0: la télé, enfin dans la télé, qui est dans la télé,
1: oui.
0: C'est en fait un mec qui est déguisé.
1: Ouais, c'est un mec qui est déguisé, qui s'est déguisé en Big Bill.
2: Non,
1: si, si, si. Non, non, je peux vous le dire parce que je l'ai lu dans un article. Ça, je peux vous garantir que c'est vrai.
3: Il est bien fait le.
1: Ah bah oui, mais ça, de toute manière, c'est la production qui l'ont fait comme ça.
3: C'est un mec dans un costume.
1: Bah oui.
3: Ah ouais, d'accord.
4: Bien gaulé le mec pour rentrer dans le costume.
3: Toute sa famille, c'est pareil, Gérard.
1: Ah, ça, je peux pas te dire parce que moi, j'ai lu que l'article sur celui qu'on voit qui parle avec la gare français, tout.
3: Et le mec qui rentre dans le costume, c'est pas un lien de parenté avec toi?
1: Non, pas du tout, tu vois. Okay. Qui c'est qui vient de dire ça?
3: Roswell.
1: Roswell,
3: mais c'était pas du tout méchant, mais vu que...
1: Mais non, non, mais tu commences pas à vouloir parler de ma famille, sinon... Tu vas dehors.
4: Ouais, mais que t'avais l'air très au courant de
3: ouais,
4: t'as l'air renseigné, hein.
3: Ouais, c'est parce que t'as l'air renseigné,
1: tout ça. Non, parce que moi, j'ai lu ça dans un article, c'est pour ça que je peux vous le dire.
3: Donc c'est un acteur, en fait.
1: Voilà. C'est un être humain comme nous qui a été mis dans la peau de Big Deal. Voilà. C'est la honte, quand même.
3: Que c'est un peu tromper les gens, quand même, quelque part, de leur faire croire aux extraterrestres, alors que c'est faux, c'est un peu de la tromperie, ta part de TF1.
1: Bah, disons, c'est pour essayer d'avoir un peu plus de lumière sur eux. C'est qui a raccroché?
0: Je sais pas.
1: Télescrotte.
5: Non, c'est bon.
1: Ah bah c'est
0: Roswell.
1: Ça c'était Roswell, t'as pas. Donc,
6: à propos de Roswell, Gérard sur l'IRC, il y a Noix de Coco qui voulait savoir, puisque tu vis avec, depuis combien de temps Chewbacca s'est pas épilé.
1: Donc lui, j'y répondrai pas parce qu'apparemment il veut faire allusion à quelqu'un. Bon, alors vous arrêtez s'il vous plaît là, les deux nanas.
4: Ah non, j'ai rien fait. Je ne sais pas de quoi tu parles.
1: Ouais, non, mais vous arrêtez de soupirer comme ça, parce que ça va pas aller. Alors, auriez-vous déjà rencontré un ovni ou un extraterrestre suceuse?
4: Pas en vrai.
1: Ah, c'est ça, t'as pas d'autre explication?
4: Si, mais c'était pas en vrai, mais je sais pas trop si je peux en parler à l'antenne. Là.
1: Ah bah, on fait le débat, donc t'en parles à l'antenne ou sinon tu t'en vas.
4: Ouais.
1: Alors tu choisis.
4: Bon, je veux bien en parler, hein, mais c'est quand même un peu perso. C'est assez hallucinant, en fait. C'était dans les Pyrénées. J'avais une grosse boule arrivée et j'ai pas compris du tout ce qui m'arrivait.
3: Un ours. Dans les Pyrénées, c'est des ours, hein, c'est pas des extraterrestres. Hein.
4: Ben non, mais tu vois, c'était trop bizarre. C'était un peu moins poilu qu'un ours, mais ça faisait même pas le même bruit.
1: D'accord. Petite orbite.
7: Moi, tu viens me donner une désillusion là complète parce que j'étais persuadée que le Big Bill était vrai, hein, donc je croyais que c'était un extraterrestre, mais non, apparemment.
1: Bah, de toute manière, tout le monde pensait que c'était un extraterrestre. Bon, maintenant, ça a été je vous l'ai dit, donc bon.
7: C'est déçu.
1: Non, mais même, de toute manière, ça n'empêchera pas qu'il fera quand même de l'audimat. Hein.
7: Ouais,
1: Rigaud.
6: Oui, Gérard, il y a une très bonne question de culture générale sur l'IRC de la part de Jean-Louis 2000 qui te demande que veulent dire les lettres OVNI, O-V-N-I.
1: Alors, aucune idée.
6: Qu'est-ce que ça prépare sec?
1: Aucune idée. Alors, ça, de toute manière, pour savoir, par exemple,
0: c'est quoi, OVNI?
1: Ouais.
0: Objet vibrant non insurgé.
6: On me dit organisme
0: non introduit, voilà.
6: Non introduit. Ouais. Destroy qui kiffe les moquets, il dit que c'est un organisme vivant, niais et idiot. C'est GG en fait.
1: Ouais, bah d'accord. Eh ben lui, le prochain coup, il. Ah, monsieur Mazur, tiens, comme par hasard. Il y avait longtemps. Monsieur Mazur, bonsoir.
8: Oui, bonsoir monsieur Gérard. C'est monsieur Mazur, comment allez-vous?
1: Ça va.
8: Bonsoir monsieur Mazur. Bonsoir mes amis, comment allez-vous? Monsieur Gérard, je suis ravi de vous retrouver à l'antenne avec un sujet aussi passionnant que les voitures, c'est ça?
1: Non, il faut peut-être pas confondre.
8: Ah, pardonnez-moi, au standard, on m'a dit que c'était un sujet sur l'automobile ce soir.
1: C'est ça, bien sûr.
0: Oh, j'ai fait une erreur, excusez-moi.
1: C'est sur les ovnis et les extraterrestres, alors.
8: Écoutez, ça tombe bien, c'est un sujet qui me passionne également.
1: Eh ben alors, vous avez entendu la question pour...
8: Absolument pas, je viens d'arriver, monsieur Gérard. J'étais avec Jean-Luc et Emmanuel au standard et je n'ai pu entendre...
1: Non, c'était pas Jean-Luc et Emmanuel, c'était avec Fildar au standard. C'est pas du tout pareil.
8: Pas pour moi, excusez-moi, j'ai Louis défaillante ce soir.
1: Ouais, ben je pense. Faudrait peut-être vous réveiller un petit peu mieux, hein.
8: Absolument.
1: Alors, auriez-vous déjà rencontré un ovni ou un extraterrestre? Alors, on va à vous de... À vous.
8: Un ami ou un extraterrestre?
1: Un ovni.
8: Ah, D'accord, bien sûr. Écoutez, rencontrer, non, bien sûr, on en a vu, hein, on en a vu un peu dans les, dans le ciel, à travers les nuages. C'était ce qu'appelait, il me semble, du temps de son vivant, Alain Gillot-Pétré, des pets flamboyants.
1: De toute manière, il n'y en a jamais eu dans...

0: Dans le ciel, c'est faux.
1: Absolument, si, bien sûr.
0: Non, parce que là, vous confondez avec l'éclipse. C'est
1: pas
0: pareil.
1: Non, pas du tout. Notre stratosphère. Non, non. L'éclipse, l'éclipse, c'est quand la Lune a disparu cet été, bien sûr.
0: D'accord. Ok, bon. C'est bon, on va pas télescrotte.
2: Bah écoute, moi j'ai pas eu ce plaisir de rencontrer des ovnis ni quoi que ce soit. Je suis ouvert, donc je demande pas mieux. J'en ai vu à la télé, c'est tout. Ouais, j'en ai vu dans X-Files, tout ça.
0: Ouais, ouais, mais ça, dans les séries comme ça, bon, c'est non.
2: Il y a des beaux ovnis quand même.
0: Ouais, mais ça, de toute manière, c'est vrai que si on commence à parler de ce film-là, dans ce cas-là, on va passer directement si on peut faire la 11 à la place de la 3. C'est.
3: Non, la dis pas.
0: Bah ouais, mais dans ce cas-là, si on commence à parler d'X-Files, dans ce cas-là, autant en parler carrément du feuilleton que tu m'as dit tout à l'heure. Donc
3: alors on regroupe les feuilletons, alors, si tu veux.
0: Bah, dans ces cas-là, on a qu'à prendre aussi le feuilleton V.
4: Ouais. Ouais, ouais.
0: C'est pareil, hein.
4: Ouais.
0: C'est pareil, c'est comme X-Files, hein, dans ces cas-là.
2: Tu crois que Big Bill, il pourrait jouer dans un épisode de X-Files?
0: Ah, ça, je sais pas, hein.
2: Je pense qu'il a le gabarit, franchement.
4: Ouais,
0: on sait pas. Qu'est-ce que je veux dire? Ouais, je vais faire un petit sondage, là, quand même. Alors, pour vous, qu'est-ce qu'un extraterrestre? Alors, 71% des gens ont dit que c'était des personnes qui ne parlent pas bien le français. C'est bien ça. 48% n'ont pas répondu parce que c'était trop perso. Ben ça, c'est souvent qu'on dit ça. Et 23% ont dit que c'était des mecs qui se font faire les fesses avant de faire des débats. C'est bien ça, c'est super.
3: Pourquoi t'aimes bien?
0: Comme sondage de naze. Alors, est-ce qu'un extraterrestre est un métier fiable? Oh là, décidément. 88% des gens ont répondu que les gros pessapurs. Alors ça, c'est pour Fildar quand il est au standard. Hein. Ouais. 56% des gens pensent que le problème, c'est les 35 heures dans l'espace. Ça n'a rien à voir avec le débat sur les extraterrestres.
3: Ah si, mais bon, si, la question, c'est est-ce que être extraterrestre est un métier fiable? Donc ouais, si c'est un métier, à savoir déjà, est-ce qu'être extraterrestre c'est un métier et est-ce qu'il est fiable? Mmh. Et donc étant donné qu'il y a les 35 heures, il y a peut-être les 35 heures dans l'espace.
5: Et les 35 heures en euros.
0: Mmh. Ouais, en plus. Exact. Et 11% trouvent que je dois avoir trop chaud sous mon costume alors que je porte pas de costume pour l'instant. Ouais.
3: Non mais par contre t'as trop chaud.
0: Non j'ai pas trop chaud.
3: Dans le costume d'extraterrestre.
0: C'est ça. Seriez-vous prêt à inviter un ovni à votre table? On va demander à Télescrot.
2: Je sais pas, ça paraît difficile. Hein. Moi je sais pas ce que ça mange un ovni donc c'est.
0: Ben.
4: C'est pas trop. Hein. Ça va des verres,
0: hein. Ça mange un peu de tout, hein.
2: C'est sûr, comme nous, en fait.
0: Je sais pas, moi. Hein,
2: c'est multivore.
3: Bah, t'as préparé ou pas,
0: Gigi? Faudrait demander ça à Jean-Pierre Sauzer quand on l'aura tout à l'heure avec nous, hein. Ouais. Il vous dira ce qu'il mange, hein. Je sais qu'à mon avis, ça mange pas grand-chose, hein.
2: T'es sûr? Moi, je suis sûr que ça a de l'appétit. Hein.
0: Bah, un ovni, c'est un truc qui vole, hein, à mon avis.
3: Ça a le droit de bouffer. Un oiseau, ça vole et ça bouffe.
0: Un oiseau, c'est pas pareil. Un oiseau, ça mange... Un oiseau, ça mange un peu tout ce qu'il trouve. Ça mange du pain, ça mange du riz, ça mange dans les des feuilles d'arbres, ça mange de tout, ça mange, ça va dans les jardins, ça picore sur les plantes et tout.
6: Justement, sur l'IRC, il y a énormément de gens qui me demandent comment font les extraterrestres pour trouver quelque chose à manger dans le vide interstellaire. Dans l'espace.
0: Dans le vide,
6: le truc noir avec des trucs qui brillent.
3: Dans les étoiles, c'est ça.
0: Dans les étoiles, dans les étoiles, je sais pas moi comment ils peuvent faire pour manger, moi. Ils ont rien à manger, hein. Ils ont rien.
4: Les étoiles, peut-être.
0: Je pense, hein, ils doivent se manger entre eux. Petite orbite.
4: Oui, écoute, moi je suis ouverte à toute expérience, donc quitte à inviter un extraterrestre à ma table.
3: Pourquoi pas deux?
4: Pourquoi pas deux, oui.
3: Ouais.
0: Mmh. D'accord. Suceuse?
4: Ouais, moi aussi je suis assez ouverte à ça, quoi. Donc on peut très bien manger tous ensemble et puis finir en gangbang.
0: Voilà, qui c'est qui a un téléphone pourri là?
4: Quoi?
0: Qui c'est qui a un téléphone pourri qui s'amuse avec?
4: La personne, je crois, mais de quoi ça a pensé?
0: Non, parce qu'il y en a qui s'amusent avec leur téléphone, là c'est pas tellement bon, hein. Monsieur Mazur.
1: Oui, monsieur Gérard, je vous écoute.
0: Répondez à la question.
1: Écoutez, moi j'ai trouvé le parallèle que vous avez effectué tout à l'heure entre les 35 heures et les ovnis assez intéressant. Et d'ailleurs, je pense au niveau de la nourriture des ovnis, si vous voulez, que oui, les ovnis peuvent se nourrir au moyen de tickets restaurants. Mais des tickets restaurants, bien entendu, il y en a moins, vu que nous sommes passés aux 35 heures.
0: Non, mais je vois pas le rapport avec le débat sur les ovnis.
1: Il y en a un, monsieur Gérard. Merci de votre remarque tout à fait pertinente, mais pourtant il y en a un, voyez-vous. Si vous donnez, vous ne pouvez actuellement pas donner le même nombre de tickets restaurant à un ovni que vous pouviez le faire il y a de cela encore 4 mois.
0: Ouais, mais.
1: Donc l'ovni peut moins se nourrir. Est-ce que vous suivez mon raisonnement?
0: Ouais, mais un ovni peut pas avoir de tickets de restaurant?
1: Ah mais absolument.
0: Mais comment tu vas faire pour aller dans un magasin ou ailleurs?
1: Mais monsieur Gérard, figurez-vous, il y a des space restos dans l'espace.
0: Quoi?
1: Bien connu.
0: C'est quoi ça? Pardon? C'est des restaurants?
1: Eh bien oui, ce sont des endroits où vous sustentez.
4: Uh-huh.
1: De manière complètement ripailleuse, si j'ose m'exprimer ainsi, n'est-ce pas? Et puis ensuite, vous avez tout loisir de vomir dans le vide intersidéral. Enfin, vous connaissez la question, bien entendu.
0: D'accord, ok, on a compris.
4: C'est des bars, des space bars?
1: Hein. Ah oui, absolument. Vous pouvez également, par la suite, vous faire une space pute.
0: Ouais, bah, je crois que... Non, mais je crois qu'on va pas s'amuser à dire des gros mots, parce qu'il y a quand même...
1: Absolument, je suis tout à fait d'accord avec vous, une space pute mystère.
0: Oui, d'accord, on a compris. J'aime dire qu'on se calme avec les mots.
1: Ah, on se calme tout à fait.
0: Bon. Quatrième. La quatrième question.
3: T'es déjà la quatrième et t'envoies
0: moi. Ça trace.
3: Là, on finit à 45. Hein. Bah, dans 10 minutes, t'es barré. Hein. Dans 10 minutes, t'es quitté ton slip. Hein.
0: Alors, t'as qu'à envoyer une zette là maintenant.
5: Mais tu veux
3: d'art,
5: mais
3: vas-y.
0: Non, mais attends, il y a des questions IRC.
3: T'as envie de te barrer ou quoi?
6: Ah, ouais, il y en a plein.
0: Bah alors, donne.
6: Il y a Checkmate qui dit qu'il vient d'avoir une plainte du relais Carnot qui dit qu'un couple d'extraterrestres ont débarqué il y a plusieurs mois et qu'un d'eux avait fait des exploitations suranales sur le directeur.
0: Oh, N'importe quoi. N'importe quoi, après.
6: Bah, il y a Lorenzo qui aimerait bien savoir, j'espère que c'est le vrai Lorenzo si tu nous écoutes. Il voulait savoir si les E.T. ont plusieurs sexes.
0: Bah ça, on en parlera tout à l'heure à la fin du débat. Il y a une question qui est prévue pour ça. Pour la suite.
6: La suite, dans quelques instants.
0: Ah bah s'il y en a plus, bah on va.
3: Qu'est-ce que t'en penses toi, pour la nourriture des extraterrestres?
0: Bah personnellement, la nourriture, c'est comme j'ai dit tout à l'heure, c'est comme un oiseau, ils se nourrissent comme ils peuvent. Hein. Un ovni, de toute manière, je vois pas du tout le rapport avec les tickets de restaurant, comme Monsieur Masson me disait, parce que je vois pas comment qu'un ovni peut se nourrir avec un ticket de restaurant.
1: Hein. Ah ben il peut, hein, finalement, Monsieur Gérard.
0: Bah ouais, mais moi je voudrais bien que ça.
1: L'entreprise le lui accorde tous les mois.
0: Ouais.
1: Il y a un certain nombre de tickets restaurants.
0: Ouais.
1: Et il va dans les space restos.
0: D'accord. Ouais, mais c'est bon. Là,
1: il est en space dégueulis.
0: Ouais, ben bah, c'est bien. On a dit pas de gros mots parce qu'il y a des jeunes qui nous écoutent.
1: Avec vous. Absolument.
3: Gérard, justement, par rapport à ce que tu disais tout à l'heure, mais en hiver, comment ils font pour se nourrir s'ils font comme les oiseaux, parce qu'il n'y a plus rien sur les arbres?
0: Ah ouais, mais
3: ils migrent.
0: Non, ils font des migrations.
3: Mais où?
0: Ils vont dans d'autres pays. Ils vont dans des pays plus chauds.
3: Mm-hmm.
0: Ils vont dans des pays chauds après. Et après, ils reviennent au printemps, c'est-à-dire là, dans peu de temps, ils vont pas tarder de revenir.
3: Et les ovnis?
0: Bah tous. Les oiseaux par les ovnis,
3: ou quoi là? T'as fumé ou quoi?
0: Ouais, j'ai fumé la moquette.
3: Oh, l'opium, hein, c'est plus que c'était.
0: Les space cake. Les space cake.
3: Speak English?
0: Yes. Qu'est-ce que je voulais dire? Non, le sondage, on l'a fait. Est-ce que...
4: Je ne comprends pas l'antenne, tout ça.
0: Mais si, on vient. Vous êtes à l'antenne, arrêtez de dire des conneries.
2: GG, c'est des scrotes. Tu parles de la nourriture, mais on peut revenir aussi sur la boisson, je pense, pour les ovnis.
0: Mais qu'est-ce qu'ils boivent? Tiens, bah, justement, alors. Ah non, monsieur Mazur, il nous a pas dit ce qu'il buvait, donc on va demander, bah tiens, bah vas-y, t'es des scrotes alors.
2: Bah non, mais je sais pas, je te pose la question.
0: Bah, à mon avis, moi, je sais pas ce qu'il
2: dit. Les ovnis se prennent des murs, je voudrais savoir avec quoi, tu vois.
0: Est-ce que
2: ça tisse du carré de vigne ou de la villageoise, ou tu vois, enfin...
0: À mon avis, je pense que ça doit boire, je sais pas quoi, hein, ça doit boire que de la flotte, hein, c'est tout. Hein.
2: T'es sûr de ça?
4: De l'océan, peut-être.
0: Ouais, peut-être aussi, hein, on sait pas. Hein. Ouais.
6: Ah bah, apparemment, il y a Yankee sur IRC, ils me disent que les extraterrestres, ils se réunissent pour manger à l'hôtel Royal de Nanterre. Je sais pas.
0: Ouais, qu'ils arrêtent avec ça, parce que ça commence à me gonfler sérieusement.
2: C'est comment le chemin à partir du moderne?
6: Je t'expliquerai.
2: Oh oui.
0: Tu vois, du côté de Sergi Pontoise, tu vois, tu prends pas là et t'arrives directement sur l'hôtel moderne.
3: Ah non, c'est pas là du tout.
0: C'est là.
3: Non.
0: C'est là maintenant. Dans quel
6: endroit? C'est pas un hôpital pour les...
0: Non.
3: Non, mais il y a un plan de toute façon sur le net.
6: Ah, ok.
0: Non, non.
2: Et du relais Carnot, on fait comment pour y aller aussi?
0: Du relais Carnot, tu passes par...
6: Le souterrain magique.
0: Tu passes par le pont de... Par le pont de... Tu passes par le pont de... Tu passes par le pont, là, de je sais pas où, et puis t'arrives dans le bois de Boulogne, tu t'arrêtes, et tu vois, il y en a pas mal qui... Est...
2: Ouais.
0: Voilà. Okay. Alors, dans quel endroit pensez-vous que des ovnis ou des extraterrestres peuvent-ils être acceptés? On va s'écouter... Ah. Si on peut avoir le disque.
3: Ah pardon, excuse-moi.
0: Et on se retrouve juste après. On va s'écouter Pierre-Paul Jean avec Je sais pas jouir et j'en vois pas la purée. Et malheureusement, c'est pas ça, c'est ce que tu viens pour les vacances.
5: Salut l'équipe du Star System, ici c'est Angelo. Bon, je voudrais un message pour Gérard. J'aimerais qu'il m'explique comment fonctionne sa chaîne Wi-Fi, parce que pendant qu'il anime ses débats à la con, on est en train de se bourrer sur Sandy, de pisser, de lui chier la gueule. On aimerait bien le faire en musique en écoutant sa voix de pédé à la radio. Voilà, puis en plus elle aime ça ta cochonne, Gérard. Hein. Alors tu libères la ligne, s'il te plaît, pendant que tu fais tes débats, et tu nous laisses bourrer ta femme. Allez, grosse bise sur la fesse droite, c'était Angelo. Ciao.
6: C'est bien.
0: C'est pas mal ton histoire de répondeur, Manu. Hein,
3: bravo ça.
0: Hein, Manu. C'est quoi cette histoire de répondeur?
3: Je sais pas.
0: Non, tu sais pas. C'est le répondeur qui date de Neuilly. Donc, pour revenir sur ce que vous venez d'écouter, donc c'était pas Pierre-Paul Jean comme j'avais annoncé, mais c'était David et Jonathan. Est-ce que tu viens pour Jonathan? Est-ce que tu viens pour les vacances? Voilà.
3: Ça, c'est un bon titre, hein, celui que tu qu'on aurait dû passer normalement.
0: Bah ouais, mais
3: si tu connais, c'est Je sais pas jouir ou je sais pas envoyer la purée.
0: Bon, bah toi t'arrêtes de parler de purée, parce que tout à l'heure je vais t'envoyer une purée quelque part.
3: Ouais.
0: Alors, à la place de Télespot, on appelle, on accueille Jean-Pierre Sauzère. Bonsoir.
7: Bonsoir, Gérard, ainsi à ta frangine, voilà.
0: À ma frangine, tu restes poli avec ma frangine, quand même, s'il te plaît.
7: Bien sûr, je suis très poli, mais faut pas se mettre à colère comme ça.
0: Non, mais je sais. Donc, 101.9 Paris, c'est ça, hein, non, t'es pas sur Paris, toi?
7: Non.
0: C'est quoi la fréquence où t'es?
7: Je ne sais pas, c'est 102.
0: T'es où?
7: En Seine-Maritime.
0: Eh ben, Seine-Maritime, c'est quoi la fréquence de la Seine-Maritime?
3: Hein?
0: La fréquence de la Seine-Maritime?
3: Je sais pas, appelle le 12.
0: Oh là là là, c'est pas vrai d'avoir un câble au standard.
7: Bon, en tout cas,
8: fréquence maintenant.
0: Petite orbite.
8: Oui.
0: T'es toujours là, rebonsoir. Suceuse, toujours là. Monsieur Mazur.
9: Oui, bonsoir, c'est Monsieur Mazur.
0: Monsieur Mazur, je vous préviens, vous restez poli, sinon je vais être obligé de sanctionner, d'accord?
9: Ah, je suis complètement d'accord avec vous.
0: Bon, donc...
9: sanctionner tout ce que vous voulez, Monsieur Gérard.
0: Oui, non, mais je pense que vous allez être sanctionner dans les plus brefs délais.
9: D'accord, Monsieur Gérard, c'est bien noté.
0: D'accord, alors... alors, au revoir, comme ça, ce mot-là,
3: quoi?
0: Tu
3: dis quoi?
8: Je crois que j'ai mal compris.
0: Oui, moi aussi, alors, dans ce cas-là, tu lui dis au revoir à Monsieur Mazur, et on prend...
9: Attendez, mais que se passe-t-il, pourquoi?
0: Au revoir!
9: Mais pourquoi, Monsieur Gérard? Écoutez, je ne sais
0: pas... Au revoir, allez,
9: vous souhaitez que je parte?
0: Tu vires, Monsieur Mazur!
9: On s'entend...
0: Deux!
9: Mais pour un peu, je vous autoriserai à me lécher pour ce ranal, monsieur.
0: Allez!
8: Mais je veux bien, tu sais qui.
3: Ah non, mais merde, on peut rien.
6: Vas-y, assieds-toi, je te mets un pouce.
3: Mais vous voulez être léché pour ce ranal?
0: Ouais, mais bah, tu le sais.
6: Ça peut être sympa.
0: Tu reprends quelqu'un d'autre?
3: Ouais, c'est bon.
0: Alors, question. Dans quel endroit pensez-vous que des ovnis ou extraterrestres peuvent-ils être acceptés, Jean-Pierre?
7: Dans ton cul!
0: Ta gueule! Je sens qu'il y en a qui m'ont dégagé, je le sens vite fait. Jean-Pierre Sauzère,
7: oui,
0: s'il te plaît.
7: Je vais dire quelque chose, moi. Les extraterrestres, ils peuvent accepter partout.
0: Ouais.
7: Tu comprends ce que je veux dire, ils peuvent aller partout. Ils sont plus évolués que nous.
0: Mm-hmm.
7: Ils sont en train d'écouter ton émission, m'écouter. Moi, je leur souhaite toutes mes amitiés, d'ailleurs, j'en connais des gonzesses et tout, que j'ai parlé avec eux et que...
0: Ouais, d'accord, Jean-Pierre, mais...
7: Moi, je vais te...
0: Okay. Non mais Jean-Pierre, on a compris, donc tu réponds correctement là, tu réponds aux questions, tu dis on passe plus de bonjour à cette heure-ci, fallait le faire avant.
3: Jean.
0: D'accord Jean-Pierre.
7: Allez, vas-y, raconte ton histoire.
0: Non mais vas-y, tu réponds à la question, bah attends, il y a une question IRC, tu réponds à la question Jean-Pierre.
7: Je t'ai posé la question, je t'ai répondu à ta question parce que je t'ai dit, ils peuvent être partout.
0: D'accord, voilà. Donc
6: sur IRC, il y a Davy One, il voulait savoir si les extraterrestres, comme les humains, regardent des émissions télé avec leur la gaffe à eux et un extraterrestre qui serait déguisé en humain.
0: Je ne sais pas, je ne pense pas, non. Je crois pas que ça puisse exister, cette histoire.
8: Bah pourquoi pas,
6: Pourquoi pas.
0: Donc, suceuse maintenant.
8: Oui.
3: Gérard, avant que suceuse réponde, avant que suceuse de Raval, on va accueillir Captain Pouce. Il a 20 ans, il est de Guignon. La fréquence, c'est. Tu la veux ?
0: Oui.
3: C'est 92.3.
0: Bonsoir à toi, capitaine.
10: Capitaine Pouce, bonsoir à toi, Gérard. Bonsoir, je te fous un petit pouce.
0: Tu commences pas parce que sinon tu vas retourner voir si j'y suis sur ton bateau, d'accord ?
10: Ok, la vanne, ok.
0: Ok. Bon.
10: Pas de problème.
0: Eh ben tiens, comme ça tu vas répondre à la question.
3: Mais non, c'était tout seul.
0: Non, je dois pas le savoir, moi.
3: Non, elle a avalé, c'est bon, vas-y.
0: Non, mais il va répondre à la question.
10: Mais j'ai pas entendu, Gérard.
0: Alors, dans quel endroit pensez-vous que les ovnis ou extraterrestres peuvent-ils être acceptés ?
10: Acceptés ? Moi, je pense que déjà sur notre planète.
0: Manu, s'il te plaît, tu arrêtes de jouer avec des conneries comme ça, parce que ça commence à bien faire.
3: D'accord.
10: Ouais, donc je disais, attends, un petit coup, je me débouche.
0: Ouais, bah, tu vas te déboucher vite fait les oreilles, ce que je pense. Parce que tout à l'heure, tu vas retourner voir Fildar au standard.
10: Ok, donc, ouais, je pense que sur la planète, il n'y aurait pas de problème. S'ils sont pas hostiles, c'est nickel, quoi.
3: Ouais.
0: Bah, c'est ta réponse?
10: Bah, ouais, ouais. T'as peut-être pas compris tout ce que j'ai dit, mais.
3: Je sais pas.
0: D'accord. Suceuse.
8: Oui, je sais. Bah, je pense qu'ils peuvent être acceptés partout, sauf en boîte de nuit s'ils ont des baskets, quoi.
0: Ça dépend, parce qu'à la loco, tu peux être accepté en basket et tu rentres, hein.
8: Oh, ça dépend, la tronche, quoi.
11: Ça dépend, hein.
0: Ah, bah, je suis désolé, t'en as qui rentrent en basket à la loco, hein.
8: Ouais, mais c'est parce qu'il y a des soirées basket, ouais.
0: Ah, non, y a jamais eu de soirée basket là-bas. Petite arbitre.
8: Oui, mais en fait, j'allais dire la même chose. Hein. J'étais persuadée aussi que si ils s'habillent correctement, hein, d'une façon tout à fait potable, ils rentrent partout, hein.
0: Oui, mais moi, je pense pas. Ça m'étonnerait que les extraterrestres ou les ovnis puissent mettre des affaires alors qu'ils sont dans le ciel. Hein.
8: Regarde. Le mec de Big Bill, il se dit en extraterrestre.
0: Ouais.
8: Extraterrestre, comme danger, il peut très bien se mettre une peau d'humain et faire genre.
0: Et tu crois que celui qui joue dans B ou dans IT, c'est un être humain ?
8: IT ? Non, moi, je pense vraiment que c'était des extraterrestres. Mais n'empêche qu'ils ont fait semblant d'être des humains. Donc, tu vois, à mon avis, s'ils s'habillent bien, s'ils font semblant d'être des humains, ils peuvent rentrer n'importe où. Hein.
0: Et qu'est-ce que t'en penses, toi, Jean-Pierre Sauzer, comme...
7: Moi, je dirais, de toute manière, d'une autre, que...
10: Oh là là.
7: On va arrêter de déconner là-dessus. Ça t'intéresse.
10: Oh là là.
7: Tu m'écoutes ?
0: Ouais, je t'écoute.
7: On les croise dans la rue, partout, sauf que nous, on les reconnaît pas. Y'a que moi qui les reconnais parce que je sais quelque chose, voilà. Et je veux dire, quand tu fais des émissions comme ça, sur le sujet des intérêts ou quoi, n'importe quoi, tu fais des bonnes émissions, on saute de ta gueule et on te... Et ça...
0: Oh Bizarre, c'est quoi ce bordel ?
7: C'est pas moi, là ! Qui se fout de ta gueule, c'est...
0: C'est quoi ce bordel ?
7: C'est pas moi, il n'y a pas rien !
0: Je veux pas savoir. Petite orbite !
3: Ah, là, raccroché.
0: Ah, bah, c'est elle qui est partie.
3: Sympa.
0: Eh, faudra peut-être te réveiller avant, suceuse, t'es toujours là ?
8: Oui, je suis toujours là.
10: Dans mon...
0: Capitaine Pouce, au revoir, allez hop.
10: C'est pas moi,
0: hein, si, allez hop, dégage, hop. Au revoir, allez, du vent. Hop, au revoir pour celui-là, il va voir si...
3: Il y a plus personne, là, tu me casses les couilles, hein.
0: Ouais. Tu restes poli, parce que tout à l'heure, je vais t'en claquer une, toi, là-bas.
3: Ah.
0: Quand tu te débrouilles, tu recherches des personnes. Donc, tu disais quoi, Jean-Pierre Sauzer?
7: Avec, oui, des extraterrestres, tu les crois dans la rue. Ils sont comme humains, tu vois ce que je veux dire?
0: Ouais. Ouais,
7: c'est
0: et après.
7: Pour ça qu'on dit qu'on. Personne n'a jamais vu des extraterrestres, mais si.
0: T'en as déjà vu, toi?
7: Bah, bien sûr.
0: Bah, quand?
7: Bah, de la vie de tous les jours, j'en vois, j'en connais.
3: En fait, d'ailleurs. Ta boulangère, ça peut être une extraterrestre, quoi. C'est ça que tu
7: racontes. Ouais, pourtant, en parlant de boulangère extraterrestre, bah, ça a démarré comme ça. J'étais dans une boulangerie, c'était là-bas,
3: comme par hasard.
7: Je peux pas dire le nom, c'était dans l'heure.
0: Ouais.
7: Et rassure-toi que la nana était extraterrestre.
3: Et comment tu l'as su, toi?
0: T'as ton boucher, alors, c'est un ovni.
7: Oh, non, mais je dis rien, j'arrête
3: là-dessus. Ça, c'est de la réflexion.
7: Bah, mais
0: réponds-moi à la question que je te pose. Est-ce que ton boucher, c'est un ovni? Si ta boulangère, c'est une extraterrestre, est-ce que ton boucher, c'est un ovni? Réponds à la question, quand même.
7: Non, mais je te réponds, écoute un peu, je te dis que non.
0: Oh voilà. Tu sais qui commande ici?
7: Ils sont implantés tout partout dans
0: leur
3: Bon, les putois.
7: C'est un secret d'État, d'ailleurs, qu'on ne doit pas parler.
0: Ouais, mais
3: Tu te tais, s'il te plaît, toi, le moustachu, tu te tais.
0: Eh, toi, tu t'écrases, Tartouze, là.
3: Bon, à la place de Petite Orbite qui est parti, on accueille Salvatore. Allô.
0: Ouais, d'accord.
3: Ça a coupé, hein, Salvatore, je crois. Non, ça a pas coupé. Non, je pense.
0: Salvatore.
7: Je sais.
0: Attends. Jean-Pierre Sauzère, s'il te plaît, t'es pas dans l'émission de 21h.
3: Salvatore, bonsoir.
9: Là,
0: ouais, salut.
9: C'est Salvatore, ça.
0: T'appelles d'où?
9: Paris
0: 101.9.
9: Exactement, salut.
3: Voilà, alors. Après, à la place de Captain Pouce, on accueille Armstrong. T'es où de Armstrong?
11: Je suis de Bordeaux. 103.3, bonsoir.
0: Ah, 103.3, non. Ah, 95 si. FM, comme Fielder m'avait marqué.
3: Ah, une erreur, excusez-moi.
12: Bordeaux Sud.
0: Jean-Pierre Sauzère, toujours là?
12: Oui.
0: Et donc, petite suceuse aussi, hein, c'est
12: ça. Je suis pas petite, mais...
0: Ouais, ben, ok.
12: Je suis.
0: Bon. Alors, on en était donc... les deux, là, Jean Albator et puis Anne-Marie.
9: Salvatore.
0: Ouais, Salvatore, pardon, excuse-moi.
9: Ouais, c'est vrai.
0: Donc, alors, dans quel endroit pensez-vous que les ovnis ou extraterrestres peuvent-ils être acceptés comme Salvatore et en Sprig n'était pas là, ouais. Donc pour toi Salvatore.
9: Ouais, j'ai fini la question parce que j'ai pas entendu.
0: Dans quel endroit pensez-vous que les ovnis ou extraterrestres peuvent-ils être acceptés?
9: Ah bah tranquille dans les boîtes quoi.
0: Ah bah tout à l'heure on disait non parce que...
9: Non, celui qui dit non c'est vraiment un con quoi.
12: Il faut pas qu'il mette de basket.
9: Attends, bon mais ça c'est clair, déjà d'une faut pas foutre de basket, ça partout tu vas dans le monde, il y a aucune boîte qui a t'accepté en basket.
0: Si, la loco, attends Salvatore, t'as déjà été à la loco?
9: Bah oui mais c'est pas une boîte la loco, attends.
0: Ah c'est pas une boîte?
9: Ouais non.
12: C'est une boîte à partout.
0: Mais bon, ouais c'est ça.
9: C'est un mélange entre un sauna et un bézodrome.
0: C'est ça, c'est ça. Eh bah ça c'est bien pour...
9: Je veux dire, sans déconner. Quand je suis allé une fois à la loco, j'ai eu l'impression d'être dans les toilettes de la gare du Nord. Alors, hein,
3: Moi, une fois, j'y suis allé, j'ai vu un moustachu se faire mettre dans les chiottes.
0: Moi, une fois, j'en ai vu un qui habitait à Troyes et qui se faisait mettre par d'autres personnes par derrière.
9: J'ai vu Elisabeth Guigou là-bas.
0: Ah, bah, c'est la copine à Jean-Pierre Sauzère. Attention, pour pas trop en parler de ça.
9: C'est vrai.
11: Moi j'ai un oncle qui travaille à la NASA et je sais qu'à la NASA il les accepte.
0: La NASA.
11: Ils acceptent tout type d'extraterrestres, mutants et autres. Hein, ouais. Ils sont hyper tolérants là-dessus quoi.
0: Mm-hmm.
11: Mais ça c'est mon passé familial, tu vois, expérience personnelle. Quoi.
0: Ouais, d'accord. Ouais. Ok. Par contre, je peux te dire une chose, Salvatore, que là, il y a le mixeur de la loco qui est à côté de moi. T'as intérêt de faire bien parce que t'as dit sur la loco parce que
9: il peut. Si tu peux me rendre service, tu lui dis de changer ses manches disques, hein, parce que le son il est vraiment crado, quoi.
0: Hey, t'as entendu? Ouais, mais ouais, je sais. T'as entendu ce qu'il vient de te dire le Gugus? Et il paraît que...
9: Entre nous, GG.
0: Ouais.
9: Entre nous quand même, là, ton mec là qui mixe, je sais pas quoi là.
0: Ouais.
9: Il enchaîne les disques comme Charlie Ingalls, hein.
0: Ouais, bah ça
9: sans déconner, hein.
0: Ouais, bah c'est...
9: Moi, même avec mon organe, les mains dans le dos, je fais mieux.
0: C'est super.
13: C'est chute totale le truc, on va peut-être arrêter là.
0: Alors... Ouais. Quoi, ouais. Qui s'amuse à mettre Albator derrière?
3: Je sais pas.
9: C'est Salvatore et personne n'est en train de me mettre.
0: Je signale que pour l'instant, il y en a un qui est en train de s'amuser, en train de mettre...
9: Non, il y a personne qui est en train de me mettre.
0: Bah, je te dis que oui, moi.
9: Bah, moi, je te dis que non, je sens rien.
0: Ah bah, tu sens rien, toi. Mais qu'il est con, celui-là. Ben, on est en train de mettre un disque ou que c'est ma... Tu sens le bâton.
9: Tu étais en train d'insinuer qu'il y avait un mec qui était en train de me mettre. Et moi, je te dis que non, tu vois. C'est pas parce que toi, t'en prends plein le petit à la loco.
0: Bon, allez, Salvatore, tu dégages.
9: Mais je dégage de quoi?
0: Allez, au revoir pour lui.
9: T'es en train de dire que je suis en train de me faire
0: insinuer par
9: un mec.
0: Dégage. Tu lui dis au revoir,
9: Gérard.
0: Au revoir, il n'y a pas de deux secondes, au revoir.
3: Mais dis-le pour de bon.
0: Au revoir, il s'est terminé, au revoir. Il est parti, on n'en entend plus parler.
3: Gérard, je voulais en fait, par rapport à la question que tu posais en fait tout à l'heure, il y avait un truc que je me posais en fait, vraiment. C'est, il y a un moment où tu y crois ou pas toi?
0: À quoi?
3: Bah, à la possibilité qu'il y ait des extraterrestres en basket.
0: Non, personnellement,
3: c'est bon, j'ai fait ce qu'il fallait
0: ou pas?
3: Bon, ok.
0: Non, à mon avis, non, ça, j'y crois pas du tout.
3: Et pourquoi ça va
0: je te dis que j'y crois pas et ça peut pas être possible qu'il y en a qui soient en basket, c'est pas
2: possible. Attends, il y a bien des aliens en tong, hein, laisse tomber.
0: Toi, Armstrong. Oui. Tu redis encore une connerie comme ça.
3: Mais attends, je voudrais dire quand même qu'Armstrong, c'est le petit, c'est le petit-fils du mec qui a marché sur la Lune.
0: Ouais, mais s'il s'amuse. S'il s'amuse.
2: Il y a d'autres qui sont le petit-fils de celui qui a marché dans la merde.
0: Bon, alors dans ces cas-là, tu vas retourner au standard et on va te dire bonne nuit, tu peux aller te coucher. Au revoir, Armstrong. Allez, au revoir. Comme ça, tu me retrouves deux nouveaux auditeurs, s'il te plaît. Richard.
6: Sur IRC, ça baisse un peu, malheureusement.
3: Oh, merde.
6: On est toujours au-dessus de 5000, mais j'oserais pas dire combien on est. Et il y a juste Cusard 2000, il voulait savoir si ta Chewbacca, elle allait participer au débat.
0: Ma Chewbacca participera pas au débat, comme ça, on ne l'emmerdera pas. Voilà, donc, il nous reste, on va continuer. Alors, de quoi se nourrissent les ovnis et les extraterrestres, Jean-Pierre Sauzère, comme tu t'y connais bien là-dedans. Jean-Pierre. Oui. Oh, oh.
14: Ah mais je t'écoute, je t'entends.
0: Là ben tu réponds à la question, je viens de la poser.
14: Oui, vas-y. Qu'est-ce qu'il bouffe ?
0: Qu'est-ce qu'il mange ?
3: Tout à l'heure de ce truc-là.
0: Bah ouais, mais ce qu'on Ouais, mais attends.
14: Bah, comme nous. Il y a de la redite hein, quand même là, je trouve.
3: Bah ouais, tu l'as déjà posé ta question.
0: Bah attends, tu me dis que c'est bon, tu avais qu'à me le dire tout à l'heure, toi.
3: Qu'est-ce que tu veux, ma chérie ?
0: Qu'est-ce que tu
3: veux, ma poule ?
0: Bon alors, quelle est la
14: Je dirais, il mange comme nous.
3: Non mais ce que je veux dire, au niveau des baskets.
0: Qu'est-ce que tu viens me gonfler encore avec les baskets là,
3: Gérard? Je voulais savoir si dans l'espace il y en avait.
0: Non mais on en a rien à foutre des baskets dans l'espace. Hein, c'est pas
6: des terrains de basket.
0: Des terrains de basket ou des baskets?
3: Je me demandais. Gérard, je n'entends plus. Non, Gérard, il y a un problème de micro, je sais pas ce qu'il fout. Bon bref, à la place de Salvatore, on accueille Pousse-Mousse, 17 ans de d'Evry, à côté de Paris.
0: Eh, hey, tu peux pas prendre aussi des mecs de 15 ans aussi pour faire le débat?
3: Je suis sûr qu'il peut, hein.
15: À fond dedans, tu pousses et ça mousse. Ouais, c'est cool, mais t'inquiète, hein, j'ai le droit de me coucher tard, c'est tranquille.
3: Ouais, il est en vacances. Et on a aussi Incontinence Day, à la place de Armstrong. Lui, il est de Nantes.
2: Tout à fait. Nantes, 107.3. Bonsoir.
3: Voilà. Gérard n'a toujours pas de micro. Donc la question changer. C'était quoi? Bon, Manu. Gérard.
0: Je parle comment? J'ai pas de micro.
3: Putain, mais c'est quoi le bordel?
6: J'ai plein de bonnes questions là.
0: Bon, Jean-Pierre Sauzère, tu travailles à la question. Quelle est la durée de l'ombre de l'air? Ouais, Jean-Pierre Sauzère, allez, bonne nuit, comme ça tu arrêteras de me persuader. Allez hop, au revoir.
3: Qu'est-ce qu'il bouffe?
0: Allez hop, celui-là c'est pareil.
3: La question c'est bien parce qu'on me demande sur Minitel, c'est qu'est-ce qu'ils mangent les extraterrestres?
0: Non, celui-là on l'a fait plus.
3: Ah pardon.
0: Alors quelle est la durée de longévité d'un ovni ou d'un extraterrestre? On va demander à Suceuse.
16: De longitude?
0: Longévité.
16: C'est quoi la longévité?
0: Bah c'est la longitude si tu veux, pareil.
3: Ah, mais c'est moi je sais pas, par contre je sais pas ni l'un ni l'autre.
0: Moi non plus.
6: Bah tu demandes un truc, tu sais pas ce que c'est quoi tes questions?
0: Bah c'est une question mais j'ai pas pu trouver tout de suite ce que c'était.
3: Ah, donc tu dis des mots.
0: Donc et... c'est à mon avis c'est combien de temps que ça peut durer?
16: Ça peut durer quoi, un signe sur les extraterrestres?
0: Non, un homme.
2: Oh là là!
6: Attends, il fait des réglages.
2: Bah ouais, il faut
3: voir. Putain, mais c'est pas possible ça, c'est quoi ce micro?
0: Oh là là là!
2: Il a fondu avec la laine.
0: C'est quoi là ce micro?
3: Ça c'est n'importe quoi. Hein. Pourtant, il c'est du fil en titane, hein. On a tout fait.
2: À mon avis,
6: c'est plus les postillons, je pense.
0: Ouais, non, mais attends, et.
2: C'est quoi ce
0: débat là qu'on fait, puis qu'il n'y a même pas de micro qui fonctionne correctement ça? Mardi c'était mieux que ça fonctionnait mieux.
2: Oh, c'est clair.
3: Non, ce qu'il faut que tu fasses, c'est une note à la technique.
6: Là, c'est pénible, hein.
3: C'est tout, hein. Tu fais une note à la technique, et puis au moins on aura du bon matos, quoi.
6: Ah, ouais. Tu peux au moins répéter ta question maintenant que.
2: C'est clair.
0: Okay. Et la question, c'est quelle est la durée de longévité d'un ovni ou d'un extraterrestre, c'est-à-dire combien de temps qu'ils vivent exactement, plus exactement. Alors, suceuse.
17: Oui, GG. Eh ben, mais je comprends pas, parce que pour toi, les ovnis, c'est les maris des extraterrestres.
0: Ben, moi, je pense, oui.
17: Ah, d'accord, donc les ovnis, c'est les femelles, et les extraterrestres, c'est les mâles.
0: Ouais, ben, voilà. Le mieux, c'est de voler dans un sac à main.
17: Ouais, c'est quoi? Sûr, mais...
18: Quoi?
19: On vole dans un sac à main?
0: Non, cherche pas, c'est des connards qui s'amusent à ça, alors ça commence à m'énerver encore cette histoire. Non, c'est pas moi, je suis en train de poser des questions.
19: Ok.
0: Ouais. Bon, inconscient, suceuse, pardon.
17: Je disais, ouais, moi j'ai lu dans un bouquin sur Einstein, qu'en fait, la durée de vie des extraterrestres était proportionnelle à celle des terriens multipliée par 6,5.
0: D'accord, alors là, pour faire la conversion. Hein.
17: Ouais, je veux
3: en
17: faire.
3: En euros.
17: Ouais.
19: Ouais, bah écoute, moi je pense qu'à partir de, je sais pas, 20 cm, t'as une bonne longévité de chibro quand même. ça commence à être correct.
17: C'est pas mal.
19: C'est un minimum quand même.
20: Un gros chibro, ma soeur.
19: Ouais, histoire de faire du bon travail.
0: D'accord, pousse-mousse.
20: Ouais, je pense qu'un extraterrestre, ça dépend. Enfin, un ovni, ça dépend de sa race.
0: Mmh.
20: Ça peut-être durer 100 ans.
0: Non, mais je te demande, l'ovni, alors, il vit pas alors.
20: Bah, si, une centaine d'années.
0: Bah alors, c'est ce que je te demande.
20: Bah, c'est ce que je t'ai répondu.
0: Ah bon voilà. On a personne à la place de Jean-Pierre Sauzère?
3: Si, si.
0: Bah alors, on a peut-être te réveiller là.
3: C'est vrai.
0: Oh.
3: Il déchire un peu, lui.
0: Alors, mec,
3: Attends, moi, on m'a dit ici, tu viens bosser avec Gérard, c'est la planque. Hein.
0: Ouais.
3: Le seul il a plus dedans. Le seul problème, c'est qu'il pue du cul, mais à part ça, t'es bien payé.
0: Toi aussi, tu pues du cul, alors... Vas-y, on va.
3: À la place de Jean-Pierre Sauzère, qui est parti, on accueille Sankouikai.
0: Quoi?
3: Sankouikai. T'es d'où, Sankouikai?
21: Alors, bonjour.
0: J'appelle
21: de Grenoble, bonsoir.
0: T'as la fréquence Grenoble.
21: Sankouikai, c'est à la bataille.
0: La fréquence de Grenoble, au lieu de dire des conneries.
21: 104.8 dans les...
0: Quoi?
21: 104.8.
3: 104.8.
0: Oh là là, qu'est-ce que c'est encore celui-là qu'on a récupéré?
21: C'est celui-là, je viens simplement de la vie.
0: Ouais.
21: Tu passes le bonjour à Ayato.
0: Ouais, ben, pousse-moi, t'as de dire de...
20: Non, j'ai rien dit, moi, genre.
0: Un continent, alors ça doit être que toi.
21: Oui, bonsoir.
0: Ouais, ben alors t'arrêtes de t'amuser à faire passer des bonjours, sinon tu retournes chez toi.
21: Oui.
0: Rigaud.
22: Donc, ça remonte un petit peu, mais seulement un petit peu, malheureusement. On est à 6023.
0: Oh là là,
22: c'est un peu la merde, comme tu dis. Et il y a une question très intéressante de Chacal sur l'IRCFMradio.fr qui demande si l'homosexualité existe chez les extraterrestres. Si oui, comment se déroule une sodomie extraterrestre?
0: Eh ben justement, cette question-là, je vais pas y répondre tout de suite parce que c'est une question qu'on va poser à la fin.
3: Mais Rigaud, tu comprends pas le principe du débat.
22: Il y a des fuites sur Internet.
3: Ça fait combien de temps qu'on fait ça?
22: Merde, c'est pas
3: la merde, on est
22: c'est pas dans la pièce.
3: Eh mais merde, je suis sur des cours d'internet,
0: c'est
3: toujours la manu.
0: Les deux navets là.
22: Tous les vendredis soirs.
0: Oh les deux navets, la laitue là, tu t'écrases.
22: Attends, excuse-moi, je parle.
0: Oh, tu t'écrases.
22: Vas-y, reste tranquille.
0: Tu t'écrases de laitue.
22: Tais-toi.
0: Tais-toi toi-même la laitue.
22: Il y a des questions?
3: Ouais, bah c'est très... Bah écoute, c'est quoi, on se fait...
0: Bon,
3: tu préfères quoi pour bouffer le soir? Parce que moi, Chili.
0: Chili?
3: Mais va t'asseoir,
0: tu t'écrases. C'est moi qui commande, le jeudi.
3: Va t'asseoir, c'est mon débat.
0: Tu t'écrases.
3: Prochaine question, donc.
0: Ok, d'accord,
3: tu t'écrases. Vas-y,
22: je pars à ta place.
0: Ok.
3: Vas-y.
0: Bon.
17: Allô.
0: Alors, sans couille, Kai, la question, tu l'as entendu?
21: Ah non, t'as pas entendu.
0: Alors, quelle est la durée de longévité d'un ovni ou d'un extraterrestre, c'est-à-dire la longue vie? Oh, celui qui se marre comme un bouc, il arrête ou sinon il dégage.
21: Oui, c'est vraiment pénible, hein.
0: Et celui qui met de la musique, arrête derrière, ça m'énerve.
21: Ah, c'est clair. Monsieur Gérard, tu peux poser question, j'ai pas tout que ça à foutre, hein.
0: Alors, c'est moi qui commande le jeudi, donc si t'es pas...
21: Mais moi, je fais karaté aussi, hein.
0: Ouais, bah pour l'instant, tu vas
21: moi,
0: perdu.
21: Je fais karaté,
0: oh
21: oui.
0: Tu te calmes, s'il te plaît.
21: Je me calme.
0: Bon, la question, c'est quelle est la durée de longévité d'un ovni ou d'un extraterrestre?
21: Je dirais à peu près... Attends, laissez-moi réfléchir, parce qu'en général, on compare ça à la durée de longévité d'un sushi. Ça doit faire environ... de 3 heures, pas plus.
0: Bon, alors, je préviens d'une chose, au standard. Le standard, s'il vous plaît, tu me mets les auditeurs en air, s'il te plaît, Vanille. Alors, je préviens... Oh.
21: On est en air.
0: Non, mais tu me les coupes pas. Je préviens... Fildar, s'il te plaît.
3: J'ai une petite paire de ciseaux, Manu, si tu veux.
0: Je vais prendre
22: un petit cutter. J'ai un masque à gaz, moi.
0: Bon, vous arrêtez, là, je vous laisse voir.
22: T'en auras besoin.
0: Bah, César, ouais, un conseil que je te donne, c'est la dernière fois que je demande que la musique soit arrêtée. Soyez arrêtés, ouais, ou sinon j'arrête le débat. Bon, ok.
3: C'est grand, t'es beau.
0: Bon, alors, sans couille caille.
21: Mets-lui. Écoute, Gérard, moi, j'ai suivi quelques études d'astrophysique avec un professeur au Japon qui s'appelle M. Sushi Sashi. Et M. Sushi Sashi a fait des études très poussées sur la longévité d'un ovni. Et environ. Ah oui, au moins. Mais pas plus. En revanche, pas plus qu'environ de ce que je viens de dire.
0: Bon, qui s'amuse à mettre de la musique?
21: Bah, c'est très bien, c'est l'hymne national de mon pays.
0: Bon, alors on va... Alors, un ovni, un ovni ou extraterrestre, peuvent-ils le stationner? Manu!
22: Quoi, mais je
0: viens de cette musique, là?
21: Mon nom est Sidéro.
0: Non, ça commence à me gonfler. Voilà, sans coup! Voilà, sans coup de caille, là, tu t'écrases!
21: Mon nom est Sidéro.
0: Sans coup de caille, tu t'écrases!
21: Ah, oui, je t'écrase dans ton cul.
0: Bon, alors tu dégages, au revoir. Allez hop, bonne nuit pour lui. Sans coup de chien, tu dégages, ça va t'apprendre. Allez hop, au revoir, bonne nuit, bonne nuit. Bonne nuit, bonne nuit.
21: Et ce mousse.
0: Et voilà, et on va. Je pose la question, un ovni ou un extraterrestre peut-il le stationner partout où on se retrouve tout de suite après?
3: Non, j'ai pas de disque, hein.
0: On se retrouve tout de suite après. Et on s'écoupe les secoupes vibrantes avec. Prenez des piges, j'en ai pas encore le dedans.
3: Ton boulot, ton boulot.
0: J'ai pas de disque. Prenez des piges, j'en ai pas encore le dedans. Et on se retrouve après.
3: Mais attends, y a pas de disque
22: encore.
3: Y a
22: rien. Répète calmement.
0: César, tu me reprends l'aria derrière.
3: Tu veux que je te reprenne l'aria, là?
0: Tu reprends l'aria,
3: juste après.
0: Ah, je vais te baisser une taxi de le coin du museau, toi.
3: Bon, ah, ça y est. Ah non, j'ai rien.
0: Hein. Oh là là, t'appuies.
3: Je sais pas, chante. J'ai rien du tout. Chante un truc que tu connais.
22: Ah, ils veulent que tu chantes.
21: Ouais, vas-y, chante.
0: Non.
22: Quand même.
0: Alors,
3: Y'a rien.
0: Vas-y, mais non, mais vous vous maniez un peu, là.
21: Je vais voir ta voix de pédale, là. Vas-y, chante.
3: Y'a rien.
0: Tu me verras pousse-mousse pour...
1: Mais c'est pas moi, Gérard, ouais. C'est
0: ouais,
1: pas
0: non, tu verras un continent au hasard.
21: Ah non, c'est pas moi.
0: Si, c'est toi qui viens de le dire.
21: Y'a pas moyen.
0: C'est toi qui viens de le dire.
21: Y'a pas moyen.
0: Tu dégages.
21: Je te dis qu'il y a pas moyen.
0: Tu dégageras, on prendra quelqu'un d'autre à ta place. On prendra quelqu'un d'autre à ta place.
3: Non, tu trouves un disque,
21: c'est tranquille, toi, moi, je te le dis, hein.
0: Bon, tu me mets ce qui est prévu normalement, hein, Sudar, c'est
3: chiant. Je te mets.
21: On va tous te mettre, de toute façon, comme
0: ouais, bah, toi.
1: Bonjour, l'homo de la pro.
0: C'est ça, l'homo de la pro, c'est ça, c'est bien. Ouais, on se retrouve tout de suite après. Et voilà, vous me... Ah, putain, mais c'est quoi cette merde là?
22: Ah, je sais pas.
0: Oh là là. Oh, mais c'est quoi ce bordel?
22: Oh là là.
0: Ah, oh, mais c'est quoi ce.
1: C'est pas.
0: Oh là là.
1: Mais qu'est-ce que c'est que ce bordel ce soir?
22: C'est parce que les prises elles marchent plus, on est obligé de passer par des rallonges, Gérard.
0: Donc vous voulez vous écouter Pierre, Paul, Jean avec.
1: Oh non!
22: Mais non, c'est l'autre fiche! C'est l'autre fiche!
1: Les secoupes vibrantes!
22: Les secoupes vibrantes!
0: Mais là, Olivier, c'est quoi ce bordel?
22: C'est quoi ce boulot de merde? Non, ça c'est de la froide à balle.
0: J'ai encore une heure à pire, c'est le bordel, le micro
22: est déconne!
0: Mais non, mais!
1: Attends,
0: merde!
1: Courage!
3: C'est quoi ce son là? On se croyait dans une porcherie!
0: Mais non, mais c'est quoi là?
22: Je sais même pas, C'est la panique! Ouais!
0: Oh là là là là! Mais il est même pas branché!
3: Mais si, attends, il va être branché!
0: Tu bosses un peu!
22: Ça va aller!
21: Toujours bien de la bande FM!
22: Voilà, tu vois!
0: Oh, qui insulte!
21: Oh, vas-y!
0: Ah, voilà, on vient de s'écouper les secoupes vibrantes avec remets des poils. J'en ai pas encore eu. J'ai pas encore eu d'orgasme. D'orgasme. Voilà. Alors, on récupère. Sans cuquer? Allô?
3: Sans coucaïra.
21: Allô?
0: Allô?
21: Allô, tranquille, Gérard.
0: Ta fréquence?
21: Oh, vas-y, reste tranquille.
0: Ta fréquence, tu restes poli ou sinon tu sors?
21: Moi, mes potes de la cité, on te fout des pouces, reste tranquille un peu.
0: Bon, là, Manu, terminé pour lui.
3: Attends, il avait un truc super intéressant.
0: Non, allez hop.
21: Vas-y, ferme ta gueule.
0: Allez hop, tu dégages. Allez hop, au revoir.
3: J'y arrive pas.
0: Tu lui dis au revoir.
3: Au revoir.
0: Hop.
3: J'arrive pas à le reprendre, Gigi.
21: Si pas ton débat, c'est tout, tu restes tranquille.
0: Ouais, bah toi, tu dégages, c'est tout, au revoir.
21: Attends, bichon.
0: Au revoir, allez hop, Manu, s'il te plaît, tu me le vires.
3: J'y arrive pas.
0: Ouais.
4: Tu l'as.
0: Ouais, bah vous restez poli parce que tout à l'heure j'arrête. Ok.
4: Super. Alors.
0: Ouais, bah toi, tu t'en vas, toi. Ça va être super bon pour toi. C'est ça, c'est toujours de, parmi nous.
4: Oui, toujours parmi toi, Gérard.
0: Et Armageddon, dis donc, c'est ça?
19: Non, Armageddon, bon, s'il te plaît.
0: Ah, bah ouais.
19: Bonsoir, Gérard, heureux de pouvoir enfin te parler.
0: C'est quoi ta fréquence?
19: C'est 101.17.
0: 101.17, ça existe?
19: Tout à fait, c'est à Liandreux.
0: À Liandreux?
19: Oui.
0: C'est où ça?
19: C'est dans Lyon-Maritime.
0: Dans Lyon-Maritime. Dans Lyon-Maritime?
19: Oui, oui, par la partie côtière, si tu veux, de la frontière.
0: Eh mais c'est qui s'amuse à passer l'aspirateur, là?
19: Qu'est-ce qui se passe? Toi, tu devrais le passer un peu plus souvent, d'ailleurs.
0: C'est qui passe l'aspirateur? C'est pénible, c'est pénible.
19: Si seulement ça pouvait être ta femme.
0: Tu sais ce qu'elle te dit, ma femme? Elle te dit les cinq lettres. Et encore, je suis poli, d'accord? Alors, la question, un ovni ou extraterrestre peuvent-ils stationner partout? On demande à suceuse. Eh mais, Noémie? Tu
5: oui,
0: prends...
5: Elle fout rien, elle fout rien.
19: C'est vrai qu'elle
0: n'en
19: prend pas une, Noémie.
0: Tu prends des autistes, des auditeurs.
19: Vas-y, prends des autistes un peu, là.
0: Tu prends des auditeurs au standard, il me faut du monde, là. On a que deux personnes, faudrait peut-être accélérer, hein. Alors, Armageddon, là.
19: Dindon, moi, je pense que ça dépend tout simplement du véhicule.
0: Ouais, mais...
19: Partout, c'est pas question d'OVNI, d'extraterrestre ou pas, ça dépend du véhicule, c'est tout. Si t'as un véhicule prioritaire, si t'as un truc de médecin ou un truc comme ça, tu peux, sinon, que d'hab, comme d'hab.
0: Non, mais...
19: Les privilégiés, il y a des nantis, et c'est toujours pareil, voilà.
0: Mais de toute manière, il n'y a pas que les privilégiés, hein, c'est pas parce que c'est des urgences, tu peux stationner quand même un peu partout, si
19: attends,
0: en voiture.
19: Tu vas me faire croire qu'un OVNI, il est là en urgence.
0: Ce sont...
19: C'est pas possible.
0: Ouais, d'accord.
19: Bah oui.
0: Oh, non, mais je parle à Pulgar parce que j'ai un son pourri dans le micro là, mais c'est la catastrophe là ce soir. Hein.
3: Gérard, j'ai deux nouveaux auditeurs pour toi.
0: Ouais.
3: Il y a Dalida du Cosmos qui est arrivée, bonsoir. Et il y a aussi Mouldor. Bonsoir.
19: Bonsoir DJ.
4: Salut DJ.
8: Oui, bonsoir Mouldor.
19: Ouais. Tu es là-bas dans le noir?
0: Mouldor.
8: Oui, Mouldor, ouais. Mouldor, ça peut.
0: Mouldor.
8: Ouais.
0: Et l'autre? Oh là, oh, oh. Pulgar!
19: Il est beau celui-là.
0: Merci.
3: Pas mal.
5: C'est quoi?
0: Double son, j'aime pas trop, d'accord? Et c'est qui?
3: Il kiffe que la double peinée.
0: Et c'est qui l'autre?
3: Dalida du Cosmos et Mouldor.
0: Dalida.
19: Dalida, Dalida.
0: Oh eh, tu travailles?
8: Bonjour. Bonsoir, c'est Orlando. Bonsoir. C'est drôle.
0: Bon, c'est quoi ce bordel, là?
8: C'est très drôle, je t'aime.
0: Ah, non, mais c'est quoi, là? Oh c'est pas... Olivier, je la prends, s'il te plaît, au boulot.
22: Tu peux peut-être essayer de faire ton débat avec le mec qu'on entend.
8: Gigi, la
0: mollo. Bon, Dalida, tu t'écrases. Dalida, tu t'écrases une fois, Dalida, deux fois, Dalida, trois fois, au revoir.
5: Non.
0: Au revoir.
4: Gérard.
0: Dalida, au revoir. Dalida, au revoir. Manu, une fois.
3: Oui, une fois.
0: Tu le vires.
3: Tu le vires qui? Tu le vires qui?
0: Dalida, tu le vires.
3: J'entends rien, Gérard.
0: Oh là là,
3: Gérard. Dalida.
0: Eh, hey, le cul, ouais. C'est comme les oreilles, ça se lave.
3: J'avais pas entendu, tu parles pas assez fort.
0: Ouais, bah, je parle pas, j'ai un micro de merde.
3: Quoi?
0: Hein? Ouais, ouais, allez hop, tu viens Dalida, tu en me reprends une autre personne. Mulder, donc, la question, tu l'as entendu?
8: Oh, bah non, carrément pas.
19: Stationnement.
8: Ah non, j'ai carrément
0: pas. Mais ça que...
3: Gérard?
4: T'es venu avec Curly?
3: Je sais pas ce qui se passe.
0: Quoi, ce bordel, là?
23: Ah. Isme ce week-end à...
3: Gérard? C'est la radio, ça?
23: Après, Eunice Barber, Christine...
3: Ouais, ça a l'air.
8: Ouais.
0: Oh là là là, je sens qu'on va... C'est quoi, là?
3: Ouais.
0: Oh! Mais quoi? C'est pas moi?
3: Gérard!
0: Fulgar, bonne nuit.
5: Ça remonte là, on est à 4 minutes.
0: Bonne nuit.
22: Gérard, ça remonte un peu sur l'IRC.
0: Fulgar, bonne nuit. Olivier de la Pro, tu viens à la place.
22: Gérard,
0: ouais. Au boulot, Fulgar, dehors.
3: On pose un truc.
22: Un pétomane pour un DEP, c'est chaud.
0: Fulgar, tu vires.
5: Ouais, bah ouais. Et puis là, c'est le micro d'Olivier.
8: Le mot de la Pro.
22: Qu'est-ce qui se passe?
0: Oh, tu parles Ouais, t'es bouché ou quoi là, le double son?
22: J'entends rien moi.
0: Le double son!
7: C'est tes oreilles, c'est le cérumen, Gérard. Ça colle et après on entend des bruits, ça se répercute sur les parois et c'est une horreur. C'est tout. Olivier,
22: ça marche.
0: Voilà, commence pas ton bordel, hein.
22: Gérard, je vais en profiter pour poser une petite question de l'IRC. Il y a Yankee qui voulait savoir comment elle donne au lit la sœur Dicky.
0: J'en sais rien. Alors, s'il commence à parler des conneries comme ça, ça commence à bien faire sur l'IRC. Manu.
7: Bonsoir.
10: Bonsoir.
7: Je voulais accueillir Dark Cador. Bonsoir.
11: Ça va?
19: On l'a mis un coup de ventoline.
0: Manu, tu l'as bien prévenu que c'était un débat, nous avons eu un champ de foire ici.
7: Oh, ah bon? Non, je l'ai dit.
0: Darkador!
11: Je suis là, Gérard.
0: Darkador, c'est pas un bordel!
11: Je t'écoute, Gérard. Je sens la force te pénétrer.
0: Bon, alors.
11: Et te dilater.
0: Manu, tu sautes Darkador.
7: Je le calme.
0: Tu le calmes tout de suite parce que là, il va dégager.
11: Oh là là.
0: Alors la question, c'est un ovni ou extraterrestre peut-il stationner partout? On va demander à suceuse.
12: Oui, j'ai. C'est ce que disait tout à l'heure mon camarade, ça dépend de la taille de son véhicule.
0: Donc Mulder, tu veux dire?
19: Non, Armageddon, non. Je pense qu'on peut pas savoir, Gérard. T'en as déjà vu, toi, un extraterrestre?
0: Non, mais attends, c'est bien toi tout à l'heure qui m'a dit que...
19: C'est moi.
0: C'est qui?
19: C'est Armageddon, non, je t'ai dit.
12: Ouais, c'est lui qui...
0: Ah ouais, c'est toi, ouais.
19: C'est moi, ouais.
0: D'accord.
12: Tu me laisses finir si t'as pas une capsule, genre, tu vois, cabine téléphonique, t'as plus grand, tu la mettre n'importe où.
0: D'accord. Et tu veux faire allusion à quoi avec la cabine téléphonique?
12: Bah rien, je sais pas.
19: C'est
12: pour te donner une idée de grandeur.
0: Suceuse, un conseil que je te donne, t'amuses pas à essayer de vouloir dire des conneries par rapport à ce que je faisais quand j'ai connu Max, d'accord? Parce que sinon tu pourras...
19: C'est la prostitution, c'est tout.
0: Darkador, tu t'écrases, s'il te plaît.
7: Non, c'est pas lui,
19: je l'ai pas lui, je crois.
12: C'est Dark Pure.
0: Olivier, s'il te plaît.
11: Oh là là.
0: Olivier, merci. Darkador. Mulder, pardon.
19: Ouais, bah moi je t'ai dit, j'en sais rien, t'as déjà vu un extraterrestre toi? Tu peux juger? Tu peux pas répondre à cette question?
12: Mais t'as pas d'imagination, Darkador.
19: Bon, tu es la meuf.
0: Non, c'est pas Darkador, c'est Mulder.
19: Déjà.
0: Qui c'est qui s'amuse à mettre des informations parmi vous?
19: Bonsoir, Dark.
11: Bonsoir.
19: Si je te rappe, je te mords.
11: Moi j'ai pas trop aimé ce que t'as fait à Yoda déjà.
0: Oh là là, celui-là encore. Bon, il est déjà pas capable de réparer les micros, mais le bordel.
12: Noémie, elle a rien.
7: Ça rechute l'audience.
19: Là, on touche le fond, là.
0: Noémie, c'est bon, ça va? On se demande de venir épauler Manu pour prendre des auditeurs, mais apparemment...
24: J'en ai pris, je travaille, t'inquiète pas.
0: Bah ouais, mais faudrait peut-être...
7: J'ai juste le temps de finir ma crotte, mais j'ai pas eu le temps de m'essuyer. Excusez-moi, j'arrive en coup de vent.
0: Tout à l'heure, tu as rien.
7: En parlant de vent.
0: Je crois que tu vas peut-être avoir le temps de te prendre une bave dans ta gueule si tu continues aussi.
7: Moi, je fais rien, et tu vois, et c'est
0: pas obligé. Darkador, donc pour toi.
11: Pour moi, quoi, Gérard? Je n'ai pas entendu la question.
0: Oh là là, mais oh!
7: Parce que je le calmais au standard, j'ai dit.
0: Un extra.
11: Désolé, Gérard. J'ai une grande révélation à te faire.
0: Tu réponds à la question ou tu vires?
11: Je réponds à ta question immédiatement, Gérard.
19: Tu es son père.
11: Je suis ton père.
0: Alors, au revoir, Darkador. Au revoir.
11: Je vais faire un bisou à papa.
0: Au revoir. Je dis au revoir.
11: Je vais faire un poutou à papa, sinon je te tire les moustaches du cul.
0: Hop, tu lui dis bonne nuit, c'est terminé pour lui. Voilà, comme ça on va être tranquille avec celui-là.
22: Gérard, j'ai un sondage de Davy One réalisé auprès du fan club des extraterrestres de Vosserfeld-Molette.
0: Apparemment,
22: ça doit être en Belgique. 10% des gens se demandent si les extraterrestres n'ont pas des kystes dans le cou.
0: Non, il y en a plus. Il y en a plus du tout.
22: 26% des gens ont déjà vu un extraterrestre. Il ressemblait au cul de, on dira pas qui, avec des Twix pour les yeux. Et 28% des gens n'aiment pas les extraterrestres car ils ne lisent pas Homo Mag.
0: Eh ben, c'est bien là. Dans ce cas-là, son sondage de merde, il peut se le carrer ou que je pense. On a personne d'autre, Noémie, pour l'instant. Il n'y a personne d'autre qui peut... Mercador, on n'a personne pour le remplacer.
22: Non, j'ai pas trouvé encore.
0: Bon, alors on pose la suivante, c'est pas grave. Il prendra où sera la question. Êtes-vous terrifié ou impressionné par des ovnis ou des extraterrestres?
22: Êtes-vous quoi?
0: Êtes-vous terrifié ou impressionné par les ovnis ou extraterrestres? On va demander ça à... Armagedindon.
19: Oh, pas presque, pas presque. J'espère que tu plaisantes.
0: Attends, 5 minutes.
22: Oui, non, je voulais juste. Oui. On accueille à nouveau à la place de Dark, Darkador. On accueille Jean-Claude.
19: Oh là là. Bonsoir, Jean.
0: C'est qui s'amuse à faire ça?
22: Moi, il vient de mettre un auditeur à l'antenne.
0: Je sais pas. Alors, tu lui dis que
22: attends.
0: C'est.
22: Il y a une couille.
0: Ah, voilà, c'est...
19: Ah, bah, c'était Jean-Claude alors.
22: Non, je sais pas.
0: Mais non, mais c'est qui s'amuse à mettre de la musique comme ça, là?
19: Jean-Claude, tu vas me
22: dire ça sent.
0: Jean-Claude, c'est toi?
22: Mais je crois qu'il est pas là, Jean-Claude, en fait, je sais pas.
0: Ah bon, bah, allô? Allô?
9: Allô?
0: Jean-Claude?
9: Allô?
22: Ah, ça y est, il est là.
9: Allô?
0: Jean-Claude?
9: Oui, allô?
22: Il est, ça y est, c'est bon.
0: Allô? Jean-Claude?
21: Allô? Allô?
10: Allô?
21: Oui,
0: écoute. Hey, mais c'est quoi ce bordel au standard là?
21: Je sais pas. Écoute, Gérard, c'est ton couille-caille. Je voulais juste te demander un service. Est-ce que tu pourrais péter que je récupère mon sushi, s'il te plaît?
0: Mais lui, j'avais dit au revoir, qu'est-ce qu'il fait là encore?
21: Mais c'est Jean-Claude.
0: Non, mais tu. Alors tu lui dis au revoir.
21: Ok, si tu peux.
0: Allez, bonne nuit.
21: Gérard, s'il te plaît,
0: une anguille, ça bonne nuit. Bonne nuit.
21: Mais d'un coup, je récupère mon anguille.
0: Dégage, au revoir, bonne nuit. Jean-Claude, là, tu lui dis au revoir, comme ça, ça me prend des vacances.
22: Il n'y a pas Jean-Claude.
0: Bah si, c'est l'autre, là. C'est celui qu'on a viré tout à l'heure.
21: Oui.
0: C'est Sam Koukaï, là.
21: Ah,
0: alors, tu lui dis au revoir.
22: Ok, c'est
0: bon, alors, suceuse.
10: Oui, GG.
19: Oh là, c'est de la studio, là.
10: Ah, bon, ta question, GG.
0: Êtes-vous terrifié ou impressionné par les ovnis ou extraterrestres?
10: Ça dépend de quel film.
0: Bah justement, on va parler parce qu'on va commencer à en venir sur les questions, sur la question qu'on parlait de tout à l'heure de V et de IT.
10: Ouais, par exemple, tu vois, quand j'ai regardé IT, j'ai pas eu peur.
21: Bonsoir et bienvenue sur le répondeur de Monsieur Mazu.
0: Manu, s'il te plaît!
21: Chuchoter, le pourtour anal. Appuie sur 1.
0: Appuie sur 1, c'est pas moi, mais merde!
21: Rapproche ton pourtour anal du combiné.
0: C'est moi?
22: Voilà. Ça marche encore.
0: Alors, c'est qui?
21: Rapproche encore un peu plus ton pourtour anal du combiné.
0: Bon, bah, quand celui-là il aura.
21: Je ne vois pas ton pourtour anal. Rapproche-toi. Ça y est.
0: Bon, ça y est, c'était...
21: Attention, prends bien ta respiration.
0: Manu, s'il te plaît, tu fais ton boulot correctement et fil d'art, tu arrêtes.
21: Ça démarre.
0: Oh là là, mais c'est quoi ce bordel? Hé, quoi? Manu, fil d'art. C'est la dernière fois que je fais des débats.
21: Rapprochez ton pourtour anal du combiné. Rapproche ton pourtour anal. Ça y est.
0: Je sens qu'il y en a qui vont morfler.
21: Attention, c'est parti. Et maintenant, soulève-toi.
0: Tu gères un peu le standard ou pas? Manu! À moi!
21: Hop là, bien soulevé.
0: Non mais attends,
21: on peut plus là.
0: Non mais là c'est même pas la peine qu'on continue.
21: Pour soulever tes testicules.
0: Allez, hop, c'est pas la peine.
21: Appuie sur la touche numéro 6.
0: Non c'est pas la peine. Ben voilà. Donc tu peux.
21: Attention.
0: Tu peux dire au revoir aux auditeurs. On arrête. C'est terminé.
21: Le pourtour anal.
0: C'est terminé.
21: Ouais.
0: C'est terminé. Il y a trop de chute. Il y a une baisse.
21: Non.
0: Dis au revoir.
21: Il faut.
0: Non je dis au revoir.
21: Réponds à ta question.
0: Non.
21: De la main gauche.
0: Non c'est terminé.
21: Agrippe le concombre. Sur le haut du frigidaire.
0: Non, j'arrête, écoute. Attends, c'est quoi ce bordel là? Non, moi je continue pas de travailler comme ça aujourd'hui. Hein. Là, on arrête, il y a une chute d'audience, moi j'arrête. Hein.
21: Sur la touche.
0: Non, mais là c'est terminé, moi.
21: Bonjour, on prend le débat et on part sur ta question, c'est pas.
0: Non, là c'est terminé, hein. On arrête, c'est tout.
22: Ah, mais je crois qu'il faut que t'appuies sur 6.
21: Raccroche le concombre. Pour réplucher le concombre, appuie sur la touche 48. Bravo, tu as épluché un concombre. Ouais.
0: Bon, bah c'est ça.
21: Tu peux faire.
0: C'est ça,
22: je coupe les auditeurs.
0: Non, mais c'est fini, hein.
6: L'audience, c'est la catastrophe.
0: Ça, c'est terminé, donc on va dire...
6: C'est de la merde ce soir.
0: On s'excuse, donc suceuse, on te dit au revoir.
6: Bah non. On va reprendre maintenant, les mecs, vous allez mettre le feu.
0: Non, mais là, maintenant, tu te débrouilles.
6: Mais essaie d'en monter l'audience.
0: Manu, c'est la dernière fois que je te le dis. Noémie, tu me prends des auditeurs tout de suite, parce qu'on va mettre un disque et ça va aller vite fait.
6: Non, mais attends.
0: Non, mais moi, tant qu'on n'a pas de on va dire au revoir à Suceuse, à Muldor et à Margot Dindon.
13: C'est très bien Suceuse, elle t'a rien dit.
0: Bah, on garde Suceuse.
13: Et Armagui Dindon aussi, hein, il t'a rien dit.
0: Ouais, non, mais tu me changes des auditeurs, c'est tout. Bon, c'est et c'est terminé, parce que là, c'est la catastrophe. Donc, Manu et Noémie, vous avez le temps du disque pour nous trouver.

0: Gérard.
1: Et voilà, vous venez d'écouter le petit Iti sans maison, le petit Iti sans maison avec respecte la nature comme moi, fait des proutes au GPL et on récupère Rigo. Je t'avais posé une question.
2: Attends, c'est les débats de Gérard.
1: Je dois savoir lire c'est avant quand même.
3: Ouais. Alors, on est énormément maintenant, c'est bien remonté. On est à 8247.
2: Et ben,
3: parce qu'il y avait des gens comme Snooze qui étaient partis bosser des animes sous Lightweb.
1: Il n'y a pas de questions sur la... Il n'y a pas trop de questions...
3: Sur les ordinances, sur ta grosse oui, donc on va éviter.
1: Bon, ça, c'est pas la peine, donc dans ces cas-là. Bon, alors pour ça, on accueille Golgoth 21. Bonsoir à toi.
4: Bonsoir.
1: Ta fréquence, s'il te plaît.
4: 102.7.
1: D'accord. Suceuse, toujours là.
5: Toujours là, ouais.
1: Ok. Un armagedindon.
4: Ouais, toujours là, tranquille.
1: Voilà.
4: Ouais.
1: Fildar, c'est la dernière fois que je te dis, tu t'amuses pas avec mon micro. Toi, avec mon micro.
4: Oui.
1: Fildar!
2: C'est pas moi.
1: Si, c'est toi, tu t'amuses.
2: Comment
1: là,
2: je peux faire? Comment je peux faire?
1: Et c'est quoi, c'est DA que tu m'as mis là?
2: Tata.
1: Et Tata, t'appelles d'où? Tata, t'appelles d'où?
6: Excuse-moi.
1: Bon, allez, au revoir.
2: Tu peux... Non, il est là.
1: Il est où?
2: Mais il est là, on vient.
6: Oui.
1: Bon, Tata, au revoir.
4: Oh là là.
1: Au revoir.
2: Écoute.
1: Au revoir.
4: Allô.
5: Salut, Tata.
1: Ça y est, t'as fini tes conneries?
4: Mais non, mais je suis là.
1: Bon, tu prends pas une voix de PD, d'accord?
4: Mais dis donc, déjà, tu commences très mal, je trouve, parce que si tu commences à être aussi raciste vis-à-vis des PD, je trouve ça dégueulasse. À chaque fois que je passe sur l'antenne, c'est la même chose.
1: Ouais, bah, si t'es pas content, c'est le même prix. Si t'es pas content, c'est le même prix. Si t'es pas content, c'est le même prix. C'est moi qui commande le jeudi, d'accord?
4: Mais je suis contente, je suis très contente, mais par contre, tu n'as pas à m'insulter.
1: Ouais, bah, pour l'instant, c'est moi qui commande. Alors, je te dis que t'arrêtes un peu. Ok?
4: Là, le mec.
1: C'est clair, net et précieux, sinon tu dégages, d'accord?
4: Bon, alors, recommençons sur de bonnes bases, GG, parce que je crois qu'on est mal parti.
1: Ouais, bah, on est pas. On est mal parti. Pour l'instant, tu vas t'écraser, tu vas répondre à la question.
4: D'accord.
1: Ok.
4: Est-ce que tu peux me poser la question maintenant?
1: Alors, êtes-vous terrifié ou impressionné par des omnis ou extraterrestres? Donc, on avait commencé avec On avait commencé... Tata, tu me laisses parler, s'il te plaît, merci. On avait commencé avec Suceuse à parler des deux films, donc c'est-à-dire E.T. et V, c'est ça, hein, Suceuse, hein?
5: Non, pas du tout. Je voulais pas du tout parler de V.
1: Donc c'est avec E.T. alors?
5: Bah, E.T., je te disais, E.T., j'ai pas eu peur, mais Aliès, j'ai eu peur.
1: Avec Alien?
5: Aliès, ouais.
1: Ah ouais, mais c'est pas du tout le même film que V, ça, si.
5: C'est des extraterrestres.
2: Ça se ressemble.
1: Ouais, c'est pareil.
2: C'est la Twitch, je crois. Ouais. Non, mais ce qui était bien dans V, tu sais, sur M6.
1: Ouais. Ouais, mais moi, je
4: jouais avec l'équipe, là.
1: Ouais, non, mais moi, je
2: regarde. Tu sais, on avait parlé tout à l'heure.
1: Ouais,
2: sur la 5 aussi, sur la 5.
4: Le monde extraterrestre ouvert, là, quand il est là. Il est beau.
1: Ouais, non, mais justement, la question, on va y venir petit à petit.
2: On est à combien, là?
1: Là, on est à la 8e.
2: Ah, d'accord, ok.
1: Mais justement, comme Suceuse a voulu parler un peu de E.T., donc Golgoth, toi, Suceuse, on en rediscute un peu après avec les autres auditeurs. S'ils veulent bien qu'on en discute un peu avant qu'on arrête, parce que normalement, c'est prévu jusqu'à 2h.
5: Mm-hmm.
1: Donc, je voudrais bien qu'on finisse tranquillement.
4: Tranquillement. Doucement.
1: Tranquillement et de bonne humeur, s'il te plaît, Tata, parce que c'est pas toi qui commande et tu me coupes pas la parole, s'il te plaît, merci.
4: D'accord, mon bijou.
1: Donc, moi, je voudrais terminer sur de bonnes bases. Le premier débat que je fais. Celui qui s'amuse derrière un Pessin, qu'un Pessin arrête eux.
4: Ah, ça jouit, hein.
1: Donc, Golgoth 21.
7: Ouais, bah alors, moi, en fait, parler d'extraterrestres, non, j'ai pas trop peur, mais là, ce qui m'a fait vachement flipper et impressionner, c'est qu'il y a peu de temps, à ce qui paraît, la planète Kist a implosé. Et bon, j'ai peur qu'il y ait des déchets qui retombent sur la planète Terre, ça serait chaud.
1: Tu veux faire allusion à quoi exactement?
7: C'est une planète Kist.
1: Ouais, non, mais...
7: Dans le système solaire de Dagoba.
1: Ouais.
7: Et donc, à ce qui paraît, ça a explosé il y a très peu de temps.
1: Ouais, et tu veux faire, en parlant de Kist, tu veux faire allusion...
7: Non, je parle pas de Kist, je parle de la planète Kist.
1: Ah, d'accord.
7: Avec un E. C'est pas la même chose, avec un E à la fin.
1: Donc, pour toi...
7: Ah ouais, ça me fait flipper, hein. C'est le genre de truc, ça m'impressionne grave. Mais pas trop.
1: Donc, comme Suceuse disait, même Armagedindon, là, si tu veux réagir aussi. Ouais, même bon, Tata, si, après je te poserai tu répondras à la question.
4: Merci.
1: Donc, comme Suceuse disait là tout à l'heure, en parlant de IT, est-ce que vous l'avez déjà vu, vous, ce film-là?
7: Ouais, mais bien sûr. Moi, j'ai ITV? Pas peur. Hein. Moi, j'ai pas peur.
1: Non, IT, ouais, mais...
2: MTV.
1: ITV
2: avec les infos, on continue.
1: Non, oh là là là, t'es bouché, quoi.

0: Donc, Tintin, tu l'as déjà vu, toi, ce film-là?
1: Bah oui, j'ai déjà vu. Moi, j'étais très.
2: Oh, non, pas Tintin, mais à qui tu parles?
1: Ah, pardon.
0: Oh
1: je suis à la radio. Bah, je suis à la radio.
2: Mais tiens, c'est ça, ouais, c'est
1: à la radio.
2: À la radio de quoi?
0: Bon, tu me le mets en antenne. En antenne, Tintin. Au revoir.
1: Je ne veux plus vous parler.
0: Non, non, mais au revoir.
1: Et puis après, ça se termine. Ça se termine en ce moment.
0: Manu, tu lui dis au revoir.
3: Je me gratte.
1: Au revoir, mon Gégé.
0: Tu te dépêches.
3: Attends, je me gratte.
0: Une fois.
1: Allô.
3: Deux fois.
1: Allô.
0: Deux. Manu, tu sors.
3: Oh non, déjà.
0: Allez, tu lui dis au revoir, c'est même pas la peine qu'il revienne.
3: Au revoir, c'est même pas la peine que tu reviennes.
0: Non, mais
3: ça y est, il est parti.
0: Armageddon, là.
4: Ouais, non, moi je te disais, moi j'ai pas peur, j'ai pas une fiotte, hein. Mm-hmm. Je connais quand même, on va pas se laisser emmerder par deux, trois aliens de base, là, tu vois.
2: Ça
4: kiffe.
0: D'accord. Donc, toi, Golgoth, tu ne l'as pas vu, toi, d'après ce que tu m'as dit, hein?
5: Armageddon?
0: Non. On te parle de IT, espèce d'andouille.
5: Mais bien sûr que j'ai vu ça, mais j'étais très jeune et je m'en souviens qu'à moitié. En fait.
0: Ouais, qui c'est qui s'amuse à Ars?
4: Ah non, rappelle pas le répondeur de Mazur.
5: Ah ouais, non, c'est pas non ça.
0: Et c'est qui s'amuse, là?
4: J'ai plus de son con.
3: Putain,
4: hein,
3: Manu, t'es pénible.
0: Manu!
3: Mais je fais rien, j'appelle personne, là. De fou.
0: Eh mais c'est quoi cette sonnerie?
3: C'est un auditeur qui appelle, je sais
4: pas. Appelle,
3: décroche le nuit aussi, ça sonne, tu prends le rien. Chut. Tu vois bien qu'il est en main libre là, regarde.
4: Il est en conférence là, ça voit.
0: Il est en main libre. Question suivante.
4: Ouais.
0: Combien de sortes d'ovnis d'extraterrestres existent-ils? On va demander à Golgoth.
5: Bah alors vu que déjà je suis... Oh putain, c'est dur là, hein.
6: La ligne de votre correspondant est interrompue. Nous regrettons de ne pouvoir donner suite à votre...
0: Okay, Manu!
5: Ok.
0: Manu!
5: Ok.
4: Ah, t'es reparti pour un tour.
3: Qu'est-ce qu'il y a, Gérard? Excuse-moi, j'avais pas mon casque.
0: Tu cherches celui qui s'amuse à faire ça!
3: Ok.
6: Suite à votre...
0: Sinon, il est 1h30.
5: C'est le cochon de base.
3: Est-ce qu'on pourrait revenir un peu dans le débat? Parce que moi, j'aimerais bien suivre un peu ce débat de merde.
4: Ouais.
0: Toi, déjà, pour commencer, tu vas fermer ta grande gueule.
4: De merde.
0: Rien de merde, et tu vas faire ton boulot à l'arrière, et c'est tout.
3: Tu sais que c'est beau quand tu t'énerves parce que t'as les moustaches qui bandent. Et elles sont grosses. On accueille Princesse Léa à GG. J'ai pas eu le temps de foutre la zik. Enfin, tu comprends, moi.
4: Je te comprends,
0: c'est
4: dommage.
0: Princesse Léa,
3: je connais ta galère.
0: Princesse Léa, bonsoir.
7: Oui, bonsoir.
0: T'appelles d'où?
3: C'est Chufis.
7: Et j'appelle de Paris.
0: Donc, sans un clown.
5: Je suis allé à Paris en ce moment.
0: Ok. Vous vous calmez là, les deux mecs?
5: Ok, Michel.
4: Impressionné quand même.
0: Combien de sortes d'ovnis ou d'extraterrestres existent-ils, alors, Princesse Léa?
7: Alors, il y en a beaucoup, beaucoup. Hein.
0: C'est-à-dire?
7: Entre les ovnis et les extraterrestres, déjà, il faut faire une distinction. Et il y a énormément. Il y a les gentils aussi, les méchants, tu vois.
0: Ouais. Non, mais combien de sortes?
7: À mon avis, il y en a un bon millier. Beaucoup de Chewbacca, beaucoup de Yoda, etc. Tu vois, il y a plein de sortes d'extraterrestres. Bon, mais c'est très, très intéressant.
0: D'accord.
5: Cool.
0: Armageddon.
4: Ouais, moi je pense que c'est carrément incalculable.
7: Complètement.
0: Non, mais tu peux préciser.
4: Parce que non, je peux pas préciser. Je t'ai dit que c'est indénombrable, donc ça veut dire qu'on peut pas, préciser. Justement, ils sont tellement nombreux que je sais pas, il faudra des années pour compter tout ça, tu vois. Voilà.
0: Et c'est ça.
8: Moi, je crois qu'il y en a autant que de terriens.
0: Autant d'ovnis d'extraterrestres que de...
9: Et re-bienvenue sur le répondeur de Monsieur Mazur.
8: Ouais, enfin.
9: Tu es une grosse cochonne. Tu as déjà appelé et dépensé 4875 francs tout à l'heure pour te faire lécher le pantoufle.
0: Manu, une fois,
9: désormais,
0: Manu.
9: Tu veux jouer avec
0: c'est pas moi. Manu, je te jure sur ta tête que c'est pas moi. Bon, alors je sens qu'on va dire...
9: Vers une branlette.
0: Je sens...
9: À la race Abion,
0: je sens qu'on arrête.
9: La touche numéro 2.
0: On va arrêter. Donc on va
9: chatouiller. Coucou à Gérard.
0: On arrête le débat. On arrête le débat. On demande à
3: Gérard. Est-ce que vous la servez ou pas?
0: Tu coupes tout. Arrête. On a terminé. C'est fini.
3: Non mais non.
0: Alors c'est toi qui t'amuses à faire ce con.
3: Mais non, je viens de couper l'insert moi.
0: Alors de toute manière, tu mets les auditeurs, je dis au revoir et c'est terminé. Non, voilà, mais ça fait déjà trois fois que ça se produit.
3: Mais je coupe l'insert moi, je peux pas faire
0: ça. Ça vient de là-bas celui.
3: Mais je coupe l'insert, regarde.
9: Pour éplucher.
3: Regarde. Tu vois?
9: Petite carotte.
3: Je coupe l'insert moi.
0: Eh, c'est quoi le maillot vert là, tu clignotes? Voilà.
3: C'est des gens en attente?
0: Non, non, tu les mets
9: sur... Approchez, c'est Coco.
0: Tu m'éteins ça, s'il te plaît.
3: Mais je peux pas, c'est pas moi.
0: C'est qui?
3: Bah, je sais pas.
9: Nous te conseillons pour cette opération de te...
0: Bon, allez hop, c'est terminé. C'est terminé, le premier débat. Le premier débat du jeudi par mois. Bien, foire. On a foiré de tous les côtés, donc on y est. On fait la conclusion et c'est tout.
3: Non, Gérard, il y a du monde qui revient sur l'IRC.
0: Manu, c'est terminé, tu me coupes tout.
3: Coupe-lui tout, s'il te plaît.
0: Ok.
3: Faut des grosses cisailles, quand même.
0: Tiens, je vais te mettre une grosse cisaille sur le coin du museau, tu vas voir.
3: Qui coupe le métal et tout.
0: Hein? Noémie. Hey Noémie, faut pas... Hey, faut pas... Ouais, non, mais faut pas dormir, hein, pour...
10: Mais tu veux que je passe à l'arrière, Gérard?
0: Non. Ah non, si tu mets l'autre...
11: Viens, file avec moi.
0: Non, il reste là-bas. Bon, c'est simple. C'est où? Tu calmes...
3: Deux choses. Une. Dis-la.
0: Déjà une, toi, tu perds
3: déjà une.
0: Toi, déjà, pour commencer, tu vas faire ton boulot correctement.
3: Deux.
0: Et de deux, au standard, vous faites votre boulot. Mmh.
3: Trois.
0: Et trois, vous fermez vos gueules.
3: Voilà.
10: Ça marche.
11: C'est un bon point, ça.
0: Alors, je préviens, je recommence. Il reste plus qu'à peine une demi-heure. Bah, si j'entends cool. Encore Monsieur Mazur, je coupe, j'arrête carrément d'entrer. C'est simple, clair, net, précis. J'irai pas jusqu'aux 11 questions.
3: On en a la 8e, là.
0: Non, 9e.
3: Putain, ça passe.
0: Donc, la question, c'était combien de sortes d'ovnis ou d'extraterrestres existent-ils? On en était avec...
3: Vous êtes à l'antenne.
0: Oh, on est à l'antenne. Manu,
11: dis-le plus fort, Gérard.
3: Je peux pas leur dire, c'est à toi de leur dire.
9: Tu as sucé les coucouilles de Gérard et tu es vivant ou vivant.
0: Ça y est, c'est terminé. C'est fini. C'est fini ce coup-là, j'avais bien précisé,
3: mais
0: donc...
3: Mais c'est à toi que tu t'as commandé.
0: Terminé. Manu, c'est terminé, tu dis...
3: Non,
0: c'est fini.
3: Il y a 2 heures, il y a l'animateur et Paris.
0: Mais ouais, hey, c'est quoi là que tu me fous comme merde? Là, pour l'instant, t'es en train de foutre de ta merde. Tu la fous déjà. Tu la fous pas la semaine avec Max, mais avec moi, tu la fous.
3: Avec tes concerts, je fais pas caca et là, je fais une grosse...
0: Tu as calmé tout le monde et rapidement.
3: Ça y est.
0: Non, mais tu vois, c'est pas...
3: Ça y est.
0: Tu l'as fait tout de suite.
3: Non, ça y est.
11: Gérard,
3: pas de soucis.
11: Sur IRC, il y a beaucoup d'internautes qui aimeraient bien savoir ce qu'on peut gagner une fois qu'on t'a coupé les couilles sur le répondeur de Monsieur Mazur.
0: Il n'y a rien du tout. À gagner, c'est tout. Ils passeront chez Bob demain matin et lui demanderont. Voilà, comme ça, ils verront. Ils verront ça avec Bob.
3: Ouais, c'est génial.
0: Alors, Golgoth.
12: Ouais.
0: Donc, pour toi.
12: Bah, moi, je t'ai déjà répondu, en fait, Gérard.
0: Non, tu m'as pas répondu, j'étais à Armand.
12: Ok, donc 25 peut être 37, il doit en avoir pas plus, hein, à mon avis. Parce que ça s'est arrêté à Golgoth 37, donc il y a eu 37 prototypes.
4: C'est des antirats, quoi.
12: Ouais, après c'est des antirats, donc ça doit faire une cinquantaine en tout, à peu près.
0: D'accord. Ouais, bah disons,
4: En fait, la différence, c'est qu'il y a un pilote dans les antirats qui est pas dans les Golgoth, en fait, c'est ça la différence.
0: Golgoth,
4: il est télécommandé, en fait.
12: Gérard, en tant que Golgoth, j'ai un gros pouce et j'aimerais savoir si Sandy est ok pour me le sucer.
0: Alors, Golgoth, au revoir.
3: Quoi, Golgoth, au revoir.
0: Ouais, tu lui dis au revoir, ça y apprendra, ça lui
3: dit. Faut le faire gueuler, le moustachu ou pas?
4: Ouais, vas-y.
3: Non. Oh merde, pardon. Oh merde, mon micro, putain.
0: Tout à l'heure, toi, ça va te faire gueuler le carton de CD sur le coin du museau, toi. Ça
13: va gueuler le dindon.
0: Tu crois que tu as ramassé les CD tout à l'heure, toi?
11: Oui, sur IRC, il y a une petite question de Snooze pour calmer le débat. Il voulait savoir de quelle planète. De quelle planète viennent les extraterrestres?
9: Ah, waouh, oui.
0: Ils viennent d'une planète comme les ovnis. Donc, le nom de la planète, j'en sais rien.
11: Mm-hmm.
0: Parce qu'on ne sait pas sur quelle planète ils sont exactement. Mm-hmm. Donc, je ne peux pas trop lui répondre.
3: Mais depuis tout à l'heure, tu parles des ovnis, mais c'est comment physiquement un ovni?
0: Un ovni, c'est une genre de secoupe volante, exactement.
3: Mm-hmm. Mais de manière,
11: Il y a quoi dedans?
0: C'est des extraterrestres, c'est des bonhommes verts qui sont dedans. De toute manière, je sais pas, j'entends...
11: Ils sont verts comme les schtroumpfs?
0: Non, les schtroumpfs, ils sont pas verts, ils sont bleus.
13: Mm-hmm.
0: À mon avis. De toute manière, si vous voulez savoir exactement ce que veut dire le mot ovni et tout ça, vous attendez mardi avec les frères Bogdanov qui seront là, justement, pour en parler.
13: On te l'a dit, c'est juste ce que ça voulait dire.
0: De quoi?
13: On te l'a dit ce que ça voulait dire, c'est objet vibrant non identifié.
0: Ouais, vous leur demanderez quand ils seront là, parce que ça m'étonnerait que ça veut dire ça.
4: Ouais,
13: alors
0: qu'il
13: soit
0: vivant, lui est idiot, plutôt. Ouais, c'est ça, c'est ça, c'est ça, raison. Dis bien des conneries, parce que tout à l'heure, toi, t'es resté, pour l'instant, t'as pas dit trop de conneries. Si tu commences vers la fin, tu risques de pas finir le débat.
13: Jusqu'à 2 ans de prison ferme. Oh là, il y a la radio.
0: Bon, mais c'est pas mal, qui sait qui met la radio, là.
14: Je suis pas
3: ça y est, c'est la merde, moi.
14: Hein. Bon, on a personne à la place de Golgot.
3: Bah, justement, j'attendais que. Voilà. Donc, on accueille Patrice.
15: Bonsoir, Patrice.
14: Bonsoir, Patrice. Tu t'appelles d'où?
15: Je rappelle de Paris. C'est Mokda, en fait. J'ai couché le standard.
16: Salut, Mokda.
15: Bonjour, tout le monde.
16: Ça va?
15: Oui, ça va bien.
16: Bon, c'est cool.
15: Bon, oui, je parle des exemples. Je remarque un truc. Salut, Gérard.
14: On t'avait déjà pas dit au revoir, toi, tout à l'heure.
15: Et voilà, ça recommence, comme d'habitude. On dit au revoir alors que j'arrive.
16: Mokda, ah, mais... t'as vu des extraterrestres?
14: On
15: n'a pas encore parlé des extraterrestres noirs. Pourquoi, Gérard?
14: Non, mais attends,
15: On
14: l'a déjà pas eu, là, tout à l'heure, celui-là.
15: Non, c'est il y a 6 mois, c'est pas grave, mais ça, c'est l'alcool, tu perds la notion du temps. Tu devrais m'en boire.
14: C'est ça, t'as raison, dis bien des conneries, toi, surtout que j'ai arrêté, d'accord?
15: Tu bois tout, Gérard?
14: Ouais, toi aussi.
15: Tu bois tout, après, avec ta grosse, et après, tu sais plus quoi dire, ce que tu dis.
14: Alors, Patrice, ma grosse, ça te dit les 5 lettres. Ma grosse, ça te dit les 5 lettres, et je te dis au revoir. Au revoir, Patrice, terminé.
15: Au
14: revoir. Manu, tu lui dis au revoir. Tu le vires, carrément. Au revoir. Au revoir.
15: Pas jamais de moi.
14: C'est ça, bah bonne nuit.
15: Allez, c'est ça, bonne nuit. C'est ça.
14: Va chercher des bananes, allez, bonne nuit. Hop,
15: un juge est
14: vendu.
15: Tu veux des bananes?
14: Allez,
3: Manu. Il t'a insulté.
14: Merci.
3: Il suffit de demander gentiment.
14: Alors, Princesse Léa, pour toi.
15: On va faire des excuses.
14: T'as déjà répondu. Armageddon.
15: C'est fait, pareil.
14: Pareil, suceuse.
16: Idem.
14: Alors, on passe à la dixième.
3: Attends, avant, j'ai... Voilà. Comment ça peut
15: ouais, un petit coup de suite, là, ça fait du bien.
14: Voilà. Fildar, tu arrêtes, s'il te plaît.
3: Attends, ça peut hein.
14: Alors, la question, pensez-vous...
15: Moi, je pense pourrait bientôt.
14: Pensez-vous communiquer avec un extraterrestre sur avec un ovni sur l'internet? On va demander ça à suceuse.
3: Bah, ça dépend en fait s'il a une.
14: Fildar, ferme ta bouche! S'il te plaît, merci!
15: C'est normal, il a entendu.
14: Suceuse!
16: Ouais, c'est une grosse suceuse, Fildar.
14: Suceuse!
16: Ouais, je t'avais déjà dit qu'il fallait un super grand fil.
14: Bah attends, on a jamais parlé de l'internet encore, c'est la question.
15: Si, il y a 6 mois avec Mozart.
16: Ouais,
14: Ah bon, toi tu reprends déjà les débats d'il y a 6 mois, toi.
16: Bah toi aussi, hein.
14: Celui-là, ça fait exprès, d'accord?
15: Ouais, c'était il y a 3 ans en plus.
16: Ouais,
14: en plus, alors. Donc, alors oui ou non?
16: Oui.
14: Bon, suceuse!
16: Quoi?
14: Il reste une question. Où tu travailles, où tu vas dormir?
16: Non, mais écoute-moi, je suis en train de te répondre, là.
14: Bon. Alors, tu réponds correctement à la question.
16: Donc, l'extraterrestre, il a un PC dans son
14: ovni. Un ovni!
16: Donc, il a un PC dans son ovni.
14: D'accord.
3: Oh, c'est quoi un PC, Gérard?
14: C'est un système pour avoir l'internet portable.
15: Portable,
3: ouais.
16: Portable.
3: Oui.
14: D'accord.
3: Ouais. Je
14: crois que
3: c'est un pauvre con.
14: Armageddon, c'est un pauvre con comme toi, de toute manière. Voilà, comme ça, je te renvoie la balle. Donc, Armageddon.
15: Armageddon, ouais, ben, je pense que ouais. Forcément, parce que voilà, c'est tout, c'est la logique.
14: Mm-hmm. Oh,
15: tu veux, c'est des gens qui ont atteint un niveau de technologie élevé. Mm-hmm. Et il serait quand même dommage qu'ils en soient encore à l'époque du mort, tu vois.
14: Ouais, d'accord. Mais je sais pas si à l'heure actuelle, le morse, ça existe encore.
15: Non,
14: hein.
15: Par contre, je sais qu'il y a des phoques.
14: Mmh. Ouais, mais ça, de toute manière, il y en a beaucoup partout. Ouais. Mais je pense que faudrait savoir si sur l'internet on pouvait nous.
15: Rigo, est-ce qu'on peut faire du morse sur l'internet
14: Justement, j'aurais voulu savoir si à l'heure actuelle ça existe encore le morse. Je pense que ça doit être terminé tout ça.
3: Non, avec des points et des traits.
14: Dans le Nord, il y en a.
3: Regarde. Là, ils sont en train de communiquer en morse, les
14: sur la banquise, il y en a. Mais attention, c'est du morse numérique.
3: Ouais, c'est du morse numérique.
14: Prince Léa, pour répondre.
16: Princesse
14: Léa, excuse-moi, oui.
16: C'est pas grave. En tout cas, oui, je suis d'accord avec Suceuse. Faudrait déjà qu'ils soient connectés au câble dans leur ovni, quand même. Mmh. Parce que sinon, je vois pas comment ils peuvent se connecter à Internet. Hein.
0: Ouais, mais de toute manière, je pense que je sais pas comment qu'ils pourront en faire pour avoir l'internet s'ils ont pas le matos pour. Hein,
3: déjà. Et en plus, il faut qu'ils
17: aillent le téléphone.
3: Faut qu'ils parlent la même langue que nous aussi.
0: Vas-y, finis. Non, 5 minutes.
3: Oh.
0: 5 minutes, je prends un auditeur. Tu parleras après, toi.
3: Mais non, mais c'est. Salut,
0: mais réponds à Phil, c'est intéressant. Non, mais tu me donnes l'auditeur, tu me donnes le nom de l'auditeur pour l'aider.
3: C'est Flamme.
0: Flamme, bonsoir.
18: Bonsoir, Capitaine Flamme.
0: César, tu m'arrêtes.
3: C'est pas
0: ça.
3: Moi, attends, tu chies ou quoi là?
0: Oh. Flamme, tu mets ta musique s'il te plaît.
18: Okay, c'est parti.
0: Merci.
18: Oh, j'ai plus de batterie dans mon téléphone, Bionic. Je suis en misère là.
0: Ah bah alors, si t'as plus de. Si
18: c'est
0: t'as
18: pas
0: plus...
18: grave, tu peux me rappeler au même numéro avec un téléphone filaire. Merci.
0: Eh bah alors, tu vois ça avec Manu au standard. Au revoir.
18: À tout de suite.
0: Eh bah c'est bien. Celui-là, il a fait que l'aller-retour, c'est pas mal. Noémie.
15: C'est vrai que ça lui arrive souvent.
3: T'as couche ou pas? T'as couche dans le.
0: T'as personne là?
15: C'est son téléphone.
17: J'ai tout donné à Manu.
15: C'est une merde.
3: T'as des contractions au niveau du standard ou pas, Noémie?
0: Non mais attends, mais. Eh Noémie.
17: Oui.
0: Qu'est-ce que c'est là, que ce bordel là? Comment ça se fait que t'es pas capable d'appuyer sur Bluetooth et de prendre un auditeur?
17: Je voulais pas
0: m'inquiéter
17: sur le territoire de Manu, voyons.
0: Donc, tu te débrouilles. Fais-le, tu m'éteins la double sens, s'il te plaît, merci. Donc, Noémie, tu te débrouilles. En moins d'un quart d'heure, je veux un auditeur de ta part, ou sinon, le prochain débat, tu ne le feras pas dans les studios.
3: C'est ta chance.
0: Alors, tu te débrouilles, t'arrêtes
3: faire doucher, toi, avec du champagne.
0: Alors, okay. Tu te débrouilles. Tu cherches un auditeur, qu'il soit auditeur ou détrice, n'importe, il reste un quart d'heure d'émission. Je veux un auditeur potable. Pildar, s'il te plaît, tu m'éteins le double boire.
3: J'ai rien, moi. Je crois qu'il t'entend pas.
0: Non, mais je sais qu'il est bouché, il doit mal se laver les oreilles ce matin, cet abruti. Bon, alors, qui c'est qui a pas répondu avec? Question, Pildar, tu arrêtes! Je te fous pas de ma gueule!
3: C'est pas moi.
0: Si, c'est toi!
3: C'est pas moi.
0: Tu vois que c'est toi parce que tu
15: retires
0: ta main.
3: Regarde, y'a rien.
0: Ouais, alors tu arrêtes tout de suite.
3: Putain, arrête.
0: Tu arrêtes.
3: Tu dis rien.
0: De toute manière, c'est le dernier débat.
3: C'est pas de scène. C'est pas de scène. Les gens t'écoutent, putain.
0: C'est le dernier débat que tu feras avec moi maintenant.
3: On est pas chez soi ici.
0: C'est le dernier débat que tu feras avec moi.
3: C'est vrai, tu reviens plus à
0: peine. Bon, Noémie, tu travailles là, s'il te plaît.
3: Misérable.
0: Il reste un quart d'heure.
3: Mais c'est l'écho de la
0: radio.
3: C'est l'écho du mec qui
0: a... Je m'en fous, c'est toi!
3: Écoute, ma biche.
0: C'est toi, je ne suis pas ta biche, je ne couche pas avec toi, d'accord?
3: Pas de scène de ménage devant tout le monde.
0: Écrase! Écrase! De manière, j'attends que Noémie nous trouve un auditeur.
3: Ah, ok, bon, bah je dors un peu.
15: Ah, bon, on va aller bouffer un truc.
3: Ok, bah, tiens, tu peux me chercher un café, Manu?
15: Je vais les pousser.
3: Hein?
0: Noémie, tu te dépêches, hein?
17: Oui, c'est bien.
0: Non, mais tu te dépêches parce que là.
3: Tu veux un truc?
0: Tu
3: veux un sandwich, un truc?
0: Ouais, pas mal, je voudrais bien un verre de
3: coca. Tu les
0: mecs, vous savez quoi?
3: Vas-y, quelqu'un, Noémie.
0: Yeah.
3: Truc de ouf.
17: Non.
0: Allô?
3: Allô?
18: Ouais, je suis de retour, Captain Flamme.
0: C'est ça qui m'a trouvé? Non, j'en veux pas. Tu lui dis au revoir.
18: De retour, oh non.
0: Tu lui dis au revoir. Tu lui dis au revoir.
17: Oui.
0: Tu le reprends son âme, tu lui dis au revoir. Tu lui dis au revoir.
15: C'est quoi là?
0: Noémie.
18: C'est bon, Gérard, je suis là pour être à fond dans ton...
0: Non, c'est fini.
18: Tiens-moi un petit peu.
15: Ouais.
18: Tiens-moi, mais sans quoi.
15: Il peut peut-être lui passer mal.
18: Sinon, j'ai
0: fumé.
18: Laisse tomber, j'ai
0: fumé. Y'a rien, là. Ouais, mais tu le retires et tu reprends quelqu'un d'autre.
18: Mais t'as assassiné un coup de pouce devant la radio, laisse tomber.
3: Bon, il est coupé, là.
0: Bah non, Noémie.
17: Bah bon.
18: Je suis toujours là.
17: J'ai oublié.
0: Ah bah, tu cherches, je dois pas le savoir.
17: C'est à 3, non?
18: Je te la...
0: Voilà. Tu lui dis au revoir et tu reprends quelqu'un d'autre.
3: Je vais le faire. Bon, on en est où dans le débat? C'est un débat sur quoi déjà?
0: Donc, maintenant, on attend que Noémie nous trouve un
3: autre. Non, mais c'est pas grave, tu peux rappeler du qui tu es, pourquoi tu es là. Et d'ailleurs, tu es fou là d'ailleurs.
0: Et donc, on va faire la dernière question. C'est pas grave. Bah oui, il reste plus qu'un quart d'heure donc.
15: Il restait pas un sondage?
0: Non, parce que les deux sondages qui restaient, je les fais pas parce que...
3: Bah, attends, il y avait des trucs vrais, hein.
15: Il y avait pas
3: que des trucs à la con. Hein. D'après vous, d'où viennent les extraterrestres?
17: Ah, c'est intéressant, ça.
3: Bah ouais.
15: Il est où le nid, en fait? Il faudra trouver la
0: route. J'ai pas fait celle-là. Il y en a une que je t'avais dit non et...
3: Laquelle? La première, 68% répondent qu'ils ne viennent jamais à un connard à moustache.
14: Bah, ça, de toute manière, c'est même pas la peine
3: non,
14: de
3: le
14: dire.
3: On le dit pas, c'est pas grave, on le dit pas.
14: Bah, tu viens de le dire, espèce d'andouille.
3: 50% pensent qu'ils viennent du 92 et qu'ils sentent le rat mort.
14: Ouais, bah, dans ce cas-là, tu sens le rat pourri parce que tu viens de 3, d'accord? À 3, il y a que des rats pourris comme toi.
3: Oh la réponse géniale.
16: Oh,
3: c'est
16: clair.
3: Tu
16: ça casse.
3: Et 10% disent quoi?
14: Ils disent d'une autre planète où tout le monde se rase les couilles. Alors là, je vais te dire une chose. Tiens. Tu vois, un sondage comme ça. Hop! Voilà, tu le prends dans la tête. Alors, dernière question, Exil.
3: Qui vise bien quand même. Hein.
14: Est-il possible, d'avoir des relations sexuelles avec un extraterrestre?
3: Et pour ça...
11: Je t'assure, il est en plein dedans.
3: Oh là là. Et pour ça... Mais arrête, j'accueille un auditeur.
11: Là, c'était dans le micro.
3: T'en veux pas?
11: Au fur et à mesure.
3: Le quatrième auditeur, t'en veux pas?
14: Pour terminer, oui, voilà. Parce que c'est le dernier, c'est la fin du débat.
3: On accueille Poussin.
19: Il y a l'entraînement à force de cartonner ça.
20: Salut, c'est moi Poussin. Salut Gérard.
14: Salut, ta fréquence
20: 92.7.
14: Ok, donc ah. Dernière question.
19: Le petit poussin, ouais.
14: Dernière question, est-il possible d'avoir des relations sexuelles avec un extraterrestre? Donc c'est par rapport au film V, pour ceux qui l'ont vu.
19: Bien sûr.
14: Alors, Poussin.
20: Ouais, bah, si je me rapporte à la série, c'est possible. Puisque à la fin il y a eu un bébé lézard et tout, mais ce n'est que de la fiction.
14: Non oui, mais ça justement c'est par rapport au film V parce que d'après moi je la suis pas cette série, j'aime pas trop. Donc apparemment d'après ce que tout le monde dit, donc même Fuller m'en a parlé quand il m'a appelé.
3: Ça c'est perso, tu le dis à personne.
14: Justement il paraît que à la fin il y a des enfants, donc c'est pour ça qu'on a fait illusion. À...
20: Les seules relations sexuelles avec les extraterrestres que j'ai eues, c'est que je me suis pris pas mal de pouces dans les fesses, mais sinon ça cartonne bien, c'est sympa.
14: Poussin.
20: Ouais.
14: Tu vas comment?
20: C'est un petit pouce, le bébé pouce.
14: Ouais. C'est un bébé pouce qui va fermer sa gueule pour l'instant, que je continue avec Princesse Léa pour
20: elle. Je la ferme.
14: Voilà, merci.
20: Okay.
14: Et Princesse Léa.
16: Oui, donc, écoute, d'après mon expérience personnelle, oui, les extraterrestres, c'est vraiment des bons coups, quoi.
14: Oh, le studio d'à côté, il est pas encore là de mettre de la musique. Merci. Oui, oui.
16: Ça va.
14: Alors, Princesse Léa.
16: Oui, je te disais, oui, c'est vraiment des bons coups, hein, les extraterrestres, sérieusement. Surtout ceux qui ont plusieurs queues.
14: Mm-hmm. D'accord, mais t'as pas vu le feuille tomber, alors?
16: Si, bien sûr, et justement, bah, tu vois, à la fin, il y a un petit bébé, quoi, donc c'est possible, là.
14: Ouais, ben, de toute manière, je pense que même par la, je crois que par la suite, il y en a d'autres aussi, je crois, mais je suis pas sûr, hein.
20: Je sais pas ce que t'entends, Gérard, mais c'est un peu pourri comme série,
14: ouais. Non, mais moi, je la suis pas, cette série, ouais, parce que ça me plaît pas. Alors, Armageddon, continuez.
19: Bah, écoute, moi, je trouve ça un peu dégueulasse. Parce que c'est vrai qu'il y a dans V, il y a une frisée, là, une petite meuf là, qui s'est culbutée par un lézard. Moi, je trouve ça repoussant, mais bon, après tout, chacun son truc. Hein. Il y a des gens, je sais pas, ils sautent des chiens mystères, tout ça. Moi, je dis chacun son truc, chacun sa vie.
14: Et tu veux faire allusion à quoi avec tes chiens mystères, là? Tu peux...
19: À la zoophilie, si t'arrives à saisir l'essence de son.
14: Ouais,
19: c'est compliqué, mais bon.
14: Ouais, d'accord. Non, mais fais gaffe quand même à ce que tu dis.
20: Bien serré.
14: Suceuse,
20: s'il vous plaît.
14: Poussin, tu t'écrases, s'il te plaît, merci.
20: Ok.
11: Gérard.
14: Oui,
11: sur IRC, il y a des gens qui réagissent à ta question. Il y a Yankee, par exemple, qui dit que c'est possible un extraterrestre et un humain, vu que toi, t'as bien sauvé Willy.
14: Mmh. N'importe quoi. Alors là, je vois pas du tout le rapport avec...
11: Le rapport, c'est
20: Willy,
11: quoi
20: c'est avec la... Il a pas le rapport. Bon, bah, c'est pas grave.
14: C'est qui vient de dire ça? C'est Poussin?
20: Ah non, c'est pas moi.
14: Ensemble, Armageddon.
19: Non, reconnais les voix, moi j'ai une voix d'homme.
14: Mmh. Ouais, ben, faudra peut-être... Fielder, s'il te plaît, tu arrêtes, parce que tout à l'heure, c'est ça que tu vas te prendre.
3: C'est ton micro, Gérard, c'est pas moi.
14: Ouais, c'est mon micro, surtout que tu t'amuses à appuyer sur des boutons. D'accord.
3: J'ai appuyé sur des boutons.
14: C'est pour terminer.
11: Et le rapport avec Sauvé Willy, c'est la taille, le poids et l'odeur.
14: C'est bien, j'en ai rien à foutre. Suceuse pour terminer.
20: Le poids et l'odeur.
14: Suceuse pour terminer le débat.
3: Merci. Il est là, Mala. Il est là, Mala.
19: Ça, c'est clair, on dirait Mala.
16: Oui.
14: Ouais.
16: Pour te répondre, oui, c'est pas de problème, quoi, s'ils ont des grosses bites.
14: Hein. D'accord. Mais moi, je peux vous dire une chose, que cette série-là, j'aime pas, et puis je vois pas comment que...
20: Je vais lui mettre un pour ça, c'est de la
14: reste. Armageddon, tu tiens, s'il te plaît.
19: C'est pas moi.
14: Bon, donc, on va faire conclusion du débat, parce que ça m'énerve.
19: C'est Craig,
14: ouais. C'est Craig. Tu arrêtes.
19: Bonsoir à tous les gens de Mégara.
3: Pète les oreilles, tu m'étonnes. Tu m'as pété, j'ai plus de... J'ai plus rien à droite,
11: t'as
3: moi.
11: T'as pété les niveaux, j'ai plus rien.
14: Combien? À combien compte? Tu arrêtes, s'il te plaît!
3: Oh là là, tu pries.
11: C'est marrant, tu cries, ça monte, tu te calmes, ça redescend.
1: Jean de Vega aussi.
20: Alors vas-y, enchaîne ton débat là.
14: Non mais c'est terminé maintenant, on fait la conclusion et c'est terminé.
3: Oh là là, allez, regarde.
14: Non, non, mais vous foutez.
3: Fais-moi ça là.
14: Et puis toi, t'arrêtes avec ton double son, d'accord?
11: Tu peux te faire
14: ok.
11: Un des auditeurs de décrocher son téléphone.
14: Celui qui a le téléphone qui sonne, arrête aussi, ça m'énerve.
11: Bah qu'il le décroche.
14: Tu décroches, tu réponds, tu lui dis que t'es occupé, terminé, au revoir. Manu, Pilar, tu arrêtes s'il te plaît. Tu arrêtes.
11: Tu fais rien.
20: Oh, j'ai peut-être trop hôté un coup là.
14: Tu fais rien, qu'est-ce que tu viens de faire à l'instant?
3: C'est l'insert, ça. C'est l'insert.
14: C'est ça, c'est l'insert.
3: Ouais,
20: je vais péter un coup.
14: Vous arrêtez avec le téléphone.
11: Lâche-toi, quand on en est, c'est bon.
20: Ouais, on peut y aller.
14: Suisseuse.
11: Ouais, grave.
20: Moi, je vais péter un coup.
14: Vas-y, conclusion.
20: Ah non, pas déjà, vas-y, finis ton travail.
14: C'est terminé.
20: Vas-y, finis ton travail.
14: C'est terminé.
20: Il reste 5 minutes.
14: C'est terminé.
20: Nous, on s'arrête, je crois que tu restes au direct.
14: Allez hop, c'est terminé.
20: Termine.
14: Suisseuse pour conclusion.
1: Ouais, GG, pour conclure, j'étais pourri, quoi.
3: Je vais pas essayer de nous relaxer un peu, GG.
20: Ah, il y a quelqu'un qui
14: Tu m'emmerdes, et ben moi aussi. Alors va te faire foutre, suisseuse, au revoir, bonne nuit. Armageddon.
20: Bah écoute, malgré l'épais, ça a été un bon débat. Moi je pense qu'il y a des gens malades, faut qu'ils se soignent, là on entend, ça a l'air de faire mal. Sinon je pense que... Oh là là, Gérard, je peux pas, là, il y a l'odeur.
14: Non mais laisse tomber, c'est... Fais la tête.
3: Il ne fait rien. Arrête un peu, regarde, il n'y a rien.
11: Ouais, c'est toi, il n'y a rien.
14: Arrête un peu, Nathan.
3: Il n'y a rien, j'ai
14: c'est toi, biche. Mais regarde, t'es vraiment un cab. Tu le fais exprès.
20: Donc,
14: Armageddon pour terminer.
20: Ouais, je pensais que le débat était bien. C'est dommage que l'équipe ait foutu le bordel.
14: Bon, ben ça change pas, de toute manière, c'est tous les ans.
3: Oh, s'il vous plaît.
14: Manu, t'éteins ton micro.
20: Le mec.
14: Vous êtes bien les deux enfoirés de l'équipe, hein. Les deux PD de l'équipe, c'est bien vous. Princesse Léa pour conclure.
20: Attends,
14: non, mais c'est le deux là, c'est.
20: Il a pas fini, laisse-le finir.
14: Oh, tu t'écrases, s'il te plaît.
20: J'ai pas fini.
14: Il fait rien.
1: Il répond à ta conclusion.
20: Oh, le mec.
14: Dégage, il s'en met une de ce coup-là.
3: Vas-y, reste à ta place. Reste à ta place, vas-y, achète-toi mon biquet.
20: Tu
3: vas te casser tes os de poulet.
14: Ouais, tu vois. C'est terminé, parce que tu peux plus partir de l'équipe avec moi.
1: Merde.
11: Regarde ta hanche, elle est oxydable.
20: Ouais, c'est clair.
14: Donc, Armageddon pour terminer.
20: Je vais rajouter un peu d'huile sur le feu. Moi, je pense qu'après ce que Phil Dart a fait, moi, je le courserai dans les couloirs et je le savaterai.
14: Non, mais t'inquiète pas, de manière, c'est le dernier débat qu'il fait avec moi.
3: Alors,
14: il peut pas.
20: Moi, je pense.
1: Princesse
14: Léa.
1: Ouais, mais moi, écoute, je te dis, j'ai beaucoup appris dans ce débat. Surtout, j'ai eu la preuve que pour être aussi con, c'était forcément l'extraterrestre.
14: D'accord, eh ben toi, pour être une princesse, faut vraiment être taré. Bonne nuit à toi. Et Poussin, pour terminer.
20: Bah moi, j'ai pas vraiment de conclusion. Je voudrais juste savoir, j'ai entendu une rumeur. Roselyne, tu sens encore son pouce ou pas?
14: Roselyne, à ton merde et je te dis au revoir.
20: Merci, salut.
14: Voilà. Donc, conclusion sur l'IRC, on peut savoir à combien on a terminé?
11: Alors, on a terminé à 8742, ce qui est pas mal pour une reprise. Et mis à part Snows qui te kiste énormément, on a quand même quelques conclusions au passage sur ton débat. Il y a Yankee qui dit que, comme TF1 a la gaffe et son extraterrestre le Big Bill, Fun Radio a Max et le Big Beauf, alors tout est possible, sans aucun doute, etc. C'est exclusif. Sinon, conclusion, il y a Perforas et Fesses de Bab qui retiennent ta grosse extraterrestre en otage à l'accueil d'RTL. Faudrait peut-être que tu te dépêches de finir.
14: Ça
11: a l'air chaud.
14: Allez, pour en bas.
11: Et tous ceux qui ont entendu l'appel à voir des extraterrestres au Trocadéro, c'était pas des extraterrestres, c'était des gens qui distribuaient des tracts Sodom Tour. Alors, Gérard, si tu pouvais quand même.
14: Non, mais de toute manière, c'est même pas la peine qu'ils y aillent le 26 parce qu'il y aura rien, donc c'est pas la peine de vous déplacer.
11: Attends, il y a la grosse de Gérard qui est en bas.
14: Eh, la grosse, ça t'emmerde, espèce de connard.
3: Il est là.
1: Oh, pardon.
14: Et la tienne, elle est en train de se faire sucer.
1: Oh,
14: tu vois, tu l'as. D'accord.
1: En privé.
11: Pardon.
14: Donc, c'est terminé. Terminé les conclusions.
11: Ah non, conclusion, excuse-moi, je peux encore t'en sortir quelques-unes. Conclusion de Snooze, un extraterrestre comme un ovni, c'est tout ce qui ressemble à un terrien avec un déguisement.
14: D'accord. Bah moi, pour moi...
3: Tu mets un peu de musique pour la fin, quand même. Vas-y, ta conclusion.
14: Tu mets ton son.
3: Ok, on peut même pas se marrer, quoi. Tant durer une prison.
14: Mais conclusion.
3: Et quoi?
14: C'est comme ça.
20: Ah, attends. C'est pas. C'est pas. C'est pas. C'est pas.
2: C'est pas quoi
21: Mais c'est
2: pas
21: quoi
22: Allez, c'est quoi ce bordel là? Qu'est-ce que vous foutez là?
23: Tu demandes un...
24: C'est la merde.
22: Attends, fais la conclusion, dis au revoir.
23: Bah ouais.
22: Dis au revoir, eh oh.
25: Et refuse
23: ça,
25: de
23: se mettre. Ah ouais, genre, vas-y.
25: Son conducteur. Non. Certains
23: sont. Regarde bien parce que tu as morflé. Putain.
22: Mais c'est pas moi.
23: C'est pas lui.
22: Putain.
23: Mais faut éteindre ça.
0: Ouais. Conclusion du débat, c'était le bordel avec Manu Fildar au standard comme à la
25: Fildar. Demain matin.
0: Avec Fildar au standard, c'est le bordel. À l'AREA, c'était le bordel. Manu qui a rien foutu, Noémie qui a pas voulu épauler Fildar, Manu. Donc c'est ça. Ça a été un vrai bordel, donc c'est terminé.
26: Si tu veux chuchoter les tétons.
0: Il y a que Rémi qui peut gueuler le débat. Donc, Manu, à cause, vous allez retrouver Rousseau, au revoir.
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0: C'est qui, connard?
22: Quoi? J'ai pas de micro, moi. Allô?
0: C'est qui est à l'AREA?
23: Bah, je sais pas, c'est moi.
0: C'est qui prend après?
23: Bah, c'est toi. Bah, ça dépend, oh, tu veux lequel.
0: Mais vous fermez vos gueules, vous savez pas qui c'est qui... Vous travaillez ici, vous savez pas qui c'est qui reprend.
23: Il y en a plein qui sont chauds, là. Tu peux les prendre, tu peux y aller.
22: C'est qui veut, là? Levez la main.
0: C'est qui, espèce de connard?
23: Les quatre, là, ils veulent te prendre, hein. Y'a pas de problème.
0: C'est qui reprend, là?
23: Bah, je sais pas.
22: En arrière, putain, vous
0: êtes... Putain, mais vous êtes des branleurs, hein.
23: Non, attends, bah, ça joue à Pierre Ciseaux-Feuille.
22: C'est incroyable.
23: 1, 2, 3, 4. Ouais, c'est moi, la nuit sans pub.
22: Non, mais arrêtez, c'est qui?
0: C'est qui? Hein?
23: J'entends rien ce que tu me dis.
0: Vous êtes douceux.
23: Olivier de la Pro, tu veux faire la nuit sans pub?
27: La nuit sans pub.
23: Tu peux pas, t'as des trucs à faire?
27: Ouais. Ah, il a les feux embrouillés.
0: Mais quoi? Qu'est-ce que tu viens de dire?
22: Arrête!
23: Arrête, Gérard.
22: Dégage!
23: J'ai rien fait!
0: Dégage!
27: Attends, c'est laisse!
0: Dégage! Dégage! Dégage de là! Dégage! Dégage!
22: Allez, s'il te plaît, allez! Hop, hop! C'est de la place, d'ailleurs. Olivier!
0: C'est qui reprend?
23: Bon, c'est lequel alors, Manu?
0: Je sais pas, moi!
23: Bah, attends, bah, c'est. Y a un animateur dans
0: c'est
23: le.
0: C'est qui?
22: C'est toujours parce que ça l'énerve, ça le.
0: Qui viennent, hein?
23: Suivez le taxi?
22: Non, mais hein, c'est qui? C'est quand même un problème, les mecs.
23: Je sais pas.
22: Non, mais vous avez vu le bordel ce soir, l'émission?
23: Bah, attends, je vais me renseigner, je vais appeler la direction.
22: Non, mais attendez, c'est pas du boulot, ça. Combien on finit sur Internet?
27: On a fini à 8800. Ah, on a monté entre temps, 8824.
22: Ah. 8824.
0: Non, mais c'était le bordel, alors c'est simple, je pense que le mois prochain, on verra.
22: Bah, Noémie, t'as rien foutu?
0: Non.
25: J'ai fait mon possible. Non,
22: toi aussi, putain, tu fais pas ton. Voilà,
0: bon, c'est qui?
22: Je sais pas, c'est qui, tu sais pas?
0: C'est Jérôme, il
22: parle. Non, c'est pas vrai, n'importe quoi. Mais attendez, le mec qui prend l'émission derrière, on peut même pas savoir que c'est.
23: Mais c'est Jérôme, c'est... sur Fun Groove Dance. J'ai pas rien, il m'a dit ça. Il...
22: Mais non.
23: On va lui demander en face comment il s'appelle.
27: Ils ont mis un bottin pour c'est Jérôme.
22: Non, mais reste là.
23: Tiens, voilà, il arrive.
27: Ah, bah voilà.
0: Voilà. C'est moi. Voilà. Je dis ton nom. Voilà.
23: J'ai pas de nom. Voilà. Bah, il a pas de nom. C'est pour ça, on est emmerdé, quoi.
27: Putain.
0: T'as pas de nom?
27: Bah non.
0: T'es un mec qui vient faire la nuit sans pub, sans nom.
27: Exactement.
0: Eh ben c'est bien, alors donc c'est lui. Conclusion, de toute manière, comme j'ai dit, ça a été le bordel, donc c'était le bordel avec l'autre à l'AREA qui a rien foutu,
27: qui foutait
0: sa merde avec les doubles sons. Au standard, c'est encore pire, c'est la catastrophe complète, ça a été la catastrophe. Il y a que sur l'IRC que ça a bien fonctionné, c'est tout. Il y a que l'IRC qui fonctionne bien.
23: Ben oui, ça parle pas, c'est normal.
0: Ben ouais, mais au moins ils sont moins cons que vous, parce que quand il y a des questions, ils nous les donnent. Ils s'amusent pas à faire des conneries comme
27: ça. Parce que s'ils parlaient, ils te diraient tout ce que ta mère, elle va jumper.
0: Bon, enfin bref, on s'en fout. Alors, on va s'écouter le petit Roswell avec ils ont pris mes fesses pour un trou noir, c'est pas mal. Et les partous martiennes avec tes grosses antennes m'excitent là, ma cochonne, bien sûr. Et donc, vous allez retrouver, donc, je sais pas qui pour la...
27: C'est lui.
0: Bah, c'est lui, on sait pas qui c'est, donc voilà. Donc, qu'est-ce que j'ai derrière d'autre dimanche... Non, t'es où toi ce week-end? T'es à la loco, y a rien? Dimanche
23: c'est
0: soir...
23: C'est quoi ce dimanche? Moi, on peut faire un truc, si tu veux.
0: Ouais. Dimanche, toi, tu vas venir bosser avec Max, ça va te changer un peu les idées, parce que comme invité d'honneur, t'as...
23: C'est qui?
0: C'est moi. William Beat. Donc, pour la nuit éclectique...
23: Il y a la nuit gay, c'est pour ça que ça va
0: nous amener. T'as raison, écrase. Et donc, Balam Nocturne à minuit, ça sera...
23: Balam.
0: Le Larsen, merci. Et ça sera la... combien de... Oh! Merci Manu, quand même, quand je parle. Ça sera la combien de... Manu! Hein, quoi?
2: Hé, gros con!
0: J'entends rien.
2: Ouais, t'es boussé, bâtard, t'as peur. Débousser les oreilles. Tu lui coupes son micro.
23: Putain,
2: c'est un canif. Noémie,
23: j'ai brûlé le câble.
2: Là, Noémie, tu m'éteins le micro, s'il te plaît.
25: Je t'éteins, mais c'était, ça va être la 1036e déclectique.
2: 36, combien?
25: 1036.
2: 1036 déjà?
23: Attends, ça passe, hein, mon con. Hein. T'as bientôt 60 ans. Hein.
2: Bon, con, alors.
23: Bon, Gérard, t'accouches?
2: Oh là là là là. Le micro, Noémie! C'est un nom, putain!
23: Voilà, coupe le casque.
2: Bon, bah, ça m'étonnerait que ça soit la 1036e.
5: Hein. Non, je sais plus combien c'est, n'importe quoi.
2: Bon, enfin bref, donc...
23: Ouais, puis... faut envoyer le 10 parce qu'on va au Queen, là.
2: Bah ça y est, je te les annonçais, espèce d'andouille.
23: Bah bientôt, on va au Queen,
2: va te
23: laver.
2: Eh ben, va te laver les fesses toi-même, mes connards. Et donc, on salue, je salue particulièrement... Tout le monde, à part les deux branleurs qui n'ont rien foutu. Donc, Rigo, ben, je te souhaite bonne continuation pour la suite.
27: Merci, bah, toi aussi.
23: Donc, on a reçu un mot du cuistot du foyer qui fait ça, qui fait ça le bonjour.
2: On espère te revoir pour le.
23: Pour le réveillon de l'an 2000.
2: Pour la fin mars, sur le débat qui va.
5: Voilà.
2: Qui va porter sur les routiers de la Sibylle, justement. En espérant.
27: Ça daube.
2: Oh, les routiers. En espérant que les deux caves. Se calme parce que les routiers vous emmerdent à tous les deux, vous êtes bien contents de les avoir pour avoir votre essence, d'accord?
23: Ah non, mais...
2: Alors en de bon entendeur, salut!
23: Attends, mais moi je roule au GPL, j'ai rien à branler.
2: En de bon entendeur, salut!
23: J'ai rien à branler des routiers, je roule au GPL.
2: Oh!
23: Et ça sent.
2: Les routiers, de toute manière, ils sont moins cons que vous. Et heureusement qu'on les a, parce que sinon on n'aurait pas d'essence.
23: On n'aurait pas de grève sinon, c'est vrai.
2: Ouais, ben heureusement qu'on les a. Donc voilà, donc sur ce, bonne nuit à tous et c'est tout ce que j'ai à vous dire. Et ben je sais pas.
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2: On accueille Pousseau. Pousseau.
8: Salut Pousseau.
2: On va accueillir Postiché. On accueille Jack Pousse 2000.
8: Pousse.
2: Jack Pousse 2000.
8: Ouais, gros.
2: Alors, Jack Pousse 2000, au revoir!
8: Je vais t'assassiner un coup de pouce devant la radio, laisse tomber!
2: Parce que tu te mets un pouce, on accueille Pousse Daddy.
8: Salut!
2: Pousse Daddy, là! Et on accueille aussi Jean-Jacques Pousseau.
8: Bonsoir, j'appelle des fronts sous-marins.
2: Et on accueille Poupousse du Bled.
8: Ouais!
2: Poupousse du Bled!
8: Bonsoir!
2: Pousse ta flex, je te l'appelle!
8: Pas blanc, tant!
2: Alors, pousse ta flex,
23: On va accueillir USS à la Poussa, bonsoir.
2: T'appelles d'où?
8: Brasil.
23: Air Pousse One, bonsoir.
8: Je suis dans un avion, donc je suis là actuellement, je survole le sud de la France.
23: On accueille à la Pousse 8 d'Octobre Rouge, bonsoir.
8: Bonne série là. Salut Gérard, salut tout le monde.
23: On va accueillir Vladimir Poustine.
10: Bonsoir Gérard.
8: Bonsoir Vladimir.
10: Bonsoir à tous les auditeurs.
23: Poussi Alfayette, bonsoir.
10: Salut tout le monde.
23: T'appelles d'où?
10: De Vinainville.
23: Fiat Pousseau, bonsoir.
10: Salut Gérard.
8: Bonsoir Fiat.
23: Poussi contre les vampires, bonsoir.
10: Oula.
2: Villard, dégage.
23: On a Michael.
8: Oui, bonsoir.
2: Donc, c'est...
23: Michael Booster.
2: N'importe quoi.
8: Michael Booster.
2: Non, ça a l'air...
8: Michael Booster. On dirait que je change de nom pour Michael Booster.
23: Arnold Dépoussi. Bonsoir.
8: Ouais, bonsoir. On te met son pouce.
5: Tu te fous un pouce.
2: Tu te mets un pouce.
8: Tu te fous un pouce. Hein.
12: Bonjour, c'est Eddie Mitchell.
8: Bonjour, c'est Eddie Mitchell.
2: Pousse ta flex, ça je te
8: l'appelle. Je te fous des pouces.
2: Dis les pouces.
8: Et si je t'avais dit combien je t'aimais, mon frère. Et si je t'avais dit, mets-moi les bras, les beuges dans cette terre.
23: On accueille Pousse.
8: Oh, t'as fait ce jingle là.
2: T'appelles d'où, Pousse?
24: Bonsoir, c'est Mousse. On est sur Fun Radio.
2: Donc on a gros pouce mousse.
8: Gros pouce mousse, bonsoir Gérard.
2: Quel pouce à chou?
8: Oui bonsoir. Bonsoir, je suis un Pokémon.
2: Pouce à chou.
8: Bah j'appelle d'une ville Pokémon.
2: Ah, on accueille Poussin.
8: Salut, c'est moi Poussin. Salut Gérard.
2: Salut, comment?
8: C'est un petit pouce, bébé pouce.
27: Je viens de, d'avoir Pousseline.
4: Pousseline de Léon, allô papa.
9: Roselyne, tu sens encore son pouce ou pas?
0: Roselyne, à ton merde et je te dis au revoir.
9: Merci, salut.
0: Gérard Poussin,
9: s'il te plaît.
0: T'appelles d'où?
9: J'appelle de Suresnes.
23: T'hallucines pas que t'es pratiquement un homonyme.
9: C'est un peu mon idole.
23: Dans la même ville.
9: J'ai peut-être même la même.
0: Manu, ça fait 5 fois que je te dis de pas me reprendre les mêmes auditeurs.
23: On a Petit Poussin.
9: Poussin, simplement, Saint-Germain.
23: On accueille Pousse-Mousse.
9: Je suis sûr qu'il fait. En fond dedans, tu pousses et ça mousse.
12: Ou tu te fous un pouce.
0: Tu te mets un pouce.
12: Tu te fous un pouce.
4: Vas-y, Hermès, mets-lui des pouces, ça fait cette grosse salope de sang.
12: Gérard, en tant que Golgoth, j'ai un gros pouce et j'aimerais savoir si Sandy est ok pour me le sucer.
0: Alors, Golgoth, au revoir.
27: On a Michel Pousse-Naref, otage de Pousseau, bonsoir.
0: David Pousset.
23: Michael Poussan.
27: En pleine poussette.
0: Pousse Kit Kat.
27: Pousse au Rabanne.
23: Zinedine Poussan.
27: Purie Pousseline.
0: Pousse Varotti.
12: Oh, bonsoir.
27: Elvis Pousselet.
0: Ah non, mais je ne réponds pas.
12: Never let me go. Ok, super, Poussance Breakdown.
0: Oh, tu t'écrases un...
23: 80 du rang, Poussance Breakdown.
0: Poussance, coupe ta musique. Poussance une fois, Poussance deux fois, Poussance trois.
23: Bah c'est tout, on n'a plus personne.
12: Bah si, je suis encore là, mais bon.
0: Qui?
12: Ouais,
23: j'ai oublié de l'accueillir, c'est Poussouis.
0: Bah, il va faire sa conclusion.
12: De toute façon, j'ai rien d'autre à dire, j'ai même pas participé à ton débat, cette enfoiré.
0: Ta fréquence.
12: Bah vas-y, reste tranquille.
0: T'as prêt? Ouais, tu restes poli ou sinon tu sors.
12: Moi, mes potes de la cité, on te fout des pouces, reste tranquille un peu.
0: Voilà. Oh.

0: Vas-y, Gérard.
1: Et voilà, c'était Corner Shop Brinfus Off HA.
0: Ouais, Corner Shop. Hein.
1: Voilà.
0: En fait.
1: Donc, on se retrouve pour le deuxième débat. Donc, c'est Olivier Approux. J'espère que ça va bien se passer.
2: Oh non
1: le...
0: Ouais,
1: mieux que le c'est premier. Mieux que le premier, si ça te plaît pas, Fildar, c'est le même prix.
0: Allez, Fildar. Huit. Du vent.
1: Bonne nuit.
2: Et Max, il a dit que je faisais l'arrière.
0: Non, non. C'est fini.
1: Et Manu au standard.
3: Oui, d'ailleurs, donc, sur ta liste, tu peux rajouter Yoko à la fin.
0: Gérard, Fildar, il veut pas s'en aller. Gérard.
1: C'est pas grave, tu le laisses, mais si ça va pas, moi, je vais pas aller jusqu'à 4 heures. Surtout que là, le deuxième débat, il y a quand même 13 questions, donc je voudrais arriver jusqu'au bout. Donc, on va...
0: Et il y a le Minitel aussi.
1: Tu me laisses, s'il te plaît, là... Tu me laisses la porte ouverte, si ça te dérange pas. Merci. Merci beaucoup.
3: Ah, merci pour le blanc, toi, Gérard. T'es
1: donc,
3: magnifique.
1: Vous pouvez toujours nous appeler, s'il vous plaît, des filles qui nous appellent au standard, donc au 0803 08 5000 et 0870 5000 et toujours 3615 code Fun Radio rubrique direct. Par contre, Olivier, une seule chose que je vais te demander.
0: Vas-y.
1: Les questions Minitel, si c'est des questions alors, bidons,
0: sur Minitel,
1: ce n'est pas la peine.
0: Sur Minitel, il y a zéro connecté.
1: Ok. Gérard. Ben, c'est
0: parce
1: pas
0: que
1: mal,
0: tu t'en parles jamais, et puis voilà, et puis les gens...
1: Ben, c'est ouais. Bien, ben, dans ces cas-là, on le ferme, comme ça.
0: Ça bien qu'il y en ait, ça m'occuperait.
1: Voilà, ben, dans ces cas-là, tu le fermes.
0: Parce que c'est assez chiant
1: donc,
0: à écouter.
1: Donc, deuxième débat, ça part sur les permis de conduire. On va accueillir Tagada, bonsoir. Tagada.
4: Salut, ma grande.
1: Ouais, je suis pas ta grande, d'accord. Christophe.
4: Oui, salut, toi.
1: Bon, tu commences déjà à dire à Tagada qui reste poli.
3: Tagada reste poli.
0: Tagada.
4: Oui.
1: Non, non, mais Manu, si c'est pour déconner, là, tous les deux, c'est pas la peine.
3: On n'a rien fait, là.
4: Hein? Moi,
3: je lui dis de rester poli. Tagada, calme-toi, tu dégages.
1: Non, non, mais c'est au téléphone, ok. Oh, Fildar, si t'es pas content, tu vas faire ta caca.
0: Tu passes pas tes coups de téléphone, Fildar.
1: Ok. Coyote.
3: On y va, là.
1: Coyote.
5: Bonsoir.
1: Foufi.
6: Bonsoir.
1: Claire.
7: Oui, bonsoir Olivier,
1: belle
0: bonsoir.
1: Voix. Et Yoko pour finir.
8: Ouais, salut GG, salut tout le monde.
0: Bonsoir.
1: Bon, donc première question. Avez-vous déjà passé votre permis?
8: Oui.
0: Ah.
1: Donc, Tagada.
5: Tu peux poser la question?
1: Non, alors Tagada, tu vas déjà voir Manu au standard.
3: Gérard, t'énerve pas tout de suite.
1: Tu vas déjà voir Manu au standard, t'as très bien
3: compris. On ne vire pas les gens toutes les 5 minutes, sérieusement Gérard.
0: Gérard. Tu te calmes.
1: Non, mais attends.
0: Non,
1: Olivier,
0: non.
1: C'est pas la peine de faire ta voix d'animateur télé, d'accord? C'est toi qui commandes, ok? Sinon, tu vas dégager. Alors, tu dégages, Fildar, tu reprends sa place.
3: T'as pas fait longtemps.
0: Non, je suis pas d'accord.
1: Fildar. Olivier, tu dégages.
0: Il y a 5 connectés maintenant.
1: Non, non, Olivier, tu dégages.
0: Non.
1: Olivier, tu dégages.
0: Mais j'ai rien fait, Gérard.
1: Olivier, tu dégages.
0: J'ai rien fait, Gérard.
1: Olivier, tu dégages.
5: Bon vieux temps. Comme à la bonne époque.
2: C'est dégueulasse.
3: Viens au standard.
1: Non, pas de standard.
3: Il va chercher des filles.
1: Non, là tu dégages. Bon, Tagada.
5: Oui.
1: Donc je te répète pas la question, tu l'as très bien compris.
5: Ben alors là je m'en rappelle plus du tout.
1: Bon, alors je la répète pour la dernière fois.
5: Ouais,
1: avez-vous déjà passé votre permis?
5: Non.
1: Pourquoi non?
5: Je te réponds.
8: Non mais pourquoi?
9: Bah pourquoi? Parce qu'il a peut-être pas d'argent, faut réfléchir un peu.
5: J'ai pas assez sucé sur le trottoir, je me suis pas assez fait de blé, donc pas de permis.
1: D'accord. Christophe?
5: Le permis quoi? Voiture, hors bord?
1: Bah, de toute manière, c'est les questions que je vous poserai après. C'est les réponses que je vous donnerai.
8: Mais commence par le commencement, Gérard.
1: Mais non, mais avez-vous passé déjà votre permis?
5: Ouais, mon permis.
8: Oui,
5: mon
8: mais
5: permis
8: lequel?
1: Non mais justement, c'est là. C'est là la question, lequel? Et moi je vous répondrai derrière lequel.
5: Ben,
1: et vous allez me répondre par oui. Non. Donc Christophe pour toi.
5: Ben, le permis de trottinette, oui.
1: D'accord. Coyote?
5: Ben écoute, ouais, en Auvergne, permis de chasse.
1: Ok.
5: Pas bien.
1: Foufi?
6: Ben moi le permis de Solex.
1: Claire?
8: Ouais, ben moi banalement permis voiture.
1: Yoko?
8: Ah moi j'ai permis piéton.
1: D'accord. Donc, comme la question, tout le monde attendait. Donc, lequel permis que vous pouvez avoir passé? Donc, tout le monde, il y en a une qui m'a répondu le permis voiture. Donc, automatiquement, le permis voiture, tout le monde le passe.
8: Gérard, c'est quelle lettre le permis voiture?
1: Permis B. C'est qui veut parler là?
5: Tagada.
1: Oui.
5: Moi, je voudrais savoir s'il faut un permis pour aller chez les locaux.
1: Bon, alors Tagada, tu vas voir Manu au standard, ça t'apprendra.
3: Allez, hop.
6: Non.
1: Éclair. Hop.
10: Oui, j'ai déjà passé le permis X. Je suis en train de le passer là, j'ai les épreuves orales.
1: Mais non, mais oh, tous les deux là, c'est moi qui gère. Manu, tu mets ta gada.
3: Ah, mais ça y est.
1: Complètement dehors.
3: Ah, ça y est.
1: Tu reprends quelqu'un d'autre. Donc, Christophe.
5: Écoute, ouais, le permis de tuer, ouais.
1: Non, mais. Je te demande quel permis.
5: Bel permis.
1: Bon, Olivier, s'il te plaît, tu t'écrases quand on pose les questions. Ah, ouais. Donc, Christophe.
5: Bah, je suis agent secret 00 quelque chose et le permis de tuer, ouais, je l'ai.
1: Bon, d'accord. Quand tu répondras comme il faut aux questions, toi, tu me feras signe, hein.
5: Ok, je te ferai signe.
1: Coyote.
11: Bah, je te dis, c'était le permis de chasse, donc il y avait plusieurs épreuves. La première, c'était fait, enfin, canarder plusieurs perdrix qui courent un peu partout.
5: C'est dégueulasse.
11: Sur la place, tu sais, c'est une place dans un petit village, quoi.
5: C'est dégueulasse.
11: Et j'ai passé un peu toutes les épreuves et j'ai eu mon permis de chasse.
5: C'est dégueulasse.
1: Foufi.
12: Dégueulasse, t'entends.
1: Foufi.
12: Oui, alors moi, étant donné que j'ai jamais sucé, j'en ai même pas fait le permis fellation.
1: De quoi? Répète. Quel permis?
12: Le permis fellation.
1: Ah ouais, pour faire des fellations, non,
12: bah,
1: mais...
12: Ouais,
13: mais non.
1: Foufi.
13: N'importe quoi, allez.
1: Le permis de fellation, il n'y en a pas besoin. Alors si c'est pour dire des conneries, tu vas dégager vite fait, toi.
12: Mais non, mais écoute, moi...
1: Tu vas dégager vite fait, je te le dis tout de suite.
12: Je pensais qu'il fallait un permis, écoute, je suis désolée, je suis pas censée tout savoir.
1: Hey. Tu connais pas le permis A, le permis B
12: Non,
1: tu connais pas.
12: Il faut écoute, j'ai que 18 ans, je viens de rentrer dans la vie
1: Ah ouais, tu viens de rentrer dans la vie active. Non mais attends, tu prends les gens pour des cons, tu les laisses.
12: Écoute Gérard, je suis jeune, moi je suis jamais su ça un mec, c'est pas de ma faute, non?
1: Ah bon, il faut
12: aller. On n'est pas forcé ou obligé de savoir tout, hein.
5: Non mais elle a raison, en plus si tu suces ton permis, c'est du braconnage.
1: Bon, Claire.
12: Oui.
1: Claire.
12: C'est quoi ta question?
1: Avez-vous passé déjà votre permis? Donc lequel? Donc toi tu m'as répondu le permis B.
12: Ouais.
1: Merci pour celui qui s'amuse à faire du tam-tam. Merci. Au moins comme ça, ça ira plus vite en gueulant. Donc Claire, donc toi t'as déjà passé le permis B.
12: Oui, voilà.
1: Donc l'équivalent du... par exemple, si je te parle du permis moto, c'est l'équivalent à quoi maintenant?
12: J'en ai rien à carrer.
1: Ouais, non mais alors Claire... Si tu n'as rien à carrer dans ce cas-là, je vois pas pourquoi que je t'ai demandé de participer au deuxième débat.
12: Mais non, c'est pas ça, mais je m'en fous de savoir ce que c'est que le permis moto. Je sais que jusqu'à 125, tu peux l'avoir avec le permis B, et puis c'est tout.
1: Ah bah voilà.
13: Non.
1: Depuis le mois de juillet l'année dernière, tu peux passer le permis 125 avec le permis B.
13: Non.
1: Je suis désolé. Attends, tu connais rien. Alors, tu connais rien.
5: C'est scandaleux.
1: Ouais, écrase-toi, tu dégages.
12: Ah si, moi je suis d'accord avec Gérard.
13: Donne un coup de main.
5: C'est une honte, c'est un scandale.
12: J'ai peut-être dit une bêtise.
10: Eh Gérard, ils t'ont fait passer un permis à Sun pour que tu viennes sur l'antenne ou pas?
1: Il n'y a pas besoin de permis pour parler devant un micro. Hein,
12: ah, mais bien, bon. Et il devrait avoir le permis.
10: Tu devrais te faire passer un permis. C'est pas sûr que tu l'aies. Hein.
5: Le permis.
1: Il y en a qui m'ont passé leur permis à aller faire dodo dans leur lit.
12: Tiens, avec Gérard.
1: Yoko.
12: Oui.
1: Non, après la question Minitel. Yoko.
13: D'accord.
12: Oui.
13: Donc il y a con sur le Minitel qui...
1: Je te dis après, tu laisses parler Yoko, s'il te plaît.
13: Excuse-moi.
1: Con, on n'en a rien à foutre. Donc Yoko.
11: C'est pas Yoko, oui, c'est Yoko.
1: Yoko.
10: Oui, Gérard.
1: Donc, je t'écoute.
13: Il demandait, est-ce que Gérard, t'as le permis de pêche?
1: Bon, est-ce que toi, t'as fini d'ouvrir ta gueule quand je demande à quelqu'un de répondre à
14: Gérard,
1: la question?
14: Gérard.
1: Merci.
14: Gérard, Olivier, en fait, j'ai un problème là. C'est que j'ai une fille à rappeler et Manu veut pas rappeler de fille. Il dit, je veux pas de fille, je veux que des garçons.
5: Oh, Manu.
1: Bonjour, depuis quand c'est vous qui commandez là?
13: Elle s'appelle Gabrielle, il veut pas la rappeler.
1: Vous voulez que j'arrête à 3h?
12: Ouais, que des mecs.
1: Vous voulez... Bon alors, Claire, tu dégages.
5: Claire.
1: Voilà. Bon, donc, Yoko...
5: C'est vrai que t'as ton permis de pêche au thon?
1: Qui c'est qui vient de dire ça? Je vous préviens, Christophe, tiens, te calmer parce que tu as dégagé aussi.
5: Mais c'est pas moi.
1: Non, c'est pas toi.
5: Et tu reconnais pas les voix?
1: Yoko?
12: Oui, Gérard.
1: Donc, toi, est-ce que t'as déjà passé ton permis et lequel?
12: Et lequel de permis? Moi, tu dis j'ai permis piéton.
1: Oui, mais t'as quel âge à peu près?
12: J'ai 18 ans.
1: Mmh. Ouais,
13: c'est pas possible.
12: Comment?
1: Mais la ferme, Pilar!
13: Mais je te le dis, moi, c'est pas possible.
12: De passer plein de piétons?
15: Tu, quand t'as 18 ans, tu peux pas passer ton permis piéton, c'est impossible.
16: Non, mais parce que moi,
1: attends, déjà, vois, déjà maintenant. Alors,
15: attendez,
1: non,
15: attendez,
1: attends, attends, Yoko, Yoko,
15: attendez,
1: Yoko.
15: Laissez répondre Gérard.
1: Déjà maintenant, à l'heure actuelle, tu peux conduire une voiture accompagnée à partir de 16 ans.
15: N'importe.
1: Bon alors, tu veux qu'on appelle un moniteur d'auto-école ou on appelle Eric?
15: C'est 14 ans.
1: Oui, non, ouais. C'est 16 ans.
16: C'est une bonne idée ça.
1: 16 ans.
16: Appelle
1: à 16 ans, à 16 ans maintenant. Attends, ta gueule toi.
17: Qui dit mieux 14 ans.
16: 12 ans. Bon, allez,
1: Tu fais pas partie de l'équipe, ok? Maintenant, à l'heure actuelle, c'est 16 ans.
16: Exact.
1: Et voiture accompagnée. Voiture accompagnée. Derrière, il faut le macaron. Je suis désolé.
16: Ah non, non,
15: voiture
16: non,
15: accompagnée
16: non,
15: de
16: non,
15: quoi
16: non.
1: Dessus, c'est marqué. Il y a, c'est marqué. Voiture, autorisation de conduire accompagnée. Donc, ils sont...
15: Il y a un Gérard avec Sandy qui sont...
1: Bon, alors, toi, tu dégages.
16: Tu
1: dégages avant que je te bute.
4: Il y a menace.
15: Non, tu prends le débat, Gérard, hein. Merci.
18: Et on accueille Gabriel au passage.
4: Bonsoir.
16: Bonjour. Salut, Gabi.
1: Allô.
19: Salut, Gabi. Ça va?
1: Allô.
19: Ouais, ça va. Pour une première fois, je m'attends à avoir les oreilles en compote, mais...
15: Gérard, elle est un peu
19: non, non, bon. On kiffait à la fin. Hein?
1: Bon.
19: On kiffait à la fin.
16: Ouais, je me doute bien. Hein.
4: C'est dur, hein.
1: Est-ce que t'as déjà passé un permis?
19: Eh bien, justement, moi, j'hésite. Donc, je vais bien voir, suivant la discussion, ce qui va en sortir, quoi.
1: Non, mais Gabriel.
19: Oui.
1: C'est à toi que je pose la question.
19: Ben, je te réponds.
4: Oh, Gabi.
1: D'accord. Et si je te pose lequel permis?
4: Permission de minuit.
1: Ouais, tu t'écrases, toi, s'il te plaît, merci.
19: De sortir. Ben, moi, s'il y avait un permis que je dois passer, c'est d'abord celui de la voiture, ensuite on verra, quoi.
1: D'accord. Si je veux... Ah là, ça va faire rigoler les mecs qu'on a.
15: Question bidon.
1: Question bidon. Qui c'est qui l'a trouvé? C'est monsieur Pildar. Et ça, vous allez applaudir Pildar.
15: Ben non.
1: Si je vous dis. C'est vous qui avez voulu que je pose cette question. Si je vous dis femme au volant, mort au tournant.
19: Qu'est-ce que t'as dit, répète?
1: Femme au volant.
15: Ça fait rire personne.
1: Si je vous dis, attendez,
15: laissez-le répondre.
1: Attendez, Gabriel, s'il vous plaît.
19: C'est une énorme absurdité, et pour preuve, ça c'est plus de points bonus que vous.
16: Ok,
19: au final, rien que pour les assurances.
16: Eh, Gérard.
15: Elle est fille.
19: Oui, bah c'est...
15: Vous entendez Gérard quand il parle?
19: Ouais.
15: Ce serait bien que vous le laissiez répondre ou expliquer la question, parce que vous parlez dessus, on comprend rien, c'est le bordel.
19: Bon, merci Gérard.
15: Merci.
1: Donc c'est Fildar et Manu qui ont voulu que je pose cette question. Donc si je vous dis... femme au volant, mort au tournant. Qu'en pensez-vous?
4: On parle pas de Lady Di.
1: Bon alors, toi, tu dégages. Bonne nuit à toi.
15: Il n'y avait pas toi, c'était une ligne droite, finalement.
1: C'est même pas la peine d'insister, Manu.
15: Mais Manu,
1: tu vas dégager.
15: Mais non, comme quoi le proverbe.
1: Non, non, mais on en a rien à foutre de ça, d'accord?
15: On parle pas du pont de l'Alma, de Dial Fayed, de tout ça, on s'en fout.
1: J'ai pas parlé de l'Alma. Bon, je sens que dans 4 minutes, j'arrête.
19: Non, Gérard, non. Bon Gérard, est-ce qu'on peut suivre ton débat? Parce que là, il commence vraiment à...
16: Ouais, mais donc, dans l'ordre, avec les petites fiches et les petits noms et tout, dans l'ordre.
1: Donc, si je vous dis femme au volant, mort au tournant, non, qu'en pensez-vous?
19: Gérard au volant, plaque de verglas au tournant.
1: Bon, Manu, s'il te plaît, tu me gères ça?
15: Ah ouais, Manu, là...
1: Tu gères!
19: Alors...
1: Bon, allez, hop.
19: Allô, Gérard, je réponds, c'est Fofi. Donc,
1: Olivier, tu dégages. Tu dégages parce que tu viens de dire n'importe quoi.
19: Non,
15: voilà. Gérard, devant ton micro, merci.
1: Tu viens de dire n'importe quoi, tu dégages, je ne veux plus te voir dans les studios, toi.
15: Depuis tout à l'heure, je compte les blancs que tu fais, t'en as fait trois fois plus que Françoise. Hein.
1: Ouais, bon, alors, toi, tu t'écrases. Dans ces cas-là, quand je te...

0: Coyote vient quand même un peu aussi de nous.
1: Tout à fait, Gérard.
0: Parce qu'on dit toujours les femmes sont dangereuses au volant, mais il faut dire aussi que...
1: Si tu veux, elles sont pas tout à fait dangereuses, elles font des petits cartons, des petites conneries, tu vois, des trucs pas méchants, mais c'est vrai que les hommes, on conduit beaucoup mieux quand même, hein.
0: Ouais, mais
2: c'est
0: on
2: pas
0: est.
2: Vrai.
1: On est intelligent.
2: Enfin, si, je suis d'accord avec ta
0: Qui est d'accord avec Coyote?
2: Moi.
0: Flair, vas-y. Il y a combien de temps que t'as ton permis?
2: Moi, il y a 6 ans.
3: C'est pas vrai.
2: Elle ment. Menteuse. Non, c'est vrai en plus. Elle a 18 ans et ça fait 6 ans qu'elle a son permis. Elle l'a passé à 12 ans sans permis.
3: Non mais Claire, attendez,
0: s'il vous plaît.
2: Il a raison parce qu'il y a plus d'accidents matériels avec les femmes, des petits trucs banals sur la voiture. Par contre, les accidents mortels sont pratiquement tous...
0: Claire, tu peux me dire quel âge que t'as?
2: 24, hein.
0: Menteuse. 24, tu te fous de moi là?
2: Quoi?
0: Tu te foutrais pas de moi?
2: Non.
0: Bah non, mais tu me...
2: Non, j'ai 24 ans.
0: Ouais, 24 ans, t'as passé ton permis à quel âge?
2: À 12 ans.
0: Ah ouais, à 18 ans. Donc,
2: Et ça fait
0: 6
2: ans.
0: Hein, donc, ça fait 6 ans.
2: Oui, fais-moi. Bah compte sur tes doigts.
0: Ouais, oui, t'es 6-14, merci. Hein.
2: Hello.
0: T'inquiète pas que je sais compter de tête aussi. Hein.
2: 8-8-14, super.
0: J'ai 8-6-14.
1: 8-8, ça fait pas 14, Gérard.
0: Ouais, c'est bon.
2: Gérard. Non, mais moi, je suis pas d'accord avec
0: toi. Stop, s'il vous plaît, merci.
3: Christophe est parti. Et on accueille Didier. Il est professeur auto-école.
2: Ah.
3: C'est l'auto-école d'Erlich.
2: Bonsoir,
1: auto-école d'Erlich.
2: Bonsoir.
1: Didier à l'appareil.
0: Bien sûr, pour préciser les marques d'auto-école, c'est bien. Ah, non, pardon. Mais c'est pas mal, Manu. Continue.
1: Oui, Didier, j'écoute.
0: Donc, alors, Didier.
1: Oui.
0: Donc,
1: Attention à votre droite, hein. Priorité.
0: Alors, si c'est pour commencer comme ça, c'est pas la peine.
1: Moi, je tenais à dire d'abord que vos propos à l'égard des femmes sont complètement misogynes.
2: Ah, bravo, merci.
1: Et cela ne se fait pas. Par contre, il est vrai qu'il y a quand même un nombre immense d'accidents dus aux pétasses qui se recoiffent. Dans...
2: Je suis tout à fait d'accord avec
0: vous. Ça, moi, je peux vous dire une chose. Que j'ai été chauffeur routier.
3: Non.
0: Vous vous écrasez, s'il vous plaît. Parce que moi, je peux vous dire une chose. Voir le nombre de nanas qui se maquillent dans une bagnole à 8h du matin, ouais. Je trouve ça dégueulasse.
2: Mais allez, Gérard, dégage.
1: Et c'est non, fini par le code de la route, hein, c'est 3 quarts de point.
4: Non, mais c'est excitant aussi.
0: Peut-être excitant, mais quand t'as un peu rouge et que la nana, elle est en train de se mettre du rouge à lèvres et que le feu, il passe au vert,
2: je suis désolé.
4: Moi, Coyote, ça m'excite, moi.
3: Gérard, moi, j'ai une question. Que je veux te poser. Est-ce que de ta cabine de camion, tu regardais les filles en mini-jupe, tu regardais leurs culottes dans les voitures?
0: Ouais, je vais te dire une chose que dans les camions, en hauteur, tu vois tout ce qui se passe dans les voitures.
3: C'est bien pour ça que je te demande ça.
5: Hein, il avait pas besoin de regarder, hein, il avait des posters à poil derrière. Et
0: non. Fildar, s'il te plaît, tu t'écrases avec tes conneries, d'accord?
2: Gérard, merci. Je peux répondre à ta question.
0: C'est qui?
2: Oui. Ouais, donc moi je suis d'accord, c'est vrai que les femmes, c'est des grosses salopes au volant parce qu'elles se coiffent. Elle se maquille et tout, mais il faut dire que les mecs aussi ils se crottent le nez, ils se grattent les couilles.
0: Non, hey, Poupi.
1: Ouais, Coyote, tu peux répondre là?
0: Attends, Coyote. Ouais. Hey, Poupi, déjà t'as pas ton permis, donc tu peux pas jacter.
2: Ouais, mais attends, quand je roule en voiture avec quelqu'un qui conduit, je vois donc. J'observe mieux que quelqu'un qui conduit. Hein.
0: Ah ouais, alors attends.
2: Donné que je fais rien.
0: Attends, tu peux me dire comment t'arrives dans une voiture? À voir ce que le mec il fait dans un camion.
1: Exactement.
2: Mais pas dans ton camion, je te parle dans d'autres voitures.
0: Ah non, mais moi je te parle d'un camion. Du haut d'un camion, comment tu peux le voir?
2: C'est pas d'un camion, hein,
0: qu'on parle. Ah bah moi je te parle des deux. Je te parle des deux. Donc,
5: excuse-moi Gérard, il y a un petit truc Minitel sympa. C'est con encore, son Minitel qui dit qu'il certifie bien que Gérard a son permis poids lourd.
0: D'ailleurs, j'en ai dit ces questions bidon.
2: Donc, je disais, on parle des deux. Bon, dans le cas où c'est des voitures, tu peux tout voir. Dans le cas où c'est des camions, tu peux voir quand même le mec en train de se
1: frotter
2: le
1: nez.
0: Non.
2: Si tu te retournes.
0: Attends, si tu te retournes, mais d'accord, si tu regardes dans le rétroviseur, mais tu vas pas me dire que tu vois le mec en train de se faire une pipe.
2: Mais qui t'a parlé de pipe?
0: Moi je pose la question. Comme tu me dis que tu arrives à tout voir d'une voiture, moi je te dis que c'est pas vrai parce que du haut d'un camion, dans une voiture, tu peux pas voir ce que le chauffeur routier paie dans son camion. D'accord?
2: Ok, d'accord. Est-ce que l'invité mystère pourrait répondre à la question?
0: Non, elle est pas là.
2: Gérard, j'ai une question.
0: Yoko.
2: Oui.
0: Yoko.
2: Tu peux répéter la question, s'il te plaît, Gérard?
0: Non, Yoko, je répète pas la question.
2: Mais s'il te plaît. Bah, c'est

0: Femme au tournant, je sais pas quoi là.
1: Ah, si je vous dis femme au volant, mort au tournant, qu'en pensez-vous? Okay, ouais, ça commence à bien faire de me faire répéter les questions. Hein.
0: Non, mais Gérard, parce qu'en fait, tu vois, c'est pas les femmes qui boivent au volant.
1: Ah ouais?
0: C'est les mecs, ça.
1: Ouais, faut dire une chose que vous non plus, vous dites qu'on boit, d'accord, mais vous quand même, vous faites rien pour arranger la situation.
2: Bien joué, Gérard.
1: Je suis d'accord avec Gérard. Hein. Parce que les trois quarts du temps qu'on boit, je suis désolé, mais moi j'ai déjà conduit, hein, et je peux te dire une chose, que quand je vois une nana, Pildar, tu dégages. Tu vas dégager, s'il te plaît, avec ta merde, là.
0: Continue, Gérard, on t'écoute.
1: Moi, je peux vous dire une chose, que quand je vois une nana qui est sur une autoroute à 60 sur la deuxième pile, alors que c'est qu'il n'y a pas de limitation sur une autoroute, et que tu peux pas doubler, que tu lui fais des appels de phare. Attends, Yoko, tu permets, je te réponds à ta question.
0: Ouais,
1: vas-y. Hein, et qu'on lui fait des appels de phare, on a beau lui klaxonner et qu'elle avance pas, hein, eh ben, je suis désolé. Pour moi, j'appelle ça une femme dangereuse au volant.
0: Ok. Ben moi, je suis désolé quand je vois des routiers, hein, qui serrent les petites voitures pour leur faire peur, qui s'amusent, qui les laissent pas passer. Eh ben, je suis désolé. C'est pas pareil.
1: Ouais, mais d'accord. Alors, attends, c'est qui vient de dire ça, c'est clair?
0: Soufi.
1: Ben moi, j'ai dit une chose dans ce cas-là. Si vous voulez, quand vous voyez que les routiers vous serrent, c'est parce que vous jouez trop aussi. Vous avez l'air tout permis sur une autoroute.
3: Ah, je vous l'ai dit.
1: On dirait des bio au volant.
0: Non, je suis désolé, mais je suis pas d'accord, parce que ce qu'ils veulent, c'est garder toujours les mini-jupes.
1: Mais non, il n'y a pas de. Ce qu'on veut, c'est de regarder les mini-jupes. Moi, je suis désolé.
4: Monsieur Gérard, ici c'est Didier de l'auto-école. Il faut quand même savoir que plus de 60% des accidents sont causés par des routiers qui ne regardent pas la route.
0: Exactement.
1: Non, c'est pas vrai. Je suis pas d'accord avec toi, Didier. Je suis pas d'accord avec toi. Je ne suis pas d'accord, Didier. Parce que les trois quarts du temps, c'est les nanas ou des vieux qui sont sur l'autoroute et qui n'avancent pas.
4: Les routiers se pignolent le bambou sévèrement dans la cabine.
1: Non, je suis désolé. C'est faux.
0: C'est faux.
1: Bon, Gabriel.
0: Moi, je trouve ça un peu abusif, quoi.
1: Et pourquoi?
0: Parce que, j'ai entendu les femmes sont des salopes et tout. Bon, ça, mais chacun a sa part, quoi. Enfin, c'est pas une vérité absolue, c'est loin d'être pour aussi, quoi. C'est tout.
1: Non, mais dans ces cas-là, moi, ce que j'arrive pas à comprendre, et ça, celui-là, c'est pas un moniteur d'auto-école pour moi.
0: Ouais. Exactement.
4: Comment osez-vous parler?
1: Non, faut pas prendre les gens pour des cons, des moniteurs d'auto-école, j'en connais.
3: Gérard.
4: Vous avez une voiture? Attendez, vous avez une voiture?
1: J'ai mon permis depuis 85. Ça fait 13 ans que j'ai conduit des camions, et je sais ce que je dis.
4: Eh ben, vous voulez que je vous dise une chose? Moi, mon cher monsieur, je connais beaucoup de monde, et ben, je peux vous dire que la semaine prochaine, votre permis, vous l'avez plus.
1: Ouais, ben, c'est ça. Et ben, dans ce cas-là, je ne l'ai plus. Et ben, vous allez dormir. Bonne nuit.
4: Vous conduisez que des camions.
1: Bonne nuit.
4: Alors, vous n'en avez pas besoin, moi je vais vous dire, la semaine prochaine, vous pouvez vous le carrer dans le...
1: Hein, dans le cul, et ben moi, dans ce cas-là, je vous dis bonne nuit.
4: Oui, au revoir. Trottinette et votre permis benne à ordure.
1: Ouais, ben c'est bien. Et ben la benne à ordure, elle vous emmerde, alors bonne nuit.
2: Gérard, c'est Coyote, j'ai une question.
1: Pour Didier, c'est fini. Coyote.
2: Oui, une question. Si le mec de l'auto-école, quand il va te supprimer le permis, comment tu vas faire après?
1: Mais non, c'est pas un mec d'auto-école, arrête, Coyote.
0: Gérard?
1: Oui.
0: Ouais, c'est Gabriel.
1: Oui.
0: Je veux simplement rajouter un truc. Mmh. Bon, moi, j'ai pas mon permis, mais j'entends les gens en parler, quoi. Et apparemment, à propos des assurances, les minettes ont plus de bonus que les mecs, justement, par rapport aux accidents qu'elles ont moins, apparemment.
1: Non, mais attends, Gabriel, je vais te dire une chose, que le bonus, c'est à peu près valable pour tout le monde.
0: Ouais, non, mais les minettes ont plus de points,
1: Mais ça dépend de laquelle assurance que tu prends. Toi, tu dis c'est pas vrai, tu connais rien, toi.
0: Toi,
1: avec ta voiture poubelle, hein?
0: Une caca-voiture.
1: Ouais, avec sa caca-voiture. Ouais, donc, Gabriel, ça dépend de quelle assurance, laquelle assurance que tu prends. Okay. C'est ta différente assurance, tu peux avoir aussi bien le même bonus que le mec.
0: Ok, bon, moi j'ai entendu que les oncles là, donc...
1: Oui, mais ça, c'est des on-dit. Okay. Ça, avec les on-dit, tu sais qu'on va partout.
0: Ouais,
1: ah bon,
0: ouais. Non, mais moi je suis pas d'accord parce que.
1: Qui
0: Poufi, parce que quand je passe en voiture, je suis désolée, je suis pas d'accord. Quand je passe en voiture, il y a des camions qui passent, et ben ils klaxonnent tout le temps parce qu'ils voient mes cuisses. Alors là, ça m'énerve, je suis pas d'accord, je suis désolée.
1: Mais attends, Poufi. Je vais te dire une chose, les trois quarts du temps, si les routiers klaxonnent, c'est pas parce qu'ils voient vos cuisses, on en a rien à foutre de vos cuisses.
0: Ouais,
1: parce qu'ils pètent.
0: Bonjour, c'est tout.
1: Mais dans ces cas-là, moi, je peux te dire une chose. Poupie. Poupie.
3: Non, le dis pas. Le dis pas.
1: Poupie, moi, je vais te dire une chose.
3: Le dis pas.
1: Est-ce que t'as déjà fait un appel de part à un routier qui t'emmerdait?
0: Comment?
1: Est-ce que le mec avec qui tu conduisais,
0: ouais.
1: Est-ce qu'il a déjà fait un appel de part parce qu'il avançait pas assez vite?
0: Ouais, moi, ça m'est arrivé, ouais.
1: Et qui?
0: Claire.
1: Ça t'est arrivé? Et
0: qu'est-ce qu'il a pas été plus vite.
1: Hein. Il a pas été plus vite. Et tu sais, moi, je vais te dire une chose. Tu sais ce que ça veut dire de faire des appels de part?
0: Non.
1: Ça veut dire que t'emmerdes la personne qui est devant toi.
0: Oh, c'est pas
3: n'importe
0: vrai,
3: quoi.
1: Ça veut dire, non, ça veut dire tu l'emmerdes. Ou si c'est entre routiers, ça veut dire qu'il peut se rabattre et que c'est bon.
0: Gérard.
1: Oui.
0: Gérard. C'est Foufi, je suis pas d'accord,
1: oui.
0: Parce que parfois, les appels de phare, ça veut dire qu'il y a des flics aux alentours.
1: Oui, bah oui. Mais ça, en principe, pour prévenir qu'il y a des flics, normalement, c'est interdit.
5: On pourrait se parler à monsieur Gérard,
0: ouais, mais il préfère,
5: s'il vous plaît, là.
0: C'est autorisé.
5: Allô.
1: Donc, on va poser la... On va poser la troisième question et on va s'écouter peut-être...
3: Après la question, s'il te plaît.
1: Bon, qui c'est qui veut parler, là?
5: Allô. Ludo. Jean-Paul Mittard,
3: après la question.
5: De la Chalapurée sur Yvette.
1: C'est quoi, attends, mais c'est quoi, là, tout ce bordel, là?
6: Allô.
3: Qu'est-ce que tu fous, Filda?
6: Allô.
1: Ouais, mais ça commence à bien faire, là.
6: Allô.
5: Monsieur Gérard de Touraine.
6: Oui.
5: Voilà. Je vous appelle parce que, en fait, donc, je fais partie de la gendarmerie de Lâche-la-Purée sur Yvette.
7: Allô, bonjour.
1: Bon, allez, coupe-moi.
3: Allez, je sais pas d'où ça vient.
1: Allez, merde. Je veux que tu le dégages, allez. Monsieur, allez, hop.
6: Allô.
1: Pilar, envoie-moi le disque.
3: Pose la question, Gérard.
1: Donc, combien vous coûte un permis en stage? Et on s'écoute... Non mais c'est bien. Ouais, on va s'écouter Thierry Crous off Noise. Donc bonsoir à tous, c'est Pildar qui va vous annoncer le titre du disque.
3: Mais non, c'est toi qui l'as fait, Gérard.
1: Ok, Thierry Crous off Noise, c'est ça?
3: Ouais, c'est à peu près ça, c'était Thérapie avec Church of Noise, c'est carrément ça.
1: Ah d'accord, ok, excusez-moi.
0: Merci.
1: Donc on récupère Gabriel.
0: Ouais.
1: Ivan.
8: Ouais, salut.
1: Simon.
9: Oui, bonsoir.
1: Non, mais celui qui s'amuse à mettre les concerts de klaxon, c'est pas la peine. Merci. Coyote.
8: Putain, j'ai tous mes poissons qui sont morts, là.
1: Bon, Coyote, tu...
8: Non, salut, je suis là.
1: Bon, tu restes
8: bien,
1: calme.
8: Ça va, Gérard, tu vas bien.
1: Ok. Donc, Poupi.
0: Hola.
1: Poupi.
0: Salut.
1: Donc, Claire.
10: Oui, je suis là.
1: Et Yoko.
11: Toujours là.
1: Donc, alors, la question, je la répète, c'est combien vous coûte un permis en stage? Merci pour celui qui s'amuse à faire la fourmi.
11: Un permis, tu peux nous expliquer ce que c'est d'abord, un permis en stage?
10: Ouais, Gérard, tu peux préciser ta question,
8: c'est clair.
1: Combien vous coûte un permis en stage?
11: Mais c'est quoi un permis en stage?
1: Bon, c'est quoi?
11: Oui.
1: C'est quoi? Donc, un stage, quand vous passez votre permis, vous le payez, il y a des stages pour passer un permis.
11: Ouais.
1: Donc, combien ça vous coûte?
11: Ah, combien ça coûte de passer le permis?
1: Voilà.
11: Ah, d'accord.
10: Oui, moi, Gérard, c'est Simon,
1: minutes,
10: oui.
1: Attendez, 5 minutes,
12: non,
1: minutes.
12: Non, c'est bon, continue.
10: C'est Simon?
1: Oui.
10: Oui, bah, une petite fellation et puis ça le fait.
1: Bon, alors, Simon, je crois que ça se voit que t'es de Belgique parce que t'as pas tellement compris la question. Hein.
10: Mais c'est parce que je la reçois avec 2 secondes de décalage, Bicounet.
1: D'accord, je suis pas ton Bicounet. Olivier, s'il te plaît, tu dégages de derrière...
10: De derrière les fesses AGG.
1: Donc, Gabriel.
11: Ouais, bah ça dépend combien de fois tu le rates, quoi.
1: Non mais, au départ, tu vas dans une auto-école.
11: Pour le stage.
1: Oui, pour le stage.
11: Je sais pas. Mais...
1: Combien vous coûte le permis en stage?
11: On dirait 2000, un truc comme ça.
1: Bon, hein?
11: 2000.
1: Non mais attendez, moi j'ai une réponse à vous donner.
11: Ah bon?
1: Hein? Ivan.
10: Ouais, bah le permis en tige.
1: Ivan.
10: Tu peux répéter la question, GG?
1: Non, Ivan, dans ce cas-là, tu vas voir Manu.
10: Mais pourquoi le permis en stage?
1: Mais combien que ton permis, est-ce que tu t'es déjà renseigné
10: mais
1: dans une auto-école pour
10: pas,
1: savoir combien
10: permis.
1: Te coûte un permis? Tu peux le passer en stage ou tu peux le passer content?
10: Mais il ne stage pas, moi, il est propre, mon permis.
1: Bon, allez, hop.
3: il a pas compris.
1: Non, mais des fois, tu lui répètes ta question, combien coûte un permis en stage.
8: Tu peux répondre.
3: Non, mais ouais. Des fois, Gérard, tu peux être content quand tu passes ton permis, tu peux t'énerver.
1: Mais non, en stage. Tu as des stages à l'heure actuelle dans des auto-écoles pour passer un permis de conduire.
3: Mmh.
1: Tu as une certaine somme.
11: Mmh. Bah oui.
1: Bon, c'est ça que je veux expliquer.
10: Non, mais okay, stage, c'est un mot anglais, stage. C'est quoi, stage?
1: C'est qui, ça?
11: Non, c'est pas stage, c'est Yvan. Stage.
1: Bon, Yvan va voir Manu.
10: Ça,
1: il va t'expliquer.
10: Rien.
1: Non, mais il va t'expliquer.
3: Ah, c'est Gabriel qui a raccroché.
1: Coyote.
8: Oui, ben bah, combien coûte le permis en stage? De 2 à 3000 francs maximum. En euros, je te fais une traduction en euros.
1: Non.
3: Si, attends, ça peut intéresser les gens.
11: Mais ici, c'est important. Hein.
10: C'est l'Europe, on prépare sa carrière internationale.
8: 500 euros, quoi.
1: D'accord. Ouais. Ok. Foufi.
8: J'ai pas parlé de la dévaluation de la livre sterling. Si
1: non, mais c'est bon, Coyote.
8: On descend à 437 euros maximum, quoi.
10: C'est sûr.
1: Non, mais c'est bon. Coyote.
8: Plus. À moins que...
1: Coyote !
10: Ouais.
11: Non, je pense que ça fait trop, là, non ?
8: Ça fait un peu trop.
11: Ouais.
1: Bon, Coyote, s'il te plaît, tu te merci.
3: Surtout que Gérard, il le savait déjà.
1: Foufi.
0: Ah, oui, alors moi...
1: T'as pas ton permis, alors ?
0: Bon, tu m'écoutes, hein.
1: Ouais.
0: Donc, moi, j'ai envie de passer mon permis, je me suis renseignée. Et donc, je me suis renseignée auprès des entreprises pour faire mon permis de stage. Et donc, j'aurai un stage de 2 semaines... qui va me coûter à peu près dans les 15 000 francs.
1: Non, c'est bon, pour l'instant, celui qui dit allô, tu vas te taire. Foufi, pour l'instant, t'es en train de dire des conneries. Foufi, j'ai dit une chose, qu'un permis, ça te coûtera pas 15 000 francs, t'es une menteuse.
0: Non.
1: Ouais, tu t'es fait arnaquer, ça dépend de l'auto-école. Ouais, il n'y a pas de merde, alors tu te tais 5 minutes, merci. Claire.
0: Ouais, mais en fait, ce qu'il faudrait, c'est que je signe la convention avant.
1: Claire.
10: Allô.
1: Claire.
0: Allô.
1: Claire.
0: Allô, Gérard.
1: Claire, s'il te plaît.
0: Oui, mais je t'entends pas du tout, là.
1: Bah, à quoi vous jouez, là?
3: Bah, rien.
1: Claire.
0: Oui.
1: Bah, donc,
11: moi,
1: toi
11: passé, quand je l'ai passé il y a 6 ans, c'est que c'était la convention.
1: Bon, Foufi, tu t'écrases ou tu dégages?
10: Foufou, ferme les lèvres.
1: Et toi, celui qui dit ça, tu dégages aussi?
11: Bah, c'est poétique.
10: Et je suis parti.
11: Ferme les lèvres.
1: Claire.
11: Ouais. Je te disais que quand je l'ai passé il y a 6 ans, ça m'avait coûté 2800. En tout, j'en avais pour 3500.
8: Et en euros.
1: Voilà. Alors donc.
11: En euros, tu divises par.
1: Donc, attendez, s'il vous plaît. Oui. Manu.
10: Oui. Manu.
3: Oui. On accueille Gugu.
1: Voilà.
3: À la place de Gabriel, qui a raccroché.
0: Salut, Gugu.
8: Petit oiseau bubblegum. Gugu.
1: Bon, ça commence pas là. Ça commence pas, sinon j'arrête.
3: C'était son jingle.
10: Et Gugu, t'as tes bottes.
1: Donc, Yoko. Yoko.
0: Oui. Alors moi je voudrais savoir parce que combien, enfin tu me dis c'est quoi entre
1: 3 et 4 000.
8: C'est le bordel là.
0: Mais non, parce que, Gérard, mais tu parlais bien du permis voiture.
1: Oui.
0: Ah oui. Ouais Gérard, parce que moi pour mon permis piéton j'ai payé quand même 3000 balles quoi.
1: Bon Yoko.
0: Oui.
1: Yoko. Tu sais ce que tu fais?
8: Yoko.
1: Oh non. Tu t'en vas.
0: Yoko.
1: Tu t'en vas.
0: Non.
3: Pourquoi, qu'est-ce qu'il a dit?
1: Bon non, attends, son histoire de permis piéton, j'en ai rien à cirer.
3: C'est n'importe quoi, c'est zéro.
1: Bonne nuit. Allez hop,
3: c'est comme les débats de Gérard.
10: Ivan.
0: Je te vois comme ces débats.
10: Ivan.
3: Non, il lui dit qu'elle s'en va.
1: Donc, Claire.
10: Ivan.
0: Oui.
1: Donc, toi, tu m'as dit que ça t'était revenu à peu près à
0: 3500
1: francs. Okay.
0: En euros, 600.
1: Non, mais je m'en fous des euros.
0: D'accord.
1: Foufi.
0: Oui, bah moi, je me suis fait arnaquer apparemment.
1: Non, mais vas-y. Vas-y, parce que ton truc, il est bidon.
0: J'aimerais bien avoir des conseils, Gérard.
1: Non, mais c'est bon, là-haut.
11: Je veux la concurrence.
1: Bon, Olivia, tu dégages. Olivia, tu dégages, c'est le bordel avec toi maintenant. Tu dégages.
8: Tu pas parti de l'équipe, Olivier.
3: Ouais. Reprends, il n'a rien fait.
1: Tu commences à m'énerver, tu dégages.
10: Salut.
0: Hystéro, ce mec.
1: Bon, toi, si ça te plaît pas, c'est le même prix.
10: Ivan.
1: Ouais.
10: Ivan,
1: combien
10: Ivan. Ich bin eine große Umweltsperre, eine Bundesliga.
1: Bon, Ivan, tu dégages. Allez, hop. Hop, tu dégages.
3: Ne dégage pas les auditeurs toutes les 2 minutes. Oui, arrête de les dégager toutes les 2 minutes.
1: Ouais. Non, mais attends, je demande combien ça coûte un permis. Vous arrêtez de déconner tous les trois.
3: On n'a rien fait.
1: Bon, alors, tiens.
3: Alors, les auditeurs, écoutez-moi, c'est Manu, 30 secondes.
0: Ouais.
3: Répondez à cette question, s'il vous plaît.
0: Ça y est.
1: Merci. Bon, Gugu.
8: Ouais.
1: Combien ça coûte
8: un permis?
1: Ouais.
8: Moi, je l'ai payé 3500 francs à l'origine.
1: Non, mais en stage.
8: En stage? Ah, en stage, je sais pas, parce que j'ai...
1: Donc, tu dis 3500.
8: Ouais, 3500, mais moi je l'ai eu en 3 fois.
1: Ah, d'accord. Ivan.
10: T'es pas en stage.
1: Ivan.
10: Ich bin eine große Umweltsperre.
1: Bon, allez, lui, tu le dégages. Allez, lui, tu le dégages pour de bon. Allez, hop.
3: Je vais le calmer.
1: Non, tu le dégages complètement. Tu le dégages complètement, c'est terminé pour lui.
0: Rien ne
1: Simon. Simon.
7: Oui, ah.
1: Simon.
7: Oui, je suis là. Et ben moi, je dirais, si tu veux, je l'ai pas...
1: Ça commence à m'énerver, là.
7: Je l'ai passé en trois fois. Alors, la première fois, c'était en Allemagne. Bon, ça m'a coûté à peu près 1000 Deutschmark.
1: Mmh.
7: Après, bon, bah, j'étais en Angleterre pendant un certain temps et ça m'a coûté à peu près hein, 800 livres sterling.
2: Mmh. Parle en euros. Hein.
7: Et oui, bon, après, on va convertir. Et,
1: non, mais attends, celui qui parle de l'euro, tu vas la fermer, s'il te plaît.
2: C'est important, Gérard.
3: C'est euros.
7: Je l'ai fini au Groenland. Et au Groenland, c'est cher parce que ça fait quand même à peu près 2500 Sputnik. Et bon, voilà.
1: Ouais, et en France, ça fait combien?
7: Je sais pas, t'as une calculette, vas-y, quoi.
1: J'ai pas de calculette, Poufi, tu vas t'écraser avec ton euro, d'accord, toi?
7: Gérard, t'as des doigts.
0: C'est pas moi, hein.
7: Tu comptes sur les doigts.
1: Mon coyote.
2: Oui.
0: Écrase.
2: Mais j'ai déjà dit, combien?
1: Non, mais en franc français, on parle pas de l'euro, d'accord? Ça commence à venir gonfler.
2: Entre 2000 et 3000 francs, mais il y avait la dévaluation de la livre sterling au même moment. On parle de plus en plus de l'euro. Tu perds les pédales, mais là tu vas perdre les pédales,
1: tu vas aller voir Manu au standard.
2: Non, tu vas voir Manu au standard, c'est terminé pour toi.
3: Mais Gérard, est-ce qu'on peut payer par exemple son permis en plusieurs fois? Tu sais, les mecs qui n'ont pas d'argent.
1: Non, justement, moi je vais répondre à Claire et à Gugu et à Poupi, parce que Poupi, je crois que là où tu t'es renseigné,
0: En plus, j'ai payé la moitié de la somme, là.
1: Ouais, non, mais attends, déjà, tu vas me laisser finir, s'il te plaît.
0: Combien tu payes,
3: excuse-moi. Laissez finir, Gérard.
1: Bon, déjà, moi, je peux vous dire une chose, que déjà, toi, Foufi, ta réponse, elle est complètement con. Donc, si tu t'es fait arnaquer, c'est de ta peau, c'est pas de la mienne. Hein?
0: Bah, j'ai jamais dit que c'était de la tienne. Hein.
1: Non, mais là, si tu t'es fait avoir, c'est pas notre problème. Mais moi, je peux vous dire qu'à l'heure actuelle, et ça, vous pouvez aller voir dans des auto-écoles, c'est affiché sur les vitres. À l'heure actuelle, un permis en stage, formation assurée, vous revient à 3 950 francs.
7: Non, 4 000.
1: En tout, grosso modo.
0: À Paris.
1: Oui, dans Paris.
0: On n'est pas tous à Paris.
1: Oui, non, mais en tout. Il y a tout.
7: Quoi, ton tout?
1: Ouais, mais parle devant le micro.
9: Je demande s'il y a tout compris pour
1: mais
9: ça.
1: Mais quoi?
9: Bah, la voiture, tous les trucs
0: pour prendre une assurance.
1: Mais attends, Olivier, t'es complètement con ou quoi?
2: Bah oui.
3: Non, mais tu peux choisir la marque.
1: Non, tu peux pas. Oh, arrête tes conneries.
3: On peut choisir la marque ou pas?
0: Bah oui.
1: Allez.
7: Après, faut acheter le A, hein, ça coûte cher le A.
1: Mais non.
2: Moi, mon moniteur, il voulait m'emmener sur le pont de la main. J'ai dit, oh non, bonhomme.
1: Bon, toi, tu dégages pour le pont de la main. Allez hop.
3: Gérard, excusez-moi, j'ai une question Minitel de Trou qui demande à Gérard s'il pourrait me convertir. Combien de passes il faudrait faire Porte Dauphine pour avoir un permis de conduire?
1: Bah, lui, il va se faire enculer lui-même.
7: Bah, à 50 centimes la passe, tu calcules avec
1: Gérard. Ta gueule, toi. Voilà, comme ça, c'est français.
0: Arrête d'être vulgaire, s'il te plaît.
1: Donc, alors, je peux vous dire une chose, que dans Paris, c'est marqué sur les vitres des auto-écoles. Bon, Philard, s'il te plaît, tu vas arrêter, sinon tu vas dégager, je vais mettre Marina à la place.
0: Ouais.
1: Parce que là, ça commence à bien faire.
7: Tu finis ton créneau et tu te calmes.
1: Bon. Vous vous calmez, s'il vous plaît, quand je donne les réponses, sinon je réponds plus aux questions.
2: Non, mais elle est mignonne, Marine.
7: Eh, tu baves, Gérard.
3: Vas-y,
1: voilà.
3: Vas-y, termine.
1: Manu, s'il te plaît, tu vas me les calmer tous. Donc, pour Claire et Gugu, moi, je peux vous dire une chose, que vous n'étiez pas loin.
7: C'est moi.
1: Non, toi, Foufi, toi, t'es vachement loin, tu t'es fait arnaquer, c'est pas de ma faute.
0: Tu fais combien, Foufi?
1: 15 000. Ouais, c'était 15 000. 15 000, ouais.
0: Putain, c'est permis Ferrari. Bon, en plus, j'ai déjà donné la moitié de la somme. Hein.
1: Ouais, tu pourras jamais la récupérer.
0: Ça va se passer au tribunal, hein.
13: Non, mais faut que t'écrives
0: obligé, hein.
1: Non, pour Gugu et Claire. Donc, je peux vous dire que ça vous revient à 3 950 francs. Mm-hmm. Donc, en tout, à 50 balles près, ça vous revient à 4 000 balles.
0: Mm-hmm. Hein? Est-ce qu'il y a des tarifs d'étudiants?
1: Ah ben ça dépend des auto-écoles. Je pense qu'il y a tarif étudiant là.
2: Oui, il y en a.
0: Tu pourrais te renseigner, s'il te plaît?
1: Ah non, mais ça, vous vous débrouillez. Moi, je suis pas moniteur d'auto-école. Hein.
3: Mais Gérard,
0: la prochaine fois.
3: Excuse-moi, dans le prix que tu as annoncé là, est-ce que tu as compté le passage du code barre?
1: Mais non, mais qu'est-ce que tu me parles du code barre, toi?
0: Bah oui,
1: il n'y a pas le code barre dans un permis. C'est le code jusqu'à réussite. Olivier, s'il te plaît, Non, Olivier, tu m'éteins ça.
3: Non, parce qu'on avait un problème. On était en train de régler un truc.
1: Ouais. D'ailleurs, je vais te faire un retour sur le coin de ta figure, toi. Tu vas voir. Ça va te faire drôle.
2: Je prendrais bien un bain, moi.
1: Ouais, tu vas voir. Fais le con, Olivier, tu vas voir. À 3h30, j'arrête si tu fais le bordel.
3: On continue.
1: Donc, je vous ai répondu sur la question. Ouais, donc, et... a-t-on le droit de fumer quand on passe son permis? Alors là, moi, je travaille pas avec du son comme ça.
3: Ouais, t'as raison, c'est naze.
1: Ah, voilà, c'est
0: bien. A-t-on le droit de fumer?
1: Quand on passe son permis.
8: Bah, moi, oui, moi, j'ai fumé. Hein.
1: Qui?
8: Gugu.
1: Attends, Gugu.
8: Ouais.
1: Tu crois que le moniteur de l'auto-école te laisse?
8: Moi, j'ai pu de la presse.
10: Et voilà. Et voilà.
0: Avec toi, quoi.
8: Il était déchiré, et puis j'ai mis du reggae dans l'autoradio, et puis là, c'était la fête.
1: Hein. Ouais, c'est ça.
8: Et j'ai eu du premier coup.
1: Ouais, tu l'as eu du premier coup.
8: Bah, ouais.
1: Tu me diras dans quelle auto-école que tu l'as passé.
8: L'auto-école du shit.
1: Oui.
10: L'auto-école Jamaïca.
8: 13 rue du Chichon.
0: Tu connais l'auto-école des partout.
8: Ouais.
1: Qui c'est qu'on a à la place d'Ivan?
3: Ah, on a toujours Ivan, mais c'est vachement calmé.
10: Ouais, non, c'est calme, hein, Gérard.
1: Alors, Ivan?
10: Ouais, bah écoute, on peut fumer, je sais pas, la pipe, le cigare, mais pas la clope en tout cas.
1: Mm-hmm. Mm. D'accord. Simon?
13: Oui, c'est Simon. Bah écoute, mon petit GG, moi je sais pas.
1: Tu m'éteins ça s'il te plaît, Fildar, parce que là ça commence à bien faire.
3: Non, mais je voulais savoir si t'étais capable de reconnaître le bruit d'une voiture.
1: Ouais, ouais, non, mais. Attends, attends, tu permets, là tu t'amuses pas à faire des doubles sons, là, ok? Donc, Simon?
13: Oui, moi mon permis, ben, je l'ai eu à la force de la langue et j'ai pas mal tiré sur des gros cigares, oui.
1: D'accord. Je vois pas du tout le rapport avec la question.
13: Débiles, si tu veux. Ben voilà, j'ai pas payé.
1: Coyote.
13: J'ai payé en nature, mon petit GG.
1: Coyote?
2: Non, je pense qu'il est formellement interdit de fumer sous peine de sanctions graves, quoi. Que ce soit cigare.
14: J'ai fumé un chichon, je te dis.
2: Ou la cigarette, sauf, bon, apparemment, Gugu, il a eu de la chance, ça s'est bien passé.
0: Tu verras,
14: je te dis.
2: Mais je crois que c'est interdit, t'es pas d'accord Gérard?
1: Non, mais de toute manière, c'est strictement interdit de fumer pendant que tu conduis.
0: Bah, moi,
2: tu tombes si tu t'as le droit.
1: Attendez, attendez. Pourquoi ils mettent des cendriers alors,
0: dans la voiture?
1: Dans les auto-écoles, dans une auto-école, tu n'as pas le droit de fumer déjà une.
2: Mais t'as le droit de boire?
1: Non, non plus.
0: Non,
1: attendez. S'il vous plaît, déjà, tu peux pas fumer parce que déjà, pour commencer, t'es forcé d'avoir les deux mains sur le volant. On dirait des vieux qui conduisent quand tu passes ton permis de conduire. Tu peux même pas mettre ton coude sur la fenêtre quand il fait chaud en plein été.
3: Ouais, mais tu peux même pas flamber en passant le permis, c'est dingue.
1: Non, mais je vais te dire une chose. Non, mais attendez. Je réponds à la question à Fildar. Laisse-moi du son parce que là, j'ai plus rien.
3: Oui, bah...
1: Donc moi, je peux te dire une chose, Fildar.
3: Ouais.
1: C'est que j'ai passé mon permis. Et je vais te dire une chose, que quand t'es comme ça, tu dois regarder devant toi. Tu peux rien faire.
3: Ouais, mais Gérard, mais ça, tu disais on peut pas fumer parce qu'il faut avoir les deux mains sur le volant. Mais regarde. Tu peux fumer là.
1: Non, mais même.
3: T'as les deux mains sur le volant.
1: Non, si non, je suis pas. Non,
3: si
1: mais Manu, non. Non, mais ouais, mais comment tu fais quand elle est éteinte ta clope?
3: Ah bah.
0: Tu la craches.
3: Voilà,
1: ah ouais,
3: par
1: bah,
3: la fenêtre.
1: Non.
0: Bah tu la craches et pouf, tu la gobes.
1: Donc.
10: Oui, Gégé, j'ai une question. J'ai une question. Est-ce que c'est vrai que tu carbures tellement que ton pot d'échappement il fume après l'acte?
1: C'est ça. Foufi?
0: Oui, bah moi, étant donné que. Je sais pas, donc je pourrais pas te répondre à cette question, parce que, étant donné que je me suis fait baiser la gueule, je pourrais pas répondre à ta question, donc étant donné que je me suis fait baiser la gueule. Même pourquoi?
1: Claire.
0: Parce que
1: non, mais on s'en fout, elle s'est fait baiser la gueule et ça m'étonnerait qu'elle puisse avoir son permis. Claire.
0: Ouais. Bah ouais, hein. Bah moi, quand j'ai passé mon permis, il y avait pas d'allumé. Ah, tu sais?
1: Oh là, Fildar. J'ai plus rien, là, dans le casque.
15: Hein?
1: J'ai plus rien.
0: C'est vrai? Dis que
15: c'est normal.
0: Tu veux que je dise que j'ai sucé? Ouais, j'ai sucé.
1: Claire?
0: Ouais, allô? La nature. Et j'avais rien du tout pour pouvoir fumer, mais maintenant je fume, ouais.
1: D'accord.
0: Quoi, la cigarette ou la pipe?
1: Ouais, là, 5 minutes, s'il vous plaît.
3: Oui, voilà, 5 minutes, s'il vous plaît. On accueille donc l'invité mystère numéro 2.
0: Salut, la donc, je voulais te dire, Gérard, que je suis pas du tout d'accord avec toi. Tu peux très bien fumer en conduisant.
1: Bah, mais oui, pourquoi? Mais pourquoi, merde?
3: C'est vrai, mais plutôt comment?
0: Tu peux pas le prendre en conduisant, mais fumer une cigarette, tu peux.
1: Oui, mais parce que... mais attends, tu crois...
0: Bah oui, parce que...
1: Oh, mon gars, merde!
0: Non, mais comment?
3: Je m'informe.
0: Eh ben parce que... Oui, mais comment?
1: Parce que quoi? Et pourquoi et comment?
0: Est-ce que t'as envie de fumer une clope?
1: Ouais, bah celui qui s'amuse avec le son, là, ça commence à bien faire. Olivier, merde!
2: Calme-toi, Gérard.
0: Pourquoi t'as envie? Hein, Gérard, t'es pas d'accord avec moi?
1: Non.
0: Bah pourquoi? Je suis pas d'accord avec toi.
3: Mais arrêtez, mais pourquoi, là?
1: Bon, on va se... vous allez réfléchir à la...
0: Okay.
1: À la question 5.
10: Okay, attends, GG, c'est Simon. Je voulais te dire que si ça fume, il faut que tu changes de trou, hein.
1: Mais ta connerie tout à l'heure, elle va changer de trou. Tu vas dégager, toi.
3: Joli. Allez, pose la question, Gérard, et alors, on se retrouve après le disque.
1: Trouvez-vous cela dangereux de conduire pendant que l'on téléphone et on s'écoute Rage Hunting Machine avec Killing, tu l'annonceras. Ça vaudra mieux. Et voilà, c'était Tuer les oursins, ça panique avec les...
3: Non, oh là là, attends. Répète tout, vas-y.
1: C'est Tuer les oursins, c'est la rage contre machine avec Tuer les oursins, ça panique avec les quéquettes. Donc voilà le titre. Bon, c'est pas de ma faute, c'est Pilar qui a écrit. Alors comme c'est une écriture de caca.
3: Ok, d'accord, super.
1: Donc vous pouvez toujours nous appeler. Il nous reste encore une petite demi-heure à passer encore ensemble. Donc vous pouvez toujours nous appeler au 0803-08-5000 et 0870-5000 et toujours 3615. 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Et on récupère Gugu.
14: Ouais.
1: Donc, voilà.
14: C'est tout, je suis tout seul.
1: Non, mais celui qui s'amusait à marquer des conneries comme ça, c'est bien.
14: C'est quoi comme connerie? Ah, c'est pas moi, hein.
1: On récupère Ivan.
16: Oui, bonsoir.
1: Rebonsoir.
16: Oui.
1: Simon.
17: Mais salut, toi.
1: Rebonsoir. Coyote. Salut.
18: Bonsoir à toutes, bonsoir à tous.
1: Donc, Foufi.
19: Salut.
1: Bon, ouais, bonsoir.
19: Bonsoir.
1: Donc, Claire.
20: Oui, je suis là.
1: Et l'invité mystère.
21: Bonsoir.
1: Rebonsoir.
21: Bonsoir, l'invité mystère.
1: Donc, alors, trouvez-vous cela dangereux de conduire pendant qu'on téléphone?
21: Oui, interdit.
1: Alors, attendez. Qui vient de dire oui?
21: Foufi.
1: Ah, alors, Foufi.
21: Oui,
1: toi, qui n'as pas ton permis de conduire, je ne sais pas comment que tu peux me dire que c'est facile de conduire en téléphonant.
21: J'ai dit non, c'est pas facile.
1: Non, ça, t'as dit oui. T'as dit non, oui, mais, je suis désolé.
21: Repose ta question.
3: Elle a dit oui, c'est interdit.
21: Oui, c'est dangereux.
1: Ouais, mais trouvez-vous cela dangereux de conduire?
3: Ah, ça marche. Il y avait longtemps, on voulait voir si ça marchait.
1: Ah, ouais. Tu vois, tout à l'heure, on va voir si ça marche.
22: C'est bon.
1: Donc, Foufi.
21: Oui, c'est dangereux de conduire avec un téléphone, parce que quand tu téléphones, tu peux pas parler et conduire en même temps. Tu peux pas regarder à gauche ou à droite pour tourner à gauche ou pour tourner à droite quand tu téléphones.
20: Mmh. T'as des rétros.
21: Tu peux pas regarder les mini-jupes quand tu téléphones.
1: Non mais attends, Foufi, ça commence à bien faire tes conneries. Fildar, tu m'éteins ce putain de son, s'il te plaît.
3: Il y a pas de double son là, Gérard.
1: Celle-là, ça commence à bien. Foufi.
21: Oui.
1: Je pense que...
21: C'est vrai, quand t'es dans un camion, tu peux pas téléphoner et regarder en dessous aussi.
1: Ah ouais, non mais attends. Alors là, Foufi, t'es complètement en dehors de la
21: tête. Je suis désolée, j'ai pas mon permis, donc je peux pas tout savoir non plus. Hein.
1: Ouais, bah alors, c'est bon. Donc, Claire.
20: Ouais, c'est pas seulement dangereux, c'est surtout interdit, donc...
1: Non, c'est pas encore interdit par... Non,
20: c'est pas interdit de téléphoner, sauf si tu t'arrêtes.
1: Non, ça n'a pas encore été interdit, je suis désolé.
20: C'est interdit de téléphoner, sauf si tu t'arrêtes.
1: Oui, mais t'as toujours des gens qui téléphonent en conduisant.
20: Oui, mais c'est interdit, c'est pas parce qu'ils le font que c'est pas interdit, c'est interdit. Bon.
1: Non mais, trouvez-vous... Attends, est-ce que t'as bien compris la question?
20: Oui, bon. Je te dis que ce n'est pas seulement dangereux, c'est surtout interdit.
1: Non ouais, mais, trouvez-vous cela dangereux de conduire pendant qu'on téléphone?
20: Oui, c'est
1: ça la question.
20: C'est surtout dangereux de téléphoner quand on conduit, mais c'est interdit.
1: Ouais mais, je vois pas...
20: Mais c'est interdit.
1: Ouais mais je vois pas le rapport avec trouvez-vous cela dangereux.
3: Yeah. Est-ce que tu penses que c'est dangereux de conduire son téléphone?
1: Bah si tu téléphones, tu peux pas regarder devant toi, abruti.
3: Si tu conduis ton téléphone.
22: Tu téléphones pas avec les yeux.
21: Ah bah dans ça tu peux pas conduire avec un téléphone.
1: On va demander à Coyote.
18: Bah écoute, moi je suis au téléphone là, heureusement que je suis pas en voiture parce que j'ai le mur juste en face de moi quoi.
1: Ouais bah c'est bien, prends-toi le mur comme ça, ça
3: nous fera les vacances. Non, Gérard, on parle pas du pont de l'Allemagne, on a dit.
21: Non, on parle pas.
1: Simon.
16: Oui, bah moi écoute mon petit GG, je pense que déjà c'est
1: mais pas... Mais toi, Olivier.
18: Bien, lui, hein,
1: Olivier. Olivier. T'arrêteras de marquer des saloperies sur les feuilles des auditeurs, d'accord?
3: Parce qu'il les garde.
1: D'accord.
18: Et Gérard, Simon, il t'aime bien, hein.
1: Dehors. Dehors.
3: Et va mettre,
1: voir.
3: Et Olivier va mettre un peu de ventile là parce que
1: je peux plus te voir.
3: Si.
1: Ouais.
16: Calme-toi mon GG.
1: On voit la ventile un peu.
16: Oh là là, mais laissez-le tranquille, il est fragile.
18: Olivier va claquer au flipper.
16: Il est fragile.
1: Non mais c'est impossible de travailler avec un abruti comme ça.
3: Voilà Gérard, on a un scoop, Gérard sur le Minitel. Trou nous explique en fait comment Lady Di est morte, c'est qu'en fait elle
1: on s'en fout.
3: Il y a le chauffeur qui téléphonait.
1: Ivan.
16: Oui attends c'est Simon, j'ai pas fini de répondre. Oui alors moi je t'ai dit d'abord.
1: Hé, hey, la ventile toi abruti.
16: Tu m'écoutes chérie.
1: Oh ta gueule, c'est pas ton chéri toi un PD. Alors,
16: d'abord c'est pas possible.
1: Bon ma chérie que... d'invité mystère là tu réponds s'il te plaît parce que l'autre là il me fait chier.
16: C'est pas possible parce que le fil il est pas assez long.
1: Mais putain vous allez arrêter là.
21: Mais tu peux pas surtout le brancher.
1: Tu vas arrêter.
21: Qu'est-ce qui se passe?
1: Ah bah ça je peux en parler. Y'a déjà pas de ventilation, vous arrêtez de faire vos conneries.
16: Arrêtez de m'énerver.
17: Occupez-le qu'on en finisse là.
16: Arrêtez.
1: Bon allez hop.
16: Il est sensible, il est fragile.
1: Allez.
21: Il est surtout parano.
3: Il fait de la ventile, GG.
1: Ouais, commencez pas à nous faire chier. Toi, tu me mets de la ventile et tu te manges le cul.
3: Faites-lui un peu de ventile, les auditeurs, là, parce qu'il a chaud.
1: Dégage, toi, ce truc-là.
21: Ça va mieux?
3: Ouais, c'est mieux, merci beaucoup. Parfait. Parfait.
16: Ah, il est décoiffé.
21: L'odeur est évacuée.
16: Il est décoiffé.
21: Allez
3: Gérard, on y compte.
1: Bon, l'ami t'es mystère là.
21: Eh ben, je viens répondre. Tu peux pas conduire avec un téléphone.
1: Et pourquoi? Ouais, mais arrêtez avec vous. Pourquoi c'est moi qui pose la question, merde? Tu comment fais Manu?
19: Comment?
1: Oh, ta gueule un peu.
21: Parce que je pense que si tu conduis pourquoi avec un téléphone.
1: Attends, c'est bizarre. Quand c'est Françoise, vous disiez pas pourquoi ni comment. Quand c'est moi, vous me faites chier.
19: Mais parce que.
1: Parce que je vous emmerde. Et bien, dans ce cas-là, vous dégagez.
19: Mais pourquoi?
1: Parce que vous êtes des cons.
19: Oh, comment? Ouais. Bravo Gérard. Ouais.
3: Oh, moi, j'applaudis pas.
19: Ouais, moi non plus. Hein.
3: Moi, j'applaudis pas. Hein.
1: Et bien, dégagez. Vous faites pas chier.
16: Oui, Gérard.
1: Ouais.
16: Oui,
3: attendez. Excuse-moi, Ivan, mais l'invité mystère n'a pas eu le temps de répondre.
16: Non, mais justement, à ce sujet-là, je veux dire que l'invité mystère, il faut pas qu'elle conduise en téléphonant parce qu'elle a qu'un seul neurone et elle peut pas faire deux choses en même temps.
21: Bon, alors là, ça m'étonnerait parce que t'as pas été voir.
1: Ouais, bien mystère. Répondu. Et voilà, là, t'es content,
21: alors,
1: Ivan.
21: Je connais pas, alors tu peux pas savoir comment je suis.
16: Si, heureusement pour moi. Bon. Attends, j'ai vu des baleines dans la Méditerranée l'année dernière, je sais ce que c'est. Hein. J'ai
21: été en France. Ça ressemble pas à une baleine.
17: Ouais, c'est pas une baleine,
21: elle pèse 55 kilos. Ça ressemble à une baleine, mais pas moi.
16: Mais c'est pas grave, j'ai vu des sangliers aussi dans la forêt.
1: Oh, tu permets pas.
3: Ta bouche.
1: C'est des
21: hippopotames.
1: Pardon. Donc, tu te la fermes, merci.
3: Donc, tu gères un peu là.
1: Donc alors, moi je peux vous dire que conduire en téléphonant, c'est vachement dangereux. Hein.
3: Tu peux nous donner une réponse à ça?
1: Conduire en conduisant déjà, c'est strictement interdit et tu peux avoir un accident. Si tu es au volant et tu bois pas un peu, tu rentres dans le cul de celui qui est devant toi.
3: Ouais, Gérard, comment tu peux conduire en conduisant? Je comprends pas.
16: C'est quoi,
1: ben attends, tu conduis avec une main. Tu as deux mains pour te conduire. Quand tu téléphones, t'as avec une main. Oh, bon, Olivier, tu dégages. Olivier, tu dégages, c'est le
16: dieu. Mais c'est quoi cette obsession de rentrer dans les culs?
21: Mais dans les murs. Il a découvert les sodomies.
1: Pourquoi bon, allez, Poupi, tu dégages aussi.
21: Allez. Non, c'est pas moi, hein.
1: Non, moi, j'en ai ras-le-bol, ça commence à bien faire, maintenant, vous allez gerber. Il reste plus qu'un quart d'heure.
21: Tu te calmes, c'est pas moi qui a parlé.
1: Dansez-vous en conduisant? Si oui, comment?
21: Ouais, moi, je danse, ouais.
1: Qui?
21: Claire.
1: Vas-y. Et comment?
3: On a dit qu'on disait plus comment.
1: Attends, c'est moi qui pose les questions, d'accord?
21: Et comment, de droite à gauche, en général, ou d'avant en arrière?
16: Pourquoi? Oui, c'est Simon.
1: Oh là là là là là, celui qui s'amuse à dire pour. Celui qui s'amuse à dire pourquoi? Fildard, tu vas m'éteindre le micro. Tu vas m'éteindre le bouton rouge qui est allumé, s'il te plaît.
3: Mais c'est mon micro.
1: Ouais.
3: Regarde.
1: Là, comme ça, je prépare.
21: Chérie, calme-toi ton cœur.
1: Oh là là, ça commence à bien faire l'autre qui est derrière. Bon, moi.
3: Faut aller de l'avant, Gérard. Allez, on y va là.
1: Ouais, on y va quoi, on y va.
21: C'est mou là.
16: C'est Simon. C'est Simon, non. Moi je mets une cassette de la lambada et puis je mets mon genou entre les cuisses de mon partenaire et c'est parti.
1: D'accord, n'importe quoi. Gugu.
21: Gérard, je peux témoigner?
1: Qui?
21: Moi.
1: Qui, moi?
21: Bah, moi.
1: Bon, quand tu me donneras ton nom, toi tu iras te faire.
21: Gérard, pourquoi tu m'envoies.
1: Oh là là, c'est
3: l'invité mystère.
1: Mais non, c'est pas sa voix ça.
3: Ah bah, je t'assure, c'est la petite lumière vieille qui verte qui clignote.
1: Ah ouais, la petite lumière verte.
21: Gérard, c'est Enrico.
1: Tiens, Enrico, c'est l'invité mystère. Allez, oh là. Qu'est-ce que tu me fais, toi, avec ton Gérard, double son, là?
3: J'ai pas de double son.
1: Putain, vous me faites chier, là, ce soir.
16: J'ai une question.
1: Gugu. Eh, le son dans le micro.
16: J'ai une question pour l'invité mystère.
21: Oui.
16: Ça a quel goût, une de lépreux?
21: T'es crasse,
17: dans la bouche.
3: Bon, c'est pas le terme du débat. Allez, Gérard, assure un peu le débat, là.
19: Et du calme, les auditeurs.
1: Ouais. Tu donc, les prends Gugu. Un par un.
4: Ouais. Moi aussi, je danse. Je m'assois sur le levier de vitesse. Je danse sur de la techno, c'est comme ça que je roule.
1: D'accord. J'ai presque pas reconnu ta voix. Bah, Ivan.
5: Oui, bah, comme il a dit, première, deuxième, troisième, quatrième et marche arrière.
1: Ouais, première, deuxième, quatrième, et fil de... Olivier, tu commences à me faire chier. Olivier, ça commence à bien faire à l'arrière, hein.
22: Allô, Gérard.
1: Olivier, Simon.
22: T'excites pas, tu vas te faire...
1: Simon, voilà.
5: Oui, moi je t'ai dit que je dansais la lambada, chérie.
1: Je suis pas ton chéri, alors tu vas t'écraser.
5: Ok, bicoudé.
1: Ouais, ben, tu dégages le standard, bonne nuit pour toi. Okay, hop, pupu. Tu finis pour le débat. Au revoir.
5: Salut, chérie.
1: Ouais, ben, y a pas de chérie. Coyote.
23: Tu peux répéter la question?
1: Non, tu l'as très bien compris.
23: Bon, non, je danse pas dans la voiture, faut pas déconner quand même. T'es fou, toi? T'es ouf?
22: Pourquoi
23: je danserais dans la voiture?
22: Pourquoi tu passes sur la tour? Gérard,
23: qu'est-ce qu'il prend?
22: Gérard, je peux répondre, c'est l'invité mystère.
1: Oui.
22: Oui, pourquoi tu poses la question comme ça?
1: Tu t'écrases!
22: L'invité mystère peut répondre?
1: Oui.
22: Oui, je voudrais répondre. Oui, alors je réponds. Non, mais ça vous dérange si je réponds?
24: Laissez répondre l'invité mystère. Non, ça vous dérange pas.
22: Bon. Moi, je voulais dire que dans une voiture, je danse pas, mais bon, il y a des autres choses qu'on peut faire que danser, hein, comme
5: danses,
22: l'amour.
5: Qu'est-ce que tu suces, hein?
23: Le levier de vitesse.
22: Pas ça, tu regardes pas, hein.
5: Oh, salope.
22: Ouais, bah, je suis une salope, ça t'arrête.
1: Bon, alors, là, celui qui vient de dire salope, tu dégages. Ça t'apprendra.
22: Moi, je suis pas autant salope que toi, t'es un con.
24: Ça y est, c'est bon, il a dégagé. Ça y est.
1: Donc, combien coûte une voiture neuve, payez-vous avec votre carte bleue? Bon. Gugu.
4: Voiture neuve,
1: ouais.
4: Je sais pas, dans les 10 briques,
1: ouais.
4: Ça dépend.
22: Et
4: je paye pas ma carte bleue, parce que je suis interdit bancaire.
1: D'accord. Ivan.
4: Oh merde.
1: Non mais c'est bien, c'est bien, hein. Gugu, tu dirais que ce sera Tony, d'accord?
4: Ok.
22: Ah, oh, c'est un Gugu.
1: Voilà. Donc, Ivan.
22: Sans patate.
1: Bon, alors Ivan, tu dégages.
24: Il a répondu, sans patate.
1: Non, mais attends, il répond comme il faut. Bon, il va pire, les nanas, les deux nanas entre Claire et Poupie, elles se calment un peu.
22: Ils nous font rire, attends.
4: Pas avec Dame Sandy, la poufiasse.
1: Alors là, tu le dégages.
24: C'était du vieux français.
1: Non, mais moi, je veux pas le savoir.
24: Ça veut dire jolie dame en vieux français.
1: Ouais, non, mais là, Ivan, il dégage. Ah
5: Gérard, c'est vrai que c'est toi qui as doublé les dents de la couille dans les visiteurs 2.
22: T'as quel âge?
4: Ah, des chopines.
22: Excuse-moi, mais tu devrais aller regarder si ta mère a fait quelque chose, hein.
1: Ouais, bien. Bon, alors là, je te dirais une chose, c'est la tienne à t'emmerde.
24: J'ai enlevé l'invité mystère, hein, elle a dit ta mère.
1: Non, tu permets?
22: Ah bah oui, elle
24: a dit ta mère,
22: désolé, elle a été vulgaire, hein.
1: Bon, attends, vous voulez la fermer, là, les deux pétasses?
22: Eh,
1: c'est
22: l'enculé, tu ne
1: prêtes
22: pas comme
1: ça. Oh, l'enculé, t'emmerdes.
24: Gérard, s'il vous plaît, on va gérer un peu le débat.
5: Jacouille, on calme.
24: Ça y est.
1: Tu me dégages, Poupie, tu me remets l'invité mystère.
24: Ça y est.
1: Là, Poupie, elle dégage pour complètement, elle.
24: Ça y est.
1: Donc, Coyote. Olivier, tu dégages.
24: Non, mais il m'amène un CD, c'est bon. Coyote, il est parti, il avait...
1: Bon, Coyote est parti. Simon, il est parti.
5: Je pense qu'avec trois petites pipes et deux partout, ça doit pouvoir le faire. Hein.
1: Mm-hmm. Donc, Ivan, t'as répondu?
5: Bah, ouais, moi, je t'ai demandé...
1: Olivier, tu me fais chier!
5: C'est rare.
24: Il est revenu, c'est bon.
1: Ivan!
5: Oui, donc je voulais savoir, c'est une voiture neuve d'occasion ou pas?
1: Bah, combien coûte une voiture neuve?
5: Oui, mais une voiture neuve d'occasion ou pas? C'est pas pareil.
1: Une voiture neuve? Normalement, je pense que les voitures neuves, si je me trompe pas, doivent avoir 5 ou 10 km quand elles arrivent au garagiste.
5: Ah non, attends, plus que ça.
1: Non.
4: Il y en a qui viennent de Suède et d'Allemagne. Hein.
5: Exact.
1: Ouais, mais non, mais quand. Attendez, Tony.
4: Oui.
1: Tony et Ivan. Je peux quand même répondre.
5: Vas-y, oui.
1: Je sais que normalement les voitures neuves elles ont à peu près 10 km au compteur déjà quand tu les quand tu vas dans le garagiste pour voir la voiture.
4: Les Mercedes qui viennent d'Allemagne.
5: Voilà. Les Mercedes.
4: Sont pas de kilomètres.
5: Forcément.
1: Bon, alors Tony.
4: Quoi?
1: Tony, tu arrêtes avec le mot Mercedes, s'il te plaît.
4: Ah ben non.
1: Parce que je vois où tu vas.
5: Gérard, j'ai un autre exemple. Les Fiat Uno, c'est pareil.
1: Bon, alors Ivan et Tony, bonne nuit.
24: Pas de mal.
25: Allez, bonne nuit.
1: Bonne nuit pour Ivan et Tony.
25: Pendant qu'on leur dit bonne nuit, j'ai Alma Bride sur le Minitel qui demande si. Est-ce que c'est vrai que Gégé, tu t'arrêtes au feu vert uniquement pour te faire rentrer dans le cul?
1: N'importe quoi, c'est bien. Claire.
6: Oui.
1: Donc pour toi
6: bah, c'est cher.
1: D'accord. Et l'invité mystère.
6: C'est vrai que pour...
25: Non, je la coupe.
24: Oh, c'est plus possible. Hein, c'est, oh plus
6: c'est vrai que c'est cher, hein, je suis d'accord
24: non,
6: avec...
24: Non, non, la remets pas. Hein,
1: non, mais c'est pas, vous qui commandez, là.
7: Ah, non, mais ça fouette, hein, c'est pour ça.
6: Si on pouvait refaire 5 minutes de ventilo, ça serait bien.
7: Il y a mes enfants qui font...
1: Claire,
6: moi,
1: si t'es pas...
6: tous les jours, d'accord.
7: Attends, j'ai une oreille qui vient de tomber, tu rigoles.
1: Oula
7: quoi,
1: là, tu vas me les dégager, là, ceux-là.
7: Bah, attends, j'ai une oreille qui tombe, elle me dit qu'elle se lave, tu rigoles.
8: Bien, tous les auditeurs, ça sera toute ta famille.
1: Bon, alors, Tony, tu dégages. Bonne nuit à toi.
25: On avait dit de les dégager, Manu, en plus.
7: Bon, Gugu.
25: Ça y est.
7: Gugu.
1: Non, Gugu, c'est Tony, alors il dégage pour de bon.
25: C'est un gars qui s'est passé pour Tony.
1: Faites-vous l'amour en conduisant.
6: Non.
7: Bah non, parce qu'en général, moi je suis sur la banquette arrière et j'arrive pas à conduire en même temps, GG.
1: Mm-hmm.
7: C'est Ivan.
1: Ivan.
7: Ouais, bah ouais.
1: Bon, Tony.
8: Ouais.
1: J'espère que tu t'es calmé.
8: Ouais, ça y est, je suis calme, Non, mais l'invité mystère, elle arrête pas de m'insulter.
1: Ouais, ben, dans ce cas...
6: Oh,
1: l'invité mystère, s'il te plaît, tu te calmes, c'est moi qui gère les débats, s'il te plaît, merci.
8: Nananer.
1: Tony, tu fermes ta gueule.
8: Ok.
25: Toujours qu'il en rajoute.
1: Toi, Tony, tu vas fermer ta gueule, maintenant.
7: Oui, poli.
1: Ok, tu vas répondre à la question.
8: Bah, répète-la moi, parce que le temps que Manu me calme, je l'ai entendu.
1: Bon, bah alors, tu vas avoir Manu pour qu'il te recalme.
8: Non, calme.
24: Mais non.
8: Répète-la, s'il te plaît.
1: Donc, faites-vous l'amour en conduisant?
8: Bien sûr que oui.
1: Oui, alors comment?
8: Bah, je me mets comme ça. Et ensuite, je fais comme ça.
7: Et moi, je me mets comme ça et bon.
1: Ouais, d'accord. Claire?
6: Non, bah moi, je prends les précautions quand même avant. Je m'arrête sur le bas-côté.
1: Mmh.
6: Quand même.
1: L'invité mystère?
6: Ouais, tu peux faire l'amour en dans une voiture.
1: Non, mais... Ouais. Non mais c'est bien de couper merci hein, Pildar, de couper au fur et à mesure le volume comme ça, j'ai pas très bien compris ce qu'elle a dit, tu vois. Alors fous-toi pas de ma gueule parce que la semaine prochaine tu risques plus de faire de débat avec moi.
25: C'était peut-être pas super intéressant non plus. Hein.
1: Non mais tu permets, elle a le droit de répondre comme tout le monde.
25: Ah ouais, tout à fait.
1: Continuez tous les deux et je pense que tous les deux vous allez rester chez vous pour le vin. Alors attention à vous.
7: Voilà.
25: C'est après un Ricard, c'est pas
1: grave. Ah ouais. Donc l'invité mystère... Si tu pouvais me redire ta question, la réponse.
6: Oui, tu peux faire l'amour dans une voiture.
7: Ouais, mais attends,
6: il faut déjà... Plus...
1: Bon, alors moi, je vais vous poser la question. Et ça, vous allez répondre avant que je pose la neuvième. Moi, je peux vous dire oui, mais ça dépend de la femme. Alors, Tony, qu'est-ce que t'en penses?
8: Je sais pas, tu fais ce que tu veux avec ta femme.
1: Ah, voilà.
7: Ouais, c'est
1: donc,
7: Ivan. C'est Ivan.
1: Non, mais attends, Ivan. Je demande à Tony.
8: Ouais. Non, mais tu dis que enfin ça dépend de la femme. C'est-à-dire qu'avec ta femme, tu veux pas le faire, mais avec une autre femme, ça sera possible. C'est ça que tu veux dire, en fait?
1: Bah non, ça dépend de la personne avec qui t'es.
8: Ouais,
1: réfléchis.
8: Ouais.
1: Mais par exemple, toi, t'es avec quelqu'un.
8: Ouais.
1: Et... voilà, non, comme par hasard.
8: T'es bien jaloux. Hein.
1: Voilà, bien dit, Manu. Ça, comme non, ça,
25: tu vas venir au vin, toi.
7: Attends, tu vas manger, tu vas manger.
1: Avez-vous déjà perdu votre permis, Tony?
8: Non.
1: Non, parce que t'as pas ton permis.
8: Il est dans le portefeuille, je le garde.
1: Ah ouais.
8: Précieusement.
1: Ouais, tu l'as jamais perdu?
8: Non.
1: T'en es sûr?
8: Pourquoi tu l'as retrouvé?
1: Là, la question. Ivan?
7: C'est quoi ces questions de merde, là?
1: Bon, alors, Ivan, tu dégages. Allez, hop. Là, Ivan, tu dégages, ce coup-là, c'est bon.
25: Ok, Ivan est parti.
1: Claire?
25: Encore Simon, je crois aussi.
6: Non, je l'ai pas perdu.
1: Il nous reste Simon?
25: Ouais, tout à fait.
6: Oui, je suis là, oui.
1: Donc alors, Simon, pour toi?
7: Oui, moi je voudrais te foutre mon fulgure au point dans le cul, GG.
1: Bon, alors Simon, tu vas voir dans ton lit si j'y suis.
25: Ah, pas ce soir, t'es là.
1: Bon, je pense que Claire...
6: Oui.
1: Donc toi?
6: Non.
1: Non, ça t'est jamais arrivé?
6: Non, j'ai perdu mes clés, mais pas mon permis.
1: Bon, bah ça, les clés, tout le monde les perd ou les laisse ferme ses portes de sa voiture et puis que...
6: Ouais, bon, quand ça t'arrive, t'as pas l'air con.
1: Ouais, ben, je le sais, c'est arrivé à plus d'une personne et fais-moi confiance.
25: Ça t'est arrivé ou pas, toi?
1: Moi, une fois, ça m'est arrivé de laisser mes clés sur le contact.
6: Le comptoir.
1: Non, sur le contact. Sur le comptoir, toi, Claire, tout à l'heure, je vais te faire un comptoir, tu vas aller faire dodo, toi. Bon, allez, dernière question, parce qu'il est déjà moins...
25: On se fait chier, hein.
1: L'invité mystère, ouais.
6: Mais j'ai pas compris la question, tout le monde parle.
25: Ah bah voilà.
7: Elle a rien à foutre. L'invité mystère, c'est vraiment un boulet, hein.
22: Bah oui, c'est ça, t'as raison.
2: C'est vraiment un plomb. Hein.
1: Oh, tu la fermes, toi, s'il te plaît, pour l'instant,
22: regarde,
1: c'est moi.
22: Si ta gueule, ce sera déjà pas mal.
1: Eh oh, l'invité mystère, tu vas la fermer parce que tout à l'heure, je vais te calmer, moi.
2: Bien joué, GG, bien joué.
1: Bon, Tony, tu fermes ta gueule. Okay. Ça vaudra mieux, ça me fera des vacances.
2: T'as vu comment elle nous parle, elle respecte rien.
1: Et alors, vous la fermez un peu, vous savez qu'être moins vulgaire avec elle. Oh, gueule ! C'est moi qui commande.
2: Je suis beau gosse, moi, qu'est-ce que tu racontes ? Elle est hydrocéphale, la gamine.
1: Attends, la gamine, elle t'emmerde.
25: Question, Gérard.
1: Caca radioactif. Ouais, caca, ouais, bah, toi, t'as vraiment un gros caca connard. Hein.
2: Eh oh, Gérard, toi-même.
1: Ouais, alors, d'accord. Va te faire sauter.
2: Pour plier, miroir.
25: Donc, on va peut-être reprendre les auditeurs, là. Merci, on va reprendre.
1: Okay. Donc, pour l'invité mystère, avez-vous déjà perdu votre permis ?
22: Non, parce que vu que j'ai pas encore passé mon permis, mais je veux le passer bientôt.
1: Mais oui. Alors, oui ?
2: Elle est trop
1: truffe,
2: c'est pour.
1: Ouais, bah, gueule un peu là derrière, merci.
22: Moi, j'ai jamais perdu les clés de ma voiture.
1: D'accord. Une question.
25: Mais est-ce que t'as perdu ta voiture déjà ?
22: Bah non, parce que j'en ai pas.
1: Voilà.
22: Ni de voiture, ni de permis, ni rien.
1: Ok. Donc.
2: C'est un homme.
1: Bon, alors ça, je vais demander à Tony et puis aux autres. Comme il nous reste Tony, qui ?
2: Ouais,
1: Tony, Ivan.
9: Tony, Simon.
1: Ouais.
9: Claire.
1: Ouais.
9: Et l'invité.
1: Et Ivan, il est plus là.
2: Si.
25: L'invité Minster.
22: Non, l'invité Mystère.
25: Ah, pardon.
2: C'est
25: non,
2: pareil.
25: C'est pas la même. On reprend.
1: Ivan, il est toujours là ?
25: Hein ? Ivan, t'es là ?
2: Oui, je suis là. Ouais,
1: j'espère qu'il est calmé.
2: T'es calmé ? Oui, je suis calmé, tout à fait, oui.
1: Votre permis, l'avez-vous dans une pochette surprise ? Tony ?
2: Au point de vue audience, là, il y a des gens qui écoutent ou pas ?
1: Non, Tony, tu dégages.
2: Ah, tu peux te lâcher.
1: Allez, non,
2: c'est une question. Moi, j'ai des choses drôles à dire, sinon je les dis pas, quoi. Vas-y,
25: on est plein.
2: Non, mais là, il n'y a pas d'audience, là, c'est pas la peine.
25: On est 50-55, vas-y.
2: Vas-y, lâche-toi. Non, pas surprise. Non, pas de surprise. Allô ?
25: Gérard, alors ?
1: Oh ! Tu réponds correctement et t'arrêtes de demander aux gens qui sont derrière toi de parler, s'il te plaît.
25: Non, c'est l'invité mystère qui a du bruit derrière elle.
2: Bon, GG.
1: Wow ! Je t'écoute.
2: GG. À ta place, je m'affolerais pas avec l'invité mystère.
1: Bon, allez, c'est bon. Ivan ?
2: Surprise, courant 220 volts ou pas ?
1: Votre permis dans une pochette surprise pendant du 220 volts ou du 180.
2: Mais surprise quoi ? Surprise électrique ?
1: Dans une pochette surprise, tu sais pas ce que c'est ?
2: Non, c'est quoi ? C'est quoi ?
1: C'est des trucs que t'achètes dans une boulangerie.
2: Mais
1: pourquoi ?
2: Mais y a quoi dedans ?
1: Il y a tout, il y a des bonbons et des petits gadgets.
2: Mais comment ?
1: Oh là là là, merde, vous me faites chier.
2: Y a pas de permis de conduire ?
1: Mais parce que. Bon, allez, conduisez-moi après avoir fait la fête. Oh, c'est bon.
25: Gérard, tu vas abréger les questions, elles sont bidons de toute façon. Puis là, il nous reste 4 minutes. Donc,
1: ouais, on va demander à Claire.
21: Ouais.
1: Comme ça, je vais arrêter vite fait, moi.
21: Ouais.
1: Et ça va être la conclusion.
21: Ouais.
1: Et alors, Claire ?
21: Non, en général, non, mais il y a certaines personnes, tu te demandes, quoi.
1: Ouais, mais ça, les gens, quand tu les vois au volant, on se demande si vraiment ils ont vraiment passé leur permis. Hein. Je suis désolé. Hein ?
21: Tous les mecs.
1: Il n'y a pas que les mecs, hein. Il y a aussi les nanas
21: non,
1: en même temps.
21: Non, c'est tous les mecs.
1: Non, mais ça va, Olivier ? On t'emmerde pas, là, quand je termine mes débats ?
25: Je vois, c'est des radiations.
1: Ouais, regarde s'il y a des radiations, tout à l'heure tu vas prendre mon pied ou que je pense.
2: Eh, hey, Tchernobyl, tu te casses.
1: Donc, l'invité mystère.
22: J'entends pas la question parce que tout le monde parle en même temps.
2: Oh, d'un coup, t'as de la merde dans les oreilles, ouais.
22: Bah oui, c'est ça, t'as
2: pas été voir. Pour moi.
1: Tu dégages.
22: Ah, bah tant mieux pour moi.
1: Bon, allez, hop, conclusion. Conclusion du deuxième débat, je termine pas.
2: Vas-y, une question encore.
1: Non,
25: il n'y a plus le temps, mes chéris.
1: Conclusion.
2: M'appelle pas mon chéri, toi.
1: Conclusion.
2: J'ai une petite question.
1: Il n'y a plus de questions.
25: Non, on n'a plus le temps.
1: Non,
25: Gérard.
2: Avec le débat, c'est la conclusion.
1: Conclusion.
21: Oui.
1: Tony. Putain, mais...
2: Vas-y, je la ferai en dernier, vas-y.
1: Bon, non. Tony, conclusion.
2: Moi, je passe après la grosse. Je peux répondre.
1: Alors, la grosse, ça t'emmerde, tu pourras pas ta conclusion.
25: C'est clair, c'est grosse. C'est clair, la
1: grosse. Non.
2: C'est clair, bah oui, c'est clair.
1: Ouais, c'est clair. Dégage. Allez, pas de conclusion pour toi. Eh, c'est bon.
25: Clair,
1: allez, terminé. Conclusion, vous m'avez tous fait chier. Oh, s'il vous plaît, merci. C'est con parce que le deuxième jouait qu'il se fasse mieux que le premier, mais apparemment ça a foutu la merde encore. Donc la semaine prochaine, j'ai pas encore les deux thèmes de débat, je vais y réfléchir. Et là vous allez retrouver...
25: Roussel.
1: Roussel, ta gueule toi.
25: Cadet Roussel. Non, Roussel.
1: Oh, Rousseau, pour la nuit sans pub. Et demain n'oubliez pas qu'il y a la soirée avec
25: Il y a la
1: Max.
25: Soirée Java au Balalo.
1: Oh, ta gueule un peu, toi. S'il te plaît, merci.
25: J'avais amusé.
1: Demain, n'oubliez pas, dès 23h, la loco avec Max et Jean et Laurent Garnier.
25: Garnier.
1: Laurent Garnier. D'accord.
25: Ah, c'est un nouveau, lui.
0: Ouais, mais pourquoi?
1: Oh, merde, ta gueule, toi, allez, hop.
0: Comment?
10: Donc voilà. Je préfère prévenir tout le monde maintenant. C'est clair et net. Tout CD, tout cassette, CD, remix cassette sur mon compte sera sanctionné. Tenez-vous sur vos gardes. Si fin septembre, j'entends encore une connerie sur mon dos, c'est clair et net. Je vous laisse tomber. Et je laisse tout le monde tomber.
11: Et je vous laisse tomber.
10: Si j'entends encore une personne me dire oui, on a fait des remix sur toi. Alors là, moi, je vais vous dire une chose, c'est le tribunal d'entrée.
11: Parfait.
12: Allô?
11: Oui, bonsoir, monsieur, je m'excuse de vous déranger.
12: Oui, bonsoir, monsieur, je m'excuse de vous déranger. C'est bizarre. C'est bizarre. Surtout, pas de radio et pas d'insultes.
11: Oui, c'est encore moi, monsieur.
12: Allô?
11: J'ai décidé que maintenant... Je vais être calme.
12: Oui, mais d'accord, mais... Je
11: préviens d'une chose, les points saisons, les i et les barres sur l'été.
12: Non, mais... Et qui c'est qui vous a sorti ça?
11: Non, ben, tu vas pas commencer, s'il te plaît.
12: Vous allez vous calmer ou sinon, ça va être clair et net,
11: Vous saquez.
12: Bon, t'es pas là, bonne nuit.
11: Non, ben, tu vas pas commencer, s'il te plaît.
12: Vous la calmez. Le premier ce soir, tu viens me faire chier lors du débat. Non, t'es plus là, ok, bonne nuit.
11: Pour l'instant, c'est moi qui mène les débats.
12: Attends, t'es qui toi?
11: Pour l'instant, c'est moi qui mène les débats.
12: Là, vous allez la fermer parce que là, c'est pas le thème du débat.
11: La libre antenne continue.
12: Continue. Oh non. Vous la fermez tous les deux. Vous allez vous calmer maintenant.
11: Alors, 36-15 là, vous commencez à me casser les couilles.
12: Ta gueule. Alors, attendez. Oh, 6 minutes.
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0: Je retourne au standard parce que t'as un téléphone portable et c'est pourri. C'est bon, Caramel, si tu me prends pour un con, c'est pas la peine. Alors, vous laissez Christine de côté, s'il vous plaît.
1: C'est une question vraiment bidon.
2: Voilà, bonsoir à tous. Donc, nous voilà arrivés dans au terme du débat.
1: Bon, c'est bon, on commence pas.
2: Bonsoir à tous. Bon, c'est le débat.
0: Oh!
2: On se calme derrière, s'il vous plaît.
0: Ok, c'est bon, je vois déjà le terme du débat.
2: On commence le débat
3: et on se calme.
2: C'est pas moi, c'est ma sœur qui balbare
3: entre les cuisses d'un culture.
0: Tu retournes chez toi et c'est bon.
3: C'est bon.
0: Il y en a qui s'amusent derrière mon dos. Bon, c'est fini là, ce bordel ou quoi? Là, je vous préviens d'une chose,
4: Bah, ça me fait une belle jambe.
0: Ok, point final à la ligne.
3: Ok, point final à la ligne.
0: J'ai dit qu'on parlait pas de la loco.
3: Bon, alors Carmel, tu dégages.
5: C'est bien impossible de travailler comme ça sur un débat.
0: Jean-Luc, tu retournes chez toi et c'est bon.
3: Jean-Luc,
0: tu sais ce qu'il dit, le vieux porc?
3: Jean-Luc,
0: ma gueule.
3: Allez hop, moi j'arrête.
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6: Ok, merci Gérard. Salut tout le monde, c'est Rousseau. On est ensemble jusqu'à 6h du mat. Vous êtes les bienvenus, les amis de la nuit. Et ce soir, eh bien, on va comme d'habitude bien pulser puisqu'on va attaquer les nuits sans pub avec bien sûr pas mal de zik. On va commencer d'ailleurs avec quelque chose de très fort. T'as une petite idée, Fildar?
7: Oh, si c'est de la bonne zik, c'est bon, ça me suffit.
6: C'est clair. Bah, on est parti. Ce que je veux vous dire, c'est qu'on est un petit peu à la bourre parce qu'il est 4h02, mais c'est pas grave, c'est Fun Radio.
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9: 7h38, bon réveil, merci d'avoir choisi Fun Radio, c'est les conseils de Gérard et Sandy, donc GG et Sandy, je vous laisse. Bonjour à tous.
10: Hello, bonjour à tous, good morning. You are you. Oh, quand tu veux là-bas, tu travailles. Tu travailles quand tu veux, hein. Donc on va accueillir,
11: on Hello accueille à tous.
10: Sébastien, bonjour.
12: Sébastien.
13: Allô, c'est Sébastien.
10: Ouais, bon, excuse-moi d'avoir écorché
11: bonjour
10: ton nom.
11: Sébastien.
13: Ah ben bonjour Sandy.

0: Et good morning, c'est ça c'est pour le matin.
1: Good morning. Mmh.
2: Okay. Et good.
0: Et good afternoon, c'est pour l'après-midi.
1: D'accord. Good.
2: Good.
1: Ouais.
2: Afternoon. Afternoon.
1: Good comment?
2: Aftermoon.
1: Aftermoon.
2: C'est l'après-midi.
1: Bon.
2: Et après, t'as you are you.
1: Ouais.
2: Donc ça veut dire comment allez-vous?
1: You are you.
2: Ouais.
1: Ouais.
2: Bon, il y a un autre monde ici. Il y a Vassurnam. What?
1: Vassurnam.
2: Your man.
0: C'est what's your name?
1: What? Et ça veut dire quoi?
2: Ça veut dire quel est ton nom?
1: D'accord.
3: J'en pisse de rire.
1: Et le problème, si vous voulez, c'est que je vais arriver là-bas. Bon, j'y vais en avion.
2: Ouais.
1: Et alors, bon, les premiers trucs, si vous voulez, que je vais avoir. C'est, tu vois, trouver un taxi, aller à l'hôtel. Vous avez des. Enfin, je sais pas, il y a des phrases toutes faites pour tout ça.
3: Ah, ça, c'est une bonne question, ça. Est-ce qu'effectivement, Sandy et Gérard, vous pouvez donner un conseil à notre ami Sébastien? Il arrive à l'aéroport, il est complètement perdu. Quelles sont les phrases qu'il faut dire, type, pour demander l'hôtel, et etc.
0: Bah, moi, ce que je peux te conseiller, c'est la phrase could you show me to the station?
1: Alors, could you.
0: Could you show
1: the station?
3: Ouais.
1: Okay,
3: ensuite,
1: ouais.
3: Parce qu'on a encore du monde derrière, vite.
0: The station.
1: Ok.
3: Yeah,
0: et ça, c'est pour demander la station de métro
3: D'accord.
0: Ou...
1: Ouais, d'accord.
3: Gérard, pour l'hôtel, quelles sont les phrases types?
2: Bah, les phrases types, c'est comme en français, ça se dit hôtel, c'est tout. Même le taxi. On a épluché le.
3: Hôtel. Tu dis hôtel et c'est bon, on t'emmène à l'hôtel, tu dis taxi, on t'emmène au taxi.
2: Voilà. De toute manière.
1: Faut pas se tromper alors.
2: Bah non. Alors, si tu veux demander un dîner, tu fais.
1: Ouais.
2: What does.
3: Devant ton micro.
2: What does you have to Instant dîner.
1: Non mais ça c'est si je m'adresse à un nord-africain alors.
2: Non, pas un noir.
3: Non, plutôt un chinois. Plutôt un
1: chinois.
3: D'accord. Voilà, Sébastien, on va te laisser, on te souhaite une bonne journée.
1: Merci énormément. Hein.
3: Merci à toi et puis bon voyage alors. Hein.
1: Ouais, merci.
3: Et puis à mon avis, tu vas revenir très vite avec l'anglais qu'ils t'ont donné.
4: Et on accueille des nouveaux auditeurs pour le nouveau débat qui est
5: chagrin d'amour.
4: Chagrin d'amour.
5: Mais j'ai pas mes questions.
4: T'as pas tes questions?
5: Non.
4: Elles sont où?
5: Je sais pas.
4: Bah, elles sont standards. Manu, les questions là de Françoise, alors, c'est le chagrin d'amour.
6: Si tu me dis rien.
4: Mais là, de l'autre côté. Oh là là, le Manu, il est 0, hein. 0-0. 0-0-0-7, hein.
5: 0-0-7.
4: Ouais.
5: Bon, alors j'accueille Félix.
1: Bonsoir, Françoise.
5: Bonsoir, Félix. Sophie.
7: Bonsoir encore, bonsoir.
5: Tony.
8: Salut, Françoise.
4: Il est encore
5: Arnett.
4: Là
5: oui, Tony.
8: Salut, everybody. Bonsoir, tout le monde.
4: Bonsoir.
8: Bonsoir. Salut, Kaka.
9: Salut.
5: Bon, Arlette, je t'ai dit, Céline.
10: Bonsoir, Françoise.
5: Bonsoir.
4: Parle dans ton combiné, Céline, merci.
10: Bonsoir, Françoise.
5: Ah. Bonsoir, Céline.
4: Françoise, entre-temps, on a retrouvé Gérard. Hein.
5: Entre-temps.
1: Ah, non.
8: Merde.
10: Non.
8: Okay. Là,
4: tu peux lui dire bonjour, bonsoir.
5: Bonsoir, Gérard.
1: Bonsoir. Allô, comment il est trop
5: bonsoir,
1: fort,
5: Gérard.
1: Bonsoir.
8: Hey, Gérard.
1: Bonsoir, Gérard.
8: Je te prends Sandy, tranquille.
1: Attends, j'avais dit qu'on parlerait pas de Sandy.
4: D'accord. Bon, on va continuer. Vas-y, continue, Françoise.
5: Bon, alors j'ai accueilli tout le monde là.
10: Ouais.
4: Ça y est?
5: Oui, j'ai accueilli. Le dernier, c'était Gérard.
4: Ah
10: non,
4: bien.
10: Pitié, hein.
4: Bah, c'est pas grave, il va faire le débat avec nous, c'est bon.
1: Pas de polémique, s'il vous plaît.
4: Voilà. Bah, tu peux poser la première question, bon. Françoise.
5: Alors, le sujet, c'est chagrin d'amour.
1: Ouais. Mm-hmm. Ok.
5: Qu'est-ce qu'un chagrin d'amour?
1: Alors, je vais te répondre.
5: Oui, c'est qui, là?
1: Arnett.
5: Oui, Arnett.
1: Un chagrin d'amour, c'est quand tu pleures.
5: Oui.
1: Quand t'as plus d'amour.
5: D'accord.
1: Tu vois le délire, un peu.
5: Ouais.
1: Ok.
5: Alors, Félix.
1: Bah, écoute, moi, je dirais le... Tu peux m'appeler le chat, hein, si tu veux, ça va plus vite. Moi,
5: oui, d'accord, le chat.
1: Le chagrin d'amour, c'est quand ton cœur, se craquelle et se fend en deux, quoi.
11: Ah, le vieux jeu de mots.
1: Tu vois?
5: D'accord.
1: Une déchirure du myocarde.
5: Ok. Sophie.
10: Ouais. Chagrin d'amour, c'est le truc le plus terrible qui puisse arriver, je pense.
5: D'accord.
10: Ça te détruit, ça te ronge, c'est horrible.
5: Ok. Tony.
8: Moi, un chagrin d'amour, c'est quand je largue les filles.
5: D'accord. Arnett.
8: Bah, j'ai répondu.
5: Ah oui, c'est vrai. Céline.
10: Ouais, et ben, un chagrin d'amour, c'est quand ton cœur se brise.
5: D'accord.
10: Quand t'as mal au cœur, quand tu souffres, quand t'as mal.
5: D'accord. Voilà. Ok.
8: Et Gérard?
1: Ouais, bah, bon, bah, chagrin d'amour. Ouais, bah, c'est quand il y a eu rupture, hein. Bah, de toute manière, moi, je me dis râteau, je m'en suis pris plus d'un, hein.
5: D'accord, Gérard.
1: Il est toujours aussi con, Gérard. Hein.
10: Ouais, mais dans quelle situation tu t'es pris des râteaux?
1: Ouais, mais avec un con comme moi, on s'amuse.

0: ça avec un con comme toi, on se fait chier.
1: Exactement, Gérard. Bon.
0: Excellent.
1: Deuxième question.
2: Et toi, Françoise?
3: Je peux répondre à la question quand même. Répondre à la question, Françoise.
1: Qu'est-ce qu'un chagrin d'amour?
3: Ouais,
1: je vais répondre. Je vais répondre comme Céline. C'est très dur de perdre un chagrin d'amour.
0: Ouais, c'est très dur de le perdre. C'est
1: pas facile. Non, c'est très dur et ça déchire le cœur, ouais. Ça c'est sûr.
0: Et c'est dur d'en trouver ou pas, Françoise?
1: Ah non, pas du tout.
0: Pas du tout.
1: Non, parce que bon, comme vous les garçons, vous dites une de partie, 10 de retrouver.
0: Ouais, c'est vrai.
1: Nous on en fait autant. Hein.
4: Non, c'est pas vrai ça.
1: Un de partie et 10 de retrouver aussi.
5: Ouais, c'est vrai. Non. C'est vrai, France, les mecs, ils nous jettent comme des Kleenex, c'est vrai.
1: Voilà, exactement.
5: Ils nous jettent pas, nous on aime du profond de notre cœur.
0: Ok, super, t'es génial.
3: Françoise, tu m'excuses de venir parce que j'ai oublié d'aller aux toilettes et là j'ai vraiment envie, donc je vais vous laisser 2-3 minutes. Hein.
0: Tu vas chier un petit fil d'art.
1: D'accord, Manu.
3: Non, mais c'est fil d'art, hein, moi ça va. Mais fil d'art.
4: Il va faire de la caca.
3: Je peux t'accompagner aux toilettes? Allez, vite fait, s'il te plaît.
0: Oh, le chien, c'est des caca. C'est un caca.
3: Vas-y, continue, Françoise.
1: Bon, deuxième question.
0: Mmh. Bon.
1: Avez-vous déjà vécu un chagrin d'amour? Mmh. Alors, ouais. Le chat. Alors, Félix.
4: J'ai déjà vécu un chagrin d'amour.
1: Oui.
4: Objectivement, non. Parce que déjà, j'ai un cœur de pierre et les femmes, tu vois, quand c'est terminé, quoi, c'est elles qui pleurent, en fait.
5: Mmh. Non, mais dans quel sens?
4: Voilà.
1: Dans quel sens?
4: Je sais pas, je veux dire, non, quand j'ai une... Tu vois, quand c'est... Enfin, l'amour, tu sais, c'est quelque chose de très fort.
1: Oui.
4: Tu vois. Et vous, les femmes, vous comprenez pas, en fait, que... Enfin, l'homme a des droits, si tu veux, sur la femme, que vous avez pas, en fait.
0: Hein. Mais pourquoi...
1: On n'a pas de droits?
4: Si, si, vous avez des droits, mais nous, on est supérieurs, quoi. On est plus intelligents.
1: Et
4: c'est ça.
6: Non, mais moi, je suis pas d'accord avec ce que tu dis, parce que nous, les femmes, on est indépendantes.
5: C'est vrai.
1: Non, Françoise. Sophie.
5: Ouais. Est-ce que j'ai déjà vécu un chagrin d'amour? Non.
1: Non.
4: Parce que tu me connais pas encore.
5: Exactement. Non. J'ai jamais.
0: Ouais, Christine, j'ai voulu la dépouiller, mais ce salope, elle a pas voulu, hein. Bah ouais, dans son porte-monnaie, je voulais lui prendre 10 balles, 5 balles, elle a jamais voulu, hein.
7: C'est clair et net!
0: Ouais, dans ces cas-là. Oh, c'est bon, continuez pas, sinon moi je plie mes affaires, hein, je prends mes claques et mes claques et puis taillot. Hein.
1: D'accord,
6: monde
1: Gérard.
6: Il y a du monde derrière toi, Gérard.
0: Ouais, t'as du monde derrière toi et j'ai reconnu les voix, c'est bon.
1: Tony. Tony.
6: Oui, j'ai eu un chagrin d'amour.
0: Ouais, Tony, comme par hasard.
6: Tu veux que je t'en parle, Françoise?
1: Oui, bien sûr.
6: C'était en octobre 76.
1: Ouais, mais que ça soit pas trop long.
6: Pardon?
1: C'est que ça soit pas trop long.
5: Ouais.
6: Bon, voilà, c'est bon.
1: Non, Tony, est-ce que t'as... As-tu déjà vécu un chagrin d'amour?
6: Bah oui, il n'y a pas longtemps, Françoise, t'es au courant en plus.
1: Oui, bien sûr, je suis au courant.
6: Ouais.
1: Mais je peux pas la citer, hein.
6: Cite-la, c'est pas grave.
0: Allez, on la cite.
1: D'accord.
5: T'es sortie avec Françoise?
0: Non.
1: Laurette.
5: Ah.
0: Oh, il a déconné, hein, la pierre. Il a déconné, hein.
6: Ouais, j'avais bu avant aussi.
0: Ouais, je crois aussi, ouais.
1: Arnette.
0: Il a voulu s'attirer dans mes chiottes et tout. Enfin bon.
1: Arnette.
0: Oui, moi, chagrin d'amour, oui. Il n'y a pas longtemps, il y a 2-3 ans, j'écoutais la bande FM et j'ai entendu un mec qui s'appelait Gérard.
7: Donc on tu sais ce qu'il dit, le vieux porc?
0: Attends, on a vécu une aventure très discrète.
8: Qui c'est qui vient de dire ça?
0: C'est Arnette. Gérard, fais pas semblant.
1: C'est Arnette.
0: Ouais, donc j'ai vécu une aventure avec Gérard.
8: Et voilà, Gérard.
0: Ouais, bien sûr. Ouais.
8: Il m'a brisé le cœur. Dans tes rêves.
0: Il m'a brisé le cœur pour une petite pièce.
8: Ouais, faut pas prendre tes rêves pour des réalités, mon pote.
4: T'es homo, Gérard.
8: Ouais, je sais que je suis très désirable, je te donne envie, mais je suis toujours pas homosexuel. Hein.
6: Et des fois, quand tu parles avec la voix de Gérard, Céline. Tu prends un peu l'accent de couscous.
3: Oh, oui. Vous écoutez Françoise, parce que ce soir, c'est pas les débats de Gérard, c'est
1: Céline.
3: Les débats de Françoise.
5: Oui, je te réponds. Donc, moi, j'ai vécu un chagrin d'amour, ouais.
1: Oui, et comment ça s'est passé?
5: Eh ben, ça s'est passé comme tout le chagrin d'amour, ça s'est passé très mal.
1: Oui.
5: Et justement, Françoise, je voulais te dire... Nous, les femmes, on aime beaucoup plus que les hommes. T'es d'accord?
1: Ouais, tout à fait d'accord.
0: Ah, d'accord.
3: Pourquoi?
5: Nous, on aime vraiment, nous. Ouais.
3: Pourquoi, Françoise?
1: N'importe parce
3: quoi.
1: Que nous, on est plus fidèles et plus câlines.
3: Je suis pas d'accord.
4: Voilà. N'importe quoi.
5: On est plus câlines, d'accord, avec Françoise.
1: Voilà.
5: On est plus maternelles.
1: Ouais, exactement.
5: Et après, de toute façon, ils reviennent toujours pleurer dans nos bras. Hein.
9: Exactement.
4: N'importe ouais. quoi.
5: T'es d'accord, quand Françoise?
1: Si, c'est vrai. Hein.
4: Bon, non.
5: Après, quand on a des filles, arrivé qu'un mec vient te pleurer dans les bras. Ça t'est déjà arrivé qu'un de tes copains vienne te pleurer dans les bras?
6: C'est normal. c'est normal qu'on vienne pleurer dans vos bras.
1: Ça m'est déjà arrivé. Hein.
6: C'est normal qu'on vienne pleurer dans vos bras, c'est pour frotter nos oreilles contre vos seins.
1: Ouais, d'accord.
6: C'est technique à nous, ça.
1: Bon, troisième question.
3: Et t'as répondu, Françoise, ou pas? Parce que moi, comme j'étais aux toilettes, j'ai pas entendu si t'avais répondu.
1: Bah, bien sûr, j'ai répondu.
5: Non, t'as pas répondu, hein.
1: De quoi?
5: T'as pas répondu à la question.
1: Que avez-vous été... Attends.
5: Est-ce que t'as vécu des chagrins d'amour?
1: Oui, j'ai...
3: Et comment ça s'est passé? C'était... t'as pleuré, tout ça, non?
1: J'ai voulu me suicider.
3: Ah, carrément.
5: Ah, non.
3: Ah, tu l'aimais vraiment, alors?
1: Ouais.
3: Ah, d'accord.
5: Et
3: ça s'est arrangé, ça va mieux depuis. T'as retrouvé l'amour, tout ça.
1: Ah oui,
3: bien,
1: j'ai
3: quoi.
1: Retrouvé l'amour, heureusement pour moi.
3: Et tu crois que celui-là, tu vas le garder?
1: Ah oui, oui.
3: C'est clair, ça se passe bien.
1: Ça fait 22 ans que je le fréquente, quand même.
3: Ah ouais, bon, ça va. Oui, je pense que là, oui, il n'y a plus de problème.
1: Il n'y a plus de problème. Hein.
3: Ok, d'accord. Bon. Merci.
1: Comment avez-vous réagi? Qu'est-ce que
3: c'est? Non, rien, c'est Mission Impossible, vas-y.
9: T'as très mal en ça.
1: Comment avez-vous réagi à ce chagrin d'amour?
5: Ah, quelle question.
6: Moi, je suis tombé dans l'alcool.
3: Qui dit ça?
9: Moi aussi.
1: Tony.
9: Moi aussi,
3: donnez vos prénoms.
9: Pareil.
1: C'est Tony.
6: Je suis tombé dans l'alcool et la drogue.
9: Moi aussi, j'ai sombré dans l'alcool et la drogue, pareil.
6: Et l'insomnie aussi, par de conséquences.
3: Et vous n'êtes pas remonté, je crois.
6: Hein. Bah non, on est tout.
3: Bah d'accord, là. C'est bien ce que
5: ça
3: je crois.
5: Ça se voit, hein.
9: Tony et moi, alcoolique anonyme.
8: Gérard, il peut répondre.
3: Françoise, il peut répondre, Gérard.
1: Bah oui, mais attends, parce que Tony a voulu passer avant Gérard.
6: Ah, excusez-moi.
8: Vas-y, Tony.
6: Ah. Je t'en prie, GG.
8: Non, mais après toi.
3: Non, mais ça y est, il a répondu, Tony. Vas-y, GG.
8: Ok, pas de problème. Donc, moi, à la différence près, j'ai pas fait une cure d'alcool, mais j'ai fait une cure de coton-tige.
5: Mais, Gérard, tu l'as vécu dans quel sens, ton chagrin d'amour?
9: C'est pas les débats, Gérard.
5: Non, mais je peux demander une question à un auditeur, quand même. Tu l'as vécu dans quel sens?
8: Bah, comment ça, dans quel sens?
5: Bah, dans quel sens?
9: Bon, le vrai.
5: Non, mais ça veut dire que... ouais, voilà.
8: Non, la levrette, je fais jamais ça, moi.
5: Bon, d'accord.
8: Moi, c'est plutôt la sodomie.
1: Bon. D'accord.
8: Okay, voilà, pardon. Vous avez ma réponse.
6: Et elle couine, la grosse?
3: Tous les auditeurs n'ont pas répondu, là, Françoise.
1: Si, si.
3: Bah attends, non, on n'a pas que trois auditeurs, quand même.
1: Non, bah attends, Félix, il a répondu?
3: Non.
1: Alors, Félix.
10: La question, c'est qu'est-ce qui se passe, en fait, quand... Vas-y, répète.
3: Répète Françoise. La question, Françoise, parce qu'il
1: comment
3: est un peu
1: avez-vous réagi à ce chagrin d'amour?
10: Ah ouais, bah j'ai fait une super teuf, quoi, avec tous les potes et tout. On s'est vraiment... j'ai montré les photos, tu sais, de mon ex, quoi, de ma copine et tout. On a trop rigolé.
1: D'accord.
10: C'était génial. T'aurais dit bien, c'était trop, trop marrant.
6: Et t'assumes ta nouvelle vie d'homosexuel?
10: Ah, maintenant, ça va super bien. Je suis épanoui, quoi.
1: Bon, d'accord. Sophie.
11: Oui.
1: T'as répondu?
11: Non, j'ai pas répondu.
1: Bah, à toi.
11: Comment j'ai réagi? J'ai pas eu de chagrin d'amour, mais bon, j'ai réagi au chagrin d'amour de mes amis et en général c'est sur moi qui venais chialer, quoi.
1: D'accord.
11: Donc ouais, tu réagis pas bien parce que c'est gonflant, quoi. Autant pas avoir de mec, comme ça t'as pas de chagrin.
1: Ok.
8: Ouais, Françoise.
1: Oui, Gérard.
8: Ouais, j'avais oublié, il y avait pas que les cotons-tiges, j'avais la branlette aussi.
1: Ah ouais, d'accord.
8: J'avais poignée.
1: Bah tu t'occupes, tu fais ça avec Sandy, hein, s'il te plaît.
8: Bah non, je fais ça avec ma main droite.
1: Bon, d'accord, ok. Mmh. Ok. Mmh. Bon.
5: Je réponds?
3: Qui n'a pas répondu?
1: Céline. Céline, ouais. Elle n'a pas répondu.
3: Céline, tu réponds?
5: Ouais. Ah.
9: Travail.
5: Je suis réveillée. Ouais, mais je suis devenue insomniaque.
1: Ouais.
5: Et j'arrivais plus à trouver le sommeil, voilà. Et puis je faisais comme un animal, j'allais dans mon coin et...
3: Tu faisais caca dans ta caisse quand même?
5: Non, pas du tout. J'allais dans mon coin et je me libérais de mon chagrin, quoi.
1: D'accord.
5: Voilà.
1: Ok.
3: Et donc toi, Françoise, t'as répondu tout à l'heure, comment as-tu réagi à ce chagrin d'amour?
1: Ouais.
3: Voilà, d'accord, ok. Bon, on passe à la suivante alors.
1: D'accord.
3: Ça se passe bien pour le moment.
1: depuis ce chagrin d'amour, avez-vous retrouvé l'amour?
6: Françoise, ça m'est...
1: Félix. Félix.
10: Depuis ce chagrin d'amour, est-ce que j'ai retrouvé l'amour? Ouais. Avec une fille fantastique qui habite au bout du monde.
1: D'accord.
10: Voilà.
1: Sophie.
11: Oui. Je l'ai retrouvé, ouais. Il habite loin aussi, mais bon.
3: C'est-à-dire?
11: 250 bornes.
3: Bah, je crois qu'il était juste à côté de toi, moi, c'est pour ça.
11: Non.
3: Ah, ok.
1: Gérard.
8: Ouais, ben, bon, ben, je vais te laisser, Françoise, parce que là, je vais sauter Sandy. comme je suis un peu fatigué, non, mais elle m'attend dans le pieu, là. Ouais, j'arrive, Sandy.
12: Allez, dépêche-toi.
8: Bon. Prépare le matos, hein.
1: D'accord, Gérard.
8: Non, mais petite sodomie, Sandy.
13: Allez, Gérard, fais-moi jouir.
1: Bon, d'accord.
13: Gérard.
1: Gérard,
13: tu kisses Sandy sur l'anus de ma part.
8: Non, mais c'est bon, toi tu vas te faire pseudo. Hein.
3: Qu'est-ce que tu voulais dire, Françoise?
1: Non, j'ai dit sa vie de couple, Gérard, on n'a pas besoin de l'entendre.
8: Exactement.
3: Est-ce que tu crois que c'est tes débats sur les chagrins d'amour qui lui a donné envie de faire l'amour avec Sandy ou pas?
1: Ça se pourrait.
8: Peut-être, tu crois, hein?
1: Ça se pourrait.
3: Ouais. Tu crois?
1: Ouais.
3: D'accord.
1: J'en suis même tout à fait sûr.
3: Et qu'est-ce que tu penses que ça va lui apporter, quoi, d'avoir écouté ton débat alors qu'il va avoir une relation sexuelle avec Sandy, là?
1: Ben.
3: Ouais, c'est hard comme question, je sais. Bon, je l'ai posé. Maintenant, à toi de répondre, Françoise.
1: C'est assez délicat. Hein.
3: Ah bon, pourquoi?
1: Disons que, si ça pouvait. S'il peut prendre un petit peu plus son pied à m'écouter mes débats, tant mieux pour Sandy.
3: Ce qu'il devrait faire, c'est sauter Sandy avec la radio derrière, tu vois, ça devrait être sympa.
1: Ouais, hein. Ça lui donnera. Envie encore plus de faire crac-crac avec Sandy. Hein.
14: C'est clair, c'est ce qu'il va faire. Hein, parce que bon, il m'a dit que ta voix l'excitait beaucoup.
1: Ah voilà, bon.
14: Et que ça l'aidait à bander.
10: Ce qu'il devrait faire, c'est se scotcher le transistor sur la queue et sodomiser Sandy.
3: Oh, d'accord. Pas trop Tony. Non plus, hein, Tony.
1: Tony.
10: Allô? Oui.
1: Bon, t'as pas répondu à la question, moi.
10: Répète-la, moi, s'il te plaît.
5: Est-ce que t'as retrouvé
1: t'es chiant, hein, quand tu t'y mets.
10: Ouais, je sais.
1: Depuis ce chagrin d'amour. Avez-vous retrouvé l'amour? Est-ce que tu l'as retrouvé, Tony?
10: Oui. Mais là, elle dort. Là.
1: Elle dort?
10: Oui, il ne faut pas la réveiller.
3: Elle est dégonflée?
10: Oui, exactement. je l'ai mis dans une bassine pour choper la fuite. Là.
1: D'accord.
14: Sa main droite, elle est ankylosée.
1: Arnette?
15: Tu peux répéter la question?
1: T'es lourd, hein?
15: Non, mais désolé, j'étais pas.
1: Disons, pour un avocat, hein?
15: Avocat?
3: Non, répète la question, pense à ce que boucher Arnett il est.
1: Ouais, il est bouché, hein.
15: Ouais, exact.
1: T'es pas charcutier non plus?
3: Oh, 2h26, elle se lâche enfin.
14: Festival de la blague.
15: À fond dans le comique, là, Françoise.
5: Ouais.
3: Donc.
1: Bon, tu veux que je te la répète?
15: Ouais, s'il te plaît.
1: Bon. Depuis ce chagrin d'amour, avez-vous retrouvé l'amour?
15: Non.
14: Françoise, excuse-moi, c'est Manu au standard, là.
15: Ouais, vas-y, prends la parole, tranquille.
14: Ouais, ouais, c'est pas grave. Pour remplacer Gérard, on accueille Stéphane Le Bourré.
3: Ouais.
8: Hello, everybody. Dance on the dance floor.
1: Salut, Stéphane.
8: Et bonsoir, Françoise. Elle est belle. Et Françoise, elle est belle. Et Manu, il est beau. Et
14: Gérard,
8: et Pacha.
1: Bon, Stéphane.
3: Il peut peut-être aller à la il va répondre à la question. Ouais.
1: Stéphane, tu peux me répondre à la question?
8: J'ai pas entendu la question. Est-ce que tu pourrais répéter la question?
1: Depuis ce chagrin d'amour, avez-vous retrouvé l'amour?
8: Mais quel chagrin d'amour?
1: Est-ce que tu as déjà eu un chagrin d'amour?
8: Ouais, bon. J'ai eu un chagrin d'amour avec Sophie Marceau dans mon dernier film que j'ai joué.
1: Bon.
10: Pourquoi tu rigoles, Stéphane?
3: Françoise, est-ce que tu crois qu'on peut avoir un chagrin d'amour avec Sophie Marceau? Moi, je crois pas. Hein.
1: Ah non, pas du tout. Hein.
3: Pourquoi?
1: On risque de s'emmerder. Hein.
5: Ah bon?
10: Ouais, parce qu'elle est un peu froide.
1: Ouais.
10: C'est un peu du surgelé, cette fille, faut le dire.
1: Bon, Arnette, t'as répondu, ouais.
15: Ouais, à fond dedans, ouais.
1: Cindy
5: Crawford. Céline.
1: Ah, Céline. Céline.
5: Ouais, écoute. La vie continue, quoi. La vie est belle, la roue tourne, donc obligé, quand on a un chagrin d'amour, on doit retrouver quelqu'un, quoi, c'est clair.
10: Ok, non, la roue tourne pas ici, hein. Tu t'es trompé de radio.
1: D'accord.
10: C'est pas la skyroulette.
5: Non, mais Françoise.
1: Oui, je t'écoute.
5: La vie continue, quoi.
1: Ok.
5: Tu vas pas t'arrêter à un laps de temps, oui, voilà, je souffre, et puis il faut continuer, quoi.
1: D'accord.
5: Voilà.
1: Alors, sixième question.
15: Bah, vas-y.
1: Ouais. Êtes-vous... Restez en contact avec votre ex, soit fille ou garçon, hein. Peu importe.
3: Ou animal ou tout ce que vous voulez.
1: Non.
15: Bah ouais, moi j'appelle le jeudi soir et je suis en contact avec.
1: Hein? C'est qui là alors?
3: Donnez vos prénoms les mecs, hein, quand même. Ça fait combien de temps que vous passez à la radio là?
15: Bah 2 semaines.
1: Bon alors Félix.
4: Alors, est-ce que j'ai gardé contact? Bah écoute, non. Tu vois, j'ai coupé les ponts carrément et puis j'ai balancé tout.
16: On a dit qu'on parlait pas de ponts. Oh là là.
4: Ouais, c'est vrai, excusez-moi, j'ai parlé de ponts.
3: Attends, on peut demander à François si on peut parler du pont de l'Alma ce soir.
4: Ouais, c'est
3: exceptionnellement.
1: Ça m'est égal.
3: D'accord, ouais, ok. Vous pouvez charger les enfants.
4: On peut charger.
1: Bon, Félix.
4: Ouais, pour terminer, donc voilà, j'ai coupé les ponts parce que il faut savoir retourner la page et voir autre chose après, quoi.
1: D'accord.
4: Faut pas être, tu vois, style sentimentaliste à deux balles, tu vois.
1: Mmh.
4: La preuve, t'as vu, regarde Françoise, toi, t'étais au bout du rouleau quand t'as été très amoureuse et maintenant ça va beaucoup mieux.
1: Ouais,
4: comme
1: tout
4: quoi,
1: à fait.
4: Il fallait tourner la page tout de suite, quoi.
1: D'accord.
17: Ouais, Stéphane, il peut répondre.
1: Sophie.
17: Alors ouais. Moi, je suis toujours en relation avec Catherine Deneuve.
1: Sophie.
17: Catherine Deneuve, elle est belle.
1: Sophie.
11: Oui.
17: Et pourquoi
1: Stéphane, ferme ta gueule un peu.
17: Et pourquoi
1: Stéphane.
17: Pourquoi tu cries
1: Ta gueule. Stéphane, ta gueule.
17: Et pourquoi tu m'engueules
1: Bon, tu répondras quand je te poserai la question.
3: Laisse répondre Sophie pour l'instant.
1: Sophie.
11: Ouais, moi je... Non, je le vois plus. Parce que pareil, couper les ponts, passer à autre chose. Mais bon, il est parti, il a déménagé. Mais ouais, si je devais le croiser, pas de problème.
3: Faites d'accord. Gaffe parce qu'à force de couper les ponts, il va vraiment se casser la gueule, le pont.
11: Je pense aussi, ouais.
3: Déjà qu'il y a un pilier qui est en moins.
1: Ouais. Stéphane.
11: Il est branlant, celui-là.
1: Stéphane.
18: Comment, Stéphane?
17: Ouais.
1: Stéphane.
18: D'alcoolo, là.
1: Stéphane.
17: Qui me traite d'alcoolo? Jamais été alcoolo, je bois que de l'eau.
1: Stéphane.
18: Yves Lecoq, pourquoi tu prends l'accent américain quand tu imites Stéphane?
17: Je bois que de l'eau.
11: Michael Jordan.
1: Bon, okay, super, passons. Tony.
18: Bah oui, je garde des contacts. Je serais bête de pas garder des contacts.
1: D'accord.
18: Parce que j'estime que enfin c'est plus facile d'avoir des relations intimes avec les ex que enfin des filles comme ça dans la rue. C'est beau ce que j'ai dit. Est-ce qu'on peut réécouter la DAT là?
11: Ouais.
3: Non, ça tourne plus la DAT pour toi. Ah,
11: très dommage.
1: Bon. D'accord. Arnette.
18: Ouais, je coupe les ponts.
1: Tu coupes les ponts.
18: Comment?
1: D'accord.
18: Ouais,
1: ok.
18: Ouais,
1: Céline. Céline.
18: Je coupe les ponts.
11: Oui.
1: Céline.
11: Oui, je réponds. Donc, écoute, comment dire? Il y a deux solutions. Hein. Tu coupes les ponts.
18: Ou d'accord.
11: Ou bien, non, moi, je veux plus de rapport. Je veux plus rien, quoi. Il a pas intérêt à montrer le bout de son nez. Hein.
1: D'accord.
11: Ça, il s'est terminé.
18: Je croyais que t'étais plus seule, toi.
11: De quoi?
18: Je croyais que t'étais plus seule.
11: Bon, hors sujet, là.
18: Ah si, c'est dans le sujet, là.
4: Ah, toi aussi, elle a dit ça?
1: Bon. Oh,
18: ouais, elle
4: croit pas. Ah, moi aussi, à Félix, elle m'a dit ça.
1: Oh, ok. Bon.
18: C'est une cochonne, en fait.
1: Bon. On passe à une autre question.
11: Dit, bon, c'est pas grave.
3: Toi, je suppose, Françoise, que t'as pas gardé de relation avec ton ex, quoi.
1: Si.
3: Ah bon?
1: Si.
3: Bon, ça va, ça se passe bien.
1: Bah, disons que moins je vois et mieux je me porte.
3: C'est clair.
11: Voilà.
18: Tiens, Fildar, la grande gueule, tu pourras répondre aussi.
3: De quoi?
11: Ouais, d'ailleurs.
3: Bah, la question, est-ce que tu gardes contact avec tes ex, Fildar?
18: Ouais, avec
3: J'ai gardé des relations avec
11: Yves.
3: J'ai gardé quelques relations avec Yves Simon, ouais.
1: Bon, okay. D'accord.
11: D'accord.
1: Bon. À la suite.
18: Simon, c'est qui?
1: Oh!
4: Amazoniac.
18: Ça aurait pu être drôle, mais je sais pas c'est qui, quoi.
1: Hé, voilà, la ouais. Ferme!
3: La question, Françoise.
1: À la suite de ce chagrin d'amour, avez-vous envisagé de devenir win ou PD?
11: Oui.
3: Ouais. Donc, à cette question, vous allez réfléchir.
11: Attends, c'est des questions à Gérard, ça.
3: Ah, ouais, mais attends, il faut quand même un peu de cul dans les débats, on est d'accord, Françoise?
1: Ah, tout à fait d'accord.
3: S'il n'y a pas de cul un peu dans les débats. Bah oui, mais un chagrin d'amour, ça peut arriver, enfin ça peut venir d'un problème de cul, on est d'accord?
11: Ouais.
3: D'accord. Donc vous allez réfléchir à cette question, puis on va s'écouter un disque. D'accord.
18: Et c'est quoi le disque?
3: Ah, c'est un super disque. Manu, c'est quoi? Mais Manu, il en sait rien, il fait standard, Fildar.
18: Ah non, mais c'est quoi cette radio là?
3: Non, ça y est, je l'ai trouvé, c'est
18: Fildar. Mix, radio locale et tout, ça veut dire quoi?
3: C'est une grosse caca, ça s'appelle Double 99 et le titre c'est Rip Groove. Bravo, voilà. Tony. Et on a toujours une tripotée d'auditeurs là, des débiles, on peut
11: ouais.
3: Le dire.
11: Ouais,
3: parce que ce soir, ils sont particulièrement débiles.
18: Ouais, des débiles, ouais.
3: Ouais.
18: Alors, ouais, mais moi, je mixe pas comme une merde, moi. Voilà.
1: Félix.
18: Parce que Tony mixe comme une bête, faut le dire.
1: C'est Félix.
4: Clair. Salut, je suis là, pas de problème.
3: Tu peux
1: Sophie.
3: L'appeler le chat aussi.
11: Oui, je suis là.
1: Stéphane.
17: Hello, everybody.
1: Tony.
18: Salut, toi, je te kiffe.
1: Tony.
18: Je te kiffe.
3: Il te kiffe grave.
1: Arnette.
18: D'abord, quand est-ce qu'on se fait une bouffe, Françoise?
4: Et Gérard, d'abord, j'arrête.
1: Quand tu veux.
18: Moi, je passe chez toi.
1: Quand tu veux.
4: François, c'est Denis. D'abord, j'arracherai ton slip avec mes dents.
3: Elle a pas de slip.
18: Après ton soutien-gorge, je l'enlèverai.
1: Eh, Tony, ça suffit, toi. François, Céline.
13: François, je te dis, je rendez-vous jour d'auditeur.
1: Bonsoir. Bon, alors vous avez réfléchi?
13: Ouais.
3: Ah, il y a intérêt
13: à la question, mais...
1: À la suite. À la suite de ce chagrin d'amour, avez-vous envisagé de devenir Gwyn ou PD?
10: Ouais, c'est Félix.
1: Oui, Félix.
10: J'ai envisagé d'être Gwyn, mais tout de suite, quoi.
1: D'accord. Ok. Sophie.
3: Ouais, attends, je comprends pas un truc, Françoise.
1: Oui.
3: Tu veux peut-être m'aiguiller, là. Attends. Félix, c'est un mec.
1: Bah oui.
3: Et il dit qu'il aimerait être lesbienne, je comprends pas, là.
10: Bah oui,
1: ça dépend si c'est fait opérer.
10: Non, je suis pas opéré.
3: T'es opéré, Félix?
10: Bah non, mais j'ai tout de suite j'ai pensé à être Gwyn, quoi. Je me suis dit, laisse tomber, avec les femmes ça marche pas, autant être femme pour femme, quoi.
3: Ah d'accord.
13: Ok.
5: Choix personnel.
1: Alors Sophie?
11: Ouais, moi j'ai pensé aux animaux, mais bon, je me suis rétractée tout de suite, quoi.
1: D'accord.
10: Mais non, ouvre-toi.
11: Non, je me rétracte.
1: Stéphane?
17: Françoise, je suis devenu homosexuel. Et avec Jean-Paul Belmondo dans Les Misérables.
1: D'accord. Tony?
18: Bah non, moi j'ai jamais pensé à être PD. Parce que si je deviens PD, jamais je pourrais boire un verre avec toi, Françoise.
1: D'accord. Arnette?
13: Ni l'un ni l'autre. Ni lesbienne, ni PD.
1: D'accord. Donc un gars normal.
13: Voilà.
1: Ok.
5: Il y a quoi, sinon, bien, pas normal.
18: Il faut le voir quand même.
13: Alaska.
1: Céline?
5: Écoute, très sincèrement, ni l'un ni l'autre.
1: D'accord.
17: Et
1: Françoise? Oui, Stéphane?
17: Ouais, je vais me coucher, là.
1: D'accord.
17: De toute façon... Je vais boire un petit coup, puis je vais coucher.
1: D'accord, ok.
5: Bonne nuit.
1: Bonne nuit, Stéphane.
5: Bonne nuit,
13: tout le monde.
5: Bonne nuit. Dors bien.
18: Salut Amédée. On accueille Amédée.
3: Et comment toi, Françoise, tu peux répondre à la question, Françoise. Toi, imagine, toi, bon, on va oublier ton chagrin d'amour, le vrai, mais imagine que tu as un chagrin d'amour. Est-ce que tu crois que tu pourras devenir lesbienne, toi, ou homosexuelle?
1: Ben, j'aimerais bien tenter à être lesbienne.
3: Pourquoi?
1: Comme ça, pour goûter, pour voir si ça vaut le coup.
3: C'est vrai?
1: Ouais.
3: T'as est-ce déjà pensé, donc que... Vas-y, Céline.
5: Est-ce que t'aimerais avec un mec et une nana?
1: Hein?
5: C'est ça pour essayer un soir. Hein.
1: De quoi?
5: Un mec et une nana.
1: Un mec et une...
3: Faire un
18: croix, oui. Manu et Filda.
1: Non. Non. Moi, je trouve ça dégueulasse, ça se voit.
5: Tu trouves qu'avec une nana, c'est pas dégueulasse?
1: Bah, disons que c'est une expérience, hein. C'est seulement une expérience, hein.
5: Ouais, mais c'est ce que je te parle aussi du mec et de la nana. Une expérience, juste un soir. T'as la nana pour assouvir ton fantasme, et t'as le mec pour t'assurer du plaisir.
1: Ouais.
3: Et t'imagines un peu?
1: Ouais, on peut s'imaginer ça.
5: Françoise.
3: Et t'imagines un peu ta relation avec une autre fille, là, si tu deviens lesbienne ou pas? Qu'est-ce que tu ferais?
5: Avec Gérard et Sandy.
3: Non, avec une fille, on est en train de parler avec une fille.
1: Bah, je sais pas.
3: Tu sais pas encore?
1: Non.
3: T'y as pas pensé à ça?
1: Non.
3: D'accord.
1: Je ne sais pas si vraiment ça m'échanterait.
3: Bah, c'est une expérience, t'as dit. Donc,
1: ouais, d'accord, mais... on dit ça, mais en fin de compte, je préfère faire l'amour avec un homme.
3: Ouais, quand même.
1: Voilà. Oui, quand même.
18: Avec Bobby et Wing.
5: Françoise?
1: Oui, Céline.
5: Ouais, je veux dire, donc en fait, toi, t'as envie de tenter des expériences, quoi.
1: Ouais, voilà.
5: Mais si tu devais choisir une fille parmi tes séries télé, tu choisirais qui?
1: Hein?
5: Si tu devais choisir une fille.
1: Pourquoi
5: parmi,
1: une fille?
5: Les séries télé que tu regardes, tu choisirais qui?
1: Alors, Victoria Principal.
5: Qui ça?
1: Victoria Principal.
5: C'est qui ça?
1: Pamela.
5: Bobby. Ah, Pamela?
1: Ouais.
5: Dans Dallas?
1: Ouais.
5: Et pourquoi?
1: Comme ça, parce qu'elle est belle.
13: Elle est bonne, hein?
10: Elle est bonne, cette salope, ouais.
13: Quelle cochonne, celle-là. La Françoise?
3: Françoise, excusez-moi, tout le monde. On accueille Amédée. Hein. Comme par hasard.
17: Adieu, Yoli. Adieu, Yoli, Yoli. Est-ce que nous, on a... Est-ce que nous, on a... Faire l'amour...
1: Oui, Amédée.
13: Super.
1: Amédée. Pour le calmer.
3: Amédée. Écoute, tu remets ta culotte, Françoise, hein, si tu veux le calmer. Écoute, Françoise, un peu.
13: Françoise.
1: Amédée.
17: Oui.
1: Bon, t'as compris la question?
17: Oui.
1: T'as
17: Tu peux me la répéter? J'ai pas entendu la question, tu peux me la répéter, s'il te plaît?
1: À la suite d'un chagrin d'amour, avez-vous envisagé de devenir Gwyn ou PD?
17: Oh non!
1: Non?
17: Non!
1: Non, toi, tu préfères qu'on te baisse la culotte, hein.
19: Yo, en ta chounette, quand tu viens me voir.
1: D'accord.
13: Françoise.
1: Oui, c'est...
19: Je cherche le journal, Françoise.
1: D'accord.
13: Est-ce que t'as une culotte, là, Françoise, ce soir?
1: Je ne sais pas.
13: Tu sais pas?
3: Manu, va voir. Va voir si elle a une culotte, Françoise. Je suis obligé tout de suite. Bah oui, c'est ton tour, hein. T'y vas, hein.
13: Il y a des poils d'araignée, hein.
19: Tu as des poils?
1: Bon, ouais. Restons sérieux là, hein.
3: Ouais, sérieux, sérieux.
1: Sérieux, sérieux, sérieux.
3: Donc, on en est où, Françoise? Parce que moi, je suis un peu...
1: Ouais, moi aussi...
13: Bon, on passe à la prochaine question.
3: Non, on était en train de demander à Amédée, mais Amédée, étant donné que, bon, il pense qu'une chose, c'est retirer la culotte de Françoise, on va demander à quelqu'un d'autre.
13: Oh là là. Oh, que tu es chaude. Bon, on va dire au revoir à Amédée, on l'accueille à Chirac. Oh là.
3: Ah, comment tu sais tout, Tony?
13: Bah, je sais, ouais. Incroyable, hein.
1: Alors Jacques Chirac.
3: Non, il est pas encore là, on va essayer de l'appeler, on va essayer de le choper. Il y a quelqu'un d'autre, il y a Sophie ou Céline ou je sais pas, ou Félix ou...
1: Sophie.
20: Oui.
1: Tu peux répondre?
20: Tu peux répéter?
21: Ah, ta voix.
1: À la suite d'un choc en amour, avez-vous envisagé de devenir Gwyn ou PD?
20: Ah oui, non, mais je t'ai dit, moi...
1: Ah oui, c'est vrai, tu m'as répondu.
20: J'ai envisagé l'animal.
1: Ouais. Et quel animal? Un exemple.
13: Le mammouth.
20: Un mammouth, toi, un truc avec quelque chose de quand même assez conséquent, quoi.
1: D'accord.
20: Tu vois?
13: Ouais, on parle pas de Sandy, ouais, désolé.
20: Non, pas Sandy.
1: Bon.
3: Excusez-moi, comme l'avait prévu Tony, on n'a que Jacques Chirac à la place d'Amédée. Hein. Voilà. Oh, mais quel devin, ce Tony.
21: Bonsoir. Écoutez, il y a dans ce pays une fracture sociale.
3: C'est pas vrai, Françoise.
21: Avec d'un côté les GG et d'un autre côté les Françoises.
1: Bon, Jacques Chirac, ta politique...
13: Oh, je dis que couille molle.
1: Ta politique, tu la gardes pour le moment. Hein.
3: Ok.
20: Là, on est dans les débats françaises.
1: Exactement.
18: Et tu sais faire Pierre Fula?
1: Non.
21: Bon,
1: et vos gueules, là.
18: Oh, ça m'a toujours...
1: Vous répondez, là, maintenant.
3: Françoise, un peu d'autorité hein, dans ce bordel.
1: Oh. Bon, Félix, tu réponds, allez hop.
13: De quoi?
3: Félix, tu réponds.
1: Félix, le chat, là.
21: Ah, je t'ai dit, je voulais être Gwyn.
1: Ah oui, c'est vrai.
13: Tout le monde a répondu, Françoise. Passe à la prochaine.
1: Ah, passe à la prochaine. Merci, mais c'est pas toi qui décide. Hein. C'est moi qui commande.
20: Ouais, vas-y, Françoise, défends-toi. Non, Françoise, c'est pas comme
1: GG,
20: hein, pitié.
1: Si, justement.
20: Non,
13: tu viens pas comme lui. Ça.
20: Non, sois toi-même. T'es
3: vous avez qu'à être discipliné.
20: C'est la femme. Voilà.
1: Bon.
20: Toi, t'assures bien, donc voilà, t'as pas besoin de...
21: N'oublie pas, Françoise, que toi, tu nous fais bander, pas Gérard.
20: Ouais, voilà.
13: Bah, quoique...
20: Les phrases de Gérard, tu les laisses parce que vraiment ça nous donne des boutons. Hein.
1: D'accord.
13: Okay.
20: Voilà, merci.
1: Avez-vous pensé à rentrer dans les ordres à la suite d'un chagrin d'amour?
13: J'ai pas trop compris.
1: Alors soit pour nous les filles, donc bonne sœur, pour vous les hommes, curé.
20: Ouais.
13: Ou alors moi.
1: Ouais. Alors Félix.
21: Est-ce que devenir curé?
1: Ouais.
21: Non, là quand même pas, je pète pas les plombs à
3: en étant déjà lesbienne, hein, faut que tu te dises bien ça, Félix.
21: Non, mais tu veux dire, attends, Françoise.
1: Ouais.
21: Moi, en tant que Gwyn, j'aurais jamais pu être curé déjà.
1: D'accord, Félix.
21: Donc, Cash, peut pas, non.
18: C'est Tony, je peux répondre?
1: Non, Tony, je te reprends après.
21: Ok.
13: Je te prends, hein, bien que lui, faut
18: Sophie. Te prendre, je te prends en mot, Françoise.
1: Sophie.
20: Ouais. Moi, je m'en fous du moment que le monastère soit mixte. Hein.
13: Ok.
1: D'accord. Jacques Chirac.
3: Non, c'est Pierre Fula hein, qui est arrivé.
1: Alors, Pierre Foulac.
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1: Bon, tu réponds à la question, là.
22: Aïe, t'as répondu.
1: Alors, Tony.
18: Moi, j'ai voulu être curé, mais ils n'ont pas voulu de moi, je sais pas pourquoi.
3: Pourquoi?
1: Ah bon.
18: Bah, je sais pas, j'ai fait des tests, là, de notre père avait Maria, et puis non, ça passe pas.
1: Peut-être que tu les récitais mal, hein.
18: Ouais, mais surtout que quand je voyais des bonnes sœurs, j'avais qu'une seule envie, c'est...
1: De les sauter.
18: Voilà.
1: Ok. Ouais.
20: Comme d'hab.
1: Arnette.
13: Bah non, moi je prends un Mars et ça repart.
1: D'accord. Céline.
18: Pas de pub.
20: Ouais, alors là, Françoise, question très intéressante, mais très difficile. Hein. Non, mais je crois pas, non. Je crois pas que j'irai... devenir bonne sœur.
3: Bah, tu pourrais, Céline, en plus, t'es encore vierge, toi.
20: Quoi?
23: En plus, ouais.
13: Ouais.
20: Non, mais quand même pas à ce point.
23: T'es rêvé de chasteté.
13: J'ai de la pucelle.
20: Non, mais je rentrerai pas dans les ordres.
1: D'accord.
3: Justement, François, je voulais te poser une question. Est-ce que les vierges peuvent avoir des chagrins d'amour?
1: Bah pourquoi pas?
20: Bah oui, j'sais moi pas, j'te la demande. Preuve.
1: Bah oui.
20: Si c'est platonique.
0: Vierge,
1: automatiquement, oui, tu peux avoir, on peut avoir un chagrin d'amour même en étant pucelle.
3: Mais à quelle heure aussi en étant pucelle?
1: Non, pourquoi à quelle heure? Parce pourquoi que tu regardes l'heure pour savoir si t'es pucelle ou t'es pas pucelle?
3: Bah, généralement, oui.
1: Ah bon?
0: Pas toi?
1: Oui. C'est qui? C'est Tony, là. Hein?
20: C'est
0: Arnett.
1: Oui, Arnett.
0: Ta première expérience, c'était quand et où?
1: Bah, deux mois.
0: Ouais.
20: Oui.
3: Expérience philosophique, bien sûr.
0: Ben, bien sûr.
20: Question existentielle. À quel âge?
1: À quel âge?
3: Elle a dit tout à l'heure 14 ans et demi, c'est ça?
1: 14 ans et demi.
0: Ouais. Eh ben.
20: Ah ouais.
0: Dans les bois, toi aussi?
1: Non.
3: C'était chez lui, chez toi?
0: Chez elle.
1: Chez lui.
20: Ah ouais.
3: Et tu t'en souviens de ça?
1: Ah oui.
3: Et c'était
1: comme si c'était hier.
3: C'était un bon moment?
14: Bien.
1: Ouais.
3: Et ça s'est pas fini en chagrin d'amour, si?
1: Très mal.
3: Ah bon, d'accord.
0: Ah,
3: bon.
0: Ok.
3: Bah, tu vois,
1: je préfère pas en parler.
3: Okay. Non, mais t'as raison.
20: Françoise.
1: Oui.
20: Je voulais te dire comme le refrain de la chanson là.
1: Oui.
20: Est-ce que tu penses que les histoires d'amour finissent mal en général?
1: Non.
3: Pourquoi?
1: Non.
3: Pourquoi?
1: Parce que t'as des histoires d'amour qui se finissent très très bien.
0: Mm-hmm. Ouais, mais comme la chanson, ça se finit mal.
1: Oui, mais en général.
0: En général.
2: Et Françoise, est-ce que tu penses que c'est comme le refrain de la chanson Return of the Mac, that's okay, Return of the Mac, voilà.
1: Je connais pas. Je ne connais pas.
0: Bon. On dans le porto fort.
1: Ouais, complètement.
3: Mais bon. Comment ça peut bien se finir une histoire d'amour? Tu peux m'expliquer? Parce que je comprends pas ça.
0: Bah, je peux pas
1: faire. Bon, tu pourrais par exemple.
0: Un mariage?
1: Ouais, un mariage.
0: Bah ouais, mais ça se finit pas dans ce cas-là.
20: Ouais, mais
1: non, mais justement, tu continues toujours sur ton amour.
3: Ouais. Mm-hmm. Donc ça peut jamais se terminer en fait.
1: Bah non.
0: Donc mais, l'amour est éternel.
20: Ouais.
1: Voilà.
20: Non.
1: Tu restes avec ton amour.
20: Sauf que ouais.
3: Ah ouais, d'accord. Même si t'es plus avec la personne en fait.
1: Voilà.
20: Non,
1: de toute façon, même au fond de toi, de toute façon, on dit toujours ton premier le premier amour. De toute façon, tu jamais tu l'effaceras de ta mémoire.
3: Ouais, c'est clair. On se croirait dans une spéciale de Love in Fun. Ouais, c'est clair. On va peut-être penser à Françoise pour remplacer le Doc une fois par mois, quand même.
20: Ouais.
3: Ça serait bien.
2: Ouais. Là, tu sais imiter le Doc.
1: Non, pas du tout. J'imite pas le Doc.
0: Non, mais bon, la pierre.
3: Tu peux imiter le Doc, s'il te plaît.
1: Ah
3: Françoise.
1: Non.
3: Tu sais pas imiter le Doc.
1: Non, pas du tout.
3: Ah bon, d'accord.
0: Tu n'es gros, je n'ai pas ça.
1: Bon. Ah, mais attends. T'avais tous répondu là.
3: Et toi, t'as pas répondu, Françoise?
1: Bah, si, j'ai répondu.
3: Non, mais à la question que t'as posée, c'était quoi déjà? Et vous pensez à rentrer dans les ordres à la suite d'un chagrin d'amour? Est-ce que toi, si un jour, tu vois, t'as un chagrin d'amour?
1: Je ne rentrerai ni dans les ordres.
3: Ni dans le désordre. Ni dans le désordre, c'est comme le tiercé, ça.
1: Non, mais je rentrerai pas dans les ordres.
3: Tu préfères aller où, toi?
1: Nulle part, mais c'est pas un truc. Que j'irai, hein, parce que j'ai vécu toute ma jeunesse dans les ordres, merci.
3: C'était dans une école de bonnes sœurs?
1: Voilà.
3: Et ça se passe comment?
1: La plupart que tu trouves les bonnes sœurs, c'est que les gouines.
3: Ah bon?
20: Ah ouais. Bah alors,
3: Et t'as déjà vu des bonnes sœurs tendre le gazon?
1: Une fois.
0: Comme ah bon par hasard.
1: Ouais. Non, c'est vrai. Hein.
3: Sérieux?
1: Sérieux.
3: Bah raconte-nous quand même ça.
1: Ah non.
3: Bah c'est intéressant ça, de toute façon à mon avis elle nous écoute pas. Hein.
1: Surtout pas les bonnes sœurs.
3: Alors?
1: Bah disons que on a vu, j'ai vu, j'étais pas la seule.
3: Ouais.
1: Mais on était plusieurs, donc il y avait souvent une sœur, elle attendait que tout le monde soit endormi pour aller voir l'autre sœur qui était juste à côté de sa chambre.
3: Ouais.
1: Et une fois on l'a piégé, parce qu'on était quand même gamine, on l'a piégé.
0: Avec un caméscope.
1: Mais non ça n'existait pas encore
3: avec
1: en ce temps-là.
3: Une tapette à souris, non?
1: Hein?
3: Une tapette à souris avec un morceau de fromage.
1: Non, mais disons que qu'est-ce qu'on avait fait, c'est qu'on avait mis un genre de cuvette par terre. Et la bonne sœur, quand elle a voulu ouvrir la porte pour l'autre bonne sœur qui rentre dans sa chambre, elle a mis les pieds dans la flotte.
3: Ah d'accord, donc elle était
1: donc
3: déjà...
1: Donc elle a renversé la flotte.
3: Elle
1: donc
3: était déjà mouillée, quoi.
1: Voilà, tout à fait.
22: Eh bien, maintenant, on le sait, les bonnes sœurs sont des gouines.
1: Voilà, exactement.
22: Aïe.
6: cheval, ah, imiter Thierry Roland, là.
1: Bon.
20: Tu sais pas, Garcimore.
7: Mais c'est Françoise.
1: Bon, la 15e question, là, s'il vous plaît.
20: 15e, déjà?
1: Ouais,
20: là,
1: déjà.
3: Ça file avec Françoise.
1: Votre sexualité a-t-elle changé depuis ce chagrin d'amour?
6: Bah non, puisque ça revient même à la question que t'as dit tout à l'heure.
1: C'est complètement différent. Ah,
3: tu d'accord. peux expliquer, Françoise, la question, justement, ce qu'ils comprennent pas?
20: Ouais, non, on est un peu bête.
1: Non, on n'a pas dit que c'était bête.
6: Non, non, chose. On est bête, c'est un peu teubé, tout ça.
1: Non, c'est parce que, bon, ta sexualité, as-tu... Si elle a changé, par exemple,
6: Est-ce que tu baises plus comme un chacal ou alors plus romantique, bon.
1: Voilà. Ouais. Okay. Non, mais est-ce que tu... est-ce que tu recherches... comment qu'on pourrait dire?
3: En fait, Françoise veut vous dire, parce que bon, elle a envie de vous parler ce soir.
6: Bon, ça voilà, c'est simple, Françoise.
3: Alors, laissez-moi faire, je sais le faire. Je crois que je suis le mieux placé pour le faire. Alors, elle veut vous dire, en fait, que des fois, peut-être qu'avant, bon, vous étiez avec une fille et que vous faisiez comme ça. Et qu'après, après le chagrin d'amour, vous avez fait autrement. Voilà, c'est simple.
6: Ok. Bon,
1: merci, Fidard.
6: Comique numéro 1.
3: Bon, tu me viras, Arnette. Tu lui mettras une claque mardi.
1: Bon,
3: donc répondez chacun votre tour.
1: Alors, Félix.
9: Bah écoute, comme dit Fildar, je crois que... Non, sans déconner, ouais, je crois que tu dois changer radicalement. Ouais, tu dois devenir plus chacal en un mot, quoi.
1: D'accord.
9: Mais d'un autre côté aussi, beaucoup plus méfiant. Alors, à la fois chacal, mais aussi lapin.
6: Ok.
9: Voilà.
1: D'accord. Sophie.
23: Ouais, moi je suis...
3: Sophie
23: veux...
3: Ah, d'accord.
6: Ça fond dedans, là, Sophie.
1: Sophie,
23: moi je suis devenue plus salope et moins amoureuse.
1: D'accord.
3: Ça veut dire quoi?
23: Ça veut dire que j'étais pas amoureuse.
1: Ah oui, d'accord.
23: Mais j'étais plus salope. Ouais, mais explique.
1: Est-ce que tu préfères rester plus salope que être amoureuse?
23: Ouais, tu vois, j'étais plus salope mais moins amoureuse. Donc, voilà.
1: Mais est-ce que tu préfères rester maintenant salope? Faire souffrir les garçons, par exemple?
23: Bah là, je suis plus salope, mais bon, je suis toujours pas amoureuse, donc je le suis toujours moins.
1: Ah ouais, d'accord.
9: Déçue, mais déçue.
3: Ouais, est-ce que t'es prête à faire souffrir Félix, par exemple?
6: Parce qu'il faut pas croire, ils écoutent les conversations en rentrée.
23: Ah d'accord.
9: Il a un cœur de pierre, Félix, cœur de pierre.
6: Donc moi, ça branle de toute façon.
23: Un cœur de pierre.
9: Ouais. Et je suis une gouine, je te rappelle.
6: Cœur de pierre et bite en caoutchouc aussi.
23: Exactement.
3: Non. Okay. Ok.
1: Bon, Tony.
24: Attends, je fais des teasers et je te réponds.
3: Il y avait Pierre Fula avant.
1: Ah oui, Pierre Fula.
22: Eh bien,
1: non, mais il n'est pas marqué là. Oui.
22: Eh bien, dans mes relations, comment dirais-je, sexuelles, je suis beaucoup plus sportif. J'effectue effectivement des saltos triple boucle vrillés avec
1: trip
22: axel.
1: Ok.
22: Aïe, t'es répondu.
1: D'accord. Alors, Tony. Tony.
24: Ouais, répète ma question. C'est
3: Tony, il est bourré ce soir. J'ai l'impression qu'il picole pendant les débats, Tony.
24: Non, sérieux.
3: Mais si, mais dis-le.
6: Il donne dans le porto, le Tony.
1: Et ta sexualité, là.
6: Ouais.
1: A-t-elle changé depuis le chagrin, ton chagrin d'amour?
6: Avec Laurette.
1: Laisse Laurette tranquille.
6: De côté.
1: Ouais.
24: Non, ma sexualité, c'est toujours la même.
1: Toujours
3: la même. Il n'y en a pas comme avant.
24: Je me tape toujours des queues.
1: Ouais, ça m'étonne pas de toi.
3: Ça veut dire quoi, t'as fait des queues, François? J'ai un trou, là.
6: T'as un trou, là.
24: Attends, je vais te combler, ton.
1: Voilà, t'as compris?
3: Bah, non.
1: Bah, s'il peut pas coucher avec Laurette,
3: ouais,
1: automatiquement, il se machine.
24: Et on parle pas de ma vie privée comme ça, merde.
1: Attendez,
3: Françoise m'explique, parce que je comprends rien, moi, vous savez.
1: Ouais. Automatiquement, s'il peut pas coucher avec, avec une nénette, ouais, il préfère avoir une queue à la place.
24: Si possible, dans le derrière.
1: Okay. Voilà.
3: D'accord, donc il se laisse pousser la queue, d'accord. Ah, la queue de cheval.
1: Il préfère avoir une queue dans le cul. Hein. Dans son cul.
3: Ah, c'est ça, t'as pas une queue.
24: Un petit peu de respect, okay, quand même.
1: Oui, Tony.
24: Bon, je veux pas de queue dans le cul, moi.
1: Non.
24: Bon.
1: Non, mais disons que t'aimerais bien foutre ta queue ailleurs.
24: Bah, c'est clair.
1: Voilà.
24: Qu'est-ce que tu fais ce week-end?
1: Je regarde ma télé.
3: En plus, c'est cool, elle a pris des capotes. Attention, Tony, à
24: toi. Moi, ça me dérange pas si tu regardes la télé en même temps.
1: Non. Bon, d'accord. Arnette.
6: Ça ne change pas.
1: Ça ne change pas.
6: Voilà.
1: Bon. Céline.
23: Tu baisses toujours pas.
20: Écoute, est-ce que ma sexualité... Comment?
3: Laissez répondre Céline. Céline.
1: Céline.
3: Vas-y, ma grande.
20: Donc, est-ce que ma sexualité a changé Donc, être ou ne pas être amoureuse, telle est la question.
1: Ah oui, si tu veux.
20: Ouais, donc, bah, réponds. Il faut méditer là-dessus, quoi.
1: D'accord.
20: Bah, réponds. Moi, je sais pas. Être ou ne pas être amoureuse sera mon dernier mot.
14: Bah, d'accord. Réponds. Elle peut pas répondre, elle est vierge.
20: Ah oui, c'est vrai.
1: Ah oui, c'est vrai.
20: Non, mais attends, j'ai quand même une sexualité, n'est-ce pas, Françoise?
1: Oui, oui, bien sûr.
20: Dis-leur que les vierges ont une sexualité.
22: Eh bien, oui.
1: Bah oui.
22: Je confirme la confirmation. Aïe. Les vierges ont une sexualité sexuelle.
1: Mais quelle, d'accord, ok.
20: Quelle sexualité tu peux avoir?
22: 1m12. Eh bien, une sexualité qui peut s'effectuer au 410 mètres et sur un terrain de football avec une batte.
20: D'accord.
1: Mais elle est éclatée, Sophie. Hein.
20: D'accord. Mais je comprends pas, c'est par équipe. Hein.
4: Sophie, elle est comique, hein, faut le dire.
1: Ouais, ouais. Bon. La dernière question.
3: Ah bah, ouais, la dernière question déjà, oh là là.
20: Ah non.
22: Ah si.
1: Êtes-vous devenu.
4: J'ai pas fini la bouteille encore. Oh non.
1: Êtes-vous devenu impuissant ou frigide à la suite de ce chagrin d'amour?
20: Putain, ça c'est une question à GG, ça.
1: Non, non, pas du tout.
4: Frigide, ouais.
1: Hein? C'est qui répond là?
3: Donnez vos noms, Tony. Arnette, je crois que c'est la Gwyn qui a dit frigide. Hein.
1: Alors c'est Félix.
4: Allez, vas-y, réponds, pétasse. Donc,
1: Félix.
4: Ouais.
1: Félix. Félix.
4: Non, impuissant et frigide, non, ça c'est impossible, il suffit.
1: Non, mais frigide, c'est pour nous, nous les femmes. Hein.
4: Oh ouais. Je suis Gwyn, je le rappelle.
22: C'est frigide, hein, chienne.
4: Donc,
22: chienne.
4: Impuissant, je dirais impossible, il suffit d'une voix pour m'exciter, tout simplement.
1: D'accord.
4: Ok.
1: Sophie.
4: Message personnel.
20: Oui. Moi, non, j'ai jamais été frigide.
1: D'accord.
20: Et impuissant, donc.
3: Est-ce que t'as été plutôt congélo, là?
20: Moi, j'étais plutôt congélo. Ça m'est arrivé d'être armoire à glace, mais j'ai arrêté après.
3: D'accord.
1: Merci. D'accord.
3: Oh, la blague, Fielder.
4: Ouais, ouais, je vais faire comme lui après, hein, je prévois.
1: C'est qui suit après.
4: C'est Pierre Fulard.
1: Pierre Fulard.
22: Eh bien, non, mes performances sexuelles sont toujours aussi hautes. J'effectue actuellement le record de levrette vrillée. Eh bien, mon record est actuellement de 10 minutes, 55 secondes, 12 centièmes.
20: D'accord.
1: D'accord, ok.
22: Aïe.
1: Aïe.
22: A répondu.
4: Aïe.
1: Tony.
4: Bah non, en fait, qu'est-ce qui se passe? Ouais, on se fout de ma gueule, là.
3: Non, parce que rien, quand on dit ton prénom,
4: Tony,
3: on est mort de rire.
1: Tony.
3: Ah, Tony, là.
4: Ouais, moi, je... Ah, Tony. Ma gueule, là.
3: Tony, c'est tapé l'oreille, hein. Oh, l'oreille,
1: hein. Eh, Tony.
4: Tony.
1: Tony.
4: Oui. Non, non, en fait, quand on reste sur un chagrin d'amour... merde.
1: Laissez parler Tony, merde.
4: C'est pas marrant, putain, je suis pas Gérard.
1: Laissez parler Tony, quand même, hein.
4: Mais il me coupe à chaque fois.
1: Mon pauvre Tony, tu vois.
4: Oui, donc moi, je suis chaud comme une bouillarde.
1: Ok.
4: Je vais raccrocher, hein.
1: D'accord.
4: Allez, c'est bon. Allez, c'est bon, je réponds.
1: Bon, réponds, s'il te plaît.
4: C'est bon, je réponds pas.
1: Allez, vas-y.
4: Non, c'est bon.
3: Allez, c'est bon. Vas-y, je te donnerai le nouveau numéro de l'oreille. Vas-y, Tony, vas-y.
1: Attaque. Attaque.
4: Je suis, en fait, après un chagrin d'amour, je suis chaud comme une bouillette.
1: Ouais.
4: Parce qu'il faut repartir, quoi. Il faut pas rester, sur un chagrin d'amour.
1: D'accord.
22: Aïe, répondu.
1: Arnette.
4: Ouais, bah moi, frigidaire, je fais plus confiance. Maintenant, je suis mort, c'est pourri. Maintenant, ce qui se passe, c'est que je fais confiance à Thompson.
1: D'accord.
4: Tu vois, on
1: n'a pas besoin de citer. Ouais, justement, on n'a pas besoin de citer de marque.
4: Alors, sinon, je me suis acheté un Walkman. Super, hein, drôle. C'est marrant.
1: D'accord.
4: Ok, génial.
1: Céline.
20: Ouais.
3: Céline.
1: Céline.
20: Oui.
1: Tu réponds?
20: C'est quoi?
1: Tu peux répondre, Céline.
20: Oui, je te réponds, mais.
4: Ok.
20: Je suis devenu frigidaire aussi, congélateur.
1: D'accord.
3: Non mais le problème que
1: et
3: qu'on a, Françoise, on a un problème avec Céline, c'est qu'en fait,
1: c'est qu'elle est vierge.
3: Voilà. Donc tu vois, on peut pas lui demander si elle a été frigide après un chagrin d'amour parce qu'en fait, elle sait pas ce que c'est.
1: Ah ouais.
24: Pourquoi la pète?
1: Bah ouais,
3: moi, c'est de le faire, toute seule, quoi, tu vois.
20: Mais non, les vierges ont une sexualité, je le confirme.
23: Mais comment tu fais, Françoise?
24: Peut-être que la pétasse de Fred, elle peut répondre à sa place.
6: Non, c'est ouais, mais la Fredo, elle a atteint les ménopauses, là.
24: Céline, Fred, viens.
23: Comment tu fais, Céline, hein, toute seule?
20: J'ai jamais... Bon, on passe hors sujet, hein. C'est pas moi, on s'intéresse pas à moi.
23: Bah non, c'est intéressant.
3: Arrêtez, vous allez la gêner.
6: Non, mais ouais, la pauvre.
20: Je suis pas gênée, mais j'ai répondu.
1: Bah ça y est, bon. Comme ouais, c'était
3: Attends, Françoise, on attend quand même ta réponse.
1: Bah,
3: la question, bien sûr.
20: Vas-y.
1: Alors, frigide.
22: Aïe, a répondu.
3: C'était ta réponse, Françoise?
1: Ouais.
3: Ok, d'accord, bon, on va faire la conclusion. Alors, comme d'hab, hein, chacun son tour, hein, comme à la queue leu leu.
1: Alors, Félix, conclusion.
3: Félix passe en premier, comme d'hab.
1: Bah oui, parce qu'il est marqué en premier.
3: Ouais.
9: Ok, bah écoute, François, c'était génial. Sans déconner, vraiment bien, bien, bien. Ça fait plaisir qu'il y ait un peu de détente. Ouais.
1: D'accord.
9: Ces derniers temps, j'ai répété les plombs. Mais bon, cela étant, les deux débats, très, très bien. Bravo à toi.
1: D'accord. Merci.
9: De rien.
1: Sophie.
23: Ouais, bah pareil, vive Françoise. Hein, vive les débats de François. J'espère que ça va continuer longtemps. Qu'on pourra y participer longtemps. Et puis, voilà, ouais, c'était intéressant, c'était très, très construit, très sympa.
9: Ok,
1: d'accord. Merci Sophie.
23: De rien.
1: Qu'est-ce qui se
3: passe? Non, c'est pas... Pierre... c'est Marc et Sophie normalement.
8: C'est... Ah, merci Sophie. C'est Pierre Fula, merci pour la blague, c'est Pierre Fula là.
1: Pierre Fula.
22: Eh bien, oui, ce soir, on a pu apprécier les performances de la championne en débat coup de gueule de Françoise, 410 mètres et triple salto sur raquette au demi-centre 3 points.
1: Ouais.
22: Aïe.
1: Aïe.
22: Effectivement, une bonne soirée en votre compagnie et Françoise, j'aimerais vous... sous la table.
3: Ça veut dire quoi?
1: Il voudrait bien me faire crac-crac sous la table.
22: Ah. Aïe, conclusion terminée.
1: D'accord. Tony.
22: À demain.
1: Si on veut bien.
3: Voilà.
6: Ouais, téléchat, on n'en avait pas parlé ça tout à l'heure.
3: Oh, Tony.
24: Ouais.
1: Tony.
3: T'es au téléphone avec Laurette ou quoi?
24: Ben non, pas du tout.
6: Ouais, c'est ça, maman.
24: Donc, ça s'est bien passé, Françoise.
1: Ouais.
24: Je suis fier de toi. Je trouve que tu t'en sors mieux que Gérard.
20: Ouais.
1: D'accord.
24: Parce que t'es plus... t'es plus... plus t'es lire que fille. Et donc, il faut que tu restes. Il faut que tu restes jusqu'à la fin de l'année. Hein.
20: Ouais.
24: Et puis,
20: ouais.
24: Je te fais un gros bisou.
1: D'accord, moi aussi. Arnett.
6: Ouais, bah, pareil que Tony. Moi, je pense que tu déchires point de vue débat. Rien à dire. Donc, si tu pourrais remplacer l'autre Lascar, ce serait bien sympa.
1: D'accord.
6: Sinon, bah, je débarque chez toi ce week-end avec Tony. On fait une descente.
1: Ouais, et puis quoi encore? Amène Laurette à ce moment-là.
6: Non, juste toi. On vient de pécho. Moi et Tony.
1: Non, tu m'emmènes Laurette.
6: Non, pas de Laurette.
1: D'accord, ok.
6: Pas bon, Laurette.
1: D'accord. Céline.
20: Ouais, donc, débat très intéressant. T'as été géniale, Françoise. Pour une fois, on se sent bien, quoi. C'est la détente totale. Et puis, j'espère que ça sera toi tous les jeudis. Hein. Ah bah, Gérard, on veut plus de Gérard. Il a pété un plomb, donc bon débarras. Et vive Françoise.
1: D'accord, merci. Ouais,
3: bon, je veux seulement dire que Gérard, bon, il a peut-être pété un plomb, mais bon, il va peut-être se racheter la semaine prochaine. On peut quand même lui redonner une chance, quoi. Elle a dépanné cette semaine, mais bon, je pense que Gérard reviendra la semaine prochaine et on verra ça la semaine prochaine. Si vraiment il pète les plombs, peut-être qu'on décidera, enfin, surtout Max décidera peut-être de donner sa chance à Françoise dans les débats. Qu'est-ce que t'en penses? Ça te dirait ou pas de faire les débats aussi?
1: Ouais, de temps en temps.
3: Parce que bon, là, tout le monde a fait la conclusion ou pas?
1: Ah ouais.
3: D'accord, bon, tu peux faire la tienne. Par rapport à ce que tu as fait ce soir, par rapport au débat.
1: Disons que la conclusion pour moi, j'ai trouvé ça super.
3: C'est vrai?
1: Ouais. Et c'est pas évident de faire quand même les débats.
3: Mm-hmm. Mais ça te plaît ou pas?
1: Oui, ça me plaît.
3: Ça te plaît vraiment?
1: Ouais.
3: Donc si jamais Gérard répète un plomb, on peut te rappeler, il n'y a pas de problème, tu reviendras.
1: Pas de problème, s'il y a Framboise pour m'aider.
3: Ah bon?
1: Mm.
3: Bon, bah c'est super. Alors moi, j'étais très content. Manu, alors?
8: Oui.
3: Ta conclusion sur le débat avec Françoise, ton premier débat avec Françoise, qu'est-ce que t'en penses?
8: Magnifique, j'en veux mille autres.
3: C'est vrai?
8: Derrière. Ah ouais.
3: D'accord, tu signes aussi, toi?
8: Ah, je signe pour Françoise. Hein.
3: D'accord, bon bah Françoise, peut-être qu'on se reverra.
8: On veut plus de l'autre Gugus.
3: On aurait voulu te faire une surprise, enfin, tu as une surprise, faire un cadeau et te mettre Alexandre Alexandra, mais Olivier est incapable de le trouver.
5: J'ai que chanson populaire et c'est Philippe qui est incapable de le
3: incapable.
5: Trouver.
3: Incapable.
11: Non, tu ne pourrais pas toi. Faire un signe de la main.
5: Par contre, François, je voulais juste un truc, t'as pas eu de double voix.
1: Non, pourquoi?
5: T'as pas eu de radio.
1: Non.
5: Non, donc c'est Gérard qui est parano.
3: C'est clair.
11: Ah ben c'est clair.
3: Donc voilà, donc on va vous laisser. Merci Françoise. J'espère une prochaine.
1: D'accord, Fildar.
3: De quoi? Tu veux un clo-clo quand même pour ce
1: côté? Ah oui, quand même.
3: Parce qu'en fait, on va mettre un clo-clo, puis on va mettre un remix de Françoise, parce que c'est la coutume. Généralement, à la fin des débats, on met un remix. Bon, comme ce soir, c'est toi, bon, on mettra un de tes remix. Bon, tu me trouves un truc là, Olivier, là? Un boîtier là? Ah là là là là là. Putain, là là là là. On n'est pas aidé, hein, comme dirait Max, c'est clair. C'est quelle plage? C'est quelle plage, Olivier?
12: La plage, oh, la 2. Oh
3: la 2.
12: La 2.
3: La plage 2, donc. C'est ça? Françoise?
1: Ouais,
3: tu veux qu'on chante un peu? On peut chanter un peu quand
1: même. Ouais, si vous voulez.
3: On peut chanter avec les auditeurs, ils sont là les auditeurs?
12: Ah bah non, ils sont partis les
3: auditeurs. Non, ils les a virés. C'est pas grave, on va chanter, vas-y.
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3: À toi, Françoise.
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3: Merci de chanter.
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3: Refrain Manu.
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3: Olivier,
15: c'est fait de tout petit rien. Ça se chante et ça se danse et ça revient, ça se
3: tient comme une chanson populaire.
1: Oh stop.
3: Voilà. Bon ben là c'est un petit petit remix. Donc on va se quitter, on va laisser la place à Rousseau. Mmh. Hein, pour c'est quoi? C'est Fun, c'est Tube?
12: Ouais, c'est la nuit sans plus.
3: Ouais. Avec pas mal de bonnes zik, c'est ça?
12: Non, de bonnes zik.
3: Comme t'as l'habitude de le dire, bah vas-y dis-le, tu te dis mieux que moi, vas-y.
12: C'est quoi de la bonne zik?
16: C'est de la bonne zik, ouais.
12: Bah y'aura quoi?
16: Bah y'aura Janet Jackson, Cleopatra, Dabat Chaz, et puis Skunk and Izzy, tout ça quoi, enfin la belle vie quoi. Bah,
12: super!
16: Ah bah ouais!
12: Magnifique!
3: Bonne fin de nuit, salut Françoise!
1: Salut!
3: Peut-être une prochaine.
25: Je vais te dire une chose, t'aurais mieux fait demander la vie à Max. Hein, parce que t'as vu comment que ça s'est terminé pour toi?
26: C'est vrai, la prochaine fois je demanderai son avis.
25: Ouais, ouais.
26: Non, mais promis.
25: Parce que des trucs comme ça sur la vie privée des gens, ça regarde personne, surtout ouais. Des millions d'auditeurs. Donc t'avais pas besoin de balancer ça sur l'antenne.
26: Okay. Autant pour moi.
27: Eddie, alors, t'as suivi un peu Eddie dans les histoires, non? Comme quoi on avait reparlé des chiottes de la loco et qu'Apolline avait ramené ça sur le tapis.
28: Ouais, je sais qu'il était quoique, pas au courant,
27: on répète,
28: faute, hein.
27: Et je vais prendre la défense d'Apolline, surtout pour Laurent tout à l'heure de Marseille qui disait qu'on n'en parlait pas assez. Et puis j'avais dit, Apolline n'y est pour rien parce qu'elle ne connaissait pas l'histoire de ce exactement. Que tu avais fait avant la loco. Personne ne le savait, donc elle a cru bien faire.
25: Ouais, mais dans ces cas-là, les gens, ils n'ont pas besoin de téléphoner dans le bureau et c'est tout.
26: Donc voilà, c'est la faute des gens, mais c'était pas au bureau, c'était
25: au standard, pas
27: dans le bureau.
26: C'était
27: au standard.
25: Ah, non, attends.
26: C'était
25: parce
26: au standard.
25: Non, moi, je peux te dire que non, parce que moi, j'ai réécouté les cassettes et c'est pas dans au standard. C'est dans le bureau, tu l'as dit.
26: Et Gégé, t'es vraiment exécrable avec
25: moi. Ouais, non, mais peut-être, mais moi, je vais te dire une chose, que les cassettes, je les ai. Hein, surtout la fois que tu l'as passé.
27: Elle n'a pas dit qu'elle avait appelé dans le bureau, que les gens avaient appelé dans le bureau. Non.
25: Et voilà, donc 1h48, donc c'est le deuxième débat qui porte sur la chanson française. Tu commences pas à me mettre un double son pour commencer.
29: Ah pardon, excuse-moi, j'étais en train de voir un truc là.
25: Oh ouais, t'es en train de voir tout à l'heure que tu vas voir que tu vas faire du standard. Donc c'était quoi le deuxième?
29: Le deuxième c'était Legend A avec Lost in Love.
25: Ok, donc on va récupérer Coussin d'air.
30: Oui, je suis là, Gérard.
25: Christophe.
31: Oui, bonsoir Gérard, bonsoir tout le monde.
30: Salut Christophe. Salut.
29: Christophe Barnet quand même, s'il te plaît.
31: Christophe Barnet, excuse-moi.
25: Ah
31: non. Même mon père.
25: Non mais ça...
31: Ça, l'enfant c'était moi.
25: Oh, tu te calmes s'il te plaît Christophe, merci. Alain.
31: Bon ça.
29: Un bègue.
25: Bon, non.
0: Là, va falloir
2: faire participer tout le monde.
0: Bouton d'or.
7: Gérard, ta gueule, ta.
10: Oh, comment ça se fait, Abs?
0: Là, Manu, va falloir commencer.
10: Ouais, ouais, super. Bon,
0: Aphrodite.
11: Oui.
0: Rebonsoir.
11: Rebonsoir, oui.
0: Et Sonny.
10: Salut. Et on accueille un muet aussi, mais tu peux pas l'entendre.
0: Bon, tu sais.

0: sur certaines chaînes télé et même à la radio.
1: Ouais.
2: Gueule,
0: oh, j'ai la tienne de gueule, pétasse.
3: Ouais, c'est chiant, ça. Hein.
0: Ouais, c'est chiant.
3: Ouais, ouais, c'est vraiment... Et Gérard, les 5 minutes sont passées, je voudrais savoir... ça veut dire... La question, si je me permets d'approfondir ces coussins d'air, là.
0: Mm-hmm.
3: C'est, en fait, combien donnez-vous à la chanson française? Ça veut dire, si un jour je croise, je sais pas moi, Francis Cabrel qui fait la manche, combien je donne à Francis Cabrel?
1: Voilà, c'est ça.
0: Non, non, non. Là, je vous préviens d'une chose.
4: Ouais, quoi. Laquelle.
0: Alors, donc, là, merci, Pildar.
4: Quoi, merci, ben, préviens ta chose, vas-y.
0: Donc, non, mais la question, c'est combien dépensez-vous sur, sur la chanson française, c'est combien que vous mettez d'argent
1: pour acheter les...
0: Pour acheter les CD.
1: Ouais, voilà.
4: Ouais.
0: Bon, Manu,
3: répondre à la question.
5: Il y a quelqu'un qui est dans un concert, Manu.
6: Ouais, ouais, je sais.
5: Ouais, c'est pour ça, Gérard. Hein. Je crois que c'est les Zizi Top.
0: On a oublié quand même, il y a... Ouais, ça suffit, merde.
5: Attends, il va commencer le concert, Gérard, attends.
4: Vas-y, ça commence à bien péter, là. Remets.
0: Il a commencé à me dégager ça, parce que je me doute que c'est toi.
6: Bah oui, bien sûr.
1: Allez, mettez le concert.
3: Bon, pour répondre à la question, moi, Gérard, en tant que Christophe Barnet, j'ai tous les CD de mon père, c'est-à-dire un... un CD de titre, Un enfant de toi, que d'ailleurs je sais que t'apprécies bien. Tu passes souvent dans tes débats et pour cela je te remercie.
0: Non mais là je pense que ce soir on le passera pas celui-là. C'est de la merde. Alors,
3: c'est
0: de la merde.
3: J'ai une question à poser à
5: Christophe. Attendez, écoutez, c'est bon.
0: Arrêtez, s'il vous plaît.
3: Attends,
0: tu m'étonnes ça.
3: Ta gueule, toi.
5: De quoi, y'a rien allumé?
3: Christophe, j'aimerais savoir, tu es vraiment le fils de Philippe Barnet? Écoute, j'ai sa gueule, c'est quand même dur à digérer.
4: La même coupe de cheveux?
3: La même coupe de cheveux.
4: Ah, c'est pas évident, je te plains.
3: Ouais, je sais que c'est.
0: Bon, on a oublié quand même encore quelqu'un, y'a Titi, hein.
5: Titi, non, c'est Sony.
4: Ben non, ouais, c'est WAM, ouais.
5: T'as pas accueilli Sony non plus.
4: Mais si, il m'a accueilli tout à l'heure.
5: Ah bon? Pardon, autant pour moi.
4: Oh, Manu, il écoute même pas et tout.
5: Bah, bon. Mais non, je croyais qu'il avait accueilli Akai.
3: Il joue le statique avec
4: Titi. C'est qui, Titi?
5: Bon, vous allez écouter un peu Gérard, d'accord? Merci.
2: Je m'appelle pas Zizi, je m'appelle Titi.
4: Mais j'ai dit Titi, c'était sourd, c'est pas de ma faute.
3: Eh, Manu, je peux insulter.
2: Je suis pas sourd, regarde-toi d'abord.
4: Bah ouais, je me regarde, Manu, je vois pas une vache dans la glace.
2: Bah oui, d'abord, je suis pas une vache.
5: Titi, excuse-moi de te déranger, on va demander à Gérard de poser sa première question. Merci, ou la deuxième, j'en sais rien.
0: Non, c'est la première, donc on va demander à un coussin d'air qui réponde correctement à combien dépensez-vous sur la chanson française. Française.
3: Oui, Gérard,
0: Ça commence à bien faire ce qui est en train de jouir, là.
3: Gérard, tu peux lui dire à la fille qui jouit d'arrêter parce que je me suis déjà branlé, hein.
0: Bon, donc...
3: Alors, maintenant... Concernant ta question...
0: Mais son argent, hein.
3: C'est-à-dire... Oui, ben justement, je te réponds, je te donne une somme. Mm-hmm. C'est-à-dire, quand je croise Francis Cabrel qui joue la guitare là, dans la rue, ma foi, ça ne dépasse pas 30 francs.
1: Montez lourd, Raffour, tu as déjà dit. Hein.
5: Mais c'est qui, Gérard, qui jouait comme ça, là?
0: Manu, s'il te plaît, tu fais le standard comme il faut.
3: Ah non, mais c'est pas Gérard. Manu qui jouait, là, je crois.
5: Non, c'est pas comme ça. Quand je jouais, moi.
1: On peut répondre.
0: Aphrodite, pour l'instant, tu vas te calmer. Bouton d'or, pareil.
3: Je dégage.
1: C'est pas Aphrodite, hein, oh.
3: Bon, bah...
1: C'est pas nous, Gégé.
3: Qui jouait quel rapport avec la chanson?
0: Bon.
1: Mais il est trop, lui.
0: Attends, si t'es pas contente, tu raccroches et
5: on... C'est pas grave, Gérard, tu poses la question à qui tu veux. Vas-y, donne.
0: Donc, coussin d'air.
3: Oui.
0: Donc, c'est bien en question argent que je te demande.
3: Ah, ben je t'ai répondu.
1: T'as 30 francs.
3: T'as plus de 30 francs.
0: Ah bon, t'as un CD à 30 francs, donc c'est un CD de titre.
3: Non, je te dis, si je vois Francis Cabrel qui joue la guitare dans la rue devant moi, je lui donne pas plus de 30 francs.
0: D'accord.
7: C'est vrai que t'as un piercing sur le gland, chérie.
0: Christophe.
3: Non, j'ai pas de piercing dans le gland, non.
0: Non, c'est pas toi, coussin d'air, qu'on parle.
3: Ah, pardon.
1: C'est à qui?
4: C'est à Christophe.
0: Christophe. Christophe, une fois.
3: Mais oui, je suis là.
0: Bah alors, tu réponds, s'il te plaît.
3: Ouais, bah j'aimerais poser une question à coussin d'air.
0: Oui. Non, pas.
8: Le A placé juste après l'apostrophe dans le deuxième mot, seconde position dans le quatrième.
3: Écoute, Francis Cabrel, en ce moment, on peut le trouver, si ma mémoire est bonne, à la station de métro Stalingrad.
7: Bon, ouais, allez, enchaîne.
3: Moi, j'habite Gambetta, je change où? Écoute, je viens.
0: Bon, la dernière fois, vous allez régler ça au standard. Vous allez régler ça au standard. Alain.
7: Bon, allez, enchaîne.
0: Alain.
3: Moi, c'est vrai que tu es le fils de Philippe Barnet.
4: Mais je te jure, j'ai sa gueule, je chante comme lui.

0: Manu, on t'a dit de mettre le standard.
1: Mais ils sont au standard, ils sont là.
2: Bouge.
1: Ils sont là au standard.
3: Mars, c'est toujours la même chose. Allez, avance, avance.
4: Manu, je sens que tu as dégagé du standard.
5: On
4: est là, Alain.
5: Manu, oui.
1: Christophe,
5: c'est le fils de Philippe Barnet.
1: Excusez-moi.
4: Vous dégagez tous les deux au standard.
3: C'est pas toi qui commande, Gérard.
4: Attends-moi, je t'emmerde.
1: Alors là, Gérard, j'ai une question de... Excuse-moi, deux secondes, il y a une question sur Minitel de Fabio, parce qu'on est quand même encore 25 connectés, hein, c'est super. Donc Gérard, Fabio te demande, Gérard, avec ta chanson Les Poèmes de GG, comptes-tu te présenter au concours de l'Eurovision et pourquoi pas faire la suite carrière à Broadway?
4: Non.
3: Pourquoi?
4: Non, terminé. On laisse sortir le CD, on verra.
2: Donc,
1: moi Gérard, moi j'ai un petit sondage. À la question quel est votre chanteur français préféré, 80% des gens répondent oui, 15% non et 5% mais pourquoi?
4: Non mais attends, c'est bien toi, tes sondages bidon que t'as été me chercher sur...
3: Transpire.
4: Oh ta gueule toi, pétasse.
1: Et sinon, il y a 65% des Français qui écoutent de la chanson française, 30% des Français qui écoutent de la chanson vietnamienne, et 5% des Français qui n'écoutent que des conneries le jeudi soir.
4: Eh ben ceux qui sont pas contents, ils vont se faire chier, puis toi...
3: C'est pas toi qui commande, Gérard.
4: Bon, alors toi, pétasse, tu vas te faire enculer.
1: Ouais, pas trop vulgaire quand même, Gérard, hein, d'accord.
4: Hop. Alain.
5: Oui. Donc, en fait, moi j'ai un super bon plan, c'est que mes CD, j'écoute essentiellement que de la chanson française.
6: Allez Gérard, montre-nous tes fesses.
7: Allez Gérard, montre-nous ton cul.
4: Hey, je sors. Bon, Manu, tu dégages.
1: Quoi, j'ai fait quoi?
4: Dégage.
1: Mais qu'est-ce que j'ai fait?
4: Dégage.
1: Fildard, dis-lui, j'ai rien fait. Il a rien fait, mais tu dégages.
4: Tu dégages ou tu fais le standard comme il faut maintenant?
1: Ok.
4: Ok. Alors,
5: Olivier. Oui. Oui.
1: Alain.
5: Oui.
4: Donc,
5: J'étais en train de t'expliquer que j'avais un bon plan pour avoir des CD pas chers.
8: Alors, comment on fait pour aller de Gambetta à Stalingrad?
5: Gérard, tu peux dire à Sandy de se calmer derrière, s'il te plaît?
4: Ta gueule, toi, va te faire enculer!
9: D'abord, c'est pas moi qui fais ça.
1: Ouais, parce qu'elle sait pas le faire.
4: J'ai demandé Christophe et Coussin d'air, là, tu me.
1: Ils sont partis.
5: Mais j'ai rien dit, Gérard.
2: On peut répondre?
4: Bouton d'or.
2: Oui, écoute, Gérard, très sincèrement, 0,00 francs hein, pour la chanson française.
4: Ah, parce que t'es contre la chanson française, toi?
2: Non, j'ai pas dit que j'étais contre. J'ai dit que je dépensais 0,00 francs.
4: D'accord, et pourquoi?
10: Parce que point final à la ligne.
2: Pourquoi? Parce que... Bon, je t'expliquerai après, GG.
5: Mais dans quel sens?
2: Non, mais je vous expliquerai après.
4: Aphrodite!
10: J'ai répondu, j'ai dit que je mettrais 0 francs, quoi. Hein.
2: Voilà.
4: Sony. Chanson
10: française, hein.
5: Ouais, chanson française, ça dépend ce qui sort, ça dépend, tu vois.
10: Attends, Eddie Mitchell, s'il te plaît, quoi, c'est ta merde.
5: Non, non, j'aime bien. C'était la dernière séance.
4: Bah, la dernière séance, tu vas la fermer.
5: Bah non, bah attends, tu connais pas cette chanson, Gérard?
4: Tu la fermes, c'est pas toi qui...
5: Bah si, t'as dit Sony.
4: Oh, vous tenez ou quoi?
5: Bah Gérard, t'as dit Sony, c'est moi Sony.
4: Gérard, tu m'étonnes ce double son, s'il te plaît.
1: Il n'y a pas de double son.
5: Mais Gérard, il me croit pas que c'est moi Sony. Gérard.
4: Ouh là là, ça commence à me chauffer ce soir. Vous me faites chier pour la dernière, vous allez voir.
1: La dernière de cette soirée. Donc j'ai encore un nouveau message Minitel de Fabio, toujours, qui demande, Gérard, si ton budget CD est aussi élevé que ton budget capote.
4: Bah ça, sa question, j'y répondrai pas, les cons.
1: Donc, tu peux,
5: excuse-moi, c'est quoi ça, Dea? J'ai une question à te poser très importante. Gérard, tu m'écoutes?
4: Je t'écoute, mais je voudrais bien que celui... Celui avec le son qui arrête,
5: écoute, j'entends rien, moi. Mais écoute ma question, hein. Je voulais savoir si, à ton avis, Christophe, c'est bien le fils de Philippe Barnet, le chanteur.
8: Regarde, je te la
4: rends. Ah, ça suffit!
8: Avoir un enfant de toi.
5: Ah oui, c'est vrai, c'est moi.
9: Oh là là.
5: Oui, c'est lui.
1: Ah, Sandy, on est d'accord, c'est le bordel.
4: Ça commence à devenir lourd, tous les deux, Coussin d'air et Christophe, hein.
5: Mais non, mais écoute, pour une fois, on a
4: ça commence à bien faire.
5: Gérard, excuse-moi, mais pour une fois, on a le fils d'une vedette, je trouve que tu devrais te comporter un peu mieux avec lui.
4: Non, mais attends, je fais ce que je veux, d'accord, Coussin d'air.
2: Exactement.
5: Bah voilà, moi, je crois que si on avait le fils de Claude François, tu dirais pas la même chose.
4: Hein.
1: Donc, Coussin d'air, tu te calmes un petit peu, s'il te plaît, parce qu'autrement, je lâche les chiens. Et Gérard, tu continues pour la question. Titi, elle voudrait répondre, s'il te plaît.
4: Donc, vas-y.
9: Bah, moi, je voulais dire que non, je dépense pas beaucoup d'argent pour la chanson française, parce que...
1: Titi,
9: moi,
1: tu peux parler devant ton micro aussi.
9: Oui, bah, j'adore que les groupes anglais.
1: Pourquoi? Parce qu'ils chantent français?
9: Non, parce qu'ils chantent en anglais, et puis la musique est meilleure que la musique française.
1: Ah, d'accord. Et tu comprends les paroles?
9: Non, je connais pas. Enfin, je connais un peu l'anglais, mais...
1: C'est pour ça que t'aimes bien.
9: Ouais, j'aime bien.
1: Ok. Tiens.
4: Donc, Personnellement, moi j'aime bien la chanson française.
1: Je crois que t'allais dire la fellation.
4: Pauvre con. Et c'est dommage qu'on en parle pas assez sur certaines radios.
1: C'est vrai.
4: Donc avez-vous été voir une star en concert? Là, plus tard, tu vois.
1: Elle a été vite ta question.
4: Non, non,
1: je l'ai pas vu. Je l'ai pas vu passer.
8: Ouais,
1: t'as fait un S, Gérard.
8: C'est Christophe Barnett. Je peux répondre.
4: Oh, tu
10: te crois. Christophe
8: Barnett, je peux répondre à la question.
10: Il veut pousser la chansonnette.
8: Donc moi, je suis allé voir Jean-François Dérac au truc là, au Théâtre des Glaces.
4: Déjà, c'est pour Théâtre des Glaces, mais au point virgule. Ah, voilà.
8: C'est pareil, c'est moi la ponctuation. Et donc moi j'ai trouvé ça super.
1: Ouais. Dans quel sens?
4: Non, non, attends, il n'y a pas dans quel sens.
8: Non, c'est
4: celui qui s'amuse à perdre cette musique de merde, arrête!
8: Les Français partent aux Français.
4: Ta gueule, toi.
1: T'as de l'autorité quand même, Gérard, ce soir.
8: Ouais, comme d'hab.
4: Donc, j'ai pas fini de poser la question.
1: Donc, laissez-le.
4: Donc, avez-vous été voir une star en concert? Et qu'est-ce qui vous a plu?
8: On va demander
4: un pouce en l'air. Antoine, écrase un peu, Christophe. Ça me prend les vacances.
1: Coussin d'air
4: une fois.
11: Je réfléchissais à ta question, oui. Alors moi, je suis allé voir un artiste récemment, enfin récemment, je m'entends. C'était Michel Sardou. Et ce qui était... j'aime bien ce chanteur, hein, mais ce qui était très, très marrant pour l'anecdote, c'est que lors de son concert, lorsqu'il a donné son concert, il y avait plus de monde sur la scène que dans la salle.
4: Ah. Non, mais attends, là... Non mais je te suis pas là, coussin d'air.
11: Bah, c'est
4: attends,
11: à dire que non, Michel non. Sardou était accompagné de ses musiciens, comme tu sais, et que sur la scène, Michel Sardou et ses musiciens étaient plus nombreux sur la scène que de spectateurs dans la salle.
4: Et bah moi je peux te démentir parce que... Oh, Pilda, s'il te plaît, ça commence à bien faire. Bah, d'accord.
8: Les GG Squad.
4: Donc, coussin d'air.
11: Oui.
4: Oui,
11: c'est coussin d'air ici, Gérard.
4: Non mais t'as peut-être quelque chose à rajouter, toi, tes sondages de merde,
11: tu
4: cherches sur Internet.
1: C'est pas un sondage. Oui, si tu veux, mais pas tout de suite, je travaille. Il y a des médecins qui ont prouvé que écouter Phil Barnet, Michel Sardou et Didier Barbelivien, ça provoquait des cancers de l'anus. Qu'est-ce que t'en penses?
4: Tes sondages de merde.
8: Alors, ça c'est tout à fait vrai, parce que moi je suis une fausse couche.
1: Il y a un mec en live, hein. Il y a un mec dans un concert, Gérard. Il faut peut-être quand même faire quelque chose.
4: Hein. Yeah,
1: on est là. Je suis avec Gérard.
11: C'est coussin d'air. J'ai pas fini encore là.
1: Deux secondes, excuse-moi, coussin d'air. Justement, on parlait des G Squad. Il y a Fabio, toujours sur Minitel, qui demande si Gérard, maintenant qu'il a du succès, va remplacer Gérald dans le groupe.
11: Ah oui,
1: tu vois, t'es déjà là.
4: Bon, alors toi, tu vas arrêter parce que tout à l'heure, tu vas te prendre les deux cartons sur le coin de la gueule.
8: Mais vas-y.
4: Donc là, tu vas te calmer, toi.
1: Tu peux les porter avec ton.
11: Je peux finir ma réponse.
4: Remagne-toi, parce que ça commence à
1: Gérard.
11: Je vais
1: donner
11: ma réponse 5 secondes si on me coupe pas. Je voudrais juste savoir si Christophe est bien le fils de Phil Barnett.
4: Bon, cela, tu me les dégages.
11: Et si oui, pourquoi? Mais Christophe, si tu es vraiment le fils, dis-nous pourquoi.
4: Vous calmez tous les deux, il y en a ras-le-bol. Alain.
8: Je suis aussi le frère de Gérald.
11: Je suis Red.
8: Oui. Christophe.
1: Vas-y Gérard, vas-y, demande.
4: Alain.
8: Oui, bah avec tout le bordel qu'il y a, j'ai complètement oublié la question. Je suis vraiment désolé, mais pourtant, tu essaies de suivre. Hein. Fume à tarté, ça ira. Est-ce que tu peux me la répéter?
4: Alors, avez-vous été voir une star en concert, et qu'est-ce qui vous a plu pour la troisième fois consécutif?
8: Une star en concert?
4: Oui.
8: Mais qu'est-ce que t'appelles star? Genre chanson ou cinéma ou...
4: Une star, c'est les chanteurs.
8: Ah, seulement les chanteurs?
10: Bah oui. Hein.
8: Donc les chanteuses, non?
4: Que ça soit les chanteurs ou chanteuses, c'est pareil.
8: C'est pareil.
10: Ouais.
8: Mais accompagné de quelqu'un ou pas?
4: Oh là là, t'es boussé toi.
8: Bah, je sais pas, précise ta question, c'est un peu vague aussi.
4: T'as qu'à écouter ce que les gens vont te répondre, bouton d'or.
10: Oui, écoute, moi je suis allé voir Antoine Decaune au Parc des Princes, et ce qui m'a plu chez lui, il chante bien, il a une belle voix.
4: Quoi. Bon, bouton d'or.
10: Oui.
4: Antoine Decaune, c'est pas un chanteur et tu vas retourner au standard.
10: Mais non, c'est pas. Qu'est-ce que j'ai dit, Gégé? J'ai dit Antoine Decaune.
2: Ah, je me suis trompée, excuse-moi.
12: Johnny Hallyday, c'était.
2: Non, c'est Sardou, je crois.
4: Fildar et Manu, quand vous allez arrêter de me prendre pour des cons avec vos doubles sons, vous me pressing tous les deux.
1: Mais j'ai pas de double son, je suis en train de son, je prends des appels au standard sur les 24 lignes.
4: Tu viens faire quoi, toi, ici?
12: Attends, mais bouton d'or, Michel Sardou joue pas au foot, que tu...
1: On dirait un requin, lui, quand il rentre.
4: Aphrodite.
10: Moi, j'étais voir Yves Montand. Et ce qui m'a plu, ben, c'est sa bicyclette, quoi.
12: Moi aussi, je suis allé le voir au cimetière. Tu as porté des fleurs.
4: Non, tu vois, c'est pas toi, là. C'est pas toi.
1: Je... Mon micro.
4: Non, mais t'as intérêt. Donc, Sony.
13: Ouais, ben non, je suis allé à un concert, parce que c'était...
4: D'accord. Titi.
10: Gourminet.
4: Ta gueule, toi.
9: De quoi? Je n'ai pas compris.
13: Bah ouais, c'est normal. C'est un peu tout.
4: La question, t'as pas compris. Bon, vous fermez vos gueules un peu.
9: Ah, si j'ai déjà été voir un chanteur...
4: Une star en concert, et qu'est-ce qui vous a plu?
9: Ouais, j'ai déjà été voir le groupe Dépêche Mode.
1: Ça donne quoi?
9: De quoi?
1: Ça donnait quoi?
9: Bah, c'était bien, il y avait du monde, et puis c'était...
1: Il chantait et tout?
9: Ah oui, il chantait, ouais.
1: Ah d'accord.
13: Titi, je pourrais te poser une question?
9: Oui.
13: T'écoutes quoi comme style de musique?
9: Moi, j'écoute surtout de la musique anglaise.
13: Et c'est-à-dire?
9: Bah, genre
1: Dépêche
9: Mode, Dépêche Mode, les Cranberry.
13: Les Cranberry, t'aimes bien, sinon...
4: Sardou qui chante en anglais, toi, pauvre con.
1: Il a fait une version.
4: Ah oui, qu'est-ce qu'il a fait comme version chanson anglaise?
13: Musulmane.
1: Les lacs du Connemara.
4: Non.
1: En anglais. Non, JJ's Poem.
4: Non plus.
2: Non, My Way.
4: Non plus.
14: GG, moi j'avais une question pour toi et Titi. Tu aimes la chanson française et Titi elle aime la chanson anglaise. Mais à la maison, vous faites comment? Vous écoutez quoi alors?
4: Non, chacun écoute ce qu'il peut de son côté. On se bat pas, on a chacun notre CD portable, on écoute ce qu'on veut.
14: Ta gueule.
4: Va te faire enculer, toi, pétasse.
1: Pas de vulgarité,
9: Jean. Moi, je pense que si j'aime la musique anglaise, c'est parce que j'ai des
1: origines bercée.
9: Anglaises. Non, j'ai des
14: t'as
9: origines
14: ta
9: anglaises.
14: Gueule, Gérard.
1: Ah bon?
14: Ah ouais.
1: D'où?
9: Je sais plus, c'est du côté de Londres, mais je me rappelle plus où.
1: Ah d'accord. Côté de Berlin, je crois.
13: Ouais, allô.
14: Du côté de
13: Londres,
14: ton papa.
13: Tu viens d'où d'Angleterre?
9: Du côté de mon père.
13: Titi, tu viens d'où d'Angleterre?
1: De Londres, elle vient de le dire.
9: Non, mais je suis née en France, mais j'ai de la famille qui est partout en Angleterre.
13: Ah ouais, partout, tout ça.
9: Non, mais c'est vrai, c'est pas des
13: connards. Ouais, mais je te crois, attends.
9: Oh, toi, ferme-la, connasse.
1: Ah ouais, là, ça va trop loin.
13: C'est qui celle-là, là?
9: Ah, elle est lourde, celle-là.
13: Sérieux,
2: hein? Ouais,
13: Gérard. Rien d'autre.
2: Gérard.
12: Non, moi, j'aimerais parler d'un phénomène qui se passe entre les fans et...
9: Le bulldog est en merde.
12: Entre les fans et les artistes.
4: Oh, ta gueule, toi!
12: Il y a des fans qui veulent ressembler à leurs artistes.
4: Manu!
14: Vas-y, reprends la direction, GG, là, du débat. Parce que
4: Manu, tu commences à me les calmer.
1: Mais qu'est-ce que j'ai fait? J'ai rien fait.
4: Non, tu commences à calmer un peu les emmerdeurs, là, parce que ça commence à me gonfler.
14: J'en ai marre, c'est tout le temps la même chose.
4: Oh, ta gueule, toi, pétasse!
12: Je te jure, regarde.
15: Christophe,
4: bon, alors, lui, tu me le dégages pour de bon, je veux plus l'entendre, celui-là. Comme ça, je vais être tranquille. Allez, hop, bonne nuit pour lui.
16: Joyeux anniversaire.
1: Je savais pas, Gérard. C'est vrai? C'est ce soir?
4: Bon, quand vous aurez fini vos conneries de me faire chier, vous me préviendrez tous les deux, les bandes de petits cons, là.
2: Non, Gérard!
13: Oh là là, Gérard. Bon, GG.
2: GG.
4: Bon.
14: Qui c'est qui chante chez lui, là?
2: Gérard.
4: Je m'en fous, je continuerai pas les débats tant qu'on trouvera pas qui c'est.
13: Gérard.
2: C'est mon voisin.
13: Gérard, c'est ton anniversaire.
4: Je m'en fous, je continuerai pas.
1: Bah ouais, bah moi j'attends que Manu gère au standard, hein. Moi aussi je suis comme toi, Gérard. Ça y est, j'ai géré à la place de Christophe Barnet, on accueille Jean Barbelivien.
2: Oh,
4: ouais, c'est ça. Alors vas-y, fais-les bien changer de nom au fur et à mesure, tu vois.
1: Ok, c'est pas grave, je le change. On va accueillir Jean-Jacques Sardou à la place de Jean Barbelivien.
4: Voyons, prends. Dis-leur qu'ils restent bien et puis qu'ils prennent d'autres noms.
1: Ok, c'est pas grave. On accueille David et Jonathan sans Jonathan.
4: Ben voilà, c'est ça. Continue. Non, mais continue. Tu crois que tu fais bien ton boulot là? Pour l'instant, tu le fais mal.
1: Il est naze ton boulot, ça.
4: Ouais. Je crois que tu vas aller dehors.
17: Je pose ma bobilette.
12: Les fans et les artistes.
4: Non,
12: il y a certains fans qui veulent.
13: Répète. On t'a pas entendu.
17: J'aimerais pas. Je prends ma clé. Et au moment que
1: Gérard, il faudra que tu gères un peu, parce que autrement on n'arrivera jamais à avancer. Hein.
4: Déjà lui, il va falloir qu'il se calme.
1: Sinon, moi j'appelle Max et il fait le débat. Hein.
4: Non, mais attends, toi tu fermes ta gueule et tu vas déjà t'occuper aussi.
13: Tu parles comme ça.
4: Hein?
1: De quoi?
4: Parce que là, tous les deux, là, ce soir, pour la dernière, vous êtes en train de nous faire chier.
13: Et à qui que tu parles comme ça?
4: Oh, toi tu t'écrases.
13: De quoi je m'écrase? Tu restes tranquille, c'est tout.
4: Si t'es pas content, tu retournes chez toi, toi.
1: Donc, on va rétablir le truc. On en est où, Gérard? Quelle question? Avec qui tu veux t'adresser? Et est-ce que t'as des timbres?
4: Donc, des timbres, moi, tout à l'heure, je vais te coller un timbre sur le coin de ta gueule.
2: Ouais.
4: Toi, tout à l'heure, tu vas te prendre ma main sur ta gueule.
13: Qui?
4: Ça va te faire tout drôle, le timbre, toi.
14: Les débats, ils sont inintéressants.
4: Moi, je t'emmerde.
9: Toi, t'es nul.
4: Donc, êtes-vous fan?
13: Je veux pas dire, mais je suis un petit peu d'accord avec les demoiselles.
2: Mais Gérard...
14: N'importe quoi.
1: Laissez-le poser la question, s'il vous plaît. Gérard,
4: êtes-vous fan ou avez-vous vu votre idole?
14: N'importe quoi.
4: Alors moi je t'emmerde, connasse.
2: Gérard,
1: faut la trouver cette fille, hein.
4: Non mais lui, pour l'instant, il gère rien du tout.
1: Mais si, j'essaye.
4: Donc on va demander...
1: C'est facile.
2: Aphrodite.
4: On va demander à... Aphrodite. Alain.
14: Ouais. Ah, c'est à chier.
2: Il est parti, Alain.
13: Il est toujours là.
4: Alain.
13: Il est toujours là.
4: Bon alors, tu réponds.
13: Pas vraiment, non, je crois pas.
4: Et dans quel sens? Pourquoi?
14: C'est vraiment pourri.
13: Pourquoi? Parce que ça m'intéresse pas plus que ça.
4: D'accord. Bouton d'or.
2: Écoute, GG, que te dire?
13: Bah, des
2: conneries.
4: Oh, tu travailles ou quoi, là?
2: Oui, oui, je suis là, GG.
4: Bah, tu travailles, tu réponds.
2: Oui. J'ai vu mon idole. J'ai rencontré Michael Jackson. Donc voilà, je l'ai rencontré, on s'est embrassé. J'ai pu enlever son masque, c'était magnifique.
14: Les vêtements que tu portes.
4: Bon, allez. Vous allez réfléchir. Tu veux t'envoyer un disque et c'est tout.
13: Répète la question avant de réfléchir.
4: Alors, êtes-vous.
1: Tu viens de poser la question.
14: À côté de toi, la grosse.
4: La grosse, c'est ton merde, connasse.
13: Est-ce qu'on peut passer Doc Crado, ma syphilis à moi?
9: J'ai déjà dit que j'étais pas grosse.
1: Voilà.
4: Bon, alors Manu, je te préviens, je vais virer tout le monde là à la pause.
1: Ah bon?
4: J'ai l'impression, hein.
1: Ok.
4: Parce que tu fais mal ton boulot, et là ça commence à bien faire.
1: Ouais, mais bon.
4: Tu te fous de la gueule du monde!
1: Karine, elle branle rien, moi j'en ai marre. J'en ai marre, je me casse.
4: Allez, casse-toi, ça vaudra mieux. Casse-toi, ça vaudra mieux.
15: Salut, hein!
4: Casse-toi, ça vaudra mieux.
1: Ah, donc, putain, là, il est parti,
15: là, j'amène mon copain Olive.
4: Bon, moi, je...
1: Non,
4: dégage, toi aussi.
1: Non.
15: Hop là. Déjà,
1: Karine, tout. Gérard, je peux me casser aussi.
4: Non, ben, toi, si tu te casses, je mets quelqu'un d'autre.
15: Fildar, okay. Fildar, viens avec nous. Fildar.
1: Qu'est-ce que je fais, Gérard? Tu me donnes combien pour que je reste? Parce que là, il m'attire.
4: Non, tu te démerdes avec Max, c'est tout, c'est pas mon problème. Donc, on... Karine, tu me laisses coussin d'air. Alain.
1: Sander, ça fait longtemps qu'il est parti, je pense.
13: Non, je suis là, j'écoute le débat, c'est passionnant.
4: Ouais, c'est passionnant avec deux abrutis.
13: Moi, je voudrais simplement réécouter la question avant la pause. Hein.
4: Voilà.
13: GG, c'est Sony, je peux rester, moi?
4: Pour l'instant, on va se mettre un disque.
1: La question,
4: êtes-vous fan?
13: Oui.
4: Ou auriez-vous vu une idole? Et on va s'écouter le Titanic comme film, c'est pourri avec l'eau salée. Je retrouve là. C'était le Titanic comme film, c'est pourri avec de l'eau salée. Donc on va récupérer coussin d'air.
1: Tu rappelles les numéros, le Minitel, tout ça quand même, hein,
4: donc,
1: c'est ton
4: boulot. Donc 0800 0803 08 5000 et 0870 5000 et toujours le 3615 Scotland Radio, rubrique directe. Et donc on récupère coussin d'air.
13: Oui, je suis là.
4: Bonsoir.
13: Salut.
4: Rebonsoir. Alain.
13: Alain.
4: Rebonsoir. Bouton d'or.
2: Bonsoir tout le monde.
1: Soir toute seule.
4: Aphrodite.
2: Rebonsoir.
4: Sonny.
13: Ça se passe.
4: Sonny.
13: C'est bon, je suis là.
4: Bon, bah, tu réponds quand on t'appelle, s'il te plaît, merci.
13: Ok.
4: Et Titi.
9: Bonsoir.
13: Et moi? Il y en a qui s'est vu oublier, mais faut le jarter.
1: T'as oublié Bertrand.
4: Ouais. Bertrand à la place de.
1: À la place de Jean Barbelivien, Sardou.
13: Ouais, tout le bordel. Tous les blaireaux, quoi.
4: Bon, donc, la question, vous l'avez compris?
14: Ah, répète-la.
4: Donc, êtes-vous. Êtes-vous fan ou avez-vous vu une idole? Non mais oh!
13: Là.
4: C'est quoi là? Ça
1: c'est
4: commence
1: pas,
4: tu vois, déjà?
1: C'est pas nous.
4: Ça commence.
1: Là, c'est pas moi.
13: Bah, demande les prénoms déjà, Gérard.
4: Donc on va demander à Sony.
13: Oui, donc moi mon idole c'est toi. Je tiens à te le préciser. Je t'ai jamais vu, mais bon, j'ai vu. Non, je t'ai jamais vu quoi. Donc j'aimerais bien te rencontrer, si possible ce soir. Est-ce que tu me autoriserais à passer te chercher?
4: Mais bon, tu sais, s'amuses à couper là.
1: Ouais, d'accord, je viens de capter. C'est bon.
13: C'est pas grave. Donc, est-ce que je pourrais te rencontrer? Vu que t'es mon idole.
4: Non. gens, ça m'intéresse pas du tout de te rencontrer.
13: Bah c'est pas sympa parce que tu vois, tu viens de me décevoir un fan.
1: Eh ben tant mieux, ça c'est dégueulasse quand même.
13: Non, eh, vous n'êtes pas d'accord avec moi, Manu Fildar, il est pas dégueulasse.
1: C'est odieux, odieux.
4: Oh, ouais, oh, non, je fais ce que je veux.
1: Oh Dieu.
4: Aphrodite.
18: Y'a quelqu'un? Ah, le blanc, oui.
4: Aphrodite. Aphrodite.
13: Eh Gérard, on l'entend plus, c'est pas cool tout ça. Bah c'est pas grave, on a qu'à parler entre nous. Ça va, comment il s'appelle, Bertrand?
19: Ouais, ça va,
13: ça se passe.
1: Elle est où, Aphrodite?
18: Il se passe comment, là?
13: Il se passe quoi? On n'entend plus Gérard, là, on n'entend plus rien.
19: Ah, mais c'est Philippe, là, qui vient
4: déconner. Aphrodite!
13: C'est encore Philippe qui déconne, ça.
1: C'est pas moi, c'est Manu qui est en train de gérer.
4: Aphrodite! Aphrodite!
18: Oui!
1: Bah voilà! Alors, tu parles quand on t'appelle, je te remercie.
18: Non, mais, d'accord, ouais. Vas-y.
4: Aphrodite!
18: Donc, moi, je suis fan de d'Alida. Mmh. Et puis, j'aimerais bien la rencontrer, donc.
4: Ouais, mais malheureusement, elle nous a quittés.
13: Quoi? Depuis quand?
1: Bah, elle est partie quand? Elle m'a pas dit.
18: Elle nous a quittés.
1: Elle a pris des vacances en Corse.
13: C'est un menteur, Gérard.
4: Oh ta gueule!
18: Gérard,
19: elle
18: va faire l'Olympia là.
19: Va faire un duo.
18: Ah d'accord, tu me rassures. Elle fait l'Olympia. Bien, merci.
4: Merci Manu,
1: pour une fois.
4: J'ai rien fait, j'ai rien touché. Dis-lui toi, Karine, j'ai rien fait.
14: Non, il a rien fait, c'est pas lui, ça doit être Aphrodite.
19: Tu l'appelles?
4: Mon bouton d'or.
18: Oui. Écoute, moi je t'ai dit, j'ai rencontré Michael Jackson, c'est bien. Il m'a donné un de ses chapeaux. J'ai pu conserver un masque. C'était bien, quoi, j'étais heureuse.
4: Alain.
18: Souchon.
19: Non, j'en ai pas vu. Par contre, des gens connus, oui.
18: Souchon.
4: Alain.
19: Oui, c'est ce que je te disais. T'as peut-être pas entendu?
4: Non, j'ai pas entendu parce que ça a été coupé entre deux et ça recommence.
1: Bah oui.
19: D'accord. Bah parce que moi, j'ai entendu la moitié de la question. Tu disais les fans et après, c'était... Les idoles?
1: Ouais.
19: Ah d'accord, j'ai tout entendu donc. Non, j'en ai pas rencontré. Attends, je réfléchis.
4: Non mais tu réfléchis, tu te dépêches parce que sinon on va passer à quelqu'un d'autre.
1: Ouais, mais qui réfléchit, on passe à quelqu'un d'autre et on le reprend après. Hein,
4: Bertrand.
1: C'est une bonne idée.
19: Oui, moi je suis très fan de Billy Idol. Je trouve que c'est quelqu'un qui a révolutionné le pop rock.
13: C'est ton idole?
19: Bah oui, c'est mon idole.
4: Coussin d'air.
20: Ben moi, si tu veux, c'est-à-dire que j'ai entendu là beaucoup de noms de stars internationales que je connais pas trop, parce qu'ici, chez nous, à La Réunion, bon, faut savoir que on écoute surtout des artistes locaux, et il y a un artiste réunionnais qui remporte tous les suffrages, c'est Enrico Macias, et moi, je trouve que c'est un artiste réunionnais qui cantonne vraiment, qui chante en créole, qui chante également en dialecte hindi, qui chante en vietnamien, enfin...
19: En yiddish aussi.
20: De temps en temps, oui, dans les bar mitzvah et les mariages, ils chantent également yiddish. Donc, moi, je dirais que, bon, je connais que les artistes de mon pays, et je cite Enrico Macias, et je l'ai vu plus d'une fois même en concert.
4: D'accord.
19: D'ailleurs, excuse-moi, Gérard, là, c'est Bertrand. J'aimerais te dire quelque chose, parce qu'il y a des fans qui s'identifient beaucoup à leur star. Oui. Qui veulent même leur ressembler physiquement. Je n'aurais qu'un conseil à donner à Sunday, c'est de cesser d'idolâtrer Carlos et tout.
4: Alors, Bertrand, tu dégages, au revoir.
21: Moi, j'ai une chose à te dire, t'es vraiment un con.
1: T'aimes pas Carlos?
21: Non, moi, j'aime pas Carlos.
1: Ah, mais il a fait des belles chansons quand même.
21: Moi, j'ai déjà dit que j'aimais la musique anglaise.
1: Non, mais il parlait au niveau du talent.
4: Bon, oh, s'il vous plaît. S'il vous plaît, vous la laissez.
19: Big bisous, c'est anglais.
4: Big bisous, c'est anglais. Ta connerie, elle est anglaise.
19: Bisous, ça veut dire gros baiser.
18: Sandy, je peux poser une question à Titi? Pardon.
4: Ouais, vous la.
13: Eh, c'est vous tirez sur qui? Sur Sandy?
4: C'est Manu, bordel, c'est la dernière fois que je te dis de gérer.
13: Eh, GG, je pourrais te poser une question, c'est Sonny?
4: Non, pour l'instant, Sonny, on va laisser les répondre à Titi.
13: C'est qui? Ouais, vous vous souvenez des peluches Kiki?
21: Je peux répondre?
1: Bah ouais, j'aimerais bien que tu répondes.
4: Moi, je voudrais bien que celui qui s'amuse avec sa console arrête.
19: On t'écoute, Carlos.
4: Merci.
21: Je suis pas Carlos.
13: Arrête, parlez pas comme ça.
4: Bon, Manu.
19: Rasé, c'est tout.
4: Manu, arrêtez, pour la septième fois, tu me gères le standard.
20: Non, mais arrêtez de dire.
4: Non, t'as pas d'essai, tu le fais tout de suite.
1: T'as pas d'essai, hein.
20: Gérard, il faut que tu dises aux gens d'arrêter.
1: Écoute-moi bien le standard.
20: Ouais.
1: Écoute-moi bien, je le répéterai pas deux fois.
20: T'écoutes, bâtard.
1: Oh. Tu vas te gérer. Y en a marre. Ok.
20: Et puis,
1: ça y est, c'est bon, je l'ai géré.
4: Je sens que je vais arrêter à 3 heures.
20: Gérard, c'est Coussin d'air là.
4: Bon, Coussin d'air, s'il te plaît, on laisse répondre Titi, s'il te plaît, merci.
20: Bah, Gérard, 2 secondes.
1: Ouais, 2 secondes, d'accord. Vas-y, Titi.
21: Donc, j'ai jamais été voir personne en concert, mais.
1: Paul personne.
21: Non, j'aime pas.
1: Ah bon?
4: Mais jamais personne qui vient de te dire, abruti.
21: Mais j'aurais bien voulu voir le groupe Dépêche Mode.
1: Ils chantent quoi, jamais personne?
4: Et ta connerie, elle chante quoi?
1: Rien,
4: bah alors tu la fermes et puis c'est tout, ça vaudra mieux. Donc voilà, donc moi, j'ai pas eu l'occasion d'aller voir des stars non plus. J'ai pas de. Si, j'ai des fans préférés, mais j'ai pas eu l'occasion d'y aller. Donc,
1: t'aimerais qui? Enfin, t'aimerais aller voir qui, toi, en concert?
4: Ben, groupe que j'aime pas trop. Que j'aime bien, c'est. Ben. Même un groupe. Même voir des Didier en.
1: Des Didier?
4: Oui, comme à Bercy, parce qu'il paraît que ça a été la super top.
1: Il y avait pas mal de Didier à Bercy quand même. Quand
4: tu... Didier, abruti connard.
0: Ah, Didier. Il y avait des Paul et des Jacques, mais ils sont passés inaperçus par rapport au Didier.
4: Donc, si des fois il y avait quelqu'un qui pouvait me proposer un chanteur en concert, à part Johnny Hallyday ou Eddie Mitchell.
1: J'en ai un, le Didier Barbolivien. Il est pas mal comme Didier, lui.
4: Ouais, Didier Barbolivien, pauvre con. Ouais. Ça, c'est un chanteur, mais on ne l'entend plus, donc je sais que Tana, tu as peut-être pas en passé. Donc,
1: on pose quoi la question là? Parce que je sais pas où j'en suis, moi je suis largué.
4: Ouais, t'es largué, donc ouais. Ben, c'est bien. Donc, le métier de chanteur vous attire-t-il surtout en France?
3: On n'a rien compris, hein?
22: Ok, sorry.
3: Les quoi?
4: Le métier de chanteur.
3: Oui.
4: Vous attire-t-il en France celui qui s'amuse avec un portable? Arrête!
22: C'est pas un portable, c'est un flingue.
3: Mais je sais, ça veut dire quoi cette question?
22: En fait, moi Gérard, j'ai...
1: Explique
22: j'ai
1: la question. Excusez-moi. Gérard, explique la question, s'ils ne comprennent jamais rien les auditeurs.
3: J'ai rien compris à la question. Hein.
4: Non mais t'as rien compris, bouton d'or?
3: Non, sérieusement, j'ai pas compris.
4: Non mais, va falloir peut-être que tu travailles un petit peu parce que je crois que tu commences à te foutre de ma gueule, mais sérieusement toi.
3: Non, j'ai pas compris.
4: Le métier de chanteur vous attire-t-il en France?
3: Mais ça veut dire quoi ça?
23: Mais tu réponds par oui ou par non, c'est tout.
4: Hé, t'as jamais été voir un chanteur français en France, toi? Ou à l'étranger?
3: France, seulement en France.
4: Ou à l'étranger?
3: Ah, d'accord.
4: Ben, ça y est, t'as compris?
3: Ah oui, j'ai compris.
1: Quand même.
4: Ouais, Léon, il te faut du temps à répondre, et ben maintenant tu vas répondre.
3: Ouais, ben je réponds.
22: Gérard?
4: Ouais.
22: Ouais, moi, tu demandais une place de concert, j'en ai, si tu veux, pour Bob Marley, ça tente.
4: Non mais attends, pour l'instant on pose...
22: Non mais ça tente ou pas? Attends, je t'offre une place et tu me dis non mais attends, tu me dis oui ou non pour Bob Marley, ça te dit ou
4: non.
22: Pas? Non, même pas?
4: Non,
1: tu la fais pas payer, hein, tu la donnes à la place de Bob Marley.
22: Non, je lui offre une pour lui et pour Sandy, pour Bob Marley quand même.
1: Deux places pour Bob Marley, pour quand?
22: Bah pour, attends, je regarde la date sur le billet.
1: Ils sont pas à quand, ils sont à Toulouse?
22: Le 25 mai.
1: Ça vous dit ou pas?
22: Sur Paris, Paris-Bercy.
4: Bob Marley à Paris-Bercy?
22: Ben non,
4: non.
21: Il est pas mort, Bob Marley.
22: Mais
3: c'est le fils.
22: Il est pas mort, Bob Marley.
4: Et déjà, Bob Marley passe pas à Paris-Bercy le 25 mai.
1: Il va où, au Zénith?
4: Non plus.
1: Bah, tu as l'air d'être enseigné, alors explique-nous. Tu dis non, déjà, il passe pas à Bercy.
4: Déjà ce qui passe à Bercy le 25 mai, c'est les Spice Girls.
1: Ah, excuse-moi.
4: C'est pas Bob Marley.
1: Ah ouais, d'accord. Et il fait peut-être la première partie.
4: Non. Coussin d'air.
22: Et moi, en plus, je vous offre une barrette.
3: Non.
4: Coussin d'air.
22: Je fais bonbon.
3: Non, en fait,
4: coussin d'air.
22: Niker, tu réponds?
4: Coussin d'air.
22: Oui, je suis là, quoi. Salut. Bon, Gérard, ça te dit pas ma petite place, hein?
4: Non, coussin d'air, tu réponds à la question, s'il te plaît.
22: Je réponds d'accord, mais il y a plein de gens qui parlent.
1: C'est vrai.
22: Je réponds à quoi?
4: À la question que je viens de poser.
22: D'accord. Alors d'abord, avant de répondre, je voudrais faire juste un petit justificatif, hein, pour les deux messieurs là qui sont très méchants avec Titi. Je voudrais juste vous signaler, messieurs, que Titi ne ressemble absolument pas à Carlos.
24: Parce ça, il faut que rasé, c'est clair.
22: Exactement.
21: N'importe quoi.
22: Carlos, bon, il alors a beaucoup Bertrand, moins de barbe.
4: Bertrand,
22: et pour répondre à ta question,
1: c'était pas lui, il était en antenne,
22: Gérard, pour répondre à ta question qui est, est-ce que vous voulez tirer un chanteur français?
4: D'accord.
1: C'est pas évident comme question, Gérard.
22: Eh bien, je pense que oui.
4: Bah, enfin, t'as fallu du temps. Bertrand.
24: Bah oui, moi je suis attiré par les chanteurs français. Et surtout par Dave. Et Patrick Juvet.
4: Toi, la centrale.
24: Ce que je veux dire.
3: Oui, Gégé.
4: Et toi, tu vas commencer à te calmer parce que sinon tu vas gerber vite fait de.
1: Non, mais Gérard, elle a le droit de rire quand
3: mais
1: même.
3: Mais Gégé, Dave.
1: Elle a rien dit, elle a rigolé.
4: Ouais, non, mais elle, c'est toutes les semaines.
1: Ouais, bah oui, c'est sûr.
4: Hein?
1: Mais toi aussi, c'est toutes les semaines.
4: Ouais, mais toi, tu l'appelles toutes les semaines.
1: T'es bien là toutes les semaines, non?
4: Ouais, mais tu l'appelles toutes les semaines.
1: D'accord. Et on accueille Bioman à la place de qui? Je sais plus.
3: Gégé.
24: Moi j'aime Dave, j'aime Patrick Juvet.
18: Est-ce
24: j'aime
18: que Dave,
24: les hommes.
18: Patrick Juvet t'attire toi
5: Non. Bonsoir bande de chacals.
6: Bonsoir.
5: Ah quand même, bonsoir.
24: Moi j'aime bonsoir. Dave, j'aime Patrick Juvet, j'aime les hommes. Gérard, j'ai envie de te bouffer la bite.
6: Non, toi, toi tu dégages. Bon, bah, c'est bien. Pour l'instant, au standard, vous faites
24: Gérard,
6: que des conneries.
24: Je trouve que tu devrais accepter parce que se faire bouffer la bite, ça n'engage à rien et ça entretient l'amitié. Hein.
7: Bon, GG, alors sinon, à part pour les places de Bob, j'ai des places pour.
8: C'est toi la grosse.
11: Oh, mais ferme-la, toi.
7: Bah, ouais, hein, Sandy. Elle a raison, Sandy.
24: Fait 65 kilos.
11: Ouais, c'est ça.
7: Donc, ouais, donc GG, à part Bob Marley, si tu veux, j'ai des places pour John Lennon. Ça te tente.
6: Je viens de te dire non, tu laisses Alain répondre, s'il te plaît, merci.
8: Aphrodite, hein.
25: Mais Alain, il est parti, il y a Bioman
7: bon,
25: à la place.
7: J'ai des places pour les dents, si tu veux.
5: Oui, je recherche des places
6: pour... Prends-toi la pétasse de bouton d'or, tu dégages, je vais plus t'entendre. Allez, bonne nuit à toi.
18: J'ai pas entendu, GG.
6: Tu dégages.
18: Bon. J'ai pas entendu, c'est
6: tu dégages.
24: Bouton d'or, tu renvoies des chocolats et c'est bon.
18: Non, GG, j'ai pas entendu.
6: Je viens de te dire, la pétasse de bouton d'or, tu dégages, ok, bonne nuit.
25: Ok, ça y est, mais par contre, on a un petit truc aussi dans le livre des records à la page 69.
24: On peut
25: lire qu'un habitant de Suresnes est devenu fou et paranoïaque. Car il avait écouté passer l'autoroute plus de 12 milliards de fois, qu'est-ce que t'en penses?
6: Bon, merci Marine, je sais pas qui c'est qui a déposé ça, on vient de nous déposer un petit truc, on l'ouvrira tout
25: d'accord,
6: à l'heure.
25: D'accord, vous verrez tout à l'heure, mais Manu vient de te demander une question, te poser une question, t'as même pas écouté. Oui, donc je te disais que dans le livre des records à la page 69, on peut lire qu'un habitant de Suresnes est devenu fou et paranoïaque, surtout paranoïaque d'ailleurs, car il avait écouté passer l'autoroute de Didier Barbelivien plus de 12 milliards de fois.
6: N'importe quoi.
25: Qu'est-ce qu'on
6: pense? Bon. Alors, celui qui s'amuse avec sa platine commence à se calmer, merci.
25: Ah,
6: voilà, ça nous fera du bien. Donc, on va demander à Aphrodite.
8: Alors, moi, je suis attirée par Johnny Hallyday, hein.
6: Oui.
8: Par son côté rebelle, quoi, côté cuir, bord et tout, quoi.
24: Ouais,
11: mais... Oh là là, calmez-la celle-là.
25: Elle joue trop, elle.
6: Ça y est, celle qui s'amuse à prendre son pied là quand je pose la question.
24: Bon,
11: j'ai t'as raison, moi aussi, tout à l'heure, je vais prendre mon pied. Avec Gérard.
25: Va pas te froisser un muscle, quand même.
22: Tu vas prendre le pied de Gérard.
25: Y'a pas trop de risque, là, quand même.
11: Mon pied avec Gérard.
25: Avec.
6: Alors, Manu, c'est la dernière fois que je te le dis. Tu me gères ça, ou sinon, je coupe ici.
25: Tu coupes où? Un peu à gauche ou à droite du micro?
6: Je me tire directement.
25: Non,
11: soit tu peux dire ce que tu veux, mais t'as aucune chance avec Gérard. Hein.
25: Ouais, c'est son mec.
11: Ça, tu peux te mettre le doigt dans le cul si tu veux. Hein.
25: Ah non, bah quand même pas.
24: Oh là là.
18: Bon, même pas.
8: Dans les chiottes de la loco, j'ai trop envie de toi.
22: Ah oh, bah oui, ça c'est bien ça.
7: GG, je peux répondre à la question.
6: Aphrodite.
8: Et je viens de répondre, hein.
6: T'as répondu Sony.
7: Ouais, donc, m'engueule pas, mais je te promets, j'ai pas très bien entendu la question.
8: Gérard, ton cul.
7: J'ai pas très bien.
11: Son cul, il est à moi.
18: Poussier, hein.
7: Ouais, mais par contre, Sony Tandy, il est à tout le monde.
11: Ah non, alors là, je. Pas du tout.
6: Non, pas Sony, tu dégages bonne nuit.
24: Allez, hop, tu changes de nom, hein.
22: Allez.
25: Ça y est, il est parti, sanctionné, immédiatement.
6: Alors, il nous reste qui?
22: Bioman.
24: C'est vrai qu'il a dit.
6: Ah, Bioman.
22: Ouais, bah Bioman, moi, c'est plutôt.
8: J'ai pas de temps passer la nuit avec toi.
22: Ah oui, bah j'arrive.
11: Ah, tu sais.
18: Pitié, hein.
11: C'est vrai que tu vas avoir du mal, hein.
18: Ouais.
24: Pourquoi tu le connais, Bioman, toi?
22: Avec sa queue bionique. Ouais, alors moi, mon kiff GG, c'est plutôt les chanteurs français, genre Georges Guettari, Moustaki, Guy Béard, Ricky Martin, tout ça, quoi.
6: Ah, qui arrive à comprendre la question.
8: Ouais,
22: c'est grâce à ma bio-cervelle.
6: Si on se fait chier, ma petite pute, tu dégages.
18: On reste poliv.
22: Oui, voilà, tu retournes travailler.
6: Voilà, tu retournes au bois de Boulogne, tu trouveras, il y a du monde sur la route.
22: Tu lui as bien parlé.
6: Donc, qui c'est qu'on a?
25: On accueille Panasonic à la place de Sony.
22: Bonsoir Philippe.
26: Bonsoir, tout le monde, vous allez bien?
25: Ça.
26: C'est Panasonic.
22: À demain.
26: Bonsoir Gérard, tu vas bien?
6: Tu prendras ton nom correctement, s'il te plaît.
26: Donc, pas. Alors, on accueille Salope.
8: Manu!
25: Oui. Oui, je suis là.
18: Gérard, la question.
26: Bon, Gégé, je peux répondre à la question, si tu veux la répéter, parce que j'étais en antenne, tout ça, je viens d'arriver.
25: Oui, je suis là. Et qui appelle Manu, là? Je sais pas qui c'est, j'aimerais bien le savoir, justement.
6: Bah, t'es au standard, tu devrais le savoir.
25: Bah oui, mais je le sais pas.
6: Non, tu sais pas, mais tu vas le savoir vite fait, parce que tout à l'heure, tu allais voir dans les couloirs si c'est pas par là.
26: D'accord.
6: Donc, Tony.
8: Manu.
6: Bah, oh, t'as dit,
25: pétasse. Oui, c'est moi.
24: Pas de Tony, là.
18: Y'a
24: pas de Tony,
18: hein.
24: Il est fou, celui-là, mais...
27: Bah, je m'appelle Bertrand, moi.
26: Bon, GG, c'est pas la Sonic. Tu peux répéter la question, puisque je viens d'arriver.
6: Le métier de chanteur.
26: Ouais, c'est vrai que...
27: Non, mais tu t'en fous de ce qu'il raconte.
26: Ouais, tu t'en fous de ce qu'il raconte.
27: T'en fous, vas-y, enchaîne.
6: T'envoies un disque. Non, qu'est-ce que je t'ai dit? Non.
2: question
9: professionnelle.
25: Donc tu répètes un 10, tu fais comme si personne n'était là, c'est tout.
10: Voilà. Comme d'hab. La Sonic pour toi.
25: C'est comme d'hab.
10: Le métier de chanteur vous attire-t-il?
2: Je peux répondre,
10: surtout
2: c'est
10: en France.
27: Donc je réponds.
25: Attendez, on va s'organiser. Vas-y Gérard, donne le nom.
10: Déjà, je voudrais savoir qui c'est qu'on a.
25: C'est vrai, parce qu'on change souvent Manu.
10: Manu, s'il te plaît, je voudrais savoir qui c'est qu'on a.
12: Alors, on a donc Coussin d'Air.
27: Oui.
12: Bertrand.
27: Ouais.
12: Bioman.
10: Oui.
12: Bouton d'Or.
2: Ouais.
12: Aphrodite.
2: Ouais.
12: Et Panasonic.
27: C'est moi.
10: Il m'avait semblé t'avoir dit de changer avec Bouton d'Or, non?
2: Non, non, mais il m'a calmé, Manu.
12: Je l'ai calmé, et puis en plus, j'aime bien les chocolats. Alors,
2: non, non, il m'a calmé.
27: Ah ouais, exact. Elle l'a soudoyé. Ouais.
2: Allez, GG, c'est bon.
10: Bon, alors, pour Panasonic, t'as entendu la question?
27: Non, bah non, il y avait du brouhaha, alors j'ai pas entendu. Donc si tu peux répéter.
10: Alors, le métier de chanteur vous attire-t-il en France?
27: Bah non, parce que je sais pas chanter.
10: D'accord. Titi, tu voulais répondre?
2: Donc, non, le métier de... Enfin, si, le métier de chanteuse m'attire, mais...
27: Tu peux nous faire une démo?
9: Ah, mais faut savoir chanter.
27: Ouais, voilà. Tu peux nous faire une démo?
2: Mais je pense que si on me le propose, je serais prête à accepter.
25: Est-ce que tu aimes chanter, Sandy?
2: Bah oui, sous ma douche. Quand je prends ma douche sur mon bain, j'aime bien chanter.
27: Deux fois par an, quoi.
9: Deux fois par an, ouais.
27: Vous chantez
2: ou en anglais?
9: S'il te plaît, est-ce que...
2: Bah ça m'arrive de chanter en français, de chanter en anglais.
27: Bon,
10: c'est dit, là, qui passe par-dessus tout le monde.
25: Ça vient pas de chez moi, ils sont tous en anglais.
2: Oh ta gueule toi!
25: Donc ce qu'on va faire, Sandy, on va. Tu veux nous
2: non,
25: faire
2: non, une... c'est pas Gérard qui va gueuler, c'est moi!
25: Ouais, ok.
27: Vas-y. Donc la fille. Tu peux nous faire une démo?
25: Donc voilà, Sandy,
12: mais là, faut arrêter, elle va chanter là, faut arrêter.
27: Allez, ouais. Si tu veux, allez, vas-y, chante.
2: Non, mais moi je.
27: Gueule!
2: Non, mais je chante dans ma douche, j'ai dit. Dans ma douche ou dans mon bain.
27: Bon, envoyez-lui un seau d'eau là, dans la
14: maison. Toi la grosse? Tu chantes quoi, Titi, comme chanson?
2: Je chante des chansons de Depeche Mode ou sinon Phil Burnet que j'aime bien, que comme Gérard il a dit qu'il la mettait souvent à la maison, c'est vrai, et puis j'adore cette chanson.
14: Et Gérard, elle chante bien alors Titi? Ouais.
2: Non, je connais presque toutes les paroles de la chanson Phil Burnet.
25: Ah tu vois.
10: Bah, tiens,
25: voilà. Alors ce qu'on va faire, Sandy, oui, t'es sous la douche.
2: Non mais...
25: Ah si, t'es sous la douche.
10: Non, là, tu me retires
14: le... C'est sympa, GG, vous faudrait le faire, c'est marrant.
10: Vas-y.
25: Quand tu te lèves le matin, avec l'amour et tout l'espoir. Vous êtes sous la douche.
10: J'ai la main.
27: Eh, on pourrait peut-être la mettre...
2: Non mais là, je suis...

0: C'est pas la même celle-là.
1: C'est quoi ça?
2: Ça c'est Hervé Villard dans Nous. C'est pas du tout
1: non,
2: pareil.
1: Non mais j'aime bien aussi.
3: Il est où dans toi Hervé Villard?
1: Tu la connais?
2: C'est dans Nous la chanson.
3: Il est dans toi?
4: Il est derrière.
3: Ah d'accord.
2: Bon donc
1: mais c'est bon, tu peux arrêter,
3: j'arrête
1: fini,
3: la douche.
1: Ouais, ouais, c'est fini.
3: T'as été propre?
1: Ouais.
3: Ok.
5: Non, t'as vu ta gueule, Gérard?
2: Ah, ta gueule,
3: il sort de la douche.
1: Tu vas te remettre, je regardais dans une glace celle-là.
6: Ouais, c'est Gérard.
1: Je crois que tu dois avoir plein de boutons sur la gueule.
6: Je dois dire quelque chose, c'est Panasonic, donc je veux que je travaille. Bon, donc vu que je travaille chez Panasonic, hein, je suis producteur quand même. Sandy, je te dis honnêtement, hein, tu chantes comme une merde.
2: Eh ben Panasonic, je t'emmerde.
6: Gérard.
2: Oui.
6: Je peux poser une question. Gérard.
2: Je t'écoute.
6: Oui, est-ce que...
5: C'est Sandy, je t'aime.
1: Toi, tu l'aimes pas parce qu'il est à moi.
6: Ouais.
3: Hey, Gérard.
2: Ouais, Gérard, c'est un peu.
1: Gérard.
2: Oui.
6: Est-ce que tu penses... Est-ce que tu penses que le...
1: Je t'emmerde.
6: Bon, on entend. Est-ce que tu penses que le métier de chanteur est international?
5: C'est pas possible.
2: Ça peut être international comme français.
1: Attends, faut la gerber, celle-là, elle m'énerve.
7: Mais bien sûr que c'est international, même les boudins, ils chantent.
2: Non, le boudin, il t'emmerde, connard.
6: Mais pourquoi tu sens tout de suite Sandy qui s'est visé comme ça? Il parle peut-être de quelqu'un d'autre?
7: Exactement, ouais,
6: peut-être je parlais de
3: pas tous en même temps, s'il vous plaît.
8: Écoute, Sander.
2: Je voudrais savoir,
8: Sandy, si tu pourrais arrêter de chanter parce que mon chien vient de tomber malade.
1: Bah oui, c'est ça.
6: Regardez, il pleut.
1: Ouais. Ah, à ce moment-là, t'as qu'à écouter Cherchette le maire, c'est mieux.
6: Bah ouais, c'est vrai que c'est mieux que ta voix de merde.
1: Bah oui, c'est ça.
6: Là, il y a un nuage, là.
8: Ah, de chanter, je n'en
1: Moi, on me demande de chanter, moi je chante.
3: Bah ouais.
1: Voilà.
6: Ouais, mais il pleut.
7: Alors, moi j'ai
1: Alors, pour faire plaisir à tout le monde, j'ai chanté.
8: Bon, les enfants. Ah ouais, tu vas tuer mon chien.
7: Mais vous pouvez passer un disque, il faut que j'aille pisser.
2: Bon, Manu, s'il te plaît, tu calmes.
3: Qu'est-ce qui se passe? Gérard, je sais pas si c'était mon avis, mais ce soir, Manu, au standard, c'était une catastrophe. Ouais. Ouais, c'est vrai, d'ailleurs, je devrais reprendre la réa tout de suite. Pour que tu puisses revenir au standard, Philbert. C'est une bonne idée.
2: Ouais, Gérard.
3: Allez, hop, on change. Ah, on a ouvert ta gueule. Allez, dégage.
9: Non,
3: Gérard, il a pas dit.
2: Bon, quand vous aurez fini votre.
1: Ah
6: non, Gérard.
2: Oui.
6: C'est mon voisin, il y a un anniversaire et il arrête pas de faire du bruit. Donc,
2: non, mais alors, dans ce cas-là, bouton d'or, tu fais une chose.
6: Tu vas.
3: Oh là là, ils arrêtent pas.
6: Non, mais ils arrêtent pas là.
8: Allez, Gérard.
5: Mais va dire à tes voisins d'arrêter aussi. Non, mais ils ferment les fenêtres.
8: Allez, Gérard. Montre-nous tes fesses.
2: Ouais, vous la fermez, s'il vous plaît, les gammes.
8: C'est
6: par fond d'un don. Gérard, je vais pas arrêter de frapper à la porte au mur, ils veulent pas arrêter, hein. Je suis désolé.
8: Dégage,
2: bouton d'or. Ouais, je pense que tout à l'heure, tu vas dégager pour de bon, bouton d'or. Ça me perd des vacances. Hein.
5: Pourquoi?
6: Bah, moi aussi.
2: Pensez-vous que la chanson Sanson aide les jeunes?
3: Elle est bonne, cette question. C'est une bonne question, Gérard.
2: Si vous voulez pas répondre, vous dégagez. On va reprendre du monde à la place. Ça va aller vite, mais.
6: On n'a pas entendu.
2: Si t'as pas entendu, t'avais qu'à écouter la question.
6: Ouais.
2: Je la répète plus.
7: Moi, j'ai entendu.
8: Gérard. Coussin d'air. Oh là là.
3: Coussin d'air veut répondre, Gérard, donc on l'écoute.
2: Coussin d'air, je t'écoute.
5: Quoi?
8: Alors, c'est-à-dire que nous, je crois que c'est une émission de télé, ça, dont tu parles. Hein.
2: Oui.
8: Nous, on n'a pas cette émission, on a juste celle de Pascal Sevran à La Réunion.
2: Eh ben, Pascal Sevran, c'est quoi comme chanson?
8: Ah, je sais pas ce que c'est comme chanson.
2: Eh ben, c'est la chanson.
8: C'est un chanteur?
2: Non, c'est un animateur télé.
8: Oui, d'accord. Eh bien, nous n'avons que l'émission de Pascal Sevran, nous n'avons pas la chance aux chansons.
2: Ben, c'est pareil, hein, à mon avis.
8: C'est pareil de quoi?
2: Que ça soit la chanson Sanson ou Surprise Party, c'est le même animateur.
8: Alors,
2: donc.
8: Mais attends, je comprends pas, parce que ça veut dire que quand tu fais une Surprise Party, tu as la chance aux chansons?
2: T'as les deux qui sont avec.
8: Mais c'est-à-dire que lorsque tu organises une surprise party chez toi, tu invites tes amis et donc ça donne la chance aux chansons, je comprends pas.
2: Oh là,
1: mais non, la chance aux chansons, c'est une émission.
5: Pourquoi?
8: Oui, mais une émission...
1: Ah pourquoi? Parce que c'est une émission.
5: Pourquoi?
2: Oh, ta gueule, toi, pétasse!
8: Mais une émission je comprends pas. Présentée par qui?
1: Pascal Sevran.
5: Pourquoi?
3: Et elle parle de quoi, cette émission?
1: Bah, c'est des chanteurs qui sont plutôt pour les personnes âgées. Enfin,
5: pourquoi?
1: Pour les personnes
2: d'un certain âge. On commence à me casser les couilles, celle-là, avec c'est pourquoi.
3: Personnes âgées, donc.
1: Enfin, les personnes d'un certain âge.
5: Pourquoi?
3: Mais pourquoi ils passent de la chanson pour les...
1: C'est pourquoi, celle-là?
3: C'est vrai. Pourquoi ils passent de la chanson pour les personnes âgées alors qu'ils n'entendent pas?
8: Bah, oui,
1: il y a des personnes âgées qui écoutent très bien. Hein.
8: Mais comment? Dans quel sens?
5: Pourquoi?
1: Bah, parce que c'est de la musique pour eux, plus pour eux.
3: Et ils la mettent plus fort, alors?
1: Non, ils la mettent pas plus fort, mais c'est pour eux.
3: Et vous, les auditeurs, vous en pensez quoi, alors?
2: Et alors, Bertrand, maintenant?
5: Pourquoi?
1: Moi, particulièrement, j'écoute pas du tout cette musique.
5: Pourquoi?
6: Ouais.
2: Ta gueule avec tes pourquoi, pétasse!
1: Ah, elle est lourde, celle-là!
6: C'est sûr, hein.
2: Bertrand!
4: Tu peux répondre?
1: Bertrand! Tout à l'heure, à force de parler, elle va perdre toutes ses dents.
5: Pourquoi?
6: Bah, alors, sans...
3: Bertrand!
7: Ouais, je suis à l'antenne, là.
3: Bah,
7: ouais.
3: Bien sûr.
7: Je comprends plus rien, là.
8: Ouais. Ouais. Mais je n'ai pas eu ma réponse.
7: Répète-moi la question, là, parce que j'étais plus à l'antenne à un moment.
2: Alors, Bertrand!
7: Ouais.
2: Pour vous, la chanson... que pensez-vous de la chanson chanson aide les jeunes?
5: Pourquoi?
2: Ta gueule!
7: Non, mais tu t'en fous de ce qu'elle raconte.
2: Oh putain,
7: j'ai
2: comment ça...
7: une borne. Moi, j'ai grillé, moi, je suis pas con. Hein.
2: Et comment ça me...
7: La prod.
2: Donc,
7: la chanson chanson n'aide pas les jeunes parce qu'il y a que des vieux. Déjà d'une.
8: C'est clair.
7: Et je voulais dire aussi que Pascal Sevran, il faisait pas que la chanson chanson est... comme tu disais, surprise partie. Mais c'est aussi Fort Boyard. C'est le père Fourasse, j'ai grillé.
1: Ah non, pas du tout.
2: Bertrand.
7: C'est le père Fourasse.
6: Ouais, c'est lui.
2: Bertrand.
7: C'est le père Fourasse avec du maquillage.
2: Bertrand.
7: Oui, bonsoir.
6: C'est le
2: Bertrand. Tigre.
7: Oui.
2: Donc moi, je peux te démentir.
1: Pourquoi?
2: Il lance les jeunes dans la chanson.
7: Dans des...
3: Ah bon, lesquels, vas-y.
1: Est-ce que tu...
3: Ouais, voilà.
1: C'était pas les vieux.
3: Donne-nous des exemples.
7: Marcel Amon, c'est ça,
2: Guilherme? Non.
4: Sandy a dit que c'était pour les vieux.
8: C'est clair. Les jeunes, c'est...
1: J'ai dit que c'était surtout pour les personnes d'un certain âge.
7: Les grabataires.
2: Bon, ouais. Allez, on
8: va... Les gardes vermeilles.
1: Mais pourquoi elle est con, celle-là?
2: Non, t'inquiète pas, il n'y a pas pourquoi tu es con. Parce que maintenant, j'ai vu qui c'était.
7: C'est qui?
2: Fildar, tu vas me faire le standard.
3: Ah, vous voyez, ouais. T'es pas Manu.
7: Ouais, c'est...
1: Ah, donc
7: ouais.
1: C'était Fildar.
2: Il y a le bouton, là. C'est lui qui s'amuse.
3: De quoi?
2: Ouais, ça y est, j'ai...
3: Non,
2: vu.
3: Je viens de te sauver la vie, là. Ouais, t'en rends pas compte, là.
2: Non, mais c'est toi qui t'amuses à ça. Donc, pour la peine, tu vas envoyer un disque et ça va t'apprendre.
3: Ah bon?
2: Ouais.
3: Donc, on te pose une question au moins, quoi, qui réfléchisse à quelque
2: et
3: chose.
2: Ben, on va laisser celle-là.
3: Alors, c'est quoi? Répète-la pour qu'ils écoutent bien.
2: Pensez-vous que la chanson aux chansons aide les jeunes?
9: Et puis, je mets un truc qui est sympa.
2: Et on se retrouve juste après. Vous pouvez toujours nous appeler au 0803-08-5000 et 0870-5000. Et toujours le 3615 Code Fun Radio, rubrique direct.
3: Et c'est quoi?
2: Et c'est les poèmes de GG, on avait dit à la fin.
10: Poèmes de GG.
2: Et voilà, donc au départ, vous avez écouté les poèmes de GG, donc qui seront en vente à partir du mois de mai. Il y aura d'autres...
3: Faut l'acheter,
2: parce qu'il y aura d'autres surprises dedans. Donc,
3: ah ouais.
2: Et là, on vient d'entendre Daoul avec Techno House du Eric. Et on récupère Coussin d'air. Coussin d'air.
8: Il est parti.
6: Comment il flotte? C'est chaud. Oh, putain, en plus, je suis sur mon balcon, c'est trop chaud là.
3: Ah, ok.
7: Ça pète parce qu'il a une terrasse.
8: Ouais, je vais rouiller, moi.
2: Coussin d'air.
3: Coussin d'air, il est peut-être parti, je sais pas, chercher un café ou
9: il est parti se regonfler.
3: Ouais. Donc rappelle quelqu'un d'autre.
2: Alors, Bertrand.
7: Salut, mon chou.
2: Rebonsoir.
6: Sonic.
2: Bonyam.
6: Ok. Bioman, s'il te plaît.
2: Bioman.
6: Ouais, salut toi.
7: Bonyam.
6: Salut toi.
2: Salut. Bouton d'or.
11: Bonsoir.
2: Aphrodite.
11: Comment ça?
2: Panasonic.
6: Salut, Jacouille.
11: La fripouille. Hein.
7: Avec Dame Sandy, la poufia.
1: Pouf-cou.
6: Mais Sandy, c'est pas une insulte, c'est pour déconner. Tu l'as vu, les visiteurs 2? Tu comprends
1: pas. Et toi, tu l'as vu, ta connerie?
3: Ouais.
6: Bravo. Sandy, c'était une blague gentille. Et en plus, c'était même pas moi qui l'ai dit, moi je te défends. Elle s'est transformée en boule de merdasse.
1: Et toi, tu te transformer en quoi?
6: Bah, en beau gosse.
1: Bah oui, c'est ça. Alors moi, je crois pas.
7: Neto, merci.
2: Donc, on reprend.
3: Vas-y, Gérard.
2: On continue, merci. Donc, vous avez pu réfléchir à la question que j'ai posée?
6: Non, c'est pas du tout. On n'a pas pu réfléchir.
11: Non.
6: On s'est dit, pour une fois, on va se détendre parce que, bon, Gérard, voilà.
11: On a arrêté
8: surtout
11: notre cerveau.
8: On n'a pas de cervelle, donc pour réfléchir, c'est pas gagné, quoi.
1: On va s'y poser la question parce que.
6: Mais non, mais on a compris la question, on a tous réfléchi.
8: Ah non.
2: Alors, coussin d'air.
8: Il est plus là.
2: Bon, coussin d'air.
3: Parfois, quand on te dit, GG.
2: Hop. Donc, Bertrand.
6: Alors, tu sais, quand tu mets un coton-tige dans les oreilles, faut pas l'enfoncer trop fort. Hein. Faut pas y aller jusqu'à la cervelle. Hein.
8: Quand ça force, ça arrête.
7: Répète la question, s'il te plaît, Gérard.
11: Pensez lourd à force, Tony. Hein.
7: C'est pas moi, c'est l'autre.
1: C'est bien ce qu'il semblait, je l'avais reconnu.
3: Moi aussi.
7: Ouais, okay, d'accord.
6: On peut avouer Tony.
7: Vous êtes physionomiste. C'est quoi la question?
2: Bertrand.
7: Ouais, c'est quoi la question?
11: On va répéter la question, je sais.
3: Est-ce que Laurette, tu fais de la chanson française?
7: Laurette, elle chante pour moi.
6: Laurette, elle chante la Marseillaise en taillant des pipes et tout.
1: En soi, elle chante fou.
6: Ça va déjà mieux que toi, en tout cas.
8: Ouais, c'est clair.
1: Ah bah,
7: ok,
1: là,
7: d'accord, mais elle a au moins la forme humaine.
3: C'est, sur, c'est le débat. J'ai l'impression que c'est les débats de Sandy ce soir là.
2: Ouais. Donc c'est moi qui pose des questions et
11: mais
2: vous
11: allez. Vas-y, vas-y, pose-la ta question.
2: Bon toi, Bouton d'Or, tu vas te calmer parce
11: non,
2: que tu as gerbé.
11: Non, c'est pas Bouton d'Or qui a parlé.
2: Ou Aphrodite, tu vas te calmer aussi parce non, que ça commence.
6: Eh, vous savez que Laurette maintenant elle travaille à un supermarché.
3: On t'en Gérard.
2: Donc la question, pensez-vous que la chance aux chansons aide les jeunes?
6: Non, non, non, non, l'Aphrodite chanson c'est de la merde.
11: Aphrodite.
6: Parce que ouais. Orange l'emmerde.
11: Non, je crois qu'elle a été Sandy, mais bon.
2: Bon, alors Aphrodite, encore, non, une... mais... encore un mot de travers comme ça et tu dégages.
1: Non mais répète, qu'est-ce que tu viens de dire?
11: Répète, répète un peu, répète, je te dis que ça a aidé Gérard à chanter quoi.
1: Si j'ai aidé Gérard à chanter?
11: Non.
2: Non, non, c'est pas ça ce que t'as dit, hein,
11: ouais,
2: je te le dis tout de suite.
11: Ouais.
2: C'est pas ce que t'as dit Aphrodite.
11: Ah, si.
2: Non, non, non, non.
11: Ah, t'as dû mal entendre, hein.
2: Ouais, j'ai cru mal entendre. T'as dit plutôt Sandy, d'accord?
1: Ah, bah je crois que vous allez essayer de vous calmer hein, quand même.
2: Donc, Bouton d'Or.
11: Oui, écoute, j'ai les jeunes par rapport à la chanson, je ne trouve qu'il n'y a pas beaucoup de. Il n'y a pas une chance, quoi. Je pense qu'aujourd'hui, les jeunes pensent à d'autres. Voient une autre sorte de sens aux chansons.
6: Je me suis fait gronder.
11: Donc, GG. Donc la chance aux chansons aujourd'hui des jeunes, ça va plutôt vers la techno, vers le rap, tout ça.
6: N'importe quoi.
11: Et donc ça n'a plus sa place avec Pascal Sevran.
2: Ah bah ça tu te trompes. Bioman,
3: vous êtes d'accord Gérard et Sandy sur ce qu'elle vient de dire?
1: Ouais, je suis d'accord, moi c'est pour les personnes d'un certain âge. Et puis je pense que les jeunes ils veulent plus écouter de la techno, de la dance, tout ça.
11: Voilà.
6: Mais, ouais, mais Pascal Sevran il était à Métropole Techno dans l'Universal Fort et tout.
1: Voilà.
3: Et je crois qu'il a déjà invité dans son émission des gens les To Be Free, tout
6: ouais,
3: ça, qui font de la techno,
6: ouais,
3: tout
6: ouais,
3: ça.
6: Ouais.
1: Si je crois une fois ils ont invité les To Be Free, il me semble.
2: Bioman.
12: Ouais, bah écoute, ouais, c'est vrai que c'est, c'est pour les vieux. Si tu veux écouter de la techno et que t'es jeune, tu regardes plutôt Facile à chanter, Fan Quiz, Technomax, tout ça, quoi.
11: C'est ouais, clair. Mais on fait pas de pub, hein.
2: Non, mais attends, et dans Facile à chanter.
1: Il y a aussi Fan 2.
12: Fan 2 aussi, ouais, il y a pas mal de techno, ouais.
2: Non, mais. Le A placé juste après l'apostrophe dans le deuxième mot, seconde voilà. Position dans le quatrième.
12: Alors je dis Alexandre et Alexandra.
2: Oui, gagné. Ouais. Quand vous aurez fini vos conneries là, bon pressing, Bertrand.
13: Moi si je parle de questions pour un champion, tu penses qu'ils vont trouver l'extrait? Tu penses que c'est possible?
12: Allez,
13: alors question pour un champion avec Julien Lepers.
12: Question de.
13: Allez-y, vas-y Olivier, vas-y Olivier, vas-y.
6: Bon allez, vas-y Bertrand, accouche sur ta question là, c'est pas drôle sinon.
2: Bon, Panasonic.
6: Ouais, donc, ouais, parce que souvent, bah, ce qu'il fait, c'est bien. Moi, j'aime bien. Il est jeune, il a la chance aux jeunes, quand même, dans une bonne émission.
12: Ça fait.
6: Ça le fait bien. D'ailleurs, j'aimerais bien être invité à son émission, parce que je suis un chanteur, en fait. Je voulais pas vous le dire, mais.
12: Est-ce que t'es homosexuel?
11: Non, mais je suis pas d'accord avec toi, hein.
6: Un prénommé Goldorak, quoi.
11: Je suis pas d'accord avec toi, Panasonic, là.
6: Pourquoi?
11: Parce que, écoute, moi, je suis allé voir Pascal Sevran en concert, et vraiment, il chante mal, hein.
6: Bah, c'est pas vrai.
11: Bah si,
6: bah, c'est
11: chante
6: pas vrai.
11: Comme Sandy.
6: Bah c'est pas vrai, parce qu'elle se
1: voit,
6: elle est géniale.
1: Toi tu vas te calmer parce que moi je chante pas comme une casserole.
6: Déjà, ah. En plus Sandy, elle chante
2: alors, bien. Aphrodite et Bouton d'Or, vous retournez voir Manu au standard, merci.
11: Non, c'est pas nous qui avons parlé à Sandy. Hein.
1: Tout le monde peut pas avoir une voix de chanteuse, c'est tout. Hein.
3: Eh ouais.
11: Non, j'ai dit que Pascal Sevran chantait bien. Je l'ai vu en concert, c'est pas mal.
13: Le problème avec Pascal Sevran, c'est quand il est dans ses aigus, il faut pas le faire chier le bonhomme.
11: Ouais, voilà.
13: Ça c'est clair.
6: Mais il y a un peu trop de basse, quand même.
13: C'est tout.
6: Non mais moi j'aime bien parce qu'il y a ce rang, franchement ça fait quoi.
3: J'ai une question, excuse-moi Gérard, de Fabio encore sur Minitel qui demande si c'est vrai que Michael Jackson t'a proposé de faire un duo avec son singe.
2: Ah. Complètement faux.
11: T'as accepté GG?
12: Avec la girafe.
2: N'importe quoi, arrêtez vos conneries, ça vaudra mieux.
3: Je dément ou pas?
2: Tu peux démentir parce que ces conneries comme ça, il peut se les carrer.
3: D'ailleurs, Manu, je crois qu'il a un petit sondage par rapport à la chanson
2: française. Non, mais ça, c'est sondage de merde qu'il a été me faire cet après-midi.
6: Mais c'est
2: pas, il se les carre au cul.
3: Si, ouais, il y a une étude qui a montré que la chanson française, en fait, ce serait que du pakistanais parlé en verlan.
11: C'est ce qu'on pense.
2: Et ta connerie, elle parle comment, toi?
12: Elle respecte le travail.
1: C'est pas grave, laisse parler Manu, c'est un sondage.
2: C'est un sondage. Tu sais ce qu'il a été père? Il est là, il a pas bougé, c'est lui qui s'amuse à sortir des conneries comme ça sur.
1: Il a peut-être les feuilles à côté de lui,
3: c'est pour les lire.
2: Mais si ouais,
3: je les connais pas, je les apprends pas par cœur. Tu les apprends par cœur, tes questions,
13: Gérard?
3: Non,
13: non,
3: t'es à l'antenne, Tony.
6: Non, mais de toute façon, Gérard, tu l'ouvres.
2: D'accord pour Tony. Si.
6: Gérard, tu l'ouvres, mais tu fais jamais tes questions toi-même, donc ouais. Bon, voilà quoi.
3: Ah, merci, donc, ça c'est gentil de me défendre.
2: Alors, si vous êtes pas content, ben la semaine prochaine, il y a un appuyeur, tu peux mettre ta gueule.
3: Par contre, tes questions elles sont bien, hein. Quand tu les fais, elles sont nickel. Et j'ai encore, et attends, excuse-moi, j'ai encore une autre question de Fabio, décidément, sur Minitel, ça n'arrête pas. Gérard, non, ça je l'ai déjà dit. Gérard, serais-tu prêt à passer dans la chance aux chansons si ton CD cartonne?
6: Quel CD?
2: Quel CD t'as qu'à écouter, pauvre con? On vient de l'annoncer qu'il allait être vendu au mois de mai.
14: Ça s'appelle comment?
6: Les poubelles.
2: Tu verras. Alors comment j'ai mal entendu
3: les poèmes de Gégé.
2: Non.
1: Ah, c'est top.
14: Les poèmes boys.
11: Non, les poèmes de Gégé.
14: Ah, moi je croyais que ça s'appelait les poèmes.
11: Vas-y, j'ai flou, hein.
2: Non, bah vous vous démerdez.
3: Non, on la connaît. On la connaît, mais j'aimerais que tu répondes à la question.
14: Il sort quand dans le commerce, en fait?
2: Au mois de mai.
13: Mais c'est même pas toi qui a composé la musique.
2: D'ailleurs, qu'est-ce que ça peut te foutre, Tony?
11: C'est
2: ma passion.
11: Gérard.
2: Oh, un peu.
1: De toute façon, ceux qui l'ont fait, c'est très très bien.
2: Ouais. Voilà, c'est tout.
1: C'est vraiment bien, les poèmes de Gégé.
3: Le problème, c'est qu'ils étaient sourds.
11: Est-ce qu'on a une chance de te voir en concert un jour?
2: Non.
11: On peut espérer.
2: Non.
11: Donc, il n'y a pas d'espoir.
2: Attends, si je suis ouf, je t'emmerde, toi, connard.
14: Mais je parlais pas à toi, Gérard, je parlais à la fille qui disait
11: oui,
14: ça.
11: Oui, non, mais Gérard, il n'y a pas d'espoir pour qu'on te voit un jour sur une scène.
2: Non.
11: Donc, on risque pas la image, hein.
8: Gérard.
11: On va passer à côté du chanteur du siècle, hein.
14: Ok. Chanteur de la décennie, oui.
11: Ouais, voilà.
1: Ah, mais on va peut-être faire un duo, moi, Gérard.
3: Ah ouais, bonne idée.
11: C'est vrai. Et Sandy, moi, je te dis que t'as une très jolie voix, hein.
3: Si vous aviez une chanson à reprendre, là, vous savez, comme Peter et Sloan, tout ça, vous reprendriez quoi, vous les
1: deux? Ah non, pas Peter et Sloan.
3: Non, ouais. C'est un exemple.
8: Mais d'avoir un truc à la maison.
13: Besoin de rien, envie de rien.
1: Bah, la chanson de Phil Bernet, pourquoi pas?
3: Ah, mais c'est pas un duo, ça.
1: Mais non, mais on peut la chanter ensemble.
3: Genre Alain Delon avec Mireille Mathieu, tu vois, des trucs comme ça, des trucs sympas. Quoi.
8: Dur
2: Est-ce que vous aimez le karaoké? Est-ce que vous aimez le karaoké?
8: Oui, Bioman, Bioman. Oui, j'aime beaucoup le thé au caramel, le karaoké.
2: Bon, Bioman,
8: oui.
2: Quand t'auras compris la question, que compris, tu répondras pas à côté.
14: J'ai compris la question, c'est pas la 5. Ouais, je suis ceinture noire de karaté.
11: Ouais.
14: C'était comique. Allez.
1: Moi, je suis ceinture
14: allez,
1: rouge.
14: Rigolez, s'il vous plaît.
8: Super.
14: Ok, merci.
3: Bon, allez.
14: C'est au moins ça. Ah, Manu.
8: Grillé.
14: Merci.
3: Gérard, tu veux un café pour te speeder ou.
2: Aphrodite.
11: Alors, ouais, moi, je fais des karaokés en famille, donc c'est plutôt pas mal, quoi, non?
3: Mais tu peux nous expliquer ce que c'est que le principe du karaoké, Gérard?
2: Attends, on va demander à tout le monde.
3: Non, je te demande à toi.
2: Mais un karaoké, c'est des chansons qui passent sur un écran et tu rechantes en même temps.
14: N'importe quoi.
2: Mais c'est n'importe quoi, connard, et t'es n'importe quoi.
14: Mais n'importe quoi.
13: C'est l'émission d'Arthur, karaoké.
8: Ouais.
11: Ouais. La fureur le samedi soir.
2: Voilà.
3: Et en fait, sur la télé, t'as les chansons et qu'est-ce qui se passe?
2: Bah, tu chantes en même temps. T'as les paroles et tu chantes.
14: Et tu le fais, toi, Gérard?
13: Ça, c'est faux, parce que moi, je regarde les infos, là, des sourds et malentendants.

0: Ouais, ben je te dis, le karaoké, je trouve que c'est un peu blaireau. Si c'est pour finir comme Michael Decamps, c'est pas la peine.
1: Ah bah ça, ça je te le fais pas dire bio maintenant.
2: Ah ouais, alors merci.
1: Non mais est-ce que tu le vois, est-ce que tu l'écoutes, est-ce que tu le frondonnes?
0: Mais non, j'ai plutôt tendance, je le frondonne pas trop, je le vois pas, je l'écoute pas, j'ai plutôt tendance à le sentir a priori, parce que bon, le karaoké a quand même une odeur assez forte.
3: Et tu bois en plus.
0: Et oui, tout à fait. Et il faut savoir que quand on passe dans la rue, c'est un des principes du karaoké, c'est de t'attirer à l'intérieur du magasin grâce à l'odeur.
1: D'accord. Mais t'as pas un téléphone pourri ?
0: Non, plutôt.
4: Si, si, mais il l'assume. J'ai une question, Minitel, excuse-moi, Gérard, de je sais plus, Fabio encore. Est-ce que le karaoké ou pas ?
1: Donc, okay. Lui, quand il mettra des trucs comme il faut.
3: Karaoké !
1: On verra ce qu'il voudra dire, parce que là, sa question, elle est complètement con. Bouton d'or.
2: Écoute, GG, je pense que le karaoké est un instrument de la chanson par rapport au pays de la chanson, donc je pense que c'est intéressant.
1: Non mais alors là, je vois pas du tout ce que la réponse à la question.
2: Bah si, attends, je te répète. Le karaoké, c'est un instrument.
1: Oui.
2: Par rapport à la chanson.
1: Et alors ?
2: Ben, par rapport aux langues aussi, mais si c'est en anglais ou en français.
1: Bah, c'est avec les deux, hein.
2: Voilà, exactement. Donc voilà, donc ça sert, c'est intéressant.
1: Ah, quand même.
2: Voilà.
1: Aphrodite.
5: Ah, moi j'ai déjà répondu, hein.
1: Panasonic.
3: Moi aussi, au tout début.
1: D'accord, bon ben.
4: Toi, encore une autre question de Fabio qui me demande que penses-tu, Gérard, du karaoké en braille ?
1: Oh, lui, il commence à me casser les couilles avec ses questions pourries.
6: Mais ça doit être pour les aveugles.
3: Bah oui. C'est ce que c'est le braille ?
0: Ils ont le droit.
1: C'est pour les aveugles, merci.
2: Gérard, j'ai une question, s'il te plaît.
1: Ouais.
2: Est-ce que tu penses que le karaoké va durer très longtemps ?
3: Comme les pins.
1: Ben, ça va.
2: La chanson internationale.
1: Ça va dépendre s'il y a toujours quelqu'un pour le chanter, c'est tout.
3: Ça dépend du mat aussi. Hein.
0: Non, mais c'est
4: okay. Gérard. Ouais, qu'est-ce que tu veux, Manu ? Moi, je voulais te parler parce que là, Gérard, il a plus la pêche. Il est super.
3: Ouais.
4: Mais Gérard, il a plus la pêche, mais moi, je peux rien faire, Manu. Pourquoi tu m'appelles sur la ligne directe ? Parce que c'était pour te le dire, parce que là, j'avais envie de parler à quelqu'un. Non, qu'est-ce que t'en penses, Fildar? Je suis d'accord avec toi, mais Manu, Fildar, ça a coupé, je t'entends plus. Fildar, Manu, allô. Excuse-moi, Gérard, j'étais au téléphone avec Manu.
7: Moi aussi, j'étais au téléphone avec Fildar.
1: Bah, si vous voulez discuter entre vous sortez des studios, mais pas comme ça.
3: C'est ou quoi, les mecs, là?
0: C'est amoureux.
3: Je peux discuter avec quelqu'un de vous, là?
1: Donc, pensez-vous...
3: Ouais, on pense.
6: Je n'ai pas répondu, moi non plus.
4: Ouais, Titi, alors.
0: Titi, Titi, c'est gros minet, je te bouffe.
1: Ta gueule, toi, va te faire enculer, connard.
4: Non, pas de vulgarité.
3: Mais c'était gentil, il veut te bouffer.
6: Ah, bah d'abord, attrape-moi.
0: C'est poétique.
4: Ah, c'est pas évident d'attraper un Titi de 25.
1: Ouais, non, mais pour l'instant, de gérer un. L'avant-dernier débat de la saison avec vous deux au standard, toi à l'aria, et puis Manu qui est en train de faire le compte de l'autre côté, je crois que c'est même plus Gérard.
6: Vas-y, repose la question.
3: C'est pas Titi, c'est une autruche.
2: Gérard ?
6: Bah oui, c'est ça.
3: Bah oui, c'est ça. C'est n'importe quoi, Tony. Hein.
5: C'est Carlos.
2: Gérard, qu'est-ce
4: bon, allez, Gérard, reprends les questions, quoi.
1: Oui. Alors, est-ce que vous aimez.
3: J'ai envie de péter, là.
6: Bon, est-ce que j'aime le karaoké ?
1: Voilà.
6: J'aime bien le karaoké. Mais malheureusement, j'ai pas assez d'argent pour m'en payer un pour chez moi.
4: Ah bon ? Mais est-ce que vous allez dans des soirées karaoké tous les deux ? Tu sais, il y a des bars, des télés, il y a tout le monde qui chante, le public qui chante et tout.
1: Non.
4: Bah, non. Où est-ce que vous avez vu un karaoké alors ? Parce que vous savez ce que c'est, donc vous avez déjà vu.
6: Moi, je pense que on peut avoir un karaoké aussi chez soi.
4: Ouais.
6: Enfin, on peut avoir l'appareil chez soi et puis tu branches ça sur la télé et puis la télé, tu vois la chanson.
4: Ouais, mais je sais pas, tu trouves pas ça moins marrant parce que t'as pas tous les gens autour, enfin. Tu vois ce que je veux dire ?
6: Bah si tu veux faire ça en public, tu peux, mais si tu veux faire ça en intimité,
4: Non, vous couchez pas ensemble en public.
6: Ah non.
1: Bon, tu la laisses répondre, c'est tout, t'arrêtes de dire des conneries.
6: Non, mais je pense que c'est bien d'avoir un karaoké chez soi et puis d'aller faire un karaoké.
4: Et tu penses que c'est mieux de l'avoir chez soi ou chez les autres ?
6: Bah les deux.
4: D'accord.
5: Samedi ?
4: C'est ce que j'attendais.
6: Non mais je vous écoute.
8: Allez Gérard, montre-nous ton cul.
6: Mais je vous ai déjà dit que ces fesses étaient à moi.
4: Voilà.
9: Bon allez, enchaîne.
3: Tout le monde.
6: Ah bah enchaîne, c'est pas toi qui commande.
5: Samedi, t'as dit pour un karaoké, je vous regarde.
6: D'abord, personne n'est invité, il n'y a que ceux de d'ici qui sont invités.
5: Tu veux encore faire un karaoké ?
3: Et nous.
9: De la loco, j'ai trop envie de toi.
6: Bah alors là, tu peux toujours courir. Hein.
5: Il est à elle.
2: Ouais.
6: Ouais, exactement, il est à moi.
5: Il est à elle.
9: S'il te plaît.
0: Arrêtez, il est sensible.
5: Ouais.

0: c'est son homme.
1: C'est moi.
2: Bon. À la rigueur, je peux te laisser Manu si tu veux.
3: Ah, oh, ça pue vraiment, ça pue.
0: Oh là là, c'est vrai que Manu, c'est moins bien.
3: Mais
0: Gérard,
1: hop hop là, ça y est, il est parti.
0: Bien joué, ouais. Manu.
4: Pensez-vous.
0: Moi, ce que j'aime bien chez Manu, c'est qu'il est rapide.
5: Il est efficace. Ouais.
4: Pas trop tac. Pensez-vous.
0: Moi, j'aime bien.
6: Non, c'est toi là.
1: Ah non, non, là, c'est pas nous là.
6: Quand elle est là pour faire le débat à ta place.
1: C'est clair.
4: Ouais, mais quand l'autre, elle arrêterait de dire ce connerie de salope là. Bah, tu penses, il est même pas capable de gérer, il est en train de faire le con à appeler Fildar sur la ligne directe.
5: Ouais.
4: Il s'amuse à allumer les micros en direct. Pensez-vous que des chanteurs ou chanteuses n'ont pas de voix en playback? Bon, toi, Fildar, tu dégages! Fildar, tu dégages! Fildar, une fois!
6: Fildar, deux fois!
1: Alors, avant de me casser, j'ai une question sur Minitel de Bill Bokeh qui demande: et le karaoké pour Beg, t'en penses quoi?
0: C'est un peu long.
4: T'es vraiment un connard! T'es vraiment un connard, toi!
0: Poli.
4: Je te jure, t'es vraiment un con, mais alors, je me demande si ta mère, elle t'a pas loupé en te sortant. Hein.
5: On a dit qu'on n'allait pas des mères!
1: C'est dégueulasse parce que ma mère, elle est restée 12 heures en césarienne.
4: Et alors, ça me fait une belle jambe, allez, casse-toi! Ça vaudra mieux, connard!
0: Par contre, la tienne, elle t'a bien fracassé contre le mur!
4: Bon, allez hop, Manu!
2: Vous êtes vraiment dégueulasse, hein!
4: Allez hop, Manu,
1: mais moi, de toute façon, Fildar, il est plus là, je dégage!
4: Alors, c'est bien, moi, j'arrête, je vire tout le monde!
0: Bah, non,
5: c'est la vérité qui est là!
2: Ah, bah, vas-y, continue!
0: GG, c'est pas la Sonic, je peux poser.
1: Bon, je vais donner un coup de main avec Karine, alors.
0: Ouais.
1: Karine, on a pas foutu grand-chose, quand même, Karine, ce soir.
0: Ouais.
2: Non, mais elle travaille bien, Karine! Merci, Sandy, heureusement que t'es là pour le reconnaître!
1: Pas la Sonic!
0: Pourquoi? Donc, tu poses la prochaine?
5: Oui, ma
0: question. On a tous répondu!
1: Ouais, si tu veux, on va fermer la portière, Ringo! Donne un coup de main, Karine.
4: Pensez-vous que des chanteurs ou chanteuses n'ont pas de voix en playback? Tu sors, Manu.
6: Ouais, j'arrive.
0: Bon, déjà, tous les voix.
4: Non, t'appelles personne.
0: Ah,
4: on a. Non,
5: il demande.
0: Ah, bah, déjà, je pense que toi, Gérard, t'es en playback. Ça m'étonnerait pas.
4: Non, Karine, tu les appelles pas. Donc, pensez-vous que des chanteurs ou chanteuses n'ont pas de voix en playback? Alors, on va demander. Panasonic.
0: Alors, je pense que ils sont tous en playback en fait.
5: Ouais, mais ça veut dire quoi playback?
0: Playback, ça veut dire
2: qu'elle chante faux.
0: Non, c'est pas ça. Non, playback, c'est il y a un disque derrière et elle fait semblant de chanter par-dessus.
2: Bah, justement, ça veut dire que c'est pas elle qui chante.
1: Parle devant ton micro, non, bébé.
0: En fait, un playback, ça a rien à voir. C'est un mec qui vient danser sur la scène pour s'exhiber. Et donc voilà, tous les chanteurs dansent en playback.
5: GG, c'est quoi un playback?
4: Attendez.
3: On accueille Papa Bongo.
1: Ouais.
0: Bonsoir, GG.
5: Salut.
4: C'est à la place de.
3: Je sais pas si Manu qui l'a pris, c'est ouais. À la place de la personne qui était là juste avant, mais comme il a pris. De coussin d'air, voilà.
5: GG.
4: Oui.
5: Ça veut dire quoi, playback? Parce que j'ai rien compris à ce que le mec a dit là.
4: Oh,
0: c'est pas possible ça, mais qu'est-ce que c'est que ce boulot?
4: Vous allez vous réveiller ou j'arrête là?
0: Ok.
5: Mais tu peux arrêter.
4: Donc,
2: vas-y, continue.
4: C'est qui posait la question?
5: C'est moi. Que veut dire le mot playback?
4: Playback, c'est quelqu'un qui chante sur un disque. C'est pas sa voix, c'est pas elle qui chante, c'est le disque derrière.
0: Si, GG, ça peut être elle qui chante.
4: Non,
0: je veux dire, ça peut être elle qui a enregistré la chanson.
4: Non.
0: Ah, si, elle a pu enregistrer la chanson avant et après, c'est en un concert.
4: Non,
5: c'est pas logique. Hein.
0: Si, moi, je t'assure que si. Hein.
4: Non, moi, je te dis que non.
0: Je suis producteur quand même, je sais.
4: Bon, attends, Panasonic, t'es producteur comme moi, je suis vendeur d'artichauts.
5: Ouais. Ouais.
0: À la rigueur, c'est plus vrai, je veux pas
1: sur quel
0: savoir.
1: Marché.
0: Je veux pas le savoir, mais en tout cas, moi, je t'ai dit, donc, je suis producteur, je peux très bien dire que les chanteuses enregistrent d'abord leur titre et après, les passent en playback en concert.
4: Ouais, mais donc c'est pas eux qui chantent.
0: Si, c'est elle qui chante.
4: Non, c'est le disque.
0: Mais écoute-moi, quand elle enregistre son disque.
4: Et alors, mais c'est elle enregistre, mais derrière, c'est pas elle qui chante. Attends, je vais répondre à ta question.
0: Vas-y.
4: Elle chante dans le studio d'enregistrement.
0: Voilà.
4: Mais derrière, sur le CD, ce n'est pas elle.
5: Voilà.
0: Oui, mais quand elle est dans un studio d'enregistrement, c'est vraiment elle qui chante.
4: Mais d'accord, je viens de te dire oui. Je te dis qu'après, c'est pas elle sur le CD qui rechante, c'est quelqu'un d'autre.
0: Raison.
5: Mais c'est qui rechante après?
0: Après, ça peut être.
5: Non, mais je demande à GG. Hein.
0: Après, c'est le disque.
4: Voilà. Tu fais tourner et ça se trouve que c'est même pas elle.
0: Bah ouais.
4: On fait croire que c'est elle et que c'est pas elle.
0: Et voilà.
5: Mais c'est le disque alors qu'il chante GG.
4: Voilà. Donc, Aphrodite.
0: Donc en fait, il pose un micro près du disque et le disque, il commence à se mettre à chanter, il danse et tout, il clap.
5: Voilà.
4: Donc, Aphrodite.
5: Ouais, moi je suis tout à fait d'accord avec Panasonic.
0: Ça se passe bien, quoi.
4: Aphrodite.
5: J'ai dit que t'es d'accord avec Arnett là et compagnie.
0: Non, Arnett, c'est quel Arnett, n'importe quoi.
4: Bouton d'or. Bouton d'or.
5: Oui, écoute, je trouve que le playback dans la chanson, c'est très important. Hein.
4: Et dans quel sens?
5: Bah, c'est-à-dire que...
2: dans le sens d'une aiguille d'une montre.
5: Non, au niveau instrumental, GG.
0: Mais pourquoi?
2: Allez.
5: Au niveau instrumental, c'est important.
0: Pourquoi?
4: Non, mais je vois pas le playback là-dedans.
0: Gérard, mais elle dit n'importe quoi.
2: Non, mais attends, GG.
0: Dis n'importe quoi parce qu'on envoie des chocolats.
5: Non, non, GG, la musique, c'est important. Les instruments qui y jouent, c'est important aussi.
0: Ouais, mais les instruments, ils peuvent être en direct live.
5: Non, mais
4: là, le playback, tu sais ce que c'est le playback, tu sais ce que c'est?
5: Oui, mais c'est le disque.
4: Ah bah alors?
5: Eh ben, c'est important.
4: Mais qu'est-ce que les instruments ont à voir là-dedans sur la chanson?
0: Bah, les instruments aussi, GG, ils sont en playback.
5: Ça met du son.
4: Bon, Bioman.
7: Déjà, moi, je voulais savoir si c'est tu parles du playback quand c'est en léger différé ou en direct.
4: En léger différé.
7: En léger différé, bon bah là, moi je pense que c'est plutôt faut une doublure, comme disait Panasonic tout à l'heure, mais il y a des cascadeurs pour faire ça.
4: Non, mais je vois pas les cascadeurs, qu'est-ce qu'ils ont à foutre qu'est-ce qu'ils viennent foutre dans la chanson?
7: Pour la doublure de la voix, pour le playback, il faut bien des cascadeurs.
0: Bah oui.
4: Mais non, il n'y a pas besoin de cascadeurs.
0: Gérard, c'est un métier dangereux, faut pas voir.
4: Non, bouton d'or, tu dégages, ce coup-là, tu m'énerves.
1: Allez, bouton d'or.
4: Non, terminé.
1: Elle fait chier, celle-là. Depuis le début, elle nous m'emmerde. Il y a Fabio, c'est le Minitel, qui demande, Gérard, que penses-tu de l'invasion de l'anglo-saxon au niveau de la musique?
8: C'est sûr qu'ils sont envahis.
4: C'est quoi ça?
1: La world music, la musique venue du Sénégal, du Portugal, tout ça, toute la nouvelle musique, la musique anglo-saxonne, quoi.
4: On en a pas assez. Alors, et que là, par Céline Dion qui chante en canadien.
1: Ouais, c'est pas tellement sénégalais,
2: ça.
1: Céline Dion.
4: Sinon, on n'a pas assez de chanteurs sénégalais, ça, c'est vrai.
1: D'accord. Parce
2: que... Si, la compagnie créole.
1: On nous demande ce que tu penses de la musique du Turkestan.
4: Voilà.
1: Si pour toi c'est une bonne chose, et la musique turquoise.
7: Tout à fait.
0: Trop cool.
4: Non, c'est bon, vous arrêtez, s'il vous plaît, derrière.
0: C'est de la balle.
4: Vous arrêtez de vous foutre de la gueule du monde un peu.
8: Ouais, j'aimerais savoir, Gérard, ce que tu penses des 30% des quotas visigoths en France.
0: C'est 40, hein, mais je te dis comme ça.
4: Bon, celui qui s'amuse avec son téléphone,
0: ça,
4: arrête.
0: Ça, c'est encore
4: Tony, tu vas répondre à la question, s'il te plaît.
2: Elle est longue, celle-là.
8: Moi, je vais te répondre en playback, Gérard. Mon avis, c'est là, elle veut se faire Sandy.
1: Ouais, c'est clair. Une grosse lesbienne de la banlieue parisienne.
2: Ah, bah alors là, faut toujours courir, hein.
1: Sans déconner.
8: Ouais, mais si elle marche, tu crois que ça ira?
4: Tony, s'il te plaît.
8: Moi, je suis en train de te répondre en playback. Il te répond en playback. Donc, je vais répondre à sa place.
7: Tu vas le recevoir en deux.
8: Tu viens le playback, hein.
4: Donc, qui c'est qu'on avait à la place de...
1: Je veux juste savoir, Gérard, et les auditeurs aussi, là, je m'incruste un peu dans le débat, parce que c'est vrai que cette semaine, on a beaucoup parlé de l'arrivée du nouvel album des G-Squad et des 2B3.
8: Oui.
1: Qu'est-ce que toi, Gérard, tu en penses, Sandy, et puis...
8: C'est de la merde.
1: Auditeur.
8: C'est de la merde.
1: Alors, Gérard, d'abord.
4: Déjà, si c'est de la merde, déjà, faudrait peut-être les écouter pour savoir.
8: Ouais, j'ai écouté les
4: 2B3. Me gale un peu.
1: Alors, on coupe, vas-y.
4: Donc, avant de dire que c'est de la merde, faudrait déjà écouter ce qu'ils chantent. Et après, vous verrez, vous pourrez...
1: Je te confirme, enfin, pour le 2B3, c'est vraiment de la merde.
4: Ouais, ben ça, peut-être pour eux. Les escouades, j'en sais rien, parce que j'ai pas eu l'occasion de les écouter.
0: Mais moi, je voudrais dire un truc qui est quand même assez honteux, c'est qu'il y a des statues des 2B3 au musée Grévin.
8: Oui.
0: Ça, je comprends pas.
4: Il n'y a pas que les 2B3.
0: Non, il n'y a pas que les 2B3, mais les 2B3,
8: Je suis pas d'accord avec toi, parce que 2B3, c'est quand même des artistes francophones. Qui nous représentent dans tous les pays du monde. Donc,
2: c'est des artistes français.
8: Un petit peu de respect.
0: Bah oui,
1: justement, c'est pas des artistes francophones, c'est des artistes français.
8: Mais non, ils sont francophones, ils parlent français, ils disent bien quoi.
1: Les francophones, c'est les Sénégalais, c'est les gens d'ailleurs, d'outre-Manche.
0: C'est les gens d'Amérique, les francophones.
1: Bien sûr.
0: Voilà, on le sait tous. Mais déjà, rien que le nom du groupe, quoi, 2B3, c'est bien francophone, ça.
7: Ouais, double.
0: Ouais. Non, mais donc voilà, je trouve ça honteux.
4: Mais dans ce cas-là, les Words Apart, ils viennent d'où?
0: Bah, ils viennent de France.
8: Ils viennent de France.
0: Pourquoi tu crois qu'ils chantent?
1: Mais non, ils viennent de là.
2: Dis-tu rien sur les Words Apart, parce que j'adore les Words Apart.
0: C'est pourri les Words Apart.
4: J'ai le droit de dire ce que je veux sur les Words Apart.
2: Non.
0: Pour des cons, ils prennent les gens pour des cons.
1: Gérard, il y a Karine qui lève la main qui aurait peut-être allé au tableau.
2: Non, on a, comme on a enlevé les boutons d'or, on accueille Jean.
1: Ah, c'est marrant, elle a un peu la même voix que la salope.
3: Je te remercie,
1: ma copine. Non, mais j'ai pas dit que t'en étais une, mais j'ai dit que tu ressemblais, t'avais la voix, ça me faisait penser.
3: Ah ouais, bah non, mais.
1: Ouais, ça ressemble.
8: Et d'ailleurs, Karine, je voudrais bien que tu me prennes une fois en antenne, comme ça, pour le plaisir.
1: Ah, bah, tout le temps, après, il y a un petit quart d'heure de simu pour tout le monde. Cadeau Karine, un cadeau bonus avant de partir. C'est clair. Elle a l'air de bien cogner là-dedans.
8: Gérard, je peux rajouter un petit truc, ces gens-là.
1: Ouais.
8: Moi, je voulais dire que les To Be Free, tu sais qu'ils étaient nés au Groenland.
9: Moi, je le savais, ouais.
8: Ouais, parce que c'est là-bas qu'il y a des phoques.
9: Eh, Jean, on a dit qu'on allait crescendo, alors tu retournes au standard.
8: Ok, pardon.
1: Qu'est-ce que je voulais vous dire d'autre
3: Ils sont inintéressants.
1: Oh, ta gueule,
8: c'est bien, ouais.
1: Elle fait chier, celle-là. Elle nous fait chier.
0: Mickey pétasse, celle-là, ça.
1: Celle-là, c'est une grosse pute, oui.
8: C'est clair, ouais. Elle nous emmerde.
7: Vire-là, GG, vire-là.
0: Vire-là, mais ouais.
1: Alors Gérard, vas-y, devant ton micro et vas-y.
10: Donc on a fait le tour de la question.
1: Peut-être pour mettre un petit disque là.
10: Ouais, je pense.
1: Une petite demi-heure quand même là.
0: Tu nous dis le titre, hein, surtout.
10: Bah, je sais pas, moi j'ai rien sous les yeux, j'ai même pas
0: le
10: feuille. C'est du train de merde, c'est du caca.
8: Eh, Karine, c'est Tony, est-ce que tu peux me reprendre en antenne?
10: Oui, tu vas aller en antenne,
8: Karine, ouais, c'est Jean, tu peux me reprendre en antenne aussi?
10: Oui, vous allez
3: tous vous reprendre en.
1: Karine, c'est Robert. On fait une petite démonstration de ce que c'est qu'une simulation. Vous allez voir comment ça cartonne.
3: Ça va être le bonheur pour vous.
1: C'est clair. Ça va être l'enfer pour elle.
10: Donc, il nous reste encore une petite demi-heure. Donc, vous pouvez toujours nous appeler au 0803 08 5000 et 0870 5000. Et toujours 3615 Code Fun Radio, rubrique direct. Tout à l'heure, il y avait 65 personnes. Là,
0: et on écoute quoi là?
1: Mais non, c'est pas moi qui mets ça. C'est qui met la musique? Oh,
10: c'est qui s'amuse à.
1: Oh putain, Karine.
0: Putain de merde.
1: Karine!
3: Allô?
10: Donc, on va s'écouter les branleurs. Pousse trou.
1: Non.
10: Oh bah, c'est ça, hein?
1: Non, pousse prout.
10: Pousse prout! Et on se retrouve tout de suite après. Et voilà, vous venez d'écouter les branleurs pousse-pout. Je vous en supplie, là, il nous reste encore une petite demi-heure à tenir. Là, faites-moi péter le Minitel, la 3615 Code Fun Radio, rubrique directe. Je vois plus de 65 personnes avant la fin de l'émission.
1: Là, on a Bill Bocquet qui est là, on a Nono 33 qui est là. Si vous voulez laisser des messages, Max est venu de retour pour saluer notre ami Gérard. Et donc, je suis là, je regarde très attentivement le Minitel. Une question est intéressante, j'y réponds et faites-moi péter les.
10: Eh, hey, les 24 lignes, là, on y va aussi. Hein.
1: Ah, mais Karine, Rigaud là-haut.
3: Ah non, mais on a changé.
1: Bon, alors, on change.
10: Alors, on va. On récupère Papa Gongon.
8: C'est Papa Gano.
10: Papa Gano, ok.
11: Barclay.
10: Barclay une fois, Barclay deux fois.
3: Barclay, tu réponds?
8: Bonsoir.
10: Tu travailles un petit peu, s'il te plaît, merci.
8: Non, mais il y a une micro-coupure. Oui, oui, je suis là, bonsoir.
10: Panasonic.
12: Toujours dans la place.
10: Christian.
8: Ça coupe, là. Hein.
12: Ouais, ça coupe.
8: Ouais,
12: y a pas de coupure.
10: Christian, s'il te plaît.
11: S'il te plaît.
10: Oh bon, Christian, tu réponds?
12: Ouais. Ouais, je suis là.
10: Et Sébastien?
11: Tiens.
12: Ouais, c'est moi. Allô?
10: Alors,
11: La question.
12: Bah oui.
10: Auriez-vous déjà fait une pub française?
12: Ouais, moi j'en ai fait une.
10: Qui? Merci.
1: Oh là là.
10: Eh, c'est quoi là?
12: Ah bah j'ai été coupé, je le dirai pas.
10: Alors, papa.
1: Ouais. Eh, Sandy, t'es retourné de parfumer ou quoi?
8: Eh, c'est Sandy qui a la réalisation ou quoi là?
1: Tu sens bon, sur le parfum, tu sens bon, sur le wizard.
12: Sur le wizard. Oui, donc.
3: C'est pas wizard, c'est
1: Eugène. Ah, c'est joli, Eugène.
12: Ah, moi je croyais que c'était.
10: Papa Gogon!
8: Papa Gano!
12: Papa
10: Gogon! Non, je t'écoute!
1: Écoute.
8: Bon, ben, casse dédié d'abord, Antonio. Mais d'abord, je vais dire que oui, j'ai fait une pub.
12: Ouais.
8: J'ai fait la pub de Hervic. Et de Hervic Chiot. De Hervic VC, pardon.
12: Et moi j'ai fait la pub de.
8: C'est moi qui ai composé la musique.
1: Et j'en suis fier. Côté.
12: Je sais pas.
10: Oh
1: ouais.
11: Oui.
1: On a quel côté?
8: La pub. La pub de Hervic. Moi j'ai fait la pub pour Moltenel.
12: Ah, et moi j'ai fait
10: Barclay.
12: Et moi j'ai fait la pub.
8: Ouais, bah pour Barclay. Moi j'ai fait la pub pour Moltenel. Le loup qui rebondit sur les papiers chiottes, c'est moi.
12: Bien écrit. Je me la refasse en boucle, la pub de Moltenel. Moi j'ai fait la nouvelle pub Milka.
10: Oh, super.
8: C'est toi la vache.
12: Ouais, moi j'ai fait une pub pour.
1: Là, je comprends plus trop le débat sur la chanson française là, ouais, Gérard. Si tu peux me permettre, je sais pas ce que branlent les standardistes, mais là.
9: vraiment là.
1: Ah, parce que c'est Karine et Rigaud qu'il faut pas gueuler, hein, parce que quand c'est Vildar et Manu, tu t'en donnes un cœur joie quand même.
13: Oh, prends des auditeurs, Gérard.
4: Non, mais.
9: Rigaud, c'est n'importe quoi. C'est même plus son à l'antenne. Bon, ça va, Tony? Ouais, ça va, ça se passe bien. Non, mais là, on s'est plus son à l'antenne.
3: Vous arrêtez de parler entre vous, s'il vous plaît, vous écoutez Gérard, merci beaucoup, c'est sympa.
9: Sinon, ouais.
4: Golgot!
14: Ouais, ben moi j'ai fait des pubs pour spatiaux pour faire des voyages. Je t'offre un billet gracieux.
4: Ça coupe. Olivier, t'arrêtes tes conneries, s'il te plaît.
9: C'est pas Olivier, c'est le satellite qui déconne.
4: Alors, Golgot, tu me redis ce que tu viens de dire parce que j'ai rien compris.
14: Ouais, je te proposais de t'envoyer sur la Lune.
4: D'accord, bah dis donc, c'est vachement bien. Panasonic. Olivier, merde, tu me fais chier là.
9: Et plus le débat avance, plus Panasonic, ça se rallonge.
4: Non mais c'est quoi ce bordel là?
9: Comment? J'ai pas très bien compris. C'est pas grave.
1: Ça va, ça marche moi. Qu'est-ce que t'as?
4: Des problèmes de casque.
1: Ah bah alors. Hein.
4: Bah, Panasonic.
9: Bah ça c'est pas une marque comme la mienne. Bon.
14: La Panasonic en pot de bite.
9: Ok, c'était super. Donc ouais, j'ai fait la pub de Bégon Vert.
4: D'accord. Bah et on, c'est, comme ça, on dit pas si t'es une marque, mais vous y allez à cœur joie.
9: Tu demandes les pubs, c'est normal. Quoi, tu demandes les pubs.
4: Ouais, mais sans donner des marques.
1: Alors je tenais juste. Je tenais juste à dire les gens sur le Vitel qu'ils arrêtent de demander si Gérard effectivement a fait de la pub pour des cotons-tiges. Merci. Et Cindy n'a pas fait de pub pour des marques de bouffe de chien.
9: Non. Par contre, Gérard, il a joué
14: qui courait dans Royal Canin. Hein.
4: Ouais, non, mais toi, tout à l'heure, tu vas courir que tu allais au standard.
9: Tu vas courir au standard.
4: Lequel? Bah, tu vas prendre
9: Panasonic, hop, au hasard.
13: C'est Tony!
4: Il y a un Tony là-dedans, je sais pas ce qu'il fout là.
9: C'est moi, c'est Tony.
14: C'est Paul.
4: Bah, Barclay, bonne nuit à toi.
9: Mais non, c'est Panasonic. Il ment.
1: Tiens, c'est lui, Tony, je l'ai reconnu.
9: Ouais, c'est lui, c'est lui.
4: Hop.
3: Je l'avais reconnu aussi.
9: On l'a reconnu. On fout, il y aura pas de rubrique.
4: Bah, c'est bien.
9: Au moins, ça nous cassera au moins les oreilles.
4: Christian!
3: Non, Christian, il est parti. Il
9: a fait des pubs pour les poids lourds.
4: Qui c'est qui vient de dire ça?
9: Sébastien.
4: Alors Sébastien, tu dégages.
1: Allez, bonne nuit.
3: Et on a Jean-Bernard à la place de Christian.
1: Tu t'occuperas de Laurette avec Tony.
9: Bonsoir Gérard.
4: Bernard.
9: Bonsoir Gérard, c'est Jean-Bernard. Salut Jean-Bernard. Ça
4: donc,
9: va?
4: Alors.
9: Vous avez la pêche, les mecs?
4: Bravo.
9: Ouais.
4: Tu me baisses ton...
9: Ça va?
4: Tu baisses ton son de la radio.
9: Ça va. Et le galop, il part. Il est possible. C'est n'importe quoi.
4: C'est quoi la cire?
9: Allô? Il y a deux aussi. Arrêtez, ah,
4: qui. Allô, hey, mais c'est quoi là ce cirque?
9: Dis donc,
4: Karine, une fois.
3: Ouais, voilà.
9: On est à l'antenne là ou pas?
4: Oui, vous êtes à l'antenne.
9: Mais, non, pas l'antenne.
14: Eh, mais c'est quoi ce bordel?
9: Mais on entend même plus Gérard. Putain, c'est la galère.
14: C'est quoi ce bordel?
4: Jean-Bernard, tu oui. peux répondre à la question?
9: Oui, bah tu peux la répéter parce que j'avais coupé ma radio comme on
4: fait. Oh. Ouais, mais c'est pas pareil.
9: Tu peux répéter la question.
1: Tu dis que c'est dégueulasse, Sandy, mais ton homme il vient de roter aussi à l'instant.
4: Hein. Ouais, c'est pareil que, hein.
9: Bravo.
4: Donc auriez-vous déjà. Oh là, Olivier, tu commences à me faire chier.
1: Ça va, ça passe.
4: Moi j'ai plus rien du tout.
1: Mais on entend. Moi j'entends, moi.
13: J'ai plus rien.
1: Moi j'entendais. Ah bah ça, moi c'est normal, moi.
9: Eh Gérard, t'es bourré.
4: Vous vous calmez avec les téléphones ou quoi là? Alors Jean-Bernard.
9: Eh, la radio.
4: Jean-Bernard.
9: Oui.
4: Auriez-vous déjà fait des pubs françaises?
9: Non, ça m'est jamais arrivé, mais j'aurais bien voulu, hein. Non, parce que c'est vrai que c'est un rêve, quoi. C'est un rêve d'enfance, mais j'ai jamais pu réaliser. Parce que je suis pas assez beau, on m'a dit.
4: D'accord. Avant de poser la question à Titi, Karine, s'il te plaît, au lieu de te.
1: Karine, fin d'effort, tu connais bien le débat de GG.
3: Je les reprends tous en antenne, je leur demande d'arrêter leurs conneries.
4: Alors déjà, celui qui joue avec son tatou, il arrête.
9: Non mais c'est mon Tamagotchi, il vient de crever là.
1: Oh ouais, mais bon, écoute Tony, t'es gentil Tony, tu vas t'occuper de l'oreille, t'es ton Tamagotchi.
9: T'as pas une Tamagotchi, c'est plus...
1: Ah tu vois, c'est Tony.
4: Alors Tony,
1: comme par hasard. Tony, au revoir, bonne nuit Tony.
9: Salut Tony.
4: Au revoir Tony.
1: Ça va être tes rubriques, on verra plus tard.
4: Ouais. Donc,
9: Gérard, on va boire un coup à
1: bord. Oh là là.
9: Alors, enfin, on met en l'antenne, quand même, ça veut dire quoi ça?
1: Ouais, Gérard, où tu mènes ton débat, on arrête. Vas-y, fais-le, Sandy, parce que là.
3: On pose la question, j'ai pas compris.
14: C'est pas de la CB, c'est de la radio.
1: Allez.
4: Connard d'Olivier, t'arrêtes, s'il te plaît.
1: Qu'est-ce qu'il fait? J'entends pas, moi, c'est normal dans le casque.
3: On entend des trucs bizarres.
1: Moi, ça va.
4: Olivier!
1: Mais qu'est-ce qu'il fait? J'entends pas, moi. Dans le casque ici, moi, c'est normal. Qu'est-ce qu'il fait?
4: Attends, pour l'instant, j'ai des informations dans le casque.
1: Moi, j'entends normal. T'entends, toi, dans le casque? Qu'est-ce que vous entendez? Non, c'est normal.
15: Mais tant que tu les as pas dans le cul.
16: Ah là, c'est normal.
4: Mais attends, laisse une autre gueule, Olivier. Normal.
1: Bah moi, ça passe bien, moi, j'ai rien ici, moi.
4: Donc, pour toi, ça va être la dernière, parce que
1: comment je
15: commence. GG.
4: Quoi?
15: Tant que tu les as pas là où je pense, les informations, c'est bon signe.
4: Bah, moi, je t'emmerde.
1: Ah, comment?
15: Bon, d'accord.
4: Donc, pour toi.
16: Alors, pose la question.
4: Alors, merci pour le... On y a déjà vous fait une pub française.
1: Putain, Olivier, fais gaffe, il arrive. Mais qu'est-ce qu'il fout?
16: Putain, non, c'est pas grave.
1: Ah, il est parti en courant, il est complètement écœuré là. Gérard, reviens. Karine, stoppé, on va le chercher.
16: Gérard.
1: Stoppé.
15: Il va y avoir un beurre. Allez, Gérard.
1: Il est où? Mais c'est pas lui.
15: Gérard, ouais.
1: Donc, qu'est-ce que t'entends? Comment ça me faire chier, hein?
15: Putain, mais merde!
16: Ah ouais, on va tous s'y mettre. Hein.
1: Non, mais là, c'est pas possible. C'est bon, il est revenu. Qu'est-ce qu'il y avait?
17: J'aimerais bien dormir.
16: Oh là là!
17: Ok? Ouais, putain!
4: Oh, va te foutre toi aussi, allez hop, dégagez tous les deux!
1: Sortez vous tous les deux, parce que là.
4: C'est vous qui faites les cons!
1: Olivier n'est pas là! Olivier est parti!
4: Donc,
1: qu'est-ce que t'entendais maintenant? Je comprends pas, parce que moi j'entends pas moi, qu'est-ce que t'entendais?
4: Non, on avait des infos quand vous voulez répondre!
1: Non, c'est vrai? Vous l'aviez, non? Pas vous, pas autant,
4: non? Non, mais eux ils ont jamais rien alors!
1: Non, mais eux, comme par hasard!
16: Non, mais attends!
1: Mais parce que moi je suis sur la console, donc j'ai pas le même retour que vous, donc je peux pas savoir!
4: Donc, pour toi.
16: Bah, repose la question.
4: Alors, auriez-vous déjà fait une pub française?
16: Non, j'ai jamais fait de pub française.
4: Bon, bah voilà. Donc, on va.
1: Oh putain, oh, vos gueules avec les
15: billes. GG, quand est-ce qu'on répond aux questions? Parce que là, ça va bien.
1: Arnette, tu vas dégager si tu continues.
4: Donc, je pose la. On récupère donc qui? Papa.
15: Eh bah, tiens. Si. Arnette. Papa Panasonic, pardon.
1: Il y a Kaira aussi.
15: Il y a Tony Kaira. Il y a Goldorak. Oui. Oui, le mec grillé.
1: Bon, on finit
4: qu'avec des nanas.
15: Non, non,
4: allez, non,
15: non,
4: allez,
15: non,
4: hop,
15: non, non,
4: tout le monde dehors.
15: Allez, hop là.
4: Allez, tout le monde. Tous les mecs. Tu me chopes que des nanas au standard. Je ne continuerai pas comme ça.
1: Voilà, juste message personnel à Tony qui dit qu'il n'y aura pas de revue. De toute façon, il n'en existe pas. Tout le monde n'a pas proposé une pour le moment.
4: Bon, voilà.
1: Donc, tant que tu m'en proposes pas, je vois pas comment je pourrais.
4: Qu'on pourra en trouver.
1: Voilà, exactement.
4: Donc, que des nanas.
1: Alors, vas-y.
18: Là, tu vois, là, j'ai un mec qui veut te chanter une chanson.
4: Non, non, non,
18: c'est pas possible. C'est ce que je lui dis, c'est pas possible.
4: Non, non, soit. Voilà. Bon, allez hop.
18: Bon, allez hop.
4: Une libre antenne, moi, je continue pas là.
18: Ah, j'ai rien, moi. C'est l'autre qui s'amuse, c'est Fildar.
4: Bon.
16: Prends des gens, là.
4: Qu'est-ce qu'on a?
16: Papa,
15: ouais, les gars.
1: Oh non, des filles.
4: Des filles pour finir.
1: Karine, oh, putain.
4: Non, Karine.
16: Dehors. Il gère les filles.
4: Non, je veux pas de travelo.
1: Alors.
4: Oh là, ça commence à bien faire.
1: Que des filles. Vas-y Gérard, lance ton annonce.
4: Alors, pour la dernière demi-heure, je veux que des filles au standard. Les mecs, s'abstenir. Et travelons avec.
1: Par contre, ce qui serait bien, Gérard, c'est que tu parles correctement, parce que là, on a l'impression que tu bafouilles, t'es fatigué. Non, j'ai rien du tout, Gérard. Ça, c'est mon micro, ça. Ça, c'est le micro maintenant de la radio. Donc, y a rien d'allumé, à moins que ça soit les autres. Mais moi, j'entends rien. Moi, c'est normal ici. Hein, donc, ou tu fais un effort, ou alors on laisse tomber définitivement. Là, on va peut-être. Tu veux qu'on arrête?
4: Non, on fait.
16: Fais la conclusion.
15: Le son Kikix, le son de vos salles préférées. Allô, Gérard?
4: C'est qui?
15: C'est Thierry de la Sécu.
4: Qu'est-ce que tu veux, toi?
15: En fait, je disais que je faisais de la pub pour le son Kikix.
4: Non, mais j'ai demandé que des nanas pour finir la libre antenne.
15: Ah bah, je peux être une nana si tu veux.
4: Non. Donc, on fait quoi?
15: Le son Kikix, ne quittez pas
4: les
15: deux antennes.
16: Allez, je le coupe, là.
4: Bon, alors, donc, comme...
16: J'ai trouvé une fille.
4: Alors, vas-y.
16: Oh, je l'appelle, hein.
4: Donc, on va faire la conclusion sur le débat. Donc, qu'est-ce que t'as là?
16: Ça va être Marguerite.
4: Alors, Marguerite.
16: Non, Marguerite. Bon, tu coupes ta radio, je te mets à l'antenne, hein? Merci.
4: Donc, Marguerite, c'est quoi ton problème?
1: C'est quoi ton problème?
19: Je trouve que l'émission que tu animes, elle est particulièrement bien, dans le sens où on apprend vachement bien. on apprend pas mal de choses.
10: Tu peux parler un petit peu plus fort quand même.
1: Tu as quel âge?
19: 22 ans.
10: Non, mais tu pourrais parler plus fort quand même.
19: Mais je sais que ça, il faut simplement entendre ce que je dis.
10: Ouais, non, mais si t'as peur de parler assez fort pour qu'on puisse comprendre ce que tu nous dis, c'est pas mal.
19: S'il te plaît, tu m'agresses pas, d'accord?
10: Non, je t'agresse pas, mais alors tu parles comme il faut, s'il te plaît.
19: Ok.
10: Donc, tu disais?
19: Ben, je disais que les débats que tu animais étaient vachement intéressants parce que...
1: Mais là on s'éloigne du débat, ça devient de la libre antenne. On est là pour le débat, ma chérie. Je crois que t'as rien à faire ici. On va retirer la demoiselle qui est sur l'antenne, qui ne sert à rien. Karine fait n'importe quoi. Ça.
16: Je rappelle une autre.
10: Allez, ça devient compliqué la fin.
16: Ah ben oui, mais
10: lui, ça. Non mais attends, sur les 24.
1: Ceci dit, tu chies toujours sur Fildar et sur Manu, mais ça manque parce que là.
10: Rico, tu vas dégager.
20: Ouais, mais je fais ce que je peux.
1: Ouais, mais là, on va être obligé de redemander Manu ou Fildar à la rescousse parce que là, au standard, ou alors Gérard, à mon avis, t'as plus la cote avec les filles parce que là, à la fin du débat, on pourrait le faire qu'avec des filles, mais là. Il y a des blancs, ça te dérange pas, c'est de la radio.
16: On accueille Kira.
10: Qui?
1: Et puis Sandy qui dit rien, elle est là, avec son
10: Kira.
1: Casque.
16: Oui.
10: Donc Kira.
16: Hein?
10: Responsable. Donc Kira, pour toi.
19: Oui.
10: Qu'est-ce que tu veux rajouter sur le débat?
19: J'aimerais répondre à la dernière question, je pourrais reposer.
10: Laquelle?
19: La dernière.
10: C'est chantez-vous en prenant votre douche.
19: Moi, en fait, je fais de la chorale.
10: Mm-hmm.
19: Donc, c'est vrai que j'ai l'occasion de chanter tout le temps. Et c'est vrai que j'adore chanter dans la douche, quoi, quand mon père. Et ça énerve beaucoup ma mère.
10: Non mais dans ces cas-là, t'as déjà fait du karaoké aussi?
19: Du karaoké?
10: Oui.
19: J'en ai déjà fait, mais rien qu'entre amis, quoi.
10: Ah donc, tu sais ce que c'est du karaoké?
19: Oui, je sais ce que c'est, quand même.
10: Ok. Sinon, sur le thème des questions, donc, combien dépensez-vous sur une chanson française?
19: Si c'est un acteur que j'adore,
10: mmh,
19: je peux mettre jusqu'à 150 francs, quoi, comme ça.
10: Ouais, mais 150?
19: Ouais.
1: Parle devant ton micro, ma chérie, on comprend un mot sur deux, c'est pénible.
10: Donc 150 francs, donc tu parles des CD de titres de l'album.
19: De l'album entier, ouais.
10: De l'album entier, 150 francs?
19: Si c'est un acteur que. Si, un chanteur plutôt. C'est un chanteur que j'adore et que j'aime bien, ouais, 150 francs.
10: Mais par exemple, est-ce que tu connais la musique que Max passe le soir souvent?
19: Le soir, vers quelle heure?
10: Bah,
19: c'est ça?
10: Oui, tous les jours de la semaine.
19: J'aime pas trop la techno, hein. Bon, j'ai rien contre, mais j'écoute l'émission, mais sinon, après ça, j'aime pas trop.
10: D'accord. Alors, attends, 5 minutes, Kira, on va récupérer.
16: J'ai un mec super cool, hein. Rosebud.
21: Ouais, j'ai. Salut, tu vas bien?
10: Salut. Donc on va continuer avec Kira en parlant de la musique,
21: ouais,
10: que Max passe.
21: Ouais.
10: Donc apparemment Kira, toi t'écoutes mais t'aimes pas trop ce qui passe.
19: J'écoute du moment que parce qu'on le passe en fait. Sinon j'irai pas acheter le CD.
10: Mais ouais, mais dans ce cas-là, tu dis que
21: la question, GG, là, j'ai pas capté, là.
10: Non, parce que je parlais sur combien dépensez-vous sur un CD, sur la chanson française. Bon, moi, je lui demande si, par exemple, elle me dit 150 francs sur un chanteur qu'elle aime. Mais moi, comme je lui posais la question, je pense que toi, tu vas pouvoir me répondre.
21: Ouais.
10: Sur un album que Max sort en CD à l'heure actuelle, comme
21: Musique de nuit
10: ou Super Trans 5. Donc, combien que tu mets, toi, dedans? Est-ce que tu mettrais 150 francs ou plus?
21: Non, moi, je les choisis à la FNAC. Hein.
10: Non, mais ça...
21: pas de problème avec moi.
10: Ouais, non, mais dans ce cas-là, t'achètes rien, toi, tu voles.
21: Ouais, après, je vois. Ouais,
16: Et moi, je voulais te demander...
21: Ça en prend à long terme, quoi, on va dire.
16: Quand tu voles des CD, tu te fais pas piquer?
21: Ah ouais, mais enfin, moi, j'ai la technique, quoi.
16: Ah, t'as plus de pocket?
21: Ouais, non, mais enfin, j'ai une bande avec Tony Arnett et tout, quoi.
10: Ouais, c'est ça.
16: Ah, vous faites ça ensemble?
21: Ouais, un petit peu, quoi.
10: Donc, ça te dérange pas si un jour tu te fais piquer?
21: Non, ben non.
16: C'est quand même, les magasins, quand même, il y a beaucoup de vigiles, hein.
21: Ouais, mais enfin, j'assume carrément, quoi.
10: Ouais, ben, je pense que on n'a plus personne.
16: Si, il a quelqu'un là.
1: Sinon, ce qu'on peut faire éventuellement, c'est qu'on va faire la conclusion du débat.
10: Ouais.
1: Et puis on pourrait faire comme on avait prévu depuis le début, enfin quand on avait dit la dernière fois, on pourrait faire le dernier petit quart d'heure avec les conseils de Gérard et Sandy.
21: Ah ouais, voilà.
1: Ah là, donc j'explique à Karine et à Rigo très rapidement comment on opère, hein. Et puis comme ça, Gérard peut donner, donc s'il y a des auditeurs, auditrices qui, je sais pas,
21: la fièvre.
1: Comment acheter un CD, comment où partir en vacances, vous avez des problèmes avec vos parents, vous avez des problèmes avec votre petite amie, vous avez, je sais pas, des petits soucis personnels, je sais pas, enfin des problèmes comme celui-ci, n'importe lesquels, hein, vous appelez dès maintenant, il y a le standard, il va y avoir Karine et Rigo qui vont venir vous accueillir. Je pense que Rigo, ça sera les bras écartés, pour Karine, ça sera plutôt les cuisses.
4: Mais non, les guitares.
1: Guitare écartée et bras serrés, alors que Paulo, ça sera guitare serrée et bras écartés. Enfin, vous choisissez votre camp. Hein.
4: Donc, alors, on fait la petite conclusion, la vite fait, on a deux minutes.
1: Alors, Gérard, ta petite conclusion à toi tout seul sur le débat de la chanson française.
6: Ah là là, c'est pénible.
4: Bon, ben, c'est bête parce que au début, ça s'était bien passé, puis ça a commencé à foirer vers la fin, donc c'est dommage parce que j'aurais bien voulu terminer
1: le débat,
4: débats et puis recommencer un thème sur l'amour la semaine prochaine.
1: Ah ben on le fera la semaine prochaine, ceci dit, hein, on le fera. Hein. Mais par contre, là, donc toi, la chanson française, ta conclusion, c'est quoi?
4: Moi, sur la chanson française, bon, ben, il y a des trucs qu'on n'entend pas assez, qu'on n'entend pas trop.
1: Oui.
4: Mais ça, c'est bête.
1: Ça, c'est dommage, comme quoi, par exemple?
4: Comme Phil Barnet, qu'on n'entend plus.
1: C'est vrai.
4: Didier Barbelivien, Anaïs, Félix Gray, Georges Moustaki.
1: Ouh la belle. Joe Dassin, on parle de Joe Dassin. On va demander à Rigo de parler un pile poil moins fort.
4: Et parlez moins fort, s'il vous plaît, au standard. Merci. Oh,
20: pardon.
4: Joe Dassin, lui, il est décédé. Claude François, c'est pareil, on en entend pas assez.
1: Enfin, il y a souvent un CD qui est sorti remix, là, que je t'ai donné, pas mal, hein.
4: Ah, on l'a pas encore écouté encore.
1: Dommage, il est bien. La conclusion de Sandy sur le débat de la chanson française?
6: La chanson française.
1: Baisse un peu ton micro, tiens, pour qu'on parle bien devant, voilà.
6: Il y a certaines chansons qui sont pas mal.
1: Comme, par exemple?
6: Comme il a dit, Phil Barnet.
1: Ouais.
6: Mais moi, personnellement, je préfère la musique anglaise, comme
1: d'accord.
6: J'ai dit.
1: D'accord. Le rap, aujourd'hui, sinon, NTM, tout ça.
6: Si, j'aime bien, moi.
1: On va passer un extrait de l'album encore d'Oxmo Puccino. On l'a passé déjà deux fois depuis le début de la soirée. On va le repasser une troisième fois. Le rap, vous aimez bien un petit peu, quand même.
4: Par contre, ce qu'il y a, ce que tu passes pas assez souvent, c'est les cranberries.
1: Ouais, il faudrait que j'aurai le cranberries. On va le passer un petit peu plus souvent. C'est vrai, t'as raison.
4: Cranberries, ou sinon il y a un autre groupe aussi comme ça.
6: Dépêche Mode.
1: Les Dépêche Mode, ouais, plus souvent, d'accord, ok.
4: Voilà.
1: Très bien, ok. Gérard ne bouge pas, Sandy non plus. Si vous voulez des petits conseils sur la vie de tous les jours, je vais expliquer à Karine et à Rigo comment ça se passe. Vous allez voir, c'est assez particulier. 0870 5000. Extrait de l'album d'Oxmo Puccino qui sort le 28 dans les bacs. Excellentissime morceau. S'appelle Mensongeur sur Fun Radio.
22: 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Juste après, on attaque le débat de Gérard qui ce soir porte sur les JO. 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
25: Et ça, j'avais bien précisé, pas de pub.
26: Faut bien qu'on fasse du blé un peu.
25: Pour ça, on va accueillir Monsieur Mazur comme tous les débats.
27: Ah, bonsoir Monsieur Gérard, quelle joie de vous entendre à nouveau.
25: Bon, ça y est, on a compris.
27: Comment allez-vous, Monsieur
25: ça
27: Gérard?
25: Ça va. Donc Paris 101.9 X. YL, 24 ans, Romorantin, 96, 1, bonsoir.
28: Bonsoir, bonsoir tout le monde.
25: Bonsoir YL.
28: Bonsoir.
26: C'est Anka et Filda au standard, bonsoir.
28: Salut Manu, salut Anka, salut Rigo.
29: Salut, ça va? Bien.
28: Ça va, ouais, toi?
25: C'est cool. Bonsoir YL et bonsoir, merci. Straturk.
26: Bonsoir Monsieur Mazur,
28: bonsoir,
26: je veux bien dire.
28: Bonsoir Monsieur Mazur.
27: Bonsoir Monsieur Mazur.
25: Monsieur Mazur, maintenant ça y est, les bonsoir, on arrête.
27: Absolument Monsieur Gérard, je suis d'accord avec vous.
25: Striker, 29 ans, Toulouse, 117.7.
27: Ouais, Starturk, bonsoir Filda.
25: Bonsoir.
26: Salut Starturk, tu vas bien?
25: Salut
27: Rigo.
26: Salut Rigo, bonsoir Rigo.
27: Bonsoir Anka.
28: Salut Starturk.
27: Bonsoir tous les auditeurs.
25: Salut Starturk.
27: Salut tout le monde. Ah, salut GG, salut.
25: Salut. Et Jacques,
30: c'est Delton John.
27: Oui.
25: Oh Manu, s'il te plaît, t'arrêtes ou j'arrête les débats tout de suite?
27: Continuez un petit peu. Bonsoir.
25: Jackie, 30 ans, Jouillant Josas, 101.9.
27: Tout à fait.
26: Salut Jackie. Salut Jackie.
27: Bonsoir Vitrilda. Bonsoir Manu.
28: Salut Jackie.
27: Bisous Anka.
25: Bon, ça y est, maintenant les bonsoirs, c'est terminé, on attaque. Première question, faut-il plus d'hommes que de femmes au volant? J'avais demandé à Jackie.
0: Alors, moi, je te dirais, Gérard, bonsoir.
25: Bon, ça y est, on a déjà dit bonsoir, c'est bonsoir, terminé, on arrête. On arrête avec le bonsoir.
0: D'accord.
28: Bonsoir.
25: Monsieur Mazur.
27: Oui, bah écoutez, c'est pas mon fan des femmes au volant, n'est-ce pas? Mais vous, vous connaissez comme moi, monsieur Gérard, le proverbe femme au volant, mort au tournant, n'est-ce pas?
25: Donc... Mais on en a rien à foutre de ce proverbe, je vous demande de répondre à la question.
27: Je
25: vous demande
27: de répondre à la question, c'est tout. Écoutez, je sais que vous n'en avez cure, mais j'y réponds. C'est-à-dire que non, c'est un métier d'homme, et voilà, il faut que cela reste un métier d'homme, n'est-ce pas?
25: Mais de manière, si maintenant il y a des femmes qui veulent se lancer dans ce métier-là, c'est leur droit.
27: Ben absolument,
25: moi, de toute manière, comme tous les boulots, tous les boulots sont ouverts, que ce soit pour les hommes ou pour les femmes.
27: Monsieur Gérard, vous avez été de la profession, vous n'allez pas me contredire lorsque je dis que ne serait-ce que pour manier cet énorme volant, il faut quand même suffisamment de force. Et je ne crois pas, malgré tout le respect que je porte au sexe faible, je ne crois vraiment pas. Et quand je dis sexe faible, je ne parle pas de vous, bien entendu, mais je ne pense pas qu'une femme soit à même de pouvoir tourner cet énorme engin.
25: Bah je peux confirmer que si, j'ai eu l'occasion d'en côtoyer quand je conduisais. Je peux dire que
27: il y en a en France, monsieur Gérard.
25: J'étais sur la, je faisais la France, hein, j'allais pas ailleurs. Donc un sondage, avez-vous déjà fait de la CB?
2: C'est géré.
25: 59% des gens répondent qu'ils ont déjà essayé, mais avec de la vaseline. Je sais pas du tout ce que ça fout là-dedans. 34% répondent qu'ils préfèrent l'échec à la CB enfin la carte bleue. Mais de toute manière, on le sait que CB, ça veut dire carte bleue. Hein. Je sais pas pourquoi tu me sors des sondages comme ça, Manuel. 20% des gens disent qu'ils ont déjà fait de la CB en sous-marin. C'est faux, parce que dans les sous-marins, tu peux pas en avoir. C'est pas pareil. Et 11% pensent que... Non, bah ça, les 11%, ils ont
2: fait. C'est quoi, les 11%?
25: Non, parce que ça...
2: Je pense que sa question c'est en alcool, mais il veut pas le dire.
25: Non, mais
2: c'était quoi ça... sérieux pour avoir des précisions?
25: Non, mais de toute manière, je vais pas dire ça, c'est tout. Alors, monsieur.
0: Allô, t'es Watson, bonsoir, tu veux parler de quoi?
5: Ouais, salut à tous.
0: Salut.
25: Monsieur Mazur. Bon, tu vois.
2: Attends, mais c'est pas de ma faute, je peux pas réparer.
0: Oh! Je m'appelle Serge. Allô, monsieur Gérard, on ne vous entend plus.
2: Non, mais c'est pas une vanne.
25: Vous arrêtez là, vous?
2: Non, mais Gérard, c'est pas une vanne.
27: Allô? Je n'entends plus, monsieur Gérard, que passe-t-il?
2: C'est pas une vanne, Gérard, c'est que ça marche pas, c'est...
25: Monsieur
27: Gérard.
28: Allô?
27: Allô?
0: Allô?
27: Allô?
28: Allô? Monsieur
27: Mazur. Rassurez-moi, est-il tombé dans un coma éthylique? Allô?
2: Non, maintenant c'est fini tout ça.
25: Monsieur Mazur.
27: Bonjour, monsieur Gérard. Allô?
0: Allô?
27: Écoutez, c'est problématique, je n'entends absolument rien. Y a-t-il un problème technique peut-être?
2: Mais il y a ton micro!
25: Il y est, tu t'entends pas.
27: Mais, monsieur Gérard, c'est fou, quoi. Allô, monsieur Gérard, levez le coude. Levez le coude.
25: Bon, monsieur Mazur.
27: Allô, monsieur Gérard.
2: Il t'entend pas, il t'entend pas.
27: Monsieur Gérard, parlez-moi.
28: J'ai envie de câlin.
2: Ah, la
25: salope.
2: Gérard,
25: alors, petit pouce.
27: Écoutez,
25: petit
27: j'ai entendu pouce, une personne qui avait envie de câlin. Je ne comprends pas. Oui, monsieur Gérard.
25: Petit poussin, on va terminer.
28: Pourquoi?
25: Putain, mais t'arrêtes, on va se tromper.
27: Allô?
2: Monsieur Gérard. Standard, GG, t'es con, quoi?
27: Mais monsieur Gérard, que se passe-t-il? C'est absolument incroyable.
2: Comme hier soir, t'as vu derrière la tête,
25: pareil.
2: T'es con quoi, c'est pas moi qui gère les auditeurs. Mais c'est le standard qui merde, il t'entend pas,
25: c'est
2: monsieur Mazur.
25: Ouais, c'est vous qui Oh, donne ça.
2: Oh putain, sur la batterie, il y a un autocollant de Ricky Martin.
25: Ouais, de ta mère, quoi, d'accord?
2: Non, Ricky Martini, c'est pour s'en souvenir.
25: Bon, allez, moi je sens qu'on va arrêter, Max, tu prends les commandes. Tu prends les commandes, là, ça commence à merder.
2: Attends, y'a rien eu, là, t'es chiant.
25: Tu dis à petit poussin, au revoir.
2: J'ai dit au revoir.
25: Eh, Anka, dernière fois, tu t'occupes du standard, vite fait. Sinon, dehors.
2: Excusez-moi, minuit 45.
25: 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Et toi, tu arrêtes avec ça parce que ça m'énerve.
2: Bah oui, mais je gagne des thunes.
25: Ouais, bah tu gagneras rien du tout parce que tu as viré tout à l'heure. Question, quel surnom emploie-t-on le plus souvent en CB? Monsieur Mazur. Fildar, tu t'écrases, tu cherches du monde au standard, s'il te plaît, merci.
27: Bon, bah écoutez, quel surnom. Bah, il faudrait pour ça être familier avec la CB, n'est-ce pas? Et ce n'est pas tellement mon cas, monsieur Gérard. Là, c'est une question un peu pointue que vous posez. Hein. N'oubliez pas que nous n'avons pas tous été routiers. Nous avons tous fait d'énormes études, mais pas routiers.
5: On n'a pas ta culture, GG. Hein.
0: On a une vie normale, nous.
25: Ouais, mais ça vous empêche pas de répondre.
27: Écoutez, si, malheureusement, ça m'empêche de répondre, puisque n'ayant jamais moi-même été routier, bon, je vous l'avoue, j'ai bien fréquenté quelques putes dans ma jeunesse, mais...
0: Un point commun, alors.
27: Oui, au moins un point commun. commun, sauf que moi j'ai arrêté.
3: Et vous buviez aussi?
27: Pardon?
3: Vous buviez?
27: Écoutez, oui, je n'aime pas trop, n'est-ce pas, évoquer ce souci, mais moi-même, j'ai fait plusieurs cures de désintoxication à l'alcool, et je dois dire que maintenant, j'en suis complètement guéri depuis maintenant une bonne douzaine d'heures.
3: Ah bah bien, c'est clair. Monsieur Mazur, vous répondez correctement à la question, vous répondez pas aux autres.
27: Monsieur Gérard, je viens de répondre, n'est-ce pas, n'ayant jamais été routier, parlons des putes ou bien de l'alcool, je pourrais aisément vous renseigner car je maîtrise ces deux domaines-là. Mais en ce qui concerne, n'est-ce pas, les routiers, je ne peux pas, n'ayant jamais niqué ni un routier et en ayant encore vu encore moins, je ne veux absolument pas vous répondre, n'est-ce pas.
3: Bon, alors, ok, vous voulez pas répondre, et
27: Mais non, monsieur Gérard, vous êtes
3: capitaine
27: Gérard,
3: monsieur Mazur,
27: vous savez très bien que je souhaite répondre à vos questions qui sont des plus intéressantes, mais simplement,
3: c'est terminé, je vous ai
27: beaucoup trop
3: pointu,
27: je me vois dans l'obligation de ne pouvoir vous apporter de réponse momentanément. Maintenant, si effectivement vous me laissez quelques temps, à savoir 2-3 mois, eh bien,
3: au revoir, monsieur Mazur, ça
27: va suivre l'un de vos anciens collègues dans ces pérégrinations, n'est-ce pas, nous sillonnerons les routes de France, nous irons à la recherche.
3: Mais c'est quoi? Tu lui dis au revoir et tu reprends d'autres auditeurs, merci.
27: C'est complètement sale et c'est bonbons et louche, ces sandwichs sous cellophane. Ah, quel bel univers.
3: Attends, tu le coupes. Tu viens de faire bosser, tu sors des studios, toi, feignasse.
7: Il m'a pas montré comment
3: ça marche. Je veux pas le savoir, tu te démerdes.
7: Mais je me démerde, attends, tu sais le faire, toi?
3: Tu démerdes.
7: Mais montre-moi comment il va.
3: Vous vous démerdez.
26: C'est bon, je lui ai montré, c'est bon. Je l'ai coupé.
3: Alors, ça arrive, ça arrive. Ricardo.
8: Ouais. Est-ce que je peux te demander la question?
3: Je crois que on l'a assez répété, hein.
8: Honnêtement, si tu pouvais me la répéter.
3: Quel surnom emploie-t-on le plus souvent en Sibie? Donc là, on a entendu gastro-liquide et gastro-solide.
8: Oui, donc moi, je pense qu'il y a des termes comme tataillé qui reviennent assez souvent.
3: Non, mais ça, c'est des noms de Sibie, ça.
8: Il y a des termes comme bréco, boîte à images, j'ai bon?
3: Ah bah y en a pas mal, hein.
26: Mais ça c'est super.
3: Ça, boîte à caca, ça revient comme disait Ricardo à l'instant, c'est la boîte à images. T'as quoi encore? T'as les papa 22,
8: les papa 22.
3: Bah ouais, les papa 22, c'est des flics. On a en termes CB, on appelle ça en surnom, on dit ça des papa 22.
8: T'as eu des problèmes avec les papa 22?
3: Non, pas encore. J'ai pas eu l'occasion de. C'est une fois quand j'ai prévenu comme quoi qu'ils étaient sur une aire de repos qui nous écoutaient que bon. Hein. Je me suis pas arrêté juste après, mais bon, j'ai pas eu de problème.
26: Je suis dans le camion bleu là, les papa 22, vous m'entendez?
3: Fais gaffe! Fais gaffe, parce que tout à l'heure, tu vas pas rester longtemps, toi, je te le dis tout de suite.
8: Bonsoir à tous.
3: Mademoiselle Meunier. Mademoiselle Meunier.
9: Oui. Moi, je connais SCTX.
3: Ouais, mais ça, c'est régulièrement quand t'achètes un TX, t'as tout de suite la question, c'est ça.
26: Si je peux me permettre, GG, quand même, elles sont super plus dures que l'année dernière, tes questions, hein, franchement.
8: Ouais.
26: Et on a Poussin de Jéhovah.
11: Salut, Sophie Winter.
12: Nous sommes les Poussins de Jéhovah.
3: Je sens que celui-là, on l'a viré tout à l'heure, mais vous le reprenez.
12: Ok, super.
8: Il a du matos, le gamin.
3: Ah, t'appelles d'où?
12: De...
26: je ne sais pas sérieux, Manu.
8: C'est chaud. Première porte à droite.
3: T'appelles d'où?
8: Première porte à droite, on me dit.
12: On appelle de...
8: Bon, d'accord, on appelle de Nantes. Bonsoir, Gérard. Bonsoir,
3: c'est chaud.
8: C'est pas normal, hein. Mais sérieux. C'est une troupe de troubadours.
3: Ouais, je sens que la bande de troubadours va répondre aux questions, mais sérieusement. Doit-on supprimer les taxes pour les routiers style gasoil et tout ça? Donc on me demande à Poussin avec sa bande
13: de... Des blagues, c'est trop marrant, c'est gynéco.
3: Fildar, tu arrêtes avec les jingles, s'il te plaît, merci.
8: C'est trop marrant.
3: Poussin.
8: Bonsoir, c'est Dimitri.
12: Oui ouais,
3: bon, vrai. Allez hop, au revoir. Manu, tu leur dis au revoir, comme ça ira plus vite.
12: Au revoir.
3: Zolo.
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20: Bonjour, c'est Eddie Mitchell.
3: Combien de temps passe en route?
14: Et je vois,
3: tu fermes ta gueule, toi, là. Merci.
13: C'est Dave Bond. Descends à Marseille, je vais te faire voir ce que c'est la vie.
12: Oh, tu es super.
3: Fildar, c'est le dernier jeudi que tu feras à l'AREA.
6: Le dernier, le premier, le dernier.
3: Ça sera la seule fois que je te le dirai. Et dès le 22 septembre, tu ne seras plus à l'AREA.
10: Bon, Gérard, il y a.
3: Terminé.
6: Sur après les JO.
10: Une petite question de Manu sur le IRC, un certain Manu. Il te demande si t'es déjà arrivé de t'arrêter pour vérifier le niveau de graisse de ton poids lourd avec ta petite jauge.
11: Ça quelque chose parce que c'est impossible.
10: De quoi ta petite jauge.
3: Quand Fudard aura fini de faire ses petites conneries habituelles, il nous fera signe.
10: Donc comment ça se passait avec ton poids lourd?
3: De toute manière, les jauges, c'est de l'huile et donc tu les contrôles au départ. Par contre, Anka, un conseil que je te donne, tu arrêtes de dire ça aux auditeurs avant que je te vire du studio.
26: Elle dit quoi, Gégé?
15: Qu'est-ce que c'est ce truc?
3: Ouais,
15: Si tu t'amuses à dire ça,
10: ils le lisent pas.
15: Dis aux auditeurs que.
10: Tu es bourré.
15: Mais Gégé, t'es trop loin pour que je te vois.
3: Non, moi je suis trop loin là.
10: Non, mais moi je me bouche le nez de l'intérieur.
3: Combien de temps passe un routier sur les routes?
6: Et qu'est-ce que je vois?
10: Oh, ta petite déconne.
3: Éteins-moi le micro là, je veux plus qu'il soit allumé.
15: C'est quoi, c'est où?
26: Qu'il soit.
6: C'est transitif. Qu'il
3: soit.
26: Faut qu'il soit éteint.
3: Ça sera, c'est ton dernier avertissement avant le 22 septembre.
15: Aïe, aïe, aïe.
6: Salut Jeanne.
15: Salut.
26: On accueille Dev Superstar. Bonsoir.
16: Bonjour Moussaillon, c'est les innocents.
6: Elle est mignonne. Salut GG, c'est Dev Superstar.
3: T'appelles
15: Salut Dev.
3: T'appelles d'où?
6: Comment?
3: T'appelles d'où?
6: J'appelle de Rouen, ma grande. T'énerve pas.
3: Toi, oh, tu me parles sur un autre nom, s'il te plaît, merci.
6: Appelle le Thierry.
3: La fréquence de Rouen
6: 96.8.
3: Putain, j'en ai marre de poser sans arrêt les mêmes questions.
6: Arrête
10: de faire 5 débats.
3: Alors, 7e question, depuis quelle année peut-on communiquer avec la CB?
6: Quoi?
3: Depuis quelle année la CB existe-t-elle, pardon?
6: Quoi?
3: Tu te fous de ma gueule ou quoi, toi?
6: Oui.
3: Oh putain, ici. Eh, vous me les calmez au standard, là, ou quoi?
26: Je suis enfin. Mais bon, je suis un peu seul. Hein.
3: Attendez.
15: J'ai rien fait, là.
3: Anka, je te signale.
15: Non, je trouve ça un peu facile de s'acharner sur la petite ouverte.
3: Je vais te dire une chose depuis tout à l'heure. Je suis en train de poser des questions. Je regarde en même temps ce qui se passe sur l'Internet. Je regarde ce que Pildar fait. Et depuis tout à l'heure qu'on pose des questions, ça fait la deuxième question qu'on a repris. Oh, t'arrêtes, s'il te plaît.
10: Il faut, de toute façon, il en faut.
3: Parce que là, faut te dire une chose, Anne-Cat, que pour l'instant, c'est pas toi qui trouble les auditeurs. Là, depuis tout à l'heure, t'es au téléphone.
15: Mais évidemment, c'est Manu qui va pas coopérer.
26: T'es
3: au téléphone et tu prends personne. Hein? Alors, un conseil que je te donne, ou tu prends les auditeurs, ou tu vas de l'autre côté, et c'est tout. Parce que si c'est pour travailler comme ça lors des débats, c'est pas la peine, c'est pas du boulot.
15: C'est pas méchant comme ça avec
3: toi. Non mais moi, c'est pas du boulot. Tu commences, mais on avait fait.
26: Attends, elle commence en métier.
3: T'avais déjà fait un essai le 28 juin, je t'avais prévenu.
15: Je t'avais prévenu
3: le 28 juin qu'à la rentrée, je voulais pas que ça se passe comme ça. Apparemment, tu t'as l'air de te foutre de la gueule du monde. Eh ben, le 22 septembre, tu ne seras pas au standard. Terminé, c'est tout ce que j'avais à te dire.
26: Ah là, tu déconnes pas, Gérard, avec Anka. Là, c'était, vous venez d'écouter sur Fun le résumé du débat de Gérard qui a eu lieu il y a 3 semaines. C'était sur les routiers et la CB. Et à la fin, t'as dit à Anka, ce soir, tu feras pas partie des débats, c'est ça?
3: Bah, elle est pas dans les studios alors.
26: Pour le moment, ouais, mais ça se trouve, elle va arriver.
3: Elle sera là. Non, parce que toi, tu vas aller au standard un peu.
26: Qui va faire l'arrière?
10: Non, faut deux au standard en plus.
3: Bah, c'est Manu qui fait l'arrière.
26: Ah, moi je vais au standard au début, ouais. Et après, Anka va revenir et je ferai l'arrière, enfin comme d'hab quoi.
3: Voilà.
26: On va foutre le bordel à la fin, c'est ça?
3: Ouais, bah c'est ça, essaye.
26: Bon, avant de faire une petite pause, on va retrouver Max qui normalement est sur la route avec Christine.
17: Eh oui. Eh oui.
26: Allô?
18: Tu t'en fais gaffe la caisse, merde!
26: Trop fort. Ouais, génial. Le coup de la caisse de Fildar dans un décor, ah, génial.
18: Voilà, de Madame Fildar.
26: Ça te fait kiffer d'avoir une caisse qui roule?
18: Ça fait du bien d'avoir une vraie caisse qui roule, parce que moi j'ai une vraie merde.
26: Bah, vous en êtes où là?
18: Bon bah déjà j'ai appris une bonne chose en écoutant le débat, je savais pas que la boîte à caca c'est la boîte à image.
26: Ah si?
18: Je savais pas moi.
26: Mais t'écoutes pas bien les débats, tu apprends des trucs. Moi j'ai
18: Gérard,
26: appris.
18: Il est là?
26: Ouais, il est là. Gérard, la boîte à caca.
3: Ouais, je t'écoute.
18: La boîte à caca, c'est la boîte à image?
3: Bah ouais.
18: Je savais pas.
26: Et qu'est-ce qui s'en prend dans sa boîte à image?
3: Ceux qui roulent trop vite comme toi, Manu.
27: Et donc, on a rigolé avec Christine. Je sais pas si t'as tout compris, Christine.
1: Ouais.
27: Bon, ça va, elle a tout compris, elle a trouvé ça très intéressant. Et donc, je vais ramener Christine et son copain là, chez eux, donc dans leur propriété.
2: Ouais. Donc, si Carole.
27: Attendez, il y a Christine qui veut dire quelque chose. Je vais vous la passer deux secondes parce que je crois qu'elle veut vous dire quelque
2: chose. C'est un bonheur.
27: Tiens.
2: Merci.
4: Allô, Gérard, bonne soirée.
2: Merci. Oh, elle est sympa, c'est Christine, cool. Quand même. Bravo. Toi, t'es vraiment un chien avec elle. Hein.
4: Ouais. Au revoir.
2: Ouais, salut, on t'embrasse, Christine.
4: Tous,
2: ouais.
4: Moi aussi.
2: Ouais, bisous, ma choute.
27: Ah,
2: ouais, allez les gars, oh
26: ça les fait marrer, ils s'éclatent. Hein.
2: Ah,
26: ils ont fait tomber le portable,
2: c'est vraiment des nazes. Oh là là là là.
27: Il est là, c'est bon. Allô.
2: Ouais.
27: Ouais, je contrôle.
2: Ça va les comiques?
27: Non mais j'ai fait tomber le portable.
2: Mais je m'en doutais, de toute façon t'es manchot, alors laisse tomber, de toute façon tu peux rien avoir dans les mains.
27: Hein. Ouais, déjà, t'es prêt pour le débat?
25: Ouais.
27: Bon,
2: non mais je voulais dire par rapport à tout à l'heure tu disais qu'on apprenait des trucs dans les bas de Gérard, c'est vrai parce que moi j'ai appris que dans les camions c'était comme dans les avions par rapport au débat sur les routines, nous apprenait qu'il y avait comme une boîte noire, c'était un, comment t'avais dit, un disque.
25: Un mouchard.
27: Bah ouais.
2: Et en fait, et dans le mouchard, tu vois, en fait, il y a les informations du camion.
27: Les molars, tout ça quoi.
2: Mmh. Bah je sais pas ce que c'est, mais en fait, et t'as récupéré ton mouchard quand t'as dérapé ou pas?
25: J'en sais rien, moi, tu m'en veux que ce. Mais toi, occupe-toi de ton cul, toi, putain.
2: T'as dû récupérer. Ah, un grand moment.
25: Putain.
27: Bon, alors, un petit débat, Gérard, sur les JO ce soir.
25: Mmh.
27: Ça va être chaud?
25: Ouais, je pense.
27: Donc, tu peux lancer le standard, vas-y, fais ta sauce.
25: Donc, bah, vous pouvez nous appeler au 0803-08-5000, et puis, on attend vos appels pour le départ d'ici un petit quart d'heure.
2: Sur les quoi? D'accord. C'est quoi le débat?
25: Sur les JO.
2: Mais bien sûr.
25: Voilà, donc vous pouvez toujours appeler Manu, non, ça sera Pildar et Anka au standard. Faudra peut-être qu'elle se maille un peu, celle-là, de venir bosser.
27: Bah ouais, elle fout rien.
25: Oh, non, mais elle est déjà pas là, alors ça
27: d'accord,
25: commence bien.
27: Ok, je vois le truc, d'accord.
25: Donc, ça commence déjà pas mal.
2: Putain, ça va se faire
25: c'est
2: les
25: bon, le best-of est déjà passé.
2: C'est
25: donc
2: bon, la pause, hein, c'est fini la pause, Anka, hein, tu peux attaquer.
25: C'est pas un quart d'heure, hein, la pause, c'est 10 minutes, pas plus. Ok.
2: Bon entendeur, salut.
25: Voilà, okay. Donc maintenant... Non, mais maintenant tu vas prendre des auditeurs et Fildar il va t'expliquer comment que ça se passe.
2: Ouais.
25: Parce que ça va pas être à Fildar de bosser, ça va être à toi.
2: Ouais, ça c'est clair.
27: On y va les gars ou pas là?
2: Ouais. Donc attention parce que Gérard il s'est préparé à mort, il y a encore 10 minutes il était sur internet, sur le site de TF1 en train de chercher les dernières news des JO de ciné. Alors attention, soyez calés ce soir. Ça va être chaud.
27: On est à la pointe, alors attention.
2: Ah là là, attention, ça va être chaud. Bon, on se retrouve dans quelques instants sur Fun Radio. Max, tu fais gaffe à ma caisse.
27: T'inquiète.
2: Ça m'arrangerait, hein, merci.
27: Là, devant la propriété.
2: Moi, tu sais que c'est à Tiro. Hein.
25: Moi, tu peux y ramener deux, trois bosses dossiers, il dira rien, t'inquiète pas.
2: Ah, ok, d'accord. Super. Bah, à tout à l'heure.
27: À tout à l'heure.
19: Alors le deuxième débat, ça porte sur quoi, Gérard?
21: Ça portera sur les collections. Alors la première question qu'on va poser, c'est que peut-on collectionner de valable ou autre? Et on s'écoute des fonctionnaires de ce branle avec vient me raboter les parois anales. Et on se retrouve tout de suite après.
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21: Et voilà, vous venez d'écouter les frontières se branlent avec les fonctionnaires se branlent avec vient me raboter la paroi anale. Et le premier c'était je l'ai pas. Ça c'est le deuxième.
2: Non, c'était le remix, on a mis un remix. C'était le premier là que tu viens d'annoncer. Et là on vient de remettre un remix.
26: Deux sur toi.
21: Ah, ok.
2: Deux sur toi-même.
21: Alors God Ceinture de Poitiers, ta fréquence s'il te plaît.
24: Oui, bonsoir GG.
21: Ta fréquence
24: 101.9.
21: Ouais. Chanel, 101.9.
24: Bonsoir Gérard.
21: Bonsoir. Fais la bêtise.
24: Philatéliste. Oui, bonsoir, philatéliste.
21: Ta fréquence s'il te plaît.
24: 101.9.
28: Eh GG, c'est vrai que tu pètes au lit.
21: Et ta sœur, c'est vrai qu'elle Cassus?
2: Ah, je sais pas.
21: Ah, alors la fréquence de Blois?
24: Ah, de Blois, attends, je sais plus.
21: Bon, t'en sais rien, alors c'est pas grave. Zizidane.
29: Oui, bonsoir GG, bonsoir.
21: Ta fréquence de Royan?
29: Alors Royan, c'est 117.5.
21: Ouais, ben je vais contrôler, mais ça m'étonnerait.
29: Si.
21: Alors, donc vous êtes toujours sur Fun Radio, donc il y a Manu au...
2: Ah putain, tu m'as fait peur.
21: Il y a Manu au standard qui vous accueille.
2: Ouais.
29: Salut Manu.
21: Rigo,
0: Rigo, qui est toujours sur l'IRC, www.fr.
29: Salut Rigo.
0: Donc, je dis pas bonjour à Rigo, il me fait.
29: Salut à tous mes sauces.
0: Sans la
26: Ça sent pas la grosse.
0: Quoi, ça sent pas la grosse? Toi, tu fermes ta gueule.
26: Putain, c'est pas ma voix, tu reconnais ma voix, quoi.
1: Oh là là, vous êtes méchant.
0: Moi, commence pas. Toi, tu vas m'éteindre ton micro, d'accord?
1: D'accord.
29: Oh là là,
1: sa gueule, hein. Il est pas content, hein.
29: Bon, l'équipe.
26: Bon, Gérard,
1: vas-y.
0: Manu, si ça te plaît pas, tu sais ce que tu fais? Tu prends ton casque et tu te casses et on prend quelqu'un d'autre à ta place au standard, ok?
1: D'accord.
0: Alors, en de bon entendeur, salut, tu me fais du bon boulot, pas comme c'est le premier débat, ok? Si je peux voir le sondage du débat.
26: Oui, il est là, juste là, mais t'as même pas fait les 35 heures, alors je sais pas.
0: Non, non, mais.

0: Dans 7 minutes de pub.
1: On était 8428 et maintenant...
2: Gérard, va me chercher un café,
1: mange-toi. Va t'en enculer, toi, connard.
0: Arrête d'être vulgaire, Gérard.
3: Ouais, c'est vrai, ouais.
1: Mais putain, mais... Vous arrêtez de me... Vous allez arrêter de me balancer des conneries.
2: C'est pas moi.
1: Hein? Parce que moi, tout ça, moi, je vais le faire sauter. Parce que pour l'instant, c'est toi qui fais que des conneries, ok? Donc, on... Avant le disque, les fonctionnaires, on était 8000 et maintenant on est.
3: Je sais pas.
1: Ah ben, celui qui pourra nous le dire me le dira. Et ça sera sympa de sa part. Alors, que peut-on collectionner de valable ou autre? On va demander ça à. Merde. J'ai fait quoi de la fiche des. Voilà. Gold ceinture.
4: Bah écoute, je pense que toutes les collections, tu peux faire toutes les collections. Tu peux collectionner les timbres aussi bien que les cartes téléphoniques. Et je pense aussi que les filles aussi peuvent aussi collectionner les garçons. Parce que tu vois beaucoup de filles qui peuvent collectionner, tu vois, ils ont plusieurs copains et tout, quoi.
2: Tout à fait.
4: Mm-hmm. Et, ah ouais, donc ça peut être considéré comme une collection.
5: Ouais, exactement, une collection ouais. De mecs, ouais, c'est vrai.
2: Mm-hmm. Y a plein
4: aussi
2: de filles,
4: bien
2: là.
4: Pour les filles que pour les garçons.
1: Attendez. Et moi, je vous préviens d'une chose. Vous laissez parler les gens. Quand je les interroge, ceux qui font j'en ai rien à foutre.
4: Non, mais t'inquiète pas, ils sont d'accord avec moi.
2: Bah oui, bien sûr.
1: Non, mais pour l'instant, c'est moi qui commande le jeudi, donc c'est moi qui pose mes questions. Je pose à chacun leur tour.
4: Mais alors maintenant,
1: maintenant ceux qui veulent répondre plus vite, qui donnent leur nom et passent ça en priorité.
4: Ouais,
1: et s'ils sont pas contents, ils dégagent.
4: Voilà.
2: Pas de problème, c'est Zizi Dan.
1: Alors, vas-y.
2: Ouais, ben je voulais dire, je suis tout à fait d'accord avec la charmante demoiselle.
4: Merci.
2: Parce que moi aussi, j'ai un petit peu collectionné les conquêtes et les aventures amoureuses et sexuelles quand j'étais jeune. Donc effectivement, on peut collectionner les filles, quoi. Il n'y a pas de problème.
1: Mmh.
2: Et d'ailleurs, je suis bien content qu'il y ait plein de filles à l'antenne avec moi ce soir. Je pense que ça va collectionner grave.
1: Ah bah,
5: t'es content, hein.
2: C'est clair.
5: Il est trop content.
2: Ça fait du bien.
1: Mmh. Ah oui.
4: C'est vrai que ça fait du bien.
2: Ouais.
5: Philatéliste.
1: Ouais.
5: Oui, moi je pense que la collection la plus connue, c'est la collection de pins, mais celle qui est pas mal non plus, c'est la collection de nains de jardin, parce qu'ils sont tous différents et c'est vachement sympa.
1: Ouais, non, mais là je te reprends tout de suite là, sur la collection des nains de jardin. C'est vrai que on en a parlé pendant X
0: ouais.
1: temps.
0: Ouais,
1: j'ai déjà fait un débat sur les nains de jardin.
0: Ah, c'était bien, vous vous souvenez, les mecs?
2: Ouais,
0: c'était marré.
2: Ouais.
1: Non, mais attends, Fildar, ouais. S'il te plaît.
3: Non,
1: Fildar.
2: C'est le bon vieux temps.
1: Fildar, s'il te plaît.
4: Il n'y a pas longtemps.
1: Toc.
3: Non, mais les nains de jardin, ça avait ni queue ni tête, Gérard.
1: Ouais, bah ça, l'autre sur l'internet, la nana, là, elle va se faire foutre pour sa conclusion parce que ça m'intéresse même pas.
0: Donc,
1: parce que je sais très bien que la fin du débat, elle va dire ton débat n'avait ni queue ni tête comme toi. Alors, qu'elle aille se faire foutre.
3: Elle le dira si c'est le cas.
1: Ouais, non, mais qu'elle aille se faire foutre, c'est pas la peine qu'elle insiste avec
0: toi. Vas-y, Gégé, accouche.
4: Eh, mais Gégé.
1: Oui.
4: C'est goût de ceinture.
1: Ouais.
4: Moi, je voulais dire, tu vois, que quand on fait une collection, c'est vrai que ça coûte quand même un peu beaucoup d'argent. Hein.
1: Non, mais pour l'instant.
4: Si t'as pas d'argent, c'est pas utile de faire une collection.
2: Goût de ceinture.
1: Ah, c'est fini, celui qui rompe.
2: Pas cher, 50 francs, goût de ceinture.
1: Putain!
4: Non, mais Gérard, calme-toi, je suis en train de parler avec toi.
2: Vas-y, on t'écoute.
4: Disais que,
1: putain, il y en a un, je vais le tuer, là.
0: Mais lequel, Gérard? Parce que là.
4: T'as entendu?
1: Eh là, non, mais attends. Pour l'instant, j'en ai un, je vais le tuer. Là, ça commence à bien faire. Manu, s'il te plaît.
4: Ah, saigné, hein.
1: Oui. Tu as essayé de me gerber, le mec.
2: Ah non, c'est pas moi, j'ai arrêté.
1: Non, mais moi, je m'en fous. Tu as essayé de me gerber, le mec qui s'amuse à parler sur les gens.
2: Ah, c'est pas moi.
1: Parce que je commence à en avoir ras le bol.
0: Mais il réagit.
1: Non.
0: Il réagit.
1: Et tu me vires pas, God ceinture.
0: Bah, si, c'est
1: ok.
0: Elle, c'est
1: non.
0: Elle qui fait.
2: C'est elle, le mec.
6: Arrête.
0: Il y a de la baston.
6: Pourquoi t'énerver des
5: chiens? T'énerves, t'en profites. Ouais,
0: c'est elle, non?
6: T'as envie de te marrer, allez, regarde-le.
1: Viens-la.
4: Allez,
1: viens-la, je te jure. Je te jure, ton bébé rose, elle va avoir des problèmes.
2: En menace.
4: Allô?
5: Oui.
6: Elle est là, regarde, il taquine. T'es là, God ceinture?
4: Ouais, je suis là, mais je sais pas, j'entends très mal. Hein.
0: Bah, mais ça, c'est le standard, on n'y peut rien.
1: Non, c'est le standard, qui c'est qui renipe comme un cochon?
4: Ah non, c'est pas moi. Hein.
0: C'est pas moi, hein?
4: Je suis propre, hein, franchement. Y'a pas de problème.
7: Bien sûr.
0: Bah, écoute, ceinture.
1: Bon.
0: Good, ceinture.
1: Philatelsi.
5: Oui, Philatelis.
0: Philatessi, dans la Tessie.
1: Non, mais.
2: Ouais,
5: je t'avais dit les nains de jardin, mais il y a aussi une collection. Mais je voulais te poser une question. Est-ce que quand on a plein de CD, on peut considérer ça comme une collection de chansons?
1: Oui.
5: Oui. Bon, alors une collection de chansons.

0: c'est bah, tout le monde en fait une, mais sans le savoir, alors, apparemment. Ah. Eh, GG.
1: Je suis pas d'accord, moi j'aime pas les timbres.
0: T'es coup de ceinture. Enfin, moi je voulais te dire, parce que je sais pas si tout à l'heure on a pu m'écouter, je sais pas si, c'est, si j'étais hors antenne ou pas.
2: Non,
3: non, non, mais attends, pour l'instant. Attends, 5 minutes. Pour l'instant. Ah, c'est bizarre. Tu vois que tu te fous de la gueule, fil d'art.
2: Qu'est-ce
4: qui se passe,
0: Gérard?
1: Mais je t'écoute, moi je dis que j'étais pas d'accord avec les timbres.
3: Ouais.
1: Je trouve pas que ce soit une belle collection.
3: Ouais.
0: Les timbres ou les chansons?
3: Alors.
0: Les timbres, je suis désolée.
5: Un peu ringard, hein.
0: Ouais, c'est vrai.
4: C'est vrai.
3: Bon, garde ceinture.
0: Oui, moi je te disais que, parce que je sais pas, on a dû me couper, je sais pas. Non, je te disais que les pour en faire une collection, faut d'abord avoir de l'argent. Si t'as pas d'argent, c'est pas la peine d'en faire une.
3: Non, mais je suis d'accord avec toi. On va demander à Chanel avant que je donne ma réponse.
1: Pas de marque.
3: Non, mais dans ces cas-là, faudrait peut-être pas.
0: Non, mais c'est mon vrai nom, Chanel.
3: Ouais, non, mais moi, j'aime pas trop prendre des noms de parfums. Alors, donc.
0: C'est comme Julia Chanel, quoi.
5: Tu connais pas Julia Chanel,
0: voilà.
1: C'est une actrice qui fait du cul.
5: Bon, Chanel et Miroir, on peut tout collectionner. Tout.
3: Alors, précise.
5: Tout, Gérard. On peut collectionner les tableaux, on peut collectionner les boîtes de cacahuètes, on peut tout collectionner. Tout ce qui s'achète se collectionne.
3: Non, mais moi, il y a une question qui est bizarre. Merde, 5 minutes.
1: Voilà, Larsen.
3: Non, mais c'est moi. Là, pour l'instant, c'est pas moi qui fais du Larsen. Hein.
5: Ouais, enfin, c'est pas très agréable. Hein.
4: Ouais.
3: Là, c'est pas moi qui fais du Larsen. Mais il y a une question que je voulais poser. Là, il y a combien de nanas là? Il y a que deux nanas.
0: Non, il y a Good Ceinture.
4: Il y en a trois.
1: Good.
2: Good Ceinture.
3: Good Ceinture et.
1: Good.
3: Et puis là. Putain, le Larsen!
0: Non, c'est un portable.
6: Ouais, c'est un portable qui s'allume.
3: Ouais, c'est qui?
6: Je sais pas.
4: C'est quoi ce bordel?
6: C'est pas moi. C'est pas toi, Sarah?
3: Non, pour l'instant, je suis dans les studios, j'ai pas de portable. Hein.
6: Il y a
3: donc,
6: pas de dans les studios.
3: Donc, moi, je voulais vous demander, est-ce qu'il y en a parmi vous? Parmi les nanas ou parmi les mecs qu'on a sur les l'antenne, est-ce qu'il y en a qui collectionnent des soutiens-gorge et des petites culottes?
6: Ouais, moi, je collectionne les strings.
4: Tout à fait.
3: Qui?
6: Moi, je suis philatéliste.
3: Oui, je t'écoute.
6: Bah, je collectionne les strings en dentelle.
3: Attends, 5 minutes. Répète ce que tu viens de dire, toi.
1: J'ai dit putain, je le savais.
6: Ouais, bien sûr.
1: Bah, putain, ce sera ma dernière phrase.
3: De toute manière, on dit pas putain, on dit maman travaille.
1: Qui collectionne?
6: Parle pas de ta mère.
3: Alors qui collectionne?
7: Allô, Gérard?
6: Bah oui, non, philatéliste, moi. C'est moi.
3: Ouais, je t'écoute.
6: Bah, je te disais, je collectionne les strings en dentelle, blanche, noire. Enfin, j'aime beaucoup les couleurs aussi. Puis les soutiens-gorge aussi. J'aime beaucoup.
0: Avec goût de ceinture, c'est pareil aussi, hein.
3: Bon, bah, toi.
0: Je collectionne les soutiens-gorge, culottes, tout, fonds-jartel.
6: Ouais, mais
0: que c'est... Bah, je vais pas énumérer tout ce que je peux avoir.
8: Mais je la connais, c'est quoi cette voix?
4: Est-ce que t'as des guépières, goût de ceinture?
3: Chanel. Oh,
4: oui. T'as des guépières?
3: Oh!
0: Ah oui, moi j'ai tout, hein.
4: T'as des guépières aussi?
0: Ouais, j'ai tout, hein. Et tu toute une collection,
4: pour faire
0: c'est
4: plaisir
0: incroyable.
4: À ton homme? Hein?
8: Gérard?
1: De me baisser un peu le
8: Gérard?
1: Ouais. Ok.
3: Oui, Rigo. Oh là.
2: C'est rien.
1: Quoi?
8: Il y a plein de gens qui te demandent ce que tu collectionnes ou ce que tu collectionnerais. Gérard.
3: Alors, moi, ce que.
8: Et il y a Yankee qui est sûr que tu collectionnes le même caleçon depuis 3 ans, quand même.
3: Non, alors, moi, ce que. Moi, mes collections préférées, c'est. De manière, tout le monde le sait parmi vous. Oui. Moi, c'est les camions.
4: C'est plutôt un élevage qu'une collection, c'est ça?
3: Ta gueule à toi! Parce que toi, Zizidane,
4: oui, tout
3: tu
4: à
3: vas
4: fait,
3: retourner oui. au standard et je te dis au revoir! C'est terminé! C'est terminé!
4: Toi,
3: au revoir!
4: Bah pourquoi?
5: Zizidane, si tu pouvais me mettre ton numéro parce que ça m'intéresse.
3: Ouais, ben, toi fais gaffe parce que tu risques de le retrouver.
0: Bah, elle a rien dit, c'est bon!
3: Alors, moi, je peux. Ce que je collectionne.
0: Ah, il y a quelqu'un qui jouit, ouais.
3: Ouais,
1: peut-être goût de ceinture.
3: Non.
1: Justement, il y a sur le Minitel, il y a Bocal qui demande si goût de ceinture, tu voudrais pas collectionner les Zizi.
0: Non, je crois pas, non.
3: Non, mais
0: j'en ai qu'un, ça me suffit, hein.
3: De quoi?
1: T'as une belle bête.
0: J'en ai qu'un, ça me suffit, mais pas moi, hein.
8: Ah, okay. C'est un transsexuel.
3: Non, mais moi, pour finir, pour savoir ce que je collectionne le plus, ouais. Moi, c'est les camions.
1: Ah, on le sait, on s'en fout.
6: Ça prend de la place, ça, GG.
3: Ouais, ben.
1: Non, mais on s'en branle, vas-y, fais le débat.
3: Quoi, on s'en branle? Attends, je peux répondre aux questions?
6: Non, mais c'est
3: pas grave. Toi, tu collectionnes quoi? Qu'est-ce que tu collectionnes?
1: Tes photos.
3: Les PV!
1: Non, tes photos à poil.
3: Non, les PV!
1: Moi, j'ai une batterie de
3: ouais, ouais,
1: une photos de ton cul.
3: Ouais, ouais. Alors attends, moi je vais dire une chose, maintenant les gens sur internet, vous allez arrêter de balancer des saloperies sur moi, parce que je commence à en avoir ras-le-bol. Et toi c'est pareil, ok?
6: Ouais,
3: tu vas arrêter de dire des conneries la semaine, parce que j'entends, je sais pas ce que je t'ai fait, mais tu m'en veux pour dans la semaine. Hein.
8: Bah, c'est normal, tu l'as frappé.
3: Ouais, non mais même,
8: bah,
3: moi
8: si,
3: je veux pas le savoir. Je veux pas le savoir. Alors, les collectionneurs. Oui.
7: Merci bien. On va accueillir Benjamin à la place de Zizidane.
3: Alors, Benjamin, bonsoir.
9: Oui, bonsoir Gérard, bonsoir tout le monde.
6: Salut.
9: Bonsoir. Je te kiffe, Hildar, je te kiffe.
3: Ouais, tu commences par te la fermer, d'accord? T'es pas dans une libre antenne, t'es dans les débats.
8: C'est un
6: peu. Okay. Oh, mais c'est pas méchant.
9: Ouais.
3: Alors, les collectionneurs mettent-ils le prix fort pour un objet? On va demander ça, bah tiens, à Benjamin.
9: Bah moi, disons que je suis collectionneur d'images Panini. Je fais la collection de tout ce qui est, je sais pas si tu connais, tu sais, les dessins animés, c'était Cobra, les Schtroumpfs.
3: Ouais, bah précise bien les noms, comme ça on aura des problèmes. Alors,
9: en non, deux... mais tu veux pas avoir
3: non,
9: des
3: non,
9: problèmes.
3: Non, non, non, mais oh, tu t'écrases pour l'instant, t'es dans mes débats, d'accord?
9: Ok, pas de problème.
3: Alors tu précises pas de marque.
9: Ok.
3: Alors, okay.
9: Disons que je fais la collection d'albums de petits nains bleus avec des bonnets blancs.
3: Ouais, ben c'est bon. Alors,
9: c'est bon,
3: on a compris, t'arrêtes pas de citer des marques. Alors Manu, tu me le prends en antenne, tu lui dis que je veux pas. Tu retournes au standard.
6: Mais je comprends pas, il a rien dit, franchement.
3: Phila.
6: Delphia.
10: Philatéliste.
3: Ouais, alors oui. Pour toi.
10: Bah, à mon avis, ouais, ils sont capables de vachement dépenser. Par exemple, moi, je fais une collection de pistolets, entre autres, hein, et puis je suis capable d'acheter des trucs vachement chers, quoi. Donc, à mon avis, les vrais collectionneurs, ils peuvent dépenser mais n'importe quoi pour même des petites boîtes en sucre, des trucs comme ça, quoi.
3: Enfin, non, mais faut se dire une chose, quoi. Merci Fildar, parce que toi pour l'instant ce soir t'es en train de me faire que de la merde.
1: Il y a quoi?
3: Non mais attends, je te dis pour l'instant j'ai un son qui est trop fort.
1: Bah tu baisses le volume de ton
3: casque. Ouais, bah, quand je le baisse j'entends pas ce que les auditeurs me disent.
1: Bah si.
3: Hein? Alors toi tu ferais mieux de t'occuper mieux de ta réa.
1: Et là c'est mieux?
3: Donc moi je peux vous dire maintenant comme ça.
8: Gérard,
6: oui.
1: T'es vraiment
8: chouette. Gérard, sur IRC, il y a Isidore qui te demande si tu collectionnes les rasoirs neufs.
3: Non.
8: Parce que comme t'es jamais rasé, il se demande si c'est parce que tu t'en sers pas.
3: Ah bon,
8: il
3: est rasé, je suis pas rasé.
1: Bah
3: non, presque pas.
8: Ouais, disons que
1: il est rasé, mais pas là où
8: barbe.
1: Il pourrait
3: non,
1: penser.
3: Non, ouais. Si. Non, non, bah, je me suis quand même rasé dans la semaine.
6: C'est beau comme un camion.
3: Voilà. Les collectionneurs mettent-ils le prix fort? Donc c'était pour un objet. Donc c'était avec qui j'étais?
10: T'étais avec Philatéliste, avec moi.
3: Oui.
10: Oui, je disais que oui, ils peuvent dépenser des fortunes. D'ailleurs, ils peuvent se ruiner et tout parce que c'est ouais. Bah oui, pour l'amour d'un objet, pour l'amour d'une collection, ils peuvent. Ouais, comme par exemple, je suis sûr que l'autre avec ses images Panini, il a dépensé des fortunes, quoi, alors que c'est n'importe quoi.
3: Non, mais de toute manière, dans les images, de toute manière, tu dépenses pas cher, tu dépenses 5 balles.
6: Ouais, non, un album, ça compte environ 8 francs.
3: Non, non, non, non, mais attends, pour l'instant.
1: Ça a changé avec l'euro.
6: Ouais. Ouais, avec l'euro, ça fait, je sais pas, 8 euros à peu près.
3: Chanel.
6: Ou plus.
3: Chanel.
6: Oui.
3: Chanel.
6: Bah moi j'ai une famille qui est pétée de thunes, donc bah quand j'ai envie d'un truc je me l'achète. Donc j'ai plein de collections mais Gérard, je voulais savoir à partir de combien d'objets tu considères qu'on a une collection?
3: Alors là je vais te dire une chose, que bon, tu sais qui renipe comme un bouc là?
11: C'est pas moi.
8: Gérard, je crois que c'est le bruit de quelqu'un qui jouit, quoi. Donc, toi, quand tu jouis, tu renifles comme un bouc.
3: Non, en principe, non. Qui c'est qui me demandait? Chanel, tu m'as posé.
6: Je t'ai demandé à partir de combien de jours tu considérais qu'on
3: avait... Ta gueule, toi, derrière!
1: Ça y est,
8: Gérard, je te remercie de gueuler dans mes oreilles.
6: C'est pas grave, il prend son plaisir, c'est tout.
1: Il prend son plaisir.
3: Alors, Chanel.
6: La raison, c'est la jeunesse, hein.
3: Ouais. Chanel.
8: Gérard, sinon sur IRC, il y a Turpentine qui dit qu'elle collectionne ses conclusions.
3: Bon, oh bah, oh.
1: Là, c'est
3: elle,
1: pas mal.
3: Turpentine,
1: pas mal.
3: Elle va se faire foutre.
9: Ta gueule!
6: Ah,
0: Il y a un deuxième GG apparemment.
12: Alors, Fildar.
7: Ouais.
12: Dernière fois, t'arrêtes tes conneries avec ta merde.
7: C'est pas lui qui
12: sinon, je te balance les deux cartons dans ta gueule.
1: Mais attends, c'est pas les cartons qu'on voit des sons, hein.
12: Non, bah parce que
1: je...
12: pas.
1: Bah comment je fais? J'ai une antenne, j'ai une petite antenne là.
12: Ah ouais.
1: Et j'appuie sur des boutons dans le
12: carton. Alors Chanel.
0: Oui Gérard.
12: Chanel pour toi.
0: Je t'ai dit, moi j'ai plein de fric, donc j'achèterai n'importe quoi. Je voulais savoir à partir de combien d'objets tu considérais qu'on avait une collection.
10: C'est une question intéressante.
12: Moi je peux te dire une chose que là à l'heure actuelle j'ai pas encore calculé combien que j'avais de camions ni de voitures. Je crois que je dois arriver à plus de 200 en tout.
0: Donc pour toi une collection c'est 230.
12: Moi je sais que je mettrai pas par contre il y a un camion qui m'intéresse, mais c'est vrai que je vais avoir du mal à le trouver parce que il vaut quand même assez cher.
0: Bah dis-moi, c'est quoi?
12: C'est le dernier Magnum. Le Magnum sur coussin d'air qu'on voit
7: avec
12: maintenant.
7: Les moustaches.
0: Mais je te l'offrirai, GG, c'est pas grave.
9: Il volait des collections dans mon porte-monnaie.
12: Bon, alors là, c'est terminé.
0: Ah,
12: donc,
0: c'est fort.
12: Alors, God ceinture.
1: Good.
0: Ouais, tu peux me répéter la question?
1: Oh non,
12: non.
0: Non, mais là, j'étais ailleurs. Hein,
12: bah, j'étais ailleurs.
1: Bah, t'as qu'à revenir plus tôt, hein, c'est tout.
12: Alors, les collectionneurs mettent-ils le prix fort pour acheter un objet?
0: Ouais, je pense que oui, ils peuvent mettre le prix cher, parce que quand tu vas, je sais pas si t'as déjà été aux enchères. Quand tu vas aux enchères, bon, ils mettent le prix fort.
10: C'est où ça?
0: Les enchères, c'est quand tu vois, il y a des objets de collection qui vendent, ouais, ils veulent vendre pour plusieurs personnes.
8: Je sais pas, il est en train de faire des signes comme s'il voulait sucer fil d'art, je comprends.
12: Mais, ok.
0: Et là,
12: non, 5 minutes.
7: J'aimerais bien que tu lui répondes à God Ceinture, là, ce qu'elle vient de dire.
12: Attends.
1: Pour l'instant. Il paraît qu'il y a de la sodomie dans l'air.
12: Ouais, il y a de la sodomie dans l'air.
7: Avec du gravier.
12: Toi, tu fermes ta gueule, d'accord? Tu fais ton boulot, et t'éteins ton micro, et tu fermes ta gueule, et c'est tout. Je veux plus t'entendre.
0: Ça fait du bien, là.
12: Oh! Vos gueules derrière, d'accord? Toi, fil d'art. Fildar, t'évites de t'amuser.
1: Il y a quand même la nana qui dit que ça fait du bien la sodomie quand même.
12: Ouais, mais ça. Comment?
1: Non, elle mange des escalopes.
0: C'est pas que je suis salope, mais j'adore ça.
7: Elle a dit, elle mange des
12: escalopes. Va gueule!
13: Non, gueule pas.
0: Ah, mais Gigi, t'énerve pas. Hein.
8: J'ai pas tardé à me casser là parce que t'as trop gueulé dans ma tête. Hein.
12: Moi, je veux savoir le nombre d'auditeurs maintenant.
1: De sodomie?
8: Je sais pas. Arnette. Qu'est-ce que je dis? Manu, il faut que tu rappelles
7: mon pote Rigo voilà. De fun.
8: Voilà, faut que tu rappelles mon pote. Et je sais pas du tout combien on est. Apparemment, on a perdu 500 personnes quand t'as gueulé ta gueule. Et je sais pas combien on est. En plus, il m'écoute pas de toute façon.
12: Non, mais moi, je voudrais.
1: Une question, il écoute même pas quand
8: Non, mais il écoute plus.
12: Non, mais je voudrais.
8: Ah,
12: je voudrais...
8: est à 7945, on a baissé depuis que t'as gueulé.
12: Hein, 7945.
0: Mais ça va remonter, GG, t'inquiète.
13: Gérard, va me chercher un café, mangue-toi.
12: Alors, troisième question.
7: Et on accueille Pétoman.
12: Bonsoir, Pétoman.
14: Bonsoir, tout le monde. Bonsoir, mes potes de fun. Voilà, bonsoir.
0: Bonsoir.
14: Gérard, j'ai entendu tout à l'heure parler des collections qu'il fallait avoir beaucoup d'argent. C'est faux. Moi, j'ai trouvé le moyen de remédier à ça. Je peux te dire la collection que je fais?
13: C'est faux ce que tu dis.
12: Bon, alors maintenant, je commence à en avoir ras-le-bol. Vous allez arrêter de dire des conneries, parce que les habituels que j'ai, je commence à en avoir ras-le-bol. Maintenant, vous allez fermer vos gueules, vous allez m'écouter, c'est moi qui commande le jeudi. Et maintenant, Fildar et Manu, vous allez faire votre boulot.
0: Exactement.
12: Parce que sinon, le jeudi, c'est moi qui vais sélectionner.
0: Je
12: commence à en avoir ras-le-bol. Qui c'est qui gueule comme ça derrière?
14: Je sais pas.
1: On va pas savoir, il est en
12: fond. Là, je commence à en avoir ras-le-bol.
1: Il est en
12: fond. On est qu'à la deuxième. Il est à peine 3h moins 20.
14: À peine.
12: On finit à 3h.
14: À peine.
12: Déjà le premier?
0: Ah, et moi, ça passe vite.
14: Hein?
1: On voit pas le temps passer le soir.
8: Non, sur l'IRC, on dit Gérard, t'avances pas.
14: C'est clair.
12: Alors, toi, Pétoman, tu t'écrases.
14: Oui, Gérard, pas de problème.
0: Gérard, tu peux parler un peu plus fort parce qu'on t'entend très mal. Hein.
8: Ah non, on lui demande pas de gueuler, s'il te plaît.
1: Non, mais d'articuler, c'est mieux.
12: Oh là là là là, je commence à avoir ras-le-bol des habituels.
0: Moi, je suis pas une habituelle. Hein.
14: C'est faux. Gérard, c'est Pétoman, je peux répondre à la question?
12: Alors, mène-toi parce que je vais pas m'éterniser là-dessus.
14: Alors donc, moi je suis collectionneur, je collectionne les proutes. Donc en fait, je t'explique le principe, je pète dans un bocal, je l'étiquette, et puis ensuite je me fais une petite bouffée été 85-86.
15: Ouais. Ah, c'est dégueulasse.
12: Alors Pétoman, tu vois, tu as collectionné tes proutes dans ton lit. Au revoir. Au revoir. Tony, tu fermes ta gueule.
1: Il n'y a pas de Tony, GG.
15: Alors, Gérard. Tu n'as pas de pommade ?
8: Gérard. Il y a des. Gérard.
12: Attends, Rigaud. Fildar, t'arrêtes avec cette histoire de Christine parce
16: mais
12: que
16: c'est moi.
12: Je commence à en avoir le mal, c'est toi.
16: Mais non, mais c'est une auditrice.
12: C'est
16: une auditrice.
12: C'est toi, espèce de connard.
8: Oh là là.
16: Je te jure que non.
12: Si, c'est toi.
15: Non, Gérard, c'est moi.
16: Ben voilà.
8: Voilà.
12: Sans question. Ta gueule, toi.
8: Non, c'est juste sur IRC, Davy One, il aimerait bien récupérer God Ceinture pour sa collection de champignons et de mycoses.
12: Non, bah lui, c'est qui?
8: C'est Davy One.
12: Ouais, bah Davy One, il va se faire foutre. En de bon entendeur. Putain.
15: Ah, c'est pas gentil, hein.
8: En fait, c'est à Isti, désolé.
14: Allô.
15: Vous allez me mettre à pleurer, franchement. Hein.
14: Allô.
15: Allô.
16: Réponds, Gérard, il arrête pas de dire allô.
12: Non, bah lui, il va se faire enculer avec ses halos.
15: Oh là là.
12: Devrait-on vendre sa collection pour de l'argent ou autre? On va demander ça à Philatéliste.
10: Bah non, bah non, si on a une collection, on la vend pas, c'est dégueulasse. Je veux dire, on a mis des années pour la prendre, cette collection, alors on va pas vendre des gaines.
12: Ouais, non, mais. Non mais regarde, je te coupe 5 minutes.
10: Ouais.
12: Parce que par exemple, c'est une collection de cartes postales,
10: de cartes
12: téléphoniques,
10: postales. Ouais.
12: Ou
10: ouais.
12: Autre. Est-ce que tu la vendrais pour de l'argent ou pas?
10: Bah si je suis en manque de thunes, ok, ouais, mais franchement. Ouais,
12: Non mais est-ce que tu crois que les cartes téléphoniques, tu pourras toutes les vendre pour faire de l'argent?
10: Ah non, c'est sûr que non. Hein. Les cartes téléphoniques c'est pourri, mais si on a des collections un peu plus intéressantes, oui.
12: Non mais parce que moi je peux te dire une chose, que des cartes téléphoniques, j'ai une boîte à sucre qui est archi pleine.
10: Ouais.
12: J'en ai en double. Bon, s'il y en a qui veulent en échanger, donc qu'ils écrivent au 22 rue Barrière, Paris 8e.
10: Mm-hmm.
12: Hein, donc
15: c'est 20 rue Barrière.
12: Non, c'est 22 rue Bayard.
15: Ah non, c'est 20 rue Bayard. 20 rue Bayard.
12: Ouais, 20 rue Bayard, c'est pas grave.
1: Et qu'est-ce que je veux dire? Mais ils les échangent contre quoi, les cartes téléphoniques des
10: pins? Ah ouais, parce que je vois pas. Hein.
12: Non, mais tu m'envoies soit
1: des clubs, des pins, des...
12: Non, des pins ou autres.
8: Des capotes?
12: Non, des capotes, non.
8: La vaseline pour la sodomie, non?
12: Non.
15: La pommade?
12: Non, non, parce que je m'appelle pas Tony comme hier.
15: Mais attends, j'ai ça entendu. Peut toujours servir. Hein.
1: Ah oui, ah oui, prends de la vaseline quand même.
12: God ceinture, tais-toi.
1: Good,
12: s'il te plaît, merci.
15: Ah bah merci, c'est sympa. Hein.
12: Tais-toi.
16: Merci. On va accueillir.
1: Va te boucher les fesses. Hein.
16: On va accueillir Bertrand Spiration.
17: Mais bonsoir.
15: Bonsoir
12: Bertrand.
17: Bonsoir à toutes, bonsoir à tous.
12: Alors donc, t'as entendu la question, non?
17: Ouais, ben bah écoute, moi, à la limite, j'ai été intéressé par ta petite annonce pour faire des échanges avec les cartes téléphoniques. Tu disais que t'en avais une boîte à sucre pleine, quoi.
12: Mmh.
17: Alors moi, j'ai deux collections. Je collectionne le parasite pubien, si ça t'intéresse.
12: Non, ça m'intéresse pas.
17: Les maladies vénériennes aussi, non plus.
12: Non plus.
17: Bon, bah voilà. Bon, bah écoute, on n'a pas réussi à trouver un terme d'arrangement, alors.
12: Non, ben donc, alors êtes-vous pour ou contre les collectionneurs? Donc, un petit sondage, 45% des gens sont pour les pour 45% des gens sont pour et collectionnent les poils de testicules. Alors ça, qui c'est qui a été me chercher ça?
1: C'est sur internet.
12: Non.
1: Rigaud, dis-lui.
12: Non. Rigaud, il était pas là hier, il était malade. Mettez pas ça sur le dos de Rigaud, parce que j'avais que vous deux hier soir. Alors, tu vois, les réponses là-dessus, je ne les ferai pas.
8: Bon, ben, t'auras plus de sondage.
12: Bah, si. Voilà. Non, mais hier.
8: Non, mais t'auras plus de sondage.
12: Non, Rigaud, hier, t'étais malade.
1: Mais oui,
8: les
1: a fait aujourd'hui.
8: Aujourd'hui.
12: Ouais, mais. Non, mais t'étais pas là.
1: Mais aujourd'hui, t'entends ce qu'il dit, Gérard.
8: Tomber, il comprend
1: t'entends
8: rien.
1: Ce qu'il dit, il est...
8: Je comprends rien, Gérard.
12: Non, non, mais moi, des trucs comme ça.
1: Mais on a le droit de collectionner les poils de testicules.
8: Bah, ouais, de toute façon.
12: Non, mais là, faut quand même pas se foutre de ma gueule hein, quand je demande des trucs.
8: Sur IRC, il y a Davy One, il me dit que tu collectionnes bien les porte-monnaies de tes ex.
12: Alors lui, il va se faire enculer des Wii One.
15: Oh là là, c'est pas vrai.
1: Des Wii One, il fait chier des Wii One.
12: Alors, 31% des gens sont contre.
1: Des Wii One.
12: des gens sont contre et collectionnent les vents et les courants d'air. Alors ça,
1: et c'est vachement intéressant.
12: 21% des gens collectionnent les pour et 16% collectionnent des contre. Alors, des trucs comme ça, moi, c'est même plus la peine de me faire de
8: Gérard,
12: sondage.
8: Gérard, sur IRC, il y a Alan Clark qui te demande si tu es pour la bicollectionnalité.
12: Non. Pour l'instant, on n'en est pas là, on en est toujours à la troisième et je voudrais qu'on inclue parce que...
15: Non mais c'est trop compliqué. Hein.
18: Ouais, Gérard, tu peux répéter la question.
12: Alors, devrait-on vendre sa collection pour de l'argent ou autre? Il est 3h moins le quart et je voudrais qu'on accélère, s'il vous plaît, merci.
18: Tu peux répéter la question?
12: Non, je répète plus, alors tu vas te faire foutre. Alors, on y va.
1: Bon, demain, ciao.
12: Chanel.
15: Oui. Ah non, pour rien au monde, je ne vendrai mes collections.
1: Elle collectionne quoi, Chanel?
12: Tes collections préférées, c'est quoi?
15: J'ai beaucoup de bouteilles de parfum.
12: Ouais.
15: Des bouteilles d'un litre, pleines.
1: De quel parfum?
15: Pas de marque. Mais des bouteilles chères.
1: Mmh. Ouais. Chanel, tout ça?
15: Par exemple. Sinon, je collectionne les poils pubiens de mes différents amants.
1: Ouais.
17: Ah, là, je suis d'honneur.
15: Pas de problème. Bon, pas
12: God ceinture.
15: Oui, preneuse. Non mais j'entends plus là.
12: Oh putain, pile d'art.
15: Non mais vas-y, je t'entends là.
12: Putain, pile d'art, je vais t'étriper toi.
15: Devrait-on vendre sa collection pour de l'argent, c'est ça?
12: Ouais.
1: Oui,
15: de ce bah écoute, c'est vrai, comme disait philatéliste, si t'as besoin d'argent, t'es obligé de vendre ta collection. Mais si t'as fait une collection et que t'as commencé à en faire une, c'est pas la peine de la vendre si t'as de l'argent. Ça dépend si t'es riche ou si t'es pauvre.
10: Exactement.
12: Okay.
15: Tu collectionnes quelque chose?
19: Moi, je collectionne les Casimir.
15: Les gros Casimir.
12: T'as
15: un gros Casimir chez toi?
19: Ouais, j'ai un gros Casimir chez moi et j'en ai un deuxième qui est un peu plus gros.
1: Il vient de se raser, ton Casimir?
19: Non, il se rase jamais.
15: Il met du parfum?
19: Du parfum, ouais, de temps en temps, ouais. Mm-hmm. Je citerai pas de marque. Hein.
15: Ah non, pas de marque. Hein.
19: Non. Vaut mieux pas. Voilà, je t'ai répondu, Gérard.
1: Gérard, okay. Sur le Minitel, il y a Tony qui demande, enfin pas le Tony des débats, Tony Truand, qui a 28 ans, il te demande si toi, ta collection préférée, c'est pas les débats pourris.
12: Ces débats, lui, je l'emmerde.
1: Il t'emmerde, ok?
12: Ok. Alors, de bon entendeur, Sally. On se met un disque et puis on va se retrouver pour,
1: on se met deux doigts.
12: pour la fin.
1: J'aurais préféré profond, un petit bit dans les fesses, mais
12: on va se retrouver pour la fin. C'est quoi là? On est combien là, Rigo, s'il te plaît?
1: On est 4 dans le studio, c'est bon.
12: Non. Putain, mais arrête Pildar avec ça, mais j'en ai marre.
1: Mais c'est pas moi.
8: C'est pas lui. Tu vois pas que c'est pas lui?
12: Putain, j'en ai ras le bol. On est combien sur l'internet avant que je balance le disque?
8: Oh là, je crois.
1: On a baissé, je crois.
8: Non, on est à 9102.
1: Oh putain.
12: 9102.
1: Oh merde.
8: Oh la vache.
1: Non, on va pas. Il va nous faire chier.
12: Mais moi, j'ai dit, je veux mille connecter avant 3h.
1: Ok.
12: Et alors, donc, on s'écoute les philatélistes qui puent avec colle-moi le timbre avec ta langue, mon gros cochon, et on se retrouve tout de suite après pour la fin des débats des collectionneurs sur Fun Radio. Et voilà, c'était les Philatel 6 qui puent avec colle-moi le timbre avec la langue dans mon gros cochon. Et on récupère pour la suite et fin du débat parce que comme on était un peu en retard, donc on va accélérer, donc c'est pas de ma faute. On récupère God Ceinture, bonsoir.
19: Bonsoir.
12: Rebonsoir toi, Chanel.
15: Rebonsoir Gérard.
12: Philatel 6.
15: Bonsoir Gérard.
12: Bertrand.
20: Oui, bonsoir à tous, bonsoir à toutes.
12: Et voilà, et donc pour finir, parce que on va faire voilà, la question c'était comment est organisée une journée chez un collectionneur?
1: Bah t'arrives le matin vers 9h.
12: Non, pour l'instant c'est pas toi que je m'adresse, toi quand je t'appellerai pour que tu sortiras sous les consoles.
1: D'accord.
12: Ok. Et sinon c'est on verra après. On va demander ça à Bertrand.
20: Ouais, bah écoute, moi je dirais collectionneur ou pas collectionneur, le premier geste important de la journée que beaucoup de gens semblent négliger, c'est quand même le petit passage par la douche.
15: Mm-hmm.
20: Je pense que c'est indispensable d'avoir ne serait-ce que les mains propres pour manipuler sa collection. Je sais pas ce que t'en penses, GG.
12: Non, mais je t'écoute, vas-y.
20: Donc je dirais matinée, petite douche, l'après-midi, petit classage de collection, quoi, quand même, pour rester dans l'esprit. Et puis, de temps en temps, je sais pas, une petite foire, histoire d'aller échanger, je sais pas, toi, c'est quoi, c'est les camions, c'est ça?
12: Ah ben moi j'ai changé. Je vais pas échanger. Non, mais c'est comment est organisée une journée chez un collectionneur, tu vois. Moi par contre, tu vois, ce que je ferais, j'irais bien voir pour essayer de trouver le fameux camion que je recherche.
20: Le Magnum là, c'est ça.
12: Ouais. Le dernier Renault là qui est
1: sorti. On peut y aller demain si tu veux.
12: Pas avec toi.
19: Hein. Même ce soir si tu veux. Hein.
20: C'est un camion frigorifique.
19: Même
20: ça,
19: ce soir, enfin cette nuit, on peut y aller aussi. Hein. Comment tu dis qu'il s'appelle, Gérard?
12: Oui.
19: Comment tu dis qu'il s'appelle?
12: Le Magnum.
19: Magnum comment?
12: Non mais c'est
1: pas sur Cercle Club en ce moment.
12: Non mais Magnum, tu vois la glace.
19: Mais c'est la série télé, ça.
20: Ouais.
12: Bon bah tiens, même la série télé.
19: Parce que moi je connais bien Monsieur Magnum et si tu veux, je peux t'en faire avoir un. Hein.
12: Non mais moi je veux le Magnum sur coussin d'air parce que moi je suis un
19: collectionneur.
12: Moi j'adore les camions et donc dès que je vois un camion, je peux pas m'empêcher de le regarder.
19: Non mais t'as raison, il est très beau en plus.
1: Non, hein. Il est comme les chiens, il fait pipi dessus.
12: Attends, Rigaud.
2: Non, sur IRC, on me demande si quand tu vois un camion, t'as la Gaule.
12: Non, parce que j'étais routier, donc j'adore ce camion-là. C'est un nouveau camion, c'est vrai que pour monter dedans, c'est pas évident.
19: T'as soif de camion quand même. T'as soif de camion.
12: Ah ouais, mais moi je suis accro.
19: Ah ouais,
1: t'as l'écro,
19: quoi.
1: Ah, t'aimes l'écro, nuance.
12: Non, mais moi, je suis accro de camion, donc c'est pour ça que...
19: Ah, c'est clair, hein.
20: Ça serait pas...
12: Attendez 5 minutes, s'il vous plaît.
2: Bon, allez, je vais le dire quand même. Davy One, encore lui, et ça va pas te faire plaisir, il te demande si c'est parce que t'aimes les poids lourds que t'es avec Sandy.
1: Oh non, putain.
12: Alors lui, il va se faire foutre, au revoir.
1: Putain, tu fais de la merde, Rigo, tu fais de la merde.
12: Chanel.
1: Davy One.
19: C'est
1: oui,
19: Chanel. T'as répondu, Gérard.
12: T'as répondu. God ceinture.
19: Ouais, répète la question.
12: Non, je répète pas.
19: Si, je m'en rappelle, ça y est. Bah écoute, je pense que le matin, il se lève à 7h30, il prend un bol de collection de, par exemple, de cassettes vidéo.
20: Ok.
19: Et le midi, il déjeune, tu vois, il prend aussi encore un bol de, je sais pas, de n'importe quoi. Hein. Et le soir, il peut faire pareil, il prend un bol de, mettons, de carnet.
20: Je sais pas si vous remarquez quand même, elle a pas parlé de douche, hein.
19: Non,
20: elle se lave
19: pas.
20: Elle. Dans la journée, elle a pas parlé de douche.
12: Fila Telsis.
19: Mais ça dépend des collectionneurs.
21: Alors, bah moi, écoute, pour les collectionneurs, à mon avis, ils se lèvent tôt le matin, donc ils prennent une douche, hein, forcément.
20: Voilà. Mmh.
21: Ensuite, pour les filles ou les mecs, évidemment, qui font des collections de conquêtes, à mon avis, ils se préparent toute la journée et le soir, ils sortent en boîte ou au bar, etc. Et voilà, c'est comme ça qu'ils collectionnent les mecs. Sinon, pour les autres qui font des collections un peu plus normales, c'est genre les antiquaires, les foires, etc.
20: Ouais, GG. GG.
12: Bertrand.
20: Ouais, je voulais savoir si t'aimes les camions. Est-ce que dans les camions, ça serait la graisse qui t'attirerait?
12: Alors, attends.
20: À titre d'info. Non, mais je veux savoir.
12: Attends, Bertrand.
20: Bertrand.
19: Mais on est les camions.
12: Oh
20: bah ouais,
12: Bertrand.
19: Comment tu veux qu'ils marchent, sinon?
20: Ils tripent sur les gros cubes, hein. Lui, c'est pareil. Ils tripent sur les gros
12: Bertrand.
20: Cubes.
12: Bertrand.
20: Oui.
12: Bertrand.
19: Non, mais il arrive.
20: Tout à fait, oui.
12: Bertrand.
20: Oui, bonsoir.
12: Tu répètes ta question. Je te répète la question et tu vas me redonner ta réponse parce que là, je vois pas du tout ce que tu veux dire. Comment est organisée une journée chez un collectionneur? Alors, tu disais, et les autres derrière, vous vous taisez, s'il vous plaît, merci. Alors, Bertrand. Bah alors, Pilar.
1: Manu.
20: Ouais, tu m'étonnes, j'aime pas trop. Hein.
12: Manu.
20: Oui. J'aime pas trop l'équipe technique, là. Hein.
12: Ouais,
20: j'ai
12: non, mais.
20: Ou deux, là, vas-y.
12: Alors,
19: Bertrand,
12: bon,
19: ça va?
12: Non, s'il vous plaît, derrière. Vous laissez Bertrand répondre, s'il vous plaît, merci. Alors, Bertrand, tu réponds. Bon, Manu.
1: Putain, Manu.
12: Allez, hop, terminé.
20: Voilà.
12: Conclusion du débat.
20: Voilà, merci les mecs.
12: Merci, Manu.
20: Merci.
12: Merci, Manu.
20: GG, si c'était toi, je me lèverais, je leur mettrais une tarte chaque.
1: Hein.
12: Vas-y, Bertrand.
20: GG, j'y vais ce coup-ci pour de bon, ok?
1: Vas-y, Bébert. Vas-y.
20: Je peux y aller, hein?
1: Ouais.
12: Vas-y.
19: Mais Gérard, parle plus fort parce qu'on t'entend franchement.
20: Attends, je vais y aller là, je vais pouvoir parler, je me méfie parce que j'ai pas envie qu'il me coupe. C'est bon là, je peux y aller, GG?
12: Vas-y.
20: Ok, bon, mais je vais pas tarder à y aller là. Attends, je me chauffe, hein, je me prépare à y aller, c'est pour ça.
19: On perd ça, Bertrand, ça va?
20: Vous êtes prêt à écouter ma réponse, hein?
19: Ouais, ouais.
20: Parce qu'elle vient de loin. Hein. C'est okay. Bon, Gégé, t'es toujours ready, hein? Gégé, je peux répondre?
12: Bon, tu t'accouches ou pas?
20: Gégé, je peux répondre? Oui,
12: bon,
20: donc.
12: Hop.
19: Bah, alors, vas-y, accouche.
12: Au revoir,
20: donc, je voulais dire que, en fait, Gérard.
19: C'est bon, on t'entend.
20: Oui, je voulais dire, donc, en fait, que je faisais référence à ton allusion au camion tout à l'heure. Et je voulais savoir si dans les camions, c'était plutôt la graisse qui t'attirait ou les gros cubes.
12: Alors tu peux préciser?
4: Bah non, la graisse, tu vois, la graisse, les moteurs, tu vois, la graisse. Et puis les gros cubes, quoi, les moteurs.
12: Non mais attends, là je vois pas du tout ton rapport. Alors ta question n'a rien à voir.
21: Ouais, ouais.
12: Alors,
21: j'ai compris, hein.
12: Dernière...
21: Moi aussi j'avais compris. Hein.
4: Ouais, tout le monde a compris.
21: Ouais.
4: Même goût de ceinture.
12: Ah bah voilà. Voilà ce que je cherche comme camion.
5: Ah, qu'est-ce voilà. que t'as là, des
22: tu
5: photos
22: peux, tu peux dire merci.
23: Décris, parce que les auditeurs, ils voient pas ce que t'as dans les mains.
4: Un camion poubelle.
12: Non, là, j'ai un camion. J'ai un Renault Magnum 1987. Donc,
5: ah, il est tout récent en plus, c'est bien.
4: C'est un vieux.
5: Ouais, c'est le dernier. C'est le dernier Magnum.
4: Ah oui, il s'est touché, c'est le dernier.
12: Non. Je crois que le dernier, c'est les...
4: 83.
12: Non.
5: 72.
12: 72
5: à Biarritz.
12: Non, il y en a un autre. Il y en a un autre avant. Là,
4: Gérard,
12: après...
4: Gérard.
12: Quoi ?
4: Ferme ta gueule !
12: Va te faire enculer, toi, connard.
21: Oh là là ! Et il est périmé, ton Magnum. Hein.
12: Ouais, bah il est périmé, surtout qu'il existe encore. Hein. J'en vois constamment. Hein.
21: Pas mal.
24: Bah, ça doit être des jumeaux.
21: Ouais,
12: ça des doit être... Alors, donc...
5: Question suivante.
12: La dernière question, parce qu'il est... ouais, ben, il est 3h, donc on va conclure vite fait. Y a-t-il... non.
24: Non, pas celle-là.
12: Partiriez-vous?
4: Oh là.
24: Ah, Gégé, tu fais quoi avec ton portable?
5: C'est ton casque, hein, Gérard, ça.
4: Ton pacemaker.
21: Il va crever.
4: Tu m'étonnes.
12: Bouge
4: bon, Gégé...
24: Voilà. Oh, GG!
4: Robocop, là, vas-y.
12: Arrête d'y toucher!
4: Oh, Bioman!
24: Laisse tomber de ton nez.
5: Alors, qu'est-ce que ça donne, Gérard, là? Ouais, c'est bon.
4: Ça, c'est le vibreur dans le dos.
5: Oh là là, Gégé, Gérard, attends, fais gaffe! Fais. Fais gaffe avec ton volume!
12: Donc,
5: Ah.
4: Qu'est-ce que tu fais?
24: Oh, GG, j'ai que les conneries ce soir.
4: On dirait que tu débutes, hein.
5: Alors, Gérard?
23: Bon, il se passe quoi?
5: Bon, c'est bon.
12: Alors, donc, où acheteriez-vous des objets de collection?
23: Où acheter?
24: Acheteriez-vous?
12: Où acheteriez-vous des objets de collection?
4: Acheteriez?
5: Daniel Echter.
4: Ah,
12: oh là là là là là là là là.
24: C'est quand même assez dur comme question, hein.
23: Où acheter?
4: Auriez-yé.
24: C'est toi qui as écrit ça, Sandy?
5: Auriez-ou-yu.
4: Auriez-ou-yu.
23: Elle est là, Sandy?
12: Bon, alors, comme apparemment vous êtes en train de faire
24: des problèmes
12: les
24: pour prononcer, GG, hein.
4: Ouais, pour
24: alors, un peu comme moi aussi, hein.
12: Y a-t-il plus...
5: Putain,
12: voilà. Mais toi là-bas.
5: Mais non. Je peux pas bouger, j'ai pas de...
4: Putain, c'est le gars de ceinture qui vibre, là, ou quoi?
5: Putain, qu'est-ce que t'as fait, Gérard?
23: Là, t'as déconné, là, Gérard.
4: Oh là là.
24: Je parais qu'il a tout cassé, Gérard.
5: Ah, il a cassé. Ouais, grave. T'as rien cassé du tout.
23: Bah, tiens-le à la main, tiens-le à la main, faut faire...
12: Ah, bon, alors, la question...
24: Il a pété le chromie.
5: Ça va, tiens. Oh, ça va, tiens. Rizoli.
23: Tu veux pas nous faire comme Rizoli, là, une petite pirouette avec...
4: Vas-y, fais tourner.
5: Là. Attendez, Gérard répare son micro, là.
23: Ah, vache, il est pas con.
5: C'est bien fait.
12: Mais attends. Mais c'est lui, là. Regarde, Nathan et Max.
23: Arrête de gueuler, c'est toi qui pète toi-même ton micro et tu t'arrives à dire que c'est Phil Dark qui l'a fait. Mais tu vas pas bien, toi.
24: Ah, mais comment tu vas faire si t'as cassé ton micro?
12: Bon, alors, y a-t-il plus collectionner est-il une passion en France ou autre? Et c'est la dernière question parce que j'en ai ras-le-bol.
24: Y a-t-il plus?
12: Oh là là, merde, vous me faites chier.
24: Y a-t-il plus de collections, je sais pas trop quoi, là, j'ai pas trop compris.
12: Y a-t-il plus de femmes ou hommes qui collectionnent?
24: Ah, d'accord. Ah, c'est pas la même question tout à l'heure.
21: Oui, oui, non, t'as changé, là.
4: Ouais, bon, c'est comment je m'appelle? Bertrand.
12: Bertrand Inspiration,
4: ouais. Bah écoute, je pense que c'est unisexe, donc il y en a pour tout le monde, hein, y a pas de jaloux. Je pense qu'il faut pas être misogyne. Je sais pas
21: je
4: ce que
21: pas
4: t'en
21: gros mots, s'il te plaît.
4: Il faut accepter la parité, il faut pas être misogyne, quoi, c'est tout.
21: Bien.
4: Qu'est-ce que t'en penses, GG?
12: Ok, c'est bon.
4: Tu penses quoi, toi, de la misogynie?
12: J'en ai rien à foutre. Fila, t'es le CIA.
25: Gérard, va me chercher un café, mangue-toi.
24: Tiens, moi aussi, j'en veux bien.
4: Ramène un sucre.
12: Fila, t'es le
21: CIA. Oui, oui, écoute, je pense que oui, il a raison, Bertrand. C'est pareil pour les mecs et les filles.
4: Voilà.
21: Exactement.
4: Pas de sexisme.
12: Chanel.
21: Pas de sexisme.
24: Tout à fait, ils ont tout à fait raison. Quoique, je vois pas trop des filles collectionner des camions. Mais bon, là, je m'interroge. Peut-être des routières.
21: Ouais.
24: Mais bon, faut pas dire un QI, avoir un QI très haut, quoi. Sinon, bah oui, tout le monde peut collectionner de n'importe quoi.
21: Exactement.
24: Bien sûr.
4: Même les clebs.
24: Même quoi?
4: Même les clebs. Regarde mon clebs, il collectionne
24: les clebs.
20: collectionne les puces et les tiques, et voilà, c'est tout.
24: Voilà, ma machette, elle a plein de poils.
20: Pas de discrimination.
12: Gode-ceinture pour finir. Gode-ceinture pour finir.
3: Bah écoute, moi je pense que c'est égaux, hein. Aussi bien les femmes que les hommes, que aussi les personnes âgées, même les enfants, hein. Ouais. C'est clair, hein. Et les chèvres.
12: Comment okay. Conclusion, parce que là.
24: Ça va plus, là. Hein. T'es sous un tunnel?
23: Mais Gérard, où tu vas?
6: Où tu vas, Gérard
23: Oh putain, il est encore repassé.
3: Oh là là, mais je sais, tu le fais exprès ou pas?
23: Good, en plus là.
6: Good ceinture.
20: Appelle-le.
7: Allô? Non, mais il va voir que tu le gères, hein, quand il va retourner à la maison, parce que là c'est le bordel.
6: Ouais, vas-y, dis-lui qu'il
23: tu veux
6: qu'il
23: pas
6: qu'il
23: faire ton cri quand t'es en rue, tu vas peut-être revenir.
3: Non, mais Gégé, reviens.
6: Tu t'entends pas là.
23: Gérard!
3: Oui.
23: Gérard!
6: Non, mais goût de ceinture, faudrait lui dire qu'il arrête de gueuler surtout.
23: Taquine la bouteille. Gérard, taquine le boulot.
3: À moins qu'il soit parti aux toilettes, hein.
7: Ouais, en plein débat, c'est bien.
24: En plein débat, ouais, logique.
20: Grosse envie.
7: C'est bon, le black arrive. Le black arrive, c'est
20: gros
7: bon.
20: Caca démoulé.
7: Allez, on finit, GG, rapide. Allez. Non, conclusion.
20: Allez, victoire conclusion. Rapide. À la main, là.
3: Allez, on va voir ça vite fait.
7: Bah, ça devrait aller mieux, là.
3: Bon.
6: C'est toi qui fais du Larsen tout seul, là. Ton
7: et
6: casque,
7: oui,
6: il est à fond.
7: Regarde, Gérard, regarde. Si tu mets ton casque à côté du micro, tu vois.
12: Non.
20: Le bleu billet.
12: Bon, conclusion. Gode ceinture.
3: Ouais, bah, conclusion, très bon débat. Et bah, ce que j'ai à dire, collectionnez tout ce que vous voulez, quoi. Tout, ça peut être aussi bien les garçons que les, n'importe quelle collection, peluche, tout.
7: Mmh. Ouais, c'est vrai.
3: Voilà, allez, et en plus, allez-y.
24: N'hésitez pas.
3: Foncez. Allez jusqu'au
20: bout. Foncez dans le cul.
3: Même si
12: Chanel.
3: Ça va pas, essayez.
24: Même quand il n'y a pas de pommade.
12: Chanel.
3: Voilà.
12: Chanel.
24: Oui, moi, tu m'excuses, mais là, il faut absolument que j'aille aux toilettes parce que ce midi, j'ai mangé des fibres. Et j'y vais, sinon, je vais me faire dessus. Salut.
3: D'accord. Ah, mais ça fait mal, hein.
20: Pourquoi?
12: File à Tel 6.
9: Alors moi, écoute, moi j'ai bien aimé le débat parce que j'ai appris que t'aimais bien les camions et les gros cubes. Et c'est surtout que ce qui m'a fait le plus marrer, c'est comment tu prononces mon nom. Voilà, c'est tout.
12: Ouais, mais ça, c'est pas de ma faute. Bertrand, pour finir.
20: Bah écoute, je pense que ton débat s'est plutôt bien passé. Ce que je trouve dommage, c'est que t'as gueulé un petit peu beaucoup pour le pauvre Rigaud. Parce que je suis quand même dans son cas, je suis comme lui, je suis malade, j'ai eu du toshi avarié, donc
23: merci,
20: c'est
23: mec.
20: Pas sympa.
23: Mon pote,
20: je voulais dire en conclusion, c'est bien qu'on n'ait pas trop parlé du fait que Gode ceinture, elle aime bien se faire ramoner l'usine à caca avec du sable ou du papier de verre, voilà.
12: Eh ben, Gode ceinture, attends, merde. Ok, alors de bon entendu, salut.
20: T'es quand même enculé, quand même.
12: Ouais, ben.
20: Puis elle a dit qu'elle
12: aimait
20: ça.
12: Oh merde. Tu me laisses Gode ceinture hors antenne.
7: Non, Gérard, on en a d'autres avec des piles et tout. On a des autres Gode.
6: Gérard.
12: Oui.
6: Ouais, sur IRC, il y a une conclusion. Il y a les habituels Arnett, Tony et Goldo. Comme tu veux pas d'eux dans les débats, je vais quand même lire leur petite conclusion. Ils disent qu'il faut que tu stoppes tes débats parce que tu collectionnes les veaux, les dindons, et aussi il faut que tu stoppes la bière avant les débats et arrive à l'heure pour tes débats. Tu seras gentil.
12: Non, bah ça. Là-bas.
7: Non, ça c'est la faute des gens qui ont des accidents. Je sais pas rien.
12: Ouais, mais non, mais. Sinon...
6: De toute façon, c'est jamais de ta faute. Quand tu gueules, c'est pas de ta faute. Quand tu casses le matériel, c'est pas de ta faute.
12: Non, mais là, j'ai pas cassé et simplement retiré le micro. Donc, on était combien pour finir?
6: On a fini à 9997.
7: Oh merde.
12: 9997.
6: Record battu. Et il y a une conclusion de Yankee, de Davy One et de Turpentine. Ils m'ont sorti tous les trois la même. Ton débat, il a une nique. Ni tête comme toi.
12: Bon, ben ça, je m'en serais douté. Ça sert à rien de me le préciser, Rigaud, sur l'antenne.
6: Et sinon, il y a Fesse de Babouin qui dit qu'une fois rentré chez toi, tu pourras mettre ce débat dans ta collection de débats de merde. Quant à lui, il va tout de suite chier sur ton palier.
12: Eh ben, il va faire ce qu'il va vouloir. Donc, n'oubliez pas que.
7: Et ta conclusion, toi, Gérard?
12: Bah, ma con.
7: Oh merde.
6: Attends, bouge ça.
7: Ah voilà, tu vois, c'est simple.
6: Non, leur bouge pas, ça va le refaire.
12: Donc, alors, ce que j'ai oublié de préciser, c'est que dimanche, vous allez retrouver Gérard et Sandy pour les conseils.
7: C'est qui ces deux clowns?
12: Alors, toi, tu fermes ta gueule, d'accord? C'est un conseil que je te donne. Donc, c'est Rigaud qui va vous sélectionner sur le répondeur aux... Non, c'est Rigaud, j'ai dit.
23: Non, c'est moi.
12: J'ai dit que c'est Rigaud, c'est moi qui commande.
6: Gérard, je vais te dire un truc. T'as tellement gueulé que la fièvre allait remonter. Donc, à mon avis, je serai pas là dimanche, quoi.
12: Bon ben, on verra. Donc,
23: je te remercie d'ailleurs d'avoir fait remonter ma maladie. C'est vachement sympa.
12: Ouais, mais ça ira mieux d'ici dimanche, Rigo. T'inquiète pas. Un bon petit, une bonne
7: petite sodo et ça repart.
12: Mais non.
7: Un bon sirop de cordium.
12: Un bon thé chaud avec du rhum.
23: Thé chaud avec du rhum.
12: Non, un thé.
23: Un bon thé chaud.
12: Un bon thé avec du rhum, je pense que ça devrait aller.
7: Mais t'oublies le thé, ça sert à rien.
12: Et donc, dimanche, n'oubliez pas que vous avez rendez-vous avec Gérard et Sandy pour les conseils. Et donc, la semaine prochaine, les débats, je ne sais pas sur quoi ils vont pas parler. Donc, alors maintenant, une précision que j'ai à dire, c'est que j'en ai parlé avec Max, et Max, il m'a dit de le dire. Donc, si on a sélectionné une nana... au standard, faudrait peut-être qu'elle fasse son boulot le jeudi, parce que si elle est pas là pour épauler Manu et Fildar lors des débats, ça ne sert à rien qu'elle reste. Alors si dimanche elle est pas capable d'épauler les gens au standard, ça ne sert à rien qu'elle reste chez elle, ça vaudra mieux. Voilà. Alors, en demande entendeur, salut pour elle, elle sera reconnue. Donc ça va être de voir.
7: Elle fait pas de débat, Sandy. Elle fait pas de standard, Sandy.
12: Non, non, mais c'est Apolline qui est au standard.
7: Ah, Apolline, ouais.
12: Donc, si elle est pas capable de vous épauler le jeudi pour faire les débats, ça ne sert à rien. Donc, dimanche, ça sert à rien qu'elle soit là.
7: Ah ouais.
12: On en a pas besoin. C'est qu'elle aille à Lille, et c'est tout. On en a rien à foutre. Mais moi, je veux pas du travail de merde, c'est tout. Alors, si elle a été sélectionnée par Max, donc, qu'elle fasse du boulot. Qu'elle soit là, qu'elle vous épaule. Ouais. Ok. Donc, dernière conclusion avant qu'on laisse la place à Seb. Rigo, Lapin, pour finir, avant que je laisse la place à Seb sur l'Internet.
23: Tu laisses la place à Seb sur l'Internet.
12: Seb, pour la nuit sans pub. Donc, oui. Si on pouvait avoir une petite conclusion là pour terminer les 3h10 du matin. Donc, pour savoir combien qu'on est pour finir, si on est toujours à 9997...
23: Il y a plein de conclusions, comme d'habitude. Gérard collectionne les débats à chier, les gueulantes inutiles, ça je suis d'accord. Et tu ferais mieux d'arrêter ta collection de slip usés.
7: Mmh. Et moi, sur une petite conclusion sur Minitel.
12: Très sympa.
7: C'est Gérard. Le deuxième débat sur les collections était très sympa. Et une question, c'est une question de Jupiter. Il voudrait savoir si c'est toi qui va remplacer Koé sur énergie.
12: Alors là, j'y réponds même pas. C'est toi qui vas, parce que toi, dans la voiture à Max, quand t'es venu me chercher, t'écoutais quoi? Skyrock. Alors t'es vraiment un fumier, toi. Pour finir, on est combien, Rigo?
23: Je sais pas.
12: On n'a pas bougé.
23: J'étais déconnecté là. Je sais pas.
12: Oh, bon, c'est pas grave. C'est pas grave. Donc,
7: vas-y, Manu, c'est quoi?
12: Donc, je pense qu'on...
7: Attends, je vais te dire ça.
12: On était 9997, donc on se retrouve la semaine prochaine pour des prochains débats. Et n'oubliez pas, dimanche, 23h30, minuit, les conseils de Gérard et Sandy.
7: Et Max, quand même, à partir de 22h.
12: Et Max, dès dimanche, 22h. Et n'oubliez pas, la loco, demain soir, Max sera à vos côtés.
7: À vos côtés.
12: À vos côtés, à la loco. Alors, c'est les collectionneurs de camions avec Méta Grosse Remorque au fond de mes fesses. Et je vous dis à dimanche. Bonne soirée, bonne nuit et bon week-end. J'ai décidé que maintenant, je vais être calme. Maintenant, je préviens d'une chose.
0: Faut mettre les points sur les i, comme je t'ai dit hier, faut gueuler.
12: Les points sur les i et les barres sur les t. Le premier ce soir qui vient me faire chier lors du débat,
0: il va
12: casser. Cela, moi, je vais pas m'amuser. Non, mais moi, je vais pas continuer comme ça.
0: Arrêtez de vous marrer, après.
12: Moi, vous démerdez au standard. C'est clair et net.
11: Il va casser quoi, GG?
12: Non, j'ai tout arrêté.
13: T'as pas.
12: Ouais, bah, vous démerdez. Alors, déjà, Tony, j'en veux pas.
0: Non, mais t'as raison, en plus, je partage tout à fait ton idée. Je sais pas,
12: Tony,
0: si,
12: j'en je sais pas. Pas
0: qui c'est
12: David,
0: qui t'a motivé, mais je sais pas qui c'est qui t'a dit ça, mais putain, t'es remonté, hein.
12: Donc, bonsoir à tous. La nuit des. La Libre Antenne continue, donc 2h13 du matin. Donc vous venez d'entendre, là j'ai pas eu de truc, donc on va accueillir Taïdé, 21 ans de Paris, bon t'es pas là, alors bonne nuit, Christelle, 31 ans,
14: oui,
12: alors je sais pas d'où, c'est bien parce que Vanessa,
14: salut,
11: Tony.
13: Bonsoir Gérard Padel, ça va, t'as la pêche?
11: Non bah tu vas pas commencer s'il te plaît.
13: Ah non non je commence pas.
11: Non non mais tu vas pas commencer, ça va être clair.
13: D'ailleurs je tenais à...
11: Tu vas pas commencer.
13: En plus Gérard j'ai mis deux jours pour le préparer ce débat.
11: Ouais donc, bah t'as mis deux jours, bah, je veux pas le savoir. Pour l'instant j'ai pas fini les présentations, ouais, donc vous avez pas commencé.
13: Ok,
11: okay
13: ouais.
11: Françoise.
14: Oui, je suis là.
11: Et David.
13: Ouais, salut, Françoise. Je te rappelle que j'ai appelé avant que tu fasses le débat sur France Radio. Ça va, ma boule?
14: Ouais, entre parenthèses. Ouais, vis-à-vis ton débat, il y a une personne qui m'a appelé parce que j'ai appelé une personne.
13: Ah, le petit.
11: Vous vous calmez derrière, s'il vous plaît. D'accord, là, on fait le débat.
13: Ouais.
11: Ou sinon, vous sortez.
14: Sinon, vous sortez...
11: Bon, c'est bon, Françoise. Hey, Françoise.
13: On gueule pas Françoise, hein.
11: Hey, Françoise.
14: Ouais.
11: On y va.
14: Donc, il y a eu...
13: Côté de nos gens.
11: Bon, c'est bon, Tony et David. Vous la calmez.
13: Non, non, mais d'abord...
11: Gérard, vous calmez, s'il vous plaît.
13: Je voulais prévenir les auditeurs qu'ils allaient plonger dans la cinquième dimension et que Gérard est à fin de radio, ce que l'hémorroïde est à l'anus. On a beau gratter, ça s'enlève jamais.
11: Bon.
14: Non, on peut pas parler à ce moment.
11: Alors, David et Tony, je vous préviens. Vous avez vous calmer ou sinon ça va être clair et net, vous saquez. Alors vous laissez ouais. Finir Françoise, ok?
13: Ça va être clair et net.
11: Ouais, c'est clair et net et point final à la ligne, ok? Françoise, tu voulais dire quoi? Parce qu'on va pas coucher sur ce que tu veux dire.
14: Attends, la question c'est vis-à-vis du thème.
13: Voilà, vis-à-vis
11: quoi
13: du thème.
11: Vis-à-vis du thème
14: vis-à-vis
11: de quoi
14: du thème. Bah,
13: du thème, du terme du débat.
14: C'est quoi du thème exact.
11: Voilà, c'est quoi
14: exact.
11: Sa question alors, Françoise?
14: Tu la poses et après je réponds.
13: L'eau origineuse.
14: Non, tu vas répondre en direct.
11: Oh non. Non, Françoise, c'est toi qui... C'est
14: non,
11: toi
14: non,
11: qui
14: non, non, j'assume pas, moi.
11: Voilà, dans ce cas-là, c'est pas la peine. C'est pas la peine. Maintenant, on va poser les... Comme on a 1, 2, 3 et 4 nanas, on va poser la question aux 4 nanas.
13: Et les mecs?
11: Les mecs, on verra ça après, d'accord? Parce que c'est moi qui gère.
13: Ouais, ouais.
11: Ok.
13: C'est toi le chef.
11: Donc, pensez-vous que l'âge soit important? Donc, on va demander à Charlotte,
14: oui.
11: À Christelle, à Vanessa, et puis à Françoise.
13: Et à Tony aussi.
11: Non. Toi, Tony, tu la fermes.
13: Ok, aussi.
11: Vous la fermez tous les deux.
13: Tu peux te poser une question, Gérard?
11: Vas-y, Tony, parce que depuis tout à l'heure, t'es en train d'emmerder ton monde, tu laisses pas parler les nanas.
13: Non,
11: vas-y,
13: non, mais les nanas, je les respecte, mais je vais te poser une question, s'il te plaît.
11: Allez, alors, vas-y.
13: Alors voilà, alors. Moi, je suis contre la différence d'âge. Les personnes qui naissent la même année ne devraient pas avoir le même âge. Qu'est-ce que t'en penses?
11: Ouais, c'est bon, Tony, hop. Allez, hop. Tony, vous le virez.
13: Non, Tony, tu dégages.
11: Bon, Tony, tu la fermes.
13: Il y a des problèmes techniques.
11: Quand t'as deux voix, on dit rien, toi.
13: C'est quoi cette oppression, là?
11: Pour l'instant, lui, il a rien à dire. Donc, c'est pas la peine.
13: Non, mais c'est mon cochon d'âne qui avait mordillé le
11: fil. Non, mais ton cochon d'âne, j'en ai rien à foutre.
13: Il s'appelle Gérard.
11: J'en ai rien à foutre de ton cochon d'âne.
13: Il s'appelle Gérard, comme toi.
16: T'as terragnagna, Gérard, ou quoi?
11: Non, mais moi, les gens n'ont rien à dire, c'est bon.
16: Ce n'est pas le problème, tu n'as qu'à enchaîner avec tes questions et essayer de faire comme s'ils n'étaient pas là.
11: Françoise, t'es plus là?
14: Non, je suis plus là.
11: Ouais,
14: non.
13: Françoise, elle allait prendre l'apéritif.
11: Non, t'es plus là, ok, bonne nuit.
14: Non, je suis là.
11: Bon, alors?
13: Eh, Gérard, tu restes poli quand même.
11: Oh, c'est bon, toi, tu la fermes derrière, s'il te plaît.
13: Bon, tu réponds à ma question
11: Tony, s'il te plaît.
13: Oui.
11: Pour l'instant, c'est moi qui mène les débats.
13: Oui.
16: Eh ben alors mène-les, pose tes questions.
13: Allez, okay.
11: Maintenant, on va finir avec la première, après vous allez répondre à la deuxième.
13: Les nanas, qu'est-ce que vous pensez de la différence d'âge à peu près environ, le matin?
18: J'ai pas entendu, là.
16: Non, mais ça, je l'ai dit, bon, je m'en fiche complètement.
11: Non, mais attends, allez, Christelle.
18: Oui.
11: Christelle.
18: Ouais. Oui.
11: Tony et David et Eric, vous l'affirmez?
18: Ouais. Ouais,
11: non, okay. Mais maintenant la question, c'est pas la différence d'âge.
18: Monsieur Eric, hein. C'est monsieur Eric.
11: Monsieur. Alors, des messieurs, moi j'en suis tous les matins.
18: Monsieur Eric, ouais.
11: Non, mais il n'y a pas de monsieur à la radio, d'accord?
18: Bon, ben, madame Eric, elle est pas que c'est des messieurs.
11: Non, mais alors, si c'est monsieur, dans ce cas-là, tu vas voir monsieur Florence.
18: Un petit coup de remix.
11: Non.
18: Ah, j'ai une cassette toute prête dans mon poste, là.
11: Ouais, alors, Eric.
13: On va voir de la part de bloc, dehors. C'est possible.
18: Non.
11: Eric, bonne nuit.
16: Tu vas pas virer tout le monde, il y aura plus personne.
11: Question suivante, pour l'instant vous allez la fermer.
22: Bonsoir tout le monde.
16: Bonsoir.
11: Alors, maintenant, je vais poser. Maintenant,
2: je m'appelle Tony, tu peux m'appeler Sex Machine si tu veux.
8: Vas-y, Gérard.
2: On sait que c'était Gérardine avant sur Kyrock. Donc, tu vas pas nous la faire.
11: Attends, t'es qui, toi?
2: Moi, c'est Tony. Moi, je sais
11: Tony.
2: Que c'est Gérard.
11: Eh ben, Tony, bonne nuit.
2: Mais
11: bonne
2: non, nuit. Non, mais je souhaite bonne nuit à tout le monde.
11: Tu reprends Tony, tu lui dis qu'il se calme.
2: Gérard.
11: On fait pub sur les radios. Tu permets? Moi, je fais pas. Je m'amuse pas à aller faire comme Michael, comme tout à l'heure. Ok.
2: Non, c'est cool.
10: C'est pas ce qu'on nous a dit. Hein.
11: Non.
2: Et moi, je suis entendu chez Malère.
11: Alors maintenant, attends. Là, vous allez la fermer parce que là, c'est pas le thème du débat.
2: Allô, Gérard. Allô.
11: Quoi? Qu'est-ce que t'as, toi?
2: Bah, je te pose la question, quoi.
15: Gérard, moi, je t'ai entendu sur Malère.
2: Non, mais.
11: Mais c'est bon. Gérard, vous allez vous calmer.
2: Voilà.
11: Vous allez vous calmer maintenant.
15: J'ai changé. Ouais,
10: Gérard, calme-toi. Bonne
11: nuit.
15: J'ai changé deux côtes michées contre une poupée gonflable. Non mais reviens Gérard.
10: Gérard, allez.
15: J'ai connu, en fait j'étais retombé sur RTS.
10: Gérard.
15: Gérard, avant de te barrer, tu mets un
11: Martel. Attends, tu vas la fermer.
10: Ta barbe.
11: Ok. Non mais là, allez me dire que je vais sur d'autres radios, non.
15: J'ai
11: pas Michael.
15: Je t'ai entendu chez Malère.
11: Bon alors Tony, tu dégages. Allez hop. Bonne nuit.
10: Mais arrête de dégager.
15: Il doit avoir 39 de fièvre, Gérard.
11: Non, moi, de manière, je continue pas.
15: T'es changé deux coups de Michel.
11: Moi, je ne continuerai pas.
15: C'est Tony, je t'ai entendu faire la messe dans le truc, la radio Montmartre.
11: Ouais, radio Montmartre. Attends, toi, tu viens. Alors, de manière, le deuxième débat, je veux pas.
2: Tu veux pas quoi?
11: De manière, je veux ni Tony, ni Eric.
2: Oh, bon, j'ai rien fait.
11: Non, mais de manière, vous dégagez.
2: Monsieur Eric.
11: Ouais, monsieur, ouais. Monsieur, moi je t'emmerde.
2: Ah,
11: d'accord.
2: Ah, carrément.
11: Quoi? Non, mais attends. Hey, le mec qui s'amuse à dire que je passe sur Europe
2: 1. Ouais, dans ce cas-là,
11: tu fais une chose au lieu de le dire. Et tu la fermes.
2: D'accord.
11: Dans ce cas-là, tu balances tes cassettes en direct.
2: Mais je
11: t'en veux. Non, mais tu la fermes. Tu balances tes cassettes en direct. Parce que je commence à en ras-le-bol de vos conneries.
2: Non,
11: mais c'est bon. Tu me pètes.
2: Ouais.
11: Déjà une.
2: Ouais.
11: Je suis jamais passé sur Europe 1.
2: Attends, je
11: note.
2: Ah,
11: si. Non.
2: Ah, si, merde.
11: Non, vous, de manière, vous êtes à deux là.
2: Écoute, Gérard.
11: Là,
2: ouais. Écoute, Gérard, t'étais sur Kyrock, t'étais Gérard.
15: Dis-moi. Ouais, je suis d'accord.
11: Ah ouais. Ouais. Ah ouais.
2: 3615 Ula.
11: Ouais, c'est bien. Alors, 3615 Ula, vous commencez à me casser les couilles.
2: Oula,
11: vous envoyez les réels. Maintenant, vous me faites chier. D'accord. Vos conneries, j'en ai ras le bol. Maintenant, vous envoyez les preuves réelles.
2: Ouais, je peux
11: t'envoyer. Pas de photocopie.
17: Gérard, mon Star System, c'est ça.
7: Gérard, t'es là? Vous pouvez pas les mettre en air, ils sont là. Mais qu'est-ce que tu branles alors? Tu peux pas être là, merde. Putain, t'es chiant.
22: Tu peux
7: t'es
22: le... hein.
7: Ouais, mais c'est le moins professionnel de tous, quoi. Franchement, il est pénible, quoi, ce mec. Oh là là. Bon, on va se passer de lui pour le moment. Tiens, tu vas le mettre en attente. On va se passer de lui pendant 5 minutes. On va accueillir Françoise qui est là.
22: Ouais, je suis
7: voilà,
22: là.
7: Voilà, qui est quand
22: là.
7: Même beaucoup plus professionnel que Gérard. Et nous avons également donc Julien. Non, ça après, c'est ça?
26: Non, c'est bon.
7: C'est Julien, donc 20 ans de Angoulême.
27: Bonjour, bonsoir Julien.
26: Allô?
27: Bonsoir Julien.
26: Oui, bonsoir.
7: Ça va Julien?
26: C'est tabou, on en viendra tous à bout.
7: Ouais. Ça c'est film avec le Paris des Inconnus.
26: Alors, je me présente, je suis Julien Gouraille, je fais partie de la CBD,
7: ouais.
26: Sur l'association contre le Big Deal.
7: Ouais.
26: Je trouve cette émission un peu, un peu naze quand même. Hein.
7: Ouais.
26: Le mot est faible, mais naze.
7: Ouais.
26: Je trouve pas ça terrible. Alors, je sais pas ce que vous trouvez.
27: Et à ce moment-là, tu changes de chaîne.
26: Non.
7: Alors
26: non,
7: attendez, Julien, parce que là, c'était en train de te présenter, mais là, attends, on n'est pas encore commencé dans le débat, parce qu'on va quand finir de présenter les personnes. Gérard Louvain est également avec nous. Gérard Louvain, qui doit être le producteur de cette émission,
26: oui.
7: Non.
26: Bonsoir. Tout
7: c'est
26: à
7: lui
26: fait.
7: Le producteur de cette émission pour de vrai.
26: Ouais.
7: Putain, mais ce mec-là,
26: ouais.
7: Il
26: oui,
7: est archi blindé.
26: Je suis blindé de thunes. Je suis le producteur de cette charmante émission.
7: D'accord.
26: Si
7: bon, est-ce que le blaireau Gérard,
26: ouais.
7: Monsieur professionnel de la radio,
28: ah, il
7: là,
28: est là. Il faisait pipi.
7: Ah ouais, mais ouais, l'autre, il fait pipi. Il a 75.
28: Il fait pipi dans son plâtre et puis c'est mais tout.
7: C'est... Il a
26: mais
7: 60...
26: quoi,
7: non mais Gérard, c'est quand même hallucinant. T'as 75 minutes pendant la pub et tout pour aller faire pipi. Faut que t'attendes quand le disque reprend, que c'est fini pour aller faire pipi. Putain, merde. Et la radio
26: on
7: alors.
26: On dit pas putain, on dit mon travail.
7: Ouais, ouais, mais on dit professionnel, on dit pas amateur non plus quand on est payé par la radio. Alors attention, on y va. Donc, allez-y, Gérard Louvain, peut-être à vous de commencer.
26: D'accord. Donc, en tant que producteur de l'émission, j'aimerais vous expliquer comment j'ai eu cette brillante idée.
7: Déjà, on vous remercie d'avoir bien voulu témoigner sur l'antenne de Fun Radio. Merci d'avance. pense.
1: Bah écoutez, j'ai même une émission à vous proposer, mais bon, je vous parlerai de ça plus tard.
7: Oui, je veux bien, oui.
1: Ouais. Alors, moi, l'émission que j'ai eue, c'est je voulais cibler un public de beauf entre 19h et 20h. Mmh. Donc je me suis dit, je vais engager le plus grand clown, à mon avis, de la télévision, le dénommé Lagaffe.
7: Et qui sait parler aux beaufs, hein, surtout.
1: Qui sait parler aux beaufs, ouais, et qui sait surtout les capter.
7: Ouais, ouais.
1: Donc il n'a même pas eu besoin de travailler, il s'est habillé naturellement en veste bigarrée aux couleurs chatoyantes.
7: Oui, c'est même pas vous qui lui avez demandé de s'habiller comme ça, c'est lui d'instinct qui a voulu le faire.
1: Oui, tout à fait, enfin moi je lui ai demandé de s'habiller en costume cravate.
7: D'accord.
3: Non, attendez,
1: bah, écoutez,
3: attendez,
1: je suis quand même
3: attendez,
1: le producteur.
7: Attendez, alors laissez parler Gérard. Enfin, Gérard Louvain.
3: Moi, je peux vous dire une chose, que de toute manière, c'est déjà, c'est pas machiné par Gérard Louvain comme on a là au téléphone.

0: Vraiment pas, vous êtes le vrai Gérard Louvain ou vous êtes
1: je
0: le...
1: vous assure, monsieur Macron.
2: Non. Moi, je peux vous le confirmer.
0: Bon.
2: Ça n'a jamais été Gérard Louvain qui faisait le Big Bill.
0: D'accord, donc, mais il réalise donc, pas. Gérard, on n'a jamais dit qu'il était réalisateur. Gérard Louvain est producteur. C'est pas la même chose.
3: Moi, en tant que responsable de la CBD, je confirme que c'est Gérard Louvain.
2: Voilà. Je confirme. Qui?
3: C'est Gouraille.
2: Ouais.
3: Je confirme que c'est Gérard Louvain.
2: Ouais, c'est ça.
3: Même en étant contre le Big Deal, bien sûr.
1: Attendez,
0: s'il vous plaît, on va essayer de se concentrer un tout petit peu et de revenir dans le débat. On va demander donc à Julien qui est apparemment un anti-Big Deal.
3: Voilà, et alors, comme je répète.
0: Alors d'abord, pourquoi
3: deal,
0: non, mais d'accord,
3: bout,
0: non, mais...
3: On en viendra tous à bout.
0: Pourquoi es-tu contre le Big Deal?
3: Mais moi, je trouve ça un peu con d'avoir une marionnette qui se balade dans un écran, un guignol qui fait le...
0: Non mais Gérard nous a quand même expliqué un soir, et peut-être qu'on aura l'occasion de terminer l'émission à 1h du matin avec la rediffusion de ce moment mémorable de radio, que Gérard nous a expliqué que le Big Bill, c'est vraiment... Le Big Bill, c'est la bête qu'il y a dans l'écran.
3: Oui.
0: Françoise, tu confirmes ?
4: C'est pas une bête, hein ?
0: C'est qui ?
4: C'est, disons que c'est une bête, si tu veux.
0: Non, mais c'est quoi alors? Je sais pas, moi je connais pas bien.
4: Comment te l'expliquer? C'est un bonhomme, je veux dire, c'est pas un bonhomme. C'est un genre de marionnette.
0: Attends, Gérard, c'est quoi?
2: C'est un extraterrestre.
4: Voilà, un extraterrestre.
2: Et alors, pour dire à Julien, là.
3: Ouais.
2: Donc, si t'aimes pas le Big Bill, comme François t'a dit, tu changes de chaîne.
4: Ouais,
3: mais c'est masculin.
2: Tu changes de chaîne.
1: Non mais
2: moi je vais dire une chose, que le Big Bill.
0: Ceci dit, t'as entièrement raison. Ceci dit, moi je suis entièrement d'accord. Moi je sais que par exemple les gens qui détestent l'émission de radio, il faut pas qu'ils aient honte. À ce moment-là, effectivement, ils zappent comme moi. Je me gêne pas pour zapper. Si t'aimes pas le Big Bill, à ce moment-là, tu regardes la 2.
1: Non, seulement une petite rectification là.
0: Oui.
1: Le Big Deal n'est pas un extraterrestre, mais c'est une image de synthèse. Hein. Ça coûte quand même pépette, c'est moi qui les paye.
0: Ah d'accord.
1: Donc je peux vous dire que c'est une image de synthèse.
2: Non, mais c'est
0: bon.
2: Ça. Mais c'est ça.
0: Gérard.
2: Mais je vous crois.
0: Bon, on va essayer d'avancer un petit peu dans le débat parce que on est bien d'accord qu'on a un producteur qui confirme qu'il produise et tout ça, mais maintenant j'aimerais des véritables réactions d'auditeurs qui nous écoutent ce soir et qui nous parlent vraiment de ce qu'ils ressentent lorsqu'ils voient le Big Deal. Est-ce qu'ils trouvent ça honteux? Est-ce qu'ils trouvent ça intéressant? Ça peut être même du côté instructif. Je pense que Gérard, le Big Bill, c'est instructif quelque part.
4: Ça l'est ou pas? C'est instructif.
0: Dans quoi c'est instructif, Françoise?
4: Disons que quand il te pose, par exemple, quand il te prend au téléphone, par exemple, t'as des mots qui te posent des questions, c'est à toi de chercher dans le dictionnaire.
0: Ouais.
4: T'as des mots que tu ne connais pas. Que tu ne connais pas et que c'est la première fois que tu l'entends.
0: Ouais.
4: Donc ça te permet d'aller chercher dans ton dictionnaire ou de discuter avec tes voisins le plus rapidement possible, de demander leur avis, c'est quoi ce truc-là qui t'oppose.
0: Ouais, donc c'est un côté.
4: T'as environ 3 ou 4 minutes.
0: Donc pour toi, c'est un côté.
2: T'as 5 minutes.
0: Ça peut varier, effectivement. Alors je sais pas comment on peut opérer parce que c'est un peu différent d'avant. Est-ce qu'on peut avoir Jenny qui a 24 ans qui est de Paris qui souhaiterait?
5: On va pouvoir.
0: Hein, on met quelqu'un en attente, c'est ça?
5: Voilà. J'ai mis Gérard Louvain en attente.
0: Ah,
5: Jenny, on air.
0: Jenny, t'es avec nous?
6: Oui, je suis là, bonsoir.
0: Bonsoir Jenny. Bonsoir Jenny.
6: Jenny.
0: Ça va bien?
6: Oui, je suis une des 4 gaffettes de la gaffe.
0: Ah, ça fait plaisir, hein Gérard?
2: Mmh.
0: Ah.
6: Bonsoir Gérard.
2: Bonsoir.
6: Je crois que tu es fan?
2: Ben, moi, je regarde tous les soirs avec Sandy.
0: Ça fait plaisir.
6: Ça t'excite?
2: Rien qu'à vous voir faire les conneries, pas mal.
0: Ça nous fait plaisir, en tout cas. Alors, comment ça se passe d'abord avec Vincent Lagaffe? L'ambiance, est-ce qu'elle est bonne dans le Big Bill?
6: Pas du tout.
0: Ah bon?
6: Contrairement à ce qu'on croit, à l'écran, il a l'air sympa, mais en fait, c'est un vrai connard.
0: Ah, merde.
6: Et en plus, c'est un obsédé sexuel.
2: Non,
6: c'est la fausse.
0: Alors,
6: nos cuisses et nous, on en a marre. Seulement, on peut rien faire. Non, c'est pas vrai.
0: Non, mais attends, Gérard, mais c'est pas parce que. Attends, on parle. Vous parlez de ce que vous voyez à l'antenne. Elle vit avec. Donc peut-être que ça se passe en dehors des plateaux. Vous le voyez pas, ça. Comment vous pouvez tout savoir? Comment Françoise est. Enfin, parce que vous êtes fan et que vous appréciez cette émission. Et d'ailleurs, ça juste dit.
2: Non, mais même, de toute manière, nous, on le. Déjà, dès qu'il commence l'émission, moi, je peux te dire une chose. que dès qu'il commence l'émission, il commence des

0: à danser avec ses gaffettes.
1: Oui, donc, on est obligé.
0: Il n'y a rien.
2: Oui, mais Gérard, on est obligé, comme moi des fois, on est obligé de faire croire que ça se passe bien aller avec l'équipe, alors qu'on peut-être qu'on se déteste par moment, mais on est obligé. C'est ça le métier, c'est le théâtre, c'est des planches. On est là, on fait du théâtre.
0: Mais
2: quand même, Gérard, il faut le reconnaître. Françoise, oui.
1: Ouais. Je peux poser une question à Jenny, c'est pour voir si c'est la vraie Jenny.
3: Oui.
1: Oui. Est-ce que tu connais Constant?
3: Constant?
1: Oui.
3: Oui, bah oui, je connais Constant.
1: Oui.
3: Mais on n'est pas là pour parler Constant.
1: Non, non, non, mais.
3: Françoise, mais on est
1: non,
3: pas
1: non,
3: là
1: mais
3: pour parler.
1: Non, non, c'était pour savoir.
3: Non, moi, je voudrais apporter un témoignage objectif sur
2: Oui, mais après, Jenny. En dehors des gaffettes et de Gérard Louvain, j'aimerais avoir des témoignages de téléspectateurs ou téléspectatrices qui nous écoutent ce soir. Et Julien est derrière, il met la musique, mais il a bien raison de Gilbert Montagnier. Il nous faut des témoignages de garçons ou de filles qui regardent cette émission de TF1, le Big Bill, s'il vous plaît, appelez-nous. Hein, on veut des vrais témoignages d'auditeurs, hein, oui, pour que ça change. Donc 0803 08 5000. On va demander à Ariane et à Manu d'essayer de mettre un petit coup de booster là-dessus pour que ça soit sympa. Mais Jenny, termine ton témoignage. Ah merde, Julien.
0: Ouais.
2: Arrête la musique deux secondes, on termine le témoignage avec Jenny et ensuite on va revenir avec toi, Julien.
3: Ouais, bah en fait, ça se passe pas si bien derrière les coulisses, quoi.
2: Mais derrière le rideau, derrière ce fameux rideau.
3: Qu'est-ce qui se passe derrière le rideau, si vous saviez.
2: Qu'est-ce qui se passe derrière ce rideau, justement, on veut tout savoir.
3: En fait, avec la gaffe, ça se passe pas bien, mais entre nous, les filles, on s'entend très bien et on s'aime beaucoup.
2: Ouais.
3: On fait des choses avant que le rideau s'ouvre, je vous raconte pas.
2: Il y aurait des.
0: Non.
2: Mais qu'est-ce que t'en fais? Comment tu peux savoir, Gérard?
0: C'est pas la vraie Jenny.
2: Mais pourquoi?
3: Mais non,
0: non.
2: Mais comment tu peux savoir ce qui se passe derrière le rideau? T'en sais rien.
3: Gérard, j'ai jamais eu l'occasion de te rencontrer, donc viens voir et tu verras ce qu'on fait entre nous.
0: J'ai pas envie d'aller sur un plateau de télé.
2: On nous dit que Gérard plus Françoise égale la famille des Bidochons.
0: Ouais, ben, alors celui qui dit ça sur Minitel, ouais. Il vaut mieux te fermer ça.
2: Voilà.
1: Jenny,
3: oui.
1: Si c'était la voix de Jenny, est-ce qu'il y avait une émission hier?
3: Bon, Françoise, arrête.
2: Ouais.
1: Bon, je peux te poser la question, réponds
3: oui,
1: franchement.
3: Oui, vas-y.
1: Voilà, t'étais hier,
3: oui.
1: Donc on a enregistré, tu dois savoir,
3: oui.
1: Laquelle émission qu'on a enregistrée?
3: Oh là là.
1: Et comment que t'es habillée?
3: Non, mais j'enregistre deux émissions par jour, j'en ai fait deux aujourd'hui, là je suis claquée.
1: Et comment que t'étais habillée?
3: Mais j'en sais rien, on n'arrête pas de se changer, je sais que j'étais en jupe hier et puis
2: bah
3: voilà,
2: ouais.
3: Quoi.
1: Ouais, bah, t'es souvent en jupe, hein, de toute façon.
2: Ah ouais, le problème, François, c'est que Jenny et ses copines, tu vois, toi, quand tu leur parles des émissions que t'as vues, entre-temps, elle en a enregistré une quinzaine.
0: Une question que je vais poser.
2: Oui. Ouais.
0: Si elle est là, la Jenny...
2: Mais après, on va parler du débat, on va pas essayer de savoir si c'est le vrai Gérard Louvain, si c'est la vraie Jenny. En plus, je vous en supplie, après, je veux des vrais téléspectateurs, hein, de okay. TF1, s'il vous plaît. Alors, oui.
0: La question, comment qu'était habité, comment qu'était habillé?
2: Bon, à la rigueur, on s'en fout, on fait pas un débat, on fait pas un questionnaire pour essayer de démasquer si Jenny est la vraie ou pas.
3: C'est Jenny, Max.
2: Jenny.
3: Avec un M.
2: Avec un M. Donc,
0: donc c'est pas bon.
3: Non, parce que c'est Jenny avec un M.
2: Ah, Jenny avec un M.
3: Voilà.
2: Voilà, d'accord. Donc, c'est ça qu'on aimerait savoir. C'est qu'est-ce que vous pensez réellement? Moi, je veux faire un débat sur Big Bill, pas un débat sur Gérard Louvain et sur savoir si on a les vrais ou pas auditeurs. Donc voilà, Jenny, en tout cas, on te remercie pour ton témoignage. Il est très intéressant, ceci dit. On a appris plein de choses. On connaît l'envers du décor. On sait ce qui se passe derrière le rideau, qu'on n'y met pas toujours que des voitures ou des PC.
3: Voilà, maintenant, vous verrez un autre côté de l'émission quand vous regarderez.
2: D'accord, ok, très bien. En tout cas, on te remercie, Jenny, pour ton témoignage et puis à très vite. On remercie également Gérard Louvain. Julien reste avec nous.
0: Oui.
2: Bon, d'accord. Et Sébastien, 18 ans de Pontecombo. Bonsoir Sébastien.
4: Oui, bonsoir Thomas.
2: Pontecombo, c'est en banlieue parisienne. Sébastien, on t'écoute.
4: Ouais, bah moi je suis super content de vous avoir. Bon, bah, à propos de Vincent Lagaffe, bah, je voulais dire vraiment, c'est pathétique à 19h de mettre des trucs comme ça. Moi franchement, ça me fout la honte.
2: T'es avec un téléphone sans fil, toi?
4: Ouais, non, c'est un peu de la marde, ok, tu m'excuses, mais c'est vraiment, franchement, c'est vraiment, je trouve ça dégueulasse de mettre des trucs aussi bêtes.
0: Alors, dans ce cas-là, si tu trouves ça dégueulasse, tu vois, tu prends 18h45, un et deux et trois, et après tu prends qui et qui. Comme ça, tu viens pas nous prendre la tête. On demande
4: mais
0: des
4: non,
0: gens,
4: mais, moi, mais Gérard, dire, mais Gérard, Gérard mais écoute.
0: On demande pas parce que c'est de la merde.
4: Okay. Et regarde la cinquième, t'as des reportages si tu veux sur les océans, sur les poissons, mais c'est 10 fois plus intéressant.
0: Et ben, à ce cas-là, tu changes de chaîne.
4: Dans ces cas-là, il est pathétique.
0: Tu changes de chaîne et tu te tais.
2: Mais non, voilà. Bon, alors, attendez.
4: Mais on... sois pas aussi bête, Gérard.
0: Attends, moi je suis. J'adore regarder la gaffe, c'est que j'aime bien.
2: Bon, attendez, tout le monde parle en même temps, on ne comprend rien. Donc, ce qu'on va vous proposer, c'est de se calmer un petit peu. On va reprendre Julien, on va reprendre Françoise, Gérard et Sébastien. On va vous récupérer aux antennes. Votre réaction, on va peut-être mettre Julien, parce que Julien, à part mettre Gilbert Montagnier, est-ce qu'il a quelque chose d'autre à nous dire là-dessus, notre cher Julien? Pardon?
5: Pardon? C'est tabou. On en reviendra tous à bout.
1: Bah voilà, on commence à savoir. Ouais,
5: on dit, je vais réagir. Là,
2: alors, attends, calme-toi. Donc, Sébastien, qui n'a pas encore vraiment eu l'occasion de s'exprimer là-dessus, Sébastien est avec nous.
4: Oui, bon, bah, moi, c'est au niveau des expressions qu'il emploie, tout ça. Il entraîne toute la masse de la population française dans la bêtise, vraiment, dans...
2: D'accord.
5: Dans la connerie, même.
2: Michel au féminin, qui a 18 ans, qui est de Bordeaux, est avec nous également. Ça va, Michel? Michel ?
6: Allô ?
2: Ça va, Michel ?
6: Ça déconne un petit peu, c'est le portable, excusez-moi.
2: D'accord, très bien. T'es avec un sans fil ou un portable ?
6: Pardon ?
2: T'es avec un sans fil ou un portable ?
6: Un portable.
2: Avec un portable, d'accord, ok, très
6: mais
2: bien.
6: On s'est un peu embrouillé, ouais.
2: D'accord, Michel, aussi, tu veux réagir sur le Big Bill ?
6: Ben oui, parce qu'en fait, je vous entends débatailler là-dessus, mais en fait, c'est bien connu que le Big Bill, ça, c'est une émission de divertissement, et je pense que c'est là l'essentiel, quoi. C'est surtout du commercial. Faut pas essayer de chercher à comprendre si c'est éducatif ou pas. Je pense pas, sérieusement, il y a une question à un moment qui est peut-être un peu éducative, mais bon.
2: D'après toi, Gérard, tu trouves que c'est éducatif également, le Big Bill?
0: Oui, tout à fait.
2: Tu, pourquoi non,
6: mais... Alors, moi, je suis pas d'accord avec
2: Alors
6: toi,
2: attendez, hein. Attendez, on va demander à Gérard pourquoi tu te penses que le Big Bill, c'est éducatif.
0: Si, parce que ça te permet de te creuser la tête sur les chansons et sur le mot à la fin, et même sur, par exemple, là, comme ce soir, va tomber le drapeau de l'Albanie.
2: Ah, ça c'est vrai, ce soir il y avait le drapeau de l'Albanie dans le Big Bill.
0: Eh ouais, fallait trouver une couleur, et fallait trouver la couleur orange. Et donc la couleur de l'Albanie, moi j'ai regardé parce que j'ai des dico qui avec la couleur des drapeaux.
2: Ouais.
0: Et j'ai pas trouvé du tout la couleur de l'Albanie en orange.
2: Ah ouais, carrément, ouais. Et donc toi, là, s'il n'y avait pas eu le Big Bill, tu ne saurais toujours pas comment est le drapeau de l'Albanie.
0: Personnellement, j'ai tous les drapeaux là sur un dico. Mais là, franchement, ce soir, on m'aurait posé la question, j'aurais été coincé. J'aurais perdu les 5000 balles.
6: Ouais, au moins là.
2: Ouais, on t'entend, vas-y, ouais, si tu veux
6: donc,
2: parler.
6: Ouais, mais à la rigueur, tu penses que parce qu'aujourd'hui t'as appris les couleurs d'un drapeau, tu penses que c'est éducatif, quoi.
0: Non, mais attends, tous les soirs, Gérard, te pose une question.
2: Attends, Gérard, vas-y, oui, Gérard, vas-y, alors vas-y.
0: C'est bon là.
2: Vas-y. Est-ce que vous entendez entre vous là? Parce
6: oui,
2: que je vous vois,
6: sûr,
2: ah,
6: non,
2: parce que je vous vois parler entre vous et vous. D'accord, pardon.
6: Je crois que c'est toi qui nous entends pas.
2: Si, je vous entends parce que je vous vois parler les uns sur les autres et j'ai l'impression que vous entendez pas. Donc attends, Julien, qui voulait apporter un témoignage là sur Gérard?
6: Gérard, j'écoutais.
2: Non, mais il y avait un mec là. C'était qui sur
4: Sébastien?
2: Sébastien, vas-y.
4: Bah, c'est pour dire toujours que vraiment ça me sidère.
0: Non, mais parle plus fort parce qu'on t'entend pas, toi.
2: Non, c'est bon, Gérard, arrête un peu à chaque fois de répéter tout ce que je dis. Fais pas le perroquet.
4: Vraiment, ça me coupe le cou, quoi. Ça me coupe les couilles que des gens puissent regarder ça pendant une heure tous les soirs et s'abrutir devant ça, quoi. Qu'est-ce qu'ils apprennent? Le drapeau de l'Albanie, mais...
2: Ouais, quand même.
6: Mais t'es vraiment cassouille, hein.
2: Mais non, mais t'apprends quand même des trucs, je veux dire, t'apprends que c'est en direct, t'apprends que c'est sur TF1.
6: Non, il y a des bonnes choses.
2: Julien, si tu fais pas un effort pour parler plus fort, Sébastien, si tu fais pas un effort, on ne t'entend pas et tu...
4: Non, mais enfin, ce qu'il y a, c'est qu'ils vont apprendre le nom des petites hôtesses là, qui présentent les cadeaux, et c'est tout ce qu'ils vont retenir. Gros.
2: Ouais.
4: Honnêtement, c'est ça, et ça me fait pitié, ça me fait peur même. Parce que où on va. Hein.
2: Ouais, c'est
0: bon, attends, Julien, moi je viens de te dire, je viens d'entendre là, il y a à peine 2 minutes, tu dis que ça te cassait les couilles.
6: Non, attends, c'est moi qui ai dit ça, Gérard.
0: Hein, si ça te casse les couilles, Julien, tu fais une chose, je viens de le dire juste avant la
2: redis-le, Gérard, c'est pas grave, redis-le, répète, c'est pas grave.
0: Hein, tu vas sur la 2, tu vas faire 1 et 2 et 3, tu vas voir, c'est un nouveau jeu là qui vient de sortir.
2: Ouais, pour zapper.
0: Ça va pas être comme le Big Bill. Moi, le Big Bill, je l'adore. Parce que Vincent Lagaffe qui le présente.
2: Déjà.
0: Et en plus, ça nous apprend pas mal de choses
2: bah ouais.
0: qu'on ne connaît pas.
2: Exactement. Et Gérard, ce que je vais te demander pendant cette pause, c'est de réfléchir avec un papier et un stylo tout ce que tu as pu apprendre grâce au Big Bill pour que tu puisses quand même expliquer aux gens que effectivement c'est une émission qui permet d'apprendre pas mal de choses. D'accord ? On récupérera Michel encore avec nous, on récupérera Sébastien. On va terminer dans un instant avec la suite et fin de ce débat sur le Big Bill. Donc, concernant le Big Bill, on a toujours en air Françoise.
1: Oui, oui, je suis là.
2: En avion. C'est quoi ce téléphone sans fil ?
1: Ah, c'est pas le mien.
2: Hein ?
6: Ça va être le mien qui décolle.
2: Sébastien. Oh là là, mais c'est quoi ça? C'est qui?
7: Non, il est parti, Sébastien. Je te l'ai dit, on a Magali à la place.
2: Magali, c'est toi, Magali?
8: Oui, je suis là.
2: C'est ton téléphone, ça?
8: Ouais.
2: Ah ouais, mais là, non. Là, on va arrêter le massacre ce soir. Ça a été déjà suffisamment le massacre. S'il y a des problèmes de téléphone, après, on sera obligé de vous dire au revoir. Là, parce que là,
8: non, mais j'ai un truc à dire.
2: Ouais, non, mais même, s'il y a des problèmes avec ton téléphone, je tiens à te dire que je te ferai pas de cadeau ce soir. Francky, il est de mauvaise humeur, donc il fera aucun cadeau. Magali a 21 ans, elle est de Cannes. On a toujours Gérard de Suresnes.
9: Ouais, toujours là.
2: Et on a également Michel. Toujours Michel. Michel, elle a 18 ans. Elle est de Bordeaux. Hein. Michel, t'es là ?
8: Oui, oui, oui, pardon.
2: Mais vous êtes où ? Mais est-ce que c'est possible ? J'en ai marre. Je crois que ce soir j'ai craqué, les gars. Je pense que je vais vraiment tomber en dépression nerveuse, mais pour de vrai.
8: Je bois plus.
2: Non, non, mais c'est pas de votre faute, c'est nous. Mais je crois que là, moi, je vais tomber en... Je sais pas pourquoi, j'ai l'impression que je vais tomber en dépression, mais pour de vrai, là. Michel et Magali. Alors, Magali, qu'est-ce que tu souhaites dire sur le Big Bill ?
8: Voilà, je voulais dire que je regarde souvent et que, bon, tout le monde dit que c'est nul, etc. Mais en fait, c'est pas si nul que ça, quoi.
2: En voilà une qui est d'accord avec Gérard et Françoise, alors.
8: Et Michel.
2: Et Michel aussi, alors. Bah, d'accord, tant
8: et
2: mieux,
8: Michel.
2: Alors.
8: D'accord.
2: Bah, vas-y, Magali, explique-nous pourquoi.
8: C'est pas vraiment un débat si tout le monde est d'accord avec moi.
2: Non, non, mais explique-nous pourquoi. Non, non, mais c'est même pas un débat. Je veux dire, c'est plus des témoignages qu'on cherche.
8: Tout le monde essaie de dire si c'est instructif ou non. Enfin, moi, je voulais dire que je regardais Question pour un champion avant. Donc, voilà, donc c'est complètement différent. Mais
2: c'est pas le même style, oui, effectivement. C'est pas la même famille.
8: Bon, bah, c'est vrai que bon, je lis énormément, etc. Et c'est vrai que le Big Deal, on peut pas dire que ce soit vraiment hyper intelligent. Mais c'est bon, c'est.
2: Gérard, qu'est-ce que t'en penses ?
10: Instructif. Ça passe mieux quand même.
2: Gérard,
10: Mais
2: ils m'entendent ou pas ? Vous m'entendez ?
10: Oui,
9: ouais,
10: oui.
9: Non, mais attends, moi, je la laisse finir.
2: Mais...
9: Écoutez, question que pour un champion qui est à 18h20. Donc, tu reprends. Ah ben, c'est bien.
8: Oui.
9: Parce que tu regardes Question pour un champion et derrière, tu viens juste pour le Big Deal.
8: Ouais. Ouais, c'est contraste.
2: Hein. Là, tu t'éclates comme une bête. Là, tu fais d'une pierre deux coups, alors, du coup, là. Hein.
9: Entre Julien Lepers et Vincent Lagaffe, qui n'est pas du tout pareil, moi, je préfère Vincent Lagaffe que l'autre. Hein.
2: Alors, Gérard, quand elle dit c'est pas du tout. C'est pas intelligent, le Big Deal, qu'est-ce que tu as à répondre à ça, alors, dans ces cas-là ?
9: Si c'est pas intelligent, moi, comme j'ai dit tout à l'heure, ils changent de chaîne, qu'ils arrêtent de nous casser les pieds.
2: Non, mais en même temps, Gérard, elle a dit qu'elle aimait bien quand même, hein.
9: Ouais, mais si elle aime bien, dans ces cas-là, si elle aime, qu'elle reste à regarder jusqu'au bout.
8: Ouais, mais ce que je voulais dire, c'est que le but, ce n'est pas d'instruire. Et c'est, voilà, donc le but n'est pas d'instruire. On peut pas dire
2: voilà, d'instruire. Le but du Big Bill, c'est de se divertir. Hein.
8: Voilà.
2: Ouais, c'est de pouvoir s'amuser, passer un bon moment entre amis.
10: Voilà,
2: et
10: c'est pas la peine de chercher midi à 14h pour savoir si c'est bien, si c'est pas bien, si machin. Je sais pas, il y a des gens qui regardent ça parce que bon, ils ont rien d'autre à foutre, ils le regardent parce qu'ils aiment bien. Bon, mais voilà, moi personnellement j'aime bien, c'est Michel qui parle, je le rappelle pour les auditeurs.
2: Mm-hmm.
10: Mais c'est pas la peine de batailler pendant 3 heures pour dire que c'est pas bien et que ça. Enfin, pour certains comme Sébastien qu'on a eu, on a même pu discuter hors antenne avec les autres.
9: Ouais.
10: Je pense que lui, il avait pas beaucoup d'opinions là-dessus, quoi. Il a dit ouais, ça lui casse les couilles, c'est bien, c'est une opinion personnelle, c'est bien. Il a même poussé jusqu'à dire que c'est la débandade de la société, mais je pense pas personnellement.
9: Non mais Michel.
10: Oui.
9: Michel, il a dit ça, c'est lui casser les couilles. Dans ce cas-là, moi comme je t'ai dit, si ça lui casse les couilles, hein, on l'a eu hors antenne avec Sandy. Donc si ça lui casse les couilles, il prend la nouvelle émission Question à deux. On va voir ce que ça va donner.
10: Ouais, mais là,
9: il prend l'émission
10: pour savoir
9: presque
10: si regarder à la place, mais bon.
9: Bah oui, mais dans ces cas-là, s'il l'aime pas.
2: Attendez, vous parlez tous les deux en même temps là, malheureusement. C'est pour ça que je vous demande si
9: je regarde le Big Bill,
2: c'est pas possible.
9: Fais-moi confiance.
2: Il m'entend là, Gérard, quand je parle, par exemple. Non, c'est pas possible, il m'entend pas.
10: Non, mais on entend quand tu parles, mais je sais pas.
2: Non, mais j'ai l'impression que vous m'entendez pas parce que avant.
11: Nous, on t'entend.
2: Ah bon, vous m'entendez bien. Donc ça vous dérange pas qu'on parle pendant 30 secondes d'affilée les uns derrière. derrière les autres. D'accord, ok, c'est ce que je voulais savoir. Non, c'était juste pour savoir si vous, ça vous dérangeait pas de tchatcher les uns sur les autres, d'accord.
10: Non, à la rigueur, si tu veux, on prend la ligne.
8: C'est Magali, là.
2: Oui, Magali.
8: Oui, je voulais souligner quand même, c'est vrai qu'ils font, pour ce que font les gens, je voulais souligner que vraiment les cadeaux sont vraiment parfois super, quoi. Enfin, moi, ça, je trouve ça vraiment cool de faire gagner des aussi beaux cadeaux.
10: Ouais, ah ouais. Ouais, bah, c'est, en bref, c'est une émission.
8: Voilà, puis c'est.
10: On est en train
9: de faire style voiture. Des voitures ou des voyages.
2: Oui, mais
1: Gérard. Ou des scooters.
2: Gérard, ouais, voilà, Gérard, il faut bien reconnaître. Merci, tu m'enlèves les deux filles parce qu'elles sont tchat chose. Merci, Gérard.
9: Oui.
2: Tu dois bien quand même reconnaître qu'il y a des moments, il y a des trucs honteux, parce que moi j'ai vu dernière fois l'émission où ils offraient carrément des puzzles. Et là c'est quand même se foutre de la gueule du monde, non ?
1: Mais non !
9: Comment ça,
2: Gérard, parce qu'une fois elle a choisi le rideau, la nana, alors qu'elle avait un voyage, et dans le rideau, derrière le rideau, il y avait un puzzle.
1: Mais oui, mais ça.
2: C'est dégueulasse, ouais, c'est une honte, ouais, quoi, c'est honteux.
9: Ça, c'est.
1: Max !
2: Ouais.
1: C'est à toi de choisir, soit tu gardes par exemple ton voyage. Ou sinon, tu le remets pas en jeu. À ce moment-là, tu gardes ton voyage et tu le remets pas en jeu. Tu choisis pas le rideau. Parce que ceux-là qui choisissent le rideau, c'est parce qu'ils pensent que derrière, il y a la voiture.
2: Ouais, mais enfin, quand il y a un puzzle, il faut le dire, c'est honteux, quoi.
1: Mais non.
2: Mais si.
1: Des fois, ils mettent directement le. Et ils mettent directement un paquet de bonbons aussi.
2: Oh, mais ça, c'est dégueulasse!
11: Ce soir, j'ai regardé, la vie, elle avait gagné un voyage, elle a pris la mer.
2: Ouais.
11: Et derrière la mer, il y avait un cerf-volant.
2: Oh!
9: Attendez. Qui c'est qui l'a regardé, là, ce soir?
2: C'est Fildar.
9: Fildar?
2: Ouais.
9: Tu l'as regardé?
2: Bah oui. T'as la radio derrière toi, Gérard?
9: Non.
2: Qui a la radio derrière ?
1: Ah, personne.
2: Personne ?
1: Moi, de mon côté, je l'ai pas.
2: Bon, alors, pourquoi on a un écho ? Mais alors, il faut qu'il m'explique, là.
11: C'est ta voix qui repasse dans l'insert.
2: Ah, d'accord, ok. Ouais. Ouais. Donc,
9: ouais, Gérard. Bizarre.
2: Ouais.
9: T'as regardé ce soir ?
2: Ouais.
9: T'as regardé le.
11: Ouais, j'ai regardé en fait la fin quand tu sais, il y a les cinq là,
9: ouais,
11: qui sont sur la rambarde avec des, ouais, micro-casques. Et t'avais la mère là qui savait pas si elle devait prendre justement la mère de Big Bill.
9: Ouais.
11: Et donc.
9: Ou la fille.
11: Ou la fille, ou le fils.
9: Ou le frère.
11: Ou Titi You Too, je sais pas quoi là.
9: Ouais.
11: Tata You.
1: Et.
9: C'est
11: Toyoyo. Toyoyo et Tayaya.
9: Ouais.
11: Et donc la mère, après elle a choisi la mère donc.
9: Mm-hmm.
11: Et la gaffe, il lui fait non, mais vous devriez pas, c'est une erreur.
9: Mm-hmm.
11: C'est une erreur. Et en fait, elle prend quand même la mère et elle tombe sur un cerf-volant rose.
1: Eh bah oui,
9: mais attends. Parce que là, moi je vais te dire une chose.
11: Mm-hmm.
9: N'empêche, elle avait quand même gagné pour sa fille,
11: ouais,
9: avec son gendre,
11: ouais,
9: un voyage de quand même de 12 000 francs.
11: Mais pourquoi elle l'a pas gardé?
9: Eh ben oui,
1: justement, elle a voulu,
9: le problème. C'est là.
10: Ouais, je peux intervenir là ?
2: Ouais.
9: Oui.
10: Donc,
2: alors vas-y.
10: Là, ce que j'arrive pas à comprendre, c'est que vous bataillez toujours. Donc, en fait, moi, je pense que le Big Deal, en fait, c'est fait exprès pour ce goût du risque, quoi. Les gens viennent exprès pour ça. Donc, à la rigueur, même si elle avait gagné un voyage de 12 000 francs, elle a voulu prendre le risque, qu'elle soit soutenue ou pas par la gaffe ou par qui que ce soit. Elle a voulu prendre ce risque.
2: Ouais,
10: donc, c'est ça le frisson.
9: Attends, Michel, tout le monde dans le public, et même avec Sandy, on l'a regardé. Et moi, avec Sandy, on n'arrêtait pas de dire la sœur.
2: Ouais.
9: Et en fin de compte, elle a pris la mère. Et en fin de compte, elle a gagné un cerf-volant de.
2: Non, mais, Gérard,
9: oui.
2: Faut bien reconnaître quand même que gagner un cerf-volant dans une émission de TF1 où ça brasse des millions, c'est quand même une honte.
9: Oui, mais dans ces cas-là, moi je vais te dire une chose, il y en a un qui a gagné que 75 balles. Elle aura pu laisser la chance au dernier,
1: ouais,
9: qui a gagné 75 balles.
2: Mmh.
9: Hein, parce que l'autre a gagné 15 000 balles. La,
2: ouais,
9: première, elle a gagné plus de 15 000 balles.
2: Ouais.
9: Elle a gardé. L'autre, pour le voyage, elle l'a remis en jeu. Derrière, elle ne remettait pas en jeu. L'autre, je ne sais plus qui, là, celui avec la neige qui a presque rien gagné, il voulait le remettre en jeu.
2: Ouais.
9: Pour essayer de gagner plus, parce qu'il ne gagnait que 75 balles. Alors, moi je ne suis pas d'accord. Là-dessus, moi, c'est un truc qui me dégoûte, c'est que la personne qui gagne un gros lot,
2: ouais,
9: à la fin, bon, c'est le risque qui est péril, c'est sûr, c'est où c'est la voiture, ou c'est une chaîne épi, ou c'est la boîte de bonbons, comme Françoise a disait.
2: Mais toi, t'es d'accord quand les gens ils disent, ouais, une boîte de bonbons, une boîte de bonbons, bah, c'est normal qu'on offre une boîte de bonbons ?
9: Non, personnellement, moi, tu vois.
2: Ah ouais, on est bien d'accord,
9: soir,
2: ouais.
9: Moi, on m'aurait proposé. un voyage, ouais. Je l'aurais gardé.
2: Ouais.
9: Hein?
2: Ouais.
9: Je l'aurais pas remis en jeu parce que j'aurais pensé aux autres derrière. Parce que malgré que ceux qui ont gagné, ils voient ce qui se passe. Parce qu'ils ont des écrans quand ils sont dans les coulisses.
2: Mmh.
9: Ils ont des écrans, donc ils voient le restant de l'émission.
2: Ouais.
9: Donc elle aurait pu laisser gagner l'autre avec la secoupe là pour essayer de gagner de l'argent.
2: Mmh.
9: Il a rien gagné. Il a voulu gagner le rideau, il a gagné 75 balles.
7: Mais Gérard, donc, comment on peut savoir si au dernier moment ils changent pas ce qu'il y a derrière le rideau suivant s'ils le prennent ou pas?
2: Ah, ils changent pas parce que moi on m'a dit si,
1: il le change pas. Hein.
2: Ouais, moi on m'a dit que des fois ils faisaient ça un petit peu à la tête du client et puis ils mettent la voiture derrière.
9: Je suis pas d'accord.
2: Derrière le rideau ils enlèvent la voiture, ils remettent la voiture et tout ça, etc. Michel, toi de ton côté, qu'est-ce que t'as à dire là-dessus?
12: Qu'est-ce que j'ai à dire là-dessus? Sur quoi?
2: Sur l'histoire du rideau, comme quoi on change les cadeaux derrière et tout ça, c'est vrai?
12: Écoutez, moi franchement j'en sais rien, j'ai pas été vérifiée, je n'avancerai pas d'opinion. Moi je me suis dit, quelques fois je me suis posé la question, c'est vrai, mais jusqu'à aller certifier qu'ils le font, j'en sais rien. Franchement, faudrait être, je sais pas, on avait tout à l'heure le monsieur qui faisait l'émission là, on pourrait peut-être lui poser la question s'il est encore là.
2: Qui ça? Le producteur? Il y a Belle Lurette qui est parti se coucher. Il travaille demain en production.
11: Il prépare sans aucun doute.
12: C'est normal.
2: Donc.
9: Michel.
12: Non, sinon, il y a un truc que je voulais dire, c'est que il faut bien retenir un truc, c'est que eux, les boîtes de bonbons là que vous trouvez complètement, vous vous dites, mais putain, ils sont pleins de millions, ils mettent une boîte de bonbons. Bon, mais il faut se dire aussi qu'il faut rééquilibrer aussi. Eux, ils ont des sous à foutre en l'air, quoi, ça c'est clair et net. Mais bon, pour eux, c'est toujours bien, ils peuvent se permettre d'offrir des voyages, d'offrir des voitures, mais en contrepartie, il faut qu'ils puissent se permettre aussi d'offrir des petites merdes, quoi.
1: Bah,
12: dire qu'une organisation d'une émission, ça se passe non plus comme ça, ils sont pleins de millions, mais pas jeter à l'air.
9: Michel.
1: Yes.
9: Michel.
1: Moi, je suis tout à fait d'accord avec Michel, hein.
9: Michel.
12: Oui, Michel, elle est toujours là, elle t'écoute.
9: Michel, bon, c'est Gérard. Moi, je peux te dire une chose, hein, que normalement, moi, j'ai pas assisté encore à une émission de télé comme ça, tu vois, avec des jeux. Mais moi, je peux certifier que si, parce que de toute manière, c'est contrôlé par des huissiers de justice. Attention, parce que là, ils peuvent pas changer. Parce que c'est contrôlé par des huissiers.
2: Ouais, mais il paraît que les huissiers, ils sont de mèche avec Jean-Yves Lagaffe.
9: Mais non. Ça, c'est contrôlé par des huissiers de justice. Et ça, fais-moi confiance que la voiture, le mec qui gagne la voiture, par exemple, ça soit au Big Bill ou sur n'importe quel jeu, ne repartira pas tout de suite avec. Parce que pour un laps de temps.
2: Ouais.
9: Parce que pour le temps que les papiers soient faits et tout ça. Donc la voiture, il va avant deux ou trois mois.
12: De la deuxième homme qui se trouve là.
2: Ouais.
9: Oui.
2: C'est De quoi?
12: Le prénom du jeune homme.
2: De quoi?
12: Pas de Gérard, mais de l'autre.
2: Mais
12: Sébastien.
2: Sébastien, voilà. Mais il n'est pas là, c'est Max, hein, je crois. Hein.
12: C'est Max.
2: Ouais, c'était moi, tout simplement. Oui.
12: Donc, et tu disais que il était de mèche, enfin que les huissiers paraîtraient-ils de mèche avec.
2: Attends, on a un témoignage d'un téléspectateur apparemment qui est venu. Comment il s'appelle, Manu, ce mec?
7: Il s'appelle Sébastien.
2: Il s'appelle Sébastien. Alors, on va passer. Sébastien. Pourquoi?
12: Non, mais rien.
2: Hein?
9: Non, parce que c'est bizarre parce qu'on a eu un Sébastien.
7: Il n'y a pas qu'un Sébastien sur Terre.
2: Hein. Tu connais qu'un Sébastien, toi, pour toi, il n'y a qu'un Gérard sur Terre, il n'y a que toi, il n'y en a pas d'autres.
12: Alors,
2: non, mais je veux dire, Gérard. Toi, quand il y a Gérard Louvain et Gérard de Suresnes, donc toi,
7: Gérard,
2: tu t'appelles
7: Majax,
2: pas Gérard, c'est Gérard Majax, donc il n'y a qu'un Gérard. Tu sais, Sébastien, mon frère s'appelle Sébastien aussi, hein. Il y en a d'autres Sébastien.
12: Mais le prend pas mal comme ça nous a fait rire, parce que tout à l'heure, en antenne, on s'est fait un petit délire, c'est tout.
2: Non, mais on parle pas de. C'est pas toi que je parlais, c'est parler à Gérard. Gérard.
12: Oui, c'est Gérard.
2: Non, mais je parle pas à toi, Michel, comme t'as joué un peu.
12: Ouais.
2: Je te disais, Gérard, pour toi, il n'y a qu'un Sébastien?
9: Je sais pas, hein.
2: Hein?
12: Oui, ça fait
9: accabler. Je sais pas, hein.
2: Bon,
9: moi, pour dire, on va pas s'éterniser sur le Big Bill, ouais. Parce que ton émission, sinon, elle va pas.
2: Là, on est en train de faire
12: une baisse d'audience, c'est ça?
2: Non, on est en train de faire de l'audience, là.
12: Ah ouais?
2: Ah ouais?
12: Non, mais c'est parce que t'as Michel sur la radio, c'est normal.
9: Moi, ouais, c'est
12: connu
9: ça, t'as raison.
12: Je suis connu dans mon bled.
9: Ouais, t'es dans mon bled.
2: Il y a Michel qui voudra. S'il vous plaît, Michel, Sébastien voudra intervenir. Voilà, alors, Sébastien, t'as des choses à dire?
13: Moi je suis venu à l'émission, salut Gérard. Salut. Moi, j'assistais à l'émission et je tiens à dire que dans le rideau, moi, il me semble avoir vu des gens qui s'amusaient à changer en fonction des gens s'ils choisissaient le rideau ou pas. Hein.
9: Aïe, aïe. Mais non.
1: Pas d'accord.
9: Là, pour l'instant, t'es en train de me dire des conneries, toi, ouais, encore.
1: Tout à fait.
2: Mais hein? Pourquoi? Mais attends, Gérard, t'as jamais assisté à une émission. Ça se trouve, Sébastien a entièrement raison.
9: Voilà. Manière, c'est contrôlé.
13: Moi,
9: c'est
13: à dire.
9: Ouais, bah, faut bien regarder le générique.
12: Faut arrêter aussi de se faire manipuler comme ça. C'est pas parce qu'on te dit que c'est vérifié.
9: Bon, de toute manière, moi, ce que je vais faire,
13: c'est truquer votre jeu. Parce que moi, j'ai déjà vu un mec qui gagnait quand il choisit le rideau, il décide d'enlever la voiture qui est derrière le rideau et puis il met un puzzle à la place.
1: Et
13: moi, je l'ai vu à l'émission.
9: Non,
13: moi, je l'ai vu.
1: Je peux le dire franchement parce
13: c'est
1: que
13: truqué votre jeu.
1: J'ai passé 2 heures hier
13: le Big Dish
1: au studio 107.
13: Ouais.
1: J'ai vu comment qu'il préparait l'émission et tout.
12: Comment qu'il préparait.
1: Ouais, comment qu'il prépare l'émission et tout, comment qu'il nous chauffe au départ.
13: Mademoiselle, moi j'ai vu l'émission aussi, ils nous ont chauffé, je peux t'assurer qu'ils nous ont chauffé.
9: Max.
2: Oui.
9: Bon, Gérard, là.
2: Oui.
9: Bon, moi, ce que je vais faire, parce que là, on a enregistré 2 émissions.
13: Ah non, mais attendez, Gérard, vous êtes jamais venu à l'émission, vous avez jamais vu comment ça se passe, parce que vous en avez enregistré, ça n'a rien à voir.
9: Attends, Max, prends ta voix normale, s'il te plaît, merci.
2: Ah, pardon, ouais, excuse-moi.
9: Donc, je vais faire une chose que...
2: Ouais.
9: Donc,
2: On m'a dit quand même que les mecs ils changeaient en fonction des cadeaux et tout changeait. Ben, hein.
9: Moi je vais te dire une chose que j'ai 2 émissions d'enregistrer là avec lui.
2: Ouais.
9: Et jeudi, lors d'une pause avant les débats, je t'en passe une.
2: On va quand même pas se taper jeudi un Big Bill, si? On va pas se taper un Big Bill.
11: Surtout qu'on l'a déjà regardé.
2: On l'a déjà vu et tout ça. Non, c'est déjà tapé tout ça. C'est bon. Je pense qu'on va arrêter là le Big Bill, hein, effectivement. Parce que là, entre la Michelle, Françoise et Gérard, là, c'est bon. Terminé. C'est bon. J'arrête.
9: On arrête.
2: Ouais, on va arrêter là.
12: On arrête.
2: Bon, l'autre Michel, genre l'autre, elle s'en pupille. C'est à quel âge cette gamine? 18, bah dis donc. T'es sûr de toi, hein? Hein, Michel?
12: Oui.
2: Tu pètes plus haut que ton cul, toi, t'es comme moi, toi, hein?
12: Qu'est-ce que je dis, quoi, que je pète plus haut que mon cul? Ben, heureusement, quoi, quand on est narcissique, il faut le dire, c'est tout.
2: Ouais, c'est vrai, t'as bien raison, ouais.
12: De toute manière, attends, Max. Franchement, on a compris que t'étais une star system et tout, et que tu pétais plus haut que ton cul. Mais bon, faut pas prendre ton cap pour une généralité non plus, hein, Max.
2: Elle est très très forte, t'as 18 ans, elle va aller loin dans la vie, celle-là.
12: Elle vient de casser Max en direct.
2: C'est grâce à lui si
9: on passe sur l'antenne. Hein.
12: Max, toi, qu'est-ce qu'il t'a dit que
2: Michel,
12: j'étais contre lui,
2: Michel. Je vais aller plus loin. Tu m'as même pas cassé, tu m'as carrément humilié. C'est très très fort, Michel. Michel, tu m'as humilié. T'as une répartie du tonnerre aussi forte que la mienne. Je te dis bravo.
12: Continue,
2: tu aimes ça, hein.
12: Ah oui.
2: Bon, Michel, je t'embrasse.
12: Okay,
2: merci, Françoise. C'était très gentil. À très bientôt, j'espère.
1: Bien sûr.
2: Et puis, on va saluer également notre ami Gérard qu'on aura l'occasion de retrouver jeudi, alors. Hein.
9: Ouais.
2: En pleine forme, j'espère.
9: En pleine forme. Moyen, parce que en ce moment, je commence à souffrir. par contre...
2: Ça te gratte, le plâtre?
9: Ça commence à me faire chier.
2: Ouais, c'est ça.
11: Gérard, tu peux pas prendre de douche en ce moment.
7: Tu dois puer du pied.
9: Attends, par contre, moi, ce que je voulais dire...
2: Ceci dit, ils ont raison, hein.
9: Avant que tu me coupes.
2: Ceci dit, ils ont raison, hein.
9: Quoi?
2: Ça va se sentir dans les studios!
9: Ouais, bah dans ce cas-là, si tu veux, on fait pas de débat. Hein.
2: Non, mais c'est pas grave, on va mettre la clim à 10 et puis c'est tout, hein, ça va puer du pied ce soir. Je dis, ça va puer du pied. Hein.
9: Non, mais moi, si ça leur plaît pas, Argo, Manu Fielder et. Et puis
2: si tu veux, ce que je peux faire, Gérard, ce que je peux faire, Gérard, ce que je peux faire, on peut demander à éventuellement à Ariane qu'elle aille chez toi pour aller te cuire. Je sais pas, tu maîtrises un petit peu les pieds, Ariane, un peu les massages
14: surtout
2: de pieds.
14: Gérard.
2: Les massages de pieds, tu sais faire?
14: Ouais, je suis spécialiste.
9: Non, mais t'inquiète pas, J'ai ma Bibi qui sait s'occuper de moi.
15: Elle ouais, fait avec les dents, elle.
9: Non, Bibi, elle fait pas avec les dents, elle sait s'occuper de moi, elle.
2: Ouais, mais des mains sales qui nettoient des pieds sales, ça fait.
9: Ouais, mais si.
2: Elle est bronzée maintenant.
9: Elle sait s'en occuper. Par contre.
2: Si c'est elle qui se nettoie, si c'est elle qui te nettoie, tu auras les pieds en fond de teint, alors.
9: Ah ben, c'est pas grave. Par contre.
2: Si t'as les pieds aussi propres que. Comme le visage de Sandy, ça va être bien.
9: Ouais, c'est bien. Qu'est-ce que je voulais te dire, tant que j'étais sur l'antenne et que je voulais prévenir quand même certains auditeurs qu'ils arrêtent de se faire passer pour toi.
2: Ouais, exactement, parce que là je commence à en avoir ras-le-bol aussi, hein. Là il faut que ça cesse. Hein.
9: Non, parce que j'en ai encore deux, trois qui ont appelé aujourd'hui.
2: Ouais.
9: Et qui m'ont dit, ouais, c'est Max de Fun Radio, ou Manu, ou Rigaud.
2: Alors continuez, mais allez-y, mollo quand même.
9: Ils sont bien gentils maintenant. Vous arrêtez de m'appeler, parce que sinon. Vous savez comment ça se termine. Et par contre, tu peux me faire un.
2: Gérard ?
9: Oui.
2: T'as entendu ça ? Écoute bien.
16: L'euro, c'est tous les pays d'Europe qui sont concernés. Et justement.
2: Encore un remix ?
9: Encore ?
2: Commence à en avoir ras-le-bol, moi.
9: Ouais, bah moi aussi.
16: Dans tous les pays, l'euro sera accepté, même en Amérique.
2: Ah, c'est dingue. Ah, mais là, il faut qu'ils arrêtent, hein, Gérard. Je crois que là.
9: Non, mais ça commence. Ça commence à devenir lourd. Hein.
2: Bah, ouais, ça commence à devenir lourd, effectivement. Hein.
9: Ça, c'est impossible. Impossible n'est pas foncé comme.
2: Non,
9: comme
2: mais là, ça devient vraiment insoutenable. Hein.
9: Ouais, mais même. Moi, je me touche pas avec un euro.
2: Bon, c'est vrai qu'il y a beaucoup d'écho, donc c'est pas très audible, mais bon, ceci dit, bon, c'est un remix, encore un nouveau remix qui est arrivé encore sur ton dos, hein.
9: Putain, mais faut que ça arrête, là, ouais. Cette histoire, hein.
2: Ouais, il y a des gens sur Minitel, parce qu'ils sont encore là, c'est vrai qu'on en a pas trop parlé depuis tout à l'heure, Delta Elite, qui dit qu'il commence à en avoir marre des remix.
17: Ouais, et en fait, sur le mec, hein, enfin, il a fait un CD, donc, et on a la pochette sous les yeux.
2: Ouais, on regarde le remix, hein, tiens.
17: Et il marque, je rappelle que la marque GG appartient à toutes les personnes voulant se faire du fric sur le dos de Gérard de Suresnes.
9: Eh ben, c'est bien. Eh ben, si on a son 600.
2: On a son 600, on l'a le 600, bien sûr qu'on l'a le 600, ouais, bien sûr.
17: Le 602 là.
2: Ouais, le 602, le 603, le 604, on a tout, hein.
9: Non, mais son 600, c'est son numéro de téléphone.
2: Son
9: number.
2: Voilà, exactement, son number, on l'a et on peut l'appeler le mec.
17: On l'appelle pas maintenant quand même, il doit dormir, Gérard.
2: Non, on l'appellera. Bah
9: on va l'appeler jeudi.
2: S'occuper de son matricule, on va s'occuper de lui. Gérard, le débat de jeudi va porter sur quoi d'ailleurs, au passage?
9: Ah, sur les sosies.
2: Hein?
9: Les sosies, hein?
2: Ah oui, rapport.
9: Au
2: reportage qu'il y avait eu sur Johnny Rock.
9: Dit, hein.
2: Ouais, sur Johnny Rock.
9: Voilà.
2: Voilà, exactement. Très bien. Bah écoute, Gérard, on va se quitter sur ces belles paroles, mais je sais pas si tu te souviens, un soir t'étais venu, et ensuite on ira du côté du courrier d'ailleurs, mais un soir t'étais venu à la radio, hein, autre qu'un jeudi, et on avait quand même abordé le Big Bill.
9: Ouais, mais moi ce que je voudrais que tu me.
2: Tu te souviens?
9: Si tu peux me faire plaisir et faire plaisir à ta Bibi.
2: Et ben je vais le rediffuser justement cet extrait, Gérard.
17: Merci Max.
2: Gérard était un peu bourré.
9: Non, Max.
17: Si.
2: Le Big
9: c'est
2: Bill.
9: C'est pas ça que je veux.
2: Non, mais c'est ça qu'on va mettre quand même, d'accord, pour te faire plaisir.
9: Non.
2: Le Big Bill.
9: Non, mais Bibi, elle veut sa chanson.
17: On s'en fout.
9: Quoi? Bibi avait sa chanson, elle ne dormira pas tant qu'elle n'aura pas sa chanson.
17: On s'en branle.
9: Ouais.
2: Ça, Fildar, tu te calmes? C'est Rigaud.
18: Non, vous inquiétez pas, il dit n'importe quoi, Gérard.
2: Ah, oh, il est en forme ce soir, mais Omar, ceci dit, on peut te passer un extrait. T'es là, ma biquette?
9: Tiens, hey, il veut te parler.
2: Tiens, elle est là un petit peu, Sandy.
18: Allô?
2: Ça va?
18: Oui, bonsoir.
2: Écoute bien,
18: tout le monde.
2: Rien que pour toi, ma chérie, pour tous ceux qui écoutent la radio ce soir, écoute quelques extraits.
19: Et toi, la grosse, debout, espèce de feignasse là. Tu vois pas que les autres s'amusent là? Allez, debout.
2: Les deux.
19: Les
2: hystériques derrière
19: nous.
2: Allez,

0: C'est ça la fête. C'est ça ma Sandy que tu voulais.
1: Ouais, mais j'essaye. Faut toujours qu'il dise toutes les choses que je lui dis. Hein.
0: Faut toujours qu'il en rajoute un petit peu, mais c'est
1: non,
0: normal.
1: C'est pas ça, mais à chaque fois que je lui dis quelque chose, il répète tout et ça m'énerve.
0: Bah, il est amoureux, c'est normal. Ouais. Tu l'entends rire derrière. Il est amoureux, le cochon, c'est normal. Il aime
1: ouais,
0: ça.
1: Ouais, t'as cochon, c'est un cochon.
0: Ah, hein. Il aime sa bibi, hein.
1: Ouais.
2: Et c'est pas compliqué pour faire l'amour en ce moment que ça batte dans le plat, Sandy.
1: Bah, avec le plat, c'est pas évident. Hein.
0: Mais vous y arrivez comment?
1: Non, on n'y arrive pas, non.
0: Vous y arrivez pas?
1: Non, on n'y arrive pas. C'est impossible.
0: C'est vrai?
1: Non, c'est vrai, là.
0: Mais tu lui fais des câlins un peu?
1: Ouais, des câlins quand même, ouais, ça je peux le faire.
0: Ça t'empêche pas de lui faire des bibis sur l'arrêt des fesses? Bah ouais.
1: Non, ça quand même pas. Hein.
2: Tu as fait des petits cœurs sur son plâtre?
0: Ah,
1: Par contre, je voulais souhaiter même bon courage pour la nouvelle standardiste là.
0: Ouais.
1: Et puis, bon courage.
0: Tiens,
1: elle, hein.
0: Sandy, je te la passe deux secondes alors. Hein.
1: Ok.
3: Ouais, Sandy, tu disais?
1: Non, je te souhaite bon courage et puis t'inquiète pas.
0: Elle a très bien bossé,
1: hein.
0: On l'a peu entendu ce soir, mais en tout cas, heureusement qu'elle était là, elle a bien sauvé des trucs. Hein. Elle en a trouvé des gens bien ce soir.
1: Ouais, mais ça, j'ai fait confiance. Hein.
3: Bah, merci, Sandy.
0: Ah, c'est vrai. Hein. Puis voilà, Sandy, elle connaît l'émission très très bien depuis longtemps et c'est vrai qu'elle avait envie véritablement de vous rencontrer, aussi bien toi que Gérard. Et voilà quoi.
1: Oh bah tu sais, moi je suis pas une star, hein, donc.
0: Alors là, je veux te dire que.
1: Vu l'audience que Gérard y fait tous les jeudis.
3: Tu sais ce que j'ai demandé en premier à Max?
0: Ouais, demande, vas-y, dis-lui.
3: C'est la photo de Gérard en premier et de toi en deuxième.
0: Tu te rends compte?
1: Ah bon?
0: Mais ouais, mais qu'est-ce que tu crois? Les nanas.
1: Je suis en photo où, moi?
0: Mais parce que. Tu te rends pas compte, toi, tu t'en rends pas compte, Sandy. Mais pour les nanas,
3: t'es prise en photo à la loco.
0: T'es leur porte-parole.
1: À la loco, j'ai jamais. À ce passé, j'ai déjà été à la loco, mais j'ai jamais été pris en photo.
0: Si, pareil que si. Hein.
1: Il y a des photos. Oh là, la vache, c'est pas possible.
3: Bah, j'ai vu ça sur l'internet.
0: Elle a vu ça sur l'internet. Il y a des photos parce qu'elle va souvent dans des grosses soirées, dans les soirées techno,
2: des soirées grosses.
0: Dans les raves.
1: Bon, un fil d'art, ça suffit hein, quand même. Bon,
2: non, mais il a dit que t'allais dans des grosses.
0: Non, mais Gérard, non, mais attendez, non, c'est pas grave parce que fil d'art dit n'importe quoi. Ce qui se passe, c'est qu'elle l'a vu, mais dans des raves. Il y a beaucoup de raves en ce moment, un petit peu partout. Il y a des photos de Sandy partout dans les raves.
1: Oh là là, c'est la cata. Hein.
0: Bah, c'est la cata. En même temps, t'es une star, c'est normal. Bah, crotte alors, c'est la merde.
1: Non, une star, quand même pas. Faut quand même pas abuser. Hein.
0: Non, mais si, quand même.
3: Si, moi, je crois qu'on peut le dire. Moi, en tant qu'auditrice lambda,
1: peut-être
3: je peux
1: que
3: le dire.
1: J'ai pas le même caractère que GG. Et puis, bon, bah, je suis quand même peut-être plus sympa. Enfin, je sais pas. Je dis pas que GG, lui, il est méchant. Mais enfin, la façon dont il parle, il est un peu agressif. C'est normal.
0: Ouais, non, c'est pas normal. Mais bon, en même temps, c'est vrai qu'il a un poids. Il a une responsabilité qui est énorme. Donc, il y a des moments.
1: Voilà. Et faut bien qu'il y ait un gentil et qu'il y ait un méchant.
0: Voilà, et voilà, exactement.
4: Qui vient me chercher,
1: je dis. Mais attends, je t'empêche, GG. Apparemment, il veut te demander quelque chose.
0: Non, mais ce qu'il a envie de demander, ça se demande hors antenne, ça se demande pas à l'antenne. Pour la 150 millième fois, tous les problèmes personnels hors antenne. Il n'y a pas besoin d'en parler à l'antenne, ça n'avance
1: c'est vrai
0: à rien.
1: Les auditeurs n'ont pas besoin de savoir. Hein,
0: bah, exactement, n'ont pas besoin de savoir qui c'est, puis on va pas faire tout ça. Bon, bah, Sandy.
1: Oui.
0: Tu seras là avec nous jeudi, là.
1: Oui, dans les débats, oui.
0: Oui, tu viendras dans les studios.
1: Non,
0: pour soutenir à la fois ton mari et puis surtout pour venir voir les nouveaux locaux.
1: Bah je sais pas, on verra peut-être.
0: Par contre, c'est les gens de la sécu d'RTL, quand ils vont vous voir débarquer, ils vont flipper, hein.
2: Ouais.
1: Ouais, surtout si je changeais de coupe, là ça va, ils vont tous flipper.
0: Quoi, t'as changé de coupe?
1: Non, pas encore, non.
0: Mais t'es sur le point là en ce moment?
1: Mais ça ne serait tardé, oui.
0: Bah, ça ne serait tardé, qu'est-ce que tu risques de faire?
1: Peut-être la coupe de Demi Moore, mais je sais pas, je vais voir.
5: On se met pas là ou sinon tu t'attaches les bras, mais tu fais.
6: Non, mais même. De manière, c'est pas une. Là maintenant, ils sont plus que deux, ils sont trois. Donc ça va se terminer comment?
5: Tu fais une pause près ou?
7: Non, la meilleure solution c'est de boucher ses manches au ciment.
6: Non, mais de manière. Moi je vais te dire une chose.
7: Pas
6: que,
7: chose,
6: hein. Que la finale,
7: il ouais.
6: y aura même pas un garçon, une fille en coup.
7: Oh, tu rigoles ou quoi?
6: Deux mecs.
7: C'est clair.
5: Ou Laurel Ohana. Qui tu vois? Il a raison, Gérard. Attends,
6: non,
5: tout est possible.
6: Parce que là, le prochain qui sort, et on ne sait pas les sondages, parce que c'est demain que Guillaume, on ne l'a pas. Et maintenant, comme c'est plus les par rapport.
5: Alors, Guillaume
6: aux
5: à la
6: gens.
5: Place de Sandrine. Guillaume. Guillaume, bonsoir.
8: Ah oui, bonsoir.
6: Guillaume. Alors,
8: oui.
5: Là ma pipe, il habite en cuir. Alors toi Guillaume, avec ton cuir et ta pipe, et l'autre avec son Harley Davidson,
8: oui.
5: De la balle. C'est de la balle.
8: Ah oui, mon cuir contre sa rotule.
5: Gérard veut te poser une question.
8: Oui.
6: Bon Guillaume,
8: oui.
6: toi qui as suivi depuis qu'il n'y a plus de personnes qui vont qui disent qui veut sortir. Oui. À combien de pourcents l'OR et l'OANA ont été votés?
4: Par rapport à Kimi.
5: À combien ils ont été votés?
6: T'es bourré ou quoi, toi?
5: Non, mais attends, Gérard.
6: C'est mon anniversaire, c'est moi qui bois, mais c'est toi qui bois.
5: C'est ton anniversaire. Alors, remets un coup de cadeau, là. Alors, remets un coup de beurre sur
6: combien,
5: les
6: aisselles, là. Fais-toi à plaisir. Combien,
5: fais-toi, mets-toi un coup de spray, là.
6: À combien?
5: Tu dis Wade Davidson, là.
6: À combien de pourcentage ça s'est joué par rapport au vote du public sur l'OANA? Avec Kimi,
4: il y avait une vingtaine de pourcents et une trentaine de pourcents avec l'OANA. Voilà. L'OR et Kimi, 20%, et l'OANA.
5: Alors
4: et
5: maintenant, Kimi, il avait besoin de ces chiffres pour continuer son exposé.
4: C'est important de le dire.
6: Mais comment que ça se fait que, là, durant la semaine, sur M6, comme il est en train d'essayer de vouloir jouer les. M6 veut jouer les gros bras.
5: C'est grave.
6: M6 veut jouer les gros bras vis-à-vis de TF1 avec le Big Bill. Peux-tu me dire
5: on mélange tout, la grosse salade.
6: Quand est-ce qu'on a eu les sondages des gens qui ont voté?
4: Ah oui, c'est une question importante, en effet. C'est lié au Big Bill, en fait. Hein. Oui, en effet.
6: Non, je te parle pas du Big Bill. Je te demande, quand est-ce que les sondages ont été donnés? Parce que moi, je le suis régulièrement après, la nuit.
4: Parce que quand tu regardes la diffusion de 23h30, il fallait regarder à 19h.
5: C'est non, mais réponds, tu fais transpirer, fais pas chier. Réponds, je t'en supplie.
4: Donc,
6: il n'y a pas de sondage. Alors, comme ça... Alors, mais attends, pour moi...
5: Il a raison, cette semaine, il n'y a pas eu de sondage, il n'y a pas eu de statistiques au fur et à mesure. On l'a appris ce soir, les résultats.
6: Ouais, mais alors, dans ces cas-là, pour les mecs, ça va être pareil.
5: Oui.
6: Il n'y aura pas de sondage.
4: Oui, c'est pour le suspense.
5: Si, c'est-à-dire qu'il y a tous les jours, tu peux voter, mais tu ne sais pas au quotidien, tous les jours, lundi, mardi, mercredi, où est-ce qu'on en est, qui c'est qui sort, parce que sinon, ça peut influencer les gens. Donc, ils préfèrent maintenant garder le suspense, et le jeudi, ils annoncent qui y sort, et ensuite, ils montrent les chiffres.
6: Ouais, mais moi
5: c'est la nouvelle règle.
6: C'est un peu comme
5: Juste Prix où on avait dit justement que c'était mieux avant que la vitrine sorte le dimanche que tous les jours. Là, c'est le même principe. Le jeu a changé.
6: Mais pour moi, c'est con.
5: C'est con.
6: Parce
5: qu'on
6: peut pas savoir exactement. Chez nous, on peut pas juger.
5: On aimerait bien être manipulé. Donc, on aimerait bien savoir comment on peut nous. Voilà, c'est qu'on nous laisse faire ce qu'on veut alors qu'on aimerait quand même être guidé comme des.
7: Comme on dit le dicton, quand le vase est plein, tout ça.
5: Dis-le, de toute façon.
7: Je m'en souviens plus bien, mais tu l'avais dit l'autre jour.
5: Non, quand le vase est plein.
7: Tu sais, la goutte qui fait le vase qui est plein, tout ça.
6: Je m'en souviens plus. Oh là,
5: c'était quoi?
6: Je vais m'en rappeler, et puis c'est tout.
5: Ouais. Voilà.
6: Allez hop, on laisse tomber. Voilà.
5: Donc voilà ce qu'on pouvait dire. Guillaume, bouge pas.
4: Oh non.
5: Sandrine non plus. Enfin bon, on va récupérer après. On parlera également vite fait des colocataires si on veut bien, mais c'est vrai qu'on est dans le loft. Non. Bon, bah.
6: Hop. Lui, on verra ça avec Sandy. On fera un conseil
5: dimanche.
9: Mais il est là depuis très longtemps. Il écoute tout ce qui a été dit. Il veut réagir sur le loft.
5: S'il veut réagir sur le loft,
9: parce
5: que
9: il va
5: réagir sur le loft sans aucun problème. Gérard, il y a nos malaises. On aura David également de Belgique qui voudrait parler de la prestation de Jean-Claude Van Damme qui a été extraordinaire ce soir et qui a saccagé toute l'émission. Enfin, je passe pour la production parce que nous, on s'est bien marré pour téléspectateurs. Ça a été un gros show. Il nous reste 3 minutes avant qu'on fasse cette petite pause. Gérard, c'est vrai, Love Story, là, on en est quasiment au bout. Arnaque ou bidon?
6: Arnaque.
7: T'es sûr? Il n'y a pas d'hésitation, c'est ton dernier mot?
6: Non, c'est arnaque. De toute manière, comme Gilles l'a dit, c'est dommage qu'il ait été zappé parce que je t'ai dit. Quand il a dit, ouais, mais.
5: Pour toi, c'est arnaque. C'est plutôt faux ou falsifié?
6: Bah, disons, c'est faux et falsifié, non, parce que ça peut pas être faux. Vu que c'est contrôlé sous l'huissier.
5: Mais ça peut être falsifié.
7: Ça y est. Des jets de pierre.
5: C'est faux ou falsifié? C'est pas faux pour toi, mais ça peut être falsifié.
6: Non, plus. Disons, ça dépend des appels. Mais comme on sait que ça a été contrôlé sous l'huissier de justice, de manière, l'enveloppe, on le voit bien, il y a un cachet rouge, donc automatiquement, c'est fait par l'huissier de justice.
5: Oui, mais c'est le son de quel roi?
6: Mais ça, on ne sait pas.
5: C'est un seau d'eau, c'est un seau quoi?
6: Non, mais
5: c'est un seau.
6: Non, mais c'est
5: une grosse bague, parce que moi j'ai déjà vu.
6: Et c'est un
5: accumulage. Non, mais c'est la grosse bague, parce que Benjamin Castaldi a une grosse bague, là, comment on appelle ça? Une grosse chevalière.
6: Un seau.
5: C'est son seau de Love Story. Et c'est vrai que.
6: Non, non, mais ça, ils le savent. Déjà, là maintenant, maintenant que c'est fait, donc tu vas le savoir lundi. Et lundi, lui, il a déjà son enveloppe pour savoir qui va sortir des garçons.
5: Lundi, il le sait pour jeudi ?
6: Ben, pour jeudi prochain, oui.
5: Non, mais il y a l'enveloppe, il n'y a pas le nom dedans, puisque le nom, on l'apprend que jeudi dans l'après-midi, puisque tout pendant tout
6: le temps. Il l'aura déjà le jeudi matin.
5: Oui, c'est ça.
6: Et elle sera tamponnée jeudi avec après... le tampon jeudi matin. De l'huissier.
5: Jeudi après-midi. J'ai compris, mais c'est pas jeudi matin, c'est jeudi après-midi.
6: Ben, avant l'émission. Avant l'émission. Manu,
5: qu'est-ce qui se passe, Gégé? J'ai pas.
0: Il y a les voix.
6: Non, mais t'as pas réagi, mais moi je vais te faire réagir. Alors, je vais te dire une chose. Tu commences pas comme ça, ou sinon, je dis tu te démerdes, tu fais le débat de la fête de la musique tout seul.
5: C'est vrai, tu le remettras au standard. Tu le remettras au standard, ça lui fera du bien, ça lui fera les pieds.
6: Manu,
5: 1 sur 10.
0: Je m'en fous, après tu sais pas.
5: Au bout de 15, t'as un blâme. Et au bout de 30 blâmes.
6: Non, mais je te préviens.
5: Sur la sellette,
6: jeudi...
5: voilà, tu peux être sur la sellette.
6: Hey, je te préviens. Jeudi, le débat de la fête de la musique, si tu me fais chier, j'en ai rien à foutre, je vous plante et je me casse. D'accord ?
5: Merde. Voilà. En bon entendeur, salut. Okay. On va arrêter d'ailleurs. Et voilà. On reviendra bien sûr dans un instant pour la suite et fin de cette émission de la Radio Libre avec Gérard qui, comme d'habitude, ne change pas. Il est toujours pas facile à vivre. On n'y peut rien. Et on revient avec du Harley Davidson sous les aisselles, avec encore du Love Story et.
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6: Allez, je préviens. Une chose. Celui qui s'amuse à balancer des conneries. On remix derrière, il va virer. Quel est le... vous arrêtez, s'il vous plaît !
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11: Tout de suite, nous rejoignons Gérard.
6: Et voilà, bonsoir à tous. Bonsoir Manu, bonsoir Fildar et bonsoir Anka.
2: Bonsoir mon pote.
6: Donc, débat sur l'affaire Lididi. Donc, en espérant que ça va mieux, ça va se passer comme d'habitude. Manu, tu commences pas tes conneries, s'il te plaît, merci.
2: J'ai rien fait.
6: Donc en espérant que ça va se passer aussi bien que d'habitude, Rigaud n'est pas là malheureusement parce qu'il doit aller pour c'est quoi son
2: parce que demain il a concert avec les Sunkai.
6: Voilà, donc ça sera une case sur l'internet. Alors je préviens tout de suite les gens sur l'internet, allez-y mollo parce que tu déjà Anka,
2: elle y connaît rien.
6: Alors tu me retires ton stylo et ton papier, je te dis je ne veux pas de ça.
9: Mais toi t'en as bien.
6: Non mais moi c'est pas pareil, d'accord? Alors top. Okay. Tu me vires toute ta saloperie.
2: Gérard, il est minuit 2, tu commences à hurler.
6: Ouais, non, mais je commence parce qu'elle a pas encore compris comment que je travaillais.
2: Ouais, tu peux lui dire gentiment, elle est nouvelle.
6: Alors, pour ça, on va accueillir
2: El Pilonos.
6: El Pilonos.
12: Hola, que tal? Bonsoir tout le monde.
6: Salut, Saint-Marie.
12: L'équipe, c'est El Pilonos, j'ai 25 ans, c'est 90 FM au Sainte-Marie de la Mer.
6: Ok, salut à toi.
12: Bonsoir.
6: Merco 2000.
12: Bonsoir, c'est Marco 2000.
6: 26 ans, Paris 101.9. Parc Herboul.
13: Parc
6: Herboul, 23 ans, Tours 102.8. Max sera à Tours ce vendredi.
2: Pam pam.
6: Au pam pam. Non, au scoop.
2: Pardon, j'ai fait une inversion.
6: Connard. De manière, je le dirai après. Lady, 25 ans, Paris 101.9.
2: C'est Lady, mais bon, c'est pas grave. Hein. Si tu le prononces à la française, t'as le droit.
6: Ouais. Bonsoir, Paris 101.9, bonsoir.
13: Tu vas bien?
6: Qu'est-ce que ça peut te foutre?
13: J'aimerais bien savoir si elles vont bien ce soir.
6: Oh, ouais, tu commences pas, toi. Tu vas travailler parce que sinon, je vais te dire bonne nuit tout de suite.
13: Je suis réveillée, Gérard.
6: Oh, tu fermes un peu ta gueule quand je parle, d'accord?
13: Mais c'est ça va.
6: Oh, tu t'écrases. Tu t'écrases.
2: Doucement, Gégé, quand même.
13: Non, c'est débat. Cool. Il est fou.
12: J'aime pas les filles, c'est doux.
6: Eh, je te préviens, toi, Lydie, là. Un conseil que je te donne,
13: moi,
6: tu vas.
13: Ça va, merci.
6: Ouais, mais moi, un conseil que je te donne, tu vas te calmer tout de suite, ou sinon, je vais te dire au revoir d'entrée.
2: C'est vrai, calme-toi un peu,
6: Lydie. D'accord?
13: Calme-toi.
6: Non, mais c'est toi qui vas te calmer, d'accord?
13: Calme-toi.
2: Enchaîne.
6: Bon, alors, première question. Qu'est-ce. Toi, tu fermes ta gueule aussi.
12: Ok.
13: C'est violent.
6: D'accord, Père Kierboul?
13: Mais j'ai rien dit.
6: Non, c'est. Mère
2: Gérard, c'est pas grave.
6: Alors.
12: Ok.
6: Qu'est-ce que l'affaire Lididi? On va demander à Lady.
13: L'affaire Lididi? C'est l'affaire Lady.
6: Bon, allez, bonne nuit à toi. Allez, bonne nuit. Allez, un dernier.
2: Allez, hop, alors.
13: Mais non, mais Gérard.
2: Non, bonne nuit, bonne nuit, bonne nuit.
13: Qu'est-ce que l'affaire Lady?
2: Bonne nuit, Lady Di.
13: Bah, c'est l'accident, hein.
2: Oh putain, mais elle est con, celle-là ou quoi? Allez, hop, bah, au revoir. Bah,
11: c'est vrai que c'est ça, Gigi.
2: Allez, au revoir, hop.
13: Bah, c'est ça, c'est
2: terminé,
13: l'accident.
2: Terminé.
13: Elle a eu un accident.
2: Allez, hop, au revoir. Allez, terminé, comme ça va plus vite avec moi. Parker Bull.
13: Parker Bull, ouais.
2: Ouais.
13: Alors, l'affaire Lady Di, sérieusement, hein. C'est l'histoire de Lady Di qui sortait avec Dodi.
14: Et
13: bon, bah, il s'est passé un truc. Et en fait.
14: Qu'est-ce qui s'est passé?
2: Mirko!
13: Attends, mais on va le dire après. On va pas dire tout le débat maintenant.
14: Ok.
13: Et, bah, ça se termine mal parce qu'ils ont fini dans un poteau sous le pont de l'Alma.
14: Ouais.
2: Ok. Mirko 2000, pardon.
14: Ouais, bah, donc, l'affaire Lady Di, bah, en fait, on essaye de prouver que c'est un complot, en fait.
2: Dans quel sens?
14: Donc, c'est pas sûrement un accident.
2: Mmh. Ouais, mais ça,
14: quelqu'un qui a saboté les freins, qui a foutu une plaque de verglas.
0: Peut-être, oui.
14: C'est possible.
2: Non, mais attends, ça, on va en discuter plus tard et t'as pas besoin de parler de plaque de verglas, de verglas, d'accord?
14: Ok.
2: Ok, bon.
0: Surtout le 31 août, quoi.
14: Ouais, c'est ça.
0: C'était limite, quand même.
14: Mais c'est pour ça que je dis que c'est un complot.
2: Ouais, c'est ça.
14: Dans l'hémisphère sud.
0: Ils en ont mis une exprès.
2: Elle est pilonos.
14: Si, bah, c'est vrai qu'en fait, il y a eu un problème. Donc en fait, il faut savoir, essayer de déterminer c'était quoi le problème.
13: Mm-hmm.
14: Parce que en fait, il y aurait peut-être des journalistes qui seraient concernés, quoi.
13: Mm-hmm.
2: Mais, Parker, attends, 5 minutes, cinq minutes, là. Et les Pékeros, Parker.
13: Oui.
2: Eh, tu t'écrases un peu quand l'auditeur parle, d'accord?
13: Ah, mais c'est pas moi, je crois que c'est l'autre qui était encore là.
2: Non, l'autre, elle est plus là, elle est partie.
13: Ah, je suis pas sûr. Hein,
2: ouais, moi, je te dis que si. Ok. Alors, El Pilonos.
14: Ouais, parce que moi, en fait, l'autre jour, voyez-vous à la télé, qu'aux infos, ils disaient qu'il y avait eu un non-lieu. Un non-lieu pour les paparazzis qui étaient sous les motos. Et en fait, il y a eu un non-lieu.
2: Quand t'as entendu?
14: C'était avant-hier, je crois.
2: Ah, c'est, C'est bizarre parce que j'en ai pas eu des échos, hein.
14: Bah, écoute, tu te renseignes et puis tu verras.
2: Ouais, ben, je verrai ça.
14: Et...
0: C'est un peu tard, le débat commence. Hein.
2: Mais c'est bien taffé comme d'hab.
14: On en refait.
2: Non, on en refait plus. C'est le dernier. Ça fait le deuxième, donc ça sera le dernier.
14: C'est le deuxième.
2: Sais ce que je dis.
0: Ouais, c'est parce qu'il l'a répété celui-là dans sa tête. C'est pour ça.
2: Non,
14: mais le premier c'est sur les paparazzi. Tu confonds tout. C'est pas grave. C'est l'alcool, c'est rien.
2: Mirko. Mirko,
0: ouais,
14: Mirko
2: au revoir.
0: Non, c'est pas Mirko, mais bon, c'est pas
2: lui. C'est lui.
14: C'était pas moi, Gérard. C'était pas moi. Ah, c'est pas lui, je confirme.
2: C'est qui?
14: C'est moi, mais bon.
2: Qui, toi?
14: On se demande.
2: Qui, toi?
14: Mais c'est qui, ça?
2: Tu donnes ton nom et vite fait.
13: Allez,
14: donne ton nom, s'il te plaît.
0: Bon. Allez, donne ton nom.
2: Bah, allez, hop, tu lui dis. Hop, tu lui dis au revoir, terminé.
14: Moi, c'est Marcel. Bonsoir, c'est René.
2: Ta gueule, toi, pour l'instant.
15: Bon, c'était juste pour dire qu'on est déjà 7000. Hein.
2: Ouais, mais t'as pas... J'ai compris. Quand tu parles, t'as pas besoin de faire ça, ok?
14: En deux minutes.
2: Quoi?
14: C'est la prochaine question?
0: Non, bah attends.
14: Ah oui,
2: attends, Manu.
0: Oui, je voulais accueillir chauffeur masqué, bonsoir.
16: Oui, bonsoir, bonsoir à tous, bonsoir Philou.
0: Salut.
16: Bonsoir Manu.
0: Bonsoir.
16: Bonsoir Anka.
2: Fréquence, bonsoir. D'où t'appelles?
16: Alors j'appelle de Sodo sur Facochère, c'est dans le Vercors, 105.4.
2: Et tu te fous de ma gueule ou tu prends le train, toi?
16: Pas du tout, c'est un petit village.
2: Donc, quelle fréquence?
16: C'est 105.4.
13: Bonsoir, chauffeur mystère.
16: Voilà, on peut la choper sur la colline aussi.
2: T'as raison. Donc, t'as entendu la première question?
16: Tout à fait, c'est l'affaire des Didi, hein?
14: Uh-huh. Si.
16: D'accord. Alors, bon, c'est une tragédie, Gérard. C'est,
14: tragédie humaine.
16: Humaine. C'était un couple princier qui allait au Ritz, je crois, ou à l'hôtel, et qui a pris ce body tunnel. Et puis on connaît la suite, Gérard.
2: Bah ouais, mais de toute manière, c'est pas qui allait au Rix, comme tu dis là.
16: Non, Rix.
0: Ils sont dans une Rix.
16: Le thé, il est muet.
2: Non, mais ils sortaient du restaurant.
14: Et toi, t'as une théorie?
2: Non.
14: Non?
0: Non, il a rien.
14: Il a pas grand chose, à part une caisse, à part une fouille de fonction.
2: Bah alors
0: c'est quoi toi? C'est quoi en fait ton histoire en fait, Gérard? Qu'est-ce que tu penses en fait? Qu'est-ce que c'est l'affaire Lady Di?
2: Cette histoire, pour expliquer
0: un peu aux auditeurs qui écoutent.
2: Cette histoire, ça commence à bien faire parce qu'on en parle constamment. Ouais. Donc maintenant, il faudrait que ça se termine et c'est pour ça que.
0: C'est quoi l'histoire Lady Di? Quel est le vrai début de l'histoire?
2: Mais le truc, c'est que bon, ils ont été au reste. Oh ta gueule toi.
0: Oui, donc.
11: Donc ils sortaient du restaurant et bon ça
17: et
11: c'était.
17: Et pourquoi ils étaient en train de dîner en fait en tête-à-tête au Ritz?
11: Voilà et après quand ils sont ressortis bon ils ont pris la voiture, on sait pas exactement avec
17: ce
11: combien.
17: Ce qui s'est passé?
11: Ce qui s'est passé trop exactement. Bon on sait qu'il y a eu l'accident et après bon ben. On verra ça
17: pendant le débat.
18: Un autre jour.
11: Voilà. Voilà
17: donc alors, on a remis un peu en fait dans le contexte. Maintenant on va essayer d'approfondir un peu le truc.
11: Alors croyez-vous que les journalistes en ont dit trop? Et on va demander à chauffeur.
16: Je pense non, je pense qu'ils ont oublié des trucs parce que à certains moments il y avait certaines pistes. Enfin, il paraît qu'il y avait des gens sur la route. Je sais pas si t'as entendu ça, Gérard. Comme des vendeurs ambulants de yaourts, tu sais, des types assez crasseux.
11: Bon, alors chauffeur masqué.
16: Quoi? Non, mais c'est
11: chauffeur masqué.
16: Non, pas du tout.
11: Tu fermes ta gueule, c'est moi.
16: Voici, Lascar.
11: Alors au revoir. Au revoir.

0: Non, pas spécialement, ils ont dit ce qu'ils avaient à dire. Et puis voilà, franchement, ils ont diffusé quelques photos un peu hardcore, on va dire. Mais c'est tout.
1: Ouais, ben, ok. Elle est...
2: Elle est pilonos.
1: Ouais.
2: Bah moi, je pense que, comme il était dit tout à l'heure, il y a eu non-lieu, donc ils sont pas coupables, hein. Ils sont pas coupables, hein. La justice, elle a traité.
1: Non, mais, je te demande... Je te demande si les journalistes en ont dit trop, je te demande pas l'histoire des motos qui suivaient.
2: Ah bon, excuse-moi, moi je pense que non. Honnêtement, on aurait pu faire une double page de plus.
3: Mais non. vous pensez pas que les journalistes, en fait, pour vendre leurs journaux, justement, ils en disent plus qu'ils n'en savent?
1: Ouais, ah, mais c'est ça, si, mais ça, Gérard, de manière. C'est ça, là. Ouais. Ouais, oh, 5 minutes, là.
3: Gérard répond, excusez-le.
1: Donc, pour moi, les journalistes, à mon avis, ils en ont dit beaucoup de trop et ils ont voulu. Essayer d'en dire trop, beaucoup, ils ont en fin de compte, sur cette histoire-là, bon, ça a été une décatombe pas possible.
3: Si vous avez écouté tout à l'heure, vous savez ce que ça veut dire, décatombe.
2: On a le lexique.
1: Donc, ce qui s'est produit, c'est qu'ils ont voulu faire des pages entières de journaux comme ils ont fait.
3: Alors, ils mentent.
1: Mais en fin de compte, de toute manière, on ne sait toujours pas exactement les causes exactes de l'accident. Tout ça, donc pour moi, ça a été un truc vite fait, bien fait, ça a été piraté. Ça a été piraté, et donc, les journalistes, ils en ont dit beaucoup de trop sur.
3: Mais comment ils font pour inventer des trucs s'ils sont pas sûrs?
1: Mais non, ben, tu penses, comme ils ont machiné sur des bandes. Ouais. Donc, automatiquement.
3: Des bandes.
1: Donc, quand ça a été dit en direct.
2: Non, ça c'est Chirac, hein, la cassette.
1: Ta gueule, toi.
2: Moi, je crois que le capitaine Crochet. Bon,
1: Mercos 2000, au revoir.
4: Mais par contre, Gigi, pour revenir aux journalistes qui inventent sur des sujets qu'ils connaissent pas, t'es un peu journaliste.
1: Ouais,
4: parce
1: mais
4: qu'en
1: ça...
4: fait, tes débats, tu t'inventes, tu connais rien et tu fais des débats, donc c'est un
1: non,
4: peu
1: mais,
4: pareil en fait.
1: Non, mais ça sur cette histoire-là, on va pas s'éterniser jusqu'à 2 ans.
2: Ouais, est-ce que tu crois que toutes les vérités sont bonnes à dire?
1: Mais de toute manière, là, sur cette histoire-là, ça a été, ils en ont fait trop même.
3: Mais c'était quoi l'histoire des bandes? J'ai pas compris ce que
1: mais
3: tu
1: non,
3: disais.
1: Mais non, c'est quand ils ont été sur les lieux, donc ils ont essayé d'en savoir un peu plus vis-à-vis des responsables qui étaient sur place, et en fin de compte,
3: responsables de quoi? Du pont?
1: Non, sur les secours, donc ils ont interrogé des flics et les pompiers qui étaient sur place et tout. Donc ils ont voulu en savoir exactement. Et eux derrière, bon, quand ils ont fait les unes de leurs journaux, ils en ont rajouté.
3: Ah, mais c'est leur job.
1: Ouais, mais d'accord, c'est leur job, mais ils ont pas besoin d'en rajouter comme ils ont fait. C'est tout.
2: Et quand il y a pas de guerre au Kosovo, faut bien trouver des sujets, quoi.
1: Ouais, mais attends, mais de toute manière là, sur une histoire comme ça, faut. Ouais.
3: Donc quand même, faut pas déconner.
1: Parce que même, comme on dit, on parle de journalistes. Donc il y a même un bouquin qui est sorti là-dessus et que là-bas en Angleterre, ils sont pas d'accord.
3: Ah bon,
4: c'est quoi le truc?
1: Je sais plus. J'ai pas le titre du. C'est le truc sur Lididi là.
3: Tu l'as lu?
1: Non. Mais il est pas. Bah c'est là-bas en Angleterre.
3: Ah, oui.
1: Ouais. Qui c'est qui voulait rajouter un mot là?
2: Ouais, c'est El Pilonos. Ouais. Il voulait savoir si tu penses que c'est normal parce qu'en Angleterre, il faut payer pour aller visiter la tombe de Lididi.
1: Ouais, c'est ce que j'ai entendu dire.
2: Et
1: ouais.
2: Je voulais savoir si tu trouvais que c'était normal.
1: Pour moi, non, parce que c'était quand même une personnalité.
2: Une grande femme.
1: Une grande femme qui a fait quand même qui a fait beaucoup. Parker.
5: Oui.
1: Si ça te dérange pas.
5: Quoi?
1: Si on te dérange, tu le dis, hein.
5: J'écoute. Je dis
1: non, mais pour l'instant, vous êtes que deux à l'heure actuelle.
4: Non, non, j'ai Conchita aussi qu'on peut accueillir. Ah. Bonsoir.
1: Ah, Conchita.
5: Oui, allô, Gérard.
1: Ouais, Conchita.
5: Bonsoir. Moi, je voudrais apporter mon témoignage parce que.
1: Attends.
5: Oui.
4: C'est lui le chef, hein.
1: D'accord. T'appelles d'où?
5: Pardon. Je suis de Paris, j'ai 32 ans.
1: Ouais, mais je m'en fous.
5: Je suis femme de ménage au rite et je voudrais apporter mon témoignage.
1: Oui. J'ai pas besoin de savoir que t'as 32 ans et que t'es femme de ménage au RIX, d'accord? Parce que ça me regarde pas du tout.
4: Mais c'est son témoignage qui est important.
1: Ouais,
4: elle est au RIX. Elle travaille au RIX.
1: Ça veut dire qui c'est qu'on a d'autres?
4: Bah, c'est tout pour l'instant.
1: Conchita,
2: ingénieur de chez Mercedes, là.
1: Oh, Conchita, tu permets que je termine de demander à Manu si on a d'autres personnes?
5: Oui, monsieur.
1: Bon, merci. Donc, on était avec El Pironos, Parker. Et donc, Conchita, tu voulais dire. Donc, maintenant, Parker Boule, pardon.
5: Je tiens à le préciser quand même.
1: Ouais bon. Conchita.
5: Oui.
1: Alors.
5: Je voudrais apporter mon témoignage parce que je suis femme de ménage au Ritz. Et j'ai fait leur chambre après leur départ. J'ai découvert quand même des godes, des bouts de chinois, et ça m'a choqué énormément.
1: C'est ça.
5: Je vous assure, monsieur.
1: Non, mais il y avait pas.
3: Tu t'es trompé de chambre.

0: Une trompette chambre, il y avait pas du sperme sur les draps et elle avait pas oublié quelque chose.
1: Ça m'étonnerait.
2: J'ai envie de câlin.
0: Ça commence à bien faire ces histoires. Donc, on parlait des journalistes, on parle pas de sa chambre. On en a rien à foutre.
3: Je me suis trompé, monsieur.
0: Qu'est-ce que vous pouvez nous rapporter de plus que...
1: Non, parce qu'en fait, vous étiez au Ritz, vous travaillez au Ritz depuis l'affaire.
3: Depuis l'affaire, exactement.
1: Donc vous les avez vus, en fait, au Ritz.
3: Bah, exactement, mais on ne me croit pas apparemment. Donc...
1: Non, mais ça, c'est bon, dans la chambre, c'est personnel.
0: Non, apparemment, ils n'ont pas dormi. Ils ont été mangés.
1: Oui, donc, voilà.
0: Ils n'ont pas dormi.
4: Bah, oui. Donc tu dis n'importe quoi, Conchita.
3: Ils ont quand même déposé.
0: Non, c'est faux.
1: Non, parce qu'ils sont partis en voiture, donc
0: Ils n'ont pas dormi.
3: Ah, c'est peut-être la chambre.
5: Ils n'ont pas dormi, ils ont couché ensemble.
0: Ils n'ont pas dormi. Ils n'ont pas dormi.
5: Ils ont niqué comme des bêtes.
3: Donc, avant de manger, peut-être.
0: Non, plus. Parce qu'ils sont.
4: Explique ce qui s'est passé, parce qu'ils comprennent rien, les gens, là.
0: Non, mais on était avec El Pirono. Ouais, donc tu voulais dire tout à l'heure, parce qu'on a été coupé.
6: Moi, ils trouvaient qu'ils en faisaient un peu beaucoup pour une simple accident, hein. Moi, je sais qu'un jour, il y a Sœur Marie-Thérèse, elle est tombée en mobylette, et personne n'en a parlé, hein.
1: On parlait de la tombe et que c'était payant.
0: Voilà, on parlait de ça, et justement,
1: ça va où l'argent?
6: Est-ce que tu crois qu'il faudrait faire payer le pont de l'Alma?
0: Non, mais attends, El Pironos. Non, on va revenir là sur ce que tu disais là, sur l'histoire de la tombe, parce qu'on parlait de ce qu'elle faisait quand même.
6: Bah, elle est morte.
0: Faut dire que quand même, ce qu'elle avait fait au départ, donc à l'heure actuelle, ça continue toujours les...
1: Elle faisait quoi?
6: De quoi, les personnelles et tout ça, là?
0: Ouais, c'est toujours repris par quelqu'un, hein, ça.
4: C'est un joueur de foot, non, maintenant?
0: Non, je sais plus, je sais pas qui c'est.
4: Mais si, c'est un joueur de foot.
0: Ouais, il me semble aussi.
1: Elle faisait quoi?
4: Elle allait déminer, là, je sais pas trop.
1: C'est David Ginola, non?
4: Ouais, voilà. Ouais.
0: Mais l'argent, d'après ce qui a été dit maintenant, ça reste à vérifier, à part, hein, c'est à prendre avec des pincettes. Donc, en principe, l'argent qu'ils ont récolté sur les tombes, quand ils faisaient voir sa tombe, comme tu disais, là, El Pironos. Donc, apparemment, l'argent qu'ils récupèrent, c'est justement pour les associations qu'elle a fait.
6: Et moi, je sais que, parce qu'en fait, là, c'était la Toussaint, c'était Halloween, donc c'était la fête des morts. Il y a des gens qui proposent de mettre la tête de Lady Di comme emblème de Halloween à la place de la citrouille.
0: Mais non, mais arrête de dire.
6: Ce que toi, t'en pensais.
0: Non, mais arrête de dire des conneries là-dessus. Arrête de dire n'importe quoi. Oh, tu m'écoutes là?
6: C'est tout le symbole.
3: Là, c'est Conchita, je voulais quand même dire que je suis pas d'accord de faire payer les tombes.
0: Mais c'est en Angleterre. Là-bas, ils font ce qu'ils veulent, c'est leur problème.
3: Je crois qu'ils ont acheté une Mercedes neuve,
6: Est-ce qu'on pourrait avoir un ingénieur de chez Mercedes quand même pour essayer de comprendre?
0: Non, mais ça, et puis quoi encore?
6: Un mec spécialisé dans l'ABS ou je sais pas.
0: Non.
3: Gérard, qu'est-ce que t'en penses, toi?
0: Mais moi, je viens de dire ce que j'en pensais, c'est tout. Je suis pas d'accord et c'est tout.
3: Mais t'as pas dit pour les journalistes?
0: Mais c'est sûr, tu travailles là, Conchita?
3: Bah, je viens d'arriver, Gérard.
0: Non, mais Conchita, la madame, elle est pas là, hein.
3: D'accord? Elle est sous le paillasson.
0: Okay. Ouais, la madame, elle est sous le paillasson, d'accord? on en a assez parlé de l'histoire des journalistes.
4: Gérard, ça a été dit tout à l'heure. Pourquoi, donc, s'ils font payer en Angleterre, pourquoi nous, on met pas un péage entre le début et la fin du tunnel?
6: Merci, Manu.
0: Mais ça, de manière, j'en sais rien.
4: Tu vois, comme un truc d'autoroute, quoi. Tu payes 75 balles pour passer dessous, et voilà.
0: Non, mais ça, j'en sais rien. Ça, tu demandes ça au ministère des Transports ou à la DDE.
4: Comme ça, au moins, il pourrait refaire le pylône, quoi.
0: Mais ça y est, il a été refait. Ça n'empêche pas que tout le monde va se rendre.
4: Non, mais c'est dégueulasse. Ils mettent des fleurs, des autocollants.
0: Mais non, mais tout le monde se rend sur le lieu de l'accident à chaque fois. Donc,
6: c'est dangereux, c'est un tunnel quand même.
4: T'y es allé, toi, ou pas?
0: Non, moi, ça m'intéresse pas du tout. Et puis, je m'en fous complètement.
6: T'en fous, toi, hein.
5: Mais tu faisais caca le long du pylône quand t'allais.
0: Attends, tu fermes ta gueule avec Parker. Au revoir. Hop. Tu iras sucer les boules ailleurs.
5: Pas de problème.
0: Voilà, terminé pour toi, Parker. Voilà, comme ça, ça va plus vite. Alors, quelle heure elle est?
1: Comment ça va?
0: Alors, attendez.
6: Alors.
0: Attendez.
4: Oh là, chaud, gros dossier.
0: Alors. On va demander à Anka
6: les
0: questions qu'il y a sur l'internet. Alors, on en est où?
4: Tu peux parler devant ton micro quand même.
0: On en est où sur les questions?
7: Alors, déjà, ils veulent tous savoir si t'étais sous le pont de l'Alma le soir de l'accident.
0: Je viens de dire non. Non mais attends, non, hey, ça fait deux questions qu'on pose.
7: Non, tu viens de dire non, j'y suis pas allé.
0: Donc j'ai pas été sur le même quand l'accident.
7: Ce soir-là, tu y étais pas.
0: Bon, l'accident quand il y a eu l'accident, je n'y étais pas.
7: Non mais depuis
0: minuit 20, ça fait 20 minutes que le débat a commencé. Depuis 20 minutes. Depuis 20 minutes. T'es en train de branler, rien à foutre. Donc, avec ton papier de merde,
7: bah oui, mais comme
0: qu'on en a rien, on s'en fout.
7: Voilà, je suis un peu bloqué, tu vois.
0: Mais alors, mais dans ce cas-là...
1: Devant ton micro, ma couille.
0: Putain, mais c'est pas vrai de travailler avec toi, hein. C'est impossible de travailler avec toi. Impossible.
7: Je peux continuer ou pas?
0: Impossible.
7: C'est impossible.
0: Ah ouais, mais pour moi, c'est impossible de travailler avec quelqu'un comme ça.
1: T'as d'autres questions, Anka, sur Internet ou tu te branles encore?
7: Oui, j'ai d'autres questions.
1: Bien.
7: C'est ici, c'est un rapport. Il demande si.
1: Pas de nom de jeune fille, hein. Oui. Tu te souviens, hein?
6: Ouais.
1: Voilà.
7: Il demande si la nouvelle voiture de Gérard, en fait, c'est une Fiat Uno blanche qu'on lui aurait donnée.
6: Ok, ben continue
0: à branler sur l'Internet et puis ça vaudra mieux que de dire des conneries qui tiennent pas debout, d'accord? Oui. Je t'ai bien dit, je t'ai bien précisé au début du débat que je ne voulais pas de saloperie de...
7: En attendant, on est 9448 sur Internet.
1: En plus, c'est la blanche, la voiture, elle est grise, alors.
0: 9448.
8: Elle est métallisée ou pas?
0: Et ta sœur, elle est métallisée ou pas?
8: Ma sœur, non.
0: Bon, alors, tu la fermes,
1: elle est métallisée.
0: Tu la fermes?
8: Toi aussi.
0: Oh là là, alors, Conchita.
8: C'est pas moi,
0: De toute manière, c'est toi la seule fille qu'il y a, alors quand
8: c'est un mec, il a pris une voix de nana.
0: Ouais, c'est ça, alors Conchita, moi je te dis.
8: C'est pas ma voix, hein.
0: Ouais, c'est ça, Conchita.
9: Oh là, la bassine, entre les grossesses, digne d'un don.
0: Qu'est-ce que c'est que ce bordel encore? C'est Christine hier, ça?
9: Savez-vous planter la chatte à la mode? Savez-vous planter la chatte à la mode de chez nous?
0: Ouais, d'accord.
1: Ah, là, un petit clin d'œil pour ton ex.
4: Elle était vraiment mieux que ta nouvelle. Bon, on peut accueillir.
9: Deux abricots, ça ressemble à quoi?
1: Une couille, une paire de couilles, un sexe.
0: Bon, vas-y, ouais. Manu. Manu, ouais.
4: Oui, on accueille Poussy Alfayette, bonsoir.
1: Salut, Poussy.
10: Bonsoir, Poussy. Salut, tout le monde.
0: T'appelles d'où?
10: De Vilainville.
0: La fréquence
10: 97.8. Bonsoir, ouais. De Vilainville.
0: Et après, Manu?
1: Attends, juste en...
4: Oui, on accueille aussi Popo Rizzi. Bonsoir.
11: Oui, bonsoir à tous.
1: Bonsoir.
11: Bonsoir, Popo. C'est dur de vous choper au standard. Hein,
0: ouais. Popo Rizzi,
11: c'est la folie.
10: C'est
11: hein,
10: dur de choper.
0: Oh
11: oui, bonsoir, Gérard. Bonsoir, Popo.
0: Popo Rizzi, t'appelles d'où? La fréquence?
11: Moi, j'appelle de Calinette sur Sodo. C'est 105.7.
0: Eh, je te préviens, toi.
11: Oui.
0: Un conseil que je te donne. Tu dis encore une connerie comme ça, je te prends même pas, je te dis au revoir tout de suite.
11: D'accord.
10: Même pas, hein.
0: D'accord.
11: Non, mais c'est un petit amour dans le Wisconsin, j'ai le droit quand même.
0: D'accord, alors bonne nuit, au revoir.
1: Oh, mais il n'a rien dit, Gérard.
0: Gérard,
11: un petit village.
0: La fréquence.
11: Je te l'ai dit, c'est 105.7, Gérard, calme-toi.
10: Bonsoir les Calinois.
11: Voilà, bonsoir à eux.
1: On pourrait faire un petit sondage là pour essayer de faire un petit résumé de tout ce qu'on a dit déjà depuis tout à l'heure.
0: Alors,
11: on est mort de quoi?
1: Gérard, vas-y.
0: Eh, Manu. Manu,
1: oui.
0: Celui qui vient d'arriver là, Popo Rizzi.
1: Oui.
0: Tu peux lui expliquer c'est quoi le thème du débat, parce qu'apparemment il est dans les nuages celui-là.
1: C'est Lady Di, Popo Rizzi. Voilà.
0: Bah je sais pas, Manu.
9: La bassine entre les grosses.
0: Bon, fil d'art, ça suffit avec ça, merci.
1: C'est pour ça.
0: Alors avez-vous déjà entendu parler de Lady Di? Alors 59% des gens disent qu'ils ont déjà entendu, mais En anglais seulement, ça m'étonnerait.
1: Bah non, mais elle parlait pas français, Lady.
0: 34% disent qu'ils l'ont seulement vu, c'était dans un bowling à l'Alma. Alors ça, c'est vraiment des sondages de merde. Alors maintenant, oui. les sondages du jeudi, on va plus les faire, ça ira encore plus vite pour moi. 20% des gens disent qu'ils étaient durs de l'entendre.
1: Non, mais j'ai pas compris, répète.
0: 20% des gens disent que c'était dur. Qu'il était dur de l'entendre après l'accident. Donc, elle était morte, donc on pouvait pas l'entendre. Donc, alors, hop.
1: Mais Gérard!
0: Hop, terminé!
4: Ah bah non, il vient de froisser la fiche des sondages.
0: Y a plus de sondages et c'est terminé. Allez, hop!
4: Par contre, GG, excuse-moi, j'ai un truc super important là. Tu sais que dans la semaine, on t'avait dit qu'on allait essayer de retrouver, en fait, Trevor Jones, le garde du corps de...
1: C'était le garde du corps ou le chauffeur?
11: L'amnésiaque. Les deux, là.
0: Non,
1: parce que il y en a un des deux qui
0: est... Le garde du corps, c'était...
4: C'était l'amoureux, Gérard, ça c'était l'amoureux, c'était l'amant de Lady Di, ça.
0: Le garde du corps, c'est
4: le garde du corps, c'est Trevor Jones, et on l'a retrouvé. Bon, tu fais bien attention, parce que bon, tu vois, il parle un peu français, mais pas beaucoup. Donc, tu vois, il parle aussi anglais, donc c'est un peu chaud. Trevor Jones.
6: Il a la mâchoire fracassée quand même, attention.
11: Salut l'amnésiaque.
0: Ta gueule toi, t'appelles d'où? Oh!
11: Non, il va pas faire
0: l'air. Oh là là là là.
1: Laissez-le parler.
4: Non, je l'ai mis tout seul, il est tout seul.
0: T'appelles d'où?
12: Hello? May I'm on the radio?
1: Oui, vous êtes sur Fun, bonsoir oui, Trevor.
0: Bonsoir.
1: Gérard, parle-lui, oh.
0: Hello. Bonsoir, la fréquence où vous appelez, putain, mais oh, je veux pas.
1: Mais il est anglais.
0: Non, là, je vais pas pouvoir prendre un mec comme ça, moi, c'est pas possible. Ça va pas parler, être possible.
1: Vous parlez un peu français, Trevor.
12: Ah oui.
1: Voilà.
12: Hello.
1: Bonsoir.
0: Voilà, non, terminé, allez hop. Au revoir. Allez,
1: mais Gérard, attends.
0: Non!
4: On a fait des pieds et des mains.
0: Non, allez hop.
4: Pour la voir.
0: Non, j'en ai rien à foutre. Laisse tomber, allez.
12: Ouais,
0: c'est bon. Au revoir.
1: Mais
0: non!
7: Gérard, on est 4500 depuis qu'il est arrivé.
1: Oui, allô?
12: Mr. Cousin?
1: Oui, c'est monsieur cousin, oui.
0: Ta gueule, toi, PD!
4: Non, il traduit.
0: Allez, hop, terminé, au revoir. Au revoir!
12: What?
0: Attends. Oh merde!
7: Gérard, on est deux fois plus nombreux depuis qu'il est arrivé sur IRC.
0: J'en ai rien à foutre, tu fermes ta gueule, toi, je vais dire au revoir! Hop, terminé!
4: Non, mais attends, on s'est
0: pris la tête.
12: Mais je t'ai
0: putain!
4: On s'est pris la tête, Gégé, faut l'écouter. C'est dans les
0: gosses. Voilà, moi, j'arrête le débat! Putain de merde! Tu le dégages!
4: D'accord.
0: Putain,
4: Max! C'est Max,
0: j'en ai rien à foutre! C'est tout!
4: C'est la direction qui
0: dit. Moi j'en ai rien à foutre! C'est moi qui commande!
1: Ouais,
4: mais bon.
0: J'en veux pas, c'est tout!
1: Putain, mais Trevor Jones, merde!
0: J'en veux pas et c'est tout!
1: Ça fait 3 semaines qu'on est sur le coup!
0: J'en ai rien à foutre!
7: C'est une exclusivité mondiale!
0: Oh ta gueule, toi!
7: Bah écoute.
0: Toi ta gueule!
1: Oh putain!
0: Mon petit avec ça, hein!
6: Il est sous médoc, le pauvre!
0: Bon, allez, on envoie un disque, on reprend après!
6: Mais non.
0: les disques là!
1: Bah, deux secondes, ça arrive!
0: Ouais, ben, ça doit arriver tout de suite!
1: Bon, pose la question! Attendez, il va poser la prochaine question avant de lancer le disque quand même!
6: Ouais, quand même, ce sera agréable!
0: Alors, la question c'est comment s'est déroulé exactement l'accident? Et on se retrouve tout de suite après avec on va s'écouter Dodo Alfayette! Avec
1: Répète, j'ai pas compris.
0: Dodo Alfayette avec j'ai tout perdu, ma mère Go, mon Bob et mon gosse. Et on se retrouve tout de suite après pour la suite du débat sur l'affaire Lady Di.
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14: Eh bien, gamin, il paraît que t'es une tête dans ton genre, hein.
1: Ouais, c'est pas sûr, hein.
4: Eh ben non.
0: C'est fini pour toi, Yannka, hein. Tu t'en vas de l'internet.
7: Alors, j'ai quand même une petite précision.
0: Non, mais moi je te dis tout de suite.
7: Non, mais attends, tu
0: permets, c'est moi qui commande, d'accord? Je viens de te dire que tu faisais plus partie des studios parce que j'ai regardé la webcam dans le bureau. Tu t'es roulé un patin avec Marco.
7: Alors, tu as continué. T'étais en train de boire un café, tu fumes.
0: Non, mais je vais te dire une chose, j'ai regardé la webcam.
1: La webcam.
0: C'est lui qui était avec nous la semaine dernière, il y a 15 jours.
1: Qui, Mathieu?
4: Non, Julien.
1: Julien.
4: Oh, je sais pas, faudra lui demander, je sais plus comment il s'appelle. Moi.
0: Il est là à côté.
7: Mais je crois qu'il veut plus bosser.
0: Si.
1: Attends, il finit un truc et il veut nous rejoindre.
7: Non, pendant une semaine après.
0: Non, moi je viens de te dire que.
1: Je vais l'appeler. On vient d'écouter quoi alors là?
0: On vient de s'écouter Dodo Alfayette avec j'ai tout perdu, ma Merco, mon Bob et mon gosse. Voilà.
1: Mathieu, si tu nous entends, tu peux venir rejoindre l'équipe ce soir.
0: Ouais, j'ai demandé à Max et il est d'accord. Donc, okay, Anka, c'est terminé.
1: Anka, tu peux retourner au standard.
0: Non, même pas au standard.
7: Julie, on part si Anka part, on part aussi.
0: Eh ben.
7: Voilà, c'est écrit là.
0: Eh ben, tu vas te rouler un patin. Dans les couloirs, j'ai plus besoin de toi dans l'équipe. Au revoir!
1: Salut Mathieu,
4: ça va bien?
1: Salut à toi, bonsoir.
4: Tu t'appelles comment?
7: Je vais rester avec lui pour lui montrer.
0: Il connaît mieux toi le site internet. Alors,
7: bon,
0: okay.
7: Gérard, avant de partir, parce que je me sens quand même vachement concernée par ce débat, je voulais simplement.
4: Ça va, excuse-moi, on se fait la bise.
7: Ajouter un truc, c'est que t'as pas traduit les dit en français.
0: Hop dehors toi maintenant.
1: Ça veut dire quoi, madame?
7: Ça veut dire femme morte.
0: Ben, c'est ça, t'as raison. Allez, bonne nuit.
7: Salut
0: pour.
7: Salut Mathieu, ça va?
0: Allez, au revoir. Au revoir.
7: Ça va mieux ton
4: Je crois qu'il veut que tu te casses.
1: Ouais, bah voilà.
0: Alors, au revoir maintenant. Hop, dehors.
15: C'est peut-être un petit peu fort pour toi, mon petit gars.
16: Là, t'as la souris, tu peux.
0: Non, mais attends, il connaît mieux le boulot que toi. Il connaît mieux le boulot que toi, dehors.
7: Voilà.
6: La welcome.
0: Dehors.
1: Allez, dehors, Anka, tu te manges. Oh putain.
6: Il a vomi.
1: Non, Anka voulait lui mettre.
0: Tu te casses.
16: Fais quoi, ce bordel?
0: Tu te casses.
1: Anka lui a fait une petite tape amicale sur l'épaule et lui en a retourné.
10: Non mais attends, elle a déboîté l'épaule aussi.
0: Bon alors, pour s'en récupérer, El Pirogos.
1: El Pilonos.
0: El Pilonos.
10: Hombre.
0: Poussi.
17: Oui, bonsoir Fildar, bonsoir Manu, bonsoir
1: Mathieu,
17: Mathieu
1: bonsoir.
17: Mitchell.
1: Bonsoir Poussi.
18: Bonsoir,
17: bonsoir Thomas. Et
0: Poporis.
17: Oui, non, c'est pas Poporis, c'est Poporizzi.
0: Quoi?
17: Poporizzi.
1: Poporizzi.
0: Ok, j'ai compris. Oui. Bon, la question, vous l'avez entendue, donc
10: non.
0: J'arrête.
10: Non, non.
0: Eh, vous, eh, pour la, eh celui qui rigole comme...
17: Qui glousse.
0: Bon, toi...
17: Il y a de la dinde.
0: Bon, ce, Manu, tu m'attrapes le... Tu m'attrapes Poporis.
10: Il est de retour.
0: Il est de retour.
10: Monsieur Cruzat. Monsieur Cruzat. C'est Monsieur Jones on the phone. Are you here? Monsieur Cruzat.
0: Merde à toi, je t'emmerde.
10: Non,
1: mais attends, c'est très bon.
0: J'en ai rien à foutre, il se tire.
10: I have some
0: Manu, tu me Manu, tu me retires ça de l'antenne, s'il te
10: plaît.
1: J'ose pas, tu vois, ça me fait.
0: Tu me retires ça de l'antenne, s'il te plaît, je ne continuerai pas le débat.
10: Je peux parler pas bien.
0: Non.
1: Tu vois, on fait des efforts.
10: Parce que je français mal, mais.
0: Je m'en fous, je continue pas le débat. Moi, je m'en fous, on va le laisser parler tout le long du débat.
1: Est-ce que vous avez un truc à dire sur Diana, Trevor? Rapidement, parce que
0: ouais.
1: Gérard doit faire son débat.
10: Ah oui, je dire des choses sur
0: Gérard,
10: Diana.
0: J'en ai rien à foutre, je n'en veux pas sur l'antenne. Je n'en veux pas sur l'antenne.
10: Monsieur Cruzat.
0: Je n'en veux pas sur l'antenne.
10: Monsieur Cruzat.
0: À trois, je me tire.
10: Je parle.
1: Oh,
0: merci. Et tu lui dis au revoir complètement. Je ne le veux plus sur l'antenne.
1: Ok.
0: Voilà. Alors.
1: Monsieur Cruzat.
0: Ouais, bah, toi, tu fermes ta gueule.
1: J'ai pas dit ton nom, j'ai dit Cruzat.
0: Ouais, ouais.
17: Donc. T'as bien fait de te virer, Gérard. C'est un
0: légume. Alors. La question avant le disque, parce qu'il y en a qui n'ont pas compris.
10: Ouais.
0: C'est comment s'est déroulé exactement l'accident, et on va demander à Poporizzi là, je sais pas quoi là.
17: Oui Gérard, bah de par mon métier, parce que je suis un paparazzi, que toi t'appelles ça paparazzite, mais c'est paparazzi hein, le terme technique. Mmh. Bah j'ai pu tirer quelques photos en fait du carnage, hein, on peut appeler ça comme ça. Il y avait des morceaux de chair partout, hein,
10: la boucherie,
17: sang,
10: ouais,
17: du sang princier un petit peu sur les pavés, un petit peu partout. Et donc bon, les photos sont un peu floues, mais ce que j'ai vu, Gérard, je vais pas te choquer hein. Je
0: non mais dis,
1: sauf t'as un soft t'as pas dit hein.
17: Non mais c'était ça ressemblait à une fellation si tu veux hein.
0: Ouais, fous-toi bien de la gueule du monde toi.
17: Bah écoute, et même il paraît que ces derniers mots c'était bah tu préviens quand tu craches.
0: Ouais bah moi je te préviens que je te dis au revoir.
17: Non mais
0: moi je te dis au revoir.
17: Gérard,
0: je te dis au revoir.
17: J'ai mes sources.
0: Je te dis au revoir. Voilà.
1: Ça y est.
0: Hop.
1: Par contre, GG, on a quelqu'un qui voulait réagir, donc on accueille Monsieur Mazur, bonsoir.
19: Oui, bonsoir Monsieur Gérard, c'est Monsieur Mazur au téléphone.
1: Bonsoir Monsieur Mazur,
19: bonsoir chers amis, bonsoir.
10: Bonsoir.
19: Comment allez-vous Monsieur Gérard? C'est un plaisir de vous réentendre.
0: Ouais, ben moi ça me fait pas plaisir parce que vous avez encore saccagé le débat comme d'habitude.
19: Bon, écoutez, non, ça s'est très bien passé il y a deux semaines.
0: Je vous laisse que une demi-heure d'antenne, pas plus. Hein,
19: absolument, je suis d'accord.
0: Donc, la question, vous l'avez
1: devant
0: entendu.
1: Devant ton micro, Gérard, merci.
0: Vous avez entendu la question?
19: Mais absolument pas, j'étais au standard, monsieur Gérard.
0: Écoutez, alors, comment s'est déroulé l'accident? Et je demandais à monsieur Poussi.
20: Poporodi.
0: Non!
20: Non, Poussi.
17: Alors, Poussi Alfayette, s'il te plaît.
0: Poussi, j'en ai rien à foutre.
20: Ok. Bah écoute, les conditions de l'accident, moi j'aurais entendu dire qu'il y a quelqu'un qui a laissé un morceau d'acajou. Sous le pont de l'Alma, près d'un poteau, un but de rotule.
0: Bon, et Poussi, au revoir.
20: Et qu'il avait une
0: au
20: voiture.
0: Revoir. Au revoir. Allez hop, terminé. Tu lui dis au revoir, terminé. Comme ça va aller plus vite avec moi. Ça va aller plus vite, hein, ce soir. Celui qui s'amuse avec ça est prié d'arrêter. Merci.
1: C'est vrai, c'est très lourd.
21: Dindadon.
0: Ouais, bah on s'en fout de celle-là.
20: Hop, là,
0: ouais, Manu.
1: Je voulais accueillir Madame Paul. Bonsoir.
22: Oui, bonsoir.
20: Bonsoir, madame.
22: Bonsoir, tout le monde.
1: Bonsoir,
22: bonsoir Gérard. Bonsoir, Manu. Bonsoir,
0: t'appelles d'eau.
1: Bonsoir, madame.
22: Bonsoir. Bonsoir, mes potes.
0: T'appelles d'eau.
22: J'appelle de Ris-Orangis.
0: 101.9. Putain, mais quand je demande t'appelles d'où, tu peux me donner la fréquence, ça m'évitera de
1: ah, tu le sais, t'as fait les marchés.
0: Qui c'est qui nous reste?
22: C'est marché de ta mémoire, tu devrais me remercier.
0: Toi, tu commences à te la fermer parce que tout à l'heure, tu as retourné d'où que tu te viens.
20: T'as compris la maquerelle?
0: Elle est pironos.
1: Elle est pironos.
0: Elle pironos. Elle pironos. Bah tiens, à toi alors.
2: Elle pironos. Bah moi, il pense
0: attends,
2: que...
0: attends. Je répète pour Madame Paul et Monsieur Mazur la question.
22: Merci.
0: C'est comment s'est déroulé exactement l'accident. Donc, elle pironos.
2: Alors, moi, j'ai entendu dire que le gars qui conduisait, là, les chauffeurs, il avait consommé des produits.
22: Il avait mangé des croustichots, ouais.
2: Tout à fait. Pas frais, plus de l'alcool, plus des médicaments, et que y avait du sexe à l'arrière, et que bah ça, tu sais, c'est cocktail, hein.
0: Non, mais
2: si,
0: ça.
2: Si, c'est explosif à chaque fois, c'est boum, hein.
0: Bon, on verra.
2: Bah forcément, hein, quand tu sais bien comment ça.
0: Madame
2: se passe.
0: Paul.
22: Oui. Ça reste un mystère. Moi, je m'en tiens à ce qui a été édité dans les journaux et ce qui a été dit à la télévision. Alors, il y a les paparazzis, mais bon, ils ont été acquittés. Ils ont
2: perdu la
22: bagnole. Moi, je pense que c'est un suicide.
0: Je peux signaler d'une chose que celui qui s'amuse avec la radio derrière est prié d'arrêter. Non, ça me gonfle. Sérieusement.
1: On a trouvé le problème, c'est un problème de standard. Ah.
4: Je peux accueillir quelqu'un vite fait, ouais, entre-temps. On accueille Lady Lespousse. Bonsoir.
3: Et si je t'avais dit combien je t'aimais, mon frère? Et si je t'avais dit, mets pas les beuges sur cette terre.
2: Ok, bonjour.
0: Ça te dérangerait de dire bonsoir que de dire des conneries?
3: Ah, je suis à l'antenne.
0: Oui, t'es à l'antenne.
3: Salut Gérard, salut tout le monde.
18: Oui,
3: salut.
18: Bonsoir monsieur NTM.
3: Bonsoir.
0: T'appelles d'où?
3: J'appelle de Saint-Denis.
0: 101.9.
3: Et j'ai trop une voix de Lascar.
2: Ouais, c'est clair.
0: Toi, tu vas commencer à te calmer parce que sinon je vais te dire au revoir tout de suite, toi. Ça va aller vite là.
3: Très bien.
1: Okay. Gérard, justement, avant qu'on continue, il y a Mathieu qui m'a amené en fait des petits sondages très intéressants, et là pour une fois pas des conneries. Donc il y a une question qui a été posée: que doit-on faire quand les paparazzi vous traquent comme les Didi? Donc 73% des gens répondent qu'il faut mieux se cacher. 31% demandent ce que tu ferais toi.
0: Non mais attends, tu vas pas dire que c'est Mathieu parce que t'as demandé la feuille à Manu, donc alors pour l'instant tu fermes ta gueule.
1: Mais non.
0: Non mais là tu
1: Mathieu, c'est bien toi qui viens de l'amener.
0: Non. Parce que c'est Manu qui
1: non, parce que Mathieu l'avait mise là.
0: Non. Non, je suis désolé. Donc, j'en ai rien à foutre. Madame Paul.
1: Depuis qu'il a une voiture, c'est
0: Madame
1: un beau
0: Paul.
1: Gosse,
0: on le nique. Madame Paul.
22: Oui.
1: 17% me demande si t'aimerais être un paparazzo.
0: Ta gueule!
22: Mais moi, le sondage de Fildar m'intéresse.
0: Bon, mais moi, le sondage, il m'intéresse pas. Tu réponds à la question, Madame Paul, ou je te dis au revoir.
22: Pas grave, t'écoutes pas, nous, ça nous intéresse.
0: Bon, alors, Madame Paul, au revoir, allez hop!
3: À mon avis, ces caisses, elles fonctionnent au charbon.
0: Allez hop, terminé celle-là. Enculé-toi, ouais, pétasse!
4: Madame Paul, ok.
0: Voilà. Alors, il a dit, je sais pas quoi, là.
3: Ouais, laisse pousser. J'ai pas trop entendu ta question, Gérard.
0: Comment s'est déroulé exactement l'accident? Et avant,
4: 29% des gens pensent qu'il faut coucher avec eux pour être tranquille.
0: Et 50% dit que tu fermes ta gueule, toi, espèce de gros con.
4: Je voulais juste continuer.
0: Tu fermes ta gueule.
4: D'accord.
2: Ça peut être intéressant.
0: Mathieu, ouais.
23: Ouais, sur Internet, j'ai une supposition de Raynor qui dit comme quoi la Mercedes aurait dérapé sur un chargement de yaourt abandonné au milieu de la route. Alors, je sais pas.
0: Non, mais ça, c'est des conneries. Donc,
1: ouais, Mathieu, limite quand même. Mathieu, limite.
0: Non, mais c'est bon.
1: Heureusement que t'es nouveau.
0: On s'en fout. De manière, il y a 15 jours, il avait fait du bon boulot sur le débat des catastrophes.
1: Alors, comment a lieu cet accident? On va avancer
0: donc
1: un peu.
0: Lady.
3: Bah, écoute, moi je pense qu'ils ont bu un petit coup de trop et puis que voilà, ils se sont pris un pylône, quoi.
2: Ouais, je l'avais dit. Hein.
3: Et c'est comme ça que ça s'est passé, pas autrement, quoi.
0: Monsieur Mazur.
18: Oui, bah, écoutez, à mon goût, je pense que c'est une vitesse excessive qui est mise en cause, bien entendu, parce que d'après les informations que j'ai eues, personnellement, ils roulaient à plus de 80 à l'heure, ce qui est quand même c'est excessif. Je vous rappelle que la limitation de vitesse en milieu urbain est limitée à 50 à l'heure.
0: Bon. Alors, les causes de l'accident exact, pour l'instant, tout le monde apparemment a dit comment que ça s'était déroulé, mais donc...
2: Et toi?
0: En fin de compte, ce qui... Oh là là là là, le Larsen, okay, c'est grave de chez grave. Donc, les causes exactes de l'accident, donc on a tout le monde a à peu près dit que c'était... D'après ce qui avait été dit, donc comme Monsieur Mazur disait, donc c'est une vitesse excessive, ça c'est vrai, mais pas 80 km/h et pas comme Monsieur Mazur disait, mais un peu plus. Et pour dire une chose, que d'après les rapports d'autopsie, les rapports d'alcootest faits sur le chauffeur, roulait avec plus de 2,8 g d'alcool dans le sang. Donc apparemment c'est tout ce qu'on a pu savoir de
1: et toi,
0: ça.
1: À 2,8 g, tu tiens ou pas?
0: Non,
1: toi,
0: déjà.
1: T'es quand même une barrique. Donc
0: non,
1: tu,
0: mais même déjà, faut déjà. Je
1: tu conduis d'une main, il paraît. Ouais.
0: À 2,8 g, tu peux pas contrôler ta voiture déjà. Pour
1: mais comment on peut se prendre un pylône qui
0: attends, ouais, excuse-moi. Ouais,
1: à 2,8 g, tu peux contrôler ta connerie ou pas?
0: Toi, à 2,8 g, tu peux contourner ta salope. Manu, tu voulais rajouter quoi?
4: Non, je voulais, parce que moi, franchement, dans ce truc-là, si je peux me permettre, ce que j'ai pas compris, c'est comment on peut se prendre un pylône quand c'est tout droit. Même si on va à 600, tu vois, quand c'est tout droit, c'est tout droit.
1: T'as une super caisse pour la 600, toi.
0: Ouais, non, mais attends, déjà, faut dire, fallait voir déjà dans l'état que la voiture, fallait voir déjà dans l'état que la bagnole, ils l'ont retiré, hein. Parce que, vu.
20: Mais fallait voir l'état du chauffeur surtout.
0: Ouais, mais il était à, comme je viens de dire, il avait 2,8 grammes d'alcool et la bagnole, elle était carrément pliée.
20: Hein.
0: Ouais,
20: non, mais avec
0: 2,8 grammes d'alcool dans le centre, de manière, il pouvait pas contrôler.
1: Mais comment ça se fait qu'il l'ait laissé conduire s'il avait 2,8 grammes? Ça se voit quand même. Quand toi t'es bourré, on le voit.
20: On le voit.
0: De manière, ça se voit. De manière, tu le vois tout de suite.
1: C'est bon, vas-y, je l'ai coupé. Vas-y.
0: Donc, manière, à 2,8 grammes, de toute manière, à la vitesse qu'il allait, il pouvait pas contrôler la voiture.
1: Mais pourquoi ils l'ont laissé conduire?
0: Mais
1: pourquoi?
0: Mais de manière, comme
1: mais il... pourquoi? C'est ça la question.
0: Mais merde, ta gueule un peu avec tes pourquoi, tu me fais chier.
1: Alors vas-y.
0: D'accord?
1: Bah oui.
0: Donc, de toute manière, il était déjà pas au restaurant quand ça s'est passé parce que
1: il
0: lui.
1: Il était où?
0: Bah, il était parti ailleurs, donc
4: ils l'ont rappelé dans la rue.
0: Ils l'ont rappelé au moment de partir.
1: Et pourquoi
0: c'est de là que l'accident est venu. Après, c'est tout.
1: Pourquoi ils l'ont laissé conduire?
0: Mais merde, avec ta gueule, avec tes pourquoi, tu me fais chier, puis c'est tout. Alors tu fermes ta gueule maintenant avec tes pourquoi, tu m'emmerdes.
1: Genre, imagine, t'as les Didi et Dodi qui sont derrière, ils voient bien que devant, le mec qui conduit, il est bourré, quoi.
0: Mais tu peux pas le savoir.
1: Mais si, tu peux le savoir. Putain. Il est là.
4: Non, mais Gérard, le truc, c'est que bon, ils avaient quand même une grosse voiture, une Mercedes, pour pas citer la marque.
0: Ouais, mais
4: tu te plantes pas avec une Mercedes. 14, d'accord.
0: Mais R14, attends, merde, espèce de gros con.
4: Ah pardon, non, je disais ça
0: d'accord.
4: Comme ça, c'était un exemple.
0: Tu fermes ta gueule, espèce de gros con.
4: Tu mets une Clio ou ce que tu veux.
1: Non, mais attends, c'est une GTL. Ça envoie ça, c'est chaud.
0: Tu fermes ta gueule. Des questions hier, c'est parce que vous me faites chier là tous les deux.
23: Bah, une super question, bah là c'est très grave, c'est une rumeur comme quoi Mercedes en fait aurait fait exprès donc d'exploser les Didi contre.
0: Non, de toute manière.
4: Tu peux pas dire ça, Mathieu.
0: Donc voilà.
1: Gaffe, Mathieu, t'es nouveau, mais vas-y mollo quand même.
23: Ok, d'accord.
0: C'est tout ce qu'on peut.
1: On n'est pas couvert.
0: C'est tout ce qu'on peut dire de ce qui se passe, comment que s'est déroulé l'accident.
1: Donc ça viendrait. Vas-y,
4: c'est le pylône, la Merco, le chauffeur ou toi?
0: Merde.
1: Non, voilà. Mais donc c'est le chauffeur en fait. Non, toi, tu penses que c'est le chauffeur parce qu'il était ivre.
0: C'est de la faute du chauffeur, c'est tout.
1: Donc c'est pas de la faute d'éléments extérieurs.
0: Il pouvait pas contrôler sa voiture, c'est tout. On va pas s'éterniser sur ça.
4: Mais il y a pas à la contrôler, c'est une ligne droite, Gérard.
0: Mais attends, mais comment ça, même sur une ligne droite, de manière, tu peux pas contrôler sa voiture. Il peut pas contrôler sa bagnole et c'est tout.
20: Ça ressemble à un attentat kamikaze quand même.
0: Oh là là, putain. Une petite tuée là.
1: Attends, il y a quelqu'un de la sécurité, excusez-nous, qui rentre.
5: Bonsoir.
1: Une voiture
5: qui est en train de se faire dépanner, je sais pas qui elle est.
1: Ah, c'est quoi?
4: C'est quoi
1: comme
4: voiture?
5: Pardon?
4: C'est
5: une R14.
4: Une
0: R14. Elle se fait remorquer.
1: C'est des conneries, ça encore.
20: C'est quoi la plaque?
0: Mais ta gueule!
1: Il y a une R14 qui est en train de se faire dépanner.
0: Ouais, non, c'est des conneries.
20: Balancez la plaque.
0: Tout à l'heure, je vais te balancer, toi.
1: Merci beaucoup. La plaque, elle est dans sa jambe.
23: Quand je suis arrivé, elle était dans le hall, là. C'est du sérieux.
0: Ladi!
20: Ouais.
0: C'est toi qui viens de sortir des conneries comme ça?
20: Non, c'est pas le genre.
0: C'est qui?
1: Que quoi? Qui a dit quoi? Ah!
0: C'est bien, fil d'art.
1: C'est pas moi?
0: Non, mais c'est bien tes conneries.
1: Ah, c'est bien. Bon, il y a les secours qui arrivent, c'est bon, il n'y a pas de problème.
0: C'est bien tes conneries, hein. D'accord?
20: Bien.
0: Bon. Question IRC avant.
1: Matthews.
23: Une question, est-ce que si elle s'était pris un autre pylône, ça aurait été pareil?
0: Pareil. Oh, tu.
1: Mais c'est pas moi, c'est les auditeurs, ils respirent comme des bœufs.
0: Bon, tu.
1: Parce que
0: tu me les calmes un peu là.
23: Elle s'est pris quand même le 13e pylône.
0: Ouais, mais justement, on va en parler, mais ça, de manière.
1: Il n'y a pas un signe, Gérard?
23: Ouais, superstition, tout ça.
0: Non, mais ça, de manière, comme on vient de dire, il roule à plus de 2,8 grammes d'alcool, tu peux pas contrôler le truc. Il pouvait pas contrôler sa voiture, et je comprends pas pourquoi qu'ils l'ont laissé conduire.
4: Toi, par exemple, en camion, quand t'as été à 6 grammes, tu contrôlais?
0: Bah, attends, même
4: à part quand il y avait de la neige, mais bon.
0: Mais à 6 grammes, attends, espèce de connard,
1: Non, mais il a mis des skis sous les roues.
0: Oh, vous me faites chier avec vos conneries. Bon.
4: Je peux accueillir juste une auditrice vite fait, excusez-moi tout le monde, on accueille Cosette, bonsoir.
1: Bonsoir.
8: Oui, bonsoir Cosette. Gérard.
9: Bonsoir Madame Cosette.
8: Est-ce que je pourrais réagir?
0: Oui. Fréquence.
8: Ma fréquence 103.9.
20: Ville.
1: Ta fréquence sexuelle c'est quoi plutôt?
8: Sexuelle c'est 380 degrés.
1: D'accord.
0: Okay, bon, fil d'art, tes questions, tu fermes ta gueule et puis c'est tout. Cosette.
8: Donc je voudrais réagir parce qu'en fait le père d'Al-Fayed, il a dit que c'était un assassinat parce que c'est vrai que quand une voiture elle va tout droit, et ben c'est vrai que c'est difficile de se planter même si t'es bourré. Donc en fait
22: qui a été organisé, ça a été un assassinat en fait. C'est ce que pense le père d'Al-Fayed.
0: Ouais, mais ça, c'est ce qu'ils pensent eux. Mais de toute manière, par rapport, vu l'état de la bagnole, en toute manière, l'expertise, on sait pas ce que ça a donné, l'expertise de la voiture.
1: Je crois que ça a été un peu caché d'ailleurs.
0: Mais oui, mais justement, exactement, c'est ce qu'on disait. Donc les journalistes en ont dit trop. Mais ils ont pas dit exactement après comment que ça s'était déroulé.
1: Non, parce que justement,
22: c'est caché.
0: Ça a été vite, pour moi, personnellement, je réponds tout de suite à sa question. Mmh. Pour moi.
1: Je voulais ajouter un truc par rapport à ce que t'allais dire, c'est que la police, en fait, ceux qui ont fait l'expertise de la voiture, ils ont pas dit les vraies raisons de l'accident.
9: Ouais, attendez, les gars, si je peux me permettre, vous oubliez un truc.
0: C'est qui?
9: Attends, c'est El Pilonos, j'ai perdu mon accent, mais c'est toujours moi. C'est secret défense, tout ça, les gars.
1: C'est ce que j'allais dire,
0: ce qu'il faut dire, c'est que ça a été vite bouclé en moins de deux, parce que à l'heure actuelle, on ne sait toujours pas l'expertise de la bagnole. Mmh. D'après ce qui a été dit, le chauffeur n'avait pas 2,8 grammes, comme tout le monde l'avait dit, mais moins.
9: 12.
0: Il avait 1 gramme.
9: Plus.
22: Je pense que c'est la voiture blanche quand même d'à côté. Hein. Ouais.
0: Non, mais ça, pour l'instant, de toute manière, on ne sait pas. Bon, là, dit au revoir. Allez hop.
9: C'est pas moi.
0: Allez, terminé,
1: c'est pas lui, Gérard.
0: Je m'en fous.
1: Bah moi, je m'en fous pas, je vire pas des innocents.
0: Ouais, tu le vires, c'est tout, c'est moi qui commande.
1: Et Gérard, il paraît qu'en fait, la carcasse, en fait, qui reste de la Mercedes, elle est encore dans une fourrière à Paris. Enfin, dans un endroit à Paris.
0: Ouais, mais ça.
1: Il paraît que quelqu'un est venu récupérer des pièces de cette voiture pour une R14 grise.
0: Bon, Manu, tu m'emmerdes avec ça! Maintenant, tu fermes ta gueule, tu fais ton boulot, gros con!
1: C'est mes sources.
0: D'accord!
23: Il y a un truc qui ressemble quand même, mais il y a Starsky là, sur le net.
0: Si c'est l'histoire de ma bagnole, c'est pas la peine, j'en ai marre.
23: Comme quoi, il y aurait une vente aux enchères de morceaux de la Mercedes.
0: Non, c'est faux.
1: Non, mais il paraît qu'elle est dans un endroit à Paris.
0: Non,
1: dans
0: mais
1: une
0: ça,
1: fourrière à Paris.
0: On ne sait pas où
1: mais
0: qu'elle
1: oui,
0: est.
1: Mais il paraît, donc c'est pour
0: non,
1: ça que je dis.
0: Ça, tout le monde peut dire qu'elle est dans Paris, on ne sait pas où. Et de manière, ça a été vite bouclé, donc cette histoire-là.
1: Il la cache. Pourquoi il la cache?
0: Parce qu'ils ont voulu boucler l'affaire vite fait. Comme Cosette a dit, de manière, on ne sait pas l'expertise exacte de la voiture.
1: C'est quand même bizarre.
11: Une info, une vraie, c'est que le chauffeur. Qui les a conduits, c'est pas leur chauffeur officiel.
9: Ouais.
11: En fait, c'était un remplaçant, c'est ça?
0: C'était
9: Cousin.
0: Oh! Putain, mais merde!
9: Je sais où le voiture se trouve.
1: Ah, monsieur Trevor, bon, elle est où la voiture?
11: Ça peut être intéressant.
9: Monsieur Emmanuel m'a rappelé.
0: Hop, terminé, je me tire.
1: Mais non, Gérard, deux secondes.
0: Tu me vires! Manu, tu me retires de l'antenne! Et tu lui as raccrochonné, je ne te vois plus sur l'antenne.
1: Bah d'accord.
0: Claire, net, précis.
1: Okay,
0: sinon je me tire.
1: Il savait où était la voiture, merde.
0: J'en ai rien à foutre.
1: Alors, est-ce qu'il peut te le dire hors antenne, Manu, monsieur Trevor?
0: Je veux pas le savoir. De toute manière, je réponds à Cosette, comme tout le monde. Oui.
22: Je voudrais dire aussi que le père d'Al-Fayed a proposé une grosse somme d'argent pour retrouver.
9: Ouais.
0: Ouais, pour retrouver la fameuse voiture blanche.
22: Exactement.
0: Ouais, mais ça, pour l'instant, comme personne ne sait exactement. Ouais. Comment que ça s'est déroulé, parce que sur la carrosserie de la bagnole, bon, c'est vrai qu'il y a toujours encore cette histoire qui est bizarre.
22: Il y a un doute, hein.
0: Il y a toujours.
11: Par contre, Gérard, donc, moi, je viens de reprendre, monsieur Trevor,
1: Jones,
11: en antenne, donc. Mais bon, tu vois, j'ai du mal à le croire. Il me dit que l'épave de la voiture serait dans une cave cité Carnot, donc bon.
9: Impossible.
0: Manu, tu fermes ta gueule parce que tu...
11: j'y crois
0: moi,
11: pas.
0: Moi, je vais te dire une chose, ça me fait pas rire du tout avec tes conneries, d'accord? Alors maintenant, tu vas fermer ta gueule pour une bonne fois pour toutes. Ah, jusqu'à la fin du débat.
11: Voilà. Tu vas
0: t'occuper.
9: Votre gueule, monsieur Manu, votre gueule.
0: Eh, monsieur Mazur, vous restez poli, sinon je vous dis bonne nuit, vous.
9: Absolument, je parlais à monsieur Manu, je prenais votre défense, monsieur.
0: Bon, alors,
9: votre gueule, monsieur Manu.
0: Alors, pour finir avec cette histoire de comment s'est déroulé l'accident. Donc, comme Cosette disait, le père de
1: Dodi,
0: donc donne une grosse récompense pour retrouver cette fameuse voiture blanche qui,
1: soi-disant,
0: est à l'origine de l'accident.
1: Peut-être.
0: Bon,
1: ouais.
11: Mais c'est que des soi-disant, c'est chiant, on sait rien en fait.
0: On sait rien pourquoi.
1: Et c'est l'enquête.
0: Non, mais l'enquête, elle est bouclée parce qu'on en entend plus parler à l'heure actuelle. Donc, l'enquête, elle est bouclée.
1: C'est quoi la conclusion?
0: Attendez.
23: Ouais, il y a Dirdalada là sur le net qui dit comme quoi la trace blanche, ça serait peut-être une trace de sperme.
0: Mais non, mais c'est des conneries encore.
11: Mathieu, là, ça fait trois mois quand même.
23: Je connais pas trop.
22: Oui, je pense quand même qu'il y a de la mafia derrière tout ça.
1: Mais c'est sûr.
0: Non, mais
1: on parle de la mafia nanterroise.
0: Ta gueule, toi, espèce de putain!
1: Mais quoi? Monsieur putain, s'il vous plaît.
9: Monsieur, ouais.
0: Tu vas fermer ta gueule un peu, là, maintenant.
22: Tu m'as insulté, Gérard.
0: C'est pas moi, c'est Fildar.
22: Ah, pardon.
0: C'est qui, là, qui parle?
9: C'est El Pilonos.
0: Ouais.
2: On parle de mafia et de magouille. Il faut quand même savoir, tu parles de grosses sommes d'argent, que le père de Al Fayed, il vient quand même de s'acheter un club de foot en Angleterre.
0: Non, non, mais attends, c'est pas
2: comme
0: moi qu'on parle.
2: Hasard,
0: non, non, mais attends, Pierrot.
2: Attends, attends, laisse-moi finir. Et que comme par hasard, l'entraîneur, c'est Jean Tigana et c'est un Français. Comme par hasard.
0: Non, non, mais attends, hey, c'est Cosette qui disait ça.
22: Non,
0: hein.
22: Mais comme non, mais par hasard. Comme
7: vrai,
0: mais non, mais c'est faux alors.
22: C'est faux, hein.
2: Mais non, je.
0: C'est faux.
19: Oui, c'est-à-dire, ça a fait beaucoup de coïncidences.
0: Non, non, non. Non, mais ce qu'il y a, et on va pas s'éterniser sur cette question-là parce que. Sinon, on va plus avancer. Donc, pour en terminer.
2: Il y a une histoire de blanchiment de cash.
0: Bon, allez, au revoir, toi. Allez, hop, terminé. Hop, oh. Hop là, El Pilonos.
12: 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Mon deuxième est Téhéran. Mon tout est un président de la République mort.
11: Ah, merci, Ramzi. GG, on peut accueillir quelqu'un vite fait?
0: Si c'est l'autre, c'est pas la peine.
11: Ah non, non, non, c'est pas l'autre, c'est Lady Dianal.
0: Bonsoir. Quoi?
11: Lady Dianal.
13: Bonsoir.
19: Bonsoir Madame Anal.
13: Bonsoir Monsieur Mazur. Bonsoir Gérard. Bonsoir,
0: vous appelez d'appel d'où?
13: Bonsoir à Mandar. Bonsoir tout le monde.
0: Bonsoir. Sans trois quoi?
19: C'est Monsieur Mazur.
0: Oh là là, Monsieur Mazur, s'il vous plaît, merde.
13: Gérard.
0: Oui.
13: Est-ce que tu pourrais dire à Anal de me dire bonsoir parce qu'elle m'a oublié.
0: L'a dit Anal, t'as oublié.
13: Bonsoir ma chérie, mais j'ai oublié ton prénom.
22: Cosette.
0: T'appelles d'où?
13: 103.8.
0: Tout à l'heure c'était 103.9, maintenant c'est
11: ça.
0: Bah
11: oui, mais ça change,
13: mais
11: là, c'est pas.
13: C'est Anal qui parle, c'est pas Cosette. Hein.
0: Ouais, non, mais je demande à Anal justement, sa fréquence.
13: 103.8.
0: D'accord. Bon, alors pour en finir avec cette histoire, parce qu'on va.
11: Ah ouais, hein, parce que là c'est
13: ah
11: lourd.
13: Oui,
11: hein.
0: Comme Cosette m'a dit que. Comme c'est elle qui avait lancé le débat, le truc là-dessus. Donc, en fin de compte, on ne sait toujours pas. Ce qui s'est passé, s'ils ont retrouvé la fameuse voiture blanche, et d'après ce que El Pironos là, nous disait, que soi-disant que les journalistes étaient blanchis, à mon avis, je sais pas, parce qu'il y a eu quand même beaucoup de...
13: Il y a des doutes, hein.
0: Il y a eu beaucoup de trucs qui ont été...
11: Franchement, je pense qu'on saura jamais, moi, Gégé. Hein.
0: Non, mais ça, de toute manière, tu le sauras pas. Alors,
11: c'est la mafia nantaise.
0: Bon, ta gueule, toi, tu me fais chier.
13: Question suivante, s'il te plaît.
0: Alors, ouais, mais peut-être. Ah, ouais, mais ouais, on va passer à l'autre. À votre avis, comment.
11: Qu'est-ce qu'il y avait? Pourquoi? C'est quoi le problème?
0: Ben non, Lady Anal, elle a pas répondu, elle.
11: Ah, t'as quelque chose à rajouter, Lady Anal?
13: Non, pas du tout. Lady Dianal.
11: Pardon, Lady Dianal.
0: Donc, tu voulais rien rajouter d'autre à ce que Cosette avait.
13: Oh non, je pense que t'as fait le tour de la question, mais moi, je vois plus un complot de la reine, mais.
0: Non, mais ça, on pense.
11: Ça,
0: tout le monde
11: en parlera tout à l'heure. Hein.
0: Tout le monde pense que.
13: On va pas y revenir. Hein.
0: Tout le monde pense qu'il y a eu quelque chose, mais bon, on ne sait pas. Hein.
13: Parce que oui, il paraît qu'elle est enceinte en plus.
0: D'après ce qu'elle t'a dit. Hein, mais...
11: Après, j'ai l'écho de Gérard, oui.
0: C'est ça. Mais ça, tout ça, c'est des conneries. Donc, à votre avis, comment les gens ont réagi après la nouvelle là. Donc, on va demander à.
11: La nouvelle, c'est-à-dire la mort, enfin, ouais. L'accident.
0: Bah ouais, la nouvelle.
11: En fait, quand on a appris l'accident, on ne savait pas encore qu'elle était morte.
0: Ouais. Non, non. Hein? Non, mais ça, on va.
13: On savait pas que c'était elle, en fait, au début.
0: Ah ouais, mais si tout le monde le savait, parce que tout le monde l'avait repéré, parce que comme Cosette a disait, fallait voir aussi tous les journalistes qui l'ont suivi après, hein.
13: Ah bah non, oui, mais c'était pour avoir un gros média, hein.
0: Bah ouais, mais ça, ils ont voulu aller un peu trop loin sur la vie privée de la Didi, hein.
13: Ouais, mais les sauveteurs, quand ils sont arrivés, ils savaient pas que c'était elle.
0: Bah apparemment aussi, hein.
13: Ah si,
0: bah si, parce que ils l'ont suivi dès qu'ils sont qu'est-ce que c'est que ce bordel là? Putain, mais ça commence à bien faire ces conneries là.
13: Gérard,
0: ouais.
13: Moi je voudrais répondre à cette question parce que
0: c'est qui? Ah mais merde. Putain, mais. Mais vous êtes deux PD là, vous allez me saboter le débat ce soir ou quoi?
11: On a rien fait.
0: Bon, allez, tu me vires l'a dit là, ce 201.9 là.
2: Non, 210. C'est pas moi, Gérard.
0: Terminé,
2: c'est
0: au revoir.
2: Pas moi,
0: au revoir, au revoir, allez. Au revoir.
11: Allez. Ça y est, il est parti.
0: Alors, qui c'est qui voulait rajouter une chose là sur la question là?
13: Alors, moi, je voudrais répondre à la question.
0: Qui?
13: C'est Cosette. Lorsque j'ai entendu à la radio, j'étais effectivement dans ma voiture en train de revenir de mes vacances de l'Espagne. Mmh. Et j'ai entendu, donc c'était le 31 août.
0: Fidlard, s'il te plaît,
11: c'est pas moi, s'il te plaît, Manu, mais mec, la meuf.
13: Et donc j'ai entendu effectivement qu'elle venait d'avoir un accident.
0: Mmh.
13: Et lorsque je l'ai entendu, ça m'a fait un choc. Mmh. Que j'ai failli me prendre la voiture d'en face et j'ai eu de la chance quand même. Hein.
0: Ah, tu veux déjà réagir à votre avis, comment les gens ont réagi après
13: oui,
0: la nouvelle?
13: Moi j'ai réagi comme ça.
0: Ah d'accord, je croyais que tu voulais réagir, tu voulais rajouter quelque chose sur la question 3, c'est pour ça que...
13: Non, elle est passée cette question, on va pas y revenir quand même, on va pas passer notre vie là-dessus.
0: Mmh.
6: Donc je disais que j'ai réagi très très mal, c'est-à-dire que j'ai failli moi-même avoir un accident. Et j'ai eu de la chance, je me suis pas pris le j'étais pas sous un pont, moi j'étais sur l'autoroute, hein. Je revenais de mes vacances d'Espagne.
19: Monsieur Gérard, permettez-moi d'intervenir.
0: Attends, monsieur Mazur.
6: Non mais laissez-moi terminer quand même, soyez polis. Et donc je revenais de mes vacances de l'Espagne, et effectivement j'ai eu une réaction vraiment très très brutale. Et donc, je pense que d'autres personnes ont eu cette réaction aussi. Hein. Après, ça dépend des choix, des pensées, des avis, des...
1: Mais ça... Quand on a appris la nouvelle, moi, parce qu'on était en Corse avec Max, on se disait, mais c'est pas possible. Tu sais, on n'y croit pas.
6: Non, exactement, mais ça. Exactement.
0: Mais tout le monde n'y a pas cru, mais c'est quand on a vu l'état de la bagnole. Bon, personne n'y a cru aussi.
1: Non, hein. On voit l'état de ta bagnole.
0: Mais ta gueule, avec ma bagnole, tu verrais celle de ta mère. Ils y ont esquinté les clés, ils y ont esquinté.
1: Je sais.
0: Non, mais ils y ont balapré sa bagnole.
6: C'est une pute. Oh là là.
0: Qui qui vient de dire ça là?
1: C'est bizarre.
14: Bah, Cosette, bizarre. C'est pas cool. Hein.
0: C'est bizarre cette histoire.
14: Eh bien, gamin, il paraît que t'es une tête dans ton genre. Hein.
0: Mais alors, Diana,
15: bah, moi, j'ai réagi. J'en avais rien à foutre en fait, parce que j'étais en plein drame sentimental.
0: Bon, bah d'accord, alors si t'en avais rien à foutre.
15: Non, mais attends, je vivais quelque chose de dramatique dans ma vie, donc si tu veux, la mort de Lady Di, je m'en foutais un peu. Bon, c'est après que je me suis rendu compte. Mais sur le coup, ça m'a rien fait.
0: Ça t'a rien fait? Tu faisais quoi avant? Quand t'as su ça?
15: En plein drame sentimental.
0: C'est-à-dire?
15: Je venais de me faire guélard, j'avais autre chose à penser qu'à la mort de Lady Di.
0: Ah bah d'ailleurs, c'est pas mal, toi. Ouais, Manu!
16: Oui, quoi?
0: Un auditeur?
16: Oui, ouais, Elton Jean, bonsoir.
24: Oui, bonsoir à tous. Bonsoir Gérard.
19: Bonsoir Monsieur Jean.
24: Bonsoir Monsieur Mazur.
19: Bonsoir Monsieur Jean.
24: Bonsoir les filles, bonsoir Philou.
1: D'accord. Bon, salut Elton Jean,
24: chanteur à texte.
1: Oui, Kandal.
16: Tout ça, Kandal.
0: Ta fréquence.
24: Ah, c'est 105.3.
0: Quand je demande les fréquences.
24: Voilà, excuse-moi, Gérard.
1: C'est instinctif, vous arrivez à l'antenne, la fréquence, boum, on perd pas de temps là.
0: Bon alors Elton Jean, là, tu veux.
25: Ça c'est dur, quoi.
24: Oui, alors je veux réagir. En fait, c'est tu veux me parler de la réaction que j'ai eue.
0: À votre avis, comment les gens ont réagi après la nouvelle?
24: Bah, en fait, il me semblait que c'était un dimanche. Moi, je me suis réveillé, j'ai mis la télé. Bon, il parlait de ça sur France 2, je crois.
0: C'est pas la peine de préciser les chaînes de télé. D'accord, et puis, c'était pas un dimanche, c'était un samedi.
24: C'était un samedi?
1: Ouais, je suis pas sûr.
24: J'étais sorti un vendredi soir, la veille, je m'étais un petit peu torché la gueule.
0: Ouais, mais ça change pas.
24: Pour tout te dire, Gérard. Et en fait, bon, vendredi, j'ai vu ça le matin, donc j'ai pas été choqué du tout, j'ai zappé sur la 6 et j'ai acheté un lot de poils.
0: Bon, alors, moi, je vais te dire une chose.
24: Non, mais écoute, tu me demandes.
0: Non, mais attends. Je t'ai dit, tu ne cites pas les chaînes téléphoniques, les chaînes d'antenne. Donc, dans ces cas-là, comme t'as acheté des poils, sais ce que tu vas faire? Tu allais te faire cuire une omelette et je te dis au revoir.
24: Après, je me suis fait une fricassée en regardant le soir.
0: Au revoir. Hop. Terminé.
1: Justement, par rapport à ce qu'il disait, parlant d'M6, parce que nous, on a récupéré un sondage où il y a 33% des gens qui ont pris la nouvelle.
0: On s'en fout!
1: Grâce aux 6 minutes d'M6, quand même.
0: On s'en fout!
16: Et il y a 23% des gens qui répondent qu'ils l'ont appris sur Skyrock.
0: Et il y a 50% des gens qui disent que vous êtes deux connards.
1: Mais c'est vrai, c'est des infos.
0: Vous me faites chier avec ça.
6: Gérard, c'est Cosette.
0: Ouais. Oui.
6: C'est vrai que la plupart des gens dormaient. Ceux qui allumaient la télé ou avaient la radio l'ont appris par rapport à la radio et à la télé.
0: Ouais, mais non, mais ça, faut
1: comment
0: dire.
1: Comment veux-tu qu'ils l'apprennent autrement?
6: Bah oui.
0: Mais même, vu alors que ça s'est passé, de toute manière, tout le monde l'a su dans le journal de la nuit.
6: Moi, j'étais dans ma voiture, il était 3h du matin.
1: Ouais, mais c'était à la télé quand même.
6: La radio.
0: Non mais attends,
1: journal de la nuit, c'est pas la nuit. Le mec est à Marseille.
0: Et les flashs. Et les flashs d'info.
1: Je sais pas si c'est sur la télé ou la radio.
16: Ça s'est passé beaucoup plus sur le matin que ça. Hein. Ça s'est passé vers 5h. Hein. Parce que moi je me souviens, il y a eu le flash de Laurent Bosset à Fun.
0: On s'en fout.
16: À 5h30.
0: Bon Manu. Ah,
16: j'étais là.
0: Manu, tu fermes ta grosse gueule.
16: Non mais c'est
0: tout.
16: Non, mais
0: tu fermes ta grosse gueule.
16: C'est pas de la vanne.
0: Tu fermes ta grande gueule.
16: D'accord. Sinon il y a 18% des gens qui répondent que tu devrais te dénoncer.
0: Il y a 18% qui disent que t'es un gros con parce que je t'ai dit de fermer ta gueule.
16: D'accord.
0: Voilà. Monsieur Mazur.
1: Monsieur Mazur.
19: Oui, alors écoutez, je pense que comme la majorité des Français vaquaient à leurs occupations lorsque le drame est arrivé, moi-même, j'étais tranquillement à la maison, je dégustais quelques sushis, ruges ou froid d'aban.
0: Monsieur Mazur.
19: Monsieur Gérard.
0: Un conseil que je vous donne.
19: Absolument.
0: Si, parce que c'est comment ont réagi les gens, donc on va en parler. Monsieur Mazur, encore une connerie comme ça. En précisant ce
3: Qu'est-ce que
0: vous avez
3: dit, monsieur Mazur. J'ai juste donné mon adresse, écoutez.
0: Ouais, ben, dans ce cas-là, ben, au revoir.
24: Au revoir. On ne donne pas la vôtre, je trouve que vous pourriez. Un petit peu plus tolérant.
3: Il fait ce qu'il veut, Gérard.
0: Au revoir.
3: En
16: tout cas, Gérard avait dit une demi-heure, il est arrivé à minuit 26, il est 1h03, c'est nickel.
0: Au revoir. Voilà, il continuera demain. Donc, alors, moi, je vais lire un truc vite fait parce qu'on va pas s'éterniser. Donc, cette semaine, dans une revue, donc, psychiatrique anglaise, le taux de suicide a augmenté de 17% dans les mois qui ont suivi le drame. Cette augmentation atteignant 33% chez les femmes et jusqu'à 44% parmi celles entre 25 et 44 ans. Voilà.
3: C'est rien compris.
0: Entre l'Angleterre et le Pays de Galles.
3: Alors, tu veux dire qu'après la mort de Lady Diana, les gens sont plus suicidés.
0: Ouais,
3: parce qu'ils étaient trop malheureux.
0: Voilà. Parce qu'ils ont perdu. Oui.
10: Psychomatique.
0: Ouais, mais ça, il y a 17% des gens, donc parmi elles, il y a une augmentation de 33% chez les femmes et jusqu'à 40% parmi celles de entre 24 et 44 ans, c'est entre l'Angleterre et au Pays de Galles. Hein.
10: Est-ce que t'as pensé au suicide, Gérard?
0: Non, personnellement, moi non.
10: Ouais, moi non plus.
0: Donc voilà. Alors, on va se faire une pause musicale.
3: Oui, mais
0: et on se retrouve après pour la suite. Hein.
10: Gérard,
0: oui.
10: Juste avant, mais pourquoi t'as pas pensé au suicide?
0: Non, parce que moi, ça m'intéresse. Moi, personnellement, je m'en fous.
10: Et pourquoi?
0: Bah, moi, personnellement,
3: ça t'a pas fait plus de mal que ça.
0: Moi, ça m'a fait ni chaud ni froid, puis c'est tout. Hein.
10: Non, pourquoi t'as pas pleuré comme ça?
0: Ah non, pas du tout. Hein. Non, mais moi, ça m'a rien fait. Hein.
3: C'était quand même une belle femme.
0: Ouais, mais d'accord, mais personnellement.
3: Il a pleuré pour Dodi. Hein,
0: non, même pas. Même pas.
3: Il a pleuré pour la voiture. Ouais.
0: Merci pour le Larsen. Un disque et puis on se retrouve.
3: Oui,
0: on va se retrouver après.
3: Avec plaisir.
0: Oui, mais si je pouvais avoir la fiche.
17: Bah ouais, attends.
0: Donc alors, la question 5, c'est pensez-vous que la faute vient du chauffeur et on va se retrouver tout de suite après.
3: Non, bah je pense qu'on.
16: Ouais, on va la sauter.
3: Non, on saute là, parce qu'on en a parlé tout à l'heure.
0: On est déjà venu dessus.
3: Ouais.
0: Alors, donc, ça va aller encore plus vite. Alors, en 6, pensez-vous qu'il est facile d'être une personne célèbre et d'être harcelé de cette manière par les paparazzis? Et on va s'écouter Patrick Dupont de l'Alma avec l'ABS en option. C'est con, hein, tout de suite.
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0: Et voilà, donc on venait de s'écouter Patrick Dupont de l'Alma avec l'ABS en option, c'est qu'on on récupère.
3: Donc c'est le débat toujours sur Lady, voilà. Bien sûr l'affaire, hein, la grande affaire, gros dossier comme dirait Gérard. Maintenant.
0: L'affaire Lady, donc ça c'est la suite. Hein. Donc on recueille Cosette.
3: Attends, excuse-moi, c'est moi. Oui.
0: Cosette.
10: Oui.
0: Rebonsoir.
10: Rebonsoir Gérard.
0: La Didi Anal.
10: Ouais, rebonsoir Gérard.
16: Et donc on a aussi This is la pute. Bonsoir.
21: Ouais, bonsoir.
10: Bonsoir
21: This is la pute. Tout le monde, c'est This is la pute. Bonsoir GG.
0: Bonsoir. T'appelles
21: Alors on écoute.
0: Fréquence.
21: On écoute Fun sur 119.9, c'est sur Montpilon sur Blénau. Bonsoir tout le monde, bonsoir l'équipe.
3: Salut.
21: Salut.
3: Salut This is.
21: Salut.
0: Donc,
10: ma grande.
0: Alors
21: Monsieur Cousin. Hello.
10: C'est moi.
21: This is Trevor. Monsieur Cruiser. You hear me?
10: Gérard.
0: Hey,
10: est-ce que tu veux que j'essaie de discuter et traduire?
0: Non, ça m'intéresse pas. Donc,
3: non, mais si tu peux traduire, oui. Ce serait bien que tu puisses traduire ce que dit Trevor rapidement. Oui, vas-y.
16: Au
3: Monsieur
16: après,
3: Trevor, allez-y. Come on, girl.
21: Hello. What do you want? Is there someone to translate?
10: Do you want to fuck me? Yes.
21: To?
10: Yeah.
21: To fuck who?
10: Yeah.
3: Allez-y, Monsieur Trevor, laissez de vous.
21: Yeah. Parce que j'ai problème le mâchoire.
3: Yes, oui, on le sait, oui. Yes.
21: Yeah. So I wanted to say to Monsieur Cousin.
10: Yes. If Monsieur Cousin.
21: He wants
0: Cousette.
21: To sell his car.
3: Voilà, hop. Oh, de quoi? Qu'est-ce qu'il a dit, Cosette?
10: Il t'explique en fait qu'il est tout à fait d'accord avec nous que c'est un sujet de médias. Hein.
3: Oui.
10: Voilà, et c'est vraiment un assassinat pour lui. Hein.
0: Ouais, bah peut-être, mais bon, on s'en fout.
21: Monsieur Cousin.
0: Bon, ouais, c'est la dernière fois que
21: I'm very interested in buying.
0: Bon.
10: Oui, donc c'est très intéressant.
21: A car.
0: Hop.
21: R14, Monsieur Cousin.
10: Voilà, votre sujet est très intéressant, Monsieur Gérard.
21: J'ai acheté
4: R14.
7: La
1: CNR14. Oui, monsieur Trevor. Merci beaucoup. Merci, monsieur Trevor.
0: On en a rien à foutre, il se tire.
4: Il veut t'acheter ta femme, putain.
0: Toi, tu la fermes parce que tout à l'heure, toi, tu vas retourner au standard vite fait, toi.
4: Il a dit R14.
0: Allez, hop, dizzy pute.
4: Ah bah non,
0: dizzy pute, au revoir. Hop, terminé pour toi.
16: J'ai quelqu'un d'autre, j'avais quelqu'un sous le coude. Star pute, bonsoir.
5: Bonsoir, Star pute.
4: Bonsoir.
1: Ça tourne autour de la pute. Hein.
16: Ah bah, je ne sais pas, c'est pas de ma faute.
0: Fréquence.
1: On va penser à d'autres noms.
4: 85.7.
0: Putain, quand je dis bonsoir, que je demande les fréquences, je veux que ça aille vite parce que je veux pas m'éterniser là-dessus.
4: Ok, le gars.
0: Bon, alors la question c'est, pensez-vous qu'il est facile d'être une personne célèbre et d'être harcelé de cette manière par les paparazzi, star pute?
4: Bon, écoute...
0: Comme ça va plus vite.
4: Exactement. Bah ouais, je pense que c'est ça ennuyant, tu vois. Parce que bon, t'as des journalistes...
0: Non mais, parles un peu plus fort, tu parles mieux devant toi.
4: Que c'est assez chiant. D'avoir toujours des paparazzi qui courent derrière toi en moto, en voiture, c'est intenable à la longue, quoi.
0: Mmh. Ouais, mais en fin de compte, tu reviens comme on disait tout à l'heure sur l'histoire de comment s'est déroulé exactement l'accident, en fin de compte. Hein.
4: Voilà.
0: Mais sur l'histoire aussi des journalistes, donc je te demande autrement comment que ça s'est passé.
4: Comment est-ce que c'est passé? Bah, ils sont harcelés, c'est tout.
0: Bon, ok. La Didi Anal.
5: Je pense que c'est normal. Parce qu'ils ont une vie publique et que tout le monde doit savoir ce qu'ils font.
0: Ouais, mais c'est un peu compliqué. Cosette.
8: Oui, alors moi je dirais qu'en fait les stars sont harcelées par les paparazzis parce que surtout les paparazzis les traitent les stars de chiennes de garde. Je sais pas si tu as entendu ça à la télé.
0: Mmh.
8: Elles sont traitées de chiennes de garde.
0: Mmh. Ouais,
8: alors
0: mais ça...
8: ce sont que des stars publiques.
0: Ouais, mais ça de manière ça a toujours été comme ça. Hein, maintenant.
8: C'est dégueulasse.
1: Mais
8: c'est
1: pourquoi? Parce qu'on est connu. Tu vois, on est obligé d'être harcelé par les mecs qui te prennent en photo.
0: Mais ouais, mais ça c'est dégueulasse. On n'y peut rien malheureusement.
1: Toi,
0: t'es
1: un peu connu déjà, et tu vois, il y a des mecs qui te prennent en photo sur ton boulot et qui balancent ça sur des sites.
0: Bah ouais, mais ça.
1: C'est chiant. On a plus de vie privée.
8: On va t'appeler chien de garde après. Méfie-toi, Gérard.
0: Bah ouais, mais ça, de toute manière, on peut rien y faire contre ce lascar qui s'amuse à faire des conneries comme ça et c'est tout. Hein. Ouais, Mathieu.
23: Bah justement, moi j'ai une question. Comme toi, t'es quand même connu, quoi, fun et tout. Bah savoir si toi, dans ta R14, t'étais jamais harcelé et tout par des paparazzi.
0: Pour l'instant, jusqu'à maintenant, non.
4: Donc, oui, on des photos, non, voici.
8: Paparazzi.
0: Star pute. Oui. Star pute.
4: Oui, oui.
0: Un conseil que je te donne.
4: Oui.
0: Tu arrêtes de dire les noms du magazine ou sinon je vais te dire au revoir tout de suite, toi.
4: Très bien.
0: Ok.
4: Très bien.
0: Bon. Alors, qu'est-ce que. J'en étais où là-dessus? Bah, j'avais répondu que c'était un peu dégueulasse, ça.
8: Donc, comme moi, en fait. Hein.
0: Ouais. Manu.
16: Oui, je voulais accueillir à la place de D6 la pute Benjamin Dutour. Bonsoir.
4: Oui, bonsoir.
8: Bonsoir Benjamin.
4: Bonsoir messieurs, bonsoir, bonsoir mesdames, monsieur. Bonsoir tout le monde. Bonsoir, c'est Benjamin Dutour. J'appelle de Paris 101.9. Je suis ingénieur technico-commercial chez Mercedes France.
1: Ah, bah c'est une bonne.
4: J'appelle car je ne suis pas très très très content de la tournure que prennent les événements.
8: Ah.
4: Il faut savoir, monsieur Gérard, que vous prenez quand même de gros risques à parler de cette histoire. Parce qu'il y a une instruction judiciaire en cours.
0: C'est bizarre parce que personne, on n'en entend plus parler de ça. Hein.
4: Il faut savoir que c'est toujours aux assises, monsieur Gérard. Hein. Et donc je pense que la tournure que prend votre débat ne fait pas vraiment une bonne publicité pour l'image de Mercedes France.
8: Mm-hmm.
16: Justement, vous pouvez peut-être expliquer de votre
0: côté. Manu, c'est pas toi qui fais les débats, c'est moi.
16: Ah d'accord, pardon. Je me suis emporté, excuse-moi.
4: Monsieur Gérard, nous tenions, moi je vais vous expliquer quelle est la position de Mercedes France au sujet de ce malheureux incident.
16: S'il vous plaît, oui.
0: Manu, tu fermes ta gueule.
16: Excuse-moi.
0: Une bonne fois pour toutes.
4: Monsieur Gérard, pour nous le problème vient de la rupture d'un joint défectueux de l'ABS. Est-ce que vous savez ce qu'est l'ABS, monsieur Gérard?
16: Certes, mais en ligne droite.
0: Oh, ta gueule, Manu!
16: En ligne droite, ça peut pas arriver, un truc comme ça.
0: Benjamin, pour l'instant, c'est moi qui commande le jeudi, donc
4: attention,
0: pas.
4: Monsieur Gérard, vous n'êtes pas en position de force en ce moment.
0: Bon, alors, Benjamin, bonne nuit, au revoir.
1: Benjamin, la pute. C'est Benjamin Dutour. Benjamin Dutour.
0: Au revoir.
1: Non, mais ce qu'on peut se demander comme question, c'est en fait, est-ce que c'est pas.
0: On s'en pour.
1: Non, mais je suis d'accord.
0: Je vais pas revenir, je vais pas passer le restant de la.
8: Non, mais Gérard, ce qui est intéressant,
9: c'est savoir, monsieur Mercedes, pourquoi il n'y avait pas d'airbag.
0: On va pas revenir sur comment s'est déroulé l'accident.
12: Mais non, c'est pas ça le problème.
0: On va pas s'éterniser là-dessus, j'en ai ras le bol.
12: Monsieur Dutour, excusez-moi deux secondes. Est-ce que c'est pas, en fait, une espèce de complot d'autres marques de voitures contre vous?
21: Non. Apparemment, d'après ce qu'a révélé notre enquête balistique.
0: Ouais, c'est ça, votre enquête balistique, et pourquoi pas mon cul,
12: trou de balistique.
21: Écoutez-moi, monsieur Gérard.
0: Oh, mais merde!
21: Il faut savoir que la boîte noire a parlé, parce que...
0: Ouais, la boîte noire, elle n'existe pas dans les Mercedes, elle est dégagée, au revoir! Au revoir! Au revoir!
21: Que le chauffeur faisait mieux avec le
0: votre connerie, au revoir! Au revoir!
12: Moi, je voulais savoir si elle avait les vitres électriques.
0: Et ta sœur, elle a les vitres électriques?
9: Il y a combien de chevaux?
0: Oh, ta gueule, toi! D'accord.
9: Oh, sois gentil.
0: Bon, maintenant c'est terminé avec cette histoire parce que je commence à en avoir plein de cul des connards qui
12: ça,
0: qui
12: vraiment
9: plein de comme ça.
0: Bon, est-ce que le troisième, le...
12: on en était où là?
0: À la septième.
12: C'était quoi la question où on était là?
23: Des célébrités.
0: Pensez-vous.
12: Non, mais ça c'est intéressant ça.
0: Ah, oui. Mais ça y est, c'est fini.
12: Mais pourquoi?
0: Oh, tu fermes ta gueule avec tes pourquoi tu me fais chier, d'accord?
23: Moi j'ai une histoire avec donc là sur internet avec la famille royale.
12: Oui, s'il te plaît Mathieu, je t'écoute.
23: Donc de la part de Easy Love, donc comme quoi il y aurait le prince Charles qui aurait eu aussi un problème, lui ça serait en carrosse, il serait fait bouffer les couilles par un cheval.
0: Ouais, c'est des conneries encore.
12: Oh Mathieu, t'es nouveau, tu sais pas encore.
0: Bon, allez, septième. Est-ce que le 13e poteau de l'Alma est la cause de la mort de la Didi?
12: Bah,
0: star pute.
12: Bon écoute, moi je pense pas déjà.
0: Ta gueule à toi gros con.
12: D'accord.
17: Moi j'aimerais bien savoir

0: Point 4. Voilà. Alors les Lili, tout ça, comment ça se passe?
1: Oh, alors, putain, mais il va s'affirmer sa gueule, lui. Il va pas commencer parce que sinon il va retourner au standard tout de suite, lui.
0: Autant pour moi, Gérard.
1: Cosette, alors c'est toi qui voulais réagir tout de suite?
2: Tu peux répéter la question, s'il te plaît, parce qu'avec tout ce brouhaha, j'ai rien compris.
1: Est-ce que le 13e poteau de l'Alma est la cause de la mort de Lady Di?
2: Mais bien sûr que non, c'est la voiture blanche qui est la cause.
1: Mmh. Ouais, mais ça, on en a assez parlé tout à l'heure. Hein.
2: Bah oui, bah moi je suis pas d'accord, c'est pas la cause.
0: Moi, si je peux me permettre, Gérard.
1: Attends, pour l'instant, je t'ai pas adressé la parole.
2: C'est pas le troisième poteau qui a fait que son cerveau a sauté, hein.
1: Non, mais ça, de toute manière, il y a des trucs qu'on va en parler.
2: C'est bien
1: là.
2: Bien avant. Hein.
1: On va en parler là tout de suite après cette question-là. Alors donc, on verra bien.
2: D'accord.
1: On verra bien exactement comment ça s'est déroulé parce que donc.
2: Ah, je pense qu'elle a été quand même éclatée de partout. Hein. C'est horrible à dire, mais je pense qu'on voyait plus son visage ni ses seins, ni plus rien.
0: De la bouillie royale.
2: Ah oui, j'étais dilatée complètement.
3: Royal Ken.
1: Merci pour la pub. L'a dit Anal.
3: Oui, bah moi je pense que c'est effectivement l'écrasement de la princesse dans la voiture, quoi.
0: Il n'y avait pas de renfort axio, on leur a dit à Mercedes.
1: Hey, oh, Momo.
0: Oui.
1: Tu t'écrases.
0: Non, mais Gérard, t'es pas d'accord avec moi que Mercedes, des fois, enfin, sans citer les marques, hein, je dirais...
1: Ouais, bah, pour l'instant, tu viens de citer les marques, alors tu vas bien te taire.
0: Est-ce que t'es pas d'accord avec moi que, des fois, ça manque un petit peu de sécurité, qu'ils auraient dû faire des renforts axiaux, des renforts latéraux, des airbags
2: pour les passagers
0: arrière, parce que c'est abusé, quand même.
4: Non, mais ils auraient surtout dû mettre des airbags au poteau, quoi.
0: En plus. Parce que maintenant le poteau c'est n'importe quoi.
1: Il ferait mieux de mettre un airbag
4: sur ma gueule, je sais.
0: Voilà.
3: Mais non, c'est bien ce qu'il a dit, Manu.
1: Alors Momo, au revoir.
0: Non, pas du tout.
1: Au revoir.
0: On a imité ma voix.
1: Non, mais c'est terminé. Au revoir.
0: C'était une voix de fille.
1: Au revoir. Au revoir. Merci.
4: Je comprends pas, il compte plus vite que les balles.
5: Ouais, j'ai donc sur le net Lady Mitchell qui me dit comme quoi ça serait des mines qu'elle avait dans le coffre en fait par rapport à son association et en frappant le poteau ça a explosé.
1: Non, c'est pas du tout ça, donc ça a rien à voir. Y a personne d'autre hein.
4: Si, j'ai quelqu'un. Mais tu me cries dessus.
1: Bah alors,
4: on accueille donc monsieur X, bonsoir.
6: Oui, bonsoir monsieur Cussin. Bonsoir tout le monde.
3: Bonsoir monsieur X.
1: On t'entend pas. Fréquence. Hey, tu parles plus fort devant ton micro.
6: Alors, je ne suis pas censé dire...
1: Tu donnes ta fréquence.
6: Ah, je ne peux pas. Bon, d'accord, j'ai quand même...
3: Ah, vire-le, les nuls.
6: 102.8.
1: Alors, donc 102.8, tu veux réagir à la question?
6: Bah écoute, effectivement, oui, puisque dans la Fiat blanche, c'était moi.
1: Mmh. Bon, ouais, allez,
3: vire-le.
1: Allez, hop, bonne nuit, parce que... Bonne nuit.
6: C'est pas possible, Gérard.
1: Au revoir, j'ai dit. Manu, tu me le retires de l'antenne, s'il te plaît, merci.
3: Et toi, Gérard, qu'est-ce que t'en penses?
1: Moi, personnellement, ce qui s'est produit, on ne sait pas si c'est vraiment... Ouais, mais Fildar, c'est sympa, le double...
4: Excuse-moi, c'est pas moi.
1: Donc, en fin de compte, l'histoire du 13e poteau, pour moi, c'est pas vrai. C'est faux, en fin de compte. Ce qu'il y a, c'est que, d'après ce qui a été dit, on en revient encore sur... je suis d'accord avec toi, ouais, bien sûr, mais ce qu'il faut dire, c'est qu'on revient encore sur cette question par rapport à la question 3. Oui, comment s'est déroulée exactement la question? Donc, en fin de compte, on va pas encore s'éterniser.
3: Ouais.
1: Donc, alors, on va pas... Y a quelqu'un d'autre, Manu?
4: Ouais, j'ai du monde.
1: Bah,
4: donc on a Gustave Durand, c'est toi. Hein. Donc on y va, Gustave Durand.
7: Oui, bonsoir. Salut,
3: bonsoir.
7: Gérard.
1: Salut, la fréquence.
7: 101.9, j'appelle de Paris.
4: Donc on a aussi Jean Poulpe. Bonsoir, Jean Poulpe.
8: Bonsoir à tous, bonsoir. C'est 105.4. Voilà,
1: d'accord.
8: On me l'a demandé.
7: Quelle charmante voix.
1: Merci. Pour en finir avec l'histoire là, donc à vous, Jean Poulpe et Gustave là.
8: Jean Poulpe, ben il y a un P. Hein.
3: Oh là là.
7: Oui, bon, celle qui dit oh là là, faudrait la virer. Hein. C'est pas très bien.
8: À mon avis, elle est frustrée.
1: Je vous demande de répondre aux questions, je vous demande pas de vous occuper si je vire les deux nanas ou pas.
7: On était au standard, on n'a pas trop entendu ta question en fait.
1: Alors, est-ce que le 13e poteau de l'Alma est la cause de la mort de Lady Di?
8: Jean Poulpe, si je peux me permettre. Jean Poulpe, j'ai la parole.
7: Vas-y.
8: Bon, moi je te dirais, Gérard, que pour moi ce pilier est maudit. Ce 13e pilier du pont de l'Alma est maudit.
3: T'as vu, je pense que le numéro 3 ne
2: répond pas à la question. Hein.
8: Non, mais je vais répondre à la question, t'inquiète pas. Non, je disais que donc ce pilier était maudit parce que pas plus tard qu'hier, j'étais en scooter, Gérard, et devine qui j'ai vu là-bas. C'est Stéphane Bern en train de prier devant le 13e pilier. Et c'est devenu n'importe quoi. J'ai vu des autocollants Camel Trophy.

0: Jean-Poulpe.
1: Non, mais c'est
0: Jean-Poulpe, au revoir.
1: Sur le 13ème pilier, il y a des mains qui collent, c'est n'importe quoi.
0: Au revoir.
2: C'est vrai qu'il y a beaucoup de gens à l'endroit du pont, en fait.
0: Au revoir.
2: Tu sais où il y a la flamme.
0: Jean-Paul, au revoir.
2: C'est un peu un lieu culte, hein. Non, c'est vrai.
1: Non, mais il y a des trucs bizarres. Il a raison, Vera.
0: Non.
2: Ok.
1: Non, mais pourquoi?
0: Non, mais Jean-Paul, au revoir.
1: Mais pourquoi t'as abusé, là?
0: Non.
1: J'ai des trucs à dire, moi.
0: Bon, alors, tu te dépêches parce que j'en ai ras-le-bol, là.
1: Bon, je te disais que dans le pilier, il y avait des autocollants. C'est devenu un pèlerinage de fanatiques. C'est n'importe quoi. Franchement, c'est n'importe quoi maintenant. J'allais dans ton sens, Gérard. Hein. Moi, j'adore
0: Gustave.
1: Tu fais, j'adore ta femme, j'adore ta voiture. Hein.
0: Bon, bah, moi, je te dis au revoir. Allez, hop.
3: Et tes yaourts.
0: Au revoir.
3: T'es garé où?
0: Gustave.
4: Oui, bah, écoute, poteau ou pas, hein, 13ème poteau ou pas, je pense que s'il était pas là, de toute façon, il serait pris le mur d'à côté ou une voiture. Donc, le résultat serait le même. Hein.
0: Bah, ouais.
4: Voire pire.
0: Gérard.
4: Il aurait pu rentrer dans le Mercator. Et c'est Malka,
5: mais qu'est-ce que tu deviens?
4: Hein, qu'est-ce que tu deviens?
0: Non, mais Fielder, tu commences à me faire chier.
2: Alors, un peu comme Buffalo Toast.
4: Donc,
0: pensez-vous que les secours auraient pu sauver. Oh, tu fermes ta gueule, Gustave!
4: Ah, pardon.
2: En Cosette.
0: Non, c'est pas Cosette, c'est pas je la virerai pas.
2: Mais si, c'est elle.
0: Non, je ne la virerai pas. Parce que Manu, depuis tout à l'heure, il me fait voir des piches.
3: C'est
2: Cosette,
3: je pense que.
2: Non, c'est pas vrai, c'est moi. C'est vrai que Gérard, il a bien kiffé sur Cosette.
0: Depuis tout à l'heure, Manu, il a. Oh, vos gueules un peu.
3: Connard.
2: Bon, qu'est-ce qu'il a dit, Manu? Qu'est-ce qu'il t'a dit, Manu?
0: Manu, il a dit
2: Cosette, elle se foutait de ta gueule.
0: Non,
3: c'est pas vrai.
0: Alors,
2: il a bien craqué sur toi, Cosette, Gérard.
3: Pas
2: tu sais que s'il était pas avec sa grosse, il
0: voudrait bien te prendre. Toi, fils de pute.
2: Mais je t'ai dit, mais moi je peux pas t'en dire autant. Mais je peux pas t'en dire autant.
0: Moi je te dis ta gueule.
2: T'as bien kiffé sur sa voix quand même, hein. T'es vraiment un porc.
0: 8ème question. Pensez-vous que les secours auraient pu sauver la Didi s'ils avaient été plus rapides? Gustave.
4: Non, je pense pas. C'est une fois que le choc est arrivé, la médecine, dans ce cas-là, ne peut rien faire.
0: Non, mais je te parle pas de la médecine, je te parle de secours.
4: Rapidement, non, je vais te dire non, tout de suite. C'est pas possible.
0: Ouais.
4: Elle était dans le coma, elle est morte quelques heures après, c'est ça?
2: J'ai l'impression que les secours sont pas arrivés très rapidement, en fait.
4: Ouais,
2: c'est pour ça le souci, en fait, qu'on se pose avec Gérard.
0: Non, mais ça, de toute manière, on va en savoir plus.
4: C'était peut-être des secours leader price, hein, je sais pas.
0: Allez, hop, au revoir, Gustave, ça t'apprendra de citer des marques. Hop! Au revoir. Alors, Cosette.
3: Ouais. Eh ben, moi je dis les secours, ils auraient mieux fait de pas picoler avant, hein, comme toi, parce que comme ça,
0: Cosette,
3: elle n'aurait pas mouru.
0: Bah tu vois,
2: Cosette,
0: ce coup-là.
2: Tu vois ce que je te dis?
0: Au revoir. Qui c'est qu'on a maintenant là?
2: Eh ben, on a toujours Lady Diana, les Jean Poulpe.
0: Non, je lui ai dit au revoir à celui-là.
2: Tu vois, il est cool, quoi.
1: Je suis toujours là.
2: Pas de problème avec Jean Poulpe.
1: Ah, ça se passe bien.
0: Bon, alors tu réponds à la question, je te dis au revoir pour le vrai.
1: Le problème avec la question, je vais t'expliquer ça vite fait, Gérard, c'est que j'ai été repris par Manu juste au moment où tu l'as posé.
2: Non, c'est vrai,
0: Pensez-vous que les secours auraient pu sauver les Didi s'ils avaient été plus rapides?
1: Ah ouais, ils ont mis trop de temps, ça c'est vrai, Gérard, franchement. C'était mal indiqué en plus.
0: Je te signale.
1: Il y avait le bordel dans Paname. Hein.
0: Ouais, je te signale, à 3h du matin, alors que c'est arrivé, il n'y avait personne sur la route. Hein. Donc alors arrête de dire des conneries.
1: Bah Gérard, il y avait beaucoup de témoins, tu sais, ça a fait.
0: Non mais attends, de toute manière tout était dès qu'il y a eu l'accident, tout était bouclé, hein.
2: Je crois qu'en plus l'ambulance qui est venue en fait sur les lieux était un hôpital qui était vachement plus loin qu'un hôpital qui était plus proche.
0: Ce qu'il y a, c'est que on va laisser parler la Diana et puis après on va répondre.
3: J'ai des choses à dire. En fait, moi j'ai entendu, et c'est vachement vrai, que s'ils l'avaient emmenée tout de suite à l'hôpital, s'ils n'avaient pas essayé de la soigner sur place, elle aurait été vivante.
0: Non, mais ce qu'il y a, c'est que ce qui s'est produit, donc pour moi, ils sont arrivés assez rapidement, parce que de toute manière, ils sont obligés. Et donc, il n'y avait personne à 3h du matin sur les routes, comme me dire Jean Poulpe. Ce qui s'est produit, c'est que en fin de compte, elle n'est pas morte sur le coup, et elle est morte pendant son transfert à l'hôpital.
2: Je croyais qu'elle avait plus de coups.
0: Elle est morte pendant son transfert à l'hôpital, donc ils ont essayé de la réanimer sur place, et elle est morte pendant son transfert à l'hôpital.
2: Excuse-moi Gérard, pourquoi tu parles de transfert, elle jouait pas au foot? Ok Manu.
0: Aïe. Voilà ce qu'on pouvait dire sur ça.
1: Une vanne de D2.
0: voilà ce qu'on pouvait dire
2: c'est
0: sur
2: vrai, je dirais DH, mais
6: c'est vrai.
0: Voilà ce qu'on pouvait dire sur sur les secours.
7: 450 francs pour le voiture de monsieur Cousin.
1: C'est une affaire, c'est une flambie mobile.
0: Bon, Manu,
6: je sais pas d'où il vient.
0: Je me remets encore une seule fois. Je casse le, je me casse.
2: D'accord,
0: j'arrête à 1h30.
7: La voiture de monsieur Cousin.
1: Trafic de yaourt, mec là.
0: Putain.
1: Bon. Des yaourts aux gosses, Gérard.
0: Alors, Jean Poulpe. Au revoir.
1: Merci, notre jeunesse.
0: Au revoir.
1: Dealer de yaourt.
0: Voilà, comme ça.
6: Non, mais on est bien avec les Didi Anal. On est solo, on est bien.
2: Mais Cosette, elle est où, Cosette?
6: Mais Cosette, elle est partie. Elle l'a traitée d'alcoolique.
2: Non.
0: Mais si. Manu, un conseil que je te donne, tu fais ton boulot, tu me retrouves des auditeurs rapidement.
6: Bah, j'ai Dodi.
2: Pourtant, t'avais bien kiffé sur Cosette quand
6: même. J'ai Dodi Lafayette.
0: Non, j'en ai rien à foutre, tu me le retires ou sinon j'arrête le débat et je donne l'antenne à.
6: T'es con quoi, je viens de le prendre, il est jamais passé.
0: Non, tu l'as déjà pris.
1: Non.
0: Mais non.
1: C'est qui?
6: Dodi Lafayette.
0: Mais alors, tu peux le dire avant?
2: Tu peux ou pas?
0: La fréquence.
1: Zoomer, c'est Dodi Lafayette, c'est 117.7 à Glavio sur Faisan, bonsoir.
0: N'importe quoi, cette fréquence.
1: Tout à fait, 117.7.
0: Et c'est du quel côté?
1: C'est fun, c'est dans Lyon-Maritime.
0: Dans
1: Lyon-Maritime.
0: Dans Lyon-Maritime.
1: Tout à fait, oui.
0: Ouais,
1: c'est la partie côtière.
0: Ouais, tu te foudrais bien de ma gueule, tu te foudrais pas de ma gueule un peu.
1: Attends, révise un peu ta chéo et puis
0: tu vois.
2: Il y a l'hôtel de la plage là-bas.
1: Bah, tout à fait, Lyon-Maritime, j'y reprends une carte ce soir en rentrant.
0: Je sais ça, allez, ferme.
2: Il en fait plein des cartes dans son pieu.
1: Écoute, c'est ce que je dis quand même.
0: Bon, on verra, je contrôlerai la fréquence.
1: Vas-y, contrôle.
0: Parce que Lyon.
1: Lyon-Maritime.
0: Ouais, c'est ça.
1: Bah oui.
0: Bon, n'y a-t-il pas eu un sabotage sur la voiture de Lady Di? C'est encore. On en revient.
2: Ça revient un peu même. On tourne en rond là. Comme eux, ils tournaient en rond. Mais.
0: On revient sur la question 3, donc on va encore s'éterniser là-dessus.
2: Et c'est quoi la prochaine après?
0: La prochaine.
2: Donc, c'est la combien?
0: C'est la 10.
2: Oh putain, merde.
1: C'est la combien?
2: Chaud. C'est quoi la suivante? Parce que.
0: Et est-ce que les normes de sécurité du pont de l'Alma sont valables?
2: Ah, c'est une bonne question ça.
6: Ça peut être bien ça.
0: Par rapport au pont. Au poteau au milieu,
2: par rapport aux autres ponts où il n'y a pas de poteau,
6: on en a parlé tout à l'heure.
0: Ouais, par rapport à l'autre pont, pont des Invalides, voilà.
6: Je peux accueillir quelqu'un pour répondre à cette question avec les autres parce qu'ils sont deux. Oui. Donc on va accueillir Fiat Pousseau, bonsoir.
8: Salut Gérard.
1: Bonsoir Fiat.
8: Bonsoir tout le monde.
3: Bonsoir Fiat.
2: Salut.
8: Bonsoir.
0: Fréquence
8: 101.4.
0: Hey. Quand tu dis bonsoir, tu donnes ta fréquence, comme ça va plus vite pour moi, d'accord?
8: Excuse-moi, pas de problème.
0: Donc la question, est-ce que les normes de sécurité du pont de l'Alma sont valables par rapport au poteau au milieu, donc par rapport à l'autre, au pont, par rapport à d'autres ponts?
2: Par rapport à d'autres ponts, il y a le pont des Invalides qui est pas loin.
0: Pont des Invalides, voilà. Alors,
2: vous avez compris la question ou Gérard doit l'expliquer?
1: On va improviser, t'inquiète.
0: Chat Pousseau.
2: Parce que c'est une question intéressante en plus.
3: Oui.
0: Chat Pousseau.
8: Écoute, je dirais que les normes de sécurité, elles doivent être réglementaires. Mais bon, dans un tunnel comme ça, tu passes pas à 80, quoi. Déjà, c'est ça qu'il faut voir.
0: De toute manière, on en a assez discuté tout à l'heure. Il allait quand même assez vite, hein, d'accord.
8: Voilà. Donc,
0: Manu, oui.
6: Oui, juste un quatrième auditeur hein, pour compléter le tableau. On accueille Oxmo Porcino. Bonsoir.
9: Bonsoir à tous.
1: Bonsoir Oxmo.
9: Salut Gérard. L'enfant seul.
3: Oxmo.
9: C'est toi.
0: Fréquence
9: 105.
3: Chez toi.
0: Tout rond?
9: Tout rond, tout beau, tout frais.
0: Bon alors, Fiat Pousseau, donc on en était avec toi.
8: Ouais, bah donc moi je disais que en fait, c'est pas totalement les normes de sécurité quoi. Faut pas juste rouler.
0: Ouais, non, mais ce qu'il y a, c'est que. Faut dire que.
2: Oui, vas-y.
0: Il roulait pas doucement, c'est pas ça.
2: C'est pas ça le plus important. Le plus important, c'est pourquoi sous ce pont, il y a des poteaux au milieu. Alors que sur les autres, il n'y en a pas. Bande de blaireaux.
0: Si. Attends, moi, je peux te dire qu'il y a des. Il y en a du côté du. Sur le pont, là, qui rejoint la porte Maillot. Il y en a, hein. Des poteaux sur celui qui sort du boulevard Pérère.
2: C'est sûr, on trouvera toujours un pont sur avec le des poteaux. Gérard.
0: Ouais, mais il y en a aussi là-dedans.
2: C'est un mur en ciment.
0: Ouais,
2: c'est pas pareil.
0: Je veux te dire une chose, que
2: c'est pas pareil.
0: Ouais, non, mais le virage est quand même assez grave aussi là. Le mec qui
1: attention, il conduit maintenant, il sait de quoi il parle.
0: Ouais, ben tu te tais toi.
2: Attends, il est en deuxième, il va pas plus loin.
0: Ouais, c'est ça. Fiat, alors toi.
8: Moi je t'ai déjà répondu deux fois là, c'est bon, tu te calmes.
0: Osmo.
8: Ouais, pour moi les normes de sécurité étaient à la hauteur de l'événement.
1: Franchement, pour moi.
2: Pourquoi
6: mais voilà. Pourquoi il y a des poteaux
2: Pourquoi il y a des poteaux sous ce putain de pont?
1: Avis, c'est un problème de déco, ça. Qui a fait le pont? Est-ce qu'on a un nom là?
0: Non.
6: Bah non.
0: On sait pas qui c'est qui a construit les ponts.
8: À mon avis, c'est un complot.
6: On sait qui dort dessous, mais on sait pas qui les construit. Ouais.
2: À mon avis, Gérard sera pas contre moi, je suis sûr.
8: Non.
2: C'est que c'est un vieux pont.
8: Ouais.
2: Et qu'ils ont pas fait, tu vois, ils ont pas la même structure, en fait, les nouveaux ponts que le pont de l'Alma. Donc ils sont obligés de le renforcer au milieu avec des poteaux.
0: Exactement. Ouais, mais faut dire une chose, que celui qui a été construit, là, il y a pas longtemps et qui a été inauguré, il a été refermé parce que les normes de sécurité ne correspondaient pas aussi, hein. Celui de.
1: C'est le Charles de Gaulle.
0: Non, mais je te parle pas. Putain, mais t'es con, toi, ou quoi?
1: Et si, pour les normes de sécu, tout ça, il était pas aux normes.
0: Eh, celui qui vient de se construire, là?
6: Ouais, non, mais c'est pas le problème, c'est pas le problème.
2: C'est pour la bibliothèque, ça.
1: Dans Carville, ou?
0: Non, il y en a un, là, qui vient de se construire, je sais pas.
2: Aller sur l'île dorée, ça, mais ça n'a rien à voir.
1: La ligne Imaginot?
0: Non, bon, c'est bon, on va pas s'éterniser. Dodi?
1: Ouais, bah écoute, c'est vrai que, comme disait Philou, il m'a coupé la weed sous le pied, c'est un problème de structure. Il faut savoir que quand même un pont ça tient pas tout seul. Mmh. Faut quand même être réaliste. Je sais que toi t'as pas forcément des notions d'architecture très très très poussées, mis à part la cabane. Mais c'est vrai qu'il faut que ça tienne quand même. Faut quand même voir qu'il y a du trafic sur le pont, parce que toi tu parles en dessous, mais faut voir au-dessus aussi.
6: Il y a de la route.
1: Voilà, il y a de la biroute au-dessus, donc forcément il y a du trafic, il y a du passage, donc bah il faut renforcer en dessous. Hein, ça me paraît logique, malheureusement.
2: Mais pourquoi y a des poteaux?
1: Parce que à la base ils voulaient faire un mur, mais ils se sont dit on va gagner un peu, on va juste faire des poteaux, quoi. En fait, ça fait un mur avec plein de trous.
2: Mais pourquoi?
0: Oh, ta gueule, toi.
3: C'est... À mon avis.
0: Bon, d'Adianal là.
3: À mon avis, pour répondre à Phil, il y a des poteaux pour soutenir le pont, mais...
1: Bah oui.
2: Mais pourquoi
6: dans ceux d'avant, il n'y en a pas?
2: Putain, mais vous me faites chier.
6: C'est ça la vraie question.
3: C'est conçu de la même façon.
1: Il y a moins de trafic sur l'autre pont, donc il y a moins besoin de soutien.
6: Mais de manière, et cette question, excusez-moi si je peux me permettre, amène à, est-ce que c'est pas la mairie de Paris qu'aurait fait ça exprès?
1: Est-ce que tu parles de Tibéri, là, Manu?
3: Oula, tu vas loin, Manu.
0: Ouais, Manu, tu ferais mieux de fermer ta gueule et ça va mieux.
1: Tu vas loin, Manu.
0: Question sur l'IRC.
10: Ouais, j'ai une autre possibilité. Moi,
2: ok,
10: c'est...
2: Mathieu. Okay, mais pourquoi, en fait, il y a des poteaux?
0: Ta gueule!
1: Un bisutage. Ok, Michel. Comme tout le monde.
0: Merci.
2: Mais c'est bon, Mathieu, c'est bon.
10: Ok, d'accord.
1: Ouais, tu peux y aller. Laisse tomber, ça sent le clavier.
0: Toi, tu fermes ta gueule ou je te dis au revoir? Je vais pas.
2: Bon, vas-y, Mathieu, on va pas attendre 2 heures.
10: J'ai quelque chose donc de Lady Tout Ce Qui Pense, qui me dit donc en fait, ça serait la machine à faire des pointillés sur les routes qui aurait déconné. Et au lieu de faire des petits pointillés, ça fait des gros pointillés.
0: Ça a rien à voir avec l'histoire des ponts.
1: Toi, Gérard, pour redevenir un petit peu sérieux, t'aurais fait le pont comment?
0: Moi, j'aurais rien fait du tout.
2: Non mais ce qu'il faut se poser comme question.
0: Non, attends, toi tu vas fermer ta gueule.
1: Attends.
2: Non mais c'est ça.
0: Vous allez fermer vos gueules, les auditeurs, c'est moi qui commande.
2: Mais pourquoi? Tu vois pourquoi elle s'est crachée sous le pont de l'Alma?
0: Mais pourquoi tu fermes ta gueule?
2: Non mais c'est pas compliqué à comprendre. Pourquoi elle est tombée et elle a eu l'accident sous le pont de l'Alma et pas sous le pont des Invalides?
6: Parce qu'il y a des poteaux.
2: Voilà.
6: Pourquoi il y a des poteaux donc?
0: Et pourquoi tu as fermé ta gueule?
1: Elle sera morte noyée.
0: Et toi tu fermes ta gueule?
3: Ouais,
1: attendez les mecs, il y a un truc qu'il faut penser, c'est que le dessus du pont a été fait avant le dessous. À la base c'était un pont du dessus.
0: Allez, ferme ta gueule.
1: GG, sois rallye, c'était un pont du dessus.
0: Allez, terminé.
1: C'est une taupe qu'a causé un trou.
0: Alors pensez-vous que l'affaire...
11: Frère Jacques, couille plate, voilà la bassine entre les gonzesses, ding
0: dang. N'importe quoi. Ouais, c'est ça, ça te fait rien. Ta gueule, on voit ça. Et alors, on va s'écouter Steve Austin Mini avec un poteau, ça va 13. Bonjour.
2: Oh là, quoi?
6: Oh là là, dur.
2: Vas-y, reprends-le avec des.
0: Steve
2: des...
0: Austin Mini avec un poteau, ça va 13. Bonjour les dégâts. Et on se retrouve après pour la suite.
2: Répète la question.
0: Et la question, c'est pensez-vous que l'affaire Lididi est une affaire classée? Et on se retrouve après pour la suite et la fin du débat.
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0: Tu dégages.
1: Pourquoi connard?
0: Allez, hop dehors.
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0: Et voilà, on venait de se...
2: Oh, c'est chaud, ça.
0: Fudlard, c'est pas la peine d'en profiter parce que le chef, il est parti. Hein.
2: Ah bon, il est parti? Je savais même pas.
0: Donc, on vient de s'écouter Steve Austin Mini avec un poteau, ça va. 13 bonjour les dégâts. Donc,
2: on en a parlé juste avant.
0: Osmo, rebonsoir.
1: Bonsoir, ça va bien?
0: Fiat Pousseau.
14: Ouais, c'est plus comme nom. Salut, connard.
0: Au revoir.
1: Ah, c'est dommage.
0: Au revoir.
1: En direct, hein.
0: Hop là, terminé.
2: Le mur.
0: Dodi, 117. Dodi, rebonsoir.
1: Alors, t'as vérifié, c'est bien ça, t'as vu.
0: Et Daddy Anal pour finir.
3: Lady Anal, oui, rebonsoir.
0: Et donc, la question, c'est pensez-vous que l'affaire Lididi est une affaire classée? Donc, Osmo.
2: La vérité est ailleurs, Gérard.
1: Non, pour moi, c'est pas classé, hein, et ça sera jamais classé. Hein. Il y a eu des trucs bizarres quand même dans cette affaire.
0: Hein. Non, mais de toute manière, faut. Dodi.
15: Ouais, bah écoute, non. Bah, l'instruction est en cours, hein, donc on peut pas dire que c'est classé. Hein. Mmh. On n'a pas encore tous les éléments.
0: Bah, on verra.
2: Moi, je pense qu'on les aura. Franchement, si je peux. Je pense qu'on les aura jamais. C'est niqué. De toute façon, on saura jamais vraiment ce qui s'est passé.
15: Ça sera un peu comme l'affaire Kennedy, en fait.
0: Ouais, attends, Dodi. Attends, 5 minutes. Voilà, Dodi.
2: Daddy cool.
0: Ouais. Daddy Anal, là.
16: Oui.
0: Donc pour toi,
16: bah, c'est pareil, on ne saura jamais, quoi. Mais ça pourra jamais être dit. Ou alors, je pense
17: qu'on sera
16: mort quand ce sera dit, quoi.
0: J'ai un risque,
16: alors. Elle me trouble, hein, ma cochonne.
1: Elle trouble tout le monde, hein, elle est immonde.
0: Ce qu'il faut dire pour cette histoire, pour moi personnellement, c'est une affaire qui a été vite bouclée parce qu'on n'en entend plus parler.
2: Parce qu'ils peuvent pas en fait donner le.
18: À mon avis, ce serait trop
2: la solution, quoi.
0: De toute manière, ils ont toujours pas retrouvé cette fameuse voiture.
18: Excuse-moi. Si elle se trouve, ils l'ont retrouvé, ils veulent pas te le dire.
0: Non, ouais. Mais même, à mon
18: avis,
15: tu seras le dernier au courant. Hein.
0: Non, mais même.
16: C'est Scotland Yard.
18: En plus, t'as changé de numéro de portable, donc.
0: Non, mais même, ils ont.
16: Il a repeint la voiture, en plus.
15: Ils ont.
0: Ils l'ont carrément. Pour moi, ça a été une affaire vite bouclée, donc apparemment, on saura jamais les causes exactes de l'accident.
1: Mais pour toi, Gérard, c'est qui?
15: Ouais, t'as une théorie, toi.
0: Personnellement, de toute manière, ils sont toujours à la. On n'en entend plus parler pratiquement de
2: cette
0: affaire.
2: Ils attendent un peu que ça se tasse, tu vois.
0: Non, mais même.
2: Ils vont sortir ça dans 6 mois.
18: Ben excusez-moi si je peux me permettre, mais bon, pourtant, c'est bien tassé. Hein.
15: Ouais,
0: mais c'est.
15: On parle pas des vertèbres de GG quand même.
0: Osmo.
1: Osmo. Non, c'est pas moi.
15: Non, c'est pas lui.
0: Alors, Dodi.
15: Non plus.
0: Si, c'est toi.
15: Qu'est-ce qui
0: t'en vole? Qu'est-ce
15: qui t'en vole?
0: Dodi, au revoir.
15: C'est pas
0: WAM. Au revoir, Dodi.
18: Mais pour en revenir à ce que tu disais, toi, ta thèse personnelle.
0: Personnellement, ça a été
18: Gérard, ils viennent te chercher, fais gaffe.
0: Ouais. Ta gueule un peu, Manu, s'il te plaît, merci. Profitez-en pas que Max soit parti pour foutre votre merde pour finir.
18: Ça n'a rien à voir, Gérard. Non, mais sérieusement, toi, tu penses à quoi?
0: Non, mais personnellement, ça a été vite terminé.
18: Non, mais ça, oui, on a compris, mais toi,
1: c'est la
18: Mercedes, c'est le poteau, on ne sait pas. C'est le chauffeur, c'est quoi?
1: Mais t'as bien un avis, c'est obligé, t'as un cerveau, t'as un avis.
0: Mais de toute manière, on en a assez discuté sur la troisième, donc pour moi personnellement, ça vient de l'histoire avec le chauffeur, et puis il y a cette fameuse Fiat aussi qui a pas été retrouvée.
2: C'est le chauffeur qui est décédé ou c'est le garde du corps?
0: Le garde du corps.
2: Non, c'est le chauffeur.
18: C'est le chauffeur qui est décédé.
15: Le garde du corps, on l'a eu tout à l'heure.
0: Non,
2: le garde du corps, c'est Trevor Jones. Si.
0: Non.
2: Il y a qui était devant à droite, à la place du mort, généralement, et comme quoi, c'est pas vrai.
0: Donc, c'est terminé. Terminé, on a fini là-dessus. Ouais,
19: j'ai Vachaledi qui pose une question. Est-ce qu'un pro du volant aurait pu éviter l'accident?
0: Je pense pas.
2: C'est vrai, ça se trouve, c'était peut-être pas un bon chauffeur.
15: Est-ce qu'il avait son permis?
0: On sait pas.
18: Si je peux me permettre une boutade, c'était peut-être le frère à Sénat.
2: Deux Sénat.
15: Ou son cousin. Les deux.
0: Et Manu, tu fermes ta gueule. D'accord. Et Osmo.
1: Oui. Ah non, c'est pas moi encore, là, je suis tout calme.
0: Eh, c'est Dodi, là, je t'ai dit,
1: au revoir. Mais non, c'est pas moi, bah non.
0: Si, c'est toi que je viens d'entendre, donc au revoir. Au revoir.
1: Je suis en descente.
18: Ça y est, parti.
0: Dernière question.
2: Je voulais te poser une question, Gérard, excuse-moi. Si, par exemple, si tu dis que c'est le chauffeur, en fait, tu vois si c'est le chauffeur qui est responsable, mais j'ai envie d'aller au fond de cette histoire.
1: Oui, mais il faut.
2: Si c'est le chauffeur qui est responsable, donc c'est sa famille qui doit payer au chauffeur.
0: Mais non, mais de manière,
18: ça coûte cher un pilier.
0: Putain, mais personne paye là-dessus. L'histoire, elle est.
2: Mais qui paye les pots cassés, merde.
0: L'affaire a été classée, c'est tout. On en reste là, terminé.
18: Mais toi, en tant que pilier de bar, tu devrais t'y connaître.
0: Doit-on parler encore de cette affaire en ce moment? Et ça sera la dernière question.
18: Et pour cela, on accueille Mister Cocktail. Bonsoir.
2: Salut. Wouh, la fête est plus folle. Allez, pour finir, une devinette.
20: Mon premier est une mythe.
0: Léa.
20: Mon deuxième est Téhéran. Mon tout est un président de la République mort.
2: Je ne sais pas. Très dur.
16: Balladur.
0: Mister Cocktail, ta fréquence.
2: Ouh, la fête est plus folle. Ouh, Mister Cocktail.
0: Profitez-en.
21: Alors, 102.7, j'appelle à San Francis, près de Comique.
16: Ouais.
21: T'es trop drôle.
0: Tu peux répéter ta fréquence, connard?
21: 104.2.
1: Pêche-toi, connard.
0: Dernière question, doit-on parler encore de cette affaire en ce moment? On va demander à Mister Cocktail.
21: C'est pas possible de parler de cette affaire, parce que c'est pas très... Ok. Ouais, bah ouais, bah non, je pense qu'on va pas en parler de cette affaire, Gérard. C'est close. Hein.
0: Bah, je pense aussi.
21: Ouais.
0: Cosmo.
5: Oui, je pense qu'on continuera à en parler parce que c'est quand même, c'était quand même une belle femme hein, qui est morte. Hein.
0: Ouais, bon. Mais est-ce qu'il faut en reparler ou est-ce qu'il faut que ça reste classé cette histoire?
5: Non, non, je pense qu'il faut en reparler tant qu'on saura pas qui est-ce qui l'a tué et pourquoi.
0: Bon, ok. Et Dodi pour finir. Dodi Anal.
17: Lydie Anal. Moi, je pense qu'on en reparle. La preuve, c'est qu'on le fait en ce moment. Et non, on devrait plus en parler.
0: Non, mais de toute manière, c'est le deuxième débat qu'on fait sur ce...
17: Non, c'est le premier.
0: C'est le deuxième,
17: t'as jamais voulu qu'on en parle.
0: Si.
22: C'est vrai.
0: C'est le deuxième qu'on fait.
22: Non, c'est vrai que t'as jamais voulu en parler.
0: Si, on
22: en
0: a...
22: Mais en fait, ce qu'il faudrait maintenant, c'est qu'on attende en fait d'avoir des nouvelles sur cette affaire pour refaire un débat.
0: Ah non,
22: pour approfondir encore, plus creuser, quoi.
23: On a retrouvé la bagnole ou...
0: Non, non, mais de toute manière, c'est terminé. Donc,
22: pour la conclusion, on accueille Lady Harry.
24: Bonsoir.
0: Bonsoir. J'ai pas dit de me repasser un auditeur. J'attends. Il y a un truc à dire.
22: Bonsoir. Ouais,
24: bonsoir.
22: Attends, il y a Matthews.
24: Bonsoir.
22: Salut Matthews.
24: Bonsoir.
0: Oh ta gueule.
24: Mitchell.
0: Hey, tu me le coupes là.
24: Bonsoir. Ouais.
0: Merci.
19: Il y a Lady que des conneries qui dit comme quoi au musée Tussaud. Paraît-il que Lady, elle a sa statue là-bas et elle est encore normale. Il trouve que c'est un scandale.
0: De quoi? Où?
19: Au musée Tussaud.
0: C'est où ça?
19: Bah, imagine, il y a des poupées en cire de toi, par exemple.
0: Mais n'importe quoi.
22: Par contre, moi, ce que je comprends pas, c'est.
19: J'ai
22: pas compris. Elle est en taille normale.
19: Bah, visiblement, elle est... non, mais elle est pas esquintée, quoi. Comme il y a eu l'accident, normalement, il devrait lui donner des coups de poing dedans et tout.
0: Ouais, c'est ça.
22: L'accident. Mais d'accord.
0: Qui c'est qu'on accueille là pour la conclusion?
22: Lady Harry.
24: Bonsoir.
22: T'es
24: bonsoir
22: jeune,
24: tout
22: tu
24: le
22: cherches.
24: Bonsoir, GG.
0: Salut.
24: Alors, on écoute Fun sur 116.6 et à Chancre sur Anthrax. Bonsoir.
0: Donc tu réponds pour à la dernière question.
24: Est-ce que je peux me la répéter, s'il te plaît?
0: Doit-on parler encore de cette affaire en ce moment et ça sera la fin du débat?
24: Moi je pense que cette affaire, elle est comme les Didier, elle est morte et enterrée, donc il vaut mieux pas remuer quoi.
25: Chaud.
24: Ah ouais, donc, c'est suffisamment triste. Je sais que c'est la fête des morts, que tout ça, que c'est l'occasion d'évoquer un petit peu tout ce milieu là quoi. Mais bon, laissons les morts où ils sont.
5: Et tu t'es prise pour Stéphane Bern, Gérard, ou quoi?
0: Non, monsieur. Bon, alors, conclusion du débat.
24: Tu rigoles, il est moins 10, là, on continue.
0: Non, c'est terminé.
22: Il y a un truc qui fait.
24: On va tirer un quart de ticket resto.
5: On a une question bonus, là, pour savoir.
0: Terminé, je dis.
17: Non, mais.
24: Attends, en plus, excusez-moi. Tu rentres en caisse, donc tu seras chez toi plus tôt.
22: J'avais juste une question à poser à Gérard. C'est.
0: Vous fermez vos gueules un peu.
24: Oui, bien sûr, t'es gourdasse à foutre. Attention, il commence à faire froid et ça glisse.
22: Gérard. Excusez-moi les auditeurs, de vouloir approfondir encore un peu plus ce débat.
0: Non, mais moi, tu commences à me casser les couilles. Moi, j'ai dit que c'était terminé, donc tu as pas
22: me casser
0: les couilles.
22: C'est une simple question rapide, c'est pas méchant.
24: Ouais.
22: Tu vois, les Didi, elle avait deux enfants avec le prince Charles. C'était le prince Philippe ou le prince je sais plus quoi.
24: Prince William.
22: Moi, tu vois, ma mère, elle décède dans un accident de voiture comme ça. Je me pose des questions, tu vois. J'essaie d'approfondir l'enquête. Est-ce que tu crois que ses enfants essaient de savoir vraiment la raison du pourquoi, du comment?
0: Mais lui, il a fait une conférence.
17: Bonne question.
0: Tu me le coupes là.
22: J'ai posé la question à Gérard. Hein.
24: Ouais, bon.
0: Le prince William, ça fait une déclaration à la presse en disant qu'il n'en veut plus en entendre parler. Il veut pas qu'il paraisse.
24: Il a surtout dit qu'il voulait bouffer la chagade de Britney Spears. Hein,
0: c'est ça. Arrêtez un peu de dire n'importe quoi. Arrêtez de dire des conneries.
22: Excusez-moi, mais pour revenir sur une question qui m'a plutôt intéressé et qu'on n'a pas développé assez à mon avis, c'est au niveau des piliers.
0: Oh ta gueule avec tes piliers, tu
5: veux gothique ou
0: tu ferais mieux d'aller voir dans un terrain de rugby s'il n'y a pas des piliers pour ta gueule. Terminé, conclusion.
24: D'accord, la batte de
0: la diarrhée.
17: J'ai une question à te poser encore.
0: Ouais. Vite fait, parce que c'est la fin, alors.
24: Il y a le temps.
22: Attends, tu sais, le temps qu'il démarre, il marre à l'heure 14, faut au moins une petite
0: quart d'heure. Ta gueule, t'as envie avec ta Peugeot.
22: À la manivelle, alors.
0: Avec ta 205.
24: Faut pousser, puis
5: il va chercher des palettes de yaourt encore.
0: Oh, ma gueule!
17: À ton avis, si Lady Di et Dodi n'étaient pas morts, ils seraient mariés, qu'est-ce qu'ils seraient devenus?
0: Normalement, c'était prévu qu'ils se marient aussi. Donc,
24: il fallait quand même qu'ils divorcent avant.
0: Ouais, mais ça, c'est... On sait pas exactement,
22: ça
0: mais...
22: Ça se passe comment chez les rois, parce que
0: Bon, tu arrêtes, ça fait le temps, s'il te plaît.
22: C'est pas moi.
0: Si, c'est toi, tu m'as fait chier, celle-là.
22: Ah, tu vois, alors, je trouve que c'est eux.
0: Non, tu arrêtes parce que ça m'énerve.
22: Oui, et je voulais dire comment ça se passe au niveau du divorce, parce que ça n'a jamais été prononcé en fait avec le prince Charles.
0: Bah, on sait pas. Si, ça a déjà été prononcé.
22: Non.
0: Ah bon, bah.
22: Non, donc, en fait, c'est toujours sa femme.
24: Il est veuf.
0: Bah, non, maintenant, il est veuf et c'est tout. Donc, pour terminer.
24: Non, pas du tout.
0: Bah, tu fermes ta gueule, c'est moi qui commande.
11: Savez-vous porter la chatte à la mode, Savez-vous porter la chatte?
0: Bah, on va s'amuser avec celle-là.
24: Elle était bonne au lit, Gérard.
0: Qu'est-ce que ça peut te foutre,
24: connard? Non, mais je me renseigne.
0: La Dianelle, quelle conclusion de ce débat?
4: Oui, eh bien, Gérard, j'ai trouvé que c'était un débat de merde. Excuse-moi.
24: Pour changer.
4: Et quand même, rouler à 190 sous le pont de la main, t'aurais pu éviter de picoler, quoi.
0: Toi, le prochain coup, tu te borreras comme
4: Cosette. Non, mais attends, à l'autopsie, ils ont retrouvé des vieux poils de moustache tout bouclés sur la saglade de Lady Di.
24: Ces
4: gars, ils vont te retrouver, hein.
0: Bah, allez, hop, au revoir, salut.
24: On peut se laisser ta beuge en polystyrène.
0: Cosmo.
24: T'es repéré. Ouais, non, c'est un bon débat, Gérard. On a bien appris qui était Lady Di. On a bien cerné sa mort. Moi, je dirais pour ma part que Lady Di était une femme quand même qui s'occupait de la Croix-Rouge, qui s'occupait des enfants. Donc c'était elle pouvait pas être mauvaise, cette femme. Elle déminait quand même. Bon, il faut mettre ça sur le compte du destin.
4: Ouais.
24: C'est tout, Gérard.
4: C'est
24: la fatalité. Et plus ni moins, toi, tu peux bien te scratcher avec ta R14 en livrant des flambises aux gens de la Croix-Rouge. C'est tout à fait possible. On met ça sur le destin, Gérard, ni plus ni moins.
0: Au revoir, Mister Cocktail.
24: Bon, bah écoute, c'était un bon débat, je trouve, hein, malgré la seule question que j'ai tapée. Ouais. Mais non, j'en ai appris beaucoup plus sur les Didi. Et moi, je voudrais savoir si avec la R14, on t'a vendu des tickets de bus.
0: Au revoir.
24: Ok.
0: La diarrhée.
24: Moi, l'autre fois, Gérard, j'ai trouvé un rat dans mon yaourt.
0: Au revoir.
24: C'était un bon débat, On m'a dit que j'ai pas fini.
22: Vas-y.
24: C'était un bon débat, mon GG. J'espère que tu le referas pas quand même d'ici 2-3 ans. Tu fais tourner un petit peu. Si ça intéresse quelqu'un, j'ai une Fiat Uno blanche à vendre, donc vous écrivez tous, boîte postale, 13e pilier, tout ça. Vous connaissez la suite.
22: D'accord, merci.
0: Merci, bonne nuit.
22: Merci à toi, Bonnebourg.
0: Comme dirait Max Bonnebourg,
24: bonsoir à ta grosse.
0: Va te faire enculer.
24: Okay. Ah,
0: voilà.
22: Elle te le rend bien.
0: Mathieu, pour terminer, conclusion de l'IRC.
7: Avec 9200 internautes. Et...
22: Oh ouais, pas mal. Hein. Pour un débat chaud.
0: Ce qu'il faut dire. Ce qu'il faut dire aussi, il y avait pas beaucoup de monde parce que pourquoi j'avais. Oh, ça suffit là. Ce qu'il faut dire, c'est que comme c'était les vacances, donc on n'a pas eu beaucoup de monde, on aurait pu avoir un peu plus de monde que ça sur le site, hein, parce que là, faut dire que c'était les vacances
22: c'était
0: de la Toussaint.
22: Hein.
0: Donc voilà. Donc conclusion de l'IRC pour terminer.
7: Bah, j'ai pas
0: de la mienne.
7: J'ai pas de poteau qui me dit, comme quoi, c'est triste et tout. Il propose une minute de silence pour Lady.
22: Ouais, mais après, la bande de secours, elle part. C'est le bordage. C'est ça le problème. Non, on aurait bien voulu le faire.
0: T'es nouveau dans le métier, Mathieu.
22: Un jour, tu sauras quand tu auras la bande, tu vas te partir dans la gueule.
7: Sinon, il y a Starsky qui dit, bonne conclusion, le béton français est plus dur que le métal allemand.
0: D'accord. Donc, qu'est-ce que j'ai à dire de ce débat? Pour moi, ça a été à peu près bien. Ça, c'est bien. À peu près pas mal trop mal déroulé. À part Manu qui avait un peu trop ouvert sa gueule, mais bon.
8: Ah non, je m'intéresse, c'est pas pareil.
0: Donc sinon c'était un bon petit débat. Donc vous allez retrouver Ricky pour la nuit sans pub.
22: Juste avant,
8: toi, c'est tout.
22: Oui.
8: Juste un bon petit débat.
22: Ah, c'était un bon débat.
8: C'est tout.
0: C'était un bon débat.
22: Est-ce qu'on a bien bossé? Honnêtement, Gérard, est-ce que Manu a fait du bon boulot ce soir? Parce qu'on aimerait bien savoir par rapport au dernier débat où on avait fait du bon boulot, soi-disant.
0: Sur ce débat-là, non, vous avez quand même été un peu.
22: On n'était pas chiant. On
8: s'intéressait.
22: Poser des questions parce qu'on voulait vraiment avoir la vérité, quoi.
0: Non, mais ce qu'il y a,
22: c'est. Et je pensais que tu l'avais et je me suis trompé.
0: Non, mais ce qu'il y a, c'est qu'on s'est trop éternisé sur une question. Et on aurait dû avancer un peu plus vite.
22: Non, mais le truc, la question qu'il faut se poser, la vraie question dans ce débat, c'est quoi? Bon, c'est très simple, à 1h55, je pense qu'il faudrait l'aborder. C'est quoi la question?
0: La question
22: est très simple.
7: 5 minutes.
22: C'est au niveau du pont.
0: On n'en a rien à foutre du pont, d'accord, Manu?
22: Pourquoi celui d'avant?
0: Tu m'emmerdes.
22: Il n'y a pas de poteau.
0: Mais pourquoi que. Et pourquoi
22: celui-là, le pont de l'Alma, il a des poteaux?
0: Et pourquoi que celui d'après, il va t'en foutre un poteau dans le cul? Voilà,
22: c'était super.
0: Je ne sais pas quoi répondre.
22: Donc, mais juste avant,
0: pour revenir sur cette question, est-ce que tu penses
22: chier, c'est bon, Manu, merde, t'es chiant.
0: Non, mais c'est important.
22: Ouais, mais merde, de toute façon, il le sait pas, il est con.
0: On en a rien à foutre.
22: Donc
0: voilà, terminé.
22: Je voulais savoir si
0: à la ligne.
22: D'accord. Juste avant de finir et d'envoyer le Ricky Show, on a reçu une lettre. En fait, Anka est allée pendant que tu l'as virée. Elle est allée à l'hôpital, donc j'aimerais bien qu'Anka revienne dans les studios.
0: Non, moi c'est terminé.
22: Parce que on a un papier.
0: J'ai dit que c'était terminé. Ça, c'est des conneries.
22: On a reçu un papier du centre.
0: Tu fermes ta gueule. C'est eux qui l'ont tapé, d'accord?
22: Quoi?
0: Parce que c'était imprimé.
22: Non, c'est toi qui l'as tapé. C'est pour ça qu'elle est
0: imprimé. C'est eux qui l'ont tapé. Merci, sur, Mathieu, sur la, l'internet de là-bas. C'est terminé.
22: Ah ouais, carrément. Ah ouais. Attends, elle a un bandage.
0: Elle a le grand écharpe. C'est des conneries.
6: Elle a un bras cassé.
0: Tiens, vois ce que j'en fais de ton papier.
22: Attends, est-ce que Anka a quand même un bandage?
0: C'est des conneries.
22: Oh, Ricky Show là-haut. Tu t'en vas où là-haut?
0: Ricky, c'est terminé.
22: Non, 5 minutes, on met un disque. On met un disque. Non, non, on met un disque. Attends, il n'est pas 2h.
0: Si, si, il est 2h, c'est terminé.
9: Non, par contre, j'ai 4h.
0: Max. Non, mais Max sera, on s'en fout, il est parti. À Tours, au scoop, le...
9: Non, bon. Juste avant que tu fasses
0: ta
9: une soirée.
0: Non, non, c'est important, Gérard. Oh, je vous fais chier.
9: Non, mais,
22: c'est bon, allez, stop, vas-y, fais ton truc.
9: Non, j'ai retrouvé Cosette.
0: Il
9: veut, elle veut lui faire une déclaration.
0: Ta gueule!
9: Allô, Cosette?
10: Allô, Gérard?
22: Bah, arrête, Ricky, c'est bon.
10: Oui, Gérard, je suis revenu.
9: Mais ton casque,
0: non, non, c'est terminé, le débat. Le débat est terminé, c'est terminé.
10: Non, c'est une déclaration.
0: Non, non, c'est terminé.
10: C'est pour toi, Gérard.
0: Non, non, mais c'est terminé.
10: Est-ce que je pourrais faire lire un poème?
0: Non, il est 2h, c'est terminé. Hop, fini.
10: Mais Gérard, tu verras.
0: C'est fini.
10: Mais non, mais écoute.
0: Tu liras le poème lundi. Tu peux lire le poème. Tu liras, t'appelleras le 0803 085000.
10: Toi, Gérard.
0: Tu liras le poème lundi. Au revoir.
10: Toi, Gérard.
0: Au revoir.
10: Tu ne te laisses pas faire par les éditeurs.
0: Au revoir.
10: Toi, Gérard, la pétale. Bon, allez, hop.
22: Mais putain, c'est Cosette.
0: J'en ai rien à foutre, au revoir.
6: Il a envie de rentrer, hein.
0: Bon.
22: Bah, attends, il faut qu'il démarre.
0: Alors,
22: enfin, il a fait moins 2 déjà ce matin.
0: Vendredi, donc ce soir,
22: oui,
0: Max sera à Tours, au scoop, à Amboise, exactement.
22: Exactement.
0: Ta gueule, toi, PD.
6: Ah, ta gueule, t'as pédé quand même.
0: Et le lendemain, il sera à La Roche-sur-Yon, pam, pam, donc allez-y nombreux.
22: C'est c'est la chanson pam, pam, pam, fais-nous voir l'amour.
0: Et on se quitte avec Lady.
6: Attends, j'ai quand même Jennifer qui me dit comme quoi elle aime beaucoup ce que tu fais.
0: Ouais, bah moi, c'est terminé.
6: Pardon,
0: donc Lady doit avec La vérité sort de la bouche d'égout, comme moi, et vous allez retrouver Ricky pour La nuit sans pub. Donc, Max, au scoop à
22: Tours, à côté d'Amboise.
0: À Tours.
9: On voit qu'il a pas marché.
0: Et La Roche-sur-Yon, au pam pam. Allez-y, nombreux et nombreuses. Et bonne bourre. Et à jeudi.
22: Ouais, et je voulais te dire, Gérard, t'avais fait quand même un bon débat ce soir. Ah ouais, merci. Hein. Allez,
9: par contre, est-ce qu'on pourrait pas revenir sur la question des poteaux?
0: Non,
9: pourquoi il y en a pas?
0: Je t'emmerde avec tes poteaux.
9: Oh, allez.
22: Ah, c'était quand même un bon débat. Je te remercie,
9: Gérard.
22: À bientôt. Hein.
9: Salut.
0: Non balèze.
12: Bon,

0: Un éléphant.
1: Oh, joli.
2: C'est impossible. C'est impossible. Au revoir!

0: c'est impossible.
1: La sauce tomate abruti. 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
0: Et quel temps que tu me proposes demain, toi? Merde.

0: Donc.
1: Ta sœur, elle est en train de se faire sauter.
2: Par un
1: éléphant. 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
3: Gérard enculé.
1: J'ai pas de couilles.
3: Gérard enculé.
4: J'ai mal entendu le mot.

0: 2h40 et vous pouvez toujours nous appeler au 0803 08 5000 et 0870 5000, et toujours le 3615 code Fun Radio rubrique direct, et j'oublie pas les belles 0331 49 79 5000.
1: Ouais, le Minitel ça marche bien en plus, Gérard, donc il faut qu'ils continuent à se connecter, c'est super parce qu'il y a plein de connectés, c'est les vacances, c'est génial, et en plus ils sont tous contents ce soir parce que ça se passe très bien tes débats, et ils sont contents.
0: Ouais, ben, j'espère que le deuxième il va bien se passer. On récupère Benjamin.
2: Rebonsoir à toi, Gérard.
0: Rebonsoir, Maïté. Maïté, s'il te plaît.
3: Bonsoir, Gérard.
2: Bonsoir à toi, Maïté.
0: Gabriella.
4: Rebonsoir, ma boule.
0: Ludivine.
5: Bonsoir, Gérard.
0: Et Jeanne.
6: Bonsoir. Oh, oh. Parle un peu plus fort, Jeanne. Hein.
0: Jeanne, s'il te plaît, tu travailles ou sinon tu vas sortir avant la première question.
5: Bonsoir.
0: Bon, Manu, s'il te plaît, tu me réveilles Jeanne, merci.
2: Sinon, tu vas gerber.
0: Benjamin, tu vas te calmer parce que sinon, c'est toi qui vas gerber.
5: Ah oui. Bon,
0: ouais.
5: GG.
0: Oui.
5: Bah, je t'ai dit bonsoir. Hein.
0: Ah, ça y est, quand même.
5: Bah oui.
0: Hein. Ok. Alors, avez-vous un aspirateur chez vous? C'est le thème du débat. Donc, c'est sur les aspirateurs.
5: Alors, oui.
0: Je vous préviens tout de suite que le thème du débat des aspirateurs risque de... Il y a des questions qui risquent de se passer comme le premier. Alors,
5: je préfère prévenir
0: Gabriella quand même.
5: Oh oui, Gérard,
0: suce-moi
5: la chatte.
0: Ok, donc tu te calmes, s'il te plaît, merci. Donc, la première question, donc, avez-vous... Merci, Fildar.
5: Ah oui,
0: donc, alors, avez-vous un aspirateur chez vous? Donc, Jeanne.
5: Est-ce que j'ai un aspirateur chez moi? Ben, Gérard, excellente question.
0: Mm-hmm.
5: Oui, j'en ai un.
0: Ah, ok.
5: Mais j'en ai pas en même temps, quoi.
0: Hein?
5: J'en ai un, mais j'en ai pas, au fait.
0: C'est-à-dire?
5: Ben, c'est-à-dire qu'il y en a un qui moisit dans le placard.
0: Et puis?
5: Ça fait depuis des années, ça fait depuis 10 ans.
0: Ah, ok. Okay.
5: Attends,
0: Jeanne, s'il te plaît.
7: Avant que t'interroges quelqu'un d'or, il nous reste une ligne, on accueille Edouard.
8: Bonsoir, Edouard.
2: Salut, Edouard.
0: Bonsoir
2: à toi, Edouard.
0: Allô Edouard.
8: Ouais, je t'entends.
0: Tu travailles, s'il te plaît?
5: Je crois que c'est un trave, GG.
0: Oh bah, Jeanne, tu te calmes, s'il te plaît.
7: Non, c'est qu'il est jeune, c'est tout.
5: Ah,
0: alors, Edouard. Oh, Edouard, s'il te plaît.
8: Edouard, t'as un agano?
5: Ouais.
0: Non, mais tu me le... réveille-le, Manu, parce que là, ça va pas être possible.
2: Oui,
0: avec
2: il y a des gens quand même. Hein.
0: Ludivine.
5: Oui.
0: Donc, pour toi.
5: Oui, moi j'ai un aspirateur, mais je préfère utiliser mon balai.
0: Ouais, bah ça. Ouais, non, mais. Ça, attends. Ça, je peux te dire une chose, qu'on va s'amuser aussi, on va voir, ça va être pareil. Hein, ça. Gabriella.
5: Ouais, bah moi c'est pareil, je préfère mon god à l'aspirateur.
0: Hein. Ah bon?
5: Bah oui.
0: Donc t'as pas d'aspirateur, tu préfères ton god?
5: J'ai un aspirateur chez moi, mais j'aime bien les deux, mais préférence le god quand même.
7: Ah ok, mais est-ce que tu fais le ménage avec ton god aussi? C'est ça qu'il faut savoir.
0: Ouais, mais ça. Non, mais attends, Fildar.
7: Excuse-moi, Gérard, excuse-moi.
0: Attends, Fildar.
7: C'était la question 6.
9: Ah merde.
0: C'est la question.
5: On a dit qu'on sautait pas les questions.
0: Ouais, bon.
5: Pas bien.
0: Oh, hé. Ça m'a pas fait plaisir. Maïté.
5: Oui, j'en ai deux.
0: Ah, t'en as deux, moi aussi j'en ai deux.
2: Conneries.
0: Non, mais moi j'en ai deux, mais elles sont dans ma culotte. Hein. J'ai pas deux aspirateurs.
5: On a compris, Gérard.
2: T'es en grande forme, Gérard, ce soir. Hein.
5: C'était vraiment drôle.
7: Et je voulais seulement dire qu'en ce moment, elles sont pas comme les sacs d'aspirateurs, elles sont pas pleines. Hein.
0: Bah si, elles sont pleines parce qu'elles servent à faire des bébés, parce qu'il y en a peut-être un qui est en cours.
5: Oh,
0: on sait pas.
5: Oh, là,
2: pas
5: la tête.
0: Maïté.
5: Les oui.
0: Comment?
5: Oui, je t'ai dit que j'en avais
0: deux. Attends, Maïté, qui c'est qui vient de dire c'est fou d'avoir un gosse?
5: Ah, c'est pas moi.
2: Elle a pas dit ça, elle a dit comment Sandy elle a pu faire de faire un gamin avec un god.
0: N'importe quoi.
7: Laisse tomber, on enchaîne, vas-y.
0: Benjamin, donc toi?
2: Moi, personnellement, j'en ai deux. J'en ai un cassé et un qui ne marche pas.
0: Mm-hmm.
2: Ce qui m'avance donc pas vraiment d'en avoir deux. Ce qui fait que j'utilise mon balai comme une précédente auditrice qui l'avait dit. Je sais plus laquelle.
0: Bon, mais ça, c'est la question que je vais poser. Edouard, maintenant, s'il est réveillé?
2: Allô, Edouard?
7: Edouard!
0: Ouais, Edouard, s'il te plaît, tu travailles! Bon, allez, hop, Edouard, bonne nuit, allez, hop.
5: Au standard.
0: Non, il va se coucher. Il va se coucher, comme ça, ça se voit que c'est les vacances.
7: Et message Minitel, j'aimerais que Gargamel raccroche.
0: Gargamel, tu raccroches ton Minitel, s'il te plaît, on essaye de te joindre, merci. Et On a personne à la place d'Edouard ?
3: Bah non, pas tout de suite.
7: Ça va arriver.
0: Ok. Alors, combien de fois passez-vous l'aspirateur chez vous ? Donc, Benjamin ?
2: Moi, personnellement, comme je n'ai pas d'aspirateur, comme je l'ai dit précédemment, mais je vais jouer le jeu. Mmh. Donc, j'ai un aspirateur qui marche en parfait état et je le passe environ 3 fois par jour.
8: Oula !
2: Il y a de la poussière dans tous les sens dans ma maison.
8: Maniaque.
2: Des rats, des cafards.
8: Tu devrais venir chez moi, alors.
2: Ah ouais, des oiseaux.
0: Attends, allez, Benjamin.
2: Oui.
0: Combien de fois ?
2: 3 fois, à peu près.
0: Non, mais attends.
2: Mais je suis payé, évidemment.
8: C'est une femme de ménage, alors.
0: Ah, c'est une femme de ménage, c'est pas du tout pareil.
8: C'est une femme de ménage, hein.
2: Et voilà.
0: Ah, ok.
8: T'es payé combien, là ?
2: Oh, je suis payé à peu près 50 francs le passage d'aspirateur.
0: Combien ?
2: 50 francs le passage d'aspirateur, ce qui n'est pas vraiment cher payé, mais bon.
8: Oui.
2: Comme ça, d'un chômage longue durée, j'ai donc accepté cet emploi.
0: D'accord. Maïté ?
9: J'aimerais avoir la fréquence hebdomadaire ou mensuelle ? Pardon ?
0: Maïté, Maïté.
9: Oui, allô.
0: Maïté.
9: Oui. Par semaine ou par mois, voilà.
0: Non, mais attends, mais.
9: La fréquence.
0: Quelle fréquence?
2: Celle de fun.
0: Non, mais attends.
9: Pour l'aspirateur, parce que tu peux te dire combien de fois je le passe par jour ou par semaine.
0: Non, mais par combien de fois passez-vous la l'aspirateur chez vous?
9: Par jour.
0: Combien?
9: Par jour.
0: Bah, ça se fait par, ouais, bah, par jour ou autre, comme tu veux.
9: Deux à trois fois par jour.
0: Oui, attendez. Oui, Maïté, donc, alors toi, deux à trois fois par jour, c'est voilà. Ça ? Ok. Gabriella ?
8: Bah, moi, je te passerai bien l'aspirateur. Hein.
10: Lâche la fer.
8: Ensemble, Gérard, on passerait l'aspirateur chez moi, tout nu.
0: Voilà.
8: Tout nu, tous les deux.
0: Ouais, tout nu et tout bronzé, d'accord ? C'est ça. Ah ouais, c'est ça, tout nu et tout bronzé, d'accord. Ludivine ?
11: Ouais. Moi, je passe aspirateur une fois par semaine.
0: Mmh.
11: Je me mets un coup de balai au moins une fois par jour.
0: Non, mais ça, c'est... ok. Jeanne.
7: Gérard ?
0: Oui ?
7: J'ai une question, Minitel. En fait, les auditeurs voudraient savoir si c'est toi ou Sandy qui passait l'aspirateur chez vous.
0: Alors, un coup, c'est moi et un coup, c'est Sandy. Mais maintenant, c'est plus Sandy que moi.
8: Oh, le macho, d'accord.
0: Ah, mais c'est normal. De manière...
7: Pourquoi c'est normal ?
0: Bah, faut bien faire travailler les femmes, maintenant.
2: Moi, je suis d'accord avec Gérard.
0: Attendez, s'il vous plaît. La prochaine que j'entends me traiter de connard va dégager.
8: Non, t'as pas traité de connard.
0: Non, j'ai vaguement entendu.
8: T'as mal entendu.
3: Ouais, Gérard, c'est pas grave. Hein. On accueille Christophe qui est vendeur d'aspirateurs.
8: Bonsoir,
3: Christophe. Tu vas peut-être pouvoir nous aider.
12: Oui, bonsoir, Gérard. Oui, effectivement. Enfin, en fait, je suis vendeur d'aspirateurs en fait, à Darty. Hein.
0: Non, mais c'est bien de préciser la marque du magasin. Christophe.
12: Oui.
0: C'est pas la peine de citer les marques de magasin, d'accord ?
2: Et ça se vend bien, les aspirateurs, Christophe ?
0: Non, mais c'est bon, Jeanne, s'il te plaît, pour l'instant.
8: Oui, bah, je réponds. Bah, écoute, moi, je passe l'aspirateur chez moi quotidiennement, 5 fois par jour.
0: Combien ?
8: 5 fois par jour.
0: 5 fois par jour ?
8: Ouais.
0: Alors donc, passes le lundi, le mardi, le mercredi, le jeudi et le vendredi.
8: Ouais,
12: mais alors là, faut faire attention quand même. Hein.
8: Voilà.
0: Dis donc.
12: Faire attention parce que là, j'entends qu'on passe 5 fois l'aspirateur par jour, c'est quand même dangereux. Hein.
0: Attendez, s'il vous plaît.
7: En même temps, merci, chacun son tour.
0: Christophe ?
12: Oui, bah enfin moi je t'ai dit ça parce que bon, même si je suis vendeur d'aspirateurs, moi je sais qu'il y a des gens qui sont venus me voir en se plaignant parce qu'eux aussi passaient trop souvent l'aspirateur et ils ont eu un blocage de dos quoi.
0: Non, je suis désolé. Non, attends, Christophe, tu permets. J'ai jamais vu qu'on peut avoir un blocage de doigts avec un aspirateur. À l'heure actuelle, il y a des aspirateurs qu'on peut se mettre sur l'épaule, qui font voir à la télé en pub. Ok?
8: Et moi,
0: attendez, s'il vous plaît, laissez-moi finir. Merci. Moi, j'ai un aspirateur, je peux vous dire qu'il recrache 800 watts, hein, derrière.
8: Oui, mais c'est bien pour l'aspirateur.
2: Donc, un aspirateur puissant.
8: Mais c'est ça que tu remets sur ton dos?
11: C'est pas toi qui le passe, c'est Sandy qui aura mal au dos.
0: Hein. Ah non, mais même, de toute manière, il est sur roulette, hein, le mien. Il aspire. Non, c'est pas un aspirateur en plastique. Faites-moi confiance que quand vous entendez ça au réveil le matin, faites-moi confiance que vous avez une grosse tête toute la journée. Hein.
3: Gérard, excuse-moi.
0: Oui, stop, s'il vous plaît.
3: On a Jean qui s'est blessé avec un aspirateur.
8: Ah, le pauvre.
13: Bonsoir, Jean. Ça arrive, ça. Je tenais juste à dire que, bon, en règle générale, Gérard avait raison. Bonsoir, Gérard.
0: Salut.
13: Je passais également souvent l'aspirateur parce que ma femme ne voulait jamais le passer. Et une fois, j'ai eu une sorte de luxation au dos et j'ai eu en fin de compte un claquage des vertèbres.
2: Il est un peu con.
0: Non, mais alors attends, Jean.
12: Non mais Gérard, tu vois.
0: Attends, Christophe, s'il te plaît. Moi, je vais poser une question à Jean maintenant.
12: Oui.
0: Alors Jean, comment tu peux avoir un claquage au doigt avec un aspirateur? Alors explique. Si, tu l'as dit.
13: Non, j'ai dit que j'avais eu un claquage aux vertèbres.
0: Oui, bah alors explique-moi. Explique-moi. Non mais explique-moi.
10: Vous expliquez que c'est des vertèbres.
0: Non mais attends, Gérard.
13: Non mais j'avais un aspirateur dans le.
0: Attends, Jean, s'il te plaît.
7: Attends.
0: Manu, pose.
7: C'est pas la peine pour lui dire qu'il t'explique de crier. Tu peux lui dire, Jean, explique-moi, s'il te plaît.
0: Ouais, non mais que les autres ils se calment aussi.
10: Voilà. Ils calment, on dit rien.
0: Donc moi je peux vous dire une chose que je sais ce que
13: pas
0: c'est.
13: J'ai répondu, je peux t'expliquer.
0: Oui, mais attends, Jean, s'il te plaît, je vais répondre. Je sais ce que c'est des vertèbres. Pour la nana qui a dit que je savais pas ce que c'est, j'ai quand même eu deux tassements de vertèbres. Ok,
7: on passe à l'aspirateur.
0: En accident.
2: Quel cascadeur ce Gérard.
13: Je te respecte là.
2: Il a voulu faire des folies de son corps et voilà.
0: Oui, c'est ça.
12: C'est suite aux positions que tu pratiques ça, Gérard.
0: Comment?
12: On
7: passe à l'aspirateur, bien sûr.
10: Alors moi, je voudrais dire que je passe l'aspirateur qu'une fois par an chez moi.
0: Qui?
10: Gabriella.
0: On va aller loin.
2: Chez toi.
10: Ça doit s'en passer un peu.
0: Il doit y en avoir des moutons.
10: Gérard, hein.
0: Non, mais moi, l'aspirateur, il est passé pratiquement deux fois par semaine. Hein.
13: Aujourd'hui, parce que t'as une copine, mais peut-être qu'il y a trois ans, peut-être que c'était une fois par an. Moins souvent, non?
0: Non.
10: Mais GG?
0: Ouais, mais attends, oui.
10: Tu passes l'aspirateur dans quel coin? Sur la moquette ou,
0: Non, mais moi, j'ai pas de moquette.
10: Alors, tu passes l'aspirateur dans quoi?
0: C'est du parquet.
2: Sur les fenêtres,
13: dans sa douche.
10: Tu enlèves la poussière.
0: Bah oui.
10: Gérard, tu n'utilises pas un balai.
14: Est-ce que tu fais des carreaux?
0: Bien sûr.
10: Est-ce que tu aspires les murs?
0: Bah, attends.
2: Est-ce que tu mets du jacal sur les robinets?
7: Attendez, laissez-le répondre. Posez pas lui 15 000 questions en même temps, quoi.
2: Est-ce que tu mets du desktop?
0: Attends, le desktop, c'est pas fait pour passer l'aspirateur, hein.
10: C'est fait
0: pour déboucher les éviers. Hein.
10: C'est aussi fait pour aspirer. Hein.
0: Ah ouais.
13: Ça peut être fait aussi pour déboucher le tube, parce que moi, justement, quand je me suis bloqué mes vertèbres...
2: T'as mis du synthol.
13: C'est parce que le sac était plein, et donc, en fin de compte, j'ai passé l'aspirateur et je ramassais la poussière avec les mains.
0: Mm-hmm.
13: Et je le mettais dans le sac, donc à force de me baisser, puis un jour, on m'a dit, tiens, prends du desktop, ça te fera du bien tes vertèbres.
0: C'est ça.
10: GG?
0: Oui, mais donnez vos noms quand vous voulez me poser une question.
10: Jeanne.
0: Oui.
10: Je voulais te dire, ton aspirateur, est-ce qu'il est électrique?
0: Bah oui.
10: Bah écoute, moi j'en ai un gaz.
12: Gérard, parce que tout à l'heure t'as dit qu'il était portable.
0: Non mais attendez. Quelle est la broutille qui était me dire que il y avait des aspirateurs au gasoil?
10: C'est moi. Gérard, le mien il est pas gasoil.
12: Et ça c'est un vieux, hein, c'est un vieux modèle, mais ça existe, Gérard.
0: Non mais c'est bon. Stop. Merci.
7: On a accueilli Alberto.
0: À la place?
7: À la place de personne, on a accueilli Alberto.
10: Salut Alberto.
13: Bonsoir.
10: Ça va? Moi, mon aspirateur, il est jetable.
2: Voilà, aspirateur en carton.
0: Bon, Alberto.
13: Ouais, Gérard.
0: Moi, tu réponds à la question ou pas?
7: Réponds-lui la question.
13: Bah, j'ai des aspirateurs à pile, en standard, j'ai pas eu le temps de la.
0: Combien de fois passez-vous l'aspirateur chez vous? Pour Alberto que je pose la question.
13: Combien de fois dans ma vie je l'ai passé ou...
0: Combien de fois passez-vous l'aspirateur chez vous?
13: C'est Alberto Tomba, ça, non?
0: Oh là là, s'il vous plaît.
2: Il arrive, il est game over, quoi. Hein.
13: Mais non, mais tout simplement, je comprends pas. Par jour, par mois, par an, tu me parles de
7: par
13: quoi?
7: Par semaine.
0: Jeanne, s'il te plaît, tu te calmes un peu, là.
13: Pour les deux jours.
0: Ah, voilà. Ok, donc troisième question, pardon.
13: Non, j'ai répondu, Jean n'a pas répondu. Hein.
0: Si, il a répondu.
13: Non, Jean n'a pas répondu.
7: Il a dit qu'il s'était blessé.
13: Un tassement de vertèbre.
0: Alors vas-y, on va pas s'amuser à faire un tassement de vertèbre, ouais, d'accord,
13: voilà. Justement, j'ai dit que j'avais intervenu là-dessus, mais que je n'avais pas répondu à la question.
0: Bon alors, interviens. Répond.
13: La question qui est sur le combien de fois par semaine, c'est ça?
10: Voilà.
0: Combien de fois passez-vous l'aspirateur chez vous, soit par semaine ou autre? Oh là là là, t'es lourd, hein, Jean.
13: D'accord.
10: Tu pèses combien?
13: Ouais.
0: Bon, alors?
12: Et Gérard, c'est quand que tu passes sur les questions chaudes, là?
0: Oh là là!
10: Bon, Gérard!
0: Bon, Manu! Manu, s'il te plaît, tu reprends Jean, tu lui fais comprendre les questions, parce que apparemment, il débloque, hein.
2: Bon, Gérard, enchaîne.
0: Préférez-vous l'aspirateur ou le balai? Alors, Jeanne.
14: Moi, je préfère le balai.
10: Écoute, moi, très sincèrement, GG, mais je réponds très sincèrement. Hein.
0: Oui, vas-y.
8: Donc très sincèrement, je préfère le bon vieux balai. Tu vois, un bon vieux balai, c'est les choses les plus anciennes sont les meilleures, quoi.
0: Ouais, mais attends, quel style de balai, les balais à paille de riz?
8: Les jetables, les portables.
0: Mais attendez, s'il vous plaît. Je pose une question à Jeanne. Donc Jeanne, quel style de balai? Les balais à paille de riz?
8: Non, à paille de pâte.
15: À paille de quoi?
8: À paille de riz.
0: À paille
15: de balai.
8: Non, à paille de pâte.
15: Et balai.
0: Oh, c'est bon, là, vous avez pas commencé, là.
15: Ah, c'est Alberto.
0: Oui.
15: Ouais. Moi, j'aime bien les balais, quoi. D'autant plus qu'en plus de nettoyer pour faire des caresses, c'est sympa un balai quand même, un balai à poil mou.
0: Mmh.
16: Le foutre dans le cul aussi.
0: Ouais, mais d'accord.
15: Non, attendez. Mais je préfère l'aspirateur.
0: Mmh.
15: Parce que pour la masturbation, quoi.
0: D'accord. Ok. C'est bon, Alberto.
15: Exactement.
7: J'ai une question, Minute. Enfin, pas une question. J'ai un mec qui réagit par rapport à cette question, Gérard. Il dit en fait, c'est mieux les balais parce qu'en fait, tu dépenses moins d'énergie, surtout l'électricité.
15: Et si t'aimes ça, ouais. Tu peux te mettre le manche.
0: Hein? Ouais, mais ça, d'accord. Mais attendez, laissez. Je vais quand même répondre à la question Minitel.
7: Bah oui.
0: Donc c'est sûr que c'est vrai que on dépense moins d'électricité en passant le balai, ça c'est sûr. Automatiquement là-dessus je vois très bien ce qu'il voulait dire. Mais même un aspirateur tu peux très bien le passer une fois ou deux par semaine. Ça c'est pas ce qui va te bouffer le plus de courant. T'es bien d'accord?
7: Je suis d'accord.
3: Ouais, mais voilà. Gérard, il y a Christophe là qui est à l'antenne qui m'a dit au standard qu'en fait maintenant il existait des balais électriques.
7: C'est ce que j'allais dire. Donc parce que j'avais même. Justement sur Minitel cette sous machin.
0: J'ai jamais vu de balai électrique en
3: fait. Bah, c'est tout nouveau, ça vient de sortir en magasin. Peut-être que Christophe pourra t'en parler.
0: Benjamin.
16: Oui. Ben moi je pense que rien ne vaut un bon vieux balai pour bien nettoyer un peu partout, sauf voilà. Sur la moquette.
15: Je suis pas d'accord.
16: Sinon sur un parquet, rien ne vaut un bon vieux balai. Hein.
0: Ouais, mais alors attendez.
15: J'en ai pas d'accord.
0: Non mais attends Jean, s'il te plaît, pour l'instant tu vas te calmer. Moi je vais répondre à Benjamin. Ouais. Tu dis, c'est toi qui viens de dire, parce que sur la moquette tu peux pas le passer, c'est ça?
16: Bah oui, c'est sûr que c'est plus gênant.
0: Oui, mais attends, dans ce cas-là... Il y a deux sortes de balais. Il y a le balai normal que tu fais régulièrement, plus le balai à brosse que...
15: Il y a aussi le balai de l'Opéra de Bastille. Hein.
0: Non, mais attends, celui qui s'amuse à dire ça, tu vas pas commencer, s'il te plaît, merci.
15: Je fais le balai de hockey.
17: Il y a le balai de chambre.
0: Bon, Maïté.
17: Oui, ben moi, vraiment, sans hésiter, je pense que le balai, c'est le mieux. C'est le plus efficace.
15: Bon, je suis pas d'accord.
0: Attendez, s'il vous plaît, celui qui s'amuse avec son téléphone, ça commence à me gonfler.
15: Oh là là. Gérard, c'est Alberto. Tu peux dire à Maïté qu'elle aille balayer sa cuisine?
0: Ouais, Alberto, tout à l'heure, tu allais balayer ton lit, toi.
16: C'est Christophe.
0: Attends, Christophe.
15: Dans le lit, je t'ai déjà dit pour la masturbation.
0: Ouais, tout à l'heure, tu allais te masturber tout seul dans ton lit si tu continues.
17: Gabriella. Alors, moi, je préfère les aspirateurs à piles, ça vibre. Donc, quand je l'introduis dans ma chounette,
15: dans ton vagin,
17: ça vibre.
15: Oh, c'est
17: génial. Et c'est excellent, je te jure, c'est excellent.
0: Non, mais attends, Gabriella.
17: Oui. Écoute, des aspirateurs à piles, ça existe, hein. Je suis désolée. Viens voir chez moi.
0: J'irai jamais voir cette fois.
17: Exactement.
0: Bon, Ludivine.
18: Ludivine. Moi j'aime les balais parce que c'est phallique.
0: Voilà, mais qui c'est qui s'amuse avec le téléphone là?
18: C'est pas moi.
0: Ça m'énerve.
15: Les filles, vous êtes quand même vachement cochonne, hein, non, avec les aspirateurs.
0: Ludivine. Ludivine.
18: Oui.
0: Tu réponds s'il te plaît?
18: Je te réponds depuis tout à l'heure.
0: Mais tout le monde passe sur toi, j'entends pas ce que tu me dis.
18: Je te dis que le balai est phallique, que le balai est excitant, que tu peux faire plein de choses avec ton balai, quoi.
15: Qu'est-ce que tu fais avec un balai?
18: Vive les balais, vive les balais.
0: Jeanne.
8: Moi je t'ai dit, moi je préfère le bon vieux balai et je trouve que c'est plus économique qu'un aspirateur quand même.
18: Voilà, exactement.
8: Parce que moi par exemple, j'ai un aspirateur et ça marche au gasoil et ça me fait chier quoi.
0: Pour l'instant, tu as arrêté de nous parler du gasoil parce que j'ai jamais.
8: Ça existe.
0: Ouais, tu me diras où, hein.
3: Non, mais tu sais, Gérard, c'est comme les tondeuses. Il y en a à essence et il y en a électrique. Les aspirateurs, c'est pareil.
0: Ouais, mais des aspirateurs à essence, j'en ai jamais vu encore.
3: Les premiers étaient comme ça.
0: Oh, je pense
7: justement, Gérard, par rapport à ce qu'on dit là, au sujet du phallique, tout ça, j'ai Fred sur Minitel qui te demande si tu t'es déjà fait pomper par un aspirateur ou si t'aimerais te servir d'un balai pour faire des trucs sexuels.
0: Non, bah alors là, je vais dire une chose que lui, il est même pas du tout dans le thème du débat, il est carrément à l'opposé. Hein.
7: D'accord, Fred, t'es à côté du débat. Hein.
0: Donc, Christophe.
3: On peut même dire qu'il est à l'opposé.
16: Ouais. Bah, écoute, moi personnellement, je
12: trouve que avec le balai, tu vas plus dans les coins, quoi. Tu ramasses plus les poils. Mmh. Et moi, j'ai des clientes, hein, généralement, quand même, elles m'achètent plus d'aspirateurs que de balais, parce qu'apparemment,

0: l'aspirateur.
1: Si.
0: Que le balai, il est bien. Le balai, il est bien pour passer la poussière. Mais nous, au Portugal, on préfère l'aspirateur.
2: Ouais, d'accord.
0: Il préfère la poussière.
1: Ouais. Il préfère un culo.
0: Oui, parce que la poussière, elle est fatidique. Alors que l'aspirateur, il est...
1: Satanique.
2: Ouais, d'accord. Bon, allez, s'il vous plaît, là, on se calme. Oh.
0: Et ça,
2: oui,
0: bien,
2: là. Ouais, c'est bon, Jean. Ça y est, Jean. Okay. On a compris.
0: Yes, oui.
2: On a compris.
1: Parce que quand l'aspirateur,
2: On a compris, vous ne me faites pas crier à la quatrième.
1: D'accord, c'est la quatrième.
3: Surtout que là, Gérard, tu vas poser. Gérard, tu vas poser la quatrième question, puis on va mettre un disque.
2: Alors, dormez-vous à côté d'un aspirateur. Voilà, et on se met...
0: C'est la question, Gérard. Attends.
2: Dormez-vous. Ah, hey, Jean, s'il te plaît, tu vas te calmer, tu vas aller voir Manu au standard. Parce que là,
0: tu peux parler en portugais, s'il te plaît.
2: Ouais, non, tu vas parler au standard, là, pour l'instant.
0: Quel aspirateur est là, d'ailleurs?
2: Donc, c'est dormez-vous avec... Jean, s'il te plaît, merci. Donc, dormez-vous à côté de l'aspirateur et on écoute l'aspirateur, c'est mieux qu'avec un doigt avec deux doigts, où je pense. Donc, vous pouvez toujours nous appeler au 0870-5000 et 0803-08-5000. Il y a toujours le 3615 Code Fun Radio, rubrique direct. Apparemment, ça a l'air de bien se passer d'après ce que me dit Pildar.
3: D'après ce que je dis, ça se passe bien. Et surtout, Yann, raccroche ton Minitel parce qu'on va te rappeler. Ça fait 15 messages qu'il laisse. Il veut absolument participer à tes beaux débats ce soir.
2: Eh ben alors, Yann, dans ces cas-là, raccroche. On te le dit depuis tout à l'heure de raccrocher ton Minitel. Alors, dépêche-toi, s'il te plaît. Merci. Et vous pouvez toujours aussi nous appeler par l'intermédiaire de la Belgique au
3: 0033 1 47 79 5000 ou 79 5000, voilà. Si vous comprenez pas le français.
2: Voilà. Donc on récupère Alberto.
4: Ouais, je suis toujours là.
2: Benjamin.
5: Toujours présent.
2: Maïté.
6: Bonsoir.
2: Bonsoir. Gabriella.
7: Bonsoir.
2: Ludivine.
8: Oui, bonsoir.
2: Jeanne.
9: Bonsoir.
2: Christophe.
10: Bonsoir.
2: Christophe. Et Jean.
11: Il est parti, Jean. Excuse-moi.
2: C'est ma faute. D'accord.
11: Mais tu m'as dit de le gérer, il n'a pas voulu se calmer, je l'ai dégagé.
2: Bon, c'est bien. Au moins.
12: Du bon boulot.
2: Voilà. Alors, dormez-vous à côté d'un aspirateur, ou de votre aspirateur, comme vous voulez. Donc, on va demander à. On va demander à Christophe.
5: Bah écoute, moi, je vends déjà toute la journée des aspirateurs, alors j'évite, hein. Moi, si jamais je dors à côté d'un aspirateur, faut pas qu'il ronfle, hein, parce que sinon, moi, je le frappe, hein.
2: Ouais, mais attends, un aspirateur, une fois que c'est coupé, ça ronfle pas quand même. Je suis désolé.
5: Enfin, ça dépend. Sur les vieux modèles, des fois, il reste de l'énergie dans les condensateurs et il se rallume, quoi.
2: D'accord. Ok. Voilà. Jeanne ?
13: Bah écoute, moi, j'ai absolument besoin de mon aspirateur. C'est comme mon nounours. Donc, j'ai pour dormir, moi, j'ai mon nounours et j'ai mon aspirateur aussi.
2: Mais, voilà. Jeanne ?
13: Oui ?
2: Je voulais te demander, il n'y a pas quelqu'un derrière toi ?
13: Non.
2: J'ai l'impression d'entendre du monde.
11: Je crois pas que ce soit derrière Jeanne, hein. Je cherche qui c'est.
2: Ouais, parce que.
13: Ah non, moi j'ai personne.
2: Non, mais d'accord, c'est pour savoir parce que depuis tout à l'heure on entend du bruit et ça commence à m'énerver là.
13: Ok, donc j'ai juste.
14: Oh Gérard, t'es
2: Ludivine.
14: Énervé.
13: Oui, tu m'as pas écouté ma réponse.
2: Non, mais là j'ai un espèce de soufflement.
3: Il doit y avoir quelqu'un qui passe le balai là, c'est pas possible.
11: Je pense que ouais. Qui c'est qui fait le ménage chez lui là?
2: Qui?
13: Ludivine.
2: Alors c'est à toi de
13: débrancher l'aspirateur.
3: Non, on va passer le balai, mais bon, si tu passes le balai, passe-le un peu moins fort.
13: Ouais. D'accord.
2: Donc Jeanne, tu disais que tu préférais dormir avec ton nounours qu'un aspirateur?
5: Non, le contraire.
13: C'est-à-dire que je dors avec mon nounours tout le temps, et j'ai besoin aussi de mon aspirateur.
2: Mais attends, mais je comprends pas là. T'as besoin de ton nounours plus ton aspirateur pour dormir?
13: Voilà.
2: Non, mais attends, mais là, c'est. T'as un lit de combien de places alors?
13: 3 places.
2: Ah, t'as un 3 places, donc ouais.
5: C'est plus pratique.
13: Parce que j'ai besoin de cet objet, quoi. Ça me rassure. Pour moi, c'est une sécurité, quoi.
2: D'accord. Ouais. Ludivine?
8: Oui. Moi, non, je dors pas avec mon aspirateur, non.
2: D'accord. Gabriella?
15: Oui, alors moi j'ai absolument besoin que mon...

0: respirateur soit à côté de mon lit.
1: Mmh.
0: Parce que quand il fait des caprices, mmh. quand il s'allume tout seul, il vibre. Donc je suis obligée de faire l'amour avec mon aspirateur.
1: Ok. Ah bah dis donc.
0: Sinon, il ne veut plus aspirer après. Il me fait la tête.
1: D'accord. Maïté ?
0: Ouais, ben moi, non. Je le laisse au placard jusqu'au lendemain.
1: D'accord. Benjamin ?
2: Alors moi, perso aussi, je m'en fous de mon aspirateur. Et puis quand bien même il vient à dormir avec moi, je le passe par la fenêtre, quoi.
3: Ah non, c'est clair, je suis pas net, d'accord.
1: Hein. Non, Jeanne, s'il te plaît, Jeanne.
4: C'est Alberto.
1: Oui. Ah, bon, attends, Alberto, s'il te plaît, tu laisses finir Benjamin.
2: Ah, mais ça y est, j'avais fini.
1: Ok, bah, alors Alberto.
2: Moi, je le jette par
4: merci,
2: la fenêtre.
4: Benjamin, je peux. Gérard ?
1: Oui, Alberto.
4: Ok, ben moi je dors avec mon aspirateur, c'est clair, hein, non seulement pour me satisfaire,
1: mm-hmm.
4: mais aussi à cause des acariens, quoi, parce que souvent la nuit je suis réveillé par les acariens sur mon lit. L'aspirateur, voilà, quoi, pour
1: Nettoyer
4: ça vite fait, quoi.
1: D'accord, moi je peux vous dire une chose, que je préfère dormir avec une femme que dormir avec un aspirateur, hein, parce que je me vois mal avec un aspirateur dans mon lit.
5: Il y a
1: hein.
5: des aspirateurs à bite, hein.
1: Ouais, mais.
4: Pas assez, Gérard.
6: À mon avis, il y a des aspirateurs qui font beaucoup plus de trucs que certaines nanas. Hein.
1: Ah ouais, non, mais moi, pour l'instant, j'ai pas à me plaire. On a toujours. Yann, il veut toujours pas raccrocher son Minitel.
6: Bah, je sais pas. Par contre, j'ai une question Minitel. Je sais plus qui voulait savoir ça, mais il voudrait savoir comment tu passes aspirateur dedans. Quelle tenue tu passes l'aspirateur?
1: Ah ben moi, je le passe en ah oui, c'est
0: en
1: vrai.
0: Pink.
1: Non, mais attendez, c'est vrai que tu fais bien de ouais. poser cette question, mm-hmm. parce que j'ai pas répondu quand même à la question numéro 2, combien de fois passez-vous l'aspirateur chez vous?
6: Ah oui.
1: Donc normalement, moi, je le passe que le week-end, et quand je le passe, c'est en short.
6: Ah bon?
1: Ah ouais, je me mets en short chez moi.
6: En tongs aussi, non?
1: Ouais.
6: En tongs.
1: En short et en tongs, hein.
6: Torse nu.
1: Ouais.
2: Bah sinon c'est pas bien passé, hein.
1: Ah ben peut-être, mais.
4: L'aspirateur, c'est Alberto, t'as rien compris là.
1: Quoi? Non, mais attends, je vous ai pas répondu à la question, alors Alberto commence pas à me dire que j'ai pas compris, d'accord?
4: Bah si, tu me sors la 2, ça a rien à voir avec le.
1: Oui,
4: débat,
1: mais
4: là.
1: Parce que j'ai pas répondu à la question numéro 2, d'accord? Alors Alberto, si ça te plaît pas, tu vas sortir.
4: Ouais, mais je vais pas tarder de toute façon. Hein.
0: Mais Gérard, sois pas agressif comme ça.
1: Oui, mais moi,
4: que tu gueules tout le temps, Gérard.
1: Non, on attendez.
4: Tu gueules quand même.
2: Non, mais n'énerve pas Gérard, parce que sinon, on va pas s'en sortir.
1: Non, Alberto, je réponds à la question numéro 2, parce que j'y avais pas Gérard. Répondu, d'accord
6: vas-y. Et en même temps, il a répondu à la mienne, comme ça, tout le monde est
1: voilà.
6: content.
4: Parfait, merci tout le monde.
1: Donc moi, je peux vous dire que... Non, je n'ai jamais dormi à côté d'un aspirateur. Alors maintenant, la question, là, ça va commencer à
6: être chaud.
1: Ah, t'es un peu chaud.
0: Chaud, c'est chaud.
1: Non, peut-être pas la sixième, mais oui.
3: C'est Jeanne. Excuse-moi, je voulais te poser juste une petite question. Si tu permets, merci.
1: Oui.
3: Je voulais savoir, mais souviens-toi quand tu dormais seul dans ton lit. Avec quoi tu te consolais?
5: Si tu t'arrêtais pas, c'est pas
0: avec un aspirateur à queue.
1: Voilà.
3: Alors, avec quoi, GG?
1: Eh, Ludivine.
0: Je dans le cul.
1: Bon, alors, oh, ça commence à bien faire là.
0: Oh là là.
1: Oh, Ludivine.
5: Non, c'est elle qui a dit ça.
1: C'est toi qui a dit ça?
2: Tu vas gérer.
5: Non, mais ça y est, elle est partie.
1: Voilà, c'est bien. Alors, donc, la question que Gabriella, elle attendait.
0: Ah
1: c'est
0: bon
1: ça, même Jeanne, je pense que là, on va s'amuser.
5: Ah ouais.
1: Faites-vous l'amour avec. Alors, vous me laissez poser la question?
0: Ouais, ça fait durer le suspense encore.
1: Alors, faites-vous l'amour avec votre aspirateur? Alors on va demander à Alberto.
2: Attends, Gérard, c'est Christophe.
1: Non, c'est Alberto. Je demande à Alberto. Je demande pas à Christophe, je demande à Alberto.
2: Mais j'ai une question, Gérard.
1: Non, mais moi,
2: Christophe, c'est à moi de répondre là.
1: Christophe, s'il te plaît, tu te tais.
2: Voilà,
1: je demande à Alberto de répondre, s'il te plaît, merci.
2: Voilà, c'est moi qui réponds là.
1: Non, tu réponds.
2: Voilà. Eh ben moi, je t'ai déjà dit, je pratique régulièrement la masturbation à l'aide de mon aspirateur. Mais pas le balai, quoi, vraiment.
1: Non, mais attends, Alberto, est-ce que t'as compris la question?
0: Bah oui, il a compris, c'est toi, Gérard, qui a pas compris.
1: Non, mais c'est faites-vous l'amour avec votre aspirateur.
2: Toi, tu comprends quoi, en fait?
1: Non, mais je te demande si tu prends ton aspirateur pour faire l'amour. Voilà
2: bah
1: la
2: oui,
1: question, voilà ce que je veux te poser.
2: C'est ça que tu comprends pas?
1: Mais oui, mais est-ce que
2: tu
1: as déjà.
2: Tu remplis le sac.
1: Oui, tu remplis le sac de sperme, d'accord, et après? Tu vas mettre ça dans la foufoune d'une nana.
0: C'est là.
2: Bah après, je le débranche, sinon c'est trop dangereux.
1: Ouais, d'accord. Ok, Benjamin.
2: Bah moi, personnellement, mon aspirateur, si tu veux, il y a une sorte d'hélice dedans. Donc si je mets ma queue dedans, je vais me faire broyer. Donc mieux vaut que j'évite ce genre d'expérience.
1: Attends, Benjamin.
2: Oui.
1: T'as déjà vu des aspirateurs avec des hélices?
2: Bah bien sûr, comment fait-il pour aspirer? Il y a des hélices au fond.
1: Mais j'ai jamais d'hélices dans un aspirateur.
0: Oui,
1: Non, non, mais attendez. Non, mais, non, mais oh, vous allez me prendre pour un clown, là. Non, mais attendez, mais attendez, mais moi, j'ai jamais vu un aspirateur avec des hélices. Hein. Non, non, ça existe.
6: Si, mais si, il y a le ventilateur pour le refroidir.
5: À l'intérieur.
1: Mais non, il n'y a pas de ventilateur.
6: Bah si.
1: Où t'as déjà vu un...
6: Pour refroidir le moteur.
1: Dans ces cas-là, trouve-moi un aspirateur avec une hélice.
6: Bah, je vais te trouver ça.
1: Moi, je démonte un aspirateur, il n'y a pas d'hélice.
5: Pour nettoyer les avions, je crois, dans les avions.
0: Ouais.
1: Mais non, c'est pas avec des hélices, c'est les hélices des avions, tu veux me dire. Mais ça n'a rien à voir avec l'aspirateur, Manu. Attendez, je vais répondre à la question à Manu. Mais Manu, si on fait tourner l'hélice.
5: Ouais.
1: Tu peux pas faire l'amour, ça va te couper en deux, voyons.
5: Bah justement, c'est pour ça, faut vérifier le modèle d'aspirateur.
1: Mais oui, mais je vois pas le rapport avec faites-vous l'amour avec l'aspirateur. L'hélice, c'est pas un objet d'amour.
4: Gérard, c'est Alberto.
1: Non, attends, Alberto, s'il te plaît.
0: Non, mais attends,
4: je veux parler de ça.
5: Gérard, je pense que peut-être Christophe, qui est vendeur, pourra nous répondre.
1: Ouais, voilà,
6: surtout qu'Alberto, c'est un pervers, oui, c'est tout.
7: Bah, écoute, moi, Gérard, tout ce que je peux te dire, c'est qu'en tout cas, Manu, il a pas forcément tort, parce que bon, effectivement, sur les petits plaqués d'équerre qu'on pose sur le mur, là, t'as une hélice, quoi. Mais bien sûr, c'est plus difficile de faire l'amour avec un plaqué d'équerre qu'avec un miel, ça, c'est sûr.
1: Pas de marque. Attendez, s'il vous plaît. Christophe.
4: Je peux répondre à sa place.
1: Non.
7: Vas-y, Gérard.
1: Christophe.
0: Moi, j'ai pas répondu.
1: Christophe, tu me recites encore une marque, tu dégages.
7: Ok, excuse-moi.
1: Ok.
0: Il faut payer Gérard pour la pub.
1: Alors, Jeanne.
0: Oui. Bah écoute, Gégé, moi je te disais, est-ce que tu peux nous décrire ton aspirateur?
1: Non, bah, pour l'instant, je te décris pas l'aspirateur. Tu réponds à la question, s'il te plaît. Tu réponds à la question.
0: Tu peux la répéter, s'il te plaît?
1: Ouais, tu commences à me les gonfler,
0: est-ce
1: toi.
0: Hein. Je laisse Alberto répondre à ma place.
1: Bon, bah alors, Gabriella, tu réponds.
8: Alors, moi, il faut que je fasse impérativement l'amour avec mon aspirateur une fois par semaine, parce que j'adore quand il aspire mon clitoris.
1: Alors, moi, je vais te dire une chose. Je n'arrive pas à comprendre comment tu fais. Explique-moi, tu passes l'aspirateur une fois par semaine et tu fais l'amour une fois par semaine?
8: Je t'explique.
1: Alors, explique-moi, parce que là, je comprends pas.
8: Je t'explique. Mon aspirateur, il a des piles, il vibre.
1: Oui.
8: Donc, ce qui fait, le tuyau, je le rapproche de mon clitoris, ma lunette.
1: Ouais.
8: Ça aspire mon clitoris, ça me fait un cunnilingus et je jouis parfaitement bien.
1: Attends, un cunnilingus, tu sais ce que c'est?
8: Merci, Gérard.
1: Tu peux me l'expliquer parce que moi je m'en souviens plus.
8: Mon cul, tu t'en souviens?
1: Ah non, mais moi je prendrais bien ton cul pour une tasse à café s'il y avait un anse.
8: Moi j'aimerais bien.
1: J'irai encore plus loin.
6: Ah, non,
1: je prendrais bien ton cul pour. Attends. Merde, je suis en train de chercher la question. Tu prendrais pas mon cul pour du poulet, j'en prendrais bien une cuisse.
6: Oh
1: voilà, Maïté.
2: Bien joué, maître Capello.
8: Oui, ouais, ça m'arrive, en levrette.
1: Hein?
8: En levrette.
1: En levrette, donc tu te mets à quatre pattes et puis l'aspirateur.
8: Voilà.
1: Bon, d'accord.
8: GG,
1: oui.
8: S'il te plaît, est-ce qu'on pourrait écouter ce que Alberto a à dire?
1: Oui, qu'il fasse vite parce qu'il a déjà répondu.
8: Non, il n'a pas répondu.
1: Si, il a déjà répondu.
8: Bon, vas-y, Alberto.
1: Bon, Alberto, tu te réveilles, s'il te plaît, maintenant.
4: Non, mais je suis là.
1: Bon, tu réponds.
4: Réponds, vous êtes marrant, là, Manu, il me parlait en antenne.
1: Maintenant, t'es pas en antenne, t'es sur l'antenne.
4: Bon,
1: parce que tout à l'heure, tu vas aller en antenne.
8: Tu fais l'amour avec un aspirateur.
4: Mais moi, je t'ai déjà répondu, Gérard. Je t'ai dit que je fais l'amour avec mon aspirateur. C'est mon aspirateur, ma compagne.
1: Ouais.
4: Et voilà, tout simplement.
1: Mais moi, je peux dire...
4: Justement, par rapport aux hélices, je voulais dire tout à l'heure, faut faire très attention aux aspirateurs de petite taille.
1: C'est-à-dire?
4: Bah, pour pas se coincer avec l'hélice.
1: Ouais, mais attends, mais moi, je veux te dire une chose. Un aspirateur avec une petite taille, si tu te trouves avec une grosse foufoune, tu fais quoi? Je suis quand même poli. Une foufoune, c'est quand même poli. J'ai pas une chatte, j'ai une foufoune.
8: Reste poli,
6: Gérard. D'ailleurs, sur Minitel, j'ai un conseil justement pour ça, pour les grosses foufounes. Si vous avez un petit aspirateur, lui mettre une petite ficelle. Parce que si vous le paumez dans la grosse foufoune,
1: ah ouais, mais ça, c'est le Tampax.
2: Le conseil technique de Gérard.
1: Non, mais ça, c'est un Tampax. Ça s'appelle un Tampax avec la ficelle.
8: Oui.
1: Non, mais c'est normal.
8: Non, c'est pas normal.
1: Non, mais c'est normal, quoi. Jeanne, Je suis désolé si ça te plaît pas, les questions, si elles sont pas bonnes. Dans ces cas-là,
6: tu vas passer l'aspirateur.
1: Tu vas passer l'aspirateur et tu nous fous la paix. Tu vas voir si ton aspirateur il a envie de te prendre en levrette.
6: Oh, ça va loin,
7: Gérard, n'oublie pas que t'as des mineurs quand même qui écoutent. Hein.
1: Mais alors, mais de toute manière, il est 3h20 du matin, oui,
6: même les boulangers.
8: Je trouve inadmissible que Gérard ait ses paroles, ce langage si familier.
1: Qui dit ça?
8: La vache qui rit.
1: La vache qui rit, bah tant mieux pour la vache qui rit.
7: Ouais, retiens Gérard, parce que comme t'as reçu déjà une lettre du commissaire, j'aimerais pas que t'en reçoives une autre, quoi.
1: Ouais, bah c'est bon, alors, êtes-vous pour ou contre la poussière chez vous?
6: Alors le mec qui est pour, il est con. Hein.
4: Tu peux répéter la question, Gérard?
1: Oh, ben ça y est, vous l'avez très bien compris.
8: Je peux répondre?
4: Bah non, moi je l'ai pas compris, je l'ai même pas entendu. Comment tu veux que je la comprenne?
1: Êtes-vous pour ou contre la poussière chez vous?
4: Ah.
8: Gabriela répond. Alors moi j'adore la poussière chez moi parce qu'elle caresse mon corps.
1: D'accord, oh, bah dis donc. Maïté?
9: Moi je suis totalement contre. Parce que qui dit poussière dit saleté, qui dit saleté dit acarien. Enfin bref, la totale.
1: D'accord.
8: C'est quoi un
1: acarien, Gégé? Bon, Jeanne, tu réponds, tiens, comme tu veux jacter.
8: Mais il sait pas ce que c'est.
9: Non, Gégé, avant de répondre, je voudrais que tu m'expliques.
1: Oh, s'il te plaît, tu vas commencer par te calmer, c'est moi qui gère mes débats, d'accord?
9: Ok, bon, je réponds.
1: Alors, tu vas déjà répondre à la question, sinon tu vas retourner au standard.
9: Ok. Alors, est-ce que j'aime la poussière? Eh ben, pas du tout. Parce que je suis très maniaque et je déteste la poussière.
1: Voilà.
9: Je trouve que ça te fait éternuer. Et je trouve que ça la poussière, c'est dégueulasse.
1: D'accord.
9: Tu vois, ça s'envole partout, t'en as sur tes vêtements, donc il vaut mieux la supprimer avec un bon aspirateur.
1: Ok. Christophe?
7: Bah écoute, moi pareil, parce que moi je suis contre, parce que comme je suis allergique, donc c'est pour ça déjà que je vends des aspirateurs, donc voilà. Je supporte pas, quoi.
1: Benjamin?
2: Moi, chez moi, il y a de la poussière dans tous les sens et j'adore ça, hein. C'est excellent. Hein.
1: Non,
2: la poussière, quand il y en a partout, tu bouges tes meubles et tout, ça fait des nuages et tout, tu fais des dessins dedans.
9: Ouais, mais dans quel sens?
1: Non, mais attendez, je vais y répondre à Benjamin. Alors, Benjamin, donc, t'aimes bien vivre dans un appartement où tu ne fais jamais les poussières.
2: Voilà, exactement.
1: Et ben, moi, je vais te dire une chose, que j'ai horreur de ça. De vivre.
2: Tu es contre la poussière?
1: Ah non, mais moi, j'ai horreur de vivre dans un appartement où c'est plein de poussière, même chez moi. Je peux te dire une chose, que je suis assez dur là-dessus. J'aime bien que ça soit propre. Bravo!
8: C'est
1: vraiment
8: toi, surtout.
1: Bon, Maïté?
9: Oui.
1: Donc pour toi? T'as répondu?
9: Ah oui.
1: Je t'ai pas entendu répondre.
9: Ouais,
2: Gérard, c'est Alberto, j'ai pas répondu.
1: Non, mais attends, Maïté, j'ai pas entendu répondre.
9: Si, je t'ai
1: pas.
9: Parce que.
1: Non. Oh, Olivier, s'il te plaît.
9: Allô?
1: Merci. Olivier?
4: Gérard, c'est Alberto.
1: Oui, Alberto?
4: Eh ben, moi, en fait, j'ai un problème, c'est que j'ai pas de poussière chez moi. Alors, s'il y a des gens qui vendent de la poussière ou quoi, qui peuvent m'en prêter, des gens qui collectionnent de la poussière, je sais pas comment on appelle un collectionneur de poussière,
9: tu
4: sais
9: ça, Gérard ?
1: Voilà.
4: Un poussiérotophile ?
9: Ouais.
1: Ouais, okay, comme vous voulez. Donc, je pense qu'on va. On se met un disque.
6: Je pose là. Ah non, vas-y, pose encore une. Attends, on a le temps, là, Gérard. Encore une, Gérard, au moins.
9: Gégé ?
1: Oui ?
9: J'ai une question à te poser, s'il te plaît.
1: C'est qui ?
9: C'est Jeanne. Donc, je voulais savoir comment se forme la poussière, parce que moi, je ne connais pas du tout ce phénomène physique. Alors, explique-moi, s'il te plaît.
1: De quoi?
8: Qu'est-ce que la poussière?
9: Gabriela, s'il te plaît, merci.
1: Ouais, Rosane, s'il te plaît, tu laisses. Si Gabriela, elle a envie de.
9: Non, mais.
1: Non, mais attends, si Gabriela, elle a envie de me poser une question.
6: Non, mais elle nous coupe la parole, tu dis que tu veux pas, donc.
1: Donc, voilà, alors, vas-y.
9: Parce que tu dis qu'il faut pas couper la parole, donc je te pose
1: alors,
9: la question. Comment se forme la poussière?
1: La poussière se forme par l'intermédiaire du vent. Hein. C'est tout, tu peux avoir de la poussière chez toi ou des moutons, n'importe comment.
6: Des moutons?
1: Ouais, c'est vrai.
6: Des moutons? Tu peux avoir des moutons chez toi par le vent?
9: Ça rend pas tes moutons, c'est tes meubles?
1: Non.
6: C'est quoi des moutons, Gérard?
1: C'est des trucs en.
6: C'est des animaux?
1: Non, c'est des espèces de trucs en plus, là.
4: C'est Alberto, là.
1: Ouais, Alberto, s'il te plaît, on se calme.
4: Je vais t'expliquer ce qu'est la poussière.
1: Non, mais c'est bon.
7: Quoi, toujours avec des moutons, alors, Gérard?
1: C'est bon, ça y est.
4: J'ai rien compris à ce que t'as expliqué.
1: Bon, bah, c'est bon. Feriez-vous une top avec votre aspirateur?
4: Gérard, c'est Alberto encore.
1: Oh là, toi, Alberto, tu commences à gonfler sérieux, toi. Hein.
2: Ouais, tu me casses les couilles.
1: Oh, et encore, je suis poli.
7: Oui.
9: Ah ouais.
7: C'est vrai que tu es poli,
9: ça,
7: là.
9: C'est vrai, je suis fier de toi, Gérard.
7: C'est bien. Bravo.
9: Mais je sais, t'as pas dit un gros mot depuis le début du débat, c'est bien.
2: Bah, tu nous épates, Gérard.
1: Ouais. Alors, Alberto.
6: C'est Saint-Valentin.
4: Ah, quand même.
0: Tu réponds, Alberto.
4: Vas-y, Robert. Bah, attendez, j'attendais d'avoir vraiment la parole.
1: Bon, bah alors tu réponds, s'il te plaît, merci.
4: Ok, je te remercie. Alors moi, c'était par rapport à la création de la poussière. Comme je t'expliquais tout à l'heure, en fait, c'est des acariens.
1: Bon, Alberto, la question, c'est feriez-vous une clope avec l'aspirateur, avec votre aspirateur? Ok. Parce que sinon, tu retournes au standard.
6: Et ça veut dire quoi?
4: C'est que... Je vais répondre à cette question-là, il n'y a pas de problème, Gérard.
6: C'est que l'aspirateur, il passera des disques, c'est ça?
1: Non, tu peux prendre ton aspirateur et puis faire une top.
4: J'ai appris le mix à mon aspirateur, hein, il mixe vachement bien. Hein.
1: D'accord, bah voilà. Donc Benjamin.
2: Moi, mon aspirateur, il a un deuxième prénom, c'est Laurent Garnier. Donc, tu veux, dès que je fais une fête, quoi, je l'invite. Et puis bon,
1: Benjamin, tu vas passer voir Manu au standard pour éviter de prononcer des noms, d'accord?
2: Ah, oui.
6: Mais il a rien dit, il a prononcé Laurent Garnier.
1: Ouais, mais quand même.
6: Non, c'est oui, c'est bien ça.
1: On n'a pas besoin. Ouais, non, mais ça, il fait de la publicité pour
6: les aspirateurs. Ouais, c'est dégueulasse. C'est dégueulasse.
1: Ok.
10: Il sait ce que j'ai.
1: Voilà.
10: Maïté.
0: J'ai pas compris la question.
1: Alors, feriez-vous une taf avec votre aspirateur?
10: Et on accueille Jean-Charles au passage.
4: Salut Jean-Charles.
0: Bonsoir Jean-Charles.
4: Salut Jean-Charles.
6: Apprenez-le, il passe.
0: Bonsoir Jean-Charles.
1: Jean-Charles.
4: Bonsoir.
0: J'ai juste pour répondre. Allô, c'est Maïté.
4: Bonsoir Maïté.
1: Donc Maïté, vas-y.
0: Ah ouais, donc non, pas du tout, mais je ferais bien un petit feu de Saint-Jean, parce que t'as les feux d'artifice avec.
1: D'accord. Ok. Gabriella.
11: Oui, alors moi, comme mon aspirateur, il me demande de... Quand c'est son anniversaire, en fait, et ben, j'invite ses amis aspirateurs à faire la fête, et puis on fait tous la fête ensemble. Et puis on danse, je danse avec mon aspirateur, avec ses amis, et c'est super quoi.
1: D'accord.
6: J'ai un message, excusez-moi, sur Minitel, ça cartonne, merci. Est-ce que vous préférez danser un slow ou un rock avec votre aspirateur?
11: Un slow quand même.
6: Lors d'une teuf.
1: Alors attendez, on va demander à chaque. Je reprendrai tout le monde pour la septième. Donc Alberto, tu peux répondre à la question Minitel s'il te plaît?
6: Non, il est parti Alberto.
1: Il est parti Alberto?
2: Christophe.
12: Ouais, il est parti.
1: Alors Benjamin?
2: Bah moi, mon aspirateur, vu le bruit qu'il fait, c'est plus hardcore qu'autre chose. Donc ouais, moi je veux bien danser du hardcore avec mon aspirateur, hein, pourquoi
1: non,
2: pas.
1: Non mais attends, slow ou rock?
2: Slow ou rock?
1: C'est la question hein, qui a été posée Minitel. Hein.
2: Parce que slow, ça va pas être possible, alors rock. Hein.
1: Ok.
2: Rock, hein.
1: Maïté?
11: Ben, quand je diminue les watts pour le slow, il n'y a pas de problème. Je mets une perruque sur mon aspirateur et je lui colle une photo et il n'y a pas de problème.
1: D'accord.
4: Attends Gérard, c'est Christophe, je peux répondre?
1: Attends, Gabriella?
11: Oui, alors moi, je le sers bien contre moi et on danse un slow, on s'embrasse et tout. Quoi.
1: D'accord. Jeanne?
13: Bah écoute, moi, je fais une teuf avec...
1: Non, tu réponds à la question Minitel, on reviendra sur la question après.
13: Ah d'accord, bah écoute...
1: Rock ou slow? Non mais tu... Tu cherches pas, tu réponds comme ça.
13: Oui,
1: tu cherches pas. Tu cherches pas midi à 14h, allez hop.
13: D'accord, ok. Bah, je préfère le rock parce que ça twiste bien.
1: D'accord. Christophe?
4: Bah écoute, moi, plutôt un slow quand même.
1: D'accord. Jean-Charles?
4: Pourquoi pas?
1: Non, mais attends, quoi?
6: Pourquoi?
4: C'est petit d'un slow, Gérard.
1: Ah, bon, non, mais. moi je peux.
2: Suivre un peu.
1: Non mais Jean-Charles, faudrait peut-être que tu travailles s'il te plaît. Hein.
4: Non mais c'est-à-dire que je suis réveillé, mais je dis pourquoi pas danser avec son aspirateur un slow.
1: Voilà. Voilà, moi aussi je préfère un slow. Voilà, donc
6: tu peux l'embrasser. Tu peux embrasser ton aspirateur comme ça.
1: Non mais c'est pas évident.
0: Gérard, je peux te poser une question?
1: Non mais attendez, maintenant on revient
4: sur la question là.
1: Oui, on revient sur la question.
10: On revient sur la question et on accueille Eddy.
1: Eddy.
14: Salut,
4: Gérard, ça va? Bonsoir, Eddy.
1: Donc, alors, je répète. Non, ça y est.
14: Ouais, alors, Eddy. Moi, pour le slow, le rock, c'est bah, pourquoi pas, hein, mais le rock.
1: D'accord. Ok, bah, maintenant, on revient sur la question. Donc, je la répète pour toi, comme tu viens d'arriver. Feriez-vous une taf avec votre aspirateur?
13: Donc, je réponds.
1: Alors, attends, bah, laisse Eddy répondre, s'il te plaît, Jeanne. Merci.
14: Ça demande pas mal de...
1: Si.
14: Ça demande pas mal de réflexion parce que c'est au point de vue de l'organisation déjà, faut venir faire venir les autres aspirateurs et tout, voilà. C'est pas évident.
4: Ça coûte moi cher.
14: Si, ouais, ça coûte ça. Puis l'électricité, t'imagines le nombre de prises qu'il faut et tout. Non, c'est de la lutte.
1: D'accord. Jeanne, maintenant, si tu veux répondre.
13: Ouais, merci GG. Écoute, moi, chaque voisine et chaque voisin apporte son aspirateur avec sa musique. Hein. Alors, il y a techno, rock, slow, tout ça. Et puis, ben voilà, chacun sa musique et on fait une bonne teuf, hein, y a pas de problème.
1: Mmh. D'accord.
7: Christophe, je peux répondre ?
1: Oui, bah, c'est à ton tour.
7: Allez, merci. Bah, écoute, moi, je voulais dire, bah, généralement, j'évite. Hein. Bon, généralement, quand je fais une taf avec mon aspirateur, on la fait tous les deux, tranquille, mais j'évite parce que, bon, lui, il utilise un max et surtout, il fume. Qu'est-ce qu'il fume ?
1: D'accord.
11: Il fume la moquette ?
7: Ah, il fume tout, lui.
1: Ok. Jean-Charles ?
12: Oui.
1: Donc, tu réponds, s'il te plaît ?
12: Bien sûr, monsieur Gérard. C'est-à-dire que moi, l'aspirateur, bah, souvent me demande de faire des fêtes à la maison. Je suis coincé parce que, comme tout le monde le sait très bien, l'aspirateur est égal à la racine carrée cubique de 3. Voilà. Et le problème, c'est que je n'arrive absolument pas à trouver des aspirateurs qui soient aussi intelligents, voire autant intelligents que le mien.
1: D'accord.
6: Tain, les intellos dans le débat, ça va pas. Hein.
5: Ouais, non, ça casse tout. Hein.
6: Ouais, on n'a pas l'habitude. Tiens, j'ai une autre question sur Minitel de Coyote. Est-ce qu'on peut prendre sa douche avec son aspirateur et pourquoi ?
12: Bien sûr.
6: Gérard.
1: Ah bah moi je vais te dire une chose, que prendre son prendre une douche avec son aspirateur, s'il est branché, tu te prends du courant.
12: C'est risqué,
1: comme c'est ça. Attendez.
12: Avec des cotons-tiges.
1: Bon alors Jean-Charles. Oui. Jean-Charles.
12: Oui.
1: C'est toi qui viens de dire cotons-tiges ?
12: Absolument pas, j'ai rien.
15: Non, alors là non.
1: Là, vous voyez, il est 3h30.
5: Gérard, c'est pas grave, je gère, continue.
1: Alors, la huitième question, et je pense qu'on va se mettre un disque avant.
11: Mais Gégé, je peux répondre un truc, là ?
1: Bah vas-y.
11: Moi, je voulais dire à propos du mec qui a dit on peut prendre une douche avec son aspirateur. Je trouve que c'est vrai.
1: Mmh.
11: Si c'est un aspirateur à pile, ben, y a pas de problème, tu peux pas prendre du courant, quoi.
16: Je confirme.
14: Ah oui, mais là, l'aspirateur est maltraité, ça ne va pas du tout, là.
16: Bah, il a bien besoin de se laver, l'aspirateur.
14: Ah oui, mais non,
1: mais attendez, attendez. Moi, je peux... Non. Non mais attends, moi là je suis là on s'éloigne un peu du débat.
5: Ah oui.
1: Bon, la question sur Minitel c'était prenez-vous une douche avec votre aspirateur. Moi je peux te dire une chose que c'est impossible.
11: C'est pas vrai.
1: Non, tu peux pas, tu peux pas.
7: C'est que c'est dangereux quoi.
1: Ah oui.
7: Tu peux t'électrocuter.
11: Non, non, oui. Non, c'est Gabriela.
1: Oui, Gabriela.
11: Moi je prends une douche avec mon aspirateur parce que faut bien qu'on le lave de temps en temps. Donc je le savonne, je lave le kiki, je lui lave tous les oreilles et tout avec. Je lui lave bien évidemment les oreilles avec des cotons-tiges.
1: Ouais, bah Gabriela, tu vas arrêter. Gabriela.
11: Quoi ?
1: Tu vas te calmer avec les cotons-tiges parce que
11: attends,
1: c'est.
11: Moi je me lave les oreilles avec des cotons-tiges.
1: Oui, mais d'accord, mais ça on s'en fout, d'accord maintenant.
11: Désolé,
1: non,
11: hein.
1: Non, mais attendez, on est déjà à la huitième question. On a personne à parler de locaux, ni de cotons-tiges, ni de. Alors, c'est pas Gabriela qui va commencer à 3 ans. Oh,
11: non,
1: s'il te plaît.
11: On peut plus parler de propreté, alors.
1: Non, mais attendez. Là, il est 3h30. On est à la 8e question. On va pas commencer à poire le débat. Sinon, je vais m'énerver.
6: Ouais, et en plus,
15: Jean-Charles,
6: deux secondes. Je veux dire que c'est quand même vachement dangereux quand même de prendre sa douche avec un aspirateur, ce qu'on peut finir comme Frédéric François.
1: Claude François.
6: Ah, pardon.
1: Désolé. Donc, je vous pose, c'est quoi le prochain disque ?
6: Ah, il est là. Alors, Gérard va vous poser la question, vous allez réfléchir, on va s'écouter un petit disque.
1: Alors, la prochaine question, la huitième, c'est allez-vous vous marier avec un aspirateur ? Donc,
5: Gérard, excuse-moi, avant que tu poses ta question, Ben Guigui, donc si tu peux la répéter, parce qu'on accueille Ben Guigui, donc. Répète la question pour lui.
1: Allez-vous vous marier avec un aspirateur ? Et le balai, ce n'est pas mal non plus quand tu fais caca avec des copains. Et voilà, donc c'était les balais, c'est pas mal non plus quand tu fais caca avec des copains. Et vous pouvez toujours nous appeler, il vous reste encore une petite demi-heure pour nous appeler, donc au 0803-08-5000 et 0870-5000, et toujours le 3615 Code Fun Radio, rubrique direct. Et on récupère Christophe.
12: Et la Belgique.
1: Et la Belgique. 0033-1-47-79-5000.
7: Ça fait au moins 20 chiffres là, Gérard.
1: Ouais, bah c'est pas grave. C'est pas grave, ils...
11: Gérard, t'entends mal.
1: Qui ?
11: Gabriela.
7: Eh ben, j'ai qu'à
6: m'écouter. Retire tes cotons-tiges.
1: Ah, Gabriela, si tu m'entends mal, attendez, s'il vous plaît, on se calme, on foire pas les débats, merci.
7: Oui, d'accord.
1: Donc, Christophe.
7: Oui.
1: Christophe,
7: oui,
1: bonsoir.
7: Oui, bon, bonsoir, Gérard.
1: Benjamin.
15: Toujours présent.
1: Maïté.
17: Toujours là.
1: Eddy.
14: Ouais, démon.
1: Ben Guigui. Bon, Eddy, s'il te plaît, tu me réponds plus calmement, d'accord ?
14: Ok, d'accord, merci.
1: Merci.
7: Gérard.
1: Oui, Ben Guigui.
14: Oui, bonsoir. D'ailleurs, 32 ans de Nice, je fais partie de la SPL, la Société Protectrice des Aspirateurs.
1: Ouais, bah attends, s'il te plaît, Ben Guigui. Oh, Ben Guigui.
14: Oui.
1: Tu te calmes, s'il te plaît, merci.
15: Je me présente, on n'a pas eu le temps de parler.
1: Non, non, mais on dit bonsoir, c'est tout. On ne cherche pas à savoir si tu es président de la SPA des aspirateurs ou autre. D'accord ?
7: Je sens que je ne vais pas m'entendre avec Ben Guigui.
15: Société protectrice des aspirateurs de
1: France. Oui, oui, oui. Bah, alors, Ben Guigui, si tu commences comme ça, tu vas aller voir Manu au standard. Merci.
15: Oh, ça y est.
1: Gabriella.
15: Ah, grosse tête, là.
1: Gabriella.
17: Oui, bonsoir.
1: Ça y est, tu m'entends mieux maintenant ?
17: Ouais, je t'entends mieux, c'est bon.
1: Jean-Charles.
18: Oui, bonsoir.
1: Et Jeanne, pour finir.
19: Bonsoir.
1: Donc,
19: bonsoir.
1: Alors, allez-vous vous marier avec un aspirateur ? C'était la question. Donc, on va demander à Christophe.
18: Bah écoute, question étrange, réponse étrange. Écoute, si l'aspirateur est bien membré, oui.
1: D'accord. Benjamin.
20: Ben moi, si je trouve un aspirateur avec des formes avantageuses, l'aspirateur idéal, ben pourquoi pas, l'aspirateur de ma vie.
1: D'accord. Maïté.
21: Ben si je flash dans l'aspirateur, ça se pourrait bien.
1: D'accord. Eh ben c'est pas mal. Eddie.
22: Je crois que le problème, ça va être la robe de mariée, donc on oublie tout de suite.
1: Mais pourquoi?
22: Non mais alors attends. Robe de mariée, un aspirateur, toi.
1: Ouais mais bon ok. Ben Guigui.
23: Alors, il y a eu une petite étude qui a été faite sur les aspirateurs. 72% des aspirateurs souhaitent se marier, 7% divorcent et 20% des aspirateurs ne se prononcent pas. L'aspirateur est un fléau et en beaucoup de... Enfin, vous avez raison pour le mariage. Moi, je suis...
1: Bon, d'accord. Je vois, pour l'instant, t'es en train de te faire foutre de toi, mon pauvre. Hein. C'est pas de ma faute. Gabriella. Gabriella.
19: Bah alors, écoute, franchement, tu me déçois là, parce que franchement, Gérard, est-ce qu'on se marie avec un aspirateur?
1: Ah, mais c'est la question.
19: 72%.
1: Ouais, bon, Ben Guigui, s'il te plaît.
23: Non, mais je disais que 72% se marie.
1: Oui, non, mais 72%, pour l'instant, tu laisses parler les autres, d'accord? Merci.
23: Bah oui, mais c'est Gérard, un dialogue, c'est un débat, c'est pas la dictature, hein, c'est pas la Deuxième Guerre mondiale.
1: Non, mais attends, pour l'instant, tu laisses.
7: C'est un peu ça quand même.
19: Débat, c'est à plusieurs.
1: Ouais, mais pour l'instant.
23: C'est Mengele, là.
7: Gérard, c'est Christophe, j'aimerais bien connaître ta réponse sur cette question.
1: Oui, mais je vais répondre.
7: Merci, Gérard.
1: Gabriella, donc pour toi.
19: Oui, donc je disais que. Est-ce que pour toi, on se marie avec un aspirateur?
1: Mais justement, je vais répondre après.
19: C'est stupide, cette question, je reviens sur Terre un peu.
24: Mais non, elle est intelligente, cette question que tu racontes.
1: Oh, Jeanne, c'est. Jeanne et Gabriella, là, vous n'allez pas vous prendre la tête toutes les deux, parce que sinon, je vais vous calmer, moi.
23: 72%.
1: Non, non, mais attends, toi, 72%, pour l'instant, je suis en train de perdre l'arbitre. Alors, Jeanne et Gabriella. Vous allez vous calmer parce que sinon, il y en a une des deux qui va gerber.
23: Dans la douche.
1: Parce que pour l'instant, c'est pas moi, j'ai gerbé encore aucune nana.
7: C'est vrai. Hein,
1: depuis le premier débat. Alors, si vous commencez à.
10: Ludivine.
1: Si, Ludivine, à part qu'elle a dit une connerie, c'est tout. Mais si vous commencez à vous battre, à vous prendre le signon.
19: On discute, hein.
1: Ben oui, non, mais.
23: On peut ne pas être d'accord, c'est de la discussion, on peut pas toujours être d'accord.
19: C'est la discussion, Gérard.
1: Donc, Jean-Charles. Oui. Oui.
20: Gérard, mais tu promets de pas le prendre mal, hein.
1: Vas-y, c'est qui?
20: C'est Benjamin. Est-ce que tu quitterais Sandy pour un aspirateur?
1: Non.
20: Non, tu ne la quitterais pas?
1: Ah non.
20: Et qu'est-ce qu'elle a de plus qu'un aspirateur, Sandy?
1: Ah non, mais ça.
19: Avantageuse. Gérard, je peux répondre?
1: Ben, Jean-Charles?
18: Oui, alors, bonjour, c'est Jean-Charles.
1: Bon, c'est bon, Jean-Charles, tu réponds, s'il te plaît, parce qu'on. On a déjà fait.
18: Oui, monsieur Gérard. Alors, moi.
1: Bon, tu prends ta voix normale, s'il te plaît, merci.
10: C'est un bourge, j'habite dans le 16e, il a un aspirateur en or et tout.
18: C'est-à-dire que si l'aspirateur aime avaler.
10: Il a même de la poussière.
18: Je veux bien parler avec lui.
1: D'accord, ouais, bah, c'est bien. Ok, Jeanne, pour finir.
19: Bah, écoute, GG, moi je dis, il y a un critère important.
18: La poussière,
19: pour
18: bien
19: moi.
18: Sûr.
1: De quoi?
18: Ah,
1: ça y est, c'est fini derrière, s'il vous plaît, merci.
18: Oh, pardon.
19: Il y a un critère très important pour que je puisse dire oui à l'aspirateur. Il faut que son regard me capte.
1: C'est-à-dire?
19: Bah, il faut qu'il ait un regard, mais électrique.
23: Ah oui, je comprends. Ouais.
7: J'ai une question, moi.
19: Un regard pénétrant.
23: D'un coup, c'est mieux. Là.
19: Il faut qu'il y ait une sorte de coup de foudre, une sorte de courant électrique.
23: Il faut savoir quand même, parce que dans l'association protectrice des aspirateurs, que 20% des aspirateurs ont les yeux bleus.
7: Mais ils sont où les yeux sur l'aspirateur?
1: Bon, alors, Ben Guigui.
23: Ils sont sous le code-barre.
1: Ben Guigui. Ben Guigui.
23: Où sur l'aspirateur?
1: Ben Guigui.
23: D'accord.
1: Ben Guigui.
23: Oui.
1: Eh Ben Guigui, tu as commencé par t'écraser.
23: D'accord.
1: Hein, parce que tes sondages, on n'en a rien à foutre des 72% des aspirateurs qui ont les yeux bleus. J'en ai rien à foutre. Je n'en ai rien à
10: foutre. Gérard, c'est pas
1: grave. Je n'en ai rien à foutre.
23: 80%
1: des aspirateurs. Je n'en ai rien à foutre.
23: Il y a des aspirateurs qui sont abandonnés sur le bord de la route.
19: Et
23: qu'on écrase.
1: Bon, alors.
23: Qu'on écrase.
1: Belle Guigui, tu me le sors, merci.
0: J'ai rien dit.
24: GG, c'est Jeanne.
1: Oui.
24: Je voudrais, s'il te plaît, si tu permets, je voudrais poser une question à Ben Guigui.
0: Oui.
24: Je voulais te demander, est-ce que les couples qui se marient, là, des aspirateurs, est-ce que c'est le premier regard? Est-ce que c'est ça?
0: Bah, c'est-à-dire qu'en fin de compte, la première fois, c'est très important. La chose qu'il faut quand même savoir, c'est que...
24: Donc, qu'est-ce qui détermine le mariage, en fin de compte?
0: Bah, c'est très très simple. Ce qu'il faut savoir, c'est qu'entre deux aspirateurs, à partir du moment que ça...
20: Que le courant passe.
1: Non, bah, hey, Ben Guigui, c'est bon.
24: Est-ce que...
1: Non, non.
24: Une question.
1: Attendez. Là, Manu, s'il te plaît, tu me dégages, oui. Ben Guigui, parce que ce coup-là, il est
24: c'est
1: même
24: vrai,
1: pas... Non, non, toi, tu dégages.
24: Ben
1: tu dégages. Tu dégages. Tu dégages, Olivier, s'il te plaît. Tu t'en vas.
2: Gérard, reprends. C'est de la radio quand même,
0: oui,
2: hein, Gérard.
0: Ben Guigui à l'appareil. Oui,
1: non, mais c'est bon, Ben Guigui, tu vas au standard. Attends,
2: pose la question suivante, Gérard.
0: M'enchaîne.
24: Oui,
1: peut-on avoir des fantasmes avec
0: j'ai
1: un.
0: J'ai répondu à la question de mademoiselle.
1: Ben Guigui, s'il te plaît, tu t'en vas, merci.
24: Non, mais Gérard, c'est important.
1: Non, mais de toute manière, Jeanne.
24: Oui. Écoute ce que Ben Guigui a me dit.
1: Oui, non, oui.
2: Ça peut peut-être faire avancer le débat, remarque.
1: Ouais, voilà, mais pas dire, on s'en fout.
0: Bah, vas-y,
1: il va nous
0: une nouvelle information à donner.
1: Ouais, mais attends, tu permets, c'est moi qui gère mon débat, d'accord?
0: Je suis d'accord.
1: Bon, alors maintenant, tes histoires de sondage, on n'en a rien à cirer.
0: Ah, mais non, on n'a pas rien à foutre. Je donnais pas des chiffres, je répondais à une question, Gérard.
1: Ouais, mais de toute manière, on s'en fout.
0: Mais non, mais pose une question. Tu lui dis d'accord, pose-lui la question, et quand je vais pour répondre, tu me dis que je donne des sondages, je donne pas de chiffres.
1: Non, mais bah, dans ce cas-là, pourquoi...
0: Je vais répondre à la question.
1: Alors, tu réponds à sa question sans donner de chiffres, c'est tout.
0: Alors, je ne donne pas de chiffres. Je voulais simplement dire que, donc, par rapport au mariage, si le coup de foudre par rapport à deux aspirateurs, c'est effectivement les yeux, je tenais à dire une chose très importante, c'est que c'est la plupart des...
1: Ouais, d'accord.
18: Alors, tu l'as coupé, Gérard. Pourquoi tu l'as coupé?
1: Non, c'est pas moi qui l'ai coupé.
0: C'est Manu qui l'a coupé, non?
2: Non, c'est Manu.
0: J'ai continué ma phrase.
24: Vas-y, mec.
2: C'est peut-être les essais de son, je sais pas.
0: Et c'est donc pour ça que, en fin de compte, la possibilité, c'est que...
24: Mais pourquoi tu le coupes?
0: Le problème avec la DSI,
24: c'est pour ça qu'on est d'accord. Vas-y, arrête de couper.
1: C'est pas moi qui m'amuse.
18: T'amuses avec la DSI, Gérard.
1: Bon, alors... Peut-on avoir des fantasmes avec un aspirateur?
0: Ah, bah oui.
1: Qui, oui. Kiwi.
0: Ben Guigui.
1: Alors vas-y.
0: Enfin, kiwi ou banane, hein. Alors, c'est que. Ce qui est très important, c'est que dans les fantasmes, effectivement, moi, ça m'est déjà arrivé. Moi, je me souviens qu'une fois, ça m'est arrivé que j'étais donc avec un aspirateur et à un moment donné où j'ai voulu le.
24: Mais pourquoi tu le coupes,
1: Gérard?
2: Attends, Gérard, je l'ai entendu, moi.
1: Ouais, on a
2: entendu,
1: on a...
2: moi. Hein.
1: Oh, non, mais moi, j'ai rien.
2: Regarde ton casque en bas, là, le machin.
18: Où sont tes mains, Gérard? Là, elles sont où tes mains, Gérard? Enlève les mains des boutons.
24: Ben Guigui,
2: je sais pas, ça doit venir de ton casque, parce que moi j'ai entendu.
0: C'est pour ça que je me suis dit d'accord.
24: Non, mais
0: je suis bien d'accord.
18: Ben Guigui, je suis d'accord avec toi.
2: Pas tous en même temps.
1: Non, Christophe.
18: C'est Jean-Charles.
1: Ouais, Jean-Charles.
18: Oui, je suis d'accord avec Ben Guigui qui dit que.
1: Mais qu'est-ce qui se passe là?
2: Bah, c'est clair.
1: Bon, ouais. Non, attendez, là, alors, ça commence à bien faire. C'est pas parce que je demande à Olivier qui fasse plus partie de l'équipe qu'il s'amuse derrière à nous faire le bordel.
24: Mais non, il s'amuse.
18: Moi, je trouve
24: pas.
18: Que, de toute façon, j'ai l'impression que c'est un peu dur avec l'ensemble du.
24: Gabriela peut répondre ou pas?
0: Est-ce que Jeanne, elle a eu des fantasmes, par exemple?
1: Si non, mais attendez. Je repose la question. Peut-on avoir des fantasmes? Oh, s'il vous plaît. On me laisse parler? Peut-on avoir des fantasmes avec un aspirateur?
0: Oui.
1: On va demander à Christophe.
18: Bah écoute, moi, je pense personnellement que un jour, ça m'est arrivé de...
1: Oh, mais qu'est-ce qui se passe là? Mais merde!
18: C'est bien fini, je crois.
1: Non, attendez, là, ça commence à bien faire.
20: Ouais, là, je crois qu'il y en a marre, là.
2: Qu'est-ce qui se passe, Gérard?
1: Non, mais tout le monde, ça fait trois fois que quelqu'un parle et qu'on lui coupe la parole.
2: Ah, c'est bizarre.
24: C'est pas bien.
18: Allô, Gérard, je recommence?
1: Recontinue.
0: Recommence.
18: Bah écoute, oui.
1: Olivier, tu t'en vas, s'il te plaît, merci.
24: Tu disparais des studios, Olivier.
1: Alors, non, Olivier, Christophe.
0: S'il te plaît, tu.
1: Bon, bah, ça. Ouais, non, mais c'est pas possible.
18: Allô, Gérard? Oui, c'est Christophe. Donc, moi, je te dis, je pense que, ouais, c'est naturel d'avoir des fantasmes envers son aspirateur, quoi.
1: D'accord. Voilà. Benjamin?
20: Bah, moi, me faire frapper par la prise d'un aspirateur pour qu'il me mette au courant, pourquoi pas.
1: Maïté?
3: Quand je me suis lancée dans la cuisine, j'ai eu besoin de l'aspirateur. Et au fil des années, je me suis rendu compte que ça pouvait servir à bien autre chose que la première fonction de l'aspirateur qui est d'aspirer.
1: Oh là là, là j'ai mal compris.
22: Parce qu'elle parle en verlan, Gérard.
1: Non, mais même j'ai mal compris parce qu'il y a eu des coupures entre deux, c'est pas grave. Eddie ?
22: Oui. Et j'étais sur une île déserte avec mon aspirateur et donc c'était formidable.
1: D'accord. Ben Guigui ?
23: Oui, moi aussi j'ai eu un fantasme, c'est effectivement d'être avec une partouze d'aspirateur. Ah, j'avais donc trois aspirateurs dans le cul et qui m'aspiraient le zizi. Et à ce moment-là, l'aspirateur me dit que c'était...
1: Bon, d'accord. Alors là, Ben Guigui, c'est même plus la peine. Allez hop, ce coup-là, tu
5: c'est
1: peux...
5: C'est pas lui, Gérard,
22: c'est pas
5: lui.
22: Ben Guigui, attends, il a raison. Moi, j'ai compris la fin de son truc.
1: Non, mais moi, j'ai pas compris.
22: Ils m'ont dit, bah d'accord, si tu veux, on t'encule.
18: Comme ça, tout d'un coup.
22: Ah ouais. Ouais, et donc je me suis retrouvé...
1: Oh, non, là, c'est pas là mon casque. Non, ça vient pas de mon casque.
22: La grande pièce, quoi. Ah ouais, à côté
1: non,
22: de
1: non,
22: la
1: là, c'est lui.
22: Non, j'étais justement...
1: Non, là, c'est lui, tu vois. Alors là, c'est même
22: c'est
1: plus la peine. Non,
22: non,
1: mais c'est bon, c'est bon.
22: Bon,
1: Gabriela.
4: Oui, alors moi, mon fantasme est de...
1: Oh, mais c'est pas possible.
8: Qu'est-ce qui se passe, Manu?
22: Et avec l'aspirateur branché ou pas?
1: Qu'est-ce qui se passe là, j'ai même plus Gabriela.
5: Si, elle est là, Gabriela.
1: Bon, Gabriela, tu réponds, s'il te plaît.
22: Entendu, Gabriela, elle a répondu.
4: Moi, mon fantasme est de faire l'amour avec deux aspirateurs et faire la double pénétration avec.
1: Hein. D'accord.
22: Comme moi.
1: Jean-Charles?
9: Oui, c'est-à-dire que moi, Jean-Charles.
1: Non, mais toi, tu vas prendre ta voix comme tout à l'heure ou sinon tu vas gerber ce coup-là.
9: Lui, il habite pas sur Rennes, ça c'est sûr. C'est-à-dire que je rêverais que mon aspirateur.
1: Bon, allez. Non, là,
9: en
1: c'est même plus...
9: de son long tuyau.
1: Tu peux le virer, Jean-Charles.
5: Ça y est, enchaîne.
1: Jeanne.
4: Oui, eh ben écoute, Gégé, moi je te dis que...
22: Elle est bonne, Jeanne.
4: Merci. Moi je te dis qu'en fait, l'aspirateur, ça fait partie des fantasmes de l'humain.
1: Mm-hmm.
4: Donc, à travers les temps, les âges...
22: C'est vrai pour 42% des gens. Moi, je préfère Serge.
4: Donc, en fait, à travers les temps, la nuit des âges, ben, l'aspirateur a eu une fonction dans les fantasmes de l'homme.
22: Ouais, pour 42% des gens, ouais.
1: Bon, ça y est, c'est bon, on a fait le tour.
4: Gérard ?
1: Oui.
4: Gérard, c'est Maïté.
1: Oui.
4: J'aimerais poser une question, vite fait.
1: Vas-y.
4: J'aimerais savoir si tu donnes un petit nom à ton aspirateur.
1: Non.
4: Et est-ce que tu fais l'amour avec ton aspirateur ?
1: Non plus.
4: Est-ce que tu as des fantasmes ?
1: Non.
22: Est-ce que tu as un aspirateur ?
1: Oui.
22: T'en as combien ?
1: J'en ai un et je l'ai dit. Non, mais ça y est. J'ai déjà dit combien de fois que je passais l'aspirateur chez moi,
22: mais
1: d'accord.
22: Pourquoi il parle jamais ton aspirateur?
1: Bah parce qu'il parle pas, c'est tout, abruti. Bon, ça y est, c'est tout, allez, hop. Votre aspirateur est-il un fidèle ami?
4: Ah, question,
1: c'est débile. Bon, tu sais qui est pas content, là?
22: Qui est pas content, là?
4: Qu'est-ce qui est pas content? Personne. Bon, bah alors continuons.
1: Alors, Chris, Jeanne?
4: Oui, et ben écoute, Gérard,
22: très bonne question.
4: Merci.
22: Je crois qu'elle suce en plus.
1: Christophe ou Benjamin ou Eddy, vous allez vous calmer s'il vous plaît, merci.
18: C'est pas moi Gérard.
1: Ah, vous allez vous calmer, c'est moi qui vous le dis maintenant.
4: Donc je te réponds.
22: Oh, elle est bonne elle. Je crois vraiment qu'elle suce.
4: Non, je crois pas, non. Pas bon. N'importe qui, faut être sage avec moi.
1: Je préviens d'une chose.
4: Bon, c'est pas le sujet du débat là.
1: Voilà.
4: En fait, je réponds.
1: Oui.
4: Donc je tout à fait, l'aspirateur c'est un fidèle ami.
1: D'accord.
4: Parce que tu vois, où que tu sois, que t'es seul dans ta maison, bah, il y aura toujours une compagnie. Il y aura toujours
22: ouais, la vanne en plus.
4: Qui bon. Te fera la conversation et qui sera là pour toi.
1: Manu, s'il te plaît, tu me calmes ceux qui s'amusent à insulter les gens comme ça parce que ça commence à bien faire. Il est 4h-10.
5: Bah, c'est un compliment qu'il avale, non?
1: Ouais, non, mais même. Il va être 4h-10. Là, le deuxième débat se passe. Comme le premier, je voudrais pas qu'on commence à foirer parce qu'il y en a qui s'amusent à insulter les gens quand ils parlent. Ça, c'est un truc que j'ai horreur. C'est un truc que j'ai horreur, c'est tout.
18: Gérard, c'est Christophe, je peux répondre?
1: Pour l'instant, je demande à Gabriela.
4: D'accord. Alors moi, merci. Mon aspirateur,
22: elle est
4: vient avec moi au travail, il dort avec moi, il se lave avec moi,
22: et
4: il
22: ton mec
4: avec moi, il mange avec moi.
22: Et ton mec là-dedans, c'est tu fais comment?
4: C'est mon confident.
1: D'accord. Ben Guigui?
22: Bah, moi je suis très étonné parce que Gérard, c'est une question qu'on peut se poser, parce que si les femmes sont aussi folles amoureuses de leur aspirateur, en fin de compte elles font un peu cocu leur mec, ou est-ce que leur mec devient plus leur mec? Je sais pas, qu'est-ce que t'en penses Gérard?
1: Non, ça personnellement
4: Bah, écoute, tu peux avoir deux choses.
13: Non mais Gabriela, est-ce que tu peux laisser Gérard répondre?
1: Non, mais attends, pour l'instant, oh, s'il vous plaît, là, Jeanne et Gabriella, vous vous calmez ou sinon vous allez vous faire calmer au standard. Alors, vous allez vous faire calmer au standard toutes les deux, ça commence à bien faire depuis tout à l'heure. Merci. Ben Guigui, donc.
22: Qu'est-ce que t'en penses, toi, Gérard ?
1: Moi, personnellement, je voudrais bien que tu me répètes ta question parce que.
22: C'est-à-dire que si on entendait des femmes tout à l'heure qui disaient que, tu vois, elles mangeaient avec leur aspirateur, qu'elles faisaient de l'amour avec, tout ça.
1: Ouais.
22: Donc, si en plus dans leur vie elles ont vraiment un mec, en plus de leur aspirateur, est-ce que quelque part l'homme, c'est-à-dire leur mec, n'est pas un peu fait cocu à cause de leur de l'aspirateur?
1: Personnellement, si, je pense.
22: Bon, on est d'accord.
6: Donc, on est d'accord, là, c'est Christophe, allo Gérard.
1: Non, mais attends, Christophe. Que... Christophe, pour l'instant, je réponds à Ben Guigui. Donc,
24: pourquoi cocu? Pourquoi? Parce que
22: si vous êtes tout le temps avec votre mec, enfin, si vous êtes tout le temps avec votre aspirateur, vous partez, bah, apparemment, vous allez au travail avec, vous couchez avec, vous faites la course avec, vous êtes plus souvent avec votre aspirateur qu'avec votre mec, et donc, à un moment donné, votre mec, moi, je sais que je serai votre mec, je me dirais, tiens, je suis cocu. Par l'aspirateur de ma femme.
1: D'accord. Attendez, qui c'est qui n'est pas d'accord?
24: Jeanne?
1: Gabriel, tu n'es pas d'accord avec lui, pourquoi? Mais alors pourquoi?
24: Parce que quand on n'a pas de mec, on a son aspirateur, je suis désolée.
1: Non mais attends, Gabriela, moi je vais te répondre tout de suite, clair et net, parce qu'on va demander quand même à Eddy, Maïté, Benjamin et Christophe de répondre à la question.
22: Moi
1: je vais dire une chose, attendez.
22: Ouais, pour l'instant, vous la fermez.
1: Gabriela, tu vois, moi, ta question, je vois pas le rapport.
24: Je vais poser une question,
1: Ah, moi,
24: j'ai répondu
1: pas...
24: à une question.
22: Non, mais là, les filles, zéro. Vous répondez
1: non,
22: pas
1: parce
22: aux questions.
1: Là, moi, je suis pas...
24: Moi,
1: Ben Guigui, moi, je suis tout à fait d'accord avec ce qu'il a dit. C'est vrai que même si on a un mec, je vois pas pourquoi qu'on va prendre un aspirateur. Non. Parce que je vois pas du tout le rapport.
24: Non, mais si on n'a pas de mec.
1: Si on n'a pas de mec. Mais dans ce cas-là, il n'y a pas besoin d'un aspirateur pour...
24: Je suis d'accord.
1: Ben
24: si, sinon, on est
1: toutes seules. Mais alors, mais dans ce cas-là...
22: Mais dans ce cas-là,
1: si t'as pas de mec, tu vas pas emmener ton aspirateur avec toi au boulot. Tu vas pas taper. Non mais attends, Gabriella, tu vas pas t'amuser à taper à la machine à écrire avec ton aspirateur, c'est
24: mais
1: pas
24: la. Tu te poses à côté de moi, t'es bête ou quoi?
1: Non mais attends, mais je vois pas.
22: Il y a un mode silencieux sur les aspirateurs où ils font quasiment. Mais même Gérard a raison, on n'emmène pas son aspirateur au travail.
1: Bon, attends, mais dans ce cas-là, c'est. Attends, le patron, tu crois qu'il va accepter ton aspirateur à côté de toi?
22: Tu le sors un peu en laisse pour lui faire pipi à ton aspirateur.
24: Mais bien sûr. Gégé,
1: oui.
24: C'est Jeanne, je voudrais poser une question.
1: Attends, Jeanne, oui. Tu me la poseras après, on va demander à Eddy de répondre à la question.
24: D'accord. Donc,
22: par rapport à si je sortais mon
11: animal,
22: quoi, en fait, parce que c'est un peu mon animal.
1: Non, votre aspirateur est-il un fidèle ami?
22: Ah oui, il est assez fidèle, ouais. Il va pas se balader à droite, à gauche, non, ça va.
1: D'accord. Maïté?
24: Oui, c'est un fidèle ami, c'est clair.
22: Non, elle est bonne,
24: elle racontait tout ce que tu veux. Il le répète.
22: Elle est belle, elle avale, elle suce tout.
1: Benjamin?
20: Pour te répondre à toi, Gérard, on peut dire que face à ton aspirateur, quand tu lui...
22: Ah, ça, je sais pas, moi.
20: Quand tu lui confies un secret, il ne peut donc pas le répéter.
1: Mm-hmm.
20: Mais sinon, pour répondre à Ben Guigui, on est en droit de se poser la question par rapport à ce qu'il a dit, si aspirer, c'est tromper.
22: Voilà, exactement.
1: Voilà. Donc, ouais, mais attends, Jeanne, s'il te plaît, merci.
24: Ouais.
1: Christophe, finir.
6: Il m'a accompagné, mon aspirateur, il m'a jamais quitté, donc. Mais bon, moi je dis, pourquoi une femme aurait besoin d'un aspirateur, alors pourquoi un homme aurait pas besoin d'une poupée gonflable, un truc dans le genre?
1: C'est pas le thème d'un débat. Ça, ça va être. Attendez. Un débat sur les poupées gonflables bientôt.
6: Là je t'ai fait plaisir, Gérard.
10: Pourquoi l'aspirateur ça mène à tout, hein.
1: Ah bah voilà. Alors donc Jeanne, tu voulais me poser une question?
24: Jean-Charles? Ouais.
1: Bon, attends, Jean-Charles, il est encore là, lui?
10: Bah oui, je l'ai calmé, il a rien dit depuis tout à l'heure, il est sage, donc.
24: Donc je poserai ma question après.
1: Oui,
24: que
1: bon, alors Jean-Charles, Jean-Charles, s'il te plaît, vite.
10: Il reste 6 minutes, alors
1: il nous reste
10: 6
1: minutes, il nous reste encore 2 questions à poser, alors Jean-Charles, s'il te plaît.
6: Eh bien, tout à fait, bah, je suis d'accord.
1: Ok. Jeanne, ta question,
24: oui. Oui, eh bien écoute, je voulais savoir une question un peu existentielle.
22: Elle est bonne, elle.
1: Ouais, elle suce.
24: Tu penses que l'aspirateur anthracite par rapport à l'homme?
1: Hein?
24: Est-ce que l'aspirateur
22: entre assis
24: par rapport à l'homme?
22: J'aime pas trop ça, hein.
6: J'aime Gérard.
22: En plus, j'aime pas trop, hein.
1: Bon, enfin bref.
24: Mais GG, t'as pas répondu.
1: Mais attends, je vois pas du tout le rapport avec votre
24: respiration. C'est pas grave. GG, j'ai une autre question.
1: Non, mais dépêche-toi.
24: On va suivre le débat, peut-être.
10: Non, on va suivre les questions. Vas-y, Gérard.
1: Allez, pensez.
10: Vas-y, pose ta question, ouais.
1: Pensez-vous que c'est bien. Alors, ça, c'est une question à pile d'art. J'aime pas trop celle-là, mais c'est pas grave. Pensez-vous que c'est bien que Pensez-vous que c'est bien les gens qui abandonnent leur aspirateur sur le bord de la route?
10: Pas tous en même temps.
11: C'est comme les chiens.
1: S'il vous plaît, merci. Jeanne.
24: Eh ben écoute, moi je suis je sais pas, je voudrais demander au mec de la SPA là.
1: Non. Pour l'instant tu réponds s'il te plaît, Jeanne.
24: Bah, écoute, les bébés, faut les emmener sur la route. Je suis pas d'accord.
11: T'es bonne toi.
1: D'accord.
24: Je suis pas d'accord parce qu'en fait l'aspirateur ça représente quand même quelque chose.
1: Mmh. Mais okay.
24: C'est ton ami fidèle, donc tu peux pas lui faire ça.
1: D'accord.
24: Non, stop.
1: C'est bon. Attendez, il me reste encore une question, je voudrais qu'on accélère. Jean Sartre, s'il te plaît, merci.
11: Oui, je pense que c'est comme les bébés, il faut les emmener sur le bord de la route.
1: Ah bah d'accord, alors là j'en sors que tu peux dégager tout de suite, t'auras pas la 13e. Bonne nuit pour toi.
10: Ah, chacun ses idées, Gérard. Chacun son opinion.
1: Non, mais attends, parler des bébés abandonnés sur le bord de la route, c'est pas. Ça, c'est un truc que j'aime pas entendre. Alors c'est bon pour lui. C'est bon, Jean-Charles, c'est bon. C'est fini pour toi. Gabriella.
12: Oui, alors moi, malheureusement, j'ai déjà perdu mon aspirateur qui s'appelait Jacouillet. J'ai dû l'enterrer et tout, et puis j'étais vraiment très malheureuse. Et là, je l'ai remplacé par mon deuxième aspirateur que j'ai appelé Romuald.
1: D'accord. Ben Guigui.
11: Oui, alors justement, alors là, je suis obligé de parler de pourcentage.
1: Non, tu parles pas de pourcentage, tu peux vite, s'il te plaît, il me reste 3 minutes, il reste encore une question. Il reste encore une question, il reste 3 minutes. Alors, tu te dépêches, s'il te plaît, merci.
11: J'ai 4 chiffres.
1: Non, mais je m'en fous. Tu réponds. Non, Jeanne, s'il te plaît, tu me laisses.
11: Sur 50 000 aspirateurs.
1: Non, hey, j'en sens que.
11: 2000 sont abandonnés.
1: Bon, j'en sens. Ben Guigui. Ben Guigui, ça commence.
11: Bon,
1: Ben Guigui.
11: 32%
1: en été. Tu coupes Ben Guigui.
11: Non,
1: mais moi pour l'instant il me reste encore 3 minutes.
10: Bah justement, Gérard, enchaîne.
11: 13% en hiver.
24: Ah, d'accord, merci.
11: Pourquoi,
24: Gérard?
1: Eddie, allez, c'est bon, Ben Guigui.
11: Mais plutôt les animaux.
1: Bon, alors c'est bon, Ben Guigui, merci. Eddie.
11: Alors moi, ça fait un peu comme Ben Guigui, mais plus les grands-mères. Je préférerais abandonner les grands-mères.
1: N'importe quoi, toi. Maïté, la seule qui se marre comme... Oui.
12: Je trouve ça lamentable d'abandonner son aspirateur sur le bord de la route.
11: Bah, c'est comme les enfants, ouais. On abandonne. Ouais, les grands-mères, c'est pareil. À la matinée,
1: s'il vous plaît. Maïté.
12: Oui, je disais que c'était lamentable de l'abandonner sur le bord de la route, ça se fait pas, c'est comme un animal.
11: Mais il faut, sinon il y a trop de repas.
1: Oh non,
12: autant le ranger dans sa cave, dans son garage.
1: Voilà.
11: Non,
1: Benjamin, s'il te plaît.
11: Ouais, par la même occasion,
12: les
11: comme
12: anciens,
11: ça, tu
12: jettes
11: ton
12: nouveau.
11: Chien et ton chat, comme ça tu fais une économie de laisse, tu fais une pierre trois coups. Il y en a qui sont noyés dans la mer. Oui, 30%, c'est.
1: Ouais, bah, 30%, t'es un starbé, toi. Christophe.
13: Bah, moi, en tant que vendeur d'aspirateur, oui, moi, je suis pour qu'on abandonne cet aspirateur au bord de la route, comme
1: n'importe
13: ça.
1: N'importe quoi.
11: Ça, tu fais de la thune, toi, hein.
13: Bah, ouais. Voilà.
1: Tu crois qu'on viendra attacher les aspirateurs en disant des conneries comme ça?
13: Mais attends, mais si on abandonne un aspirateur, forcément, on vient en racheter un autre.
1: Ah ouais, bah, moi, je pense pas. Donc, la dernière question.
11: Forcément, abruti.
1: Tu restes poli, s'il te plaît. Tu restes poli, Christophe.
13: Non, mais ça lui a échappé, je pense.
1: Christophe, tu restes poli.
10: 2 minutes.
1: Alors, dernière question. Emmèneriez-vous votre aspirateur en vacances?
13: Et voilà, ça c'était la
10: question.
13: C'était
10: la question bonus sortie de nulle part.
1: Ouais, c'est une question subsidiaire.
10: Il a changé la question. Elle était mieux l'autre.
1: Non, c'est
10: pensez-vous.
11: Sur 50 000, il y en a 2 000.
1: Non, je fais celle-là.
10: Non, les bidons, sa question. La vraie question, c'était pensez-vous que Gérard manque d'aspiration comme un vieil aspirateur pourri?
11: Ah. Ok.
1: Je m'en fous là.
11: Tu as changé la question, Gérard.
1: Mais je fais ce que je veux.
11: On a deviné que c'était pas la bonne.
13: Ce que tu veux.
1: Non, attends, si t'es pas content, tu retournes au standard, alors...
24: On va faire un mélange des...
1: Bon, allez, vous répondez, c'est terminé, il reste qu'une minute, allez.
11: Ah bah effectivement, nous, on a vraiment l'impression que tu ressembles plutôt à un vieil aspirateur, effectivement, tout pourri, avec plein de merde et plein de poussière.
13: Tu t'essouffles dans tous les sens.
1: Alors, qui c'est qui dit ça?
13: C'est la question pour déchaîner, là.
11: T'as bien aspiré, vu que t'as plus de dents.
1: Alors là, tu peux... Qui c'est qui vient de dire ça?
10: Je crois que c'est Ben Guigui.
14: C'est Jean-Charles, je crois.
10: Ah bon, merde.
14: Mais ça y est, je l'ai viré.
1: Alors, Jeanne, pour toi.
24: Bah écoute, à quelle question je réponds là, la tienne ou à l'autre?
1: Non, mais allez,
5: celle que tu veux, mais vite.
23: Comme quoi,
1: vite, parce que là, c'est terminé.
24: Bah écoute, c'est
1: terminé.
24: T'as un vieil aspirateur et tu aspires plus.
1: D'accord. Gabriella.
24: Oui,
1: Gabriella.
24: Moi, j'amène pas mon aspirateur en vacances. Il a besoin de se reposer, je le laisse dans le placard.
1: D'accord. Ellie. Allez, non, mais je m'en fous, moi. Vous répondez aux deux questions, c'est tout. Bon, allez, ça y est.
23: Mais non, la question.
5: Comme il speed, le Gérard.
1: Mais là, allez
23: là-haut.
1: Ouais, si c'est t'es quoi, pas content, Eddy, tu gerbes, hein.
23: Ben Guigui.
1: Non, Ben Guigui, tu dégages, toi. Je veux plus t'entendre.
23: Christophe.
1: Bon,
5: On va faire la conclusion, Gérard, parce qu'ils ont l'air un peu excités, toi aussi.
1: Ouais, je vois.
5: Ah, vas-y.
1: Alors, conclusion du débat,
23: Je bourrais bien le cul d'une des deux salopes qui sont à l'antenne, là.
1: Eh ben, c'est bien, tu verras avec eux.
20: Ami poète, bonsoir.
1: Ouais, pour l'instant, conclusion, allez.
14: Bah, ouais, alors, c'est Christophe, je suis ma conclusion. Bah, moi, je pense qu'effectivement, je crois que tu peux marquer ce jour-là d'une pierre blanche, parce qu'on a vraiment, c'était deux super débats.
1: Mmh.
14: Et donc, quand même, une petite conclusion, ce qui est sûr, c'est que, bon, ça, là, je me fais plaisir. Tu n'auras jamais une bite aussi longue qu'un tuyau d'aspirateur.
1: Ça, d'accord, ok. Benjamin, pour toi, pour finir, la conclusion.
23: Je vais la faire en même temps que lui, comme ça, ça ira plus vite.
1: Non, hein. Vous vous calmez, Benjamin, s'il te plaît, merci.
20: Alors, la conclusion du premier débat, j'étais là, donc je vais dire pareil que pour le deuxième débat, donc pareil.
1: Donc pareil que c'est le premier.
20: Voilà.
1: Ok. Maïté.
15: Pour la conclusion, je dirais que c'est pas trop mieux qu'avant.
23: Ouais, si, c'est l'aval et tout.
1: Bon,
23: et
1: s'il vous plaît, derrière, merci.
15: Et vive les aspirateurs.
1: Ouais. D'accord. Eddy,
23: Moi, la conclusion du débat, j'ai trouvé ça pas mal pour une fois. C'est vrai que ça a un peu changé.
1: Mmh.
23: Je suis assez fier de toi. Hein.
1: D'accord.
23: Je crois que dans les statistiques, ça se verra. Hein.
1: Ok. Ben Guigui.
23: Moi, j'ai été ravi quand même parce qu'effectivement, le débat s'est bien passé. Je vais juste donner l'adresse de la société protection.
1: Non, c'est bon, tu donneras pas d'adresse. Tu vas
23: des handicapés.
1: Ouais, voilà, c'est bien. Manu, s'il te plaît.
5: Manu.
1: Merci.
5: Voilà, Manu.
1: Gabriella, pour conclusion.
24: Alors, moi, je trouve que le débat s'est très très bien passé, les deux débats, et je suis très contente que ça soit bien passé. Et puis voilà, salut.
1: Ok. Jean-Charles. Ah non, il est plus là.
5: Il est parti.
1: Et Jeanne, pour finir.
24: Eh ben écoute, débat fort intéressant, question très bien. Et c'était très important de parler des aspirateurs parce que ça va être le compagnon de la femme du futur.
1: Donc d'accord.
24: C'était très bien de l'indiquer, puis je me suis bien marré. Voilà.
1: D'accord. Eh ben moi, je peux vous dire une chose, que je pense que ce qu'on avait discuté mardi lors de la petite réunion avec Max, Fildar et Manu, je pense que ça
5: a porté ses fruits. T'es content, chef, de nous? T'es content, chef?
1: C'était bien. Je ne crois pas que ça s'est bien passé. Les deux débats sont super bien passés. Donc j'espère que la semaine prochaine, ça sera autant.
5: Bah, tu peux remercier Fildar et Manu quand même.
16: Oui, ouais. Quand même.
1: Vous avez quand même fait des efforts, c'est vrai, j'en reconnais. La semaine prochaine, les deux débats vont porter sur les grandes surfaces et sur les sports automoto. Et là, on va se quitter pour la nuit sans pub avec...
5: On va leur faire plaisir quand même.
1: C'est qui, c'est Marine?
5: Ouais, Marine, elle arrive.
1: Donc Marine pour la nuit sans pub et demain...
5: Un petit cadeau.
1: Et demain, vous allez avoir le droit au best-of techno.
5: Ouais.
1: Parce que Max n'est pas là pour vous faire la libre antenne du soir.
5: Moi, je serai dans le bus, hein, quand même, en direct.
1: Il sera en direct dans le bus, en direction de la Belgique. Donc, il va faire une teuf là-bas. Donc, allez-y nombreux, surtout. Et comme tout le monde a été calme, vous avez le droit à un petit remix.
5: Ouais. Voilà. Salut Gérard.
17: Salut à vous. Donc bonsoir au standard déjà. Bonsoir Manu. Bonsoir
5: Louis.
17: Salut
5: mon pote.
17: Bon Gérardo.
5: Ça y est, il est là.
23: Gérard, tout m'entends.
17: Bruno Solo. Wow. Bruno Solo. Putain mais. Tu me donnes du son là dans le casque. Je suis à fond. Bah c'est quoi ce bordel? Oh Gérardo, tu fermes pas ta gueule quand je parle.
23: Vous croisez aussi Gérard cousin. Salut Gérard. Ouais, PD, j'ai un portable pourri.
17: Ah bah alors tu t'en vas. Tu m'envoies le. La pochette, la Zikmu.
5: La Zikmu. Yo.
17: Comment tu parles, t'es un rappeur toi. La Zikmu.
5: Attention. C'est quoi la question, répète-la.
17: Bah attends, pour l'instant, tu fermes ta teubi.
5: Tu fermes ta teubi.
17: Tu fermes ta gueule, ça vaudra bien.
5: Ta gueule, encore un peu, je te passe pas de disque. Hein.
17: On accueille, donc tu le reprends. Couple, c'est pas la peine. Tu reprends quelqu'un d'autre. Lambert, tu vas retourner voir Manu au standard.
21: Non, je te crois pas.
17: Non, mais moi je te dis, tu vas au standard.
21: Non, Gérard.
17: Moi je te dis, tu vas au standard.
21: Non, Gérard.
17: Tu lui dis bonne nuit à celui-là, Lambert.
0: Mon amour, Gérard.
2: Et Gérard, t'oublies pas ta jambe.
0: Ta gueule, toi, tu te la corrompes dans le cul, ta jambe.
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0: Alors, bite de ouf, t'appelles où?
16: Vous voyez,
0: si
16: vous
0: voulez. Ouais, bah, si je veux, allez hop. Là, elle est la fréquence, là, on se réveille, merde. T'es en train de dormir, toi, tonnerre. Oh, mais putain, merde, c'est pas moi.
19: Gérard, qu'est-ce que
0: tu fais?
19: J'ai rien dit.
0: Bonsoir, c'est bon, ouais. Maintenant, j'en vois monsieur Mazur, au revoir.
25: Mais monsieur Mazur, il est pas là.
0: Non, il est encore là, terminé pour lui, Gérard.
25: La vanne de Manu.
19: Bonsoir, c'est monsieur Mazur.
0: Bonsoir. Touche les miches, là.
19: Avec plaisir. C'est quoi la question?
0: Touche les miches.
19: Ouais, oui. Eh ben, ouais, tu veux que je réponde peut-être, ou alors il y a l'autre pute qui va causer à ma place. Hein.
0: Oh, l'autre pute, attends, merde, moi, je te dis en gros. Oh!
25: Oh là là. Ah, là, c'est noir.
0: C'est pas beau.
25: C'est pas des trucs bizarres.
0: Mais Gérard, reviens. Gérard, reviens.

0: 2.
1: Le 2, ok.
2: 1.
0: Tu as choisi le 2. Nous allons te faire écouter la version Lambada poil de cul interprétée par Gérard Cousin et son orchestre. Pour démarrer l'enregistrement et le diffuser, tape sur la touche étoile.
3: Fildar, tu arrêtes s'il te plaît, merci.
2: C'est bon.
3: Fildar, tu arrêtes s'il te plaît.
0: Oh bah,
3: une fois.
0: Des poils de cul, des poils de cul, des poils de cul.
3: L'autre, vas-y, je te la coule douce, je viens voir les rigole, sondages. Ça, déjà, pour commencer, on va bien être d'accord que le prochain que j'entends parler de ça, c'est simple. Clair, net et précis, j'arrête. Non, personne répond, vous en... Personne répond.
4: Vas-y, calme-toi, un peu.
3: Personne répond à la question.
4: Vas-y, fais ton taf.
3: Personne répond à la question.
4: Vas-y, travaille un peu. Vas-y, fais ton taf, là.
3: Alors, la peignasse, ça tombe bien, tu dégages, au revoir, allez. Que ceux qui s'amusent à parler de Sandy et du fond de l'Alma, ce n'est pas la peine. Ah, non, en devant d'entendeur, salut. Ça, c'est Bulgare, ça, c'est autre chose. Oui. Non, mais c'est vrai que...
4: Ça,
1: alors, moi, Sandy, j'adore la sodomie.
2: Mais ça, tu vois, c'est ça, quoi.
3: Bon, alors, Fildar. Fildar, ça pas suffit.
2: Mais on déconne,
3: ça je m'en doutais. Je m'en doutais. Je m'en doutais du coup.
2: C'est pas nous.
3: Ce soir vous allez me casser les burnes. C'est toi qui le fais. Alors arrête Fildar s'il te plaît.
2: J'arrête, promis.
3: Il retourne chez papa et maman. Carlos.
0: Oui.
3: Tu te foutrais pas de ma gueule?
0: Non, mais la boulimie c'est quelque chose de grave. Moi j'ai pas envie de rigoler ce soir. Il y a des boulimiques qui nous écoutent, des toxicomanes, des insomniaques.
3: Bon alors Carlos, au revoir.
0: Non mais écoute,
5: il a raison.
3: Manu.
5: Putain, t'as la cote ce soir.
3: Hey Manu.
2: Il kiffe mon cul, tu veux mon bout?
3: Manu. Tu me l'as chopé où celui-là?
2: Bah au standard, j'ai pris des nouveaux.
3: Comment t'es dit? Vas-y, quand t'en as marre de mes débats, tu dis.
2: Rentre chez toi, le clochard, ou dégage l'alcool, ça dépend, c'est varié.
3: On foire. Trois avertissements.
0: Ok Gérard, super, ma vie enchaîne. On vient de te foutre un gros coup de tête à la sortie de la radio, quoi. Écoute, sa mère a couché d'un rose beef.
3: Oh ouais, ouais.
6: Donc alors, deuxième débat, à moins que Fildar, il peut...
2: Annonce une première question pour réfléchir, je t'amène le titre.
7: C'est quoi le deuxième débat déjà?
6: Alors c'est sur la virginité.
7: Non, devant le micro.
6: Donc c'est le débat sur la virginité.
7: Très bien.
6: Alors, est-ce que les filles perdent sa virginité avant le mariage? Donc vous réfléchissez.
7: Comme c'est intéressant.
6: Ouais, mais on va s'amuser.
7: Tu m'as fait très mal hein, tout à l'heure en balançant l'os.
6: T'avais qu'à pas dormir, mon pote.
7: Tu m'as dévirginité.
6: Comme on n'a pas encore, avant de commencer le thème du deuxième débat, si... Ouais.
7: Deux.
8: Mais tu l'annonceras après, l'autre.
6: Ok. Donc,
8: c'est une surprise.
6: Ok. Donc, si des fois... il est 2h20 quand même, on va quand même discuter 10 minutes un petit peu, là, si ça...
7: C'est
6: si
7: la libre antenne, c'est ça?
6: Ouais, si mec, c'est d'accord... Bon, je pense.
7: Ouais, je suis d'accord.
6: On peut quand même faire 10 minutes de libre antenne, voire.
7: Entre les deux débats, c'est la première fois que ça arrive, alors.
6: Voilà, entre deux débats, on ne met qu'un disque. Donc, Claire ou Barbara, Rita, si vous avez des questions à me poser.
1: Bah, tout d'abord, je voudrais te dire, Gérard, c'est Rita.
6: Oui, mais attends, parle un petit peu plus fort, s'il te plaît.
1: Oui, Gérard.
7: Devant ton combiné.
6: Ouais, mais attends, c'est qui là?
1: C'est Rita.
6: Ouais, mais parle un petit peu plus fort.
1: C'est bon, là?
6: Voilà. Là, je t'entends mieux.
1: Mon petit lapin en sucre, donc ta voix est beaucoup plus sensuelle quand t'es calme, quand tu souris. Ça, c'est mieux. Là, on est décontracté, Lina.
6: Ok.
1: Donc, il faut toujours
9: il faut toujours que tu sourires aux lèvres, tu vois.
6: Non, mais attends, qui c'est qui répond derrière? Oui, mais Claire, attends. Laisse finir Rita, parce que j'ai demandé, là, on a plus que 9 minutes avant de commencer le deuxième débat. Donc je voudrais bien que le deuxième débat, on puisse aborder les questions, même si ça part un peu bizarroïde, mais qu'on puisse les aborder en rigolant, sans que je m'énerve. Donc alors, je vous donne plus que 9 minutes pour me poser des questions, si vous avez des questions à me poser. Donc Rita, Barbara, Claire...
1: Ouais.
6: Oui, réveillez-vous parce que sinon je mets un disque et puis je reprends
1: tout de suite.
6: Hein.
1: Non, mais je sais pas, faut qu'on...

0: écouterai pas tout de suite.
1: Ce qu'on va faire, c'est qu'on va mettre les disques, elles vont réfléchir aux questions, et puis avant le deuxième débat, elles poseront les questions qu'elles ont trouvées.
2: Voilà. Pour donc vous réfléchissez, donc Barbara, Claire et Barbara et Rita, je vous prends en antenne.
0: Non.
2: Quoi, non?
0: Non, bah moi je dois prendre l'autre en antenne, donc.
2: Qui?
0: Après.
2: Barbara. Qui doit prendre l'autre en antenne?
0: Reste avec Rita.
3: Gérard.
2: Quoi?
3: Tu pars en vacances?
2: Non.
1: C'est 3 semaines, t'as dit tout à l'heure.
2: Ouais, mais pour l'instant, je vais prendre Rita en antenne.
0: Gérard, j'ai des courses à faire.
2: Ouais, bah c'est ça. Bah, dans ce cas-là, je vais te dire une chose, ça va aller vite. Non, mais c'est
0: Gérard,
2: bon, Rita.
0: C'est de l'humour.
2: Non, mais attends.
0: Gérard,
2: allez, hop.
0: C'est de l'humour.
2: La vie à deux avec Christine, c'est bon. Et on se retrouve tout à l'heure pour le deuxième thème du débat.
1: C'est quoi le titre?
2: La vie à deux avec Christine, je sais pas d'où c'est. Cette chanson-là est dédiée...
0: À Christine ?
2: Non. Ah. Elle est dédiée pour ma colombe et pour une personne que je ne citerai pas son nom qui m'écoute à l'heure actuelle à Versailles. Donc pour ma colombe, si des fois elle pouvait venir me masser les épaules parce que j'ai mal aux épaules, je voudrais bien qu'elle me fasse un petit massage. Je serais trop content qu'elle vienne me faire un petit massage, ma petite colombe adorée. Non, dégage. Dégage, toi. J'ai dit ma colombe adorée. J'ai pas dit un cum.
4: Bon, Gérard.
2: Un cum.
1: Gérard, c'est on commence le deuxième débat.
2: Ouais, on va commencer donc. On
5: va essayer. Sérieux, Gérard. Sérieux, là, on bosse.
2: Le débat.
1: Allez,
5: la récré est finie, Gérard.
1: Allez, le disque est fini, Gérard. On reprend l'antenne.
2: Allez, Gérard. Fildard, tu dis à l'alligator qui se recule.
5: Et comment veux-tu, après?
1: Il faudrait qu'il coupe. Faudrait qu'il coupe.
2: Non, mais il recule. Voilà, merci. Donc, on va accueillir Mélissa.
0: Bonsoir, Gérard.
2: Bon, bonsoir. Rita.
0: Bonsoir, mon petit chou à la crème.
2: Bonsoir, mon amour. Émilie.
6: Oui, bonsoir.
2: Bonsoir. Anne.
7: Bonsoir, Gérard.
2: Bonsoir, Claude. Allô.
8: Il y a des femmes à poil, plein de femmes à poil.
2: Non, quand on dit bonsoir, tu réponds bonsoir et tu réponds pas des conneries parce que sinon tu vas virer.
9: Ok, bonsoir, Gérard.
2: Ok. Nicolas, bonsoir.
10: Oui, bonsoir tout le monde. Ça change de te voir sourire comme ça. Moi, ça me rend malade.
2: Ouais, bah c'est ça. C'est bien. Ok.
9: Donc,
10: moi, j'aime pas te voir heureux. Hein, c'est terrible. Comme je suis pas habitué.
0: Ça fait mal.
9: Ouais, moi, je suis malheureux, tout ça. Puis voilà. Allez, écoute.
0: Gérard, ne les écoute pas.
9: Allez, bon.
1: Alors, le débat, c'est sur quoi, Gérard?
2: Sur la virginité. Donc, d'accord. Le premier qui dit un mot de travers va dégager. Okay. Je vais pas chercher qui c'est. Hein.
1: Et la première question, c'est...
2: Alors, est-ce qu'une fille perd sa virginité avant le mariage? Alors, Mélissa.
0: C'est possible.
2: Non, attends, Mélissa, 5 minutes, excuse-moi.
0: Merci.
2: Excuse-moi. Nicolas.
10: Oui. Bah oui, il y a certaines filles qui perdent leur virginité avant le mariage. Parce qu'elles considèrent que, pourquoi franchir ce palier du mariage pour perdre sa virginité? Alors que l'amour peut être présent avant le mariage.
2: Mm-hmm.
10: C'est beau.
0: C'est
2: beau
0: ce que tu dis.
10: Ouais, c'est
2: magnifique.
10: J'ai pas l'habitude, hein, mais bon.
9: Ouais,
10: les
9: choses
10: sont belles, c'est vrai.
2: Mmh. Ok.
9: Claude? Ouais, ça dépend de la religion, en fait, surtout.
2: Non, mais attends, on parle pas de religion, d'accord, s'il te plaît.
9: Arrête de t'énerver pour rien, je dis que...
2: On parle pas...
9: Mais écoute-moi, t'as certaines religions où tu dois pas faire l'amour avant...
2: Ouais, mais ça, c'est pas le thème du débat, d'accord?
9: D'accord, mais... Bon, ok, je vois qu'on peut pas parler avec toi, allez, vas-y, accouche. Fais péter les autres, là.
2: Alors, dans ce cas-là, bonne nuit, Claude, ça vaudra mieux. Tu vas voir Manu, il va t'expliquer comment que ça se passe, le thème des débats.
5: Exactement.
2: Ok, voilà. Anne. Anne?
11: Oui.
2: Donc, pour toi?
11: Oui. Bah, je trouve que c'est... Enfin, bon... écoute, la virginité, tu peux la perdre avant le mariage, ça c'est une question de choix, hein. Il y en a qui préfèrent rester vierges pour le mariage, pour leur première, pour leur mari, quoi.
2: Mm-hmm.
11: Moi, je trouve que c'est quand même un sacré preuve d'amour, mais bon, moi spécialement, c'est pas mon truc, quoi. Voilà.
2: Est-ce que tu l'as perdu, toi, déjà, ta virginité?
11: Oui.
2: Il y a combien de temps, à peu près?
11: Ouf, ça fait bien 5 ans maintenant.
2: Ouais, ok.
11: Ah,
2: c'est
11: curieux.
2: Non, c'est pas moi qui pose cette question-là, t'inquiète pas. J'irai pas savoir comment, où, ça me regarde pas. De toute manière, tu fais ce que tu veux, c'est ton corps, et point final à la nuit. Chacun est libre de faire ce qu'il veut avec son corps, sauf si y en a qui s'amusent à aller trop loin avec moi.
11: C'est vrai.
2: Ok. Claude, Nicolas, si t'es au courant de certains trucs, je préfère t'avertir tout de suite que si je t'en un mot.
10: Alors, je suis au courant de rien.
3: Tout le monde a répondu là ?
2: Non, non, tout le monde n'a pas répondu. Donc, Émilie ?
4: Oui ?
2: Donc, pour toi ?
4: Bah, en fait, ça dépend si tu
2: prêtes. Attends, Émilie, on a peut-être quelqu'un à la place de Claude ?
6: Non,
2: du tout. Non, je vais calmer, Claude, c'est tout. C'est bon, je vais calmer, je vais calmer. Je vais bien expliquer. Donc, Émilie ? Donc pourquoi ?
4: En fait, ça dépend si tu pratiques ta religion ou pas, mais quelle que soit ta religion, c'est...
2: Ouais, mais attends, Émilie.
4: Oui ?
2: Émilie, je viens de dire à Claude tout à l'heure.
4: Oui, non, mais c'est pas...
2: J'ai retourné au standard, justement, pour savoir comment que ça se passait les débats.
4: Ouais, deux secondes.
10: Là, voilà, ça y est, il a compris.
4: Je ne parle pas de religion, je te dis, si tu pratiques...
10: Ouais, il était temps, hein.
4: Quelle qu'elle soit. Mm-hmm. Dans notre religion, le catholicisme, on est aussi censé être vierge au mariage.
2: Mm-hmm. D'accord, d'accord.
4: Mélissa veut répondre.
2: Rita ?
4: Oui, mon petit Père Noël.
2: Ouais, ben, c'est bien.
4: Donc,
2: il y a une question Minitel.
3: Mais après, j'adore...
2: Non, mais vas-y.
3: Fais
2: la question Minitel. Rita, comme ça, elle a le temps de réfléchir.
3: Bon, c'est pas de ma faute, c'est la question Minitel.
2: Non, mais je m'en fous, de toute manière...
3: Greg, à Paris, donc il y a 22 ans, il a même laissé son numéro de téléphone, d'ailleurs, si tu veux l'appeler.
2: Ouais, bah, si c'est des fonds
3: Gérard,
2: comme la semaine dernière.
3: Gérard, est-ce que c'est vrai que Christine a perdu sa virginité quand tu l'as mis à coton-tige dans son vagin?
2: Bon, alors là, je réponds même pas.
10: Donc, c'est Gérard, c'est un idiot, un imbécile, là.
2: Voilà, bah, ça fait comme toi, c'est bon, comme ça fait deux imbéciles ensemble.
10: Moi, j'ai voulu te défendre, et toi, tu m'insultes.
2: Rita, pour répondre à ton Père Noël, là, comme tu viens de dire.
4: Mon petit Père Noël, moi je disais donc, en fait, ça dépend de chaque fille, hein. Mmh. Donc, c'est un choix à faire, hein, donc.
2: Ouais, mais tout à l'heure, je t'entendais dire, là, sur les ronflements, apparemment.
4: Oui.
2: Que t'avais.
4: Mais Gérard, on peut bien dormir avec quelqu'un sans que rien ne se passe, hein.
2: Ouais, mais apparemment.
7: Tu es vierge, Rita.
10: Ouais.
2: Bah attends, c'est Mélissa qui parle.
4: Non, mais pour
2: qu'un Gérard. Bon, alors, Mélissa.
4: Oui. Bah écoute, moi je voudrais passer un petit peu.
2: Attends, Mélissa, attendez, s'il vous plaît. Vous n'avez pas commencé le deuxième débat. Hein, je préviens, celui qui s'amuse à ronfler va passer au son arme et directement. Là, je demande à Manu et à...
5: Ringo Starr,
2: d'essayer de me calmer. Celui qui ronfle, vous me le virez.
10: C'est Rita.
2: Non, c'est pas Rita.
5: Je crois que c'est Ringo.
4: Je crois que c'est Paul McCartney, moi.
2: Ouais, ben, je pense que tout à l'heure, ça va pas. Non, ça commence pas comme ça. Bon, Manu, s'il te plaît, tu me prends les Claude et Nicolas, s'il te plaît, merci.
12: Non, Gérard, dans le cul.
2: Manu, c'est ça. Qui c'est qui s'amuse, là ?
5: Il n'y a plus personne au standard.
2: Bon, ben... Non, mais c'est bon. Je continue pas le débat.
12: Carole ?
2: Ah, mais je continue pas le débat comme ça.
5: C'est normal.
2: Ah non, mais...
5: Ça y est, comme par hasard, ça s'arrête.
3: Quand tu dis t'arrêtes le débat, tout de suite,
5: ça se calme. Hein.
2: Comme par hasard. Mélissa.
5: Ouais, elle est belle, la France.
2: Donc, Mélissa.
4: Oui.
2: Tu voulais répondre?
4: Écoute, bien sûr qu'il y a des filles qui perdent leur virginité avant le mariage, et je voudrais passer un petit coup de gueule parce qu'elles les perdent n'importe où, mm-hmm. Elles n'ont même pas aller aux objets trouvés, donc c'est ridicule.
2: Ouais, mais c'est-à-dire comment ça?
4: Pas attention, tu vois, elles laissent traîner leur virginité comme ça, et forcément après elles la perdent, quoi.
2: Ouais, mais dans ces cas-là, je vois à peu près où tu veux en venir.
4: Oui,
2: ben
4: j'espère.
2: Donc, à mon avis, ce que tu veux dire, c'est que, apparemment, je pense que Rita, même Émilie et Anne vont être d'accord avec moi.
4: Oui.
2: Je pense qu'à mon avis, j'espère, je dis bien j'espère et je pense, c'est qu'à mon avis, si celle qui a envie de perdre sa virginité avec n'importe qui, c'est son problème. Si elle se protège pas, c'est ça que tu voulais dire en deux mots. Hein? Ouh, Mélissa.
4: Oui, tu m'as bien compris, c'est ça.
2: Donc c'est bien ce que...
4: Ce que je voulais dire, oui, c'est ça.
2: Ah, ok, d'accord.
4: Si elle se protège, est-ce qu'elle garde sa virginité?
2: De toute manière, j'ai toujours dit protégez-vous et c'est
10: protégez-vous.
2: Tout. Protégez-vous.
10: Ah, d'accord.
2: Attends, je parle français quand même encore.
10: Ouais, ça, ouais.
2: Plus aux nanas qu'aux mecs. Parce que les nanas. Okay, non, mais attendez. Oh, les deux mecs, ça n'a pas un sens, s'il vous plaît, vous me laissez finir.
10: Oui, d'accord.
2: Donc ça s'adresse plus aux nanas qu'à nous. Parce qu'en en fin de compte, celles qui souffrent le plus, c'est les nanas.
4: Oui, c'est-à-dire.
2: C'est vous qui souffrez le plus.
4: En quoi on souffre ?
2: Parce qu'il y en a certaines. Et je peux. Malheureusement, c'est pas. C'est, tu me diras, c'est, on est sur la virginité, donc c'est le deuxième débat sur la virginité que je fais en espace d'un an, en espace de deux ans. Mais moi, je vais vous dire une chose, avec tout ce qui se passe à l'heure actuelle, c'est que...
11: Il vaut mieux s'abstenir, c'est ça ?
2: Il y a certaines nanas qui sont violées malheureusement par n'importe qui.
10: Tu y es pour quelque chose ?
11: Ça n'a pas vraiment de...
3: Non, on va peut-être arrêter le sujet.
2: Non, mais Mélissa, ça revient pareil avec la virginité.
11: Tu casses un peu l'ambiance, là, quand même.
2: Non, bon.
6: Alors, est-ce que...
11: Olivier ! Ouh là là !
10: C'est parti ou quoi ?
2: Est-ce que perdre sa virginité fait mal ? Donc, Nicolas, je pense pas, parce que...
10: Non, moi, ça me fait pas trop mal, non.
2: Bon, ben, d'accord.
10: J'ai perdu mon hymen, c'est du gland, non.
2: Ouais, ok.
7: Eh, c'est René, ça, je l'ai reconnu, hein.
10: Non, pas du tout.
2: Non, mais c'est un habituel, t'inquiète pas, Max.
10: Bah, c'est pas grave.
7: Merci, c'est Fildar, c'est pas grave.
2: Ouais, ben, Fildar, t'inquiète pas, ça.
10: De toute façon, il reconnaît les voix, c'est oublié.
2: Eh, putain, mais vous arrêtez le ballon.
7: Je sens que
2: l'alligator, tu vas te prendre mon poing dans ou que je pense tout à l'heure.
3: Dans le cul.
2: Tu vas te prendre mon poing quelque part si tu continues à me balancer des trucs dans la gueule.
12: Donc,
2: fais gaffe, Olivier, parce que tu risques de te prendre encore l'os.
7: De te prendre dans l'os, on dit.
3: Bon, d'accord.
10: Donc, tu vas répondre à la question.
2: Ouais, ben vas-y.
10: C'est Nicolas, j'ai 38 ans, je suis encore vierge.
2: C'est toi, abruti.
11: C'est pas rigolo.
10: Oui,
3: ça arrive. Hein.
10: Ça arrive, c'est pas ma faute. Bon, j'ai jamais connu l'amour.
6: Ça met un poil sur Internet.
2: Dehors pour celui qui vient de dire ça.
10: Ah, je sais pas c'est qui.
2: Non, mais tant pis.
10: J'aimerais m'adresser aux filles. C'est pas moi. Donc, il paraît qu'elles aiment beaucoup les beaux culs. Donc, moi, j'ai un beau cul.
11: Oui.
10: Donc, je comprends pas pourquoi je suis vierge. Bon, c'est vrai que j'ai un pied beau, un œil crevé et manque une couche. Mais je pense pas que ça pose problème. Donc, est-ce que c'est possible de se faire dépuceler ce soir?
2: Claude?
9: Je pense que... Ouais, pour les mecs, ça fait pas trop mal.
2: D'accord, ça te fait rire, ça?
9: Non, ça me fait... Mais Gérard, ça me fait pas rire.
2: Entre mecs...
9: Entre hommes, franchement, ça fait pas mal pour les hommes, c'est tout.
2: Ouais, c'est ça. Okay. Allez, c'est bon, Claude. Anne.
11: Oui. Oui, Gérard.
2: Ouais, mais ils vont se réveiller parce que je vais mettre...
11: Oui, je suis là, Gérard.
2: Bon, allez, tu me sapes celui qui va lancer Internet.
13: Papa, Ringo.
2: Mais non.
13: Non,
2: allez, oh.
7: Il passe des coups de fil personnels, Ringo.
13: C'est faux.
2: Si.
13: C'est faux.
7: Il appelle tous ses copines, Ringo, là.
13: Arrêtez de montrer du doigt, ça se fait pas.
2: C'est lui.
13: Je travaille.
2: Non, menteur.
13: Ouais, Gérard, je travaille. Je te cherche des...
7: Nul, là. Oh, c'est nul. Il essaye d'avoir un edge au téléphone, Ringo.
6: Non, mais... Olivier, s'il te plaît. Bon, Max. Max, tu dis à Olivier qu'il se calme maintenant.
3: Non, j'ai rien fait.
11: Ta voix est moins foncée.
3: Continue,
7: Gérard. Ah,
6: s'il te plaît.
7: Ah, continue.
3: Du son.
6: Gérard, tu vas pas énerver toute la nuit, là.
3: Oui,
2: bon.
11: Allez, hop.
3: Qu'est-ce qui se passe?
11: Gérard.
6: Oui, quand t'auras fini tes conneries.
9: Allez, hop.
11: Au standard.
9: Allez,
3: standard.
11: Bon, Gérard,
3: au standard. Ça marche,
2: vachement. Alors, Anne.
3: Ah, bah tiens.
2: Ouais, parce que t'appuies sur les boutons, d'accord? Ouais, tiens. Comme ça.
11: Tu peux y aller?
2: Oui, vas-y, Anne, je t'écoute.
11: Donc, je disais que, bah, écoute, moi, j'ai eu la chance, personnellement, j'ai pas eu du tout mal. J'ai rien senti du tout, et donc, voilà.
2: Ouais, mais attends, tu dis que ça t'a pas fait du tout mal et t'as rien senti, c'est
11: ça? Non, mais au niveau douleur, c'était pas désagréable, mais au niveau... Non.
2: D'accord.
11: Voilà.
9: Bon, calme.
2: Ok, Émilie?
14: Bah, moi, pareil. Hein.
2: Pareil?
14: J'ai rien senti, ça m'a fait ni du bien ni du mal. Voilà.
2: D'accord. Rita?
15: Mon petit Mickey, moi, je suis vierge.
2: Ok. Tout à l'heure, t'as dit que tu voulais rien me dire, sauf à moi.
15: Ah, sauf à toi, justement, tu poses la question, donc je te dis, je suis vierge, et donc je te répondrai dans
2: 10
15: ans, je te dirai qu'est-ce qui t'est arrivé.
2: Hein?
15: Dans combien de temps?
14: Dans 10 ans.
2: Dans 10 ans?
15: Ouais.
2: Non, mais attends, d'ici 10 ans, je serai loin, moi.
15: Non, Gérard.
2: Ça sera où?
15: Mais tu seras peut-être avec elle, Gérard.
2: Ça sera Europe 1.
10: Dans un carton.
2: Non, attends, déjà...
15: Sur
2: Nostalgie
15: dans 10 ans?
2: Non, elle sera peut-être dans les bras de Murphy.
15: Oh
2: dans les bras de Murphy, parce que Je voudrais bien savoir là, monsieur l'alligator, si on pouvait aller me chercher ma petite colombe qui me fasse un massage. Parce qu'elle m'avait promis un massage et je commence à avoir mal.
12: Elle est occupée.
2: Non, elle est occupée, tu vois, mais
7: c'est super, elle peut pas me masser et te masser en même temps.
2: T'as un tabou, c'est toi. Mélissa.
9: Un massage pour ton fighter,
2: viens. Bon, attends, toi, tu te tais, s'il te plaît. Mélissa, s'il te plaît.
16: Oui, bah écoute, moi, la première fois, ça m'a fait quand même un tout petit peu mal, mais c'était très supportable, mais c'était surtout très sanglant.
2: C'est-à-dire?
16: Bah, c'est-à-dire que ça saigne.
2: Mm-hmm.
16: Donc, quand ça saigne, bah, c'est pas très agréable.
2: Ouais, mais ça, bon, ben, à peu près, si tu veux, c'est comme si que, quand vous avez, vos ragnagna, vos règles.
16: T'as déjà dépucelé une fille, Gérard?
2: Non.
3: Christine, elle était pas bien?
2: Merci, je te répondrai pas.
3: C'est la question sur les...
2: Non, mais, question minidale, tu vois, je répondrai pas sur une question comme ça.
16: Et ça vous dirait de dépucelé une fille?
2: Bah, pourquoi pas?
3: Parce que sur minidale, il y a marqué que t'aurais dépucelé une fille sous ton allemand.
2: Bon, tu vois, c'est même pas la peine d'essayer. Tu vois, des questions? Non, non. Bon, attends, tu confirmes? Alors, Nicolas, comme tu confirmes?
10: Non, c'est pas Nicolas.
2: Mais c'est Claude?
9: C'est pas Claude.
2: C'est qui?
10: C'est un mec qui passe sur tout le monde.
2: Ouais, c'est ça.
9: C'est
2: ouais. Ouais, c'est ça, c'est Dieu. Et tu prendrais pas ma bite pour... tu prendrais pas mon cul pour une tasse à café s'il y avait un an. Ok, donc je commence, je préfère prévenir Claude et Nicolas. Commencez pas à m'énerver comme ça, parce que sinon, vous allez virer avant 4h. Je sens que tout à l'heure, il y en a qui vont se prendre des os dans la tête.
17: Bah, fait plaisir.
2: Alors, être vierge, est-ce vraiment une preuve d'amour? Alors, Mélissa.
16: Est-ce que être vierge, c'est une preuve d'amour?
2: Ouais.
16: Ben, je pense que oui, parce que pour moi, la virginité, c'est une colombe en plein vol, c'est une robe de mariée flottant dans le vent, c'est un peu de ton parfum sur un t-shirt de Ricky Martin. En bref, c'est une preuve d'amour.
2: Ok. Mais attends,
10: c'est une allumeuse qui m'a fait craquer des thunes en pensant que j'allais la baiser, mais en fait, je ne l'ai pas baisé.
2: Hey, Olivier, fais gaffe parce que tu vas te prendre l'os dans la tronche si tu continues là.
9: Gérard.
2: Toi, tu dégages.
9: Claude, vas-y.
2: Non, non, pour l'instant, je me suis pas adressé au mec. Rita.
18: Oui, Gérard.
2: Ah, ça y est, l'autre tout à l'heure, c'était une Père Noël. Je sais plus quoi.
18: Gérard, je peux répondre?
2: Bah oui, mais tout à l'heure, c'était mon Père Noël et puis tout ça. Bon, ouais, vas-y, réponds.
18: J'ai pas fini de parler, Gérard.
2: Vas-y.
18: Je vais dire Gérard, mon petit lapin en sucre.
2: Vas-y.
18: Donc, moi, je fais partie de la vieille école. Hein. Donc, j'ai des principes. Hein. Donc, c'est-à-dire que... comment dire? Je sais pas comment t'expliquer, Gérard.
2: Ouais.
18: Là, tu me troubles, Gérard. Tu me troubles.
2: Ah, d'accord. Bon, c'est pas grave.
18: Non, mais je réponds. Hein.
2: Non, mais donc, réfléchis.
18: C'est une preuve d'amour, Gérard.
2: Non, mais... Rita, tu réfléchis,
18: je
2: vais...
18: Non, mais c'est bon, je sais quoi dire.
2: Ouais, alors, vas-y.
18: Donc, je pense qu'en fait, être vierge, oui, c'est une preuve d'amour. Hein.
2: Mm-hmm.
18: Donc, c'est une grande preuve d'amour. Et les mecs adorent les filles vierges, donc...
2: Voilà.
18: La preuve, quoi. Ah bon?
19: Mm-hmm. Bah, faudra poser la question au mec, alors.
18: Justement, tu peux poser la question au mec,
2: j'ai... Oui, mais attends, pour l'instant, je vais finir avec Emily.
18: Oui, d'accord.
19: Alors moi, c'est pas une preuve d'amour. C'est pas une preuve d'amour. Parce que quand ça fait l'amour, t'es plus vierge, donc c'est pas une preuve d'amour.
2: Ok, d'accord. Et Anne?
20: Bah pour moi, si, c'est vraiment une...
2: Donc Christine.
20: Hein?
10: Christine, c'est l'ex de Gérard.
2: Bon, si ça commence comme ça, vous allez dégager. Bon, moi j'arrête. Olivier, non, j'arrête, c'est terminé.
10: Non,
2: bah non.
18: Oui.
2: Non, je...
18: Pour une fois qu'on fait un débat intéressant.
2: Non, mais dans ces cas-là, Max,
3: Max,
2: s'il te plaît.
3: Mais qu'est-ce qui se passe?
2: Non, tu me retires ça, d'accord?
3: Non,
2: non,
3: t'as rien. T'as même pas répondu à la question. T'as même pas répondu à la question. Est-ce que tu as
2: pucelé
3: avant le mariage?
2: Non, mais ça, Anne.
18: Oui.
2: T'as pas répondu à la question.
18: J'étais en train de répondre, ma couille.
2: Oui. Ouais, parce que Olivier s'amuse avec la connerie que Christine a dit la semaine dernière. Et ça les amuse.
9: C'est pas très drôle, hein.
18: Ouais. D'ailleurs, c'est pas très drôle.
9: Moi, je dis qu'ils sont pas marrants avec ça.
18: Ouais. Moi, je dis pas c'est lourd, hein.
10: Et moi, je dis que sexuellement, t'as le droit de faire ce que tu veux.
2: Bon, Anne, s'il te plaît.
18: Bah oui,
10: des barres.
2: Bon, s'il vous plaît, Claude et Nicolas, s'il vous plaît, vous laissez Anne parler.
18: C'est fourchette escargot.
2: Anne, s'il te plaît, tu réponds.
18: Bon, bah écoute, pour moi, c'est une vraie pour,
2: ah, oh, quoi, tu joues là?
10: Ça y est, nous sabote maintenant.
2: De quoi? Tu t'amuses à quoi là encore?
10: À nous saboter.
2: Bah oui,
18: il s'amuse
2: à vous couper au fur et à mesure.
18: Ouais, c'est dégueulasse.
2: Non, à peine. Bon, Anne, tu réponds, s'il te plaît.
20: Non, ça y est, c'est fini, c'est bon, j'ai...
2: Okay. D'accord.
20: Okay.
2: Merci, Olivier. C'est... Non, mais c'est bien. C'est bien, non, mais c'est bien, c'est bien, c'est bien.
12: Mais j'ai rien fait, Gérard.
2: C'est bien, Claude.
21: Ouais, bah moi, je crois que j'aurais du mal à te répondre à la question, vu que je suis cancer.
2: Non, mais les signes astrologiques ont rien à voir là-dedans.
21: Si. Tu me demandes si je suis vierge, tout ça. Ben non, moi, je suis cancer ascendant scorpion.
2: N'importe quoi, perservir l'unité. Je parle pas des signes astrologiques,
21: ah,
2: abruti.
21: Ah, ok.
2: Bon, bah, réveille-toi. Retourne voir Manu, parce que je crois que tu comprends pas le thème des débats.
12: Exactement. Ouais, il a rien compris.
2: Allez, Claude. Bonne nuit, Claude.
21: Il va t'expliquer.
2: Il va t'expliquer d'une drôle de façon, tu vas voir.
21: Tu vas voir.
2: Nicolas.
22: Ouais. Donc moi, ouais, bon, dépuceler les filles vierges, je trouve que c'est un acte d'amour impressionnant. Enfin, qu'une vierge donne son corps comme ça par amour et te donne sa virginité. Est-ce que ça t'est déjà arrivé, Gérard?
20: Ah, mais t'es un poète, Nicolas.
22: Je sais.
2: Non, mais alors là, je vais te dire, toi, Nicolas.
22: Oui.
2: Donc, je vais répondre à ta question et en même temps, je vais répondre à Anne, Émilie, Rita et Mélissa. Donc, jusqu'à maintenant, j'ai pas trouvé la chaussure à mon pied. Donc, non, mais rigolez pas parce que c'est pas marrant, d'accord? C'est pas parce qu'il y a eu l'autre espèce de grosse vache de Christine.
22: Non, mais soit pour toi.
2: Non, mais voyez. Non, mais attendez. Moi, je vous réponds clairement. Vous voulez que je vous réponde? Moi, je vais vous répondre. Donc, je réponds à Nicolas, Claude, Anne, Émilie, Rita et tout ça. Donc, c'est pas parce qu'il y a eu l'autre grosse vache de Christine qui s'amusait à dire bon, l'histoire des contentiches, ça commence à me prendre la tête, donc
23: je
2: commence.
23: Mais la contentiche dans son cul.
2: Voilà. Donc Olivier, merci.
24: Attention.
2: Oh là là. Voilà.
20: C'est rare.
2: Donc pour en finir, donc c'est pas parce que l'autre elle a dit des conneries, mais jusqu'à maintenant je.
22: C'est pas grave.
2: J'ai toujours trouvé personne. J'ai toujours.
22: C'est pas grave.
2: Attends, ça a 4 heures, donc t'as le temps, toi, Bart, c'est bon. Ah, mais c'est bon, Bart, tu veux participer, tu veux répondre à une question?
12: Non, on se dépêche d'aller dans le débat, Gérard.
3: Il y a juste un truc sur Minitel pour revenir un peu dans le débat. Il y a que Gérard a sorti un peu son premier album, ça s'appelle L'école du maxi coton de tige d'argent.
2: Ouais, c'est ça. Donc, quatrième question, parce que comme apparemment tout le monde est pressé, donc on va abréger avant 4h30 du matin, comme ça va aller plus vite, on laissera la place à Bart.
20: Gérard.
2: On laissera la place à Bart et puis comme
3: ça... Reviens sur le débat un peu, Jean.
2: Tout le monde sera content. Alors, êtes-vous déjà sorti avec une fille vierge ou vice-versa? Donc, Nicolas.
3: C'est la même chose, cette question.
22: Ah oui,
2: Non, mais Nicolas.
22: Une fille vierge, oui.
2: Ouais, mais est-ce que toi, est-ce que t'es sorti avec une fille vierge? Est-ce que toi, c'est toi qui l'as dépucelé ou pas?
22: Ah oui, je viens de te le dire il y a 2 minutes.
2: Bon, ok.
22: Gérard.
20: Tu l'as pris.
3: Gérard, oui, 30 secondes.
2: 5 minutes, s'il vous plaît. 5 minutes.
3: Et il est parti, il a pas voulu se calmer, donc je l'ai viré. On accueille Rock.
2: Ouais.
3: On va parler de sa voisine, je crois.
2: Ouais, à mon avis.
3: Bonsoir, Rock.
2: Allô? Bon, d'accord, il dort, lui. Donc c'est bien. Anne?
20: Oui. Non, mais attends, j'ai rien entendu, là. Hein.
2: Êtes-vous déjà sorti avec une fille vierge ou vice-versa?
20: Non, jamais.
2: Ok. Même avec un garçon qui était puceau?
20: Non, jamais.
2: D'accord. Émilie?
20: Oui, vice-versa.
2: Ouais, t'as entendu la question quand même.
20: Oui, vice-versa.
2: C'est-à-dire?
22: Parce que t'as dit la question
2: pour où? Ouais, tais-toi, toi. Mais tu restes poli avec moi parce que tout à l'heure tu as dégagé, Nicolas.
22: Attends, vice-versa.
2: Voilà, merci.
22: Voilà, dégagé.
2: De toute manière, c'était Rock, à mon avis.
22: Non, c'est pas moi.
2: Non, c'est jamais personne. Ça amène ma soeur dans un culotte d'un job à 90 salaires sur un vélomoteur quand... Hein, ok. Donc, Rita.
20: Mon petit Gérard, moi je suis sorti qu'avec des puceaux.
25: Non, moi c'est ma soeur qui balbeur entre les cuisses d'un catcheur.
2: Ok.
20: Non, c'est vrai, Gérard.
2: Non, non, mais je sais que c'est pas toi qui balance ça, c'est. J'aurais bien savoir qui c'est.
22: Ouais.
2: C'est pas grave. Mélissa?
20: Moi je suis jamais sorti avec une fille vierge, mais je pense qu'avec un gosse ceinture ça peut se faire. Ouais.
2: Ouais, mais. Avec un mec qui était puceau?
20: Avec un mec qui était puceau, ouais.
22: Comment ça peut se voir? C'est dur quand même.
2: De toute manière, tu peux pas voir si le mec il est puceau ou pas.
22: Exactement,
20: c'est marqué,
22: bah,
20: ouais, mais attends, il y a un t-shirt, je suis puceau.
22: Ah, d'accord.
2: De quoi?
20: Les gens qui sont puceaux ont en général un t-shirt avec marqué je suis puceau ou je suis pucelle.
2: Bah non, t'as pas besoin de marquer ça sur un t-shirt.
22: Les t-shirts Ricky Martin, ça marche aussi ou?
2: Bon, Nicolas, bonne nuit.
26: Salut, madame, mais j'ai pas trop de tête à parler, j'étais en train de ramasser une méchante. Quoi?
27: Ah, fous-moi ta vie dans le pied!
26: Hey, wow! Là, tu vas en manger une maudite. Tiens!
2: Pilar, s'il te plaît. Gérard, tu peux essayer de me préparer le prochain disque.
12: Je prépare, Gérard.
2: Ok. Gérard
0: voisine.
2: Donc,
22: ouais,
2: alors, croyez-vous que dépucer une fille, c'est terrible. Donc, Nicolas.
22: Ouh, c'est terrible. Oh, c'est terrible.
2: Oh.
22: Oui, c'est terrible.
2: Rock. Rock.
22: Ouais, ouais, je suis là.
2: Rock, tu travailles.
22: Ouais, je suis là.
2: Non,
22: ouais,
2: c'est
22: tranquille.
2: Bon, attends, t'as même pas compris la question. Donc, pour moi, t'es à moitié starbé, toi. Arrête de fumer la moquette, ça vaudra mieux. Rein.
22: Non, moi, je suis de maîtrisé, moi.
2: Bon, attends, toi, tu vas dégager au standard, tu vas pas m'énerver longtemps, hein. Je te le dis tout de suite.
22: Ok, mais Michel.
2: Ok, alors, bonne nuit pour toi, Rock. Ça t'apprendra d'être poli aussi. Hop, Anne.
1: Oui, bah, ça, c'est une question pour les...
2: Bah oui, mais... Bon, ben...
1: Nicolas, il est là, il est encore là.
2: Ouais, mais il a répondu.
22: Ouais, c'est terrible.
1: C'est terrible.
2: Bon, allez, tiens.
1: Pourquoi c'est terrible, Nicolas?
22: Parce que c'est terrible, parce que c'est ce que j'ai... Enfin, il m'a posé trois questions, j'ai répondu à peu près de la même façon, mais il comprend pas que les trois questions, c'est les mêmes. Moi, j'ai dit que quand une fille vierge se donne à toi, ou à moi, plutôt, une preuve d'amour incroyable.
1: Quand tu te retrouves avec une fille, je sais pas si c'est arrivé ou pas.
22: Non, jamais.
1: Jamais.
22: Ouais, c'est de la science-fiction.
1: Ah bon, pourquoi? Non, ça te...
22: Non, mais je plaisante. Je suis faite de sexe, vas-y.
1: Non, mais si tu te retrouves avec une fille vierge.
22: Oui.
1: Comment tu réagis?
22: Comment ça, comment je réagis?
1: Bah, comment tu réagis? Je sais pas, tu dis, t'es vierge, casse-toi ou...
22: C'est obligatoire qu'il faut parler avant parce que bon, une fille vierge.
2: Non, mais attends, Nicolas
22: les attouchements sur enfin.
2: Nicolas
22: sur ce que l'amour nous apporte, quoi.
2: Nicolas
22: cette espèce de fontaine de plaisir en
2: fait. Oh
22: mais il faut.
2: Eh oh, tu me le calmes, lui, là.
22: Ça passe que.
2: Tu le calmes, Bon, de manière, je pensais. Alors ça. Mais Nicolas.
22: J'avais fini ma phrase.
2: Non, mais tu vas finir ta phrase au standard, pour l'instant, c'est moi qui parle maintenant.
22: D'accord, vas-y.
2: Hein? Donc, je disais, la virginité, c'est... Bon, c'est sûr que la question, elle est un peu con. Donc, à quel âge une fille a peur? À quel âge? Bon, Nicolas, tu t'écrases, s'il te plaît, merci.
22: D'accord.
2: Et donc, à quel âge une fille peut perdre sa virginité? Donc, vous réfléchissez, on va s'écouter.
22: Il n'y a pas d'âge pour en
2: manger. Nicolas, tu la fermes! Alors tu vas te prendre un bâton de berger que je vais te retrouver. Quand j'appelle un pompier avec ma bouche, je suis heureux. Hop. Et on se retrouve tout de suite après.
22: Ok.
4: Pas faire le standard.
5: Ah bah là il y aura personne parce que déjà Manu on l'a viré. Alors il y a plus personne là. S'il fait pas le standard, il y a personne. Gérard, il y a pas de débat.
4: Bah, de toute manière, j'ai demandé. Je crois que j'avais demandé mardi des nanas et il y en a une qui est prête à me faire. Elle
5: est où? Elle est où?
4: Bah c'est Anne-Laure.
5: Oh non. Combien de temps hors de question, ça va, on va pas se faire chier avec ça. On veut des nanas qui connaissent la radio et qui ont envie de s'amuser.
4: Eh ben un peu s'amuser en même temps, elle.
5: Oh non, elle est chiante.
4: Ouais, bah tu vas lui dire, elle est là-haut,
5: t'écoutes. En face de moi, t'es chiante, voilà, je lui dis, elle me fait chier. Non, on veut des. Entends, et oh, des mannequins. Minimum des mannequins. Autre chose, non. Alors, combien de temps Gérard porte-t-il les mêmes slips, caleçons, t-shirts en moyenne? Une semaine, 6 semaines, 1 mois.
8: 6 semaines.
5: C'est la bonne réponse.
8: Oh, ouais.
5: Tu peux jouer, Alain.
8: Oh ouais.
5: Parmi les trois propositions, quelle est l'expression que Gérard emploie le plus? Bon, bah, c'est bon là. Je pense donc, je suis, mes genoux.
8: La première,
5: hein? Ouais, bon, bah, c'est bon, là. Pourquoi Gérard est-il bête? Parce qu'il n'a pas beaucoup été à l'école? Parce qu'il a eu un accident? Non. En revenant à la radio? Parce que l'alcool et le tabac? Non. C'est parce qu'en fin de compte, t'es pas allé beaucoup à l'école.
4: J'en connais un tout à l'heure. Si je me déplace, il va se prendre deux baffes dans sa figure, lui. Quoi? Non, pas toi. Sur toi, s'il te plaît.
5: Qu'est-ce qu'il a? Dis-moi.
4: Tu ramènes le portable et mes clés de chez moi, s'il te plaît.
5: Oh, tu lui rends.
4: Tu ramènes ça ici.
5: Oh.
4: Tu ramènes ça ici tout de suite.
5: Non, mais c'est dingue, ça. Oh, tu te crois où, Cyril? Surtout que c'est lui qui fait le standard ce soir, alors... C'est lui qui fait le standard ce soir à la place de Manu, alors...
4: Ah bah alors là, il va gerber, lui.
5: Hein? Il va gerber sec, ok?
0: Ah, bon. Ça va faire tout drôle là.
5: Bon, Alain.
6: Oui.
5: Amuse-toi bien, Bonnebourg.
6: Ouais.
5: Bah, salut.
6: Ouais, j'ai aussi le portable. J'ai tout, hein.
5: Ah oui, c'est vrai, il veut qu'on le dise, Alain. C'est important, deux portables et deux téléphones.
6: Mais c'est pas ça.
5: Ah, pardon.
0: Non, il a le numéro du portable parce que sur les papiers, il y a. Ouais, ouais, je crois que tu l'as pas entier, là.
5: Si, d'accord. Ok, d'accord. Okay.
0: Il y a le numéro de portable et le numéro de tatou. Donc, en parlant du tatou.
5: Merci, Alain. Bonne nuit, Alain.
6: Allez,
5: tu quittes pas, je te repasse le standard. Alors, Gérard, tu voulais dire des choses. Il y a Tagada aussi qui voulait te parler. Deux secondes. Tagada, bonsoir, 20 ans, de Moulins.
11: Salut
5: Tagada.
11: Ça va?
5: Ouais.
11: Alors qu'est-ce que tu racontes depuis la dernière fois?
5: C'est à toi qui parle, Gérard.
0: Non, ouais, mais lui, je l'ai envoyé chier déjà parce qu'il s'amusait trop à me téléphoner. Donc, c'est pas la peine que je lui parle, c'est pas à lui que
5: je m'adresse.
0: C'est pas à lui que je m'adresse.
11: Bah, GG, t'as pas pris des bonnes résolutions pour la nouvelle année?
0: Eh, le travelo, ça va, hein. Tu vas te calmer, mon pote, hein.
11: Bon, bébé, tu t'énerves encore.
0: Ouais, bah, tu vas te calmer, sinon, je vais te faire comme j'ai fait avec le portable, là, cette semaine, hein. On va te raccrocher au nez, tu vas voir, ça va te faire tout drôle, là.
11: Mamie.
0: Ouais, va te faire foutre. Reste un peu poli.
11: Tu vois, tu t'énerves encore.
0: Ouais, non, mais reste un peu poli, s'il te plaît. Il y a quand même du monde qui écoute derrière. Hein, alors,
11: eh ben, tu vois, pourquoi alors, au fait. Quand on est tous les deux, tu t'énerves.
0: Tu t'écrases.
5: Tagada, je profite que t'es sur l'antenne et que Gérard dit qu'effectivement, il y a du monde de l'autre côté du poste. On a reçu les derniers chiffres la semaine dernière.
13: Ouais. Bravo.
11: Quel chiffre.
5: Non mais là vous allez halluciner parce qu'on a eu les chiffres de jeudi, le dernier débat, un des derniers débats que t'as fait. Donc quand t'es venu pour le soir du Noël, plus de 17 millions d'auditeurs sont venus écouter Fun Radio.
11: Bravo
0: Gérard.
11: Bravo GG.
0: C'est pour toi, hein, c'est pas pour moi. Hein.
5: Non mais c'est quand t'es là que ça cartonne, sinon ça marche pas du tout.
11: Dis-moi GG,
5: J'ai le chiffre exact dans le bureau, je vais te le chercher, tu le donneras tout à l'heure aux auditeurs. Et en plus, au niveau des nanas, ça commence à de mieux en mieux marcher parce que Gérard fait quasiment 10% de nanas.
13: Oh, il espérait.
5: 6 mois, il était à 8%. Il est monté de. En 6 mois, il est monté à 10%, donc il y a une progression. Donc peut-être que pour l'année 2030, tu seras peut-être à 30%.
0: Attends, si on continue encore les débats, hein, faut pas rêver.
5: En 2030, probablement. Alors Tagada, qu'est-ce que tu as à dire à Gérard avant que lui ne pose un ultimatum? Et ensuite, on va accueillir un auditeur qui t'a fait des petits remixes qu'il m'a envoyé par des hâteurs. Enfin,
0: bon, accouche.
11: Bah mon GG, voilà. J'ai décidé de prendre des grandes résolutions pour la nouvelle année. Et j'ai décidé de m'installer à Suresnes. Qu'est-ce que t'en penses?
0: De quoi?
11: Ben, je vais m'installer avec toi.
0: Ouais, bah là, tu sais ce que tu vas faire? Tu vas rester dans ton coin pourri, là, dans un moulin, et tu vas pas venir m'emmerder.
11: Ah mais attends, mais j'arrive avec Jean-Pinou et Yaya, hein.
0: Ouais, Jean-Pinou et Yaya, et ta connerie, tu vas arriver, tu vois. Si t'arrives chez moi, tu débarques chez moi, je t'ouvre la porte, je te mets deux baffes dans ta gueule, et tu prends la porte au nez.
11: Mais pourquoi deux baffes dans la gueule?
0: Comme ça te prend un aller-retour pour Moulin. Ok.
11: Ah mais arrête de t'énerver, mais pourquoi tu t'énerves?
0: Alors, t'inquiète pas.
11: T'es plus gentil à la loco, hein.
0: Ouais. Ah, ça, t'arrêtes tes conneries avec ça, s'il te plaît, parce que ça commence à me gonfler.
11: Mais pourquoi?
0: Alors, tu t'écrases ou tu dégages?
11: Mais moi, je t'aime, GG. Mais pas moi, connard.
5: Allez, Tagada, allez, hop, bonne nuit, vas-y, dis bonne nuit.
0: Et hop. Bonne nuit à lui.
5: Allez.
0: À l'année prochaine.
5: Alors, le chiffre exact, écoutez.
0: 17.
5: Attends, devant ton micro. Vous êtes combien alors? Tu dis par rapport. Il y a des gens qui viennent derrière, il faut leur expliquer le chiffre que tu as donné, c'est quoi?
0: C'est le chiffre des débats du jeudi ou du mardi de Noël. Soi-disant 17 767 320 auditeurs et 2% de filles en plus. Moi, le lion, c'est pas beaucoup, 2% de nanas. Hein.
13: En plus?
0: Ouais, mais faudrait qu'elles se réveillent plus le jeudi pour les débats.
5: Ah, mais elles dorment à cette heure-ci, elles dorment, Gérard.
0: Ouais, mais il y en a qui dorment pas.
14: Aurélie.
23: Oui, bonsoir.
24: Oui, Aurélie.
14: Bonsoir.
27: Non mais c'est bon, mais pour l'instant je vais... Pour l'instant,
28: alors attendez la radio, éteignez la radio, éteignez toutes vos radios s'il vous plaît, sinon ça va pas être...
23: Ça y est.
28: Merci. Voilà.
27: On va accueillir Rose.
23: Bonsoir.
27: On va accueillir Malika. Malika une fois.
24: Ouais, salut Gérard.
27: Bonsoir.
24: Ça va?
27: J'ai pas regardé ce matin.
24: Ah, toujours aussi drôle.
27: Ouais, bah d'accord. Alors Nico et Anthony...
28: Non, devant ton micro Gérard, toujours.
27: Donc Nico...
24: Oui, salut Gérard.
27: Ouais, déjà je t'ai reconnu.
24: Attends,
27: je passe avec toi. Déjà.
28: Devant ton micro, prends ta feuille dans les mains et parle devant. C'est
27: plus... Déjà, tu as baissé ton son qu'il y a derrière parce que c'est pourri.
24: Moi?
27: Tu as déjà baissé.
24: Attends,
27: voilà, là ça va déjà un peu mieux.
28: Non mais éteignez la radio complètement derrière les enfants. Hein.
7: Je t'emmerde.
28: Et les téléphones sont
27: sur.
7: Mais comment il parle lui?
27: Attends, bon, je t'emmerde.
7: Toi, merci. Tu vas casser toi.
27: Attends, attends, déjà tu vas pas commencer.
9: Oh on commence doucement.
27: Non mais déjà le mec qui vient de dire je t'emmerde. Le mec qui vient de me dire je t'emmerde.
7: Ouais, ça peut être.
28: Il faut qu'il se calme quand même là parce que sinon.
7: Il va casser.
28: Sinon, ça va casser, ouais.
9: Oui, non. Ça va casser, ouais.
27: On termine, Anthony.
10: Bonsoir.
27: Anthony.
10: Bonsoir.
9: Anthony, je t'aime.
27: Anthony, s'il te plaît.
10: Bonsoir.
27: Tu réponds.
10: Bon. Ouais. C'est Anthony.
9: Ouais, super.
10: Salut, Anthony.
9: Ça va,
10: ça va,
9: ça va.
10: Ouais,
9: ça va
10: bien, ouais. Ah, c'est super.
7: Ça va super bien.
27: Ça commence déjà un peu mal, hein.
28: Ouais, ça commence.
7: Ouais, faudrait calmer tout ça, là. Ouais,
27: c'est bon,
7: calmer les yeux, Gérard.
27: Bon alors si tu m'emmerdes tu dégages. Déjà pour commencer le mec qui me dit je t'emmerde tu dégages.
7: Comme
27: ça, ça va être vite. Ça va être vite fait bien fait.
9: C'est clair.
27: Tu dégages.
7: Et moi Gérard tu m'as oublié.
27: Et Albert pour finir.
7: Bonsoir Gérard.
27: Bonsoir.
7: Gérard tu m'as oublié.
9: Bonsoir Albert.
27: Qui j'ai oublié?
7: Nicolas.
27: Attends, je viens de dire Nico, ok?
7: Bah ouais, bah c'est pas Nico, c'est Nicolas alors.
27: Ouais,
7: déjà,
27: bah
7: Gérard, je l'appelle pas Gégé, ouais, alors bon. Que mon tatou, je l'emmène pas en vacances, Nicolanus.
27: Alors déjà, vous avez vous calmer les trois cums, hein.
28: Voilà, bon, alors, moi je vais vous laisser, je vous laisse le débat, je vais écouter, j'espère que ça va aller doucement au début, que ça va monter crescendo au fur et à mesure du débat, et vous allez pas me faire comme les derniers débats où ça a été de l'apocalypse dès les premières secondes.
9: Au revoir, Max.
28: Parce que je suis dans le coin. Si ça se passe mal, je
27: déjà,
28: serai là pour
7: remettre.
9: On n'aura pas besoin de toi, Max.
27: Non, mais vous n'avez pas besoin.
28: Qui est là? Qui est là pour me dire ça?
9: Malika.
28: Ouais, Malika. On verra.
27: Malika. Pour l'instant, vous allez vous
7: chercher. Non, mais Max, on a toujours besoin de lui parce que.
27: Vous allez
7: Gérard, tu la fermes deux secondes entre nous là.
27: Non, mais attends. Pour l'instant, c'est pas toi qui commande, c'est moi.
7: Gérard, tu permets, on parle à Max. Max, il met pas les dents, c'est pas comme Gérard.
27: Alors toi Nico déjà tu dégages t'as un téléphone
7: portable.
27: Bonne nuit.
9: Bonne nuit
27: Nicolas.
9: Bonne nuit Nicolas.
7: C'est pas Nico. Ouais ciao. Ouais, c'est pas moi. Alors.
27: Ouais ben je m'en fous. Téléphone portable j'en veux pas dans des débats.
7: Mais c'est pas important
27: déjà,
7: que
27: pour
7: j'ai.
27: Commencer...
9: Mais t'énerve pas.
7: Bon je vais poser la question, première question à la place de Gérard.
27: Non.
9: Tu l'as fait. Vas-y Gérard.
7: Mais pourquoi est-ce que les vacances de toute manière à peu près.
27: Alors stop.
9: Laisse parler Gérard.
27: Déjà la première question vous allez y réfléchir. Déjà, le débat, c'est... Que pensez-vous des vacances? C'est la première question. On va vous mettre Ricky Martins pour vous mettre un peu dans l'ambiance. On met Ricky Martins.
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0: Maestro Mariano, Maria. Un, dos, tres. Un Et voilà, vous venez d'écouter Ricard Martins avec Undo Stress, et donc c'est Gérard, donc vous pouvez continuer d'appeler au 0800 70 5000 ou 0800 370 5000, ou sinon sur Minitel 3615, code Fun Radio, rubrique direct. Oula. Donc c'est les débats de Gérard, donc le premier débat c'est sur les vacances, donc on va recueillir Aurélie.
1: Et Gérard a le Minitel devant les yeux aussi.
0: Oui, oui. J'ai le Minitel devant les yeux, donc...
2: Et le micro dans le cul.
0: C'est bien, tu restes poli, s'il te plaît, parce que...
2: Ah, t'as trop de balles.
3: Tu vas tasser.
0: Non, non, mais...
2: Vous restez... Gérard, c'est pas Ricard Martin, hein. C'est Princesse Erika Martin.
0: Non, c'est Ricky Martins. Alors déjà, vous...
2: Toi, tu dégages.
0: Non, non, mais vous restez poli, s'il vous plaît.
2: Ok. Ok, super, Gérard. Voilà.
3: Tu la fermes.
2: Gérard Santoni, mais... est-ce que tu pourras me dédicacer Princesse Erika Martin, s'il te plaît?
0: De quoi?
2: Est-ce que tu pourras me dédicacer Princesse Erika Martin?
0: Non, négatif.
2: Bon, d'accord.
0: On va accueillir Aurélie,
4: ouais,
0: Rose,
4: salut.
0: Malika,
4: salut.
0: Nico, Anthony, oui. Et Albert.
3: Bonsoir.
0: Alors, la première question, je pense que vous avez eu le temps de réfléchir.
2: Ouais, on a réfléchi, hein.
3: Non, on a fait que ça, ouais.
4: Je peux répéter la question?
0: Non, non, mais c'est bon, vous n'allez pas me prendre pour...
4: Bah, tu peux la répéter non, quand même.
2: Non, pas pour un con, donc. Alors, première question, pourquoi est-ce que les vacances, de toute manière, à peu près?
0: Non, c'est que pensez-vous des vacances? Alors, déjà, celui qui pose la question à ma place, tu vas te calmer, d'accord?
2: La question, bien, bien intéressante.
0: Voilà. Alors, que pensez-vous des vacances, Aurélie?
4: Pas grand-chose.
0: C'est-à-dire?
2: Rien.
4: Bah, rien du tout, en fait.
2: Voilà.
0: Mais pourquoi?
4: Pourquoi? Parce que les vacances, bah, c'est bien, mais c'est pas bien, c'est tout.
0: Mais pour quelle raison que c'est bien et c'est pas bien, pourquoi?
4: Les vacances, c'est bien quand tu pars à l'étranger, c'est pas bien quand tu restes en France.
3: Ouais, pourquoi tu peux très bien t'éclater en France? Tout dépend où tu es, tout dépend où tu vas.
2: Ouais, c'est clair.
4: Ouais, mais ouais, moi je dis que je m'emmerde en France.
3: Même sur Paris, je sais pas où aller. C'est y a des boîtes sympas. France, on merde aussi à l'étranger, quoi. C'est pareil. Il y a des boîtes sympas sur Paris, comme la Loco.
0: Et toi, non, c'est bon, c'est bon.
3: Tu vas Loco, tu verras, quoi.
2: Ok, ok, Gérard.
0: Stop.
2: Même les Japonais qui viennent maintenant.
0: Stop.
2: Okay,
0: Nico et Anthony et Albert, vous allez vous calmer un petit peu, s'il vous plaît.
2: Mais ouais, excuse-moi.
0: Vous allez vous calmer.
2: Mais non, mais c'est elle, elle m'énerve.
0: Vous allez vous calmer.
2: Ok, d'accord. Excuse-moi. La Loco, c'est un peu un parc d'attractions.
0: Bon, tu la fermes.
3: Les toilettes, surtout.
0: Bon.
2: Ouais. Non, bah moi, je voudrais dire que les vacances, en fait, c'est plus agréable. On a plus de temps pour aller à la Loco. Et pour s'éclater dans les chiottes, quoi.
3: Ah, Gérard.
2: T'es pas d'accord, Gérard? Non, bon, là, c'est Nicolas qui parle. Moi, je tiens à dire, vous êtes pas très sympa avec Gérard. Déjà, Gérard, là, il interrompt ses vacances pour venir faire une émission spéciale.
0: Ouais.
2: Et vous d'entrée,
4: qu'est-ce
2: qu'il faut pas faire pour faire sucer la bite quand même?
3: Je sais pas, moi j'ai respecté le quoi un peu.
0: Bah
3: un
0: d'accord, bagage, bon. Tu as déjà vous avez aucun mais parce que c'est pas vous que je pose la question, c'est maintenant je vais poser.
2: Bah qu'est-ce qu'on fait là alors?
0: Bah qu'est-ce que vous faites
2: c'est,
0: là?
2: C'est à qui tu la poses la question sans gêne, tu nous le dis quoi?
4: C'est un débat hein.
0: Parce que vous commencez déjà par sur des sujets qui me plaisent pas trop.
2: Ouais, mais
4: pourquoi c'est on parle des vacances, hein.
0: Il y a non, mais attendez, il y a vacances et vacances, on parle ouais. Pas.
4: Bah non, il y a vacances et vacances, explique-moi les deux
2: bah
4: choses.
2: Bah non, il y a vacances et travail, quoi.
0: Ouais, non, mais faudrait peut-être éviter aussi l'histoire de la locomotive, d'accord?
4: Pourquoi?
0: Parce que
4: là-dedans,
0: il n'y a rien du tout. Ok, c'est clair et net.
2: En fait, Gérard, il veut
0: c'est
2: pas en parler.
0: C'est clair et net, à la loco, il n'y a jamais rien eu. Alors, vous arrêtez avec cette histoire de loco. Il n'y a jamais rien eu. Ok, point final à la ligne.
2: Ouais, t'as raison, Gérard, putain.
3: Non, mais c'est vrai.
0: On dit pas putain, on dit maman travaille déjà pour commencer.
2: Exactement.
0: Ok.
2: Ok, alors, Gérard, comment t'expliques toutes les cicatrices sur la bite à Tony?
0: Ouais, ben, dans ce cas-là, t'attendras ton tour. Maintenant, ben...
3: C'est vraiment un imbécile, celui qui est en train de parler, là, mais grave.
0: Ouais, ben...
2: Oh, Monica, autant poser des questions pour bien.
4: Oui.
0: Rose.
4: Bonsoir Gérard.
0: Rebonsoir. Donc, je te repose la même question. Que penses-tu des vacances?
4: Bah écoute, les vacances, ça dépend. Parce que comme tu disais tout à l'heure, il y a vacances et vacances.
0: Mmh.
4: Et moi, personnellement, ce que je pense des vacances, en fait, ça dépend où je vais,
0: mmh.
4: Avec qui je vais.
0: Ouais.
4: Surtout avec qui. Parce que c'est vrai quand tu pars comme ça...
0: Ouais, mais attends, Rose.
4: Oui.
0: Rose, là... Là, je comprends pas trop.
4: Attends, j'arrive.
0: Ouais. Explique-toi, parce que là, j'ai du mal à te suivre.
4: Bon. Alors, écoute-moi.
0: Oui. Ouais, je t'écoute, hein.
4: Donc, je disais, il y a vacances et vacances. Moi, personnellement, les vacances, j'aime pas trop parce que je me fais chier.
0: Mm-hmm.
4: Parce que je m'en vais jamais avec les bonnes personnes.
0: Oui.
4: Donc, voilà, en gros, ce que je pense des vacances.
0: Mm-hmm.
4: C'est pour ça que je te disais, il y a vacances et vacances.
2: Ok, super.
0: Ouais, bon.
2: Ouais.
0: Je vois pas trop le rapport, parce que moi, je vais dire une chose, pour ouais. l'instant, moi, ça fait plus de 4 ans que je suis pas parti en vacances.
5: Ouais. T'es sûr que j'avais même plutôt 4 ans que t'es en vacances?
0: ça te regarde pas, si ça fait 4 ans ou pas que je suis pas parti en vacances, ou si je pars en vacances, ou si je suis en vacances, d'accord? Ça, c'est pas ton problème, d'accord? C'est le mien.
5: Ça c'est
0: mon problème, d'accord?
6: Après, c'est personnel.
0: Voilà. Donc, pour revenir à ta question, Rose.
6: Ouais.
0: Bon, tu dis que t'aimes pas partir ou tu veux pas partir, c'est ça apparemment?
6: Non, c'est pas ça, c'est qu'il faut déjà pouvoir partir.
0: Ouais.
7: Elle aime bien partir avec les bonnes personnes.
6: Et puis, j'aime bien partir avec les bonnes personnes et en général, je les trouve jamais. Donc, c'est pour ça que les vacances, si tu veux, ça fait longtemps.
7: Mais tu prépares à l'avance.
0: Mais de toute manière, il y a certaines personnes qui vous posent des lapins en dernière minute.
6: Exactement, voilà. Je pensais à ça, justement.
7: Mais tu pars toute seule.
5: Voilà, pars toute seule, puis tu fais connaissance sur place.
6: Ah ouais, mais partir toute seule, j'aime pas trop.
0: Attendez, parce que là, faire des connaissances sur place, c'est pas évident. Moi, je vous le... pour une nana...
6: C'est très difficile pour une nana.
5: Non,
0: à mon avis, je pense pas, hein.
7: Je pense pas,
0: des fois au standard on pouvait avoir peut-être un petit avis de la standardiste
5: si elle avait eu
0: des rencontres bizarroïdes ou pas, ou si elle est partie seule, non.
5: Elle a déjà fait ta rencontre.
0: Dans la caille.
8: Pas de vacances.
0: Elle part pas en vacances, donc vous voyez. Olivier de la Pro, pareil.
1: Ouais, pareil.
0: Moi, pareil, donc vous voyez, donc ça va être dur, hein. Bon,
5: Gérard, pourquoi est-ce que tu emmènerais pas Julie en vacances?
0: Ah bah attendez, ça faut que déjà Julie soit d'accord pour que tu sois avec elle.
5: D'accord.
0: Attendez,
5: Julie en plus. C'est
0: clair, attendez, on va demander quand même à Malika de répondre sur la première question.
7: Moi, j'aime bien les vacances.
0: Ouais, mais dans quel sens?
7: Comme celle qui a répondu avant. Faut partir avec les bonnes personnes.
5: OK, super.
0: Ouais, d'accord. tu réponds à la question, hein, Rose?
6: Exactement.
0: Ouais, d'accord. Tout à fait, directement, hein?
6: Directement.
0: Ok, bon...
7: Mais partir tout seul, c'est bien aussi.
6: Ça dépend.
0: Non, mais de toute manière, faut mieux être seul que mal accompagné.
5: Ouais,
0: hein,
5: Des fois, on n'a pas le choix, hein, Gérard.
0: Qu'est-ce que tu disais, Olivier?
5: Juste que t'étais mal accompagné.
0: Ouais, bah, de toute manière, faut être seul que mal accompagné pour partir en vacances. La seule chose qu'il faut mieux faire, c'est partir seul et puis faire des rencontres sur place.
5: Bah, c'est d'avoir l'habitude, genre, de partir seul.
0: Nico, pour conclure sur la première, parce qu'il y a quand même deux débats à faire et donc je voudrais qu'on avance un peu.
5: Ben, moi, je pense que les vacances, c'est bien, quoi. Même si qu'on parte à l'étranger ou qu'on reste en France, je pense que c'est bien, même pour quelqu'un qui n'a pas de thune et qui reste chez lui. De toute façon, il peut se lever à midi, quoi, et à la limite, s'il a pas d'argent pour sortir, il peut toujours lire, enfin bref, tant que tu travailles pas, je pense que c'est bien, quoi.
6: Tant que
5: tu travailles pas, que t'es payé, je pense que c'est bien.
0: Non, mais attends, Nico, là, t'es complètement à la plage.
6: Exactement, c'est pas
0: travailler. Mais que pensez-vous des vacances, Nico? T'es carrément à côté de la plaque, là.
5: Bah non, je trouve ça génial, les vacances.
0: Mais non, c'est pas du tout le truc de la question.
6: Du débat.
5: Moi, Gérard, moi c'est Anthony, je suis pour la journée de vacances à 24 heures.
0: C'est-à-dire
5: 24 heures de vacances par jour, si c'est possible, hein, si on peut voter de ça.
7: Je dis que 16 heures, c'est quand même 8 heures pour dormir, quoi.
5: Mais non, on dort pas, parce que comme ça, c'est les 8 heures, c'est en congé payé, si tu veux.
7: Bah oui, mais bon.
5: Donc, on rattrape.
0: Il y a Soleil qui dit, Julie, je t'emmène en vacances, Julie, je t'aime.
5: Voilà. C'est pas à toi qu'on dirait ça, Gérard.
0: Malheureusement. Albert.
5: Gérard, ça serait plutôt je te fous dans la cave et je t'aime pas.
0: Bon, bah d'accord, ok. Bon, c'est bien. Donc, on va passer à la deuxième question.
1: Pas très gentil.
5: Moi, c'est vrai, c'est pas sympa ce qu'il a dit, Anthony.
0: Ouais, bah, c'est pas grave, de toute manière, je suis habitué maintenant, hein. D'accord, parce que j'ai à peu près...
1: Vas-y, Gérard,
5: okay, la deuxième question. Vas-y.
0: Donc, où êtes-vous parti en vacances? Alors, on va commencer par les cums, tiens.
9: Ville Lasquière.
0: Albert.
5: Ouais, bah moi, je suis pas parti.
0: Bah, t'es pas parti?
5: Non, je me casse dans pas longtemps.
0: Mmh. Et tu pars où?
5: Je vais dans un petit patelin de merde à côté de Monaco.
0: C'est-à-dire?
5: Menton. Menton, ouais.
0: Menton. À côté de Monaco, à Menton, ok.
5: Bah oui.
0: Anthony?
5: Bah, je pars pas, je travaille.
0: D'accord. Nico?
7: Ouais, je pars à Toulon, moi.
0: Tu pars à Toulon?
5: Ouais, pour un jour, Nicolas. Pardon? Oui. Oh, rien.
0: Bon, d'accord. Vous verrez ça à la fin du débat.
5: Bah, vous m'écrirez.
2: Ouais, on s'écrit. Ouais.
5: Pas de problème.
2: Je t'envoie une carte postale, Gérard.
0: Ouais, ben, si tu veux, t'envoies ça à Fun Radio, ça sera aussi bien.
2: Ouais.
0: Malika, pour
7: non, moi, je pars
0: continuer.
7: Pas. Je pars pas.
0: Merci, chef.
8: Mon Gérard, chef. Continue.
0: Non, Malika. Malika. Malika, tu pars où en vacances?
2: Malika, partez pas, t'es sûr ou quoi? Qu'est-ce
5: qui t'a fait, ton chef?
0: Non, c'est rien, bon.
10: Allez, ouais, raconte-nous, c'est... Gérard. On n'est pas là pour voir, nous. Raconte-nous.
0: Bah, c'est bon, ça y est, c'est terminé. Allez, hop, on n'en parle plus. Rose.
11: Oui.
0: T'es parti où en vacances, toi?
11: Moi, je pars pas.
0: Tu pars pas?
11: Non.
5: Bah, tiens, pour changer.
0: Et Aurélie?
12: À l'île de Ré.
0: Oh. À l'île de Ré. Ok. Ouais. C'est bien. Eh ben, moi, je vais vous dire une chose, que moi, les vacances, je les fais entre Montigny-le-Bretonneux et Suresnes.
12: Voilà. Ouais.
5: Et Neuilly.
12: Voilà.
0: Non, et Neuilly, non, parce que...
5: Bah, t'es où, là?
0: Ben, je suis à la radio, et bon...
5: Eh ben, c'est où, la radio? C'est où, la radio, Gérard?
0: Bon, alors...
5: Espèce de teubé, va.
0: Alors, à une question... Ça va s'adresser, et là, vous allez réfléchir, on va, je pense qu'on, je vais voir.
5: On va pas passer à la deuxième encore.
0: On va passer à la troisième.
5: Ouais, ouais.
0: Comme, pour l'instant, ça a l'air de bien se passer.
5: Allez, vas-y, répétez la troisième.
0: Allez, vous trouvez de nouvelles copines, là. Alors, Nico, tiens.
5: Oui, vas-y.
0: Nico.
5: Ouais,
0: tu trouves une nouvelle, comme tu pars pas, est-ce que
5: Non, si, je pars, moi.
0: Ouais, mais, est-ce que tu penses trouver une nouvelle copine en vacances ou pas?
5: Ah, bah oui. Ah bah oui, c'est clair, en plus je vais à côté de Toulon, donc là-bas t'as tous les touristes, quoi, j'ai de la famille qui habite là-bas, ils connaissent un tas de gens, donc de toute façon, à chaque fois que j'y vais, quoi, j'ai une nouvelle copine, ça c'est sûr.
13: C'est bien de rêver.
0: D'accord.
5: Mais, okay. Mais tu peux venir avec moi, si tu veux.
0: Non, non, c'est bon, je te parle de copine, parle pas d'un copain, d'accord? Ok.
5: Nico,
0: c'est clair et net, c'est bien, on part. C'est bien le titre de la question, le terme de la question. C'est avez-vous trouvé de nouvelles copines?
5: Hein? Ah bah pas encore.
0: C'est pas des copains. C'est pas des copains. C'est pas des copains. C'est des copines, ok?
5: Oui.
0: On comprend pas. On comprend pas les torsions et les serviettes.
5: Eh t'es naze quoi, Gérard?
0: Ok.
5: J'ai dit j'allais voir des femmes sur la côte.
0: Ok.
5: Mais t'as compris?
0: Anthony.
13: Oui quoi? Quoi,
0: Anthony,
13: quoi, j'ai pas suivi l'histoire des serpillères et des torchons, excuse-moi.
0: Non, mais attends, tu réponds à la question, ou si tu comprends pas la question, tu restes chez toi.
13: Ah, si je veux faire, mais je t'ai dit que je partais pas en vacances, je travaillais, parce que je m'aidais.
0: Ouais, mais dans ton boulot, tu rencontres quand même des copines.
13: Ouais, quand même, un petit peu, mais bon.
0: Bon, ok. D'accord, t'as tout compris, sur,
13: Ouais, non, mais tu me poses une question sur les vacances, je pars pas en vacances.
0: Mais alors?
13: Donc moi,
0: dans ce cas-là, pourquoi tu appelles pour réagir sur le débat des vacances?
13: Parce que c'est pour contre. Alors il y en a qui sont pour les vacances et d'autres pour le travail.
0: Non. Le thème c'est le truc des vacances.
5: C'est un peu vague le truc des vacances quand même.
0: Ouais, mais c'est un peu vague, c'est pas dans ce cas-là.
7: Ouais, mais Gérard, les vacances en général, même si on part pas.
0: Ouais, mais de toute manière, il y a ceux qui partent et ceux qui partent pas, d'accord?
7: Et ben alors. Bah voilà.
0: Bon alors maintenant.
13: Bon moi je pense rencontrer beaucoup de filles sur la plage là dans mon taf, voilà.
0: D'accord, t'as raison.
5: La Panama Beach.
0: Ouais, voilà. Albert.
13: Tout le monde est content.
0: Albert.
5: Ouais.
0: Réveille-toi un peu, hein.
5: Ouais. Non bah
7: j'ai Chabert.
0: Ouais, voilà,
13: c'est mon bébé qui va se faire des meufs.
0: Ça commence à dormir, hein.
5: Alors, bah ouais, mais non, mais le problème, c'est que c'est toujours pareil. En vacances, tu rencontres des meufs qui ressemblent à des certaines filles, comme Christine ou Carole. C'est clair que ça joue Aurore.
8: C'est la Saint quoi aujourd'hui, d'ailleurs?
0: Aujourd'hui, c'est la Saint, j'en sais rien, mais déjà une.
5: Ouais.
0: Alors, déjà, Albert.
5: Ouais.
0: Je te préviens d'une chose.
8: C'est pas la Saint.
5: Tu vas me dire une chose.
0: Non, mais déjà une chose. Christine.
13: Aujourd'hui, c'est la Saint suceur. Bonne fête, Gérard.
0: Tu vas te calmer,
5: le début pas le long de l'antenne, enfin, vas-y Gérard, accouche.
0: Accouche, si je veux, d'accord.
5: Ok, bah tu veux, accouche.
0: Alors le début avait bien commencé.
5: Ouais.
0: Maintenant Albert, tu viens de jouer sur, sur un truc
10: c'est que j'aime pas.
5: Mais
0: c'est qu'à là, Albert.
5: Gérard, je parle pas de ta Christine.
10: Ouais, mais Albert, tu déconnes, là.
8: C'est la Sainte-Christine aujourd'hui, en plus, tu voulais foutre la merde, je crois.
5: C'est la Sainte-Christine, c'est tout. Voilà, bon. C'est pour ça que je parle de Christine. Te sens pas vexé, merde.
7: Bah, c'est Christine, voilà.
0: Bon, ok. D'accord.
5: J'ai t'es sorti avec un ton, c'est pas de ta faute.
0: Ça, c'est pas ton problème, c'est le mien. Là, c'est pas ton problème, c'est le mien, d'accord? Je fais ce que je veux.
5: Exactement.
7: Nous sommes en démocratie.
5: Majeur vacciné.
0: Alors, Aurélie. Donc,
13: non, mais moi, je voudrais savoir si Albert, il va se faire des meufs quand même.
0: Non, mais c'est bon, pour l'instant.
8: Vas-y, Gérard, vas-y, enchaîne.
0: Aurélie.
11: Ouais, mais j'en ai rien à foutre de me faire des copines, moi.
0: Ouais, ou des copains. C'est pareil, t'en as rien à foutre. T'as un copain, tu voilà. Parles avec ton copain et c'est tout.
11: Voilà.
0: Ok. D'accord, je vois à peu près. Rose.
14: Oui.
0: Donc, toi. Pour toi.
14: Enfin, moi, pour moi.
0: Pour se trouver des amis que tu pourras revoir par la suite ou un copain ou autre.
15: Bah, c'est exactement la même chose, si on trouve des types comme Gérard, d'accord.
14: Ouais, je pense que ouais, t'as
13: Est-ce qu'Aurélie, elle reste sur Paris?
0: Bon, Malika. Non.
16: Ouais, moi je dis qu'il faut faire des
11: amis. Non.
13: Ok, super, Malika.
0: Attends, Malika.
13: Elle a dit quoi?
0: Malika, qu'est-ce que t'as dit là?
16: J'ai dit que c'est bien de rencontrer des gens qu'on peut revoir. Après.
13: Bah, des gens qui veulent te revoir, faut les trouver.
0: Ouais, et on. Hey, Malika.
16: Oui.
0: Va falloir que tu travailles un peu plus.
16: Je vais travailler.
0: Ouais, non, mais réveille-toi un peu plus parce que là, t'es en train de dormir. Hein.
13: Malika, là.
0: Allez, on enchaîne sur la quatrième, là.
13: Ouais,
0: que pensez-vous des campings? Allez, c'est parti.
13: C'est de la merde, c'est pourri.
11: Oh, putain, ça non, t'as des temps. Non, c'est pas vrai.
0: C'est
11: de la merde.
13: Gérard, c'est
15: salé dans. Oh là là, c'est dégueulasse, quoi.
16: Y a pas d'intimité.
13: Moi, Gérard, je fais jamais de camping parce que j'ai des business sur les.
0: Non, mais attends, déjà.
8: Ça va casser, hein, ça va casser.
0: Déjà, celui qui part pas en vacances,
16: Il a fait.
13: Gérard, c'est Albert. Je peux répondre?
0: Ouais, vas-y.
13: Ouais, bah moi je trouve que les campings, ça craint à mort, c'est vraiment trop pourri, quoi.
16: Il y a pas d'intimité, c'est pas bien.
13: Non, mais déjà, on rencontre plein de beaufs.
16: On se fait piquer plein de trucs aussi, excuse-moi.
13: Ouais, voilà, on se fait piquer plein de trucs, on rencontre que des beaufs.
17: Que des beaufs en tongs et en short.
13: C'est ça, t'as raison.
0: Stop!
13: Eh, mais je peux continuer.
0: Stop! Non, pour l'instant, tu la fermes, il y a Julie qui veut me dire quelque chose, c'est tout.
18: Juste qu'on accueille à la place de Rose, Dr Melraka.
16: Quoi? Bonjour, docteur.
18: Docteur Melraka, à la place de Rose.
0: Voilà.
13: Oh là,

0: Attends, t'as rêvé en retard, toi, là.
1: Paul Toubib, là, tu travailles. Toubib, tu travailles ou tu bires, hein.
2: D'accord, donc on pourrait parler aussi de Montrigny-Bretonneux, c'est ça les vacances
1: ouais,
2: d'il y a 4
1: bon,
2: ans.
1: Ouais, Toubib, dégage, allez hop, prenez-lui.
2: Toubib, il a besoin d'une consultation.
1: Non, mais c'est moi, Toubib, dégage.
3: Toubib, faut qu'il prenne des suppos, si, même.
1: Ah non, Toubib, il dort. Toubib, il est à moitié endormi.
3: Jacques,
1: Ouais, Toubib, là, qu'est-ce qu'il pense du camping?
2: Bon, faut laisser l'histoire de la loco, genre, sur le camping à la locone.
1: Oui, il est complètement starbé, c'est bon. Ouais, c'est bon, ouais, bonne nuit.
3: Bah, c'est bon, Nicolas.
1: Ouais.
3: Ouais, moi, je veux dire qu'en fait, les campings, c'est pas bien, quoi. Parce que bon, d'abord, tu vas. D'abord, ouais. Tu vas dans les douches, ça sent froide. En plus, que tu fasses la queue une heure, après, tu vas dans les toilettes. Ouais. C'est dégueulasse. La plupart du temps, ils sont pas nettoyés.
4: Non, non, ouais. Mais le problème dans les toilettes, c'est qu'il y a des mecs comme Gérard qui sont passés devant toi, quoi.
1: Non, mais c'est bon, allez, c'est bon, on arrête sur le camping. Alors, on va mettre stop, vous allez réfléchir à la quatrième question.
2: Et on va mettre une musique et ça s'appellera...
1: À la cinquième.
2: Gérard, est-ce que tu viens pour les vacances?
3: Gérard, est-ce que tu peux mettre un...
2: Gérard, je suis aussi...
3: Turn of the back, that's okay.
2: Gérard, à l'astrologie, Gérard, je suis aussi voyant et je la chanson, ce sera...
1: Mais je m'en fous de ta voyance!
3: Les bijis, les bijis!
2: Je vous connais,
5: calmez-vous, là.
2: Je vous connais, Gérard.
1: Bon, bah, tu la fermes, le tout bib de mes deux.
2: Melraka. Docteur Ali Melraka.
1: Alors, c'est Ali Melraka, tu vas la fermer, tu vas m'écouter, déjà.
2: Oui,
1: Maintenant, vous allez écouter la cinquième question. C'est que pensez-vous des discothèques en vacances et on va se mettre les Spice Girls avec Vanab et après les Rubettes avec Super Baby Love. Et c'est parti. Et ouais, c'est la suite de la libre antenne, donc vous pouvez toujours nous appeler au 0800 08 5000 ou 0800 308 5000 et 3615 code Fun Radio. Et pour les Belges, donc c'est 0331 47 99 5000 et donc il y a un petit sondage qui a été fait là.
5: Un sondage
1: Ipsos, Sopress ou je sais pas quoi.
5: La médiamétrie.
1: Ouais, média. Donc vous êtes 12 764 956 auditeurs entre 1h et 3h qui écoutent Fun Radio. Donc
5: un Français sur 5 quand même.
1: Ouais, ça fait quand même beaucoup, hein. Quand même tous les jeudis, je trouve que c'est pas mal. Donc on va continuer le débat. Donc si vous voulez réagir, donc n'hésitez pas. Donc on va accueillir Léa, Mathilde, Docteur Melraka, Franck, Albert et Anthony.
3: Répéter les chiffres là parce qu'on n'a pas très bien.
1: Je répète les chiffres pour la dernière fois.
3: C'est 12 000 ou c'est 120 000?
1: C'est 12 564 547 milliards.
3: Mais en France uniquement?
1: Comment?
3: En France ou alors ailleurs?
1: Ah ben ça je sais pas si c'est en France ou autre.
3: Mais écoute ton sondage, je peux rien dire quoi dans ce cas-là, je préciser.
1: Bah, dans ce cas-là, vous regardez les journaux et puis c'est tout. Hein.
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1: Donc,
3: 12 764 955 000.
1: Gérard, quand tu lis les chiffres, on dirait que c'est 12 000 nouveaux ou pas?
3: J'ai une petite blague à raconter vite fait à ton sujet.
1: Non, mais c'est bon.
3: Non, mais c'est très gentil. Elle nous l'a raconté en antenne, elle est
1: bizarre. Vas-y, accouche.
3: Pourquoi Gérard se baladait avec une porte de voiture à côté de lui dans la rue?
1: Pourquoi? Alors vas-y.
3: Parce qu'il est tellement con qu'il ferme la fenêtre quand il pleut.
1: Plus con que moi, tu meurs et quand on est con, ferme sa gueule, d'accord?
3: Ouais, sérieux, t'abuses, Nicolas.
1: Non, dans ce cas-là, ta blague.
3: Non, c'est pas Nicolas, là, c'est Gérard.
1: Plus con que toi,
3: tu meurs. Pourquoi il est
7: vivant
1: encore? Bon,
7: c'est
1: bon, ouais.
7: Allez, Gérard,
8: allez, la question, là.
7: J'ai posé la question, tu sais, Gérard.
1: Alors, que pensez-vous des discothèques en vacances et avez-vous été en boîte pendant les vacances?
3: C'est Albert, je voudrais répondre.
1: Ouais, vas-y. Albert, vas-y.
3: Faudrait fréquenter plus souvent la loco, je pense, pendant les vacances.
1: Attends, déjà, la loco, elle est fermée, ok. Je te parle des boîtes.
3: Non, elle est ouverte.
6: Elle est pas fermée, elle est ouverte et il y a une soirée demain.
3: Ouais, voilà. Et d'ailleurs, Gérard, on voudrait poser la question, est-ce que tu es là demain?
1: Ça te regarde pas, c'est mon problème.

0: justement.
1: Ah, tu veux faire ça incognito, salaud.
2: Bah, dis-le, parce que attendez.
3: Et déjà, vous allez être poli parce que je pense que ça va être la dernière pour ce soir, là, parce que c'est
2: bien. Pourquoi? Mais l'ultimatum encore.
3: Non, non, il n'y a pas d'ultimatum. C'est des vacances. Là, ce soir, je viens. Donc, je voudrais que le débat se passe correctement, sans engueulade. OK?
2: OK.
3: Point final à la ligne. Non, non, mais on parle pas de la loco, on parle de rien. On parle gentiment.
4: Et sans gueuler, hein.
3: Ok, mais sans gueuler. Quoi,
4: comme tu fais.
0: Je crois que la soirée de la loco de demain, c'est une soirée spéciale WC, quoi.
3: Ouais, WC, bah dans ces cas-là, tu restes chez toi pour demain, d'accord? Ok.
2: Et tu la fermes.
3: Voilà. Et tu la fermes.
5: Tout à l'heure, vous avez dit, faut laisser l'histoire de la loco.
0: Faut pas en parler, quoi.
5: C'est vos propres termes.
3: Est-ce que tu viens pour les vacances?
5: Ah, je l'avais dit,
2: surtout pas pour toi.
3: Bon, qui c'est qui vient de dire ça? Qui c'est qui vient de dire ça?
4: Gérard. Tu peux embrayer sur le débat là parce que...
3: Bon alors on y va. Donc je viens de vous dire, que pensez-vous des discothèques en vacances et avez-vous été en boîte pendant les vacances?
2: Malika. Ouais, moi je dis que c'est très bien les boîtes de nuit. Ouais. Surtout si c'est à l'étranger.
3: Hein?
2: Surtout si c'est à l'étranger.
3: C'est-à-dire?
2: Ben l'année dernière j'étais en boîte, c'était au Maroc.
3: Ouais.
2: Et je me suis bien fait draguer parce que j'étais une étrangère.
3: Ouais.
2: Et tu rencontres plein de monde, c'est vachement canon, les gens ils sont vachement sympas et tout.
6: Ah, moi je suis d'accord.
0: Ouais, c'est super les remix d'Assane 2, c'est vrai.
3: Ouais, d'accord.
6: Non, mais.
0: Les remix, à Montrigny, Bretagne,
3: c'est pour un site.
6: Oh,
3: on se calme là, Léa.
6: Il faudrait qu'on appelle Max et qu'on lui demande si les boîtes d'Ibiza c'est bien.
3: Il vous en a déjà parlé, allez c'est bon.
0: Non mais
4: il y a beaucoup de garçons là-bas.
3: Bon, docteur...
0: T'as envie de parler, de bouger
3: avec Ouais, c'est bon, allez.
0: Non mais tu
3: Gérard, on accouche là.
0: Gérard, c'est Anthony.
3: On accouche sur le débat, c'est bon.
2: Gérard, je parle Anthony.
0: C'est Anthony.
3: On y va là.
0: Donc, moi je suis allé en boîte aussi en province.
2: Tu t'es fait éjecter?
0: Non, non, pas du tout. Parce que j'étais pas accompagné de toi, c'est pour ça.
3: Ouais, c'est bon.
0: Attends, mais je voulais dire que l'éclair a pied dans les mains.
3: Eh, vous commencez à être lourd, là, sur le débat, hein.
6: Bah, la prochaine question, allez.
3: Bon, allez, la prochaine.
5: Avec une brosse, les cheveux coupés en brosse.
3: Avez-vous fait du nature? Bon, c'est bon.
0: Ah, bah, je vais pas répondre à la question, moi.
3: Bon, mais je m'en fous, vous commencez à être lourd, si c'est pour me dire des conneries.
7: C'est pas grave, on se calme. Gérard, prochaine question.
0: Bon, Gérard, moi, je suis contre la différence d'âge.
3: Mais c'est pas le thème des questions, merde!
0: Mais si. Allez, accouche, hein, que je suis en vacances!
6: Allez, bon, moi je suis
3: gros con, il t'emmerde! Le gros con, il t'emmerde, ok? Alors tu retournes chez toi, bonne nuit!
4: Cassé.
0: Moi je trouve que l'éclairage en boîte en province, c'est pas pareil qu'à Paris, parce qu'ils ont pas de sous pour acheter des ampoules.
5: Ouais, exactement.
0: Allez, avec ta bouchon, Gérard,
7: alors. Pose ta question, Gérard.
2: Allez, Gérard, la question. Allez.
3: Avez-vous fait du.
0: C'est Clo qui va prendre la peau.
4: Non, soyez cool, laissez parler un peu Gérard, il a une question à poser depuis une demi-heure, là.
3: Avez-vous fait du naturisme pendant les vacances et que pensez-vous des comptes de naturisme?
0: Ah bah, Gérard, moi,
4: j'en
0: parlais, moi, Nicolas.
3: Vas-y,
0: Franck.
3: Non, Nicolas.
0: Oui.
3: T'as une grande gueule, tu as l'ouvreur le premier.
0: Ouais, exactement. Eh bah, tu sais quoi, moi, j'ai dit qu'on peut faire du naturisme en boîte dans les soirées SM, et ça, c'est vraiment excellent.
3: Mm-hmm.
0: Ah ouais. Okay. Zambier,
5: docteur Melraka.
3: Non, mais attends, docteur
0: pardon.
3: Machin, là.
0: Pardon.
3: Nicolas.
0: Ouais.
3: Non, Nicolas. Et
0: ouais.
3: Qu'est-ce que t'en penses?
0: Eh ben, dès qu'on a tourisme, ou alors des soirées SM en boîte.
3: Dès qu'on a tourisme?
0: Ah bah, ouais. Moi, je dis que c'est bien, parce qu'en fait, tu peux faire plein de rencontres, quoi, notamment des rencontres avec des échangistes.
2: Comme ça, tu vas tout de suite le matin.
3: Ouais, d'accord.
0: Bon, ouais.
3: Nicolas.
0: Regarde, tu te balades.
3: Nicolas.
0: T'as pas d'habits sur toi.
3: Nicolas.
0: Oui, je lève le doigt.
3: Eh, Nicolas.
0: Oui, je t'écoute. Je lève le doigt. Oui, Gérard, t'écoute.
3: Pour l'instant, t'es en train de confondre.
0: Hein. Je veux répondre, Bah, pourquoi?
3: C'est bon, allez, bonne nuit. Bonne nuit, Nicolas.
0: Gérard, c'est Albert.
3: Ouais.
2: Ça va, Nicolas?
0: Moi, je voudrais parler un peu des camps naturistes.
3: Ouais, mais mange-toi, parce que, on n'a pas trop le temps, parce qu'il y a quand même deux débats à faire.
0: Ouais, bah, tu te calmes et tu me laisses parler. Merci.
3: Ouais, déjà, tu as accouché, vite fait.
0: Bah, ouais. Donc, ouais, moi, je pense que les camps de naturistes, ça t'arrange bien, parce que tu peux te faire prendre les fesses plus vite, non?
4: Moi, je pense que vous devriez vous calmer parce que Gérard va poser un ultimatum si ça continue.
3: Ouais,
0: non,
3: c'est
0: non,
3: bon,
0: mais c'est vrai.
6: Calmez-vous, non, j'ai
3: c'est bon.
0: Non, mais c'est
3: vrai.
0: T'énerve pas. Si tu t'énerves, c'est que c'est la vérité, quoi.
3: Non, mais attends, déjà, j'en ai jamais fait des camps. Et
0: t'arrêtes, Gérard, je t'ai vu plusieurs fois dans des camps naturistes. Ah bon, c'est pas sur Fun Radio.
3: Ouais, c'est ça.
7: On te demande sur Fun TV si t'es nudiste ou naturiste.
3: Aucun des deux. Voilà, comme ça va plus vite.
0: Non, vous êtes vous-même, Gérard, masochiste. Vous êtes vous-même bon et généreux.
7: Est-ce que tu peux expliquer
0: la définition de
3: naturiste?
5: nerveux parfois.
4: Non, arrêtez, soyez cool.
7: Juste 30 secondes, Gérard, tu peux juste nous expliquer la différence entre nudiste et naturiste.
4: Parce que je crois que manière,
3: c'est les deux.
0: Oh, bah qu'est-ce que t'es intelligent, Gérard. Mais rien à voir, un nudiste, c'est pas ça.
3: C'est non, quoi, un nudiste, c'est quoi?
7: Alors,
3: un nudiste, c'est quoi? Le nudiste, c'est celui qui se met à poil. Et le naturiste aussi, ok?
0: Mais non, le naturiste, c'est celui qui se met à poil. Et le nudiste, c'est celui qui se prend Gérard dans les chiottes de la loco.
3: Bah alors, toi, mon pote, tu dégages, je veux plus t'entendre. Hop, bonne nuit.
0: Okay, ouais, non, mais Gérard, t'as rien à voir, là, c'est Anthony.
3: C'est bon, non.
0: Les nudistes et naturistes, c'est deux courants de peinture, je crois.
3: Ouais, c'est ça. Alors, bah, toi, avec ta peinture, tu te la carres au cul.
0: Ou de la sculpture. Okay.
3: C'est ça, ou de la Starship ou de l'Adidas, c'est ça?
0: T'as pas la peinture, Gérard?
3: Non, mais alors, dans ce cas-là, tu dégages. Allez, hop, bonne nuit. Allez.
0: Voilà.
7: Allez. Il y a déjà trois personnes en moins, je te signale, là. Il n'y a plus personne.
0: Hein.
7: C'est
0: pas grave.
3: C'est pas grave.
7: Bah, les prochaines questions.
0: Ah, ça y est, j'ai trouvé. C'est de la peinture. Les nudistes, ils peignent avec leur queue, et puis les naturistes, ils chient direct sur la toile. Voilà, c'est ça.
3: C'est ça.
4: Bon, Gérard, enchaîne.
3: Ouais. Alors, aimez-vous partir en vacances en juillet, en août ou hors saison?
0: En août, Franck. Franck, il préfère partir en août.
1: En août.
3: Pourquoi?
0: Ben, parce que nous, d'abord, il fait plus chaud, quoi, c'est là où il pleut moins, et il y a le soleil, quoi.
3: Non, mais attends,
0: en juillet,
3: mais
0: c'est
3: Franck,
0: plus dur.
3: Franck!
0: Ouais.
3: Franck!
0: Oui.
3: Tu crois pas qu'au mois de juillet aussi,
0: Non,
3: Attends, de quoi?
0: Je préfère partir au sport d'hiver en été, ouais. Et puis à la plage en hiver.
3: Ouais, c'est ça, ouais. C'est bien.
0: Chacun ses goûts.
3: Mais là, je vois pas du tout.
0: C'est comme ça, quoi. J'ai pas le choix parce que j'ai un contrat bidon, là.
3: Ouais, ben.
0: Tu vois, j'ai signé ça, ils m'ont eu, quoi.
5: Avec Europe 1?
0: Non, pas du tout. Ça, c'est. Tu confonds avec Gérard.
3: C'est bon, allez, Malika.
1: Ouais.
0: Non. Elle part pas, Malika, elle s'en fout, elle, juillet, août, septembre.
4: Malika, elle dort, je
1: crois. Non,
3: j'ai l'impression.
0: Elle écoute la radio.
3: Oh, Malika!
0: Docteur Malika,
1: Gérard, moi,
0: je me posais une question, s'il vous plaît.
1: J'aimais partir en mois d'août, Gérard, en vacances.
0: Gérard?
3: Mais c'est qui, là, derrière qui?
0: C'est docteur, laissez-le.
1: C'est Malika qui parle.
0: Oui, joue. Sur Fun TV, depuis que j'avais pas trouvé une coupe, la coupe de l'été.
3: Vous commencez à être lourd là, laissez Malika répondre. Ouais, juillet, août ou hors saison?
0: J'adore votre saison. De cheveux.
3: Ma gueule, le docteur! Merde un peu!
0: Tu me dis que c'est la coupe de l'été.
3: Oh là là, docteur, c'est bon.
4: Gérard va poser un ultimatum, si ça continue, vous allez avoir gagné.
3: Non mais. Préférez-vous être servi ou vous faire servir?
4: Devant le micro.
0: Ah bah, être servi à l'hôtel, tranquille, au petit déj, et c'est dégagé devant et long derrière.
3: Bon, alors déjà.
6: Vous faire servir.
3: Ouais, tu comprends pas là qui c'est qui est en train de chercher?
0: Non, oui.
1: Tu peux répondre à la question, Gérard, s'il te plaît.
3: Préférez-vous être servi?
1: Par toi?
0: Gérard, il est plus enfoncé à l'arrière quand même. On l'écoute
3: en haut.
0: Servi par un con comme Gérard, ça peut être sympa.
3: Bon, allez, c'est bon, on met une musique et on reprend le deuxième débat.
0: Allez, une conclusion, Gérard.
3: Non, bah dans ce cas-là, il se calme.
1: Allez, calmez-vous
0: un peu là.
3: Sinon, il n'y a pas de deuxième débat.
0: Alors,
3: préférez-vous être servi ou vous faire servir?
0: Mais dans quelles circonstances, Gérard? Moi, je préfère que tu me serves. Ouais, moi aussi.
6: Non, mais moi, je comprends pas la question.
3: Bah, à l'hôtel!
1: Il y en a un qui dit quelque chose, aussi de dire moi aussi.
3: Ta gueule!
0: Moi, je préfère être servi, moi.
5: Si j'étais voyant, je saurais que le prochain débat, c'est les tatous.
3: Eh, vous commencez à être lourd, là, hein?
0: Un peu comme toi, Gérard.
6: Bah,
5: je vous vois blanc, vêtu de blanc. Je vous vois blanc.
3: Comment ça être lourd, celui-là, le docteur Mécouille?
0: Docteur Fonzé.
3: Docteur Mécouille.
7: On débat, Gérard.
0: Ouais, docteur Mécouille.
3: Ouais, bah,
0: bon, Gégé, on vient de voir, là.
6: Il va avoir les pubs.
3: Bah, c'est bon, là, il y a...
0: Bon, allez, Gérard, enchaîne la prochaine. Gérard, on peut débattre, c'est
4: allez, Gérard. Allez, Gérard. Arrêtez de parler, là.
3: Bon, déjà, le téléphone portable, là, c'est bon, tu dégages, parce que là, je...
0: On a un portable.
7: Juste 30 secondes à la place de Malika, on a Caroline.
0: Eh ben, c'était pas trop tôt d'avoir une même Gérard, je t'imagine moche. Il n'y a pas besoin d'imaginer. Hein.
6: Bonsoir Gérard, bonsoir à tous.
1: Bonsoir Caroline.
6: Salut.
0: Salut Caroline. Ton combiné.
6: Alors la question, GG, parce que moi je comprends pas là. Être servi ou se faire servir, donc.
3: Bah oui. Pourquoi tu comprends pas?
6: Je sais pas, j'ai du mal à comprendre.
3: Bon. Quand t'es en vacances.
6: Ouais.
3: Tu préfères? Quand tu pars seul.
6: Ouais.
3: Ou tu pars.
6: Oui, oui, bon. C'est beau, GG.
8: Bon, voilà, t'es en vacances, hein. T'as fait
3: travail. Est-ce que tu préfères? Donc, je vais t'expliquer en deux mots.
6: Ouais.
3: Est-ce que tu préfères être servir? Donc, tu préfères que ça soit un homme ou ça soit des serveuses ou autres dans le restaurant qui te servent?
6: Ouais.
3: Ou tu préfères que ça soit toi qui te fasse la bouffe et que tu...
6: Ah, moi, je préfère me faire.
3: C'est
6: rare, tes tongs. Je préfère que ce soit les autres qui me servent, en fait. Au resto,
3: qui c'est qui répond, là?
6: Léa.
3: Oui, Léa.
6: Au resto, quoi.
3: Ouais. Tu préfères te faire servir?
8: Bah oui.
6: Ouais.
3: Donc c'est bien ce que je disais, moi, c'est pareil. Quand je pars quelque part, je préfère me faire servir que me servir moi-même.
8: Et quand tu pars où, Gérard?
3: Ça te regarde pas.
8: Bah pourquoi? Sous un rocher au bois de Boulogne.
3: C'est ça.
8: Et pourquoi, non, Gérard,
3: je vous préviens.
8: Il soulève un rocher au bois de Boulogne. Et Gérard, pourquoi tu chies devant les supermarchés?
3: C'est ça, t'as raison, continue, tu m'intéresses. Ok. Donc, Caroline, pour toi, ta réponse?
6: Bah, moi, je préfère me faire servir. T'es en vacances, t'es pas trop travaillé, hein.
1: Bah, voilà!
8: Moi, je sais où il a trouvé Christine.
4: Pourquoi cette question, Gérard?
3: Parce que...
8: Je veux tout révéler.
3: Non, mais, de toute manière, là, pourquoi cette question?
8: Mel Raka.
4: Il y a des gens sur FunTV, ils se demandent. Pourquoi la question? Est-ce qu'il y a des gens sur FunTV, ils se demandent?
3: Bah, pourquoi? Bah, hein, de toute manière, faut mieux se faire servir que se servir soi-même.
8: Bah, Gérard.
3: En fin de compte, faut mieux être servi.
8: C'est quoi le nom du docteur, là? Docteur Caramel, Docteur Melraka.
3: Non, c'est Docteur Melraka.
6: Mais lui, c'est passif ou actif?
3: Comment?
6: C'est marqué sur FunTV, c'est passif ou actif?
3: Quoi?
6: Tu es passif ou actif?
8: Le surnom est Gérard, c'est Gérard Mélévent.
6: Les deux?
3: Ouais.
8: Gérard, moi je dirais plutôt qu'il est actif, hein.
3: Ouais, bah.
8: Mais il est bien, hein.
3: Alors que pense. Maintenant, on va continuer sur.
4: Attends. Avant la prochaine question. Bouge pas, j'ai un truc pour toi. 30 secondes pour te calmer un peu et pour vous calmer.
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12: L'abus d'alcool est dangereux pour la santé.
6: Ah, l'abus d'alcool est dangereux.
8: Ouais, vous abusez de faire des trucs comme ça, sorti quand même.
4: Donc vaut mieux pas se faire servir du tout, en fait.
3: Voilà.
8: Ouais.
4: D'accord. Bon, donc, l'autre question, Gérard, vas-y.
7: La question d'après,
4: oui.
3: Que pensez-vous des vendeurs de glace sur les plages?
8: Ah, les mal barrés, là.
13: Ah, moi, je dis qu'ils font chier, quoi.
8: Ouais, c'est clair.
6: Ils font du bordel.
8: C'est tout.
6: C'est Caroline.
3: Bon, Caroline, vas-y.
6: Ouais, ils sont tout le temps autour de toi, tout ça. Ouais, achète-moi quelque chose. C'est prenant, quoi, si t'as pas envie de...
3: Non, non, c'est pas achète-moi quelque chose. Si t'as besoin de glace,
8: c'est quand même curieux. C'est le métier que je faisais quand j'étais à Brontigny sur Breton. C'est le métier type que je faisais. Je vendais des gaufres sur la plage. Eh, Gérard, tu l'as déjà fait, toi?
3: Non.
8: Ça, c'est quand même une coïncidence. Enfin, une...
3: Bon, ouais, c'est bon.
8: Gérard, c'est pas toi que j'ai vu sur la plage, là, à Deauville, 100 francs, avec une pancarte 100 francs, la pipe.
13: L'hippopotame
8: je l'ai vu aussi. Non, l'hippopotame derrière, c'est
3: quoi? Ouais, c'est bon.
8: Je crois que j'ai vu aussi.
3: Bah, c'est bien, de toute manière, je vous préviens, au deuxième débat, je vais pas entendre tout ce bordel.
8: D'accord,
3: Gérard. La dernière question avant de faire.
8: La conclusion.
6: Ouais.
3: Et après, on va enchaîner sur le deuxième débat, parce qu'il est déjà 1h01.
8: Oh putain, faut que je me lève demain.
3: Alors, que préfère...
8: Gérard, ta brèche, parce que demain je me lève, je travaille.
13: Ouais, alors, avec ton cul, un peu.
3: Bon, attends, si t'es pas content, mon pote, dans ces cas-là...
6: Tu vas casser, hein.
3: Tu fais une chose. Si t'es pas content, t'appelles pas à la radio et on t'appelle pas, ok? Si tu travailles,
6: bah, allez,
3: tu restes chez toi.
8: J'espère que quand on va faire mon repas, il ira plus tôt, quand même.
3: Bon, tu la fermes, Caroline.
8: Gérard, tu restes poli, s'il te plaît.
3: Et toi, tu la fermes aussi derrière, c'est moi qui pose
6: la question.
3: Alors, préférez-vous être servi par un homme ou par une femme?
4: Dans les toilettes.
8: Par une femme.
6: Ça dépend.
8: Par une femme, dans les toilettes, sont habillés.
4: Dans les toilettes de la loco.
8: Et toi, tu vas casser, toi.
3: Alors, celui qui s'amuse. Bon, c'est bon, personne veut répondre. Alors, la conclusion.
6: Ouais.
8: Si, moi, je réponds.
3: C'est bon, conclusion.
8: Pour les vacances. Putain, on a pas le temps de répondre, tes questions, la con.
3: Eh ben, si t'es pas content, mon pote, tu vas te faire sodomiser.
8: Ah, je suis pas content. Tu vas te faire sodomiser.
14: par Gérard.
3: C'est ça, alors maintenant...
14: Ah mais vas-y, doucement, je suis pas habitué.
3: Léa, ta conclusion, qu'est-ce que, malgré que t'as pris le débat en cours, si tu l'as écouté, qu'est-ce que t'en penses?
6: Bah, vive les vacances.
15: Vive les vacances.
3: D'accord. Caroline?
6: Bah moi, je dis que les vacances, c'est cool, quoi, quand il n'y a pas Gérard sur scène.
3: D'accord, oui ça, c'est bien.
15: Opa,
3: merci. Ok. Docteur
14: Docteur Maboul. Non, je parle à ma bûche.
3: Oh!
14: Excusez-moi, je parlais à ma bûche.
3: Ouais, ben, tu te réveilles pour la conclusion, hein. On n'est pas là pour...
14: Je suis là, maintenant, je te vois.
3: Bon, t'accouches! Bon, allez, c'est bon, allez, hop, bonne
14: et
3: nuit.
14: Et là, je...
3: Bah,
14: je
3: ouais, allez, c'est bon, c'est bon. Bah, dans ces cas-là, pour ce premier débat, bon...
14: Et moi, je peux faire ma conclusion.
3: Stop!
14: Eh, Trouluc, je fais de la gueule, moi, pour la conclusion.
3: Ouais,
14: moi aussi.
3: Ouais, Trouluc,
14: il a pas encore parlé, là. Eh, c'est Anthony, je peux faire ma conclusion.
7: Il en reste trois qui n'ont pas fait de conclusion. Il nous reste Franck.
14: Ouais.
3: Alors, Franck.
14: Ouais, bah, moi, je pense que c'est bien, les vacances, quoi. Je dis, vive les vacances, pourvu que ça dure.
3: Ok.
14: Voilà.
7: Anthony.
14: Moi, Albert. je sais pas, je travaille. Donc,
3: okay.
14: Je peux pas dire.
3: Et Albert.
16: Bah, moi, je trouve que les vacances de Noël, c'est vachement chouette, ouais.
3: Ouais, d'accord. Les vacances de Noël, alors qu'on est sur les vacances d'été.
16: Et alors, j'ai le droit de parler des vacances des Noël, non?
3: Ouais, t'as raison, avec
17: près
3: six
17: du
3: mois
17: micro,
3: d'avance.
17: Gérard, près du micro.
3: Avec six mois d'avance,
16: Ouais, avec six mois d'avance.
3: Ouais, ben, moi, je vais vous dire une chose.
16: C'est mieux d'avoir six mois d'avance que deux mois de retard.
3: Bon ben, tu fais comme tu veux, c'est pas mon problème, et puis c'est tout. Moi, je vais vous dire une chose, bon ben, tous ceux qui sont en vacances, eh ben, continuez bien de vous reposer, de bronzer et tout. Et puis, ben, là, on va attaquer le deuxième débat avec les messageries de poche.
17: Gérard, t'as pas un petit poème, là, pour...
3: Non,
17: Ah, si, là, moi, je crois que tout le monde veut un poème, là. Ah, Gérard va ouvrir sa valise. Siphone TV pouvait la montrer, parce que... Ah ouais, non mais attends, mais t'as vu, là, essaye pas de le faire,
3: tatou,
17: quoi.
3: Pas le tatou, hein, le tatou,
17: attends.
3: J'ai pas pu en faire un.
17: Ah, il se fout de la gueule du monde.
3: Et alors, pendant les vacances, on peut faire des nouvelles rencontres, ça c'est sûr, parce il y en a beaucoup qui ont dû en faire. Mm-hmm. Pendant les week-ends, on peut boire l'apéritif entre amis, ça c'est vrai. Pendant les vacances, on peut faire du pédalo, surtout s'il fait beau. Pendant les vacances, on peut se séparer des parents, pour ceux qui sont encore avec les parents. Pendant les vacances, on peut écouter la radio, comme il y en a qui font. Pendant les vacances, votre tatou sonne ou pas. Ça va être suite au deuxième débat. Regardez-vous souvent la télé pendant les vacances toute la nuit. Écrivez-vous souvent aux gens que vous connaissez. Et appelez-vous souvent vos voisins ou répondez-vous aux courriers durs. Ou même... Appelez-vous souvent Max.
17: C'est quoi ça là? C'est pas un poème, Gérard.
3: Non, mais c'est un truc que non, j'ai inventé.
18: C'est pas des poèmes que t'as fait là, c'est des questions que tu poses. C'est nul. Non, mais attends. Eh, qu'est-ce qu'on avait dit tous les deux?
3: Ouais, ben le poème sur les vacances. Qu'est-ce que tu veux que je fasse? J'ai pas pu te faire.
18: Pourquoi?
3: C'est trop long à faire.
18: Mais attends, mais faire des poèmes, c'est trop long, mais ça prend 5 minutes tes torchons à faire.
3: Ouais, mes torchons, oh.
18: T'as même pas fait un débat sur les tatous? Bon, ton débat était moyen. Hein.
3: Ouais, tu parles moyen quand tu reprends les mêmes, hein, Anthony, Franck et Nico, tout ça. Non, mais c'est bon, j'ai compris comment que ça se passait. Alors au deuxième débat, c'est pas les mêmes.
18: Hein. Ben non, mais moi j'ai pas entendu, moi j'ai trouvé ça bien, mais bidon. Les questions étaient pas mal, mais le débat était le poème était pas terrible. Décevant.
3: Non, mais même de toute manière.
18: Bon, alors là, il va y avoir un ou deux disques. Hein, il va y avoir une grosse surprise pour GG. Et mais avant le tatou, les deux trois questions. Tu peux peut-être poser la première question du débat.
3: Ben, pourquoi achetez-vous un tatou ou un autre appareil? Et à quoi cela vous sert?
18: D'accord, ok. Là, j'espère que vous allez donc réagir également. Les numéros de téléphone.
3: 0800...
18: 70 5000 et 0803-08-5000. Julie, toujours au standard, il faut
3: et
18: que ça...
3: Et pour les Belges, 0331-99-5000.
18: Fun TV a raison, peut mieux faire, hein. J'espère que tu feras mieux. Hein.
3: Bah, en espérant
18: et puis il faut faire un petit coucou sur les gens qui sont sur le Minitel, parce que tu en parles pas assez du Minitel.
3: Ouais, mais bon ben...
18: 3615, code Fun Radio, rubrique direct.
3: Voilà, donc on se retrouve juste après pour la suite du débat. Merci.

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Toi qui écoutes Fun avec Max pour lui dire que tu l'aimes. 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Toi qui demande à Max comment on fait pour faire une sodomie. Toi qui demande à Max ou Florent pour sortir avec une fille. Toi qui rappelle le lendemain pour lui dire qu'elle n'est pas venue. Toi qui appelle pour demander comment va Gérard. Toi qui voudrais pas lier un Géwa mais n'est pas descendu dans la cabine.

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1: 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Yeah, Gérard, Gérard, yeah, yeah, yeah, pas de problème.
0: Depuis que j'ai dit à mon entourage que Gérard, je le connaissais, tout à l'heure, les meufs, ouais, me courent après. 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
1: On les met de côté pendant la semaine et on attend que tu viennes le jeudi. Donc écoute le message qu'on t'a laissé. Je ne sais pas du tout ce que c'est.
2: Oui, moi j'appelle pour... je suis bien avec Apolline pour pas qu'il monte sa poitrine. Parce que hier soir, Max de parler du rhume des glandes. Voilà, c'est le rhume des glandes. Et elle va attraper le rhume des mamelons si elle monte sa poitrine. Parce que vu qu'il y a un petit courant d'air quand même du côté du studio, quand même, puisque Max avait froid au cou quand il était en caleçon hier soir quand même. Et donc faut pas qu'elle se mette entre... sinon après on va plus la voir, elle va plus être là pendant au moins 2 semaines parce qu'elle va avoir le rhume des mamelons. Je l'ai pas eu, mais j'ai une copine qui en a morflé, c'est horrible, c'est grave, donc vas-y à peau.
1: Vas-y à peau, donc voilà, apparemment il faut...
3: Voilà.
1: Donc tu feras pas ces photos?
3: Mais si, j'ai dit que j'allais les faire.
1: Je pourrais les faire.
4: Non, mais attends, allez, tu dis toujours tu vas les faire, tu vas les faire quand? La semaine des 4 jeudis, quand il y aura un dimanche?
3: La semaine des 4 jeudis, quand il y aura un dimanche. Ouais, c'est ça, Gérard.
1: Voilà. Allez, tape pas avec ton blom blom blom. Et qui va prendre ces photos?
3: Moi.
1: Maintenant, Jean de Neubert en rentrée, ouais. Je lui ai demandé si on pouvait avoir des enfants, parce que je voulais avoir un enfant avec Apo. Il a dit non, je vois pas d'avenir avec vous deux, je vois pas d'avenir du tout.
4: Ouais. De toute manière, moi je vais te dire une chose, que franchement, t'es mal barré.
1: Avec Apo? Ouais.
3: Qu'est-ce qu'il y a, Gérard? Pourquoi il est mal barré?
4: Ah, ben, ça,
1: deux potes qui me disent ça, alors pourquoi?
4: Ah ben ça...
1: Tu me vois avec quelqu'un d'autre?
4: Ouais.
1: Qui ça?
4: Plus sympa.
3: Oh bah c'est sympa, genre.
4: Plus sympa.
3: T'es charmant.
4: Bah oui, bah moi je te dis la vérité en face. Ça fait plusieurs fois qu'on te dit, même avec Sandy, on te dit fonce, tu veux pas y aller, bah tant pis pour toi. Tu perds ta chance avec le chef.
3: Ah merde.
4: Eh oui,
1: tu me vois avec qui alors?
4: C'est pas de la merde.
1: Tu me verras avec qui, Gérard?
4: Je te verrai bien avec celle que t'as été faire avec Rigaud et Olivier.
1: Ah bah non, mais elle est Océane, mais elle est pour Olivier.
4: Ah ouais. Non, retente ta chance, demande au...
1: Ah mais j'en veux pas, moi, d'elle. Océane, elle est très gentille, mais elle est pour Olivier. Non, c'est bon.
4: Non, mais retente ta chance derrière pour savoir qui c'est qu'on peut faire au standard. Mais si à la rentrée, on voit que ça se passe mal, ben on garde notre équipe.
1: Bon, appelle-moi la rédaction d'RTL.
3: Qu'est-ce que tu racontes?
4: Ouais, qu'est-ce que je raconte? Je raconte. Ouais.
1: Voilà.
4: C'est vrai.
1: Voilà.
4: Que, pour un son, là, regarde, t'as des lignes qui sonnent.
1: Les 24 lignes sonnent.
4: T'es là.
3: Mais
4: attends, mais moi je vais te dire une chose. T'es pas là pour couper la parole à Max, parce que tous les soirs, moi j'écoute. Sans arrêt, t'es en train de couper la parole.
1: Et elle arrête pas de dire que je coupe la parole aux gens.
3: Ouais, bah ouais.
1: De l'autre côté,
3: et Gérard, me coupe la parole.
1: Non, mais Gérard, permets-moi de dire que ce soir, Apolline est magnifique.
4: Oh, bah,
3: elle fait ce qu'elle veut.
1: Elle a le droit d'être magnifique, soir, d'accord, mais tu fais ton boulot.
4: Ce soir, elle va faire son boulot.
1: Correct.
4: Elle va faire les deux standards. Elle va faire les deux débats.
1: Ouais.
4: Donc sur.
1: Olivier de la Pro viendra donner un petit coup de main quand même. J'ai peur qu'elle tienne pas la route sur la longueur. Non, je veux dire que t'es pas compétente, mais il vaut mieux.
3: On va voir.
1: Gérard, on revient.
4: Moi, ce soir, je veux. Et ça,
1: Demande. Olivier,
4: j'exige.
1: Écoute ce qu'il veut.
4: 10 000 personnes.
1: Ah, c'est pour Hugo.
4: 10 000 personnes sur l'internet. S'il n'y a pas 10 000 personnes, à 2h30, je coupe.
1: C'est quoi ton record déjà?
5: 9998.
4: Ouais. C'est 9997.
5: Ah bon, non, on était 98 la semaine dernière.
4: Non, 17.
1: 17,
5: je crois. Ah ouais. Tu réécouteras la pige.
4: 17.
1: 17, donc on
4: donc
1: fait,
4: je 19, veux 10 000 19, personnes.
5: Je t'assure.
4: Je veux 10 000 personnes ce soir.
1: Ah, d'accord, ok. J'espère qu'on ne les jouera pas après, ça serait quand même dommage.
5: Ce serait con. Ouais.
1: J'ai l'impression. Alors, on écoute un message. Donc cette fois-ci, qui t'est directement dédié, Gérard, au 01 40 521 521.
6: Ouais, GG là. Bon, c'est Bulit le routier là. Bon, va falloir que tu arrêtes tes conneries là, parce qu'il racontait des trucs comme tu racontes sur les routiers, ça. Bon. Avec les collègues là, on s'est réunis là. Si ça continue là, on va les foutre sous la sirène, ok? Bon, sinon, à part ça. Ouais, continue comme tel, parce que franchement, j'arrête pas de pisser dans le camion, tellement je rigole. Allez, ciao.
7: Et on accueille des nouveaux auditeurs pour le nouveau débat qui est
8: Chagrin d'amour. Mais j'ai pas mes questions.
7: T'as pas tes questions?
8: Non.
7: Elles sont où?
8: Je sais pas.
7: Bah, elles sont standards. Manu, les questions là, de oui. Françoise, alors, sur le chagrin d'amour. Mais là, de l'autre côté, oh là là, le Manu, il est zéro, hein, 0-0, hein. 0-0-0-7, hein.
8: 0-0-7. Ouais. Bon, alors j'accueille Félix.
9: Bonsoir Françoise.
8: Bonsoir Félix. Sophie.
10: Bonsoir encore, bonsoir.
8: Tony.
9: Salut Françoise.
8: Il est encore là?
9: Salut
3: Salut, oui, Tony.
0: Salut, everybody. Bonsoir, tout le monde.
10: Bonsoir.
0: Bonsoir. Salut, Kaka.
11: Salut.
3: Bon, salut. Arlette, je t'ai dit. Céline.
12: Bonsoir, Françoise.
3: Bonsoir.
10: Parle dans ton combiné, Céline, merci.
12: Bonsoir, Françoise.
3: Ah. Bonsoir, Céline.
10: Françoise, entre-temps, on a retrouvé Gérard. Hein.
3: Entre-temps.
0: Ah non,
3: non.
0: Merde.
12: Non.
0: Okay. Là, bonsoir, hein.
10: Tu peux lui dire bonjour, bonsoir.
3: Bonsoir, Gérard.
0: Bonsoir. Allô, comment il est trop
3: bonsoir,
0: fort,
3: Gérard.
0: Bonsoir. Hey, Gérard. Bonsoir, Gérard. Bonsoir, la France. Gérard, je te prends Sandy, tranquille. Attends, j'avais dit qu'on parlerait pas de Sandy.
10: D'accord, d'accord. Bon, on va continuer. Vas-y, continue, Françoise.
3: Bon, alors j'ai accueilli tout le monde là.
10: Ouais. Ça y est ?
3: Oui, j'ai accueilli. Le dernier, c'était Gérard.
10: Ah, bah,
12: ah non,
10: bien.
12: Pitié, hein.
10: Bah, c'est pas grave, il va faire le débat avec nous, c'est bon.
0: Pas de polémique, s'il vous plaît.
10: Voilà. Bah, tu peux poser la première question, bon. Françoise.
3: Alors, le sujet, c'est chagrin d'amour.
12: Ouais. Mm-hmm. Ok.
3: Qu'est-ce qu'un chagrin d'amour ?
12: Alors, je vais te répondre.
3: Oui, c'est Arnette. Qui là ?
12: Arnette.
3: Oui, Arnette.
12: Chagrin d'amour, c'est quand tu pleures ?
3: Oui.
12: Quand t'as plus d'amour.
3: D'accord.
12: Tu vois le délire un peu ?
3: Ouais. Ok. Okay. Alors, Félix.
13: Bah, écoute, moi, je dirais le. Tu peux m'appeler le chat, hein, si tu veux, ça va plus vite. Moi,
3: oui, d'accord, le chat.
13: Le chagrin d'amour, c'est quand ton cœur, en fait, se craquelle et se fend en deux, quoi.
14: Ah, le vieux jeu de mots.
13: Tu vois ?
3: D'accord.
13: Une déchirure du myocarde.
3: Ok. Sophie ?
15: Ouais. Chagrin d'amour, c'est le truc le plus terrible qui puisse arriver, je pense.
3: D'accord.
15: Ça te détruit, ça te ronge, c'est horrible.
3: Ok. Tony ?
16: Moi, un chagrin d'amour, c'est quand je largue les filles.
3: D'accord. Arnette ?
0: Bah, j'ai répondu.
3: Ah oui, c'est vrai. Céline ?
15: Ouais, et ben, un chagrin d'amour, c'est quand ton cœur se brise.
3: D'accord.
15: Quand t'as mal au cœur, quand tu souffres, quand t'as mal.
3: D'accord. Ouais. Ok.
0: Et Gérard ?
17: Ah. Ouais, bah, bon, bah, un chagrin d'amour. Ouais, bah, c'est quand il y a eu rupture, hein. Bah, de toute manière, moi, je me dis râteau, je m'en suis pris plus d'un, hein.
3: D'accord, Gérard.
13: Il est toujours aussi con, Gérard. Hein.
15: Ouais, mais dans quelle situation tu t'es pris des râteaux ?
17: Ouais, mais avec un con comme moi, on s'amuse, avec un con comme toi, on se fait chier.
3: Exactement, Gérard. Bon.
13: Excellent.
3: Deuxième question.
10: Et toi, Françoise ? Tu pourrais répondre à la question, quand même. Répondre à la question, Françoise.
3: Qu'est-ce qu'un chagrin d'amour ?
10: Ouais, bah,
3: je vais répondre comme Céline. C'est très dur de perdre un chagrin d'amour.
15: Ouais,
0: c'est très dur de le perdre.
3: Ouais. Non, non, c'est très dur et ça déchire le cœur, ouais. Ça c'est sûr.
0: Et c'est dur d'en trouver ou pas, Françoise ?
3: Ah non, pas du tout.
0: Pas du tout ?
3: Non, non, parce que, bon, comme vous les garçons, vous dites une, deux parties, 10 de retrouver.
0: Ouais, c'est vrai.
3: Nous, on en fait autant. Hein.
13: Non, c'est pas vrai ça.
3: Un, deux parties et 10 de retrouver aussi.
15: Vrai. Ouais, c'est vrai. C'est vrai, Françoise, les mecs, ils nous jettent comme des Kleenex, c'est vrai.
3: Voilà, exactement.
15: Ils nous aiment pas, nous, on aime du profond de notre cœur.
0: Ok, super, t'es génial.
10: Françoise, tu m'excuses de minutes parce que j'ai oublié d'aller aux toilettes et là, j'ai vraiment envie, donc je vais vous laisser 2-3 minutes. Hein.
0: Tu vas d'accord chier un petit fil d'art.
3: D'accord, Manu.
10: Non, mais c'est fil d'art, hein, moi ça va. Mais fil d'art.
13: Il va faire de la caca.
10: Je peux t'accompagner aux toilettes ? Allez, vite fait, s'il te plaît.
13: Oh, le chien, c'est des caca. C'est la caca.
10: Vas-y, continue, Françoise.
3: Bon, deuxième question.
0: Bon.
3: Avez-vous déjà vécu un chagrin d'amour ? Alors, le chat.
13: Alors,
3: Félix.
13: Est-ce que j'ai déjà vécu un chagrin d'amour ?
3: Oui.
13: Objectivement, non. Parce que déjà, j'ai un cœur de pierre et les femmes, bon, bah, tu vois, quand c'est terminé, c'est terminé, quoi. C'est elle qui pleure, en fait.
15: Non, mais dans quel sens ?
13: Voilà.
3: Dans quel sens ?
13: Je sais pas, je veux dire non, quand j'ai une. Tu vois, quand c'est. Enfin, l'amour, tu sais, c'est quelque chose de très fort.
3: Oui.
13: Tu vois. Et vous, les femmes, vous comprenez pas en fait que. Enfin, l'homme a des droits, si tu veux, sur la femme que vous, avez pas en fait. Hein.
0: Mais pourquoi.
3: Pourquoi que nous, on n'a pas de droits ?
13: Si, vous avez des droits, mais nous, on est supérieurs, quoi, on est plus intelligents.
3: Oui.
13: Et c'est ça.
16: Non, mais moi, je suis pas d'accord avec ce que tu dis, parce que nous, les femmes, on est indépendantes.
15: C'est vrai. Non, bon. Françoise.
3: Sophie.
15: Ouais. Est-ce que j'ai déjà vécu un chagrin d'amour ? Non.
3: Non.
13: Parce que tu me connais pas encore.
15: Exactement. Non. J'ai jamais.
17: Ouais, ben, Christine, hein, j'ai voulu la dépouiller, mais ce salope, elle a pas voulu, hein. Bah ouais, dans son porte-monnaie, je voulais lui prendre 10 balles, 5 balles, elle a jamais voulu, hein.
10: C'est clair et net !
17: Ouais, bah, dans ces cas-là. C'est bon, continuez pas, sinon moi je plie mes affaires, hein, je prends mes cliques et mes claques et puis taillot. Hein.
3: D'accord, Gérard.
16: Il y a du monde derrière toi, Gérard.
17: Ouais, bah t'as du monde derrière toi et j'ai reconnu les voix, c'est bon.
3: Tony. Tony.
16: Oui, j'ai eu un chagrin d'amour.
17: Ouais, Tony, comme par hasard,
16: tu veux que je t'en parle, Françoise?
3: Oui, bien sûr.
16: C'était en octobre 76.
3: Ouais, mais que ça soit pas trop long.
16: Pardon?
3: C'est que ça soit pas trop long.
15: Ouais.
16: Bon, bah, pff, voilà, c'est bon.
3: Alors, Tony, est-ce que as-tu déjà vécu un chagrin d'amour?
16: Bah oui, il y a pas longtemps, Françoise, t'es au courant en plus.
3: Oui, bien sûr, je suis au courant.
16: Ouais.
3: Mais je peux pas la citer, hein.
16: Cite-la, c'est pas grave.
17: Allez, on la cite.
3: D'accord.
15: T'es sorti avec Françoise?
16: Non.
3: Lorette.
15: Ah.
17: Oh, il a déconné, hein, la Pierre. Il a déconné, hein.
16: Ouais, j'avais bu avant aussi.
17: Ouais, je crois aussi, ouais.
3: Arnette.
17: Il a voulu s'attirer dans mes chiottes et tout. Enfin bon.
3: Arnette.
17: Oui, bah moi, chagrin d'amour, oui. Il y a pas longtemps, il y a 2-3 ans, j'écoutais la bande FM. Et j'ai entendu un mec qui s'appelait Gérard.
11: Donc on tu sais ce qu'il dit, le vieux porc?
17: Attends. On a vécu une aventure très discrète.
14: Qui c'est qui vient de dire ça?
17: C'est Arnette. Bah, Gérard, fais pas semblant.
14: Qui c'est qui vient de dire ça?
3: Bon, c'est Arnette.
17: Ouais, donc j'ai vécu une aventure avec Gérard.
14: Et ah bah voilà, Gérard.
17: Ouais, bien sûr. Ouais.
14: Il m'a brisé le cœur. Dans tes rêves.
17: Il m'a brisé le cœur pour une poupiasse.
14: Ouais, faut pas prendre tes rêves pour des réalités, en fait.
17: T'es homo, Gérard.
14: C'est ouais, je sais que je suis très désirable, je te donne envie, mais... Je suis toujours pas homosexuel, hein.
16: Et des fois, quand tu parles avec la voix de Gérard, Céline. Tu prends un peu l'accent de couscous.
1: Oh, oui. Vous écoutez Françoise, parce que ce soir, c'est pas les débats de Gérard, c'est Céline. Les débats de Françoise.
15: Oui, je réponds. Donc, ouais, moi, j'ai vécu un chagrin d'amour, ouais.
3: Oui, et comment ça s'est passé?
15: Eh ben, ça s'est passé comme tout le chagrin d'amour, ben, ça s'est passé très mal.
3: Oui.
15: Mais justement, Françoise, je voulais te dire... Nous, les femmes, on aime beaucoup plus que les hommes. T'es d'accord? Ouais, c'est
3: tout à fait d'accord.
17: Ah, d'accord. Ouais.
1: Pourquoi?
15: Nous, on aime vraiment, nous. Ouais.
1: Pourquoi, Françoise?
3: N'importe parce que nous, on est plus fidèles et plus câlines.
1: Je suis pas d'accord.
17: N'importe quoi.
15: On est plus câlines, d'accord, avec Françoise.
3: Voilà.
15: On est plus maternelles.
3: Ouais, exactement.
15: Et après, de toute façon, ils viennent toujours pleurer dans nos bras. Hein.
18: Exactement.
17: N'importe ouais. quoi.
15: C'est après, d'accord, quand Françoise.
3: Si, c'est vrai. Hein.
17: Bon,
15: après, ouais, quand on a des filles, c'est arrivé qu'un mec vienne te pleurer dans les bras.
3: Ça m'est déjà arrivé.
16: C'est pour frotter nos oreilles contre vos seins.
15: Ouais, d'accord.
16: C'est technique à nous, ça.
3: Bon, troisième question.
1: T'as répondu, Françoise, ou pas? Parce que moi, comme j'étais aux toilettes, j'ai pas entendu si t'avais répondu.
3: Non, bah, bien sûr, répondu. J'ai répondu.
15: Non, t'as pas répondu, hein.
3: De quoi?
15: T'as pas répondu à la question.
3: Avez-vous été. Attends.
15: Est-ce que t'as vécu d'un chagrin d'amour?
3: Oui, oui.
1: Et comment ça s'est passé? C'était t'as pleuré, tout ça, non?
3: J'ai voulu me suicider.
1: Ah, carrément.
15: Ah non.
1: Ah, tu l'aimais vraiment, alors?
3: Ouais.
1: Ah, d'accord.
15: Ah non, ça pas.
1: Et ça s'est arrangé, ça va mieux depuis. T'as retrouvé l'amour, tout ça.
3: Ah oui,
1: bien,
3: j'ai quoi. Retrouvé l'amour, heureusement pour moi. Hein.
1: Et tu crois que celui-là, tu vas le garder?
3: Ah oui, oui.
1: C'est clair, ça se passe bien.
3: Ça fait 22 ans que je le fréquente, quand même.
1: Ah ouais, bon, ça va. Mais je pense que là, oui, il n'y a plus de problème.
3: Il n'y a plus de problème.
1: Ok, d'accord. Bon. Merci.
3: Comment avez-vous réagi? Qu'est-ce que
1: c'est? Non, rien, c'est Mission Impossible, vas-y.
17: T'as très mal l'âme, ça.
15: Vas-y.
3: Comment avez-vous réagi à ce chagrin d'amour?
15: Ah, quelle question.
16: Moi, je suis tombé dans l'alcool.
1: Qui dit ça?
17: Moi aussi.
3: Tony.
17: Moi
1: aussi. Donnez vos prénoms.
17: Pareil.
3: C'est Tony.
16: Je suis tombé dans l'alcool et la drogue.
17: Moi aussi, j'ai sombré dans l'alcool et la drogue, pareil.
16: Et l'insomnie aussi, par bout de conséquence.
1: Et vous n'êtes pas remonté, je crois. Hein.
16: Bah non, les
1: deux. Bah d'accord, là. C'est bien ce que
15: ça
1: je crois.
15: Ça se voit, hein.
17: Tony et moi, alcoolique anonyme.
14: Gérard, il peut répondre.
1: Françoise, il peut répondre,
3: bah,
1: Gérard.
3: Bah oui, bah attends, parce que Tony a voulu passer avant Gérard.
16: Non, excusez-moi.
14: Vas-y, Tony.
16: Ah. Je t'en prie, GG.
14: Non, mais après toi.
1: Non, mais ça y est, il a répondu, Tony. Vas-y, GG.
14: Ok, pas de problème. Donc, moi, à la différence près, j'ai pas fait une cure d'alcool, mais j'ai fait une cure de coton-tige.
15: Mais Gérard, tu l'as vécu dans quel sens, ton chagrin d'amour?
17: C'est pas les débats,
1: par
17: Gérard.
1: Derrière.
15: Non, mais je peux demander une question à un auditeur, quand même.
17: Hum?
15: Tu l'as vécu dans quel sens?
14: Bah, comment ça, dans quel sens?
15: Bah, dans quel sens?
17: Bon, levrette.
15: Non, mais ça veut dire que... ouais, voilà.
14: Non, la levrette, je fais jamais ça, moi.
15: Bon, d'accord. Hum?
14: Moi, c'est plutôt la sodomie.
3: Bon. D'accord.
14: Okay, voilà, bon. Vous avez eu ma réponse.
16: Et elle queen, la grosse?
1: Tous les auditeurs n'ont pas répondu là, Françoise.
3: Si, si.
1: Bah attends, on n'a pas que trois auditeurs quand même.
3: Non, bah attends, Félix, il a répondu.
1: Non.
15: Non.
3: Alors Félix.
1: Alors Félix.
17: La question, c'est qu'est-ce qui se passe en fait quand
13: Vas-y, répète.
10: Répète Françoise, la question, Françoise, parce qu'il
18: comment avez-vous réagi à ce chagrin d'amour?
13: Ah ouais, bah j'ai fait une super teuf, quoi, avec tous les potes et tout. On s'est vraiment. J'ai montré les photos, tu sais, de mon ex, quoi, de ma copine et tout. On a trop rigolé.
18: D'accord.
13: C'était génial. T'aurais dit bien, c'était trop, trop marrant.
16: Et
13: quoi.
16: T'assumes ta nouvelle vie d'homosexuel?
13: Ah, maintenant, ça va super bien. Je suis épanoui, quoi.
18: Bon, d'accord. Sophie?
19: Oui?
18: T'as répondu?
19: Non, j'ai pas répondu.
18: Bon, à toi.
19: Comment j'ai réagi? Bah j'ai pas eu de chagrin d'amour, mais bon j'ai réagi au chagrin d'amour de mes amis et en général c'est sur moi qui venait chialer, quoi.
18: D'accord.
19: Donc ouais, tu réagis pas bien parce que c'est gonflant, quoi. Autant pas avoir de mec, comme ça t'as pas de chagrin.
18: Ok.
14: Ouais, Françoise.
18: Oui, Gérard.
14: Ouais, j'avais oublié, il y avait pas que les cotentilles, j'avais la branlette aussi.
18: Ah ouais, d'accord.
14: J'avais le poignet.
18: Bah tu t'occupes, tu fais ça avec Sandy, hein, s'il te plaît.
14: Bah non, je fais ça avec ma main droite. Hein.
18: Bon, d'accord, ok. Mmh. Ok. Mmh. Bon.
19: Je réponds.
20: Qui n'a
18: Céline.
20: Pas répondu?
18: Céline. Céline, ouais. Elle n'a pas répondu.
20: Céline, tu réponds?
19: Ouais, ouais. Ah.
21: Travail.
19: Je suis réveillée. Ouais, mais je suis devenue insomniaque.
18: Ouais.
19: Et j'arrivais plus à trouver le sommeil, donc voilà. Et puis je faisais comme un animal, j'allais dans mon coin et.
10: Tu faisais caca dans ta caisse quand même?
19: Non, pas non, du tout. J'allais dans mon coin et je me libérais de mon chagrin, quoi.
18: D'accord. Voilà. Ok.
10: Et donc toi, Françoise, t'as répondu tout à l'heure, comment as-tu réagi à ce chagrin d'amour?
18: Ouais, ouais.
10: Voilà, d'accord, ok. Bon, on passe à la suivante alors.
18: D'accord.
10: Ça se passe bien pour le moment.
18: depuis ce chagrin d'amour, mm-hmm. avez-vous... attends, depuis ce chagrin d'amour, avez-vous retrouvé l'amour?
16: Mm-hmm. Françoise, ta mission...
18: Félix.
16: Félix.
13: Depuis ce chagrin d'amour, est-ce que j'ai retrouvé l'amour? Ouais. Avec une fille fantastique qui habite au bout du monde.
18: D'accord.
13: Voilà.
18: Sophie.
19: Oui. Ouais, je l'ai retrouvé, ouais. Il habite loin aussi, mais bon.
10: C'est-à-dire
19: 250 bornes.
10: Ah, je crois qu'il était juste à côté de toi, moi, c'est pour ça.
19: Non.
10: Ah, ok.
18: Gérard.
14: Ouais, je vais te laisser, Françoise, parce que là, je vais sauter Sandy. comme je suis un peu fatigué, non, mais elle m'attend dans le pieu, là. J'arrive, Sandy.
22: Allez, bise-toi.
14: Prépare le matos, hein.
18: D'accord, Gérard.
14: Non, mais petite sodomie, Sandy.
21: Allez, Gérard, fais-moi jouir.
18: Bon, parce d'accord.
21: Gérard.
18: Hey,
21: Gérard, tu kisses Sandy sur l'anus de ma part.
14: Non, mais c'est bon, toi tu vas te faire pseudo. Hein.
10: Qu'est-ce que tu voulais dire, Françoise?
18: Non, j'ai dit sa vie de couple, Gérard, on n'a pas besoin de l'entendre.
14: Exactement.
10: Est-ce que tu crois que c'était débat sur les chagrins d'amour qui lui a donné envie de faire l'amour avec Sandy ou pas?
18: Ça se pourrait.
10: Peut-être, tu crois, hein?
18: Ça se pourrait.
10: Tu crois?
18: Ouais. J'en suis même tout à fait sûr.
10: Et qu'est-ce que tu penses que ça va lui apporter, quoi, d'avoir écouté ton débat alors qu'il va avoir une relation sexuelle avec Sandy, là? Ouais, c'est hard comme question, je sais. Bon, je l'ai posé, maintenant à toi de répondre, Françoise.
18: C'est assez délicat. Hein.
10: Ah bon, pourquoi?
18: Disons que si ça pouvait. S'il peut prendre un petit peu plus son pied à m'écouter mes débats, tant mieux pour Sandy.
10: Et ce qu'il devrait faire, c'est sauter Sandy avec la radio derrière, tu vois, ça devrait être sympa.
18: Ouais, ça lui donnera. Envie encore plus de faire crac-crac avec Sandy. Hein.
10: C'est clair. C'est ce qu'il va faire. Hein, parce que il m'a dit que ta voix l'excitait beaucoup.
18: Ah voilà, bon.
10: Et que ça l'aidait à bander.
16: Ce qu'il devrait faire, c'est se scotcher le transistor sur la queue et sodomiser Sandy.
10: Oh, d'accord. Pas trop Tony. Non plus, hein, Tony.
18: Tony.
16: Allô? Oui.
18: Bon, t'as pas répondu à la question, moi.
16: Répète-la-moi, s'il te plaît.
19: Est-ce que t'as retrouvé
18: t'es chiant, hein, quand tu t'y mets.
16: Ouais, je sais.
18: Depuis ce chagrin d'amour. Avez-vous retrouvé l'amour? Est-ce que tu l'as retrouvé,
16: oui,
18: Tony?
16: Oui. Mais là, elle dort, là.
18: Elle dort?
16: Ouais, faut pas la réveiller.
10: Elle est dégonflée?
16: Ouais, exactement. je l'ai mis dans une bassine pour choper la fuite, là.
18: D'accord.
10: Sa main droite, elle est ankylosée.
18: Arnette?
13: Tu peux répéter la question?
18: Merde, t'es lourd, hein?
13: Non, mais désolé, j'étais pas.
18: Disons, pour un avocat,
13: Avocat?
10: Non, répète la question, Françoise, ce que Boucher et Arnette il est.
18: Ouais, il est ouais. Boucher, hein.
13: Ouais, exact.
18: T'es pas charcutier non plus?
10: Oh, 2h26, elle se lâche enfin.
20: Festival de la blague.
13: À fond dans le comique, là, Françoise.
19: Ouais.
10: Donc.
18: Bon, tu veux que je te la répète?
13: Ouais, s'il te plaît.
18: Bon. Depuis ce chagrin d'amour, avez-vous retrouvé l'amour?
21: Bah non.
20: Françoise, excuse-moi, c'est Manu au standard là.
21: Ouais, vas-y, prends la parole, tranquille.
20: Ouais, c'est pas grave. Pour remplacer Gérard, on accueille Stéphane Le Bourré.
2: Ouais. Hello everybody, dance on the dance floor.
18: Salut Stéphane.
2: Et bonsoir Françoise, elle est belle. Et Françoise, elle est belle. Et Manu, il est beau. Et Gia, et Pacha.
18: Bon. Stéphane.
20: Il peut peut-être aller il va répondre à la question. Ouais.
18: Stéphane, tu peux me répondre à la question?
2: J'ai pas entendu la question. Est-ce que tu pouvais répéter la question?
18: Depuis ce chagrin d'amour, avez-vous retrouvé l'amour?
2: Mais quel chagrin d'amour?
18: Est-ce que tu as déjà eu un chagrin d'amour?
2: Ouais, bon. J'ai eu un chagrin d'amour avec Sophie Marceau dans mon dernier film que j'ai vu.
18: Bon.
21: Pourquoi tu rigoles, Stéphane?
20: Françoise, est-ce que tu crois qu'on peut avoir un chagrin d'amour avec Sophie Marceau? Moi, je crois pas.
18: Hein. Ah non, pas du tout. Hein.
20: Pourquoi?
18: On risque de s'emmerder. Hein.
21: Ah bon? Ouais, parce qu'elle est un peu froide.
18: Ouais.
21: C'est un peu du surgelé, cette fille, faut le dire.
18: Bon, Arnette, t'as répondu, ouais.
21: Ouais, à fond dedans, ouais.
18: Cindy
21: Crawford.
4: Céline.
18: Ah, Céline. Céline.
4: Ouais, écoute... la vie continue, quoi. La vie est belle, la roue tourne, donc obligé, quand on a un chagrin d'amour, on doit retrouver quelqu'un, quoi, c'est clair.
21: Ok, non, la roue tourne pas ici, hein. Tu t'es trompé de radio.
18: D'accord.
21: C'est pas la skyroulette.
4: Non, mais, Françoise...
18: Oui, je t'écoute.
4: La vie continue, quoi.
18: Ok.
4: Tu vas pas t'arrêter à un laps de temps, oui, voilà, je souffre, et puis il faut continuer, quoi.
18: D'accord.
4: Voilà.
18: Alors, sixième question.
21: Bah, vas-y.
18: Ouais. Êtes-vous... Restez en contact avec votre ex, soit fille ou garçon, hein. Peu importe.
20: Ou animal ou tout ce que vous voulez.
18: Non.
21: Bah ouais, moi j'appelle le jeudi soir et je suis en contact avec.
18: Hein? C'est qui là?
20: Donnez vos prénoms les mecs, hein, quand même. Ça fait combien de temps que vous passez à la radio là?
21: Bah 2 semaines.
18: Bon alors Félix.
22: Alors est-ce que j'ai gardé contact? Bah écoute non, tu vois j'ai coupé les ponts carrément et puis j'ai balancé tout.
21: On a dit qu'on parlait pas de ponts. Oh là là.
22: Ouais c'est vrai, excusez-moi, j'ai parlé de pont.
20: Attends, on peut demander à François si on peut parler du pont de l'Alma ce soir.
22: Ouais, c'est
20: exceptionnellement.
18: Ça m'est égal.
20: D'accord, ouais, ok. Vous pouvez charger les enfants.
21: On peut charger.
18: Bon, Félix.
22: Ouais, pour terminer, donc voilà, j'ai coupé les ponts parce que il faut savoir retourner la page et voir autre chose après, quoi.
18: D'accord.
22: Faut pas être, tu vois, style sentimentaliste à 2 balles, tu vois. La preuve, toi, t'as vu, regarde, Françoise, toi, t'étais au bout du rouleau là, quand t'as été très amoureuse et maintenant, ça va beaucoup mieux.
18: Ouais,
22: comme
18: tout à
22: quoi,
18: fait.
22: Il fallait tourner la page tout de suite, quoi.
18: D'accord.
2: Ouais, Stéphane, il peut répondre.
18: Sophie.
2: Alors ouais. Moi, je suis toujours en relation avec Catherine Deneuve.
18: Et Sophie.
2: Catherine Deneuve, elle est belle.
18: Sophie.
4: Oui.
2: Et pourquoi
18: Stéphane, merde la gueule un peu.
2: Et pourquoi
18: Stéphane.
2: Pourquoi tu cries?
18: Ta gueule. Stéphane, ta gueule.
2: Et pourquoi tu m'engueules?
18: Tu répondras quand je te poserai la question.
20: Laisse répondre Sophie pour l'instant.
18: Sophie.
4: Ouais, moi je... Non, je le vois plus. Parce que pareil, couper les ponts, passer à autre chose. Mais bon, il est parti, il a déménagé. Mais ouais, si je devais le croiser, pas de problème.
20: Faites d'accord. Gaffe parce qu'à force de couper les ponts, il va vraiment se casser la gueule, le pont.
4: Je pense aussi, ouais.
20: Déjà qu'il y a un pilier qui est en moins.
18: Ouais. Stéphane.
4: Il est branlant, celui-là.
18: Stéphane.
21: Comment, Stéphane?
2: Ouais.
18: Stéphane.
21: T'as le colo, là.
18: Stéphane.
2: Qu'est-ce que tu as le colo? Jamais été un colo, je bois que de l'eau.
18: Stéphane.
21: Et Yves Lecoq, pourquoi tu prends l'accent américain quand tu imites Stéphane?
2: Je bois que de l'eau.
4: Michael Jordan.
18: Bon,
21: okay,
18: passons. Tony.
21: Bah oui, je garde des contacts. Je serais bête de pas garder des contacts.
18: D'accord.
21: Parce que j'estime que enfin c'est plus facile d'avoir des relations intimes avec les ex que enfin des filles comme ça dans la rue. C'est beau ce que j'ai dit. Est-ce qu'on peut réécouter la DAT là?
4: Ouais.
20: Non, ça tourne plus la DAT pour toi.
21: Ah, très dommage. Beau.
18: D'accord. Arnette.
21: Ouais, je coupe les ponts.
18: Tu coupes les ponts.
21: Comment?
18: D'accord.
21: Ouais,
18: ok.
21: Céline.
18: Céline.
21: Je coupe les ponts.
4: Oui.
18: Céline.
4: Oui, je réponds. Donc, écoute, comment dire? Il y a deux solutions, hein. Tu coupes les ponts.
21: Ou la bite.
4: Ou bien, non, moi, je veux plus de rapport, je veux plus rien, quoi. Il a pas intérêt à montrer le bout de son nez, hein.
18: D'accord.
4: Ça, il s'est terminé.
21: Je croyais que t'étais plus seul, toi.
19: De quoi?
5: Je croyais que t'étais pucelle.
19: Bon, hors sujet là.
5: Ah si, c'est dans le sujet là.
22: Ah, toi aussi elle a dit ça?
18: Bon.
5: Ouais, mais bah ouais, elle
22: croit pas. Ah, moi aussi à Félix, elle m'a dit ça.
18: Oh, ok.
5: Pareil. Bon. C'est une cochonne en fait. Hein.
18: Bon. On passe à une autre question.
20: Toi, je suppose, Françoise, que t'as pas gardé de relation avec ton ex, quoi.
18: Si.
20: Ah bon?
18: Si.
20: Bah, ça va, ça se passe bien.
18: Bah, disons que moins je vois et mieux je me porte.
20: C'est clair.
22: Bah, tiens, fil d'art, la grande gueule, tu pourras répondre aussi.
20: De quoi?
19: Ouais, d'ailleurs.
20: Bah, la question, est-ce que tu gardes contact avec tes ex, fil d'art?
22: Ouais, avec
20: j'ai gardé des relations avec. Avec
19: Yves.
20: J'ai gardé quelques relations avec Yves Simon, ouais.
18: Bon, d'accord.
19: D'accord.
18: Bon. À la suite.
22: Simon,
18: à...
22: C'est qui?
18: Oh!
22: Amazoniac.
5: Ça aurait pu être drôle, mais je sais pas c'est qui, quoi.
18: Eh, hey, voilà, la ouais. Ferme!
20: La question, Françoise.
18: À la suite de ce chagrin d'amour, mm-hmm. avez-vous envisagé de devenir win ou PD?
19: Oui.
22: Ouais.
20: Donc, à cette question, vous allez réfléchir.
19: Attends, c'est des questions à Gérard, ça.
20: Ah, ouais, mais attends, il faut quand même un peu de cul dans les débats, on est d'accord, Françoise?
18: Ah, tout à fait d'accord.
20: S'il n'y a pas de cul un peu dans les débats. Bah oui, mais un chagrin d'amour, ça peut arriver, enfin ça peut venir d'un problème de cul, on est d'accord?
19: Ouais.
20: D'accord. Donc vous allez réfléchir à cette question, puis on va s'écouter un disque.
22: Et d'accord? C'est quoi le disque?
20: Ah, c'est un super disque. Manu, c'est quoi? Mais Manu, il en sait rien, il fait standard, fil d'art.
22: Oh non, mais c'est quoi cette radio là?
20: Non, ça y est, je l'ai trouvé, c'est
22: Blue. Mixez-vous radio locale et tout, ça veut dire quoi?
20: C'est une grosse caca, ça s'appelle Double 99 et le titre c'est Rip Groove. Bravo, voilà. Tony. Et on a toujours une tripotée d'auditeurs là, des débiles, on peut
18: ouais.
20: le dire.
18: Oui.
20: Parce que ce soir, ils sont particulièrement débiles.
22: Ouais, des débiles, ouais.
20: Ouais.
22: Alors, ouais, moi, je mixe pas comme une merde, moi. Voilà.
18: Félix.
22: Parce que Tony mixe comme une bête, faut le dire.
18: C'est Félix. Clair.
22: Salut, je suis là, pas de problème.
20: Tu peux
18: Sophie.
20: L'appeler le chat aussi.
19: Oui, je suis là.
18: Stéphane.
6: Hello, everybody.
18: Tony.
5: Salut, toi, je te kiffe.
18: Tony.
5: Je te kiffe.
20: Il te kiffe grave.
18: Arnette.
22: D'abord, quand est-ce qu'on se fait une bouffe, Françoise?
5: Et Gérard, d'abord, j'arrête.
18: Quand tu veux.
5: Moi, je passe chez toi.
18: Quand tu veux.
5: François, c'est Tony. D'abord, j'arracherai ton slip avec mes dents.
20: Elle a pas de slip.
5: Après, ton soutien-gorge, je l'enlèverai.
18: Eh, Tony, ça suffit, toi.
5: François,
18: Céline.
5: François, je te dis au rendez-vous jour d'auditeur.
18: Bonsoir. Bon, vous avez réfléchi?
5: Ouais.
20: Ah, il y a intérêt.
5: La question, mais...
18: À la suite.
5: Uh-huh.
18: À la suite de ce chagrin d'amour, avez-vous.
19: Arrête.
18: Envisager de devenir Gwyn ou PD?
22: Ouais, c'est Félix.
18: Oui, Félix.
22: J'ai envisagé d'être Gwyn, mais tout de suite, quoi.
18: D'accord.
22: Moi, de que mal, moi, c'est...
18: Ok. Sophie.
20: Ouais, attends, je comprends pas un truc, Françoise.
18: Félix. Oui.
20: Tu veux peut-être m'aiguiller, là, attends. Félix, c'est un mec.
18: Bah oui.
20: Et il dit qu'il aimerait être lesbienne, je comprends pas, là.
22: Bah oui,
18: ça dépend si c'est fait opérer.
22: Non, je suis pas opéré.
20: T'es opéré, Félix?
22: Bah non, mais j'ai pensé à être Gwyn, quoi. Je me suis dit, laisse tomber, avec les femmes, ça marche pas. Autant être femme pour femme, quoi.
20: Ah, d'accord.
22: Ok.
19: Choix personnel.
18: Alors, Sophie?
19: Ouais. Moi, j'ai pensé aux animaux, mais bon, je me suis rétractée tout de suite, quoi.
18: D'accord.
22: Mais non, ouvre-toi.
19: Non, je me rétracte.
18: Stéphane?
6: Françoise, je suis devenu homosexuel. Et avec Jean-Paul Belmondo dans Les Misérables.
18: D'accord. Tony?
5: Bah non, moi j'ai jamais pensé à être PD. Parce que si je deviens PD, jamais je pourrais boire un verre avec toi, Françoise.
18: D'accord. Arnette?
22: Ni l'un ni l'autre. Ni lesbienne, ni PD.
18: D'accord. Donc un gars normal.
22: Voilà.
18: Ok.
19: Quoi, sinon, bien, pas
5: il faut le voir quand même.
22: Voilà,
18: Céline?
19: Écoute, très sincèrement, ni l'un ni l'autre. Hein.
18: D'accord.
19: Non.
6: Et Françoise?
18: Oui, Stéphane?
6: Ouais, je vais me coucher, là.
18: D'accord.
6: De toute façon... Je vais boire un petit coup, puis je vais coucher.
18: D'accord, ok.
19: Bonne nuit,
18: Stéphane.
6: Bonne nuit,
22: Stéphane.
6: Bonne nuit.
22: Bonne nuit.
19: Dors bien. Salut.
5: Salut Amédée. On accueille Amédée.
20: Et comment toi, Françoise, tu peux répondre à la question, Françoise. Toi, imagine, toi, bon, on va oublier ton chagrin d'amour, le vrai, mais imagine que tu as un chagrin d'amour. Est-ce que tu crois que tu pourras devenir lesbienne, toi, ou homosexuelle?
18: Ben, j'aimerais bien tenter à être lesbienne.
20: Pourquoi?
18: Comme ça, pour goûter, pour voir si ça vaut le coup.
20: C'est vrai?
18: Ouais.
20: T'as est-ce déjà pensé, donc que... Vas-y, Céline.
19: Est-ce que t'aimerais avec un mec et une nana?
18: Hein?
19: Ça pour essayer un soir. Hein.
18: De quoi?
19: Un mec et une nana.
18: Un mec et une...
20: Faire un 3,
18: oui. Ah non.
5: Manu et Filda.
18: Non. Non. Moi, je trouve ça dégueulasse, ça se voit.
19: Tu trouves qu'avec une nana, c'est pas dégueulasse?
18: Bah, disons que c'est une expérience, hein. C'est seulement une expérience, hein.
19: Ouais, mais c'est ce que je te parle aussi du mec et de la nana. Une expérience, juste un soir. T'as la nana pour assouvir ton fantasme et t'as le mec pour t'assurer du plaisir.
18: Ouais.
20: Et t'imagines un peu
18: Françoise. Ouais, on peut s'imaginer ça.
20: Et t'imagines un peu ta relation avec une autre fille, là, si tu deviens lesbienne ou pas, qu'est-ce que tu ferais?
19: Avec Gérard et Sandy.
20: Non, avec une fille, on est en train de parler avec une fille.
18: Bah, je sais pas.
20: Tu sais pas encore?
18: Non.
20: T'y as pas pensé à ça?
18: Non.
20: D'accord.
18: Je ne sais pas si vraiment ça m'échanterait.
20: Bah, c'est une expérience, t'as dit. Donc,
18: ouais, d'accord, mais... on dit ça, mais en fin de compte, je préfère faire l'amour avec un homme.
20: Ouais, quand même.
18: Ah, voilà. Oui, quand même.
21: Avec Bobby Wing.
19: Françoise?
18: Oui, Céline.
19: Ouais, je veux dire, donc en fait, toi, t'as envie de tenter des expériences, quoi.
18: Ouais, voilà.
19: Mais si tu devais choisir une fille parmi tes séries télé, tu choisirais qui?
18: Hein?
19: Si tu devais choisir une fille.
18: Pourquoi
19: parmi,
18: une fille?
19: Les séries télé que tu regardes, tu choisirais qui?
18: Alors, Victoria Principal.
19: Qui ça?
18: Victoria Principal.
19: C'est qui ça?
18: Pamela.
19: Bobby. Ah, Pamela.
18: Ouais.
19: Dans Dallas.
18: Ouais.
19: Et pourquoi?
18: Comme ça, parce qu'elle est belle.
7: Elle est bonne, hein?
8: Elle est bonne, cette salope, ouais.
7: Quelle cochonne, celle-là. Françoise?
9: Françoise, oui. excusez-moi tout le monde. On accueille Amédée. Hein. Comme par hasard.
23: Adieu, Yoli. Adieu, Yoli.

0: décidé de devenir Gwyn ou PD.
1: Oh non.
0: Non.
1: Non.
0: Non, toi, tu préfères qu'on te baisse la culotte, hein.
1: Yo, en ta chounette, quand tu viens me voir.
0: D'accord.
2: Françoise.
0: Oui, c'est...
1: Je vais chercher le journal, Françoise.
0: D'accord.
2: Est-ce que t'as une culotte, là, Françoise, ce soir?
0: Je ne sais pas.
2: Tu sais pas?
3: Manu, va voir. Va voir si elle a une culotte, Françoise.
4: Je suis obligé tout de suite.
3: Bah oui, c'est ton tour, hein. T'y vas, hein.
2: Les poils, la photo de l'araignée, hein.
1: Tu as des poils?
0: Bon, ouais. Restons sérieux, là, hein.
3: Ouais, sérieux, sérieux.
0: Sérieux, sérieux, sérieux.
3: Donc, on en est où, Françoise? Parce que moi, je suis un peu...
0: Ouais, mais moi aussi...
2: Bon, on passe à la prochaine question.
3: Non, on était en train de demander à Amédée. Mais Amédée, étant donné que, bon, il pense qu'il y a une chose, c'est retirer la culotte de Françoise, on va demander à quelqu'un d'autre.
2: Oh là là. Oh, que tu es chaude. Bon, on va dire au revoir à Amédée, on l'accueille à Chirac. Oh là.
4: Ah, comment tu sais tout, Tony?
2: Bah, je sais, ouais. Incroyable, hein.
0: Alors Jacques Chirac.
3: Non, il est pas encore là, on va essayer de l'appeler, on va essayer de le choper. Il y a quelqu'un d'autre, il y a Sophie ou Céline ou je sais pas, ou Félix ou...
0: Sophie.
5: Oui.
0: Tu peux répondre?
5: Tu peux répéter?
1: Ah, ta voix.
0: À la suite d'un choc en amour, oui. Avez-vous envisagé de devenir Gwyn ou PD?
5: Ah oui, non, mais je t'ai dit, moi...
0: Ah oui, c'est vrai, tu m'as répondu. Répondu.
5: J'ai envisagé l'animal.
0: Ouais, ouais. Et quel animal? Un exemple.
2: Le mammouth.
5: Un mammouth, toi, un truc avec quelque chose de quand même assez conséquent, quoi.
0: D'accord.
5: Tu vois?
0: Mm-hmm.
2: Ouais, on parle pas de Sandy, ouais, désolé.
5: Non, pas Sandy.
0: Bon.
4: Excusez-moi, comme l'avait prévu Tony, on a que Jacques Chirac à la place d'Amédée. Hein.
3: Voilà. Oh, mais quel devin, ce Tony.
1: Bonsoir, la écoutez, il y a dans ce pays une fracture sociale.
3: C'est pas vrai, Françoise.
1: Avec d'un côté les GG et d'un autre côté les Françoises.
0: Bon, Jacques Chirac, ta politique...
2: Oh, je dis cacouille molle.
0: Ta politique, tu la gardes pour le moment. Hein.
3: Ok.
5: Là, on est dans les débats françaises.
0: Exactement.
2: Et tu sais faire Pierre Fula?
0: Non.
1: Et bien, ici... Nagano.
0: Bon, et vos gueules, là.
2: Oh, ça m'a toujours...
0: vous répondez, là, maintenant.
3: Françoise, un peu d'autorité dans ce bordel.
0: Oh. Bon, Félix, tu réponds, allez hop.
2: De quoi?
3: Félix, tu réponds.
0: Félix, le chat, là.
1: Je t'ai dit, je voulais être Gwyn.
0: Ah oui, c'est vrai.
2: Tout le monde a répondu, Françoise. Passe à la prochaine.
0: Ah, passe à la prochaine. Merci, mais c'est pas toi qui décide. Hein. C'est moi qui commande.
5: Ouais, vas-y, Françoise, défends-toi. Non, Françoise, c'est pas comme GG, hein, pitié.
0: Hein. Si, justement.
5: Non,
2: tu viens pas comme lui. Ça.
5: Non, sois toi-même. T'es
3: vous avez qu'à être discipliné.
5: Voilà.
0: Bon.
5: Toi, t'assures bien, donc voilà, t'as pas besoin de...
1: N'oublie pas, Françoise, que toi, tu nous fais bander, pas Gérard.
5: Ouais, voilà.
2: Bah, quoique.
5: Les phrases de Gérard, tu les laisses, parce que vraiment, ça nous donne des boutons. Hein.
0: D'accord.
2: Ok.
5: Voilà, merci.
0: Avez-vous pensé à rentrer dans les ordres à la suite d'un chagrin d'amour?
2: J'ai pas trop compris.
0: Alors, soit pour nous les filles, donc bonne sœur, pour vous les hommes, curé.
5: Ouais.
2: Ou alors moi. Ouais.
0: Alors Félix.
1: Est-ce que devenir curé?
0: Ouais.
1: Non, là quand même pas. Je pète pas les plombs.
3: En étant déjà lesbienne, hein, faut que tu te dises bien ça, Félix.
1: Non mais tu veux dire, attends, Françoise.
0: Ouais.
1: Moi en tant que Gwyn, j'aurais jamais pu être curé déjà.
0: D'accord, Félix.
1: Donc Cash peut pas, non.
2: C'est Tony, je peux répondre?
0: Non, Tony, je te prends après.
2: Ok. Je te prends en bien comme il faut. Je te prends en mot, Françoise.
0: Sophie.
5: Ouais. Moi je m'en fous du moment que le monastère soit mixte.
2: Ok.
0: D'accord. Jacques Chirac.
4: Non, c'est Pierre Fula hein, qui est arrivé.
0: Alors, Pierre Fula.
1: Eh bien, ici, Fun Radio, un emmerdement de très fort beau gabarit.
0: Bon, tu réponds à la question, là.
1: Aïe, t'as répondu.
0: Alors, Tony.
2: Moi j'ai voulu être curé, mais ils ont pas voulu de moi, je sais pas pourquoi.
3: Pourquoi?
0: Ah bon.
2: Bah, je sais pas, j'ai fait des tests, là, de notre père, Ave Maria, et puis non, ça passe pas.
0: Peut-être que tu l'as récité mal, hein.
2: Ouais, mais surtout que quand je voyais des bonnes sœurs, j'avais qu'une seule envie, c'est...
0: De les sauter.
2: Voilà.
0: Ok. Ouais.
5: Comme d'hab.
0: Arnette.
2: Bah non, moi je prends un Mars et ça repart.
0: D'accord. Céline.
2: Pas de pub.
5: Ouais, alors là, Françoise, question très intéressante, mais très difficile. Hein. Non, mais je crois pas, non. Je crois pas que j'irai devenir bonne sœur. Hein.
4: Bah, tu pourrais, Céline, en plus, t'es encore vierge, toi.
5: Quoi?
1: En plus, ouais.
2: Ouais.
5: Non, mais quand même pas à ce point.
1: T'es rêvé de chasteté.
2: J'ai de la pucelle.
5: Non, mais je rentrerai pas dans les ordres.
0: D'accord.
3: Juste.

0: Justement, François, je voulais te poser une question. Est-ce que les vierges peuvent avoir des chagrins d'amour?
1: Bah pourquoi pas?
2: Bah oui, j'sais moi, c'est la demande. Preuve.
1: Bah oui.
2: C'est platonique.
3: Vierge,
1: automatiquement, oui, tu peux avoir, on peut avoir un chagrin d'amour, même en étant pucelle.
0: Mais à quelle heure aussi, en étant pucelle?
1: Non, pourquoi à quelle heure?
0: Parce
1: pourquoi
0: que
1: tu regardes l'heure pour savoir si t'es pucelle ou t'es pas pucelle?
0: Bah, généralement, oui.
1: Ah bon?
3: François,
0: pas toi?
1: Oui. C'est qui? C'est Tony, là? Hein?
3: C'est Arnett.
1: Oui, Arnett.
3: Ta première expérience, c'était quand et où?
1: Bah, deux mois?
3: Ouais.
2: Oui.
0: Expérience philosophique, bien sûr.
3: Ben, bien sûr.
2: Question existentielle. À quel âge?
1: À quel âge?
0: Elle a dit tout à l'heure 14 ans et demi, c'est ça?
1: 14 ans et demi.
3: Eh ben.
2: Ah ouais.
3: Dans les bois, toi aussi?
1: Non.
0: C'était chez lui, chez toi?
3: Chez elle.
1: Chez lui.
2: Ah ouais.
0: Et tu t'en souviens de ça?
1: Ah oui.
0: Et c'était
1: comme si c'était hier.
0: C'était un bon moment.
4: Bien.
1: Ouais.
0: Et ça s'est pas fini en chagrin d'amour, si?
1: Très mal.
0: Ah bon, d'accord.
3: Ah,
0: bon.
3: Ok.
0: Bah, tu vois,
1: je préfère pas en parler.
0: Okay. Oh, bah, t'as raison.
2: Et bon. Françoise.
1: Oui.
2: Je voulais te dire comme le refrain de la chanson là.
1: Oui.
2: Est-ce que tu penses que les histoires d'amour finissent mal en général?
1: Non.
0: Pourquoi?
1: Non.
0: Pourquoi?
1: Parce que t'as des histoires d'amour qui se finissent très très bien.
3: Mm-hmm. Ouais, mais comme la chanson, ça se finit mal.
1: Mm-hmm. Oui, mais en général.
3: En général.
5: Et Françoise, est-ce que tu penses que c'est comme le refrain de la chanson Return of the Mac, that's okay, Return of the Mac, voilà.
1: Je connais pas. Je ne connais pas.
3: Bon. On dans le porto, ça.
1: Ouais, complètement.
0: Mais bon. Comment ça peut bien se finir une histoire d'amour? Tu peux m'expliquer? Parce que je comprends pas ça.
3: Ouais, je
0: comprends
3: pas ça.
1: Bon, tu pourrais par exemple.
3: Un mariage?
1: Ouais, un mariage.
3: Bah ouais, mais ça se finit pas dans ce cas-là.
2: Ouais, mais.
1: Non, mais justement, tu continues toujours sur ton amour.
0: Ouais. Mm-hmm. Donc ça peut jamais se terminer en fait.
1: Bah non.
3: Donc l'amour est éternel.
2: Ouais.
1: Voilà.
2: Non.
1: Tu restes avec ton amour.
2: Sauf que ouais.
0: Ah ouais, d'accord. Même si t'es plus avec la personne, en fait.
1: Voilà.
2: Non, mais
1: de toute façon, même au fond de toi, de toute façon, on dit toujours ton premier, le premier amour. De toute façon, jamais tu l'effaceras de ta mémoire.
0: Ouais, c'est clair. On se croirait dans une spéciale de Love in Fun. Ouais, c'est clair. On va peut-être penser à Françoise pour remplacer le dog une fois par mois, quand même.
3: Ouais.
0: Ça serait très bien.
3: Ouais. Là, tu sais imiter le dog.
1: Non, pas du tout, j'imite pas le dog.
3: Non, mais la pierre.
0: Tu peux imiter le dog, s'il te plaît?
1: Non.
0: Tu sais pas imiter le dog?
1: Non, pas du tout.
0: Ah bon, d'accord.
3: Tu n'es gronde, je n'ai pas ça.
1: Bon. mais attends. T'avais tous répondu là.
0: Et toi, t'as pas répondu, Françoise?
1: Si, j'ai répondu.
0: Non, mais à la question que t'as posée, c'était quoi déjà? Et vous pensez à rentrer dans les ordres à la suite d'un chagrin d'amour? Est-ce que toi, si un jour. Tu vois, t'as un chagrin d'amour?
1: Je ne rentrerai ni dans les ordres...
0: Ni dans le désordre, c'est comme le tiercé, ça.
1: Non, mais je rentrerai pas dans les ordres.
0: Tu préfères aller où, toi?
1: Nulle part, mais... c'est pas un truc que j'irai, hein, parce que j'ai vécu toute ma jeunesse dans les ordres. Merci.
0: C'était dans une école de bonnes sœurs?
1: Voilà.
0: Et ça se passe comment?
1: La plupart que tu trouves les bonnes sœurs, c'est que les gouines.
0: Ah bon?
3: Ah ouais.
0: Et t'as déjà vu des bonnes sœurs tendre le gazon?
1: Une fois.
3: Comme
0: ah bon
3: par hasard.
1: Ouais. Non, c'est vrai. Hein.
0: Sérieux. Bah raconte-nous quand même.
1: Ouais, non.
0: Bah, c'est intéressant, ça. De toute façon, à mon avis, elles nous écoutent pas. Hein.
1: Surtout pas les bonnes sœurs.
0: Alors?
1: Bah disons que. On a vu. J'ai vu. J'étais pas la seule.
0: Ouais.
1: Mais on était plusieurs, donc il y avait souvent une sœur. Elle attendait que tout le monde soit endormi pour aller voir l'autre sœur qui était juste à côté de sa chambre.
0: Ouais.
1: Et une fois, on l'a piégée parce qu'on était quand même gamine. On l'a piégée
3: avec un caméscope.
1: Mais non, ça n'existait pas encore
0: en ce temps-là. Une tapette à souris, non?
1: Hein?
0: Une tapette à souris avec un morceau de fromage?
1: Non, mais disons que. Qu'est-ce qu'on avait fait? C'est qu'on avait mis un genre de cuvette par terre.
0: Mm-hmm.
1: Et la bonne sœur, quand elle a voulu ouvrir la porte pour l'autre bonne sœur qui rentre dans sa chambre,
0: mm-hmm.
1: elle a mis les pieds dans la flotte.
0: Ah, d'accord. Donc elle était
1: donc
0: déjà.
1: Donc elle a renversé la flotte.
0: Elle
1: donc
0: était déjà mouillée, quoi.
1: Voilà. Tout à fait.
6: Eh bien, maintenant, on le sait, les bonnes sœurs sont des gouines.
1: Voilà, exactement.
6: Aillez.
5: Tu peux pas nous imiter Thierry Roland, là?
1: Bon.
2: Tu sais pas, Garcimore, hein. Mais
1: Françoise. Bon, la 15e question, là, s'il vous plaît.
2: 15e, déjà?
1: Ouais, bah, déjà.
0: Ça file avec Françoise.
1: Votre sexualité a-t-elle changé depuis ce chagrin d'amour?
5: Bah non, puisque ça revient même à la question que t'as dit tout à l'heure.
1: C'est complètement différent. Ah,
0: tu d'accord. Peux expliquer, Françoise, la question, justement, ce qu'ils comprennent pas?
2: Ouais, non, mais un peu bête.
1: Non, on n'a pas dit que c'était bête.
5: Non, non, chose. On est bête, c'est un peu teubé, tout ça.
1: Non, c'est parce que, bon, ta sexualité, as-tu... Si elle a changé, par exemple, est-ce que
5: tu baises plus comme un chacal ou alors plus romantique pour...
1: Voilà. Oh, okay. Non, mais est-ce que tu... est-ce que tu recherches... comment qu'on pourrait dire?
0: En fait, Françoise veut vous dire, parce que bon, elle a envie de vous parler ce soir.
5: Bon, voilà, c'est simple.
0: Alors, laissez-moi faire, je sais le faire. Je crois que je suis le mieux placé pour le faire. Alors, elle veut vous dire, en fait, que des fois, peut-être qu'avant, bon, vous étiez avec une fille et que vous faisiez comme ça. Et qu'après, après le chagrin d'amour, vous avez fait autrement. Voilà, c'est simple.
5: Ok. Bon,
1: merci, Fidard. Fidard,
5: comique numéro 1.
0: Bon, tu me viras, Arnette.
4: Tu lui mettras une claque mardi.
1: Bon.
0: Donc répondez chacun votre tour.
1: Alors Félix.
7: Bah écoute, comme dit Fildar, je crois que... Non, sans déconner, ouais, je crois que tu dois changer radicalement. Ouais, tu dois devenir plus chacal en un mot, quoi.
1: D'accord.
7: Mais d'un autre côté aussi beaucoup plus méfiant. Alors à la fois chacal, mais aussi lapin.
5: Ok.
7: Voilà.
1: D'accord. Sophie.
2: Ouais, moi je suis...
0: Sophie
2: veux...
0: Ah d'accord.
5: Ça fond dedans là, Sophie.
1: Sophie.
2: Moi, je suis devenue plus salope et moins amoureuse.
1: D'accord.
0: Ça veut dire quoi?
2: Ça veut dire que j'étais pas amoureuse.
1: Ah oui, d'accord.
2: Mais j'étais plus salope. Ouais, mais explique.
1: Est-ce que tu préfères rester plus salope que être amoureuse?
2: Ouais, tu vois, j'étais plus salope mais moins amoureuse. Donc, voilà.
1: Mais est-ce que tu préfères rester maintenant salope? Faire souffrir les garçons, par exemple?
2: Bah là, je suis plus salope, mais bon, je suis toujours pas amoureuse, donc je le suis toujours moins.
1: Ah ouais, d'accord.
5: Déçue.
0: Ouais, est-ce que t'es prête à faire souffrir Félix, par exemple?
5: Parce qu'il faut pas croire, ils écoutent les conversations en rentrée.
2: Ah d'accord.
7: Il a un cœur de pierre, Félix, cœur de pierre.
5: Donc ça a branlé de toute façon.
2: Un cœur de pierre.
7: Ouais. Et je suis une gouine, je te rappelle.
5: Cœur de pierre et bite en caoutchouc aussi.
2: Exactement.
0: Okay. Ok.
1: Bon, Tony.
8: Attends, je finis de teaser, je te réponds.
4: Il y avait Pierre Fula avant.
1: Ah oui, Pierre Fula.
9: Eh bien,
1: il n'est pas marqué là. Oui.
9: Eh bien, dans mes relations, comment dirais-je, sexuelles, je suis beaucoup plus sportif. J'effectue effectivement des saltos triple boucle vrillés avec
1: trip
9: axel.
1: Ok.
9: Aïe, et répondu.
1: D'accord. Alors, Tony. Tony.
8: Ouais, répète ma question. C'est
0: Tony, il est bourré ce soir. J'ai l'impression qu'il picole pendant les débats,
8: non,
0: Tony.
8: Non, sérieux.
0: Mais si, mais dis-le.
5: Il donne dans le porto, le Tony.
1: Et ta sexualité, là.
5: Ouais.
1: A-t-elle changé depuis le chagrin, ton chagrin d'amour?
5: Avec Laurette.
1: Laisse Laurette tranquille.
5: De côté.
1: Ouais.
8: Non, ma sexualité, c'est toujours la même.
1: Toujours
4: il n'y en a pas, comme avant.
8: Je me tape toujours des queues.
1: Ouais, ça m'étonne pas de toi.
0: Ouais, ça veut dire quoi, taper des queues, François? J'ai un trou, là.
5: T'as un trou, ouais.
8: Attends, je vais te combler, ton.
1: Voilà, t'as compris?
0: Bah, non.
1: Bah, s'il peut pas coucher avec Laurette,
0: ouais.
1: Automatiquement, il se machine.
5: Et on parle pas de ma vie privée comme ça, merde.
1: Attendez,
0: Françoise m'explique, parce que je comprends rien, moi, vous savez.
1: Ouais. Automatiquement, s'il peut pas coucher avec, avec une nénette,
0: ouais.
1: Il préfère avoir une queue à la place.
8: Si possible, dans le derrière.
1: Okay. Voilà.
0: D'accord, donc il se laisse pousser la queue, d'accord. Ah, la queue cheval.
1: Il préfère avoir une queue dans le cul. Dans son cul.
0: Ah, c'est ça, c'est un peu de queue.
5: Un petit peu de respect, okay. Quand même.
1: Oui, Tony.
8: Bon, je veux pas de queue dans le cul, moi.
1: Non.
8: Bon.
1: Non, mais disons que t'aimerais bien foutre ta queue ailleurs.
8: Bah, c'est clair.
1: Voilà.
8: Qu'est-ce que tu fais ce week-end?
1: Je regarde ma télé.
0: En plus, c'est cool, elle a pris des capotes. Attention, Tony, à toi.
8: Moi, ça me dérange pas si tu regardes la télé en même temps.
1: Non, bon, d'accord. Arnette.
5: Ça ne change pas.
1: Voilà. Bon. Céline.
2: Tu baisses toujours pas.
10: Écoute, est-ce que ma petite... Comment?
0: Laissez répondre Céline, Céline.
1: Céline.
0: Vas-y, ma grande.
10: Donc, est-ce que ma sexualité a changé Donc, être ou ne pas être amoureuse, telle est la question.
1: Ah oui, si tu veux.
10: Ouais, donc, bah, réponds. Faut méditer là-dessus, quoi.
1: D'accord.
10: Bah, réponds. Bah, je sais pas, être ou ne pas être amoureuse sera mon dernier mot. Bah,
1: d'accord.
10: Réponds.
4: Elle peut pas répondre, elle est vierge.
10: Ah oui, c'est vrai.
1: Ah oui, c'est vrai.
10: Non, mais attends, j'ai quand même une sexualité, n'est-ce pas, Françoise?
1: Oui, oui, bien sûr.
10: Dis-leur que les vierges ont une sexualité.
9: Eh bien, oui.
1: Bah oui.
9: Je confirme la confirmation. Aïe. Les vierges ont une sexualité sexuelle.
10: Mais quelle,
1: d'accord, ok.
10: Quelle sexualité tu peux avoir?
9: Ben, 1m12. Eh bien, une sexualité qui peut s'effectuer au 410 mètres et sur un terrain de football avec une batte.
10: D'accord.
1: Mais elle est éclatée, Sophie. Hein.
10: D'accord. Mais je comprends pas, c'est par équipe.
7: Hein. Sophie, elle est comique, hein, faut le dire.
1: Ouais, ouais. Bon. La dernière question.
0: Ah bah, ouais, la dernière question déjà, oh là là.
10: Ah non.
9: Ah si.
1: Êtes-vous devenu.
7: J'ai pas fini la bouteille encore. Oh non.
1: Êtes-vous devenu impuissant ou frigide à la suite de ce chagrin d'amour?
10: Putain, ça c'est une question à GG, ça.
1: Non, non, pas du tout.
7: Frigide, ouais.
1: Hein? C'est qui répond là?
0: Donnez vos noms, Tony. Arnette,
4: je crois que c'est la Gwyn qui a dit frigide. Hein.
1: Alors c'est Félix.
7: Allez, vas-y, réponds, pétasse. Donc,
1: Félix.
7: Ouais.
1: Félix. Félix.
7: Non, impuissant et frigide, non, ça c'est impossible, il suffit.
1: Non, mais frigide, c'est pour nous, nous les femmes. Hein.
7: Oh ouais. Je suis Gwyn, je le rappelle.
9: C'est frigide, hein, chienne.
7: Donc,
9: chienne.
7: Impuissant, je dirais impossible, il suffit d'une voix pour m'exciter, tout simplement.
1: D'accord.
7: Ok.
1: Sophie.
7: Message personnel.
10: Oui. Moi, non, j'ai jamais été frigide.
1: D'accord.
10: Et impuissant, donc...
0: Est-ce que t'as été plutôt congélo, là?
10: Moi, j'étais plutôt congélo. Ça m'est arrivé d'être armoire à glace, mais j'ai arrêté après.
0: D'accord. Merci.
1: D'accord.
4: Oh, la blague, Fildar.
7: Ouais, ouais, je vais faire comme lui, après, hein, je prévois.
1: C'est qui suit après...
7: C'est Pierre
0: Fulard. Pierre Fulard.
9: Eh bien, non, mes performances sexuelles sont toujours aussi hautes. J'effectue actuellement le record de levrette vrillée. Eh bien, mon record est actuellement de 10 minutes, 55 secondes, 12 centièmes.
10: D'accord.
1: D'accord, ok.
9: Aïe. A répondu.
7: Aïe.
1: Tony.
7: Qu'est-ce qui se passe? Ouais, on se fout de ma gueule, là.
0: Non, parce que rien, quand on dit ton prénom,
7: Tony,
0: on est mort de rire.
1: Tony.
7: Tony, ma gueule, là.
0: Tony, c'est ta pérorette. Oh, l'orette.
1: Hey, Tony. Tony.
7: Oui. Non, en fait, quand... on reste sur un chagrin d'amour. Merde.
1: Laissez parler Tony, merde.
7: C'est pas marrant, putain, je suis pas Gérard.
1: Laissez parler Tony quand même, hein.
7: Mais il me coupe à chaque fois.
1: Mon pauvre Tony, tu vois.
7: Oui, donc moi je suis chaud comme une bouillarde.
1: Ok.
7: Je vais raccrocher, hein.
1: D'accord.
7: Allez, c'est bon. Allez, c'est bon, je réponds.
1: Bon, réponds si tu veux.
7: C'est bon, je réponds.
1: Allez, vas-y.
7: Non, c'est bon.
0: Allez,
7: c'est bon.
0: Vas-y, je te donnerai le nouveau numéro de l'orette. Vas-y, Tony, vas-y.
1: Attaque. Attaque.
7: Je suis en fait, après un chagrin d'amour, je suis chaud comme une bouillette.
1: Ouais.
7: Parce qu'il faut repartir, quoi. Parce qu'il faut pas rester sur un chagrin d'amour.
1: D'accord.
9: Aïe, répondu.
1: Arnette.
7: Ouais, bah moi, frigidaire, je fais plus confiance. Maintenant, je suis mort, c'est pourri. Maintenant, ce qui se passe, c'est que je fais confiance à Thompson.
1: D'accord.
7: Ouais. Tu vois, on
1: n'a pas besoin de citer... ouais, justement, on n'a pas besoin de citer de marque.
7: Alors,
0: mais pourquoi?
7: Sinon, je me suis acheté un Walkman. Super, hein, drôle, c'est marrant.
1: D'accord.
7: Ok, génial.
1: Céline.
10: Ouais.
0: Céline.
1: Céline.
10: Oui.
1: Tu réponds?
10: C'est quoi?
1: Tu peux répondre, Céline.
10: Oui, je te réponds, mais...
7: Ok.
10: Je suis devenue frigidaire aussi, congélateur.
1: D'accord.
0: Non mais le problème que
1: et
0: qu'on
1: pourquoi
0: a, Françoise, on a un problème avec Céline, c'est qu'en fait,
1: c'est qu'elle est vierge.
0: Voilà. Donc tu vois, on peut pas lui demander si elle a été frigide après un chagrin d'amour parce qu'en fait, elle sait pas ce que c'est.
1: Ah bah, ouais.
5: Pourquoi
10: mais
5: la
10: si,
5: pète?
10: Si.
1: Bah ouais,
0: à,
1: c'est
0: moi,
1: vrai
0: à
1: que
0: moi, si elle le fait toute seule, quoi, tu vois.
10: Mais non, les vierges ont une sexualité, je le confirme.
2: Mais comment tu fais, Françoise?
5: Peut-être
2: comment
5: que la la pétasse de Fred, elle peut répondre à sa place.
11: Non, c'est ouais, mais la Fred, Fredo, elle est en ménopause, là.
5: C'est lui, Fred, viens.
2: Comment tu fais, Céline, hein, toute seule?
10: J'ai jamais. Bon, on passe hors sujet, hein. C'est pas moi, on s'intéresse pas à moi.
2: Bah non, c'est intéressant.
0: Arrêtez,
2: non.
0: Vous allez la gêner.
10: Non, mais
11: ouais, la pauvre.
10: Je suis pas gênée, mais j'ai répondu.
1: Bah, ça y est, bon.
10: Alors,
1: comme c'était la dernière. La
0: ah,
1: dernière
0: on attend
1: question.
0: Quand même. Attends, François, on attend quand même ta réponse.
1: Ben.
0: Bah, la question, bien sûr.
10: Vas-y.
1: Alors, Frigide.
9: Aïe, a répondu.
0: C'était ta réponse, Françoise?
1: Ouais.
0: Ok, d'accord, bon, on va faire la conclusion. Alors, comme d'hab, hein, chacun son tour, hein, comme à la queue leu leu.
1: Alors, Félix, ta
0: Fred,
1: conclusion.
0: Félix passe en premier, comme d'hab.
1: Bah oui, oh, bah, parce qu'il est marqué en premier.
0: Ouais.
7: Ok, bah écoute, François, c'était génial. Sans déconner, vraiment bien, bien, bien. Ça fait plaisir qu'il y ait un peu de détente.
10: Ouais.
1: D'accord.
7: Ces, temps, ces derniers temps, j'ai répété les plombs. Mais bon, cela étant, les deux débats, très, très bien. Bravo à toi.
1: D'accord. Merci.
7: De rien.
1: Sophie.
2: Ouais, bah pareil, vive Françoise, hein, vive les débats de Françoise. J'espère que ça va continuer longtemps, qu'on pourra y participer longtemps. Et puis, puis voilà, ouais, c'était intéressant, c'était très, très construit, très sympa.
7: Ok, j'ai...
1: D'accord. Merci, Sophie.
2: De rien.
1: Qu'est-ce qui se
0: passe? Non, c'est, pas, Pierre... c'est Marc et Sophie, normalement.
4: C'est...
0: Ah, merci, Sophie.
4: C'est Pierre Fula, merci pour la blague. C'est Pierre Fula, là.
1: Pierre Fula.
9: Eh bien, oui, ce soir, on a pu apprécier les performances de la championne en débat coup de gueule de Françoise, 410 mètres et triple salto sur raquette au demi-centre 3 points.
1: Ouais.
9: Aïe.
1: Aïe.
9: Effectivement, une bonne soirée en votre compagnie et Françoise, j'aimerais vous... sous la table.
0: Ça veut dire quoi?
1: Il voudrait bien me faire crac-crac
9: sous la table. Ah. Aïe, conclusion terminée.
1: D'accord. Tony.
9: À demain.
1: Si on veut bien.
0: Voilà.
11: Ouais, téléchat, on n'en avait pas parlé ça tout à l'heure.
0: Oh, Tony.
5: Ouais.
1: Tony.
0: T'es au téléphone avec Laurette ou quoi?
5: Ben non, pas du tout.
11: Ouais, c'est ça, maman.
5: Donc, ouais, ben bah, ça s'est bien passé, Françoise.
1: Ouais.
5: Je suis fier de toi. Je trouve que tu t'en sors mieux que Gérard.
10: Ouais.
1: D'accord.
5: Parce que t'es plus, t'es plus...
11: t'es moins délire,
5: t'es plus délire que fille. Et donc, bah voilà, il faut que tu restes jusqu'à la fin de l'année. Hein.
10: Ouais.
5: Et puis,
10: ouais.
5: Je te fais un gros bisou.
1: D'accord, moi aussi. Arnette.
11: Ouais, bah, pareil que Tony, moi je pense que tu déchires point de vue débat. Rien à dire. Donc, si tu pourrais remplacer l'autre Lascar, ce serait bien sympa.
1: D'accord.
11: Sinon, bah, je débarque chez toi ce week-end avec Tony. On fait une descente.
1: Ouais, et puis quoi encore? Amène Laurette à ce moment-là.
11: Non, juste toi, on vient de pécho. Moi et Tony.
1: Non, tu m'emmènes Laurette.
11: Non, pas de Laurette.
1: D'accord, ok.
11: Pas bon, Laurette.
1: D'accord. Céline.
10: Ouais, donc, débat très intéressant. T'as été géniale, Françoise. Pour une fois, on se sent bien, quoi. C'est la détente totale. Et puis, j'espère que ça sera toi tous les jeudis. Hein. Ah bah, Gérard, on veut plus de Gérard. Il a pété un plomb, donc bon débarras. Et vive Françoise.
1: D'accord, merci. Ouais,
0: mais... Bon, je veux seulement dire que Gérard, bon, il a peut-être pété un plomb, mais bon, il va peut-être se racheter la semaine prochaine. On peut quand même lui redonner une chance, quoi.
1: Françoise,
0: elle a dépanné cette semaine, mais bon, je pense que Gérard reviendra la semaine prochaine et on verra ça la semaine prochaine. Si vraiment il pète les plombs, peut-être qu'on décidera, enfin, surtout Max, décidera peut-être de donner sa chance à Françoise dans les débats. Qu'est-ce que t'en penses? Ça te dirait ou pas de faire les débats aussi?
1: Ouais, de temps en temps.
0: Parce que bon, là, tout le monde a fait la conclusion ou pas?
1: Ah ouais.
0: D'accord, bon, tu peux faire la tienne. Par rapport à ce que tu as fait ce soir, par rapport au débat.
1: Disons que la conclusion pour moi, j'ai trouvé ça super.
0: C'est vrai?
1: Ouais. Et c'est pas évident de faire quand même les débats.
0: Mm-hmm. Mais ça te plaît ou pas?
1: Oui, ça me plaît.
0: Ça te plaît vraiment?
1: Ouais.
0: Donc si jamais Gérard répète un plomb, on peut te rappeler, il n'y a pas de problème, tu reviendras.
1: Pas de problème, s'il y a framboise pour m'aider.
0: Ah bon? Bon, bah c'est super. Alors moi, j'étais très content. Manu, alors?
4: Oui.
0: Ta conclusion sur le débat avec Françoise, ton premier débat avec Françoise, qu'est-ce que t'en penses?
4: Magnifique, j'en veux mille autres.
0: C'est vrai?
4: Derrière. Ah ouais.
0: D'accord, tu signes aussi toi?
4: Ah, je signe pour Françoise. Hein.
0: D'accord. Bon bah Françoise, peut-être qu'on se reverra. Là.
4: On voulait plus de l'autre Gugus.
0: On avait plus de l'autre standard. On aurait voulu te faire une surprise, enfin, tu as une surprise, faire un cadeau et te mettre Alexandra Alexandra, mais Olivier est incapable de le trouver.
12: J'ai que chanson populaire et c'est Philippe qui est incapable de le
0: incapable.
12: Trouver.
0: Incapable.
4: Non, on ne pourrait pas toi. Faire un signe de la main.
12: Par contre, François, je voulais juste un truc, t'as pas eu de double voix.
1: Non, pourquoi?
12: T'as pas eu de radio.
1: Non.
12: Non, donc c'est Gérard qui est parano.
0: C'est clair.
4: Ah ben c'est clair.
0: Donc voilà, donc on va vous laisser. Merci Françoise. J'espère une prochaine.
1: D'accord, Fulda.
0: De quoi? Tu veux un clo-clo quand même pour ce
1: qui. Ah oui, quand même.
0: Parce qu'en fait, on va mettre un clo-clo, puis on va mettre un remix de Françoise, parce que c'est la coutume. Généralement, à la fin des débats, on met un remix. Bon, comme ce soir, c'est toi, bon, on mettra un de tes remix. Bon, tu me trouves un truc là, Olivier, là, un boîtier là. Ah là là là là là. Putain, là là là là. On n'est pas aidé, hein, comme dirait Max, c'est clair. C'est quelle plage? C'est quelle plage, Olivier?
13: Plage, oh, la 2. Oh la 2.
0: La
13: 2.
0: La plage 2, donc. C'est ça, Françoise?
1: Ouais,
0: tu
1: exact.
0: On chante un peu, on peut chanter un peu quand
1: ouais,
0: même.
1: Ouais, si vous voulez.
0: On peut chanter avec les auditeurs, ils sont là, les auditeurs?
14: Ah bah non, ils sont partis, les
0: gars. Non, mais ils disent ça. C'est pas grave, on va chanter, vas-y.
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0: À toi, Françoise.
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0: Merci de chanter.
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0: Rousseau, tu la connais?
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0: Refrain Manu.
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0: Olivier.
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0: tient comme une chanson populaire.
1: Oh stop.
0: Voilà. Bon ben là c'est un petit petits remix. Donc on va se quitter, on va laisser la place à Rousseau. Mmh. Hein, pour c'est quoi? C'est Fun, c'est Tube?
16: Ouais, c'est la nuit sans plume.
0: Ouais. Avec pas mal de bonnes zik, c'est ça?
16: Non, de bonnes zik.
0: Comme t'as l'habitude de le dire. Bah vas-y, dis-le, tu te dis mieux que moi, vas-y.
16: C'est quoi de la bonne zik?
17: C'est de la bonne zik, ouais.
16: Bah y'aura quoi?
17: Bah y'aura Janet Jackson, Cleopatra, Da Bad Chaz, et puis Skunk Anansie, tout ça, quoi. Enfin, la belle vie, quoi.
16: Bah super!
17: Ah bah ouais!
16: Magnifique!
0: Bonne fin de nuit, salut Françoise!
1: Salut!
0: Peut-être à une prochaine!
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22: Ah, mon pote.
23: C'est salut, Gégé.
24: C'est quoi ce jingle?
23: Je sais pas,
24: derrière.
23: C'est Max qui l'a calé.
24: Non.
23: Attends, moi je viens d'arriver.
24: Ouais, ben. Bon, salut à toute l'équipe, salut Manu.
23: Salut Gégé, on s'était pas vu, ça va bien?
24: Salut Fildar, salut Rigo.
23: Salut Gérard, ça va bien?
24: Le retour de Rigo.
23: Ah.
25: Tout à fait.
24: Alors, Rigo, il va vous donner le site.
23: Bravo, Rigo. Bravo. Papa, Rigo.
24: Il va vous donner le site internet.
25: Alors, vous allez sur le site de Voilà, voilà.fr, et vous allez dans le chat de Voilà, tout simplement. Il y a...
23: Voilà, quoi.
25: Voilà, quoi. Vous allez sur le salon Fun Radio, et on est tous là, et voilà, c'est génial.
24: Donc,
25: on s'éclate, hein, en fait, je voulais dire à tous les gens qui vont arriver, on s'éclate grave.
24: Ouais, bah, j'espère qu'on va être nombreux.
25: On l'est déjà.
23: Il y a au moins 10 personnes là.
25: Hein? Ouais, mais c'est parce que je suis à part, mais en fait, il y a plus de 2500 connectés quand même.
23: Très bien déjà.
24: Oh, ça va, ça commence bien.
23: Ouais, ça commence bien pour une fois.
24: Donne le sondage.
23: Annika, le sondage vite.
26: Allez, mais maintenant.
23: Oh là là là, là c'est pas carré ce soir, ça commence mal. Hein. Ça commence mal.
24: Alors, on va pour ce. Donc, c'est un débat sur le chômage. Et pour ça, on accueille Dédé le branleur, 28 ans de Paris. Bonsoir à toi.
27: Salut Gérard, bonsoir tout le monde.
23: Bonsoir
27: Gab.
24: NPE,
28: bonsoir.
24: Bonsoir, 25 ans de Tours, où on écoute Fun Radio sur 102.8 Paris, 101.9.
28: Exact, bonsoir tout le monde, bonsoir Rigo.
25: Bonsoir.
24: René Rémy.
27: Bonsoir Rigo.
25: Bonsoir mon pote.
24: René Rémy.
27: Oui, bonsoir, c'est Rémy, j'ai 26 ans, j'appelle de Poitiers, on écoute sur 100. Bonsoir tout le monde, bonsoir l'équipe, bonsoir GG,
24: bonsoir
27: les auditeurs.
24: Et pour terminer, Cédric, 24 ans, Paris, 101.9, bonsoir.
27: Bonsoir.
23: C'est
27: bonsoir.
23: Un Cédric, hein.
3: Oui, c'est à Cédric.
24: Ah ouais, mais faudra peut-être mieux les marquer.
6: Ah, faudra oui. peut-être mieux lire. Hein.
24: Ouais, ben, pour moi, Léa, ça se fait pas comme ça. D'accord ?
3: Oui, mais c'est agrammatical.
24: D'accord, bon, on s'en fout. Donc, débat sur le chômage. Alors, première question, qu'est-ce que le chômage ? Donc, à Cédric.
3: Oui, alors, le chômage, effectivement, c'est... Ah, attention, là.
24: Alors, là... À Cédric.
3: Oui, oui, je cherche, je cherche.
24: Gérard se mouche, hein, deux secondes.
3: Attends. Gérard,
7: je te laisse du temps, le temps qui sèche.
3: Oh, punaise. Attends, bon. Attends, je sais ce que c'est. Je sais
24: bon, alors, René Rémy. T'as un dico ou pas? T'as un dico?
3: Non,
24: tu cherches pas dans le dictionnaire, d'accord?
3: Bon, alors, je sais ce que c'est que le chômage.
24: Non, tu cherches pas dans le dictionnaire, je viens de te dire.
3: Oh, bah tant pis, reste une chance.
24: René Rémy, pardon.
7: Ouais, donc RMI, tu peux m'appeler RMI. Hein. Bah écoute, le chômage, c'est quand même le fléau de notre société moderne, hein, quand même. Il faut le dire.
24: Précise.
7: Bah t'es d'accord avec moi quand même.
24: Oh là.
7: Je pense que t'as vécu le problème pendant quelques années. C'est un problème qui gangrène notre société, hein, quand même.
3: Mais précise, c'est quel fléau?
7: Bah c'est le fléau du chômage. C'est-à-dire qu'en fait, les gens ils restent à la maison en survette et en pantoufles.
3: Ah ouais, c'est dégueulasse.
7: Plutôt que d'aller travailler pour faire de l'argent pour nourrir leur famille, quoi.
3: Regardez le big deal là pendant que nous on paye nos impôts.
7: Voilà, tout ça. Et exactement.
24: Des tu t'écrases.
7: Et ils vivent avec l'argent de ceux qui cotisent. C'est voilà, c'est le chômage.
24: Des branleurs, tu t'écrases, s'il te plaît.
3: Vite.
7: T'as raison, il m'aide un peu, quoi.
24: Ouais, ben, c'est à toi que je pose la question, c'est pas d'aider le branleur.
7: Est-ce que ma réponse te convient, Gérard ?
24: Ouais, Anne P.E.
8: Eh bien, le chômage, c'est en fait l'absence de... Comment on appelle ça ? Bah, de travail.
7: L'absence totale, hein.
8: L'absence totale, ouais. Mmh. En fait, moins t'en fais, moins t'as envie d'en foutre, et de toute façon, t'en feras jamais.
24: Qui c'est qui s'amuse avec les téléphones ?
8: Pas moi. Mais toi, même si tu veux, tu peux trouver des petits boulots d'appoint, genre dans, je sais pas, éducation nationale, n'importe quoi, c'est quand même du chômage.
3: Mmh. Allô ? T'as trouvé ?
24: Tu vois ? Dédé le branleur.
3: Oui. Bon, déjà, c'est bien mal parti entre nous, Gérard. Déjà, je voulais te dire bonsoir. Comment ça va ? Est-ce que t'as bien kiffé la PlayStation ?
24: On est dans le débat, on n'est plus sur la PlayStation.
3: D'accord. Donc, attends, parce qu'il y a un haut-parleur. Voilà, ça va mieux ? Moi, pour le chômage, je dirais comme mes collègues, je dirais que c'est un arrêt du travail non définitif, hein, parce qu'on peut toujours mettre un petit coup, si on coule au fond de la piscine, pour remonter, Gérard, si t'aimes bien ma métaphore. C'est vrai qu'on peut reprendre. C'est jamais définitif, le chômage, tu sais bien.
24: Bah oui, mais ça,
3: toi, t'as eu une petite période creuse, bon, bah, tu t'es levé le matin, tu t'es pris en main, tu t'es dit, bon, bah, je vais devenir un homme, je vais vendre des yaourts. Mmh. Et là, je trouve ça louable. C'est vrai que c'est beau. Louab, pardon.
24: Mm-hmm. Ok.
3: Voilà.
24: Bon alors, à Cédric, t'as fini de regarder dans le dictionnaire, tu peux répondre ?
3: Oui, je suis dans la poche.
14: Excusez-moi. Alors je pense en effet que le chômage serait une cessation contrainte de l'activité professionnelle d'une personne, le plus souvent après un licenciement.
24: Alors à Cédric, écoute-moi bien, à Cédric.
3: T'es dans la merde, toi.
24: À Cédric, un conseil que je te donne.
3: Oui.
24: Je te le dirai pas plusieurs fois.
3: C'est
24: tu réponds. Sans regarder dans le dictionnaire où j'ai pensé que je zappais. Ouais. Ça va être clair, net et précis.
19: Aïe, aïe, aïe.
24: Et on a de quoi zapper les gens ce
3: tout
24: soir.
3: Tout à fait, d'accord. Il y a du monde derrière. Hein.
24: Et on a du monde qui attend justement qui veut réagir.
3: On a un pic d'audience, d'accord.
24: Alors, Cédric, fais gaffe à toi quand même.
3: J'ai joué. Ouais.
24: Bon, alors maintenant tu vas répondre à part lire ce qui est marqué sur le dico.
3: Vas-y, pour ce qui était marqué, ça va ? Mais je lis pas.
24: Non mais attends, tu te fous de ma gueule ou quoi là ?
3: Non, franchement.
24: Tu prends le train. Tu choisis lequel que tu veux.
3: Lequel que je veux quoi ?
24: Te fous de ma gueule ou ?
3: Non, excuse-moi. Je vais me tenir à carreau.
24: Mais alors tu réponds ?
3: Tu vas répondre. Ah, le chômage ? Eh ben c'est quand on travaille plus. On sort de l'école. Quoi ? Attends.
7: Qu'est-ce que c'est que ça, Gérard ?
3: Oh là là, t'as abusé. Excusez-moi, il peut pas commencer comme ça.
24: Cédric !
3: Hop là !
8: Voilà.
24: Ah bon ?
3: Voilà. Bien joué, Gérard.
24: Ouais, alors ce coup-là, lui, il a tout compris.
3: Voilà.
24: Bah, alors qu'est-ce que je voulais dire sur le chômage ? Bah, pas grand-chose, hein, tout le monde a répondu à peu près...
3: Ouais,
6: et toi, c'est quoi ta vraie def ?
3: Ouais, ta définition à toi.
24: Bah, de manière, c'est ça. Anne, P.E., tu vas commencer par fermer ta grande gueule, sinon, tu vas... Zappé aussi.
8: Mais j'ai rien dit du tout.
6: C'est pas grave. Laissez Gérard donner sa def, on verra après si on est d'accord ou pas.
8: Il va faire rire avec ta def. Hein.
6: D'accord.
3: Non.
6: Ouais, je sais. Moi
3: aussi, tu me fais demander.
24: N'importe quoi.
6: Vas-y, Gérard.
24: Donc, le chômage, c'est sûr que c'est une activité que vous avez, que j'ai eue et que je n'ai pas pu revoir après. Donc maintenant, j'ai retrouvé...
6: Tu penses pouvoir un jour retrouver le chômage ou quoi ?
24: Ben, j'ai retrouvé un petit job et maintenant, je suis tranquille. Dédé le branleur, tu fermes ta gueule quand je parle, s'il te plaît, merci.
27: Excuse-moi.
24: D'accord. Donc voilà ce que ça voulait dire, le chômage exactement.
23: Donc en fait en ce moment, toi t'as un boulot, et donc le chômage ne t'attire plus du tout.
24: Bah non.
27: En ce moment.
23: Mais tu penses que ça va revenir par la suite?
24: Bah non, je pense pas, parce que pour l'instant ça se passe.
23: Non mais tu penses que t'auras envie, je te demande pas si tu vas être au chômage, je te demande si tu aurais envie d'être au chômage par la suite.
24: Bah non.
27: Bon, c'était quand même la belle époque hein, quand même.
24: Ouais mais là c'est parce que c'est suite à un accident, c'est tout, je me suis retrouvé comme ça, c'est
27: tu,
24: tout.
27: Tu l'as bien vécu toi ton...
24: Anne-P.E., tu arrêtes de dire arrête parce que tout à l'heure tu vas faire ouille dans ton lit.
27: Voilà.
24: Clair, net et précis.
28: Manu arrête.
24: Ça fait déjà, c'est pas Manu, ça fait toi deux fois depuis tout à l'heure.
27: Aïe.
24: D'accord?
28: Pas moi.
24: Ouais, bah fais gaffe à toi. Aïe. Un conseil averti en bon deux.
27: Ouais.
24: Oh.
23: Tu sais que c'est presque du français ça, Gérard.
24: Manu, tu voulais dire?
2: Non, je voulais dire très beau, très belle définition. Un conseil averti en bon deux, très beau.
24: On a personne d'autre?
2: Si, on a Tonton Dublette, bonsoir.
28: Bonsoir.
27: Salut Tonton.
24: T'appelles d'où?
28: J'appelle des Pinay-sur-Tille.
24: Et t'as pas un téléphone encore plus pourri que ça?
27: C'est la parabole.
28: J'ai très bien mon téléphone.
24: Ah oh bah alors là...
23: C'est mieux.
28: Excusez-moi,
23: je faisais juste un test.
24: Donc pour toi, qu'est-ce qu'est le chômage?
28: Le chômage, ben, c'est quand tous les immigrés, ils ont dit c'est fini le travail.
24: Qu'est-ce que t'es en train de me sortir comme connerie,
28: c'est
24: toi?
28: C'est quand il n'y avait plus le travail pour plus personne.
24: Mais attends, tu te foudras pas de la gueule du monde?
28: Non, monsieur Gérard.
27: Voilà.
28: Moi, j'ai suis au chômage.
24: Ouais. Et ça fait combien de temps?
28: Ça fait 3 ans, monsieur Gérard. J'ai travaillé beaucoup dans le bâtiment. J'ai fait tous les métiers qui sont dégueulasses.
24: Ouais. Eh ben, je peux te dire une chose, qu'il y a d'autres personnes qui sont restées plus longtemps que toi au chômage et
23: qui ne le voulaient pas.
24: Qui ne le voulaient pas.
27: C'est un accident en plus.
23: Ouais.
28: C'est possible. Hein. En tout cas, moi, je suis à la maison pour le moment. Et j'écoute les débats des Gérard.
24: Alors, est-il plus facile de nos jours de trouver du boulot par téléphone portable?
23: Si tu peux expliquer 2 secondes la question.
27: Ouais.
24: Alors, est-il plus facile de nos jours de trouver du boulot par téléphone portable?
27: Non, expliquez, pas répéter du
23: voilà,
27: coup.
23: Merci.
24: Ouais, du con. Alors, Dédé le branleur,
27: Non, non, c'est pas moi. C'est pas pour moi.
24: Alors, c'est René Rémy.
27: Bon, voilà,
24: tiens, à peine, ouais. Tu crois que je t'ai pas reconnu, toi?
27: Mais
24: alors, René Rémy.
27: Allez,
24: au revoir.
27: Hop là. Dehors.
24: Poitiers terminé. Manu, Poitiers terminé.
23: Hein, ça y est, il est parti, t'inquiète.
24: Alors, est-il plus facile de nos jours de trouver du boulot par téléphone portable? C'est-à-dire, je m'explique.
27: C'est...
23: Vas-y.
24: Dédé le branleur, tu arrêtes, merci.
23: Mais vas-y, Gérard.
24: Donc, c'est pour avec un portable, c'est pour répondre aux annonces qu'on a sur les journaux ou par le bien de la NPE.
23: D'accord, voilà.
24: Voilà. Alors, Dédé le branleur, comme tu as une grande gueule, maintenant tu vas l'ouvrir.
27: Non, pas du tout, j'ai pas une grande gueule du tout. Mais
24: tu vas l'ouvrir parce que c'est toi qui jactais quand je donnais la définition.
27: Oui, d'accord. Pour moi, un portable, c'est beaucoup plus indispensable que rien du tout, en fait.
24: Alors, tu peux préciser le fond de ta pensée?
27: Mais tout à fait. Moi, je dirais que si, par exemple, tu vas aller... De toute façon, pour les inscriptions aux ACEDIC, ça se passe où? À l'NPE, parce que je suis dans le business, quand même. Ça se passe surtout par téléphone. Hein. Si tu veux, si tu vas, moi, je suis allé l'autre fois, j'ai demandé, oui, je suis chômeur, tout ça, est-ce que c'est possible? Ils m'ont fait, non, il faut appeler. Bon, alors j'ai rappelé, et puis maintenant, je suis chômeur, donc je suis content. Hein.
24: Attends, tu te foutras pas de ma gueule, là?
27: Pas du tout.
24: Non. Alors, tu me dis que t'appelles la NPE pour savoir s'il y a du boulot, ils te disent non...
27: Non, j'ai pas dit ça, c'est toi qui as pas compris. Moi, je t'ai dit que je me suis déplacé jusqu'à la NPE, je suis allé au guichet, j'ai demandé, est-ce que c'est possible, madame, d'être chômeur? Elle m'a dit non, il faut appeler. Donc, le lendemain, j'ai rappelé, j'ai demandé, est-ce que c'est possible d'être chômeur? Elle m'a dit, oui, c'est bien d'avoir appelé. En plus, il m'avait reconnu.
24: Oui, d'accord. Tu crois, t'es pas tombé sur quelqu'un qui est aussi con que toi et qui a pas compris ce que ça voulait dire?
27: Non, je pense pas. Plus con que moi, ça existe pas.
24: Ouais, bah, je crois que si, hein, parce que à mon avis, t'es tombé sur une nana qui aurait dû t'inscrire, d'accord?
27: Ouais.
24: Alors, NPE.
28: Oui. Bah moi je comprends pas trop ta question parce que je me dis que quand on est au chômage.
24: Eh, les oreilles c'est comme le cul ça se lave.
28: Oh, je parle.
24: Ouais, si ça, si t'es pas contente, au revoir.
2: Elle l'a entendu ta question, mais elle l'a pas compris.
24: Elle
2: ça
24: n'a
2: rien à voir avec les oreilles.
24: Elle l'a pas compris. J'ai expliqué ce que ça voulait dire.
28: Oui,
24: d'accord.
28: Non, j'ai compris, mais ce que je comprends pas c'est que quand on est au chômage, on n'a pas les moyens d'avoir un portable.
24: Et alors?
27: Bah, à part des exceptions.
28: Donc c'est plutôt tes démarches avec un fixe.
23: Bah non, parce que tu peux avoir une carte, hein, une mobicarte.
24: Qu'est-ce que je mets?
23: Il y a beaucoup de clochards qui ont des mobis.
24: Fil d'art.
23: Mais non, mais je parle pas pour toi.
27: Non, bah non.
28: T'as une mobi.
24: Comment?
28: son nom. Non, j'ai dit, t'es pas un clochard.
24: Bah, mais pourtant, j'ai un téléphone avec mon
27: clochard. Pourtant, t'as un téléphone de clochard, bah ouais.
24: Tout arrive. Bon, alors, Dédé le branleur, le téléphone de clochard,
27: non, il dit merde. C'est pas moi, c'est
24: pas moi.
27: C'est la fille.
24: Ah, non, non, Dédé le branleur. Dédé le branleur, terminé.
5: On peut accueillir quelqu'un ou pas?
24: Oui.
5: Cacaloc, bonsoir.
27: Ah. Bonsoir, bonsoir GG, c'est Cacaloc.
9: Salut Cacaloc.
27: Bonsoir toute l'équipe, bonsoir les auditeurs. J'appelle de Montmagnon sur Bléno, c'est 118.8. Bonsoir tout le monde.
24: Bonsoir.
27: Bonsoir.
24: Donc t'as entendu la... Ah bah non, t'as pas entendu la question.
27: C'est l'histoire du portable, hein, c'est
24: voilà.
27: Ça ah, tu vois, j'ai entendu, hein. Bah écoute, moi je rejoins un petit peu ce que disait la jeune demoiselle. C'est vrai que quand t'es au chômage, a priori t'as pas trop de caillasse pour t'acheter un portable. Donc c'est vrai que j'aurais aussi tendance à conseiller le téléphone fixe, hein. Sachant qu'en plus, bon, tu captes un peu mieux quand même. Mmh. Il faut savoir que ça peut être embêtant si au moment où t'es au téléphone avec un employeur, t'as plus de briques. T'as plus de briques sur le portable.
9: Ou tu passes sous un pont.
24: Oh ! Tonton, là.
27: Ouais, vas-y.
24: Arrête un peu. Eh, mais qui c'est qui s'amuse, là ?
27: Pas trop, hein.
24: Bon, Manu, t'essayes de voir si c'est pas tonton, là, d'épiner, parce que ça me paraît bizarre, son truc. S'il a envie de dormir, tu lui dis au revoir.
27: C'est la police, un peu, là, mon pote.
24: Tu me dis, alors, tu reviens sur ce que disait ANPE.
27: Ouais, et je te dis en plus, faut avoir de la brique. Parce que si t'as pas de brique, t'es au téléphone avec ton employeur, ça craint.
24: Ouais, mais dans ces cas-là, t'essayes de... Oh, t'arrêtes de remplir, espèce de connard!
27: Bah, dégage-le, ça sera plus simple, hein.
9: Allez, viens-le.
28: Ah, non, mais dis donc, il y a celui qui ronfle, arrête, hein.
24: Ouais, oh, tu te calmes un peu, toi, c'est pas toi qui commande le jeudi, là.
27: Attends, il te fait un coup de main. La comédie française, là, parce que...
28: C'est qui parle?
27: La comédie française, c'est pas trop notre créneau dans les débats, quand même.
24: Bon, tonton.
28: Oui. Bonjour, monsieur Gérard.
24: Bon, ça y est,
27: Nouveau, ils font 10 minutes à chaque fois.
28: Je réponds à la question, monsieur Gérard.
24: Bah, en principe, un débat, c'est fait pour répondre aux questions que je pose.
28: Ah, d'accord, monsieur Gérard.
24: Ne te fous pas de ma gueule avec monsieur Gérard, s'il te plaît, parce que tout à l'heure tu l'as
5: appelé. Le madame, il préfère. Pas, ouais. Après minuit, il préfère.
28: Mais je vous appelle monsieur Gérard, tout court.
24: Oh là là là là là là là. Bon, Manu. Ouais. Manu, tu me le prends en antenne, tu y expliques comment que ça se passe. Si tu vois que ça va pas, bah, tu lui dis mais bonne
28: je vais
24: nuit.
28: Répondre, là. Je vais répondre, monsieur Gérard, je vais répondre. Allô? Allô?
9: Oh là là.
28: Allô, allô, allô, allô.
24: Bon, allez, bonne nuit, hop.
28: Boum boum.
27: Pas de comédien dans les débats.
24: On va pas s'amuser là-dessus. Bon, allez, sondage. Avez-vous déjà été au... Bah non, on va pas mettre tout de suite le sondage.
5: Bah si, tu peux en faire un. Il est déjà minuit et demi.
24: Mais non, parce que c'est
5: quoi
24: ça, le premier truc.
5: Tu veux pas faire un sondage?
24: Mais ça revient sur la 4.
5: Bon, ok, on va faire autre chose.
10: Un petit bain pour le chef.
5: Oh, ouais.
10: Un petit bain pour le chef. Un petit bain pour le chef.
24: C'est pas parce que mec c'est parti que tu vas foutre ta merde, sinon c'est moi qui me tire.
5: Tu peux parler dans le micro ou pas?
24: D'accord.
5: Donc le sondage, mais t'es pas obligé de te reporter au premier sondage, tu fais un autre. Genre, tu vois, c'est pas dans l'ordre les sondages.
27: Improvise, c'est un métier ça.
5: Bah oui. Ouais, ça fait que 6 ans qu'il fait ça. Hein.
27: Ça
5: attendez, laissez le temps.
27: Attendez,
5: laissez-le réfléchir.
24: Alors, d'après vous, est-ce que les plus riches peuvent être un jour au chômage? Fulder, tu arrêtes s'il te plaît.
5: Vas-y.
24: D'accord.
5: Bah oui, vas-y.
24: Alors, 87% des gens disent que de toute façon, avec l'argent qu'ils peuvent, racheter la NPE, c'est, ouais. 51% des gens pensent qu'il faut relativiser, car la colle est, oh là, mais qui c'est qui sort des sondages? Vous allez me dire que,
27: ah, oui, tu
5: rigoles, qui a sorti des sondages?
24: Non.
25: Ah, tout à l'heure, je les ai imprimés.
5: Alors vas-y.
24: Alors, 51% pensent qu'il faut relativiser, car le collectivisme européen est quoi? Héréditique, bah Lyon. Rédhibitoire. Putain.
9: La fac, hein.
5: Vas-y, refais-le.
24: Anne-Pé, la pétasse, tu dégages.
9: Salut.
24: Au revoir.
5: Oh bah Cacaloc, il est tout seul, il se fait kiffer.
27: Non, y a pas de problème.
24: Mais non, mais là je vais finir celui-là et après on va passer un disque, t'auras le temps de trouver quelqu'un. Et 37% disent qu'on a coutume de dire que la vie est dure. Moi je m'en bats. Je me bats pour le futur, quelle aventure. Ouais, d'accord, c'est bien. C'est pas mal comme truc. Et 21% des gens estime que vraiment mon haleine est exceptionnelle ce soir. Ouais, ben j'en ai rien à foutre des sondages de merde.
5: Attends, c'est bien qu'ils disent que t'as une bonne haleine.
24: Bon.
5: D'un autre côté, c'est vrai.
24: Alors, sur l'internet, Rigaud.
5: Ah, aïe.
25: beaucoup de problèmes pour se connecter. Merci Fun, non, je te jure.
4: Ah, c'était pas du cuir, le salon, c'était du.
24: C'était
4: hey,
24: du plastique. Hey, oh, les auditeurs, s'il vous plaît, derrière, là, vous caca look, là, tu te calmes.
25: C'était de la récup de bois, il y avait encore les clous. Et donc, voilà, il y a énormément de gens qui t'emmerdent, apparemment, Gérard, et qui te dit ta gueule, sale bâtard. Je peux pas te dire qui, c'est Highlander, voilà.
24: C'est bien, si je suis un sale bâtard, lui, c'est un sale PD.
25: Il est vraiment mal content.
4: C'est sûr.
24: Bah, c'est bien, si il est pas content.
25: Mal content.
24: Dans ce cas-là, il a qu'à aller se faire mal baiser. Ça ira mieux. Alors, comment se passe.
27: Ta femme ne peut pas satisfaire tout le monde, mon petit GG.
24: Coca-Look.
27: Coca-Looka.
24: Un conseil que je te donne, ma femme t'emmerde. Bonsoir. Voilà. De bon entendeur, salut. Je lui fais un petit coucou en passant. Voilà, et alors la troisième question, c'est comment se passe un rendez-vous avec la NPE. Et on va s'écouter Jeanne Masselic avec En rouge et noir, c'est le pont de mon froc. Et on se retrouve tout de suite après au 0803-085000 pour la suite du débat sur le chemin.
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24: Allez, je reviens. Une chose, celui qui s'amuse à balancer des conneries en remix derrière, il va virer. Quel est le... vous arrêtez, s'il vous plaît !
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21: Tout de suite, nous rejoignons Gérard.
24: Mais voilà, on vient de s'écouter Jeanne Masselic avec En rouge et noir, c'est le fond de mon froc. Donc,
4: très bon titre.
12: Oui, je t'ai pas refait une petite feuille, mais c'est pas grave, Gérard. On a toujours Cacaloc.
27: Ouais.
12: Qui est ici, voilà, bonsoir. On a Woman Power.
13: Oui, bonsoir.
12: Bonsoir. Et on a Marcel, bonsoir.
15: Bonsoir à tous.
24: Bonsoir Marcel.
13: Voilà.
24: Bonsoir. T'appelles d'où, Woman Power?
13: J'appelle de Tourcoing.
24: Fréquence
13: 118.9.
24: Eh, faudrait peut-être, quand je vous demande les fréquences, t'appelles d'où, tu me donnes tout de suite la fréquence. Et l'autre, c'est qui, Manu?
12: Marcel. Marcel, voilà.
15: Ouais. Alors moi, j'appelle d'un petit village. C'est Salope sur Grille, dans le Vercors.
24: Fréquence.
15: La fréquence, c'est 103.7.
24: Mais t'arrêtes de parler du nez, s'il te plaît, merci.
15: Allez,
24: 103.7. Merci, et t'arrêtes avec ton portable.
27: C'est
24: portable. Et Coca-Look, hein, c'est ça?
27: Non, Cacaloc.
24: Cacaloc.
27: Bonsoir.
24: Rebonsoir, donc 118.8.
27: Toujours, ça n'a pas bougé.
24: Bah, il nous en manque encore.
12: Oui, bah non, on en a trois pour l'instant, oui, t'as viré tout le monde.
24: Alors, la question, c'est comment se passe un rendez-vous à la NPE? Alors, on va demander à Cacaloc.
27: Bah écoute, moi je dirais bien, dans l'ensemble, hein, quand même bien, parce que c'est des gens qui sont là pour s'occuper de toi, donc ils sont quand même relativement accueillants. Mmh. Donc en fait, tu prends rendez-vous, tu y vas. Le mec, il détermine quelle est ta voie de garage, et puis bah, voilà, ensuite il t'envoie direct dessus, et puis ça roule, quoi.
15: Non, direct. Hein.
24: Ouais, ouais, Marcel, t'attends un peu que je te donne la parole.
27: Donc voilà, donc chacun ses opportunités.
24: Mmh. D'accord. Marcel, maintenant.
15: Alors les rendez-vous dans les...
24: T'arrêtes de parler du nez parce que ça commence à me gonfler.
15: Mais excuse-moi, j'ai de l'asthme en plaque, c'est pour ça.
24: Ouais, t'as de l'asthme. Faute. De quoi t'as?
15: De l'asthme.
24: Ah bon?
15: Ouais, je suis un peu d'asthme.
27: Une voix de canard, tu vois,
24: Bon, tu réponds là, au lieu de te foutre de ma gueule.
15: Ouais, je vais répondre à la question. Le truc, c'est que, en fait, les réunions à la CEDIC, ça se passe déjà à plusieurs.
24: À la NPE, pas aux ACEDIC, espèce d'abruti.
15: Ah, excuse-moi, j'ai cru attendre à Cédric. Alors, à la NPE, ça se passe en fait, c'est des réunions en groupe. Mm-hmm. Tu veux, c'est pas une personne individuellement qui est pris à chaque cas, si tu veux, c'est des trucs en groupe. C'est comme si on était des moutons, on est des chômeurs, alors qu'on est des êtres humains, je veux dire. Avec tous nos défauts et le problème de DAS, tout ça.
27: C'est vrai.
15: On est des êtres humains.
27: Mm-hmm.
24: Voilà,
27: vous aussi,
24: pas,
27: Gérard.
24: On va me gueuler
15: dessus, quand même.
24: Ouais, Manu. Attends, on a un auditeur, non?
12: Ouais, on en a un, ouais.
24: Bah,
12: ouais.
24: Vas-y.
12: Ah, tu le veux maintenant?
24: Bah, oui.
12: Ah, on a J'en sais rien, bonsoir.
19: Ouais, salut. Oh putain, trop bossé.
24: J'en sais rien, t'appelles de...
19: Non, j'appelle de Paris. Salut Jean.
24: Merci.
19: Salut. Paris, c'est en...
24: 101.9.
19: Ouais, voilà.
24: T'as merci, je connais la fréquence de Paris, heureusement pour moi.
19: Paris à côté d'Orléans?
24: Paris à côté d'Orléans.
19: Ouais, voilà, ouais. D'accord.
12: C'est pas loin.
24: Ah ouais, disons porte d'Orléans, ça quoi, je comprends.
12: Ah, t'es trop fort.
24: Ah là là là là là. Peut-être mieux. Donc Marcel, t'en es à toi, on continue avec toi. Eh ben, mais t'as brèche.
12: Eh, devant ton micro.
15: Ouais, j'avais fini mon speech là. Hein.
24: Ça y est?
15: Ouais.
24: Bon, one power.
19: Woman power. En fait, ça dépend ce que tu vas chercher à la NPE.
0: si tu vas chercher du travail, en général, ça se passera très mal. Sauf qu'ils vont être gentils avec toi, ils vont te rassurer, ils vont t'expliquer pourquoi tu n'as pas de travail et pourquoi tu n'en auras jamais. Et combien tu ne toucheras pas parce que de toute façon, tu n'as pas de travail. Si tu vas chercher juste pour t'inscrire, c'est cool.
24: Non, mais c'est pas ça que
23: qu'est-ce
24: que
23: t'en penses, Gérard? Vas-y.
24: Non, mais attends, on va laisser j'en sais rien parler.
1: Ouais, voilà. Moi, j'avais une question. On va dire, je voulais savoir si tu touches le chômage, est-ce que tu peux être malade?
24: Les questions, c'est moi qui les pose, ce n'est pas les auditeurs. Alors, tu vas répondre à la question que je viens de poser, ça, c'est tout.
1: C'est quoi la question?
24: Tu te fous de ma gueule ou tu prends le train?
1: Non, moi, j'habite à Paris.
23: Attendez. Hey, Rigo.
25: Bonsoir. Après quelques dizaines de minutes passées, j'ai enfin une question à poser à Pascal. J'ai réussi à effacer tous les messages d'insultes quand même, parce qu'il y a beaucoup de gens qui tenaient à t'insulter, vu que tu parlais du chômage, que tu étais mal placé pour parler de travail en général.
24: Ouais.
25: Tu es d'accord avec ça? Parfait.
24: Pas du tout.
25: Donc c'était une question de Yankee. Il voulait savoir si le chômage s'est réglé par rapport aux nouvelles lois sur les 35 heures. Comment est-ce que ça a évolué?
24: Ça, pour l'instant, je peux pas lui répondre parce que ça va être une question qu'on va poser. Donc je peux pas lui répondre. Donc il attendra un petit peu.
25: On lui dit d'attendre.
24: Voilà, tu lui dis qu'il attende sagement. Il pourra attendre
1: demain.
23: Une heure.
24: Plus d'une heure. Attends, je regarde la question.
1: Minutes, hein, c'est un travail, les gars.
24: Non, je regarde la question qu'on l'a passée.
23: Gérard, c'est le monstre de l'audience. Tu sais, il sait garder ses auditeurs.
1: Il connaît les pointes et tout.
24: Il va pouvoir attendre plus d'une heure.
23: Ouais. C'est pour ça que tous les autres ils t'ont insulté. Hein. Maintenant, tu peux y aller, Yankee. Tu peux l'insulter.
25: Il sera plus là dans une heure parce qu'il va bosser. Il nettoie la cantine de la fac de Nanterre parce qu'apparemment, c'est dégueulasse.
24: C'est ça. Il nettoie rien du tout parce que c'est déjà nettoyé depuis longtemps. Alors qu'il...
23: Si vous voyez l'état de son fut. Devant le micro, c'est un effort.
24: On était avec Jean Serrien.
23: Vas-y, Jean.
1: Moi, c'est Jean Serrien. Donc, en fait, je pense que la NPE, c'est des bâtiments qui sont vachement utiles.
24: Non, mais attends, t'es borné sur la question ou tu le fais exprès?
1: Il cherche. Non, mais les 35 heures en même temps, c'est vrai que ça fait beaucoup, quoi.
24: Je te demande comment se passe un rendez-vous avec la NPE.
1: T'appelles. Puis après, si elle te trouve gentil, tu peux avoir un rendez-vous.
24: Non, mais attends,
0: Gérard, je vais te demander. Les putes.
24: Non, mais hey,
23: Gérard,
24: attends, je vais y répondre.
23: Vas-y, ouais.
24: Et quand tu vas chez une pute, tu l'appelles pour prendre rendez-vous?
1: Je trouve vachement vulgaire.
24: Bah non, mais moi, je te demande une question, je te demande de répondre à la question.
1: Vas-y, réponds. Bah écoute, tu vas, puis si t'as pas de travail, tu peux avoir un rendez-vous, puis après les gens ils sont gentils avec toi et tout, puis ils te renseignent, puis ils peuvent te donner plein de trucs.
14: Oh là
1: et après
14: là.
1: T'as des papiers et tout à remplir, à signer et tout.
14: Oh là là, Gérard. Ouais.
23: Gérard, est-ce que toi...
24: Alors quand même, au bout de 10 minutes, voilà. On a quand même compris son truc. Bah yo, faudrait peut-être te réveiller, j'en sais rien.
1: Ouais, Gérard,
24: Manu.
23: Ouais. Est-ce que toi, donc, tu es déjà allé à la NPE, oui ou non? Oui, je pense. Mais est-ce que tu as déjà donc
24: juste
23: eu
24: devant,
23: un rendez-vous?
24: Donc,
23: peux-tu en parler?
24: Comment se passe un rendez-vous? Déjà, tu arrives. Bon, si c'est pour une inscription, tu prends ton dossier. Ils donnent un rendez-vous. Donc, dans les jours, dans le lendemain même.
23: Oui.
24: Donc, ils donnent un rendez-vous pour voir un conseiller. Et le conseiller, selon ce que tu as, te propose des trucs. Voilà comment se passe un rendez-vous avec les responsables de la NPE. Pas comme il y en a qui disent, s'ils te trouvent sympa, ceci, cela, ils te rappellent. Niette. Ça n'existe pas.
23: Et après, en fait, tu demandes
24: après,
23: ce que tu veux comme boulot ou...
24: Non, mais selon ton inscription, lui, il regarde sur un fichier, donc qu'ils ont.
23: Moustache, tout ça.
24: Non, il regarde sur un fichier et donc selon les capacités, le truc de travail que t'as. Bon, ils essayent de voir ce qu'ils peuvent te proposer. Non. Et ils demandent de passer régulièrement pour voir les offres aussi.
23: D'accord.
24: Et donc en allant voir les offres, tu peux obtenir des rendez-vous.
23: Mais est-ce que tu peux, par exemple, toi, étant de Paris aux alentours, aller dans une NPE à Brest, par exemple? Est-ce que tu as le droit ou tu es obligé d'aller dans ton NPE de ville?
25: On me posait la même question, c'est marrant.
23: Oh,
25: le génie se retrouve.
24: Non, parce que déjà, tu es inscrit sur la NPE de ta région, donc si tu vas à la NPE de l'autre côté, si c'est pas pour longtemps, Bon, à la rigueur, ils peuvent se faire quelque chose, mais non, en principe, non.
7: D'accord. Bah, et toi, Gégé, c'est par la NPE que tu as retrouvé un truc dans le milieu du yaourt, ou est-ce que c'est une autre filière?
24: Non, c'est sur une autre filière, je dirais pas sur
23: c'est des filières parallèles aussi, quand même.
7: Attends, il y a quand même plein de gens au chômage. Faut
25: les aider.
24: Non, parce que j'ai déjà voulu aider certaines personnes.
7: Ah ouais.
24: Je leur ai proposé là où j'étais. Ouais. Les gens, ils m'ont dit qu'ils y allaient pas. Donc, moi, maintenant, je ne propose plus rien.
7: Mais c'est qui, les gens?
24: Je ne répondrai pas. C'est tout.
7: Il n'y a plus de Flanville, là?
24: Tu me fais
7: un dicus de Donald Kidd.
23: Marcel.
25: Avant Marcel, oui, il y a une petite question de Cody sur le chat de Voilà. Il voulait savoir si on peut avoir un accident de travail quand on est au chômage.
24: Quand tu es au chômage, avoir un accident de travail, de toute manière, même si tu es au chômage, donc tu ne peux pas avoir un accident de travail, parce que c'est pas considéré pour aller. C'est pas sur ton chemin.
23: Même quand si tu as un accident à la NPE, en allant en chercher du travail, tu peux pas quand même. C'est pas considéré comme tel.
24: Non, pas du tout considéré pareil.
23: Ah, très bien.
24: Donc, qu'est-ce que je voulais dire? Je viens d'avoir un petit message là Manu vient de me donner.
7: Ouais.
24: Donc, on va saluer Eric de la station Shell sur l'autoroute A1. Il se reconnaîtra. Il écoute à fond les débats. Donc, bonsoir à toi, bonne bourre et.
25: Ah, c'est lui.
23: Salut Eric.
24: Bon, tous ensemble. Assomme bien Max s'il passe à ta station tout à l'heure, tu lui mets un coup de, tu l'assommes un bon coup. Il en a besoin.
25: On a enfin trouvé qui écoute.
24: Alors donc il y a plusieurs stations-service qui écoutent Fun Radio, qui écoutent Fun Radio sur l'autoroute. Il y en a une justement, je crois que t'étais venu avec nous.
23: Oui, je crois qu'il n'y en a que deux.
24: Non.
25: Aussi, ouais.
24: Quand on est à Chaumont.
23: À Chaumont?
25: Bah oui, à Chaumont.
23: Ouais, je sais pas, moi j'étais derrière, j'étais dans le coma. Parce que...
24: Non, c'était pas.
23: Tu sens en voiture.
24: Non, c'était pas avec toi.
23: Tu bouges.
24: Alors Rigo. Donc pour continuer.
25: Qu'est-ce qui se passe? Il y a Zgeek de Macaque qui passe un message à Flavien qui bosse à Toulouse parce que lui aussi il écoute à fond les ballons à Toulouse.
24: Non, on s'en fout des messages, des coucous sur le net, je m'en fous.
25: Bon, par rapport à la NPE, il y a quand même Yankee, il dit que c'est inutile d'aller à la NPE, il suffit juste d'aller bosser dans les cantines et de faire les fonds de poubelle.
24: Non, mais ça, Yankee, tu fermes ta gueule et t'auras ton truc de 35 heures quand ça me prend plaisir. En de bon entendeur, salut Yankee.
25: Non, s'il ferme sa gueule, il peut quand même taper.
24: Non, mais il fait ce qu'il veut, j'en ai rien à foutre.
25: Ok, tu fais ce que tu veux. Alors,
24: qu'est-ce que je voulais faire? Ouais, quatrième question. Pensez-vous que l'on peut sortir du chômage avec un
8: stage? Les gâteaux, c'est pas fait avec de la viande.
24: Fildar, tu arrêtes.
23: T'entends bien que c'est par téléphone. Arrêtez un peu avec les sons. Alors,
8: j'ai envie de câlin.
23: Oh, on peut faire un débat correct ou pas?
24: Je m'en fous. Lundi, je fais mon rapport à Max et c'est tout.
25: Oh putain.
23: Arrêtez les auditeurs, merde.
24: Non, c'est pas les auditeurs. C'est vous, c'est toi qui t'amuses à appuyer sur des boutons.
25: Bah, Gérard, okay. on est quand même parce que c'est pas le chat de Fun Radio vu que
24: il y a pas mal
25: d'incompétence dans ce service. Donc nous sommes 2840 connectés sur le chat de Voilà. Je sais pas si tout le monde est intéressé par le débat. Mais
23: c'est voilà.fr.
25: Voilà.fr, vous venez pas parce qu'on a fermé, mais
23: voilà sans eux. Hein.
25: Voilà sans eux.
23: Voilà sans eux, je tiens à répéter.
24: Il fonctionne pas.
25: Si, il fonctionne. Regarde, on est 2840.
23: C'est joli, hein.
25: Enfin sur le truc hein.
24: Pensez-vous que l'on peut sortir du chômage avec Internet? On va demander à
23: One Man Power.
25: One More Time.
24: Oh regarde là les autres là.
8: Peux parler?
24: Ouais.
8: Si t'as les moyens d'avoir un ordinateur chez toi, au contraire, sers-toi d'Internet. Sinon, tu peux aller dans un cybercafé ou même à la NPE voir les annonces sur Internet.
25: C'est vrai. Ouais.
23: Gérard, c'est quoi un cybercafé?
24: J'en sais rien moi.
23: Et tu te poses pas la question, t'en as rien à branler.
8: Le cyber vodka, mais pas le cyber.
7: Pourquoi tu réponds oui, tétard?
24: Le tétard, il t'emmerde, Marcel.
23: Non, mais c'est vrai que ça pourrait être intéressant de rechercher ce que c'est qu'un cybercafé.
8: Ouais.
7: C'est quoi Internet?
23: Aussi.
24: Oh putain.
7: Il y a pas de cybercuit?
24: Et t'es pas super
23: ça,
24: con.
23: Il va savoir, ouais.
24: Alors, Coca-Look.
27: Non, non, non.
24: Si, si, si. Au revoir. Marcel, fais gaffe parce que tu risques d'en faire autant, toi.
27: Ouais.
3: Non, pourquoi?
24: Non, j'en sais rien.
3: Ouais, moi, je connais.
24: Non, mais attends, c'est pas à toi que je m'adresse.
3: Ouais, bah ok, merci. Donc le Minitel, je sais que ça marche.
24: Non, mais attends, t'es taré, toi, je viens de te dire que c'était pas à toi que je m'adressais.
3: Ok, ouais, bah je suis d'accord.
24: Donc Woman Power.
3: Bah écoute, tu prends en réserve.
24: Woman Power.
6: Ouais, bah je t'ai répondu, Gérard, mais je crois que l'autre avec son Minitel, il dit n'importe quoi.
24: Bah même sur il y a des annonces qui sont sur le Minitel sur.
6: Et tu sais combien ça coûte la minute sur Minitel?
24: Ah bah ça c'est pas donné, hein.
6: Ah bah quand t'es au chômage, t'as pas de fric à mettre dans le Minitel.
24: Ouais. Et bah alors t'as même pas de fric pour t'acheter un ordinateur, ça revient au même.
6: Justement,
25: là, tu vas dans les cybercafés du coup.
3: Genre là tu pars du point de vue qu'un chômeur en fait il est internet.

0: toujours te caresser.
1: Okay, okay,
0: j'en sais rien.
2: Ouais, bah écoute, moi je connais un site, c'est r14.com.
0: Alors, j'en sais rien.
2: Oui.
0: J'en sais rien. Oui. Au revoir.
2: Non, mais attends, c'est vrai.
0: Au revoir.
2: Le site a plein d'annonces.
3: Bah, ça dépend, on va voir ce que c'est. T'es
0: non,
3: pas
0: non,
3: obligé de dire tout ça.
0: R14,
3: au revoir. Alors, c'est quoi R14? On s'en fout, c'est quoi?
4: C'est une lettre et un chiffre.
3: Voilà, donc vas-y.
5: Un chiffre.
3: Ouais, vas-y. Pardon.
2: Donc c'est www.r14.com.
3: Et ça parle de quoi?
2: Donc bah, en fait c'est un site où dessus bah t'as plein d'annonces et tout d'emploi. Bon tu peux vendre des yachts et bon c'est vachement large quoi, conduire des camions et tout quoi.
0: Mmh. Et t'en es sûr qu'il existe ton site internet là?
2: Mais ouais ouais, t'as qu'à demander à Rigo.
0: Ouais, non mais attends, tu vas demander à Rigo. Rigo pour l'instant on a déjà des problèmes avec.
3: Ouais, fais pas chier Rigo avec des conneries, ok? C'est pas le moment.
0: C'est clair. Alors j'en sais rien, un conseil que je te donne. Tu évites de parler trop de R14 et de yaourt, d'accord? Parce que sinon, je vais te dire bonne nuit.
3: Généralement, il y a des yaourts dans la R14, alors fais gaffe.
2: D'accord.
3: Sur les sièges,
0: puis, c'est pas du yaourt. C'est pareil, tu arrêtes parce que je commence à en avoir ras-le-bol aussi.
3: Devant ton micro, hein, comme
0: d'accord.
2: Mais toi, t'as qu'à le taper, Fildar, t'es juste à côté.
0: Bon, toi, tu fermes ta gueule.
2: Ok, bon, c'est une idée comme ça.
0: Ouais, bah moi, je te dis, tu la fermes.
2: Ok, d'accord.
0: Ok, voilà.
6: Pas mal l'idée.
3: Gérard, on peut mettre un peu de rythme dans cette émission
0: Attends,
3: il y a un rythme de ouf. On accueille Force Ordurière, bonsoir.
7: Ouais, salut l'équipe du Star System, ici c'est Angelo. Bon, j'aurais un message pour Gérard. J'aimerais qu'il m'explique comment fonctionne sa chaîne Wi-Fi, parce que pendant qu'il anime ses débats à la con, on est en train de se bourrer sur Sandy, lui piquer, lui chier la gueule, on aimerait bien le faire en musique en écoutant sa voix de pédé à la radio. Voilà, puis en plus elle aime ça ta cochonne Gérard. Hein. Alors tu libères la ligne s'il te plaît pendant que tu fais tes débats, et tu nous laisses bourrer ta femme. Allez, grosse bise sur la fesse droite, c'était Angelo. Ciao.
0: Mais ça, bravo, c'est fini.
3: Ah, moi encore.
2: Quoi, t'as une chaîne Wi-Fi?
0: Force.
8: Oui, bonsoir, c'est Force Fort Derrière, bonsoir, j'ai 30 ans, j'habite Bordeaux, et on écoute Fun sur 118.9.
9: Salut à toi le communiste.
8: Bonsoir tout le monde, bonsoir à l'équipe. Bonsoir.
0: Pas de politique.
8: Bonsoir. Non, pas de politique, bonsoir. On n'y mettra pas.
0: Non, mais il y en a un qui a dit bonsoir, je sais pas quoi là.
8: Le communiste.
6: Ouais. C'est vrai.
5: Communiste.
0: Alors, donc, tu veux que t'as entendu la question?
8: Malheureusement, non.
0: Alors, pensez-vous que l'on peut sortir du chômage avec Internet?
8: Oula, moi je pense que c'est quand même un petit peu incompatible avec les données du chômage au niveau de l'argent. Parce que je pense pas que, je sais pas si vous avez abordé le problème, mais je pense pas qu'un chômeur ait les moyens à l'heure actuelle de se payer ce genre de haute technologie.
0: Bah on a déjà parlé du portable.
8: Ouais, donc voilà, tu vois, je pense que ouais, c'est un peu pareil. Je pense pas que les chômeurs soient à même de se servir de ce genre de nouvelles technologies. Je sais pas c'est pas accessible à tout le monde quand même.
6: Ouais.
8: C'est quand même pour les privilégiés, c'est quand même pour les nantis, quoi.
5: Ouais.
0: Pour
8: les nantis.
9: Les nantis, c'est une espèce de peuple.
8: C'est les gens qui habitent Nantes, tout simplement.
9: Les de bic.
0: D'accord, j'ai compris. C'est pas mal.
6: C'est les gens qui se bouchent le nez quand ils te croisent, Gérard.
8: C'est les nantis.
9: Ça, c'est des nantis.
8: C'est les gens qui donnent des pièces dans la rue, là. C'est des nantis.
6: Ah non, les nantis.
8: C'est des nantis. Il est méchant, il est nantis.
0: Le chômage touche-t-il tout le monde?
9: Il enchaîne le blaireau.
0: Le blaireau. Alors, Marcel. Au revoir.
6: Au revoir Marcel.
0: Comme ça, celui-là, il a tout de suite compris comment que ça se fait.
6: Ah Gérard, j'ai une bonne question de.
3: Attends,
6: de Scoil.
3: Attends.
8: Jingle. Vas-y.
6: Merci. Donc il y a Scoil qui te demandait, est-ce que quand on est abonné au chômage depuis longtemps, est-ce qu'on a le droit à des cadeaux en tant que membre d'honneur?
0: Je vois pas du tout le rapport avec, je vois pas du tout le rapport des cadeaux parce que t'es au chômage. Hein.
6: Mais quand t'es au chômage depuis longtemps, que tu touches ton indemnité, pas pour tout le temps parce que toi t'es resté 5 ans au chômage, mais il suffit que tu retravailles quelques heures et tu peux gagner plus.
0: Non, parce que t'as un nombre d'heures à effectuer. Et si c'est pas dans
3: toi, c'est pas plus d'une par jour, c'est ça?
0: Le nombre d'heures. Puis Manu, tu fermes ta gueule quand je parle, ça me fera des vacances, merci.
3: Attends, t'as déjà eu des longues. Hein.
0: T'as un nombre d'heures que tu dois mettre sur ta carte de pointage et selon c'est là qui
3: détermine, oui.
0: Qui vont faire étudier ton dossier pour savoir combien qu'ils te paieront.
8: Attends, tu veux dire il y a une carte quand t'es chômeur? En fait, t'as droit à une carte en tant que chômeur.
0: Étant donné que tu es inscrit à une PE, donc ton dossier est retransmis aux ACEDIC.
8: Donc t'as une carte.
3: Donc tu peux retirer de l'argent avec cette carte ou pas?
0: C'est une carte de pointage.
8: T'as des réductions ou pas, GG, avec ça?
0: Putain, mais vous êtes borné ou quoi? J'essaye d'expliquer le système.
3: Excuse-moi, moi je suis pas borné, je suis Manu, tu te souviens, ça fait?
0: Ouais, écrase un peu.
8: Est-ce que tu peux prendre les transports plus facilement avec cette carte? C'est quand même... Ça

0: Je te parle de la carte de pointage.
1: Non, mais Gérard, c'est quand même bizarre, ouais, pointer pour quelqu'un qui travaille pas, c'est bizarre quand même.
0: Non, mais celui qui, mais si, de toute manière, parce que il y en a qui travaillent pas et qui sont inscrits à la NPE. Bon, t'en as qui veulent chercher du boulot, t'en as d'autres qui en ont, ils s'en branlent, ils s'en bat les couilles de comme l'an 40.
1: C'est bien quand tu parles aussi.
2: Mais tu vas pointer où en fait? Non, sérieusement.
0: Non, tu reçois ta carte d'ACEDIC.
2: Ah, mais tu fais le trou toi-même avec un.
0: Non, tu prends un stylo et tu coches les croix qui te donnent et tu signes et t'envoies ça. Puis,
2: mais tu l'envoies où?
0: Bah,
2: à ton boulot, mais t'en as pas, t'es chômeur.
3: Il y a un tirage au sort à la fin.
4: Et après, tu gagnes de l'argent, ouais.
1: C'est vrai, ouais.
0: Bah, quand t'es inscrit à l'NPO, automatiquement, ton dossier passe aux ACEDIC. Donc, c'est les ACEDIC qui t'envoient ta carte de pointage qui sont.
2: Mais ça, j'ai compris. Mais moi, c'est après que j'ai pas compris. Deux fois, tu l'as, ta carte de pointage.
0: Ouais. Tu l'as remplie avec un stylo. Tu perces pas.
5: Et devant un micro aussi, tu l'as.
2: Étonnant.
3: De quelle couleur?
4: De quelle couleur, ouais.
0: Oh, on s'en fout des couleurs.
5: Et Gérard, est-ce qu'il y a un président dans des chômeurs?
0: Non, il y en a pas.
1: Et est-ce que tu trouves normal qu'il faille mettre un timbre sur cette carte pour la renvoyer alors que tu es chômeur et que tu n'as pas d'argent?
0: Ah, ben ça, c'est justement la question est là. Pourquoi qu'il faut l'envoyer à un prix de
5: tarte? Mais pourquoi,
0: toi, PD?
2: C'est dégueulasse.
1: Tu peux peut-être l'imposer maintenant aux éditeurs, ils pourront peut-être t'aider.
0: Non, mais même, de toute manière, ce que je trouve ça dégueulasse, c'est que je vois pas pourquoi qu'on nous dise de l'envoyer au tarif normal d'une lettre, vu qu'il y en a qui peuvent pas l'envoyer parce qu'ils ont pas de timbre. Donc, je trouve ça un peu dégueulasse.
2: Et imagine les étrangers au chômage, ils doivent l'envoyer à la CELIC de Paris, en plus, donc il faut mettre plus de timbre.
0: Mais ça a rien à voir avec l'étranger. À l'étranger, ils ont un système aussi. Hein.
2: Ah, ils n'envoient pas à la CELIC de France.
0: Alors. Mais non.
5: Et Gérard, est-ce qu'il y a un Premier ministre chez les chômeurs?
0: On n'en a rien à foutre. Arrête de parler de politique. Max avait déjà dit, d'accord?
2: Très bonne question.
0: Tu ne fous pas de sa gueule.
1: En attendant, on peut quand même parler politique en parlant du chômage.
0: Ouais, mais on n'en a rien à foutre. C'est pas du tout ça.
5: C'est prévu pour 2h-10.
1: C'est un petit malin.
0: Comment?
4: Moi, je pense que t'es un gros con.
0: Eh ben, force
6: du. Non,
0: parce que quoi, Marcel.
2: Devant ton micro, merde!
0: Marcel est parti,
2: mais devant ton micro!
0: Coca-Look est parti. Il n'y a plus que J'en sais rien. Alors, c'est où J'en sais rien?
4: Bah voilà, c'est J'en sais rien.
0: Ouais, mais ça m'étonnerait, j'ai reconnu ta voix. Alors,
4: non, attends, moi j'ai une grosse voix, j'ai une petite voix, c'est ta fiole. Mais où ça va? Attends, toi-même, dans ton cul.
0: Bon, allez hop, force.
4: Non! Mais c'est pas rien.
2: Bon, c'est pas grave, on enchaîne. Oui. C'était pas bien grave.
0: Ah ouais, mais vous allez voir. Le chômage touche-t-il tout le monde? Alors, 70% des gens disent oui, car il est très pervers. Je vois pas du tout le rapport avec les questions qu'on pose.
5: Peut-être au niveau du toucher, je sais pas.
0: 33% répondent surtout les hommes entre 35 et 40 ans à moustache, n'importe quoi. Parce que faut pas oublier qu'il y a autant de femmes que d'hommes au chômage.
5: Il y a des femmes à moustache aussi.
0: 23% des gens répondent que ça dépend des pays. Ben oui, mais ça, justement, on va en venir. Mmh. Et 18% me répondent que je devrais me refaire le silencieux. Et ça, c'est.
3: Ça, c'est vrai.
0: Fil d'art.
2: Ah, c'est pas moi.
0: Non, mais je vais te dire que faux. Ça, l'histoire du silencieux, c'est toi qui l'as balancé mercredi soir à l'antenne.
2: C'était pour t'aider.
0: Ouais, mais moi, j'en ai rien à foutre de ton aide. En de bon entendeur, salut, je veux plus que tu parles de ma caisse.
2: Alors,
0: ok.
2: D'accord.
0: Sinon, on va parler de ta 205 Peugeot.
2: Tu peux crier de
0: 10.
2: Donc, alors, je vais t'aider. J'aimerais quelqu'un pour ramener Gérard à 2h parce qu'il est à pied.
0: Ouais. Non,
2: je t'aide.
0: Ouais, moi j'en ai rien à foutre de ta gueule.
1: Voilà. Gérard, est-ce que tu peux on a quelques problèmes techniques. Est-ce que tu peux bien lever ta tête quand tu parles? Tu sais, comme en garde à vue, tu lèves bien la tête et tu parles bien devant ton micro, s'il te plaît.
2: Merci. Ou sinon, tu baisses ton micro, quoi.
0: Je fais ce que je veux. C'est pas toi qui vas me commander.
1: Non, parce que là, tu parles pas en face. Alors,
0: quelle est la journée type d'un chômeur? On va demander à Force Endurieux.
4: En derrière. Écoute, je pense que le chômeur se lève tard déjà. Parce qu'il a pas grand chose à faire. Donc, je préconise un petit lever vers 14h. Petit pipi.
3: Du matin?
4: Ouais, oui, bien sûr.
0: De l'après-midi, hein. 14h, c'est l'après-midi, c'est plus le matin. Hein. Faudrait peut-être pas confondre, hein.
3: Quand tu te lèves, c'est le matin.
2: Gérard s'y connaît, hein. C'est son heure.
0: Non, pas du tout.
2: Non? Ah bon. Non, c'est pas grave.
4: C'était. Un petit pipi, un petit caca, une petite toilette quand même. Et puis après, tu pars. Deux possibilités. Chômeur consciencieux, tu pars écumer les ANPE. Et puis deuxième catégorie de chômeurs, tu parles écumer les bars, chacun son truc, quoi.
0: Je vais dire une chose, que si tu
4: il y en a,
2: non, si c'est vrai, Gérard.
0: Non, mais je vais dire une chose,
4: tu peux pas nier, il y en a.
0: Je vais te dire une chose, je te préviens, un truc quand même. Le mec qui se lève à 14h pour du boulot,
2: c'est un branleur, on est d'accord.
0: Et qui
2: ça, on est d'accord.
0: Alors le temps qu'il se lève et puis tout.
2: Attends, Gérard, va changer de micro.
4: Il y en a qui zappent la douche.
2: Il y en a qui zappent la douche?
4: Ouais, c'est pour ça, pour gagner du temps.
3: Bah ouais.
2: Pour avoir un taf plus
4: vite au bistrot.
0: Ouais, non, je pense pas. Hein.
4: Toi, t'étais pour quelle catégorie, toi, Gégé? Quand t'étais au chômage, tu te levais tôt, t'allais à la NPE chercher du boulot, tout ça?
0: Étant donné, vu l'accident que j'ai eu, j'ai pas pu aller à la NPE, hein, je te signale.
4: Attends, t'arrives bien à venir à la radio, je sais pas pourquoi tu pouvais pas aller à la NPE.
0: Je te signale quand même que lorsque j'ai eu mon accident, je ne faisais pas encore de radio, d'accord?
4: Non, mais l'année dernière, l'année encore avant.
0: Non, attends, là déjà, j'avais déjà fini la rééducation.
4: Bah donc, tu pouvais aller à la NPE, pourquoi tu as pas été?
0: Putain, mais t'es con ou quoi, toi?
3: Mais non, mais il a raison, attends. Bah, tu pouvais venir jusque-là et puis.
4: Voilà, tu peux aller à la radio, mais pas à la NPE.
6: Mais oui, alors? Non, mais Gérard, que tu ne sois pas allé à la NPE, c'est pas grave, mais est-ce que la NPE peut venir à toi?
0: Non.
6: C'est-à-dire, est-ce que des gens peuvent venir chez toi, comme les courses à domicile, tu vois?
0: Non.
6: Non, c'est pas possible, ça. L'agence touristique, d'accord.
0: Pas possible. Non. Impossible. J'en sais rien.
4: T'as bien esquivé quand même.
7: Bah moi je pense que le type, de toute façon, à partir du moment où il a pas de travail, je vois pas pourquoi il travaillerait pour trouver un travail.
0: Non mais attends, le mec qui a pas de travail, pourquoi qu'il va...
7: Bah oui, il est pas payé.
0: Et s'il est payé, parce que s'il a bossé bien avant, donc il touche les ACEDIC.
7: Bah ouais, mais ça dépend.
0: Ah bah ça dépend de quoi?
7: Bah ça dépend si t'es riche ou si t'es pas riche.
0: Non mais attends, t'as pas compris toi. Hein. Je crois que t'es loin à la détente. Hein.
7: Non, ça va.
0: Ouais.
7: En plus toi, le fait que tu boites et tout, t'as fait exprès de jouer là-dessus pour pouvoir toucher plus vite le chômage.
0: Ah non, parce que je vais te dire une chose, que j'ai été licencié, donc ça a pas été pareil.
7: Et les yaourts, tu fais exprès aussi, c'est pour.
0: Alors j'en sais rien, les yaourts, tu t'en mets en. Comme ça, il finira même pas de répondre. Woman Power.
8: Oui.
6: No woman power.
0: Mais alors?
8: Oui.
0: T'es bouché?
8: T'entendais plus? En fait, bah, c'est comme ils ont dit là. Soit tu fous rien, soit tu te lèves. Mais en général, ils foutent rien. C'est ils zappent sur la 1, sur la 2. Voilà, je me gratte les couilles et puis je mets la 3, quoi.
4: Je me rappelle quelqu'un, ça.
0: Je me gratte les couilles et je fous rien. Faut pas oublier qu'à part la NPE, il y a des boîtes d'intérim.
8: Non, mais attends, t'es au chômage.
4: Tu les aides, toi?
8: Faut pas exagérer.
4: Est-ce que tu peux les boîtes d'intérim?
0: Les boîtes d'intérim, tu peux très bien les appeler pour savoir s'ils ont du boulot.
8: Et oui, bah c'est tout.
0: Et alors, les trois quarts du temps, ils te proposent des missions.
6: Non, mais Gérard, ils faisaient pas les boîtes d'intérim, ils faisaient les bars d'intérim. Ouais, parce qu'il y en avait qui avaient plus de bibines, et donc ils allaient aux autres, c'est tout.
4: À la villa.
0: Ouais, c'est ça. Fous-toi bien de ma gueule, toi, force endurieux.
4: Mais tu réponds pas à mes questions.
0: Ouais, mais moi, je te dis, fous-toi bien de ma gueule et tu vas voir que tout à l'heure, tu vas...
4: Si toi, t'as tenté les boîtes d'intérim ou pas?
0: J'ai déjà répondu à ta question, tu m'emmerdes.
4: Ok, vas-y, esquive encore un coup.
0: Oh là, toi, tu vas pas rester longtemps.
4: Mais tu réponds pas aux questions des auditeurs, tu fais pas un
0: débat. Je viens de te dire oui. Ça fait 50 mois que j'ai dit oui, que j'avais été aux intérims, d'accord? Oh, maintenant, tu fermes ta gueule.
4: T'as fait quoi comme job d'intérim, alors?
0: Ta gueule, mais t'as pas besoin de savoir toutes les boîtes d'intérim que je pète, ça te regarde pas, espèce de connard.
6: Logan, t'as fait bis.
0: Putain,
6: toutes les boîtes de cul de France.
4: T'as fait des remplacements sur les tournages de cul, des trucs comme ça.
0: Bon, allez, dégage, toi. Tu vas aller faire des
8: portes.
0: Mais toi aussi. Allez, hop, les deux. Vous me les dégagez, terminé, je prends, j'en ai marre d'avoir des connards.
6: J'ai deux personnes pour toi si tu veux.
9: Oh, oui. Comment ça va vite ce soir?
6: Ah, t'as vu un peu, j'ai Écrase du Sky, bonsoir.
10: Bonsoir à tous. Bonsoir.
6: Et j'ai Big Beat, bonsoir.
11: Oui, bonsoir Gérard et bonsoir à tous.
10: Salut Big Beat.
11: Je travaille à la NPE.
10: On s'en fout.
11: D'accord.
0: Toi tu te calmes et tu vas me donner ta fréquence.
10: 107.3 dans les Vosges.
0: Donc c'est quoi?
10: Ah oui, je savais que t'aurais du mal. Écrase du Sky.
0: Crasus Sky. Et Bilbit, là?
11: Bah, j'habite à Saint-Luce-sur-Loire, à côté de Toiré et de Carquefou.
0: Ta fréquence?
11: 106.7.
0: Ah ben bah, dis donc, t'es loin à la détente.
11: À la détente, ça va très bien, merci.
0: Donc, alors, quelle est la journée type d'un chômeur pour vous deux, en attendant qu'on aille d'autres personnes?
10: Alors, pour moi, Crasus Sky.
6: Il y a toujours Woman Power, hein. Woman Power, elle est
0: toujours là. Non,
6: tu l'attèges.
0: Allez, virer.
6: Ah, j'avais pas entendu, tu m'en reviens un coup de...
0: Allez, virer.
6: Voilà, ça y est.
11: Elle est virée sur un débat sur le chômage, je trouve pas ça très malin.
0: Bah, pourquoi?
11: Bah, écoute, pour les gens qui écoutent, faut leur donner de l'espoir, et tu vois...
0: Non, mais attends, elle, c'était pas pareil, parce qu'elle soutient de la gueule du monde.
10: Oui, ouais, mais bon, virer les gens donc, comme ça.
0: Ouais, mais virer les gens comme ça, se foutre de la gueule des gens, pour moi, j'appelle pas ça participer à un débat sur le chômage, d'accord?
10: Mais bon, si en plus ils sont chômeurs, tu les vires comme ça au standard.
0: Non, mais attends,
9: c'est pas grave, c'est pas le problème. Le problème, c'est quelle est la journée d'un chômeur?
12: Alors, sur IRC, justement, il y a encore Yankee, décidément, il est pas parti, même au bout de quelques minutes. Il dit que la journée type d'un travail
1: travailleur, c'est métro, boulot, dodo, et pour un chômeur, en fait, c'est dodo, dodo, dodo. Mmh.
10: C'est vrai.
0: Même
10: dodo,
0: des fois,
10: quatre fois.
0: Ouais, ben, il pense à ce qu'il veut, de toute manière, parce qu'il m'énerve, alors j'y répondrai même pas à cette question.
1: Qu'est-ce que t'en penses, toi, quand même?
0: Moi, je te dis, j'y réponds pas à cette question. Lui.
1: Ah bon, imaginons que c'est Madame de Fontenay qui t'a posé la question.
0: Même, c'est pareil, j'en ai rien à voir. Ça regarde pas.
9: Pourtant, elle attirante. Hein.
0: Ouais, ben, on
9: sent. Bon, c'est pas dodo, dodo, c'est dodo, je me tape un ton, dodo, je me tape un ton, dodo.
0: Ouais. Grâce à ce gay.
10: Quasi. Oui, alors la journée type d'un chômeur, bon, déjà, c'est levé tard, très très tard. Hein, c'est vers, moi, je dirais plus vers 16h. Hein. Mmh. 16h, petit déjeuner à l'accro. On cherche des petites annonces dans le Paris Boum Boum, on n'en trouve pas. Et ensuite, à 8h, à 7h, on garde le big deal. À 8h, on n'a rien à branler, donc qu'est-ce qu'on fait? On fait rien, on regarde la télé. Voilà, je pense que c'est une journée type de chômeur, ça. Hein.
0: Ouais, un conseil que je préviens les prochains auditeurs.
10: Oui.
0: Que le premier, si ça continue comme ça, le débat va s'arrêter très vite. Parce que là, vous commencez à me casser les couilles.
10: Non, mais tu peux pas aller contre ça, il dit la vérité.
0: Vous commencez, allez, toi, tu fermes ta gueule, Big Beat. Pour l'instant, tu fermes ta gueule. Tu fermes ta gueule. Tu fermes ta gueule. Je préviens tout de suite les prochains auditeurs que j'ai. J'entends encore une connerie comme ça. Je zappe.
9: C'est quoi la connerie?
0: J'en ai ras-le-bol.
9: C'est quoi la connerie, tu peux me dire?
0: Surtout quand ils disent, ouais, le Big Bill, et alors je regarde le Big Bill, je les emmerde, moi, les auditeurs.
10: Mais c'est pas pour toi, Gérard.
0: Et alors, mais moi, je vous emmerde. Je fais ce que je veux de mes journées, je regarde ce que je vois à la télé.
9: Mais Gérard.
0: En demandant ton sort, salut aux prochains auditeurs. Et sur le site internet, c'est pareil.
9: Gérard, tu sais combien il y a de gens qui regardent le Big Deal tous les jours? Tu crois que t'es tout seul?
0: Donc, Bill Beat.
11: Oui. Bah écoute, moi, la journée, tout ce que je vois, c'est que généralement, le chômage, ça n'améliore pas les relations humaines. Intramuros, c'est quand les personnes arrivent, elles ont tendance à vomir, parce qu'elles sont alcooliques, c'est vrai, c'est un fait. Mmh. Elles ont tendance à avoir une négligence par rapport à leurs compagnes. Leurs compagnes sont souvent très moches.
10: Ouais, c'est vrai.
11: Il y a une période comme ça qui va entre 4 et 10 ans. Et
10: La femme du chômeur, quand même, se fait bourrer par des manouches, hein, faut le savoir.
11: Oui, oui, oui.
0: Grazuske. C'est la dernière fois.
10: C'est une étude sociologique.
0: C'est la dernière fois que tu dis une connerie comme ça, sinon je vais te dire au revoir.
10: Mais je dis la vérité, ni plus ni moins.
0: Ouais, bah moi, la vérité, moi, je sais que je commence à en avoir ras-le-bol de t'entendre dire des conneries. Ok?
11: Un message d'espoir, faut dire bon. Pour les chômeurs, pour pouvoir s'en sortir, il y a un bon moyen. C'est le métier artistique, tout ce qui est écrire par exemple,
10: tout ce qui est
11: des textes, des
0: alors, Grazus Gay, au revoir. Ce coup-là, ça commence à bien faire.
11: Au revoir, Grazus Gay.
6: Tu veux des gens peut-être pour t'aider, oui. Pour t'aider dans ton débat. On a Pouce Station 2, bonsoir.
12: Oui, bonsoir. Bonsoir Gérard, bonsoir tout le monde.
0: T'appelles d'où?
12: J'appelle de Paris, 100.9, FM.
6: Ouais. Et après, et on a aussi Marius Trésor, bonsoir.
0: Oh, comment ça fait plaisir. T'appelles d'où?
13: Mr. Cousin. Bon, it's ouais. Trevor Jones.
0: Ouais, ouais, bah c'est ça, c'est Trevor Jones, au revoir.
9: C'est Trevor Jones.
0: Au revoir.
9: C'est Trevor Jones.
0: Non, mais lui, c'est pas la peine qu'il intervienne là-dedans, c'est même pas.
13: Le chômage. Le chômage.
9: Monsieur Trevor Jones.
0: Filard, c'est pas toi qui commande, c'est moi, donc il passera pas à l'antenne.
13: Je suis au chômage.
0: Je t'emmerde.
11: C'est la première fois que j'écoute tes débats.
0: Tu me le vires. Tu le vires.
9: Ça y est.
13: Mr. Cousin.
0: Bon.
13: Je suis le misère because I don't have a car, you know.
0: Bon.
13: Je n'ai même pas avoir le Renault 14 pour aller to ANPE, yes.
9: Ah, j'ai coupé, c'est bon.
11: Oui, je parle un peu anglais, je peux te traduire. Si
0: non, non, non, mais j'en ai rien à foutre, ouais. Alors toi, tu as rien, tu as te taire complètement.
11: Ah ouais.
0: Je t'ai dit, tu te la fermes. Tu te la fermes.
11: Je crois que tu m'as compris.
9: Bon, on en était où alors? C'était laquelle question, Gérard? Parce qu'il y avait qui était en train d'en parler, je sais plus.
0: C'était
9: très fort, perturbé.
0: C'était
9: quelle est la journée type d'un chômeur?
0: Voilà, ça, c'était. Ah,
9: qui n'avait pas répondu à cette sublime question?
0: Bah, pousse.
9: Pousse Station 2.
12: Donc la question, quel est un chômage?
9: La journée type d'un chômeur.
12: Ah, la journée type d'un chômeur, bah écoute, quand même. Ouais, bah ouais.
1: Quand même.
12: Disons que je taffe, mais je connais quand même.
9: Ouais.
12: Non, tu Et bah ouais, une journée de chômeur, bah écoute, c'est pas grand chose, hein. Tu te lèves tard le matin, disons vers midi. Tu plantes pas grand chose, et puis t'essayes de trouver du taf, mais si t'es pas trop motivé, c'est pas la peine, quoi. Mmh. Bah, tu connais ça, Gérard, quand même.
0: Non, parce que je vais pas à la NPE, d'accord?
12: Ah oui, mais j'ai pas dit que t'allais à la NPE, mais je disais que tu connaissais les journées de chômeur.
9: Mais c'est comme tout, quand il va trop, après, il t'accepte plus.
12: En plus.
0: C'est le contraire, tu vois. Alors, avec
1: attends,
0: vous...
1: j'ai une petite question de Sgeg de Macaque sur l'IRC. Il le mérite. Il voulait savoir si on peut cumuler le RMI avec d'autres types de revenus issus de plusieurs petits boulots. Si oui, qu'encourt un alcoolique bi-biophile s'il fraude de la sorte et qu'il est dénoncé par un singe au cul rouge?
0: Alors, celui-là, sa question, il va se la carrer dans le cul parce que je n'y répondrai pas.
1: Dans son cul rouge?
0: Voilà. Et donc, oui, Manu, c'est pas la peine de faire
9: de la guichet, hein, ça sert à rien de la guichet. Hein.
0: Alors?
6: On peut accueillir du monde ou pas?
0: Bah vas-y.
6: On accueille Gorbitchov, bonsoir.
14: Bonsoir, c'est Gorbitchov, bonsoir GG.
6: Et on accueille Patricia Taff, bonsoir.
15: Bonsoir.
0: T'appelles d'où, Gorbitchov?
14: Alors bonsoir, c'est Lyon Maritime, c'est 117.7, fun, bonsoir.
0: Et qui?
6: Patricia Taff.
15: Voilà, tu peux m'appeler Pat Taff.
0: Je te signale, hey, Patricia Taff là.
15: Pat Taff.
0: Non mais moi c'est moi qui décidera comment je t'appellerai. Si ça te plaît pas, ça sera le même prix.
6: Uh-huh. Okay.
0: Et quand je te demande comment tu t'appelles, c'est pas à Manu de me le dire, c'est à toi.
6: Okay.
0: Alors tu travailles un peu plus.
6: Ok.
15: J'appelle de Clito sur Jean-Louis.
0: Ta fréquence correctement, je te dis au revoir tout de suite.
15: 117.1.
1: Clito sur Jean-Louis.
14: Je connais, j'ai dit. Bonsoir à tous les clitoyens.
1: Moi, je passe le bonjour à Jean-Louis, du coup. Alors,
14: tous les clitoyens.
0: La question, avez-vous des solutions pour lutter contre le chômage? On va se retrouver tout de suite après. On va s'écouter Francis Lalanne, PE, avec passage à moi. Il est grand comme ça. Et on se retrouve...
9: Refais-le, parce qu'on a une grosse intro. Tu vas faire l'intro. Vas-y, refais-le, on a rien
0: Francis
9: compris.
0: Lalanne, PE, avec mon passage à moi. Il est grand comme ça. Et on se retrouve tout de suite après au 0803-808.
9: Refais tout, c'est n'importe quoi.
0: 0803-08-5000, à tout de suite.
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0: Tu dégages.
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6: Tout de suite, nous rejoignons Gérard.
17: Eh bien, gamin, il paraît que t'es une tête dans ton genre, hein.
0: Et voilà, on venait de s'écouter Francis Lalanne, PE, avec mon passage à moi. Il est grand comme ça, et on récupère Bill Pitt. Tu réponds quand tu veux, toi.
18: Salut, Gérard.
0: Ah bon?
18: Oui.
0: Pousse Station 2.
19: Bonsoir.
0: Gorbatchev.
19: Ouais, bonsoir.
0: Et Patricia Taff.
15: Oui, bonsoir.
0: Alors donc, avez-vous des solutions pour lutter contre le chômage? On va demander à Patricia Taff.
15: Bah écoute, si j'en avais, je les donnerais au gouvernement, et puis bah il y aurait plus de chômage, quoi. Mais bon, ça serait un peu facile. Moi, j'ai plein de solutions, hein, mais bon, après, est-ce que c'est réalisable? Pas sûr.
0: Ouais, bon, c'est pas. Hein. Gorbatchev.
19: Bah écoute, je sais pas, moi ton exemple me suggère que le yaourt, ça doit être pas mal. Sinon, on peut chercher dans le domaine de la grillade aussi. Peut-être. Je sais pas, c'est deux trois pistes comme ça.
15: Et le balai.
0: Pousse la chaîne 2.
19: Ouais, bah écoute, pour éviter le chômage, je pense qu'il n'y a pas trop de solutions. Hein. Faut se bouger.
0: Oh là là là,
17: il y a un gros du mal.
19: Et de faire vous retourner. Hein. Ouais, c'est chaud. Ils t'ont poussé, ils t'ont tapé et tout. Ouais, exact.
0: Ouais. Ça
19: a foutu ou pas?
0: Ouais, Big Beat.
19: Bah, j'ai pas. Solution, mais bon, je les garde pour moi, quoi.
9: Parce que t'es au chômage?
19: Bah non, mais ok, je tombe dans le chômage.
9: Parle bien dans ton téléphone, Big Beat, hein.
19: Ouais, pardon, mais j'ai un petit téléphone hyper moderne. Et ouais, donc moi, je garde ça pour moi, ok, où je suis à la dèche et tout. Moi, j'ai mes trucs pour pouvoir trouver du boulot rapidement, quoi.
9: T'as un truc, Gérard, toi?
19: C'est pas très sympa. Quoi, toi? Comment t'as fait pour trouver du boulot, toi, GG?
20: Bah, le yaourt.
15: Cours populaire, tout ça.
20: Bah, l'industrie du yaourt, hein. Je connaissais des Bulgares.
6: Non, mais sérieux, GG, c'est toi qui es allé au devant du boulot ou c'est le boulot qui t'a rattrapé avec ta jambe en vrac?
0: Non, c'est moi qui ai été voir c'est moi qui y étais, c'est tout.
6: Bravo. C'est faux. Et ça, c'est vrai. Ça, si c'est vrai, bon, j'ai un doute. Ah, mais
1: ouais,
6: c'est
1: moi aussi, ouais, franchement.
20: Mais c'était une vocation chez toi, le yaourt?
0: Non, bah, j'ai pris ce qu'on me proposait, c'est tout. Hein. Je suis pas comme Yana.
6: Il s'est dit, j'en ai dans le caleçon tous les matins, vas-y, on va en vendre.
20: Exactement.
0: Non, mais je suis pas comme certains qui veulent c'est dire, clair. Qui disent, ouais, ben c'est dégueulasse, ça m'intéresse pas, puis c'est
6: ouais,
0: tout.
6: C'est clair.
15: Si tu avais proposé les fruits et légumes, t'aurais fait quoi?
0: Bah, pareil. J'aurais pris n'importe.
9: Il fait de la plongée aussi. Hein.
0: Voilà.
9: Non, de la plongée, pardon.
20: Ton rêve, c'est quoi? Qu'est-ce que tu voudrais, dans l'idéal, dans l'absolu, tu voudrais reprendre quoi comme taf, toi?
15: Jacques Mayol.
0: Patricia Tap, tu t'écrases quand c'est pas toi qu'on s'adresse.
1: C'est vrai, ça, Gérard, tu.
0: Ouais, non, mais
1: qu'est-ce que tu viserais, ouais.
20: À mon avis, son objectif, c'est de faire la prochaine pub de Yop.
0: Non, pas du tout. Alors, c'est qui me posait cette question?
20: Pour remplacer Maminova, tu cartonnerais, hein, franchement.
0: Qui c'est qui posait cette question qui est
20: C'est Gorbitchov.
0: Alors?
20: Donc, je voulais savoir, toi, ton avenir, tu le voyais comment, si tu pouvais réaliser ton rêve, ça serait quoi, en fait, au niveau du taf?
0: Ben, de refaire de la route.
20: De la route,
5: ouais. Un camion de Dieppe?
0: Pas du tout. Patricia Tap, tu commences à me gonfler sérieusement.
21: Mais ça pourrait être un camion de n'importe quoi. Tu t'en fous du moment que c'est un camion, en fait.
0: Bah voilà.
20: Non, mais tu pourrais mettre tes compétences laitières en avance, en fait, dans le milieu du camion aussi, non? Ça pourrait être un petit plus.
0: Je
20: m'y connais dans le yaourt, tout ça.
5: Ouais, parce que moi, je pensais que ton boulot, là, c'était comme un perfectionnement, tu vois.
20: Un petit stage, voilà, de perfectionnement, tout ça.
0: Pas du tout, parce que normalement, c'était prévu pour une journée. Ça fait déjà un mois que j'y suis. Hein.
20: Waouh, c'est bien ça.
0: Non, donc voilà.
20: J'ai envie de faire de toi, mon GG.
0: Donc, question IRC, non?
22: Aïe!
23: Si j'ai pas
22: dur,
23: jingle,
22: très dur ça.
23: Merci.
20: Alors.
23: Donc il y a un certain Yankee, mais à mon avis c'est pas le même parce que là c'est le cousin de Fontenay. Il dit que pour lutter contre le chômage, il faut construire des cantines plus grandes et fermer les bars.
0: N'importe quoi.
20: C'est pas faux. C'est pas bête.
0: N'importe quoi. Et après, il y a que ça?
23: Non, il y a Gérard Lambert qui voulait savoir quel niveau d'études faut-il pour être chômeur.
0: Il n'y a pas besoin de niveau d'études.
23: Mmh. Il y a besoin de quoi alors?
0: De rien du tout.
23: Il faut avoir travaillé quand même.
0: Bah oui. Si t'as pas travaillé, tu peux t'inscrire, mais tu toucheras pas les assainis comme on l'a dit tout à l'heure.
21: Est-ce que si t'as pas travaillé, est-ce qu'on peut vraiment dire que t'es au chômage? Si t'as vraiment jamais.
20: Ils veulent tout, hein, Manu.
0: Disons oui, parce que comme tu t'inscris au chômage, même si t'as pas travaillé, donc automatiquement le truc qui va se produire, c'est que derrière sur les feuilles que tu remplis à l'NPE, ils vont te demander est-ce que les adresses de tes derniers employeurs. Donc là, ça va être plus compliqué pour lui.
23: Gérard, il y a énormément de personnes sur l'IRC qui me demandent d'ailleurs sur le chat de Voilà, on est quand même plus de 7022.
22: Oh, bien, ouais, c'est
23: beau. Ça a augmenté énormément. Il voulait tout simplement savoir, ça va me revenir, t'inquiète pas.
20: Moi j'ai une question.
0: Merci.
20: Qui c'est quand même, ils sont 7000, il n'y a pas une question potable.
0: Qui c'est qui voulait poser une question?
23: C'est parce qu'ils sont au niveau, c'est pour ça.
20: Ah ok. Voilà, j'ai une question. Pourquoi il n'y aurait pas des télétons pour le chômage?
0: Bah c'est du bénévolat, hein.
5: Chômage plein.
21: En plus, le Téléthon, c'est bientôt là pour les gens malades, enfin les gens malades.
0: Je crois que c'est la première semaine de décembre.
21: Donc, mais est-ce
0: le premier week-end de décembre, je crois.
21: Est-ce que tu penses que par la suite, étant donné que ça se passe bien, le Téléthon, ça fait plusieurs années que ça se passe, on pourrait quand même lancer le Téléthon des chômeurs.
23: C'est vrai.
0: On sait pas, peut-être, mais
23: des employeurs qui appelleraient pour donner des emplois.
0: Faudra voir. Mais justement, c'est pour
20: ça
0: que
20: des promesses d'emploi. Il faudrait faire présenter par des chômeurs.
0: C'est pour ça que tout à l'heure, quand on marquait, pensez-vous que l'on peut sortir du chômage avec l'internet? Donc là, c'est ce que tu.
20: Ça n'avait rien à voir, ok.
0: Si, ouais. Mais ça revient avec la question qu'on posait là justement, parce que moi j'ai regardé un reportage là il y a pas si longtemps que ça. Mm-hmm. Donc on peut recruter du monde par le bien de l'internet.
21: Ouais. Par le bien, hein.
23: Par le bien.
0: Donc,
23: vas-y, je te. Auditeur, à toi.
20: Ouais, je voulais savoir parce que GG, en fait, sans t'en rendre compte, car tu es fin sociologue, t'as mis le doigt sur quelque chose d'intéressant, t'as parlé du bénévolat.
0: Mmh.
20: Est-ce que tu considères qu'en fait, le bénévolat, ça serait quelque part un moyen de compenser une certaine difficulté à vivre le chômage?
0: Oui. Disons comme le bénévolat, donc en fin de compte,
20: c'est du travail ou pas?
0: C'est du boulot, oui, mais tu fais ça gratuitement, t'es pas payé derrière. Hein.
20: Ah bon? Ah
0: ouais,
23: et devant?
0: Non plus.
20: Ce que je comprends pas, c'est que t'as les inconvénients du travail et
0: mais ce qu'il y a?
20: C'est-à-dire que tu te lèves, mais en fait, tu touches pas de caillasse, quoi.
0: Non, mais de toute manière, tu peux faire du bénévolat toute ta vie, tu toucheras jamais rien.
20: Tu trouves ça bien, toi, le bénévolat, Gégé?
0: Personnellement, j'en ai fait pendant deux mois, laisse tomber.
20: Oui, mais quand t'es passionné, le yaourt,
0: c'est... Non, mais attends, c'est pas du tout.
21: C'était dans quoi?
0: Je donnerai pas le truc parce que ça c'est des trucs.
21: C'est un métier comment?
0: Non, c'est des trucs qu'on peut pas dire. C'est comme tout à l'heure.
21: C'est illégal.
0: Non, mais
21: c'est du bénévolat dans la drogue.
0: Non, c'est un truc que quelqu'un a posé, qu'a dit tout à l'heure. Ça revient sur comme le secours populaire.
21: Ah, d'accord.
5: Gégé,
0: ouais.
5: À propos de bénévolat, Manu, ce serait bien que tu penses à quand même nous régler tout ce que tu nous dois parce que j'ai appris des choses tout à l'heure qui m'ont pas fait plaisir.
0: Et dans ce cas-là. Dans ce cas-là, tu vas retourner voir Manu au standard et tu vas t'expliquer. Tu vas régler ça maintenant avec lui au standard et puis tu continueras le débat après quand tu auras réglé tes comptes avec lui.
5: Voilà, je parle au nom de tous mes amis.
20: Ah bon.
0: Alors, Manu. Ah, ok, je la reprends, je la reprends. Je vais te reprendre, fais attention. Hein.
20: Manu, il va au pute.
0: Eh oh, tu te calmes, toi. On peut accueillir quelqu'un en attendant que je la reprenne violemment?
2: Bah, comme tu veux, ouais.
0: Oui, bah, je veux. Alors, on accueille Monsieur Mazur, bonsoir.
3: Ah, bonsoir, Monsieur Gérard, Monsieur Mazur, à la Manu. Bonsoir, mes amis, comment allez-vous?
0: Bonsoir, Manu. Bonsoir.
23: Très bien, bonsoir. Bonsoir.
0: Manu.
3: Bonsoir, c'est Monsieur Mazur.
0: Manu,
3: Monsieur
0: une fois.
3: Bonsoir, Prévost.
23: Comment allez-vous?
3: Oui, très bien, vous-même.
0: Manu, une fois.
3: Écoutez, Manu. Monsieur Gérard, je tiens à vous féliciter sur la haute teneur de votre débat sur le chômage.
0: Il me semble... Oh, Monsieur Mazur.
3: Passionnant, n'est-ce pas? On va parler du débat, bien entendu.
23: Tout à fait.
0: Il m'avait semblé bien t'avoir dit, quand on a mangé, que je ne voulais pas de lui.
23: Ah bon?
0: Oui.
23: Non, tu m'as dit...
0: Je t'ai dit, je ne voulais pas de Monsieur Mazur.
23: Bah, c'est trop tard, il est là.
20: C'est dégueulasse, vous êtes un gros enfoiré de merde.
0: Alors là, monsieur Mazur,
3: allons, un peu de sérieux, vous savez très bien que ce n'est pas ma voix. Allons. Monsieur Gérard, puis-je vous poser une question? Avez-vous approché la PlayStation? Car vous en aviez un peu parlé tout à l'heure et
0: PlayStation.
3: Oui, à quoi ressemble-t-elle?
21: La PlayStation.
3: La, pardon?
21: La PlayStation.
3: Ah, autant pour moi, la PlayStation.
0: Non, parce qu'il y avait trop de monde et on pouvait pas, on pouvait rien voir du tout.
20: Ouais, c'est comme ça, c'est dommage. Pas bon dans le Virgin, alors.
0: Ouais, non, mais je veux dire,
3: Monsieur Gérard, si je puis me permettre, avec votre statut de célébrité, tout à fait notoire, vous devriez en profiter pour rappeler les, je ne sais pas quelle est la maison qui édite cette nouvelle machine, mais vous devriez vous la faire offrir. Après tout, vous en avez parlé, je vous ai écouté, là, depuis le début de l'émission, vous n'arrêtez pas d'en parler. Pourquoi ne pas vous la faire offrir après
0: c'est
3: tout?
0: C'est parrainé avec Fun Radio, c'est tout. On ne sait pas qui c'est qui l'a sorti, mais ça a été parrainé avec Fun Radio.
21: En tout cas, ce qu'ils auraient dû faire, c'est que Gérard aurait été un bon moyen, tu vois, d'éviter les meutes. On l'aurait foutu au milieu avec les PlayStation, tout le monde se serait barré au courant.
3: Comme vous êtes méchant, monsieur Spirouli.
21: Non, mais
0: bon,
21: c'est vrai.
0: Alors,
21: revenons au débat.
0: Est-ce que le chômage est le plus répandu en France, à l'étranger?
23: Ou autre?
0: Si oui, pourquoi? Alors, Monsieur Mazur.
3: Eh bien, écoutez, Monsieur Gérard, je me dois de répondre malheureusement par l'affirmative. Oui, le chômage, bien que les chiffres soient encourageants, que le nombre de chômeurs baisse, eh bien, malheureusement, nous sommes le pays d'Europe qui en comptons le plus, malheureusement, bien sûr.
0: Et vous pouvez donner un chiffre?
3: Écoutez, je crois que c'est tombé en deçà des 3 millions, n'est-ce pas? Mais pour prendre un exemple sur un autre pays européen, tel les Pays-Bas, la Hollande, n'est-ce pas? Avec l'ouverture de ces célèbres cafés à drogue, où l'on peut inhaler de certaines drogues douces, eh bien le nombre de chômeurs, figurez-vous, depuis constamment, il baisse. Parce que, n'est-ce pas, quand les gens ne trouvent pas de travail, eh bien entendu, ils vont se droguer.
0: Alors moi j'ai un chiffre à vous donner.
3: En France,
0: forte baisse du chômage en France en septembre. Alors au mois de septembre, il y a eu une baisse de...
21: Attends Gégé, on peut faire ça bien? Je sais pas, il y a pas une zig de journal télé ou...
0: Oh là là.
21: Attends, mais attendez les gars.
0: Gérard, potasse le document Gégé et on va y aller.
21: Vas-y Gérard.
20: Il y a un blanc là, Gérard.
0: Donc, alors en septembre, il y a eu une baisse de 2,5% de chômeurs, donc à 2,270,200 demandeurs d'emploi, après avoir une baisse de 0,4%. En août, selon le chiffre publié par le ministère de l'Emploi, sur un an, le nombre de chômeurs est en recul de 430 millions, soit de 15,9%. Voilà ce que je pouvais donner comme chiffre à peu près.
21: Ah d'accord, vu comment tu l'as fait, on aurait presque dit PDDA.
0: Alors... Tu as chopé
20: dans Pif Magazine, tes chiffres?
0: Non, Patricia Taff, si elle est encore là.
21: Ouais, alors attends, ouais. C'est bon, elle est là.
4: Oui, je suis là, ouais.
21: C'était bon?
4: C'est bon, je me suis calmée. Tu m'as bien rappelé d'un nom quand même, Manu.
21: Ouais, je sais, je suis...
4: Avec du trad.
21: Excuse-moi.
4: Est-ce que tu peux me rappeler la question, Gérard?
0: Alors, est-ce que le chômage est-il plus répandu en France, à l'étranger? Si oui, pourquoi?
4: Il est plus répandu à l'étranger parce que si tu mets tous les pays réunis, il y a plus de chômeurs qu'en France.
23: C'est vrai.
0: Bah, je viens d'annoncer le chiffre en France. Hein. À l'étranger, on ne l'a pas. Hein.
4: D'ailleurs, c'était très beau.
0: Donc, Gorbatchev.
20: Gorbatchev, bah écoute, ça dépend, tu considères France, c'est-à-dire avec les dom-toms ou pas?
0: Donc l'étranger, France...
21: T'as pas des chiffres là-dessus, non?
0: Non.
20: Parce qu'il y a quand même dom-toms, c'est Canada, tout ça, ça fait quand même pas mal de chômeurs en plus. Hein.
0: Ouais, mais c'est territoire d'outre-mer.
20: Ouais, donc c'est Canada et compagnie, quoi.
0: Ouais, mais ça...
20: Il y a quoi comme dom-tom, GG?
0: Oh, bon, c'est pas un débat sur les dom-toms, c'est un débat sur le chômage.
20: Ah, mais ça fait quand même un maximum de chômeurs en plus si tu rajoutes à la métropole quand même.
0: Ouais, mais je veux pas.
20: Il faut les prendre en compte, tu peux pas mettre ça entre parenthèses.
0: Mais de manière, on peut pas avoir tous les...
20: Alors tu cites des chiffres, mais en fait, tes chiffres, ils sont pas...
0: Non, complets. Mais c'est en France.
20: Mais en France,
0: putain, mais...
20: Putain,
0: mais t'es borné, toi. Hein.
20: Mais c'est toi qui as interné.
0: Bon, allez, hop, au revoir.
7: Boum, boum.
0: PlayStation 2, là.
7: Ouais.
8: Oui, bah écoute, Gérard, en France, oui, il y a beaucoup plus de chômage qu'ailleurs. Étant demandeur d'emploi... J'en trouve pas d'ailleurs, si tu pourrais me trouver un petit taf Gérard dans les yaourts, ça serait sympa.
23: Ah Gérard, justement, il y a beaucoup de gens sur l'IRC, ils me demandent c'est quoi la différence entre un chômeur et un demandeur d'emploi.
0: Bah c'est pareil.
8: Non, chômeur. C'est pas pareil. Hein.
0: Bah bon, c'est pas pareil depuis quand?
8: Bah depuis la semaine dernière.
7: Mais non, ah ouais.
8: C'est une nouvelle loi qui est passée.
7: Un demandeur d'emploi, il cherche du boulot, un chômeur, il n'en cherche pas.
0: Et bah alors? Bah, c'est
8: il en demande, alors, voilà.
0: Il en demande, bah, oui. C'est pareil. Hein.
7: Bah, non. Il en demande pas, et toi, il en demande, il en cherche pas.
0: Ouais, mais il en demande quand même.
21: Ouais, mais il attend que ça vienne, alors voilà. Que le chômeur, il
23: faut rien. Quoi.
0: Alors, Bilbit.
20: Ouais, bah tu m'excuses, j'ai une pizza qui frappe à la porte.
0: Ouais, bah alors, bonne nuit.
8: Ah, Gérard, tu savais
0: que... Voilà, au revoir. Bah, ça y est, il est parti tout seul.
21: Ah, bien.
0: Il a raccroché lui-même. Mmh.
21: Ouais. Mmh. Je peux accueillir quelqu'un, si tu veux.
0: Ouais.
21: J'ai Jean-Paul Laguillet, bonsoir.
10: Bonsoir à tous. Bonsoir Gérard, bonsoir Manu, bonsoir Fildar, bonsoir Rigo, bonsoir tout le monde, bonsoir les auditeurs.
21: Bonsoir
10: Monsieur Laguillet.
23: Salut Jean-Paul.
10: Bonsoir Monsieur Lazur.
0: Donc alors, pour vous?
10: Alors pour moi, en tant que syndicaliste, hein, proprement dit, je pense que le chômage en France est en net décroissement. Mmh. Et cela est dû au plan gouvernemental. Et je crois que je vais laisser à Monsieur Mazur. je crois que c'est pas mon taf.
0: Ouais.
10: Pas dans mon fric.
0: Bon alors Monsieur Mazur, si vous pouvez lui répondre.
10: Oui, eh bien écoutez, ce jeune homme a tout à fait compris. Hein. Bien entendu, il n'est pas très évolué, car comme vous l'avez remarqué, il est syndiqué. Écoutez, oui, le gouvernement œuvre depuis de nombreuses années sur ce travail long, vigoureux, lent, qu'est justement le décret de nouvelle loi concernant nos amis les chômeurs. Car, je tiens à vous le rappeler, tous les chômeurs sont nos amis.
23: C'est vrai.
10: Vous êtes notre ami, monsieur Gérard.
0: Non mais
10: du moins, vous le fûtes, car vous avez trouvé un emploi, et Dieu bénisse cet emploi et vous-même.
0: Non mais faudra...
10: Alors maintenant, par conséquent,
0: répondez.
10: Je vous dirais que...
0: Répondez à la question de Laguillet.
10: Justement, j'y arrive, monsieur Gérard, n'est-ce pas? Il faut me laisser le temps, justement, d'avancer mes arguments. Qui sont les suivants? Depuis, madame, est-ce que je peux toujours citer des noms d'hommes politiques, monsieur Gérard, ou bien cela est interdit?
0: Non.
10: Comme...
0: Ah. Non. Fildar, arrête, s'il te plaît.
10: Écoutez, monsieur Gérard, je crains d'être embêté, car si je ne puis citer de noms d'hommes ou de femmes politiques, nous ne pourrons avancer dans l'explication, n'est-ce pas? Est-ce que vous pourriez éventuellement, pour une fois...
8: Il faut laisser, Gérard, ouais.
7: Utiliser les...
8: Allez, laisse-le dire les noms.
0: Non, on donne pas de noms, c'est tout.
10: Bien.
8: On n'aura pas de procès, on a de balles d'or.
10: Eh bien, écoutez...
0: Non, mais faut pas donner de noms, c'est tout.
10: D'accord, alors, peut-être des prénoms à ce moment.
0: Non plus.
10: Les initiales.
7: Voilà.
8: On peut les remplacer par des noms de dessins animés, Color Gold, tout ça. C'est possible ou pas?
0: Oh là là là.
10: Ah, très bonne idée. Très, très bonne idée.
7: Très bien, oui.
10: Voyez-vous, monsieur Gérard, comme votre ami auditeur vient de le préciser, eh bien, je trouve que chez les chômeurs, ce qu'il manque à l'heure actuelle, c'est l'esprit d'initiative. Mm-hmm. Voyez-vous, l'esprit d'initiative, parce que, en même temps, aller, n'est-ce pas, dans une agence de comment appelez-vous ça, de l'AMP?
7: L'ANPE, monsieur.
10: Ah, pardon, merci, mademoiselle. Eh bien, monsieur Gérard.
8: Allô, Gérard, ça va?
0: Non, mais vous commencez à me gonfler avec vos questions de merde, là.
10: Justement, alors, c'est le but.
0: Fildar,
10: quoi?
0: Tu rallumes mon micro?
10: À l'ANP, monsieur Gérard. Bien entendu, c'est important, car on y trouve
0: deux
10: formulaires affichés contre des piliers, n'est-ce pas?
21: Qu'est-ce qu'il y a?
0: Eh, tu fais gaffe, parce que lundi, je te balance à Max que tu coupes le micro constamment, d'accord? Alors, Max, si tu nous écoutes, tu appelles, parce que Max, Fildar déconne.
21: Mais je fais quoi, c'est une farce?
13: Mais je fais quoi?
23: Qu'est-ce qui se passe, là? Qu'est-ce qu'on fait?
21: Il y a quoi? C'est quoi le problème?
13: Ah là, c'est le bordel.
0: Hey, tu vas arrêter un peu.
21: Mais il y a rien.
0: T'en profites maintenant.
21: Bah mon petit bouchon alors. Qu'est-ce qui se passe?
23: Assieds-toi, Gérard.
0: C'est pas grave.
21: Ah attends. Ça sonne.
23: Ça sonne. Qu'est-ce qui se passe?
21: Allô.
23: Parle dans le micro, Gérard.
21: Qu'est-ce qui se passe, Max? Bah attends, je te le passe.
0: Ouais. Oh,
21: bah viens.
0: Le micro.
21: Va au téléphone. Mais viens.
0: Mais va au téléphone, c'est pas grave.
21: Et viens au micro, il va te parler.
0: T'as Max.
23: Attends.
11: Mais quoi?
12: Arrête!
13: Aïe, ça bastonne.
11: Max? Attends, Fildar, il s'amuse à me faire du double son. Moi, je commence à en avoir ras le bol. Hein. Il n'en profite parce que t'es pas là.
14: Il faut gueuler un coup, quoi.
11: Mais ouais, mais il s'amuse à couper le micro, il fait que des conneries.
14: Putain, il faut chier, hein.
11: Donc, tu te démerdes avec lui lundi si le débat, il ça a foiré, hein.
14: Ça foire ou pas, là?
11: Bah, pour l'instant, oui, ça a l'air de foirer, hein, avec lui.
13: Ça foire dans ton slip, ouais?
11: Non, mais attends, déjà, Anka, on sait pas où elle est partie, elle est même plus dans les studios, donc, Fildar qui fait le coup.
13: Ouais, elle est partie faire un petit avec Marco, Anka.
11: Alors, donc, Fildar qui fait de la merde, il y a que, apparemment, avec Rigo, qu'on arrive à bosser à peu près bien, parce
23: que, encore,
11: on est quand même à 7000, ouais. 7000 sur l'internet.
23: Mais tout le monde t'insulte, hein, quand même.
14: Pas sur la welcome ou pas?
11: Ben, non, hein.
14: T'avais pas mis la welcome?
11: Non, non, je l'ai refusé.
14: Demande-lui, c'est un Fildar.
11: Non, non, je veux pas qu'on la mette dans le bureau. Bah, la welcome. Mais je te dis, quand t'es pas là, c'est le bordel. T'étais où, là? Non, non, mais c'est ici, toi, ton boulot, hein. C'est pas à côté, hein.
24: J'ai un quota,
13: ouais, mais bon, lave-toi, parce que tu sens le stream.
14: Tu peux t'installer un petit peu la welcome. Et j'écoute, t'inquiète pas, je
11: prends
14: rapport.
11: Ok.
14: Ciao.
11: Ciao.
13: Bon bah voilà, bon boulot.
12: Bon bah bien, bien, très bien.
13: Bon, est-ce qu'on met la welcome ou pas, Gérard?
11: Il a dit on met la welcome et lundi et
12: ouais, Gérard, Rigo, tu mets la welcome?
23: Ouais, je suis dessus là, je mets la welcome.
13: C'est tout en haut à droite, la welcome.
23: Tout en haut à droite.
13: Ouais, c'est marqué la regarde welcome. Ça.
11: L'aiguiller.
25: Oui.
11: T'appelles d'où? Parce que j'ai pas eu ta fréquence.
25: Moi j'appelle de Sodo sur Facochère, c'est 105.4.
26: Bonjour tous les Sodois.
11: 105.4. Voilà. Donc, Patricia Tape, t'as répondu. Monsieur oui. Mazur a répondu. L'aiguiller, bon, il a répondu. Oui.
25: J'ai eu mon joker Mazur quand même. Hein.
11: Mm-hmm. C'est tout comme
13: auditeur. Il y en a 4. On peut faire un petit sondage.
11: Non, il y en a 3.
13: Il y a PlayStation 2, Patricia Tape, Monsieur Mazur et l'aiguiller.
25: Bah si.
11: Bah, PlayStation.
25: J'ai répondu, ouais. Gérard.
11: Patricia.
13: Ouais.
11: Ah ouais, j'ai oublié Monsieur Mazur, moi.
25: Ah ouais. Alors, Monsieur Gérard.
13: Clique dessus.
25: Pas l'oublier quand même.
11: Donc, on va continuer.
13: Fais un petit sondage.
25: Ça devient un peu trop individuel comme débat, à mon goût. Hein.
11: C'est alors, trop compliqué, sondage.
13: Ah, un petit sondage, on va se poiler.
25: on va bien se poiler.
11: Quelles sont les solutions contre le chômage? Alors, 66% répondent de supprimer le travail, ça n'a rien à voir.
13: Ben si, c'est vrai.
11: 45% disent que c'est de la cause de Chirac, donc la solution c'est de le virer. Ben ça, on verra ça dans 2 ans. 55% pensent que les 35 heures trop, il faut faire 2 heures comme moi par semaine, j'en peux pas 2, donc c'est encore mieux. Et 98% sont au chômage et donc n'ont pas le temps de me parler. Ben, c'est pas mal, donc dans ces cas-là, s'ils ont pas le temps, pourquoi faire un débat là-dessus?
13: Ouais,
11: voilà.
13: Tiens, Gérard, j'aimerais revenir sur le premier truc du sondage, que s'il y avait plus de boulot pour personne, il n'y aurait plus de chômage. Tu dis que c'est pas vrai, mais si, c'est vrai.
11: Non, ouais,
13: parce que qui dit plus de boulot dit plus de chômage.
11: Bah, non, mais j'ai jamais dit.
13: Si personne travaille.
11: J'ai jamais dit que j'en avais rien à foutre.
13: Non, t'as dit que c'était pas vrai.
11: Non, si, mais attends, s'il y a 65%, 66% des gens répondent pour supprimer le travail, dans ces cas-là, ça prend plus de chômeurs.
13: Donc, non, parce que s'il y en a plus de travail, il y a plus de chômage.
11: Bah si.
13: Bah non.
11: Il y en aura encore plus. Si on supprime les boulots. Donc si on supprime le travail, il y aura plus de chômeurs.
13: Oui, mais si personne veut du boulot, il y aura pas de chômeurs, ce sera normal.
11: Parce qu'il y en a qui veulent pas en chercher, c'est tout. Ils préfèrent rester chez papa et maman, c'est tout.
13: Et Gérard, est-ce qu'il y a un conseil des ministres dans les chômeurs ou pas?
11: Très bonne question,
13: Fizard.
11: Je pense pas, non.
13: Aïe, aïe, aïe.
23: Il y a Yankee, peut-être encore le même, une heure après, toujours aux heures de Fontenay. Il voulait savoir si les chômeurs de nuit étaient payés plus vu qu'ils chômaient de nuit que les chômeurs de jour.
11: C'est une chanson, ça. Ça, c'est des questions de merde.
13: Les chômeurs de nuit.
11: C'est des questions de merde. J'y réponds pas à celui-là.
23: Ouais.
11: Donc, 8e. Pensez-vous que l'État aide les chômeurs en quelles circonstances? Donc,
13: très bonne question, Gérard.
11: Monsieur Mazur.
25: Allons, monsieur Gérard, sauf votre respect, vous rigolez. Attendez, l'État a aidé les chômeurs, mais ne serait-ce que... Bon, prenons l'exemple du RMI, par exemple, le revenu minimum d'insertion. De combien est-il, monsieur Gérard? Voulez-vous me le dire?
11: À l'heure actuelle, pour une personne qui est...
13: Attends, Gérard.
11: Non, mais attends, j'en ai rien à foutre, tu m'énerves avec ça.
13: Mais quoi?
11: Tu m'éteins ça!
13: Vas-y.
11: Bon, tu m'éteins ça tout de suite.
13: Bon, je l'éteins, voilà.
23: PDDA,
13: vas-y.
23: Ça donne un côté informatif.
13: Bah ouais, mais c'est bien pour le CSA, c'est bien qu'on ait des trucs comme ça.
23: T'appuies pas trop sur la numarque, là, il y a marqué pas touché.
13: Vas-y.
11: Donc, le RMI pour une personne seule est de 2500.
25: Bon, alors, monsieur Gérard, je vous pose la question. Pensez-vous que l'on puisse s'en sortir avec une telle somme?
11: Ben,
13: un euro, oui.
0: Mais puis Lars, c'est pas.
21: C'est vrai qu'en euros, c'est beaucoup quand même.
25: Bon, admettons qu'en euros, on puisse s'en sortir, aller une ou deux fois en discothèque par semaine, je ne sais pas, ou au restaurant, quelque chose comme ça. Bon, mais la fin du mois, on sait qu'il faut se serrer la ceinture, n'est-ce pas? Vous êtes d'accord avec moi, monsieur Gérard?
0: Par conséquent,
25: quand, malheureusement, nous pouvons affirmer que le gouvernement fait bien peu de choses pour nos amis les chômeurs. Moi-même, lorsque j'en croise un dans la rue, eh bien écoutez, je n'hésite pas à le dépanner de quelques piécettes jaunes.
0: Non mais on s'en fout de ça.
25: Ah bah non, monsieur Gérard, on ne s'en fout pas, parce que finalement, au bout du compte, j'estime en faire beaucoup plus que le gouvernement, voyez-vous.
0: Ouais, bon, bah, on verra, allez, au revoir.
25: Bah pourquoi, monsieur Gérard?
0: Répondez
25: à la question, Gérard, quand même. Monsieur Gérard, je réponds à votre question le plus sérieusement du monde.
0: Pousse PlayStation 2.
6: La question ne m'intéresse pas, alors moi je vais te...
0: Alors c'est ça.
6: Le truc, c'est que, tu savais ce que ça voulait dire, le big deal en anglais? Gros qui s'en rute.
0: Bon, alors au revoir, toi. Oh,
21: c'est nul.
0: Au revoir. Et voilà. Patricia Taf.
9: Oui.
25: Pas de taf.
9: Pas de taf, tu peux m'appeler, ouais. Moi, je trouve que le gouvernement, en fait, c'est à cause de lui qu'il y a tout ce chômage. Parce que s'il laissait les gens créer des entreprises, s'il les taxait moins, en fait, il y aurait du boulot, quoi.
0: Mais pourquoi
25: avec nous, il y a une fiscalité trop forte en France à l'heure actuelle.
9: Ils payent trop d'impôts, ils sont trop taxés, et voilà, quoi.
0: Non, mais ce qu'il faut bien se dire pensez-vous que l'État aide les chômeurs en quelles circonstances? Donc, faut bien dire une chose, qu'il y a certaines, à la NPE, et il faut être inscrit depuis je sais plus combien de temps. Vous pouvez, il y en a qui arrivent quand même à monter des sociétés par l'aide de la NPE. Donc c'est aussi l'État qui les aide aussi pour monter des sociétés en débloquant des fonds.
9: Ouais, mais c'est aussi l'État qui les taxe.
0: Mais oui, mais ça, bien sûr, c'est eux qui les taxent, parce que faut bien qu'ils récupèrent l'argent qu'ils donnent pour...
25: Monsieur Gérard, permettez-moi d'ajouter que parfois même l'État taxe les créateurs d'entreprises avant que ceux-ci ne montent leur propre entreprise. On a déjà vu ça.
0: Ouais, mais ouais. Manu,
21: ça va bien?
0: Donc un auditeur.
21: Oui, on accueille Anal PE, bonsoir.
16: Bonsoir tout le monde, bonsoir l'équipe, bonsoir GG. C'est Anal PE, j'appelle de l'âche la purée sur Yvette, 116.6. Bonsoir tout le monde.
21: La pauvre.
16: Salut.
0: Comment vas-tu, Anal?
16: Dans le respect de l'anus des autres.
21: L'anal, ça te plaît, hein.
25: L'aiguiller, oui. La question, est-ce que tu peux me reposer? Parce que l'anal m'a troublé.
0: Non, je repose plus la question.
16: J'ai pas entendu, Gégé, non, ça tombe bien.
9: Est-ce que le gouvernement aide les chômeurs?
25: Moi, je pense que, contrairement à mes collègues, moi, je dirais que l'État, si, c'est vrai. Que l'État aide les chômeurs, hein, parce que il y a certaines personnes qui travaillent un an, je le sais parce que je suis dans le cas, qui travaillent un an et après qui foutent rien, et l'État leur donne de l'argent. Alors je voulais remercier à ce moment-là l'État et en son nom tous les ministres d'aider les chômeurs, de les pousser vers l'extrémisme, qui consiste à rester chez soi et à ne rien faire.
16: C'est dégueulasse.
25: Alors c'est ça qu'on veut donner à nos enfants? Une France de chômeurs? Je suis désolé, moi, Gérard.
16: Et tout ça avec nos sous, GG, putain, dis quelque chose.
21: Mais qu'est-ce que t'en penses, Gérard?
0: Non, mais quand t'auras fini de faire tes cours...
25: On va faire une putain de secte.
0: Ah, putain. Eh, l'aiguillé, c'est la dernière fois que je t'entends gueuler comme ça.
25: C'est faux! Je suis dans le délire, moi, là.
0: Eh ben, au revoir.
21: Oh, c'est chaud.
0: Au revoir.
23: Gérard, pour calmer un petit peu le débat, il y a une très bonne question de Sgeg de Macaque Jingle. Oui, tout à fait. Le chômage touche-t-il plus les alcooliques ou au contraire, l'alcoolisme touche-t-il plus les chômeurs?
0: Et qui c'est qui pose cette question de merde?
23: Sgeg de Macaque.
0: Eh ben, j'y répondrai pas.
23: Mais à ton avis?
0: Je ne lui répondrai pas.
23: Tu te sens concerné par la question?
0: Pas du tout, mais je lui répondrai pas. Mm-hmm. Voilà. Anal PE. Anal PE.
17: Marco, je t'aime.
23: Oh là là.
0: Oh, mais ça y est, ouais. Oh là là, mais elle appelle son mec.
17: Putain, mais vas-y, toi. T'es pas obligé de faire ta langue de pute. Tu mets ce micro, c'est bon. J'ai le droit de... Je passais juste un petit coup de fil. C'est bon, il a appelé au standard, ça va.
0: Anal PE.
16: Ouais, moi j'étais d'accord avec ce que disait l'auditeur. C'est vrai que la France est un pays où le gouvernement s'occupe bien des chômeurs quand même, hein, tu peux pas dire le contraire.
9: Ah, il les engraisse. Hein.
16: Ouais. Et je crois même qu'on importe des chômeurs de l'extérieur.
0: Non mais faut...
16: En plus.
0: Je crois que j'ai été assez clair sur cette question-là. Mm-hmm. Donc, l'État...
16: Et les chômeurs nourris aux farines, attention. Hein.
0: Non mais attends, là, tu pousses un peu trop loin, t'as...
25: Peut-être, mais bon, j'ai peut-être dérapé un peu, mais bon.
0: Ouais, non, tu vas un peu trop loin quand même, là. Bon,
25: bah, je reviens alors,
0: Patricia tape... Oh, ça va, ouais.
21: Mais putain, mais...
0: Eh, tu mets ta gueule,
21: là.
0: Tu me raccroches,
21: là. Qu'est-ce que tu faisais, là?
0: Non, non, attends. C'est qui? Allô, c'est qui? T'as Marco.
17: Bah ouais.
23: Fais quelque chose, Gérard, là, tu gères rien.
0: Bah, Anka, tu peux retirer ton casque, prendre tes affaires et tu vas le retrouver maintenant.
17: Et bah voilà, bah, qu'est-ce que je disais?
0: Voilà, terminé. Allez, hop. Terminé pour toi.
23: Attendez que ça en plus.
0: Voilà. Donc tu prends ton casque et tes affaires et tu t'en vas.
23: Oui, Gérard, une très bonne question de Jet Set pour revenir. Je te remercie, Fildar. Il voulait savoir pourquoi 95% des chômeurs n'ont pas de travail fixe et pourquoi 5% des demandeurs d'emploi sont sans emploi stable.
0: Ah. Non, mais ça, c'est, on en revient à la question qu'on vient de dire. Mm-hmm. Donc, on revient sur ce truc-là. Donc. Anka, attends, je répondrai.
23: Oh, non,
0: Anka, tu prends tes affaires.
1: Ah, ça y est.
17: Bah, regarde.
0: Non, tu prends toutes tes affaires, là. Non, tu prends tout ça et tu t'en vas.
23: T'as oublié ton crack.
0: Tu prends tout ça et tu sors du studio. Tu n'as plus rien à faire dans les studios maintenant.
17: C'est un peu saoulant quand même d'interrompre un débat super intéressant juste parce qu'il y a un pauvre cahier à moi en plein milieu de
23: la... une excellente question, hein, Gérard.
0: Donc, tu l'as toujours?
23: Oui, tout à fait.
0: Alors, c'était quoi? Parce que...
23: En fait, c'était Jet Set.
0: Fais gaffe, Anka.
23: Ah, qu'est-ce qui se passe?
21: Qu'est-ce qui se passe?
25: Fais gaffe.
17: Je sais pas, non mais moi je...
0: Ouais, non mais fais gaffe, Anka, quand même.
25: Ça va te faire cogner.
21: Elle passe, elle lui plotte les couilles comme ça et...
0: Bon, on va continuer le débat maintenant qu'elle est plus là.
21: Non, on va vraiment bien bosser.
0: Pour continuer, on accueille un quatrième auditeur, excuse-moi.
23: C'était tout à fait ça que j'allais te proposer.
0: Rigo, yes. On accueille Mister Cocktail.
23: Mister Cocktail.
5: Wouhou! Son alcool, la fête est plus folle! Oui!
25: Mister Cocktail.
0: Salut.
5: Eh, tu diras. De Choum du Sur-Seine.
0: Eh, tu diras à tes petits copains qui sont derrière, qui se calment.
21: Et ils font la fête.
5: Bah, Gérard, sans alcool, la fête est plus folle. Quoique.
0: La fréquence. Putain, je sens qu'il va pas durer, il va pas rester longtemps.
5: Dans 16.8, Choum du Sur-Seine.
25: Ah, tous les Choum du Heure.
0: Bon, maintenant, t'as bien terminé tes conneries, Cocktail.
5: Ouais.
0: Bon, là, maintenant, maintenant, tu la fermes. Merci.
21: Voilà, tu sais que la Gérard est sérieux, fais gaffe, Mister.
23: Oui, donc on va prendre une question un peu plus simple parce que t'aurais peut-être pas saisi. Il y a ton bal qui voulait savoir à quel âge les chômeurs peuvent-ils prendre leur retraite.
0: S'ils sont au chômage, ils sont déjà à la retraite.
23: On est déjà à la retraite.
0: Oh, ça y est là.
21: Reste zen.
0: Je sens que les auditeurs, vous allez dégager. Bon, c'est bon, dans un quart d'heure, on a fini. Alors. Quelle tranche de...
21: Attends, c'est la combien de questions, là?
0: 9.
21: 9e. Il en reste combien?
0: Il y en a 15, et j'irai pas jusqu'au bout.
21: Aussi, attends.
0: Non, j'irai pas jusqu'au bout.
21: Attends, bien sûr que si, t'es le meilleur.
0: Non, j'irai pas jusqu'au bout.
21: T'es le meilleur dans ta catégorie, mon petit coq.
0: Ah si, vas-y, je vais jusqu'au bout.
23: Gérard, on est monté à 8743. Ce qui fait qu'on pourrait peut-être quand même pousser...
0: On pousse aux 10 000.
25: Allez, on pousse.
0: Ouais. Regarde les auditeurs, c'est moi qui commande.
25: On pousse.
23: Allez, on pousse, merde.
0: Combien que t'as
23: donc
0: dit?
23: On avait 8742 il y a quelques secondes.
0: Ouais. Donc, bravo. La question.
21: C'est énorme sur voilà.mes couilles, je sais pas trop quoi.
0: Quelle tranche de la population est la plus touchée par le chômage? Et on va s'écouter le book. GG, le book en blues avec Viens bouffer, le steak de ma femme, n'importe quoi comme disque encore.
21: Non, c'est un bon disque.
15: Non, c'est ça.
18: Minuit,
0: 2h. Si je suis prêt, si je serais pas intelligent, je serais pas des débats, hein, Brouty.
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0: Et donc, on venait de s'écouter GG, le bouc en blues avec Viens bouffer le steak de ma femme. Voilà, donc suite du débat sur le chômage, on récupère Monsieur Mazur.
25: Oui, parfaitement.
0: Patricia Taf.
22: Oui, bonsoir, Pat Taf.
23: Bonsoir.
0: Annel PE.
26: Toujours présent au poste.
0: Et Mister Cocktail.
5: Wouh,
0: je te demande de te calmer ou tu vires.
25: Ok, on va se calmer.
23: Bonsoir.
25: Bonsoir.
23: Bonsoir.
0: Bon, Manu, tu lui dis qu'il se calme ou sinon...
23: Bonsoir.
21: Okay.
26: Bonsoir.
0: Sinon, il reste.
1: Bonsoir.
0: Il retourne chez
1: bonsoir
0: lui.
1: Bonsoir.
2: Bonsoir.
3: Bonsoir.
2: Bonsoir.
3: Bonsoir.
1: Bonsoir à tous les bébés.
21: Tu vas, Gérard, on y va là, la
0: non,
21: question
0: mais truc. Tu l'as calmé là, l'autre espèce de connard.
21: Mais bien sûr que je l'ai calmé, le connard.
2: De connard.
25: Oui, bonsoir.
0: Et alors, quelle est la tranche de la population? Quelle tranche de la population est la plus touchée par le chômage? On va demander à Mister Cocktail.
2: Bah, quand tu parles de tranche, tu parles de quoi? De pain? De.
0: Putain, on complètement con.
2: Allez, petite.
0: Bon, tu réponds à la question ou tu vires?
2: C'est bonne blague du jeudi soir.
26: Tranche de jambon, tout ça.
2: Sans alcool, la fête est vraiment plus folle.
0: Ouais, alors au revoir.
2: Allez.
0: Bonne nuit. Un LPE.
26: Bah écoute, moi je pense que c'est chez les cartes vermeilles quand même, parce que je pense que la retraite c'est assimilé au chômage hein, quand même.
0: La carte vermeille est assimilée au chômage?
26: Non, la retraite donc dans quelle catégorie, dans quelle tranche? Chez les cartes vermeilles.
0: Je vois pas du tout le rapport avec...
26: Bah, réfléchis d'ici demain et puis tu verras ça va venir.
0: C'est ça, t'as raison, fous-toi bien de ma gueule.
21: C'est dans 3 semaines. Parce que demain...
0: Monsieur Mazur.
25: Eh bien écoutez-moi monsieur Gérard, je pense que... Cela touche essentiellement les intérimaires, n'est-ce pas?
0: Les intérimaires.
25: Bah oui.
0: C'est pareil, hein?
25: Bah non, monsieur Gérard. Bien entendu, si ces gens-là travaillaient comme vous et moi, enfin plutôt vous, moi que vous, ouais. Eh bien ce ne serait pas une fois sur deux des chômeurs, n'est-ce pas?
0: Ouais, mais de manière, si les sociétés d'intérim proposaient plus de boulot à ces personnes-là, ça n'arriverait pas non
26: comment
0: plus.
26: Comment ça se fait qu'elles n'en proposent pas? Alors à quoi elles servent? Pourquoi elles sont là, ces sociétés, en fait?
25: Alors, écoutez, il faut bien prendre de l'argent à quelqu'un, alors. Ah. Puisqu'on ne peut pas en prendre à l'État, autant en prendre à ceux qui en ont le moins, après tout. C'est bien ça, l'égalité, la démocratie, n'est-ce pas?
26: C'est pour la démocratie, moi, je dis.
0: Patricia Taff.
4: Oui. Moi, je pense que c'est plus les 40-60.
0: 40-60 ans?
4: Bah oui.
0: Bah, de manière, j'ai lu un sondage, un truc, c'était 25-40.
4: Ah non, moi je dirais plus 40-60, parce que eux, quand ils perdent leur taf, c'est vraiment dur de retrouver, quoi.
0: Bah, même à partir de 40 ans, ils te disent que t'es trop vieux, alors.
4: Bah, c'est ce qu'ils te disent, toi?
0: Non, parce que moi, pour l'instant.
26: Pas tardé, quand même.
4: Bah, ça, à mon avis, c'est pour être poli, parce qu'ils vont pas te dire qu'ils te prennent pas parce que t'es alcoolique, quoi.
0: C'est faux! Alors, Patricia, t'as pour voir. Voilà. Alors, Manu.
26: Pas de vérité à l'antenne.
21: Attends, j'accueille l'auditeur et après jingle et c'est un truc de ouf ce qui va se passer sur la FM.
0: Attention.
21: Alors on a que Champomy, bonsoir.
2: Oui, bonsoir Manu, bonsoir à tous.
21: Et là, attention, grand moment de FM, c'est parti, c'est chaud.
23: Oui, donc une question de Père Foura qui s'était un peu absenté des débats ces derniers temps pour cause d'humour déplorable, voilà, excusez-moi, j'en trouve plus les mots. Il voulait savoir pourquoi il n'y a pas de chômage aux États-Unis alors qu'ils n'ont même pas de président. Et est-ce qu'il faudrait virer Chirac pour que ce soit pareil en France, du coup?
0: Alors, attends, ils ont pas de chômage aux États-Unis, ils ont pas de président, ils ont encore un président pour l'instant, jusqu'à dimanche, apparemment. Mm-hmm. Et donc, il y a autant de chômage aux États-Unis qu'en France.
23: Ah non, proportionnellement, non.
0: Ah ben, c'est peut-être ce qu'il pense lui, mais pour
23: non,
0: moi.
23: C'est la vérité qu'il pense.
0: Ah ben, non.
23: Non?
0: Non, pas du tout. Champomy, t'appelles d'où parce que t'as pas donné ta fréquence?
2: Oui, c'est du 106.4, c'est Boudin sur Brancard. Et je voulais répondre à la question, moi Gérard.
0: Bonsoir, c'est
26: faux. Bonsoir les boudinois. Bonsoir les boudinettes.
2: Non, la question que je me posais, moi Gérard, c'est là tu parles en fait des chômeurs, mais dans les chômeurs tu regroupes tout le monde. Alors qu'il y a des distinctions à faire quand même entre les chômeurs jeunes et les chômeurs vieux. Parce qu'un chômeur vieux a moins de chances d'avoir un travail qu'un chômeur jeune.
0: Mmh.
2: T'es d'accord avec moi?
0: Mmh.
2: Je te prendrais, tu sais, comme exemple, c'est si par exemple là ils ont fait, tu vois, Drôle de Dame. Ils ont pas pris Farrah Fawcett vieille pour faire Drôle de Dame, tu vois le délire. Ouais. Ils ont pris, comment ça s'appelle, Cameron Diaz.
0: Mm.
2: Parce qu'il n'y avait pas moyen que Farrah Fawcett monte ses jambes avec ses vergetures, tu vois le délire. Mm. Donc ils ont pris une jeune. Donc le chômage, moi je dirais que le chômage est plus inégal pour les vieux que pour les jeunes. Mm. C'est pas mal ça, j'étais bon au dessert.
0: Ouais, ouais, pour revenir à la question...
2: J'ai rien compris de l'ASCA.
0: Je pense que c'était Monsieur Mazur qui avait posé la question sur les intérimaires, c'est ça?
25: Oui, absolument, monsieur Gérard.
0: Donc, alors, les boîtes d'intérim, ce qu'il faut dire, c'est que si...
26: Mr. Cochin.
0: Oh, on se calme, merci.
26: Bonjour.
0: Donc, pour ceux...
26: Mr. Cochin.
0: Putain, vous arrêtez un peu. Merci, Fildar.
21: De rien.
0: Ouais, ben, je sens que ça
21: m'a... Moi, tu me dis pas merci, je reste avec toi jusqu'à 2h du match, lâche ma femme et pas un remerciement. T'es vraiment un gras, hein, je te jure.
0: Ouais, mais on verra ça lundi.
21: Vas-y, Gérard.
0: Lundi, on s'amusera.
21: Vas-y.
0: Donc, pour répondre à la question de Monsieur Mazur, les sociétés d'intérim, c'est des trucs qui payent, qui prennent plus cher sur les dans les sociétés.
23: Est-ce que tu peux répéter, s'il te plaît, Gérard, parce que.
0: Moi, je répète plus parce que vous avez qu'à écouter ce que je dis.
23: Quand c'est inaudible, c'est pas évident.
0: Les boîtes d'intérim payent leur intérim plus cher que les sociétés, donc ils se récupèrent plus d'argent.
26: Je crois.
0: Oui. Donc pour ça, bah, les boîtes d'intérim, ils ont du personnel.
26: Mr. Cousin, it's Trevor Jones on the phone. Hi Trevor.

0: Vous chantez pour qui, monsieur Trevor? Je vous signale que c'est Saint-Max, vous vous démerdez.
1: Mr. Cousin, tu donnes l'argent maintenant, je chante les chansons. Yes. Hello. Je chante bien le paralytique.
2: Je sais pas, Gérard, je fais quoi là?
0: Tu le vire.
2: Ok.
0: Bon.
2: Je peux accueillir une fille en attendant?
0: Vas-y.
2: On accueille Alice Ancier. Bonsoir.
3: Oui, bonsoir.
4: Bonsoir,
3: Alice. Bonsoir tout le monde.
0: Bonsoir. Alors, fréquence
3: 118.1, j'appelle de Mourmont en Moignon.
4: Bonsoir.
3: Bonsoir.
1: Bonsoir.
0: Bonsoir.
2: Bonsoir.
0: Bon, ça y est, oh.
5: Dans le Mourmonnais.
0: Bonsoir. Donc, pour. Bonsoir.
3: Bonsoir.
1: Bonsoir.
0: Ça y est, c'est fini, oui. Merci. Donc, pour terminer avec les histoires d'intérimaires, parce que on va pas s'éterniser là-dessus, il y a encore des questions.
1: Ouais.
0: Donc, je disais que les sociétés d'intérim payent plus cher la personne, vu qu'ils demandent plus au patron. Et là, donc, ils envoient un intérimaire selon sa compétence. Ça peut durer une journée, ça peut durer...
5: deux journées, trois journées.
0: Voilà, ça peut durer une semaine, comme ça peut durer... Après, il y a peut-être possibilité d'embauche derrière. Mais faut bien se dire que les boîtes d'intérim, c'est pas eux qui vont aller vous chercher, c'est vous qui les appelez. Faut pas l'oublier. N'est-ce pas, monsieur Mazur?
1: Oui, écoutez, tout à fait d'accord. Mais comment fait-on si l'on est au chômage et qu'on n'a pas d'argent pour téléphoner?
0: Eh ben, dans ce cas-là, on se déplace. Et si on peut pas.
1: Mais si on est loin d'une agence, monsieur Gérard, alors que comment fait-on si on n'a pas de quoi se payer le métro ou le bus?
0: Ben ça, faut trouver quelqu'un qui est pas trop loin.
1: Un piston.
0: Un piston pour essayer pour pouvoir appeler.
1: D'accord, bonne solution, oui.
5: T'as des plantes pour te faire pistonner, Gégé?
0: Bah non, parce que moi, là où que je suis tranquille, je les ai...
5: T'es déjà pistonné, ouais.
1: Ouais, t'es déjà fait pistonner à la radio. Je crois que le mec qui t'a pistonné, c'est Thierry de la Sécu, non?
0: Non, pas du tout.
1: T'as fait rentrer.
0: Toi, t'arrêtes de dire des conneries parce que tu vas pas rester longtemps. Alors, est-ce que les chômeurs sont mieux couverts en...
3: En hiver,
0: oui.
1: Ouais, parce qu'ils ont, c'est des hommes comme les autres, hein.
2: Très bonne question, Gérard.
1: L'hiver, ils ont froid.
0: Champigny.
4: Ah, je l'ai pas entendu la question. Tu peux.
0: Est-ce que les chômeurs sont mieux couverts en hiver?
1: Ah oui. Bah, j'ai pas besoin de répondre, c'est Champigny. Ouais, les chômeurs, c'est des êtres humains comme les autres. Hein. Faut pas faire de discrimination quand même. Donc ils ont froid en hiver, ils ont chaud en été, ils se grattent quand il faut se gratter. Et voilà, quoi, ils bédavent, hein, comme moi.
0: D'accord. Anal PE.
5: Ouais, bah écoute, la France est connue pour sa couverture sociale, hein, c'est un fait. Donc moi j'ai qu'une chose à dire, sortez couvert.
1: Ouais, faut pas qu'il attire trop sur l'Espagne quand même.
5: Non, faut pas trop tirer, faut laisser de la couette pour les autres.
0: Monsieur Mazur.
1: Oui, bien entendu, alors je me rends, n'est-ce pas, de l'avis des précédents auditeurs, en signalant toutefois à nos amis chômeurs que lorsque les basses températures arriveront, certaines stations de métro restent toujours ouvertes, n'est-ce pas?
0: Non, mais je vois pas le rapport avec les chômeurs.
1: Bien entendu, bien le rapport est là, monsieur Gérard. C'est-à-dire que tous les chômeurs, n'est-ce pas, ne sont pas couverts de la même manière.
3: Non.
1: Ah oui, il y a du rapport.
0: D'accord. Mais Alice...
5: T'étais plutôt bien couvert quand même à l'époque. Il y avait des gens pour se couvrir.
2: Il y avait de la crasse.
0: Alice
1: tu... Gérard, est-ce que tu fais des sodomisations sociales?
0: Champomy.
1: Oui.
0: Au revoir.
1: Non, mais c'est une question.
0: Au revoir.
6: Ça y est.
0: Alice.
3: Oui, alors moi je pense que oui, ils sont mieux couverts parce qu'en fait, dans les années 80, la mode c'était, tu sais, les vieux manteaux de fourrure. Et ces vieux manteaux, tu les retrouves maintenant chez Emmaüs ou au Secours Populaire, c'est tout ce qu'on file aux clochards et aux chômeurs en fait. Donc et ces manteaux-là qui tenaient vachement plus chaud, et ben donnent plus chaud aux chômeurs. Ouais.
0: Bah disons, c'est eux qui ont essayé de les récupérer, ces affaires-là. Hein,
1: mais en plus, c'est tout à fait tendance, si je puis me permettre.
3: Ah bah c'est carrément in, hein.
1: Ah ouais,
5: c'est la mode.
0: De toute manière, il n'y a pas que le socle populaire, et puis ce que tu disais avant, là, l'autre Emmaüs, il y a aussi la Croix-Rouge. Hein.
1: Mm-hmm. Oui, mais en tout cas, monsieur Gérard, sachez que tous les stylistes vont se fournir à la Croix-Rouge et Emmaüs, ou bien encore l'Armée du Salut, pour ensuite revendre ça dans les magasins de haute couture à plus de 10 000 francs pièce, n'est-ce pas?
4: C'est dégueulasse d'ailleurs.
0: Manu.
2: Je voulais accueillir oui. Un auditeur, on accueille Force 4, bonsoir.
1: Bonsoir.
0: Bonsoir. T'appelles d'où?
1: De Miami Beach.
0: Tu appelles d'où, la fréquence?
1: Miami, j'écoute sur le net. Wouh! Force 4, une vague de fraîcheur. Wouh!
0: Oh là là là là. Putain, je me demande où tu vas me chercher des abrutis comme ça, toi.
2: Bah, Miami.
1: Miami.
4: Bonsoir, Force 4.
1: Bonsoir.
5: Force.

0: Bon, question.
1: Bonsoir, monsieur Cap.
2: Tu as la force soit avec toi.
3: Bonsoir.
2: Ok,
1: je
2: suis pas le seul à être drôle ce soir.
1: Ouais.
0: Pensez-vous qu'il est plus facile de trouver du boulot en province qu'à Paris? On va demander à Force 4.
2: Oui, Gérard. Beaucoup, beaucoup plus simple. Puisque déjà la vie en province est moins chère en plus.
4: Et à Miami?
2: À Miami, c'est pas la même chose. Si tu surfes, tu bois de la bière et c'est tout. Ok.
0: Ça y est? C'est tout ce que tu as à me dire?
2: Ouais.
0: Ah bah d'accord, Alice?
5: Oui. Moi je pense que cela est plus facile à Paris. Dans la mesure où à Paris on peut plus trouver des petits boulots ainsi que des petits endroits pour se loger pas cher. En province c'est pas possible.
2: C'est faux.
0: En province tu peux trouver quand même des associations pour te loger, style Emmaüs.
1: Non mais t'es pas obligé de squatter, tu peux aussi payer un loyer, hein, ça existe.
0: Attends, déjà pour commencer, si t'as pas de boulot, comment tu peux payer déjà un bain?
1: Parce que tu touches le chômage.
0: Ça fait
1: une heure que c'est ce que t'expliques.
0: Non mais attends, ça on va en revenir avec ça parce que
1: reviens.
4: OK.
0: On peut pas tout payer. Monsieur Mazur.
6: Oui, écoutez, je dirais que tout cela dépend bien sûr de quelle ville en province vous parlez, bien entendu.
0: Non mais de toute manière c'est en province il y a
1: petite ou grande couronne.
0: Soit Marseille, Lyon.
1: La grande couronne, non.
5: Mais c'est quand même des grandes villes, hein, ouais. Si tu cites.
6: Bon, je vais vous prendre un exemple, monsieur Gérard. Je suis récemment allé dans la petite commune de Bigorneau-le-Trou. Et bien, sachez que là-bas, question chômage, c'est tout à fait déplorable, n'est-ce pas? RMI est fixé à 58 francs par mois.
5: Oh là là là.
6: Entendez-vous bien, monsieur Gérard, 58 francs par mois.
5: Même pas 3 paquets.
1: Ça, c'est la misère du monde rural, ça.
4: C'est dur. Hein.
6: Absolument. Les farines animales, bien entendu. Alors, les gens ne peuvent pas se nourrir.
0: Hein. Un LPE.
1: Ouais, c'est vrai que moi, oui, pareil, j'habite dans un bled et c'est vrai qu'au niveau chômage, c'est chaud, hein, en ce moment. C'est bon. C'est tendu, quoi. Hein.
0: Il y en a qui disent qu'en province on peut pas trouver de boulot. Ben il y en a, mais bien sûr faut savoir s'y prendre.
1: Et chercher. Faut pas avoir peur de mettre les mains dans le caca aussi. Hein.
0: Ben, ça,
1: surtout en province. Hein.
0: Je l'ai dit tout à l'heure. De toute manière, ceux qui ont peur de se salir les mains, ça sert à rien. Parce que il y a du boulot pour tout le monde. Bon, ben, c'est sûr qu'il faut pas avoir peur de se salir.
1: Il reste chez eux ces gens-là.
0: Voilà.
1: On a la radio.
0: Si tu parles pour moi, tu vois, t'as tort parce que.
1: Non,
0: mais moi je vais te dire une chose, que j'ai pas peur de me salir les mains. Ok.
1: C'est complètement carado.
0: Voilà.
4: Donc Gérard sur l'IRC
0: C'est qui venait de dire ça? C'est un LPE.
4: À l'instant, je viens de te parler de.
0: Alors un LPE, bonne nuit.
1: Bah non.
0: Bonne nuit. Bonne nuit.
4: Il lâche pas l'affaire.
0: Bon, et alors?
4: Oui, quelques petites questions concernant le chômage. Une question de Cody. Il voulait savoir, quand on est au chômage et qu'on est alcoolique, pas beau ou qu'on pue, est-ce qu'on a droit à une prime de pitié de la part de l'État?
0: N'importe quoi, cette question-là, j'y répondrai pas. Ça, c'est des questions de merde sur l'IRC. Ça se voit que c'est pas le site de Fun Radio.
4: Ah, ça se voit.
0: Ouais.
4: On accueille Fanta, bonsoir.
0: Ouais.
1: Salut, hey, Manu. Fanta.
0: Ouais, c'est bizarre parce que tu vas vite. Je vais faire ta gueule, Fanta. Les fiches que j'ai.
1: World of Heroes.
0: Fanta, tu donnes ta fréquence.
7: J'appelle de la Hague, malheureusement. Et je capte en crypté, hein, c'est chelou les ondes. C'est 102, des fois c'est 103.
0: Hé, hey, ton micro.
7: Ah oui, excuse-moi, tu vois, c'est les radiations. La Hague.
0: La fréquence, au lieu de te foutre de ma gueule.
7: 103.7.
8: Ah,
7: c'est pas moi, ça, c'est pas possible.
0: Ah, bah si, c'est toi.
7: Ah, c'était moi, excusez-moi.
0: Alors, peut-on avoir.
7: Histoire de mettre un peu de rythme.
4: Je suis prêt. Salut à tous, ça va?
1: Ça va.
4: Oh, fil d'arme, t'étais où?
0: Ah, j'étais caché.
1: Ah.
0: Peut-on avoir le RMI si on n'est pas inscrit à NPE avec les acédiques par rapport au chômage?
4: Alors,
0: on va demander à Fanta.
4: Peut-être avant ta question, j'ai quand même une petite question sur l'internet. Une question de Perfora, Gérard. Il voulait savoir, entre ces quatre emplois, lesquels choisirais-tu?
0: Fildar, t'arrêtes, s'il te plaît.
4: Pour 1 million d'euros. Petit A, balayeur dans une fac pour pauvres. Petit B, plongeur dans une fac pour pauvres. C, chef de rayon yaourt. Et D, les trois en même temps. Et tu peux appeler un ami.
7: Voilà.
0: Et l'autre, il va se faire enculer avec sa question de con.
4: Il a pas d'amis.
0: Voilà.
4: Le vote du public. Ah, c'était ton dernier mot.
0: Ils vont se faire enculer, vous arrêtez avec vos yeux, vos jingles de merde.
1: Ah, il a. Je dirais. Branleur de taureau.
7: en Camargue.
0: Alors, Fantin, Fantin, au revoir.
3: Ah, c'est pas moi, hein.
0: C'est toi. C'est toi, au revoir.
3: Puissance 4.
0: Au revoir, et force 4, au revoir.
3: Voilà,
0: tous les deux.
8: Non, c'est Fanta, c'était Fanta.
0: C'est les deux. Hop, terminé pour les deux.
8: Enfoiré, non, force 4 est là.
0: Les deux.
8: Force 4 est là.
0: Non,
8: force 4 est là.
5: On va t'accueillir, c'est Venap.
0: Non, non, force 4 n'est plus là, c'est tout. On lui dit au revoir.
2: Panache.
0: Bon, allez, hop, au revoir. Manu, tu dis au revoir à Force 4, s'il te plaît, merci.
2: Bon, je vais te faire plaisir, Gérard.
8: Ok, on dit au revoir à Force 4, on accueille 7-Up, bonsoir.
0: Non, mais là, tu te fous de ma gueule avec les noms de boissons, hein.
9: Est-ce que c'est votre dernier mot?
0: Eh, Fielder, tu
8: bonsoir,
0: arrêtes.
8: Bonsoir, excusez-moi, on accueille Rickless, bonsoir.
3: Bonsoir, Rick.
0: Bon, de toute manière, c'est la dernière question.
3: Salut, c'est
8: Rickless. Bonsoir, ouais, un peu, non, salut.
2: Un peu de sérieux.
8: Ah, s'il vous plaît. Allô?
0: Bon, alors c'est ça. Fielder et Manu, vous êtes au rapport lundi avec Max.
3: Au rapport, les gars, c'est chaud.
5: Putain, ils
3: dans les fesses au rapport.
9: Est-ce que c'est votre dernier mot?
3: Tu vas te prendre la réa bien profond, mon pote.
0: À fond. Bon, ça va être très bien, on arrête.
9: Est-ce que c'est votre dernier mot?
0: Allez, conclusion du débat, c'est terminé et c'est tout.
3: Tu peux appeler l'orphelinat pour vérifier la question.
4: On va peut-être poser la dernière question quand même, elle avait
0: l'air intéressant. C'est Venap.
4: Mais ouais.
0: C'est Venap.
4: La dernière question, Gérard, elle était intéressante.
0: C'est Venap.
3: Qu'est-ce qui se passe, GG?
0: Tu répètes ce que tu viens de dire?
3: De quoi? Répète. Ah, j'ai rien dit, moi c'est pas moi, hein.
8: Alors, on s'en fout, c'est pas grave.
0: Mais c'est la dernière question. Alors, peut-on avoir le RMI si on n'est pas inscrit à l'ANPE avec les ACDIC par rapport au chômage?
2: C'est plus du cul comme question.
0: Rickless.
3: Ouais. Rick.
0: Bon, alors, Rickless, au revoir.
3: Pourquoi?
0: Hop, quand je te demande de répondre, tu répondras. Allez, hop, au revoir.
3: Ah, excuse-moi, je suis un peu...
0: Non, terminé. 7-Up.
3: Écoute, moi, je pense que si t'es pas inscrit, c'est chaud, hein. Parce que le principe, c'est que les gens, ils ont droit s'ils sont inscrits. Donc, en fait, si t'es pas inscrit, t'as pas droit.
0: Donc, au RMI, tu veux dire?
3: Bah oui, pas, au catalogue.
0: Ouais, non, ouais. Donc, tu peux pas avoir ni la NPE, ni les ACDIC.
3: Pas que dalle. En fait, c'est une inscription groupée. Tu t'inscris pour un package, c'est un lot, quoi, c'est un pack.
0: D'accord. Alice?
5: Oui, moi, je pense qu'il faut être inscrit, évidemment.
3: Inscrit.
5: Comment on peut les toucher, quoi. Voilà.
0: Non,
3: je voulais savoir si elle voulait parler de les toucher recta.
5: Les recto.
3: Ouais.
5: Les toucher recto.
0: Ouais, Manu, pour finir, on accueille Canada Dry, bonsoir.
10: Oui, bonsoir, bonsoir à tous. Tabernac, j'appelle de Paris.
3: Bonsoir, salut.
5: Du Canada.
0: Bonsoir.
10: 102.4.
3: Bonsoir.
0: De Paris, 102.4.
10: Bonsoir, monsieur Dry.
0: Vous soyez bien de ma gueule.
10: Ça va bien?
4: Bonsoir.
0: Donc,
8: est-ce qu'il y a un petit sondage juste avant? Parce que je crois
0: qu'il y a... Allez, monsieur Mazur.
4: C'était un dernier sondage.
0: Monsieur Mazur.
10: Je suis là, monsieur Gérard, je vous écoute.
8: Bah écoutez le sondage, monsieur Mazur, le dernier. Le dernier était sympa.
0: Non, il répond à la question, c'est tout. Allez. Le sondage, on le prend après.
10: Monsieur Gérard, je vous prierai, s'il vous plaît, d'instamment reformuler cette question qui me paraissait un tout petit peu fouillue.
2: En plus, Gérard, t'as le droit de jeter un petit coup d'œil à la pyramide, hein.
0: Alors, peut-on avoir le RMI si on n'est pas inscrit à l'ANPE avec les ACDIC?
10: Chômage. Gérard, attendez, malgré toute l'estime que je vous porte, parfois vous dépassez les bornes, évidemment. Nous n'allons quand même pas donner
0: cotiser
10: pour des personnes qui ne font absolument rien de leur vie, si ce n'est peut-être quelques pécadilles de travaux d'intérêt public, tels ramasser des crottes de chiens ou faire des émissions de radio ou je ne sais quoi. Alors, de surcroît, cela me... Monsieur Gérard, m'écoutez-vous?
0: Monsieur Mazur, je vous dis au revoir.
10: Attendez, monsieur Gérard, pourquoi? Mais je ne comprends pas pourquoi.
0: Si, vous comprendrez, voilà, au revoir.
10: Mais monsieur Gérard, expliquez-moi.
5: Pacifique.
0: Monsieur Gérard. Terminé. Manu, coupe-le. Il n'y a pas à chercher. Gérard, donc.
5: Pacifique.
0: Avez-vous de...
8: Donc, dernier sondage avant la fin, conclusion du débat, c'était sur le chômage.
0: Avez-vous déjà été au chômage? Alors, 59% des gens disent qu'ils l'ont déjà été au chômage, mais au noir. C'est leur problème. Mmh. 34% disent qu'ils sont déjà allés au Maroc, mais pas au chômage. Ça, je vois pas du tout le rapport, hein.
8: Bah moi non plus, hein.
0: Et 20% des gens disent que non, parce qu'ils n'ont jamais travaillé. Bah ça, s'il n'est pas inscrit à l'ANPE, qu'il a jamais travaillé, c'est son problème. Et 11% des gens pensent que j'aurais jamais le droit au chômage. Si, je les ai touchés depuis bien longtemps. Donc, conclusion du débat, qui aurait été court pour cause de bordel, là. Comme tous les jeudis soirs, quand Max n'est pas là, quand le chef n'est pas là, les souris dansent. N'est-ce pas Manu, n'est-ce pas Fildar? D'accord.
4: Ça va les gars, vous déconnez quand même.
11: Ça va bien.
0: Donc, on a terminé, on a fini à combien?
11: Il est 2h12 dans les débats de Gérard et tout va bien.
0: Donc, on termine à combien sur le site internet?
4: Alors, sur le site voilà.fr, on était énormément, on était quand même 9732. C'est-à-dire presque. Qu'est-ce
11: que. Ah, il y a une chorale qui vient d'arriver.
4: Ah.
5: La gamelle.
11: Attention.
0: Non, mais ça continuera. Donc, lundi, on mettra tout le monde au rapport. Et puis, c'est bon.
12: C'est les joyeux troubadours. Et nous souhaitons rendre hommage à Gégé.

0: Donc Alice, conclusion du débat. Alice, conclusion.
1: Non mais moi je veux entendre la musique un peu.
0: Non non, t'entendras rien de manière lundi.
1: Du groove et du bend. Hein.
0: Fildar, vous êtes au rapport, je vous signale lundi.
2: Est-ce que moi je peux être au rapport mais avoir des rapports avec
0: Alors Alice, pour la fin.
3: Oui, alors moi je voulais dire vraiment pour conclure, enfin Gérard, tu fais un débat où tu sais de quoi tu parles. T'es quand même resté 5 ans au chômage, t'as rien foutu, t'as bien vécu sur le dos de la population. Et puis je voulais aussi lancer un avis à la population justement nanterroise et notamment à la population charcloise de Nanterre. Paris 10 recrute.
0: Hey, Alice, t'es une petite conne. Au revoir. Alors, 7-Up.
2: Ah non, 7-Up est décédé, ça y est. Tu l'as viré 10 000 fois déjà.
1: Plus rien.
0: Hey, Canada Drake pour terminer.
1: Oui, ben Gérard, déjà, est-ce que tu penses qu'on a fait un bon débat?
0: De toute manière, j'ai dit...
4: Fin.
0: J'ai dit que c'était le bordel jusqu'au bout, donc
1: ouais, mais ça bon, t'as rigolé un petit peu.
0: Non, ça, j'aime pas rigoler sur quand on fait du mauvais boulot, c'est tout. Ça s'arrête. Bon, terminé.
1: On a quand même expliqué un peu ce que c'était le chômage dans les pays à l'étranger. C'est pas mal quand même.
0: Non, mais même de toute manière, j'en ai déjà touché 2 mois max, comme quoi que c'était le bordel, donc c'est terminé. Voilà.
1: D'accord. Donc moi je remercie mes sponsors, qui sont les capotes du Rex, la société Boom Blaster, les mains qui collent.
0: C'est ça. Au revoir.
2: Ça va mieux avec un masque, hein.
0: Oui. Ouais,
4: oui, docteur.
0: Lundi, vous allez voir aussi le rapport. On va rigoler lundi.
2: Mystery.
0: Oh!
2: Bon, rapidement.
4: On reste là.
2: Non, rapidement.
4: Faut conclure.
2: Mystery, 2 CC.
5: Quelques conclusions internet.
2: Oui,
5: rapidement,
2: oui, Rigo,
5: une conclusion de Tombal qui dit que tu as du mérite, passer du gros rouge au yaourt nature, faut le faire. Une conclusion de Yank de Babouin qui dit enfin un débat sur un sujet que GG maîtrise, mais c'est quand même un débat de merde, ça il a pas forcément tort. Jet Set qui dit qu'au lieu de perdre du temps à chercher du boulot, il ferait mieux d'aller bosser ses feignants de chômeurs. Il a pas forcément tort non plus. Et il y avait juste Geek de Macaque qui finissait en disant encore un débat de merde, t'étonnes pas dans 3 semaines si t'es au chômage. Comment vous allez faire avec Sandy si elle perd également son boulot à cause de l'interdiction de la viande de bœuf dans les cantines?
0: C'est Brown de branleurs qui ont été dire des conneries comme ça, je les emmerde. Donc samedi,
5: il y a juste Rocco qui
4: très,
5: dit
4: très
5: que
4: vite, attention, très vite,
5: c'était mieux avant ta cure. Voilà.
4: Très vite.
0: Alors samedi, Torini Sorbire, l'écho du lac où Max fera une soirée, donc allez-y nombreuses, j'ai déjà été avec lui et je sais que vous allez répondre nombreux et nombreuses à.
2: Je préviens tout le monde, ça a été
0: soirée.
2: Désinfecté depuis, donc vous pouvez y aller.
0: Toi, tu fermes ta gueule, Manil, Fildar, lundi, vous êtes au rapport.
4: Donc une petite conclusion, Gérard, quand même.
0: Alors, conclusion du débat, vous avez foutu votre merde comme d'habitude.
6: Est-ce que c'est votre dernier mot?
0: Donc, on se termine avec Sandy, casse-toi vite avec moi. C'est aussi, bien, j'ai mes rivières, poupre, 20 jours par mois.
4: Ah,
0: vous allez
4: bien,
0: retrouver.
4: On a rien compris.
0: Vous allez
4: arrêter.
0: Sortez. Bon, la nuit sans plus parvoir.
4: Sortez.
2: Allez, c'est fini,
0: Gérard,
2: maintenant. Dis-leur de sortir.
4: C'est fini, maintenant.
2: Non, rappelle le titre, Gérard. Rappelle le titre.
0: Non,
2: vite.
0: C'est terminé, tu balances.
2: Vite.
0: Non, c'est terminé.
2: C'était quoi?
0: C'est tout, c'est terminé.
2: Allume ton micro, vite.
0: Non, c'est terminé, je l'ai dit, t'avais qu'à écouter.
2: On n'a pas entendu avec les troubadours, vite.
0: Non, c'est terminé, c'est tout. Hop.
2: Mais t'as aucun respect de l'auditeur. Oh, sortez les troubadours, vas-y,
0: non,
2: vite.
0: Non, c'est terminé, tu te démerdes, tu balances le disque et c'est tout.
2: Aïe, bon, bah, lundi, on balance.
0: Lundi, vous verrez bon. Ça avec Max et puis c'est tout. Moi, maintenant, je commence à en avoir marre de travailler avec des cons.
7: Et voilà, donc vous pouvez toujours nous appeler, donc bonsoir à tous, c'est les débats de Gérard du jeudi, donc vous pouvez toujours nous appeler au 0803 08 5000 et 0800 70 5000 et toujours 3615 code Open Radio, rubrique directe. Et pour commencer, on va commencer sur la gourmandise, on va accueillir Jean-Luc.
8: Bonsoir, bonsoir tout le monde, bonsoir Paris, bonsoir Fildar, bonsoir Manu, bonsoir Gérard,
7: bonsoir grand maître
8: du Star System, et bonsoir à tous ceux qui m'écoutent. Bonsoir.
7: Bonsoir, Sandrine, bonsoir.
9: Bonsoir.
8: Bonsoir.
7: Bouboule, bonsoir.
9: Bonsoir.
8: Ça va bien.
7: Oh, tu travailles un peu là.
8: Ça va bien, j'ai dit. C'est la forme.
7: Poireau, bonsoir.
8: Salut, GG, tu vas bien
9: aujourd'hui? Oh, j'ai même pas capté.
8: Et au fait, GG, c'est Poireau là.
7: Et Coupon, bonsoir.
9: Bonsoir, ça va?
7: Ça va.
9: Ça va?
8: Ça va.
7: Ouais, bon, ça y est, on va pas s'éterniser sur les ça va et puis tout ça.
8: Chez Bouboule, qui voulait dire que ça va aussi.
7: Bon, bah, Bouboule, tu as commencé par t'affirmer. Ok.
6: Gérard, excuse-moi, on accueille une autre fille, c'est Barbie Girl, elle a 18 ans, elle appelle de Marseille.
10: Bonsoir, Barbie Girl.
11: Salut, Gérard.
10: Bonsoir, Barbie Girl.
6: Oh là là là, Barbie Girl, radio, bonsoir. Radio.
11: Oh, je suis décalé, là. Oui.
7: La radio.
10: Décalé. Bouboule, il aime bien les Space Girls.
7: Bon, Bouboule, tu la fermes. Ok.
10: D'accord. Tu dis pas à Bouboule de la fermer, là.
7: Oh, ouais.
10: Mais dis ouais.
7: Tu as commencé par toi, la fermer, s'il te plaît, merci.
10: Bon bah.
7: Alors, premier débat sur la gourmandise.
10: D'accord, alors.
7: Oh. Ouais, Fildar, tu commences à calmer Bouboule. Barbie Girl, tu as déjà baissé ta radio.
12: Ça fait 15 mois que je lui dis.
7: Hein? À quel moment êtes-vous le plus gourmand? Jean-Luc.
13: Bonsoir Gérard. Tu vas bien?
7: Bon, tu réponds à la question, on n'a rien à foutre des bonsoirs, c'est fini.
13: Alors, je t'écoute, Gérard, je t'écoute.
7: À quel moment êtes-vous le plus gourmand?
13: Oui.
7: Bon, alors, Jean-Luc, tu vas aller voir Fildar au standard, comme ça, tu vas pas commencer...
13: J'entends pas la question, Gérard.
7: T'entends pas? Allô? Ben, t'inquiète, déboucher les oreilles.
13: Bon, Gérard, Poirot, j'enchaîne, allô?
7: Sandrine.
14: Oui?
7: À quel moment êtes-vous le plus gourmand?
14: Entre 15h15 et 15h20.
7: C'est-à-dire?
14: Ben, entre 15h15 et 15h20.
7: D'accord. Je vois pas du tout le rapport avec la question.
14: Non, c'est pas grave.
7: Bouboule.
10: Bouboule, il a pas bien compris la question. Qu'est-ce que tu dis par vers quelle heure?
7: À quel moment êtes-vous le plus gourmand?
10: Eh ben, c'est au moment où, quand mon ventre à moi, il fait groum groum à l'intérieur, j'ai faim.
7: C'est-à-dire
14: quand il a faim, quoi.
13: Mais Gérard, gourmand, c'est quoi exactement? C'est quand t'as vachement faim que tu veux manger ou pas?
7: Ben, en principe, t'es gourmand parce que t'as pas faim.
14: Ben, oui.
13: Je sais pas. Moi, des fois, oui.
14: Ben, oui.
13: Des fois, j'ai pas faim, je me dis qu'est-ce que je suis gourmand quand même. Et puis, je mange du chocolat. Et j'ai même pas faim.
7: Donc, Poirot?
15: Ouais, ben moi, j'ai faim. Je suis gourmand, enfin, entre 1h08 et 1h21.
14: Tu vois, ça le fait.
15: Et puis bon, si tu veux, en général, une fois que j'ai bien bouffé, des petits cuillères, des petits lus, ben, j'ai envie de dégueuler, et donc je vais aux chiottes, et puis bon, voilà quoi.
7: Et celle qui s'amuse en bailler, comme une carte. Bon, Fildar, s'il te plaît.
14: Qu'est-ce qui se passe?
6: Fildar est parti, je ne sais pas ce qui se passe.
7: Donc, coupe-ongle.
14: Alors moi, c'est tous les premiers samedis du mois.
7: Mais dans quel sens?
14: Bah, je suis gourmande, ça m'arrive.
13: T'as envie?
14: Tous les premiers samedis du mois.
7: Et dans quel sens?
14: Je suis gourmande, tu comprends, Gérard? Mais dans le sens où j'ai envie d'être gourmande.
13: Tu veux
14: particulièrement
13: quoi?
14: Ce samedi-là, le premier jour du mois, quoi.
7: D'accord. Barbie Girl?
11: Moi, c'est tout le temps.
7: Non, parle un petit peu plus fort, ou sinon, je serais que toi, je parlerais pas du tout, je me la fermerais, parce qu'on t'entend très mal.
11: Moi, c'est tout le temps.
13: Tout le temps, elle a dit.
7: Ouais, mais Barbie Girl, ça fait deux fois que je te demande de parler plus fort devant ton combiné, s'il te plaît.
11: Mais je parle fort.
10: Bouboule, il aime bien les Barbie Girl.
11: C'est bon, là.
7: Voyons, hein, ça commence à être lourd, là. Hein.
12: Ah, c'est les auditeurs de Manu, ça.
7: C'est toi qui as cherché ça?
6: J'ai rien cherché du tout, moi, je fous rien.
7: Bah, voyons.
13: GG, c'est Poirot.
14: Est-ce qu'on a le droit de roter?
7: Non.
13: GG, je veux pas roter, je veux juste te poser une question.
7: Vas-y.
13: Je suis revalable. Bon, toi, c'est quand que t'es le plus gourmand?
7: La nuit.
13: La nuit? Avec Sandy?
7: T'as pas besoin de savoir si c'est avec Sandy ou pas.
13: Ou avec
14: non,
13: le
14: mais
13: frigidaire.
14: Gérard,
13: c'est une question que tu me répondras pas, c'est ça?
7: Voilà.
13: Bon, d'accord.
14: Mais Gérard, on parle pas de la même gourmandise, je crois. Hein.
7: Je te dis, je peux être gourmand dans la nuit si j'ai faim, oui.
14: Oh, et
7: gourmand
14: de quoi,
7: Gérard?
13: De quoi?
7: De
14: tu
7: tout.
14: Manges quoi?
13: C'est-à-dire de tout.
7: Je peux me taper des yaourts à 4h du matin, comme je peux me taper un steak.
14: Et des moules, non?
6: Et tu... steak yaourt?
7: Ouais, qui c'est qui s'amuse avec son combiné, merci.
14: Et des moules, t'aimes bien?
13: Et tu peux te taper Sandy aussi.
7: Bon, alors toi, tu as commencé par te calmer, s'il te plaît, merci.
14: Bah écoute, il a raison.
7: Si t'es pas contente, toi, tu as dégagé. D'accord?
14: Bah écoute, tu t'attapes bien, c'est normal, ta femme.
13: Y a pas de honte, hein?
14: Y a pas de honte,
13: C'est naturel.
7: Oh. Bon, salut. Qui c'est qui s'amuse avec son téléphone?
14: On sait pas, on s'en fout. Deuxième question.
7: Attends, si t'es pas contente, toi, coupon ou Sandrine, tu vas dégager.
14: Ok, non,
13: c'est pas Sandrine. Je voulais rajouter quelque chose.
7: Je t'écoute.
13: Je voulais dire aussi que j'avais faim quand je passais devant les boulangeries ou quand je voyais les gros gâteaux dans les vitrines.
16: finis bien, Boubou, là.
7: Ouais, mais ça, c'est pas le thème, c'est pas le thème des questions, d'accord?
16: Bah, si, la gourmandise, c'est ça, Gérard. Hein.
7: Ouais, mais attends, pour l'instant, c'est pas le thème de mes questions, ok? Bah, merci.
16: Juste à quel moment?
7: Il y a une question Minitel, s'il vous plaît.
2: Non, en fait, c'est pas une question, c'est Max Biaggi qui répond à la tienne de question. Il dit, moi, je suis gourmand aux heures des repas, tout simplement.
7: Moi, je suis tout à fait d'accord avec lui.
17: Ah non, c'est pas de la gourmandise à l'heure des repas.
16: Ouais, c'est normal.
7: Tu peux être gourmand pendant les repas et tu peux être gourmand après les repas.
16: Ouais.
2: Donc en fait, gourmand tout le temps. Voilà. Parce que si... Donc quand?
7: Bah, t'as pas d'heure, hein.
18: Gérard.
7: Quoi?
18: C'est Boubou, là. Je vais rajouter une dernière chose sur la première question. Le matin à 11h, quand je regarde la télé, quand je vois qui prépare la cuisine sur TF1 ou sur France 3, malgré qu'on n'a pas le droit de citer les scènes, j'aime bien Sheldon Fan aussi.
7: De quoi?
18: Quand il prépare la viande ou le poisson... le matin à 11h, à la télé, ça donne faim aussi.
7: Ouais. Tu crois... Attendez.
17: Laissez répondre.
7: Hey, Bouboule.
18: Est-ce qu'il faut des émissions sur... comment dirais-je, la cuisine?
7: Ouais. Le matin à 11h.
19: Il n'y a pas marqué Bécasse, là, hein.
7: Voilà, oh, Bouboule.
18: C'est avec... Oui.
7: Bouboule.
18: Oui.
7: Le matin à 11h, tu dis?
18: Oui, à la télé.
7: Ouais, ben, tu feras mieux de regarder bien comme il faut ta montre. Ça vaudra mieux parce que c'est à midi, hein. Ok.
18: C'est l'heure d'été, là.
7: Deuxième question.
18: D'accord, pour la deuxième question.
7: Attends, Gégé, Poirot. De quoi,
18: Poirot? Comment tu fais si jamais t'es gourmand mais que t'as pas faim?
7: Je vois pas le rapport, là.
18: Bah, je suis gourmand. Tu m'as dit, je suis gourmand quand j'ai faim.
7: Mais même si t'as pas faim, tu peux être gourmand quand même.
18: Ah bon, comment ça alors?
7: Bah, tu forces.
16: Tu manges et après, tu gerbes.
7: Voilà.
18: Tu gerbes, oui, d'accord.
16: Mais là, c'est pas la gourmandise.
18: Ça s'appelle la symétrique. C'est quand t'es symétrique.
20: D'accord, ok.
18: C'est encore Boubou. Vous voulez dire, moi, sur le vomi, j'ai pas ça, ça fait mal au ventre.
7: Oh, c'est bon. Lorsque vous faites des courses, achetez-vous des Kinder Surprise?
18: Poirot.
17: Par gourmandise, tu sais.
7: Par gourmandise, bien sûr, merci.
21: Oh là, Olivier,
7: tu vas pas t'amuser comme ça, toi.
17: Commence pas, Olive. Il est 1h10.
7: Donc, je répète la question parce que Olivier s'amusait. Lorsque vous faites des courses, achetez-vous des Kinder Surprise par gourmandise?
18: Oui, Poirot.
7: Ouais, on va demander à Sandrine.
16: Ouais.
18: Comme par hasard.
7: Ouais, si t'es pas content, Poirot, c'est le même prix.
18: Non, d'accord.
7: Si t'es pas content, tu vas aller voir s'il y a des carottes avec tes poireaux. Joli.
18: T'as tué, là. Là, t'es mort, hein.
16: Ah, tu m'excites, Gérard.
18: Je suis cuit, là.
7: Donc, Sandrine.
16: Ouais, moi, je les achète pas par gourmandise parce que j'aime pas le chocolat Kinder. Je les achète pour la surprise.
7: Ouais, bon, mais le chocolat, t'en fais quoi?
16: J'aime pas le chocolat, donc je le mange pas, je le donne.
7: D'accord. Coupongle?
16: Alors, moi, je préfère les carottes, les concombres et les moules par gourmandise.
7: Non, mais t'as compris la question ou pas?
16: Ouais, les Kinder Surprise, j'aime bien. Je mange beaucoup de Kinder Surprise et je grossis beaucoup, étant donné que je suis un gros ton, alors.
7: T'es un breton, tu es...
16: Ah, un gros ton, pas un breton.
7: Un gros ton, dis donc, à 18 ans.
16: Ouais, il y en a, hein, il en faut bien dans la vie. Hein.
7: Ouais, Barbie Girl.
22: Bien. Moi, j'en achète tout le temps.
7: C'est dans quel sens?
22: Parce que j'adore le chocolat.
16: Tu vas dans ton Barbie supermarché?
22: Ouais.
7: D'accord.
22: Ouais.
7: On va demander à Poirot.
18: Ouais, moi, si tu veux, c'est plutôt sur le Nutella. C'est la même marque, en fait, que Ferrero.
22: C'est pas le même chocolat.
17: Pas de marque.
18: On avait dit pas de marque, excuse-moi.
7: Ouais, non, mais Poirot, de toute manière, je t'ai repéré. Oui. Donc, t'as intérêt à te calmer.
18: Je me calme. Je dirais donc, sur les 40 bars, donc. Ouais, mais sinon, ouais.
7: Bon, Poirot, tu vas avoir Fildar au standard, ça vaudra mieux pour toi.
18: Non, mais attends, attends.
7: Va avoir Fildar au standard, s'il te plaît, merci, au revoir.
18: Indulgent, merde.
7: Bon, ouais, c'est bientôt terminé, là,
16: et
7: ou quoi,
16: toi,
7: là
16: Gérard.
18: Attends, ouais, Jean-Luc, il a pas répondu, là.
7: Bouboule.
18: Oui, il voulait dire que chez Kinder Surprise, il les a achetés chez Monsieur Lepin.
16: Monsieur Le...
7: N'importe quoi, celui-là.
18: Chez Monsieur Lepin.
7: Ouais, d'accord. Eh, Bouboule, oui. T'as intérêt de bien écouter les questions et pas dire des conneries.
10: t'as dit dans les supermarchés, moi j'achète chez Monsieur Le Paille, sur Béziers.
7: Ouais, bah alors, si c'est pour dire des conneries, mon pote, tu vas raccrocher vite fait et on va prendre quelqu'un d'autre à ta place. Hein.
10: Je connais bien, il est chez le boulanger.
7: Ouais, c'est bien. Jean-Luc.
3: Oui, alors moi, en fait, ça fait à peu près 20 ans que j'achète des Kinder. Enfin, au début, c'était mon grand-père qui m'achetait des Kinder. Mmh. Alors, j'étais tout petit, on allait en bas à l'épicerie chez monsieur. C'est pas monsieur Lapaille, c'est monsieur Ferro. On allait à l'épicerie tous les deux.
7: Attends, Jean-Luc.
3: Oui.
7: Bouboule et Poirot, vous calmez tous les deux, s'il vous plaît, merci.
10: Mmh. Oui, ça va pas la tête des cinglés ou quoi, il y a regardé encore.
7: Tout à l'heure, le cinglé va t'envoyer chier.
17: Il est lourd, Bouboule. Hein.
10: Ouais, mais il y a des gens de il est lourd, Bouboule. Il abuse. Voilà.
7: Bon, Jean-Luc.
3: Et donc, depuis ce temps-là, je n'arrête pas d'acheter des Kinder. Tous les jours, toutes les semaines, j'ai mon petit Kinder.
10: Oui,
3: alors, d'abord, j'ai le petit papier en aluminium. Alors, ça, je m'amuse. Bon, c'est pas très bon, mais je le mange quand même parce que bon, je l'ai payé 4,50€, je le mange. Et ensuite, bon, j'ai le petit truc jaune. Alors, ça, c'est marrant, ça. Mais moi, ce que j'aime pas, c'est ce qu'à l'intérieur, à chaque fois, ils foutent des trucs, c'est trop dégueulasse à bouffer, quoi, à l'intérieur.
10: C'est le goût de plastique, hein.
3: Ouais, encore quand c'est en plastique, ça va, mais quand c'est des jouets en fer, quoi, j'aime pas trop, quoi.
7: Bon, donc, voilà. Ça y est, Jean-Luc, t'as fini ta...
3: Oui, ça y est, j'ai fini.
7: T'as fini tes conneries ?
3: J'ai rien en plus.
10: J'ai laissé Poirot, je promets, je me calme.
3: Et toutes les semaines, je vais à l'hôpital.
7: Eh ben, c'est bien.
22: Gérard, c'est pas Bigger.
10: Ouais, si tu veux.
7: Il y a une question, là, parce que je voyais que tu te marrais comme un perdu, là-bas.
2: Ouais, c'est Alan Mann qui nous dit sur Minitel, Gérard fait ses courses sans Sandy parce qu'il y a assez de cajots dans le magasin. Mais c'est nul, quoi, en fait, parce que je viens de la comprendre seulement en l'exprimant, quoi.
17: Tu files un mauvais coton, Manu.
2: Non, je tricote.
7: Là, t'es en train de filer... T'es mal barré, toi, pour continuer. Hein.
2: Ah,
7: je sens que tu vas aller...
17: Et le 20, t'es pas sûr de venir.
3: Là, c'est Jean-Luc. Moi, je dis quand même, quand t'offres un petit Kinder à une fille, c'est vachement sympa, quoi, je trouve.
22: Super sympa. C'est super chouette.
7: Mm-hmm.
3: Voilà. Et toi, tu fais pas
7: Personnellement, moi, les Kinder, j'aime pas le chocolat, donc...
3: Mais pour offrir à quelqu'un, pour offrir à Sandy, par exemple.
7: Elle mange plus de chocolat non plus.
22: Ah. Pourquoi?
7: Bah pourquoi? Parce que. Elle mange plus de chocolat, il n'y a pas de savoir et pourquoi.
17: Mais
7: c'est
17: pourquoi?
7: Il n'y a pas de savoir.
17: Non mais Gérard, deux secondes, je voudrais te poser une question quand même. T'aimes peut-être pas le chocolat, mais t'as dû en acheter des Kinder Surprise vu tous les trucs que t'as chez toi là. C'est bien, ça vient des Kinder, non?
7: Ouais, mais ça c'était au début.
17: Au début de quoi?
7: Au début qu'on est ensemble, maintenant il n'y en a plus.
17: Ah d'accord.
7: Voilà.
17: Tu manges plus de Kinder là?
15: GG, tant qu'on est dans la gourmandise là, c'est Poirot. Il y a un enfoiré en ce moment, il s'appelle Carambert, il arrête pas de me faire livrer des pizzas et vraiment je trouve ça dégueulasse.
7: Bon, Poirot.
15: Quoi?
7: Tu vas aller voir Fildar pour de bon. Tu vas aller voir Fildar pour de bon.
17: Il est déjà venu me voir. C'est bon.
3: Gérard, c'est Jean-Luc. Est-ce que tu penses que les gens ils achètent plutôt le Kinder pour le chocolat ou pour le jouet? Ou pour les deux?
7: C'est plus pour la surprise, à mon avis.
22: Ah ouais, le chocolat aussi.
3: Et donc, en fait, ça servira à rien qu'il pourrait faire un truc tout jaune avec un cadeau à l'intérieur, sans chocolat.
22: Mais il n'y aura pas la surprise, parce qu'elle est cachée, la surprise.
3: Il pourrait mettre du chocolat à l'intérieur de la surprise.
7: Donc, troisième question. Mangez-vous dans les rayons sans vous faire prendre par gourmandise?
15: Il y a un Nagano.
7: Bon, alors là, toi, avec ton Nagano, tu dégages, tu me fais pas chier. Ok, bon, bonne nuit.
22: On a entendu la troisième question, là, hein.
7: Mangez-vous dans les rayons sans vous faire prendre.
17: Bon. Manu! Mais qu'est-ce que tu veux que je fasse? Moi
7: ça commence à bien faire là, vous avez pas pu me faire chier, sinon je me casse! Ok?
2: Ouais, d'accord.
15: Il y a Boubou qui voulait dire un truc.
3: Carole, t'as une voix.
15: Boubou, il voulait dire quelque chose.
7: Mangez-vous! Boubou, tu la fermes!
3: Non, je rigole. Non, je t'aime bien quand même.
15: Carole, t'as une voix, putain.
2: Troisième
22: question.
2: Vas-y,
15: Gérard.
7: Baboule, tu la fermes.
15: D'accord, je voulais
22: juste. T'écoute, Poupongle, t'écoute.
7: Mangez-vous dans les rayons sans vous faire prendre par gourmandise.
22: Ouais, exactement.
7: Bon, et celui qui s'amuse à siffler, toi, tu aimes déjà. Je vais dégager ton stylo de combiné, comme ça, je vais arrêter les conneries que tu fais. Ok? Et tu vas perdre le standard comme il faut.
2: Bah quoi?
7: D'accord?
15: Ouais. GG, je vais bien répondre sérieusement là.
7: Donc, Jean-Luc.
3: Ouais, bonsoir. Je sais pas trop là. Salut Jean-Luc, je pourrais parler après?
7: Comme tu veux, Sandrine.
3: Merci. Réfléchis.
7: Sandrine.
20: Oui. Non, moi je vais dans les cabines d'essayage. Je mets 3-4 tablettes dans mes poches et.
22: T'as fou, dans la foule.
18: Il y a Boubou qui vous répond parce qu'il y a question, il a très bien.
7: Putain. c'est à qui cet auditeur de merde là?
17: C'est le mien, mais bon, il est gros et il voulait participer au débat
7: de ce matin. Ouais, non, mais faudra peut-être qu'il se calme un petit peu. Hein.
17: D'accord, mais sinon on accueille.
7: Sans indiscrétion, vous pouvez pas avoir des gens majeurs?
17: Bah quoi?
7: Hein, parce que 17 ans, faut quand même pas prendre les gens pour des cons. Ok?
18: Gérard, c'est à moi que tu parles?
17: Non, bon, c'est pas grave. On accueille Carré et Triangle, ils ont tous les deux 22 ans et ils appellent de géométrie.
22: Salut Carré.
18: Ouais, salut, ça
22: Carré et Triangle.
18: Il y a Boubou qui voulait répondre à la question.
7: Dis-moi plutôt que c'est les deux qui sont partis en courant dans le studio de Réa. Ok? Ça vaudra mieux.
18: Dans le studio
7: de Réa. Alors,
22: c'est qui Réa?
7: Poirot.
18: Oui, il y a Boubou qui voulait répondre.
22: Réa, la réalité.
18: Attendez, c'est quoi?
7: Poirot.
18: Oui, je suis là.
7: Tu réponds s'il te plaît?
18: Oui, ça m'arrive, mais bon, si tu veux, quand j'ai une petite liste de faim, c'est au rayon sac poubelle, et si tu veux, après, ça fait des bulles, et dans l'estomac, bon, bah, c'est pas gêne, quoi.
7: Non, c'est mangez-vous dans les rayons sans vous faire prendre.
18: Ah oui, c'est facile. Tout le temps, moi, je me planque sous les sachets, tout ça, je nage dedans. Si tu veux, à chaque fois, ils me repèrent, mais bon, j'ai réussi à me barrer avant, quoi. Si je paye
7: non,
18: pas,
7: mais, Poirot.
18: Oui.
7: T'es sourd ou quoi, ou que tu le fais exprès?
18: Je vous réponds. Non, je déconne. Gérard, c'est Jean-Luc. J'ai trouvé. Que je vous réponde. Moi, je tiens à dire que la peine de mort a été abolie depuis longtemps.
7: Bon, alors, Jean-Luc, tu dégages. Bonne nuit, bonne nuit.
18: Tu peux pas te faire prendre si tu vois le rayon. Tu peux pas te faire prendre si tu vois le rayon. Tu vas en prison, mais tu peux pas prendre.
7: Bon, coupable. Bon, Jean-Luc, c'est terminé pour lui.
18: Il se fout de ta gueule, Jean-Luc. S'il te plaît, je voudrais répondre. C'est Bouboule.
22: Les passagers, en
7: fait. Les passagers, vous avez fermé vos gueules.
18: Bouboule, il voulait dire que.
17: Continue le débat, Gérard.
7: Coupe-ongle.
22: Oui, alors moi j'ai une petite histoire, c'est quand j'avais 10 ans, et ben j'ai mangé des cacahuètes, j'ai pris deux sacs, je les ai arrachés, j'ai mangé des cacahuètes, et après je les ai mis en dessous de mes bras, et la caissière elle m'a vu, elle est venue vers moi, et elle m'a dit, est-ce que t'as en dessous les bras? Et puis je réponds, mais c'est rien madame. Et elle me dit, mais si, ouvre tes bras. Alors j'ai ouvert les bras, et puis les sacs de cacahuètes, les paquets de cacahuètes sont tombés par terre.
18: Et ma biche.
22: Et après, m'a foutu dehors.
7: Ok. Barbiger.
1: Moi, ça m'arrive tout le temps. Je me dirige vers tout ce qui est gâteau, chocolat. Au chocolat.
7: Ok.
1: Chocolat Barbie.
7: D'accord.
1: Ah non, bah, chocolat Barbie, ça existe encore.
7: Bah, je peux vous dire une chose, que jusqu'à maintenant, je me suis pas fait prendre, donc je voudrais pas me faire prendre un jour. Oui, Manu.
22: C'est un voleur, Gérard.
1: Est-ce que tu
17: veux. Excusez-moi, 30 secondes. Je voulais juste dire à Jean-Pierre, qui est sur Minitel, qui raccroche, que Fildar va le rappeler tout de suite.
18: Bon Gérard, il sort toutes les bouteilles
1: Gérard.
18: De whisky dans les rayons.
1: Bon ben.
18: Et je peux répondre.
1: Mais tu te diriges vers quoi toi, essentiellement?
22: Les rayons de produits hygiéniques.
7: Qui c'est qui vient de dire ça?
22: Ah, je sais pas moi.
7: Non, tu sais pas, alors tu vas commencer par être poli toi, parce que sinon tu vas dégager.
22: Gérard, tu confonds.
18: Oh, tu restes poli.
7: Ok.
1: Gérard,
7: parce que vous avez pas commencé à me prendre la tête avec vos conneries.
18: Tu restes poli.
7: Ok.
18: Gérard, Triomphe, tu toujours pas répondu.
7: De quoi?
18: C'est Triangle, là, je suis avec Carré, on vient d'arriver, on n'a pas répondu.
7: Allez-y.
18: Reste poli. Hein? Tu restes poli.
7: Non, mais... Oh, vous vous calmez, s'il vous plaît, merci.
18: Tu peux gérer, Gérard, là, parce que j'ai l'impression qu'on va me couper dès que je vais commencer à parler.
7: Bon, alors, je t'écoute.
18: Ok, alors, ta question, c'était par rapport à la gourmandise dans les rayons.
7: Oui. Mangez-vous dans les rayons sans vous faire prendre.
18: Dans les gourmandises.
7: Mangez-vous dans les rayons sans vous faire prendre.
18: Prendre.
1: Les rayons de vélo.
18: Ouais, voilà, c'est y a une auditrice qui vient de me comprendre. Moi, je répare des vélos et quand j'ai faim, je mange 2-3 rayons. Quoi.
7: Non mais t'as compris la question?
18: Uniquement.
7: T'as compris la question?
18: Moi, j'ai compris.
1: Elle est un peu conne,
18: la question.
1: Gérard.
18: Attends, je te passe Carré. Ouais, Gérard. Moi, je trouve qu'elle est un peu conne ta question.
7: Si. Bon alors, si t'es pas content, tu dégages. Comme ça, ça ira plus vite.
1: Et Gérard, c'est pas Bigger, tu m'as pas répondu.
7: Bah, sur quoi?
1: Tu te diriges vers quoi? Vers quel rayon, essentiellement?
7: Ma question, rayon nourriture.
1: Mais quoi? Les sucreries?
22: Barbie nourriture? Les gâteaux, les pâtes, les riz? Barbie
7: non, question plus vers les gâteaux.
22: Les gâteaux? Et ça veut dire que tu vas dans un magasin, tu vas au rayon gâteau, et tu ouvres le paquet, tu bouffes.
7: Bah, il y en a qui le font, hein.
22: Mais t'as pas honte, Gérard?
7: Mais il y en a qui le font. Il y en a qui le font. Stop, il y a une question Minitel, merci. Ouais,
17: c'est Fabio sur Minitel qui nous dit, toi Gérard, t'aimes bien voler dans les supermarchés parce que t'aimes bien te faire prendre par les vigiles.
7: N'importe quoi celui-là. Lui, tu vois, des questions comme ça, Manu, je crois qu'il faudrait mieux éviter de les poser.
18: Gérard, c'est brillant que je peux te dire un petit truc.
7: Ils empêchent quoi?
4: Bah en fait, je voulais juste te dire que t'as le droit de goûter les produits dans les supermarchés, hein. C'est pas interdit.
7: Bah je le sais, hein, merci.
15: Et est-ce qu'on peut considérer la Loco comme un supermarché?
7: Est-ce qu'on peut considérer tes conneries comme de la merde?
22: Non, marché,
7: non. Non, ok. Alors, quatrième. Bon, celle qui se marre comme une vieille taupe, elle va se calmer.
2: Mais c'est pas grave, Gigi, si elle rigole, c'est que...
4: Allez, quatrième, là, Gérard, vas-y.
2: Avant de poser la
7: question... Oh, tu t'écrases, s'il te plaît, merci.
2: Au poireau, Gérard.
7: Au poireau.
15: Oui.
2: On s'est reconnu. Donc, avant de poser la quatrième question, on accueille Soutif, il a 22 ans, il appelle de Bourges à la place de Jean-Luc.
4: Il y a Boubou.
15: Et bonsoir, Gérard.
4: Avant de poser la quatrième question,
5: Bouboule, je vais parler. Bouboule.
15: Tu veux du combien?
5: Tu peux dire bonjour.
7: Bouboule, tu me le sors, lui.
2: Ouais, je l'ai sorti.
7: Bonsoir. Et il commence à nous faire.
22: Soutif, vas-y, parle.
5: Oui, bonsoir, Gérard. Bonsoir, tout le monde.
22: Bonsoir.
7: Bonsoir. Tu prendras ton nom correctement, d'accord?
22: À peine reconnu.
5: Wonderbra, alors.
7: Ouais, non, mais tu as donné ton nom, hein, d'accord?
5: On
7: comme il faut. Ouais, c'est ça. Donc, quatrième. Peut-on être gourmand quand on est routier?
22: Oh là là, voilà. Pas le rapport, là.
7: Mais tu vois pas le rapport avec la gourmandise, non?
22: Bah non.
7: Non, bah...
4: C'est pas le deuxième débat, ça?
7: Comment?
4: C'est pas le deuxième débat, ça?
7: Et alors, on peut être gourmand quand on est routier, je suis désolé.
22: Ah, mais non, je suis d'accord avec Gérard.
5: Sérieux.
7: Oh, vous calmez, s'il vous plaît, maintenant.
22: Explique le rapport. Okay,
2: Gérard, calme-toi, ils ont rien fait, là.
7: Barbie Girl.
22: Oui.
2: Vous répondez chacun à votre tour et vous répondez à la question, merci.
22: Oui, je pense que en étant routier, oui, on peut être gourmand.
7: Bon, Barbie Girl.
22: T'as un camion.
7: Barbie Girl.
22: Oui.
7: Tu as déjà baissé un peu ta radio parce que ça commence à devenir lourd, les échos.
22: Mais ma radio est éteinte. Gérard, elle est éteinte, ma radio.
7: Bah, je sais pas qui c'est qu'un écho derrière.
4: C'est pas Bouboule.
7: Bon, Bouboule, tu t'écrases, Gérard. Merci.
4: Et Gérard?
7: Il y a une question Minitel, on attend.
2: Non, c'est juste pour dire à coucou qui ou quel raccroche son Minitel, on va la rappeler.
4: Alors, Bouboule, il voulait dire qu'il pouvait pas passer dans les rayons.
22: Pourquoi?
4: Il est trop gros, Bouboule.
7: Hein? Bon, Bouboule.
22: Tu roules?
7: Eh hey, Bouboule.
4: Oui.
7: La question, c'est pas question. Ça.
4: J'ai attendu que tu m'appelles et t'as pas donné mon nom, alors...
7: La question n'est pas là.
22: Bon, je peux répondre, c'est coupon.
4: Je sais, puisque c'était la troisième.
7: Bon, alors Bouboule, tu dégages, je commence à en avoir ras-le-bol de toi. Allez, okay, bonne nuit.
22: Le débat,
2: il t'a expliqué que t'avais pas voulu de lui à la troisième question, c'est pas grave, il va attendre la quatrième, donc vas-y, commence.
7: Ouais, mais il va pas commencer à me les gonfler longtemps non plus, lui.
2: Non, mais il était en colère, c'est
7: tout. Il va faire comme l'autre.
2: Parce que t'as pas fait le tour des auditeurs.
7: Donc, on va demander à... On va demander à...
4: À Triangle.
22: Coupongle.
2: On va demander à qui, Gérard?
7: On va demander à Coupongle.
22: Ouais, alors...
7: Je sens que tu as géré un peu ton standard mieux que d'habitude. Hein.
2: J'arrête pas.
22: Ok, Gérard. Donc, les routiers peuvent être gourmands, enfin... Moi, je dirais qu'ils sont gourmands au niveau sexuel parce qu'ils ont déjà plein de photos de femmes nues.
5: C'est des frustrés, faut le dire.
7: Oh, tu t'écrases un peu là, Tony, merci.
22: Bon, laissez-moi parler, s'il vous plaît. Et ils s'arrêtent à Porte de la Chapelle et puis ils prennent des prostituées.
7: Attends, Coupongle. Hé, Coupongle.
22: Oui.
7: Comment que tu peux le savoir vu que tu habites Avignon?
5: Oui, mais Coupongle.
22: Oh, ouais.
7: Bouboule, tu vas t'écraser, s'il te plaît, merci.
22: Gérard, j'ai déjà été à Paris, moi.
7: Oh là,
22: ouais,
7: ouais.
22: Dernière
7: oh, Coupongle.
22: Tu t'es fait tirer au Porte de la Chapelle, en fait.
4: Eh, Bouboule, il voudrait dire que...
2: Ah. Par contre, excusez-moi tout le monde, celui ou celle qui a sa radio derrière, faut la couper impérativement. Quoi.
22: Ah, c'est pas moi.
2: Voilà, merci.
7: Donc, Coupongle, alors, tu me disais donc...
22: Bah, je disais que j'ai déjà été à Paris plusieurs fois, donc c'est
5: oui,
22: pas...
5: Oui, mais pourquoi?
22: Bah, parce que je dirais que à Paris, il y a des travelots, il y a des...
5: Mais pourquoi?
22: Il y a la
5: Il
22: y a tout, quoi. C'est super.
5: Tu viens à Paris pour voir les travelots?
22: Ouais.
5: Par gourmandise?
7: C'est eux qui commandent, la
22: femme aussi.
5: Par gourmandise?
22: Ouais, par gourmandise.
5: Oh, des nénettes. Ah bah, c'est bien, alors, si tu vas voir les travelots, par gourmandise.
22: Et puis, je suis venu comment? Bah, en train.
7: Poirot.
5: Oui, bah.
7: Oh là là, mais qui c'est qui a sa radio derrière?
5: Poirot, t'es lourd hein, avec ta radio maintenant. Hein.
15: C'est pas moi. Pour moi, mon oncle, il est routier, il avale les kilomètres. Donc on peut dire qu'il est gourmand.
5: C'est bien. Voilà. Ouais, ça, c'est drôle alors.
2: Qu'est-ce que t'en penses, Gérard, de sa réponse?
7: Pour l'instant, je vais y répondre, mais après. Je vois pas.
5: Tu vois pas, je vois pas.
7: Je vois pas. Oh là là, ça commence à bien faire.
5: Ouais. Moi, je vois pas le rapport.
7: Manu, t'arrêtes, s'il te plaît, un peu là. Hein.
2: Qu'est-ce que j'ai fait?
7: celui qui s'amuse à répondre à ma place, ça va pas aller longtemps. Vous a... Dans ce cas-là, ils prendront ma place, moi je me casse. Hein, si ça
22: mais non, mais non.
15: J'y pense, c'est quoi ces poireaux?
7: Alors,
15: qui t'es routier, est-ce que t'es gourmand?
7: Ça dépend sur les aires d'autoroute ce que tu peux acheter.
15: Et alors, pourquoi tu t'arrêtes? Et Djawa, une autre question comme ça, pourquoi tu t'arrêtes aux aires d'autoroute?
7: Et alors, parce que tu peux t'arrêter pour manger, ok?
15: Oui, mais pourquoi les aires d'autoroute? Pourquoi on appelle ça comme ça?
22: Mais on n'appelle pas
7: les aires d'autoroute. On n'appelle pas ça des aires d'autoroute, on appelle ça des aires de repos, ok?
22: Ok.
15: Ah il y a quand même une différence entre une aire d'autoroute et une aire de repos.
7: Hey, quelle est la différence entre que tu vas te casser et que tu vas me laisser continuer mon débat?
15: La différence, je l'ai trouvée bien avant toi.
7: Ouais, et ben, tu vois, la différence que tu as trouvée bien avant moi, c'est que tu as dégagé. Mmh. Voilà.
15: Bravo.
7: Alors.
15: Je crois que tu t'as... Oui, applaudissez. Permets-moi juste une chose avant de dégager, comme tu dis si bien.
7: Ouais, tu dégages pour de bon. Poirot, tu dégages pour de bon, merci. Voilà.
15: Ok.
7: Donc, Boule.
15: Oui.
7: En espérant que tu as bien compris la question.
15: Ouais, mais ça m'embête un peu d'y répondre.
7: Bon, alors, tu vas pas y répondre?
15: Non, parce que c'est un peu délicat pour moi.
7: D'accord. On va demander à Sandrine.
0: Ouais. Les routiers, c'est des hommes comme les autres, hein, donc... Ils ont le droit d'être gourmands, ils ont le droit d'être feignants, ils ont le droit d'être cons, ils ont le droit d'être ce qu'ils veulent. Ils s'en foutent. C'est
7: d'accord.
0: Comme tout le monde.
7: Ok. Soutif ?
9: Oui, je suis d'accord. Les gourmands sont des hommes comme tout le monde. Et donc, ils ont le droit de manger comme tout le monde.
7: Mmh. D'accord. Bon, on va poser la...
15: Est-ce que je peux ouvrir une tarée, alors ?
22: Et toi, Gérard ?
15: Une tarée, alors, Gérard ?
7: Bah moi, personnellement, comme j'ai fait de la route, j'ai été gourmand, ça c'est sûr, mais je me suis arrêté en...
15: Décembre.
7: Je me suis arrêté. Merci de me couper.
12: C'est pas les débats de Fildar.
7: C'est pas les débats à Fildar, c'est les miens, d'accord? Alors maintenant. Oh!
15: S'il vous plaît, on
7: c'est moi qui commande encore.
2: J'ai rien dit.
15: Gérard.
2: On termine, Gérard.
22: Gérard, s'il vous plaît.
2: J'ai rien dit, Gérard.
7: Hein? Bah c'est celui. Bon, qui c'est qui a sa radio derrière?
17: Non, je crois que c'est les parents qui se sont réveillés et sa gueule, je suis en train de gérer.
15: C'est pour eux.
7: Bon, alors on va s'écouter, on va faire la cinquième.
22: T'as pas répondu à la question.
7: Oui.
15: T'as pas répondu à la question.
7: Ah, bon.
17: C'est vrai.
7: J'ai été routier, ça, c'est pas la question, je vois pas pourquoi qu'elle est venue.
17: Écoutez, il y a une mère qui engueule l'auditrice.
22: Écoutez.
7: Non, mais...
15: Pourquoi tu téléphones Gérard?
22: Oh putain!
7: Mais on dit pas putain toi la taupe là.
22: Excuse-moi, on dit maman travail.
17: Ah bah voilà, ouais. C'est fini. Ouais.
7: Ouais. Bon alors.
15: Bonjour.
7: On pose la cinquième et on va.
15: Gérard, t'as pas répondu.
7: Ça y est, je viens de répondre.
15: Non, t'as pas répondu.
7: Ouais, oh.
22: Et non, t'as pas répondu Gérard.
7: J'ai répondu.
15: Mais parle-nous de toi un peu quand tu étais routier.
7: Ouais, mais c'est compris. Pas le thème du débat.
15: Mais si.
7: Non. Okay, bon, alors tu dégages, soutif. Tu me fais chier. Bonne nuit.
15: Gérard, excuse-moi.
22: Est-ce que tu manges dans ton camion?
7: Oh.
17: C'est Manu, il les gère pas.
15: On a
7: non,
15: bien compris.
7: Non, mais ça peut être les gérer au standard aussi. Cinquième, faites-vous l'amour par gourmandise ou par nécessité. On s'écoute. Et on s'écoute les poèmes de GG.
17: Ouais.

0: poème de Gégé.
1: Gérard.
2: Et voilà, vous venez d'écouter les poèmes de Gégé qui seront bientôt en vente, mais pour l'instant, on n'en dit pas plus, c'est tout. Voilà. Donc, on récupère Soutif.
3: Salut.
2: Bon, salut. Tu te feras passer pour Tony, d'accord?
3: D'accord.
2: Comme ça, ça ira mieux, hein?
4: C'est plutôt Soutif.
2: Ok. Alors, on va mettre Tony.
3: Comme ça, ça me fait plaisir.
2: Ça sera mieux. Hein, parce que c'est pas la peine d'essayer de changer de nom alors que qu'on t'a déjà reconnu depuis le début.
5: Justement.
2: Donc Sandrine.
5: Oui.
2: Double masse Fokker, là, je sais pourquoi.
3: Ouais, ok. Vas-y tranquille quand même, j'ai déjà.
2: Donc coupe ongle.
5: Salut ma poule.
2: Et alligator.
4: Eh non, Alcor.
3: Oui, Alcor. Salut toi.
2: Ouais, tu réponds gentiment, s'il te plaît, qu'on te dit bonsoir. Ok.
3: Ok, reste cool, je t'ai dit.
2: Bon, si t'es pas content, Alcor.
3: Non, c'est pas moi.
2: Vous allez vous calmer parce que si vous n'êtes pas content, vous allez dégager vite fait maintenant.
3: Okay.
2: Ça va aller vite fait là maintenant.
3: Vis-à-vis de moi, d'accord.
2: Comment? Celui qui vient de dire le mot con.
3: Enchaîne.
6: Il a dit quel pont.
2: Donc alors, la question, vous l'avez très bien
3: et
2: compris.
3: Moi,
2: qui, toi?
6: Il y a carré et triangle. Ah oui, j'ai oublié de te les rajouter. Il y a carré et triangle. C'est les deux frères jumeaux.
3: Je suis tout seul. Le triangle est parti au chiottes là.
6: Ah bah carré.
3: Ok. Mais reste tout cool quand même.
7: Salut,
3: vis-à-vis de moi.
2: Donc peut-on.
3: Salut Gégé.
2: Bon, ça y est, les bons. Ouais, celui qui a sa radio qui est avec un portable, c'est pas la peine de continuer le débat. D'accord.
3: Ose pas le ton, mon ami.
2: Alors, où Vous êtes où? Celui qui a un portable va au standard, le dit carrément, c'est avec un portable, on raccroche, on prend quelqu'un d'autre.
6: Ouais.
2: Et celui qui a la radio, la baisse pour de bon.
6: Ok.
2: C'est clair et net. D'accord?
3: C'est quoi la question, Gérard?
2: Alors faites-vous l'amour par gourmandise ou par nécessité?
3: Écoute, moi je vais te dire, je vais faire l'amour, mais simplement par envie, quoi.
2: Dans quel sens?
3: Dans quel sens? Bah écoute, déjà je commence par une petite levrette. Après, je vais pas rentrer dans.
5: Non. Vas-y.
3: Non. Tu veux, Gérard?
2: Non, mais tu pourrais préciser ton nom quand tu réponds à la question, s'il te plaît?
3: Ouais, c'est vrai ça. DMVF.
2: DMVF, ok. Allez, on.
5: C'est ton nom ça?
2: C'est double masse Fokker.
3: Oh ouais, mais reste cool avec moi.
2: Bon, alors tu réponds.
3: Ouais, mais c'est que je te dis.
2: Bon, d'accord.
3: Carré,
2: si t'es pas content, c'est le même prix, d'accord?
3: Non, tu t'oses pas le ton.
2: Bon, attends, alors dans ce cas-là, tu dégages Warfieldard. Hop. Comme ça,
6: il a rien dit, Gérard, là.
2: Attends, il va pas commencer, c'est pas lui qui commande, c'est moi, d'accord?
6: Non, mais il te dit,
2: j'ai le droit de dire ce que je veux. J'ai le droit de dire ce que je veux. S'il n'est pas content, il raccroche. Ok?
3: Je raccroche, mais j'arrive.
2: Ouais, ben c'est ça. Donc, on sait que t'es dans le bureau.
3: Non, attends, je raccroche, mais j'arrive.
2: Alors, carré.
7: Oui, ben moi, je pense que. Je pense que ça dépend de la nécessité de faire l'amour, quoi.
2: Dans quel sens? Dans quel sens que tu veux interpréter ta réponse, alors?
7: Vers l'arrière. Bah, c'est-à-dire que moi, j'aimerais bien savoir déjà dans quel sens, tu l'interprètes, la question question du problème, là,
5: ouais.
7: Vers l'avant.
2: Faites-vous l'amour par gourmandise, oui, ou par nécessité?
7: Bah, j'ai bien compris, Gérard, mais toi, tu l'interprètes comment, dans quel sens, la question du problème?
2: Pour un sens, c'est pas moi qui réponds, c'est toi.
7: D'accord, bah alors moi, je pense que la nécessité, bah ça existe partout, quoi. Des fois, t'es obligé de prendre le train parce que t'as pas de voiture. C'est nécessaire.
8: Mais quel rapport avec les routiers?
7: Mais pourquoi?
2: Tony.
8: Ouais, moi je fais l'amour par nécessité et par gourmandise aussi. Parce que plus je fais l'amour, plus j'aime ça.
7: Et plus t'as faim.
2: Florette.
8: Ok, super. Ok, d'accord.
2: Tony, si t'as du monde derrière, c'est pas la peine de continuer le débat.
8: Non, j'ai personne derrière moi. J'ai chez moi, tranquille.
2: C'est bizarre parce qu'il y a du monde qui ricane derrière toi.
7: Oh, il y a du monde derrière toi.
8: Non, il y a personne.
7: Il y a du monde.
8: Donc, je voudrais parler un petit peu d'amour.
5: Vas-y, je t'en prie.
8: Alors, l'amour, c'est quand même un grand sentiment. Depuis la nuit des temps, je veux dire, les hommes se sont aimés et ont fait d'autres hommes.
5: Et là, tu es excité, là?
8: Oui, là, je me touche, là.
2: Bon, Tony, tu...
8: Ah, là, je me touche plus, là.
2: Bon, alors, Tony, tu t'écrases, merci. Sandrine.
5: Ouais. Ouais, je suis très gourmande d'amour, donc ouais, enfin, par gourmandise, mais par envie, par tout ce que tu veux.
8: Et t'aimes...
2: Tony, s'il te plaît, tu te calmes.
8: Non, mais je voudrais lui poser une question. par rapport au débat, qu'est-ce que t'aimes mettre sur ton copain comme, comme aliment?
2: Bon, alors, Tony, tu vas voir Fulda.
8: Non, mais c'est ça, la, c'est ça la gourmandise.
5: Nutella, chantilly.
8: Ah, voilà, merci.
0: Il y a ce chien qui voulait parler.
5: Pardon?
2: Fildar, s'il te plaît, t'essaye de me calmer, celui qui s'amuse là.
5: Gérard, continue ton débat.
2: Donc,
5: Laisse tomber, Gérard, continue le débat.
2: Double face, Fucker, là.
5: Double face, Fucker.
2: Double masse.
7: Oh, fuck me, double face.
2: Double masse.
7: Tu veux.
2: Tu réponds, s'il te plaît, merci.
7: C'est une vraie question à laquelle je te répondrai pas.
2: Bon, alors...
7: Il a le droit.
5: C'est pas grave.
7: Il a le droit.
2: Non, mais attends, double masse. Quand je t'appelle, t'es prié de répondre tout de suite, pas d'attendre. Ok, merci. Coupongle.
6: Ouais, avant de répondre, Coupongle, on accueille Boots. Il a 19 ans, il appelle de Poitiers.
2: Salut. À la place de...
7: Ça va?
6: À la place de Poirot.
5: Ah.
7: Bonjour. Salut, les vidéos. Comment allez-vous? Bonjour GG, bonjour tout le monde.
2: Tiens, tu vas répondre.
7: Oui, ouais, vas-y, pose-moi la question.
2: Non, tu l'as très bien compris.
7: Ah ben non, j'ai pas entendu.
2: Mais je vais pas m'amuser, toutes les 5 minutes.
6: Il est au standard avec moi, désolé.
2: C'est qui?
6: C'est Boots.
2: Celui qui s'amuse à ça, ça commence à bien faire, hein.
5: Non, c'est très excitant.
2: Alors, donc, je te répète la question. Faites-vous l'amour par gourmandise ou par nécessité?
7: Ben moi, je pense que, franchement, je fais l'amour plus par plaisir que par nécessité, ni par gourmandise, quoi. Même si, bon, de temps en temps, c'est vrai que c'est par gourmandise.
2: D'accord. Question Minitel?
6: Non, juste pour dire à Yann, qui raccroche son Minitel, que Fildar va le rappeler tout de suite.
7: Vous avez combien de lignes aujourd'hui?
2: Ça te regarde pas.
6: On prend sur les 24 lignes, hein, maintenant.
7: Ah, d'accord.
2: Donc, on va demander à Coupongle.
5: Alors, moi, j'adore faire l'amour par gourmandise ou... Moi, tu m'amènes une femme, tu m'amènes un homme, je fais l'amour avec tout le monde, je fais des partout.
7: Moi, je viens de voir, ça me dérange pas.
5: Venez chez moi, la porte est ouverte, les jambes ouvertes.
2: Tu serais pas une cochonne un peu par hasard?
5: Oui,
2: j'ai l'impression, hein. Tu ferais pas ça par nécessité, plus par gourmandise, hein.
5: Ah, mais les deux, Gérard.
7: C'est une cochonne.
2: Alcor.
7: Ouais, bah moi, alors, c'est même pas de la gourmandise, c'est carrément de la boulimie, parce que j'adore les chattes.

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1: Bon, Tony, tu te tais, s'il te plaît, merci.
2: Bah, donne une recette, toi, Gérard, si tu t'en
1: souviens. Non. Moi, si je donne une recette à 1h41 du matin,
0: je sais
1: qu'il y en a qui sont peut-être en train de manger, qui vont gerber s'ils écoutent. Alors,
3: ouais, c'est l'heure. Gérard, tu vas m'exciter si tu me donnes une recette
1: coupon, déjà, je ne vais pas t'exciter parce que je n'ai pas envie de t'exciter, donc tu vas te calmer, s'il te plaît.
3: Tu vas te calmer, s'il te plaît. C'est bon, gueule pas, je t'entends.
0: Hey, j'ai une recette pour l'Allemand. Comment tu fais les asperges à la béchamel, Gérard?
1: Comment qu'on fait les spaghettis à...
3: À la chapoule.
0: À la princesse Diana.
1: Oh bon, alors toi, tu dégages. Allez, hop, bonne nuit à toi. Si je sais pas qui c'est, tu te démerdes.
2: Bon, alors, je vais le virer. Donc, on accueille Belle Plante à la place de Double Mass Fokker. Et Yann, qu'on vient de rappeler, qui était sur Minitel.
4: Bonsoir, Belle Plante.
3: Salut, Belle Plante.
0: Salut.
1: Bon, donc, je te répète ta question.
0: Merci.
1: Non, mais il n'y a pas de merci. Ok. Alors, faites-vous l'amour par gourmandise ou par nécessité. Donc, tu vas répondre.
0: Qu'est-ce que c'est que ce mec?
1: Bon, si t'es pas content, c'est le même prix. Non, on t'a arrêté sur...
2: En euros, le prix?
1: Ouais, ça, on va pas commencer à jouer comme ça, sinon ça va être... le débat, dans un quart d'heure, il était...
2: Gérard,
1: même pas un quart d'heure. Hein.
2: Gérard, je pense qu'ils ont pas compris la question parce qu'ils comprennent pas le mot nécessité. Est-ce que tu peux expliquer à tous nos auditeurs le mot nécessité? Merci.
1: Ouais, pour nécessité, tu peux faire l'amour par nécessité ou par gourmandise. Hein. Donc, je vois pas le rapport avec la question.
5: Oui, d'accord. C'est quoi nécessité aussi, Gérard?
1: Bah, c'est tout. T'es bien, quand t'as envie de faire l'amour, tu le fais par nécessité.
5: Oui, mais ça veut dire quoi le terme
1: nécessité? Mais non, mais attends, ça veut dire quoi? T'es bien obligé de faire l'amour par nécessité. Donc tu vas pas me prendre me chier une pendule avec ce mot-là. Donc Belle Plante.
0: GG. Oui, mais je voulais savoir pourquoi tu parlais des aveugles et de cécité.
1: Bon, qui c'est qui vient de dire ça?
0: Double masse, fucker.
1: Non, il est parti, lui. Bon, Fildar. Tu vas me les gérer un peu au standard parce que ça commence à bien ce soir. C'est on est déjà à la cinquième.
3: Hein? Et toi, Gérard?
1: Ça a été le bordel.
2: Bah donc c'est à toi de répondre, Gérard.
1: Bah moi, j'ai répondu déjà à la question.
2: Bah non.
5: Si. T'esquives pas comme ça, Gérard. Tu n'as pas répondu.
2: Est-ce que toi, tu fais l'amour par gourmandise ou par nécessité?
1: Les deux.
2: Et pourquoi?
1: Non, il n'y a pas les pourquoi. Tu vas pas me faire chier avec tes pourquoi. D'accord?
3: Si, pourquoi, Gérard?
1: Tu vas pas me faire chier avec tes pourquoi.
5: Mais pourquoi?
1: On ta gueule, toi, là-bas. Voilà.
2: Mais c'est pas une réponse, ça, ce que t'as donné, c'est naze.
1: Mais bah alors, si c'est naze, c'est aussi naze que toi. Voilà.
2: Non, c'est vrai, c'est naze, ça pue.
3: Je suis d'accord avec quelqu'un. D'accord.
1: La gourmandise est-elle un péché ou un orangé?
3: Oula, je vais expliquer ta question.
0: Ah, okay, oui.
1: La gourmandise est-elle un péché ou un orangé?
3: Coupon, on le veut bien répondre, mais je comprends pas le mot orangé. Gérard, est-ce que c'est toi qui as fait les questions?
1: Non, c'est... Non, attends, il y en a un au standard qui vous a accueilli, qui se lave les mains, ouais. C'est lui qui les a faites.
0: Non, mais on savait que c'était un jeu de mots foireux, la
1: fille. En plus, il y a l'aide de Manu, quand même.
3: Ah, bravo, Manu.
2: Bon, on répond aux questions, alors, Coupon.
1: Donc, Coupon, tu sais pas ce que c'est, un orangé?
3: Non.
1: Tu manges jamais d'orange?
3: Ah si, j'ai deux grosses oranges sur moi, mais...
1: Ouais, bah on le sait que t'as deux grosses oranges, c'est deux gros seins, d'accord, c'est ça?
3: Oh, exactement.
1: Bon, celui-là... Bon, hey.
3: Bah, je vais dire que Gérard, je préfère manger des grosses
1: oranges. Ça commence à bien faire, là.
3: Oh, je peux répondre.
0: C'est alcool.
1: Ouais, non, mais attends, pour l'instant, on demande à Coupon.
3: Alors, je préfère manger les grosses oranges, là.
0: De 4 dixièmes de...
3: Et mon péché orangé, c'est la moule orange.
1: Hein?
3: Mon péché orangé, c'est la moule orange. T'aimes la moule, toi, hein?
1: Ouais, mais apparemment,
2: Et dans quel sens?
3: La donne, la tienne.
1: Non, mais apparemment, t'as l'air, l'air d'être gourmande, toi, parce que t'as...
3: Gérard, je mouille, tu peux pas savoir.
1: Non, mais c'est bon, ok. Alcor, pardon.
0: Ouais, bah écoute, moi je sais pas, tu parles d'oranger, tout ça. Moi je vais pas souvent dans les vergers, donc je sais pas.
3: Mais t'as d'oranger.
1: Vous calmez là, s'il vous plaît, merci.
0: Ouais, je te respecte.
1: Donc, Alcor, donc toi, t'as pas l'occasion d'aller dans.
0: Dans les vergers.
1: Dans les vergers, mais tu peux être gourmand quand même en mangeant des fruits.
0: Bah ouais, mais si je vais pas dans les vergers, non, quoi.
6: Je peux réagir sur les.
1: Attends, Tony, s'il te plaît, merci.
0: Attends, je voudrais savoir ce que Tony a à dire quand même.
6: Ouais, bien sûr, avec. Je voudrais qu'on parle des IVG aussi.
1: Alors, Tony, tu dégages tout de suite. Tu dégages tout de suite, je veux plus t'entendre.
0: Allez, hop.
1: Là, tu dégages.
6: Non, mais moi, je pense, franchement, c'est plutôt des...

0: un citronnier.
1: Déjà, il faut venir.
0: Il y a des citrons verts ou des
2: citrons? Ouais, tu s'amuses avec la radio derrière, merci.
3: Non, mais la forêt vierge, c'est beaucoup mieux.
0: Ah.
4: Boost.
5: Avec une moule.
3: Exactement.
4: C'est Boost qui mettait la
0: télé.
4: Oui,
0: mais moi, je dis, vas-y, toi, je t'envoie la purée.
3: Oh, Sandrine, tu m'excites, là.
4: Boost.
0: Vas-y, si tu préfères.
2: Boost, une fois.
0: Oui, ben, c'est moi, je te parle. Eh, hey, Boost, t'envoies la purée ou quoi? Je te dis que c'est plutôt un citronnier.
2: D'accord. Ah. Belle plante. Je vois pas le rapport, hein, Boost, avec l'oranger ou le pêcher.
0: Je parle d'oranger, alors moi, je te parle de citronnier.
2: Ouais, d'accord.
0: Citron, citron vert.
2: Vert. Belle plante. Vert. Bon, ça y est, vous vous calmez, s'il vous plaît, merci. Belle plante.
6: Oui, bah, je suis jamais parti en vacances.
2: Bon, alors, là, hey, tu vois, tu allais, hey, t'es jamais parti en vacances, mais là, là, ce que tu vas faire, c'est que tu allais te faire cueillir des plantes ailleurs.
0: Et belle plante, tu fleuris ou pas?
6: Ouais, mais seulement compagnie de femmes.
3: C'est des... Pour jeune.
2: Sandrine.
0: C'est des grosses.
3: Oui.
2: Et pour toi?
3: Moi, je préfère les oranges. Hein, mais
7: c'est bonne, hein?
3: Ouais, je suis bonne. J'ai une bonne orange, ouais.
2: Mm-hmm.
0: Hey Gérard, est-ce que c'est vrai que t'as la figue toute desséchée?
2: Tu sais qui s'amuse à dire ça?
0: Paul.
2: Non mais attends, d'où tu te sors ceux-là? Paul? Je sais pas, c'est un mec qui est passé, c'est pas grave. Non mais là, va falloir peut-être...
4: Il reste pas longtemps, Paul, il passe.
2: Va falloir peut-être gérer parce que la semaine dernière, c'était bien. Là, cette semaine, le premier, il est 1h47 et ouais. C'est déjà le bordel avec toi.
3: Gérard, et toi, Gérard?
0: Pas bien, là.
2: Donc, on va demander à Carré.
6: Moi,
0: tu peux répéter la question?
2: Non, tu l'as très bien compris.
0: Donc c'est à que moi les oranges j'aime bien ça.
2: Et les pêches?
0: Bah je préfère ça de Sandy.
2: Bon, alors là Carré, tu dégages. Bonne nuit à toi.
3: Bon, et toi Gérard?
6: Gigi, ces belles plantes, je peux te poser une question avant que tu répondes?
2: Non mais on va demander à Tony.
6: S'il te plaît.
2: Tony.
6: Allez, s'il te plaît.
8: Non mais bon, je voudrais bien écouter la question de...
2: Non, pour l'instant tu vas répondre à la question que j'ai posée.
8: Ouais, donc moi, ouais, citronnier.
6: Ouais, GG.
2: Je t'écoute maintenant, belle plante.
6: Ouais, voilà. Je voulais savoir si ta question elle avait un rapport avec Hergé, les oranges bleues.
2: Non.
6: Pourquoi?
2: Je te parle pas d'oranger, je te parle avec les pêches.
6: Ouais, mais les oranges bleues, pourquoi ça n'a pas de rapport?
2: Non, mais je vois pas du tout le rapport avec, avec la question.
6: Ouais, mais t'as...
2: Oh, vous nourrez!
6: On va savoir si tu l'as lu, la BD, c'est tout.
2: Non, alors, je lis pas les bandes dessinées.
6: Allô, quoi?
8: Allô.
3: C'est pas
8: stérile.
2: Pourquoi, allô? Bon, Fildar, s'il te plaît, t'essayes de me les calmer, là, ou pas?
3: Et Gérard, et toi?
4: Parce qu'il y a Yann aussi, t'as oublié de marquer Yann.
2: Yann?
6: Yes.
2: Donc, pour toi?
8: Bah, moi, je pense que c'est mieux d'être sur des pommiers que sur des oranges. Et pourquoi?
3: Comme
2: Merlin. Bon, Tony, s'il te plaît, pourquoi tu vas dégager, toi? Je sens que tu vas pas finir le débat, hein.
0: Vas-y, précise.
6: Eh, Yann, c'est belle plante, je peux te poser une question?
8: Vas-y.
6: C'est ouais, ton prénom, c'est pas un prénom breton?
2: Belle plante, tu as fermé ton clapet, s'il te plaît, merci.
8: C'est russe.
0: Eh, belle plante, t'as besoin d'un rempotage, hein.
2: Oh, hé, Fildar, s'il te plaît, t'essayes de les calmer ou quoi, là?
6: Ouais.
0: Tu peux répondre à la question, Gérard?
2: Vas-y, je t'écoute.
0: Non, mais toi, tu peux répondre?
2: Bah, j'ai déjà répondu, je crois.
3: Non.
2: Bah, les gourmandises est-elle un péché ou un oranger? Pour moi, c'est plus un oranger qu'un péché.
0: Pourquoi?
2: Y a pas de pourquoi, alors. Celui qui me pêche avec ses pourquoi, il va se faire foutre.
3: Gérard,
0: en tout cas, moi, je pense que la gourmandise n'est pas un péché mortel. Hein.
3: Gérard, c'est coupon. Pourquoi tu te poses la question à toi-même avant de répondre?
2: Gérard, c'est un vilain défaut. Tu vas les gérer ou quoi? Et t'arrêtes un peu ton cirque, toi aussi.
3: Mais vous les entendez.
6: Ta gueule.
2: Bon, allez hop, on va s'écouter Village Poupole.
4: Bah, tout de suite, Gérard.
2: On s'envoie Village Poupole et tu vas me calmer tout le monde en standard.
0: On va s'envoyer en l'air avec Sandy.
3: On s'envoie en l'air.
2: Bon, allez, Sandy, elle vous emmerde.
4: Bon, allez, je les ai enlevés.
2: Et toi, tu vas me les calmer maintenant.
4: On va reprendre ses esprits. Mais le problème, c'est qu'à chaque fois qu'on te demande de répondre à la question, tu dis...
2: Non,
4: un oranger, et
2: pourquoi? T'en as un, et tu dis n'importe quoi, t'as l'autre qui dit n'importe quoi, Sandrine a dit n'importe quoi, belle plante, c'est pareil, Boost, c'est pareil, y a Coupon qui répond correctement.
4: Et toi, tu dis rien.
3: Super.
4: Hein, toi, tu réponds
2: rien. Quand je te demande de gérer quelque chose, tu vas le gérer. Et vite fait.
9: Réponds aux questions aussi qu'on te pose.
2: Hein? Parce que si tu veux pas répondre, si tu veux pas...
4: C'est Max à l'appareil, tu me vois là? Ouais. Oh, je suis là.
2: Bah je sais, je suis pas bourré encore.
4: Non, mais je sais bien, j'ai jamais dit que tu l'étais, mais tu réponds pas aux questions.
2: Non, mais attends, quand t'en as, tu te coupes et que je demande à cet abruti là.
4: Mais celui qui te coupe, c'est Coupongle.
2: Hein?
9: T'as
2: raison. D'ailleurs, toi, je sens que le deuxième bébé,
4: bah,
2: tu vas prendre ta caisse et tu vas te dégager.
4: Bah, ouais,
2: tu vas prendre ta voiture pourrite, là.
3: Quel connard.
2: Voilà, bien dit. Bien dit. Bien dit pour celle que c'est pour Pildar que tu disais ça.
3: Ouais.
0: Non, c'est pour Gérard.
2: Bon, Tony, tu vas t'écraser. Ok.
9: Je vais raccrocher le nez. La seule qui t'a dit
0: connard.
2: Et tout à l'heure, c'est moi que tu allais virer tous. On va s'amuser là.
0: En fait, tu dis que Coupong, il est sympa, mais il a quand même une gueule de pétasse.
3: Non, mais Coupong, c'est une femme, chérie.
0: Mais tu perds ton sang-froid, Gérard. C'est dommage. C'était bien.
2: Non, mais vous allez vous calmer maintenant.
0: Mais c'est dommage.
2: D'accord.
0: C'est très très bien.
2: Peut-on être gourmande?
0: Sinon, c'est belle plante. Je peux faire un tour de magie hein, pour calmer tout le monde. Bon, Gérard, continue.
1: Bon, allez, écoutez la question.
2: Peut-on être gourmand?
0: Comment?
2: De tout ou de rien?
3: Quoi?
2: Peut-on être gourmand de tout ou de rien?
0: Ah, très intéressant ça.
2: Alors que, comme c'est très intéressant, tu vas répondre.
0: Bah, c'est donc c'est Cercle qui apparaît. Peut-on être gourmand de tout et de rien?
2: Voilà.
0: Moi je pense qu'on peut pas être gourmand de rien parce que justement si c'est rien, tu peux pas être gourmand.
2: Ouais, mais de tout ou de rien?
0: Bah,
2: c'est le thème, c'est le, la en question.
0: Fait, c'est, moi, c'est un peu la parole, en fait. Bah, c'est un tout. C'est le truc de rien. Tu prends un ensemble de plusieurs riens, ça sert à un tout de rien qui fait que tu peux pas être gourmand de tout de rien.
2: Et qui c'est qui a sa radio derrière?
3: Mais t'as contenté.
0: Oh, c'est vieux.
2: Bon, eh ben, vous allez réfléchir. Bon. Vous allez réfléchir à la question.
0: C'est belle plante, j'y réfléchis, ça y est.
2: Non, mais vous allez réfléchir quand même.
0: Ça y est, j'ai trouvé.
2: Vous allez réfléchir. Vous allez réfléchir.
0: Moi, j'ai réfléchi. Ça y est, j'ai réfléchi.
2: Donc, on récupère Tony. Merci de me les mettre. Merci Manu de me les mettre en air, s'il te plaît.
4: Quoi?
2: Pardon. On récupère Tony.
0: Oui, merci pour le gâteau, merci.
2: On récupère Sandrine.
3: Ouais.
2: Belle plante.
0: Ouais, on récupère la plus belle plante de la ville, bien compris.
2: Oh,
3: c'est beau gosse.
2: Belle plante, s'il te plaît, tu te calmes, merci.
0: Je vais me calmer.
2: On récupère Alcor.
0: Yeah. Oui, je suis là, ouais.
2: On récupère Cercle.
5: Salut, c'est Manu, ça va, Gégé? Ça va bien?
0: Salut Stéphane, ça va, tranquille. Salut Stéphane. Ça passe.
2: On récupère... je demande à Cercle de répondre, s'il vous plaît, merci.
0: Eh, hey, oui. Tu tournes en rond. Oui.
2: Cercle, oui. Tu réponds s'il te plaît quand on te parle.
0: Je
2: merci.
0: Suis là,
2: de
0: minuit. Je suis là.
2: On récupère Boost.
0: Oui, je suis là.
2: Coupong.
3: Salut.
2: Et Yann.
7: Toujours là. Et Yann, c'est pas un prénom breton.
2: Bon,
0: Tony,
2: bon, tu te calmes s'il te plaît, merci.
8: Gérard, c'est un prénom yougoslave, non, Gérard?
2: Bon, moi, Gérard, il t'emmerde.
0: Non, Gérard, c'est un prénom
8: de la jambe, c'est plus sportif.
4: Bon, la question, Gérard.
2: Donc, peut-être gourmand de tout ou de rien. Voilà, c'était la question.
0: Boost,
2: tu me laisses finir, s'il te plaît, quand je pose la question.
0: Excuse-moi, s'il te plaît. Merci.
2: C'était la question qu'on avait posée juste avant de la coupure musicale. Uh-huh. Donc, Boost.
0: Ben moi, je pense qu'on peut être gourmand de tout ce qu'on aime, mais de rien de ce qu'on n'aime pas.
2: Ouais, mais dans quel sens tu vois ça, toi?
0: Dans le sens inverse des aiguilles d'une montre.
2: Non, mais...
0: Hey, GG, ces belles plantes, tu l'écris comment, rien?
2: Oh, merde, toi.
3: Rien. Aïe.
0: Avec un H aspiré à la fin. Rien ou rien?
2: Avec bon, belle plante, tu vas t'écraser, s'il te plaît, merci.
0: Ok.
2: Yann?
8: Bah, si t'es gourmand de tout, quoi, en fait, tu peux pas être gourmand de rien, autrement t'es gourmand, quoi.
2: Mais dans quel sens? Parce que là, je vois pas du tout la réponse à la question.
8: Bah, plutôt vers la droite.
2: Ah bon. D'accord. Cercle une fois, cercle deux fois, cercle trois fois. Pas de nuit. Adieu, j'ai vendu, non, c'est bon, ça.
5: Bah, mais si.
0: Allez, laisse-toi une chance.
5: J'étais en train de tourner en rond, j'étais pas dans le bon sens.
2: Tout à l'heure, tu as tourné en rond, tu as retourné au standard.
5: Mais t'as déjà répondu tout à l'heure, je te ferai remarquer. Hein.
2: Non, t'as pas encore répondu.
4: Si, c'est lui qui a répondu en premier.
5: J'ai répondu,
2: non, c'est Boost.
5: Tu m'as demandé tout à l'heure, je t'ai parlé des ensembles de tout et de rien.
2: Ah, d'accord.
5: Bah ouais,
2: donc, encore.
5: T'as une tête de linotte, donc tu te souviens de rien.
2: Si ça te plaît pas, mon pote, c'est le même prix, d'accord?
5: Je suis pas ton pote, déjà.
2: Bon, alors si ça te plaît pas, c'est le même prix.
5: C'est combien?
2: Bon, alors, Cercle, tu vas aller voir Fildar.
5: D'accord.
2: J'arrive. Voilà.
5: On accueille Triangle.
2: Tout à l'heure, tu as.
5: Bientôt carré.
2: Tu vas te retrouver vite fait au standard. Ok?
0: Ouais, je peux répondre.
2: Alcor.
0: Ouais, bah alors, ouais, le tout le rien, bah alors il faut passer, il faut en revenir à la philosophie pakistanaise.
8: Mm-hmm. On t'écoute.
0: Je sais pas si Gégé est un peu au courant de ce qui se passe au niveau de la philosophie en ce moment. Alors, le tout le rien, il faut savoir que d'abord, c'est un
8: il
0: ensemble. Un ensemble à grande diversité, mm-hmm. n'est-ce pas ?
8: Il le savait.
0: Il faut savoir qu'il y a quand même quatre directions principales, c'est-à-dire le haut, le bas,
2: bon,
0: gauche et à droite, la droite et la gauche.
2: Alcor.
3: Il a oublié le milieu quand
2: même. Alcor. Alcor une fois.
3: Je vois.
0: Oui.
2: Tu réponds à la question correctement sans nous faire un speech.
0: Donc alors le tout le rien. Kierkegaard disait dans ses
2: œuvres. Bon alors qu'est-ce que Bogarde disait que tu dégages au standard et je peux t'entendre. Au revoir Alcor.
0: Non mais qui Bogarde parlait de Freud.
2: Alors belle plante.
8: Ouais. Bah écoute, je crois que quand j'ai envie de rien et que j'ai faim de tout,
2: mmh.
8: je crois que je préfère quand même la gourmandise de, enfin du tout si tu permets l'expression, c'est-à-dire l'ensemble de tout ce que j'ai d'envie d'avoir faim. Et surtout quand j'ai pas faim, bah j'ai ni de gourmandise de rien ni de tout, ça reste. Ne pas avoir faim de rien ni de tout.
2: Alors Sandrine,
4: moi j'ai rien compris Gérard. Tu peux
2: moi non plus. J'ai pas. J'ai...
0: Pourtant, c'est bien clair moi. Je
2: ouais bah.
3: Moi j'ai compris hein.
2: Bon.
0: Moi, j'ai Gérard, c'est Paul. Je voulais juste te dire que.
8: Bah, en fait.
2: Sandrine, s'il te plaît.
0: Quand on a pas faim, on a faim de rien.
2: Voilà.
8: Voilà okay. Tout simplement.
2: De tout et de rien.
3: Voilà.
8: Et tu vois que t'es pas si bête.
2: Bon. Alors Sandrine.
3: Ouais. En fait, le tout, le rien, tout ça, c'est hyper manichéen.
0: Et puis c'est vachement vague hein, quand même.
3: À définir. Je dirais plutôt vers les deux, moi.
2: Dans quel sens, vers les deux?
0: Vers l'arrière.
2: Tony, tu te calmes, s'il te plaît, merci.
0: Pas moi, c'est pas moi.
3: Vers l'avant. Vers l'avant, ouais.
2: D'accord. Tiens, Tony, comme tu avais envie de jacter, bah, tu vas répondre à la question.
0: Mais on est obligé de choisir entre tout et rien.
2: Bah oui.
0: Ah, bah je vais prendre tout. Non, c'est vrai, il y a un milieu quand même.
2: Et celui qui répond à la place de Tony tout à l'heure va gerber.
0: Ouais.
2: Sec.
0: C'est vrai, bien joué, Gégé.
2: Ok, alors Tony, tu réponds quoi, correctement, s'il te plaît.
0: Je te le dis, arrête de faire le chouchou, Tony. Donc, je te dis, tant qu'à faire, choisis tout.
2: D'accord.
0: Et t'aurais pu payer ton café, espèce de petit rapier.
2: Alors là, Tony, tu vas aller voir Fildar au standard, comme ça, je suis un rapia. Ok.
8: C'est belle plante.
2: Non, pour l'instant, belle plante, t'as assez répondu. On va demander à Coupongle.
3: Okay. Oui, alors moi, c'est quand c'est rien, c'est parce que je suis malade, je suis fatiguée, j'ai mes règles. Et quand c'est tout, et ben c'est la fiesta, quoi. C'est tous les jours, que ça soit, voilà.
0: T'es en forme, quoi.
3: C'est tout, quoi. C'est un ensemble de tout et de rien.
2: Ouais, non, mais là, j'étais en train de discuter avec Fildar
3: okay,
2: en même temps.
3: Super, même pas, les on voit qu'on est content.
2: Non, mais c'est bon, j'ai à peu près compris. Donc,
3: alors, qu'est-ce que j'ai dit?
2: Ben, j'en sais rien, mais tu vas pas me la
3: râler. T'es un enfoiré parce que t'écoutes même pas les auditeurs.
2: Mais oh, si je suis un enfoiré, moi je t'emmerde.
0: Ça y est, il m'a bien.
3: Pas les auditeurs, mais on t'écoute, le respect ça existe, Gérard.
2: Bon, non, attends, si t'es pas contente, je peux.
3: Attends, écoute, je suis désolée, mais je peux.
2: Oh, Coupongle. Tu vas t'écraser, s'il te plaît.
3: Tu écrases toi-même.
1: Oula.
2: Coupongle, tu dégages.
3: Attends, je me défends, j'ai le droit.
4: Attends, Coupongle, ce qu'on peut faire pour que Gérard se fasse pardonner, il va répondre à la question lui-même. Voilà. Alors, écoutez-le.
2: Donc, peut-on être gourmand de tout et de rien? Bah, en fin de compte, on peut être gourmand des deux.
4: Ouais, mais alors,
2: non, mais il n'y a pas des pourquoi, d'accord, Coupongle?
4: Mais oui, mais Gérard, j'ai envie de te la poser, la question.
3: Alors.
4: Explique.
2: Non, mais alors, explique. Tu peux être gourmand de tout et de rien.
4: Bah, explique.
2: Donc, tu peux être gourmand, par exemple, si t'as quelque chose qui te donne envie de manger, tu y vas. Si t'as pas faim, tu y vas pas, c'est tout.
8: Dans quel sens?
2: Oh, dans quel sens?
3: Qu'est-ce que tu manges?
2: Comment?
3: Qu'est-ce que tu as faim de quoi?
2: Bah, de tout et de rien. Si un jour j'ai beaucoup faim,
8: parce que t'as un sac à manger.
2: Oh, Tony, s'il te plaît, tu vas t'écraser maintenant. D'accord?
3: Par exemple, le hamburger, tu classes ça dans la catégorie tout ou dans la catégorie rien?
2: Ça dépend comment que c'est fait. Je pourrais peut-être le classer dans la catégorie rien.
3: Mais et les boules
2: Alors là, dans rien du tout, parce que j'aime pas le poisson.
8: Et ces belles plantes.
2: Ouais.
8: Ouais, je voulais. Est-ce que je peux faire la conclusion de la question?
2: Non, mais pour l'instant, c'est pas. Alors, belle plante, tu vas t'écraser parce que c'est pas le thème de. C'est
8: non,
2: pas
8: non, la conclusion.
2: C'est pas la conclusion.
4: Non, mais la conclusion de la question, pas du débat.
8: De la question.
2: Non, vas-y.
6: Ouais, je voulais dire que la gourmandise, c'était rien du tout.
2: Ben voilà.
3: Voilà.
2: Enfin, t'as quand même... t'as fallu attendre que tout le monde réponde pour répondre comme il faut à la question.
3: Ouais.
6: Bah ouais.
2: Non, dis donc, il t'en faut du temps, toi. Hein.
6: En fait, c'est quand t'as parlé du truc tout à l'heure, ça m'a éclairé, je me suis dit, ah, c'est pas si con.
2: De quoi j'ai parlé?
6: Bah, quand t'as dit le truc sur la gourmandise que toi t'en pensais, bah, je me suis dit, ouais, c'est pas bête ce qu'il dit.
2: Non, mais attends, con, Gérard, hein. Je vois pas du tout le...
3: Ah, tu traites de con ou quoi? Non, je dis, Gérard,
6: oui.
3: C'est pas con, sinon ça se saurait.
6: Bah ouais.
1: Ah bah ça se sait,
3: ouais. Non, mais plante verte.
6: Ouais.
1: Eh, Gérard, j'ai faim de toi.
3: Oh, quelle belle phrase.
4: Ouais, Gérard, qu'est-ce qu'il y a? Qu'est-ce qui se passe?
2: Ah, c'est bon.
4: Il y avait quoi?
2: Non, j'avais un petit problème... J'avais un problème d'un côté, c'est pas grave.
1: Eh, GG, j'ai faim de toi, je peux te bouffer?
2: Non, tu vas te faire foutre. Alors êtes-vous gourmand pour avoir du poids?
3: Pourquoi? Oula,
2: alors êtes-vous gourmand pour avoir du poids? Alors, donc, je vais expliquer quand même la question.
3: Oui,
2: c'est êtes-vous gourmand pour avoir du poids? C'est-à-dire, quand vous allez dans un supermarché, est-ce que vous arrêtez facilement devant le rayon et que vous mangez? Donc, à force de manger, vous prenez du poids.
3: Oui.
2: Bon, voilà.
3: Oui, bien sûr.
2: Donc, êtes-vous gourmand pour avoir du poids?
3: Ok, alors, tu peux nous le refaire, là?
2: Donc, on va demander à Tony.
6: Je te dirai.
2: Tony, réponds comme il faut, s'il te plaît, merci.
6: Êtes-vous gourmand pour... Ah, j'ai pas entendu, excuse-moi, j'étais ailleurs.
2: Êtes-vous... si t'es ailleurs, tu es y resté ailleurs.
6: D'accord, mais répète-la moi, s'il te plaît.
2: Alors, êtes-vous gourmand pour avoir du poids?
6: Êtes-vous gourmand pour avoir du poids?
2: Bon, si tu veux pas répondre, on va demander à Sandrine, hein.
6: D'accord, ouais. Mais j'ai réfléchi, puis je te rappelle.
2: Ouais, ben... Dans ces cas-là, tu vas réfléchir vite fait parce que je vais pas m'éterniser sur une question que t'as pas envie de répondre. Donc, Sandrine.
3: Ouais. Bah moi, en fait, quand je fais mes courses, j'en achète pour au moins 10 kilos. Donc, ça quand même pas mal de poids.
2: Mm-hmm. Ouais, mais là, je vois...
6: Oh, hé,
2: Tony, s'il te plaît, tu commences pas, d'accord?
6: Non, mais tu te rends compte que...
2: Non, mais pour l'instant, tu commences pas à foutre ta merde, ok?
6: Ouais, arrête, quoi.
3: Arrête un peu, Tony.
2: Donc, Sandrine, je vois pas du tout le rapport avec... Bon, tu me calmes, Tony.
6: C'est pas moi, là.
3: C'est pas lui.
2: Donc, je vois pas du tout le rapport avec... Je vois pas du tout le rapport avec la question.
3: Bah, j'ai pas trop compris ta question, hein. J'essaie d'y répondre au mieux, mais...
2: Donc, êtes-vous gourmand pour avoir du poids?
3: Bah, c'est ce que je te dis, ouais. J'achète au moins 10 kilos de course à chaque fois, donc c'est lourd à rentrer, donc ça fait du poids, ouais.
2: Ouais, mais t'es pas forcé d'acheter 10 kilos tous les jours.
3: Bah, je vais pas acheter 10 kilos tous les jours, je fais pas des courses tous les jours, je fais des courses toutes les semaines. Et 10 kilos, je te dis, ça fait lourd à ramener dans les sacs.
2: Bah, moi, je peux te dire une chose, j'ai fait des courses là récemment, bah, j'avais pour plus de 10 kilos. Hein,
4: ah ouais, j'y vais. 10 kilos de quoi?
2: Il y avait de tout.
4: C'est-à-dire?
2: Je vais pas préciser.
6: Est-ce que ça a un rapport avec la question?
2: Oui, ça a un rapport avec la question parce qu'il y avait du chocolat dedans.
3: Le chocolat. Moi j'ai pris un lit d'huile alors.
1: C'est de la merde de chien.
2: Bon. Alors celui qui s'amuse encore à jouer avec son combiné de téléphone, il va se calmer ou il va dégager pour de bon maintenant.
6: Ça c'est géré, c'est belle plante.
2: Ça va être clair et net, précis.
6: Ouais,
2: donc belle plante à toi.
6: Ouais, je voulais dire que c'était un peu gamin de jouer avec son téléphone.
2: Mmh. Non mais tu réponds à la question s'il te plaît, merci.
6: D'accord. Ah, j'ai un trou. Là.
2: Ouais, d'accord. Cercle.
3: Tu es comme moi.
10: Non, Cercle, il est parti.
2: Cercle est parti. Donc, Boost.
6: Ouais, alors moi, je pense que pour perdre du poids, vaut mieux pas être gourmand. C'est pas pratique.
2: Mais dans quel sens? Mais tu peux être gourmand
6: Ah, ben alors, vaut mieux.
2: Pour avoir du poids. Et regarde, attends, Boost.
6: Oui.
2: Moi, je peux te dire une chose, je mange régulièrement de 2 à 3 fois par jour. Même dans la nuit, ça m'arrive de me réveiller puis de manger.
6: Ouais,
2: et c'est pas pour ça que je prends du poids.
6: Bah ouais, bah t'as de la chance, parce que moi,
4: tu fumes trop. C'est peut-être parce que tu fais beaucoup de sport à côté aussi, Gérard.
6: Ouais.
2: Non, mais ça, le sport n'a rien à voir avec.
6: Ah bah,
2: non, mais c'est dans ces cas-là. Attendez.
4: Ça fait perdre du poids quand même.
2: Oui, mais je vois très bien où tu veux en venir. Tu veux parler du sport en chambre.
4: Ah non, du tout. Moi, je pensais.
2: Je voyais ta question comme ça.
4: Je pensais que tu faisais du hockey sur glace, moi.
2: Ah non, mais il y a le sport en chambre aussi pour perdre du poids.
6: J'ai des statistiques.
2: Toi, tes statistiques, tu me pêches.
6: Sur les yeux, et puis la sodomie, c'est 1200 calories par heure quand même.
4: Et moi, je voulais poser une question. Est-ce que tu peux prendre du poids sans être gourmand?
2: Ça dépend de...
0: Ouais, il y en a qui sont mal constitués, qui assimilent tout et...
2: c'est à toi qu'on a posé la question.
4: Non, c'est à Gérard que j'ai posé la question. Alors,
2: s'il vous plaît, laissez répondre Gérard. Donc, tu peux répéter la question.
4: Est-ce qu'on peut prendre du poids sans être gourmand?
2: Ça dépend.
4: Explique.
2: Tu peux être gourmand et perdre et pas avoir de poids, comme prendre du poids et pas être gourmand.
10: Mais pourquoi?
2: Non, mais il n'y a pas des pourquoi, c'est tout. Moi, je peux manger...
4: Donne un exemple, alors, voilà.
2: Moi, je mange le midi, je mange le soir, normalement, et je peux me relever à 4 heures du matin, je remangerai. Et je ne prendrai pas de poids en plus.
4: Okay. Mais t'es pas gourmand, alors. C'est peut-être parce que tu fais beaucoup caca.
2: Non, mais même...
0: Et ça élimine.
2: Non, mais ça...
0: bouffer sa merde, ça n'a jamais fait gagner du poids.
2: Bon, alors, Tony, tu dégages pour de bon, ce coup-là, c'est terminé pour toi, au revoir. Voilà, ça t'apprendra...
7: C'est belle plante, j'ai trouvé une solution à la question.
2: Non, bah, pour l'instant, belle plante, tu vas attendre, on va demander un coupe-ongle.
3: Oui, alors, moi, je suis d'accord avec toi. C'est-à-dire que tu peux prendre du poids en étant gourmand, mais tu peux en perdre aussi en faisant du sport de chambre. Donc, étant donné que je suis très gourmande, je prends du poids, mais comme je fais beaucoup de sport de chambre, j'en perds aussi. Donc, je stabilise, si tu veux, le poids.
2: Ben, ça vient à ce que la question que Manu m'avait posée.
3: Ouais, mais pas tout à fait, parce que c'est-à-dire que moi, quand même, je suis gourmande, donc je mange beaucoup, je prends du poids, mais j'en perds après en sport de chambre. Donc, toi, je sais pas si t'as répondu à la même réponse.
2: Ah ben, si, j'ai répondu à peu près à la même question que Manu.
3: Donc, tu fais beaucoup de sport en chambre, alors?
2: Ben, moi, je peux très bien manger pour 4 ou 5, et je prendrai pas de poids, malgré que je fasse du sport en chambre.
3: Parce que tu feras du sport en chambre, donc.
2: Oui, mais.
3: Ça veut dire que tu prendras pas de poids.
2: Ouais, mais tu peux très bien prendre du poids sans faire du sport en chambre.
3: Ah, bah oui, je suis d'accord.
2: Tu peux très bien en perdre dans un autre sens aussi.
3: Ouais, ah, bah oui, en étant sédentaire, en regardant la télé. Hein.
2: Y a pas besoin de. Qui c'est qui s'amuse avec son téléphone?
7: Non, je vais t'as son joint.
3: Carton.
2: Bon, tout le calme, lui, là, parce que tout à l'heure, il va dégager celui-là. Yann?
8: Non, moi, tu sais, je suis plutôt lancé de disque, lancé de poids, ça me dit pas trop, quoi.
2: Non, mais t'as compris la question?
8: Non, on parle du sport.
2: Non, on parle pas du sport, on parle de la gourmandise.
8: Ah, tu peux répéter la question?
0: Compris, lui.
2: Non, mais attends, Yann, tu prendrais pas les gens pour des cons, là?
8: Ben non.
2: Non, je crois qu'à mon avis, tu les prendrais pas, mais tu les laisses.
8: Oh, ben non,
2: mais t'as très bien compris, j'ai eu la question, parce que tout le monde a répondu, il y a que toi qui va falloir, à toi, qui va falloir que je répète la question. Ben, si t'as pas compris la question, c'est malheureux, moi je la répéterai pas. Voilà.
8: Ben, moi, je préfère le lancer de disque, c'est pas de ma faute.
2: Donc, belle plante.
7: Alors voilà, en fait. Si tu crois que ta question est bien, bah, je dirais déjà oui, parce que c'est pas une question si conne que ça. Moi, je crois qu'on peut prendre du poids par gourmandise. Des fois, il y en a qui prennent du poids par gourmandise, hein, pour prendre du poids et pour être beau. Et puis, t'as des gens, quoi, par exemple, tu vois, dans certaines, par exemple, les sumo, et bah, eux, ils prennent du poids parce que c'est pour leur taf ou des trucs comme ça.
2: Non, mais attends, belle plante. Là, tu parles du sport, là, le sino, là, je sais pas quoi, là.
7: Non, mais j'élargis un peu la question.
2: C'est leur carrure, hein. C'est leur sport, donc je vois pas. Non, mais attends, belle plante. Ouais. Je vois pas du tout le rapport avec la question. Êtes-vous gourmand pour avoir du poids? Eux, c'est leur carrure pour faire ce sport. Donc, je vois pas la. Non, mais je vois pas la gourmandise là-dedans, ce qu'elle a à voir.
7: Mais alors, est-ce que je peux rajouter quelque chose?
2: Vas-y.
7: Est-ce que tu trouves pas. C'est un peu trop, je sais pas, superlatif.
2: Comment ça?
7: Bah, savoir un peu trop, je dirais alors, hyper superficiel, quoi.
4: On a pas de marque.
7: Non,
2: mais il n'y a pas besoin d'être superficiel pour perdre du poids ou pour...
7: Mais si, quand t'es pas bien dans ta tête, tu peux perdre du poids, même si tu manges beaucoup. Hein.
3: Bah oui, hein.
2: Mais c'est la question...
3: C'est mental.
2: Mais la question, j'y ai répondu.
7: Oui.
3: Bon, oui, mais non, mais c'est une supposition qui te fait.
2: Ouais, d'accord.
7: Ouais, mais tu trouves quand même ça superlatif.
2: Ouais, mais il n'y a pas besoin d'être superficiel pour avoir du poids ou pour être gourmand. Je vois pas du tout le truc,
3: parce que quand t'es négatif dans ta tête, et ben, tu perds du poids.
2: Ouais, oui, mais attends, qui c'est qui vient de dire ça, là?
3: C'est moi.
2: Qui? Coupongle. Ouais, mais... Alors, moi, je repose la question dans l'autre sens.
3: Ouais.
2: Donc, si tu dis qu'on n'est pas bien dans sa tête, on peut perdre du poids. Mais quel est le rapport avec la gourmandise là-dessus?
3: Bah, parce que tu peux manger parce que t'es gourmand. Mais si t'es négatif dans ta tête, tu vas perdre du poids obligatoirement.
7: Je vais te donner un exemple.
3: Tu vois ce que je veux dire, tu peux être gourmand quand même.
2: D'accord.
7: Okay. Je vais te donner un exemple.
2: Ouais, belle plante.
7: Ouais. Par exemple, l'air pas que les astronautes ils ont, c'est juste des pilules et c'est pas ça pèse pas beaucoup. C'est quoi? C'est des microgrammes, quoi, tu vois? C'est super, super petit. Et ben en fait, ils prennent quand même du poids.
3: Ouais.
2: Ok. Tout le monde a répondu?
3: Ouais.
2: Boost,
7: ouais.
2: A répondu?
10: Ouais, j'ai répondu.
3: Ouais.
2: Yann?
8: Oui, on j'ai pas compris la question, Gérard. Hein. Faudrait que tu m'expliques.
2: De quoi?
8: La question, j'ai toujours pas compris.
2: Attends, qui?
8: Hein?
2: Qui a pas compris la question?
8: Bah, moi, Yann.
2: Non mais attends, Yann, tu te fous de ma gueule ou quoi là?
8: Mais non, tu veux pas m'expliquer.
2: Tu prends le train là?
8: C'est non, moi, mais je suis arrêté au CP, hein, je suis pas allé plus loin.
2: Non mais tu te foutrais pas de la gueule. Non mais Yann.
8: Ouais.
2: Yann, tu te foutrais pas de ma gueule là un peu?
8: Mais non, moi je t'ai dit je me suis arrêté au CP.
2: Non, tu dis non en plus, donc tu prendrais le train. Ça te coûte moins cher, c'est ça?
8: Ouais.
2: Bon d'accord, merci pour celui qui s'amuse avec le téléphone. Donc
8: J'ai toujours pas compris la question.
2: Bon bah si t'as pas compris, bah, tu vas demander à la Pildar, il va te la poser, tu vas lui répondre à lui. Hein?
7: C'est pas con.
2: Voilà, c'est pas con, bah avec un con comme toi on s'amuse, avec un con comme moi on se fait chier. Avec un con comme toi on se fait chier, avec un con comme moi on s'amuse. Voilà. Ok.
10: C'est quoi la prochaine question là?
2: Alors que pensez-vous du dicton qui dit j'ai le chocolat au bord de l'œuf pour être gourmand?
3: Oula.
2: Par gourmandise.
4: Non répète, parce que
10: là, ouais.
2: Alors, que pensez-vous du dicton qui dit j'ai le chocolat au bord des lèvres par gourmandise?
3: Je comprends pas. J'ai compris.
2: Oui.
3: C'est coupongle.
2: Oui.
3: C'est-à-dire que t'as le chocolat au bord des lèvres, c'est ça? Bah, c'est-à-dire que tu peux mettre du chocolat sur tes lèvres et embrasser la personne qui va manger avec toi le chocolat en même temps. Et après, c'est quoi la suite?
2: Au bord des lèvres par gourmandise.
3: Par gourmandise, c'est-à-dire qu'elle va faire la main avec toi, avec du chocolat et tout, elle va te lécher partout avec du chocolat.
2: D'accord. Ok. Yann?
8: Bah moi je pense que c'est les nouveaux rouges à lèvres. Hein. Tu sais, le chocolat maintenant, ils font tout. Hein.
2: Ouais. Attends. Là je vais te reprendre. Alors tu pourrais me dire où tu as trouvé du rouge à lèvres en chocolat?
8: Bah c'est jamais, hein, ils font tout.
3: Ça existe, hein, Gérard. Hein.
8: Ça existe, hein.
7: Ils font même à la cerise.
8: Cerise.
3: Même à la pêche ou coca, ça existe maintenant.
8: Ouais, ils font tout, hein. Tout ça pour avoir la gourmandise.
3: T'apporteras un rouge à lèvres, Gérard.
7: Ouais, c'est belle plante, tu peux répondre?
2: Boost.
10: Oui, alors moi je pense que quand on commence à manger du chocolat, ça nous donne envie d'en manger, et là c'est par gourmandise, mais au début c'était pas par gourmandise. Ouais. Tu vois ce que je veux dire?
2: Olivier, s'il te plaît, t'arrêtes de t'amuser avec les casques, merci!
4: Olivier, il est pas là, Gérard.
2: Ah parce que là, ça commence à devenir insupportable. Hein.
4: Ouais, c'est le directeur technique là, qui fait le con.
2: Là, ça commence à devenir insupportable. T'as un truc sur deux qui est bien.
4: On va le choper à la pause.
2: Donc, Boost.
10: Oui, alors moi, j'ai dit que quand tu commences à manger du chocolat, ça te donne envie d'en manger encore plus. Et là, c'est par gourmandise. Mmh. Alors qu'au début, c'était pas par gourmandise.
2: Non, mais que pensez-vous du dicton qui dit « J'ai le chocolat au bord de lèvres pour gourmandise ».
7: Je crois que je sais.
10: Moi, je vais dire « ouais ».
2: Bon, bah d'accord. Alors, si tu vas me dire ouais, bah moi, je vais te dire bonne nuit, salut.
10: Mais non, écoute, j'ai le droit.
2: Non, mais attends, tu réponds comme il faut à la question ou pas du tout?
10: Mais je t'ai répondu tout à l'heure.
2: Bon, belle plante.
7: Ouais, alors, pour t'expliquer, en fait, je crois que quand tu dis au bord des lèvres, en fait, je crois que c'est le précipice, c'est ce qui t'amène à aller plus loin, à se dire, est-ce que j'y vais, est-ce que j'y vais pas? Le chocolat, ça va représenter ce que t'as envie, et... Après, quand tu parles de gourmandise, c'est un tout. Ce qui fait que c'est soit tu tombes dans le précipice, ou soit...
4: N'importe quoi.
2: Non mais... belle plante,
7: ouais.
2: Belle plante,
7: ouais.
2: T'étais chercher ça où, là?
3: Dans un dictionnaire.
7: Non,
2: oui. T'es pas en train de lire un dictionnaire pour savoir les réponses, non?
4: Parce que là, t'as... Moi aussi, je pense.
2: Je crois que t'es en train de nous faire un roman depuis tout à l'heure.
7: Cite tes sources.
2: Alors, Sandrine.
3: Ouais.
7: C'est pas ça, Gérard.
2: Bon, c'est bon, belle plante, on a compris. Je commence à en avoir ras-le-bol parce que depuis tout à l'heure, on dirait que t'as un dictionnaire avec toi. Alors, on va demander à Sandrine.
10: Faudrait voir Gérard illustré, c'est pratique.
3: Moi, je préfère avoir de la chantilly au creux du nombril.
2: Non, mais je te parle du chocolat.
10: Cochonne.
3: Bah, ouais, mais moi, je préfère la chantilly au creux du nombril.
2: Bah, tu peux mettre de la chantilly avec du chocolat.
3: Non, mais sans chocolat.
2: Bah, t'es vraiment une cochonne, toi.
3: Ouais,
2: c'est pas
3: et alors
2: Et encore, je suis poli parce qu'il y en a qui te l'ont dit plus vite que moi.
3: Et moi, j'allais très bien avec sa chanson.
10: Mais attends, là, t'es de cochonne.
2: Non, mais attends, celle-là, je me demande si c'est pas une petite allumeuse. J'ai l'impression.
10: Je me demande
2: de l'Ascar qui va être avec toi. Je me demande si tu vas pas lui tremper la bite dans de la chantilly ou du chocolat. Et après tu vas lui sucer.
10: Un
2: Sandrine que je parle comme ça.
10: C'est pas sérieux.
2: Ben c'est pas sérieux. Si c'est sérieux, je suis désolé, je réponds comme je veux.
4: Ouais,
1: Gégé, c'est Alcor.
10: T'empêche pas d'être poli.
2: Ah, il est encore là, Alcor?
4: Ouais, il est revenu.
1: Ouais, je suis là, ouais. Je voulais savoir, tu parles déjà de quel type de chocolat? Chocolat au lait, chocolat noir, chocolat au riz, chocolat blanc?
2: Alors, du chocolat au riz, t'en as déjà vu?
1: Ouais,
3: les crins de chocolat noisette aussi.
2: D'accord.
10: C'est vraiment mon chocolat préféré, le chocolat au riz.
3: Ah ouais, le
2: seul crunch.
10: Tu sais que je suis encore plus gourmand, quoi.
3: Ah non, il est dégueulasse. Le nouveau crunch, il est dégueulasse.
2: Oh, s'il vous plaît, s'il vous plaît.
11: Je sais pas si vous avez vu cette pub où une jeune fille regarde une série télé, et puis elle fait crunch et tout s'écroule.
4: Gérard, pas de marque.
2: C'est bon, pour celui qui s'amuse à dire ça.
1: Alors attends, c'est le corps fini, on parle de cacao, mais on pourrait peut-être parler de cacao aussi un petit peu.
2: Bon ben ça, du caca, pour l'instant, vous êtes en train de me faire de la catastrophe.
1: La cacastrophe.
2: Yann,
8: ouais.
2: T'as quand même pu...
4: Réfléchir
2: à la question?
8: Bah ouais, je me suis renseigné, tu sais, j'ai téléphoné à Jemais entre temps, et si, ils font des chocolats, ils font
2: bon, bah alors Yann...
8: Yann.
1: On parle pas de Côte d'Or.
2: Yann,
8: ouais,
2: j'ai l'impression que je crois que t'as encore pas compris la question.
1: On parle pas de poulain.
8: Oh là là.
3: Non, mais il va rechercher dans le micro, je crois.
8: C'est pas bien que j'aurais pas dû m'arrêter. C'est
4: ouais, je pense qu'il faut que tu expliques la question un peu, Gérard, parce qu'ils sont
1: non,
4: là.
2: Que pensez-vous du dicton qui dit « J'ai le chocolat au bord des lèvres pour gourmandise »
1: Moi, je pense pas, moi. Donc.
3: Pour gourmandise.
8: J'ai compris.
2: Ça y est, t'as quand même compris?
8: Ça veut dire qu'il a laissé le chocolat trop chaud, quoi. Ça lui a coulé sur les lèvres.
2: Voilà! Enfin, il a quand même compris au bout d'un quart d'heure.
8: Gérard,
2: voilà. Bah, dis donc, il t'en a fallu du temps. On arrive à la dernière question.
8: Gérard,
1: Gégé, c'est Alcor. Je voulais savoir si je pouvais visiter ta turbine à chocolat.
2: Bon, alors toi, tu dégages, Alcor. Je veux plus te voir du tout.
1: Mais
2: je veux plus t'entendre. Bonne nuit.
1: Bonne nuit! La pause.
2: Alors, pour terminer, la dernière question.
8: Attends, je peux rajouter quelque chose?
2: C'est
8: belle plante. En fait, je voulais dire que il y a une autre analyse au bord des lèvres. C'est qu'aussi.
4: Ça peut être le cul, non?
8: Non, ouais, c'est aussi le cul.
2: Hey,
8: en fait, ça dérive sur le sexe parce que
3: les lèvres,
8: c'est pas vraiment lesquelles que c'est, quoi, tu vois?
2: Bon, tu veux peut-être un petit dessin, non?
8: Ah oui? Non, j'en ai pas besoin.
4: Non,
8: mais en fait, je voulais dire aussi que quand tu dis le chocolat au bord des lèvres, ça voulait dire par gourmandise, tu peux manger salement.
2: Bah. Et quand tu mets ça sur la chatte d'une nana, tu manges comment?
3: Flèche.
8: Non, mais c'est sale. En fait,
2: le dicton, c'est ça. C'est que si t'en mets sur les lèvres d'une nana, tu manges salement et c'est tout. Tu manges comme un cochon. C'est tout, terminé, stop.
8: D'accord, ok, avec toi. Mais seulement.
2: Attends, avec moi, moi je t'en. Non, il est une plante. Tu vas te faire sauter parce que je couche pas avec toi encore.
8: Mais non, c'est pas ça. Est-ce que tu crois qu'on peut pas retourner la question vis-à-vis des femmes?
2: Qu'est-ce que je viens de dire à l'instant?
8: Non, mais toi, tu dis, tu réponds et tout ça sur ta vie privée, tout ça, enfin, on sait pas trop. Mais est-ce que tu crois que ça a un rapport avec les femmes?
3: Et est-ce que tu le fais, Gérard?
8: Est-ce que les femmes, elles pourraient pas répondre?
2: Est-ce que je le fais? Oui, je l'ai déjà fait.
3: Avec du chocolat?
2: Oui.
3: Et ça
1: dépend des lèvres, non?
2: Oui, j'ai aimé.
1: Ça dépend des lèvres?
2: Quoi?
1: Ça dépend des lèvres.
2: Ben moi, je te dis, je l'ai déjà fait, c'est tout terminé.
3: Mais est-ce que les lèvres sont assez épaisses ou fines?
2: Ben, elles sont normales.
1: Quelles lèvres?
2: Oh, quelles lèvres? Mais t'as pas 50 lèvres, t'as celle du milieu, d'accord, quand t'es avec la nana.
3: Ah bon, t'en as au milieu?
2: Pas moi, espèce de...
1: Les femmes ont deux paires de lèvres.
3: Et ben oui, hein.
8: Moi, on me dit dans un institut que des fois, il y avait des femmes qui avaient, voire à 8 à 12 lèvres.
3: Exactement.
2: Dans un institut, on t'a pas dit que t'étais un peu con?
1: Wow. Non, c'était à l'école, je crois.
2: Alors, qu'est-ce que la gourmandise avait... C'est la dernière.
8: Écoute, à l'époque, il y avait encore des plantes. Hommes qui avaient de la barbe.
2: Bon, belle plante, tu t'écrases un petit peu maintenant.
4: Pose la question, Gégé.
2: La dernière question. Qu'est-ce que la gourmandise? Qu'est-ce que les gourmands disent?
3: Ouais, super.
8: Tu peux répéter?
3: Génial.
10: Oula.
2: Qu'est-ce que les gourmands disent?
3: Merci. Très beau jeu. C'est toi qui l'as écrit, genre?
2: Non, c'est Fildar et Manu qui ont quand même essayé de trouver une question comme ça.
8: La tête. La belle plante, je crois qu'en fait.
2: Oh, belle plante, tu commences à me les gonfler, alors Sandrine.
8: Mais non, mais ils disent quoi?
3: Bah, les gourmands disent plein de choses. Ils disent qu'ils ont envie de manger, disent qu'ils aiment manger.
2: Mmh.
3: Les gourmands disent plein de trucs, quoi.
2: D'accord. Donc maintenant, belle plante, comme tu voulais ouvrir ta gueule, maintenant tu vas l'ouvrir et puis j'espère que tu vas pas faire un roman parce que sinon je vais te couper vite fait.
8: Bah la question elle est simple, je crois que les gourmands disent quoi?
2: Bah, d'accord, oui. Ok.
8: Mais pour toi, les gourmands ils disent quoi, Gégé?
2: J'en sais rien pour l'instant, tu vois.
8: Je pose la question alors.
2: Bah moi je te renvoie la balle, qu'est-ce qu'ils disent?
8: Bah attends, cette balle elle est un peu lourde par rapport à la question.
2: Oh, écrase toi.
8: Tu parlais du poids.
2: Mais toi, pour un sang, belle plante.
8: Oui.
2: Tu dis que c'est lourd, mais toi, t'es encore plus lourd, hein, parce que t'es un peu starbé, toi. Oh. Boost. Boost.
10: Oui, ouais, moi, je pense que les gourmands, ils disent...
2: Voilà. OK, coupe-ongle.
3: Bah, qu'est-ce qu'ils disent, les gourmands?
2: Bah, ils disent encore...
3: Mais ils disent quoi?
2: Bah, ils disent encore du chocolat.
3: Ah, encore? Oh, oui. Encore, c'est ça?
2: Voilà.
10: Toujours
2: okay.
10: Encore.
2: Parce que comme les cochons, elles aiment bien en avoir encore, et on les bourre. Ça fait du chocolat, c'est du chocolat fourré, bourré.
3: Oh, génial.
2: Yann, pour finir.
8: Bah, moi, je crois que j'ai la bonne solution cette fois, je l'ai compris.
2: Bah, ça y est, j'espère pour toi, parce que c'est la dernière question, on va faire la conclusion du débat maintenant.
8: Ah, parce que je crois bien qu'elle dit ça.
10: Le gourmand, je pense.
2: D'accord. Ah. Bah, Yann, tu peux dégager pour de bon.
8: Non,
2: tu prends même pas tu fais même pas la conclusion.
8: Ah bah non,
3: non, mais Gérard, tu rôtes jamais.
8: C'est la bonne réponse.
3: C'est pas vrai, tu mens.
2: Bah, pour l'instant, j'ai pas encore roté une seule fois. J'ai pas encore roté, si vous
3: Gérard,
2: faites vrai.
3: La nature, on a droit de roter, péter. Bah,
2: ouais. Donc.
8: GG, c'est belle plante. En fait, j'y réfléchis. Mais je comprends pas.
2: Bon, tu comprends pas, bah tu vas faire la conclusion.
8: Non, mais tu dis, qu'est-ce que les gourmands disent? Et après, il y a quoi?
2: Ben après, il n'y a plus rien, c'est terminé, c'est
8: comment
2: la fin du débat.
8: Il n'y a plus rien, je comprends pas, ça n'a pas de sens comme dernière question.
2: Et alors, c'était pour savoir qu'est-ce que tu allais répondre, espèce d'abruti.
3: Gérard, je peux te poser une question, c'est au coupe-ongle.
2: Ouais.
3: Bon, moi, je sais pas si tu as une copine, hein, c'est la première fois que je participe au débat. Ouais. Et bon, si tu en as une, j'aimerais bien savoir si elle est
12: copine qui
3: elle bouffe.
2: Alors, celui qui vient de dire que c'est un ton, à t'emmerde le ton, d'accord? Bravo.
3: Non, mais c'est pas moi, hein.
2: Non, non, je sais que c'est pas toi. C'est l'autre abruti qui prenait une boîte de PD.
3: Je peux reposer ma question?
2: Vas-y.
3: Donc, c'est la première fois que je participe au débat et j'aurais voulu savoir, bon, si t'as une copine, bon, si t'en as pas, tu pourras pas répondre, mais si t'en as une, est-ce qu'elle est gourmande? Est-ce qu'elle...
2: Bah, elle mange normalement déjà. Pour commencer, on dit pas qu'elle bouffe, elle mange.
8: Elle mange pour quatre?
3: Non, mais est-ce qu'elle elle est gourmande sexuellement?
8: Elle avale?
2: Ça te regarde pas.
3: Bah, moi,
2: non,
3: pas,
2: non, attends, Coupong. Non, Coupong, c'est pas toi que je dis que ça la regarde pas. C'est l'autre abruti, ça le regarde pas. Et puis, si elle avale, c'est pas ton problème, c'est le mien, d'accord?
8: Elle est obligée d'avaler, tout ça.
2: Pour manger, moi, je t'emmerde, Tony.
3: Non, mais c'était...
8: C'est pas moi, oh là là.
2: Ok, et quand c'est tu manges, t'avales. Hein. Voilà, donc...
3: Parce que si t'as pas de copine, moi, j'avale. Hein.
2: Non, mais t'inquiète pas, j'ai une copine. J'ai une copine et
4: elle avale grave.
3: Elle avale bien.
2: Elle fait ça comme il faut.
4: À la balle.
2: Voilà, ouais, vous êtes rassurés. Ouais. Donc,
3: est-ce
2: conclusion.
3: Oui. Des gorges profondes.
2: Conclusion, Tony. Oui. Tony.
8: Ouais, la conclusion, c'est... Est-ce que je peux revenir pour le deuxième?
3: Non. Pas,
2: non, non, c'est terminé. Là, maintenant, je vire au fur et à mesure.
8: Ok, Gérard, à tout à l'heure.
4: T'inquiète pas, Tony.
2: Non, non,
9: Mais je suis pas standard, moi.
2: Manu, c'est pareil, j'en veux pas. Hein.
3: Ah bon?
2: Tu reprends pas les mêmes.
4: Pourquoi tu veux pas de moi?
2: Non, non, mais tu reprends pas les mêmes.
4: Ah.
2: D'accord.
3: Ah, d'accord.
2: Donc Sandrine, pour toi.
3: Ouais.
2: Conclusion du débat.
3: Bah, ça s'est bien passé, bonne entente, et puis essayez la chantilly, vous verrez.
2: D'accord. Bah, je trouve que c'est pas mal. Moi, j'essaierai plus le chocolat que la chantilly.
3: Eh bah, ben, essaye.
2: D'accord. Donc, belle plante, j'espère que tu vas pas me faire un speech.
8: Non, je voulais pas te faire un speech, je voulais juste raconter une petite histoire qui m'était
2: arrivée. Non, il n'y a pas d'histoire, tu fais conclusion, il est 2h30, tu vas faire la conclusion, tu dégages. Et ça va être clair et net.
10: Tu peux faire la conclusion, Boots?
8: Ok.
2: Boots, pour l'instant, tu la fermes.
8: Donc en fait, la question, elle était simple.
2: Bon, la question, elle était simple, c'est où tu fais ta conclusion ou tu dégages.
8: J'y arrive, laisse-moi le temps.
2: Tout à l'heure, tu vas arriver que je vais te faire dégager avant ta conclusion.
8: Ok, il n'y a pas de problème.
2: Il n'y a pas de problème, alors bonne nuit, c'est bon, on a compris ta conclusion. Boost.
10: Je pense que la gourmandise n'est pas forcément un vilain défaut.
2: En principe, si.
10: Ah ben non, c'est pas explique, forcément.
2: Tu peux être gourmand. Tu peux avoir plusieurs défauts et être gourmand. Pourquoi?
10: Oui, mais je dis que c'est pas forcément un vilain défaut. Ça peut être agréable de être gourmand.
2: Bah oui, tu peux être gourmand. La gourmandise, ça a toujours été un vilain défaut.
10: Mais pourquoi?
2: Explique.
3: Bah non.
2: Qui c'est qui n'est pas d'accord avec moi?
4: Moi.
12: Moi aussi.
2: Bon, attends, toi, pour l'instant, tu t'écrases. C'est pas toi que... Toi, quand je t'appellerai, sors de sous la console, on verra si le pot de chambre, il est propre. Donc...
10: Pourquoi ça?
2: Qui c'est qui me posait...
4: C'est moi.
2: C'était Boost.
10: Et pourquoi ça serait un vilain défaut?
2: Bah, si t'es gourmand, c'est un vilain défaut.
3: Mais non, je suis pas d'accord.
2: Qui est pas d'accord?
10: Mais
2: pourquoi que t'es pas d'accord avec moi?
3: Parce que moi je suis gourmande et c'est pas un défaut parce que les mecs ils aiment ça et les nanas elles aiment ça aussi, hein, j'en redemande. Hein.
2: De toute manière, toutes les cochonnes elles demandent que ça. Hein. Et pourquoi?
3: Moi je t'attends.
10: Je veux pas le problème d'être cochonne.
2: Non, mais attends, de toute manière, mon cœur il est déjà pris donc c'est pas.
3: Excuse-moi alors.
2: Tu peux toujours attendre que je vienne te voir parce que je viendrai jamais te voir.
3: Je veux pas de toi, c'est pas grave.
2: Non, bah heureusement que tu veux pas de moi. Puis moi je veux pas de toi, moi j'aime pas les cochonnes.
3: Je sais que tu es fidèle.
2: Moi, j'aime pas les cochonnes. Donc,
3: Mais par contre, t'aimes pas les cochonnes, mais t'aimes bien ta copine, apparemment, qui t'a dit qu'elle avalait, hein.
2: Bah oui, bah alors c'est normal.
3: Bah c'est une cochonne aussi, alors.
2: Non, mais c'est peut-être une cochonne vis-à-vis. C'est pas une cochonne.
4: C'est la sienne.
2: C'est pas une cochonne, même si c'est une cochonne, c'est ma cochonne à moi.
3: Ouais.
2: Mais personne n'y touche à ma cochonne.
3: Tu sais, j'aimerais bien y toucher, hein.
2: Ouais, bah là, tu te toucheras bien ton kiki avant.
3: Bah là, je me touche, là.
2: Ouais, bah, touche-toi bien profond, voilà.
3: Ah, mais oui.
2: Donc, la conclusion, donc moi, je vais faire quand même ma conclusion. Donc, c'est dommage que les 5 premières ont foiré. Sinon, je pense que dans l'ensemble, ça s'est bien passé. J'espère que le deuxième... Ça passera aussi bien.
4: Y a pas de problème, c'est sur quoi au fait?
2: Donc ça sera sur les routiers.
4: Ah ouais.
2: Magnifique. Donc
4: là j'espère que tu vas nous expliquer un peu quand même le débat, tout ça. Parce que bon, étant donné que t'as été routier, tu peux quand même nous expliquer un peu le débat. Hein.
2: Ça va dépendre des auditeurs qu'on va avoir. Parce que là, j'ai cru apercevoir qu'il y en a un qui voulait qu'on le rappelle. On ne les rappelle pas eux. Ok. Donc on va s'écouter les petits délinquants avec Je vole toujours du nougat aux vieilles dames.
13: Personne qui appelle, Anne-Claire, t'enlèves tes mots.
14: Si Gérard, il voulait réveiller sa meuf.
15: Ah ouais.
13: Ah ouais.
15: Ouais, mais ça y est, quoi? Connard.
13: Mais
15: non, mais
13: là,
14: Attends,
13: les gens sont en train de se lever, ça agresse grave.
15: Ouais.
13: Si tu dis que tu veux réveiller ta meuf, sachant que tu sais très bien qu'elle ne dort pas, quel est l'intérêt de réveiller quelqu'un qui ne dort pas?
15: Mais ouais, mais justement, je voulais que ça soit Stan qui lui passe le coup.
13: Le coup de quoi? De réveiller quelqu'un qui
15: dort? Justement, elle continue d'écouter, mais elle s'endormait. Elle s'endort et elle savait pas. Je l'avais pas prévenu ce coup-là aussi.
13: Et tu veux que je la réveille un petit coup?
15: Bah ouais.
13: Mec, on va réveiller là, on l'appelle la mammouth.
15: C'est pas la mammouth.
13: Non, la mammouth.
15: Un petit coup pour la mammouth.
13: Ah, allez, c'est affectif, t'inquiète pas, c'est affectif. Allez, on appelle la voix. Alors, qu'est-ce qu'on fait là? On lui fait le coup du...
16: Bonjour.
13: Allez, vas-y Stan.
14: Elle est chaude en plus, vas-y.
13: Allez, 5h42, les enfants, ça se lève peut-être.
16: Hop là.
13: On est là depuis 21h et Bob arrive dans un petit quart d'heure avec Gwen et Martin. Et je précise que je la raccroche, c'est 6h, 7h, 9h.
16: Bonjour. Allô. Vous avez demandé le réveil automatique à 5h42.
17: Non mais c'est quoi ce bordel?
16: Bonjour. Vous avez demandé le réveil automatique à 5h42.
17: Ah putain, c'est pas vrai.
16: Bonjour. Vous avez demandé le réveil automatique à 5h42.
17: Ouais, vas-y, continue.
16: Bonjour. Vous avez demandé le réveil automatique à 5h42.
17: Ouais, pourquoi pas 9h non plus?
16: Bonjour. Vous avez demandé le réveil automatique à 5h43.
13: Ça marche, hein? Ouais, mais tu sais, c'est une femme du métier, quand un mec est dans le business. Elle a compris tout de suite.
17: C'est qui, là?
15: Là, c'est qui, espèce d'andouille?
13: Bah voilà, c'est bien, réveille sa meuf.
15: T'as vachement compris ce qu'on te disait, c'est Stan qui t'a réveillé.
17: Hein?
15: C'est Stan qui... Oh non, mais t'as fumé, la chérie?
17: Non, mais je me suis un peu endormi, c'est pour ça.
15: Bah ouais, mais c'est Stan qui vient de te réveiller, bébé.
13: Oh, bébé, t'es un bébé.
15: Si, c'est Stan que, qui
17: vient. Non, c'est pas vrai, vous êtes chiant.
15: Elle est fière comme ça. Si, ma petite, de toute manière, je t'avais pas prévenu, mais je me sens.
17: Attends, j'ai dit, je vais dormir une petite heure, c'est tout. Ah ouais, mais.
13: L'inconvénient que t'as, ma chérie, c'est l'inconvénient, c'est comme tu travailles avec un mec qui est dans le business, qui est dans le showbiz, forcément, tu peux être amené à penser que c'est une star.
17: Oh non, vous êtes vache.
15: Ah, de toute manière, c'est moi qui ai décidé de te faire la vacherie, alors tu t'en prends sur moi, tu t'en prends pas ni à Max, hein.
17: Ouais, bah là, tu m'as fait vraiment une blague. Hein.
15: Ah, bah c'est Stan qui t'a réveillé en plus.
17: Là, franchement, t'as fait fort. Hein.
15: Bah ouais, mais justement, je savais que tu t'en, que t'allais dormir alors.
17: Bah, je me suis dit, je vais dormir.
13: Genre, il est pas dans la jet set, il est dans
4: jet 27. Jet 27. Jet 27. Mais qu'il est drôle.
12: Bonsoir.
18: Si t'allumes pas ton micro, Gérard, ça peut pas marcher. Hein.
12: Bah, s'il est allumé.
18: Ah, bah non, bah ça marche pas alors. Hein.
12: Bah donc, il marche pas.
19: Mais c'est pas le bon truc, espèce de naze.
18: C'est l'autre télécommande, Gérard.
20: C'est ce boîtier-là, Gérard, celui qui est là.
18: Ah là là là là là là là là. Il est pas aidé, quand même.
20: Bon, là, c'est...
18: Oh, le merveille de la technique.
20: En plus, il déconne, celui-là. Oh là là.
18: Allez, on y va.
20: Bon, donc, là, c'est moyen comme son, mais c'est pas grave. Je vais essayer de travailler comme ça, comme d'habitude. Sinon, je vais changer de micro, ça va pas être grave. Donc, le premier débat qui va porter sur le Festival de Cannes. Et donc, le disque qu'on vient de s'écouter, Manu, c'était...
18: C'est une très bonne question, ça, Gérard.
20: Ouais, ben, faudra peut-être
18: le voir.
20: Merci.
18: Voilà.
20: Alors donc, c'était titre du disque Partout de Star. Avec, j'ai pas monté les marches, mais j'ai monté les des grosses. Donc, je vois pas du tout le rapport.
18: Bah, c'est le titre.
20: Avec ça, donc, ok. Bon, bah, c'est pas grave. Alors pour ça. On va accueillir...
18: C'est quel débat, Gérard ?
20: On parle du Festival de Cannes.
18: Ah, faut peut-être le dire aux gens.
20: Bah, ça fait 5 mois que je l'annonce. Alors donc, j'ai oublié de vous préciser. Donc, vous pouvez toujours nous appeler au 0803 08 5000. Donc, Apolline et Pudard sont à votre écoute. Donc, j'espère que ce soir, ça va bien se passer. Sur l'IRC www.frfunradio, c'est Rego qui vous y attend.
21: Bonsoir, on est déjà beaucoup et il y a Jet qui a adoré ta prestation dans « On prend mon cul pour une tirelire ».
18: Ah ouais ?
21: C'était béton.
20: Non, bon, je sais pas ce que c'est que cette histoire, mais c'est pas grave. Et ben, Minitel, c'est pas la peine d'en parler, il fonctionne pas ce soir, comme d'habitude. Donc, alors, premier débat sur le Festival de Cannes, j'ai bien précisé. Et pour ça, on va accueillir Grosse Palme, 23 ans d'Annecy.
18: Grosse Palme.
22: Palme, ouais.
20: Grosse Palme d'Annecy, où on écoute Fun Radio 102.1. Bonsoir à toi.
23: Bonsoir Gérard. Bonsoir l'équipe.
18: Allez.
20: Bonsoir. Madonna, 29 ans, de Verdun, 93.9.
24: Oui, tout à fait. Bonsoir, c'est Madonna.
20: Ouais, Madonna pour un Madonna, c'est normalement c'est une nana, c'est pas un mec. Okay.
18: Mais tu crois que tu vas voir la vraie Madonna?
20: Pour l'instant, les micros, vous les éteignez au standard, s'il vous plaît.
18: D'accord.
20: Celui-là, pareil. Pour l'instant, Madonna, tu t'es, s'il te plaît, merci. Sylvie Joly, 24 ans, de Brest, 104.3.
25: Oui, bonsoir Gérard. Je m'appelle
20: bonsoir
25: Sylvie,
20: à toi.
25: Je suis beau gosse, donc Sylvie.
20: Ouais, ouais, ben. Ouais. Hop, c'est pas la peine de...
25: Non, mais je te précise, salut.
20: Oh !
23: Salut, Sylvie, bonsoir.
24: T'es bonne, toi.
20: J'en connais deux tout à l'heure qui vont pas commencer les premiers débats. Donc,
18: Merci Gérard, la question.
20: Et Valérie
23: Le Merdier,
20: ouais, bon, là, quand ils écriront correctement au standard, ça fera peur. 22 ans de Nancy, 102.1.
23: Bonsoir GG, bonsoir les auditeurs, bonsoir tout le monde.
18: Bonsoir.
20: Bon, alors, première question. Donc, c'est. Vous commencez pas là les deux parce que je sens que ça va gerber. Ça va gerber.
23: C'est bon. C'est moi,
20: j'avais une petite vous calmez. Sylvie et Madonna, vous calmez ou sinon vous gerbez.
25: Pas moi non plus.
23: Oh, c'était moi, Gérard, je me raclais la gorge.
20: Ouais, ben toi, ça va être pareil.
23: Oui, pas de problème.
18: Tu poses la question, Gérard ?
20: Ouais, ce serait bien. Alors, déjà, première question, connaissez-vous Ken ? On va demander ça, ben tiens, à Valérie Le Merdier.
23: Cannes, oui, je connais.
20: Alors, tu peux préciser ?
23: Je connais la croisette, je connais les marches, je connais les hôtels, je connais tout, en fait. Je connais Cannes.
20: Alors, tu peux me préciser combien que l'hôtel le plus près de la croisette qui est...
23: Pas de marque.
20: Attends, tu permets ?
23: Vas-y, je te réponds.
20: Qu'est-ce que je vais te dire une chose. Tu me redis encore un mot de travers, je te gerbe, toi. Compris, Valérie Le Merdier ? Parce que tu allais foutre ta merde chez toi.
23: Ok, vas-y, repose ta question.
20: Non, mais je la reposerai pas.
23: Non, non, mais par rapport aux hôtels et la croisette, c'était quoi?
20: Alors, tu peux me préciser lequel hôtel est quel plus près de...
0: Il n'y a pas de marque hein, dans les débats. Ouais. C'est pas possible de préciser le nom de l'hôtel.
20: Non, non, mais attends. Je vais simplement savoir, sans qu'elle cite le nom, lequel hôtel est... Ah bon. Lequel hôtel est le plus près?
25: Ramirez.
0: Bonne chance.
25: Ramirez.
20: Non.
23: Sanchez.
20: Non. Non, allez.
25: Pardon, pas très.
20: Sylvie Joly.
25: Oui.
20: Donc, toi, tu connais Cannes?
25: Oui, je connais Cannes, bien sûr, j'ai passé mes
20: vacances. Oh, vous arrêtez de vous prendre la tête tous les deux au standard?
25: Allô?
5: Pas la tête.
0: Mais Gérard, mais t'occupes pas du standard, occupe
25: Gérard,
0: pas des,
25: disais,
0: des débats.
25: Passé, j'y ai passé mes vacances l'été dernier.
20: Ouais.
25: Et moi, je monte pas les marches, mais je prends les ascenseurs. C'est beaucoup plus rapide.
20: Ouais. Alors, tu crois que pendant le festival de Cannes, tu as monté dans un ascenseur pour aller voir les films?
25: Bah oui, on arrive à l'an 2000, je suis désolé, les marches, c'est dépassé.
20: Bravo. Ah bah là, je crois que tu te mets le doigt dans le cul.
23: Bravo, moi je veux bien.
25: Oh, c'est vrai.
20: Sylvie Joly, tu réponds correctement à la question, sinon tu gerbes.
25: Très bien, mais je t'ai dit que
20: ça fait déjà deux fois que je t'avertis.
0: Pas Gérard.
25: Je t'ai dit que je connaissais Cannes et voilà. Très bien. C'est d'accord. Très bien Cannes. Moi j'y passe mes vacances tranquille.
20: Putain, qui c'est qui m'a choisi ça encore?
25: Ouais. Ah mais écoute, on te donne des réponses, tu veux pas arrêter.
23: Ouais.
20: Pour l'instant, c'est moi qui décide, d'accord? Je voudrais savoir qui c'est qui a choisi ses auditeurs.
25: Moi, c'est Max qui m'a choisi, moi.
20: Ouais,
25: moi
20: c'est aussi. Ça.
25: Ouais, bah oui.
23: Ouais, c'est avec Pauline.
25: Ça te pose un problème?
20: De toute manière, on arrivera à savoir qui c'est qui vous a choisi.
0: C'est pas de problème.
20: Madonna.
25: Ouais, bah écoute, moi je connais bien Cannes, je connais bien la croisade et les croisés. Et je suis d'accord avec l'histoire des ascenseurs, il faut être pour le progrès. Bien sûr. Moi je sais qu'il parle pour l'an 2000 de faire Cannes avec un escalator et ça.
20: Bon allez, hop, Madonna et Sylvie Joly. Madonna et Sylvie Joly. Madonna et Sylvie Joly. Au revoir.
25: Non.
20: Au revoir.
25: Ok, peinture, reste à ton époque, ok.
20: Va te faire enculer, connard. Alors là, là tu me les gères.
21: Gérard. Pour calmer le débat,
0: c'est d'un vulgaire, Gérard, c'est une horreur. C'est une horreur.
23: Gérard. Terrible.
20: Déjà deux. Attends.
0: Non, mais c'est pas le problème, c'est Gérard, toi qui t'énerve pour rien alors qu'ils te répondent bien aux questions.
20: Non, non. Vas-y. Attends. Si. Ça n'a jamais été prévu qu'en l'an 2000, ils allaient faire des ascenseurs, d'accord?
23: Et
20: l'autre qui me traite de peine cul, il ferme sa gueule, d'accord? Et puis l'autre, c'est pareil, ok?
0: Ils ont le droit de dire ce qu'ils veulent à ta question.
20: On n'en veut plus, c'est pas la peine de la reprendre sous un autre.
0: Allez, vas-y.
21: Gérard, oui, sur IRC, pour calmer le débat, il y a Snooze qui te demande, parce qu'il n'est pas au courant, à savoir, c'est le combientième festival de Cannes cette année?
20: C'est le 52e festival de Cannes qui se déroule à l'heure actuelle depuis hier. Disons depuis mercredi.
21: Ah non, ils me disent le 23e en
20: non,
21: fait.
20: Non, 53, 52.
21: Ah.
20: 52e.
21: Il y a un problème là alors.
20: Non, 52e parce que justement, je posais la question depuis quand existe le festival de Cannes. Et apparemment, on a pu voir que ça tournait dans les alentours de 40-47. Hein. Mais ça, c'est une question qui sera à venir.
21: Donc c'est le 40-47e festival.
20: Non, c'est le 52e, c'est la 52e fois que le festival est à Cannes. Donc c'est la 52e.
0: Et avant d'être à Cannes, il était où?
21: Voilà, ce festival de Cannes. C'est ce qu'on
20: ça,
21: me demande
20: justement,
21: aussi.
20: Justement, je voudrais le savoir.
0: Et c'est prévu dans tes questions ou...
20: Non, c'est pas prévu parce que c'est...
0: Roubaix, Dunkerque,
20: Tourcoing. Non, mais c'est Phil Dark qui a voulu...
21: On me demande aussi, c'est le festival de quoi?
20: Bah, c'est le festival du film. Le meilleur film rapportera la palme d'or. Ah. Donc en forme d'espèce de
5: sap... palme.
0: Bah oui. C'est logique. Palme. La palme d'or, elle est pas en forme de tuba. Hein.
20: Non, mais elle sera en or. Donc grosse palme, pardon.
23: Ouais, donc alors toi. On en parler. Si je connais c'est Nice, c'est ça?
20: Non, Cannes.
23: Ah oui, Cannes. Non, je connais pas Cannes, mais je connais Nice.
20: Non, mais attends.
23: Ça peut préparer, toi, la croisette, la croisette, tout ça.
20: Ah non, c'est pas du tout pareil. Hein.
23: Ah bah si, hein, c'est pareil. Hein.
20: Ah bon?
23: Il y a des palmiers.
20: Non, mais attends. Moi, je te parle de... Je te parle de Cannes. Je te parle pas de Nice pour l'instant.
23: Ah, ok.
20: Parce que le festival, il se déroule où?
23: À Cannes.
20: Bon, alors donc,
23: je pense qu'il y a un festival de Béziers, enfin à Nice, tout ça, machin.
20: De quoi?
23: Il y a un autre festival à Nice et je crois que tu voulais qu'on parle de celui-là parce qu'il est moins connu. Non, mais c'est pour ça.
5: Non, mais c'est quoi
23: pour le prochain débat.
5: Non, non, mais attends, c'est quoi comme festival qui se déroule à Nice?
23: C'est un petit festival de films d'horreur. Enfin bon, c'est pas grand-chose.
5: Ah non, mais ouais, mais attends, parce que là, de toute manière, dans le festival de Cannes, tu vas sûrement avoir des films d'horreur et puis tout, hein.
23: Ah non, non, enfin, Nice, c'est surtout axé sur le cul, mais je voulais pas le dire, en fait, mais voilà. D'ailleurs, t'as fait un tas de
0: T'as aussi le festival de la BD à Angoulême, hein.
23: Ouais.
0: C'est bien aussi.
5: Ouais, mais ça, je
0: pense. Ils montent pas de marche là-bas. Hein.
4: Festival du cul à Sorrent.
0: Ouais, aussi, ça, mais faut pas le dire, c'est dans une. Dans une
23: broche. Je vais pas le dire.
0: Des broches.
5: Fil d'art.
23: Festival des kystes.
5: Deuxième. Troisième.
0: Les rotules en bois.
6: Bon, GG, on a une petite surprise pour toi parce qu'il y a Fildar qui a réussi à choper au standard Jean-Claude Van Damme. Wow. Parce qu'il est assez fan de toi et il voulait absolument participer au débat. Donc il a 33 ans, comme tu le sais, il est de Bruxelles.
7: Allô ?
5: Oui.
7: Ouais, bonsoir.
5: Tu peux avoir la fréquence de Bruxelles ?
6: Alors, vas-y.
7: Je sais plus où.
6: C'est 100 FM.
7: Ouais, j'ai oublié un peu, tu vois.
6: Et puis à la place de Madonna aussi, on a

0: biatch.
1: Attends, toi, tu t'écrases aussi, d'accord?
2: Mais non, parce que ça avance pas, là, c'est pour ça.
1: Ouais, bah toi, tu t'écrases, d'accord?
0: Ouais, vas-y, moi, j'écrase les briques.
1: Jean-Claude Van Damme.
0: Ouais. Ouais, je t'écoute.
1: Non, alors, tu réponds à la question.
3: Tu peux le voyer un peu plus
0: ouais, bien sûr, moi, je vais au Festival de Cannes, bien sûr. Moi, tu sais, là, je suis arrivé en truck. Je suis arrivé en truck, tu vois.
3: Ouais.
0: Au Festival de Cannes. Yeah. Bon, les marches, moi, bon, je monte, mais je les brise direct.
3: Ouais.
0: Direct. Après, je me suis tapé un autogari avec Laetitia Castar.
3: Uh-huh.
0: Je l'ai pris dans le pied et voilà. Quoi. Là, j'ai fait mon dernier film, ça s'appelle Master des saucisses.
4: Ouais.
0: Et voilà.
4: C'est une croûte.
1: D'accord. Je crois que toi, tu as pas continué à t'amuser à jouer les gros bras. Prince de New York.
4: Bah écoute,
1: Oh, vous me le calmez tout de suite là.
2: C'est Van Damme, il est obligé de faire des exercices.
1: Ouais, non,
2: il perd la main. Faut le comprendre.
3: Il s'échauffe.
1: Voilà, ça commence à devenir chiant là.
4: Ouais.
1: Déjà, rien que la première question, il y en a déjà deux parties et on a deux nazes. Je crois que ça va pas aller.
3: Comment tu parles Prince. De Van Damme?
5: Bon, tu parles de naze.
4: Oh, il est vénère là.
3: Oula, t'as vénère Van Damme.
4: Calme-le.
1: Bon, c'est quand Prince Cyber répond à la question.
4: Bon, Prince, alors moi je te disais, je viens en France la semaine prochaine. Bah, je vais aller au Festival de Cannes pour la première fois. Donc j'aurais voulu que tu me donnes un petit peu des indications, savoir où je pouvais descendre à l'hôtel, où je pouvais manger le midi, le soir, tout ça, comment il fallait que je me fringue, etc. etc. quoi.
3: Tu viens avec Maïté ?
4: Pardon ?
3: Tu viens avec Maïté ?
4: Ouais, sûrement, ouais.
1: Qui c'est qui veut répondre à ma place, là?
3: C'est Grosse Panne, je me renseignais, c'est tout.
1: Ouais, ben, pour l'instant, t'arrêtes de prononcer des noms, d'accord?
3: Pas de problème.
4: Ouais, donc, je viens pour la première fois, donc, de New York. On a une pirogue de 47 mètres qui nous attend, quand même.
1: Ouais, c'est ça. Tu viens de New York et tu parles le français. Non, mais attends. Tu prendrais pas les gens pour des cons?
4: Pas du tout. C'est absolument pas mon style.
1: Non.
4: Genre Van Damme, là, ouais, je les prends pour des blaires, mais sinon, non.
1: Non, presque pas. Non.
0: J'ai cru mal comprendre, là.
4: Ouais, la tapette d'opéra. Ben,
1: deuxième question.
2: Non, Gérard, j'aimerais que tu répondes, toi, quand même, et que tu dises à Prince, il t'a posé des questions, toi, comme t'as déjà été à Cannes et que tu sais comment ça se passe, tu pourras le renseigner. Et surtout, les auditeurs qui écoutent et qui voudraient aller à Cannes.
6: Bah, ouais.
2: Merci.
1: Attends, toi, pour l'instant, tu la fermes parce que ça fait déjà deux.
2: Allez, Gérard, vas-y.
1: Deux déjà.
2: Gérard.
1: Deux. Alors, connaissez-vous Cannes? Cannes, moi je le connais très bien parce que j'ai eu l'occasion d'y aller, j'ai pu voir de près le fameux truc du festival où que les personnes montent,
7: ouais.
1: Donc c'est-à-dire les acteurs de cinéma, tout ça, et je vais vous dire une chose, que pour y aller, ce n'est pas évident, pour montrer patte blanche. Ce qui veut dire patte blanche, c'est faut être habillé en smoking parce que sinon vous passerez pas. Et de toute manière, c'est des escadrons de CRS qui sont là 24 heures sur 24 durant toute la durée du cinéma, du festival.
2: Et Gérard, et c'est quoi les gens qui ont des trucs là où ils appuient tout le temps, il y en a plein aussi devant?
1: C'est ça, les CRS? C'est des appareils photo.
2: Ah d'accord, et ils photographient pourquoi, pour eux?
1: Non, ils photographient les stars du cinéma.
2: Et pour qui?
6: Mais pour eux?
1: Pour eux, pour garder des souvenirs du Festival de Cannes.
2: D'accord.
1: Alors, me prends pas pour un con parce que t'es venu avec nous il y a deux
2: non,
1: ans.
2: Mais oui, mais je sais.
1: Donc, alors, te fous pas de ma gueule, s'il te plaît, parce que ça commence à bien faire aussi, toi.
2: Rigo,
1: question IRC, non?
2: Bah, il y en a plein, hein, donc je vais essayer d'en trier quelques-unes vite fait, mais ça défile tellement vite que je vais avoir demain du mal. Il y a Baf qui te demande à quand le Festival de Cannes à Paris.
1: Ça, je ne sais pas.
2: Tu
1: donc, des festivals de Cannes à Paris, ça m'étonnerait que ça existe. Hein.
2: Pourquoi?
1: Ben, ils vont pas avoir la salle
2: assez grande.
1: Assez grande pour accueillir tous les acteurs de ce tous les acteurs et les réalisateurs qui seront présents.
2: Ah sinon, sur IRC, il y a Jojo qui est apparemment organisateur du festival. Il dit qu'il peut le faire chez toi.
1: Non, bah lui, il va se faire foutre.
6: Il fait les outdoors chez lui. Ouais.
1: Tout à l'heure, il y en a un qui va se manger des stylos dans la gueule, comme la semaine dernière.
2: Il fait l'after. T'as un petit sondage aussi, Gérard, non? Avant de continuer la deuxième question.
1: Alors, aimez-vous le Festival de Cannes? Tu permets, mais ça...
2: Je te demande.
1: T'éteins ton micro, c'est moi. Apolline, c'est idem. Parce que là, les micros allumés au standard, ça commence à être chiant. Hein. Alors, quand on vous demandera d'allumer vos micros, vous les allumerez. Alors maintenant, vous laissez vos micros éteints.

0: Alors, 45% aiment le festival de Cannes. Alors, aiment bien ça. Donc, 34% préfèrent qu'on s'éteigne au chocolat. Donc, apparemment, ils veulent parler sûrement des éclairs. 28% préfèrent le festival des Bourgoins sur Saturnin. Donc, je ne sais pas ce que ça veut dire. Et donc, deuxième sondage, d'après vous, qu'est-ce qui manque au festival de Cannes? Alors, 67% des gens pensent que ça manque de débat. Donc, je vois pas le rapport. Alors là, par contre, vu que c'était quoi, ça
1: 24%.
0: C'est 24% qui
1: pensent qu'il n'y manque rien.
0: Qu'il n'y manque rien. Et 11% pensent que si j'étais là-bas, ça serait pire qu'une porcherie. Or, je voudrais bien savoir qui c'est qui a fait ça. Et bien sûr, on va me dire tout de suite. On va mettre ça sur le rideau, bien sûr. Alors toi, l'espèce de Gwyn, tu vas fermer ta gueule parce
2: arrête,
0: que c'est pas
2: arrête.
0: Rigaud.
2: Arrête
0: hein. Parce
3: j'ai
0: que c'est
3: rien
0: pas
3: dit,
0: rigaud.
3: Ça.
0: Si, si, si.
3: Bah demande-lui.
0: Non, non, attends, c'est ce que t'as voulu dire, d'accord?
2: Bah c'est pas grave, vas-y.
1: Bon.
2: Enchaîne.
1: Voilà, j'ai changé de micro, ce qui merdait celui-là.
0: Ah ouais, bah ça je m'en doutais.
2: Allez, vas-y, vas-y, vas-y.
0: Alors, deuxième bon. Question. Alors, pensez-vous rencontrer des stars du cinéma durant le festival? Et qui voulez-vous voir? Et on va demander ça, grosse palme.
4: C'est clair que si tu veux rencontrer des stars, autant aller au Festival de Cannes. Hein, tu auras plus de chances que de les rencontrer boulevard Malesherbes à Paris.
2: Pas d'adresse, merde, pas d'adresse.
4: Excusez-moi.
0: Grosse palme.
4: Donc c'était pour te donner un exemple.
0: Grosse palme. Grosse palme.
4: Oui.
0: Encore une connerie comme ça, tu gerbes, tu feras comme Madonna et Sylvie Joly, d'accord?
4: Pas de problème.
2: Si tu balances au habit de Podel, on est dans le caca.
0: Ça commence à devenir sûr. Alors continue.
4: Et sinon, qui j'aimerais rencontrer
0: moi je peux le faire toute la nuit aussi ça. Allez hop.
2: Fait déjà
0: revoir,
2: toute la nuit. Hein.
0: Au revoir. Au revoir, bonne nuit. Hop, terminé.
2: Merci.
0: Valérie Lemerdier.
5: Bah moi je pense que c'est impossible. Rencontrer des stars à Cannes, non.
0: Je te demande, pensez-vous rencontrer des stars du cinéma durant le festival? Qui voulez-vous voir? Mais ça, c'est sûr, c'est vrai, de toute manière...
5: Je suis pas trop sûr, hein. Je sais pas.
0: Non, mais
5: Cannes, non, bon.
0: Non, mais de toute manière, je peux te le garantir, parce que j'y ai été par l'intermédiaire de la radio une fois. De toute manière, vous avez dû le savoir tous. Hein.
5: Sur un bateau.
0: Hein, donc, on était sur un bateau, et en fin de compte, c'est carrément impossible de pouvoir rencontrer quelqu'un là-haut.
2: Il y a bien des gens qui t'ont rencontré, toi.
0: Ouais, mais ouais, ça,
2: c'est peut-être leur rêve.
0: Non, mais ça, c'est des auditeurs. Mais rencontrer des personnes du cinéma, je vais te dire une chose, avec les CRS qu'il y a là-bas, tu ne peux pas. C'est blindé de CRS tout le long.
2: Bah, tu peux les voir quand même.
0: Non.
5: Mais
0: tu vois que les CRS, j'ai voulu monter les marches.
2: Ouais, mais ça, c'est parce que c'est toi. C'est parce que t'es un peu neuneux.
0: Non, mais justement, j'ai voulu carrément essayer.
6: C'est parti.
0: J'ai voulu monter les marches et faites-moi confiance que je peux vous garantir d'une chose que c'était vraiment la catastrophe, pas possible.
2: Pourquoi t'as pas réussi? Tu boitais?
0: Non, c'est pas ça. C'est qu'il y avait un cordon de CRS qui t'empêchait de monter. Et de manière, dès par là où tu passais pour essayer de voir une star de cinéma, de manière, tu pouvais pas faire le tour du palais sans rencontrer un CRS. C'était inadmissible. T'avais que ça constamment. Okay.
7: Gérard, okay. À la place de Grosse Palme que tu as viré, donc on a Monsieur Mazur qui est donc à Cannes, mais il est dans une soirée, donc il y a un peu de bruit, mais c'est pas grave. Bonsoir Monsieur Mazur.
8: Oui, bonsoir, c'est Monsieur Mazur.
0: Bonsoir. Ça y est, Jean-Claude Van Damme. Jean-Claude Van Damme et Prince, vous vous calmez s'il vous plaît maintenant, d'accord?
9: Il y a trop de stars là.
0: Oh putain. Bon,
8: Monsieur Gérard, c'est Monsieur Mazur.
0: Ouais, Monsieur Mazur. Donc alors pour vous, la question, on n'a pas dû vous la poser à l'antenne, en antenne.
8: Non, pas du tout.
0: Pensez-vous rencontrer des stars du cinéma durant le festival? Et qui voulez-vous voir, par exemple? Vous...
8: Écoutez, moi j'aurais vraiment eu envie de voir Clark Gable ou bien encore. Malheureusement, ça n'est pas possible. Vu qu'ils n'ont, d'après ce que j'ai entendu dire, pas pu venir. Mais effectivement, ici à Cannes, on peut rencontrer tout un tas de personnalités. J'ai rencontré ce célèbre acteur nommé Jean-Louis Jouy, que vous connaissez certainement.
0: Non.
8: Et... Pardon ?
0: Non, non, je connais pas Jean-Louis Jouy.
8: Ah, Jean-Louis Jouy, c'est un acteur très, très... Oh, bah écoutez, vous m'étonnez, parce que je suis sûr, n'est-ce pas, que les auditeurs et auditrices de votre radio connaissent parfaitement cet acteur, n'est-ce
3: bien
8: pas ?
3: Bien sûr,
6: bien voilà. Sûr, bien sûr.
8: Bon, enfin, c'est pas grave, monsieur Gérard. Jean-Louis Jouy, pour votre information, a joué dans de nombreux films de cap et d'épée durant les années 75 à 76 environ.
6: Mmh. Avec Jean Marais.
8: Exactement. Ah, je vois qu'il y a ça là des connaisseurs.
6: Ah, il y a des connaisseurs, hein, effectivement.
0: Ouais. Prince. Oui, bon, monsieur Mazur, 5 minutes.
8: Oui,
0: je continue de poser la question. Donc, Prince, pour toi.
6: Bah, écoute, moi, j'espère bien rencontrer des stars à Cannes. Hein, c'est un peu pour ça que j'y vais. Donc, si je peux rencontrer, je sais pas moi, René De Niro, par exemple. Je sais qu'il doit faire un passage cette semaine.
0: Mm-hmm.
6: Je sais pas, qui ça d'autre, Oxmo Pacino. Christine Deneuve, tout ça, je sais pas, voilà, par exemple. Mm-hmm. Par exemple,
0: mm-hmm.
6: Comment il s'appelle, Christian Clavier, c'est ça ?
0: Christian Clavier, ouais.
6: Clavier, ouais, voilà.
0: Jean-Claude Van Damme ?
10: Ouais, bah écoute, tu sais, moi, je vais pas vraiment dans le festival de Cannes même. Moi, je vais plutôt festival des outdoors, tu vois, pour rencontrer des femmes un peu plus intelligentes. Tu vois ce que
0: Jean-Claude Van Damme !
10: Oui, excuse-moi, j'ai une petite maladie qui me prend.
6: Il rentre des fois.
0: Ouais. Ouais, non, mais ça commence à bien faire.
6: C'est le PO qui remonte.
10: Non, moi je prends pas de substantions dopatives.
6: Ouais.
10: Mais tu comprends un peu ce que je veux dire, quoi.
6: Ouais, que de la poudre, je sais.
0: Ouais, c'est bon là, tous les deux.
10: Pardon.
0: Vous me le calmez, lui. Hop, terminé pour lui, au revoir. Vous lui dites au revoir parce que là.
11: Tu vas pas virer Jean-Claude Van Damme, quand même.
0: Si.
2: C'est à chaque fois qu'il fait un grand écart, il rote, c'est pas de ça.
0: Non, non, mais moi je veux pas le savoir. Désolé.
6: Pas,
0: donc, Valérie Lemerdier, t'as répondu, toi, à la question, je crois.
12: Oui.
0: Ouais, donc tout le monde a répondu. Donc, troisième question. Pensez-vous qu'un jour.
12: Oui.
6: Ah, ça bouge, hein.
2: Est-ce qu'il peut mettre un petit peu de rap, le DJ de
6: Monsieur
2: Mazur ?
8: Monsieur Mazur, ouais. Oui, écoutez, j'allais lui dire, là.
0: Monsieur Mazur, Monsieur Mazur, Monsieur Mazur, Monsieur Mazur.
8: Attendez, Monsieur Gérard, je m'adresse au DJ. S'il vous plaît, pourriez-vous passer un peu de rap ? Me demande-t-on. Pardon ? Va te faire enculer.
0: Bah alors c'est bien, eh ben vous aussi, au revoir.
2: Mais non, c'était pas à toi, c'était au DJ.
0: DJ, oh.
8: Ah, écoutez, je ne comprends pas parce que je lui ai pourtant demandé très poliment et il m'a torqué d'aller donc me faire sodomiser, n'est-ce pas ? Je comprends pas, absolument pas. Mais vous savez, ça c'est un peu les problèmes de Cannes et du festival, n'est-ce pas ? C'est-à-dire que les gens restent très grossiers malgré les la cocaïne.
0: Oh, qui c'est qui commande le joli là ?
8: Aujourd'hui, je ne sais pas, je...
0: Je crois que c'est moi.
12: Non.
2: On pose la question alors, Charles.
8: Vous voulez passer une commande ?
0: Allez, hop.
6: J'ai bien une coupe, moi.
0: Allez, hop.
2: Non, attends, on a quelqu'un en direct.
8: Attendez,
2: de Cannes, tu vas pas...
8: S'il vous plaît, une coupe,
0: attends, pour l'instant, pile là, s'il te plaît. Tu gères, coupe, ok.
2: Ah ouais.
0: T'es payé pour ça, feignant.
6: Moi, je veux bien, moi.
8: Oui, vous voulez une coupe ?
6: Oui,
8: s'il vous plaît. Garçon, s'il vous plaît, une coupe, s'il vous plaît. Oui. Désolé, il n'y a plus que des verres d'eau.
6: Une cristalline alors, hein, ça peut le faire.
8: Oui, d'accord. Monsieur Gérard, voulez-vous quelque chose à boire peut-être ?
2: Non, Gérard, il fait la gueule, monsieur Mazur.
8: Ah, monsieur Gérard.
2: Allez, Gérard,
0: allez,
2: il est de Cannes, merde.
0: La micro standard !
11: Mais non, mais c'est pour t'annoncer un nouvel auditeur.
0: Pour l'instant, tu la fermes.
8: Oui, bonsoir, monsieur Mazur.
0: Voilà,
2: allez-y, monsieur Mazur.
8: Vous voulez quoi alors ? Une coupe ? Du Coca-Cola peut-être ?
2: Bah, j'aimerais mieux une petite flûte, mais...
11: Voilà, je l'ai géré.
13: Non, doucement, Mais comment veux-tu que j'annonce les auditeurs ?
0: C'est permets ta gueule, t'éteins ton micro.
11: Bon, à la place de Jean-Claude Van Damme...
0: Vas-y, annonce-moi un nom, bidon !
13: Ton micro !
11: Il y a Johnny.
0: Ouais, bien sûr, Johnny Hallyday, c'est
11: mais
0: ça ?
11: Non, Hallyday !
2: Mais Johnny !
0: Ouais, Johnny Hallyday ! Ouais, t'as raison, putain ! Mais, tu sais parler français, toi, pétasse ? Non !
2: Pas d'insulte, arrête d'insulter tout le monde, Gérard, ça sert à
0: putain.
2: Rien.
14: Bonsoir, toute l'équipe de Foufoune Radio.
8: Yes.
14: Quand j'entends pas la musique qui me...
2: doit avoir des putes dans ses tosses. Ah.
14: Vas-y, Gérard. Qui est le pire ? Festival de Cannes.
6: Bonsoir, oui. Johnny.
2: Bonsoir.
14: Bonsoir à toute l'équipe.
6: Est-ce que la Tchatcha est là ?
14: Non, que la Tchatcha, on a été cet après-midi au cratting de la Sierra, tu sais, pour faire du cratting à moteur. Que je l'ai perdu, qu'elle est tombée sur un robot, que je l'ai ramassé, et qu'après...
0: Ça y est, tu te tais, s'il te plaît, merci. Alors, pensez-vous qu'un jour je sors au Festival de Cannes dans un film ?
14: Il y a du Larsen.
0: Bon, alors, maintenant, Manu, tu balances un disque et vous.
2: Ah, mais non, pas maintenant, fais au moins la question, là, comme on a commencé ici, si, vas-y.
0: Non, ils vont réfléchir à la question.
2: Non, il y a 5 minutes, vas-y.
0: Non, ils réfléchissent à la question, il n'y a pas que 5 minutes.
14: Je vais poser ta question, je t'écoute, il n'y a pas de problème.
0: Alors, pensez-vous qu'un jour je serai au Festival de Cannes dans un film, et on s'écoute.
3: Ceci. Parce que là, au standard, vous commencez à me les gonfler.
12: Avant le titre, c'est un remix de Sur Toi, avec ceux qui portent ce titre-là.
3: Les pornos amateurs avec Je vais te monter, ma petite bobine de 8 mm, et on se retrouve tout de suite après. Je vous préviens, le standard. Et voilà, vous venez d'écouter les pornos amateurs avec Je vais te montrer ma petite bobine de 8 mm, et donc on se retrouve pour la suite du débat du Festival de Cannes. Donc vous pouvez toujours nous appeler au 0803-08-5000. Où Apolline et Fulda sont là pour vous accueillir. Et pour ça, on récupère Johnny.
14: Bonsoir à tous.
0: Bonsoir.
11: Donc, Monsieur Mazur est parti. En fait, à la place, on a Brigitte Bordeaux. Et elle va te dire d'où elle appelle et la fréquence.
14: Ah, je connais bien Brigitte.
0: Bon, Johnny, s'il te plaît, tu te calmes. Merci.
15: Bonsoir, la fréquence. Gérard. Bonsoir Johnny.
14: Salut Brigitte.
0: La fréquence.
15: J'appelle de la Madrague, 101.3.
0: D'accord. Bonsoir. Et bonsoir, Prince.
6: Oui, toujours là.
0: Et Valérie Le Merdier.
15: Toujours là.
0: Donc la question, vous l'avez très bien compris.
6: Non.
0: Alors, qui c'est qui vient de dire non ?
15: Moi, je ne l'ai pas entendu. Hein.
0: Bon, alors, pour Brigitte qui ne l'a pas entendu, parce qu'il y en a un qui est en train de me prendre pour un con, qui l'a très bien compris, la question. Donc, pensez-vous qu'un jour, je serai au Festival de Cannes dans un film ? Voilà la question.
6: Ah oui, c'est vrai.
0: Ah ouais. Te fous pas de ma gueule, Prince, parce que tout à l'heure, tu as dégagé aussi.
6: J'avais vraiment oublié, sérieux. Hein.
0: Ouais. Tout à l'heure, j'ai
2: c'est pas grave.
0: J'ai oublié que tout à l'heure, tu as dégagé.
6: Yes.
0: Alors, comme t'as une grande gueule, tu vas répondre.
6: Ouais, écoute, moi, tout à fait. Je pense qu'une grande carrière cinématographique s'ouvre à toi. Je pense qu'il n'y a pas de limite à ton talent. Et je sais pas, je te verrais bien dans des films, je sais pas, moi, Le Schpoons, je sais pas si tu connais.
15: Elephant Man aussi,
6: je crois. Ouais, non, mais ça, j'osais pas le dire parce qu'il va pas être d'accord.
15: Non, mais il est d'accord.
6: C'est... Ouais, non, mais c'est vrai.
0: Bon, Elephant Man, il va pas tarder de passer sur les écrans de télé, justement.
6: Ça tombe bien. Non, mais
0: ça
6: c'est vrai bien. Qu'un petit remake pour l'an 2000 de Elephant Man ou un truc comme ça, c'est vrai que ça pourrait
0: non,
6: être.
0: Non, mais il passe avant l'an 2000, il va passer, je crois, c'est courant de cette semaine ou courant de la semaine prochaine. Je ne sais plus.
2: Tu veux venir à la maison?
0: Je vais l'enregistrer, je crois que...
6: GG.
0: Quoi ?
6: Ça te plairait de jouer, toi, dans la suite de la Guerre des Étoiles ou pas ?
0: Non.
6: Parce que, tu sais, ils cherchent du monde, hein, pour les Wookiees, tout ça.
0: Ouais, ben...
15: La Guerre des Étoiles.
0: Valérie Le Merdier.
15: Oui, moi aussi, je pense qu'une grande carrière cinématographique t'attend. Notamment, je te verrais bien dans le film Astérix Obélix, avec ta belle moustache.
0: Ouais, ben, celui-là, il est déjà sorti il y a déjà longtemps.
6: Il est fixe ?
15: Ah ouais ? Bah moi c'est la première fois que j'écoute. Ouais.
0: Non mais c'est la première fois que t'écoutes, mais il fallait peut-être regarder de temps en temps un peu la télé parce qu'ils en ont parlé assez souvent.
15: Ah ouais, non bah je sais pas, le remake de l'an 2000 aussi.
0: Ouais d'accord, Brigitte.
15: Avec le corps de Sandy et ta tête.
0: Pour l'instant t'habites de parler de trop de Sandy.
15: Oh.
2: Il y a un mariage, hein, c'est pas grave.
0: C'est où encore ce bordel?
15: Wow,
0: ça commence à bien faire. Hein.
6: Garçon, non.
15: Grâce.
0: Brigitte.
15: Oui Gérard. Moi je pense que je te vois plus dans des films américains.
0: Alors précise.
15: Je te vois plus tourner aux États-Unis parce que je suis sûr que tu représentes le français et je suis sûr que tu aurais une grande carrière de français aux États-Unis.
0: Non mais précise.
15: Bah précise. Je te vois dans des films comme Eat My Tuna ou. tu vois, Fuck My Ass ou des choses comme ça, quoi.
0: C'est quoi ce film ?
15: C'est très intellectuel, mais je pense que ça s'attirait énormément.
0: Ouais, c'est ça. Johnny ?
14: Bah écoute, moi je te verrai plutôt, dans un film de Luc Besson. Parce que je sais que je te verrais bien tourner dans le cinquième excrément.
0: Le cinquième élément.
14: Super pote qui sauve le monde de l'univers intergalactique.
0: Le cinquième élément, pas le cinquième instrument, s'il te plaît.
14: Excrément, Gérard.
0: Excrément. Élément, merci.
14: La super pote, mais c'est une parodie de toute façon.
0: Johnny, quand je dis c'est le cinquième élément, c'est le cinquième élément, ok.
14: Ouais, mais toi, pour toi, c'est le cinquième excrément, parce que tu es quand même.
0: Bon, alors Johnny, au revoir.
2: Par contre, Gérard, il paraît qu'ils vont refaire un truc, le grand bleu, mais avec des baleines, et il paraît que t'es dedans.
14: Aussi, aussi.
6: Le blanc tout violet, ça s'appelle.
15: C'est Sandy, la baleine.
0: Alors là, vous me virez. Ouais. Johnny et Valérie Lemerdier, je ne veux pas le savoir. Hop, au revoir pour ces deux-là. Terminé.
6: Chaud,
0: Et voilà.
9: Gérard.
0: Oui, Rigo.
9: Sur IRC, il y a Yankee, il se demande si tu te rappelles de ta prestation dans Mêlée ouverte pour pilier à moustache.
0: Non. Non, parce que je connais pas ce film-là. D'autres questions, non ?
9: Ben non.
0: Bon alors, sondage. Savez-vous pourquoi ce festival se passe à Cannes ? Ah ben non, ben c'est, justement, je vais pas faire ce sondage-là, parce qu'en fin de compte, ça va être une question. Alors, donc il nous reste Prince et Brigitte, hein, c'est bien ça ?
13: Ouais.
0: Oh !
2: Oui, c'est ça, il t'a répondu, Phil. Vas-y.
0: Eh, faudrait peut-être vous réveiller quand je parle, hein. Alors,
7: faut savoir, tu nous dis de pas allumer nos micros et quand on te répond et qu'on
0: non,
7: pas
0: micro,
7: tu gueules aussi.
0: Non, mais faudrait peut-être savoir.
2: Bah, vas-y.
0: Faudrait peut-être savoir qui c'est qui me reste. Donc, alors maintenant, maniez-vous de trouver des personnes. À votre avis, Cannes est-elle la meilleure ville pour le festival ? Alors, faites-moi confiance que ces questions-là, c'est pas moi qui les ai cherchées, c'est Pildar qui.
13: C'est pour ça qu'elles sont bien ?
0: Attends, déjà, celle-là, pensez-vous que je tournerai dans un film pour le Festival de Cannes ? Nul.
13: Eh ben,
0: à votre avis...
13: C'était débat, hein ?
0: À votre avis, Cannes est-il la meilleure ville pour le festival ? Attends, c'est tous les ans que c'est à Cannes, je vois pas le rapport avec ça.
7: Mais est-ce que tu penses que toi, ça serait mieux dans une autre ville ?
0: Attends,
2: ça le rapport.
0: Attends, combien coûte l'entrée d'un festival de Cannes ? C'est gratuit pour les gens. Alors ta question ?
9: Non, c'est faux.
0: C'est
9: gratuit pour les personnalités, mais c'est payant pour les gens.
0: Bah oui. Ouais, non, mais de toute manière, c'est alors. Uniquement que des personnalités.
7: Mais non,
0: bah
7: les gens qui sont en vacances et qui vont là-bas, qu'est-ce qu'ils font ? Tu dis tu n'es même pas au courant de ton
0: erreur.
2: Attends, ouais. T'as même pas révisé.
0: Oh, écrasez-vous deux !
2: Non.
0: Écrasez un peu vous deux, là.
2: C'est moche.
0: Si c'est moche, eh ben tiens, fais-le le débat, tu me fais pas chier.
2: C'est vrai, je peux ? Non, vas-y.
0: Voilà.
2: Vas-y, Gérard !
0: Vous commencez à me casser les couilles là, tous les
2: ton micro.
0: Commencez à me casser les couilles, hein, les deux bandes de PD là.
11: GG, à la place de Johnny qu'on a viré, on accueille Rocky Siffredo de Cannes.
15: Il l'a fait.
11: Et il a 30 ans et c'est 95 FM.
0: Alors Cannes 95
11: FM, ouais.
16: Ah, bonsoir Gerardo, comment tu vas?
0: Oh, du calme.
16: Si, comment tu vas, mon ami? Tu choses de combien, mon ami?
0: Oh! On se calme, merci.
11: Et puis on accueille aussi Yasmine Beat.
0: Quoi ?
17: Bonsoir.
11: 18 ans de Créteil.
17: Bonsoir.
0: Yasmine.
16: Toi, nos grosses chatas.
0: Si. Oh !
6: Un maillot de main rouge.
0: Vous me le calmez celui-là parce que... Alors Yasmine.
17: Oui. Marocchi, j'ai un vieux dindon si tu veux.
0: Alors Yasmine Bid, région parisienne, donc 101.9. Merci. Okay. Ouais, merci de me préciser les fréquences. Alors à votre avis, Cannes est-elle la meilleure ville pour le festival, donc pour vous ? Alors Yasmine ?
17: Non, je pense pas.
0: Alors tu peux préciser ?
17: Je pense qu'à Créteil, ça serait beaucoup mieux.
0: Attends, déjà.
9: Si, c'est vrai.
0: Non, mais attends, déjà, faut bien se dire une chose, que la région parisienne n'est pas capable d'accueillir tous les gens.
17: Ben
0: qui sont au Festival de Cannes. Parce que il y a beaucoup de gens du cinéma. Il y a beaucoup de gens du cinéma, il y a beaucoup de producteurs, il y a beaucoup de réalisateurs.
17: Et donc il y a pas mal d'hôtels sur Créteil, il y a le Baladin, il y a plein d'hôtels. Hein.
0: Yasmine.
17: Oui.
0: Un conseil que je te donne. Tu t'amuses pas à donner des noms d'hôtels parce que tout à l'heure tu as gerbé.
17: Ok, excuse-moi.
6: Ouais.
0: D'accord.
17: Allez, on enchaîne.
0: Je te demande À votre avis, Cannes était la meilleure ville pour le festival? Je te demande pas autre chose sur Créteil ou ailleurs, d'accord?
17: Ok, ok. Ben, je t'ai répondu. Hein. J'aimerais bien que le festival de Cannes se passe à Créteil.
0: D'accord, ben pour ça, je sais pas qui c'est qui t'a sélectionné, mais si c'est pour répondre à des questions, si c'est pour pas répondre aux questions que je te pose correctement...
9: Gérard, elle répond. Elle a exactement répondu.
2: Ouais. Elle a répondu, Prince. C'est que t'aimes pas sa réponse, et
9: bah ouais, c'est tout.
6: Ouais, Prince. Bah écoute, dans la région parisienne...
0: Bien sûr, parce qu'elle fait partir du 9-4,
6: bah oui.
0: C'est pour ça.
9: Et alors, elle a répondu à ta question.
0: Prince.
6: Ouais, je te disais, en région parisienne, c'est chaud pour les bateaux, comme je te disais tout à l'heure. Parce qu'il faut bien mettre les bateaux quelque part. Les mecs sont milliardaires, ils arrivent avec des yachts de 40 mètres.
17: Il y a un lac à Créteil.
6: Ouais, mais...
0: on n'en a rien à foutre de Créteil, d'accord?
6: Non, mais c'est vrai que dans le 9-4, ça pourrait être pas mal, GG.
0: Non, mais faut se dire une chose, qu'à Cannes, il y a quand même un port, et là, il y a tous les bateaux des acteurs de cinéma. Il y a 2 ans, quand j'y étais, je peux... Ouais. Je peux vous dire une chose, qu'on était à côté du bateau de David Charvet.
13: Oh là là!
17: Je le connais bien, David Charvet.
2: Tu l'as tapé, non?
0: Non, mais on était à côté du bateau de David Charvet. Comment?
17: C'est une tarlouse.
0: Ouais, c'est une tarlouse, c'est pour ça qu'il fait des films corrects. Brigitte.
17: Oui, Gérard. Alors moi, je voudrais pas dire que la question de Fildar est conne, mais elle est un peu conne quand même, parce que ça se passera à Saint-Tropez, ça s'appellerait le festival de Saint-Tropez.
0: Bah oui, et admettons que ça se passe sur la Canebière, ça s'appellerait le festival de Marseille. Hein? Donc voilà le rapport. Donc pour à votre avis, Cannes est-elle la meilleure ville? D'accord, c'est vrai que Cannes a plus les moyens de par rapport aux hôtels.
2: Bah, c'est la plus grande ville de France.
0: C'est la ville qui peut accueillir plus de monde parce qu'ils ont plus d'hôtels que nous en région parisienne. Ah ouais. Ça c'est vrai.
2: C'est clair.
18: Ils sont premiers sur les grands-pères en plus. Ils ont des
0: plages. Non mais faut voir quand même les hôtels qu'ils ont. Hein,
6: ouais, hein,
0: parce que je veux pas citer, mais quand j'ai fait un micro HS, un micro là-bas, un micro dans la rue.
18: Un micro hors service, ouais.
0: Faites-moi confiance que quand on m'a dit d'aller dans un hôtel, je vais vous dire une chose, que l'hôtel c'était un hôtel 4 étoiles, voire plus, ouais. Mais...
17: C'était pas bien. Le Martinez?
0: Non, c'était pas le Martinez, c'était le...
6: Rodriguez.
0: Non, plus.
11: Non, pas de nom.
18: Oscar.
0: Oh, non plus. Donc pour toi, Brigitte, donc la question. Ouais, donc à ton avis, que ce soit Cannes, Marseille, Nice,
17: Toulouse, enfin tu vois quoi.
0: Tous les alentours.
17: 9-4, ça marche, ouais.
0: Rocky.
16: Mais tu sais, moi, il fait des films un peu plus sexo que les films traditionnels, hein, tu vois. Donc moi je pense que Canitalis c'est beaucoup plus pratique.
0: Vous y avez fait comprendre les questions qu'on lui posait à cet auditeur?
11: Bah oui, ouais. Ben, français,
16: si, si, si,
11: tout.
16: Compris, tu veux dire où pourrait se passer le festival de Cannes, c'est ça?
11: À votre avis,
0: Cannes est-elle la meilleure ville pour les festivals?
16: Non, moi je pense plutôt que ça serait à Milan en Italie, tu vois, parce que les filles avec la grosse chatte, tu vois, elles sont beaucoup plus mignonnes, tu comprends?
0: Ouais. D'accord, j'ai compris ta question.
9: Sur IRC, ils parlent tous de tes prestations dans tes films, donc on va peut-être pas en parler. Mais sinon, il y a Turpentine, elle te demande si c'est vrai que tu vas jouer dans Alien 5, la menace vient du coup.
0: Non. Ouais, là, elle va se faire foutre.
2: Elle est bientôt annihilée, hein, la menace.
9: Enfin, quand même, sur IRC, ils te félicitent pour ta prestation dans Les Goonies.
0: Non plus.
9: Où tu t'appelais Sinoc.
0: Ouais, ben, ils vont se faire foutre.
2: Il était gentil aussi, hein, Sinoc.
9: Ouais, mais bon, là, la reste.
0: Alors, donc, savez-vous pourquoi ce festival se passe à Cannes? Alors, 37%.
2: Ouais, moi, je sais. Ouais, je sais, moi.
0: Moi,
2: ah, c'est
0: Manu,
2: pas moi que tu parlais, pardon.
0: Tu t'écrases.
2: Vas-y, d'un coup.
0: Donc...
2: Quoi? Qu'est-ce qui se passe?
9: Tu dis pas son nom, t'as dit son nom.
2: Mais c'est pas son nom.
0: Tu viens de dire mon nom.
2: Mais c'est pas mon nom.
0: Tu viens de dire mon nom.
2: Mais non. C'est une expression. C'est refrais, c'est frère, c'est frérot.
0: Tu viens de dire mon nom.
2: Mais non. Mais t'es fou. Vas-y.
9: C'est rien, c'est une expression.
2: Vas-y, refrais. C'est pareil.
0: Fais gaffe.
2: Vas-y.
0: Ouais, fais gaffe à toi.
11: T'es violent quand même, Gérard.
0: Toi, fais gaffe parce que tu risques d'en prendre autant. Alors, un conseil que je te donne, écrase-la. Pour l'instant. Parce que t'es mal barré dans l'équipe.
11: Okay.
0: Alors, 36% pensent que c'est à cause des garçons. Bon, ça c'est bien sûr une question con. Ça m'étonnerait pas que ça soit. Il y a Pauline qui aurait été me chercher une question voilà, bidon. 29% pensent que c'est la logique qu'il le veut. Ça, c'est vrai, je suis d'accord.
13: Alors,
0: ouais. Et 11% pensent que le festival, c'est comme moi, ça n'y que ni tête. Alors là, ce sondage-là...
2: Ça doit être Turpentine qui l'a fait.
0: Ouais, et ben... toi, tu la fermes pour l'instant. Quand je t'appellerai Cochon, tu sortiras sous le standard, d'accord. Alors, qui sera, d'après vous, le parrain de la cérémonie d'ouverture?
19: La cabine.
0: Qu'on a pu?
19: Je sais pas.
0: Bon, Apolline.
19: Cabine.
0: Apolline.
2: C'est Rocco, on le rappelle.
19: C'est Rocky. L'italien.
11: Ok, je vais prendre l'air 5 minutes.
0: Non, mais tu reviens plus du tout, tu peux prendre tes affaires.
2: Tu te mets devant ton micro, Gérard, s'il te plaît. Ouais.
0: Apolline, c'est terminé, tu prends tes affaires, tu... Hop, t'es viré de... T'es viré jusqu'à la fin de l'émission, c'est-à-dire jusqu'à 3h du matin.
2: T'as tenu 3 quarts d'heure quand même, c'est pas mal.
0: Terminé. Ça faisait déjà le deuxième, et là ça fait 3, donc terminé pour toi. Au revoir, je ne veux plus te voir.
19: Ta copine à vous.
0: Voilà. Alors, qui sera d'après vous le parrain de la cérémonie d'ouverture? Donc, on va demander ça à Brigitte.
19: C'est bien ou l'année prochaine?
0: Non, cette année, hein. On parle de cette année, hein.
19: Je sais pas, j'ai aperçu Holly Hunter, mais je sais pas si...
0: C'est Ophelia Winter, tu veux dire?
19: Non.
0: Non, ouais, mais justement, le nom de la personne qui est parrain, je crois que c'est une nana, et malheureusement, j'ai pas son nom en tête, mais c'est pas un nom français, hein.
19: C'est peut-être
0: Holly
19: Hunter ou c'est Jeff Goldblum, mais je suis pas sûr.
0: Non, c'est Kribin Coster. Ouais, voilà.
19: Kribin Coster.
0: Ouais, c'est lui le...
2: C'est qui, Gérard? C'est qui?
0: Kribin Coster.
2: Comment?
0: Kribin Coster.
19: Kribin Coster, Rigo.
2: Ouais, ok, ouais.
0: Donc, Brigitte?
19: Oui, je
0: te... Ça y est, tu viens de le dire. Bah, de toute manière, Prince va me dire pareil.
19: Ouais, bah ouais, c'est vrai qu'il y a lui, mais il y a d'autres gens aussi avec. Je sais pas, il y a qui, y a Annie
0: Non, mais attends.
19: Il y a Annie Girardot aussi, je crois.
0: Non. Le parrain de la cérémonie d'ouverture.
19: Pas la marraine.
2: Al Capone.
0: Le parrain de la cérémonie d'ouverture et qui fera la clôture du Festival de Cannes.
2: C'est vrai, il a fait le grillage.
19: Ouais, mais il y a. Il y a d'autres gens avec lui, GG. Il y a d'autres gens.
0: Ouais, mais d'accord, il y a.
19: Il y a ça devant, tu vois.
0: Non, mais il y a
19: Girardot.
0: Ouais, mais ça, c'est tout.
19: Arletti.
0: Non, mais Arletti, elle est plus de ce monde.
19: Pardon, il y a Bernard Ménez.
0: Non.
19: Barry Cole.
0: Non. Bon, attends,
2: donc c'est qui le cette année, c'est
0: Kevin Coster.
2: Oui.
0: Voilà. Yasmine.
2: Mais il fait pas de film cette année.
19: Bah
2: ouais, en plus.
19: Ah si.
2: Non. Il a fait quoi?
19: Il y a un petit nouveau, il s'appelle Jean Valjean. Voilà.
0: Hein?
19: Ouais. Julien Sorel aussi, mais il est pas très connu lui. Et ils sont pas très connus encore, mais bon.
0: Non, mais de toute manière, je vous le dirai dimanche en détail, vraiment le parrain.
2: Ah, c'est quand c'est soir le débat sur le festival ou c'est dimanche?
0: Non, mais je donnerai le nom du parrain, c'est tout.
2: Mais c'est trop tard, fallait bosser.
0: Yasmine.
2: Fallait bosser avant, mon gros.
19: Yasmine.
0: Yasmine.
19: Jean Valjean.
0: Ah bah d'accord.
19: C'est pas un débat sur la littérature là.
0: Non, je pense pas, hein. Donc, de toute manière, je pense que c'est Kevin Coster ou je sais plus qui.
16: Ah, il n'y a pas les bandeaux, Gérard.
19: Ah.
2: C'est Rocky.
16: Moi, je crois que c'est Marc
0: Dorcel. Il est revenu, lui?
2: Ah oui, c'est avec lui,
16: je crois que c'est Marc Dorcel, non? Je le connais bien, celui-là.
0: Non.
19: Marc Dorcel, ouais.
16: Si.
19: Et Cadino aussi.
0: Bon, sixième question. Sixième question avant la pause musicale.
19: Encore?
0: Eh ben oui, encore.
2: Oh bah non.
19: On va pouvoir aller faire pipi.
0: Alors, pensez-vous que toutes les actrices présentes au Festival de Cannes couchent pour y aller? Alors là, cherchez pas.
2: Répondez, allez-y.
0: Attends, pour l'instant, t'éteins ton micro. Attendez, Rocky.
19: Oui.
0: Rocky, Brigitte, Prince et Yasmine,
19: ouais.
0: Ne me demandez pas d'où sort cette question, parce que vous savez très bien...
19: Elle sort de ton anus.
0: Non. C'est une question fil d'art.
19: Ah, une bonne question. Ah,
0: ouais. Non, mais alors, moi, je vais vous dire une chose.
2: C'est un peu grave. Hein.
0: Une question comme ça. Pensez-vous que les actrices présente au Festival de Cannes couche pour y aller. Je crois qu'il faut complètement te starber pour poser des questions comme ça. Alors, moi, cette question-là...
2: Alors, on la pose pas, allez, puis...
0: Hop.
2: Et voilà, on passe à la suivante et on se dépêche.
9: Allez, on se dépêche.
0: Alors, voilà, celle-là sera mieux. Alors, attendez-vous devant les hôtels, votre acteur du festival, si oui, sinon, pourquoi? Alors, Yasmine.
9: Mille fois mieux.
0: Yasmine.
17: Ouais.
6: Ah, c'est de la question.
17: Non, parce que, ouais, c'est une bonne question.
0: Donc, vas-y, alors, précise.
6: Tu parles de cochon, parce que
0: Prince
17: mieux, ouais, sinon, ouais.
6: Ouais, non, donc... mais l'histoire des nanas cochon, c'était mieux quand même.
0: Prince
20: Sinclair, le Zalawai, tout ça, là.
0: Prince et Rocky, vous la fermez, s'il vous plaît, merci.
17: Ouais. Donc, j'attends devant les hôtels que la star descend.
0: Ouais.
17: Et je voulais dire aussi que j'ai vu plein de stars quand j'ai attendu devant l'hôtel. Je sais plus comment il s'appelle, de toute façon on n'a pas le droit de le dire.
0: Ouais.
17: Rodriguez. Et faut que je précise que.
0: Bravo Fildar. Bravo Fildar pour balancer les noms d'hôtels à l'antenne. C'est bien. Il a dit le Rodriguez. Bravo Gérard. Bravo, balancer les noms à l'antenne. Bravo. Tu t'en prends ton abruti, c'est lui qui a commencé le premier. Ok. Bravo.
17: Ouais, donc je réponds.
0: Ouais.
17: Donc j'ai attendu peut-être 5 heures et tu sais ce qui j'ai vu?
0: Qui?
17: Les CRS.
0: Ah bah oui, bah ça faut bien se dire une chose. Attends, je vais répondre après toi. Prince.
6: Ouais, bah écoute, effectivement, moi j'attends les cochons parce que moi j'aime les actrices de films X. Donc,
0: Prince, je te demande vos acteurs, je te demande pas.
6: Je vais avoir mes acteurs préférés parce qu'il y a les Gottes d'or, donc j'en profite. Et je les attends toujours devant l'hôtel pour savoir s'ils peuvent me dédicacer un t-shirt, un truc comme ça, tu vois.
0: Pourquoi pas te dédicacer une claque dans ta gueule aussi?
6: Pourquoi pas?
20: C'est toi qui as cassé l'or Sinclair l'an 2?
6: Ouais.
0: Rocky et Prince, au revoir. Tu peux leur dire au revoir. Au revoir.
9: Gérard.
0: Oui.
17: Mais attention, Gérard. Attends, finis
9: la question.
0: Non, non, mais c'est bon. On va demander à Brigitte qui répond après. Alors,
9: déjà sur IRC, il y a le Baron. Il voulait savoir que parce que le premier prix c'est la Palme d'Or, mais est-ce que les autres prix ce serait le Tuba d'Or ou le Masque d'Or?
0: Non. Après c'est après la Palme d'Or. Je crois que c'est. Je sais même plus comment que ça s'appelle les autres prix derrière. Je crois que je peux pas y répondre, mais les tubas tout ça niette. Hein.
9: Et sinon, Yasnouz, il voulait savoir si on te propose de participer à un film, est-ce que tu accepterais?
0: Ça dépend dans quelles conditions que c'est.
2: Et
0: c'est
2: dans tout. Quel film tu dirais oui?
0: Non, mais ça dépend des conditions.
2: Mais c'est quoi les conditions?
0: Ça dépend des conditions, c'est tout.
9: C'est quoi les conditions pour toi?
0: Question,
9: c'est des positions, tout ça?
0: Non, question contrat et vis-à-vis de la monnaie qu'il y aura en échange. Une autre question, non?
9: Ah non, il te propose de jouer dans Viens me bourrer le fion.
0: Non, là, c'est même pas la peine que j'y réponde.
9: Où il y a Figeau qui te propose le rôle d'un orphelin.
0: Tu le vires tout de suite.
9: Ok, je le vire.
0: Tu lui dis au revoir et c'est terminé. Brigitte.
17: Oui, Gérard.
2: Manu, mais quoi? Mais arrête, t'es fou. Mais t'es ouf, hein?
0: Ouais. Non, je vais te faire voir si tu vas te marrer sur ce que Pigeot est dit, espèce de petit con.
2: Ah, mais je rigolais pas pour ça.
0: Non, à peine.
2: Mais t'es malade, hein. Allez, vas-y, reprends.
0: Brigitte.
17: Oui, Gérard. Moi, je rentre carrément dans les hôtels pour aller voir mes stars.
0: Non, mais attends, déjà, est-ce que t'attends déjà pour y aller ou pas?
17: Ah non, moi, je rentre carrément dedans. Hein.
0: Non, mais moi, je peux te dire une chose que...
2: Il y a des CRS.
0: Là, déjà pour commencer, les stars, quand elles rentrent pour se coucher, faites-moi confiance. Et ça, je l'ai vécu. Non, ils sont accompagnés, donc...
6: Avec des putes, ouais, c'est vrai.
17: Ouais, mais
0: qui c'est qu'il y a, là? Qui c'est qu'il y a?
6: C'est Robert, je suis un nouveau, là. C'est Robert.
0: Attends. C'est qui, là, cet auditeur?
6: C'est Robert l'amoureuse.
0: C'est bizarre parce que
2: je l'ai pas annoncé, j'ai pas eu le temps, excuse-moi. Excuse-moi, Gérard.
6: Il allait le faire.
2: Ouais, juste au moment où je l'ai mis en air, il a parlé, j'ai pas eu le temps.
0: Fréquence, s'il te plaît.
2: Robert, l'amoureuse.
6: 93.7 à Poitiers.
2: Voilà.
0: 93.7, ok. Ouais.
2: Et j'en ai un autre qui arrive là, je te préviens, mais je l'ai pas encore, donc je te le dis.
0: Alors, ouais. Il me reste Brigitte.
2: Donc, il va arriver dans 2-3 minutes.
0: Donc, alors.
2: T'es sûr, 2-3.
7: dans
6: tout cher quand même.
7: Non, et chez lui, c'est des Robert. Que ça sonne. Ouais. Je Robert. Rappelle tout de suite.
6: Oui, tout à fait. Robert.
0: Donc, pour sinon, toi,
7: si c'est occupé.
0: Bon. Oh
7: je dis ce qui se passe.
0: Mais j'en ai rien à foutre, moi, de ce que tu me dis, ce qui se passe au standard. Je m'en bats les couilles.
9: Non, mais sur IRC, ça les intéresse. Comment on fait
0: 101.3 qui me reste et 101.9 Yasmine.
9: Il est sourd, en plus.
0: Donc, Robert.
6: Ouais, bah écoute, moi, je voulais te dire que moi, j'ai des plans pour rentrer dans les hôtels parce que je connais du monde un peu quand même.
0: Je connais
6: deux, trois grooms, donc ouais. ça me permet d'approcher un peu plus, tu sais comment ça se passe, on glisse un petit billet et puis les portes
0: s'ouvrent. Ouais, de toute manière, c'est vrai
7: tu peux peut-être glisser autre chose qu'un billet aussi.
6: Ah, mais des fois, on glisse beaucoup plus qu'un billet, moi j'ai une énorme liasse s'il y a des gens intéressés. Hein.
1: Mm-hmm. J'ai un gros portefeuille.
6: Ça tombe bien.
0: Moi, je peux vous dire une chose que j'y ai...
6: une petite carte de crédit, on fait.
0: Oh, Robert, s'il te plaît.
6: Oui.
0: Donc, ouais,
1: il a découvert, alors.
0: Oh je réponds, merci.
6: Oui.
0: Donc, j'ai eu l'occasion d'aller à Cannes en 97, comme je l'ai dit tout à l'heure. Et faites-moi confiance que pour s'approcher, pour voir des acteurs de cinéma et tout ça, je peux vous dire à 100%, c'est impossible.
6: Faut connaître du monde, faut connaître.
0: Non, mais même, t'as pas besoin de connaître. De toute manière, c'est impossible parce que déjà, ils sont déjà dans des voitures avec des gardes du corps. Mm-hmm. Dès qu'ils sortent, ils ont les gardes du corps qui les accompagnent jusqu'à l'entrée. Je vais te dire une chose, que c'est même pas possible de leur demander un autographe.
7: Ah, suffit d'être garde du corps alors pour les approcher.
0: Ouais, mais c'est pas évident.
6: Bah si. Si tu connais quelqu'un dans l'hôtel, tu peux rentrer dans l'hôtel.
0: Non, ouais, mais d'accord, là. Mais faut se dire une chose, que le mec il rentre quand même avec ses gardes du corps, parce que moi j'ai vu un reportage ce soir. Non, mais attends, faut quand même pas être con.
6: Tu lui amènes le petit déj.
0: Non, mais là faut quand même pas être con, parce que faut se dire une chose, que même avec les gardes du corps, tu y arriveras pas comme ça. Hein.
7: C'est pas parce qu'il a des gardes du corps que tu peux pas le voir.
0: IRC en priorité.
7: Ah, mais il y a un auditeur. La priorité, c'est les auditeurs. On s'en a branlé d'IRC.
9: Allez.
7: IRC, on s'en branle.
0: Je m'en branle si je veux, d'accord. Alors tu fais un petit
7: dessus même. J'éjacule sur IRC. Bon appétit. Bon, alors c'est Emilien Mauresmo, 24 ans de Paris. Bonsoir, Emilien.
21: Bonsoir.
0: Bonsoir
21: à tous.
0: Pildar, c'est la dernière fois que tu t'amuses à me parler sur ce ton là. Sinon tu fais comme Apolline, tu vas rejoindre ta cochonne. Ok.
21: Je suis une femme, j'ai une chatte.
0: D'accord. Alors maintenant Rigaud va répondre, et si c'est moi qui demande à Rigaud de me demander de poser les questions sur RC, c'est lui qui commande, d'accord.
7: Vas-y,
0: pour un temps, tu fermes ta gueule. Clair, net et précis. Alors Rigaud, si tu peux récupérer la question vu que t'as été coupé.
9: Mais ouais, je peux, y a pas de problème. C'est Schkumund sur l'IRC, il demande si tu sais quand aura lieu le festival des connes, parce qu'il est sûr que la Palme d'Or, tu la connais très bien.
0: Je pense pas qu'il y aura pas des festivals là-dessus, donc je vois pas le rapport avec le festival de Cannes. D'autres questions?
9: Ah bah ouais, je peux t'en trouver des millions. Hein.
0: Allez
9: bah non.
0: Non. Ok. Emilien, donc pour toi.
21: Oui, est-ce que tu peux me répéter la question, s'il te plaît?
0: Punaise, mais Fildar,
1: est-ce que tu comptes pour les hôtels pour voir des stars?
0: Voilà.
21: Oui, en fait, là, je suis à Cannes, ça tombe très bien ta question.
0: T'es à Cannes, tu te fous de ma gueule, t'appelles de Paris, t'es à Cannes.
7: Non, il appelle pas de Paris, il est de Paris.
0: Non, mais attends. Alors, alors dans ce cas-là,
7: il me l'avait pas dit.
0: Non. Dans ce cas-là, tu me donnes la fréquence de Cannes.
7: C'est 95 FM. Voilà,
0: alors, tu me donnes pas la fréquence de Paris. 90, ok.
21: 95 FM. Manu.
7: Oui, je sais.
0: C'est pas Manu, c'est Pildar.
21: Filou.
0: Alors, Emilien.
21: Ouais, donc là, je suis à un hôtel, donc je préciserai pas le nom.
0: Mmh.
21: Et j'ai attendu toute la soirée Laetitia Casta.
0: Ouais.
21: Tu dois connaître la bonasse, là.
0: Non, mais est-ce qu'elle y est cette année? Ça m'étonnerait.
21: Ouais, elle y est, parce que...
0: Si.
21: Elle est pas aux Bolognaises, hein.
0: Robert. Robert.
21: Ah non, mais c'est pour lui, c'est pour
0: Robert.
21: Oui.
0: Tu te tais, s'il te plaît.
21: Ok. J'essaie de faire un débat sérieux, là.
0: Ok. Donc, Emilien, donc toi, tu voulais rencontrer Virginie...
21: Virginie Lemoine.
0: Non, Laetitia Casta.
21: Non, Virginie Lemoine.
0: Non, tu viens de nous dire...
21: Laetitia Casta, ouais.
0: Bon, et donc, c'est vrai qu'elle y est.
21: Ouais, elle y est pour le remake kurde de Astérix et Obélix. Et en fait, je l'attends et puis elle vient pas, quoi.
0: Ah ouais, je vois. Non, mais je crois qu'il est pas en compétition cette année, ce film maintenant au festival.
21: Il est
0: en compétition.
21: Ouais, il est en ouverture.
0: Non.
21: Si.
0: Non, en ouverture, c'était pas ce film-là, parce que j'ai... Non, attendez. Je peux vous dire, c'était pas ce film-là qui était en ouverture, c'était un film avec Catherine Deneuve.
21: Ouais, elle joue dedans aussi.
0: Non,
21: elle fait pas Laura Mix.
0: Non, Catherine Deneuve, elle a jamais joué dedans. Alors, Emilien, ou tu t'arrêtes de dire des conneries, ou sinon tu vas gerber.
19: Arrête de raconter tes salades grillées.
0: D'accord. Alors, le disque suivant, c'est...
2: Pas tout de suite, encore une question, moi.
0: Non,
7: tu réponds jamais aux questions, et toi, tu réponds pas à la question.
2: Ouais, c'est vrai, réponds-toi.
0: De toute manière, j'ai déjà répondu, moi, plusieurs fois à cette question-là. J'ai dit que j'y avais été, qu'on s'était fait rejeter, c'est tout.
7: Donc, t'avais fait le pied gru pour voir des stars ou pas?
0: Mais attends, le pied de gru, toi, tu fais bien le con, là, avec ton truc, là. Espèce de petit
7: rien
0: con,
7: à
0: là.
7: Voir. Le pied de gru, alors, tu l'as fait ou pas?
0: Et ta sœur, elle a fait la chèvre.
7: L'Indochine, non.
0: Elle a fait la chèvre. Elle a fait la chèvre pour faire du fromage. Non. D'accord. Alors maintenant, tu t'écrases.
7: Gérard, j'ai une petite blague.
0: Non, allez, va te
7: non, mais
0: poudre.
7: Deux secondes, tu
0: va
7: sais.
0: Va te faire poudre.
7: Écoute, allez. Tu sais la différence entre 2 minutes de sexe et 2 minutes de ping-pong?
0: Tu sais.
7: Mais tais-toi, réponds.
0: Ta gueule.
7: Mais réponds.
0: Ta gueule, c'est pas toi qui me commande, d'accord?
7: Est-ce que tu connais
0: ta gueule?
7: Est-ce que tu sais la différence entre 2 minutes de sexe et 2 minutes de ping-pong? Oui ou non?
0: Ta gueule.
7: Bon bah t'as 2 minutes là.
0: Où aimeriez-vous voir un festival? Alors 64% des gens ne veulent pas un près de chez eux. On veut près un. Quoi? 64% des gens en veulent un près de chez eux.
7: Ouais.
0: Qu'est-ce que c'est que ça? Bon enfin bref. 34% des gens en veulent dans une usine. Où on attire les mouches, ouais. Bah c'est bien.
2: Ouais.
0: 10% des gens aimeraient que ça se fasse, que je fasse mon festival. Eh ben,
7: ce serait bien ça, le festival de Gérard.
2: Ouais, le festival de Gérard.
0: Je fais tous les jeudis mon festival.
2: Des kistes d'or et des broches en or.
0: 8e question, et on va se passer un disque parce que je vais prendre un peu d'air parce que ça commence à devenir relou.
7: C'est vrai que tu commences à peu du slip.
2: Ouais, c'est clair.
0: Peut-on dire non à une star du Festival de Cannes qui n'est pas en smoking? On se retrouve après et on va s'écouter pour ça. Les fourbons avec Flip Flap dans mes fesses, c'est mieux que du beurre. Et on se retrouve tout de suite après, Père Robert.
21: Et bien sûr.
0: Rebonsoir, Brigitte.
4: Bonsoir. Bonsoir.
0: Rebonsoir à toi. Yasmine.
4: Yasmine Blitz.
0: Rebonsoir. Et Emilien pour finir.
21: Emilien Moresmo, salut.
0: Voilà. Non, mais de toute manière, je donne les noms comme ça, je donne pas les...
7: C'est pas leur nom, c'est un prénom composé. Mais c'est oui. Comme Jean-Gilles ou Pierre-Alain.
0: Alors, donc, voilà. peut-on dire non à une star du Festival de Cannes qui n'est pas en smoking? Pour ça, on va demander à Emilien.
21: Peut-on dire non à une star en smoking?
0: Non, peut-on dire non à une star du Festival de Cannes qui n'est pas en smoking?
21: Ah, ouais.
0: Par exemple, regarde, je prends un principe. Par exemple, moi, j'y vais... En jean, basket et t-shirt, est-ce que je serais apprécié ou pas?
21: Non, c'est le tenue de smoking est obligatoire. Hein.
0: Voilà.
21: Ouais.
0: Donc,
21: j'ai répondu.
0: De manière, c'est ce que j'allais vous préciser. Hein.
21: Là, je suis en train de durer, comment je kiffe.
0: Non, mais de toute manière, c'est ce que j'attendais, parce que de toute manière, les gens du Festival de Cannes, de toute manière, automatiquement, sont obligés d'avoir un smoking.
21: D'ailleurs, pour
0: approfondir,
21: toi qui connais un petit peu donc tout ça, en smoking, qu'est-ce que tu conseilles aux gens d'acheter? Plutôt smoking classique, que de pie, je sais pas quoi, un GG Armani, qu'est-ce qu'il faut acheter?
0: Pour aller où?
21: Bah pour aller au Festival de Cannes.
0: Ah non mais ça, attends, parce que déjà, faut se dire une chose, que c'est déjà prévu bien longtemps à l'avance. C'est déjà prévu bien facilement un an avant, c'est des couturiers qui préparent déjà
5: les collections.
0: Les collections et qui les présentent, même, même les colliers que les nanas portent. Et c'est, cette année, je ne sais pas si vous avez remarqué, si vous avez vu l'ouverture. Il y a un problème. Il y a un truc qui me semble bizarre cette année. C'est comment que ça se fait que toutes les nanas sont avec des robes roses.
5: Comme par hasard.
10: Gwyneth Paltrow qui a lancé la mode aux États-Unis pour les Oscars.
0: Mais c'est bizarre parce que cette année, l'année dernière, c'était des robes que les actrices avaient elles dans leur garde-robe et qu'ils ont fait voir quand ça a commencé. Mais là, cette année, ce que j'arrive pas à comprendre, c'est comment que ça se fait qu'elles sont toutes habillées en rose.
10: C'est Gwyneth Paltrow qui a lancé la mode.
5: Et après, elle copie toutes.
22: Non, mais c'est vrai que le smoking est exigé, même la robe de soirée est exigée. Tu verras jamais un blaireau monter en short et en tong. Hein.
0: Mais ça, je suis d'accord avec toi. C'est Emilien qui vient de dire ça.
22: Ouais, tout à fait.
5: C'est plutôt cravate ou nœud papillon? Toi qui connais un peu.
0: Je crois que maintenant tu peux très bien même smoking, ça veut dire le pantalon, la veste noire, petit débardeur noir, chemise blanche, cravate ou nœud papillon, ça dépend. Hein.
10: Ouais, et moi, je ne tape quand même.
5: Attends, parce que moi j'ai un pote et une jeune star qui va bientôt faire de la télé, tout ça, plein de trucs, et il adore les chemises à jabot. Est-ce que tu crois qu'avec une chemise à jabot, il pourrait rentrer?
0: C'est quoi ça?
5: C'est le truc avec les froufrous, là, avec la dentelle, tout ça.
0: Non, je pense pas.
23: Ça, c'est une horreur. Hein. Ces chemises-là, c'est une horreur.
0: C'est vraiment. Là, ça m'étonne. Ça m'étonnerait. Brigitte, alors donc, pour toi?
10: Moi, je suis d'accord avec ce que vous venez de dire, quoi. Mm-hmm. C'est smoking obligatoire et robe de soirée obligatoire. Il y a une couleur qui est prédestinée. Qui est décidé avant le festival, et cette année, c'est tombé sur le rose. Donc c'est pour ça qu'elles sont toutes habillées en rose.
22: Qu'est-ce que tu penses que ça va être la tendance fashion de ce festival?
0: Là, je vais te dire une chose. Pour l'instant, je peux pas avoir les films, parce que j'ai pas Canal+.
5: Rien à voir. C'est dommage, tu rates le foot aussi, alors.
0: Ouais, non.
5: Ah ouais, tu rates le foot et les pornos, alors.
10: Film de boule, ouais.
0: Non, mais ça, j'en ai rien à foutre. Et Yasmine, pour toi?
22: C'est long, l'éclipse.
24: Moi, je suis d'accord avec tout le monde. Par contre, je voulais vous informer, parce que j'ai des petites infos.
0: Ouais.
24: L'année prochaine, la tendance du smoking sera rose pour les garçons.
0: Attendez, Yasmine. Yasmine.
24: Oui.
0: Déjà, faudrait déjà trouver un couturier qui s'amuse à sortir des smokings roses.
24: Cette année, ça paraît ringard, ça paraît nul.
0: L'année
24: prochaine,
0: Yasmine. Yasmine.
5: Regarde ton maillot de bain rouge et après, tu feras des commentaires.
24: D'accord.
0: Yasmine, voilà. Déjà, faut bien se dire une chose, que cette année, le rose a été choisi, on ne sait pas pourquoi, mais de toute manière, le smoking restera noir, ne changera pas de couleur, ça, faut pas croire au Père Noël. Hein.
5: C'est indémodable.
0: Parce que le Père Noël, c'est le 25 décembre. Alors, Yasmine, je crois que t'es en train de trop vouloir jouer la star d'Alerte à Malibu.
22: Ouais, c'est clair. Ouais. Ta question, elle pue la daube.
5: Avec tes grenichons.
0: Alors, 9e question. La rétrospection du Festival de Cannes est-elle en direct et différée? Alors, je précise bien, en direct, donc, l'ouverture est bien en direct, mais par rapport à d'autres pays, sera différé. Donc, je vous pose la question et vous me dites si vous êtes d'accord avec ça ou pas. Ouais. Alors, on va demander à Yasmine, la fameuse alerte à Malibu, là.
24: La retransmission se fait en direct.
0: Ouais.
24: Puisque c'est une retransmission.
0: Je parle de retransmission, mais pas rétransmission.
24: Excuse-moi, j'ai des fois l'accent anglais qui ressort.
0: Ouais, c'est ça. Tu me prendrais pas pour un petit con.
24: Pour une quoi?
0: Tu me prendrais pas pour un con.
24: Non.
0: Non, pas du tout, tu m'y laisses.
24: Non.
0: Non, c'est ça.
24: Je te prends pour un hyper intelligent, comme tu dis.
0: Ouais, c'est ça. Brigitte.
10: Je ne sais plus ce que c'est la question.
0: La retransmission.
10: Oui, d'accord.
24: Ça se fait en direct en France.
2: Mm-hmm.
24: Et ça se fait en différé dans les autres pays suivant le décalage horaire.
2: Oui.
24: Mais je pense pas qu'au Congo, plutôt le festival de Cannes, il s'en tape un peu. Donc,
22: si, voilà. Si, il y a un film congolais. Hein.
2: Non, attendez.
24: C'est Bissonnette.
2: Manu. C'est énorme. Tiens, c'est bizarre. Quand je te dis Manu, comme par hasard, t'appuies sur un bouton pour couper le son. Hein ?
23: J'ai rien appuyé du tout, Gérard.
2: Ouais.
23: Bah non.
2: Donc alors, Brigitte ?
24: C'est ce que je te disais, Gérard. Ça dépend du décalage horaire.
2: Ouais, mais ça, faut bien se dire une chose dans... Attendez, je vais répondre. On va laisser finir Robert et Emilien pour continuer cette question.
3: Ouais,
2: Robert.
3: Ouais, écoute, moi, je pensais que c'était comme l'Eurovision, c'est-à-dire partout en même temps, en léger différé, quoi, c'est tout.
2: Je
3: vois pas pourquoi. C'est depuis le RTF, ça marche comme ça, hein.
2: Ok. Fildar. Fildar, t'es payé à quoi foutre, là?
23: Et Phil.
2: Oh!
23: Réveille-toi.
3: C'est où?
2: Phil. Oh, t'es payé à quoi foutre là? T'es payé à dormir?
23: Putain, je me suis endormi aujourd'hui.
2: Hein. Ouais, je crois que tu vas pouvoir aller dormir. Tu vas pouvoir aller dormir là.
23: Non, ça m'intéresse, ton débat de mèche.
2: Ouais.
22: C'est de filmer le boulot à Pauline.
2: Non, mais je crois que, à mon avis, à Pauline et Pildar, je crois que. Ils iront bien ensemble.
3: Ils font des trucs.
2: Rigolo. Robert et Emilia, avant que vous répondiez, il y a une question IRC, oui.
23: Oui, donc, déjà, il y a Alan Clark qui dit que tu es à la radio ce que Vandamme est à la poésie française.
2: Non.
23: Moi, je trouve que oui. Tout à fait, même. Et sinon, il y a Perforas, il dit que lui, c'est des vidéos de FF8, de Fourmise, une démo de Maya, des trucs de Supinfocom, et bref, ça dépote.
2: Joli
23: FF8.
2: J'ai même pas compris ce qu'il a voulu dire, Pierre Fula, faudrait qu'il m'écrive ça. Robert, t'as répondu, toi, Emilien, pour finir.
22: Comme disait l'auditeur précédent.
2: Ouais, Robert.
22: Ouais, Robert.
3: Ouais.
22: C'est comme il disait, c'était en léger différé et puis en direct en France.
2: Bon, alors ce qu'il faut se dire, déjà, je sais plus qui c'est qui m'avait dit qu'il y avait un décalage horaire. C'est qui là Brigitte. Donc c'est vrai, mais il faut bien se dire une chose, qu'en France c'est en direct, mais il faut se dire une chose aussi, qu'il y a plusieurs télévisions étrangères qui l'ont et qui le retransmettent, peut-être une heure ou deux heures après, par rapport à nous.
24: Donc c'est en différé.
2: Pour eux, dans leur pays, oui, c'est en différé, en fin de compte.
3: C'est du live, quand même.
2: Non, mais c'est en différé, donc eux, par exemple, tu vois, nous, on voit les gens qui montent.
3: Ouais.
2: Bon, eux, ils les voient pas tout de suite, ils vont les voir que deux heures après.
3: Et après, ils descendent.
2: Non. Ils vont voir tous ceux qui montent, et puis va y avoir le commentateur. Le commentateur qui va être sur place, qui va dire ce qui s'est passé, mais dans la langue du pays où que ça va se reproduire.
3: Avec un décalage.
2: Voilà.
22: Le zitrone turc, quoi.
3: Ouais.
2: Non, par exemple, t'auras une chaîne anglaise, t'auras la BBC, et puis tout ça.
3: Ouais, mais regarde, GG, aux antipodes à l'autre bout du monde, tu sais que tout se passe à l'envers, donc est-ce que les gens, ils descendent les marches, par exemple? Tu vois, comme l'évier qui se vide dans l'autre sens.
2: Ouais.
3: Si t'arrives à conceptualiser suffisamment loin pour capter tout ça. Tu crois que les gens ils descendent les marches, par exemple en Australie?
24: Alors l'embrouille.
22: Évite la science.
3: Ah non, ouais, non, mais quand même.
2: Non, je crois pas. Fildar.
3: Ça m'aurait étonné que tu comprennes.
2: Fildar, ton micro!
3: J'ai essayé quand même. Hein.
2: Qu'est-ce qu'il y a, Gérard?
22: Pas trop de
2: bon, Gérard, tu peux.
3: Donc,
23: il vous écoute pas, hein, Gérard.
2: Mais ça y est, c'est bon, on va terminer là maintenant. Dernière question. Fildar!
23: Je creuse, putain.
2: Fildar, ton micro pour la 5e fois de la soirée.
23: Mais c'est toi qui viens de l'allumer là, putain.
2: Je viens de te l'éteindre, tu me le réteins s'il te plaît. Et tu fais ton boulot correctement, standard. Bon. Je sens que tout à l'heure, il y en a qui vont se prendre des barbes dans leur gueule.
23: Bon, Gérard.
2: Alors, dernière question. Combien coûte l'entrée du Festival de Cannes?
3: C'est pas répété, j'ai eu du bruit là.
2: Combien coûte l'entrée du Festival de Cannes?
3: Il y a différents tarifs, hein, c'est Robert. Il y a différents tarifs, hein, ça dépend. T'as le tarif star,
0: Non mais ça, les stars, de toute manière, payent pas.
8: C'est gratuit, ouais, c'est gratuit. Après, t'as le tarif demi-star. Là, c'est gratuit, sauf que t'as pas de petit four et t'as droit qu'à deux coupes de champ. Après, t'as le tarif journaliste.
0: Non mais ça, attends, Robert.
8: Ouais.
0: Faut bien se dire une chose, déjà, pour commencer, ouais. Que les stars et les réalisateurs et les producteurs et même les journalistes, eux, peuvent rentrer gratuitement.
8: Ouais, non, pas les journalistes. Les journalistes...
0: les journalistes, ils restent dehors, c'est vrai. Excuse-moi.
8: À la porte.
0: Donc, qui c'est qui reste? Donc, les producteurs,
22: les paparazzi.
0: Non,
8: il y a les maquilleuses aussi.
0: Non, à elle.
8: Les maquilleuses, les gens du décor, les lumières.
0: Eux, ils y sont déjà depuis le début de l'ouverture du festival de Cannes.
8: Les musiciens qui font les bandes originales aussi, qu'il faut pas oublier.
0: Ah ouais, mais ça, tout ça, c'est des gens qui restent.
8: Le gars de la maintenance du plateau aussi, quand même, qui a fait un travail merveilleux que je tenais à remercier d'ailleurs.

0: dors, tu dors et tu la fermes.
1: Bah, viens avec
0: parce
1: moi.
0: Parce que t'es un feignant.
1: Viens avec moi dormir.
0: T'es un feignant, t'es comme Apolline. Avec Apolline, vous vous serrez bien la main.
1: Viens, on va dormir ensemble.
0: C'est ça, t'as raison, on va te chouler, connard.
2: Ah, il y en a un qui en peut plus, il est jaloux, non?
0: Alors, Brigitte.
3: Donc, je te disais que les gens qui rentrent dans le palais des festivals.
0: Festival. Écoute pas ce que l'autre abruti dit, là, il est en train de se branler. Bon, il fait mieux d'éteindre son micro et de fermer sa gueule.
2: Ah, il se fait branler.
0: Parce que tout à l'heure, il va se prendre une claque dans sa gueule et ça va y faire tout drôle. Donc, alors, Brigitte.
3: Et donc,
0: pour finir.
3: C'est pas payant parce que le public a pas le droit de rentrer dans le palais des festivals.
0: Ça, de toute manière, en fin de compte, c'est vrai, là, ta réponse, elle est bien. PD toi-même, connard. Donc la réponse, elle est bien parce que c'est vrai que c'est interdit au public, c'est uniquement réservé aux gens du cinéma, c'est-à-dire les producteurs, les réalisateurs et
3: les coiffeuses.
0: Ouais, les coiffeuses, ouais, mais ouais, ça, ouais. Ça, ils sont déjà bien avant.
1: Hein. Les BEP sur Yasmine.
0: Aussi, hein.
3: Ouais, donc moi.
1: Pour le traiteur.
0: Attends, Yasmine. Il ouais. y a même aussi les connards de Pildar qui sont en train de se la glander douce, qui font mieux de se fermer sa gueule au standard.
1: Ouais. Tu m'excites quand tu cries.
0: Pauvre con, hein.
3: Ouais, donc je pense comme Brigitte, hein, en fait, on paye pas. Mais ça va être un peu plus dur là, l'année prochaine, puisqu'il va falloir tout convertir en euros. Donc,
0: Ah non, mais attention, parce que ça, l'euro, de toute manière, c'est pas encore. C'est pas pour maintenant, hein, c'est prévu.
3: Ouais, mais
0: pour,
3: bon, faut y penser quand on paye pas quelque chose et qu'il faut le convertir
0: en euros. Non, mais
3: euros,
0: ça, de toute manière, je demande pas combien que ça coûtera en euros, ni rien du tout. Hein.
2: Ouais, ça, c'est des questions trop bateaux, ça.
0: Hein. Donc, Emilien, pour terminer.
4: Bah écoute, moi, je connais pas trop les prix parce que j'ai un pass VIP. J'ai gagné un concours. Et là, si ça t'intéresse, je peux te parler des films qui sont passés ce matin.
2: Ah, ouais, c'est cool.
0: Bah, vas-y, dis à peu près.
4: Film, Kurd, Jacques Deville, hein, de Gorgos Lucas.
2: Ouais.
4: C'est un huis clos, c'est comme l'emprise d'essence, mais sans sexe.
0: Là pour l'instant, Emilien.
4: Je te déconseille fortement.
0: Ouais, bah c'est ça. Pour l'instant, Emilien, il est
4: pas préparé.
0: Mais ouais, mais pour l'instant, Emilien, ça sert à rien de vouloir te la péter devant les auditeurs parce qu'en fin de compte, t'as même pas répondu à la question. T'as dit que tu nous as sorti les films qui étaient en compétition alors que ça m'étonnerait que ce que tu viens de nous sortir.
4: Écoute, c'est Jacques Debire, c'est un film.
0: Ouais, c'est ça. C'est ça. Donc, conclusion du débat. Alors, Robert.
2: Bah écoute, ouais, le Festival de Cannes.
0: Merci pour.
2: Ouais, je suis là. Tu m'entends ?
4: Un peu de respect quand même.
2: Ah, un peu de respect quand même pour le travail des autres.
3: Alors ?
2: Donc, je disais le Festival de Cannes, sujet chaud brûlant.
0: Mm-hmm.
2: Je sais pas si toi tu y descends cette année en canot pneumatique ou je sais pas quoi.
0: Cette année on n'a pas l'occasion d'aller à Cannes comme.
5: Si il y a mon cousin qui descend en caravane, si tu veux, il peut te déposer.
0: Ton cousin, je l'emmerde. Et toi aussi, connard.
5: Il y a mon zincou qui descend. Si tu veux.
0: Bon,
4: il vole des poules, ton cousin.
5: Descend en caravane.
4: C'est un voleur de poules.
6: Ah, il joue aux fléchettes avec son stylo sur fil.
5: Oh putain, c'est chaud.
2: C'est une grosse manouche, donc ils vont peut-être pouvoir s'entendre.
5: Un stylo à 20 kilos, là.
6: Putain, ça fait mal.
5: Il prend plein de jambes, une vraie
6: c'est
5: fléchette.
6: C'est clair, je t'ai sauvé la vie, Phil, là.
5: Une vraie fléchette, le truc.
6: Ah bah oui, tu m'étonnes, il est en plomb.
0: Donc, Robert, pour.
7: Oui, allô, Gérard, c'est Thierry. Thierry de la Sécu, tu te souviens? Le beau blanc qui est à l'accueil.
0: Donne ça.
7: Bah dis-moi, je te dis un truc.
0: Robert, conclusion du débat.
7: C'est super positif. Hein. Moi, j'aime bien quand tu fais des débats sur la poésie.
0: Hein,
7: j'aime aussi quand tu parles des animaux, hein, des
0: autres pacs des poules, tout ça. J'en connais.
6: Et au fait, attends, il t'écoute pas, il t'écoute pas.
0: Tu m'en laisses faire enculer.
7: Que je me dégorge le poireau.
6: Robert,
0: bon, Robert, conclusion. Robert, conclusion.
2: Ça y est, je suis revenu.
6: Il s'est bavé dessus.
0: Robert, conclusion du débat.
1: Dis un cochon.
2: Tu m'entends là?
0: Robert, conclusion du débat.
2: C'est bon.
0: Robert, conclusion du débat.
2: On va y arriver, t'inquiète. Donc je te disais, ouais, le festival de Cannes.
5: Bernard, c'est vrai que t'es passé sur Skyrock hier.
2: Allez, c'est reparti. Vas-y, balance, mets la sauce, vas-y.
1: Bah vas-y Robert, merde. Attends.
2: Bon alors, je te disais le festival de Cannes bien. Les Cannes, t'as fait une fixation, mais il n'y a pas que les Cannes, il y a aussi les dindons. Moi, quand tu veux, je te bouffe ton dindon, hein, si tu vois ce que je veux dire.
0: Ouais, ben Robert, on va voir
2: avec ta gueule de vilain petit canard.

0: au revoir, ta conclusion, elle est con. Brigitte.
1: Moi, je trouvais que sa conclusion, elle était bien. Et sinon, je voulais revenir sur les questions de fil d'art. Plutôt que de gueuler après, t'as qu'à aller faire toi-même, connard.
0: Et on va te l'enculer, salope.
2: Arrête d'être vulgaire, mais Gérard. Ouais.
3: Oh, bah, c'est déplaisant, vraiment.
4: Alors, Yasmine Bitt, je voulais dire un truc, c'est que t'as tellement de pellicules qu'on dirait le Festival de Cannes.
5: Ouais, c'est pas mal.
3: Waouh,
5: joli. À ce temps-là, c'est quoi ton truc sur Internet?
0: Attends, Emilien. Vas-y, continue.
4: Ouais, t'as compris au moins?
0: Vas-y.
4: Non, mon gros connard. Sinon, c'était de la grosse merde et j'ai toujours pas compris c'était quoi le Festival de Cannes.
0: Alors, je vais te dire une chose, tu ferais mieux d'aller regarder Alerte à Malibu avec David Hasselhoff, espèce de
3: pièce. Avec qui?
0: Va rejoindre David Hasselhoff.
4: Ouais, c'est ça.
0: Un espèce de salope.
3: Lui, putain, mais t'as pas besoin de l'insulter, de la traiter de salope.
6: C'est vrai, hein.
0: En plus, deux poupiasses à l'antenne, c'est bien. Et Emilien, pour terminer, conclusion.
5: Ouais. J'ai été un petit peu vulgaire, là, avec toi, je trouve.
0: Ouais, mais ça m'aurait étonné. Emilien. Ouais. De manière,
2: c'est de la faute de Fildar, oui, il a pu ça 205, il ferait mieux de retrouver sa bomba, ça
3: voilà. Allez, on y va.
0: Et de manière, c'est aussi du boulot à Pauline, donc
2: ouais, la pute, qu'est-ce qu'elle fout dans l'émission, elle devrait, alors, si Emilien, on était mieux avant à Neuilly.
0: Tu fermes ta gueule.
2: C'est bon, la connaître, ta chanson.
5: Dommage que t'aies pas parlé des autres festivals, parce que je sais pas, t'aurais pu nous parler du festival des alcooliques à Montigny-Bretonneux, par exemple.
2: Bah ouais.
5: Ça aurait été bien.
3: Mmh. S'il avait bossé un peu.
6: Fais pas comme si tu connaissais pas.
0: Je connais pas. Non, je connais pas ce coin-là.
2: Origo.
6: Quoi? Il en connaît d'autres, mais pas celui-là.
2: Tu commences à faire du boulot de merde, toi. Hein.
0: Non, mais toi, pour l'instant, tu m'éteins ton micro, ça fait la sixième fois que je te le dis. Alors,
2: c'est qui c'est Origo? C'est trou de balle, en fait. C'est lui qui t'envoie des mots et tout, t'as même pas capté encore. C'est gueule d'amour et trou de balle.
0: Mais c'est ça, t'as raison.
3: C'est lui, fesse de bab.
0: Mais oui, c'est ça. C'est ça. T'as raison, espèce de connard.
5: C'est toujours les mêmes.
0: Va chercher ta merde.
2: Ma 205. Oh putain, ouais.
0: Bon, alors Emilien.
5: Ouais, bah ça y est, j'ai fini.
3: De toute façon, c'est de la faute d'après.
0: Alors donc, moi, qu'est-ce que j'avoue.
2: On était bien à Neuilly.
3: Oh putain, qu'est-ce qu'on était bien.
6: Conclusion en plus là.
0: Rigo, ouais.
2: T'en es combien sur internet? On doit être 4.
6: Je sais pas, je peux plus avoir les chiffres.
3: Quel naze.
2: Oh merde,
6: on
2: t'as tout pété 200.
6: Donc alors, il y a Servomix qui me passe une conclusion de Fesse le Babouin qui dit qu'avec ce débat sur Cannes, Gérard, tu nous as fait un vrai festival. Ce soir, on a fêté ta connerie dans la bonne humeur. Les questions stupides ont défilé en guise de feu d'artifice. On a eu le droit à une explosion de bêtises. Le bouquet final, ce serait que tu fermes ta grande gueule. Je pense que c'est une bonne conclusion.
0: Ouais, après mieux de fermer après mieux d'éteindre son internet. Et
6: sinon, conclusion de RIP qui dit à Père Fouras que normalement il a pas le droit de faire entrer des gens au Festival de Cannes, mais si c'est Aurélie, c'est bon, il n'y a pas de problème.
0: Ouais, mais ça,
3: les vilains bad boys.
6: Et il y a Destroy qui te demande en fait combien il y a de marches à Cannes.
0: Aucune idée, parce que
3: t'as pas bossé.
6: Parce que t'as
0: là, déjà, pour commencer, je vais répondre à sa question. Je n'ai pas pu y aller parce que les CRS nous ont interdit l'accès.
3: Ah, mais t'aurais pu. Tu prends un quid, documentaire de la ville de Cannes, et tu regardes combien il y a de marches. Si t'avais bossé un peu chez toi.
0: Toi, va baisser ta. Va baisser ton bébé.
3: Écoute, Rigo. Écoute, Rigo, Gérard. Parce que si toi, on te disait va baiser qui tu sais, tu serais pas content.
0: Moi, si vous me faites chier, moi, 2h30, je me casse, et puis comme ça, vous verrez comment ça va faire.
6: Bon, y a quand même cette chère conclusion de Turpentine.
0: Ouais, si c'est pour me dire que mon débat n'a ni queue ni tête, moi, je l'emmerde.
6: Ok.
0: Voilà, comme ça va plus vite. Alors, conclusion du débat, pour moi, personnellement, dommage que ça a été de la... Il y a eu de la merde, comme d'habitude, ça m'étonne pas, avec les gens au standard. Donc, j'espère que le deuxième va mieux se passer que le premier, parce que si ça se passe mal, je vais pas faire les 10 questions, et j'en avais retiré le chef avant. Donc, j'espère que le deuxième va bien se passer, donc ça portera sur la chirurgie esthétique. Donc, j'espère qu'on va pas avoir des branleurs au standard. On va pas avoir des branleurs à l'antenne pour me dire des conneries, parce que sinon ça va faire comme le premier débat, ça va zapper. Et donc on va s'écouter les connards boiteux avec Venez sur la croisade. J'aurai une palme d'or dans le cul. Et on se retrouve tout de suite après pour la suite du débat.
7: Vas-y Manu.
8: Eh ben voilà, c'est tout. Je suis allé chez mes parents.
0: Ouais, moi je souhaite un bonjour.
8: Ah, c'est bon. Allez, à Pau.
0: Je souhaite un bonjour à Fildar. Rigo,
8: qui est
0: sur l'internet.
9: Alors, ce week-end,
7: j'ai eu un petit week-end sympa, quoi, du même genre que Manu, tranquille. Vendredi soir, je suis allée au resto avec un ami dans une pizzeria sympa, quoi.
9: Ça nique ça.
7: Et puis, près de Paris, à Courbevoie, je sais même plus le nom. Non, mais sympa, non, mais.
9: Courbevoie, c'est sympa.
7: Mais non, mais la pizzeria était trop sympa, franchement.
9: West Pizza.
0: À Courbevoie,
9: Gérard, il connaît Courbevoie.
0: À Courbevoie, il y a des restaurants qui font des pizzas maintenant.
7: Bah écoute, c'était à l'étage, ouais, je sais plus le nom. Enfin bref, donc samedi, j'étais avec deux amis, on a loué la bombe de cassette et on a passé la journée à regarder des vidéos, la blinde de cassette.
9: La blinde
7: vidéo. Oui, plein de cassettes vidéo.
9: La blinde de cassettes.
7: Ouais, la blinde de cassettes.
10: C'était quoi les cassettes?
7: Et c'était, j'ai regardé le cinquième élément, qu'est-ce que j'ai regardé? Taxi, enfin j'ai regardé plein de films. Non, mais des trucs que j'ai...
0: Mais parle devant ton micro!
7: Ouais, GG.
9: C'est comme ça.
0: Bah, parle devant ton micro parce que là, on a à peine entendu.
7: Voilà, ça te convient comme ça? C'est mieux?
9: Donc le cinquième élément.
7: Ouais, taxi, qu'est-ce que j'ai regardé encore? Casino, enfin j'ai regardé vraiment, on a regardé cinq films en fait, donc on s'est...
9: Vous êtes levé à quelle heure pour ça?
7: On s'est pas levé très tôt, enfin moi du moins, mais on s'est couché très tard, en revanche. Donc voilà.
9: Vous avez dormi dans le même lit, tout ça?
7: Non, Fildar, désolé, c'est pas drôle. Mmh. Et donc dimanche, qu'est-ce que j'ai fait? Je me suis baladée à Paris un petit peu, et puis voilà, j'ai rien fait de spécial aujourd'hui. Et puis voilà.
9: T'as trouvé des cigarettes, non?
7: Non, j'ai pas trouvé de cigarettes, j'ai remonté tous les champs pour trouver des clopes pour mettre.
0: Non. Attends,
9: Gérard.
0: Attends,
7: t'étais pas là.
0: Attends, moi je vais te dire une chose.
7: Ouais.
0: Je vais te dire une chose, qu'il y a des tabacs qui sont ouverts sur les Champs-Élysées.
7: Ouais, je sais, je suis allée sur celui après entre les deux pizzas,
0: non.
7: Pas trouvé.
9: Attends, Gérard, le pire c'est qu'elle a fait tous les Champs-Élysées, elle a trouvé aucun bureau de tabac ouvert.
7: Ouais.
9: Alors toi, il faut que tu dises où.
7: Ouais, dis-moi où, comme ça je saurai la prochaine
0: fois. Non, de toute manière, sur les Champs-Élysées, t'as toujours des bureaux de tabac ouverts. Tu vas, l'Arc de Triomphe.
7: Ouais, je sais, c'est ce qu'on m'a dit après, c'est l'endroit où je suis pas allée au drugstore, tu veux dire.
0: Voilà. Ouais, et ben là, ils en vendent.
7: Je sais.
0: Alors, je suis désolé. Alors, me dis pas que t'as pas trouvé un bureau de tabac, c'est que t'as pas voulu chercher dépanner tes copains.
7: Alors, tu vois, mais on va pas te taxer, Gérard.
0: Non, mais moi, je vais te dire une chose.
9: Tu nous enfiles à nous, Gérard.
0: Là, je vais enfiler que trois, mais toi, tu iras te faire voir.
7: Et ben, je veux pas de tes clopes.
11: Mais tu sais, Gérard, je vais te dire, c'est quand même grand, les Champs-Élysées. Donc, comment tu veux qu'elle trouve un bureau de tabac d'ouvert alors que c'est long, quoi?
0: Bah,
11: merci. Le temps que tu marches et puis que tu trouves chaussures à ton pied, c'est difficile, hein.
0: Tu descends à Charles de Gaulle.
9: Non, là où
0: il y a l'Arc de Triomphe. Hein.
9: Et si par exemple tu ressors,
0: pour les gens. T'as juste le Virgin qui est là.
9: Gérard, ouais, si tu prends la sortie de métro Franklin Roosevelt.
0: Je suis sûr, on y est passé, nous, à Franklin Roosevelt.
9: Bah, imaginons que tu sois à Franklin Roosevelt.
0: Ils ont tout ouvert le bureau de tabac.
9: Tu fais comment pour trouver un bureau de tabac à Franklin Roosevelt?
10: Il y a que les Parisiens qui capent, hein.
9: C'est un métro, c'est une station de métro.
0: Oui. Mais tu prends juste à côté, quand tu sors.
9: Devant ton micro, comme Apolline.
0: Tu traverses.
9: Ouais.
0: Tu traverses la rue. Et t'as le bureau de tabac qui est ouvert. Alors, qu'elle vienne pas me dire qu'elle a pas trouvé le bureau de tabac parce que c'est faux.
7: Pour acheter
9: des cigarettes, c'est quoi cette histoire?
7: J'y suis pas allée.
9: Non, parce qu'Apolline, en fait, elle est sortie ce soir pour chercher des cigarettes pour Manu.
12: Ouais.
9: Et elle a fait tous les champs, elle a trouvé aucun bureau de tabac ouvert.
7: J'ai fait tous les champs, j'ai fait trois débits de tabac et c'était fermé, en fait.
12: Voilà. Non, il y en a à mi-hauteur, plus haut, bien sûr, qu'il y en a. Il y a un tabac qui est ouvert 24h/24, qui est ouvert là.
7: Je savais pas,
12: le drugstore, entre les deux, avant Weston, là.
9: Juste devant, à la hauteur du Queen, là.
12: Un peu plus haut,
9: Un peu plus haut, là.
12: Rue de Berry.
7: Bah, écoute, non.
9: Bah, si, c'est ouvert 24h/24, le truc, quasiment.
0: Et même, je vais te dire une chose.
9: Puis même, acheter vos clopes, quoi, ça serait bien, parce qu'on taxe tout le temps. Il y en a pas marre, non, de taxer tout le temps la vie, tous les jours taxer, que c'est bien de l'argent, des
0: machins. Moi, je vais te dire une chose, Apolline, tu vois.
7: Oui,
0: c'est pas pour être méchant.
9: Ah non, mais pas toujours sur elle, tout le temps.
0: Mais moi, je vais te dire une chose. Tu vas dans un café, tu demandes un café, tu demandes s'ils ont des cigarettes.
7: Non, mais j'y ai pensé, mais j'avais pas envie de rester 3 heures pour avoir un paquet de clopes.
0: Mais attends, tu bois un café, ça te coûte quoi?
9: Le café,
0: il va te coûter 5,50 francs.
9: Non, 10 balles. Attends, t'es pas sûr. Sur les champs, c'est 10 balles, 15 balles, Gérard, un café, un express.
0: Ouais, mais ça dépend à quelle heure.
9: Devant ton micro.
0: Après. Ça dépend à quelle heure.
9: Ouais, ça dépend à quelle heure, oui, c'est vrai. Mais en règle générale, un café, maintenant, c'est plus 5 francs, hein.
0: Non, c'est moi, je paye tout.
9: Oui, mais à Suresnes.
0: Ouais, mais même
9: pas. Tout le monde n'a pas la chance d'habiter à Suresnes.
0: Non, mais attends, moi, quand je viens le jeudi, que je bois mon café, là, juste en face, eh ben, je le paye 5,50 francs,
9: encore. Où ça?
0: Juste en face.
9: Ah bon?
0: Quand on sort d'RTL.
7: Le nouveau truc là, GG.
13: Ou qu'il y a les deux stations, la ouais. pompe à essence, là.
12: Ouais, ouais.
13: Eh ben, je le paye 5,50
12: dans la pompe à essence, là?
13: Non, non, truc, le café est juste en, ouais, juste en face.
12: Mais c'est vrai quand même, maintenant, hein, je sais pas ce que vous en pensez tous, mais taxer, taxer, on voit, Fildar, on m'en a encore parlé ce week-end grâce à Jean-Marie qui demande, Fildar, le taxeur, comment il va? On a souvenir de, ah bah oui, il a un souvenir de toi, d'un mec qui n'avait jamais de cigarette, qui avait jamais rien sur lui, qui taxait.
13: Il les a.
12: J'en ai pris des belles sur toi, d'ailleurs,
14: À quel niveau?
12: Bah, t'as le resto et qu'avant de payer l'addition, tu te barrais.
14: Avec qui?
12: Ben, je dirais pas, en direct. On m'a raconté ça, j'ai dit tiens, deux fois il aurait fait le coup.
14: Ça.
12: Ouais, ouais.
14: Tu te souviens pas?
12: Avec ton pote, l'alligator. Il est arrivé, il paraît qu'il s'invitait au dîner des restos, puis après il se barrait.
13: Mais avec qui? Avec Cyril. L'alligator.
12: Cyril et qui?
13: Gérard. Cyril.
12: On connaît que Fildar taxe beaucoup quand même.
13: Ouais, ouais, ouais. Il arrête pas.
12: Ça c'est pas bien dans la vie. Vous pensez quoi de ça d'ailleurs que les gens taxent comme ça dans la vie?
15: Moi, moi j'ai pas de problème parce que comme je fume pas.
12: Non mais même
15: pas
12: que ce soit ça ou autre chose.
13: De manière même à la maison tu le reconnais. Même toi maintenant on arrête parce qu'on en a marre de.
12: Qu'est-ce qu'il y a? Qu'est-ce qui s'est passé?
13: Non mais encore juste avant de partir, une fois que le Grand Prix était terminé, on me demandait si j'avais pas une clope. Ouais, faut arrêter.
12: Non,
14: pas
12: mais
14: après le Grand Prix, merde.
12: Non, mais avant, oui, mais pas après.
13: Bah, non, même pas, ni avant, ni pendant. Parce que j'ai horreur, quand je regarde un Grand Prix de Formule 1, ou quand je regarde un match de foot, que ça soit PSG ou Marseille, moi je vais te dire une chose,
12: mais attends. Excusez-moi, mais là c'est mon casque à moi? Ça règle le vôtre aussi?
14: Bah oui, hein.
13: Ah bon? Depuis quand?
12: Bah, je sais pas, depuis
14: Mais ça a rien changé là.
15: On entend bien.
14: Mais non, oui, moi j'ai entendu plus rien dans mon casque. Oui, ça change. Ah, j'entends plus rien.
12: Ah bon, mais comment ça
6: change? Que lui, rien, hein, que lui, parce que
14: lui et moi alors.
12: Nous, ça change rien.
13: Ah bah nous,
12: ça va pas le faire parce que moi c'est mon casque.
13: Nous, on t'entend bien.
15: Non,
13: hein.
15: Ça va.
14: C'est pour ça depuis tout à l'heure, ça bouge. Moi, je dis merde, ça bouge.
12: Excusez-moi, on est en train de régler les problèmes personnels parce que normalement, je suis en train de régler mon propre casque. Moi, normalement, et vous dirigez. Puis apparemment, donc là, tu t'entends plus là. Comme moi, d'accord. Ok, donc tu règles. C'est les mêmes que le mien. T'as le même son que moi maintenant.
14: Bah oui.
12: T'as le son du chef, toi.
14: La promo.
12: T'en vas?
13: Et le chef?
12: Ouais.
13: Et comment que ça s'est passé?
12: Alors justement,
13: ta petite soirée Toulouse et Baobab.
12: Alors il y a des gens sur Minitel qui voulaient absolument passer sur l'antenne pour nous parler de la soirée de samedi soir au Baobab. Tu connais, tu es déjà venu une fois,
13: bah
12: tu
13: ouais.
12: te souviens? T'as des souvenirs quand même? On se souvient
13: ouais,
12: de toi là-bas.
13: Je m'en souviens bien.
12: Dans une cage, t'étais dans une cage.
13: Ouais, je m'en souviens très bien.
12: Et alors d'abord, Toulouse au James, c'était un peu calme le vendredi soir, hein, donc mais bien. On a bien joué, on a joué peu, mais bien. Et puis surtout le samedi, hein, on va avouer qu'on s'est beaucoup plus éclaté cette fois-ci en allant au Baobab à Toulouse. Et là, ça a bien fonctionné puisque il y a eu
13: Rodez.
12: Plus de monde que les autres samedis. Et puis on a été bien accueillis avec un DJ qui s'appelle Casimir. Très sympa, que j'avais déjà vu la fois d'avant, le même qu'avant, je crois, hein, le même d'ailleurs à l'époque. Chose. Et puis, non, bien, bon esprit, on s'est bien amusé, joli, sympa, belle boîte, et avec
13: c'est
12: une boîte.
13: Finir.
12: Ah ouais,
13: c'est celui, c'est celui qui a fait le début quand on était en train de manger là.
12: Voilà, exactement.
13: Ah ouais, je me souviens.
12: Voilà, très bien. D'ailleurs, il te passe le bonjour.
13: Ah ben moi, je vais retransmettre pareil.
12: Alors c'est vrai que c'est pas facile là-bas parce que Rodez, il y a plus Fun Radio, il y en a à 20 km ou 30 km aux alentours, mais c'est vrai que ça leur manque, hein, donc il y a plus qu'énergie là-bas, c'est un peu dur pour eux. Mais on les salue, ils ont demandé de tes nouvelles, Gérard. Donc on a dit que la prochaine fois que Fun réouvrait une fréquence là-bas, on y retournerait et à ce moment-là, on viendra avec toi.
13: Bah, je sais que
12: c'est encore parler.
13: Non, mais c'est vrai que déjà la première fois qu'on y avait été, c'est vrai que ils avaient déjà des problèmes de fréquence avec Fun Radio.
12: Ils captaient pas.
14: Ouais.
13: Ils avaient du mal à capter et c'est quand il y avait on y avait été avec comment tu l'appelles
12: Pascal. Là.
13: Ouais, il y avait Pascal et puis l'autre là.
12: Éric.
14: Florent.
13: Non.
12: Bruno. Emmanuel.
13: Non, celle qui était avec le doc à un moment donné.
12: Ah, pour, Jessica.
13: Avec Jessica et avec
12: Mais elle est pas venue
13: si.
12: Au Baobab.
14: Confond
12: si.
14: Boîte.
12: Tu dois ouais. confondre la boîte.
14: L'écho du lac, c'était Jessica. Ouais.
12: L'écho du lac.
13: Non. La fois.
15: Je sais pas, il m'a jamais raconté les histoires qu'il a eues.
13: La fois qu'on a fait une
12: séance. C'est du business, hein, Sandy. Hein,
15: non,
12: c'est
15: mais
12: du boulot,
15: je parle des histoires, enfin, des soirées, quoi.
12: Ouais, des soirées.
13: Non, mais la fois qu'on a fait une séance de dédicace dehors et que tout le monde nous attendait, c'est bien là.
12: Non, c'était, je m'en souviens, c'est dans une salle. C'est dans une salle, c'était pas au Baobab, c'est pas Rodez, c'est dans une salle. Et c'était, merde, j'aimerais bien trouver, même que t'y allais, je crois, une fois avec.
13: T'étais venu.
12: Non, mais t'y étais retourné avec Miguel, à toi.
13: À toi.
12: C'est pas Rodez. C'est pas la même chose. C'est
13: une
12: salle.
13: Non, je comprends.
12: Qui s'appelait château, l'orangerie ou un truc. Ouais, comme ça. Voilà, exactement. J'allais dire l'orangerie. Ouais, c'est ça, l'orangerie, un truc comme ça. Et là, oui, on était dans un magasin de disques.
13: Voilà.
12: Voilà. Bah ça, c'est à toi. Ça, c'est pas la même chose.
13: Rodez, ils veulent que je revienne?
12: Ah, ils ont demandé, mais alors, plumes, hein. Quelque chose de grave. Non, mais c'est vrai, sans déconner. Il y a une petite boîte rétro où ils passent du.
13: La bande des canards, tout ça.
12: C'est bien.
13: Ouais, c'est la fois où tu m'as cherché partout, là, à la fin de.
12: Enfin, ben oui, il y avait deux salles au Baobab, et en fait, il était dans la salle à côté rétro, où ils mettaient du sardou, et ils faisaient ça aux gens de danser, là.
13: Ouais,
12: c'était
13: ouais.
12: Ça, ouais, c'est ça, voilà.
13: Rond comme une queue de pelle, et
12: une
13: tournée. Rond comme une
16: queue
13: de pelle. Rond comme une queue de pelle. Attends, je vais te dire une chose, Apolline.
16: Oui, je vais.
13: Ce que tu viens de dire, j'aime pas trop.
16: Non, j'ai dit que c'était pas.
13: Non, mais j'aime pas trop ce que tu viens de dire.
16: Non, mais t'as écouté au moins ce que j'avais dit.
12: Qu'est-ce que t'as dit? Qu'est-ce qu'elle a dit?
13: C'est pas mon genre.
12: Elle n'a fait que répéter ce que tu venais de dire. Quand t'as dit rond comme une queue de pelle, elle a répété rond comme une queue de pelle.
16: Non, j'ai dit c'est pas ton genre.
12: Non, c'est pas trop ce que t'as dit. T'as dit il est bien quand il est bourré. Attends.
13: Attends. Parce que il y a quelqu'un qui a entendu jeudi et fais-moi confiance que tu vas t'en prendre plein ton gradon.
12: Qu'est-ce qui s'est passé jeudi soir?
15: Non, mais je pense c'est quand elle a dit ouais qu'elle aimait Gérard et en fin de compte moi j'en ai pas cru un mot. Bon, c'est vrai que sur le coup ça fait drôle, mais je me suis dit non, c'est pour rigoler quoi.
13: Parce que si tu veux qu'on casse
15: maintenant, j'ai compris.
16: Non, mais attends, on va faire un tour de.
13: Non, mais moi je vais régler mes comptes en direct. On est dimanche. Moi maintenant, si tu veux casser mon couple avec Sandy, vas-y continue. Mais moi je vais te dire une chose, si c'est ça, moi dans ces cas-là j'éteins et je me casse.
12: Ah non.
13: Alors moi je vais te dire une chose, oui. Tu arrêtes tous les jeudis de me dire des conneries,
12: ok? Je t'aime.
13: Ça j'en ai marre, parce que moi Sandy je l'adore. Et moi je veux faire ma vie avec elle.
15: Mais
13: donc
15: attends,
13: c'est pas avec toi que je veux sortir.
12: Non, mais attends, Gérard.
13: C'est clair, net, précis.
16: Mais Gérard, laisse parler.
13: Non, mais attends.
12: Rigo, fais quelque chose au lieu de.
13: Moi je vais te dire une chose, c'est clair, net et précis.
16: Oui.
13: Moi je veux pas de toi.
15: Mais c'est peut-être ton personnage qu'elle aime.
13: Moi j'ai assez de Sandy.
12: Moi j'écoute, excusez-moi, j'écoute.
13: C'est tout. Alors maintenant. Quand t'auras des conneries à dire sur l'antenne, t'éviteras que je sois là pour le dire. Tu le diras la semaine. La semaine, j'en ai rien à foutre.
12: Bah, la semaine, c'est jeudi, La semaine, c'est jeudi, Gérard.
13: La semaine, moi, du lundi au jeudi, tu peux dire tout ce que tu veux sur moi. Tu peux dire que je suis un con. De toute manière, j'écoute dans la chambre. Mais le jour où tu vas me dire ça, fais-moi confiance que j'appellerai. Et fais-moi confiance que je te casserai encore.
16: Maintenant, c'est Sandy qui va dire effectivement ce qu'elle va me reprocher.
15: C'est vrai qu'il y a des choses que je peux te reprocher, comme des fois, bon, tu coupes la parole aux gens, ça j'aime pas trop.
12: Oh, ça c'est chiant.
15: Mais
12: ça.
15: C'est vrai que des fois, tu vois, quand Gérard il veut parler, bon, le jeudi c'est ses débats, c'est vrai. Mais quand il veut dire par exemple quelque chose, t'es toujours en train de dire oui, des trucs comme ça, et puis tu parles avec le micro, quoi. Donc des fois, faut peut-être attendre aussi qu'ils te disent de parler.
16: Ouais, mais quand je lève la main, le GG il s'énerve.
13: Non, attends.
15: Oui, mais ça, c'est dans la nature, ça.
13: Je vais te dire une chose.
12: C'est dans sa nature.
13: Le jeudi, t'es au standard, t'es payé pour faire le standard, hein.
16: Ouais.
13: Donc, tu fais ton standard. Quand je vous demande de virer des gens, vous les virez. Pas me faire comme jeudi. Parce que jeudi, quand je vous ai parlé à tous les deux, vous étiez tous les deux au standard, hein. Jeudi, t'avais ton micro allumé. Quand je t'ai dit, tu me vires la personne, t'as attendu. Par contre, Hugo, quand il a quelque chose à me dire, lui, il attend. Non, il attend.
15: Bah c'est comme à l'école, il lève le doigt et puis il dit ce qu'il veut parler.
13: Non, Hugo, il attend et dès que je lui dis, bon, ben, une question internet, toc, il y va. Mais par contre, toi, je te reproche, c'est que le jeudi, tu fais pas ton boulot. Tu fais pas assez ton boulot. C'est tout.
16: Ok.
13: Bravo. C'est tout. Bravo, maintenant, tu fais ton boulot correctement.
16: J'ai rien à dire.
12: Mais c'est comme ça le dimanche qu'on doit régler nos affaires. Voilà, c'est comme ça, bien propre.
13: Tu fais ton boulot le jeudi correctement. Après, on verra.
16: Mais il faudrait que tu me fasses une petite note.
13: Ah non. Bah, attends, non. Et puis quoi encore? Tu veux pas que je baisse mon pantalon et puis que j'aille m'appeler?
16: Ah si, j'aimerais bien.
13: Non, mais ça va, ouais.
15: Comme ça, c'est toi qui vas faire le striptease à la place d'Apolline.
13: Ouais, bah voilà. Justement, parlons de ça, n'oublie pas que demain t'as promis.
16: Et c'est ton pote Jean-Pierre, il m'a dit qu'il te connaissait.
13: Ah non, moi je le connais pas.
16: Il vend des dessous sur les marchés, il m'a dit justement qu'il te voyait souvent du côté de Suresnes.
13: Ah ouais, on verra. On verra ça jeudi.
12: Bon, ceci dit, pour conclure sur cet petit problème qui n'en est véritablement à la base pas un, Sandy, tu n'en veux pas du tout à Apolline?
15: Si, quelque part, je lui en veux un petit peu, parce que bon, des fois, c'est vrai qu'elle est toujours en train de dire, Gérard, je t'adore et tout, mais je sais pas si c'est pour rigoler ou si c'est pour,
12: Alors justement, est-ce que c'est pour rigoler quand même, Gérard?
16: On va faire un tour de table pour voir qui pense
12: pas. Non,
13: tu réponds, on fait pas de tour de table. Maintenant, la question, la balle est dans ton camp, maintenant tu réponds à Sandy.
15: Faut que tu renvoies la balle.
16: Non, mais là, Gérard, il y a trop de monde, je peux pas te répondre.
13: Non, mais moi, j'en ai rien à foutre. Moi, je veux pas le savoir, tu réponds à Sandy. C'est Sandy qui t'a posé la question, maintenant tu lui réponds.
12: Gérard, s'il te plaît.
13: C'est tout.
12: À vous, hein. Alors, c'est oui ou c'est non?
16: Je dois dire la vérité, là?
12: Bah oui.
16: Bah écoute, Gérard, j'y ai songé. J'ai cru être amoureuse de toi, mais en fait, non.
13: Ouais, voilà. Hein. Comme ça, tu es. Alors maintenant, j'ai compris pourquoi que le jeudi, je me fais engueuler.
16: C'est voilà. Que tu
12: maintenant, maintenant voilà. La balle est dans le camp de Sandy. Est-ce que tu pardonnes ou pas?
16: Mais oui, je la pardonne.
12: Bravo. Voilà.
16: Merci, Sandy. Bravo.
13: Ouais. Et puis avant, hey.
12: Alors la bise, la bise.
13: Toi, tu la pardonnes. Et puis ça va recommencer tous les jeudis.
16: Mais ça sert
13: non,
16: à rien.
13: Non, moi
16: parce
13: je pardonne
16: que...
13: pas.
16: Écoute-moi, Gérard, si
12: bah,
16: je passe
12: si,
16: rien
12: faut pardonner
16: entre vous
12: Gérard,
16: deux.
12: T'es un homme. Et tu... Attends, tu pardonnes
13: jamais.
12: Mais
13: attends, moi je vais te dire une chose.
12: Mais au travail, tu pardonnais jamais. Toi, au boulot, quand t'étais à l'avant, quand t'étais routier, s'il y avait des problèmes, non? Une fois que t'en voulais à quelqu'un, t'en voulais tout le temps.
13: Ah, mais moi, je vais te dire une chose. Que je suis encore plus dur que Sandy. C'est quand j'ai quelqu'un. Qui me fait une vacherie.
12: Ah bah alors t'en veux.
16: Mais
12: t'en
16: ça
12: veux,
16: dépend.
12: T'en veux à Filda.
13: Non mais lui c'est pas pareil lui, c'est mon pote là.
12: Oh là là, là, là, là, là, là
16: pote.
12: Le pote Filda.
13: Ah, moi je vais te dire une chose.
12: Ouais.
13: Je sais qu'il va nous rester fidèle.
12: Ouais. Alors c'est vrai qu'Apolline on se méfie quoi. On sait très bien qu'elle peut se barrer en couille. Hein.
13: Mais moi
12: on peut pas lui faire confiance.
13: Au début tu vois c'est pas méchamment.
12: Oh, les frères. Oh, regardez, ça se tape dans les mains.
16: Ouais, ça mérite la photo.
12: Il en peut plus, Filda.
13: Ouais, c'est pas méchamment, tu vois. C'est pas méchamment quand
12: ouais, c'est le
13: quand
12: boulot,
13: s'engueule.
12: C'est le boulot.
13: Mais bon, c'est le boulot. C'est vrai que quand il fait des conneries,
12: Regarde, il est content, Filda. Regarde-le comme il est content,
13: doucement.
12: Ton pote. Sa clavicule en rotin.
13: Doucement.
12: Non, mais
13: moi, je vais te dire une chose.
12: On dirait le père et le fils, tu sais.
17: Ah, big up, putain.
12: Ouais, c'est chaud. Oh là là, et ça se tape dans les mains, et ça se met des coups de bois, et ça big up partout.
13: Non, mais je dis, il sait très bien comment qu'on fait.
12: Ouais. Donc voilà, Filda est rassurée.
13: Et pourtant, Sandy, elle aime bien écouter quand elle me dit, ah, je me marrer parce que tu vas encore t'en prendre sur Filda et Manu.
12: Et Manu, justement, alors lui, tu lui en veux ou pas?
16: Non, mais en fait, j'aime bien quand tu t'énerves un peu trop, là.
12: Et Manu?
13: Oui, mais Manu, pour l'instant, on le laisse...
16: Bon, il est gentil, Manu, il fait jamais de conneries, il reste jeune.
13: Moi, bien sûr, toi, t'es jamais
16: ouais,
13: là.
16: Moi, je défends tout le monde, y a pas de problème.
12: Tu qu'est-ce que tu fais?
13: Moi, y en a qu'un que j'aime bien. C'est mon pote Trigo.
16: Ah ouais.
13: Mon pote Trigo,
16: là je le reconnais.
12: La bise.
18: Mon médecin m'a déconseillé.
12: Bon alors un petit tour du studio sur les épaules.
18: À cause des microbes, même chose. Totalement impossible.
13: Non mais ça va.
18: J'aurais peur qu'il me blesse avec son.
13: Non mais le jeudi faut se dire une chose que sans Fildar à la si on n'avait pas Rigo et Fildar. Bon, je parle pas du standard parce qu'au standard ils me font que de la merde.
16: Si, ils font du bon boulot, ils sont.
13: Non. Mais ouais, si. Ils font du bon boulot. T'as bien vu jeudi comment que ça s'est terminé?
16: Bah non, moi j'ai trouvé que c'était normal.
13: Pas moi.
12: Mais par rapport au moins à Manu depuis le temps qu'il travaille, non? Qu'est-ce qu'il y a par rapport à Manu? Qu'est-ce que tu lui reproches à Manu Gérard par exemple? On profite qu'on est là en direct à la radio avant qu'on parle de notre petit week-end à tous.
13: Moi, quand je lui demande de virer une personne, il a pas besoin de reprendre le combiné pour dire bon ben je te reprends sous un autre nom.
12: Non mais ça t'a repéré, ça c'est
19: mais
12: fini.
19: Mais non, mais ça je les prends. Quand je les prends, c'est pour leur dire
12: éviter trop les
13: pommes
12: parce que là,
19: je vais pas leur raccrocher au nez, Gérard.
13: Ouais, mais même. Même de toute manière, tu fais une chose, tu leur dis au revoir et tu prends une autre personne. Parce que je vois le jeudi, il y a plus de 24 lignes qui sonnent, et donc sur les 24 lignes, faut faire une chose, faut prendre les gens.
12: Voilà, donc on va arrêter maintenant là le débat du jeudi parce qu'on les gardera pour jeudi. Sinon, on va faire une émission spéciale pour les débats de Gérard du jeudi. Si vous avez des choses qui vous ont semblé choquantes, que vous avez vues, dont vous aimeriez parler, bien sûr, vous n'hésitez pas une seule seconde. Maintenant, Manu et Apolline vont se ruer sur le standard et puis on fera réagir toute l'équipe au 0803 08 5000. J'ai pas trop suivi parce que je me suis absenté quelques minutes, mais tu nous as raconté ton petit week-end,
19: ouais,
12: Manu.
19: Je suis allé au resto et chez mes parents.
12: Et c'était où le resto?
19: C'était à Lille-Adam dans le Val d'Oise.
12: Oh, c'est bien Lille-Adam, c'est sympa
19: ouais,
12: là-bas.
19: C'est joli, ouais.
12: Ouais, c'est très sympa.
19: Ça s'appelle le Tampico.
12: Vous avez eu du beau temps, vous d'ailleurs, au passage, parce que nous, en étant à Toulouse, moyen
13: si.
12: Et
13: si, Rodez. Si. À part dans.
19: C'est un temps de chiottes.
16: Samedi, il faisait beau.
13: Samedi, même vendredi, il faisait bon. Parce que vendredi, moi, je vais te dire une chose. Je suis sorti. Fais-moi confiance que j'étais avec ma veste que tu connais très bien.
12: Pierre Cardin.
13: Non. Plus un t-shirt et fais-moi confiance qu'à un moment donné, j'en avais. Je ne pouvais pas tenir. J'étais avec mes Ray-Ban et je ne pouvais plus tenir. Je ne pouvais pas tenir dehors.
16: C'est quoi les Ray-Ban?
12: C'est une lunette, monsieur.
16: Ah, d'accord.
12: Oh, regarde, là, elle joue, elle te taquine. Et alors,
13: ouais,
12: c'est trop chaud.
13: De toute manière, elle a même pas raconté son week-end.
12: Non, mais elle va le dire. Alors, t'avais trop chaud.
13: C'était impossible vendredi.
12: T'avais été Weston ou pas?
13: Okay. Ouais, j'étais comme ça.
12: Ah ouais, d'accord, ok, ouais, et tranquille, quoi, détendu. T'as même pas raconté ton petit week-end?
15: Non, pas spécialement, non, j'ai pas...
12: Non, et alors?
15: J'ai pas eu le temps, non.
12: Bon, alors raconte-nous un petit peu, là, t'as deux minutes.
15: Bah, disons que vendredi, comme il a dit Gérard, je vais couper les cheveux.
12: Alors comment vous avez pris l'initiative là de couper les cheveux
15: En fait il m'a dit écoute j'ai les cheveux un peu longs, est-ce que tu peux me les couper parce que j'en ai marre.
12: Tu te sentais pas bien quoi?
13: Voilà, non, puis même t'avais qu'à voir quand je venais sans arrêt, j'étais en train de...
15: Ouais. Il se tirait dessus sur les cheveux.
12: Là t'es bien, on sent plus léger quand même, on sent propre en plus, on sent bien. Hein. Puis en plus ça les coupe bien, honnêtement j'ai été très surpris quand je l'ai vu, très honnêtement, à l'accueil d'RTL et que je suis venu le récupérer. Il m'a dit t'as rien vu chef? J'ai dit bah si, t'as été chez le coupe-tif quand il m'a dit.
15: Que mais je suis pas très doué. Hein.
12: Oh bah attends.
13: C'est bien. Hein.
12: Très sincèrement.
15: J'ai essayé de faire ce que je pouvais, mais c'est pas facile. Vu avec les ciseaux qu'il m'a donné et puis la petite tondeuse là, qui est fait exprès pour couper les cheveux, c'est pas évident. Hein.
12: D'accord. Mais bien, bravo. Donc tu lui as coupé les cheveux. Ça prend combien de temps pour couper les cheveux de Gérard? Ça t'a pris combien de temps?
15: Bah moi, ça m'a pris à peu près 3/4 d'heure. Hein.
12: D'accord. Tranquille.
15: 45 minutes quoi.
12: Bon, peinard et ensuite fait quoi? Le shampoing avant?
15: Bah quand même, avant il s'est lavé les cheveux.
12: 3-4 fois.
15: Et une fois que bon, il avait les cheveux à moitié secs, je lui coupais petit à petit. Tu vois, je prenais mèche par mèche et je les coupais quoi.
12: T'allais prendre un bol d'air quoi, un peu d'oxygène et puis après tu repartais, tu remettais un coup de
15: dent. Mais je suis pas déçu de ce que je lui ai fait.
12: Ah non, t'es très honnêtement là, on peut difficilement se moquer, c'est du très beau travail. Vous êtes vous sortez jamais vous tous les deux en couple de temps en temps le vendredi soir, même aller prendre l'air, vous balader sur les quais comme ça un peu, non? Cinéma, restaurant.
13: Non, parce que je regarde à peu près ce qu'il y a à la télé.
12: Ouais.
15: Ouais, en général, on regarde souvent la télé.
12: Vous regardez Nagui, là, ils ont battu le record, bravo Nagui, hein.
13: Ah bon, quand même.
12: France 2, bah, il a battu TF1, vendredi soir, il a fait 29 ou 30% de part de marché. 28 ou 27 pour TF1.
13: Bah,
12: il y avait quoi vendredi soir sur TF1 d'ailleurs? Ah bah oui, il y avait la nouvelle émission, les trois là, ouais, c'était pas terrible, ça c'était, j'ai vu la fin, avec les, tout navé.
15: C'est vrai que c'était pas évident.
12: Ah non, c'est tout nul. Donc voilà, donc samedi, qu'est-ce que t'as fait? Est-ce que tu fais des choses que tu ne fais pas avec Gérard pendant le week-end ou vous faites tout à deux? Vous partagez tout à deux?
15: Non, des fois le samedi, si ça me prend, je vais au marché parce qu'il y a le marché le samedi et puis le marché le dimanche.
12: Ouais.
15: Donc de temps en temps, si j'ai envie d'y aller, en fonction que, bon, si j'ai de l'argent, j'y vais ou si j'en ai pas, j'y vais pas, je fais la grasse matinée. Mais là, samedi, donc j'étais au marché. Après j'ai regardé la télé, tout ça, peinard. Et puis après, dimanche, on a été aussi au marché, dimanche matin.
12: Et c'est quand tu vas au marché que tu lui fais des petites surprises? Quand généralement tu reviens avec, je sais pas, ça lui arrive de t'acheter des petits trucs comme ça? Des fois je te vois avec un truc, je sais plus, un vêtement, une chemise ou un t-shirt. Puis tu dis souvent, ouais, c'est elle qui me l'a acheté. C'est des petites surprises comme ça qu'elle te fait.
15: Ouais, voilà, c'est des petites surprises.
12: Et ça marche bien ça?
15: Je trouve que c'est mignon et puis quand je vois ça, j'hésite pas à l'acheter.
12: C'est important de faire des surprises, hein.
15: Ouais, c'est vrai que c'est très important. Hein.
13: Comme toi, qui nous en fait souvent.
15: Quand on aime la personne, de toute façon,
12: est-ce que toi, de temps en temps, Gérard, ça t'arrive de faire l'inverse? Parce que j'ai l'impression que c'est souvent elle qui te fait des surprises. Est-ce que toi, tu lui fais des surprises?
13: Moi, ouais, Sandy.
12: C'est vrai?
15: Ouais, ça t'arrive, oui.
12: Ouais, je t'en souviens plus bien. C'était quand la dernière fois? Ça remonte à quand la dernière fois que tu lui as fait une petite surprise?
15: C'était des dessous féminins, je crois, que tu m'avais acheté.
13: Ouais, mais quand?
15: Une petite culotte et un petit soutien-gorge.
13: Mais quand?
15: Je sais plus quand, je pourrais pas te dire la date exactement.
12: Non, mais c'était quand, à quelle époque à peu près?
15: Ouais, c'était le mois dernier, non?
12: Ah bah d'accord, donc ça fait pas très longtemps, d'accord.
15: Non, ça fait pas très longtemps.
12: Oh, bah, c'est bien, d'accord. Ça te fait plaisir?
15: Ouais, ça fait plaisir quand tu vois que ton copain il arrive et puis il a un petit cadeau pour toi, ça c'est très sympa. Ouais.
13: Non, mais souvent, elle oublie de le dire, souvent je reviens avec des fleurs.
15: Ouais, c'est vrai. Bah oui, parce que j'aime bien les roses rouges et puis des fois, bon, ça lui prend, il va au marché ou alors des fois il y va tout seul, il dit tiens, je vais prendre des fleurs.
12: C'est vrai, t'aimes bien les roses?
15: Ouais, les roses rouges. Ouais.
12: Les roses rouges. Bon, très bien.
13: Moi, quand je m'en vais, je reviens pas moi.
15: Ouais, c'est vrai que des fois tu t'en vas, je sais même pas où tu es. Je me demande, je me pose des questions. Enfin, je sais pas.
13: Moi, je pars, je reviens 4-5 heures après. Hein.
12: Ah oui, d'accord. Et il donne pas si tu sais pas où il va et tout. Hein,
13: sur le dos.
15: Sans rien me dire en plus.
12: Il va se balader, tranquille, il revient.
15: Et moi, pendant ce temps-là, je m'inquiète, hein. Je me dis, où est-ce qu'il est, GG, il est parti, et puis il m'a laissé.
13: Non, mais tu vas voir cet été. Je vais partir et...
15: Ah, moi, tu vas partir? Tu vas me laisser?
13: Ah, non, mais je vais te dire, je vais pas te dire où que je vais.
12: Ah, surprise.
13: Là, s'il fait beau, là, dans les semaines à venir. Même les week-ends, s'il fait beau, là, comme il n'y a pas beaucoup de grands prix, là, maintenant, le prochain, c'est dans...
12: Trois semaines,
13: c'est en Italie, c'est à Monza, je crois. Donc, s'il fait beau, moi, je vais te dire une chose.
15: Tu te déshabilles?
13: Non, moi, je vais, s'il fait vraiment beau.
12: Ouais.
13: Si on a un temps super, parce que là, apparemment, je pense pas que...
12: Non, pas cette semaine, hein.
13: Ouais, cette semaine, c'est...
12: Qu'est-ce que tu fais, donc, s'il fait beau?
13: S'il fait beau, je pars en short avec un Wattman. Et je vais courir avec...
15: Ah, c'est le bon vieux temps, ça.
12: Et tu vas courir où? En tongue?
15: Au Bois de Boulogne, non.
13: Je perds le Tour de Longchamp en courant.
12: Oh, avec les chevaux. Ouais, t'as bien raison, rester enfermé là.
9: Ah, c'est chiant.
12: Tu me dis hein, quand même qu'on pourrait aller courir ensemble, je te filme.
15: Mais tu veux que je vienne ou pas? Comme ça, je mets mon petit short aussi et puis on y va ensemble quoi.
12: Ah bah là, je viens filmer là.
13: Ah bah attends, déjà quand je marche, ça me dit tu marches trop vite. Alors si c'est pour courir, alors là.
15: C'est vrai, quand tu marches, attends, faut courir derrière ça pour pouvoir marcher hein.
12: Bon, on va revenir avec Gérard, avec Sandy, bien sûr, qui ont beaucoup parlé hein, dans cette première partie. Mais rassurez-vous, je te rassure, Hugo, tu auras ta petite part du gâteau. Tu nous raconteras un petit peu ce que t'avais durant ce week-end, à moins que ça peut se faire en une minute.
18: Non.
12: D'accord, il va falloir prendre son temps, tranquille.
18: Non plus, mais pas une minute, quoi.
12: D'accord, très bien. Eh bien, écoutez, ne bougez surtout pas, Pauline non plus, hein, elle n'a rien fait, elle va nous raconter un petit peu, elle est restée sur Paname.
16: Si, j'ai déjà raconté.
12: Ah, t'as déjà raconté?
18: T'as raté, hein.
12: Bon, oh merde. C'est pas grave, l'émission est enregistrée.
9: Bon, c'est bien,
12: une cassette demain pour savoir ce que Pauline a fait durant ce week-end. Et on reviendra donc au 0803-08-5000, vous pourrez intervenir. 0803-08-5000, c'est vrai que vous êtes, comme je le dis à chaque fois.
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12: Et dans tout juste une heure, bien sûr, ça sera le rendez-vous minuit, une heure de balade nocturne, à ne rater sous aucun prétexte, 100% nouveau. Aucun morceau diffusé entre minuit et une heure n'ont déjà été diffusé dans l'émission de balade nocturne. Voilà, c'était une petite précision importante à noter. Toujours le 0803-085000 si vous voulez éventuellement intervenir dans cette radio libre nouvelle génération avec des sujets portant, bien sûr, sur votre week-end, sur des choses qui vous auraient directement choqué et non pas particulièrement sur votre comportement personnel, car beaucoup de gens appellent pour la libre antenne normale de la semaine. Ça, c'est du lundi au jeudi. N'est-ce pas Gérard et Sandy et tous les autres, vous êtes bien d'accord hein.
15: Eh oui.
13: Par contre, évitez une précision aussi que je voulais rajouter. Évitez d'appeler pour nous parler du Kosovo parce qu'on en a marre.
15: GG, faut pas citer de marque. Hein. Je suis désolé. Non, parce que tu dis Kosovo.
13: Non, le Kosovo.
15: Ah, j'avais compris Kosovo. Donc c'est pour ça que j'avais pas compris. Hein. Non, moi c'est pas grave. Hein. Vas-y, continue. Hein.
13: Mais c'est de la bombe bébé, hein.
12: Voilà, exactement. Alors attention, il y a eu des gens qui ont voulu, bien sûr. Alors on va demander d'abord à Rigo ce qu'il a fait durant ce week-end, parce qu'apparemment il lui fallait bien plus d'une minute. J'en suis persuadé.
18: Bah parce que je vais parler lentement en fait.
12: Ah d'accord, ok, voilà, très
18: c'est
12: bien.
18: C'est pour ça.
12: Il y a des gens qui sont devenus vraiment fans de tes récits. Passages. Ouais, de tes récits.
18: C'est incroyable.
12: Dans les soirées, ils aiment bien.
18: Alors, qu'est-ce que j'ai fait vendredi, je suis passé ici vite fait.
12: Encore ?
18: Ouais, le vendredi, je passe, bah ouais.
12: C'est ton
18: parce
12: truc,
18: que,
12: hein. La radio, c'est ton truc.
18: Non, c'est pas ça, c'est que j'avais un truc à faire, donc je suis passé le verre vite fait, et comme j'allais chez quelqu'un, c'est sur mon chemin, donc hop, je suis passé ici.
12: Petite sortie après, ça va
18: voilà, petite sortie entre potes, un petit truc simple, rentrer tôt, sur le PC toute la nuit quand même.
12: Ah,
18: ouais. Et donc voilà, après on arrive à samedi, et en fait samedi j'étais à ce qu'on appelle un visu, enfin une rencontre de gens de l'IRC.
12: Ah ouais.
18: De l'IRC.funradio.fr.
12: Chose qui s'était préparée durant la semaine, c'est quoi?
18: Ouais,
12: c'est...
18: ça faisait un bon moment que c'était prévu, ils en font de temps en temps, et là...
12: C'est organisé par un particulier ou c'est une association?
18: C'est organisé, non, par des gens de l'IRC, quoi, entre eux, qui organisaient une bouffe dans un resto sur Paris.
12: Ah mais tu l'avais déjà fait ça d'ailleurs, une fois, il me semble, non?
18: Ouais, c'était un peu plus privé, quoi. Là, on était quand même plus de 40.
12: Ah bien.
18: Et
12: qui y avait alors de connu?
18: Ça me fait marrer. Enfin,
12: pourquoi ils réagissent? C'est ceux qui sont sur l'internet, là, en ce moment, qui sont en train de
18: réagir. Il y en a pas mal qui étaient là, qui étaient là ce soir-là, quoi.
12: Donc, qui, par exemple, des noms connus?
18: Donc, bah, il y a Loki, là, qui gueule visu, il y avait Perforas.
12: Perforas, ouais.
18: Il y avait du monde, quoi. Sefi, Camus, Lia.
12: Il y avait des nanas, un peu?
18: Ouais, un peu de nanas, ouais.
12: Alors, il y a des jolies filles sur Internet, qui viennent, dans les soirs. Ouais, d'accord, sans plus, d'accord.
18: Voilà.
12: On peut en parler, hein, même si t'as une cop, c'est juste pour en parler, pour le plaisir, hein. Même si elles sont là, si elles écoutent, tant pis, je sais que t'es moins violent que moi, t'es toujours...
18: Moi,
12: t'es plus gêné,
18: je suis respectueux.
12: Bon, j'ai du respect envers les gens, quand même, moi aussi. Qu'est-ce que t'es en train de dire? Je suis pas respectueux auprès des gens?
18: Non, mais c'est pas
12: vrai. Ah bon?
18: Hein?
12: Bah, je sais pas.
18: Ça dépend des fois.
12: Ah bon, ouais. Tu trouves?
18: C'est qui cette pute, des trucs comme ça?
12: Hein? Des quoi?
18: Des trucs genre c'est qui cette pute?
12: Ah, c'est qui? Moi j'ai dit ça?
18: Oh.
12: J'ai déjà dit
18: ou
12: ça, moi?
18: Connasse, ou je sais pas.
12: Oh ouais, mais c'est pas grave,
18: je sais.
12: C'est la personnalité, c'est ce qui fait la force.
18: Venant de toi, c'est voilà, toujours c'est... agréable.
12: Bah voilà. Bon alors, il y avait des salopes là ou pas? Il y avait des putes ou pas?
18: Bah non, en fait, non.
12: Ah merde! Bon alors.
18: Donc, on était une quarantaine, suite à une petite embrouille dans le resto avec les gens du resto, on s'est retrouvés à une vingtaine.
12: Qu'est-ce qui s'est passé?
18: Bah je sais pas, il y en a, ils sont partis finalement se faire un McDo entre eux, enfin.
12: Ah mais embrouille entre
18: pas,
12: vous ou
18: je sais pas, moi j'ai pas capté, je me suis assis, j'étais avec des gens que je connaissais déjà.
12: Ouais.
18: Donc on était entre nous, donc ça va, c'était cool.
12: Ouais.
18: Et puis plus tard dans la soirée, on s'est tous dirigés vers un pub. Et en fait ça me saoulait, j'ai appelé un pote et j'ai bougé quoi.
12: D'accord.
18: Je les ai laissés à leur soirée.
12: Bon.
18: Voilà, donc moi j'ai fini chez un pote, j'en ai embarqué deux avec moi de l'IRC.
1: Et voilà quoi, on a
21: bon esprit, la soirée,
1: sympa, bon esprit.
21: Tranquille.
1: Et aujourd'hui, ben on est là quoi.
21: Bah voilà, on est là, hein, voilà, tranquille.
1: Tranquille.
21: On a Antoine qui a 21 ans et qui est de La Roche-sur-Yon avec nous en direct sur Fun. Salut Orient, salut Antoine.
22: Ouais d'accord, tu commences bien là.
21: Ça va bien?
22: Ouais ouais, ça va très bien.
21: En forme?
22: Ouais ouais, tranquille.
21: Passe un bon week-end?
22: Ouais ouais, ça va.
21: Bon, très bien, qu'est-ce qui t'amène?
22: Bah moi je veux réagir parce que j'ai vu un truc que je trouve...
21: Parle bien dans ton micro Antoine, parce qu'on a des petits...
22: Ok soucis. Ok, t'entends bien là?
21: Ouais, non, parce que je veux trafiquer le son ce soir pour...
22: Ouais, on débug quand même. Ouais, donc j'ai vu un truc que je trouve scandaleux. J'étais donc hier dans la rue, normal, et puis il y avait une grand-mère qui voulait traverser, et bon, elle était quand même dans un sale état, hein, il faut le dire. Mmh. Et puis elle a demandé à plein de gens, des jeunes, de l'aider à traverser, et bon, personne n'a voulu l'aider. Et ça, je trouve ça scandaleux. Et...
21: Ah ouais, alors ça,
22: ouais,
23: c'est
22: ouais.
23: Pas bien.
21: Ouais.
22: Ouais, c'est bon.
21: Alors c'est bon, pas bah... des conseils, hein. C'est entre nous, on discute, hein. C'est un ouais. Sujet. Hein.
24: C'est vrai que tu vois, quand une personne âgée veut traverser, c'est pas normal que les gens l'aident pas pour pouvoir traverser, quoi.
21: Ouais.
23: Ou au moins qu'il la pousse.
22: Ah ouais, ouais,
21: mais
22: ouais,
21: non,
22: ouais.
21: Mais non, mais attends, oh. Sérieusement,
23: attends,
21: non, fais pas ça.
23: Manu, je vais te dire une chose. Oui. Tu serais content qu'on pousse ta mère pour pouvoir traverser?
21: Eh, c'est pas une personne âgée, ma mère.
24: Elle traverse tout ça.
21: Oh, Manu, si.
23: Elle a morflé ces temps-ci, mais.
21: Non, mais sérieusement, Gérard, parce que là, c'est un sujet sérieux. C'est vrai, les jeunes maintenant sont de moins en moins respectueux vis-à-vis des adultes. Vous qui prenez les transports en commun reconnaissez que.
23: Moi, c'est vrai que. C'est vrai que. Vu ce que j'ai vu ce matin.
21: Qu'est-ce que t'as vu?
23: Je suis pas prêt de dire. Tourner, hein.
21: Qu'est-ce qu'il y a? Qu'est-ce qui s'est passé?
23: Oh non, faut voir les gens, ils te bousculent, ils te demandent pas pardon, vas-y, on te monte sur les pieds.
24: Ah, tu parles du marché donc.
23: Ah ouais, ben là, laisse tomber, moi, je suis.
21: Mais c'est normal, ça, c'est parce qu'il y a la cohue.
23: Non mais moi par contre par rapport c'est pas parce que je suis chauvin, mais moi je préfère New York.
24: J'ai pas compris. Tu es?
23: C'est pas parce que je suis chauvin.
24: Ça veut dire quoi?
23: Chauvin, ça veut dire
21: aimer son pays.
24: Que t'es chauve, non?
21: Oh non, non,
24: je sais pas, chauvin, moi je sais pas, tu dis chauvin.
23: Non mais attends,
21: revenons sur le sujet d'Antoine alors. Oui. Toi, tu préfères New York, tu trouves qu'à New York les gens sont plus respectueux. Par exemple, le problème d'Antoine, ce que t'as vu, comment t'as réagi Antoine?
22: Moi?
21: Ouais. Bon,
23: mais tu l'as aidé?
22: Ah bah non.
21: Mais bah alors, ouais, mais c'est ça les jeunes aussi, il faut.
23: Ah non, mais pourquoi tu l'aides pas la personne âgée?
22: J'ai pas pu, parce qu'il fallait, il a fallu que j'intervienne. Donc bah j'ai pris les jeunes qui étaient là. Bon bah
24: non, mais c'est pas
22: la gueule.
24: C'est pas les jeunes qu'il faut que tu
23: mais
24: prennes.
23: Mais non, mais c'est la personne âgée qui peut.
24: Voilà.
23: Oh là là, t'aurais pu aider la personne âgée.
21: C'est-à-dire que toi Antoine, si j'ai bien compris, t'as aidé les jeunes à traverser, c'est ça?
22: Bah ouais. Ah ouais, parce que ils étaient de l'autre côté.
21: Mais quel con.
22: Ah non, mais
23: t'as été vraiment une tâche, hein.
21: Bah ouais, non, mais par contre, on peut profiter de ce moment-là pour expliquer à tous ceux qui nous écoutent l'importance le respect des personnes âgées, ouais. Quoi.
23: Moi ce que je conseille à tous les jeunes,
21: ouais, c'est soyez âgés.
23: C'est que déjà dès qu'ils voient une personne âgée qui a du mal à traverser, même voir. C'est pas parce que je veux faire de la pub pour ça, mais même les personnes âgées, les non-voyants ou les personnes en fauteuil roulant, aidez-les à traverser.
22: Ouais.
23: Au moins ça serait déjà sympa de la part des jeunes.
24: Soyez solidaires quoi, voilà.
23: Ouais. Faut rester solitaire.
24: Non. Non, pas solitaire, solidaire.
21: Ah Gérard.
24: Solitaire, c'est ça, c'est pour ceux qui sont les, tu vois, les vagabonds, quoi.
21: Ouais, par les vagabonds, il y en a beaucoup, hein.
22: Bah, il y a aussi Lucky Luke, hein.
21: Ouais.
23: Bah oui.
21: C'est vrai que son nom. C'est bien, parce que là, on plaisante là-dessus, mais c'est un sujet important. Bon, là, Antoine, c'est un mauvais exemple.
23: Tiens, justement, le thème du débat, c'est ça, le deuxième.
21: Merde.
24: C'est quoi?
23: Ouais, merde.
21: C'est quoi?
24: C'est merde.
21: C'est quoi le débat? Mais arrête, reste dans le sujet, c'est quoi?
23: Aider les personnes âgées.
21: Ah, mais ça peut pas faire un débat là-dessus.
1: Tu peux pas faire un débat là-dessus.
21: Tu peux pas faire un débat là-dessus, Gérard. Peut-on aider les personnes âgées à traverser en euro? Peut-on faire l'amour avec une personne âgée en traversant?
23: Non.
21: C'est pas un sujet, ça, pour un deuxième débat.
23: Non,
21: Antoine.
23: On va faire deux questions, là.
21: Tu l'as ramené comme idée, Antoine, du coup, regarde. Toi, tu veux faire un débat sur...
23: Non.
21: C'est en train de se taper dessus, putain. Non mais Gérard, sérieusement, c'est vrai que là, faut profiter que toi t'es un adulte et Sandy aussi, parce que vous en profitez pas assez. Vous êtes dans la vie de tous les jours et nous aussi, il faut que les jeunes fassent attention. Je sais que t'as vu d'autres choses un petit peu choquantes, Antoine, non?
22: Ouais, j'ai vu. Bon, j'étais. Bon, je continue ma balade. Je voudrais juste rajouter un truc par rapport à ce que disait Gérard. C'est c'est que bon, quand même, New York, tu regardes Godzilla.
23: Godzilla,
21: on entend le clavier.
22: Il foutait quand même le bordel.
21: Je sais.
22: Il faut le dire.
23: De quoi?
22: Tu parlais de New York, niveau respect, Godzilla, c'est quand même pas génial. T'as été le voir et bon.
23: Mais attends, niveau... tu changes de conversation comme de chemise, toi.
22: Ouais, ça m'arrive.
21: Attends, je comprends pas ce que tu veux dire, Antoine, là.
22: Non, mais c'était pour réagir à ce que disait Gérard, c'est pas grave.
21: Par rapport à New York. Justement, New York. Gérard.
23: Non, mais attends, par rapport à New York, par rapport à Paris, moi je vais dire une chose, que à New York, les gens ils te bousculent, ils te disent excuse me. Ah ouais. Tandis qu'à Paris...
21: Et de dire excuse-moi, sorry.
23: Par contre, à Paris, dès qu'on te bouscule, on te dit pas pardon, ni rien du tout.
24: Non mais ils te font un sourire des fois. Hein.
23: Ouais, bah attends...
24: Ils te marchent sur les pieds, ils disent, on te fait un sourire, ouais, et puis c'est tout.
23: Hein. Bah, tandis qu'à New York, tu l'as bien vu comme moi, à New York, dès qu'on...
24: C'est vrai qu'à New York, ils sont très galants les gens. Ouais,
23: ils sont plus sympas qu'à Paris.
21: C'est vrai, ils sont plus respectueux aux États-Unis qu'en France. Est-ce que c'est particulièrement Paris-New York? C'est peut-être parce que c'est des grandes villes aussi, c'est peut-être pour ça aussi.
22: Ouais.
23: Non, mais faut voir qu'à New York, t'es bien accueilli déjà. Moi, je peux pas. Tu manges bien, ça c'est vrai.
24: Voilà.
23: Tu manges pas aux mêmes heures que Paris, donc ça c'est différent. On en a rien à foutre. On parle des personnes âgées. Par contre, là-bas, tu vois une personne âgée qui a du mal à traverser, t'as toujours quelqu'un qui l'aide et qui va l'aider à traverser.
21: Donc t'as pris le bus là-bas, à New York? T'as pris le bus ou pas?
23: On a pris le métro.
21: Est-ce que les jeunes laissent leur place aux personnes âgées?
23: Ah oui.
21: Chose qu'on fait rarement en France.
23: Ah ouais, ouais. Pourtant, il y a des places qui sont réservées dans les métros et dans les bus.
21: On nous dit que sur Minitel que c'est terminé, que maintenant il n'y a plus rien à réserver. Maintenant, c'est les premiers arrivés qui prennent les places.
23: Non, mais moi, je vais te dire une chose. Que, le jour où que je verrai une personne enceinte dans un bus et que le mec il veut pas se lever, normalement, la personne qui est enceinte a le droit de demander au chauffeur de s'arrêter pour faire sortir le mec. Et ça, c'est autorisé. C'est autorisé. Ah bon. C'est autorisé dans les bus.
21: Il me semble que oui, hein.
23: Si.
21: Ouais. Il y a comme Antoine, on en a parlé un petit peu en antenne. Moi aussi, j'ai vu ça. C'était ce week-end. Et c'est vrai qu'il a fait un petit peu beau, quoi. Donc les gens étaient sur les terrasses et ça va arriver d'ici peu de temps. Il y a des gens qui font la manche et qui jouent de la musique. Et puis maintenant, les gens sont de plus en plus irrespectueux de ces gens-là parce que des fois, ils jouent de la bonne musique. Qu'est-ce que vous en pensez, vous, généralement? Il vaut mieux que ces gens-là, ils aillent jouer dans le métro ou on devrait les laisser s'autoriser comme ça à venir emmerder les gens qui boivent un petit café tranquillement à 25 balles et qui se font bronzer?
23: Disons, ça dépend de... Ouais. Ça dépend du maire de la ville. Si le maire autorise... merci de roter, toi.
22: Je rote pas, excuse-moi.
21: Antoine, ouais. Non, vas-y, Filda. Gérard.
23: Donc, si le maire autorise...
21: C'est pas parce qu'on est potes que...
23: Si le maire autorise que les gens peuvent continuer à faire de la musique ou faire de la manche, ça dépend de... Ça dépend pas de nous. Ça dépend du gouvernement, de la ville où qu'ils sont. Par exemple, à Toulouse, ils peuvent. Par exemple, à Nice.
21: Non, Toulouse, c'est pas bon.
23: À Nice, quand on était sur la côte, sur le bateau, là-bas, maintenant, à Nice, c'est interdit. Ils n'ont plus le droit de faire la manche. Donc, ça dépend du gouvernement. Ça dépend du maire de la ville. Si le maire de la ville autorise que les gens fassent la manche, ils auront le droit. Mais moi, je vois sur Paris, c'est trop malheureux, et ça...
24: Ouais, mais Gérard, je veux dire, c'est pas normal, parce que tu vois, ces gens-là, ils essayent de gagner leur vie en fonction de ce qu'ils ont, et je comprends pas pourquoi on leur refuse de gagner leur vie, quoi.
23: Bah disons, c'est pas qu'ils gagnent leur vie. En fin de compte, c'est...
24: Bah si, ils font de la musique, c'est que les gens leur donnent quelque chose, donc automatiquement, ils essayent de gagner leur vie en fonction de ce qu'ils peuvent.
23: Mais oui, mais ça dépend du maire de la ville. C'est le maire de la ville qui donnera son autorisation. S'il veut continuer, il laissera les gens continuer. S'il veut pas, il dira non.
24: Oui, mais c'est pas normal.
23: Il demandera aux autorités de les interdire.
21: Ça dépend aussi de ce qu'ils jouent les mecs. Parce que moi, je sais que dans le métro, des fois, quand ils jouent de l'accordéon, c'est chiant. Mais des fois, il y a un mec avec une guitare et qui chante une chanson connue. Je sais pas, les Bee Gees ou des trucs comme ça. Et ils ont facilement tendance à donner de l'argent.
23: Hein. Ouais, mais je vais te dire une chose que... Là, même pas au Halle, à Châtelet, je vais te dire une chose, que là, c'est la catastrophe. Hein.
21: Pourquoi?
23: Là, t'as que ça...
21: Ouais, c'est vrai.
23: T'as que ça tout le long pour aller sur une autre ligne de métro, t'as que ça, t'as des mecs qui arrêtent pas de jouer de la gratte ou qui sont avec des trucs portables, des... Hein?
2: En plus ils jouent tous en même temps, c'est le bordel.
24: Ils peuvent pas avoir des portables en même temps qu'ils jouent de la guitare, c'est pas possible.
23: Mais des trucs portables, genre...
24: Des enceintes
23: avec leur ampli, ils branchent leur gratte et vas-y, ils chantent dessus et...
21: Ah non, ça c'est chiant ça. Ça c'est pas normal ça.
23: Non mais ça dépend des gouvernements, c'est tout. C'est le gouvernement qui veut ça, c'est tout.
24: Bah ouais, voilà,
21: c'est... Toi personnellement Gérard, tu serais responsable, tu interdirais par exemple... Évite de faire de lancer de la radio, c'est quand ça sera la télé, on pourra.
23: Moi personnellement... Personnellement, j'interdirais pas, mais faut pas que ça soit dans des lieux... dans la rue, à la rigueur, je m'en fous. Mais dans les métros où il y a trop de monde, non. Moi, j'interdirais les gens qui fassent ça dans le métro.
2: Ouais, mais s'il y a du monde, c'est là qu'ils gagnent de l'argent, les gars.
23: Ouais, mais dans la rue, ils peuvent. Regarde sur les Champs-Élysées. Ouais. Regarde, je dis, quand on est parti, le monde qu'il y avait encore sur les Champs.
21: C'est vrai.
23: C'est pas parce que c'est les vacances, mais il faut dire que je dis quand on est parti. Il y avait un monde pas possible hein, sur les Champs.
24: Non mais moi j'aime bien moi la musique qui passe, c'est sympa.
22: Ouais, quand mais tu prends le métro, est-ce que tu crois pas que si les jeunes voulaient qu'on leur donne de l'argent quand ils jouent de la musique, il faudrait d'abord qu'ils commencent par aider les vieux à traverser.
24: Non, pas forcément, je pense pas, non. Parce que tu vois, quand une personne veut jouer d'un instrument, c'est pour gagner sa vie. Ça a rien à voir avec les personnes âgées. La personne âgée, ça c'est un autre problème. Tu l'as fait traverser, tu peux faire que ça, quoi. Mais pour ce qui est de l'histoire de ceux qui jouent de la musique, moi je trouve que c'est assez sympa. Parce qu'au moins ils font vivre le métro, ils font vivre tout, quoi. Et au moins il peut y avoir
21: Mais là c'est dans le métro, mais quand t'es dans les restaurants et que t'es sur une terrasse, que t'es tranquille, que t'es en train de dîner en tête à tête, je sais pas, t'es avec Gérard, et puis d'un coup il y a un mec qui vient juste à côté de toi qui t'oblige à écouter de la musique que t'as pas forcément envie d'entendre, qui est forte, et en plus faut lui donner de l'argent.
24: Ouais, mais tout dépend si c'est du violon. Bon, si tu vois que c'est du violon.
21: Mais même si c'est du violon, même si c'est bien, je veux dire, t'as peut-être pas forcément envie d'entendre ça.
23: Mais il y a un truc
24: ça dépend des personnes, hein, tu vois.
23: Il y a un truc qui vient démodé maintenant, c'est les gens quand tu manges. Tu vois, t'es installé à une table, tu manges en tête à tête avec ta copine ou entre amis, tu vois. Mm-hmm. T'as deux, trois filles avec toi qui mangent avec toi.
21: Ouais.
23: Ce qui est démodé maintenant, on ne voit plus, c'est les marchands de fleurs.
21: Ah oh, si,
23: il y en a plein.
21: Ça, je suis désolé.
24: Ça, je sais pas.
21: Il y en a encore plein.
23: Non,
21: si, je suis désolé.
2: C'est clair.
23: Ah, non, je vois moins. On en voit moins maintenant dans les rues.
24: Mais c'était l'hiver.
21: Non, mais dans les rues, mais c'était dans les restaurants. Mais dans les restaurants, il y en a toujours. Mais même l'hiver, il y en a toujours. Moi, j'en ai vu il y a pas longtemps. Mais si, il était en tête à tête, bien sûr.
23: Ah.
2: Bah. Mais il y a Cronald, hein.
21: Non, mais il y en a encore. Il y a que quoi?
2: Non, je disais au McDo, il y a Cronald.
21: Il y a Cronald, non, mais dans les restaurants, il y en a encore. Si, je sais pas, sans dire ce que t'en penses ou.
24: Non, moi, j'ai pas tellement l'occasion d'aller dans les restaurants parce que bon, faute d'argent, mais c'est vrai que je sais pas, je suis là.
21: Comment tu peux savoir, toi, qu'il y en a pas, effectivement, si tu vas pas au restaurant?
23: Non mais je le vois bien parce que
21: il y a une demande aussi, il y a une grande demande hein, sur ce genre de truc. Hein.
23: Non mais c'est pas pour être chauvin, c'est que je vois quand je passe comme ça quand je viens à la radio ce soir on a regardé en venant ben il y avait presque rien. Hein.
21: Ouais.
24: Mais on n'a pas été au restaurant ce soir.
23: Mais non mais quand on est venu.
24: Oui.
23: On est bien passé devant des restaurants, il y avait quoi? Il y avait pas grand monde, hein.
24: Bah, c'est vrai, peut-être le temps, je sais pas.
23: Faut dire que tout le monde s'acharne sur la boutique du PSG. Je sais pas pourquoi, ils sont tous là.
24: Mais bah, c'est normal.
23: J'ai vu ce soir, il y avait au moins plus de 50 personnes devant la boutique.
2: Ouais.
23: Et...
2: À se marrer, ouais.
23: Non, mais regardez les t-shirts.
21: Ouais, bien sûr, ça donne envie d'acheter. Hein. Attention, je pense que c'est le Paris Saint-Germain, ça donne envie d'acheter quand même, Gérard.
23: Ouais, bah, t'essayes de m'en avoir un, toi.
21: Bah, évidemment, pas de problème, ça doit être bradé. En France, ça doit pas coûter très très cher. Hein. Antoine,
22: c'est clair.
21: Merci pour ton appel, en tous les cas.
22: Ouais, bah.
21: Et tu quittes pas, je vais te repasser Apolline ou Manu, d'accord?
22: Ok, d'accord.
21: Ciao, bonne bourre.
22: Ouais, salut.
21: Alors, normalement, c'est jeudi. Enfin, les conseils de Gérard et Sandy, c'est les dimanches, mais tous les 15 jours.
23: Ouais.
21: Et là, on a Véronique qui a 21 ans, qui est de Paris, qui souhaiterait vous demander des conseils. Donc, on va faire ça sur la musique, on va improviser un petit peu. Véronique a 21 ans. Salut Véronique.
3: Salut Max, salut Gérard et Sandy, toute l'équipe.
24: Bonsoir.
3: Ouais, je vous appelle parce que j'ai un gros problème. Sur lequel je me suis cassé la jambe. Et j'aurais besoin de conseils de Gérard et de Sandy, quoi, parce que je sais pas comment me déplacer et je me pose plein de questions et c'est la catastrophe.
24: Déjà, est-ce que t'as été voir un médecin pour ta jambe pour qu'il voie un peu ce qui t'est arrivé
3: hein? Ah ouais, j'ai une fracture et là j'ai un gros plâtre vert fluo en plus, t'imagines.
21: Ah bon, pourquoi vert fluo?
3: Parce que c'est de la résine.
21: Ah oui, donc c'est même pas toi qui as choisi alors.
3: Non.
21: On t'a imposé ça.
3: Il y avait pas autre chose.
21: Oh ben dis donc.
3: C'est horrible.
24: Là, je savais pas qu'on pouvait mettre de la résine sur une jambe. Moi, je savais qu'on pouvait mettre du plâtre ou je sais plus ce qu'on met sur la cuisse ou
3: une partie du corps. Hein, c'est pas. C'est la même chose qu'un plâtre, sauf que c'est plus léger, disons. Mais je n'ose même plus sortir de chez moi. Hein.
21: Mais attends.
24: Mais t'as des béquilles quand même pour marcher.
3: Eh bien, j'arrive pas. Je me casse la gueule à chaque fois.
21: Non, attends.
24: En fin de compte, les béquilles, c'est fait pour te soutenir. Mm-hmm. C'est-à-dire, quand tu marches dans la rue, bon, tu t'appuies sur les béquilles mm-hmm. et ça fait que tu peux marcher tranquillement.
3: Mais si t'as besoin d'entraînement ou quoi?
24: Non, pas forcément, mais faut pas que tu t'appuies sur ton pied, quoi.
3: Mais comment tu descends les escaliers?
23: Ben, tu descends avec une béquille.
24: Voilà.
23: C'est à quel étage que t'habites?
3: Ben moi, je suis au troisième étage. Il n'y a pas d'ascenseur.
23: Il n'y a pas d'ascenseur.
3: Non.
23: Est-ce qu'il y a une rampe?
3: Non plus.
23: Non, attends, viens pas me dire
3: Elle tient pas.
24: Mais je pense que
3: elle tient très mal. Hein.
24: T'es pas obligé d'avoir une rampe pour pouvoir.
23: Avec
24: les béquilles, elle peut juste descendre
23: les
24: marches.
23: Non, le mieux.
3: Une rampe, mais elle tient pas.
4: Donc, bonsoir, Manu.
5: Bonsoir!
4: Bonsoir Fildar.
5: Bonsoir.
23: Comme Max il m'a demandé, je vais faire une exception ce soir. Comme Max il l'a demandé, on va laisser une chance à.
8: Bonsoir Gérard.
23: Bonsoir Rigaud. Comment vas-tu mon pote?
8: Oh là là.
23: Et donc Max me l'a demandé, on va faire une exception. On va laisser une chance à Apolline. Bonsoir Apolline, mais.
10: Bonsoir Gégé.
23: Tu sais très bien.
10: Il y a pas de problème.
23: Bon, alors pour ça, premier débat, ça va porter sur les taxis. Donc pour ça, on va accueillir Gros Taco, 22 ans de Lille. On peut écouter Fun Radio sur 96.8. Bonsoir à toi.
11: Salut Gérard.
23: Bonsoir. Tony, 22
11: salut,
23: ans.
11: Salut Tony. Salut Manu. Salut Rigo.
25: Salut.
26: Bonsoir.
11: Salut Fildar.
26: Salut toi.
25: Salut.
11: Salut les auditeurs.
26: Salut.
23: Oh, Tony.
26: Oui.
23: Celui qui dit on kiffe.
26: Ah, c'est pas moi.
23: Ça, on scanne déjà. Hein.
26: Ouais.
23: Donc, Tony, bonsoir à toi.
26: Bonsoir, mon pote.
23: Donc, j'espère que tu as compris ce que je t'ai dit en antenne.
26: Il n'y a pas de problème, ça va bien.
23: Donc, 22 ans Paris, 101.9.
26: Tout à fait. Je salue mes potes aussi de.
25: Bonsoir, Tony,
26: du staff technique.
23: Gratte-moi, 25 ans de Limoges. Alors là, par contre, si on pouvait avoir la fréquence de Limoges, s'il vous plaît.
25: Elle va la donner.
23: Alors, la fréquence de Limoges
26: 106.2.
23: Elle va la donner. Oh.
25: Ouais, mais Gérard, excuse-moi, c'est Lille. Il n'y a pas de problème.
23: Grave. Donc, combien que tu m'as dit?
26: 106.2, Gérard.
23: 106.2, bonsoir à toi.
26: Bonsoir.
23: Et pour finir, Taxi Tron, 21 bonsoir. Ans de Dijon, on écoute Fun Radio sur 90.7, c'est bien ça?
27: C'est exact.
23: Voilà, bonsoir. Alors donc, j'espère que ça va très bien se passer, parce que vous avez entendu les sondages.
27: Ouais ça pète.
23: Donc, je voudrais que ça continue, et j'espère que ça va encore continuer toute l'année comme ça. Donc, première question, combien existe-t-il de taxis en France ou à l'étranger? On va demander ça à, Taxi Tron de Dijon.
27: Je sais pas, une estimation comme ça, je dirais une fourchette entre 10 et 1000. Comme ça, pour pas faire d'erreur, je tape large.
23: Non mais attends, entre 10
27: et 1000, parce que je sais pas trop, donc tu vois, je donne une fourchette large pour être sûr de pas me planter.
10: 1000
27: ouais. Ou plus, ou autre.
23: Non, il n'y a pas d'autre, ceci, cela. Hein. Parce que là, vous allez, on va arrêter avec les autres et les pourquoi et les comment, d'accord?
27: Je dirais pas plus de 1000 si tu comptes pas les pouces-pouces.
23: Mais attention, là, les pouces-pouces, c'est pas pareil.
27: Ah.
23: Parce que les pouces-pouces, tu veux dire comme en Chine?
27: Ouais, tout à fait.
23: Ouais, mais justement, la question que je voulais rajouter aussi, c'est que maintenant, à l'heure actuelle, dans Paris, il y en a aussi.
27: Ouais, c'est en train de se développer grave.
26: Dans le 13e.
23: Attends, Tony, c'est toi qui viens de dire le 13e?
26: Ouais, je te promets, j'en ai vu dans le 13e. Hein.
23: Ouais, non, mais maintenant, t'en as un peu partout. Ils vont à, je sais plus où, là, d'où qu'ils partent. C'est simplement sur appel. Hein.
27: Okinawa.
26: Paris 13e jusqu'à la muraille de Paris, je crois.
0: Non, je crois qu'ils font tout le tour de Paris, hein, mais je suis pas sûr. Hein.
27: La Bastille.
0: Gratte-moi. Attends, Tony, je te reprends juste. Après, tu vas donner ta solution aussi, toi. Gratte-moi.
25: Où?
0: Ouais, gratte-moi, tu réponds correctement ou sinon tu vires.
27: Bon, gratte-moi.
0: Bon, alors, allez, hop, au revoir. Hop, bonne nuit pour toi.
27: Et hop là.
0: Comme ça va aller plus vite avec moi. Hein. Ce soir, ça va pas commencer. Hein. Tony.
6: Ouais, alors.
7: Parce qu'il y a 20 millions qui va. Hein,
25: quand même.
0: Ouais, c'est pas. Non, mais même, c'est pas parce qu'on fait 20 millions que gratte-moi, lui, il va s'amuser à. Non,
27: il a peut-être peur. Il a peut-être peur.
0: Non, non, mais attends, l'autre, gratte-moi, vas-y, ça veut dire quoi, là? Non, mais,
7: on est déjà.
0: Non, mais, hey,
7: Gérard,
27: c'est impressionnant.
7: On est 20 millions derrière la radio et 48 quand même sur Minitel.
0: Ah bah, hein.
7: Déjà, t'imagines.
0: Ouais, déjà sur l'internet, on sait pas, mais on aura le petit chiffre après.
7: Tout à l'heure.
0: Donc Tony.
6: Ouais, il y a alors en France, je crois qu'il y a plusieurs sociétés. Il y a.
0: Non, non, attends, Tony. Combien existe-t-il de taxis en France ou à l'étranger? Je te demande pas.
6: Bon, tu veux en France ou à l'étranger en fait?
0: Non, non.

0: Et justement intervenir sur le débat. Bonsoir Monsieur Mazur.
1: Oui, bonsoir, c'est Monsieur
0: Mazur. Bonsoir Monsieur Mazur. Monsieur Fildar, oui. Vous êtes prié de retirer vos lunettes de soleil parce qu'il n'y a pas de soleil dans les studios, d'accord ?
1: Bonsoir.
0: Bon, ça y est, les bonsoirs, on s'arrête Monsieur Mazur parce que
1: bonsoir,
0: sinon...
1: Monsieur Gérard.
0: Bonsoir.
2: Donc, merci, je vais parler de ces statistiques, ça peut être intéressant, GG.
0: Ouais, ben attends, Tony, pour l'instant, c'est à toi de répondre. Pour l'instant, il va se... Non.
2: Je t'ai parlé de...
3: Un million.
0: Un million, d'accord. Ouais. Gros taco.
4: Je pense que Tony a raison, mais je pense qu'il a tort dans le sens où c'est plus.
0: Tu peux préciser ?
4: 1 million 2, 1 million 3.
0: En France ou à l'étranger ?
4: Intégralement, en fait, universellement.
0: Ah, universel. Ah bon. Ok. Monsieur Mazur.
1: Oui, eh bien, écoutez, moi, pour répondre à la question, je vous dirais, selon mon étude, nous avons calculé, n'est-ce pas, qu'il y en avait au moins les 3/4 dans le 2e arrondissement, à Paris.
0: Non, mais on s'en fout des arrondissements.
1: Oui.
0: Je demande, combien existe-t-il de taxis en France ou à l'étranger ? On s'en fout.
1: Oui,
0: on
1: d'accord.
0: S'en fout. On s'en fout des
1: arrondissements. C'est ma faute, en effet, monsieur Gérard.
0: On s'en fout des arrondissements de Paris.
1: Oui, alors justement, je vais vous répondre.
0: Ouais, monsieur Mazur, s'il vous plaît, vous n'allez pas commencer à me prendre la tête.
1: Non, mais bien entendu, je vais vous répondre. Il s'agissait en fait, excusez-moi, il y a eu une coquille sur donc mes statistiques. Il s'agit, bien entendu, il fallait comprendre le 2e arrondissement de toutes les villes de France.
0: Non, allez.
2: C'est possible.
0: Non, Tony. Non, donne-lui pas raison, parce que de toute manière, apparemment, il va faire allusion sur le 2e arrondissement de Paris.
1: Non, mais ça,
0: de toute manière, moi, je peux vous dire une chose.
1: Très sérieuse.
0: Monsieur Mazur, s'il vous plaît, quand je parle, on ne me coupe pas la parole.
1: Oui, pardon.
0: Ah non. Ok.
5: C'est pas possible.
1: C'est vrai.
0: Donc, je peux vous dire une chose, que les chiffres, j'ai un petit sondage, mais prenez-vous souvent le taxi, donc c'est pas du tout la question qui m'intéressait. Mm-hmm. Donc c'est dommage, mais bon, j'y répondrai tout à l'heure quand je vais venir dessus. Mais pour savoir combien existe-t-il de taxis en France ou à l'étranger, oui Manu ?
5: Non, parce que sur Minitel, il y a Jocall Taxi. Qui me demande si les bus et les métros peuvent être considérés comme des taxis.
0: Mmh. Non.
4: Et les tramways.
5: Vu que ça déplace et que c'est payant.
0: Attends, qui c'est qui parle du tramway là ?
4: C'est moi, c'est Gros Taco.
0: Ouais, ben je pense que le tramway c'est pas pareil. Hein.
4: Pourquoi ?
0: Le tramway, le bus et le métro, c'est différent.
4: Ah d'accord.
1: Parfaitement.
0: Parce que c'est pas marqué taxi.
5: C'est quoi la différence ?
0: Ouais. C'est pas marqué taxi dessus, hein.
1: Oui.
4: Et puis t'es pas tout seul.
0: Ouais. Ouais. Voilà. T'as plusieurs personnes dans le bus ou dans le métro. Rigo, une question IRC peut-être intéressante.
6: Oui, il y en a plein. Je vais t'en poser une. Déjà, je remercie les 7847 personnes.
0: Hein ? Oh.
6: 7847 personnes. Yes. Qui sont là. Et,
0: déjà, sorti à 0,36.
6: Ouais. Ouais.
3: Si tu jouis, ça monte. Hein.
6: Et on va voir.
0: Ouais. Merci. Celui qui vient de dire ça va se calmer. S'il vous plaît, derrière, vous calmez. On répond quand même aux questions IRC.
6: Donc il y a Taxi Bobo, il te demande est-ce qu'il existe des taxis pour transporter des personnes qui sont plus grosses que 3 personnes réunies ?
0: Non.
3: Le bus ?
0: Non, le bus, c'est pas du tout un taxi. Même que tu prennes le bus, de toute manière, la personne qui est assez grosse, tu n'as pas...
3: Comment elle fait pour se déplacer, la personne qui a un peu dans bon point, on va dire.
0: Elle fait comment, ça c'est une très bonne question, c'est que bon, elle prend le bus, mais c'est sûr que personne lui laissera une place assise. Hein.
3: Ah, ouais, donc,
0: merci Pildar.
7: Pardon.
0: Attends Tony.
3: Non, c'est pas Tony.
0: C'est pas Tony, c'est.
3: C'est Taxi Tron.
0: Ouais, Taxitron. Pildar, quand tu bouscules les gens, déjà, tu dis pardon et tu retires tes lunettes parce qu'il n'y a pas de soleil dans les studios, d'accord ?
5: Ouais, ma poule.
0: Alors, c'est un avertissement que je te donne.
5: C'est le premier, fais gaffe.
3: La peste.
0: Taxitron, je pense que j'ai bien répondu à la question là.
5: Ouais, c'était cool.
6: Et sinon, il y a.
0: Bon, toi, tu t'écrases et tu mets. Éteins-moi son micro, Rigo, merci.
6: Et sinon, il y a Orki qui te demande ce qu'est la taxicomanie.
0: Oh là là, Alors, taxicomanie. Ah, bah, ça, tu devrais
6: ah, bah, non, moi, j'en sais rien.
0: Moi,
6: comment je saurais, c'est pas moi qui prépare.
0: Ouais, vas-y, toi, l'aveugle.
5: C'est quand tu prends trop de taxi.
0: Pauvre con, va. Pauvre tâche.
5: C'est cool, ma poule.
0: Pauvre tâche.
5: Sur Minitel, on nous dit aussi, les taxis, c'est bien, mais pour certaines personnes, il faut des monospaces.
6: Ah, c'est un peu ce que.
0: Ah, ouais, mais justement, attends. Oh!

0: Oh, pour l'instant, toi, tu t'écrases, c'est pas toi que je m'adresse. Quand ça s'appelle Repo de Chambre, tu sortiras de sous le lit, d'accord?
1: Bravo.
0: Donc, c'est qui t'a posé cette question-là?
2: Je sais pas, c'est Dorian.
0: Dorian, s'il te plaît, tu peux préciser parce que je voudrais te répondre à ta question.
2: Précise, Dorian, voilà.
0: Donc, alors, deuxième question.
2: Ouais.
0: À moins qu'il y ait eu une autre question IRC intéressante.
3: Il y en a plein. Il y a Bérangère de Babouin. Elle te demande pourquoi les taxis américains sont jaunes et est-ce que ça a un rapport avec le fait que c'est les Chinois qui les ont inventés?
0: Non, alors là, justement, les taxis américains, justement, c'est pas parce qu'ils sont jaunes que ça soit automatiquement des Chinois. Parce qu'à l'heure actuelle, si t'as vu dans Paris, je sais pas si t'as eu l'occasion de te promener, tu mettais ton microfil d'art quand je réponds à Rigaud, s'il te plaît, merci. Donc, je sais pas si t'as eu l'occasion de te promener dans Paris, t'as vu qu'il y avait maintenant des vélos, taxis.
3: Ah, j'ai pas vu, non.
0: Non, t'en as pas vu encore?
4: Il y a des rollers personne, vélos aussi, hein. Il y a des rollers
0: personne,
4: taxis,
0: personne.
2: Moi, j'en ai vu un, Gérard.
0: Quand?
2: J'en ai vu un, la semaine dernière, près des quais.
4: Ah oui.
0: Ouais, ils font les quais, ouais. ils trimballent les gens pour 90 francs, je crois, c'est 90 balles la course. Pour une personne. Ouais, monsieur Mazur, s'il vous plaît, je réponds à.
4: Bien, c'est-à-dire vous payez 90 francs pour prendre un vélo.
0: Mais
2: non, mais il te pose une question.
4: C'est intéressant, ouais. GG.
2: Il demande si tu payes 90 francs pour prendre un vélo ou si quelqu'un te pousse avec un vélo.
0: Ouais. Voilà. Ben justement, c'est le truc. En Chine qui font maintenant Paris fait comme en Chine reprend le même truc donc ils ont sorti des vélos taxi.
4: Et est-ce que tu crois, Gégé, qu'on peut trimballer quelqu'un sur un skateboard pour faire le taxi ou des rollers, un truc comme ça?
0: C'est qui pose ça?
4: Des taxitrons, parce qu'un skateboard, on peut y aller à deux dessus, hein.
0: On va pas s'éterniser.
4: Non, mais ça t'empêche pas de faire un holy flip ou un truc comme ça, hein.
0: Mm-hmm. Ouais, non, mais moi, je peux vous dire une chose, que la question, c'est vrai que j'ai entendu les tarifs. Pour une personne, c'est 90 francs et pour deux personnes, c'est 120 ou 130 balles. À mettre deux, hein. Comme ça.
5: Il y a Boubou. C'est des Chinois qui pédalent.
0: Non, c'est des Français.
5: Ah ouais. Ah.
2: Il y a Boubou sur Minitel, Gérard, qui dit moi je t'ai vu sur les quais, mais c'était 90 balles la pipe.
0: Bon, alors lui, il va se reculer. Hop, okay. Terminé pour lui.
3: Ouais, c'est vrai.
0: Au revoir.
2: Gérard, j'ai une question parce qu'il y a pas mal d'auditeurs qui me l'ont demandé au standard. Ils veulent que je te la pose. Est-ce qu'un chauffeur de taxi peut être ami avec un chauffeur de bus? Et est-ce qu'ils ont le même salaire? Et est-ce qu'ils se parlent? Est-ce qu'ils sont potes?
0: Ah ouais. Alors là, je vais dire une chose. Ouais. Que la question, donc, chauffeur de taxi et chauffeur de bus, c'est différent. C'est deux compagnies différentes. Parce que la RATP, c'est eux. C'est eux, ils sont payés. Les chauffeurs de taxi, s'ils sont à leur compte ou autres, comment on va en venir avec les ou autres, c'est eux qui sont payés par rapport à la course que le client lui fait faire.
4: Okay. Ah ouais.
0: Par exemple, tu vas là aujourd'hui, tu veux prendre, tu pars d'ici.
2: Tu vas à Suresnes, t'en as pour 73 francs, mais tu prends 200 balles.
0: Bon, attends, tu fermes ta... Alors là, je vais dire... maintenant, Fildar, ta réponse, elle est claire. Elle est répondue. Alors maintenant, tu mets ta...
2: Non, mais réponds pour les autres, pas pour moi.
0: Donc le chauffeur de taxi, par exemple, t'appelles un chauffeur de taxi, t'es pressé, tu dois prendre ton avion dans moins d'une heure.
6: Ouais.
0: Donc si c'est bouché, comment qu'il fait le chauffeur de taxi? Alors explique-moi.
6: Bah, il prend le bus.
0: Non. Ouais. Non, il prend pas le bus.
4: Le métro,
2: ouais.
0: Non, c'est pareil.
2: Le Roissy-bus.
4: Ouais.
2: Ou l'Orly-Vol.
4: L'Orly-Vol, ouais.
0: Ouais, ben...
2: Non, il prend le vélo-taxi.
0: Ouais, non, même
2: quand il y a des embouteillages.
0: Rigaud. Non, mais ça y est. Hop, on a terminé la...
2: Ah, qu'est-ce qu'il fait? T'as même pas répondu.
3: Bah ouais, c'est vrai en plus.
2: Qu'est-ce qu'il fait le chauffeur de taxi?
0: De toute manière, le chauffeur de taxi, il a son compte et personne ne le paye. C'est au nombre de clients qu'il fera qui sera son beurre. Tandis que le chauffeur de bus, lui, il est payé par les RATP. Nuance. Ouais, donc, faut pas confondre. Oh, non.
4: Non, ils sont potes, moi je dis, ils sont tous potes.
0: Non, justement. Parce que pour se dire une chose. Non, mais attends. Attends, au taxitron.
4: Vas-y.
0: Parce que pour se dire une chose, que le jour ou qu'un chauffeur de taxi a un accident avec un bus, qui c'est qui est responsable? S'il a pas vu que... Parce que normalement... Faut se dire une chose, que les bus, quand ils quittent leur arrêt, sont toujours prioritaires.
4: C'est faux.
0: Soit un...
4: C'est vrai.
0: Attends, gros taco, je vais te dire une chose, je me demande si à Lille, ils respectent les...
5: Non. Ah non, à Lille, ils attendent.
0: Ah ouais, ils attendent. Ah bah alors là, bravo. Je vais te dire une chose, ça se voit que c'est Apolline qui t'a sélectionné.
2: Non, c'est moi.
5: Pas du tout.
1: Et Gégé, ouais. Est-ce que t'as des conseils à donner aux gens qui veulent devenir de chauffeurs?
0: Bah justement, on va en parler de ça.
4: Ouais, mais GG, routier, c'est un peu pareil, tout ça, c'est les métiers de la route. C'est ouais, sur la mais... route, t'as la CIBI et tu traces, quoi.
0: Mais ça, c'est pas pareil, parce que là, on va s'éloigner du débat.
2: Ouais,
4: c'est
2: en plus.
4: Famille.
2: Et en plus, dans
4: famille,
2: les taxis, tu peux pas mettre de pasteur de femme à poil.
0: Non, mais attends, pour l'instant, t'éteins ton micro, je sais pas sonner, ok? Moi, c'est pour. Toi, gros taco, au revoir. Hop, tu vas te persodomiser toi-même, espèce de salope. Hop. Allez, hop, terminé. La Lilloise, au revoir. Celle-là, elle aura compris sa douleur.
4: Bravo, monsieur, j'ai raison, bravo.
0: Non, mais attends, terminé, c'est même pas la peine de la reprendre sous un autre nom.
4: Pauvre fille, va.
0: Pauvre fille, peut-être.
4: Ouais.
0: Qui c'est? Oui, Rico.
3: Fait avant, il y a Gérard Mansoif, il te demande quelles sont les études pour faire chauffeur de taxi.
0: Bah justement,
6: oh,
0: c'est...
6: Rigo, merde.
2: C'est une question,
0: non,
2: ça.
0: Non, mais justement, là, c'est pour ça. Je vois pas pourquoi que déjà les gens sur l'internet posent la question alors que la question sera en quatrième.
3: Bah ils le savent pas. Que...
0: Donc, c'est qui a posé ça?
3: Je sais plus.
0: Attends, Apolline.
3: Gérard Mansoif, il s'appelle Gérard.
2: Oh. Attends, on accueille, vas-y Apo.
7: Voilà, on accueille Taxident de vélo, 18 ans de Créteil.
0: Salut. Comment que tu... Ouais.
8: Bonsoir.
0: Comment que tu t'appelles toi?
8: Taxident de vélo.
9: Salut.
8: Ça va?
9: Salut.
0: Taxident.
8: Bonsoir tout le monde, bonsoir.
9: Bonsoir.
8: Bonsoir. Bonsoir.
0: La fréquence bonsoir. S'il te plaît.
2: À Créteil, Gérard. Bonsoir.
0: 101.9,
2: ah,
0: nickel.
2: Ouais.
8: Bonsoir.
9: Bonsoir.
0: Bon, ça y est, oh, ça bonsoir. Y est, les bonsoirs. Oh
8: bonsoir.
9: Gérard, pour en revenir à la question, moi.
0: Ouais, Tony, ouais.
9: Ouais, moi, je pense que, je sais pas si pour toi c'est la même chose, que s'il y avait plus de posters crades dans les taxis, on les prendrait plus souvent. Moi, je pense.
0: Non, attends, Tony.
9: Non,
0: Taxitron, s'il te plaît.
9: Ah, je voulais t'aider.
0: Non, mais attends, je réponds à Tony quand même.
9: Vas-y.
0: Dans les taxis, j'ai jamais vu de poster crade comme dans les routes.
9: Mais c'est dommage.
0: Ouais, mais d'accord,
8: moi,
0: c'est.
8: Bien posé, hein.
0: Bon, attends, ouais. Oh. On se calme, hein, d'accord, taxi dans le vélo.
9: J'ai un Polaroid.
4: Moi, j'ai un gros zoom.
0: Bon,
4: zoom,
0: allez on attaque la deuxième question. On attaque la deuxième question, s'il vous plaît. Merci.
9: Okay. Un zoom de ouf.
0: Taxitron, encore une question.
4: Ah, c'était pas moi.
0: Non, c'est qui, alors?
8: Ouais, c'est lui qui m'a chauffé.
4: Je crois que c'est Tony, hein.
2: Question, vas-y, pose-la.
4: Moi, j'ai pas un gros zoom, j'ai un grand angle.
0: Bon, Taxitron, tu retournes voir Fildar au standard, s'il te plaît, merci, au revoir.
8: Tu vas remonter ton zoom comme ça, connard.
0: Oh Taxident, ça va être pareil aussi si tu continues.
8: Excuse-moi, Gérard.
0: Un taxi a-t-il le droit de faire payer sa famille, amis ou autre? Alors, faut bien dire, par exemple, tu connais, t'es chauffeur de taxi. Je précise bien. Quelqu'un de votre famille est chauffeur de taxi, vous l'appelez. Est-ce qu'il a le droit de vous faire payer, que tu sois seul, que ça soit sa femme, son meilleur ami, ou autre? Est-ce qu'il a le droit de le faire payer ou pas?
6: Non, Manu, tu dors?
2: Non.
0: Donc, taxi dans le vélo.
8: Alors, à mon avis, sa femme, elle le paye en nature.
0: Non, mais attends. Et attends. T'as bien compris ce que je viens de dire à l'instant?
8: Oui, j'ai compris. Ah, excuse-moi, non, j'avais pas compris. Maintenant, j'ai compris.
0: Attends. Eh oh, les oreilles, c'est comme le cul, ça se lave.
8: D'accord.
9: Bravo, monsieur Gérard.
8: Alors, oui, elle le paye en euros.
0: N'importe quoi, celle-là. Allez, hop.
8: Quoi, non?
7: GG, à la place de Taxitron, on accueille Jean-Gabriel, 20 ans, de Nantes.
10: Oui, bonsoir. Bonsoir, Gérard.
0: Bonsoir, Jean-Gabriel.
10: Bonsoir à tous. Bonsoir.
0: Ta fréquence, s'il te plaît?
10: 103.2 FM.
8: Bonsoir.
0: 103.2. Ok,
10: bonsoir.
0: Merci.
10: Bonsoir.
0: Bon, ça y est, les bonsoirs. Oh, ça y est, c'est fini, les bonsoirs. Donc, taxi dans le vélo, là, parce que je crois que t'as pas compris. Non, t'es reparti en taxi.
2: Si, elle est là.
0: Tony. Ouais. Tony, attends, Tony, 5 minutes.
3: Ah, désolé, désolé, mon pote, de te couper.
9: Pas de problème, mon pote.
3: Il y a Slurp sur l'IRC ou Slurp qui te demande si les chauffeurs de taxi sont solubles dans l'acide sulfurique, chlorhydrique, nitrique.
11: Oh, c'est nul, ça. Ça c'est
0: Là, je réponds pas parce que la question, elle est trop compliquée.
11: Par contre, une question de Max le Belge sur Minitel qui te demande quand tu prends le taxi avec, avec ta femme, est-ce que tu payes un excédent de bagages?
0: Non.
12: Bah si.
0: Non, parce que, alors là, attends, toi déjà, tu fermes ta gueule, tu retires tes lunettes et c'est tout. Ok. C'est la dernière fois que je te le dis ou sinon tu dégages.
11: Obéi à Bernard, merde.
0: Hein? Parce que tu commences à être lourd, hein.
9: T'énerve pas.
0: Tony.
9: Ouais, bah ça tombe bien que tu
11: T'as pas répondu à la question du Minitel.
0: La question Minitel, c'était...
11: Quand tu prends le taxi avec ta femme, est-ce que tu payes un excédent de bagage? C'est de Max le Belge.
12: Mais c'est le maquillage,
0: Je t'ai dit de fermer ta gueule, pilleur.
9: Les packs de cristallis.
0: Et ça, tu as dégagé, là, hein.
11: Les varices aussi. Vas-y, Gérard.
0: Bon, donc, déjà, tu payes un excédent de bagage selon ce que tu prends, mais pas avec ta femme. Donc, sa question, elle a ni queue ni tête comme lui. Okay. Voilà, bravo. Ça fera comme la conclusion du débat avec...
9: Turpentine,
0: voilà. Donc, Tony, pour toi.
9: Ouais, bah, je disais que ça tombe bien que tu m'aies posé la question, parce que mon père, il a été taxi avant, à son compte. Mm-hmm. Et il m'emmenait à l'école tous les jours. Et c'est véridique, elle me faisait payer.
0: Oui, non mais attends, Tony.
9: Tu comprends.
0: Oh, t'as accident de vélo, tu t'écrases, s'il te plaît.
9: Non mais tu comprends, mon enfance traumatisée, t'as vu comment je suis maintenant.
0: Non mais attends, Tony. Ouais. Je t'ai dit, je veux bien que tu fasses le débat, mais calmos, d'accord. Tu t'amuses pas, commence pas à prendre à vouloir jouer comme ça.
9: Non mais je te promets,
0: Non, mais moi je te le dis tout de suite parce que sinon je te garde pas jusqu'à la fin.
9: Mais mon père, il a été taxi, c'est vrai.
0: Ouais, non mais attends. Alors dans ces cas-là, est-ce qu'il avait mis son compteur en route ou pas?
9: Ouais. Ça
0: bon, alors là déjà une chose, déjà pour commencer. Faut se dire une chose, que lorsque c'est quelqu'un de sa famille, normalement, il doit avoir un bandeau dessus.
9: Un bandeau, comment ça?
0: Ouais,
9: il conduisait avec les yeux ouverts. Hein.
0: Non, mais attends, Tony.
9: Ouais.
0: Tony, tu comprends pas ce que je veux te dire.
9: Non.
0: Un bandeau sur son truc marqué taxi.
9: Non, il
0: le mettait.
9: Tu
0: vois, sur le dessus de la voiture.
9: Non, il le mettait. C'était pour. Enfin, c'est détourner de l'argent du fisc. Parce que.
0: Attends, Tony. Moi, je vais te dire une chose, que j'ai pris une fois un taxi. Hein? Le mec, il me connaissait, je sais même pas s'il me connaissait de où ou qu'est-ce. Il a rien allumé et ça m'a rien coûté du tout.
9: Ouais, mais parce que toi, t'es une star de la radio.
0: Non, c'était pas.
11: C'est qu'il était con, c'est tout.
0: C'était bien avant que je connaisse Fun Radio. Hein.
9: Ah bon?
0: Donc, nuance.
9: T'as quelque chose de doux dans le visage, c'est pour ça.
0: Ah bah, on sait pas. Monsieur Mazur.
13: Oui, bonsoir, monsieur Vera.
0: Non, bah ça y est, les bonsoirs.
13: Je pense, écoutez, ça dépend en fait si la personne qui conduit le taxi, si ce véhicule appartient à une société de taxi ou bien si c'est son véhicule privé, n'est-ce pas, dans ce cas-là. Effectivement, il faut faire payer les membres de sa famille et j'ajouterais même, il faut les faire payer le double.
0: Ah non, moi je suis pas d'accord avec vous. Donc voilà la question. Voilà. Est-ce que ça justement je croyais que Tony t'allais bien répondre à la question, mais apparemment monsieur Mazur t'as coupé l'herbe sur le pied.
13: Oui, je vous ai baisé la gueule, Tony, c'est
0: ouais,
13: ça.
0: Ouais. Non, s'il vous plaît, monsieur Mazur. Ouais, oui. On reste poli, hein. Donc je suis d'accord avec vous. C'est vrai que parce que faut se dire une chose, que les chauffeurs de taxi, ils ont une compagnie où ils sont artisans.
12: Ouais.
0: Ou loueur. Je sais plus comment qu'on appelle ça. Mais y a, dans ces trois solutions-là...
2: Un locateur.
0: Bon, allez, retire tes lunettes, toi, parce que tout à l'heure, je vais t'éclater.
9: Non, c'est vrai, c'est ça, c'est le terme technique, un locateur.
0: Oui, mais donc, ça veut dire loueur.
9: Ouais.
0: Hein? Voilà.
13: Oui, mais dans le jargon des taxis, on dit locateur, effectivement. Mmh. Locateur.
0: Ok. Attends, 5 minutes, il y a une question IRC.
3: Ouais, il y a alors Bloody Kiss qui te demande si, en fait, il voulait savoir si un taxi doit rouler 35 heures par semaine.
0: Alors là, les chauffeurs de taxi, je ne sais pas combien d'heures qu'ils font, donc faudrait que tu demandes à ton pote.
3: Taxi.
0: À ton pote taxi, c'est-à-dire, je dirais pas son nom. Ouais, non, mais voilà. Moi, je... Bravo, regarde ce que t'as fait maintenant.
12: Merde, on a déjà des putains de...
0: Donc, non, pas de fou, quoi.
12: Pas de nom, merde, des procès.
0: Oh là là.
12: Quand il est pas, Eric.
0: Tu fais quoi là? Tu joues à quoi?
12: Mais merde, quoi, il y a des moments.
0: Ah non, là, c'est lourd, quoi.
12: Lâche la pression, là. Comme une cocotte minute.
0: Mais ouais. Avec le jet de vapeur, là. Lâche un jet de vapeur.
14: Oh, Fildar. Mets-la en veilleuse, s'il te plaît. D'accord? T'en prends pas comme ça sur Hugo, d'accord?
12: Gérard, hein? Non, mais il y a des limites, Hugo.
0: Moi, je suis d'accord avec Jean-Gabriel, il y a des limites.
15: Ouais, c'est Jean-Gabriel, tout à fait. Alors, à la question, est-ce que la famille paie...
0: Un taxi a-t-il le droit?
15: Oui, tout à fait, moi je pense que...
0: Attends, la question, parce que je crois qu'on t'a pris en antenne, donc t'as pas pu...
15: J'ai tout à fait compris, Gérard.
0: Tu l'as compris?
15: Oui,
0: donc,
15: oui,
0: vas-y.
15: Parce que moi j'ai mon frère qui est chauffeur de taxi, et moi quand je monte dans son taxi, effectivement, il me fait payer le double, comme l'a dit Monsieur Mazur, tout à fait. Et,
0: pas Monsieur Mazur qui l'a dit, c'est Tony.
15: Non, c'était Monsieur Mazur.
0: Non, c'est Tony.
15: Non, c'est moi.
16: Non, c'est Monsieur Mazur.
0: C'est Tony. C'est Tony.
15: Il me fait payer
0: Monsieur Mazur, c'est pas vous, c'est Tony qui l'a dit.
15: Okay. Allô.
0: Bon, Monsieur Mazur, vous la fermez.
15: Donc, il me fait payer le double car il a déjà deux enfants, plus sa femme à nourrir, donc il a besoin d'avoir d'argent. Donc,
0: Ouais, bah donc on revient à la question à Monsieur Mazur. Donc, est-ce que c'est. Mais est-ce que c'est une compagnie privée? Est-ce que le chauffeur c'est son taxi, donc c'est comme il est chauffeur de taxi, donc il appartient à une compagnie.
15: C'est pas sa voiture personnelle, non.
0: Donc est-ce que c'est sa voiture personnelle?
15: Non,
0: parce que de toute manière pour avoir une dérogation par la préfecture.
15: Quoi?
2: De Paris.
0: Une dérogation. Okay. Pour avoir l'autorisation de conduire. D'être chauffeur de taxi, et ça je vais vous dire une chose, que ça devient très dur à avoir. Donc taxi dans le vélo, ouais.
16: Alors franchement c'est sérieux, hein. Une fois j'ai pris un chauffeur de taxi et je l'ai payé en chauffeur, et c'est vrai.
0: Attends, t'as pris un souffleur de taxi et tu l'as payé en souffleur?
16: Oui.
0: Non mais attends, tu me prends pour un con, au revoir. Allez hop, dégage. Allez hop, au revoir. Terminé. Donc alors, la question, donc moi je vais répondre, ouais. Donc à cette question-là quand même. Donc un chauffeur a-t-il le droit de ne pas faire payer sa famille, amis ou autre? Si on connaît bien les chauffeurs de taxi, et ça, faut être bien ami avec eux. Normalement, je pense que c'est possible que tu ne puisses pas faire payer quelqu'un de ta famille. Par exemple, si moi je suis chauffeur de taxi un jour, que je veux emmener quelqu'un que je connais, je ne le ferai pas payer. Pourquoi? Parce que j'éteindrai mon voyant.
2: Ah mais t'as pas le droit ça.
0: Si t'as le droit, parce que si t'es pas en service. Donc automatiquement t'as le voyant A, B et C, ouais. Pour savoir là où tu vas. Mmh. D'accord.
2: Oui, d'accord.
0: Bon, sinon t'as un petit truc noir qui mettent dessus. Tant que c'est pas allumé, tant qu'il a pas ouvert son capot pour allumer son truc
12: ta gueule.
0: Bon, toi, tu fermes ta gueule, ça vaudra mieux.
12: Voilà, je savais.
0: Hein? Là, tu as la permis, tu as dégagé des studios maintenant, parce que tu commences à me casser les couilles.
15: Bravo,
0: sérieusement. Là, tu commences à me casser les couilles. C'est
2: chose grave.
0: Ouais. Là, ça ce soir, c'est toi qui fous ta merde. Ok. Alors maintenant, tu vas m'éteindre ton micro de merde.
7: Non, GG, c'est parce qu'à la place de taxi dans le vélo, on accueille Taxico 30 ans de Bourges.
0: Attention. Là, je vais te dire une chose à Pauline. Non, ce soir, c'est ta dernière chance.
12: C'est pas les mêmes.
7: Non, mais GG, regarde, tu vois.
0: Ah ouais. Alors, Taxico. Putain. Oh, Taxico.
7: Elle est là.
16: Bonsoir Gérard.
2: Tu viens de zapper quelqu'un, Pauline. Hein.
0: Donc, je le sens.
2: Tu peux rappeler. Si, si.
0: La ligne, fréquence de Bourges.
16: 92.2.
2: Fréquence de Bourges.
15: GG, tu m'entends?
0: Verneuil, non?
12: Le 16e,
15: par là. Voilà. Allô,
0: GG? Ouais, je t'écoute, Tony.
15: Ouais, je voulais seulement te dire qu'il faut pas que tu. Enfin, que tu blases. Enfin, que t'engueules trop ton équipe, parce qu'il faut voir ce qu'ils bouffent à la cafette.
9: C'est peut-être pour ça, peut-être.
0: Non, non, mais de toute manière, je vais te dire une chose, que pour l'instant, j'ai pas trop à me plaindre, à part que on a mis les points sur les i, les barres sur les t la semaine dernière. Donc, j'espère que cette semaine, les débats vont bien se passer. J'espère qu'on va faire les 10 questions sur les deux débats.
2: C'est clair.
0: Donc,
3: Gérard, vite fait.
9: Correct.
0: Oui.
3: Vite fait sur IRC, il y a Yankee qui te demande, en fait, si il te manque un bras ou une jambe, est-ce que quand tu prends le taxi, tu payes moins cher?
2: Ouais.
3: Puisque t'es pas entier.
0: Ah, alors là, justement, la question est très bien posée, parce que justement, est-ce que quand t'es handicapé, est-ce que tu payes moins cher ou pas? Donc, je pense que déjà, certains taxis, je crois qu'on avait vu ça à Neuilly, Manu.
12: Ouais.
0: Tu sais, celui qui était handicapé, que même le chauffeur de taxi a pas voulu le prendre.
12: Un non-voyant, non?
0: Ouais, les non-voyants qu'on avait.
3: En
0: vu
3: fait,
0: à...
3: Yankee, il me dit de te demander directement à toi combien tu payes, quoi.
0: Ah non, mais ça, moi, combien que je paye, de toute manière.
3: Vu qu'il te manque une partie du cerveau.
0: Ah non,
2: ouais,
0: ça,
2: mais il a des boules en plus.
9: Non, mais ça serait trop facile. Imaginons, il y a un lépreux qui prend un taxi.
12: T'as pas autre chose, Tony?
2: Ouais, lâche l'affaire sur celle-là.
0: Okay. Non, mais non, Tony, on va pas s'amuser là-dessus.
9: Non, mais j'allais dire un truc intelligent.
0: Non, mais juste avant la pause. Non, toi, tu fermes ta gueule.
2: Non, je vais te demander, t'as des petits sondages, autant en profiter.
0: Voilà, non, mais on est prêt après la pause musicale. Ah, je veux savoir combien qu'on est avant la pause musicale et je pose la question.
3: Alors, je viens de recevoir un message en plus qui me le dit. Apparemment, on a baissé, on n'est plus que 6700 et les gens en partant, ils m'ont dit vivement le retour de Sandy. Je sais pas pourquoi.
0: Bon, ben ça, on verra. Donc la question, c'est comment devient-on un chauffeur de taxi? Donc vous allez réfléchir à cette question-là. Et on va s'écouter Joe le Taco avec Prends-moi, c'est pour une grosse commission. Et on se retrouve tout de suite après.
2: À 64 tout à l'heure, il s'est redescendu à 52 là.
0: Ah, ben on va essayer de faire remonter le Minitel comme l'Internet ou que c'est Rigo qui vous attend au www.frfunradio. Donc j'espère qu'on va monter un peu plus.
3: Il y a énormément de monde et d'ailleurs, il y a Bosniak qui est taxi. Il dit que t'avais eu une bonne idée un jour pour pas payer ton taxi, tu l'avais sucé et il aimerait bien te revoir. Il va peut-être venir te chercher.
0: Ah, on verra bien. Donc, le titre du disque, c'était Joe le Taco avec Prends-moi, c'est pour une grosse commission. Donc, voilà.
2: Gérard,
0: donc,
2: sur le Minitel, on demande si ça t'est déjà arrivé.
0: Toi, t'es au standard, t'es pas à l'arrière.
2: Non,
0: ok. Alors, tu t'écrases, je veux pas t'entendre.
2: Non, mais c'est clair.
0: Je ne dois pas t'entendre, tu es au standard. D'accord? Si t'es pas capable de faire ton boulot, tu rentres chez toi, tu vas dormir. Hein? Ok? Alors, comment devient-on un chauffeur de taxi? Donc, on va demander ça à Tony.
9: Oui, je suis à l'antenne, là.
0: Oui, mm-hmm. T'es à l'antenne, maintenant.
9: Impeccable. Je crois que mon père, il a eu une licence, mais ça coûte assez cher. À l'époque, c'était pas trop cher. Mais je crois que c'est de l'ordre de 50 briques par là, sans dire de conneries.
0: Non, attends, parce que là, déjà, justement, faut bien dire une chose, pour être chauffeur de taxi, il y a une licence à passer.
9: Ouais, parce que j'y vais.
0: Après, une fois que, déjà, faut que tu payes Tana pour 5000 ou 6000, je sais plus, ça dépend, parce que si t'es inscrit à l'ANPE comme demandeur d'emploi, normalement, tu peux avoir ton stage payé par l'ANPE.
9: Ouais, exact.
0: Hein. Et après, dès que t'as ça, donc, tu as une dérogation, tu as l'autorisation d'être chauffeur de taxi. Donc, tu commences déjà pour bien te mettre en train. Mmh. Tu vas dans une compagnie.
9: Exact. Hein,
0: déjà, dès que tu as eu ton stage, t'es déjà d'office branché sur une compagnie.
9: Tout à fait.
0: Hein, et après, si par la suite, tu peux avoir l'argent qu'il te faut, tu peux te mettre à ton compte.
9: Tout à fait. C'est tout à fait ça. Voilà, on a bien expliqué aux gens là.
17: Voilà. Donc on n'a pas besoin de répondre.
0: Jean-Gabriel.
18: Ouais, bah moi je suis tout à fait d'accord avec ce que vous venez de dire là. C'est tout à fait vrai quoi.
0: Mm-hmm.
18: Ouais. Moi je pense qu'il faut exactement passer son permis puis après bon.
0: Ouais. Non mais de toute manière faut déjà avoir son permis de conduire. Attention,
18: clair, il faut avoir
0: attention.
18: Son permis, de toute façon.
0: Ah là déjà faut déjà avoir son permis de conduire pour être chauffeur de taxi.
3: En fait Gérard,
0: attendez ça y est, s'il vous plaît.
12: Ah, putain, ouais. Il y a des oiseaux, merde.
3: Sur IRC, il y a Turpentine, elle me dit qu'en fait la différence entre un chauffeur de taxi et un routier, c'est que le taxi c'est licence 3 et le routier c'est licence 4.
18: Okay,
12: ouais.
0: Ok.
18: Donc ouais, je disais.
0: Non, mais c'est pas ça. C'est un message que Pauline vient de me dire. qu'elle vient de me donner, mais ça.
3: Merci à Pau, hein. Merci. Parce que je lui ai posé une question, il a pas répondu.
7: Ouais, mais il va répondre là.
0: Ouais, mais je... oui, alors donc.
3: Donc c'était Turpentine qui te disait que, en fait, la différence entre un taxi et un chauffeur routier, c'est que le taxi, il est licence 3 et le routier, il est licence 4.
0: Non, parce que ça c'est différent, parce que ça licence 3 et licence 4, c'est les histoires de boissons, donc ça.
3: Bah c'est bien ce qu'elle dit, ouais.
0: Et donc ça n'a rien à voir avec la question qu'on vient de poser. Donc je vais répondre tout de suite à mon amour des îles Baboué de Mashtok.
12: Bon, allez, Moshen Bagbar.
0: Ouais, bref. Allô, moi aussi, quoi. Je t'aime, mon amour. Voilà. Toxico.
12: Taxico.
19: Je crois que t'as tout dit là, Gérard. Il est difficile d'aller plus loin.
0: Mm. Bah ouais, mais alors dans ces cas-là, si je vous réponds à la question, donc c'est pourquoi que je vous la pose.
19: Bah c'est exact.
20: Fallait répondre après.
19: Est-ce qu'on peut faire taxi avec un A derrière?
0: Alors là, je vais te dire parce que tu viens juste d'avoir ton permis, toi.
19: Ouais, c'est ça. Et j'aimerais être chauffeur de taxi et j'ai pas envie d'attendre 2 ans.
0: Alors là, dans ces cas, attends, Tony.
20: Explique-leur.
0: Tony, je réponds à Taxico. Ouais. Donc pour répondre à ta question, l'histoire du A, c'est déjà tu peux pas.
12: Putain, mais il y a des oiseaux là-haut.
0: Oh, mais merde, éteignez les micros quand je réponds un peu là.
12: Mais c'est pas moi les oiseaux.
20: Ça gêne pas les oiseaux. Ça galouille de partout.
0: À peau.
12: Mais c'est pas un pot. C'est pas un pot, c'est un plafond, non?
0: Ouais, mais ça commence à bien perdre ce soir-là. Si quelqu'un s'amuse à mettre des jingles, ouais. Tiens, c'est bizarre. Là, on n'entend plus rien. Donc, alors, pour répondre à... Oh, Manu, merde! Eh, t'as commencé à perdre du bon boulot, tu continues.
12: Je fais rien, Gérard.
0: Putain, vous allez me faire baisser l'audimat. Ça va pas aller.
20: Tu connais pas.
12: C'est bon, vas-y Gérard.
21: C'est bon,
12: vas-y.
21: Apo, elle est en train de les calmer.
12: C'est bon?
21: Apo, elle les calme. Va jeter un coup d'œil là-bas si c'est pas
12: de l'autre côté. Ouais, si c'est pas de l'autre côté.
3: Regarde à côté,
21: on sait jamais. Hein. Jamais si c'est Olivier de la Pro, cette toutouze là.
3: Non, il est là, je le vois.
21: Ok. Ouais, c'est bon. Bon. Apo, les a calmés au standard, Gérard.
0: Alors, pour répondre à Taxico, donc, en ayant un A. Sur comme ça fait pas longtemps que t'as ton permis,
19: ouais.
0: Donc déjà le A il dure, je crois à mon avis il doit durer 2 ans. Donc pendant 2 ans t'es obligé de conduire avec le A. Mais pour être chauffeur de taxi, c'est pas évident.
19: Comment je fais alors?
20: Il y a des tests à passer.
0: Mais là, comment que tu fais? Donc, pour l'instant, faut que t'attendes que déjà ton permis, que ton roi soit retiré, ouais, pour pouvoir faire ton stage de chauffeur de taxi.
20: Gérard, décolle-le, oui. Là, décolle-le en direct. Gérard, ouais. C'est Jean-Gabriel, j'avais une question à te poser.
0: Attends, Jean-Gabriel, je finis de répondre à Taxico, d'accord? Donc, on revient à ce que tu me disais. Donc, de toute manière, t'es obligé d'attendre. Que ton A soit retiré.
19: D'accord.
0: Donc, au bout de, ça, je crois que ça dure 2 ans, il me semble. Je me souviens plus.
19: Ouais,
0: faudrait que je demande à un chauffeur de taxi que je connais très bien, à un moniteur d'auto-école que je connais très bien.
19: C'est 2 ans ou 24 mois?
0: 24 mois, c'est quoi pour toi?
22: C'est 104 semaines.
19: Voilà.
0: Ça fait 2 ans chez moi. D'accord.
19: Oui, bah oui,
0: alors, Jean-Gabriel, ouais, la question que tu voulais me poser.
20: Ouais, imaginons, je suis chauffeur de taxi.
0: Ouais.
20: Je suis sur la route, j'ai un grave malade qui est comme passager. Et je tape le 180, je passe feu rouge, je le grille, j'ai le droit.
0: Normalement non, t'as pas le droit déjà pour commencer.
19: Sauf si t'as un gyrophare.
0: Ouais, ouais. Non, sur les taxis t'as pas de gyrophare. Alors là,
20: t'as
19: pas le droit.
20: Ouais, mais
0: non.
20: Tu peux en mettre un.
0: Non. Dans ces cas-là, déjà une chose. Attends, Jean-Gabriel, je vais répondre à ta question. Mm-hmm. Et je pense que Rétro-Baiser qui vient d'arriver.
22: Oui, tout à fait. Non, c'est moi, le spécialiste de la sodomie, c'est moi. Rétro-baiser.
0: Bon, je vais te reposer la question après. Je vais répondre à Jean-Gabriel et je pense que tu vas pouvoir peut-être réagir aussi.
22: Ok.
0: Hein, Tony aussi et Toxico aussi. Fildar!
12: Pardon!
23: Mais qu'est-ce qui s'est passé?
12: Excuse-moi.
0: C'est la dernière fois que tu me fais ça, d'accord?
12: Mais qu'est-ce que j'ai fait?
0: Tu m'éteins ton micro et tu fermes ta gueule.
12: D'accord.
23: Des produits polyphosphatés.
0: Ok.
23: Voilà le résultat.
0: Bon.
3: Gérard.
0: Oui.
3: Ouais, sur IRC, il y a Perforas, il te demande si ça existe les taxis première classe avec siège inclinable, télévision individuelle, foie gras, caviar au petit-déj et hôtesse soumise et dévouée payable en euros.
14: Oui. Non, ça n'existe pas.
1: Pour les hommes politiques, non.
14: Dommage. Non, ça n'existe pas parce que alors là, dans ce cas-là, on n'en finit pas. Ça fait comme un reportage que j'ai vu, qu'il y en a un qui voulait avoir carrément sa voiture avec... non, c'est dans l'émission que Maxime AVP, là, que le mec... fallait tout qu'il aille sous la main le fax le Minitel tout ça donc alors pour répondre à Jean-Gabriel donc alors toi tu me disais comment qu'on peut faire quand on a une personne malade et qu'on grille les feux c'est ça donc normalement les gyrophares sont interdits donc quand t'as une personne malade faut faire une chose
20: mais si tu mets tes warnings c'est bon
14: non attends Jean-Gabriel. Enfin, tu fais une chose dans ces cas-là. Si la personne, si elle est enceinte, dans ces cas-là, tu
20: Tu peux pas griller ce
14: Putain!
20: Ah, ça gazouille!
4: Il y a des oiseaux!
3: Non, mais c'est. Qu'est-ce que tu fais?
4: Non,
3: mais
4: arrête!
3: Mais
21: Gérard, il y a des oiseaux dans le faux plafond.
4: Ouais!
14: Hein? Oh, t'as tes conneries, tu dégages! Dégage, ça vaudra mieux! Dégage!
21: Je vais chercher une bombe!
14: Dégage! Donc, alors, Jean-Gabriel, pour répondre à ta question. Ouais. Donc, déjà, tu fais une chose. Dès que t'as quelqu'un qui est malade comme ça... Bon, ça y est, ça suffit, là!
1: C'est les petits, les œufs, ils viennent d'éclore.
14: Ah, non, mais là, ça commence à bien faire!
1: Donne-leur des verres, déjà.
14: Manu!
1: Faut des verres
14: de fer. Non, mais ça commence à bien faire là, merde! Le débat, il commence bien, vous allez pas me le poirer, là!
21: Ben, je sais, c'est les mésanges.
14: Ouais, c'est ça. Mon pied dans le cul.
21: Je jure.
14: C'est une mésange ou c'est un perroquet?
1: Vos gueules, les mouettes, là, les goélands.
14: Voilà, très bien.
20: Bien joué.
14: Bon, alors, Jean-Gabriel, pour répondre à ta question, quand t'as une personne qui est malade, par exemple, qui a latent un enfant, tu fais une chose. La première chose que tu dois faire, déjà, c'est de prévenir la police.
1: Non, c'est de faire bouillir de l'eau.
14: Tony, s'il te plaît.
20: Ah, c'est pas moi. C'est pas Tony. Non, mais je suis
14: rétrobaiseur. Pour l'instant, tu t'écrases, ou sinon, tu vas retourner voir Pauline. Elle va te calmer tout de suite, elle.
20: Je suis tout à fait d'accord.
14: Tu me le calmes. Hop. Tu me le calmes, celui-là.
20: Gérard, c'est Jean-Gabriel.
14: Ouais.
20: On appelle les flics. Pourquoi on appellera les flics? Ils vont pas l'embarquer, le gamin.
14: Non, mais attends. Parce que dans ces cas-là, tu as le droit, avec la police, tu as le droit de griller tous les feux. Parce qu'ils seront là pour te...
20: Ouais, mais quand t'es chercher les flics, le temps qu'ils sont là, déjà, parce que...
3: Gérard,
21: qu'est-ce que tu fais?
3: Il court après Filda, il tourne autour de la table.
21: Gérard,
4: Gégé, reviens.
3: Ah, maintenant, il se casse.
4: Donc, ouais.
3: Bon, il s'est barré.
4: Il est parti voir Max.
3: Je pourrais pas lui poser les questions de mes potes.
4: Vas-y, posez-nous.
14: Gérard, reviens faire tes débats, Gérard.
3: Je vais juste les citer. Ah, on va le laisser parce que...
20: Vous avez bouffé quoi aujourd'hui?
3: Je sais pas, et toi, le jambon, il était bon hier?
20: Ah non, j'ai pas gardé.
1: Ah, il l'a pas mangé.
3: Qu'est-ce que t'as foutu?
20: En entendant ces oiseaux, je sais pas si ça fait la même chose pour vous. Je me ferais bien picorer les
3: oiseaux. Sinon, j'ai vu votre pote tout à l'heure, il était au Queen hier.
20: Qui ça?
14: Tu me vires?
3: Votre pote.
1: Le troisième.
5: Bon, les gars, faudra un peu d'ordre, là. Qu'est-ce que c'est, ce bordel?
14: Tu me le vires? Tu me vires, Sabouti, là-bas?
21: Mais j'étais en train de...
14: Ta gueule! T'étais en train de quoi?
5: Attends, Gérard, des explications, qu'est-ce qu'il y a?
21: J'étais en train de voir derrière
14: les oiseaux dans le fond de la
21: salle.
14: Non. Lui, il vire.
21: Mais je faisais rien derrière, j'étais
14: en train
1: de faire des molotovs.
14: Tu vires!
1: On lance pas des molotovs.
20: Non, mais laissez la nature suivre son chemin.
21: Ça commence à bien faire de perdre des
1: débats. Exactement. Les oiseaux font leur nid.
14: Si tu veux perdre de l'audimat, continue. On va en perdre ce soir.
5: Gérard!
3: Ouais, à mon avis, tu devrais essayer, Gérard, de les faire fuir avec le mégaphone.
14: Bon, alors, pour répondre à Jean-Gabriel. Putain, mais merde, arrête avec ça, Max! Mais non, mais il arrête!
21: Vas-y.
14: Ouais, faut arrêter un peu là, parce que. Merde!
3: Ça
14: bon,
3: pas,
14: Jean-Gabriel.
5: Calmez-vous, d'accord? Tout se passera bien.
14: Bon, toi.
21: Mais je me calme, j'ai rien fait!
4: GG!
14: Dehors! Vildar, dehors! Vildar, dehors!
4: Bon, GG, j'ai calmé Rétrobaiseur là, c'est bon.
14: Vildar, dehors!
1: Après, il m'a calmé.
14: Vildar, dehors!
20: Mais sérieux, il était Queen?
14: Dehors!
4: Oui!
20: Rigo, tu l'as vu au Queen?
3: Je l'ai pas vu, mais il m'a dit qu'il y était.
1: Oh, il y était.
3: Il a rencontré Faudel.
20: Qui c'est qui était au Queen? Je vais reprendre les fesses dans les filets.
14: Bon, Tony, s'il te plaît, on se calme.
20: Je croyais que j'étais en antenne.
0: Bon, alors, donc, pour finir avec Jean-Gabriel, donc, pour ton histoire, parce qu'on va pas s'éterniser là-dessus.
6: Non.
0: Donc, pour ça, donc, tu fais une chose. Dès que, si par exemple, c'est vraiment urgent pour l'hôpital, dans ce cas-là, tu demandes
8: Les oiseaux! C'est pas possible! Bon.
0: Moi je peux pas répondre comme ça aux gens.
10: Si, on va essayer.
0: Non, moi je peux pas.
6: C'est un vrai, hein.
22: Mais t'appelles un fauconnier, il va te débarrasser de tout ça.
0: Donc tu fais une chose, t'appelles carrément, tu t'arrêtes, si tu vois que c'est vraiment hyper urgent, tu t'arrêtes au premier commissariat que tu vois, tu leur dis, et là eux ils vont t'escorter, et là tu pourras griller tous les feux comme tu peux.
22: Ouais, mais GG.
0: Oui.
22: Je voudrais savoir, est-ce que les taxis par exemple, ils sont obligés de s'assurer, parce que quand ils transportent des femmes enceintes, ça pourrait salir la banquette arrière.
0: On finit avec Jean-Gabriel.
10: Il y a une question Minitel juste avant de GG Zukist qui te demande si les taxis 106 acceptent n'importe qui.
6: Dans l'arrêt, ouais.
0: Sa question, elle a ni queue ni tête, alors j'y réponds même pas. Donc, Jean-Gabriel, qu'est-ce que tu voulais finir? Parce qu'on va pas s'éterniser sur ta question.
20: C'était pas moi qui posais la question.
22: Non, c'était Rétro Baiser, donc je te parlais des assurances. Parce que je sais que toi, tu kiffes le film, comment ça s'appelle, Allô Maman, Ici Bébé. Et je sais que tu l'as regardé l'autre fois avec le chauffeur de taxi parce que t'en as parlé. Et je voulais savoir si la femme, elle avait accouché dans le taxi avant d'arriver à l'hôpital, est-ce que lui, il aurait été remboursé pour ses sièges à l'arrière?
0: Non, parce que justement, faut se dire une chose que le film... Alors attends, parce que là... je vais te dire une chose que je n'ai jamais vu, ce film-là, déjà.
10: Si, t'en avais parlé.
20: Parlé le dimanche.
22: Avec Travolta.
10: Mais ouais.
20: Il y a la grosse, là.
22: Allô, maman, ici.
0: Mais comment, Tony?
20: Non, mais c'est avec Christy Allais, je crois qu'elle s'appelle.
10: Si, la meuf qui joue dedans, ouais.
22: T'en as parlé l'autre fois, Gégé, t'as dit que c'était un...
10: Mais ouais, le dimanche, t'en as parlé, mais
0: Ouais, non mais de toute manière lui, comme c'était John Travolta qui conduisait, fais-moi confiance qu'elle est arrivée juste à temps pour accoucher à la clinique.
10: Il conduit bien ce mec.
22: Non mais sinon il aurait pu lui faire comme dans Pulp Fiction, une piqûre d'adré directement dans le cœur.
0: Non, je pense pas. Rigaud, une question IRC.
23: Oui, question de seigneur. Est-ce qu'on risque une amende comme dans le... Tu m'écoutes ?
0: Oui.
23: Est-ce qu'on risque une amende comme dans le métro quand on saute dans un taxi par la fenêtre ? Et si oui, est-ce qu'il y a des contrôleurs ?
0: Non, il n'y a pas de contrôleur. De toute manière, si le chauffeur de taxi... si le mec, il prend déjà un taxi et qu'ils lui disent « Bon, ben, attendez, je vais chercher des sous », le mec, il revient pas. Donc, automatiquement, il s'assoit sur sa commission.
20: C'est bien quand le chauffeur de taxi, il a un chien, un pitbull ou un rottweiler. On parlait de film, justement, tout à l'heure.
0: Mais attends.
10: Il y a une question Minitel qui pourrait être intéressante. On nous demande si taxi, c'est des initiales ou une abréviation de quelque chose.
23: Ah, on m'a demandé aussi.
0: Non.
23: Qu'est-ce que ça veut dire, quoi, en fait?
10: C'est des initiales, comme RATP ou...
0: Non, justement,
23: C'est ton débat,
10: Gérard, t'aurais dû te renseigner un peu.
23: Déjà, j'ai perdu 2000 personnes quand ils ont vu que tu savais pas ce que c'était un taxi, ils sont partis, ils ont dit c'est quoi ces débats, ils savent même pas de quoi ils parlent.
0: Ah là là. Ben, c'est bien. Ben,
23: donc, on n'est plus que 4738.
0: Mais c'est pas grave, ils vont remonter.
20: Un taxi, c'est kurde.
0: Donc, tu m'as dit 4738.
20: Ouais. C'est kurde, hein, GG, c'est kurde.
0: Non, mais de toute manière...
10: Merci.
20: Pardon.
10: On y va.
20: Désolé, Manu.
0: Bon, ça y est, on se calme là derrière. Hein. Ouais. Alors, le métier de chauffeur de taxi est une passion ou un luxe? On va demander ça à Rétro Baiser.
22: Écoute, moi, comme d'habitude.
0: Ceux qui rigolent derrière comme des porcs, arrête.
22: C'est pas drôle.
20: Okay.
22: Donc, je te disais, comme d'hab, hein, c'est un mode de vie, c'est une philosophie, tout ça, ça vient de l'Orient. Je pense que c'est plus qu'une passion, c'est plus qu'un luxe. Ça va beaucoup plus loin que tout ça, GG. Faut voir dans l'avenir, comme tu dis.
20: Faut foncer.
0: Non, mais c'est pas moi qui dis faut foncer, c'est Sandy.
22: Bon, ben, faut foncer. Enfin, les taxis foncent pas trop quand même, mais bon, faut foncer, quoi. C'est clair. Ouais. Quand t'es taxi, tu te lèves taxi, tu manges taxi, tu fais caca taxi, tu baisses taxi, tu fais tout taxi.
20: Voilà. Tu vis le taxi.
22: Tu vis taxi, c'est clair. Voilà, c'est clair.
0: Jean-Gabriel. Jean-Gabriel. Rétro-baiser, s'il te plaît, maintenant, on a compris.
20: Ouais, je pense que c'est plutôt aussi une passion, parce qu'un luxe, je pense pas trop, ça dépend, si t'es pas obligé d'avoir... imaginons que le mec, quoi, c'est sa voiture à lui, quoi, c'est pas forcément une Mercedes, hein, c'est pas une Benz, ça peut être forcément, je sais pas, un vieux taco, je ne serais pas les marques, mais bon, voilà, quoi.
22: J'ai une question, s'il te plaît.
0: C'est qui?
22: C'est Rétro Baiser, encore.
0: Non, mais attends, pour l'instant, toi, t'as déjà répondu.
22: Non, parce qu'après, ça sera des...
20: Par contre, Bruce Willis, dans le cinquième élément, ouais, super bagnole.
22: Après, ça sera plus d'actualité, c'est pour ça que je la
6: pose. Il peut les griller, les feux rouges, Jean-Marc.
22: Mais il va
0: Non, vas-y, pose ta question.
22: Il parle des Mercos, des Benz et tout. Est-ce que tu peux faire taxer avec une voiture de location si t'as pas ton propre véhicule?
0: Ouais. Bah, de manière, quand tu débutes comme chauffeur de taxi, t'as quoi? Une voiture de location?
22: Bah, c'est ça, ouais.
6: Tu peux donc, pas faire taxi poids lourd?
0: Tony?
11: Ouais, moi je pense que c'est une passion. Il faut que ça soit une passion à l'origine. Et je pense pas que ça soit tellement un luxe. Parce
0: ça
11: que
0: peut le devenir.
11: Ouais, mais il gagne pas tellement que ça, hein, moi je pense, Manu. Hein. Si tu regardes bien avec la crise à l'heure actuelle des taxis, c'est la merde.
0: Tony, s'il te plaît. Tony?
11: Ouais.
0: Hey, c'est pas Manu qui pose des questions, c'est moi.
11: Pardon, excuse-moi.
0: D'accord?
11: Ouais.
0: Ou sinon, je te vire là.
11: Ah non.
22: Bah non.
0: Donc, alors, tu te calmes, ou sinon, je te vire. Ok? Tu réponds correctement à la question.
11: Ok, bah ouais, c'est ce que je te disais, c'est une passion. Il faut que ça soit une passion au début, et ensuite, ça se transforme en métier. Et voilà.
0: Bah, de toute manière, c'est comme le chauffeur routier.
11: Ouais, tout à fait. Ça pourrait être un loisir aussi. Moi, je pense que tu t'aimais à la folie les camions quand t'étais jeune.
0: Ah, bah, de toute manière, ça m'empêche pas maintenant d'aimer toujours les camions.
6: Voilà, ouais. Parce que ça peut être un loisir aussi. On ne sait pas quoi faire le week-end. Tiens, si j'allais faire taxi. Voilà.
0: Bien. Non, mais même, de toute manière, quand tu vois des gens qui sont sur le bord de l'autoroute, qui veulent aller sur une destination en camion au lieu de. Tu peux les prendre.
22: C'est interdit sur le bord de l'autoroute.
0: Ils ont le droit.
22: Non, à l'entrée, mais pas sur le bord de l'autoroute.
0: Ils ont le droit.
22: T'as pas le droit sur
6: ils
22: la
6: ont le droit.
13: Ils ont pas le droit.
22: Non.
0: Taxico.
22: C'est faux.
11: Ils ont le droit.
22: C'est faux.
11: C'est vrai.
22: Non. Y a pas moyen. Tu peux te faire faucher par un camion.
0: Taxico.
13: Oui, Gérard. Moi, je pense que c'est plus qu'une passion. C'est carrément un mode de vie, un sacerdoce, quoi.
0: Alors, tu peux préciser.
22: Pas de gros mots.
13: Non, précise. Je précise en disant que tout le monde ne rêve pas de devenir taxi, quoi. Il y en a d'autres, bizarrement, qui veulent être médecin ou je sais pas, ou dentiste, tu vois. Je connais pas beaucoup de monde qui rêve d'être taxi. En
0: fait. C'est faux, ça.
22: C'est faux, tout le monde rêve d'être taxi.
0: Attendez.
11: Et d'ailleurs, Gégé, en parlant de taxi, là, est-ce que t'as vu le film Le Professeur Folding?
0: Non. Tu sors.
16: Il a enlevé ses lunettes.
13: Je galère.
11: C'est grave. Hein.
0: Donc pour répondre à la question.
11: Moi je l'aime bien, beau.
0: Manu, tu m'arrêtes ce double son, sinon je te vire aussi des studios.
13: Je t'emmerde.
11: Ouais.
0: Bon, alors Toxico, je t'emmerde, moi je te chie dans le bec. Au revoir.
13: Hop.
0: Au revoir à elle.
11: Oh là là.
0: Hop. Terminé.
22: C'est une parodie.
0: Terminé.
11: Mais du son là.
0: Terminé pour elle.
11: Oui, je vais pas lancer.
0: Bon, alors, cinquième question et vous allez réfléchir à ce que la question. Mm-hmm. Quand vous appelez un taxi, vient-il tout de suite et on va s'écrouter?
11: On va s'écrouter tous ensemble.
16: Qu'est-ce qu'il y a?
0: Ça commence à bien faire. Ouais.
16: Bah oui.
0: Fous-toi bien de ma gueule là.
16: Non.
0: Alors on va s'écouter. J'ai dit Nero. Bon allez hop, tu te démerdes.
16: Mais non, vas-y, dis le titre. Qu'est-ce qu'il y a?
0: Toi, Manu, je sens que tu as morflé avant la fin de l'émission comme...
16: Je sais pas, vas-y.
0: Alors, j'ai dit Nero, avec dans mon taxi, tu profites gratuite.
24: Et voilà, toujours sur Fun Radio pour la suite et fin du débat sur les taxis. Donc, vous pouvez toujours nous appeler au 0803-08-5000 où Capoline vous attend. Et donc, normalement, il y a pile d'armes mais... Il va rien faire, il va même pas toucher au bouton, il va se calmer. Et c'est tout. Manu qui est à l'arrière, en espérant qu'il me fasse du bon boulot, pas comme tout à l'heure.
16: Tu vas halluciner, il y a le Minitel et là on est 800.
24: Hein?
16: On est 800 sur Minitel.
24: 800 sur Minitel? Et sur l'internet, on est combien, Rigo?
16: Ça remonte un peu, on est, attends, combien on est? On est 6022.
24: 6022.
16: Non. Et ils attendent tous la présence de Jouisseuse Mystère.
24: Eh ben non, elle sera pas là malheureusement parce que Apolline l'a eu au téléphone et elle m'a simplement laissé un message. Je sens dit de te dire qu'elle t'aime plus avec un petit cœur qu'elle a dessiné. Voilà.
16: Oh, c'est mignon.
24: Donc voilà, donc alors le
16: titre, elle l'aime plus.
24: Si, si, à même plus que, ah. que son cœur. Donc, ah. Moi aussi, je l'aime aussi, donc c'est pour ça. Donc, vous venez de. Vous avez, attends, Apolline, s'il te plaît. On vient de s'écouter Gégé dit Nero avec Dans mon taxi, tu prolites gratuit.
2: Tu proutes.
24: Tu proutes. Tu proutes gratuit. Oui.
7: Oui, alors à la place de Taxico, on accueille Gégé Rofort, 26 ans de Toulon.
0: Gégé Rofort, bonsoir. Allô. Gégé.
9: Bonsoir, excuse-moi, c'est à cause de Apolline.
0: Ah bon, c'est à cause d'Apolline, c'est ça.
9: Quoi?
0: Bon, alors déjà, il y a une chose que, qui m'énerve, je reviens. N'ayez crainte.
15: Ok, on n'a pas crainte.
2: Qu'est-ce qu'il fait?
15: Vas-y.
22: Une cascade, Manu.
2: Non, pas là, non.
9: Même pas dit bonsoir, mais...
2: Je sais pas ce qu'il fait, Gérard.
15: Fais-nous une cascade au standard.
7: Ouais, la ah, ouais, il a pris le porte-voix.
15: Fais-nous une cascade. Manu qui tombe à pic.
2: Attendez, ben je peux, hein, là.
15: Allez.
22: Ah, c'était beau, en fait. Franchement, tu fais la même qu'hier. Ouais. Tu fais des 4 marches, là, et ça tape.
23: Attention.
0: Ah
22: ouais, bravo.
2: Ah, trop fort. Ah, la vache.
15: Même
2: merci.
15: La cascade de Manu. C'est une cascade à peau aussi. Mais toi,
0: tu viens, Gérard?
22: Avec Rémi Julien, hein, je te l'ai dit hier.
0: Les portes, Gérard, les portes.
7: Toi,
2: allez. Les portes, ouais.
0: Vas-y, c'est pas grave, on continue, là.
22: Du rythme, du rythme.
0: Alors, donc, la question, c'est quand...
22: Une cascade, ça te redressera la gueule.
0: Bon, la question, c'est quand vous appelez un taxi, vient-il tout de suite? On va demander ça à Gégé de... D'où déjà? Tu m'as dit, Apolline
7: Toulon.
0: Toulon, la fréquence?
7: Elle va te la donner.
9: En 3.4.
0: Ouais, bah parle un petit peu plus fort, s'il te plaît.
9: En
0: parce
9: 3.4
0: que... Oh, ouais, ouais. Je t'ai pas dit de coller, je t'ai demandé de parler un petit peu plus fort dans devant ton combiné, d'accord?
9: Oui, donc moi je l'ai appelé en plus là tout à l'heure. Je reviens, hein, je suis sortie et puis j'ai pris un taxi.
15: Allez où?
9: Là, je suis chez moi, toute nue dans mon lit.
22: Non, mais t'es allé où?
0: Bon, on en a rien à foutre que tu sois toute nue dans ton lit, je m'en bats les couilles.
15: Aussi, on s'en branle parce qu'on baisse dans un océan de femmes. Enfin, on baigne, pardon.
9: Oh, c'est beau. Donc, oui, j'ai eu de la chance.
15: Ça te fait kiffer, ça.
9: J'ai eu la chance.
0: Bon, Tony, s'il te plaît.
15: Ouais, ouais, pardon.
9: Au revoir.
0: Non, qu'est-ce non. que je t'ai dit?
15: Non, non, je suis désolé.
0: Attends, pour l'instant, tu t'écrases, d'accord, la nana?
15: Ouais.
2: Hey, Bernard, du rythme.
0: Hein? Alors, maintenant, tu réponds à la question.
9: Oui, donc là, je reviens du taxi parce que je suis sortie, hein, j'avais rien à faire, j'ai appelé un taxi, on a été un peu dehors, il m'a promené, il m'a ramené chez moi. Je pense que tu t'en fous de ma vie, mais je te dis, je l'ai eu en exactement, hein, j'avais montre en main, 25 secondes.
0: Et...
9: J'ai de la chance parce que j'habite à côté d'un parking de taxi.
0: Ah ouais, bah là, non mais attends, attends, Tony.
22: C'est rétrobaiseur.
0: Ouais, bah attends, rétrobaiseur, attends, déjà, elle a pas appelé le taxi, si elle habite ouais. juste à côté d'une borne.
9: Excuse-moi, je préfère qu'il vienne me chercher en bas de mon immeuble.
0: Non, attends, toi, t'es une allumeuse, alors dégage, au revoir, terminé.
15: Bourgeoise.
2: Mais non, vous êtes fou, elle était gentille comme tout.
0: Tony.
15: C'est un mytho, ça, ce qu'elle raconte.
0: Tony.
15: T'as bien fait, GG.
0: Ouais. Tony.
15: Ouais. Bien, ouais. Ouais, bah alors pour répondre à la question, c'est ça?
0: Ouais.
15: Ouais, ça dépend d'où il se trouve, c'est vrai. Mais la plupart du temps, c'est moins d'un quart d'heure. Hein. Ça dépend des sociétés, en fait. Hein. Mm. Mais bon, je peux pas la citer de nom, mais sinon, je t'aurais cité avec plaisir. Mais là, je peux pas.
0: Non, mais attends, parce que. Attends, Tony.
9: Merci,
2: Mamie,
9: m'a remis à l'antenne, c'est super gentil,
0: j'adore.
2: Oh,
0: de rien. Oh,
2: tu
0: la vires.
2: Non, c'est moi,
0: vous la virez.
2: C'est moi, je la vire.
0: Vous la virez.
15: Faut pas déconner.
7: Elle est partie, là.
0: Vous la virez, celle-là.
2: J'aimais bien.
22: Dehors, la risto.
0: Alors, si tu veux la reprendre, tu la reprends hors antenne. Mais pas dans les débats, d'accord?
2: D'accord.
0: Une fois que les débats seront terminés.
15: Ouais.
2: Ok.
0: Nuance. Donc, Tony.
15: Oui, GG, oui. Je t'écoute.
0: Donc, déjà, pour bien se dire une chose.
15: Vas-y, dis-la moi. Laquelle?
7: Laquelle?
23: Va t'asseoir.
0: Tu te crois où, là?
2: Tu m'as dit de la reprendre, je la reprends.
0: Ouais, bah, attends ton micro si tu veux lui parler, d'accord? Bah,
2: il était éteint, tu vas te faire mal à l'ange.
0: Tu te crois où, là?
15: Ouais.
0: Non, tu la vires.
15: Vas-y, dis-moi,
0: viens plus sur l'antenne.
15: Gère, direct.
0: Bon, alors, Tony, donc, pour répondre à ta question, bon, toi, ta question, tu me dis, t'attends plus d'un quart d'heure.
15: Ouais.
0: Bon, déjà, pour se dire une chose, ça dépend à quelle heure tu l'appelles, d'accord?
15: Bah, disons que moi, quand je pars, vers 20h de l'après-midi...
22: Attends, il travaille pas, c'est fou.
15: Si, je travaille.
22: Non, il travaille pas, c'est fou.
0: Bon,
22: c'est
0: Rétrobaiseur et Jean Gabriel, vous la fermez quand je parle, quand je pose une question. Alors, vous la fermez tous les deux pour l'instant, ok?
15: Donc, je travaille à 20h30 et je l'appelle à 20h pour qu'il vienne me chercher à... Bah, je calcule, ça fait 20h15.
20: Et c'est vrai que il est plus là vers 20h20. Donc ce qui est bien, c'est que je travaille à côté de chez moi, parce que j'aide des personnes âgées à se développer. Et je fais aussi.
5: Leur compte en banque,
20: j'apprends, ouais, j'apprends aux enfants à lire, et puis je fais plein de trucs. Je fais du jardinage, des trucs comme ça, quoi. Mm-hmm. Des trucs d'intérêt public.
14: Non, mais attends, ouais. Parce que là, il y a la question que je voulais te poser.
20: Ouais. Bon, non, j'ai pas de casier judiciaire.
14: Non, mais attends, la question, c'est que tu viens de me dire que t'attendais un quart d'heure pour avoir ton taxi.
20: Ouais.
14: Bon, tu l'appelles à quelle heure?
20: À 20h, je te dis.
14: Non, attends.
20: Je te le pas.
14: Non, attends, tu vas pas me dire que tu t'appelles un taxi à 20h et qu'à 20h45 il est devant chez toi pour aller chez les personnes âgées.
20: J'ai dit 20h20. Parce que en fait de 19h à 20h je peux pas l'appeler parce qu'il y a ma série préférée qui passe sur M6.
5: Tu regardes le Big Bill?
20: Non, c'est Marié deux enfants.
5: Non, le Big Bill, faut regarder.
20: Je regarde pas. Ouais, c'est bien le Big Bill, hein. J'adore ça, Gégé. Hein. Ah, c'est ouais. Top. Mais moi je regarde Marié deux enfants, donc je l'appelle à 20h, ouais. Et il arrive à 20h20. Donc c'est pour ça que je te dis qu'il met plus d'un quart d'heure. Parce qu'ensuite il faut que j'aille au boulot, c'est à 20h30. Et à 20h30, là, je vais, ça dépend des semaines. Il y a des semaines A, des semaines B, où je vais en crèche et des enfants à se développer, où je vais voir des petits vieux, tout ça, pour les promener dans la rue.
5: Ouais. Peut-être toi, t'aides les enfants à se développer.
14: Non, mais attends, Tony, attendez. Tony, ouais. Tu vas pas me dire que tu as aidé des enfants à travers. Tu vas pas me dire que tu as aidé les enfants à traverser la rue à cette heure-ci.
20: Ouais. Non, j'ai pas dit à traverser les
14: deux. De toute manière, on va faire la conclusion.
7: GG, à la place de GG Rofort, on accueille Petite Borne, 46 ans, de Montluçon.
14: Alors, Petite Borne, bonsoir.
12: Bonsoir Gérard.
20: Salut. Montluçon, j'aime beaucoup tes filles. Montluçon, j'aime et t'as dit.
23: Ah, oh, c'est bon, c'est bon.
14: Fréquence.
12: Bonsoir les auditeurs, ma fréquence est 107.2.
20: Ok.
12: Un peu, ouais.
20: Ouais, t'as l'air enrhumé.
23: Bon, Gérard, vite fait, il y a Yankee, chauffeur de taxi, il dit qu'en fait, la différence entre un taxi et toi, c'est que toi, tu prends plus de clients tous les jours, même à 150 balles le tour du bois, c'est vrai?
14: Non, c'est faux. C'est tout, les questions?
17: Non, il y a une question Minitel aussi, moi j'en ai une Minitel de Joker, qui demande comment on appelle un chauffeur de taxi si c'est une femme.
14: Bah,
17: une taxiste, une taxiste.
14: Non, de manière, il n'y a pas.
23: Moi, on me disait une taxeuse.
17: Taxeuse, ouais.
23: Ou une chauffeuse de taxi.
14: Jean-Gabriel.
18: Alors, le juste temps d'arrivée du taxi après qu'on l'ait appelé, entre 15 et 20 minutes, approximativement.
14: Déjà, faut se dire une chose.
18: Ça dépend, hein, quelquefois ils nous font bon. Faux, bon.
14: Bon, d'accord, ok. Rétro-baiser, de toute manière, je vais répondre après à votre question.
18: Non, mais t'es pas d'accord avec ce que je viens de dire?
14: Non, mais attends, je répondrai parce que moi je suis pas tout à fait d'accord avec ce que tu viens de me dire. Mm-hmm. Rétro-baiser.
5: Ouais, ben moi je sais que souvent j'ai des problèmes pour avoir des taxis, c'est quand tu sors et que la nuit en sortant de boîte, tu veux récupérer un taxi vers 4-5 heures du matin, 6 heures. Et là, ça devient dur d'avoir un taxi. Des fois, tu l'attends une demi-heure, une heure. Tu vois ce que je veux dire?
14: Non. Alors déjà, pour bien se mettre ça, justement, si tu peux bien en parler de ça.
5: Ouais,
14: parce que
5: ouais.
14: Je peux te dire une chose, qu'en sortant de boîte, ça dépend dans quelle boîte que tu vas, ouais. Que tu vas.
5: Bon, on va la loco, par exemple.
14: Bon, alors à la loco, t'as plusieurs, t'as toujours un taxi qui passe.
5: Ouais, mais regarde, on est plusieurs à sortir, on est 10 à sortir en même temps, le temps que tout le monde soit évacué. Moi, si je suis le dernier, j'en ai pour une heure avant qu'il y ait 10 taxis qui soient passés.
14: Non, attends.
5: Vois, parce que bon, moi, je picole un peu, donc je veux pas prendre la voiture, je passe à prendre
14: le taxi. Mais dans ces cas-là. Ouais. Dans ces cas-là, si t'es, ah ouais, mais attends, parce que là, tu dis que t'appelles un taxi, mais t'as ton permis de conduire, donc au départ, tu vas en voiture.
5: Ah non, je me fais amener par le taxi, je pars de chez moi en taxi tranquillement, il n'y a pas de problème.
14: Ah, d'accord.
5: Pour rentrer, si je trouve pas une bonasse qui peut me ramener à la maison ou chez elle, tu vois, bah, je suis bien obligé d'appeler un taxi.
14: Quoi. Non, mais alors ça, là, je vais te dire une chose, Jean Bézer, reste poli quand même. Reste poli.
19: On parle pas de Lorette.
5: Une bonasse, ça veut dire un canon, quoi, une fille bonne. Quoi.
20: Ouais, mais parle, respecte un peu plus les femmes quand même.
5: Ouais, non, mais bon, non, c'est un compliment.
14: Bon, alors moi, ça y est, rétro-baiser. Oh
5: ouais.
14: Rétro-baiser, ça y est, c'est fini.
5: Suivant.
14: Bon, alors pour répondre aux questions, à la question, c'est combien de temps, quand vous appelez un taxi, vient-il tout de suite? Alors, la question, je vais répondre à Tony, parce que c'est Tony qui m'avait posé une question.
20: Exact.
14: Hein. Donc, toi, quand tu l'appelles, il met 20 minutes à peu près.
20: À peu près, ouais.
14: Bon, alors faut se dire une chose, que déjà, pour commencer, quand tu l'appelles, si c'est une bande téléphonique, souvent, il n'y a presque personne. T'es d'accord?
20: C'est vrai, ouais.
0: Bon, après, t'appelles, t'as des numéros, donc je citerai pas les noms des compagnies.
20: Non, faut pas.
0: Donc, le temps que tu l'appelles,
20: oui.
0: Donc eux, quand tu l'appelles, eux vont te dire un laps de temps qu'il faut attendre.
20: Un laps ? C'est quoi un laps ?
0: Un laps de temps. C'est-à-dire le temps que tu l'appelles et que tu raccroches, ils vont te dire faut attendre 10 minutes, un quart d'heure.
20: Exactement.
0: Maximum. Maximum. Maximum. Mais non, non, attendez. Oh ! Oh ! Qui c'est qui répond, qui parle sur moi là ?
1: C'est pas moi.
20: Désolé. Non, on voulait se renseigner sur
3: la signification du mot laps.
20: Voilà.
0: Bon, un laps de temps, ça veut dire le temps que tu raccroches et que la voiture arrive.
20: Ah, ok.
3: Ah, ok.
20: Okay.
0: Hein? Parce que tu peux très bien attendre 10 minutes. Mm-hmm. Comme de toute manière, ils te le disent. Mm-hmm. Ils te le disent combien de temps qu'il faut attendre.
3: Ouais, ils me disent un quart d'heure blaireau, parce qu'ils me connaissent. Bon, vas-y, un quart d'heure blaireau.
20: Tu peux repérer, toi.
3: Ouais.
4: Oh Gérard, tu suis le débat.
3: Qu'est-ce qu'il fait là ?
8: Vas-y Gigi.
0: Donc, alors par exemple, tu l'appelles à par exemple, tiens, regarde, il est
3: 1h40. Non, moi j'appelle à
0: 20h. Non, écoute-moi Tony. Ouais. Tu l'appelles, il est 1h40.
3: Du matin ? Ouais. Du matin ? Du matin ou ? Ah,
0: ouais. Hein, il va dès que tu vas avoir une personne au standard comme ici.
3: Ouais, Pauline, ouais.
0: Hein, soit Pauline ou n'importe qui, s'en fout du nom. D'accord.
3: Pauline, ouais.
0: Hein. Donc faut se dire une chose. Le temps qu'il arrive, donc il va te dire combien de temps. Déjà, tu vas avoir la personne au standard. Bah, elle va essayer de trouver la voiture qui se trouve à proximité devant chez. Vers

0: Non, j'ai une chatte.
1: Une chatte, mais c'est pas très protecteur, ça, comme animal.
0: Si, ah,
2: elle a une grosse.
0: Mais tu la connais pas, tu la connais
3: non,
0: pas.
3: Non, Tony, s'il te plaît.
4: Ouais.
3: Bon, tu te calmes. Les autres aussi, vous vous calmez.
5: Il faudra demander à Captain Flamme.
4: Ouais, GG, ouais, justement, je suis là. GG, je peux te poser une question, moi. Moi, ce que je trouve dégueulasse, c'est que justement, comme disait Tony, les chauffeurs, ils ont des gros pits ou des gros rottweilers à l'avant. Et ils veulent pas prendre les vieilles dames avec les petits caniches ou les petits yorks sous prétexte que les chiens sont interdits dans le taxi, alors que lui, il en a un à l'avant.
3: Bon, attendez, qui c'est qui vient de poser cette question-là?
4: C'est Retro Baiser, alors je comprends qu'il veuille...
3: Bon, alors attends, écoute-moi bien, Retro Baiser. Je vais te dire une chose. Je vais te dire une chose. Que le chauffeur de taxi, s'il a un chien, il n'a pas le droit de refuser une autre personne avec un autre chien. Il n'a pas le droit de refuser une personne âgée avec un chien.
4: Je l'ai vu, moi. Moi, j'ai vu le chauffeur.
3: Non, c'est faux, c'est faux.
4: Stop.
3: On va faire les sondages.
1: Ah, d'accord.
4: Oh là là.
3: Alors,
1: on était dans le thème, là.
4: Ouais, on était à fond dedans.
3: Pensez-vous, prenez-vous souvent le taxi? Alors, 34% des gens prennent le taxi, que les jours fériés. Je vois pas du tout le rapport. Je sais pas qui c'est qui me sort ça. 27% n'en parleront plus. On sait pas pourquoi. 14% des gens sont taxi et se prennent le week-end. Alors là, qui m'a sorti ça? Ça, c'est du fil d'art tout craché. Y a que lui.
6: Ouais.
3: Alors, trouvez le taxi trop cher. Alors, 57% des gens militent pour la gratuité des taxis. Fildar, quand tu sauras écrire sur un ordinateur, tu me feras signe. Hein. 34% des gens s'en foutent vu qu'ils les braquent. Ça, c'est bien, Fildar. Bien tes sondages de merde.
6: Ils sont bien.
3: Hein, pauvre con, va. 21% des gens ne les trouvent pas trop chers, mais trop cons. C'est bien faire des sondages comme ça avec 20 millions d'auditeurs que je fais. Tu me sors des sondages de merde, et si ça baisse, tu te démerderas avec Max, ok?
6: Ok.
3: Alors, êtes-vous pour ou contre les taxis? Alors ça, les pour ou contre, je n'en veux plus dans mes sondages. Alors, s'il y a un pour ou contre sur le deuxième débat qui va porter sur l'emploi à domicile, je n'en ferai aucun sondage. Clair, net, précis. Hein? Alors, attention à toi, Fildar, au lieu de regarder des photos de cul. Donc, dans ces cas-là, tu sors des studios, je ne te veux plus. Alors, êtes-vous pour ou contre les taxis? Alors, 33% des gens sont contre. Bon, allez hop, les sondages terminés, poubelle.
7: Bien joué.
3: Non, c'est pas Rigo.
7: Ah bah non.
3: Donc, conclusion.
8: Bon, Gérard, attends, j'ai plein de questions sur l'IRC.
3: Ouais.
8: Déjà, il y a un...
5: Oh, t'as pourri les sondages, moi je te pourris ton truc.
1: Quoi? Je travaille 3 heures.
3: Laisse son micro allumé, d'accord?
5: Ah non, il pourrit les sondages, pourrit son speech.
3: Non, c'est pas lui, c'est l'autre PD là-bas.
5: Bah, je te le dis direct.
8: Donc.
3: Il y a un autre là. Et on dirait qu'il va se branler avec le poteau.
8: Voilà.
1: Il raccroche tout le monde, il me pourrit mon standard.
8: Donc, il y a un chauffeur de taxi qui s'appelle Dan.
5: Y'a pas moyen.
1: Ah bah ouais, tu l'as pourri de
3: chambre. Hop là, s'il vous plaît.
8: Lancer de stylo en chrome.
3: Arrête.
1: Tu parles de la cascadeur.
3: T'es fou. Tu lui laisses son micro allumé, d'accord? Ou tu vires des studios, toi?
5: Y'a pas de problème.
1: Là, t'es pas un clodo.
3: Tony, au revoir. Salut.
1: Alors c'est pas moi.
0: Ça fait longtemps.
1: C'est pas moi, GG.
3: Dehors.
1: C'est pas moi.
3: Bon, Tony.
0: C'est Tony.
4: C'est un polo ou un pedro, j'entends.
8: Ouais, je suis à l'area.
3: Bon alors, Rigo, vas-y.
8: Yo, big up. Donc, je disais, il y a... Mais ouais, non, mais on met Fildar à l'internet. Je vais pas pouvoir tout faire. Donc, sur IRC, il y a Dan qui est taxi, qui te demande si tu pouvais raconter la fois où il t'a pris en taxi avec Jouisseuse Mystère et que vous avez fait des trucs obscènes avec lui à 3.
3: Non, c'est faux. Donc, j'y répondrai pas.
8: Mais lui, il dit que c'est vrai.
3: Non.
0: C'était 4.
8: Ok.
3: Donc, conclusion du débat, on va demander à Retro Baiser.
4: Déjà ?
3: Oui, on fait la conclusion, faut attaquer le deuxième.
4: Débat bien, débat instructif. Le milieu des taxis, je pense que c'est un milieu passionnant. T'as bien fait d'aborder le sujet. Et si tu veux que je t'expose ton compteur, il n'y a pas de problème. Tu me passes un petit coup de fil, Manu, il transmet, et je te l'expose, ton compteur.
3: Okay.
4: C'est tout disjoncté, mon pote.
3: Jean-Gabriel ?
9: Ah, il a l'air d'accord. Écoute, moi aussi, je pense que c'était un débat instructif, constructif. Indispensable.
4: Enculable.
9: Et il n'y a pas de problème. Je peux te prendre le taxi en remorque, mon vieux. Jouib. Je te prends en remorque quand tu veux, gamin.
3: Ok. Tony.
1: Ah, bah, c'était un bon débat. Moi, je me suis bien frustré, là. J'ai essayé d'être le plus sage possible.

0: J'espère que t'as apprécié, Gégé, le geste.
1: Mais quoi ?
0: Hein, ça s'est bien passé.
1: Gérard !
0: Il s'en branle.
2: T'as fait du bon boulot.
3: Non, non, je t'écoute, Tony, t'inquiète pas.
0: Donc je disais que j'ai été le plus sage possible, j'espère que t'as remarqué.
3: Ouais, j'espère.
0: Et que ça s'est bien passé. Et t'as vu que ça s'est bien passé.
3: Bah,
0: donc tu peux me faire confiance et on se fait une bouffe quand tu veux, mon pote.
3: Ouais. Ok, y a pas de problème. Petite bande pour terminer.
2: Cuisine bien.
4: Ouais, Gérard, alors moi je suis contente que tu aies fait un débat sur les taxis parce que je t'ai dit, je suis chauffeur. Bon, j'ai pas pu participer beaucoup hein, parce que j'essaie de vous appeler, mais c'est saturé. Et je peux te dire que si tu veux venir m'exploser le compteur, c'est quand tu veux. Hein.
3: Ok. Donc moi, conclusion du débat donc pour moi. Donc c'est dommage. C'est dommage qu'on n'ait pas pu faire les 10 questions comme d'hab. Ouais. Pourquoi ? Parce que y a un petit con de Phil Dark qui a foutu sa merde, comme d'habitude.
2: Non. Non,
3: donc, qu'est-ce que je peux dire d'autre ? Ben, c'est tout. C'est tout. Donc,
2: vas-y, Philou, on est avec toi, Philou.
5: Oh c'est pas moi.
2: Oh, oui. On est avec toi, Phil Dark.
1: Il y a une conclusion internet.
2: Gérard.
3: Bon, allez, hop. Terminé, on va s'écouter la dodoche de
6: Attends, ce attends, j'ai pas de disque.
3: Avec moi,
6: disque.
3: Moi, avec moi ou quoi avec.
6: Attends
3: je bosse.
6: J'ai pas de disque, attends.
3: Allez, hop, allez, hop.
5: Oh là là, c'est le bordel là. Oh,
7: c'est le
8: bordel. Fuldar, tu balances. Si tu commences à jouer au con comme ça, tu vas dégager tout de suite.
9: C'est de la bombe.
8: Mais Rigo, si tu veux pas que je crie, retire 5 minutes ton casque parce que là je vais m'énerver. Fuldar, tu balances. Attends, toi tu t'écrases, d'accord. Fuldar, tu balances.

0: Qu'est-ce qu'il y a?
1: Quoi?
2: Oh là là là!
0: Qu'est-ce qu'il y a? Mais arrête!
2: Tu vas prendre le portable dans ta gueule, tu vas!
3: Oh la bête!
2: On s'est pris une bouteille de coca!
3: Oh là là! Oh yes!
0: Genre, on a dit pas le coca, pas demain!
2: Non!
4: Ta gueule!

0: deux PD de la bande FM.
1: On continue là, Gérard, on continue.
0: J'arrête ou pas là?
2: Bon, Filard, tu passes correctement.
3: Tiens ton stylo.
2: Hey, Filard, tu continues pas ta saison.
1: Y'a rien.
2: Fais gaffe parce que c'est celle-là que tu vas te prendre tout à l'heure. Alors, regarde à toi.

0: dernière question. Combien de temps vas-tu pour pêcher ou ça c'est? Hop, dernière question.
1: De quoi?
2: De quoi?
1: Répète.
2: Allô?
1: Oh là là.
3: Vas-y, Gégé.
0: Attends, toi, tu t'écrases, d'accord? Tu fais ton boulot correctement et tu la fermes.
1: Ok.
0: Ok.
1: On veut répondre à la
0: question. Attends, t'as compté ton micro et tu la fermes.
1: Mais je vais répondre à la question.
0: C'est à l'heure, tiens. Tiens. Bah, tiens.
1: Non, en fait. Mais non.
0: Fais-le. Hop.
4: Oh non, Gérard.
3: Mais non, Gérard. C'est ça pour faire le débat.
5: Oh là là, ça y est, il se barre encore.
3: C'est bien, Gérard. T'es cassé.
5: Ouais. Ah, il fait son chaud là.
1: J'irais bien refaire un tour du côté de chez Max pour me plaindre du débat qui ne tourne pas très rond.
0: Okay. Si tu commences à jouer au con comme ça, tu vas dégager tout de suite. Merde.
4: Alors tu vois, toi t'es vraiment une fils de pute.
1: Ta gueule.
4: Fildar, tu balances.
6: Thank you.

0: choisir des auditeurs qui rigolent et qui sont de voir. Hein.
1: Ta gueule !
2: Du débat,
0: pas de radio et pas d'insultes.
2: De Gérard.
0: Et donc, le premier disque, c'était pas du tout ce que je vous annonçais. Donc, c'est Phil Dark qui a mal fait son boulot. Donc, c'était les Daft Punk.
3: Gérard, je reviens des toilettes là. C'est toi qui as pissé sur la planche ?
0: Toi, si c'est pour me dire des conneries comme
3: c'est
0: ça,
3: pas,
0: tu
3: je
0: vois.
3: Demande.
0: Si c'est pour me dire des conneries comme ça, tu sais ce que tu fais. Tu prends tes clics et tes claques et tu rentres chez toi.
3: Et j'ai okay. Pas de voiture, il n'y a pas de taxi, ça.
0: Ouais, ben, prends pas les gens pour des cons, d'accord? Donc, on m'a dit d'annoncer pour vendredi à la locomotive. Donc, il y aura Gigi Pin, Gigi Jean-Marie.
4: C'est pas des Gigi. C'est
0: ta gueule.
4: Des DJ, donc faut que tu le redises.
0: Oh, écrase-toi, je dis ce que je veux. DJ Jean-Marica, DJ Morve, DJ Langue de Pute. Et en exclusivité, Guy et René au percu, et bien sûr, votre serviteur Max. Et donc,
4: Ils sont masqués, hein, au percu.
0: Et vous êtes toujours sur Fun Radio, donc vous avez écouté les Daft Punk et puis un remix de Sur Moi, donc on est toujours sur Fun Radio. Donc apparemment on a perdu du monde sur l'IRC, mais c'est pas grave.
5: On en a pas perdu, hein, c'est qu'ils viennent pas tout simplement.
0: Bah ouais, mais c'est dommage.
5: Parce par contre ils sont tous sur Minitel.
4: Ouais, on est 1402.
0: Ouais, mais moi je voudrais bien que ça vienne sur.
4: Il y a un quart qui vient d'arriver d'ailleurs.
0: Je voudrais bien que les gens reviennent sur l'IRC parce que je voudrais attendre les mines.
4: Tu fais un point avec Fildar sur le Minitel, ça marche plus. Hein.
0: Le débat va porter sur les positions. Donc ça, pour ça, on va cueillir Gros Sado de Lille. Tu peux me donner la fréquence parce qu'au standard, ils n'ont pas été capables de me les donner.
6: Oui, bonsoir, c'est Gros Sado et sur la fréquence 106.9 FM.
0: 106.9, ok.
6: Bonsoir à tous.
0: Godaclou de Calais.
7: Bonsoir.
0: La fréquence
7: 95.2.
0: Ouais, ben, je vais contrôler. Je contrôlerai quand je rentrerai. Gros Palo, 21 ans, Toulouse.
8: Oui, bonsoir. Ma fréquence, c'est le 94.
0: Oh, le Larsen.
8: Oui, mais c'est pas de ma faute, hein.
0: Ouais, ben, si ça avait qu'un sans fil, ça n'avait pas été.
4: On va régler.
0: Donc, la fréquence
8: 94.7.
0: Et. Bobon de Bobon Aspers, Sperm, 23 ans de Limoges.
8: Bonsoir, Gérard.
0: Bonsoir. La fréquence?
8: C'est
0: 107.3
8: FM.
0: 107.3.
7: Ok.
0: Bon, celui qui parle derrière, comment ça se la.
7: Ok.
0: Oh, j'en connais un. Il
4: allez,
0: va
4: Gérard,
0: pas, il
4: on
0: va
4: accouche là.
0: Oh ouais, t'écrases-toi.
4: On n'avance pas avec chaque fois.
0: Attends, c'est pas toi qui commande, c'est moi, d'accord?
3: Non, mais vas-y, GG.
0: Bon, hop là, on éteint, voilà. Alors, quel genre de position aimeriez-vous faire avec votre copine ou copain? Et on demande ça à
5: Gérard. Gérard, avant que tu commences le débat, il y a Ice-T sur l'IRC. Il te demande si, en fait, tu connais les 101 positions du caca sur toi.
0: Non. Je
5: tu sais, c'est un livre avec toutes les positions.
0: Ouais, bah, c'est bien.
5: Ouais, bon,
0: tu ferais mieux d'acheter un bouquin de cul pour te masturber la nuit. Donc, gros sado pour toi.
6: Gros sado, oui. Bah, moi, comme mon nom le précise bien, la sodomie est déjà en prompt. En 12, la levrette. En 3, le cunny.
0: D'accord.
6: Best of tes positions.
0: Je te les dirai pas, d'accord.
6: Non, mais je te dis best of de mes positions.
0: Ok. Non, mais je te demande quel genre de position aimeriez-vous faire avec votre copain ou copine.
6: Ouais, copine, ouais, c'est ce que je te dis. Sodo, levrette et cunny.
0: D'accord. Godaclou.
7: Ouais, bah bon, écoute, j'ai fait tout ce qui était possible naturellement de faire, dans les voies naturelles ou autres, sexuellement. Donc, si tu veux me poser des questions, il n'y a aucun souci.
0: Non, mais tu réponds déjà à mes questions, ok?
7: Mes positions préférées, c'est le cercueil en feu. C'est-à-dire que j'allonge ma copine dans le lit, je mets le feu au lit, et je la noie sous mon sperme et j'éteins le lit, sous mes éjaculations.
0: Ouais, je crois que...
6: Gros palo.
8: Oui, bah alors écoute, déjà, merci Gérard de faire ce débat-là, parce que c'est un débat qui me concerne tout particulièrement.
4: Elle est énervante, elle. Hein.
8: Et donc, je voulais seulement te remercier, sinon, alors mes positions préférées, écoute, j'aime beaucoup de choses, mais je vais te parler d'autres choses. Par exemple, oui, j'aime beaucoup tout ce qui est un petit peu sadomaso. Donc, enfin, pas sadomaso, mais au moins très, très original. Donc, par exemple, attaché ou les yeux bandés ou alors avec de la nourriture sur soi. enfin quelque chose comme du miel, tu vois. Tu vois de quoi je parle. Et enfin que des choses comme ça, sinon j'aime beaucoup la levrette évidemment.
0: Et voilà quoi. Ça fait peur comme tu réponds bien aux questions.
7: En plus, hein, elle a une voix pas du tout excitante, je tenais à le dire.
0: Bonbonne à sperme.
1: Bonbonne de sperme.
0: Ouais.
1: Moi j'aime tout, quoi. Par en haut, par en bas, par derrière, par devant. Tout.
7: Tranquille.
1: Ouais. Okay. Pas difficile.
8: Ouais.
0: Non, bah,
8: bien.
6: Et tu kiffes les beaux gosses imitateurs?
1: Je kiffe les beaux gosses, ouais.
6: Ok. Ouais. Imitateurs.
1: Imitateurs aussi, ouais.
6: Okay. Et les frustrés qui doivent prendre des voix débiles, t'aimes bien aussi?
1: Ah, oh, j'adore.
0: Ça va, ça vous dérange pas si je réponds?
6: Bah, excuse-moi, t'étais là.
0: Ouais, bah si ça te dérange, je te le dis.
6: Y'a pas de problème, vas-y, Gérard, continue.
0: On raccroche, hein?
6: Ok.
0: Donc moi, les positions, donc, mais c'est un débat qui est un peu délicat parce que j'ose pas trop parler de ça parce que ça regarde pas trop les gens, ma vie privée.
1: Bah, nous on t'en parle, hein, donc tu pourras en parler.
0: Moi, ce que j'aime bien, c'est la levrette et c'est tout. Voilà.
7: Il y a même des fois où tu te trompes de trou, il paraît.
0: Toi, si t'es pas content tout à l'heure, tu vas dégager, ça me perd une place de libre. Non, mais ça, c'est pas la peine de m'avoir
9: ramené. C'est le livre du Kama Sutra, Gérard. Ouais, c'est non, les
0: mais j'en ai rien à foutre, j'ai pas besoin de.
5: C'est bien, c'est le caca sur toi.
4: Il les connaît, Gérard, les poses.
0: Alors, donc pour. Manu, t'éteins ton micro, s'il te plaît, merci.
10: D'accord.
0: Donc, alors, pour ou contre. Alors, je préviens d'une chose que si la semaine prochaine j'ai encore des pour ou contre, je lis plus du tout les trucs sur les débats, hein. Ça commence à être lourd. Alors donc c'est la dernière fois que je vois ça. Donc pour ou contre les possessions sexuelles, alors il y a 30% qui sont pour mais seulement entre amis. 40% sont contre sauf si c'est faisable au travail.
1: Gérard, on peut le faire entre potes?
0: Ah ben ça, quand je te parle entre copains ou copines, t'avais qu'à répondre à la question. 29% pensent que les positions sexuelles ne servent à rien, donc je sais pas.
7: Gérard, j'ai oublié une position aussi. Ah, on a raccroché.
0: Voilà.
7: C'est la cabine. J'ai oublié une position que j'aime bien aussi, ça s'appelle le tourniquet. J'ai une fille devant moi, une fille derrière moi, une fille à gauche, une fille à droite, et j'ai mis des coups de caquette dans le temps direct. En tournant.
0: Qu'utilisez-vous comme matériel ou objet spécialisé dans ce domaine? On va demander ça à Bonbonne de sperme.
1: Moi j'adore les godes.
0: Ouais.
1: Des gros godes, bien durs et bien, tu vois, bien représentatifs de la verge.
0: Mmh.
1: Voilà. J'aime les godes, ouais. J'aime qu'on m'attache aussi.
0: Ouais, ben ça, c'est carrément truc sadomaso.
1: Ah non, pas du tout.
0: Ah bah si. Il y avait une question hier soir.
11: Tu sais où c'est?
0: Oh, tais-toi, toi.
7: Moi, je voulais dire.
11: Bah, ton cul.
0: Ta gueule.
7: À Bonbonne de sperme, que bon, je suis sculpteur, hein, et je fais des moules de bites à mon effigie. Si elle veut bien, je lui en enverrai un.
1: Je suis acheteuse, ouais.
0: Qui c'est qui s'amuse à parler, là, quand je demande s'il y avait une question hier?
1: C'est Pedro?
7: Non, Rodrigo.
1: Rodrigo.
0: Ça commence à bien faire là, ceux qui s'amusent comme ça, hein, parce que là, vous commencez à me gonfler sérieusement.
4: Gérard, j'ai une question au Minitel.
0: Non, il y avait une question hier, c'est la question Minitel, j'en ai rien à cirer.
5: Oui, il y a mon pote Sidney qui est au travail, il dit que.
4: Il y a Raymond, donc lui se demande si c'est possible en fait.
5: Fildar,
4: quand
5: tu peux.
4: Ah, pardon, Rigo, excuse-moi, je t'ai pas.
5: Tu peux me laisser finir. Il y a mon pote Sidney qui est sur son lieu de travail et lui, il dit que ce qu'il préfère, c'est la levrette avec un doigt dans le cul. Qu'est-ce que t'en penses?
0: Non, pas. C'est quand même assez crade, hein.
5: Ouais. Mm. Et alors, sinon, il y a Florent sur l'IRC, il te demande si tu pratiques la position du cachalot.
0: C'est quoi ça?
5: C'est.
11: Salut Gérard, c'est Fred.
0: Ta gueule à toi!
5: En fait, la nana, elle est face au mec qui s'écarte et elle met ses mains devant sa tête pour pas qu'on voit sa sale gueule.
0: Voilà.
7: Sa sale gueule de malouche.
5: Non, de Sandy, il dit, je sais pas.
4: Oh non.
7: Ah bah non, pas de nom.
4: Rigo, quand veux-tu que t'aies du monde sur internet?
0: Gros Polo.
12: Ouais, Gérard, c'est Marion.
8: Attends, c'est Gros Palo, s'il te plaît.
0: Gros Palo.
8: Oui, bah alors, bah écoute, moi je pense que.
0: Vous allez vous réveiller plus que ça ou oui, sinon je vous herbe?
8: Celui-là. J'utilise beaucoup de choses, surtout des menottes que j'ai piquées à la police. Et puis c'est tout, puis beaucoup de choses.
7: Oh là là, les vierges mythomanes.
0: Punaise. God à clou.
7: Écoute,
0: oh,
7: c'est sur les ustensiles.
8: Oui.
7: Bah moi j'aime bien les fouets, les les fouets, c'est ce que
0: Oh là là, qui c'est qui m'a choisi ça là?
7: Non, mais parce que je pensais à autre chose.
0: Qui?
10: Les goûts qu'on veut, hein.
4: C'est moi, moi je les aime bien.
0: Ouais, bah tu les aimes bien, t'es un peu starbé toi, hein, parce qu'ils dorment à moitié là.
4: Et d'ailleurs, excusez-moi, à la place de Grosse Sodo qui est parti, à tes souhaits fil, on va accueillir PD du cul. Bonsoir PD du cul.
13: Salut GG.
14: Salut PD du cul.
13: Salut, ça va?
14: Ça va.
0: La fréquence?
13: Moi, j'appelle de Paris 101.9.
4: Anal.
0: Ok.
7: Mon cul.
0: Oh, ta gueule un peu. Eh, vous allez rester poli parce que là, sinon, je vous herbe tous.
13: GG, tu pourrais me répéter la question, s'il te plaît?
0: Je répète plus les questions.
14: Tu utilises quoi comme matériel?
4: Gérard, t'as pas le sondage sur les positions?
0: Oh, tu tâtes ton...
4: On m'a demandé sur Minitel.
0: Je ne vais pas le savoir.
4: On est 1743.
5: Gérard, Obi-Wan, il te demande si la masturbation, c'est une position sexuelle et il te demande aussi si l'autosodomie, c'en est une.
0: Non. Pas du tout. PD de cul.
4: Du cul. Excuse-moi, je lui parlais, je lui disais qu'on répète plus les questions, il est là. Vas-y.
13: Ok. Alors, GG?
0: Ouais.
13: Ouais. Alors, ouais, à part ça.
14: C'est le matériel, hein.
0: Et maintenant. Oh là là.
13: Ouais, ce que je prends, généralement, quoi. Je prends souvent des fers à cheval. Que j'installe au pied.
7: Des fers à cheval, blérale.
13: Non, mais c'est pour Gérard.
0: Alors, tu dégages, hop, allez. Au revoir. Terminé pour toi. Comme ça, t'as répondu.
7: Bien joué, GG.
0: Et l'autre, j'en connais un, ça va être Paris, mais Gerbet aussi, s'il continue. Donc. Oh, ça va, Pilar, je t'emmerde pas. Ouais, ça fait 5 fois que je te dis d'éteindre ton micro, tu le laisses.
9: Tu peux parler?
0: Tu le laisses éteint, t'as rien à dire.
4: Il veut pas que tu parles.
0: Tu t'occupes du standard.
4: Tu gères le standard, alors que moi je peux.
5: Bon,
4: toi,
5: Gérard.
4: Tu peux pas.
5: Gérard,
4: alors,
5: sinon.
9: Je vais parler dans ton micro, Manu.
5: Pour calmer le débat, Gérard.
0: D'ailleurs, toi, tu vas prendre une gaufre, ça va te faire tout drôle.
4: Gérard, on peut revenir au débat ou pas?
5: Ouais, s'il te plaît, parce Merci. Que sur IRC, il y a mon pote Sidney qui est au travail, il dit que si tu connais pas la lèvrette avec un doigt dans le cul, il veut bien te montrer.
0: Non, j'ai pas besoin de lui. L'autre sondage, positions sexuelles sont-elles interdites? Alors, 12% pensent que oui, c'est interdit. 47% pensent que c'est pour une prostituée, c'est mieux. Ben, je pense aussi. 21% répondent qu'ils s'en foutent, moi aussi. 10% pensent que les interdits sont celles de vestiaires au foot. Alors là, je vois pas du tout. Je vois pas du tout le.
4: Ah si, les vestiaires, c'est quand tu sors du stade.
9: C'est les pom-pom girls qui se tapent.
0: C'est ça.
4: Si tu tournes à droite.
0: Là, tu ferais mieux de dire pom-pom girls que
7: ça dépend. Ouais, elle est jolie, hein. Elle est belle.
4: Si t'es au parc, en fait, c'est à gauche. Allô.
0: Alors donc, quatrième question, existe-t-il des écoles ou des formations pour apprendre les positions? On va demander ça à Godaclou.
15: Bon Gérard, c'est Fred, tu peux faire ma conclusion?
0: Non, ta gueule.
7: Je pense qu'il n'existe pas d'école de sexe, on apprend ça dans la vie, le plus tôt possible, si c'est possible. Mais je pense qu'il n'y a pas d'école agréée, non, par l'État ou par rien d'autre. Si, je crois qu'il y a un truc qui dépend de l'Église. Ouais, un truc comme ça, ouais.
4: Il n'y a rien agréé par l'État, mais par les tons, oui.
7: Voilà, excellent.
0: Alors, Fildar, tu fermes ta gueule pour de bon parce que le ton, il t'emmerde. Si tu veux dire Sandy, il t'emmerde.
7: Non, mais là,
0: c'est clair.
9: Et t'es parano,
4: non,
9: genre.
4: Non, c'était un jeu de mots, c'était pas une allusion.
0: Ouais, ben.
7: Tout le monde a kiffé en plus.
0: Ouais, Godaclou, tu t'écrases un petit peu, merci. Gros palo.
14: Ouais, ben alors, à mon avis, c'est instinctif, hein, y a pas d'école. Tout le monde fait ça. L'instinct.
4: T'apprends sur le tas, hein, je peux.
14: Exactement, sur le tas.
4: Excuse-moi, mais.
7: Voilà, ça c'est mieux, Philou.
4: Oui, d'accord, ça passe mieux.
14: C'est plus subtil.
0: Bande de sperme.
4: Bonbonne.
7: Je prends tellement de bites, c'est banque de sperme.
0: Oh, ouais, tu t'écrases.
14: Y a pas d'école, non, mais par contre, moi je conseille les films. J'ai beaucoup appris en regardant la télé, notamment Canal, et en ce moment, si ça intéresse les gens. Et j'ai beaucoup appris, ouais. Gérard?
0: Non mais Fildar, c'est la dernière fois que tu me mets des conneries.
4: Mais j'ai rien mis là.
0: Ouais ben fais gaffe à ça tout à l'heure. L'autre fois
4: c'est au standard.
0: Tu t'es pris un briquet mais tu risques de te prendre ça dans ta gueule encore.
7: Bon on pourrait continuer là parce que je m'échauffe pour la télé là. Bon,
0: toi Godaclou tu t'écrases.
5: Gérard,
0: tout à l'heure tu as gerbé.
5: Sur IRC ça remonte un peu, on est 823 parce qu'avant on était 822, il y a Arnette le limeur de Fion qui vient d'arriver.
0: Ok.
4: Gérard, excuse-moi, à la place de PDUQ, on accueille Limeur de Fion.
16: Oui, bonsoir Gérard, bonsoir.
14: Salut Limeur de Fion.
16: Bonsoir.
0: Bonsoir, ta fréquence?
16: J'écoute sur internet.
0: Ta fréquence?
16: 99.12.
0: Bon, alors, toi,
4: Point 1, pardon.
0: Ça n'existe pas.
16: Non, c'est ma radio qui déconne, c'est tout.
0: Ouais, ouais, ben, toi aussi, tu déconnes.
16: Ok.
0: Hein? Donc, pour toi
16: J'ai pas entendu, j'étais au standard.
0: Il s'est demandé quelque chose.
16: Il la répète pas.
10: Ça s'en occupait.
0: Bon, alors, j'ai compris ce que ça voulait dire. Ok, c'est pas grave, alors...
16: C'est sur les écoles.
0: Donc, pour toi, la question.
16: Ben, j'ai pas entendu, j'étais au standard.
4: Non, c'est faux.
17: Non, je te l'ai dit, y a-t-il des écoles pour apprendre le sec, je te l'avais dit.
16: Bah oui, exact, excuse-moi, Manu. Alors là, je pense pas du tout qu'il y ait des écoles pour apprendre le sexe, parce que ça vient tout seul, Gérard.
18: De toute façon, tu seras pas allé, toi.
16: Comment?
0: Oui. Je pense que
16: oui.
0: Manu...
17: Oui, quoi?
0: Apolline, tu peux quand même l'aider.
10: Mais je l'aide, mais il veut pas que je l'aide. Il veut pas que je l'aide.
0: Pour l'instant, vous me prenez que des cons, alors ça commence à bien faire.
10: Ah, on les trouve très bien.
17: Ok, on dégage Limor de Fion.
5: Gérard, pour calmer le débat, il y a Yankee qui te demande si t'es plutôt levrette ou analphabète.
0: Aucun des deux, comme ça il est servi. Tout le monde a répondu, donc...
4: Excuse-moi Gérard, j'ai une petite question Minitel. J'ai ma sœur qui me dit...
0: Toi, tu vas te prendre cul avec tes messages personnels.
4: Phil, je vais me coucher bientôt, donc lis mon message et n'oublie pas le beurre.
0: Bon, alors Phil Dard, tu dégages, je te veux plus dans à l'aria.
4: Il y a 1900 connectés, faut en parler du Minitel.
0: Va te faire foutre,
4: je ne dis plus rien. Je ne dis plus rien.
18: Et sinon, j'ai été plus clitoridien, amygdalien ou analien.
10: Vaginal.
0: Bon, vous fermez un peu vos gueules. Parce que tout à l'heure, je sens que ça va vite se terminer le débat. Donc, cinquième question. Combien de positions existent-ils en France ou autre? On va demander ça à Godaclou, comme il a une grande gueule.
18: Oh, il y en a beaucoup. Hein. J'ai une grande gueule et une grande bite aussi. Et il y a beaucoup.
10: Ah ouais.
18: C'est vrai. Je te montrerai ça.
10: Mm-hmm.
18: Il y a beaucoup de positions. Hein. Je crois que ça évolue sans cesse. Hein.
0: Mm-hmm.
18: Et moi, j'en connais beaucoup. Et ouais. Je suis prêt à laisser mon numéro et en apprendre.
0: Ouais, ben, tu laisseras ton numéro au standard, ils s'amuseront avec toi. gros palo.
10: Ouais, alors à mon avis, en France, il y en a énormément. Il y en a encore plus ailleurs, mais en France, il y en a quand même beaucoup, surtout que ça s'invente tous les jours. Hein. Plus on en fait, et plus on en invente.
0: D'accord. Bobon de sperme.
19: En France, c'est bien connu, on est champion de l'amour. Et c'est les Français, en fait, qui en connaissent le plus.
0: Je pense pas, parce que je crois que j'avais lu un sondage qu'on est quand même classé assez loin.
19: Non, on est champion de l'amour.
4: Voilà, on est combien, Gérard? On est combien dans le classement?
0: On est pratiquement dernier.
4: Ah ouais, sur combien?
0: Presque dans les derniers.
4: Sur combien?
0: Non. Sur, je sais plus.
4: Sur deux?
0: Non, je sais plus.
18: Mais t'as confondu avec la FIFA, je crois.
0: Attends, Goldorak.
18: Ah non.
0: Tony, tu as fermé ta gueule.
18: Non plus.
0: Non plus.
17: C'est Godaclou.
0: Ouais. Eh ben lui, il va commencer à se calmer parce que...
18: Et mon vrai prénom, c'est Marc.
0: Ouais. Marc dit David Alpha.
18: Ok, si tu veux.
0: Voilà, alors... Oh là,
4: comme si on allait le passer à l'antenne.
0: Ouais.
17: Arrête.
0: Ouais, ben faites votre boulot.
10: Vas-y, continue.
17: Ben continue le débat, Gérard.
0: Ouais, ben...
4: Putain, c'est mou, là, t'es mou de la bite, hein.
0: Oh, ta gueule, toi, va te enculer, toi, gros con.
17: Il y a du Viagra dans le bureau. Gérard, gobe un coup.
5: Gérard, sur l'IRC, il y a Jordan, il te demande si tu t'es fait virer de la banque du sperme parce que t'avais tout bu.
0: Non. Tiens, en parlant de lui, là, il y a ton petit copain, là, Lucas, qui te souhaite le bonjour, l'abruti de Phil Dard.
18: Là, j'étais en train de me poser une question. Un mou de la bite et une molle de l'anus, qu'est-ce que ça peut faire?
0: Moi, je t'emmerde.
4: Des chamallows.
0: Voilà. Alors, peut-il se faire. Ouais, on va mettre un disque parce que sinon, à 2h30, on a fini.
10: Putain, tu glandes rien, Gérard.
0: Je t'emmerde, toi, d'accord?
4: Et toi, t'as répondu à aucune question, Gérard, que dalle, entre parenthèses. Hein.
10: Rien,
5: c'est vrai,
10: rien,
5: t'aurais
10: rien,
5: pu
10: rien,
5: répondre aux questions que tu poses.
0: Donc, Tony, il n'y a pas de fun, je répondrai après. Tony, il n'y a pas de fun avec Blanchis-moi l'arrêt dans le 106. Et on se retrouve juste après pour la suite. Et voilà, vous venez d'écouter Tony et les potes de fun avec Blanchis l'arrêt dans le 106. Et donc, on est toujours sur Fun Radio sur la suite et fin des débats sur les positions. Et donc, je vais donner un petit sondage. Alors, les positions sexuelles doivent-elles être payantes? Eh ben ça, je vais pas en parler tout de suite parce que c'est la question.
17: Ah,
0: ça va être la question. La merde. Donc, qu'est-ce que je voulais dire? Donc,
4: on va recueillir les auditeurs.
0: On va recueillir.
18: C'est maintenant.
19: Ouais, c'est maintenant, faut s'y mettre.
4: De ta l'antenne, les grands.
0: Alors, bonbonne de sperme.
19: Oui, Gérard.
0: Donc, rebonsoir.
19: Rebonsoir, Gérard.
0: Gros polo.
19: Gros palo, s'il te plaît.
0: Gros palo, pardon.
19: Ouais, c'est moi.
0: Godaclou.
16: Salut.
0: Ouais. Et Starlet 971.
17: Non.
0: Non. Bon bah d'accord,
18: ce qu'elle a fait. Je voulais juste te dire que c'est dommage que je vous ai pas eu avant parce que sur le débat précédent, parce que je connais un professeur qui s'appelle le professeur Moncu, qui opère les kystes et qui répare les lésions anales. Et je pense que ça aurait pu t'intéresser.
0: Bon alors gros palo, c'est la dernière fois que tu dis.
8: Non, excuse-moi, c'est.
0: Non, pas gros palo, mais Godaclou. C'est la dernière fois que tu dis une connerie comme ça parce que sinon tu vires.
18: Désolé, ça m'a échappé.
0: Ok. Alors, question, faut-il se faire payer en euros pour effectuer les positions? Bah tiens, Godaclou.
18: Se faire payer en euros? C'est la question, s'il faut se faire payer en euros pour les positions, c'est ça? Hein?
8: Ouais,
18: ça implique une prostitution du corps.
8: Complètement.
18: Donc c'est assez immoral, je trouve ça assez insalubre.
8: Mm-hmm.
18: Deux fois en deux jours.
8: C'est bien.
0: Derrière, là, vous vous calmez, merci.
18: Et donc non, je ne cautionne pas ce genre de...
8: Pratique.
18: J'ai failli faire, ouais, ce genre de pratique, j'ai failli faire une putain de phrase.
0: Godaclou,
18: ouais.
0: Où tu réponds correctement à la question,
18: ouais, mais j'ai répondu,
0: où tu vires.
18: Je dis que ça inclut une certaine notion de prostitution, et je trouve cette notion assez insalubre, et je trouve que ces pratiques ne sont pas recommandables.
0: Ouais, bah, fous-toi bien de ma gueule quand tu précises bien la fin des mots, d'accord?
18: C'est pas le genre.
0: Ouais, non, tu me prendrais pas pour un con, tu m'y laisserais. D'accord.
18: Ok.
0: Ouais, t'as tout compris. Ouais,
17: on accueille String à fleurs, bonsoir.
0: String avec fleurs, bonsoir.
20: Ouais, bonsoir GG, bonsoir l'équipe, salut.
8: Salut String à fleurs.
20: Salut, bonsoir à tous.
0: Donc alors,
18: bonsoir.
0: Gros palo.
8: Ouais, bah alors salut. Écoute, moi jamais je me ferai payer parce que je fais tout gratuitement. C'est un plaisir de le faire, même si c'est des euros, même si les euros c'est bien. Non, je
18: même
8: me ferai
18: pas payer.
0: Tu peux me la string à fleurs. Godaclou.
18: Non, c'est pas moi, là.
0: Non, c'est qui?
18: C'est le mec qui vient d'arriver. Bah, pas du tout.
0: Godaclou, c'est toi que je viens de reconnaître, hein, d'accord? Alors, t'arrêtes un petit peu parce que tout à l'heure, tu vas gerber. String à fleurs, tu peux me donner ta fréquence?
20: Ouais, c'est 98.7.
0: 98.7, ok. Question IRC, Rigo?
5: Oui, il y a Ice-T qui dit qu'en fait, sa position préférée, c'était la vachette surénoise. Et puis, depuis qu'elle l'a quitté, ben, il peut plus.
0: Bon, alors lui, j'y répondrai même pas à sa question. Gros palo.
8: Oui, non, mais je viens de te répondre, GG.
0: Ah bon, ben, bobonne de sperme.
8: Ben, moi, t'as pas besoin de le payer, c'est tout gratos, c'est tout à l'œil.
0: Ouais, j'ai... String à fleurs.
20: Ouais, ben, écoute, si tu peux aller travailler plaisir, pourquoi pas.
8: Mmh.
20: Tu peux te faire plaisir et qu'en plus, tu peux ramener de l'argent à la maison, tant qu'à faire, hein. Ah, je vois qu'il y a des filles tout de suite qui répondent à l'appel. Ça me fait plaisir.
0: Bon, donc...
18: Même les mecs, hein, les barbus, là.
20: Moi, tout à fait.
18: Okay. Le barbu, là, du village people, là, tout en cuir.
0: Godaclou, tu t'écrases, s'il te plaît, merci.
18: Pardon.
0: Alors, les positions sexuelles doivent-elles être payantes? Alors, il y a 26% pensent qu'il faudrait payer 50 francs la position. 23% pensent que non, car la sodomie, c'est gratuit.
20: Non, mais c'était 100 balles tout à l'heure.
0: Toi, tu t'écrases, s'il te plaît, merci.
20: Avant le débat, t'as dit que c'était 100 francs.
5: Avec le breakfast.
20: Ah oui, et les 12 escargots.
8: Ouais, et pas de pommade.
0: Godaclou.
18: Ah, c'est pas moi, là.
0: Non,
17: je l'avais au standard, ouais. C'est pas possible.
18: Par contre, tu sais, j'ai trouvé ça inadmissible, ils ont parlé du super bonus avec Sandy, j'aimerais savoir si elle fait
0: multiball. Alors, Godaclou, au revoir.
18: Si elle fait multiball.
0: Au revoir, allez hop, terminé. Terminé pour lui. Alors, 10% pensent que la masturbation devrait être bien plus chère. Eh ben,
17: pourquoi?
0: Je sais pas. Mais je vois pas du tout le rapport.
5: Gérard?
17: Peut-être parce que c'est à cause de l'euro là qui arrive.
0: L'euro est arrivé depuis le début de l'année, d'accord?
5: Gérard?
0: Ouais.
5: Sur IRC, il y a Yankee qui te demande si c'est vrai que t'étais livreur de Godemiché, que tu t'es fait virer après les avoir essayés un par un et qui sont devenus inutilisables à cause des infections.
0: Non, pas du tout. Alors lui, sa question, elle a ni queue ni tête comme lui. Voilà. Disent, peut-on changer de partenaire si une...
17: Attends, c'est à quelle question, là?
0: La 7.
17: Ah bon, je crois que c'était la 10, j'ai eu peur.
0: Non, bah, de toute manière, il ne reste plus que 3 questions, donc ça va aller vite, hein.
17: Non, mais c'est pas du travail bâclé qu'on fait, là.
5: Ouais,
17: c'est
5: on
17: pas
5: fait un
0: débat. Non, mais...
17: C'est pas, on a plus...
5: Sinon, on fait rien du tout, et hop, bah,
17: sinon, tu rentres
8: Tu
17: rentres à minuit, puis c'est bon.
0: Toi, tu ferais déjà ton boulot correctement, après, on verra.
8: J'arrête pas.
17: C'est vrai que t'es fainéant.
0: Pour l'instant, tu prends pas beaucoup de
8: billes. Bon, vas-y,
5: pour reparler du débat, il y a Davy One, il dit que ça aurait été mieux les positions avec les culs qu'avec l'euro.
0: Pourquoi? Ben, les culs et l'euro, ben, c'est
8: les
0: pareil.
8: Culs.
0: Bah ouais. Les culs!
17: Ouais, bah, les culs, ouais, les culs.
0: Donc,
17: ouais.
0: Peut-on changer de partenaire si une position ne vous convient pas?
20: Ouais, je voulais juste demander à Bertrand.
0: Toi, tu fermes ta gueule, string à pleurs.
20: Ah, c'est pas moi. Attends, t'entends la voix. Moi, j'ai une voix d'homme. Arrête. Ouais, j'ai une question. Voilà. Le gros beauf qui parle, là. Tu vois, je peux pas
0: parler. Le gros beauf qui parle, il t'emmerde.
20: Ouais, Bernard. Ouais, Bernard, j'ai une question.
2: Je peux pas parler en même temps, Gérard, donc c'est pas moi.
0: Vous me gérez là, un peu, là.
20: Ouais, j'aurais une question à poser à Richard.
19: Vas-y, on t'écoute.
0: Toi, tu t'écrases.
20: J'ai une question pour le gros beauf qui parle,
0: là. Moi, je t'emmerde. Donc, tu poseras pas ta question.
20: C'est chaud, putain.
2: Oh, t'as picolé, toi, encore ce soir.
20: Oh là là là là.
0: Peut-on changer de partenaire si une position ne vous convient pas?
20: Bien sûr.
0: Mm-hmm. Qui
20: comment c'est String à fleurs.
0: Ouais.
20: Mais je veux dire l'intérêt.
0: Attends, 5 minutes.
21: Ouais, je voulais juste dire qu'on accueillait Petit Cuny.
22: Ouais, bonsoir Gérard.
19: Salut Petit Cuny.
22: Salut tout le monde.
20: Toi, je te bouffe, toi.
22: Ok. Vous
0: fermez vos gueules. Ta fréquence
22: 99.1.
0: C'est ça. Prends-moi pour un con, toi aussi.
22: Bah non.
0: Non, tu m'y laisses.
22: Un peu.
0: Ouais, tiens, tu vas répondre à la question.
22: Oh merde, putain, j'ai au standard, Gérard.
0: Non, t'as fous pas de ma gueule.
22: J'en peux plus, là, les gars.
20: Changer de partenaire.
22: C'est pas bon, là, c'est pas bon.
20: Est-ce que tu changes de partenaire à chaque position si t'arrives pas?
19: Ça te plaît pas.
22: Est-ce que tu changes de partenaire à chaque position?
20: Voilà, ouais. Si t'arrives pas à faire une position, est-ce que tu changes? Regarde, imagine, t'es dans une partouze, t'as payé 1000 balles à l'entrée de la boîte.
19: Voilà.
20: Et il y a une nana, elle veut pas faire une levrette. Ben boum, tu prends le cul qui est à côté et hop.
19: Exact.
22: Ouais, bah voilà, il a répondu pour moi, Gérard. Voilà.
0: Non, bah.
21: Non, on attend ta réponse.
0: On attend ta réponse.
21: On attend ta réponse.
22: Ok, putain. Bah ouais, Gérard, ouais, je suis tout à fait d'accord avec ce que vient de dire mon pote. Parce que j'ai rien compris à la question, en fait.
0: Bon, bah, si tu comprends rien, mon pote,
21: ouais, il est mauvais.
22: Ouais.
0: Je crois que tu vas retourner au standard, toi.
22: Putain.
0: Ouais, ben, il n'y a pas de putain, bah, tu vas y aller tout de suite.
20: Gérard, on s'occupe pas trop du
0: Manu,
20: standard.
0: Manu, tu lui dis au revoir à lui.
22: Ok, okay.
20: Sinon, il y a Bretzel sur l'IRC, il aimerait bien que tu lui expliques comment, avec un sexe de 4 cm, on peut pénétrer un derrière dont l'entrée est à 40 cm sous une couche de graisse.
21: Oh, qu'est-ce que c'est que
20: Il me dit que tu sais exactement de quoi il parle. Ouais. Fais-lui un dessin.
21: T'as une petite zazette comme ça.
0: Voilà. Ouais, bah, toi, tu peux parler, toi. Ouais, c'est ça.
21: Et tu dois mettre ça, par exemple, sous Manu.
0: Pourquoi pas sous toi?
19: Par exemple.
0: String à pleurs.
20: Enfin, Bretzel, si tu comprends pas, il me dit que c'est comme à la maison.
0: Ouais, bah ok. String à pleurs.
20: Ouais, bah écoute, je te disais tout à l'heure, quand tu vas dans une boîte spécialisée pour ça et que tu payes 1000 balles l'entrée. L'avantage, c'est que bah, tu peux changer, quoi, ça tourne. Donc, s'il y a une fille qui te plaît pas, bah, tu changes, hop.
0: Ouais. Bobonne de sperme.
19: Bah, avant de changer de mec, je commence par changer de position. Et puis, si vraiment il n'y arrive pas, ouais, je change de mec, ouais. Je prends le suivant, en fait.
20: Il n'y a pas de problème. Mmh.
0: Gros palo.
23: Ouais, alors, moi, je voudrais te poser en rapport à cette question, je voudrais te demander est-ce que ta grosse, elle est d'accord pour un.
0: Alors, gros palo, ma grosse, ça t'emmerde, au revoir pour toi.
23: Au revoir, gros palo.
0: Au revoir, grosse salope.
24: Oh, t'es vulgos.
0: Ah, bah, je veux pas te savoir, elle a pas insulté Sandy comme ça. Alors, terminé pour elle.
20: Comment tu peux savoir que c'est.
0: Voilà. Ah bah c'est bien, il nous reste plus que qui alors.
21: Gérard, il y a défonce-moi sur le Minitel, on est quand même 2243 connectés.
20: Nous on remonte un peu, hein, on est 924.
21: Et moi excusez-moi, j'ai une question au standard, on me demande si Olivier de la Pro il est parti ou pas.
0: Ouais.
21: Oui. Ouais, OK, merci. Et donc Gérard, on me demande, donc défonce-moi sur Minitel, demande quelles sont tes positions préférées à part la levrette, surtout quand tu n'es pas chez toi. Toi quand tu es à un endroit extérieur que tu fais pas l'amour chez toi. Où est-ce que tu le fais premièrement et qu'est-ce que tu préfères comme position?
0: De toute manière, j'y répondrai pas parce que ça le regarde pas.
19: Voilà.
21: Mais attends, mais c'est quoi alors? Ça sert à quoi que tu fasses des débats? Si toi tu réponds jamais aux questions?
0: Bah, je fais ce que je veux, c'est tout. Ma vie privée
21: mais c'est pas une vie privée, moi je peux te dire. Moi j'ai déjà fait l'amour dans une voiture et c'était très bien et je l'ai fait sur le siège avant et voilà, c'est pas ma vie privée, c'est une expérience.
0: Donc,
21: qu'est-ce que t'en penses, Gérard?
0: Non, mais moi j'en ai rien à foutre.
21: Un de mes potes, porte ouverte.
0: Bon, alors.
21: Une fois, je l'ai fait chez toi, c'était super.
20: Ça rappelle des trucs, ça.
0: Alors.
20: Gérard, sinon, sur IRC, il y a Arnett, il dit qu'il pue la merde ce soir.
22: Oh là là.
0: Qui?
20: Arnett.
0: Qui me dit, qui dit quoi?
20: Il dit qu'il pue la merde.
0: Ah bon?
20: Et là, il te traite d'enculé, alors.
0: Ouais, bah, c'est bien.
22: C'est toi que je traite d'enculé, Rigo. C'est mortel.
0: Si vous êtes à l'antenne, je vous signale.
22: Oh le piratage.
19: C'est magique.
21: Gérard?
22: Ça va, alors.
0: Donc, huitième question. Non, je vais peut-être donner un petit sondage avant.
21: Ouais, puis tu vas peut-être répondre, toi, à la septième, quand même.
0: Est-ce que les positions sexuelles devraient être aspirées, apprises à l'école? Alors ça, c'est bien parce que la question, elle a déjà été posée. Donc je vois pas pourquoi. Bah,
5: c'est pas grave, ça c'est les réponses des gens, c'est un sondage.
0: Alors il y a 15% pensent que oui, il faut informer les jeunes, ça c'est vrai. J'ai vu un reportage ce soir, donc c'est.
21: Dans quelle
0: strict.
21: Émission
0: Ça, c'est pas.
21: Ah, c'est ta vie privée, c'est vrai.
0: Non,
21: c'est ta vie privée, hélas. Là, c'est ta vie privée, là, je comprends.
0: C'est pas dans.
21: Non, non, mais c'est ta vie privée,
0: C'est même pas un reportage, c'est aux informations que j'ai vu ça sur.
21: Ah, bah, c'est vraiment privé, c'est vraiment ta vie privée, alors.
0: Donc, 61% pensent que si c'est le cas, les enfants seront pervers comme un ascendant. Voilà, je vois pas du tout le rapport. 36% disent que, au moins, comme ça, ils ne feraient plus de bêtises.
21: Michel.
0: Ouais, je pense.
21: Michel, je t'explique. S'ils apprennent les relations à l'école.
0: Je m'appelle pas Michel, d'accord. J'ai un nom. Moi, je t'appelle pas.
17: Tu t'appelles Robert.
21: Arrête de faire le con. Si ils apprennent à l'école les positions sexuelles, c'est clair que plus tard, quand ils seront grands, ils deviendront pervers.
0: Mais attends, de manière.
21: Dès leur plus jeune âge, ils commencent à faire des levrettes et tout.
0: Mais attends, déjà à l'école, maintenant, ça va être bientôt.
21: Est-ce qu'il y a des cours d'éducation sexuelle à l'école? Est-ce que t'as déjà vu ça, toi?
0: Oui, c'est en pourparler avec le
24: ministre.
0: Avec le ministère de l'Éducation, c'est prévu que normalement, ça devrait se faire d'ici peu de temps.
21: Qui, Claude Allégé?
0: Avec Claude Allègre.
21: Allègre.
0: Pour ça, on va continuer. Donc, pour la septième question, peut-on changer de partenaire si une position ne vous convient pas? Bah non, bah vous faites ce que vous voulez. Si ça vous convient pas, bah vous faites rien du tout. Voilà.
5: Gérard.
0: Ouais.
5: Sur IRC, il y a Jordan. Il te dit, tant que tu parles des positions, est-ce que ça t'est déjà arrivé de te branler à la pince à épiler?
0: Non, pas du tout.
21: Tu veux dire Bernard?
0: Non, pas du tout. À quel moment de la journée peut-on faire des positions? On va demander à String à Fleur. Parce qu'il nous reste plus grand monde. Alors, je voudrais bien que vous vous réveillez un peu au standard.
24: C'est bon, c'est en route.
0: Parce qu'il nous reste que deux personnes. Moi, je continue pas avec deux.
24: Si tu les vires tous, c'est normal.
17: Ah ouais, mais personne, il y a trois personnes.
0: C'est qui la troisième?
17: Petit Cuny et Bonbonne Asperme.
0: Qui?
17: Je disais String à Fleur, Petit Cuny et Bonbonne Asperme.
0: Ouais. Mais non, Petit Cuny, je crois qu'on l'avait viré.
24: Non.
0: Olivier.
1: Il y a de quoi faire une petite.
0: Olivier, il y a quelqu'un qui te demandait au standard. Alors, tes trucs personnels, j'en vois pas quand je fais mes.
21: Il y avait Marc au standard pour toi.
1: Salut mon chou, c'est Marco. Oliver.
3: Qu'est-ce qui t'a mon chou?
1: Tu vas bien?
3: Ça va.
1: Tu te souviens de moi?
3: Si je me souviens de toi, non, je me souviens pas de toi. Non.
1: Comment tu vas?
3: Oh putain.
1: Tu te souviens pas de la grande godiche, là, l'autre soir? Nickel.
3: T'as déjà dit, moi c'est Gérard.
1: Ah, fais pas le timide, allez.
3: Moi c'est Gérard.
1: Allez, arrête. Comment tu vas alors?
0: Bon, petit cul.
1: Toi, laisse-moi parler à mon homme.
0: Oh, ta gueule, toi, espèce de pédale.
21: Et Gérard, sur le
3: en train de parler, Gérard. Tu peux nous laisser parler ensemble?
0: Tu fermes, c'est mes débats.
21: On est en train de parler.
0: Bon, et toi, tu fermes ta gueule un peu, tu fais ton boulot maintenant.
24: Ouais, c'est
1: tu
24: ça.
1: Respecter, je veux dire, toi aussi, t'en éclates des trous du cul, hein, c'est bon, hein.
0: Qu'est-ce que ça peut te foutre, espèce de con?
1: Eh ben, moi, je fais pareil.
5: Bon Gérard, sinon sur IRC, il y a Bretzel qui te demande est-ce qu'avec ta femme, t'as déjà fait un 69 et comment t'as survécu si tu l'as fait?
1: Mais bien sûr, avec un masque à gaz, il a bouffé le croupillon.
0: Ça y est, il a fini ses conneries celui-là.
21: Ouais. J'ai mis en pause.
5: Tu m'as pas répondu Gérard, si t'as déjà fait un 69 et si oui, comment est-ce que t'as fait pour survivre?
0: Ah bah ça, oui, on l'a déjà fait avec Sandy, mais c'est pas pour ça que je suis mort et c'est tout.
5: Non, mais toujours vivant.
21: Mais Gérard, justement, j'aimerais bien que t'expliques aux auditeurs comment on fait un 69, parce que moi, je me.
0: Bah, tu sais pas,
21: Non, mais c'est pas que je sais pas, mais je sais peut-être pas bien le faire.
0: Tu demandes à Pauline, elle doit savoir comment elle
24: sait. Mais non, je sais pas, justement.
0: Non,
24: donc je te repose la question.
0: Non, mais moi, je te dis, t'as qu'à répondre.
24: Bah, je peux pas te répondre, je sais pas.
21: Non, mais c'est pas le problème de savoir ou pas comment ça se fait. On sait que c'est le mec qui est à l'envers par rapport à la nana, mais comment on le fait vraiment bien?
0: C'est
21: toi le plus vieux.
0: Mais c'est toi qui le sais. Tu viens de répondre à la question. Mais ta gueule!
21: Non mais comment on le fait bien, c'est-à-dire parfaitement, tu vois, pour que tous les deux aient du plaisir.
0: Il y a quelqu'un non en plus.
17: Il y aura quelqu'un quand t'auras répondu à la question.
0: Non bah tu me donnes la personne maintenant.
17: Il y a pas moyen.
0: tu donnes les gens ou tu
1: vires? Donne. Donne-lui le seigneur.
21: Alors Gérard, tu réponds.
17: Non, réponds à la question.
21: Allez.
0: Non mais de manière.
21: Allez Bernard.
0: Vous me passez les gens au standard ou sinon j'arrête.
1: On est là. T'inquiète.
21: Bernard.
0: Alors, non, mais vous me passez les personnes.
24: Vas-y,
0: GG, crache-toi un peu.
24: Ouais, ça va, hein.
0: Toi, t'es pas content que tu dégages.
24: Non, mais j'en rêve.
6: Un coup de nichon.
0: Non, mais attends, tu te crois où, toi?
1: Coup de péton.
24: Comment tu me parles?
0: Alors, je te parle comme je veux, d'accord? C'est pas tes débats, c'est les miens.
1: Tu respectes les femelles, quand même.
0: Ouais, bah les femelles, je les emmerde.
1: Ah non.
21: C'est toi qui as dit qu'il fallait respecter les femmes, et Pauline, c'est une femme.
0: Ouais, surtout qu'elle fait du boulot de merde.
21: Mais alors, c'est
0: pas... Pour l'instant, elle est même pas capable de prendre les lignes qui sonnent. Alors qu'elle arrête de dire qu'elle fait du boulot.
17: Bon allez, on y va. À la place de Petit Cuny, on accueille Fouet qui pue et on accueille aussi Pine de Chacal par la même occasion.
6: Allô, bonsoir.
11: Ouais, salut les puceaux.
0: Salut à toi.
11: Salut, Pine de Chacal. Ça va bien?
0: Et l'autre, c'est qui?
6: Wikipédia, c'est moi-même. Bonsoir Gérard.
0: Bonsoir.
6: Bonsoir tout le monde.
11: Salut Rémi.
21: Donc Gérard, salut à tous.
0: Bon alors, on continue. À quel moment
21: Non, tu réponds à la question maintenant, t'as les auditeurs.
0: Ben ça y est, j'ai répondu, donc tu vas pas me casser les couilles longtemps, toi, d'accord?
24: On veut savoir.
0: Oh, toi, tu fermes ta gueule.
17: Non, ils ont raison.
0: Espèce de pucelle.
24: Oh là.
6: Attends, moi, je te confirme qu'Apolline n'est pas pucelle, je sais de quoi je parle.
24: Voilà.
11: Tu vas me faire jouir avec ma langue.
6: Voilà, on va tout balancer maintenant, hein. Dis-leur.
24: Bah ouais, non, mais on peut pas, quoi.
0: Tu pourras la tenir, elle, c'est une bloquée du cul.
6: Allez,
0: elle est même pas capable.
24: Sais,
0: ouais, arrête tes conneries, d'accord.
11: Allez, tombons les
0: capots. Bon, à quel moment de la journée peut-on faire des positions? Oh,
21: gueule pas, GG. Dans à quel moment on peut quoi?
0: À quel moment de la journée peut-on faire des positions? C'est un fouet qui pue.
22: À quel moment de la journée? Eh bien, écoutez, il n'y a pas d'heure pour.
11: Pour en manger du bâton de berger.
6: C'est clair.
22: Exactement.
0: Oh là, je sens que le débat il va vite se terminer.
22: Non, mais il n'y a pas d'heure exacte, quoi. Je veux dire, tu peux très bien faire ça le matin au réveil.
17: Ouais.
22: Quand t'as encore une haleine de chacal.
11: Bah ouais.
22: Eh oui.
11: C'est le meilleur.
22: C'est vrai.
0: Toi derrière, t'arrêtes de jacter quand les gens y parlent, ça me prend des vacances.
11: Ok, connasse, pas de problème.
0: Le connasse, ça t'emmerde, espèce de pédé.
22: Donc, je disais, donc le matin, tu peux très bien le faire l'après-midi parce qu'une fois que t'as bu ton café, c'est bien, t'es bien en forme. Et puis le soir, bah, tu te lâches, quoi. Tu fais des folies de ton corps. Et puis le lendemain matin, hop, tu remets ça, quoi.
0: Mmh.
22: Tu peux faire ça tout le temps. Tout le temps. Si t'es inépuisable et insatiable, c'est parfait.
0: Ok. Bonne de sperme.
11: Bah, moi, je suis inépuisable et insatiable, alors c'est à n'importe quel moment. J'adore le matin, quand tu te réveilles et que tu sais que le mec se met derrière toi et qu'il te serre très fort contre lui et qu'il te pénètre violemment.
22: Oui.
11: J'adore après le petit-déj quand il te prend et qu'il te pénètre violemment sur la table de la cuisine au milieu des bols.
22: Oh oui, bon.
11: J'adore quand on fait la cuisine pour midi, quand il te prend et qu'il te pénètre violemment dans l'évier. Enfin, tu vois, quoi, c'est à n'importe quel moment, quand tu fais la lessive, quand tu prends ton bain, quand tu changes la caisse du chat.
22: Exact.
20: Oh oui, c'est
22: avec
20: beau.
22: Le chat en plus.
11: Non, c'est une
22: En plus.
0: Bon, 5 minutes, s'il vous plaît, là, derrière. Merci.
22: Hein?
0: Ouais, 5 minutes, j'ai dit.
21: Ouais, Gérard, il y a. Attends, je te prends. Attends, merde.
0: Ouais, bon, vas-y.
21: Il y a Shunkman. Il y a Shunkman sur le Minitel qui demande que.
20: Skunkman.
22: Putain, je suis chaud.
21: Excuse-moi. Là, j'avais pas vu que c'était un K. Je crois que c'était un H, c'est bon.
17: Ouais, bon, d'accord.
0: Non, mais attends. Je vais te dire une chose, que si t'arrives pas à lire les messages Minitel, tu demandes à Seb qu'il te prête ses lunettes.
11: Il a les oreilles devant les yeux, c'est normal.
20: Plus fort parce que je t'entends pas du tout, là. Non, mais c'est parce qu'il y avait une graine, c'est pour ça.
11: Il a les oreilles devant les yeux.
21: Donc, c'est Skunkman qui demande si on peut avoir des positions sexuelles quand on a ses ragnagnas.
0: Alors là, quand la nana c'est ragnagna, normalement, c'est pas évident parce que c'est hyper dégueulasse.
22: Et toi, Gérard, c'est ragnagna?
0: Non, moi, j'ai pas de ragnagna.
20: Gérard, moi, je te conseille la position du vendangeur quand la nana elle a ses ragnagna. C'est un délice.
0: Alors, tu peux préciser, c'est quoi cette position?
20: Bah, tu vois, tu te mets comme ça. Alors après, la nana, elle se met là. Toi, t'arrives comme ça, vas-y, aide-moi, t'arrives comme
11: vas-y,
20: ça. Ensuite, la nana, elle lève la jambe comme ça.
11: Ouais.
20: Toi, t'arrives, tu fais paf.
11: Les ragnagnas, ils coulent à flot.
20: Et voilà, ils
11: font la fête de la vendange.
0: Bon, celui-là, tu me le casses.
11: Non, c'est pas qui,
0: c'est qui ce tétard, là? C'est qui ce tétard?
22: Jean-Pierre.
0: Attends.
11: C'est Rodrigo.
0: Tu vas pas me dire que c'est Jean-Pierre avec le caca nerveux qu'il a fait à Max lundi?
21: Bah, c'est pas le thème du débat, Gérard. Et par rapport à ça, sur IRC, il y a Kleenex qui te demande, est-ce que tu t'es déjà fait sucer par ta femme et est-ce qu'elle avale tes morpions?
20: Attends, elle va pas trier, elle a pas le choix. Hein. Elle embarque tout, il y a le cachard qui balance et il y a tout qui vient avec, hein, c'est bon.
0: Qui c'est qui dit ça, là? Ah, c'est bizarre parce que j'aurais bien voulu savoir son nom.
21: T'entendais-vous, hein, Bernard?
0: Ouais, je m'appelle pas Bernard, d'accord? Alors, donc pour répondre à sa question, non.
21: Non. Et à propos d'heure de la journée, il y a Arnette qui te demande à quel moment de la journée tu préfères te faire prendre par Roscoe Coltrane et sa grosse Peggy.
0: Alors, la grosse Peggy.
11: Elle t'emmerde.
0: Voilà. Ah, Pauline, c'est la dernière fois que tu t'amuses à allumer ton micro parce que tout à l'heure ça va éclater.
24: Ah, j'ai le droit de parler encore.
0: Et ouais, bah pour l'instant, moi je te dis d'éteindre ton micro.
7: Gérard, est-ce que tu étais au courant qu'il y a une certaine personne qui a sucé Dominique Santini et c'est pour ça que Supercopter il s'est scratché sur le pont de l'Alma?
0: Je suis complètement starbé ce mec. Je sais pas d'où qu'il te sort, mais.
9: Hein, Gérard, va me chercher un café, mangue-toi.
0: Bon, tais-toi. Donc là, la question.
9: Gérard, c'est vrai que tu couches avec Big Bill?
0: Oui. Bah ouais, je couche avec une extraterrestre.
9: C'est vrai.
0: Et l'extraterrestre, malheureusement, on peut pas l'avoir à cause des petits cons qui s'amusent à l'emmerder au téléphone.
21: Non, c'est elle qui veut pas, là.
0: Non, c'est elle qui veut pas, ça m'étonnerait.
21: C'est au téléphone.
0: C'est elle qui veut pas, m'a dit qu'elle voulait participer au débat. Alors, nuance.
9: Est-ce qu'elle a les mêmes oreilles que le Big Bill?
0: Non, elle a des oreilles de chou.
9: Est-ce que quand tu la bourres, t'as du slime plein la quéquette?
0: Ça, c'est une question trop personnelle.
5: Un peu dans le même esprit, il y a Bretzel qui te demande si quand tu culbutes ta femme, ses bourrelets font des vagues, si oui, est-ce rigolo, est-ce que tu rigoles avec elle et tu joues au bateau.
9: Et est-ce que tu surfes dessus?
0: Voilà. Surfer dessus, non, mais est-ce que je rigole? Non. Est-ce que je prends mon pied? Oui.
23: Ah bon? T'es souple, hein?
0: Voilà, donc.
9: Confier aussi.
0: Qui c'est? String à pleurs, t'as pas répondu.
9: Oh. Fucking. Oui, je suis là.
23: Kiss fucking.
9: Et oui. Donc voilà, le fils fucking, moi je suis contre.
0: Bon, tu réponds à la question.
7: Toi t'es armé.
9: Parce qu'il faut savoir qu'il y a des gens qui ont déjà perdu des gourmettes, des montres et des choses comme ça. À l'intérieur. Et voilà, si c'est pour finir avec une boîte à machin.
12: Moi j'ai perdu un cheval.
9: Les objets trouvés, c'est pas la peine.
7: Par contre, il faut éviter de se spermer dans le cou parce que ça laisse des cicatrices.
9: Oh là.
12: Des bons vieux steaks hachés friales.
9: Mais ça, c'était de l'acide de batterie, ça, c'est pour ça.
0: Non, mais qui c'est qui s'amuse à comme ça, là?
7: C'est Rodrigo.
0: Attends, il sort d'où, celui-là?
9: Encore un Brésilien. C'est toujours des Brésiliens. Je sais pas si t'as remarqué Polo, Pedro, Rodrigo, Roberto et tout ça.
12: Total les clutch.
7: C'est la merde.
0: Bon, tu sais qu'à
12: l'époque. Moi, je préfère quand t'as picolé, salut.
9: Oh là.
0: Qui c'est, ça bon, qui?
9: On parle pas de la
24: vie. Bien accroché.
0: Bah, tant mieux.
21: Tiens, j'ai rapeau.
0: C'était qui?
9: Je sais pas.
0: Bon, alors.
7: Un autre sexe, le puissant.
0: Bon, alors, qu'est-ce qu'il reste comme question? Ben, il reste plus que deux.
21: On va mettre un disque, tu vas la poser, ils vont réfléchir.
0: Ouais, je pense, mais avant,
21: c'est pas mal comme idée, ça, non?
0: Non, mais attends, je vais faire le dernier sondage qui nous reste.
21: Non, on va te sonder un peu.
9: Non, vas-y, balance le disque.
0: Bon, je fais ce que je veux, d'accord, c'est pas toi qui commande, parce que tout à l'heure, tu vas.
24: Bon, allez, vas-y, balance,
7: répétez, je vais parler à Pauline.
0: Alors, quel est, d'après vous, l'avenir des positions sexuelles? Alors, 34% pensent que l'avenir, c'est l'Internet.
21: C'est l'euro.
9: La giclette.
0: 15% pensent qu'elles n'ont pas d'avenir. Et 24% pensent que c'est comme les kilos de ma femme, un de perdu, 10 de retrouvé. Ben, ça, c'est vrai. Donc, l'avant-dernière question, y a-t-il des jeux de société pour les positions? On va écouter Véronica Nus avec du ketchup dans la serviette et on se retrouve tout de suite après pour la fin du débat sur les positions.

0: c'était Véronica Nuss avec du ketchup dans la serviette. Et donc, pour finir le débat, donc la question c'était, y a-t-il des jeux de société pour les positions? Donc, pour ça, on accueille String Appler.
1: Pardon, c'est moi. Excusez-moi, c'est moi.
2: Oui, donc, bonsoir.
0: Donc, alors, tu peux répondre?
2: Bah écoute, moi je connais le Keke Trivial. Donc c'est un jeu qui se joue en groupe. Tu réunis une bonne dizaine d'amis légèrement vêtus, on va dire. Et tu poses des questions et t'as des gages. Alors tu gagnes des points pseudo et tout. Et au bout, au fur et à mesure, t'es obligé de te déshabiller. T'as des gages à faire. On va pas rentrer dans les détails parce que sinon ça va être hardcore.
3: T'as des gages, ouais.
2: Non, mais t'as des gages. Ça,
4: des
2: c'est
4: aussi,
2: ouais. Il y a des pets de fouf, il y a de tout.
3: Ah d'accord.
2: Bah oui, bah parce que forcément, t'en arrives à un moment où les gages, bon bah voilà, faut passer à l'action quoi.
3: Obligé, faut que ça se pressurise.
5: Déconnez pas, c'est notre pilote pour la télé, hein.
2: Oh putain, arrête.
4: Ok.
0: Tony.
3: C'est pas lui.
0: Ouais.
2: Vous l'avez traumatisé.
5: Donc moi je voudrais répondre à la question, c'est possible?
0: Non, ouais Tony,
2: aiguë.
0: Vas-y.
2: Ta voix aiguë.
0: Non, mais vas-y Tony maintenant. Ça y est, on t'a reconnu.
5: Ah c'est cool. Moi je joue au...
0: Ah pas c'est si... pas Tony ça.
3: Mais non, c'est pas Tony.
0: Non.
5: Rien à voir.
0: Non.
5: Je joue, tu sais, au truc là, le jeu c'était Secret Girls. si, c'est vrai, il faisait salut, c'est Marco, c'est le téléphone secret, et tu passais comme ça à ta copine, et puis elle te racontait ses nuits de sexe, quoi.
2: Mmh. C'est vrai.
0: Bonhomme de sperme.
5: Ok.
1: Bonbonne.
0: Tu arriveras pas. Bonbonne de sperme, pardon.
3: Moi je joue au strip poker, et je suis une super pro, alors tout le monde finit à poil, et moi je suis encore habillée.
2: Ouais, t'as raison, je vais te défroquer, moi.
3: Pas de problème quand
2: moi,
3: tu veux.
2: Je vais te défroquer direct.
0: Pin de chacal,
3: pas de problème.
2: Attends, je vais te mettre une triple
0: pin branlette. Pin de chacal. Pin de chacal, t'appelles d'où, s'il te plaît?
5: De Amiens.
0: Ta fréquence?
5: Je kiffe le Nord, c'est 95.2.
2: Je kiffe le Nord,
5: direct.
0: Ouais, merci Tony. Mini Vessi, là.
6: Ouais, bonsoir, c'est moi.
0: Ta fréquence?
6: 94.5.
0: Ouais, ok. Donc, pin de chacal, surnommé Tony?
5: Non.
0: Non, presque pas. Non, tu crois pas que j'ai pas reconnu ta voix? Ouais, ben. Je crois que Rigo, il t'a dit de t'occuper du standard.
3: Ouais, mais je m'en fous de Rigo. C'est toi le chef.
0: Ouais, ben, tu peux.
3: Bon, vas-y, dis ta question, Gérard, tu nous saoules là.
0: Attends, tu fermes ta gueule, d'accord?
4: Oh,
0: tu te prends où là? Tu me parles comment là?
3: Comme tu me parles.
0: Alors, moi, je vais te dire une chose, tu sors des studios, je te veux plus. Allez hop, tu dégages.
3: Mission à Pauline.
0: Allez hop.
5: Viens boire, Pauline, j'habite Paris 20.
2: On va te protéger, bébé.
0: Allez hop.
5: Viens boire, j'habite Paris 20.
0: Non, mais attends, ouais.
2: Hey, tu lui parles
0: pas. Tu l'as cherché où, celle-là, là, pour qu'elle parle comme ça? Rigo lui demande quelque chose à mon boisquier. Attends, mais elle se croit où, là?
3: Bon, allez, vas-y, continue.
0: Bon, hey, tu fermes ta gueule, d'accord? C'est pas tes débats.
3: Je sais, Gérard.
0: T'as des lignes qui sonnent, alors tu prends les gens.
3: Non, c'est fini, là.
0: Ouais, tu prends les gens standard pour demain, d'accord? Tu te crois où, là, pour me parler comme ça?
1: Pour les Dédifans.
3: Vas-y, Gérard.
0: Ouais, attends, tu t'écrases, d'accord?
1: Pour les auditeurs, pour les Dédifans, donne-moi.
0: Ouais, oh.
1: Fan tonique, merde. Prends des
0: tu
1: mecs
0: crois où, là?
1: Réveillez-les, déjà. Qu'ils aient la tonique.
0: Pin de chacal.
5: C'est quoi la question? Parce que j'étais.
0: Oh là là, non, Tony, tu fermes ta gueule!
2: Les jeux, là.
5: Les jeux, ouais, bah ouais, ça y est, je t'ai dit, c'est Secret Girls. Salut, c'est Marco, ouais. C'est le téléphone secret.
2: Oui, je suis là, ouais.
5: Voilà. C'est tout.
2: Retrouve-moi au gymnase ou à la
0: cafette. Mini Bessie,
6: ouais,
0: pour terminer.
6: Kiketos Master, et en fait. Bah, je ferai plus là.
5: Je me suis mind.
6: C'est
5: Morphine de toutes les couleurs.
2: Voilà, et pour trouver le bon gland.
0: Bon. Et voilà, dernière quoi. Question.
5: Tu joues au Docteur Babit?
0: Non.
7: Genre, avant, il y a.
0: Bon,
7: Il y a Yankee qui a une petite question à te poser.
5: Si tu touches Babit, il y a mon kiff qui.
2: C'est qui jette direct?
7: C'est rien, c'est un briquet qui a volé.
6: Mon pote!
0: Oh, tu me dis, Tony!
1: Ça va, Manu?
7: T'es encore vivant?
3: Putain, tu lui as fait mal, Gérard!
0: Oh, j'en ai rien à foutre, toi! Fais gaffe, parce que tu risques d'en prendre autant, toi!
3: Je pensais que tu frappais pas les filles, ma mère!
0: Toi, tu vas faire ton boulot correctement!
7: Oh, Gérard, pour calmer le débat, il y a le coyote, il dit que tu es à la nuit ce que Amanda Lear est au travelo.
0: Ben, si on veut, c'est bien. Donc, dernière question et on prend la conclusion, et comme ça.
6: Question, mais arrête-toi, on continue!
2: C'est sans alcool, on peut en boire jusqu'au bout de la nuit, c'est bon, vas-y!
0: Non, mais on continuera sur les questions de médecin de nuit!
2: Il n'y a pas de problème.
0: On finira jusqu'à 3h avec les médecins de nuit.
2: On est polyvalent, on sait tout faire. Radio, la télé, on sait tout faire.
0: Donc dans quel endroit? Bon Tony, tu fermes ta gueule pour de bon maintenant.
5: C'est à moi là.
1: Mais on se calme.
0: Maintenant vous le fermez, vous le virez Tony.
2: Ah non.
0: Vous le virez Tony.
1: On le met en pause.
0: Vous le virez.
1: Ouais, virez.
2: Laisse-le gérer sa carrière, bordel, merde.
6: Sortez-le de la misère.
4: Vas-y, Gérard.
0: Dans quel endroit préférez-vous faire des positions bizarres? Ça, c'est une question à la file d'art.
2: Oula.
0: String à fleurs. Ouais, ah oui, bah, écoute, justement, c'est toi que j'allais demander.
2: Ça tombe bien, parce que moi, j'ai plein d'idées tordues. Alors, déjà, j'ai toujours kiffé, j'aurais toujours voulu faire l'amour dans une morgue. Parce que moi, je suis très, genre, cimetière et compagnie.
0: Oh, t'es bien. Attends, string à fleurs, là.
7: C'est les pattes.
2: Attends, non, mais voilà. Sinon, dans le mine de Rungis, dans le 9-4, je sais pas si tu connais, il y a des abattoirs.
0: Ouais.
2: Donc, un petit coup dans les abattoirs sur une grosse carcasse de viande ou à la marée où ça sent bien le poisson, tu vois, moi, je les tripe un petit peu dans ce style-là, quoi.
0: Ah.
2: Donc, si un jour tu veux essayer des trucs nouveaux, tu me dis, il n'y a pas de problème, moi, je te dégote 2-3 coins sympas.
0: Non, je préfère faire ça chez moi.
6: Ouais,
0: ça,
6: bah, c'est mieux. Bien.
0: Ouais, bonne de sperme.
3: Ouais, moi j'adore faire ça dans une usine à macaroni. Sinon,
2: macaroni, moi.
3: Sur un banc public ou tu sais dans un endroit où en fait les gens peuvent te voir.
0: Ouais, mais faut mieux

0: fil direct.
1: Direct.
2: Voilà, excuse-moi, Marion.
3: Gérard. Ouais, il me dit que c'est pas grave, mais si t'avais celui du 27, alors ça l'arrangerait.
2: Non plus.
4: Je l'ai aussi.
0: Mais Gérard, pour un fan du Big Deal, t'es un paumé, sérieux, t'enregistres même pas.
2: Bah non, moi.
0: Franchement, tu crains, quoi.
2: Bah, pas.
3: Ouais, bouffe en live, les bouffes en live.
5: Si, Gérard, on va accueillir fromage de cul.
6: Manu, je te préviens, tu t'es déjà pris un briquet dans ta gueule, si c'est encore le même.
5: Non, c'est pas le même.
7: Allô, bonsoir. Salut, fromage de cul.
0: Salut, fromage de cul.
7: Alors moi, les endroits que je préfère, bon, bah, je suis assez classique, hein, j'aime bien...
6: Ta fréquence.
0: Toi, t'aimes bien les bagnoles, toi.
6: Ta fréquence.
7: 95.7.
4: Non, mais t'es jeune, toi.
7: Ouais, je suis jeune.
4: T'as pas dû ken beaucoup encore pour l'instant.
7: Laissez-moi parler, les mecs.
6: T'as quel âge?
7: Ok. Moi, j'ai 35 ans, mais j'ai un problème de voix.
4: Non.
7: Je suis aphone.
3: À mon avis, il est pas majeur, lui.
6: Non, ouais. Je crois pas. Et non. Manu, je crois que...
4: Attends.
7: Si jamais je vire, je parle de Bébé Rose et de la Tour Eiffel. Je vous dis direct.
6: Alors, tu vas retourner tout de suite vers Manu au standard.
8: Non, mais vas-y.
9: Gérard, sinon... Pour calmer sur IRC, il y a Judge qui te demande si une position rêvée pour toi, ce serait faire l'amour enfin avec une vraie femme.
6: Bah pourquoi? Parce que Sandy, ça n'est pas une vraie.
4: Non, c'est ta copine imaginaire, on le sait bien.
0: Gay shot.
7: Un chien. Avec son pied beau, son œil crevé.
6: Alors, fromage de cul,
3: s'il
6: tu dégages.
3: S'il vous plaît.
6: Fromage de cul,
0: mais
6: terminé.
0: Non, mais c'est bon, continue.
6: Terminé, fromage de cul.
0: Continue.
6: Au revoir.
4: Attends, il a pas mué encore.
6: Non, mais je veux pas le savoir. Il a répondu à la question.
1: Il est tout jeune, faut qu'on lui apprenne.
6: Ouais. Non, mais même des gens comme ça m'intéresse pas lors des débats.
9: Non, mais sinon, au sujet de la dernière question, il y a Yankee qui te demande si t'es enfin prêt à arrêter la zoophilie. Alors.
6: Ça c'est pas du tout.
9: C'est pas prévu. C'est pas prévu.
6: C'est pas la question des débats.
4: Pas gentil pour les sangliers.
6: Donc, on va terminer. Il est quelle heure? Il est 2h50. Bah, on va
3: Gérard,
6: finir.
3: Il y a Pepsi Max en fait qui dit c'est pas grave parce qu'en fait il l'avait la cassette du 27, mais il te remercie.
6: Quand même. C'est bien. S'il me remercie, moi je le remercie aussi. On va faire une petite conclusion quand même sur ce débat-là. Donc, quand même. String Napleur.
4: Ouais, bah écoute, débat intéressant comme d'habitude, hein. Je crois que t'as bien fait d'aborder le débat vu que t'es un pro dans ce domaine-là.
1: Mmh.
4: Donc je pense que tu savais bien de quoi tu parlais parce que t'es un pro du sexe.
1: Mmh.
4: Apparemment, les positions sexuelles, ça te connaît. Regarde, t'as émoustillé toutes les filles, tu vois.
1: Mmh.
4: Et sinon, bah écoute...
6: Bonne de sperme, tu te tais, s'il te plaît, merci.
1: C'est vrai quand même.
4: Elle déborde. Et puis écoute, si tu veux, moi je me propose, il n'y a pas de problème. Si tu peux me transmettre
5: moi
4: ton
5: aussi,
4: art...
5: Je peux discuter avec vous, les mecs.
1: Et moi
4: et m'apprendre un petit peu tout ton savoir, c'est-à-dire les positions inédites comme je sais pas moi la benne à ordure tout ça, et ben je suis preneur quoi.
7: Allez, inculque lui ton savoir petit
4: dans un futur proche
7: à la bite molle. Vas-y.
6: Bonbonne de sperme, conclusion.
1: Conclusion, c'était un débat très intéressant avec de très bons participants. J'ai trouvé qu'ils avaient beaucoup de choses intéressantes à dire. Sinon, moi, ma position préférée, ça reste la position de la chef qui broute. Je te laisse imaginer ce que c'est.
6: Non, je sais pas du tout ce que c'est.
1: Tu veux que je t'explique?
6: Ouais.
1: En gros, la position de la chef qui broute, la fille est couchée, les jambes écartées, le mec la broute. Ça s'appelle la position de la chef qui broute.
6: Non, mais il y a une meilleure position. Je crois que c'est la position... je crois qu'on n'en a pas parlé. C'est dommage. Parce qu'il y a aussi la pose... c'est quand le mec, il va sur la nana et qu'il met sa queue, sa verge entre les seins. C'est la position, je ne sais plus quoi. Là,
1: c'est la branlette espagnole.
6: Voilà.
1: Et moi, j'adore faire les branlettes espagnoles et en même temps faire des petits bisous dans le nombril.
7: Ouais, mais dans son cas, c'est l'étouffement de Kékette.
6: Mini vessie.
0: Ouais, ça m'a fait vraiment plaisir, Gérard, de faire un débat avec toi sur ce sujet. Faut savoir que quand même, t'es une grande bête de sexe. Et puis, j'aimerais bien que tu me donnes des cours et pourquoi pas que tu me prêtes ta grosse.
6: Ma grosse, ça t'emmerde, alors donc tu finiras pas la suite.
7: Voilà.
6: Parce que là, on va garder donc string à pleurs, bonbon de sperme. Donc, mini vessie, on te dit au revoir.
7: Voilà, salut.
1: Hein? Mini vessie.
6: Voilà. Donc, on va terminer. On va reprendre comme il reste un peu de temps. Donc,
4: c'est cool.
6: Il reste encore 5 minutes avant de faire la fin. Donc, moi,
9: il aurait bien aimé écouter. La grosse de Suresnes avec la branlette portugaise avec du poil sous les bras. On peut pas l'écouter avant de finir.
6: Non, pourquoi? Parce que tu l'as le CD.
9: On doit l'avoir. Ouais.
4: Ouais, mais c'est la version tampon Jack.
3: Attends, je vais le trouver. Allez-y.
9: Bah ouais.
6: Donc, Manu, si tu pouvais me retrouver deux autres encore deux autres.

0: personne pour continuer un peu là jusqu'à 3h.
1: Bah regarde.
0: Ouais, il y a plus personne.
2: Faut relancer.
0: Ouais, ben non, je relance plus rien.
3: Non, on va finir avec ceux-là.
1: Il y aura bien là. Alors. Maintenant, ils sont trois.
4: On est là. Il y a
1: avec cul, fromage de cul qui s'est calmé et bonbonne de. Bonbonne
4: ouais, voilà, calmé.
5: Ouais, on est tous là.
0: Bon, alors donc, on va continuer sur. Ben, on va finir avec les.
4: Les caves.
0: Avec les médecins de nuit.
2: Tu passes du coq à l'âne, toi, Gérard.
5: Ah, intervention.
0: C'est voilà. Donc. Alors, un médecin de nuit peut-il faire un accouchement en moins de 10 minutes? On va demander à String à Fleur et puis ça sera la fin.
5: Ah, j'avais eu de l'intuition.
2: Allez, Naz, ta question.
0: Toi, tu fermes ta gueule, d'accord?
2: D'accord.
5: Un accouchement
0: en moins de 10 minutes. Micro.
2: D'accord.
0: Un accouchement en moins de 10 minutes.
5: Ouais. Bah écoute, non, moi j'ai vu des mecs travailler quand même salement à la tronçonneuse et compagnie, quoi. Mais 10 minutes, ça me paraît quand même être un temps record, quoi.
0: Ouais, tu veux dire massacre à la tronçonneuse, le
5: ouais,
0: film
5: non, voilà, même si tu découpes pas, il faut quand même plus de 10 minutes parce que ça résiste, les carcasses, quand même.
2: 10 minutes, c'est pas très long, hein.
0: Bah ouais, mais...
1: Quand même.
5: Ça dépend, il faut que le gosse, il soit vivant à la sortie ou pas, parce que sinon, moi, je te le fais sortir en 2 secondes, hein. Il faut que l'enfant soit vivant ou pas?
0: Ben, en principe, oui. Hein. Ah, fromage de cul pour finir. Fromage de cul, bonbonne de sperme et string à pleurs, donc pour finir.
1: Ah non, excuse-moi, Gérard, on vient de retrouver Dr Carter de tout à l'heure.
0: Non,
1: Ah,
0: là, il s'en va, lui.
5: Ah, ça y est, c'est le Dr Carter, là. Allô, Gérard? Il y a mon beeper, là, je suis sur intervention. Il y a une bande de jeunes qui auraient tabassé un clébard, apparemment. Je file sur le lieu. Allez, on est parti, hop là.
0: Allô,
5: cool.
0: Gérard. Oh, fromage de cul, bobonne de sperme et string à fleur, on termine avec vous et après
5: la
0: on laisse l'en.
5: Hop là, je prends un sens interdit
6: pour
5: là.
6: La
5: attention.
6: Question, les 10 minutes, c'est chaud.
0: Hop. Et on termine là-dessus, allez.
5: On dégage la vieille avec le vélo là, tu te pousses, hop là, voilà.
2: Tu peux passer chez moi après
5: hop
2: ton
5: là, attention, attention, oui, mais après l'intervention. Hein.
2: D'accord.
5: Hop. Allez, on avance là, la mère.
6: Docteur Carter, il y a une grosse.
0: Bon, c'était... bah allez, je pense qu'on va laisser. Hop, on va laisser.
3: Gérard, sur RSI, j'aimerais bien avoir les conclusions, quoi.
5: Hop, apparemment, on me dit sur mon beeper qu'il y aurait une.
0: Ah, merde, Pauline, avec ton micro, tu fais chier.
6: Ouais, par un pitbull.
1: Ah, c'est.
0: Tu commences à me faire chier, toi, espèce de poufiasse.
2: Hola, eh oh.
0: Je te demande d'éteindre ton micro, t'as plus la parole le jeudi, d'accord?
2: D'accord.
0: Arrête. Tu commences à me faire chier, toi, hein. Donc, en conclusion des deux débats. Alors, le retour de Piltard, c'était la merde.
1: C'était génial. Oh putain, c'est
0: la catastrophe. Avec Manu.
3: En tout cas, Gérard, c'est IRC.
1: C'est Rigo, tu sais, qui m'a demandé la grosse portugaise avec
3: bah
1: des
3: ouais, poils. C'est ça,
0: pas
3: c'est
0: où,
3: ce que
0: bon,
3: les
0: conclusion.
3: Donc, conclusion de... Attends, parce qu'apparemment, ils donnent tous la même conclusion. Donc, conclusion générale de l'IRC. Ton débat, il avait ni queue ni tête comme toi.
0: Ouais, bah ça,
3: pour un débat sur les positions sexuelles, c'est quand même fort.
0: La semaine prochaine, le thème des débats, ça sera...
1: Tu la veux pas, la conclusion du Minitel?
3: Et Davy One, il te dit merci pour le disque, les grosses portugaises.
1: Parce que là, ils sont tous retrouvés dans un café, ils sont 1200 à Saint-Germain-des-Prés, là. Aux deux mégots, ils sont aux deux mégots, là. Et ils font une teuf, ils t'écoutent sur Internet. Et donc, la conclusion, c'est on s'éclate et vient nous rejoindre, il y a de la bière à gogo.
0: Alors par contre...
1: Du rhum des femmes. Et de la bière, nom de Dieu.
0: Donc, les thèmes de la semaine prochaine porteront sur l'Internet, parce qu'il y a un truc à voir...
1: Si vous ne pouvez pas faire le visiter, là.
0: Il y a un truc à voir en ce moment, là, qui passe sur TF1 dans peu de temps. Ah. Apolline, t'éteins ton micro pour la dernière fois.
2: Il est éteint, Gérard.
0: Non, il est allumé.
2: C'est celui de Manu.
0: Ouais, bah, tu l'éteins.
1: Attends, tu laisses mon micro allumé. T'es ouf. Oh là là là là là, ça vole là, non ça vole.
0: Je vous préviens les mecs, la semaine prochaine, vous allez morfler même dimanche. Et pas de problème mon pote. Ouais. Donc alors les thèmes, ça sera l'internet et sur le sumo, donc ça va concerner l'autre espèce de gros.
1: C'est pas les sosies.
0: De gros nounours.
1: On parle pas de ta meuf.
0: Non, on parle de la tienne, espèce de con.
1: On parle pas des sosies la semaine prochaine?
0: Non. Non, et puis d'accord. Toi, de toute manière, tu fermes ta gueule, c'est pas toi qui commande sur les débats, c'est moi et Max, ok? Toi, tu fermes ta gueule, tu fais ton boulot. C'est tout ce que j'ai à te dire.
1: Ok.
0: T'es aussi bien concerné.
1: Non, c'est
0: pour...
1: pas vrai ce que tu dis, parce que toi, nous, on a appris que t'étais assistant d'antenne comme nous et on n'est pas d'accord.
0: Okay. Alors, tu fermes ta gueule.
1: Ah, ok.
6: C'est celui-là, ton débat, Gérard.
0: C'est mes débats, je fais ce que je veux. Donc, pour terminer, ben. Attends,
6: regardez la télé, donc il y a deux reportages à regarder.
1: Il y aura deux reportages à regarder sur les sumo et...
0: Ouais, samedi, il y a un reportage sur les... Oh, vous fermez vos gueules quand je parle, merci.
1: Attends, je prépare l'émission à suivre. Ouais, c'est quoi alors? C'est ça?
6: Arrêtez.
1: Non.
0: Putain, je comprends. Déjà, il y a un micro qui va s'éteindre parce que ça commence à m'énerver. Donc, samedi, il y a un reportage à regarder à 13h15 sur TF1 sur les sumo. Donc, et puis il y a aussi un truc là qui doit se faire bientôt sur TF1, sur les internets. Donc, il y a pas mal de trucs.
1: C'est les sumo.
0: Tout à l'heure, toi, tu as
7: plus gros clavier, c'est tout.
0: Je sens que tu vas te prendre un micro dans ta gueule, puis là-bas, ça va te faire tout drôle.
8: On n'est pas Neuilly, là.
0: Hein? Alors donc, on se retrouvera la semaine prochaine. Là, vous allez retrouver Seb pour la nuit sans pub demain, 6h-9h, ouais, Bob.
1: Ouais.
0: Et puis après, toute la suite. Et bien sûr, Max, le Star liste. System.
7: Les noms, quoi.
0: Les noms, je les ai, mais il faut que je les retrouve. Alors, on va trouver ça tout de suite. Voilà, non. Ah, merde. Putain de merde.
7: C'est dommage, là, on a pu faire un petit coup de pub, là.
1: Ah ouais.
0: C'est pour ça. Donc, il y a la loco. Donc, si vous voulez des places, vous pouvez appeler au 0803-085000 pour gagner des places. Et donc, il y aura comme invité, si je retrouve ma feuille.
7: On l'a peut-être.
0: Voilà. Alors, DJ Pin, DJ Jean-Marie K, DJ Morve, DJ Langue de pute. Et en exclusivité, Guy et René au percu. Et voilà, donc moi je vous retrouve dès dimanche soir avec Sandy pour les conseils de Gérard et Sandy. Ouais. Dès 23h30, hein, c'est ça?
7: Ouais, même avant, soyez là dès 10h hein, si c'est possible. Et puis sinon pour les débats, ouais, pour les conseils, 23h15, 23h30.
0: Voilà, donc sur ce, je vous souhaite une bonne nuit. Je vous dis à la semaine prochaine. À dimanche,
7: t'as
0: pardon.
7: T'as le titre là-haut?
0: T'as le titre, tu te démerdes, j'ai pas de feuille.
7: Moi je n'ai pas le titre.
0: Non, mais moi tu mets ce que tu veux.
7: Non, mais c'est pas moi qui décide. Hein.
9: Attends,
7: Manu va te le donner.
0: Bon, ça arrive. Là, il y a des gens, je suis sûr, qui appellent pour la loco, mais personne s'en occupe.
2: Ouais, c'est normal. On n'a pas envie, on est fatigué.
0: Bien sûr, toi, t'as rien foutu de la soirée.
2: Et ouais.
0: Comme d'habitude.
7: Alors, c'est un bon disque.
9: Il est cool celui-là.
0: C'est la grosse boulie avec ma quéquette dans ses bonnettes. Dans ses bonnets.
9: Dans ses bonnets.

0: Réfléchis-tu. Tu dégages, d'accord?
1: Stop.
0: Tu arrêtes. Tu arrêtes tout ça en chemin dans ta gueule. Vous êtes des incapables. Vous êtes des bandes de connards en standard.
2: Mais je vous suis dessus. Je t'emmerde. Et t'as qu'à pisser toi-même sur toi.
0: Me fais chier. Dégage avec
1: arrête.

0: Regarde-le.
1: Casse-le avec ta caméra. Casse-le avec ton manguier.
0: Gérard.
1: Hop.
0: C'est l'écriture de qui? Gérard.
2: Voilà une merde. Voilà une merde. Voilà une merde.
1: Vous êtes des incapables. Vous me faites chier. Vous êtes des bandes de connards, standard. Des bandes de connards.
2: Je t'emmerde. Et t'as qu'à te pisser toi-même sur toi.
3: Les jeudis soirs, ça pue le crottin après une radio. Oh, bah, c'est le grand prix d'Amérique, il récupère le drapeau, hein. Filard, tu ferais mieux d'arrêter tes conneries parce que ça commence à me faire chier sérieusement là maintenant.
4: Ça me gratte la coupe. Tiens, où t'as vu jouer ça dans Spirou Magazine?
3: Fais gaffe à ton matricule. Classe de 5, tu vas te prendre mon briquet dans la tranche.
5: Et nouveau catalogue de GG. Grande opération 100% sexe.
3: Non.
5: Gérard Le Suren te propose dans un nouveau catalogue de profiter de son petit corps bien gaulé et de découvrir les joies du plaisir sexuel.
3: Non.
5: Alors pour ça, le petit furet de Suren te propose de lui faire une masturbation 10 balles, une pellation 30 balles, une sodo 100 balles, une double pipe plus escargot 6 ou 12 200 balles.
6: Bonbonne de sperme.
7: Moi j'adore les godes.
6: T'es mou de la bite, hein.
3: Oh ta gueule, toi, va te enculer, toi, gros con.
1: Connard, ta gueule.
3: Non.
8: Qu'est-ce qui se passe, Gérard? Gérard? Bah ça marche pas ton micro? Bah allume-le.
3: Je t'emmerde. Donc c'est toi qui chies, alors tu fermes ta gueule. Claire, net, précis.
6: T'es un peu starbé, toi.
0: Ah oui. Okay. Ah, c'est bien, tu me chies dessus, très bien. Très bien. C'est bien, tu me chies dessus.
1: Allez, à vous.
6: Allez, hop, terminé. Terminé.
9: Au revoir. Apparemment, c'est BU, c'est ça
10: Libellule.
9: Ouais. Donc c'est les débats de Gérard, donc on va commencer. Donc on va faire sur les portables. Si je pouvais avoir un stylo,
11: c'est... En fait, Gérard, c'est Max à l'appareil.
9: Oui.
11: Je t'ai pas présenté le nouveau réa, il s'appelle Daniel. Hein.
9: D'accord. Non, un stylo rouge, si ça te dérange pas, parce que j'aime... Non, mais même, t'inquiète pas. Ok, c'est pas grave. J'ai trouvé là, hop.
11: On n'entend rien.
9: Non, mais c'est bon, ça y est, hop. Donc, bonsoir Daniel.
12: Bonsoir.
9: J'espère que tu vas travailler. Et bonsoir Manu le malin.
12: Bonsoir Manu le gamin, s'il te plaît, Gérard.
9: Bonsoir Manu le gamin.
12: Merci.
9: Au standard. Et toi, avec ta caméra, comment tu l'appelles, là, sa broutille, là?
12: Le brontosaure.
9: Non. Mais non, le brontosaure, là, qui mange les couscous, là. Dégage, toi. Le crocodile, allez, hop. Crocodile, tu vas pas m'énerver, ok? Non, allez, tu vas pas commencer à me mettre ta main là, d'accord? Je couche pas avec toi. En de bon entendeur, salut. Tu as déjà pas commencé ton début de soirée comme ça, hein? C'est pas parce qu'il y a des gens qui nous regardent sur Fun TV que tu as commencé comme ça. On est bien d'accord. Bon.
11: On y va.
9: Donc, on va accueillir Claire. Bonsoir, Claire.
13: Oui, bonsoir.
9: Bonsoir.
13: Je t'entends mal.
9: Tu m'entends mal? Et là, tu m'entends mieux?
13: Ah non, je t'entends très mal. Je sais pas ce qui se passe. J'ai un portable, c'est un truc pourri, c'est un truc tel. Je t'entends vraiment mal.
9: Ouais, mais...
11: Elle a un portable, Gérard, bordel.
9: Ah non, mais Claire. Tu me reprends les gens au portable.
13: Je ne vous entends pas, donc bah, je vais raccrocher, tant pis.
9: Ouais, tant pis, si t'es avec un portable, bonne nuit.
13: Bah, je suis désolée, hein. Bonsoir,
9: bah,
13: oui,
9: bah,
13: Gérard.
9: Bonsoir.
13: J'espère que tu m'entends.
9: Ouais.
13: Sinon, bah, je t'aime pas.
9: Ok, tu m'aimes pas, eh ben bonne nuit.
13: J'espère que tu m'as bien entendu. Moi je t'entends pas, je peux pas entendre ta voix mélodieuse et crachienne.
9: Mm-hmm.
13: Je t'emmerde. Salut.
9: Eh ben moi aussi je suis dans le cul, poufias.
11: Hein?
9: Oh!
11: Ça va, Gérard? Gérard, oh! Oh! J'ai mon nouveau boss, alors tu te calmes, merci.
9: Claire, elle est capable de me dire je t'emmerde, d'accord?
11: Et alors tu peux être poli?
9: Ouais, mais j'aime pas me faire insulter. Ok, en demain, entendeur, salut pour Claire. Donc, Béa, tu me prends quelqu'un à la place de Claire. Béa, bonsoir.
14: Allô?
9: Allô, Béa?
14: Allô?
9: Oui, Béa.
14: Mais écoute, je t'appelle d'un portable, donc si tu pouvais parler plus fort, ce serait très très bien.
9: Non, mais attends, Béa.
14: Allô? Allô?
9: Oh, c'est quoi là, au son? C'est quoi là, ce cirque?
14: Je voudrais que tu parles plus fort. Si tu peux pas parler devant ton micro, c'est pas la peine.
9: Bon.
14: Allô?
9: Bon, alors. Marie-Charles, s'il te plaît!
14: Je suis désolée, si tu peux pas parler plus fort, je vais raccrocher.
9: Oh punaise, c'est quoi là ce bordel?
14: Mais qu'est-ce que c'est que ce débat pourri?
9: Oh, pas de portable, j'ai dit!
14: Bon, Gérard, c'est vraiment un débat pourri.
9: Bon, reste, tu dégages, toi!
14: Allô? Allô? Qu'est-ce que c'est que ce bordel?
9: Là, tu veux que je fasse le standard?
14: Allô?
8: Non, c'est bon, je gère,
14: bon,
8: Gérard.
14: Mais moi, je raccroche,
9: ah,
14: hein,
9: tu me dis pas le coup de la semaine dernière? Ah non! Merde!
7: Vas-y Gérard, c'est bon.
9: Eh, j'en fais deux.
7: Vas-y, merde.
11: C'est bon, là.
7: Portable.
9: Sophie, bonsoir.
14: Bonsoir, Gérard. Allô?
9: Allô?
14: Oui, bonsoir. Je suis dans la rue, là. Je suis avec mon portable. Ah, il y a les flics.
9: Bonsoir. Allez, hop.
14: Gérard, il y a les flics.
9: Hop, bonsoir. Allez, hop. Didier, bonsoir.
10: Allô? Allô, oui, bonsoir. Allô, Didier, à l'appareil.
9: Ouais.
10: Allô, j'appelle d'un portable.
9: Allez, hop, bonne nuit. Fred, bonsoir.
10: Ouais, GG. Allô.
9: Ouais.
10: Allô.
9: Portable, bonne
10: allô
9: nuit.
10: Allô.
9: Allez, hop. Oh non. Allez, hop. Tu balances un disque, je commence pas les débats comme ça. Allez, hop. Oh, tu te réveilles ou quoi, merde? Mais merde. Allez, hop, un disque. Allez, hop. Premier, le débat, il commencera pas maintenant. On met un disque.
7: Non, allô.
9: Attends. Mais c'est quoi ce bordel?
8: Ça passait bien au standard, Gérard. Hein.
9: Non.
8: Ah si, je t'assure.
9: Hein. Portable, tu te démerdes.
8: Ok,
9: tu
8: Gérard.
9: Tu te démerdes.
7: Non, c'est nul, là. C'est nul ce soir, là. On démarre mal.
9: Mais attends, il me prend que des mecs en portable.
7: Fais gaffe un peu, Manu. Bon, on va rattraper la truc.
9: Non, non, allez, hop.
8: Bah, c'est bon, Gérard. Ça y est, il y a des nouveaux, là, t'as des nouveaux. Bon,
11: attends. Voilà. Relance le débat, Gérard. Explique le débat. Relance-le, parce que là,
9: non, je
11: n'ai pas
9: compris. Non, je préviens, sur les portables, je veux aucune personne en portable.
11: Voilà, mais calme, calme.
9: Ouais, mais derrière le Minitel, tu me tournes s'il te plaît vers moi, quand même. Sinon, Olivier, tu me dis ce qui se passe.
7: Ça marche pas, ça. Après, ça merde, ça. Oh là là,
9: ouais,
7: c'est,
9: bah,
7: ça.
9: Mais
7: c'est pour ça qu'il y a des. Mais c'est pour ça.
9: Tu me dis ce qui se passe à peu près sur Minitel.
7: Ouais, alors. On est où là, les messages, c'est quoi?
11: Le cul de GG, c'est marqué.
9: Bon, bah, d'accord. À la loco, comme d'abord. Donc, ça, j'en ai rien à foutre. Alors, si c'est pour commencer comme ça.
7: Des questions, alors, donc.
9: Alors, première question, êtes-vous pour ou contre les portables? Alors, je vous préviens, il y a 20% des Français qui possèdent un portable. Et ça, comme par hasard, j'ai pas eu ça.
7: Non, c'est parce qu'on t'a préparé. On t'a préparé.
9: Ouais. 10% pour leur travail. 11% pour frimer devant les filles.
7: C'est vrai.
9: Et 8% pour appeler les tatous de Gérard. Alors ça, une...
11: Deux.
9: Tu vois ça. Les 8% pour appeler les tatous de Gérard, eh ben, ils peuvent se les carreaux que je pense. Alors, Manu le malin, tu vas te manier le tout au standard pour me trouver du monde. Pour l'instant, on va mettre un disque. On va mettre un... On va mettre un...
7: On commence, on y va, on commence le débat, il y a déjà 1h30. Attends.
9: Non mais attends, mais j'ai personne de potable.
8: Il y a Lisa et il y a,
9: non, non,
8: et
9: non,
8: y a
9: non,
8: Johanna.
9: Non, non.
8: Il y a Lisa et il y a Johanna.
9: Mais tu me donnes les noms.
8: Bah Lisa et Johanna, accueille-les Gérard.
9: Mais attends.
8: Bah il y a Lisa et il y a Johanna.
14: Allô.
9: Allô.
14: Allô GG.
9: Ouais.
14: Il y a Johanna et Lisa ici.
9: Ouais.
14: Et on n'a pas de portable, on t'entend très bien.
15: Pas de portable, tout est parfait.
9: Alors, Johanna, qu'est-ce que t'as à dire?
14: Pour l'instant, t'as pas encore posé de questions, donc j'ai rien à dire.
9: Pour ou contre les portables?
14: Ben,
9: ah, putain,
14: écoute, Gérard, on va pas faire le débat à trois, là.
9: Non, mais pour l'instant, l'autre au standard, il dort.
14: Mais non, on va pas faire le débat à trois.
9: De manière, s'il dort de trop, je vais faire descendre quelqu'un d'autre.
8: On a Marie aussi.
16: Bonsoir, Gérard.
9: Bonsoir, Marie.
16: Marie. Bonsoir.
9: Oh, Marie, tu te réveilles, s'il te plaît.
16: Bonsoir, Gérard. Bonsoir,
14: Gérard. Gérard, t'es tétanisé, il y a quelque chose.
16: Enfin, j'ai pas de portable, Gérard, je te rassure.
14: Oui.
9: Manu, s'il te plaît, Manu le malin.
8: Oui, mais le gamin.
9: Ouais, Manu le gamin ou Manu le malin, j'en ai rien
8: non,
9: à...
8: gamin.
9: Ouais, ben, tu te réveilles au standard.
8: Ah, mais je suis réveillé, regarde, t'as trois nanas, là, Gérard.
9: Mais non, mais tu te réveilles un petit peu plus au standard.
8: Ah, mais...
9: Gérard, quand je te demande quelque chose, t'es prié de...
8: Je crois qu'il te pose une question, Johanna.
16: Gérard, question.
9: Alors... Pour ou contre les portables?
16: C'est pas une question, il
9: n'y
16: a pas de verbe.
9: C'est pas une question.
16: Il n'y a pas de verbe.
9: Ah non.
16: Mais si, c'est une question.
9: Non mais attends, Johanna, si t'es pas contente.
16: Mais c'est pas Johanna. Hein.
9: Bah, c'est qui vient de dire...
16: Alors là. On sait pas.
9: Non mais attendez, vous avez pas commencé comme ça. Marie, Joanna et qui? Oh c'est qui là?
16: Lisa Gérard.
8: C'est il y a Lisa, Joanna et Marie. C'est pas compliqué.
16: Moi j'ai compris.
8: Lisa, hein. Joanna et Marie.
16: J'ai compris. Hein.
9: Non, Lisa, Marie et Joanna.
16: Oui.
9: Est-ce que vous avez compris la première question?
16: Oui. La répéter.
9: Oh non mais attends, il faut pas prendre...
16: Êtes-vous pour ou contre les portables?
17: Voilà, là il y a un verbe.
16: Pour ou contre les portables, ouais c'est ça.
9: Est-ce que vous êtes pour ou contre?
16: Moi je suis pour.
17: Alors qui? Moi je suis contre.
9: Attendez, qui est pour?
16: Lisa,
9: pourquoi?
16: Bah parce que c'est utile quoi, je sais pas.
9: Pourquoi?
16: C'est bien, de toujours rester en contact avec sa tribu.
9: Non, les portables n'ont rien à voir avec la tribu.
16: Tribus, hein. Bah si, pour moi, c'est ma tribu qui m'appelle et
9: d'accord.
16: Ça m'est très utile. Voilà.
17: T'as des Indiens aussi?
16: Comment?
17: Les Indiens aussi,
16: oui, hein. Moi je suis la cow-boy.
9: Et... Ah ouais, moi je suis... moi je suis la guenon, d'accord?
16: Ouais.
9: Bon alors
16: bravo,
9: Lisa.
16: Gérard,
9: tu m'as cassé. Lisa
16: vient de te dire que...
9: Lisa. Lisa, tu vas aller faire dodo parce que apparemment t'es
16: pas réveillée.
9: T'es à côté de tes pompes, hein.
16: Bien sûr.
9: Oui, ma chérie.
16: Sympa, hein.
9: Ouais, bah, de toute manière, ça va commencer comme ça. Si vous continuez, ça va aller vite. Hein.
16: Bonjour, c'est Joanna. Moi, bon, alors, Joanna, vas-y. Parce que je peux t'écouter partout, dans mon bain, je peux me promener, je peux aller dans la rue, dans l'ascenseur, en cours et tout. Et t'es tout le temps là, quoi. Donc,
9: bon, alors. Maintenant que j'ai à peu près.
16: Et moi, Marie, tu m'as oublié.
9: Non, mais attendez. Lisa, oui. T'es toujours là?
16: Oui.
9: Ouais, comme par hasard, j'avais demandé à ce que Lisa saute.
16: Non, t'as pas dit ça.
17: Ah non, tu m'as pas dit au revoir.
9: Hein. Je te dis au revoir quand ça me fera plaisir. D'accord, ouais, ma chérie?
16: Au revoir. Pardon?
9: Rien du tout. Joanna?
16: Oui, je viens de te répondre.
9: Ouais. Moi, non, mais attendez, je dis bonsoir, s'il vous plaît.
16: Ah, bonsoir.
9: Marie?
16: Bonsoir.
9: Bonsoir. Camille.
10: Bonsoir. Allô, oui, bonsoir. Camille, elle est pareil.
16: Bonsoir, Camille.
8: Mais pourquoi, Gérard? Qu'est-ce qu'il a dit? Qu'est-ce qu'il a fait?
16: Il a rien fait, Gérard.
9: Attends.
10: Gérard, je te dis juste bonsoir.
16: Bonsoir.
9: Tu te fous de ma gueule ou quoi, là?
8: Quoi?
9: Deux Camilles du même nom.
10: Mais arrête, Gérard.
16: Ah, attends, il y a plusieurs Camilles dans la vie.
8: Il y a Lisa,
16: hein.
8: Johanna, Marie, Camille, Michel et Nico.
9: Non, Michel. Tu me mets Camille.
8: Parce que j'en ai mis une de trop, mais c'est parce que je me suis gouré. Raille-le, c'est pas grave.
10: Arrête,
9: tu sais écrire ou quoi, toi?
8: Vas-y, Gérard.
9: Non, mais attends, tu vas pas me faire le bordel de la semaine dernière, toi.
8: Continue, Gérard, c'est toi.
9: Non, mais attends.
10: Gérard, c'est pas
9: grave.
10: Attends,
9: je continue. Tu tais, toi, s'il te plaît. D'accord, Tony?
16: Arrête de gueuler.
9: Tony, tu vas la fermer.
10: Mais c'est pas Tony, c'est
9: tu vas la fermer.
10: Arrête de dire n'importe quoi. Mais t'es tout le temps en train de gueuler sur tes auditeurs dès que t'en vends.
9: Tu vas la fermer.
10: Mais non, je la ferme pas. Je suis un rebelle, Gérard.
9: Mais merde, c'est quoi là?
16: Allez,
9: moi je fais pas de débat.
8: Vas-y, Pico, il est parti.
16: C'est rare.
8: Mais je suis bien.
9: Mais merde!
8: Vas-y.
9: Non, tu vas pas me dire que tu fais ton débat. Dans ces cas-là, tu vas choisir.
8: Il n'y a plus que Lisa, Joanna et Marie, ça y est, je l'ai viré.
16: Oui, Gérard, on est là.
9: Faut pas pousser.
16: On fait des sourires.
9: Non, faut pas pousser parce que
8: ça y est, Gérard.
9: Non, t'as donné le même numéro.
16: Gérard, alors bon, moi tu... je suis
9: Michel,
16: cours.
9: Michel, bonsoir.
16: Bonsoir, Michel.
17: Bonsoir, Michel.
9: Michel, bonsoir.
16: Michel,
9: bonsoir.
16: Bonsoir, Michel.
9: Ouais, c'est quoi là?
10: C'est Michel, bonsoir.
16: Bonsoir, Michel.
8: On a mal à la tête, putain, on a l'impression d'être une sponsorisée par
16: Ferragant.
9: Ferragant, tu vois.
16: Je t'emmène du Ferragant.
9: Ouais, d'accord, je t'emmène de Ferragant. Tu vois, tu commences comme ça à être poli avec moi au départ.
16: Ouais, restez poli.
9: J'étais gentil, j'ai dit bonsoir.
16: Le traité des Ferragants.
9: Nico, bonsoir.
16: Bonsoir,
9: Nico. Bonsoir.
8: Il est plus là, Gérard.
9: Ouais, comme par hasard.
16: Bon, Gérard, première question.
9: Alors, êtes-vous pour ou contre les portables?
16: Ça y est, on l'a déjà fait.
9: Non, mais tout le monde a pas
16: répondu. J'aime les portables.
9: Qui c'est?
16: Marie. J'aime les portables parce qu'on peut voler avec. Voilà. On peut se déplacer n'importe comment, où on veut, à quelle heure qu'on veut.
17: Voilà.
16: À quelle heure qu'on veut.
17: Ouais.
16: Et puis, par contre, je suis contre pour les mecs qui ont des portables pour s'affrimer. C'est du plastique.
9: Mmh. Alors, ouais, attends.
16: Ça, c'est vrai,
9: Marie.
16: Ouais.
9: Moi, j'ai dit...
16: Une chose.
9: Ouais, non, mais moi, je vous préviens d'une chose.
16: Ouais.
9: Me dire, c'est pas avec un portable qu'on...
17: qu'on va se la péter, hein, c'est sûr. C'est sûr qu'avec des tongs, ça marche mieux. Ah oh, ouais, c'est mieux.
9: Bon, déjà, l'autre, quand il va arrêter avec son gyrophare, il va me faire signe. Non, parce que c'est pas parce qu'on me voit sur Fun TV, d'accord.
17: Ah ouais, mais t'es beau, Gérard.
9: Oui,
17: c'est
9: mais merci.
17: Parce que t'es une star. D'accord. Oui, faut bien qu'on te filme un peu, sinon, qu'est-ce qu'on va voir à l'écran?
9: Déjà, ça, là, tu vas me le virer, là, s'il te plaît, Olivier.
17: Merci.
18: C'est pas Olivier, c'est Daniel.
9: Ouais, Daniel.
18: Ah, moi, c'est Daniel. Hein.
9: Daniel, tu me vires ce que t'as en face de toi. Merci.
17: C'est quoi, ouais.
9: Donc moi je préfère vous prévenir.
17: Oui.
9: Que les portables.
17: Ouais. Oui.
9: Non mais même, je vais pas vous prévenir d'une chose. Oui. Mais attention, au premier qui va dire une connerie parce que.
17: Connerie.
9: Non mais attendez. Cela, je vous préviens, il est comme 1h20. Il est comme 1h29. On est. Oui.
18: On accueille deux autres nanas. Il y a Janine. Et il y a Aurore.
17: Salut Janine, salut Aurore, salut.
9: Ouais, tu me les remarques s'il te plaît.
17: Ah, oh, il y a que des filles ce soir, ça va être la fête.
9: Ouais, ben oui, comme ça au moins.
17: On parle partout, Gérard.
9: Ouais. Non, mais on n'a pas de partout à faire.
17: Après, tout
9: ok,
17: seul.
9: Merci.
17: Comme ça, tu vas nous regarder.
9: Non, ouais, mais de toute manière, je vous préviens d'une chose. C'est pas avec. Parce qu'on a un portable qu'on peut.
17: On peut se la taper, hein.
9: Non, mais c'est pas avec. Parce qu'on a un portable qu'on peut fumer dans la rue.
17: Bah, bien sûr.
9: Non.
17: Tu dis ça parce que t'as qu'un tatou.
9: Bah,
17: alors
9: Gérard, c'est Michel.
17: Bonjour Michel.
19: Oui, je voudrais juste je penser à un truc sur le portable. Oui. Je pense que moi, le portable, c'est bien parce qu'on peut téléphoner avec.
17: Ouais, c'est pratique.
9: Michel.
19: Oui.
9: Tu dis que c'est bien parce qu'on peut téléphoner avec. Est-ce que t'as les moyens de payer les communications derrière sur ton compte?
17: Bah Gérard, après.
9: Attendez. Lisa, Johanna, Marie, Janine et Aurore.
17: Ouais.
9: Laissez-moi finir avec Michel.
17: Ouais.
9: Après, je vous demanderai votre réponse.
17: Oui, on a compris. Allez.
9: Bon. Alors Michel.
19: Oui.
9: Est-ce que tu crois? Une fois que tu as la facture, est-ce que tu penses la payer?
19: Oui, c'est vrai que ça dépend de la facture.
9: Ah oui, ah, ça dépend de la facture. Mais si tu appelles n'importe où, est-ce que tu es capable de la payer?
19: Ça dépend.
9: Ah, ça dépend de quoi?
19: Ouais.
9: Ça dépend de quoi? Non mais attendez, ça dépend de quoi?
19: Ça dépend le fait que, bon, c'est où on appelle.
9: Mmh.
19: En fait, c'est ça.
9: Ouais.
19: Le mec prend son portable,
9: ouais.
19: Il peut payer la communication ou il ne peut pas la payer.
17: Voilà.
19: C'est ça le problème.
9: Mais alors Michel, oui.
17: C'est Janine.
9: Oui, Janine.
17: Tu sais qu'un portable, on peut se faire appeler aussi, hein, donc ça, c'est pratique aussi.
19: Mmh. C'est
17: pratique.
19: Ça, c'est bien, oui.
9: Oui,
17: donc,
9: oui,
17: on n'est pas obligé d'appeler non plus tout le temps, et voilà, ce qui est pratique, c'est de se faire appeler.
9: Mais alors, Janine, une question que je vais te poser.
17: Oui, vas-y.
9: Par exemple, la personne qui est au chômage, est-ce que la personne est capable de payer une facture de 6200 balles?
17: Bah oui. Mais pourquoi 6200 balles?
9: Non, mais Janine.
17: Oui.
9: Même avec un forfait, est-ce qu'elle est capable, même avec un forfait, n'importe quel portable, parce que je n'ai pas cité les noms, de manière on va y arriver.
17: Ouais.
9: Est-ce qu'elle est capable?
19: C'est vrai, Gérard a raison.
17: Eh ben, Gérard, tu veux que je te dise?
9: Oui.
17: Non, moi je suis pas d'accord.
9: Laissez finir Janine.
17: Gérard, attends, tu sais quoi? Aujourd'hui, je viens de m'acheter un portable justement.
20: Ouais, bravo.
9: Avec quoi?
17: Hein? Et tu sais combien je l'ai payé?
9: Mmh.
17: C'est un forfait qu'on vient de faire et bon, je l'ai payé presque rien.
20: 10 francs?
17: Presque.
9: Non.
17: 10 francs,
9: non, attends, tu vas pas me dire que t'as payé un portable pour 10 francs attends Janine,
17: oui.
9: Tu vas pas me dire que tu as payé un portable 10 francs alors qu'on voit des portables pour 1 franc.
17: Bah oui,
9: c'est
17: la maman. Je paye 10 francs, attends.
9: Okay.
17: Non, mais il y en a un franc, Janine. Bah oui, il y en a un franc. Et alors,
9: bon, alors Lisa.
17: Donc tu l'as payé plus cher.
9: Bah, Lisa.
17: Oui. Mais
9: Lisa.
17: Bon, tu l'as roulé. Attends, roulé, Janine.
9: Lisa.
17: Oui.
9: Lisa, pour toi.
17: Quoi?
9: Est-ce que t'es pour ou contre?
17: Mais je t'ai déjà répondu tout à l'heure. Mon mari n'a pas répondu.
9: Réponds, s'il te plaît.
17: Alors, c'est vrai que moi, même si le portable coûte un franc, je l'achèterai pas parce que... Je trouve que les portables, c'est pour frimer, uniquement pour frimer, quoi.
9: Ouais, mais pourquoi?
17: Bah, parce que des mecs, tu vois, ils ont des portables, ils sont dans leur voiture et tout, et puis ils se la jouent, ils nous regardent avec leur portable et tout, ils croient qu'on va tomber sur leur charme avec leur portable, mais en fait, moi, je n'ai rien à foutre des mecs à portable, quoi. Je suis d'accord avec toi, mais le portable, ça ne sert pas qu'à ça non plus, hein.
9: Mais attends, Marie.
14: Oui.
9: Moi, je vais dire une chose, tu vois. Oui. Moi, j'en ai vu dans la rue, même en scooter, ils s'amusent à téléphoner. Moi, je vais dire une chose. Ouais. Normalement, c'est interdit.
14: Ouais, on est d'accord. Hein. C'est interdit.
9: Non, mais attends, Marie, oui, je vais dire une chose.
14: En voiture, c'est interdit,
9: que ça soit en voiture ou en scooter,
14: c'est interdit. Et même dans la rue.
9: Oh
14: et même en cours, hein. Même en cours, ils interdisent tout.
9: Tout.
14: Et maintenant, dans la rue, t'as même pas le droit de chier aussi.
20: Même à la loco.
14: Même les chiens, ils ont pas le droit de chier.
18: C'est Fildar, Gérard.
9: Quoi ?
18: Ouais, j'aimerais poser une question. Qu'est-ce que tu penses d'un mec, tu vois, qui offre un portable à un de ses potes, mais qui n'a pas d'abonnement ?
9: Non mais attends, tu diras déjà à ton crocodile là qui se calme avec son gyrophare.
18: Ouais, mais moi je t'ai posé une question.
9: Oui ben je vais te répondre quand il se calmera lui avec le gyrophare là qui veut me mettre dans
18: Il s'est calmé, à toi de répondre. Allez.
9: Donc c'est pas parce qu'on m'a offert un portable.
14: On t'a offert un portable ?
9: Ouais. On me l'a donné.
14: On te l'a donné.
9: J'ai pas l'abonnement.
18: Ça sert à quoi ? Ça sert à quoi ? Ça fait beau ?
9: Non mais.
14: J'étais dans la rue. Moi, Gérard de Suresnes avec le portable. J'ai le numéro du portable de Gérard. Hein, il l'a donné. Donc je vais le donner.
9: Non mais attends.
14: 06. Vas-y, continue. Hein.
18: Le casque. Remets ton casque, Gérard.
9: On arrête.
21: Ils sont plus à l'antenne, Gérard.
11: Gérard, c'est Max. Ton casque, si tu l'enlèves, je te promets, je viens ici, je te fous une bouffe.
9: Ouais, ben, dans ce cas-là, Max, tu viens prendre la poufiasse qui a été dire mon
11: mais
9: numéro.
11: On te pose des questions, tu n'y réponds pas.
9: Non, mais attends, il y a une poufiasse qui vient de donner mon numéro de téléphone de tatou à l'antenne. Alors tu viens, tu la chopes au standard. S'il te plaît, merci.
11: C'est à Manu de le faire, Manu fait pas son boulot.
9: Manu, c'est bon,
21: je l'ai eu, Gérard.
9: Manu, pour l'instant, je ne sais pas ce qu'il fout. Après, il va me dire, tu fais tes débats, c'est moi qui commande.
18: Attends.
9: Alors moi, si c'est comme ça, c'est pas la peine.
18: Alors, on revient dans le débat et on écoute parce que c'est intéressant.
9: Donc, alors, Janine.
18: Réponds à la question de Fildar, déjà.
9: Donc, pas un portable, j'ai pas l'abonnement. D'accord. Pourquoi ? Parce que bon, pour l'instant, j'ai pas les moyens de m'acheter la carte.
18: Bah, c'est pour frimer, alors.
9: Non, de toute manière, je l'ai pas sur moi, le portable. Tu vois, c'est pas pour frimer, parce que j'ai pas de portable sur moi. Merci. Bah, merci pour celui qui vient de dire ça.
14: Qu'est-ce que tu vas en faire, Gérard, de ton portable ? Alors, portable, c'est un Tamagotchi. Eh, Gérard, ça veut dire que tu traites de Max de frimeur, puisqu'il est un portable.
9: Non, mais attends. Qui c'est qui vient de dire que
14: Marie.
9: Je traite... Marie. Alors, je vais dire une chose, Marie.
14: Oui.
9: Je ne traite pas Max de frimeur. Attends, Marie. Attends, de toute manière, toi, je vais te moucher parce que de toute manière, tu as viré.
14: Pourquoi ? J'ai rien fait.
9: Tu as viré,
14: hein.
9: C'est toi qui viens de dire que.
14: Mais n'importe quoi, il faudrait te laver les oreilles, c'est comme le cul, ça se lave, hein.
9: Attends, si tu. Ah, bah alors, dans ce cas-là, tu dégages. Bonne nuit, Marie. Allez, hop.
22: Gérard.
9: Hop. Voilà.
22: Gérard.
9: Oui.
22: Oui, c'est Michel. Qu'est-ce que tu penses des gens qui offrent des portables à des manchots ?
9: Quoi ?
22: Est-ce que tu trouves ça normal ou c'est bon
9: moi, non, mais attends, Michel.
22: J'ai lu ça dans Elle, le magazine Elle.
9: Ouais, bah, c'est bon.
22: Une certaine
9: allez,
22: personne
9: hop, Michel
22: en Angleterre.
9: Hop.
14: Mais attends, mais Gérard,
21: c'est une étude dans un magazine, Gérard.
22: Non, c'est dans un magazine,
9: non,
22: c'est pas toi.
9: Non, pour l'instant. Je demande.
22: Je trouve ça idiot.
9: Tu trouves ça idiot ? Eh ben moi, je vais dire une chose. T'es encore plus idiot. Parce que tu penses ça en direct à...
22: Non, je te demande, parce que je voudrais qu'on réagisse.
9: Moi, tu me demandes, mais moi, j'en ai rien à foutre du magasin, du magazine. Moi, je suis pas le magazine Elle, d'accord ? J'ai pas les moyens de m'acheter un portable. On m'a donné un portable, j'ai même pas les moyens de m'acheter une carte pour la rentrer dedans, d'accord ?
22: Peut-être que ça les intéresse, Elle, pour... Ouais, justement.
11: Tu veux une carte mobile ou Elf ?
9: Hein ? Alors, en de bon entendeur, pour tous ceux qui vont... S'amuser à vouloir donner des numéros, eh ben, de toute manière, vous avez viré.
22: C'est moche.
9: Eh ben oui. Eh ben, dans ces cas-là, on va écouter. J'en connais un tout à l'heure, il va se prendre deux claques dans le baignure. Vous avez écouté les poudins, j'aime bien avec...
18: Apprends à lire avant. Ouais, vas-y, refais-le.
11: Ouais, qu'est-ce qu'il y a
9: marqué ? Oh, attends, toi, tu as...
18: Non, Gérard, c'est toi qui annonce les
9: s'il te plaît.
18: Allez, Gérard, dépêche-toi.
9: Alors, c'est les petits poudins. J'aime bien, avec des gros strings roses. Et voilà. Et on vous retrouve pour... Attendez, pour la deuxième question. T'as coupé personne encore ? Donc alors, si tout le monde est en... Possédez-vous un portable. Oui. Si oui, quelle marque?
16: D'accord.
9: Voilà. Okay. Donc vous réfléchissez et je vous retrouve tout de suite après.
16: D'accord.
9: Ok. Oh, Fildar!
11: Gérard!
9: Fildar, tu me dégages ton abruti, là.
11: Ouais, c'est bon, Cyril, dégage.
9: Et hop! Le Giro, j'en veux pas.
11: Bon, on y va, là.
9: Bon. Alors, possédez-vous un portable. On va accueillir Lisa.
16: Oui.
9: Rebonsoir, Lisa.
16: Rebonsoir, Gérard.
9: Célia, bonsoir.
16: Bonsoir, Gérard.
9: Justine.
2: Bonsoir, Gérard.
9: Janine.
4: Bonsoir, Gérard.
9: Bonsoir. Michel.
20: On n'a plus Michel, on a Bidal.
9: Ah, Bidal.
16: Bonsoir, Bidal.
23: Bonsoir, Bidal.
24: Bonsoir,
16: Bidal.
24: Bonsoir, toutes les filles.
16: Bonsoir, Bidal.
24: Et bonsoir à Gérard aussi, excusez-moi.
9: Comment?
24: Bonsoir à Gérard aussi.
9: Ok. Quand même. Aurore.
25: Bonsoir.
16: Bonsoir,
25: Aurore.
9: Bonsoir, Aurore. Possédez-vous un portable?
25: Alors, oui, effectivement.
9: Je vous préviens, foutez-vous pas de ma gueule. Hein.
25: Oui, bonsoir.
9: Ça va aller vite. Hein.
11: Bon, allez, on y va, là.
25: Bonsoir, c'est Justine.
9: Oui.
25: Moi, je possède effectivement un portable. Mmh. Et il me sert pour mes clients. Mmh. Car j'ai beaucoup de clients la nuit. Mmh. Parce que je fais de la sécurité la nuit. Je suis flic.
9: Ouais, d'accord. Attends, hey, Justine.
25: Oui.
9: Justine.
25: Oui.
9: La question, c'est possédez-vous un portable? On n'en a rien à foutre de ce que tu fais comme métier,
25: oui,
9: d'accord?
25: Mais je possède un portable.
9: Non, mais est-ce que tu possèdes un portable?
25: Oui.
9: Point final, à la ligne.
25: Oui,
9: ok.
25: Je possède un portable.
9: On est clair.
25: On est clair, Gérard.
9: Alors, est-ce que tu possèdes un portable? Oui ou non?
25: Oui, Gérard. Je possède
9: alors, ok. Et eh ben voilà, t'as pas besoin de me dire, ouais, parce que je suis flic ou autre.
25: Non, mais je t'explique pourquoi j'ai besoin d'un portable.
9: Ouais, parce que t'es flic.
25: Non
11: mais attends Gérard, excuse-moi, mais là t'es tellement agressif, tu souris pas, c'est des filles, elles sont sympas, elles t'expliquent, donc on va pas poser des questions, oui pardon.
9: Ouais, attends.
11: Non mais c'est pas la Gestapo quoi, j'ai l'impression que tu fais un interrogatoire dans un commissariat,
9: là,
11: donc c'est un débat. Non mais c'est un débat.
9: J'ai même pas un stylo pour...
11: Je viens d'intervenir parce que là la pauvre elle était sympa, elle t'explique pourquoi important, mais toi t'es là, tu dis non, tu réponds pas
9: mais
11: où, pardon.
9: Mais j'aurais pas de ces stylos.
11: Gérard, écoute, je te jure... Je peux annoncer déjà aux auditeurs que ça risque d'être le dernier débat parce que là c'est pas possible, c'est de pire en pire depuis des mois.
9: Oh ouais, ben, c'est de pire en pire. Dans ces cas-là, lui avec sa caméra, il dégage. Le Gérard, il dégage avec la batterie. Et au sonar, il se réveille. Ok.
25: Gérard,
9: et on souffre pas de ma gueule, Max, s'il te plaît.
25: Mais Gérard, t'énerve pas.
9: Non, Gérard, je vais m'énerver. Et toi, tu as travaillé.
20: Écoute, Gérard, ils sont calmes là au standard.
9: Ouais, ben peut-être. Mais tu as travaillé pas comme... Je t'ai dit de dégager!
25: Si t'étais un petit peu plus
9: concentré... Ça va aller vite, hein!
11: Mais il faut qu'on avance, là. Bon, Gérard, on avance, là.
25: Alors que je disais que je possédais un portable.
9: Oui.
25: Oui, voilà, c'est bien.
9: Comme ça, j'ai pas de stylo.
11: Mais prends celui-là.
9: Ouais, je prends un stylo. À chaque fois, c'est moi qui ramène mes stylos. T'as pas besoin de voir ce que je prends dans ma main, toi, là-bas.
25: On peut poursuivre le débat, s'il vous plaît?
9: Ouais, alors Justine, tu disais que tu possèdes un portable. Tu possèdes un portable parce que t'es inspecteur de police, c'est
25: voilà,
9: ça?
25: Voilà, merci Gérard.
9: Ok. Ok, bon. Célia?
25: Bah écoute, moi personnellement, je possède pas de portable et je suis un peu allergique au portable. Je trouve que ça fait vraiment beauf d'avoir un portable. Et,
24: ça te gratte un petit peu, non?
9: Bon, bah, attends, ouais, celui qui dit qu'il se gratte un petit peu, pour l'instant, tu as gratté ta bouche ailleurs, ok? Pour l'instant, c'est moi qui commande, ok?
24: Ouais, d'accord.
9: Okay. En de bon entendeur, salut pour toi, Michel.
25: Bon, moi, je trouve personnellement que c'est inutile et que c'est un gadget, quoi.
9: Ouais.
25: Oh, je suis pas d'accord.
9: Non, mais attendez.
25: Mais c'est un débat, nous avons le droit d'avoir des avis différents, j'ai
9: bien sûr. Oui. Donc, Célia, tu dis que pour toi, c'est un gadget.
25: Ouais, okay. Parfaitement.
9: Lisa,
26: bah, moi, j'ai un portable.
9: Mm-hmm.
26: Et bah, j'ai besoin d'être jointe à tout moment de la journée.
25: Être jointe,
26: c'est comme moi.
9: Mm-hmm.
26: Voilà.
9: Comme qui?
26: Comme Justine.
9: Attendez. Comme Justine,
25: oui,
9: à mon avis, Justine et Lisa.
25: Oui.
9: À mon avis,
25: c'est les métiers qui font ça, Gérard.
9: Oui, non, mais.
25: Tu comprends?
9: Oui, non, mais vous possédez un portable toutes les deux.
26: Oui, non, mais moi, c'est pas pour mon métier. Hein.
25: Moi, c'est pour mon métier uniquement, parce que dans la vie, je trouve que ça serait inutile d'avoir un portable.
9: Qui c'est qui dit ça? Lisa, attends, Justine.
25: Célia voudrait rajouter quelque chose.
9: Ouais, Célia.
25: Je trouve qu'avoir un portable, ça gâche complètement le répondeur.
9: C'est non, mais attends, répondeur, attends, le répondeur de quoi?
25: Bah, chez toi, Gérard. On n'a plus besoin
9: non,
25: de.
9: Non, non, non, non, non, non, non, non, non.
25: Tu n'as pas de répondeur?
9: Non, non, non, non, non, non. Moi, je n'ai pas je n'ai pas de téléphone. Et moi, je peux vous dire une chose. Quand même, en ayant.
25: Mais tu n'as pas le fax, Gérard, je crois, non?
26: Le Minitel, peut-être.
9: Non mais attendez, vous avez pas commencé à me gonfler comme ça.
25: C'est une question, Gérard.
9: Non, non, mais vous avez pas commencé à me gonfler.
25: Moi, je peux te répondre, j'ai pas de Minitel chez moi. Donc, et toi?
9: Hein? Bah, ça, apparemment, il y a certaines personnes que je commence à reconnaître. Hein.
25: C'est vrai?
26: Dire ça. C'est-à-dire
9: que t'as dit. Ouais, c'est pas grave.
25: Des noms. Bah, vas-y.
9: Non, non, mais je n'ai pas de nom. Non, je suis pas une balance. Non,
25: bah, attendez.
26: Une balance, hein.
25: C'est ton débat, c'est toi qui gères.
26: Moi, je suis scorpion, je ne suis pas balance.
9: Moi, je suis. Je raconte, toi.
26: Moi, je suis taureau. Moi, je suis scorpion. Moi, je suis né le 19 novembre. C'est bientôt mon
25: anniversaire. Ah, bientôt ton anniversaire.
9: D'ailleurs,
25: Fun Radio
9: m'a envoyé. Tu fais gaffe que tu cherches pas.
0: Et on te parle, hein.
9: Mais attends, attendez, ouais. Attendez, s'il vous plaît. Attendez.
25: Ah bon?
1: Arrêtez de parler dans le vide.
24: Ouais, se faire bronzer.
9: Hey, toi, t'essayes pas de lui balancer des noms en standard. Ok,
0: tu peux éviter.
9: Pour les rappeler.
0: Gérard, tu peux éviter de parler dans le vide et demander où est-ce qu'il est ton stylo. Est-ce que tu peux pas faire de la débat, un débat pour la radio? Est-ce que c'est possible?
9: Oui, mais à une condition.
25: Pas pour les.
0: T'es parano, attends. T'as toujours l'impression que c'est les mêmes personnes. T'as toujours l'impression. À ce moment-là, t'arrêtes. Tu veux arrêter, t'arrêtes. Genre, tu me dis, voilà, Max, j'arrête. Mais t'arrêtes.
9: Oui.
0: Mais
9: si bah, dans ce cas-là, bah, on verra. On verra. T'inquiète pas, on verra pour la semaine prochaine.
0: D'accord. C'est bah, tu me préviens, c'est tout. Mais là, fais ton débat. Pour l'instant, on n'en prend rien.
9: Alors déjà, lui, il va se calmer.
0: Mais j'en ai marre que t'expliques.
9: Non, non, non, non, mais attends. L'autostandard, il n'a pas besoin d'aller lui balancer.
0: T'es toujours en train de gueuler.
9: Ceux qui sont là-haut, ils n'ont pas besoin. Parce que là-haut,
0: est-ce que ça intéresse les auditeurs de Fun Radio de savoir qu'il y a trois personnes là-haut? Pense à ceux, il y en a des milliers qui écoutent la radio en ce moment et qui ne comprennent rien.
9: Ouais, ouais, ils comprennent
0: non,
9: rien.
0: Non, mais moi je refais des débats, je fais des débats à ta place, je vais les refaire comme avant, je vais me passer de toi. Si t'as plus envie, on a pas rien.
9: Tu le fais.
0: Eh ben va-t'en alors.
25: On s'ennuie là. Non, non, Gérard, nous pouvons continuer le débat.
26: Alors vas-y, continue.
9: Il y a que des filles. La semaine prochaine, tu feras tes débats.
25: Profite que
9: tu. Mais dans ce cas-là, moi j'en ai rien à foutre.
25: Gérard, ma santé mentale dépend de toi.
1: Ça fait 49 minutes que c'est commencé, on sait rien.
9: Et alors ça fait 49 minutes. Là toi, ça fait 49 minutes qu'il me trouve des cons. Merde, il a pas besoin de lui dire de rappeler certaines personnes.
0: Il m'a rien dit, Gérard.
9: Je les gagne, qui ont donné du numéro. Alors j'en ai rien de bol.
25: Allez, Gérard.
9: J'en ai rien de bol. Si, si, ils sont ses noms.
1: Mais t'es parano.
9: Mais attends,
1: que des
9: filles. Je suis paradoniaque. Alors attends,
1: tu peux pas me dire que Lisa c'est Tony, que Célia c'est Arnette.
9: Mais t'es quoi?
1: Et que Justine c'est Tony.
25: Non, je ne suis pas Arnette.
9: On est sûr.
25: Je ne suis pas Tony, non.
9: On est sûr.
0: Alors, allez, Gérard. Attendez, parce que l'on reprend le débat. Non, non, mais attendez.
9: On bah va... moi, j'en suis sûr.
0: Gérard,
9: avant que Julien Gaël parte.
0: Écoute-moi bien. On va finir ce débat-là avec ces gens-là. Et dans le deuxième débat, pendant les deux disques, au lieu d'aller fumer ta clope et d'aller courir les nanas cul nus dans les couloirs, écoute-moi jusqu'au bout.
9: Je vais prendre le standard.
0: Exactement, c'est toi qui vas choisir tes six auditeurs.
9: Tu dégages ta caméra.
25: Ouais. C'est bon, Gérard?
24: Je crois qu'on est parti sur de bonnes bases.
25: On peut continuer le débat.
1: C'est à la con, là, tes questions.
25: Parce que bah, limite, on peut continuer, là.
9: Dans mes questions à la con, il n'y a pas de deuxième débat, et c'est tout.
25: Oh non,
9: Gérard,
25: il est à peine une heure. Gérard, non, s'il vous plaît.
9: Attends, mes débats à la con.
25: Mais
9: non, comme tu viens de le dire.
25: C'était des débats très bien, Gérard.
24: Des débats à la con.
9: Non.
0: Je suis désolé. Écoute-moi.
9: Non,
0: mais tu veux pas écouter parce que je vais te dire la vérité. À l'époque, tu préparais deux débats. Aujourd'hui, le premier débat, il a été préparé par un auditeur. Tu t'es même pas foulé pour les questions. Le débat de la semaine dernière, il y avait des questions tellement que t'avais même pas à les lire parce que c'est des auditeurs.
9: Tu dégages avec ta caméra! Tu me fais chier!
0: Mais toi, c'est une excuse, la caméra. Elle te gêne pas, la caméra. Tous les soirs.
9: Non, elle me gêne pas! Pourquoi qu'il se plante derrière pour. Pour que t'avais
0: parano!
9: La semaine dernière, il a fait ça!
0: Parano!
26: C'est pas la caméra.
0: On met un disque, Gérard, tous les
9: non,
0: soirs.
9: Non, on met un disque, je
0: vais
9: peut-être
0: non, non, mets pas de disque, tu finis ton truc, là tu dégages définitivement. On peut pas, c'est tous les jeudis, c'est le bordel. T'es carano, Gérard, t'es un carano.
26: Troisième question.
9: Eh ben dans ce cas-là, tu prends Françoise qui est à moitié bourrée.
24: Et moi, Bidal, vous croyez qu'on répond à moi?
0: Je crois que la semaine dernière, t'étais un peu bourré, non?
9: Ouais, bon, mais cette semaine, j'y suis pas, ok?
0: Mais cette semaine, t'es carano, c'est pareil.
26: Tu pourrais quand tu es ton débat, t'es pas bourré, Gérard.
0: Mais écoute, c'est pas les mêmes, tu vas choisir tout à l'heure, ça sera le même bordel, tu sais pas gérer tes débats.
9: Attends,
0: Gérard, ne prends pas pour un idiot. Excusez-moi encore, auditeur, d'intervenir, mais tous les soirs, le caméraman Alligator, il est à côté de moi, et moi, je suis pas toutes les deux secondes. Tu m'entends tous les soirs, entre 22h et 2h du matin, quand t'es pas là?
9: De toute manière, tu peux pas l'avoir parce que tu veux pas être filmé de face.
0: Mais si, je suis.
9: Non, mais moi, tout le monde a fait un petit film, voilà.
0: Gérard, tu dégages,
9: j'en veux plus.
0: Gérard, ce qui te gêne.
9: Non, moi j'arrête.
0: Gérard, ce qui te gêne, c'est pas d'être filmé, c'est qu'il soit près de toi. Et des fois, il est près de moi. Alors.
9: Ouais, mais moi, je suis pas un PD comme lui.
26: Mais arrête,
9: d'accord.
26: Gérard,
9: j'aime pas me faire passer la main dans le dos.
26: Gérard, reviens.
9: Ok.
26: T'es une star ou t'es pas une star?
0: Attends. Si mettre la main sur l'épaule, c'était un PD, alors je vais dire tous les jours, il y a des PD parce que tous les jours, on met la main sur l'épaule.
9: Non mais attends.
0: Alors
26: Gérard,
9: tu mets un disque. Non mais Gérard, tu balances un disque s'il te plaît.
0: Attends Gérard, là tu peux plus commander, c'est plus possible. T'en fais qu'à ta tête, tu penses que t'es avoir tes stylos bic et rien foutre, avoir la rançon de la gloire.
9: Mais attends, je fais quoi pour l'instant?
0: Mais rien, parce que tu fais rien. Rien, tu fais rien.
9: Non, attends, tu fermes. Ça regarde pas les auditeurs, là.
26: Allô? Allô? Bon. Vous avez des choses à raconter, non? Est-ce que vous avez des portables et
3: des portables?
26: Alors moi, je disais que j'en avais un, effectivement, pour mon travail.
3: C'est quelle marque?
26: Je suis inspecteur de police. C'est la marque Serrare.
3: Oui.
26: Chez Gérard. C'est une très bonne marque.
3: Ça marche bien?
26: Oui, c'est en tong.
3: C'est mieux en forme de tong avec l'odeur.
26: Oui, l'odeur. L'odeur est très agréable.
9: C'est
26: rentable.
9: Tu te démerdes. Comme ça, tu aimes bien rigoler. Eh ben, tu te démerdes avec toutes les conneries que je reçois.
26: Allez, Gérard. Gérard, s'il te plaît.
0: Mais là, les débats, c'est n'importe
26: quoi. Faisons les débats, Gérard.
0: Le fond, là, c'est l'apocalypse.
26: Gérard, troisième question. On t'attend.
0: Fais
26: plus
0: la radio, pense aux gens qui font de la radio, mais fais plus tes débats.
9: Non, non.
0: Fais ta popote, fais ce qui t'intéresse, c'est toujours
26: Gérard, toi. Gérard, troisième question.
9: Eh ben, dans ces cas-là, tu te débrouilles. Eh ben, tu prends Françoise.
0: Ouais, on prend Françoise.
4: Bon, l'alligator, c'est quoi la prochaine question?
5: La prochaine question, c'est est-ce que Gérard reste pour faire ses débats?
26: Non, alors Gérard a du mal à rester.
6: Vas-y,
9: l'alligator. Dans ce cas, je ne fais plus rien.
26: Gérard, c'est dommage.
5: Ouais,
9: t'en as rien à foutre de mes merdes.
5: Stéphanie, si tu
9: t'en fous, t'en as même pas trouvé un avocat.
26: Je vous bénis, Dieu.
9: Tu reçois pas des lettres d'insultes.
26: Mais Gérard, bon sang,
9: que je cherche. Qui c'est qui t'a donné mon numéro de tatou?
3: Non,
9: j'en sais rien.
3: Mais t'es pas. Mais écoute, sans déconner.
9: Non, allez.
3: Tu t'en vas là. Non, mais tu prends toutes tes affaires, Gérard. Tu t'en vas pas.
9: Non,
3: tu t'en vas définitivement là. Tu t'en vas définitivement.
9: Mais attends, mais prends la défense.
3: Tu sors pas du studio pour aller fumer une clope, tu prends tes affaires et tu te barres pour fumer une clope.
9: T'es même pas capable de prendre de ma défense.
3: Mais je la prends ta défense.
9: Mais non, tu la prends pas.
3: Donne-moi ça.
9: Ça, tu rigoles. Ça, tu rigoles.
3: Qu'est-ce que tu me fais rire?
9: Tu rigoles. Mais ça te fait rire, pas moi.
3: Ah bah alors t'énerve pas.
9: Si, je m'ai énervé.
3: Tu le fais exprès.
9: Non.
3: Tu le fais exprès.
9: Non.
3: Tu le fais
9: exprès. Attends, c'est quoi ça?
3: Bah, je vais donner ça à mon avocat. Donne-moi
9: ça. Mais alors, tu vas donner ça à ton avocat? Combien de fois que j'en ai parlé? Ah, t'en as plein de bureaux comme ça. Ouais, voyons. Hop, on met un disque. Putain, tu mets un disque, s'il te plaît.
3: Gérard?
9: Ouais.
3: Ça va?
9: Tu mets un disque, s'il te plaît.
3: Ah, t'en as un sous la main, un disque?
9: Hein?
3: T'en as un disque?
9: Bah, t'as qu'à mettre les parodies de Gérard, puis c'est tout.
3: Ah non, c'est bidon, ça.
9: Tu mets ce que tu veux.
0: La maison, toi, c'est là. Toi, tu fais pas tes débats, tu les prépares pas, et en plus, faut passer tes disques.
9: Bah ouais.
0: Non, mais
9: attends,
0: que tu veux...
9: attends.
0: Non, mais c'est ça. Non, mais tu te crois
9: ouais,
0: où,
9: non, mais attends.
0: On n'est pas chez mémé.
9: On n'est pas chez mémé, attends.
0: Ouais, ouais.
9: T'es même pas capable de me défendre sur toute ma
0: mais
9: merde.
0: Mais je peux te défendre, mais t'es tout le temps en train de gueuler.
9: Mais t'es même pas capable. La semaine dernière, t'en as eu du courrier, tu ne l'as même pas dit à l'antenne.
0: Attends, j'ai pas entendu. Tu m'as dit que j'étais quoi, hein?
9: Non.
0: Tu m'as dit que j'étais, hein?
9: T'es même pas capable de me défendre. Je t'ai même pas insulté, alors désolé. Bah viens.
3: Je suis incapable.
9: Ouais.
3: Tu te démerderas avec ton avocat ce soir.
9: Ok.
3: Vous avez des avocats.
9: Voilà.
3: Alors maintenant tu reprends les débats calmement, on va se calmer parce que là ça va plus être possible parce que là j'ai la honte.
9: Ouais. Et bah dans ces cas-là. Je préviens une chose, voilà. Que personne qui envoie du courrier de merde chez moi avec des publicités mensongères, c'est pas la peine. Alors, non, on parle pas de tribunal, ok?
3: Ah oui, mais tu veux pas.
9: Alors maintenant, je préviens une chose, je reprends le prochain débat à 2h05. Je vais essayer de me calmer.
3: On va se calmer, on va essayer de reprendre ça calmement.
9: Hein? Alors moi, j'en ai ras-le-bol.
3: Mais tu penses bien qu'un mec, si tu lui dis que c'est interdit, si c'est interdit de mettre du courrier chez toi, ils vont t'en envoyer encore plus. C'est évident qu'ils vont t'envoyer encore plus
9: de
3: courrier.
9: Ouais, mais dans ces cas-là, l'œil de lynx, c'est les fesses de babrin. Qu'il ait le courage d'appeler. Ils sont même pas...
3: Est-ce que j'y suis pour quelque chose, moi, qu'ils appellent?
9: Mais c'est un rond rouge. Il a même pas le capable d'appeler.
0: Attends, même si Max, le Star System, ton ami, vient pour leur dire appeler, est-ce que tu crois qu'ils vont appeler?
9: Là, tu crois qu'ils vont pas les appeler parce que Julie et Gaël vont pas laisser le sélectionner.
0: Mais arrête de parler de Julie et Gaël, elles sont pas là, ça n'a rien à voir.
9: Elles vont pas les sélectionner. Je suis désolé.
0: Mais non, parce qu'elles veulent les sélectionner quand t'es là, mais quand t'es là,
9: mais
0: c'est pas elle au standard, c'est Manu et Manu.
9: Mais comme par hasard.
3: Je suis pas au courant, moi, Gérard.
0: Déjà, il est pas au courant, déjà, premièrement.
9: Ouais. Non, mais il est pas au courant, déjà, il va se calmer. Il va faire ce que je vais lui dire, lui aussi.
0: Non, mais si tu te calmes pas, tu te rends compte qu'il est 2h du matin.
9: Et alors?
0: C'est plus la radio libre, c'est la radio trash, là.
9: Ouais, mais moi, je vais dire ce que j'ai à dire sur le cœur. Parce que j'en ai ras-le-bol.
0: Je suis d'accord avec toi.
9: Moi, j'en ai ras-le-bol d'en recevoir du courrier comme ça chez moi.
0: Mais tu nous le dis chaque semaine, moi aussi, j'en reçois chez moi. Nous, si on reçoit des messages...
9: Non.
0: Écoute, je te le dis. Si moi, tu ne le crois pas, Gérard...
9: Est-ce que je vais avoir le courrier d'hier?
0: Gérard, écoute-moi bien. Si tu me crois pas, j'en reçois du courrier chez moi. Moi, je ne te crois pas que tu reçois du courrier chez toi.
9: Ouais, et les numéros... Personne n'a donné ton numéro de téléphone à l'antenne.
0: Non, mais tout le monde l'a sur Minitel, il y en a plein qui le donnent. Bah oui, oui Gérard.
9: T'arrêtes avec ton flash là, s'il te plaît.
0: Alors, on peut reprendre le débat parce que là, pour l'instant, il ne s'est rien passé.
9: Ouais, mais il ne s'est rien passé. Pour l'instant, il va se passer quelque chose. C'est que moi, maintenant, ça va être simple. C'est le... t'arrêtes, s'il te plaît.
0: Arrête, s'il te plaît. On va peut-être même arrêter la caméra pendant à peu près un quart d'heure. Donc on va la poser, on va se calmer complètement, on va refaire de la radio en faisant un vrai débat sur des questions qui sont intéressantes. Pose les questions que tu n'as pas posées et que les gens y réfléchissent.
9: Ouais, si je retrouve les thèmes.
0: Non mais ils sont là, elle est là, sous les yeux. Non, c'est celui que t'as sous les yeux, c'est la feuille que tu viens de balancer là.
9: Non.
0: Si.
9: Non, c'est pas les portables.
0: Ah bah voilà, mais là t'as tout jeté alors.
9: Ah bah oui.
3: Ah bah oui, mais c'est de ta faute mon grand, si tu sais même pas...
9: Non mais attends.
3: Ah bah bravo.
6: Bon. Bah, il les a pas déchirés des fois.
9: Il y a des limites aussi.
3: Il y a des limites. Toi, t'en as des limites. Toi, t'arrêtes pas de gueuler toutes les 5 minutes. Avant, tu gueulais jamais. Maintenant, tu gueules toutes les 2 minutes.
9: Oui, pourquoi ? Parce que j'en ai marre de recevoir des saloperies dans ma boîte.
3: C'est tout à l'heure, ça. C'est le débat maintenant.
9: Oui, mais pour l'instant, quand je te l'ai dit tout à l'heure, tu te marres derrière la
3: porte. Attends, parce que tu me fais rire. C'est comme si moi, à chaque fois qu'on me chie dessus à l'antenne, le lendemain, je reviens en parlant du mec d'hier en disant ouais, hier, il y a un mec qui m'a chié dessus. Et puis après, je veux dire avant-hier, il y a un mec qui m'a chié dessus. C'est bon, c'était tout à l'heure, on en a parlé. T'as fait l'ultimatum.
9: Et ça ?
3: Mais c'est rien, ça.
9: Alors ?
3: Oh là là, mais il est où ton débat ?
9: On sait rien.
3: Eh bah ouais, parce que t'es mal organisé en plus de...
9: Ouais, je suis mal organisé.
3: Bah, écoute, je suis désolé, tu nous en fais la preuve. Alors c'est pas possible.
9: Regarde, toi, avec ta caméra, t'as pas besoin de savoir ce qu'il y a dans ma mallette.
3: Oh là là, Brège, il est 2h, y'a rien, on en fait plus qu'un débat. Eh oh.
9: Eh bah, ouais. On en fera plus qu'un, on finit sur les portables, elle est terminée, mais moi je...
3: Comme ça, tu verras Stéphanie, parce qu'il n'y a que ça qui t'intéresse, t'as Stéphanie là-haut, comme ça tu pourras aller la voir, comme ça tu seras tranquille. Comme ça tu pourras t'occuper d'elle.
9: Attends, Stéphanie là-haut.
3: Oui, comme ça, bah,
9: c'est de...
3: Non, non, mais ça, il n'y a que ça qui t'intéresse, toi, c'est qu'elle soit dans les studios à côté de toi.
9: Trouvez-vous cela utile, point final à la ligne.
3: Les autres questions.
6: Ouais, moi je trouve ça.
9: Non, mais on met un disque, c'est tout.
3: On met un disque, oui.
4: On met un disque.
3: Vous voulez nous appeler pour le débat de Gérard, c'est le 0870-5000 et 0803-08-5000. 0803, hein, allez-y. Non, mais qu'est-ce que tu fous au deuxième disque ? Pas la peine, là. On reprend le débat, on y va, c'est parti. Et Potard va faire les questions, on y va.
4: Moi, alors, je fais la réponse.
7: Prochaine question.
4: Oui.
7: Trouvez-vous les portables chers ?
3: Ah ouais ?
26: Oui.
7: On a qui au téléphone ?
5: Madame. On a donc Lisa ou Cécilia ? Justine, non ?
26: Il y a Janine,
5: oui.
26: Célia.
5: Oui.
26: Lisa.
7: Janine.
5: On va commencer par les filles.
26: Ouais.
5: Alors.
26: Si on trouve les portables chers.
5: Ouais, si on trouve les portables chers.
26: Bah, c'est pas donné, C'est pas donné, mais bon, quand on a les moyens, c'est pas très grave, quoi. Je veux dire, c'est un gadget, quoi. C'est un luxe. Je sais pas.
3: Et toi, tu t'en sers pourquoi ton portable ? C'est un gadget ou un luxe ?
5: Tu mettrais combien en budget ?
26: Je sais pas, ça dépend du mois, 2000, 3000, ça dépend.
5: Ah, quand même ?
26: Quand même ! Bah, oui,
5: c'est bien 3000 pour un portable par mois.
26: Moi, je passe mes journées au téléphone, ouais. J'ai toujours besoin d'appeler mes amis, mes parents, ma famille, tout ça, mes copains.
10: Au travail et tout, t'appelles ?
26: Ah non, je travaille pas.
10: Ah, ok.
26: Ah, d'accord. Et comment tu fais pour payer 2000 ? Bah, écoute, j'ai une richesse personnelle, j'ai pas besoin de travail. Non, mais je laisse le travail à ceux qui en ont besoin, je veux dire... Ça m'est arrivé.
10: Il y en a qui ont de la chance, hein.
26: Non, mais il en faut, quoi. Voilà.
5: J'ai des questions sur la superposition.
26: La superposition ?
4: Moi, j'ai des questions.
5: Ah, t'as les vraies questions sur les portables. D'accord.
4: Ouais.
5: On a fini la question.

0: bonsoir.
1: Allô.
0: Oui, bonsoir.
1: Bonsoir.
2: D'accord, tu voulais t'exprimer?
1: Oui.
2: D'accord, bah fais-le.
1: Sur les portables.
2: Oui, c'est-à-dire
1: je travaille à France Telecom.
2: Très bien.
1: Je voudrais parler à Gérard. Il est là?
2: Il est là, il t'écoute.
0: Ouais, il est aux toilettes, il revient.
2: Il t'écoute.
1: Il est aux toilettes?
2: Oui, il t'écoute. Vas-y, bon. Tu voulais dire.
1: Gérard, bonsoir. Bonsoir, mademoiselle. Bonsoir.
2: D'accord.
0: Bonsoir.
1: Donc,
2: okay.
1: Moi, je voudrais dire que je suis pour les portables.
2: Oui.
0: Pourquoi?
1: Tout simplement parce que on ne paie pas de redevance.
2: D'accord. Et ça te permet de joindre les autres?
1: Tout à fait.
2: D'accord. Au téléphone?
1: J'ai un forfait tous les mois.
2: D'accord.
1: Que je ne dépasse pas. Mmh. Et je sais à quoi m'en tenir à la fin du mois.
3: Et t'as un forfait de combien?
2: Ouais, mais est-ce que ton métier, te permet d'avoir des ristournes ou
4: Cyril?
2: Oui.
4: Excuse-moi, on récupère Justine.
2: D'accord.
0: Ah enfin,
2: Justine.
0: Quand même.
2: Tu vas bien?
5: Bonsoir.
2: Bonsoir.
5: Salut Justine.
1: Bonsoir Justine.
5: Bonsoir.
2: Ne me demande pas si Gérard est là, il est aux toilettes.
5: Gérard n'est pas toujours arrivé?
2: Non, il est aux toilettes.
0: Toujours pas là.
5: Indisposé.
6: On va l'attendre.
2: D'accord.
5: Il a la diarrhée.
2: Donc le sujet, c'est les portables.
5: Je me destine à qui là?
2: Bah à nous. À l'équipe, Daniel, Kildar, Manu,
5: les gamins,
2: et moi-même, Manu le gamin, aussi. On a fait les présentations, donc.
0: Donc la question c'était, est-ce que tu trouves les portables chers?
5: Alors, je trouve que les portables sont très chers. Allô?
2: Oui, on t'écoute.
0: Oui, on t'écoute.
5: Parce que l'abonnement c'est 500 000 francs, et que je trouve que le téléphone est beaucoup moins cher.
0: Mmh. Ah super.
2: Bien. Bravo.
0: L'employé de France Télécom, il est où? Il s'est endormi là?
1: Ah là, je ne suis pas d'accord.
0: Bah vas-y.
5: Si, monsieur, écoutez, j'ai payé
1: les téléphones maintenant sont à 1 franc.
0: Ouais.
1: Et moi, je ne paye pas l'abonnement, donc
5: je me suis fait rouler, merde.
0: Ouais, mais toi, allô, tu payes pas l'abonnement parce que t'es à France Télécom.
5: Mais moi, je paye l'abonnement.
0: Voilà.
2: Daniel, si on pouvait mélanger 2-3 questions
5: en
2: même temps? Ouais, en même temps.
5: Tu payes que tes communications.
2: Si c'était possible. Si vous êtes d'accord.
1: Oui, on
5: vas-y.
4: Alors j'ai une autre question intéressante, ça.
0: Ah vas-y Daniel, ça va être super.
2: Ouais.
4: Dans quel endroit entendez-vous le plus souvent les portables sonner?
0: Ah ça c'est une horreur.
5: Dans les filles. Toilettes.
0: Les filles.
5: Dans les toilettes.
0: Ouais.
2: D'accord.
5: Dans mon blouson.
2: Mm-hmm.
1: Moi mais, c'est, le plus souvent c'est quand j'écoute la radio.
0: Alors non seulement il est relou et en plus il a un portable, on comprend rien à ce qu'il
4: dit. C'est vrai. Hein.
0: Bravo, bravo France Télécom. Hein.
2: Ah, la bête.
0: Voilà la bête. Gérard, le débat.
2: Alors, il vient d'arriver dans le studio, il vient de prendre sa manette, ses papiers.
4: On dirait qu'il
2: n'a pas dit un mot encore.
0: Gérard, oui.
4: Il referme la manette.
2: Le regard s'est fermé. Elle est fermée. Attention, attention, il est reparti.
5: Allô, allô,
2: allô, on se retrouve
5: je
2: face à Max.
5: Dans les
2: 2 mètres de la
5: place.
2: Un homme de la sécurité est là pour assurer la sécurité. Ah, il vient de jeter sa mallette dans le couloir, je ne comprends pas.
4: Il est sorti du studio, mais il n'est pas encore parti.
2: Ouais. Il se pose des questions. Pardon?
1: Bonsoir Walligator.
2: Walligator, bonsoir.
1: Bonsoir Daniel.
2: Bonsoir.
4: C'est quoi ton prénom?
1: Moi, je
2: ça fait plaisir que tu nous dises bonsoir quand même.
5: C'est qui?
1: C'est Michel encore.
2: Bonsoir, Michel,
4: bonsoir. Michel, bonsoir Michel.
0: Ah, c'est l'homo?
1: Oui, l'homo, sapiens, homosexuel.
5: Et Justine, c'est la lesbienne.
1: Voilà, je pense que moi j'entends le plus les portables sonner, c'est à Cannes.
5: À Cannes?
1: Oui.
2: D'accord, mais plus pour le festival?
5: Ah,
0: c'est un portable ça?
1: Ne quitte pas.
2: Oui, c'est Michel. Bah Michel, on va te rappeler plus tard puisque tu es occupé.
1: Ne quitte pas.
2: D'accord.
5: Allô? C'est grave. C'est pour moi?
2: Il est idée de mélanger des questions, non?
4: Ouais, faut voir. Faut voir.
5: Si mes parents m'écoutent, je veux bien un portable, hein, donc ils y réfléchissent.
0: Non, t'es
5: si mes parents m'écoutent, j'en veux bien un aussi. Voilà. Aussi, enfin, si mes parents écoutent, ils arrêtent.
4: Bon, j'ai une autre question.
2: Oui. De quelle oreille?
5: Oui.
2: Le portable est le plus souvent le proche?
5: Le proche?
2: Ouais,
5: de proche. Quelle oreille?
2: Ouais.
5: Portage est plus souvent proche.
1: Mmh. L'oreille gauche.
5: La tête.
2: Oui, c'est pour Michel?
1: Oui, l'oreille gauche.
2: Ouais, pourquoi? Ouais.
1: C'est plus proche du centre de gravité, quoi.
2: D'accord. Et pour les filles?
5: Bah,
2: imagine que c'est différent.
5: L'oreille droite, ouais. L'oreille... Non, l'oreille gauche, plus
2: ouais.
5: Non, ouais, l'oreille
2: mais
5: gauche.
2: Avec vos cheveux longs, les filles, ça vous gêne pas?
5: Hein?
2: Ça vous gêne pas, les cheveux longs?
5: Non, au contraire, ça cache le portable.
1: Non, mais en plus, il y a qui a dit que les cheveux faisaient antenne.
5: Exactement. En plus. Ouais. En plus, ça cache les grandes oreilles.
0: Il est
5: oreilles.
0: Bien de France Télécom, lui. Hein.
1: Mmh. Ouais.
2: Manu, c'est toi qui l'as trouvé.
1: Je ne peux pas dévoiler mon identité, bien entendu.
0: Ah, mais on comprend bien. T'as dû prendre des risques, hein, c'est clair.
2: Tu as les cheveux longs, Michel?
1: Oui, j'ai les cheveux longs, oui.

0: Pourquoi?
1: Parce que les cheveux longs, idées courtes.
2: Voilà. Ouh là là là là, bravo, bravo. Et la France, non, mais il travaille simple. Chez Français quand même, c'est
1: pour ça. Pour moi, la vie est plus simple. Pour moi, la vie va commencer.
0: D'accord, bon, on tourne en rond, donc on va...
3: Bon, on passe à notre question.
2: Et
3: La sonnette.
0: Oui, non, attends. Oui, tu voulais.
3: La sonnette vous stresse-t-elle? Si oui, qu'est-ce que vous verriez d'autre à la place?
0: Moi, je frappe. Un vibreur. Je n'ai pas de sonnette à ma porte.
3: Un vibreur, ça existe aussi.
1: Le mieux, c'est le vibreur.
2: Ouais, mais c'est bien. C'est pas mal. C'est une bonne idée.
4: J'aimerais bien que Michel nous parle du vibreur. Je pense qu'il connaît bien.
1: Oui, bon, c'est-à-dire que moi, j'utilise le vibreur de différentes couleurs selon l'activité de la journée. J'en ai un dans ma cuisine, dans mon salon, dans ma chambre, selon ce que je désire faire avec mon partenaire.
3: Et quelle taille fait ton vibreur?
1: Je suis plutôt dans les 32, hein.
2: 32
1: décimètres.
2: Mais c'est pas beaucoup, hein, quand même. Hein.
4: Mais Michel, quand tu sors dans la rue, tu le mets où, ton vibreur, quand tu te déplaces?
0: Dans l'oreille?
2: Dans la musique.
1: Non, enfin bon, c'est pas évident d'en parler ce soir, c'est vrai.
2: Pourquoi? Mais lâche-toi.
4: Non, mais pas de tabou, Michel.
2: On
4: vas-y.
2: Est entre nous, là, hein. On est entre amis. Et on n'est pas à l'antenne, de toute façon.
1: Ah, on n'est pas à l'antenne?
2: On est en antenne.
1: Non, bon, bah, c'est bon, moi, je le mets dans l'anus, ça faut pas se cacher, hein.
2: Ouais.
1: C'est vrai, parce que...
2: Mais bon, quand tu t'assois, ça fait mal?
5: C'est vrai que les portables ont fait d'énormes progrès, on reçoit partout, maintenant.
2: Ouais.
1: C'est vrai que je sautille un peu.
2: Est-ce que ça vous sert de jouer, parfois?
1: De jouir?
2: De jouer. De jouir, si tu veux, aussi. Hein.
1: Je joue, oui, je joue à saute-mouton avec mon partenaire.
2: C'est qui saute l'autre?
1: C'est un peu délicat.
2: Bon, vas-y, lâche-toi, on est en antenne. Lâche-toi.
1: Ben, ça dépend, en fait, qui a été sélectionné.
2: Oui. Ouais.
1: Moi, souvent, le lundi, le mardi, je suis le sauteur.
2: Oui. Ouais.
1: Mmh. Et lui passe le mercredi à l'attaque.
2: Ah, ok.
1: Voilà. Souvent le dimanche on fait ça avec des amis, avec notamment Caramel. Caramel passera chez moi tout à l'heure, on pourra.
2: Et c'est qui va sauter? On va l'avoir au téléphone.
1: Peut-être.
2: Donc c'est lundi, non on est jeudi, donc c'est qui saute là le jeudi? Alors moi le lundi je saute feuille de rose.
6: D'accord.
2: Ah ok. Et Aurore le mercredi me saute.
5: Ah c'est formidable le portable, hein.
2: Ah mais c'est magnifique.
6: C'est pratique, oui, pour se sauter à distance.
2: Ouais. Et est-ce que Michel?
1: Oui.
2: Non, Daniel. Non, Michel.
4: Non, Michel.
1: Michel, 47 ans de Tarascon.
2: Oui. Ah, Tarascon de Tarascon.
6: Ouais, ouais.
2: Michel?
1: Oui, bonsoir. Oui.
2: Bonsoir. Comment allez-vous?
1: Ça va.
0: On a fait les présentations.
2: Est-ce que vous achetez des godes?
1: Des godes ceinture uniquement, oui.
2: Ah, pas des godes.
0: Daniel, on n'a pas dérivé.
4: Ah, mais je voulais te poser une question, Michel.
1: Oui.
4: Je voulais savoir si
0: par moment... Si tous les gens de France Télécom étaient comme toi.
4: Non, mais justement, Michel n'est pas de France Télécom, donc l'alligator museau. Je voulais seulement savoir si des fois tu te trompais pas entre ton tatou ou ton portable qui vibre et ton vibro, justement.
1: Si, ça m'est arrivé, effectivement. Au début, j'ai fait une bourde un matin en me rendant au travail.
4: Ouais.
1: J'avais pris mon tatou et fatalement, bon, bah, j'ai dû aller aux toilettes parce que ça sonnait, ça vibrait.
4: Ouais.
1: Et ben, je l'ai perdu, quoi, parce que bon,
2: tu l'as lâché, quoi.
1: Tu l'as
2: fait tomber dans le trou. Et tu fais quoi dans la vie, Michel? France Télécom.
0: Bah, si Rico pouvait nous rejoindre.
5: Mais non, Michel travaille pas à France Télécom, c'est moi qui travaille à France Télécom.
2: Bah oui,
5: mais
2: alors Michel,
0: ça serait trop demander à Cyril de parler normalement comme il parle dans la vie de tous les jours, plutôt que dès qu'il parle derrière un micro, il se met à parler comme un alligator. Mais si tu pouvais parler comme quand tu sais quand tu me demandes 10 balles, tu sais quand tu dis
4: Max,
0: s'il te plaît, t'aurais pas 10 balles, plutôt que tu me dis pas Max, s'il te plaît, t'aurais pas 10 francs. Bon, je pense que ça vient de personne, on va continuer.
4: Non mais pas normalement, bordel.
0: Si vous voulez me joindre, moi j'ai pas de bordel, mais je suis là tous les soirs.
3: Bon, c'est bon.
0: Voilà.
2: On y va?
0: On y va.
2: 1, 2, 3.
4: J'aimerais bien savoir comment s'appelle le monsieur de France Télécom. C'est ça qu'on attend depuis tout à l'heure déjà.
3: Ah, parce que le fonctionnaire, c'est un peu vrai.
4: Non mais t'as un prénom, Robert, Gérard, je sais pas.
3: Un pseudo peut-être.
5: Ah non, j'ai des collègues qui m'écoutent.
2: Bah, Monsieur X.
5: Travaille à l'agence de Boulogne.
4: Bon, Jean-Christophe, alors. Bon, on en était où?
2: On en était à savoir...
4: Je vais te donner un prénom, je t'appelle Jean-Christophe, comme ça, au pif. Hein.
3: Judicieux.
5: D'accord.
2: JC, donc.
4: Alors, on va faire JC. On va prendre tes initiales, c'est plus simple. Mon JC, alors vas-y, exprime-toi.
2: Jésus-Christ.
5: Alors, moi, je travaille à l'agence de Boulogne. Et je dois dire qu'on a très peu d'appels pour les portables, plutôt pour les téléphones personnels, pour des problèmes de ligne, de piratage, etc. Pour les portables, c'est très rare.
2: Vous avez combien d'appels par jour?
0: Est-ce qu'on peut pirater un portable?
5: Oh oui. Non.
1: Ah, si. Excusez-moi.
0: Qui dit non?
2: Si moi j'ai piraté le portable de Gérard.
7: Ouais.
2: Maman aussi. Hein.
7: Et pour quelle raison?
2: Bah parce que j'avais pas d'argent pour payer l'abonnement.
8: Puis Gérard, il a
2: les factures.
8: Mmh. Ouais, ouais.
2: Et comme Gérard, en vérité, est un millionnaire et qu'il s'est passé pour un pauvre.
8: C'est vrai.
2: Il est super sympa.
5: Ça, c'est bien possible.
2: Ça dérange pas. Gérard Barclay. Mmh. Ouais. Voilà, voilà.
5: Ah, excusez-moi.
2: Oui. Oui.
5: Je viens d'apprendre parce que j'ai l'AFP. Là,
4: Michel.
5: Chez moi parce que je suis journaliste. Hein.
4: Michel.
5: Oui, c'est Michel.
4: Je tiens à te souhaiter quand même une bonne soirée. Bonsoir.
7: Bonsoir, Michel.
5: Bonsoir, Wally Gator. Bonsoir, merci. Daniel. Bonsoir, Fildar. Bonsoir, Max.
7: Bonsoir, Manu aussi.
5: Bonsoir, toute l'équipe.
2: Ouais. Salut. Bon.
5: L'équipe des débats de l'écran.
7: Uh-huh.
5: Donc,
7: tu accélères un petit peu, s'il te plaît, merci.
5: Oui, merci.
7: Voilà.
5: Bonsoir.
7: Oui, bonsoir. Donc, tu voulais nous parler de.
4: Bravo.
5: Sur l'AFP.
7: D'accord, l'AFP.
5: Apparemment, Gérard serait décédé. Alors, je ne sais pas si c'est.
2: Non, non, écoutez, il est bien là. Hein.
8: Non, c'est pas. Moi, je comprends pas.
7: Il est décédé, mais il va bientôt revenir. Bon, tu voulais.
5: Portable. Moi, j'ai appelé spécialement pour parler de France Télécom et notamment des portables. Et juste quand j'appelle, Gérard déserte le studio.
2: Non, non, Gérard, il est là. Écoutez, il est là.
7: Il te parle.
5: On n'entend pas sa voix, je le sens pas.
7: Mais bon, on peut faire sans lui, hein, c'est pas un problème.
9: Vous voulez savoir sur Carole?
7: Voilà, il est là.
2: Ah.
7: On peut très bien faire sans lui. Hein. C'est lui qui a de son plein gré qui est parti. Donc, on continue.
2: Vas-y.
7: On a du mal quand même. Oui, France Télécom, tu voulais rajouter?
5: Je voulais rajouter qu'il va y avoir des offres spéciales pour les étrennes de Noël.
2: Ouais.
5: Mm-hmm. Avec des téléphones portables offerts.
2: Mm-hmm.
5: Et des forfaits, bien sûr, moins chers que chez les autres concurrents.
2: À 1,50 €?
5: Oh non, pas 1,50 €.
2: Bah, tout à l'heure, c'était 1 franc, donc.
5: Non, 1 franc le portable et le forfait offert.
2: 50 centimes.
5: Non, 1 franc.
2: J'ai l'impression que c'est rien, quoi.
5: France Télécom se moque de nous, hein.
2: Ah ouais, moi je vais aller chez...
7: Excusez-moi, il y a Jean-Pat qui est venu nous rejoindre dans le studio.
10: Bonjour Jean-Pat.
7: Jean-Pat.
2: Salut Jean-Pat.
7: Par contre, si tu pouvais te rapprocher de moi pour que les caméras de Fun TV puissent te voir dans l'ensemble, s'il te plaît.
10: C'est bon, hein.
4: Ouais, ça va là.
7: Ouais, je crois que...
2: Bon, le débat n'avance pas.
4: On va passer à notre question.
7: Oui.
4: Ah bien Daniel, bonne chose Daniel.
7: Tout à l'heure.
4: Oui, merci. À votre avis, que deviendra...
7: Coup de fil.
4: Un coup de fil, c'est Gérard peut-être.
7: D'accord.
2: C'était
9: Magazine Domum
7: 97. Gérard, oui.
9: C'est
7: un
9: alligator. Vous voulez savoir sur Gérard?
4: Ok, d'accord,
7: Gérard. Ok,
2: merci
7: super.
4: Tu rappelles?
7: Merci,
5: Gérard.
2: Ouais.
4: Donc, on passe à la question suivante. La
7: oui,
4: question
7: merci,
4: suivante,
7: Daniel, merci.
4: Donc, que deviendra, à votre avis, le portable dans ces prochaines années?
2: Je pense que ça deviendra un frigidaire, quelque chose comme ça. Je dirais, on réduit tout. Un crapaud.
10: N'importe quoi.
7: À votre avis, est-ce qu'il sera encore plus léger, petit, avec encore des touches ou des gadgets qui nous permettent... Est-ce que ça sera vocal?
2: Est-ce que vous connaissez la pub pour je sais plus quel journal? Et en fait, les mecs avaient des portables intégrés, c'était des puces dans eux.
7: Ouais.
2: Il y en a un qui pétait et qui disait qu'il recevait un fax.
10: Bon, lui, tu dégages.
5: Okay, ouais.
7: C'est assez.
2: Non, tu dégages,
4: ça, là, je viens d'entendre un truc qui m'a pas fait plaisir.
2: Mais c'est l'avenir, hein, parce que c'est très visionnaire.
7: Oh,
2: moi je dis qu'un jour, il n'y aura plus de téléphone à la maison.
7: Ça me fait plaisir d'avoir Jean-Pat à côté de moi pour faire le débat.
2: On aura plus de téléphone à la maison,
7: ça me fait plaisir. J'aime bien Jean-Pat.
2: Ouais, c'est sûr. Ouais, les portables seront intégrés dans le cerveau.
7: C'est vrai, j'aime bien.
2: Et un jour, le portable, il servira de CD, il servira de magnéto.
10: Est-ce que tu penses qu'il servira de toilette à la loco?
2: Comment?
10: Est-ce qu'il servira de toilette un jour?
7: Est-ce qu'il peut servir d'animateur le jeudi soir dans les débats?
2: Il y aura un petit trou sur le portable, on pourra faire ses besoins dedans.
10: Comme ça, Gérard pourra l'emporter à la loco.
2: Ouais. Ce sera bien ça.
7: Ah,
10: Gérard,
2: Gérard peut-être.
9: Magazine Domum 97, le confidentiel de Christy.
7: Ouais.
9: Tout ce que vous voulez savoir sur Carole.
2: D'accord.
9: Gérard à la loco,
2: d'accord. Bah merci Gérard encore. Hein.
7: On a fait l'humoriste qui est venu nous rejoindre dans les studios.
2: C'est toujours la même chose, mais c'est pas grave. On remonte le moral. Ouais. Non, mais ça fait plaisir au moins on sent qu'il est là, quoi. Ouais, il nous respecte. C'est bien.
10: Oh, tu te réveilles au standard ?
7: Ouh là là là là là là.
4: On accueille Tony quand même.
7: Ah, merci Tony. Tony, bonsoir.
5: Bonsoir, bon, qu'est-ce qu'il se passe?
7: Merci d'être avec nous.
4: Bon, Tony, très simple, on a un problème.
7: Oui. Voilà, ouais.
4: C'est que Gérard n'est plus là.
7: Tout à fait.
5: Alors,
7: donc, il est parti. Il fait la gueule.
5: Il paye le coup, j'invite tout le monde.
4: C'est vrai?
5: Ouais, on a quand même mis un an à le virer quand même.
4: Ouais, c'est vrai. Donc tu vas nous inviter, mais pour le moment le débat c'est sur le portable, donc qu'est-ce que t'en penses toi?
11: Je sais pas, il faut que je dise des choses sérieuses, des conneries.
2: Tout ce que tu veux.
0: Si tu dis des conneries.
4: Essaye d'être moins con que d'habitude, c'est tout.
0: Ça va pas nous faire plaisir.
4: Je sais, mais fais un effort.
11: Bon, bah, sur les portables, moi j'ai pas de portable.
0: Ouais.
11: J'ai un tatou.
2: Pourquoi?
11: Pourquoi j'ai pas de portable?
2: Oui.
11: Parce que je vois pas l'intérêt, quoi.
0: Pourquoi pas l'intérêt?
2: Attendez, la cassette elle est finie.
11: J'ai pas. Non, elle est pas finie, elle est.
0: Tony, pourquoi tu vois pas l'intérêt à avoir un portable?
11: Parce que je trouve que personnellement, j'ai pas trop d'amis. Donc si je reçois 3 coups de fil dans l'année.
0: Arrête avec ta caméra!
11: Un portable. C'était intéressant ce que je venais de dire.
0: Là. Arrête! Sans libre!
4: S'il vous plaît, est-ce qu'on peut revenir au débat?
2: Oui, bien sûr.
4: Donc Tony.
0: Arrête avec la caméra!
10: C'est Jean-Pat qui s'énerve.
0: Ah, c'est Fred.
10: Voilà.
0: Bon, une heure!
2: Vas-y, et Tony.
10: Gérard était. Daniel aussi se met à hurler. C'est un peu.
4: Bon, si c'est comme ça, voilà. J'arrête. Attention.
10: Fildar.
4: Si c'est comme ça, je me casse. J'arrête tout, je vous laisse tomber.
0: Non.
4: J'aimerais entendre Tony. J'aimerais entendre Tony.
10: Tu reprends le débat là.
4: Et les autres, vous dégagez
0: Tony,
4: au standard.
0: Moi j'avais une question. Tu disais que ça portait pas l'intérêt d'avoir un portable.
11: Non, je disais pas que ça portait pas l'intérêt. Je disais qu'il n'y avait pas d'intérêt.
0: Oui, pas d'intérêt.
2: Pour toi,
0: oui. Pourquoi?
11: Parce que, certaines personnes ne ressentent pas le besoin de recevoir des appels téléphoniques. Parce que moi je connais des blaireaux qui ont des portables et ils reçoivent 3 appels par
0: mais qu'est-ce que je te dise, moi, pourquoi tu veux pas avoir de portable? Parce que t'as pas d'appel en fait.
11: Bah oui, c'est ce que je dis, j'ai pas d'amis.
0: Tu connais
2: bah
0: personne,
2: oui,
0: pas
2: d'amis.
11: Caramel, tu t'entends pas ce que je dis, hein?
12: Ouais, Tony, oui, tu peux quand même faire les 08 36 68 pour
11: bien sûr, évidemment. Mais je l'ai fait tous les soirs.
4: Ah, monsieur
2: bien
4: de France Télécom,
2: bien.
11: Je me tape des queues en regardant tout ça et puis je m'amuse.
0: Mais je voulais dire que tu peux te taper une queue avec un portable à la main qui te sert pas.
11: Moi j'ai un portable à la main?
0: Ouais, non, quand tu te tapes une queue.
11: Non, attends, parce que ma queue, si tu veux, c'est un baobab. Donc j'ai obligé d'avoir les deux dessus.
0: J'avoue que les filles, on peut réagir à ça.
11: Ouais.
4: Par contre, Tony, je vais te poser une question.
11: Oui, bah.
4: Imagine que, tu...
0: Je sais.
4: Ok. Donc tu as un portable.
0: Portable.
4: Donc tu as un numéro de téléphone.
0: Deux portables.
4: T'as rendez-vous avec la meuf.
2: Avec la meuf.
4: Problème, c'est que la meuf peut pas venir.
2: Pas venir.
4: Et elle peut te joindre car tu as un portable. Elle peut te prévenir donc à l'avance. Tu ne pourras pas être au rendez-vous.
2: Avec elle.
4: Et donc tu passes moins pour un con.
0: Des effets de voix.
4: Tu comprends, Anthony? Les auditeurs sont cons ce soir. Voilà.
11: J'ai rien compris.
2: Ah oui, c'est moi la copine de Tony.
4: Allez, j'arrête.
2: Non, c'est moi.
0: Non, voilà. Philippe,
2: excusez-moi
0: tout le monde. Philippe, s'il vous plaît.
10: Ah, Manu, vous restez exprimé.
4: Ouais, on accueille Arnette quand même.
0: Je ne sais pas si tu le sais.
13: Ça va tout le monde?
0: Ça va, bonsoir, excuse-moi.
2: Arnette, tu m'as fait un faux plan ce soir.
0: Ah, règlement de compte, le standard.
13: Ouais,
0: Arnette.
13: Bonsoir à tout le monde, bonsoir Gérard.
0: Non, il est pas là,
13: il est parti.
0: Il est parti, Gérard.
2: Arnette, je t'ai vu dans Excel, je te trouve vachement beau.
0: Ah ouais, c'est
4: attends,
0: vrai. Ouais.
4: Attends, c'est Gérard qui appelle.
2: Gérard, vas-y.
13: Gérard, j'ai 97, j'ai confidentiel de fessier. Tout ce que vous voulez savoir sur Carole, Gérard à la loco.
2: Terminé, on arrête, d'accord. C'est génial.
10: Bon, alors on va mettre un disque là parce que.
0: Oui, donc,
10: vraiment titre français.
0: Alors le titre c'est Je te prends par
13: la peau du cul.
0: Avec Je suce ma carotte. Qui est Gérard? On est reparti avec Megan, Johan, Carole, Luigi, Tony, Arnette. Merci Manu.
4: De rien.
10: Il n'y a personne d'autre.
4: Allô?
0: Non.
4: Bah non.
0: Alors on va quand même se présenter puisque Gérard n'est plus là, on a repris l'antenne.
10: Vas-y.
0: D'accord, donc j'ai Jean-Pat à ma gauche. Jean-Pat, bonsoir.
4: Ouais. Bonsoir. Salut Jean-Pat, tu vas bien?
0: Ouais. Salut. Donc c'est Philippe là, ce que vous avez entendu? Fildar.
4: Enchanté.
0: Voilà, ouais. Nous avons Daniel à la console.
4: Super,
0: bonsoir.
4: Daniel.
0: Attends,
4: je vais seulement dire à Daniel qui fait un boulot exceptionnel ce soir.
0: Oui, c'est vrai.
4: Je tiens quand même à l'applaudir.
10: Merci.
0: Merci. Bravo Daniel. On peut applaudir aussi Manu au standard et Sébastien qui fait. Je voudrais te dire je t'aime sur un portable.
10: Je voudrais faire les courses avec toi avec mon portable.
0: Ah, attention.
4: Ah, Gérard reprend.
10: Gérard reprend.
0: Oh là là là là là là.
14: Non, je continue pas dans un bordel.
0: Bon. Je vous explique.
10: Attention
0: doucement ce qui se passe. Gérard veut ou ne veut pas refaire le live.
10: On sait pas.
0: Nous partons.
10: On dégage.
0: Allons-y.
10: Il est reparti dans le couloir.
3: Ah, merde. On sait pas. Ah, il re-rentre de nouveau.
4: Fausse bonne nouvelle.
14: Toi, tu travailles au standard.
4: Ah.
14: Vite fait.
4: Je reconnais le GG.
3: Il est là.
4: Il arrive. Il est remonté à bloc.
14: Vite fait, toi.
4: À bloc.
3: Il est là.
14: Hein? Là, tu as travaillé.
4: Alors, attention, là.
14: Là, tu travailles.
4: Sérieux, assurer les auditeurs, c'est qu'il allait remonter, remonter.
14: Merci. Tu prends tes lunettes.
4: Ouais.
14: Vous tirez ça.
4: Ouais.
14: Hein. Je veux bien refaire les débats, mais pas comme ça. Hein. Alors, on va reprendre le premier débat et c'est tout.
15: Mais pas depuis le début.
3: Oh non.
14: Non, non. On va prendre la question. On attaque le deuxième et c'est tout.
3: C'est la question. Ouais. Gérard, les questions, elles sont là.
4: Gérard,
3: les questions, elles sont là, Gérard.
15: Gérard, elles sont là, dépêche-toi.
3: Tiens.
16: Gérard, redonne les numéros de téléphone.
14: Non, les portables, je les fais plus.
3: Ah bon, on fait le deuxième
16: c'est
3: débat,
16: fini,
3: alors.
16: Les deuxième débat, alors, Gérard. On fait le deuxième débat, alors.
14: Hmm, on fait le deuxième débat.
3: Ok.
14: Donc, tu me changes tous les gens, parce que là, j'en veux pas.
16: Pourquoi t'en veux pas? Ils étaient très calmes.
14: Non, non, mais tu me changes tous les gens, s'il te plaît.
16: Ok.
3: Donc, on reprend le deuxième débat, là.
17: J'avais la clé.

0: bonsoir à Philou, qui est au standard, qui vous attend pour la libre antenne de ce soir. Donc, c'est le retour de Gérard pour les débats.
1: Et Militel.
0: Et le Militel 3615, code Fun Radio, rubrique direct. Donc, on va accueillir Rémi. Rémi, bonsoir.
2: Oh. Bonsoir, je m'appelle Rémi et je suis à Montferland.
0: Ok. Anthony, bonsoir.
3: Bonsoir Gérard, ça va? Ça fait longtemps qu'on ne s'était pas parlé parce que j'avais participé à un débat en mars 74 et...
0: Ah ben c'est bon.
3: Ça faisait longtemps quoi.
0: Ok. Lisa, bonsoir. Lisa, bonsoir.
4: Bonsoir Gérard.
0: Bonsoir.
4: Comment vas-tu?
0: Je sais pas, je vais pas regarder ce matin.
4: Je voulais juste te dire qu'on te laisse pas tomber et qu'on t'aime tous, Gérard. Et,
0: voilà. D'accord. Sarah, bonsoir. Sarah.
5: Oui.
0: Bonsoir.
5: Salut.
0: Salut. Nico, bonsoir. Nico.
6: Gérard.
0: D'accord. T'as du monde derrière toi, hein?
6: Ah non, je suis seul.
0: Non, ben, tu pourrais répondre qu'on te dit bonsoir.
6: Si tu as répondu, Gérard. Okay. Attentif.
0: Pamela, bonsoir. Pamela, bonsoir.
7: Bonsoir, bâtard.
6: Comment? Bonsoir, bâtard.
0: C'est normal, Pamela. Pamela, si t'as du monde derrière toi, c'est pas la peine de continuer.
6: Exactement, je suis tout à fait d'accord avec Gérard, quand même.
7: Je suis là, toute seule.
0: Bon.
7: Je t'attends, en fait.
0: Comment?
7: Je t'attends.
0: Hein, tu m'attends?
7: Ouais.
0: Tu m'attends où?
6: Bah, donc,
7: chez moi.
0: Hein, tu m'attends chez toi.
6: Ouais, avec ta petite bistouquette, Gérard, tu vas pouvoir faire mieux comme ça.
0: Bon, c'est bon, on commence pas là-dessus, d'accord?
7: Non, mais je suis dans mon lit, là, ça sent.
0: Ouais, ben, dans ce cas-là, si tu veux venir, tu viens à la radio, d'accord? Moi, je me déplace pas chez les gens. Ok. C'est clair, net et précis. Donc, le premier débat, c'est êtes-vous fatal? Alors, pensez-vous être fatal dans la vie?
6: Oh oui.
7: Ah oui,
6: Gérard. Oh oui.
7: Qu'est-ce que t'entends par fatal?
6: Ouais, qu'est-ce que t'entends par fatal, ouais.
0: Eh ben, la fatalité,
6: Dans Mortal Kombat?
0: Comment?
6: La fatalité dans Mortal Kombat, je sais pas.
0: Non.
6: T'as un exemple, Gérard?
0: De quoi?
6: T'as un exemple?
0: C'est-à-dire?
6: La fatalité?
0: Bah oui.
6: Ouais, bah oui.
0: Bah, de toute manière, faut être fatal dans la vie avec tout le monde, hein.
6: Avec tout le monde?
0: Non, mais ceux qui ont la radio derrière ou ceux qui ont Dieu. Merci pour le Larsen.
6: Exactement.
7: Non, mais Gérard, fatalité, il y a différents sens. Il y a la fatalité pour la mort, il y a la femme fatale, tu vois.
0: Oui, mais la femme fatale, on va.
7: Gérard, je suis fatale.
0: Qui?
7: Lisa.
0: Qui?
7: Lisa.
0: Oui. C'est fatale dans quel sens?
7: Je suis irrésistible.
0: Non, mais c'est-à-dire?
7: C'est-à-dire que. Je suis à moitié une femme fatale.
6: Ouais, comme moi.
0: Ouais, dans la vie, est-ce que tu es fatale ou pas?
7: Pas tout le temps, une partie, oui.
6: Et... Laquelle partie? Qui est-ce qui parle, la fille qui parle?
7: C'est Lisa.
6: Moi aussi je suis un homme fatal. Est-ce que tu voudrais qu'on fasse un petit bébé fatal?
0: Non, mais pour l'instant, Non, pour l'instant, on commence pas...
7: Oui, c'est rare. Même si je suis femme fatale.
0: Bon, alors... Donc, tout le monde, apparemment, pensez-vous être fatal dans la vie, apparemment, tout le monde est d'accord.
1: Et toi, Gérard?
6: Ouais.
0: Moi, dans la vie, je suis fatal avec tout le monde.
1: T'es fatal avec tout le monde, t'es fatal comment?
0: Ça c'est... Comment?
1: Non, vas-y, c'est que c'est fatal comment?
0: Moi, je suis fatal avec...
1: C'est fatalité, en fait. Ouais. Ah, vas-y, explique, hein.
0: Je serais fatal avec toutes les personnes qui pensent être fatales.
6: Mais Gérard, je peux parler?
0: Oui.
6: C'est Rémi. Je voudrais savoir vraiment le sens fatal pour toi, c'est quoi en fait?
7: C'est être méchant.
6: C'est bien quoi. Ça peut être méchant, ça peut être je sais pas, voilà quoi.
7: T'as dit qu'avec les gens, je sais pas, tu nous as pas bien expliqué là.
6: Ouais.
0: On ne sait pas. De manière, je vais vous dire tout de suite, je préfère être fatal et être gentil avec tout le monde.
6: Ouais, mais. Tu
0: peux
6: être fatal et être méchant,
0: Gérard.
6: Ouais, voilà.
0: Si.
6: Mais qu'est-ce que tu veux dire par fatal, franchement?
7: Voilà, non, tu les gens.
6: Est-ce que tu peux être gentil sans être fatal? T'as pas d'exemple encore, Gérard. Parce que moi, tu vois, je suis pas fatal, je suis normal.
0: Non, mais la fatalité.
6: Ah, c'est pour ça que Gérard est fatal, donc. La fatalité?
0: La fatalité? Non, c'est pas être hétéro, ça. On va pas commencer la première question à tourner sur l'histoire de cul ou de la loco.
6: D'accord.
7: Ouais.
6: D'accord.
0: Hein? Là, on va pas commencer comme ça. Donc la fatalité, bon, c'est une personne, qui est bien avec tout le monde.
6: Gérard, j'ai été professeur de français dans une autre vie. Mais non, je sais pas.
4: Gérard.
0: Oui.
4: Oui, c'est Pamela.
0: Oui,
6: moi,
0: Pamela.
6: J'ai été dans une autre vie.
4: Moi, je suis fatale, moi. Moi, je suis fatale. Mais comment tu le sais que t'es fatale, Pamela? Moi, je suis fatale au lit et j'attends comme tu veux.
0: Mais ça, de toute manière, justement, les questions vont aboutir un peu.
4: Mais ouais, forcément.
6: Les questions vont aboutir à leur terme.
0: Voilà.
4: Forcément, voilà. Surtout quand on s'appelle Pamela, quoi.
0: Voilà, Pamela Anderson, si on veut.
4: À peu près, ouais. Genre blonde, forte poitrine.
6: Ouais, bien sûr, et t'as les lèvres faites et tout ça, quoi.
4: Non, c'est naturel chez moi.
6: Ah oui, d'accord. Tranquille.
0: D'accord.
6: En fait, tu pèses 200 kilos et puis...
0: Bon, alors, la deuxième question que je vais vous poser, c'est croyez-vous que la fatalité compte?
4: Mais Gérard, tu ne peux pas m'expliquer, c'est quoi la fatalité?
0: La fatalité, je vous l'ai dit tout à l'heure, Non, mais la fatalité, de toute manière...
5: On demande juste, Gérard, de répéter la question, parce que même moi, j'ai pas bien compris. Recommence.
0: Croyez-vous que la fatalité compte dans la vie?
4: Mais attends, mais il y a différentes fatalités, voilà.
0: Alors, c'est-à-dire, vas-y...
4: Pour moi, la fatalité, c'est la mort.
0: Pourquoi tu te suis tellement...
4: Je sais pas, c'est comme ça, c'est... Parce que...
6: C'est pas comme ça, Gérard, c'est pour ça, quoi.
4: C'est la fatalité, c'est mort. Bah voilà, quoi.
0: Non, je vois pas...
6: Je comprends rien à la philo,
0: moi. Ouais, bah d'accord,
5: Gérard, hein. Gérard, c'est la crapette. La fatalité est-elle notre destin?
0: Justement, la question va être posée, donc on va savoir si tout le monde est d'accord sur que la fatalité compte pour sur le destin aussi. On va y arriver petit à petit dans les questions.
6: D'abord, faut croire au destin.
0: Oui, mais alors.
4: T'es obligé d'y croire au destin.
6: Si t'es fatal, tu crois au destin. Sinon, t'es pas fatal, tu crois pas.
4: Ah, parce que t'as compris, ça voulait dire quoi, fatal?
6: Je comprends rien.
0: Si tu comprends rien, c'est pas de ma faute, mon grand.
4: Si c'est de ta faute, t'explique mal, Gérard.
0: Moi, de manière, je vous ai dit une chose, que la fatalité, pour moi, c'était quelque chose d'important.
4: Mais
6: pourquoi c'est important pour toi, Gérard? J'étais un cancre en philo, je comprends rien.
0: Oh là là là là.
6: Moi j'étais dans les bars à l'époque de la philo.
0: Allez, voilà, vous êtes dur.
6: Moi je faisais des maths en philo.
0: Non mais vous êtes dur là ce soir.
4: Gérard, senti fatal.
0: Oui.
4: Oui, de quelle manière?
6: T'es un rebelle alors?
0: Non, je suis pas du tout un rebelle.
5: Comment tu te sens fatal? D'où tu te sens fatal?
0: Moi je me sens fatal avec une personne que je crois aimer, que bon c'est tout.
5: Et tu crois seulement les murs ou tu l'aimes?
6: Ça sert à rien à voir avec la fatalité, l'amour,
0: Gérard.
6: De quoi tu parles?
4: Mais
0: oui. De manière, vous avez qu'à regarder dans le dictionnaire ce que ça veut dire, la fatalité.
4: C'est bon.
0: Non, attendez. Là, je viens d'entendre quelqu'un qui vient de parler derrière. Il y a une personne avec...
4: J'ai demandé un synonyme de fatal.
6: Gérard?
0: C'est bon.
6: La troisième question.
0: Pensez-vous être fatal avec votre copine? A.
4: Ou copain, s'il te plaît.
0: Copine ou copain, c'est vice versa.
6: Donne un exemple, être fatal
5: mais
6: comment?
5: Mais comme une femme fatale, je sais pas qui parle. Une femme fatale, vous imaginez la femme fatale, c'est la femme, tu la vois, tu tombes en général. Donc, est-ce que t'es fatale avec ta copine? Genre, ta copine, elle te voit, elle tombe. En gros, je pense que c'est ça, Gérard, non?
0: Voilà.
6: Gérard?
0: Oui.
6: Je peux te poser une question, cher ami?
0: Oui.
6: Je voudrais savoir qu'est-ce que c'est que la femme fatale, en fait, pour toi, hein?
4: C'est Sharon Stone.
0: Non, mais,
5: Laisse parler Gérard.
6: Laisse parler Gérard.
0: Comment?
6: Non, il a rien dit, Gérard, l'écoute pas, Gérard.
0: Non, là, vous avez pas commencé avec Christine, d'accord?
6: Non, il a pas dit Christine, il a dit Martine.
0: Non, j'ai entendu Christine. Nuance, j'ai entendu Christine. Alors, donc, je répète la question. Ouais. C'est, pensez-vous être fatal avec votre copine ou votre copain?
4: Oui.
0: Qui?
4: C'est Sarah, là, qui parle. Oui, dans l'humour, fatal.
0: C'est-à-dire?
6: Flic de la Siane, quoi.
0: Non, non, laissez parler Sarah.
7: Avec des copains ou des copines, tu vois, quand moi je tape mon plan, c'est fatal.
0: Mm-hmm.
7: C'est tout le monde rigole, tout le monde délire.
0: Mm-hmm.
7: Et voilà, quoi. Si c'est ta question, voilà ma réponse.
0: D'accord.
8: C'est Lisa.
0: Oui.
8: Bah, je rejoins Sarah, je trouve que la fatalité, c'est pas spécialement le physique. Je pense aussi, c'est surtout la façon d'être, la façon de parler, et c'est ça qui joue, quoi.
0: Mm-hmm.
8: Donc, je pense qu'une femme fatale, au fait, son physique, au début, ça compte, mais au fait, après, on s'en lasse, quoi.
7: Ouais.
8: Il y a rien derrière.
0: Non, mais
5: juste un petit exemple, il y a Spermator sur un militaire qui nous dit qu'en fait, la femme fatale, c'est Françoise. Est-ce que t'es d'accord, Gérard?
0: Non.
5: Pourquoi?
0: Non. Parce que de toute manière, j'ai pas comme je vais le répéter. Je vais le répéter, je vais le récapitulatif. Oh bon, d'accord.
5: Récapituler.
0: Donc je n'ai pas encore trouvé la bonne chaussure à mon pied.
5: Non mais je te parle pas de ça, je te demande si Françoise est une femme fatale. Il y a Spermator sur Minitel qui dit que c'est Françoise la femme fatale.
0: Non.
6: Pour toi, c'est qui la femme fatale?
9: Ouais, c'est qui la femme fatale pour toi, Gérard? Allez.
10: La crapette?
6: Maïté?
0: Non. Non, mais de manière, je ne donnerai aucun nom.
6: Amanda Lear.
0: Ce soir, non.
6: Même une star, vas-y.
0: Non, mais de manière, je ne donnerai aucun nom de la personne avec qui je serai fatale plus tard.
6: Mais non, on parle pas de ça.
9: Non, on parle d'aujourd'hui, là.
0: Mais
9: il y a bien une actrice, ouais. Une chanteuse qui te fait craquer, Gérard.
8: Christine, est-ce que c'était la femme fatale?
0: Comment?
8: Christine.
0: Non.
8: Non.
6: Mais il n'y a même pas un fantasme, Gérard?
0: Non.
6: Même pas. Anne Sinclair, non?
0: Non.
6: Non?
8: Pierre Chazal.
0: Non plus.
5: Stop, j'ai la définition du dico sur la définition de fatale. Oh, c'est fixé irrévocablement par le sort.
6: Voilà.
0: Tu sais qui a dit ça,
5: le dictionnaire, Gérard. C'est de la part de Super N.
6: Mais honnêtement, Gérard, on se fera plus le dictionnaire que toi.
7: Enfin, ouais, franchement, ouais.
9: Je crois que ta définition est un peu loin de celle du dictionnaire. Du moins, ça a une définition. Et là, on est un peu dans le bague depuis tout à l'heure.
5: Donc, pour vous, quelle est la définition de la fatalité?
9: Moi, c'est Gérard.
0: Moi, qui c'est qui vient de dire ça? Qui c'est qui vient de dire ça?
6: Donc, la fatalité, c'est synonyme avec connerie, donc.
0: De quoi? Non, mais soyez gentils, donnez vos noms quand vous dites ça.
5: Parce que justement, je vous interromps. Bon, Tony, excuse-moi, parce que là, justement, sur le militaire, on va d'abord, c'est la fatalité, c'est donc Gérard est fatal comme une erreur.
6: Exactement, oui, c'est bien.
0: Et qui c'est qui a dit ça sur Minitel? On n'a pas son nom, c'est d'ailleurs.
5: Eric,
0: ouais, ben, c'est bien. Bon, allez. Non, de toute manière, il y en a beaucoup qui ont du monde.
6: Je suis sûr, j'aurais même pas eu la moyenne.
0: Bon, allez. Croyez-vous qu'une femme est fatale?
7: Mais c'est laquelle,
8: ça dépend.
6: Ouais.
0: Moi, croyez-vous qu'une femme est fatale? Allez, on y va, on va pas coucher là parce que là tout le monde dort ou sinon on change de débat.
7: Toutes les femmes sont fatales.
0: C'est-à-dire qui?
7: C'est Sarah qui parle.
0: Oui, Sarah.
7: Chacune des femmes est fatale à sa manière.
0: Ouais, mais comment?
7: Bah, par son charme, par son intelligence, par par ses gestes, tout ça, quoi.
0: Mm-hmm.
7: Mais si c'est la tienne, bien sûr, non.
0: Comment ça?
7: Bah, si c'est la tienne, elle sera pas fatale. Vu que c'est Gérard.
6: Ouais, je crois que c'est clair, quoi.
0: Ouais, d'accord.
6: Gérard, je voudrais savoir si tu aurais un homme fatal.
0: Ah, bah, moi, de toute manière, je suis toujours fatal avec
6: Avec les hommes?
8: Avec les hommes?
0: Non. Je suis toujours fatale avec les nanas.
8: Mais Gérard, tu es fatale.
0: Qui dit ça?
8: C'est Lisa.
0: Hmm? Et comment
8: par
0: tu...
8: Par sa façon de parler, par sa façon d'être,
6: et tu es fatale. C'est vrai qu'il nous fait craquer, Gérard.
0: Non, mais attends, Lisa. Oui. Lisa.
8: Oui?
0: Lisa, comment tu peux savoir que je peux être fatale par ma façon de parler ou autre, alors que tu ne me connais pas?
6: Bah si, la loco,
8: t'as
6: pas,
8: vu. Je ne te vois pas, mais par ta voix, on commence à te connaître parce que ça fait 4 ans qu'on t'entend.
0: Ça fait pas 4 ans. Non. Là, Lisa, tu te trompes, ça fait pas 4 ans que je fais de la radio.
6: Ouais, ça fait
8: 70 ans.
0: Ouais, 70 ans, et puis quoi encore? Pourquoi pas 80 ans? Bon, allez,
5: il y a juste LOL sur Minitel qui dit « Selon Gérard, la fatalité serait de se taper Françoise, la fatale, dans les chiottes de la loco. »
0: On va pas commencer.
6: Dans les chiottes de la loco, c'est juste...
0: Ça va être clair, Gérard.
7: Crache
0: oui.
7: ce que tu veux dire et nous on trie, vas-y.
0: Bon, alors, je vais cracher mon venin. Donc, je préviens non, d'une chose. À la loco, il ne s'est rien passé.
6: Non, mais à la loco, il y a juste des
0: affilés. Stop. On me laisse parler.
6: On me laisse parler.
0: À la loco, il ne s'est rien passé.
6: Ouais, d'accord. Ouais,
0: non, donc, mais... pour ceux qui ne savent pas ce que c'est...
6: On te croit en quoi, Gérard? Tu peux au moins dire qu'il y a eu des habitués de la loco, quand même.
0: Ouais, il y a des habituels.
6: Voilà.
0: Mais il ne s'est rien passé à la loco avec eux. On commence pas, s'il vous plaît.
7: Gérard, prends ta pilule et vas-y après.
0: Non, mais attends. Déjà, celle qui me dit, on prend pas de pilule. T'es gentil, tu me donneras ton nom.
6: Ouais, parce que Gérard ne tombe pas enceinte.
0: Non, mais déjà une chose, la pilule, c'est pas le thème du débat.
6: Surtout que Gérard, c'est uniquement.
0: Non, même pas.
6: Non, mais Gérard, tu peux au moins parler de tes habituels à la loco, voilà.
0: Ouais, mais les habituels à la loco, ça, à toute manière, ça vous regarde, ça regarde personne.
6: Oui,
5: Gérard, moi je te trouve carrément fatale, je t'aime à la folie et bien plus que Christine. Fatale avec Nanou, c'est la preuve bien que Nanou dans les chiottes de la loco, ça le fait.
0: Nanou déjà.
6: Non mais faut le dire Gérard, t'es fatale aussi.
0: Ah ouais. C'est-à-dire?
6: Non, tu me comprends.
0: Je te comprends pas.
7: Attends.
0: C'est déjà une chose. Nanou, t'es gentille.
7: Je reviens.
0: Alors, c'est pas parce que je reviens. Maintenant, tu vas nous laisser ton numéro, on va te rappeler.
5: Écoute, elle revient, elle dit crache ton sperme sur la gueule.
6: Elle s'explique,
5: c'est pas gentil de dire ça pour la loco parce que moi je me souviens d'une bonne sodomie. Donc c'est la preuve, je suis désolée, c'est la preuve irréfutable.
6: Ah oui, je vois pas pourquoi tu mens, Gérard. Ouais, Gérard, il y a eu toujours des avis, les gens. Là, la loco, ouais. Façon, Gérard, écoute-moi, là c'est Nicolas qui parle, on m'a même entendu un homme public qui fait de la radio, donc il faut assumer, quoi.
0: Je vais vous dire une chose.
6: Tu vas nous dire une chose, vas-y, dis-nous.
0: Je vais vous dire une chose, qu'à la loco, il n'y a jamais rien eu dans les chiottes. Maintenant, c'est clair et net. Non, mais de toute manière, je vais faire avaler ça. Qui vous voulez? Qui a des photos?
7: Moi, c'est Sarah qui a des photos.
0: Ouais, bah alors, Sarah, t'es gentille. T'envoies les photos au 143 avenue Charles de Gaulle et je vais trier. Okay. D'accord?
7: Ouais.
6: Genre, mais tout le monde en parle, Léo Co. Dans tous les boîtiers, tout le monde parle de toi.
0: Où qu'on parle de moi?
7: Non, mais les rumeurs, elles sont fondées. Si on parle de toi, ça veut dire qu'il s'est passé un petit machin.
0: Attendez. Tout le monde me dit, ouais, on parle de moi. Mais comment ça qu'on parle de moi? En bien ou en mal?
6: En bien. On parle tout seul. Dans toutes les boîtes de France, Gérard, il y a les remixes de Gérard, hein, ça c'est clair.
0: De toute manière, j'ai pas mis au début. Hein.
6: Je suis parti sur la Côte d'Azur, Saint-Tropez, tout ça, toutes les boîtes bien branchées, tu trouves les remixes de Gérard, c'est clair.
0: D'accord.
6: Ah non, c'est sérieux, non, Gérard.
0: Ok.
6: D'ailleurs, j'ai même été voir le DJ, j'ai dit, vous n'avez pas le droit de passer ça.
0: Ouais.
7: Mais
0: tu me donneras le nom de la boîte
5: pour revenir un petit peu sur le débat, on a plutôt sur Minitel qui demande Gérard, es-tu fatal aux chiottes?
6: Ouais, c'est clair, hein, je vous l'assure, c'est clair.
0: Là, faut quand même être qu'on reste un peu correct, hein, parce que je tiens pas dès la première soirée.
6: Ouais, mais t'es fatal aux chiottes, faut le dire quand même,
0: bon,
6: ça, c'est clair.
0: Allez.
5: Conclusion sur la fatalité alors?
0: Bah, la conclusion, on va continuer un petit peu, hein. Pensez-vous être fatal avec des fleurs? Vous réfléchissez, puis je pense qu'on va vous reprendre d'ici 20 minutes.
6: C'est l'imagination qu'il faut, là. C'est quoi ces questions?
0: Ouais, c'est quoi ces questions? Bah, dans ce cas-là, si t'es pas content,
5: Pensez-vous être fatal avec des fleurs? Je crois que c'est clair.
0: Voilà.
5: Bon, on fait une petite pause, on se retrouve tout de suite. Après, Gérard, qu'est-ce qu'on écoute?
0: Bon, on va écouter Frédéric Jean-Jacques Goldman avec Je marche seul.
5: T'as jusqu'au bout, hein, la dernière.
0: Et voilà. Non, vous avez entendu Je marche au sol de Frédéric Goldman et John. Donc voilà, donc c'est la suite du débat. Donc on va accueillir Norbert, bonjour. Bonsoir Norbert.
11: Bonsoir Gérard, vous allez bien?
0: Ça va, j'ai pas regardé ce matin.
11: Vous n'avez jamais regardé le matin et le soir, vous regardez Gérard?
0: Je sais pas, je peux pas vous dire.
11: Ah, Gérard, vous êtes un petit peu un illettré quand même, Gérard.
0: Bah, c'est bon. Gilbert, bonsoir.
12: Bonsoir.
0: Lisa.
13: Bonsoir.
0: Eh, Lisa, tu te réveilles, s'il te plaît, hein, parce
13: mais
0: que
13: oui,
0: sinon.
13: Oui, je suis réveillée, Gérard.
0: Non, mais tu te réveilles, hein. Sarah.
13: Toujours présente.
0: Mais tu travailles aussi.
13: Oh, attends, tu te calmes, là.
0: Quoi, je me calme.
13: Je suis toujours là et je bouge pas et je suis présente et tranquille.
0: Ouais, bah, je suis présente et tranquille, mais il va falloir travailler sur la question que j'ai posée.
13: Oui, j'ai réfléchi.
11: La question,
0: c'est
11: quoi?
0: Enculé. Non, attendez. Attendez,
11: comment ça va
0: être le mot enculé? Parce que le premier qui me dit enculé, il va au standard.
11: Et puis ça lui rappelle des mauvais souvenirs, Gérard. Le premier qui dit enculé, il va à la loco direct.
0: Bah alors, celui qui commence avec la loco.
11: Oh, c'est sûr, la loco, là.
0: Non, stop.
11: On arrête avec la loco, ça devient lourd, les gars.
0: Non, mais ça devient lourd, mais le prochain qui continue à dire ça, il retourne au standard, il va casser, quoi. Ah,
13: les gars,
5: c'est déjà Wissi, c'est normal. Gérard, justement, c'est nouveau venu, c'est Joachim.
11: Joachim, celui qui récompense.
0: Voilà.
11: Salut ma poule.
0: Joachim.
13: Salut ma poule.
0: Mais je suis pas ta poule, d'accord?
13: Joachim, ma poule.
0: Et la surprise, c'est qui?
11: C'est David.
0: Bon, bah d'accord. Alors avec ça, on est servi pour faire les débats.
11: Là, on est blindés, là.
5: C'est bon, on va reprendre. Il y a juste Gérald Namo, apparemment sur Minitel, qui dit la fatalité de Gérard. C'est de se faire sodomiser dans les toilettes de la loco.
0: Non, bah alors.
5: Et Spermator qui nous donne une autre fatalité, la fatalité de Gérard et la vérité qu'il annonce à chaque débat.
11: Je crois non, que la ça, fatalité c'est de Gérard, c'est qu'il change de...
5: Donc Gérard, on enchaîne la question.
0: La question, c'est que pensez-vous être fatal en offrant des fleurs?
13: Ah, c'est une question que ça peut se mettre,
14: hein.
15: Je voudrais te dire je t'aime dans le creux de Gérard.
0: Vous me le prenez, vous le virez.
15: Je te donne mon D, mon A, mon R, mon D. Je te donne mon R, Gérard.
16: Allô?
15: Il suis Pérenne.
16: Gérard?
15: Un Suren.
16: Gérard?
15: Ah, il y a quelqu'un qui veut te parler, Gérard. Je crois que
0: c'est un. Non, mais.
15: Vous tapez que nous, ça.
0: Vous connaissez.
15: Un connard.
5: Bon, on n'arrive pas à trouver justement Gérard.
16: Hein.
15: C'est Caramel.
16: Caramel,
0: tu vas te calmer.
15: Je sais pas si on m'entend. Ah, c'est la folie, alors. Il y a Caramel, il y a tout le monde. Allô, j'espère que t'as passé de bonnes vacances. Déconne pas, Tony, déconne.
0: Non, mais de toute manière, vous allez vous calmer si vous avez les radios derrière.
15: Oh, tu l'as cherché.
0: Caramel, tu m'as dit... Alors déjà, le Larsen, bonne nuit. Au revoir.
15: Au revoir, Arsène. Bonne nuit.
0: Tu veux voir Gaël ou Philippe au standard?
15: Bonne nuit, Arsène.
13: Salut.
15: Gérard, c'est Caramel. Je suis dans une boîte de Paris, là. Il y a du monde. Écoute, on a fait une teuf rien que pour toi. J'ai organisé une soirée en ton honneur et ça marche du tonnerre, Gérard.
17: C'est une soirée quoi, homo?
15: Non, c'est une soirée, Gérard. Écoute, on est plus de 1500. Il y a DJ Suren AX qui a remis tes poèmes.
0: Oh, non, non.
15: Écoute, je t'entends pas beaucoup.
0: Hé, hey, Caramel.
15: Je t'entends pas beaucoup, Gérard.
0: Caramel.
15: Caramel.
0: Hé,
15: Caramel.
0: Caramel.
15: Procès, Gérard. Écoute, je branche le portable sur l'enceinte.
0: Oh là là là là là. Mais viens là,
13: Gérard.
0: Bon, Caramel.
15: Je pourrais te rendre en service, parce que bon, l'entrée, elle est à 150 francs, mais si je réussis à te passer devant tout le monde avec l'enceinte, Gérard.
13: Gérard,
15: je crois que tu as vexé. Ouais, est-ce que tu pourrais dire bonjour à tout le monde, à toute la teuf?
0: Non.
15: Et t'écoute, là, on est branché sur Fun. Bon, Gérard,
0: tu dégages. Bonjour.
15: S'il te plaît.
0: J'ai pas de bonjour.
15: Vas-y, fais pas le bâtard.
0: Non, mais attends, je fais pas le bâtard, oui, y'a pas de bonjour, d'accord?
15: Gérard, tu n'es qu'un vulgaire,
0: Un quoi?
15: Un maître des nuits de tout sens.
0: Merci pour l'arsène.
15: Connard.
0: Connard,
15: écoute, moi, je peux pas payer l'entrée. Tu
16: tu me rejoins après, je te paye le taxi de fun et tu me rejoins dans la boîte, ça s'appelle le bambou.
0: Bon, alors, je reprends la question.
16: Pensez-vous être fatal
0: avec des fleurs?
16: Tu peux répéter la question?
0: Pensez-vous être fatal avec des fleurs?
16: Gérard, Gérard, à chaque fois que je t'offre des fleurs, généralement, la petite sucette passe juste après, non? Est-ce que t'as essayé de te mettre des fleurs dans le cul, Gérard? Avec des épines.
0: Attends, qui c'est qui m'a dit que les fleurs, je me les mettais dans le cul?
16: Je m'excuse.
12: Gérard,
16: c'est Gérard. Tu n'es qu'un fleur, hein?
12: Gérard?
0: Oui.
12: Ne penses-tu pas que si Carole t'a laissé tomber, c'est parce que tu ne lui as pas assez offert de fleurs?
0: Non mais attends, c'est qui vient de dire ça?
12: C'est déjà.
16: Et en plus, les chardons, c'est pas terrible comme fleurs.
0: C'est bon. Je vais vous dire une chose. On ne parle pas des absentes.
16: Les absentes
0: ont toujours tort.
16: Exactement.
12: La preuve.
0: Ok.
16: Et Gérard, malgré que tu sois là, tu es toujours tort. Donc. Mais Gérard, tu peux répondre à la question?
0: Oui.
16: Eh Gérard, t'es fatal ou anal? Je sens que ça dépend. Je pense que ça dépend de la couleur des fleurs.
12: Ouais, si elles sont jaunes, t'es cocu comme d'hab, quoi.
16: Ouais, voilà.
0: Ah non, mais attends, qui c'est qui
16: va
0: les cocu?
16: Non, mais Sarah. De toute manière, il est tout le temps cocu.
12: Ouais.
16: C'est clair.
0: Sarah.
12: Ouais, c'était cocu.
0: Jaune cocu.
12: Ouais.
0: Alors, et bleu, ça veut dire quoi?
12: C'est chanceux, moi.
0: Hein?
12: J'en sais rien.
5: Disons que les fleurs bleues, c'est quand même un peu rare, hein.
16: Ouais.
12: Déjà,
0: une, la crapette. Je vais te dire une chose, que les fleurs bleues.
12: C'est qui la crapette?
16: La crapette, c'est sa nouvelle amie.
0: C'est la chose qui est qu'au standard depuis lundi, d'accord?
16: Mais la chose, c'est toi, Gérard.
0: Vous n'allez pas commencer comme ça. Donc, les fleurs bleues. Quand on a une fleur bleue, de toute manière, j'ai vu des fleurs bleues.
12: C'est des bleuets, ça, mais on parle des roses, nous.
0: Oui, bah, alors, des roses. Alors, les rouges, ça veut dire quoi pour
12: l'amour,
0: toi?
12: L'amour, ouais.
0: Voilà.
12: Après, t'as des roses, c'est l'amitié.
0: Mmh.
12: Après, je sais plus c'est lesquelles.
16: Les blanches, c'est la pureté.
12: Ouais.
16: Les jaunes, c'est le sperme.
0: Il y a Lisa qui m'a dit les jaunes, c'était cocu. Alors, de toute manière, je ne suis pas cocu, d'accord?
16: C'est blanc,
5: j'ai l'explication de Fatal avec des fleurs. Pardon, pensez. On a Robert sur Minitel.
0: Oh là là.
5: Qui nous dit que Fatal.
0: Oh, ma gueule derrière, s'il vous plaît.
5: Qui nous dit que Fatal.
16: T'as quand même enculé.
5: C'est du latin, fataliste, qui veut dire pernicieux. Ça se dit, écoute bien Gérard, d'une beauté envoûtante qui semble être désignée par le destin pour entraîner les hommes à leur perte.
16: Non, mais oublie Gérard.
12: Donc Gérard, tu n'es pas Fatal.
5: Fatal avec des fleurs.
16: Non, mais là, Gérard, il n'a rien compris, quoi. Seulement les articles.
0: Attendez, parce que là, tout le monde a jacté, j'ai pas compris la question, mais c'est pas grave.
12: Il y a pas de question.
5: C'était l'explication, avec les fleurs. C'est la réponse à ta question.
0: Alors moi, je vais vous dire une chose.
16: Moi, je t'aime.
0: Moi, je t'aime pas, d'accord?
16: Mais tu n'aimes personne, Gérard, de toute façon. Je t'aime très fort, mon petit chou. Ma petite poule adorée, j'ai envie de toi. Ma petite cochonne.
0: Bon alors, dans ce cas-là, on va abréger à une autre question.
12: Ouais, voilà.
16: Tu m'excites avec ta voix, Gérard. Tu m'excites. Ah ouais.
0: Je vous fatale au lit.
16: Avec toi, Gérard. Tu peux répéter la question?
0: Je pose les questions, on répond.
12: Ok.
16: Qu'est-ce que ça peut te foutre? Gérard, tu nous poses cette question, mais toi, es-tu fatale au lit? Il est anal au lit.
0: Non, mais
16: il est bancal à cause de son pied beau. Non, Gérard, c'est plus ses toilettes. Oui, non, mais Gérard, tu es fatal au lit ou pas?
12: Non, il est aux toilettes.
16: Non, sérieusement, je pose une question sérieuse, je devrais mettre une touche de débat.
14: Mais avec Gérard, c'est mal barré.
0: Je crois que tu vas être mal barré ce soir pour que je te réponde que si je suis fatal au lit ou pas.
16: Gérard, je te l'ai dit, c'est Caramel, on t'écoute depuis tout à l'heure. On t'écoute.
0: Mais
16: il y a juste un truc, il y a un slogan qui tourne, c'est bâtard Gérard.
0: Caramel, tu sais ce que tu as fait?
16: Ouais, je suis retourné chez moi, c'est ça?
0: Caramel, tu sais ce que tu as fait? Caramel.
16: Ouais, mais je t'entends, bâtard.
0: T'emmerdes, alors tu vas retourner voir Philippe et Gaël aussi.
16: Gérard, j'ai un nouveau slogan. T'as installé ton lit dans les chiottes.
0: Qui vient de dire ça?
16: C'est Joachim. Je voudrais savoir si c'est toi, ton lit est dans les chiottes.
0: Non, il est pas dans les chiottes, il est dans ma chambre.
16: Pourquoi tu baisses toujours dans les chiottes à la loco alors?
0: Joachim, tu repasses voir Philippe à son âge. Bonne nuit.
16: Gérard, j'ai un nouveau slogan. Gérard, connard.
0: Eh ben, c'est bien. Qui c'est qui vient de dire ça? Qui c'est qui vient de dire Gérard connard?
16: C'est Gilbert.
5: On va se calmer 30 secondes, on va revenir sur le débat. Et pour revenir sur le débat, j'ai ton pote, GG, sur Minitel, qui dit que c'est le plus fatal pour un mec, c'est de mettre de l'Adidas. Je pense que t'es assez d'accord là-dessus.
16: Ouais, c'est bien passé.
0: Ça, l'Adidas, c'est mon parfum préféré, sans contour l'antique.
16: C'est pour ça que tu pues, quoi.
0: Non, mais vous vous calmez.
5: Et on passe à la question suivante.
16: Vas-y, fais péter. Voilà. Fais péter.
0: Alors, la fatalité compte-t-elle pour faire l'amour?
16: Ah, avec toi, Gérard, bien sûr qu'elle compte.
14: On s'en fiche, je suis dans le noir.
16: Faut l'avoir, la fatalité, hein.
0: Non, mais attends, qui c'est qui...
16: Putain,
0: mais
16: pourquoi j'ai pris option philo?
0: Ouais, on dit pas putain.
16: On dit maman travaille.
0: Voilà. Et les nanas, qu'est-ce que vous en pensez de la question?
14: On s'en fiche, ça se passe dans le noir.
0: D'accord.
5: Gérard, et donc nous avons plusieurs intervenants. Donc ouais. Joachim est remplacé par Rodolphe.
16: Bonjour Gérard.
5: De même que Caramel par Barilla.
16: Bonsoir Barilla. Bonsoir Barilla.
14: Bonsoir Barilla.
17: Salut Barilla.
16: Bonsoir Panzani. C'est bon, j'ai compris. Ça va Gérard? Arrête, t'es pas grillé, tu sais. C'est clair.
0: J'ai pas regardé ce matin. Ouais.
16: Barilla, tu seras pas en boîte. Ouais, là j'ai l'affaire.
0: Oh Barilla.
14: Gérard.
16: Ah mais je t'écoute.
0: Bon,
16: allez. Barilla, David, Gérard, qui t'a reconnu, c'est Luigi. Sans l'accent. Parce que t'es italien, t'es rital.
0: Non mais attends, on commence pas à critiquer les accents, d'accord?
16: Et j'ai la gueule quand je t'entends parler.
0: C'est pas le thème du débat. C'est pas le thème du débat.
16: Bon, c'est quoi le thème du débat? J'ai la gueule quand j'entends parler, Gérard.
0: Non mais attends, tu veux...
16: Le cul quand tu m'encules?
0: Tu ouvres grand tes oreilles.
16: Ouais, et tu me fous la bite dedans, c'est ça?
0: Non, tu vas écouter la question.
16: Ouais, t'es d'accord. Eh, j'ouvre une parenthèse, je voulais te foutre mon gros spaghetti dans le cul.
0: On ferme la parenthèse. Mais tu fermes la parenthèse si on retourne voir Philippe au standard.
16: Moi, je vais mettre mon rouleau de printemps dans le cul. Gérard, tu peux poser la question? Gérard, tu n'es qu'un dragon pourri à la place de l'air solitaire. Attendez, laissez Gérard poser sa question.
0: Bon.
16: Alors? Un ultime étape, Gérard.
5: Je pense qu'on va venir à la dernière question donc sur le débat de la fatalité pour pouvoir le clore.
16: Je crois que c'est clair.
0: Êtes-vous fatal dès la première rencontre?
14: Mais tu te répètes dans tes questions, Gérard.
0: Êtes-vous fatal dès la première rencontre? Je n'ai jamais posé cette question.
14: Ah, mais t'as dit
17: Gérard, ça dépend de qui.
14: Gérard, c'est bizarre.
0: Ouais, Lisa.
14: Ouais, je pense que ça dépend avec qui. Ça dépend si t'es intéressé ou pas par la personne avec qui tu parles.
0: Mm-hmm.
14: Si t'es intéressé, à mon avis, tu es fatal. Sinon, c'est pas la peine. Blablabla. C'est pas la peine.
16: D'accord. Gérard, c'est quoi les prochains débats? Parce que si c'est ça, sinon, moi, je vais me coucher.
0: Merci pour le Larsen.
16: T'en es enculé.
0: T'en es enculé, t'emmerdes et surtout.
5: Gérard, nous avons donc Barilla qui est parti, qui est remplacé par Loukoum.
16: Loukoum.
14: Wesh, Loukoum. Va, Loukoum.
16: Bonsoir. Bonsoir, Loukoum. T'es pas grillé, tu sais. C'est
0: déclaré. T'es en boîte,
16: Loukoum, non?
0: Bon, c'est bon. Bon.
5: Je pense que la conclusion qui, à mon avis, va être fatale, peut presque maintenant, quoi.
16: La conclusion fatale, c'est que Gérard est un bâtard.
0: D'accord. Alors, si Gérard est un bâtard, et ben, dans ces cas-là, tu
16: entends le standard. On va faire ma conclusion. Gérard, pareil, en plus. Gérard, bâtard. Gérard, au standard. Gérard, je vais faire ma conclusion. Comme toute conclusion, je vais péter dans le combiné. Donc, je vais te demander quelques secondes de concentration. Attends, mais que tu rapproches ton oreille du micro.
0: Vous avez 2 minutes pour faire la conclusion.
16: Deux minutes pour péter, c'est plus que devant vous.
0: Vous avez 2 minutes.
16: J'ai mangé des paillots ce soir. Je vais tout lâcher. Ok, c'est trop dit.
0: D'accord. Merci.
5: Bon, la conclusion quand même, fatalement, Gérard.
0: Alors, la conclusion, on va demander à Norbert.
16: Ouais, bah la conclusion, c'est que t'es con, c'est tout.
0: D'accord, merci. Eh ben, avec un con comme moi, on s'amuse, avec un con comme toi, on se fait chier.
16: Exactement.
0: Ok.
16: Ouais, super,
0: Gérard. Ouais. C'est ça, t'es au courant de la... T'es content de la réponse?
16: Ah ouais, je suis content de la réponse d'un con, c'est clair, ouais.
0: Eh ben avec un con comme moi on s'amuse, avec un con comme toi on se chier.
16: Exactement,
0: et un con, tu sais ce que ça veut dire?
16: Bah les cons vont bien avec les cons, n'est-ce pas?
0: Non mais ça, un con ça veut dire champion olympique de natation.
16: Exactement.
0: Ok. Alors tu vas te faire Ah, non, pas où c'est.
16: Je vais te faire sodomiser dans les toilettes de la loco, c'est ça?
0: Non, mais je vais te dire une chose, que la loco, maintenant, vous allez commencer par quoi?
16: Par vous calmer, on va se calmer avec la loco.
0: Oui, parce
16: et on va passer maintenant avec notre toilette.
17: En plus, ça va changer de nom, ça va s'appeler la chenille, donc ça va changer un peu.
16: Voilà. C'est la chenille qui redémarre. Prends-moi par derrière, Gérard.
0: Non, mais t'es l'aide pas tard, c'est le connard.
16: Exactement, bravo Gérard.
0: Voilà. Bon. Alors, le connard, comme on
16: t'appelle,
0: on va demander à Gilbert.
16: Il y a 3 kilos de pression, là, attention, ça va sortir.
0: Oh, Gilbert.
16: Attention.
0: Gilbert. D'accord, bonne nuit, Gilbert. C'est très bien, ta conclusion. On s'amuse avec toi, hein. Ça me fait peur. Lisa, ta conclusion.
18: Fatalité, oui, avec toi au lit, tout de suite.
0: Eh ben, dans ce cas-là, tu viens... Tu viens à la radio,
19: Lisa.
0: Tu viens à la radio, Lisa.
18: D'accord. Quand tu veux.
0: Eh ben, tu viens tout de suite.
17: Faut que t'ailles te laver, Gérard, vite.
0: Non, mais viens tout de suite. Si,
18: je suis pas à Paris, là, mais la semaine prochaine, oui, donc.
0: Non, mais attends, j'en entends régulièrement qui me disent, ouais, je suis passé à Paris la semaine prochaine, et puis la semaine prochaine, il n'y a jamais personne. Ok, bonne nuit. Bonne nuit à toi, Lisa. Sarah.
18: Conclusion. Ouais, conclusion, c'est toi qui n'es pas fatale et tu vas recevoir une demi-douzaine de roses jaunes demain.
0: Ouais, pour être cocu.
18: Voilà.
0: D'accord. De toute manière, j'ai jamais été cocu de ma vie.
18: Ouais, on te croit.
19: C'est normal, t'as pas de nana.
0: Tout à fait, Julie.
19: On n'est jamais aussi messagique par soi.
0: Tout à fait, la crapette. Donc, on va demander à Rodolphe. Rodolphe!
16: Allô?
0: On se réveille.
16: Allô?
0: Ouais, ben on se réveille.
16: Allô. Alors ma conclusion, c'est ça.
0: D'accord, bonne nuit. C'est bon, Larsen. Tu as la surprise. Bon, ben on s'en fout.
20: Non, c'est Loukoum.
0: Loukoum. Ah, Loukoum.
19: Très mal. Je pense qu'il faut vraiment que tu hurles parce que là, on a des problèmes. Donc, je sais pas ce qui se passe. Donc, je pense que Loukoum est toujours là. Hein.
20: Il est sourd en plus.
0: Bon, ben il doit être sourd. Alors, bonne nuit à Loukoum. Et puis.
16: Ouais, gros con.
0: Ouais, quoi, gros con.
16: Bah, tu sais pas, bonne nuit comme ça. Là.
0: Ouais, hey, oh. Tu travailles quand je te parle, d'accord?
16: Pardon?
0: Tu travailles quand on te demande.
16: Putain, mais qu'est-ce que tu veux que je réponde à ça?
0: Eh ben, t'as pas envie de répondre?
16: Si, mais je comprends rien à ce que tu dis.
0: Bon, tu comprends rien, bah alors va te coucher. Ok?
16: Oh là là, t'es trop hâteur, toi.
0: Ouais, ben...
19: Gérard, ta conclusion, hein?
0: Alors, ma conclusion, bon, ben, apparemment, le premier débat...

0: Tout à fait.
1: Ça change pas.
0: Ah non.
1: Bon, Gérard, la salle et Gérard, le restaurant, je crois.
0: Voilà. Donc, le deuxième débat, donc, on va changer un peu tout le monde. J'espère que ça va se réveiller. Alors, c'est que pensez-vous de la rentrée? Alors, la première question, c'est pour ou contre la rentrée?
1: Pour ou contre la rentrée? Mais je crois qu'on n'a pas le choix, Gérard, en général, hein.
0: Bah oui, mais on va commencer comme ça. Non, mais là, c'est que pensez-vous de la rentrée, c'est tout, ou sinon, on va attaquer un peu de...
1: Voilà, et pour ça, vous pouvez nous joindre au standard, Gérard, le numéro
0: 0803-08-5000 ou 0870-5000 et 3615, code Fun Radio, rubrique direct.
1: Et tout de suite, qu'est-ce qu'on s'écoute?
0: Ricky.
2: Et voilà, bonsoir, rebonsoir. La suite et fin de la nuit 100% Gérard. Donc, Sandy, je te préviens d'une chose.
3: J'essaie de la joindre. Hein.
2: Tu rallumes ton portable et c'est tout, parce que sinon, je ne rentre pas. En de bon entendeur, salut. Donc, aïe. Tu choisis, on essaye de te joindre. Et si on n'arrive pas à t'avoir, fais-moi confiance que je réglerai ça tout à l'heure.
4: Donc, il y a de la tension dans l'air.
2: Donc, pour ça, Polo.
5: Bonsoir, Gérard.
2: Ben, malheureusement, on peut pas avoir Sandy, donc...
4: Excuse-moi, Gérard, mais toi, tu peux quand même amorcer un bout de réponse, quand même. Tu
2: vois, non, mais de toute manière, on peut pas la joindre, donc... Non,
4: mais comme tu l'as dit dans ton débat, les relations amoureuses, c'est à deux, donc toi, tu fais une partie des deux, même si t'es la moins forte.
5: Tu as peut-être ton avis.
2: Donc toi, tu voulais savoir comment...
5: J'aimerais te poser la question, j'aimerais savoir comment s'est passée ta première rencontre avec Sandy. Bah, c'était un coup de foudre ou...
2: Bah, disons, ça s'est passé par le bien du courrier.
5: Oui.
2: Donc c'est elle qui a écrit la première, et donc moi j'y ai répondu, donc...
4: C'était une auditrice, excuse-moi. Elle t'a écrit, elle t'écoutait.
2: Ouais, voilà.
4: D'accord.
5: Où habitait-elle? Si c'est pas trop indiscret, où habitait-elle?
2: Non, je peux pas te dire.
4: On peut dire quand même qu'elle est venue de province sur Paris pour toi.
5: Pourquoi?
4: Elle n'était pas sur Paris.
2: Voilà.
4: On peut le dire, ça c'est vague, GG.
2: Voilà.
5: Qu'est-ce qu'elle a aimé en toi?
2: Pas spécialement parce que je faisais de la radio, mais bon. Ouais.
5: Elle avait déjà la star qui sommeillait.
2: Non,
5: mais je veux dire, ça a été physique, ça a été mental. Comment tu lui as fait son instruction?
2: Non, ce qu'il y a, c'est qu'on s'est vu une fois, et puis bon, après, on s'est revu plusieurs fois.
5: Ouais, après, vous êtes perdu de vue.
2: Non, mais on s'est revu, et puis bon, après, c'est moi qui l'ai rappelé, et puis bon, je lui ai demandé si elle voulait qu'on sorte ensemble et tout. On est resté près de... C'est quand on est à Neuilly.
5: Oui.
2: Quand on est revenu de la loco avec Max, je l'ai appelé, et c'est de là que je lui ai demandé si elle était d'accord qu'on sorte ensemble et puis tout, et donc...
5: D'accord.
2: Et elle m'a dit oui, voilà.
4: GG, la toute première fois que tu l'as vu, mais vraiment le tout premier instant, t'as vraiment pensé quoi? C'était où d'abord?
2: Qu'est-ce que t'as pensé?
5: Est-ce que t'as pensé que tes pupilles étaient trop grandes ou...
2: Non, ce qu'il y a, c'est que je pensais pas du tout...
4: C'était où déjà, excuse-moi, c'était où? La toute première rencontre, c'était à la radio ou c'était... Non, rien à voir.
2: Non, ça n'a rien à voir, c'était...
5: Ça a marché.
2: Non, même, j'ai dit que je pouvais, je donnerais
4: pas... Ah, tu peux pas, ouais, bon, c'était...
2: Non, je donnerais pas la ville où que c'était, c'est tout.
4: Non, mais c'était chez elle, t'y allais. C'est elle qui est venue. Bah merde, dis des trucs, sinon...
6: Ouais. Vas-y, Gérard, enchaîne.
5: Par exemple, la première fois que tu l'as embrassée, tu dois te souvenir, quand même, hein. Ça laisse une trace, hein.
2: Ce qu'il y a... qui c'est qui vient de dire ça? Ça, c'est plus
4: une grosse trace. Non, c'est moi, mais... C'était pour étayer cette conversation.
5: Tu l'as embrassé? Tu lui as pris la bouche dans quelles circonstances?
2: Là, je vais te dire une chose que tu pousses un peu tes questions.
4: Où est-ce que la première fois, tu l'as embrassé, quoi? Que vous avez vraiment... vous êtes vraiment unis pour la première fois?
2: Non, mais ça, c'est quand on s'est vus la deuxième fois, et c'est tout.
4: Mais c'était dans quel lieu?
2: Non, mais ça, c'est quand ça...
4: Je sais pas, c'était dans une boucherie, chez elle, c'est ça qu'on veut savoir. Voilà, chez toi.
2: Chez moi, c'est tout.
4: Voilà, on dit pas où c'est, c'était chez toi.
3: Tu l'avais invité chez toi.
2: Voilà.
3: Pour dîner, pour...
2: On a dîné ensemble et tout.
4: Ouais, dîner, continuer.
5: À la bougie.
2: Non, Manu, tes réflexions, je m'en dispense, donc voilà.
4: D'accord.
2: D'accord, Manu?
4: Y a pas de problème, j'ai rien.
5: Et donc, si c'est pas trop indiscret, si tu peux dire, parce que t'as quand même des fans parmi les auditeurs, la relation sexuelle est venue tout de suite après, ou elle t'a fait attendre, mijoter?
2: Non, mais ça, on y a été petit à petit, tu vois, faut pas mélanger tout, hein.
5: Ah, les serviettes et les tampons.
2: Non, faut pas ménager les torsions et les serviettes, les tentacules et les antiltasseurs, d'accord?
5: Très bien. Ouais, mais sinon, j'ai quelques questions à te poser encore.
2: Non, mais pas trop, parce qu'il y a quand même...

0: du monde.
1: Très bien. Moi, je voulais savoir si c'est installé directement chez toi ou elle a attendu un petit peu. Enfin, est-ce que tu l'as fait, c'est toi, c'est de ton propre chef qu'elle est venue sur Paris?
0: Non, ça c'est on en a discuté. Bon, je lui ai laissé le temps de savoir si elle voulait venir habiter chez moi.
1: Et... Ah, tu me diras, de la Camargue à Paris, ça change quand même. Hein.
0: Bon, alors, Polo, si c'est pour me poser des questions cons comme ça, tu vois, je te dis au revoir. Au revoir.
1: Ben, je sais pas, moi.
2: Je suis passé la vie.
1: Je supposais qu'elle vivait en Camargue parmi les chevaux sauvages.
0: Allez, hein. Hop, au revoir, Polo. Merci pour ça. Géraldine, 25 ans de Lille, bonsoir.
3: Bonsoir Gérard, bonsoir à tous.
0: Bonsoir.
3: Et bonne année Gérard, surtout.
0: De même.
3: Merci. Moi je voulais savoir, je m'interrogeais en fait sur ce que tu attends de l'avenir avec Sandy en fait. Quels sont vos projets, les enfants, une maison, je sais pas, du travail, enfin tu vois quoi. Quels sont vraiment sérieusement vos projets pour l'avenir?
0: Alors, les projets pour l'avenir, donc, du travail à l'heure actuelle, on en a tous les deux.
3: Mmh.
0: Donc, comme tu dois le savoir, tu sais très bien sur où je travaille à l'heure actuelle.
3: Non.
0: Donc, ouais, si tu dois le savoir, on en a assez discuté à l'antenne de là où je travaillais.
3: Ah non, je ne sais pas.
0: Ben si, mais t'as qu'à bien écouter les libres antennes. Oui, les libres antennes le soir entre 21h et minuit, on en discute assez.
3: Mmh.
0: Donc, les projets avec Sandy. Donc, en fin de compte...
3: Si oui, Paris 10, ouais, ok.
0: Ah, voilà. Donc, tu vois que tu sais très bien où que c'est.
3: Ça ne m'était pas revenu. Je croyais qu'en fait, c'était temporaire, étant donné que, bon, c'est 3 heures par jour, c'est ça?
0: Un an, plus maintenant.
3: C'est combien maintenant?
0: Ah ben, je donne pas mes horaires, c'est tout.
3: Non, mais tu fais un temps plein, un trois quarts...
0: Ah ben, non, je fais presque un temps complet maintenant.
3: Mm-hmm.
0: Donc, les projets avec Sandy, bon, bien sûr, c'est d'avoir des enfants.
3: Mm-hmm.
0: Donc, d'avoir un appartement.
3: Mm-hmm. Vous en avez tout, là, au niveau de l'appart
0: Ah ben, ça, pour l'instant, on essaye de chercher, mais pour l'instant, bon, on n'arrive pas à trouver ce qui est dans nos moyens.
2: Chercher un enfant, c'est ça?
0: On cherche un appartement.
2: Ah, un appart, pardon. Oui. Excuse-moi, j'avais pas suivi.
4: Moi non plus.
0: On cherche un appartement pour... selon
2: vos revenus.
0: Nos revenus.
3: Mais tu peux lancer un appel là, je sais pas c'est quoi vos revenus.
0: Non, mais ça.
3: Où tu voudrais, mais attends, profite de l'antenne.
0: Non, mais ça, c'est une libre antenne, mais ça, je pense que j'avais dit que je ne dirais pas exactement tout dessus. Donc sur mes projets, donc c'est avoir un appartement et des enfants après.
3: Mm-hmm.
0: Donc,
3: combien d'enfants
0: combien d'enfants, ça on ne sait pas encore.
2: On voit le premier et puis après.
0: On verra par la suite.
3: Si le premier est viable.
0: Comment?
3: Tu verras si le premier est viable.
0: Ça on verra. De toute manière, je pense que comme j'en ai déjà eu, donc j'en ai déjà eu une.
3: Uh-huh.
0: Ça va être un sujet sûrement que tout le monde veut savoir, mais ça on en a déjà parlé sur la première.
2: Non, on va demander.
0: Si, on en a discuté lors de la table ronde, donc.
2: On n'a pas demandé d'en reparler.
0: Non, mais on n'en rediscutera pas, c'est tout.
2: Bah d'accord, bah oui.
5: D'accord, hein, GG, il n'y a aucun problème.
2: On parlait de
0: donc, voilà.
2: Et il paraît que t'es un pilote aussi, hein, en provision.
0: Non, mais alors toi, Fildar, tu fermes ta gueule et c'est tout pour de bon maintenant. Tu vas prendre des auditeurs et...
2: Non.
5: Ils sont en attente.
2: Hein. Par contre, GG, moi j'ai peut-être un plan pour toi, pour tu recherches des apparts. Je sais qu'il y a Tati Or, tout ça, et je crois qu'il y a Tati Logement bientôt.
5: Tati Logement, ouais.
0: Il n'y a pas Tati Connard aussi, non?
5: Je sais pas, tu pourrais t'inscrire.
0: Non, mais tu pourrais mieux t'inscrire à Tati Con.
5: Non, mais c'était pas une vanne,
0: voilà.
5: Hein, c'est vrai.
0: Donc, c'est bon, Géraldine, pour toi?
3: Bah oui, enfin bon, tu m'en as pas dit énormément. Moi, je pensais que tu allais être un peu plus exaltant.
0: Non, mais disons, c'est que, comme il y en a une qui fait la gueule.
3: Qui ça?
0: Bah Sandy a fait la gueule parce qu'elle est...
3: Elle sait rien, elle est peut-être en train de se faire prendre.
0: Géraldine, au revoir.
2: Non, se faire prendre en train de jouer au...
0: Non, mais c'est bon.
4: Oui, Gérard.
0: Oui, Rigo.
4: Mais pour continuer dans les questions sur ton intimité, il y a Evil Ghost.
0: Non, mais attends. Là, c'est plus le truc de minuit, hein.
4: Ah d'accord.
2: Rigo, tu débarques.
0: C'est la fin de la libre antenne.
4: C'est un peu pareil, c'est une question d'un auditeur qui est sur internet et qui voulait savoir la vraie histoire de ton chat, qui s'appelait Calin apparemment.
0: Ah non mais ça, je l'avais dit déjà quand Max avait appelé dans la semaine. J'avais dit que ça, je ne dirais rien sur ça parce que il y a déjà un auditeur qui avait posé cette question lors d'une libre antenne et qui voulait savoir exactement ce qui se passait avec... le chat qu'on avait avec à l'heure actuelle, plus si Sandy avait des poils. Donc, ça, Niette, j'y répondrai pas du tout. Il y en a d'autres, non? Si je pouvais avoir un petit nombre d'auditeurs quand même pour voir à combien qu'on est. Alors,
4: On est à 9832.
2: Ça avance pas, hein. Ça avance pas, hein, je te jure.
4: Et je salue tous les gens qui aimeraient que je les cite. Salut.
0: Ah bah voilà. Donc, qui c'est là?
2: Euseb.
0: Euseb.
6: Oui, bonsoir Gérard.
0: Bonsoir.
6: Bonsoir l'équipe, c'est Euseb. J'appelle de Nantes 116.6. Bonsoir tout le monde.
0: Bonsoir.
6: Donc GG, moi je voulais profiter parce que ce soir apparemment c'est un petit peu la soirée des confidences. T'as décidé de te livrer à nous.
0: Attends, de vous livrer à vous.
6: Un petit peu.
0: Ça dépend sur ce que vous allez dire. Bon. Parce que je ne répondrai pas sur toutes les questions. Hein.
6: Ouais, mais là, si tu veux, ça est un petit peu dans le prolongement du débat sur les relations amoureuses.
0: Ah ouais, mais non, mais ça, c'était la question.
6: Non, mais attends, tu vas voir. C'était pour savoir, en fait, je voulais que tu nous racontes, en fait, tes premiers émois, c'est-à-dire tes premières relations sexuelles avec des jeunes filles ou avec autre chose, mais que tu nous racontes un petit peu quand est-ce que tu as découvert l'amour physique. Comment c'était, où est-ce que c'était, avec qui, à quel âge.
0: Non, là je vais te dire une chose.
2: Ta première expérience,
0: Gégé.
6: Excuse-moi. Je me permets de dire qu'il y a quand même plein de jeunes pour qui
0: t'as non.
6: Et à qui ça les décoincera
0: de savoir
6: comment ça s'est passé.
0: Non, c'est pas la peine. Là, je vais te dire une chose, que je ne vais pas reprendre ce qui s'est passé lors de la table ronde, donc c'est terminé.
6: Non,
0: mais même ce qui s'est passé, ce qu'il veut savoir, ça s'est passé lors de la table ronde, on en a discuté, ça s'est passé quand j'étais placé en famille. Donc c'est
2: Non,
0: celui-là, c'est pas la peine. Je ne réponds pas.
2: Mais si tu veux répondre à rien, on arrête, hein, on balance des scuds, quoi, tu vois.
0: Ah ben, tu fais ce que tu veux, dans ce cas-là, moi je m'en vais.
7: Il veut
0: premier rapport sexuel, quand, où, avec qui. Alors ça, non.
2: Non, mais il...
0: Non.
2: Pas le nom.
0: Non.
2: Et savoir si t'as aimé, comment ça s'est passé. Ce que vous avez fait, comment tu t'es pris. Est-ce que tu as une autre question, Zeb?
6: Est-ce que tu peux nous raconter ta première cuite, la marque de bière, ou ça?
0: Bon, alors, au revoir.
6: Je suis à court, hein.
0: Au revoir.
6: Est-ce que je peux, je viens avec des bonnes questions, je me fais taise.
0: Au revoir.
2: Désolé, Zeb.
6: C'est obligé.
2: On a un autre, Cyril.
8: Bonsoir Cyril.
2: Ah, ça lui convient pas non plus, je crois. Mais si, ne prends pas du tout, hein, GG, si ça te convient pas, c'est pas la
8: peine.
2: Ça
8: lui convient.
6: Bonsoir Gérard.
0: Bonsoir, 22 ans de Strasbourg.
6: Ouais, ça va bien?
0: Ouais.
6: Tranquille. Ben alors voilà, moi je voudrais te poser une petite question. Excuse-moi, je suis en train de pisser en même temps. Est-ce que t'aimes bien les animaux de compagnie?
0: Ah oui.
6: Ouais.
0: Ben, je l'ai déjà dit.
6: Ouais, et lesquels précisément?
0: Les chats.
6: Les chats. Et tu veux vraiment pas nous en dire un peu plus sur câlin? Parce que moi, je suis un fidèle auditeur.
4: Tiens, ça passionne beaucoup de gens.
6: C'est clair. C'est vrai. On en a souvent entendu parler, mais...
0: Maintenant, c'est plus câlin que j'ai à l'heure actuelle.
6: Oui, mais nous, celui qui nous intéresse, c'est câlin quand même.
0: Mais non, mais
6: c'est devenu, quoi.
0: Mais non, mais ça, câlin, je peux pas te dire. Maintenant, je suis plus... Je suis plus avec Calin.
4: Gérard, parce que tout le monde croit qu'il est mort, Calin.
0: Ah oui, je sais pas, moi.
2: C'est juste que vous êtes plus ensemble, vous faites.
0: Non, mais je suis plus avec ce chat-là, et maintenant, je suis avec un chat.
4: Un gros chat, plutôt.
6: Il s'appelle comment? Elle
0: s'appelle Moumoun.
6: Moumoun.
0: Donc, voilà.
6: Et c'est tout.
0: Bah oui.
6: Calin, tu veux pas nous en dire plus?
0: Bah, un câlin, pour l'instant, j'ai plus l'occasion de le voir, donc voilà.
6: Qu'est-ce qu'il devient? Il est devenu routier, je sais pas.
0: Ah bah, je sais pas, hein, je l'ai jamais eu dans mon camion, câlin.
2: Non, mais comment ça s'est passé au départ? Vous avez fait chambre à part et après l'éloignement? Comment ça s'est passé?
0: Mais c'est lui qui voulait pas rester avec moi, c'est lui qui partait.
2: Ah, c'est lui qui s'est barré. Bah, quel salaud, ce câlin.
0: Non, mais ça, c'est tous les chats, hein.
2: Et ouais, c'est indépendant, les chats.
0: Voilà.
2: Ah, c'est vrai.
6: Ah ouais, c'est chaud.
0: Voilà.
6: Bah, super.
2: T'as une autre question, non?
6: Écoute, pas spécialement. Je suis un peu en rupture, là.
0: Mm-hmm. Bon, on va demander à... Maximus.
9: Oui, bonsoir, c'est Maximus.
0: Bonsoir.
9: Alors moi, Gérard, j'aimerais m'évader un petit peu.
10: Pardon, c'est moi.
9: Allô?
0: Ouais, c'est moi.
9: Oui, bonsoir. Bonsoir, Gérard. Bonne année, déjà.
0: Mm-hmm.
9: J'espère que tu passes un bon débat. Et j'aimerais te demander, en fait, et m'évader un petit peu avec toi, quels sont tes goûts en matière de cinéma?
0: Goût cinéma.
2: Ça, c'est une bonne question.
9: Oui, est-ce que tu as des films cultes? Qu'est-ce que tu préfères? Les comédies, les films d'horreur?
0: Non, films d'horreur, non, parce que...
2: c'est t'es rodé, hein.
0: Non, même des films d'horreur, ça me plaît pas. Ouais. Film que j'aime bien, que j'aimerais bien revoir, qui passe plus. Je l'ai vu il y a pas longtemps là. C'est je vais revoir très prochainement. C'est Les Valseuses avec Depardieu, tout ça.
9: Et Devers.
0: Ouais, Patrick Devers et Miu Miu.
2: Ça parle de quoi ça? Parce que j'ai pas vu moi.
0: Ouais, mais
9: c'est un peu vulgaire, non?
0: Pas.
9: C'est un peu graveleux.
4: C'est un film de science-fiction, hein?
0: Non, non.
2: Je sais pas du tout, franchement.
0: C'est une comédie, mais un peu.
2: Pas drôle.
9: Tu pourrais raconter un petit peu l'histoire?
0: C'est deux mecs, si tu veux, qui piquent une bagnole d'un propriétaire, une voiture. C'est pas une fouille. Ils piquent une bagnole et puis ils sont récupérés par les flics, tout ça.
2: Et après, ça se passe mal et il y a des aventures, ok.
0: Non, mais ils récupèrent une nana qui ressort de prison, tout ça.
9: Et que vient faire Miu Miu là-dedans?
0: C'est elle qui joue
9: le rôle de la salope un petit peu, non?
0: Ouais, voilà. Mmh. Bah, tu l'as déjà vu?
9: Ouais, apparemment, qui faisait la bite, ouais, à l'époque.
0: Ouais, elle a jamais eu de rapport sexuel et puis.
2: Elle découvre le plaisir à
0: l'âge. Ouais, voilà. Avec, je crois que c'est avec c'est Patrick Devers ou Gérard Depardieu qui se prend une balle.
4: C'est un des deux.
0: Mmh. Un des deux, donc qui prend une balle et puis bon.
9: Je crois qu'il y a même une scène où ils sont dans une 504, je pense, et on la voit sur Patrick Devers, alors que Depardieu conduit, je sais pas si tu te souviens. Mmh. Une scène où elle est prise en levrette.
0: Ouais, mais c'est vers la fin, ça. Hein.
9: Ouais, c'est plus vers la fin, ouais. Et sinon, en matière de science-fiction, est-ce que non, par
0: non,
9: exemple...
0: Non. Ah non, ça, non. Science-fiction...
2: Mais à part ce film-là, t'as bien d'autres films que t'as bien aimé quand même.
0: Non, mais ce qu'il y a, ce que je voudrais bien qu'il passe, qu'il repasse sur les...
9: Sur le câble.
0: Non, pas sur le câble, parce que j'ai pas l'occasion de l'avoir. Mmh. Ce que je voudrais bien voir, c'est Taxi 1, là.
2: Aïe.
0: Ils sont en train de faire le 2. Le 2, il est sorti. Ouais. Et là, ce soir, justement, et c'est bête que j'ai pas pu le voir, il y avait un avant-première sur la vérité si je mens 2.
9: Ouais, exactement, ouais.
0: Et apparemment, il a pas l'air d'être mal, il a l'air d'être aussi bien que le premier, là, parce que j'ai pu voir des extraits, hein.
9: Tu vas le voir au cinéma?
0: Dès qu'il sortira, oui.
9: Ah.
0: Voilà.
9: Ok, très bien. Et sinon, je voulais, pour revenir à la science-fiction, est-ce que tu penses que des films comme Star Wars, qui sont tributaires de beaucoup d'images de synthèse, doivent continuer à exister, ou tu penses qu'on doit revenir plus vers un cinéma d'auteur, c'est-à-dire, je vise, en parlant de ça, la nouvelle vague, Truffaut, tout ça, Godard?
0: Non, mais ce qu'il y a, c'est que Star Wars, comme tu dis là, ça repasse en ce moment sur la 6.
9: Ouais.
0: Sur la 6, tous les soirs.
9: Tout à fait, après Lewis et Clark.
0: 18h50.
4: J'ai entendu sur la chanson.
0: Ouais, c'est ça, t'as raison, toi. D'accord. Toi, viens de ma gueule. Gobi,
2: Gérard, en parlant de science-fiction.
0: Attends, 5 minutes. Gobi, c'est pas la peine.
2: Gobi, allô, bonsoir.
7: Oui, bonsoir.
0: C'est pas la peine, Gobi, je peux. Je ne répondrai pas sur ton sujet. Hein.
9: C'est quoi ton sujet? Star Wars, là.
0: C'est quoi ton sujet?
7: Le mystère des dents.
0: Non, je te dis au revoir.
7: Non, mais c'est pas la peine. Autre chose. Je sais très bien que c'est en fait le copain de ton ex à Lyon qui te les a cassés, quoi.
0: Alors au revoir.
9: Oh là là.
2: Il mérite, lui, hein. Je lui remets une dose.
4: Vas-y, tu peux.
9: À fond dans le cinéma, là.
0: Donc voilà, Maximus.
9: Oui, donc pour Star Wars, tu me disais, ça passe à quelle heure?
0: 18h50
9: sur M6, donc. Ouais. Hein. Et il y a R2-D2, tout ça, Chewbacca?
0: Ah, je sais pas, hein. Moi, je regarde pas cette série-là. Hein.
9: Ah, d'accord. C'est après le flic de Shanghai, alors. Hein.
0: Ah, ben, je sais pas, hein. Je sais que c'est en semaine ou sinon c'est le dimanche. Hein.
9: D'accord. Et sinon, moi qui suis aussi un fan du Big Deal.
2: Attends, juste avant que tu parles de ça, on parlait de science-fiction et t'as quand même été à New York voir Godzilla. Godzilla,
4: oui, c'est vrai.
0: Ah ouais, mais ça, c'est
2: un bon film quand non, même. Mais t'en as même pas parlé.
0: Ouais, mais ça, c'est pas pareil. Ce film-là, bon, c'est vrai que c'est un super film qui mérite d'être vu en français. Parce que nous, on l'a vu.
2: Toi, tu l'as vu en anglais.
0: Nous, version anglaise. C'est vrai que...
2: T'as galéré pour les dialogues.
0: Non, mais parce que c'était...
9: Il y avait des stars dans la salle?
0: Il y avait, bien sûr, Jean Reno qui est...
2: Attends, fini, c'était quoi? Parce que
0: c'était c'était en VO, donc t'avais marqué en français ce qu'il disait.
2: Ah oui, d'accord. Et t'avais le temps de lire?
0: Non, mais ça va trop vite. Ouais. Ça va trop vite parce que dès que t'as la première image, tu passes tout de suite à la seconde.
2: Ouais, ça c'est les lettres.
0: Ouais, mais ça, tu le disais?
9: Ouais, au niveau star dans la salle.
2: Sinon, tu mets, juste pour revenir sur le sous-titrage, tout ça, oui. Tu mets une règle sous l'écran, c'est pour suivre.
0: T'aurais
9: dû t'arrêter, mon pote.
0: Non, mais c'est bon, Manu, c'est pas la peine de.
9: Peut-être aller trop loin dans le domaine de l'humour.
0: Grosse règle, de voir Casino
11: en VO, c'est bien.
0: Les stars, pour en finir sur ton sujet, parce qu'après
4: il y a quelqu'un sur IRC tout à l'heure qui me disait que justement il y avait Godzilla dans la salle le soir de la projection.
0: C'est Jean Reno.
4: Ah, il l'a vu Godzilla pourtant.
0: Non.
4: Il est sûr de l'avoir vu.
0: En même temps, Maximus.
9: Oui.
0: On va accueillir Stéphanie, 21 ans de Marseille en même temps.
9: Ah oui, très bien.
12: Oui, bonsoir.
0: Bonsoir.
9: Salut.
12: Bonsoir Maximus aussi.
9: Salut Stéphanie.
12: Bonsoir l'équipe.
4: Il y a 10 juillet qui te passe le bonjour.
12: Tu l'es passé.
0: Non mais on s'en fout là maintenant avec ça. Oh, Rigo. Bonjour,
2: c'est bon à l'internet là.
12: Bonne année.
0: Ouais, c'est bon, alors, Rigo.
12: Oh. Bah, moi en fait je m'interrogeais sur ton avenir au niveau de ta voiture, parce que je sais que tu as acquis une automobile. Mmh. Et je voulais savoir comment ça allait évoluer, si tu allais en racheter une neuve, vu que maintenant j'ai appris que tu travaillais à plein temps. Si tu voulais en acheter une neuve, plutôt voiture de vie, plutôt espace, toi, pour si tu envisages d'avoir des enfants.
9: Est-ce que tu penses
12: pour mettre ta femme, enfin tu vois quoi.
9: Est-ce que tu penses la customiser, genre mettre des jantes Momo, un siège baquet?
0: Non mais reste comme elle est, c'est tout. Hein.
12: C'est pas pour le tuning?
0: Non. Donc tu penses vouloir changer de voiture ou pas?
9: Non. Non, tu l'as.
2: Elle est bien celle que t'as quand même.
0: Non, mais je vais garder celle-là.
2: Surtout maintenant que tu l'as décorée, tu peux le dire aux gens celle que tu l'as décorée. Parce que nous, un soir, on l'a raccompagnée à sa voiture.
4: Elle l'a décorée.
2: Et on a quand même vu des trucs. Raconte ce que t'as mis, Gégé.
0: Non, c'est pas la peine de dire ce qu'il y a dedans.
9: Non, mais tu peux faire des choses.
2: Tu peux faire que les voitures sont pas comme ça.
0: Maximus.
12: Il y a des petits coussins derrière, tout ça.
0: Non.
9: C'est mignon.
2: Non, mais si, tu peux raconter.
0: Les gens sont curieux. Non, il y a plein de petits objets que j'ai collés devant. Et donc voilà.
9: Ah, c'est beau. Des pins, ça.
12: C'est des Big Bill.
0: Non. Non, j'en ai pas encore trouvé un pour le mettre dans la voiture, justement.
12: Tu mettrais un gros rétroviseur, je sais pas où je
0: pourrais le mettre.
2: Gérard, tu pourrais profiter de Fun pour passer une petite annonce, ce que tu veux pour ta voiture, pour la décorer.
9: Il paraît que t'avais besoin d'un pot.
0: Non, ça y est, c'est fini.
9: C'est résolu.
0: Ben, tu voulais rajouter quelque chose sur le Big Bill, toi, vas-y.
9: Ouais, ben, sur le Big Bill, j'aimerais savoir si t'es totalement satisfait de l'émission ou est-ce que tu pourrais y apporter quelques changements.
0: Non, mais je trouve que c'est bien en ce moment.
9: Ouais.
0: Bon, à part qu'il a modifié deux, trois trucs qui est dommage.
9: Moi, je trouve personnellement que les gaffettes prennent un peu trop de kilos. Hein. Je sais pas ce qui se passe, je sais pas ce que t'en penses.
0: Non, c'est un peu
9: grosse.
2: D'un côté, c'est la période de Noël.
0: Là, je crois que tu dois pas le regarder assez souvent. Hein.
9: Ah si, je le regarde tous les jours, hein, avec ma mère.
0: Ouais, ben, je crois pas. Hein.
9: Ah si.
0: Donc voilà, Maximis.
12: Tu voudrais pas aller au Big Bill pour gagner une voiture neuve?
0: Non.
2: À le rideau, GG.
0: Non, je vais te dire une chose, faut vraiment avoir de la chance. Hein.
12: Bah, tu pourrais essayer.
2: Ouais, faut être cocu, quoi, tu peux y aller.
0: Ou pas?
2: Non, c'est fini.
12: T'es pas plus con qu'un autre. Hein.
9: Avec la chance qu'il a, il met une R12 derrière le rideau.
0: C'est ça, mais Maximus.
9: Ouais.
0: Donc pour terminer avec toi, donc tu veux pas.
9: Ouais, je voudrais aussi parler un petit peu des films de Max Pécasse, si c'est possible.
0: Ah non, on va s'arrêter là. Hein.
12: Et les films de Marc Dorcel, qu'est-ce que t'en penses?
9: Ouais.
0: Non,
9: est-ce que t'es un petit peu film de cul avec Sandy? Est-ce que vous mettez ça pour vous stimuler?
0: Non, pas du tout. Voilà.
9: Du tout?
0: Non.
9: Ah, il y a des films érotiques sur M6. Hein.
0: Non, je t'ai dit. Je viens de te dire non plus.
9: Non plus.
2: La cuisine de Maïté.
0: Donc voilà.
2: Devant ton micro.
9: C'est chaud ça de se masturber sur le loto.
0: T'as bien raison. Voilà ce que je pouvais dire. Donc, comme Max nous a quittés, donc parce qu'il était fatigué.
9: Ah non, je suis là. Hein.
0: Donc voilà. Donc, prochaine nuit.
2: 2%.
0: La nuit 100% Gérard avec sûrement les conseils avec Gérard et Sandy. Donc, je vais revoir ça avec Max par la suite. Donc, ça sera à venir très bientôt. Et puis, pour ce qui me concerne, les débats seront à venir bientôt. Donc, le prochain débat, pour l'instant, on ne sait pas encore ce que ça sera.
2: C'est pas la délinquance?
0: Si, c'est la délinquance. Non, en fin de compte, non, parce que je vais le changer, c'est tout. Ah. Donc voilà, qu'est-ce que j'avais à dire? Ben, rien de spécial. On a terminé à combien, Rigo, quand même, sur l'internet?
4: On a terminé à 9942.
0: Oh là là, il y a beaucoup. Ouais, mais c'est bête qu'on n'aille pas à notre auditeur. Mmh. Comme il est 3h, on avait dit minuit 3h.
4: J'aurais dû plus parler de cul, à mon ami.
0: 9942. Mmh. Donc voilà, c'est dommage qu'on n'ait pas pu aller plus loin. Donc ce que je vais. Donc on n'a pas pu aller plus loin, donc voilà. Donc sur ce, je vous souhaite une bonne nuit.
11: T'as pas assez du bocher.
0: Donc sur ce, ben dimanche soir.
11: Bah oui, on va faire la Java.
0: Dimanche soir max à minuit, donc pour la nuit pour Balam Nocturne. Et puis ben là, c'est qui?
11: Ah, je sais pas, GG, c'est qui? C'est Jean, non?
0: C'est Jean.
11: Jean pour la
13: nuit sans pub,
11: la demi-nuit sans pub.
0: Donc Jean pour la demi pour la nuit la fin de la nuit sans pub et puis ben moi je vous retrouve très bientôt. Voilà, bonne nuit à tous et
11: salut,
0: bon
11: Gégé.
0: Week-end.
11: Bonne
0: ciao.
11: Année, salut, hein. Bonne année à toi.
0: Éclate-toi bien.
11: Ciao.
0: Ah oui, bonsoir à tous et bonsoir à toutes.
14: Salut,
0: donc
14: bonsoir Gérard.
0: 1h08, donc vous pouvez toujours nous appeler au 0803-08-5000 et 0870-5000 et toujours 3615, code Fun Radio, rubrique directe, et donc on va partir sur les étoiles, le thème du premier débat, on va accueillir Vega. Par contre, j'aurais bien voulu qu'on me donne comme il faut les titres de disques, hein.
11: Ah, je ne le connais pas, Fildar, c'est quoi?
0: Combien d'écoutés?
15: C'était Grandmaster Flash avec The Message, Gérard.
0: Voilà.
15: C'était la version maxi de 7 minutes. À la basse, il y avait Joe DiMambro, si je me souviens bien. À la batterie, tu avais Tony Dino.
0: Non, mais
15: Tony
0: Dino. On s'en fout. Moi, je veux simplement le titre et c'est tout.
15: À la gratte, tu avais Jean-Michel Duvivier. C'est un mec, un français, un mec super sympa.
16: Et le producteur, c'était qui?
15: C'était.
0: Le producteur, toi, tu as commencé par te calmer, d'accord?
15: Ce serait bien que tu répètes tout ça, Gérard.
0: Non mais donc vous venez d'écouter. Est-ce que Fildar vient vous dire?
15: Avec, je répète, le batteur c'était Tony DiMambro.
0: Oui. Oh Fildar,
15: t'avais Fildar, à la basse.
0: Fildar, ouais. Fildar, tu vas te calmer parce que sinon tu as
15: le bassiste.
0: Ouais, t'en es sûr de faire le standard là jusqu'au bout?
15: Bah, je sais pas avec c'est moi. C'est toi qui vois.
0: Non mais je crois pas.
15: Tu fais l'arrêt après Fildar de toute façon.
0: Non mais on verra.
15: Allez on continue.
0: Donc on accueille Vega. Bonsoir.
17: Bonsoir GG, ça va?
0: Bonsoir. Jérôme.
16: Oui, bonsoir Gérard, bonsoir tout le monde.
0: Greg.
18: Ouais, salut GG.
0: Eddy.
15: Non, Heidi.
0: Heidi.
19: Oui, bonsoir Gérard.
0: Alors, réveille-toi s'il te plaît, merci.
19: Oui, mais si tu prononçais mon prénom correctement.
0: Ouais, ben. Pour l'instant, moi j'annonce comment on est marque, ok?
19: Oui.
0: Gangboy.
20: Bonsoir Gérard.
0: Et Flo.
21: Salut GG, salut Candy.
0: Sandy, elle est pas là. Et Sandy, elle vous emmerde. Bon, là, ça va pas commencer, Manu!
15: Non,
0: bon, moi,
15: bon.
0: J'arrête. Non,
15: attends, est-ce que nous, on a un peu de son? On va remettre le retour.
20: Ça, cool.
17: Ça commence bien.
0: Attends, non, tu vas pas commencer.
15: Je règle.
0: Non, tu vas pas.
20: Il apprend, petit à petit.
0: Voilà, non, mais déjà, tu vas. Attends, déjà, si ça te plaît pas, toi, tu vas dégager. D'accord? Et Manu, tu vas pas commencer ta merde. Ok?
15: Pardon. Bon. Oui, Gérard, le débat.
20: C'est quoi le premier débat?
0: Le premier, c'est sur les étoiles. Bon, on va commencer comme ça et vous allez voir comment ça va faire tout à l'heure. Vas-y. Alors, Fildar,
15: j'attends qu'il refasse.
0: Ah ouais. Ouais, tu attends qu'il repasse. Moi, tu vas pas attendre longtemps avec moi, d'accord? Parce que tu vas pas faire partie de l'équipe longtemps. Donc, connaissez-vous le nom des étoiles?
20: Game Boy.
0: Ouais.
20: Alors, moi, j'en connais quelques-unes. Tu veux que je t'en cite ou pas?
0: Non, mais t'en connais
20: Moi, Jérôme, j'en connais, moi.
0: Ouais, attends, Jérôme, s'il te plaît, ouais.
20: Sharon Stone, Jack Nicholson.
0: Ouais, Sharon Stone, et pourquoi pas la main de ma sœur dans la culotte d'un zouave. D'accord. Merci pour celui qui a la musique derrière. C'est bien parce qu'il y a un petit Larsen, mais non, ça commence à bien faire.
15: Je crois que c'est un portable.
0: Ouais, non, mais attends, les portables, moi je vais faire comme Max, aucun portable dans les
20: portable,
0: débats.
20: Portable, il y a un L entre le B et le E.
0: Ouais, ta connerie, elle a quoi dans la tête?
20: Rien.
0: Rien, donc si c'est toi qui joues avec un portable, tu déconnes.
20: Bon, quels sont les noms des étoiles?
0: Ben, pour l'instant, tu vas te calmer, d'accord? Oui.
17: Je peux te poser une question?
0: Vas-y.
17: Qu'est-ce que t'as mangé à dîner ce soir et qu'est-ce que t'as bu, s'il te plaît?
0: Qu'est-ce que ça peut te foutre?
17: Ben, comme ça, une question.
0: C'est qui ton nom?
17: C'est Vega.
13: Alors Vega, tu dégages.
17: D'accord.
13: Hop, bonne nuit. Allez hop, ça commence. Vega, tu me la, tu la sors.
15: D'accord, Gérard.
16: Et que Gérard, qu'est-ce que t'as mangé pour accompagner le pinard?
13: Toi aussi, c'est pareil. Non, mais allez-y, continuez, parce que j'ai l'impression que vous avez, ça va vite se terminer ce soir. Vous allez vous calmer. Donc, Greg. Greg!
14: Ouais!
13: Oh, tu travailles ou quoi?
14: Ouais. Qu'est-ce que t'as?
13: Oh là! Bon,
15: Gérard, qu'est-ce qui se passe?
13: Non, non, attends, Fildar, s'il te plaît.
15: Oui.
13: Moi, je commence pas un débat où que les mecs ils sont à moitié endormis.
14: Mais il y a Fildar qui me parle en
15: antenne.
14: Gérard, il y a Gameboy
15: qui
14: me parle.
15: Non, parce que voilà, j'étais en train de lui dire hors antenne que ça va être à lui qu'il faut qu'il réponde bien à tes questions. Donc vas-y, tu peux lui poser maintenant, il va t'écouter.
14: Vas-y, je t'écoute.
13: Non, mais il y a un portable et les portables,
15: oui,
13: j'aime pas.
15: J'essaie de le trouver, continue.
13: Alors, Jérôme. Bon, bah,
15: mais
13: moi...
15: Gérard, parle.
13: Non, mais attends, Fildar.
14: Salut, ouais. Gérard.
13: Déjà.
15: Qu'est-ce qui se passe? Oh là là là là là là. Tu commences mal, Gérard, encore ce soir. Hein.
13: Ouais, je commence mal.
15: Bah oui.
13: Faudrait peut-être mettre tout le monde en air.
15: Mais ils sont en air, ils attendent tes questions.
14: Bon, déjà,
15: c'est
14: y a
15: rouge
14: les
15: là, c'est l'air. Rouge là, ils sont en air, Gérard.
13: Bon alors.
14: Gameboy.
13: Ouais, je t'écoute.
14: Bon alors, moi, je connais trois étoiles. Mm-hmm. Je connais l'étoile la Grande Ours, tu la connais?
13: Non.
14: Non? L'étoile du Berger, tu la connais?
13: Ouais.
14: Ouais, tu vois où elle se situe un peu?
13: Non, mais vas-y, dépêche-toi.
14: Et puis, je connais une étoile qui est dans ma classe, ça s'appelle Estelle. Et tu sais ce que ça veut dire, Estelle? Ça veut dire étoile aussi.
13: Mm-hmm.
14: Et voilà, il y a que celle-là que je connais.
13: D'accord. Eda?
18: Ben moi, c'est l'étoile du Grand Ours, des Grands Ours, pardon.
13: Mm-hmm.
18: Et celle du Berger, à peu près, c'est tout. Sinon, ouais, comme Game Boy, quoi.
13: Ah bah, faut pas essayer de trouver d'autres solutions que les auditeurs disent en premier, hein, d'accord?
14: Oui, d'accord. Ouais, Greg.
13: Game Boy?
14: J'ai déjà parlé, hein, j'ai déjà répondu, Gérard. Ouais, Greg.
13: Vas-y, Greg.
14: Ouais, moi, l'étoile de mer.
13: C'est tout? Bah, alors, Greg, tu vas pouvoir retourner chez toi, bonne nuit.
18: Mais elle existe.
14: Elle existe, elle est sous l'eau.
13: Flo.
15: Donc non, justement, Florent, c'est celui qui avait le portable, donc je lui ai dit désolé, hein, faut que tu raccroches parce qu'il n'avait pas d'autre téléphone. Donc j'essaie de trouver quelqu'un à la place de Flo.
13: Alors Vega.
17: Oui, je connais des étoiles interstellaires, donc Vénus.
13: Et après.
16: Pas des étoiles terrestres.
17: Vénus et puis qu'est-ce qu'il y a? Je crois qu'il y a la petite ours. Et puis la grande étoile, je crois.
13: C'est-à-dire?
17: Bah, c'est une étoile qui se trouve dans l'univers intergalactique, qui s'appelle la grande étoile, c'est tout.
13: D'accord. Jérôme?
16: Ouais, mais je connais pas beaucoup, je connais Castor Pollux. Je connais les constellations d'étoiles, parce que je regardais quand j'étais petit les chevaliers du Zodiac. Mais sinon, voilà, c'est tout.
17: Et toi, Gégé?
13: Vega, tu as déjà commencé à te calmer, d'accord?
16: Attends, elle peut pas te poser une question.
13: Non, mais pour l'instant, moi, je vais vous répondre. Personne n'a été capable de me dire l'étoile filante, Mars.
14: C'est pas une étoile, Gérard, l'étoile filante.
13: Ah, c'est pas une étoile. C'est pas une étoile.
17: Et non.
13: Ah non.
17: Bien sûr que si.
14: Dommage. C'est une marque de stylo, hein.
13: Ah oui, étoile filante, c'est une marque de stylo, abruti. Hein?
16: Bon, passons. Il y a quoi comme étoile encore,
17: Gérard? Il y a Mars.
13: Tu prends pas des gamins de 14 ans hein, pour les débats.
17: Gégé.
15: Attends, t'es grillé, Fildar.
17: Gégé.
13: Tu ne prends pas les gamins de 14 ans pour le...
15: Qu'est-ce que je fais? Il dort pas, qu'est-ce que je fais?
13: Non mais attends, tu vas te réveiller, d'accord? Parce que là, on va pas commencer, on est déjà à la première question et apparemment ça commence déjà à foutre la merde. Alors, il est 1h16, je préviens tout de suite que si c'est le bordel, il n'y aura qu'un débat. Donc l'étoile filante, c'est une étoile, je suis désolé.
14: D'accord.
17: Il y a Mars aussi.
13: Mars, c'est une planète.
17: Ah, bah, c'est une planète est une étoile, hein, Gégé.
13: Oui, ben, dans ce cas-là, Vénus.
17: Oui.
13: Vénus, aussi. C'est quoi?
17: Bah, c'est une étoile.
13: Mmh. Bah, et c'est une planète.
17: Oui.
13: Mmh. Neptune.
17: Aussi.
13: Aussi.
17: Mmh. Vas-y, continue, il y en a 12 encore.
14: Gégé, il y a le soleil aussi, hein, parce qu'il brille.
16: Ouais,
17: vas-y,
16: c'est la lune
17: Gégé, continue.
13: Mmh.
17: Continue, alors, vas-y, c'est instructif.
13: Non, mais allez-y.
17: Non, mais moi, je me souviens plus, alors vas-y, dis-moi.
13: Non, mais attends, toi déjà, tu vas te calmer parce que tu n'as pas commencé à couper la parole aux auditeurs quand on parle, d'accord,
1: les gars ? Il n'y a personne qui parle. Ouais, il n'y a personne qui parle. Alors, elle a le droit de parler, non ?
17: Merci.
13: Si ça vous plaît pas, je vous préviens d'une chose, si ça vous plaît pas, ça va être pareil.
17: Bon,
13: vous allez gerber.
1: C'est quoi ta deuxième, là ?
13: Bon, alors déjà, Greg ou Jérôme, vous allez dégager.
1: On n'a rien dit, Jérôme.
15: Sur la page 10, dans un boîtier ? Ok.
13: Non mais c'est bon, vous calmez un peu là tous les deux là entre Manu et Olivier, d'accord ?
1: Il est où Olivier au fait ?
17: Il faut appeler Max à la rescousse. Hein. Qu'est-ce que numéro 2 s'il te plaît ?
20: On attend.
13: Oh, vous savez pas commencer à me prendre la tête parce que c'est moi qui commande et moi je vais vous gerber vite fait.
17: Oui mais on attend tes questions, Gégé.
13: Attends, Vega, tu vas la fermer, d'accord ?
17: Non.
13: Non, bah alors tu dégages. Et hop, tu me dégages Vega pour de bon.
15: Ah bon, qu'ils ont fait ?
13: Hop, tu la vires. Je repasse pas sur un autre nom.
15: Ok,
13: hop,
15: d'accord. Salut.
13: Bonne nuit à toi, Vega.
15: Bonne nuit.
13: Non, mais tu la vires complètement, celle-là.
15: Ça y est ?
13: Alors, quelles sont les planètes les plus proches du Soleil ?
20: Ouais, Greg.
13: Ouais.
20: Mercure.
13: Ouais.
20: Ouais. Et puis la Terre. Ouais. La Terre, c'est en 3. Ouais, et en 2, c'est quoi ?
13: Attends. Fildar, soit tu me dégages des gens proprement au standard ou tu dégages toi.
5: Qu'est-ce que j'ai fait ?
20: Gueule pas, Gérard. Vas-y, occupe-toi de ton débat là.
13: Vous savez pas commencer à me casser les burnes, ok ?
15: Gérard, qu'est-ce qu'il y a ?
13: Tu vires Vega pour de bon.
15: Mais elle est partie.
13: Parce que sinon, moi, je demande à ma Barine de venir faire le standard.
15: Il se dit qu'elle est plus là.
20: Complètement parano.
13: Bon, alors.
15: Bon, c'est pas grave. Vas-y, Gérard, continue. Alors,
13: si c'est parano, vous allez voir comment ça va faire tout à l'heure. Vous allez voir. Il n'y aura qu'un débat.
20: On fout, j'irai me coucher plus tôt.
13: Bon, alors toi, tu vas te calmer aussi.
18: Ah, Heidi, je peux répondre ?
13: Oui.
18: Alors, Mercure, Saturne,
13: ouais.
18: Mars,
13: ouais.
18: Jupiter,
13: mmh.
18: Ouais, la Terre, en 5 peut-être.
13: Et après ? Non, mais il y en a...
18: Je connais pas tous, hein.
13: Non, mais quelles sont les planètes les plus proches du Soleil ? Je crois que... Non, mais on en a. Il y en a quand même pas mal.
18: Bon, mais vas-y, on t'écoute.
13: Non mais
20: il y avait aussi c'est Jérôme. Il y avait aussi Gugudja, mais elle a brûlé parce qu'elle était trop près.
13: Bon Jérôme, tu dégages, bonne nuit.
20: Mais c'est vrai, c'est scientifique.
13: Attends, Olivier, s'il te plaît. Non, Olivier, je te dis en deuxième débat. Non. Je demande.
15: J'ai besoin d'aide. J'arrive pas à trouver des filles.
13: Non. Alors Marine.
15: Non mais pas des filles pour faire le standard. Au standard.
13: Non.
20: On pourrait parler de Gugudja.
13: Bon, ben, continuez comme ça, moi, ça va aller vite. Je vais arrêter à la deuxième et je vais rentrer chez moi. Comme ça ira plus vite.
20: Bon, troisième question.
13: Game Boy ?
20: Gérard, j'ai pris mon dictionnaire pour t'aider et j'ai les 20 étoiles les plus brillantes du ciel.
18: On s'en fout, on est auteur. Dis-moi.
20: Alors, t'as la...
13: Bon, je sens qu'on va s'envoyer un disque et vous allez réfléchir parce que là, ça commence à bien faire.
20: Comprends pas tes questions aussi.
13: Comment ?
20: Repose bien la question.
13: Alors donc, il est 1h20, on va remettre un disque et vous allez bien réfléchir.
20: C'est trop tôt,
13: Quels sont les... toi, si ça te plaît pas, tu dégages, d'accord ? Merci. Donc, quelles sont les planètes les plus proches du Soleil ? Et on va s'envoyer, je vais vous annoncer le titre. C'est Rendez-vous de Jean-Michel Jarre, donc c'est sur la Coupe du Monde 98.
15: Non, du tout, il y a un truc à faire. Bah, je suis désolé, c'est Max qui vient.
13: Non.
15: Ouais, Olivier, va chercher Max, s'il te plaît.
22: Qu'est-ce qu'il y a, Gérard ?
13: Non mais merde.
15: C'est quoi ben, explique.
23: C'est une promo qu'ils font qu'on passe.
15: Voilà. Bon, bah, vas-y, passe la promo avant, elle dure 30 secondes.
23: Non, il y a un disque après.
22: Ce que tu fais, c'est que tu mets d'abord le disque. Et après, tu passes la promo.
23: Bon, oui. Continue, Gérard, faut que tu combles.
15: Voilà.
13: Non, mais c'est bon, vas-y, passe ton disque.
23: Mais non, vas-y, continue.
13: Non.
18: Question numéro 3.
13: Non, pour l'instant, on reste sur la 2 et vous allez vous réveiller parce que je sens que ça va pas aller comme ça. Moi, je vais arrêter là, je vais rentrer chez moi.
20: Ah, mais t'es de mauvaise humeur aussi, je comprends pas.
13: Ouais, je suis de mauvaise humeur, pour l'instant, j'avais demandé au standard qu'on prenne d'autres personnes.
20: Gérard ? Est-ce que Gameboy peut répondre à la question, s'il te plaît ?
13: Ben, si tu veux, ouais.
20: Alors, les étoiles les plus proches du Soleil sont dans l'ordre Mercure, Vénus...
13: Attends, Gameboy. Qu'est-ce qu'il y a, Fildar ? Qu'est-ce qu'il y a qui va pas ?
15: J'expliquais à Manu comment il devait faire son boulot, c'est tout. Pour que le débat se passe mieux.
18: Ouais.
13: Hein ? Pour l'instant, c'est moi qui commande, d'accord ?
3: Ah, on est d'accord.
13: Donc, Manu, t'envoies le disque.
23: Dans 2 minutes.
6: Non, dans 2-3 minutes. 2-3 minutes.
23: Donc, il faut que tu... on va faire la question maintenant.
6: Il fait caca.
20: Vas-y, Gérard, je réponds après, ils envoient le disque.
23: Voilà, on va faire ça. Gérard, tu te réveilles ou tu dégages ?
13: Attends, toi déjà, vous allez me prendre des gens au standard, là. Il y a les 24
6: lignes. Ouais, bah,
13: vous êtes deux standards, vous foutez quoi ? De la merde ! Alors, ça commence à bien perdre tous les jeudis.
23: Donc... Il y a deux nouveaux candidats à ce jeu magnifique. Il y a Xavier...
13: Deux nouveaux candidats à ce jeu magnifique. Toi, tu as dégagé. Allez, hop. Non, c'est bon, Manu, tu me mets le disque.
23: Non, on peut pas le mettre. On peut pas le mettre.
13: Donc, Xavier... Max !
23: Xavier, 23 ans,
13: Max
23: de Mimizan. Bonsoir, Xavier.
13: Max !
8: Salut, tout le monde.
23: Et Son, 18 ans, de Lyon.
20: Salut Gérard.
13: Bon, moi je continue pas, j'arrête, tu prends. Tu te démerdes, moi j'arrête, je rentre chez moi.
8: Mais c'est quoi le problème ? Pourquoi tu cries comme ça ?
13: Oh. C'est tout, il fout en rien. Non, ça pour rien.
3: T'abuses.
13: Non, ça pour rien, j'arrête.
3: T'abuses aussi.
23: Mais parce que...
13: Non.
3: Mais si.
13: Non, mais attends, je demande quelque chose.
3: Qu'est-ce que t'as demandé ?
23: Mais non, parce qu'il voulait qu'on envoie le disque, et comme tu dois mettre la promo,
13: non,
23: il voulait...
13: Pour l'instant, tout le monde dort, vous gerbez, vous dégagez. Je peux plus vous voir.
3: Bon, Gérard, t'es chiant.
23: Oh, t'es chiant. Moi, je t'écoute, t'es chiant. Non, t'es chiant, t'es devenu trop dictateur, tu veux trop ton truc, ça devient n'importe quoi. Donc, faut que tu te calmes, Gérard.
13: Non, moi, je continue pas comme ça.
23: Non, mais nous non plus, de façon, donc ça tombe bien, donc...
13: Dans ce cas-là, tu peux être un demi-monologue et moi, je rentre chez moi. Et les deux débats, on les prend la semaine prochaine.
23: Ah non, il n'y a pas de semaine prochaine, ça sera à partir du mois de juin, puisque apparemment, t'as décidé. T'es chiant. Qu'est-ce qui se va pas ? Qu'est-ce qui se passe ?
13: Attends ! Pour l'instant, je demande à ce qu'on vire des mecs. Les 24 Clinton, ils sont en train de me prendre fiche, là.
23: Mais ça sert à rien de faire sonner, ça sert à rien de prendre tout le temps les 24 lignes, il faut qu'ils se concentrent sur le standard et des gens qu'on a déjà appelés.
13: Mais attends, mais il fait rien quand je demande à quelqu'un qui vire, il vire pas.
23: Mais j'ai viré les filles, regarde, j'ai rappelé des nouveaux là.
13: Ouais, tu parles. Xavier c'est qui ?
23: Xavier c'est Xavier, 23 ans, de Mimizan.
13: Et après ?
23: Et il y a Son, une jeune fille de 18 ans qui habite à Lyon.
13: Dans ce cas-là, tu vas me reprendre Vega, qui change de nom.
23: Écoute, et tu verras si c'est Vega.
13: Bah attends, Hein ? Parce que quand je te demande de virer les mecs, les nanas ou les mecs, tu les reprends sur des...
23: Non.
13: Tu leur dis sur des autres noms. Non, moi je marche pas.
23: Bah oui, mais si.
13: Non, je marche pas.
23: Tu t'es fait avoir, donc voilà.
13: Tu t'es fait baiser la gueule, c'est pas bon. On met deux disques et on reprend après. Si ça se passe bien, si ça se passe pas, on arrête et je demande à Marine
23: qu'elle
13: vient de perdre le standard.
23: Par contre, Gérard, la seule chose que je vais te demander, c'est pas de virer des gens, mais nous on a écouté avec la direction, c'est que dès qu'un mec qui dit un mot de travers, je crois qu'on avait dit que les gens avaient le droit de discuter, dès qu'il dit un mot de travers, tu les vires. Donc on passe son temps à virer des gens toutes les 2 minutes. C'est pas une usine. On peut pas toutes les 30 secondes virer des gens, prendre des gens comme ça. T'es pas non plus un dictateur. On n'est plus à l'époque de César, on n'est pas à l'époque de tout ça. Donc essaie d'être un petit peu plus tolérant, de demander aux gens de se calmer, mais pas toutes les 2 minutes. Dès que quelqu'un te dit quelque chose, je le vire, j'en veux un autre. C'est pas de la viande.
13: D'accord. Okay. Ouais, je veux bien, mais alors. Par contre, Manu, t'étais à l'AREA, qu'est-ce que c'est que ce double son que j'ai entendu ?
3: Il n'y a pas eu de double son, presque pas.
23: Ah bah, il me semble que non plus. Non, je crois que Gérard, là, tu deviens un petit peu parano. Ça va plus aller, hein. Je crois qu'on est bon pour le dire. Après, c'est terminé.
3: Moi
23: aussi, parce que plus non plus me fatigue.
13: Dans ce cas-là, on continue.
23: Non, mais tu me fatigues. T'inventes des doubles sons, t'inventes des gens, t'inventes un petit peu de tout, n'importe quoi. Donc, on va retrouver Gérard d'ici quelques instants pour la suite de ces débats. Moi aussi, je vais faire des réunions pour demander à ce que tu te calmes un peu, parce que pour une fois que ça se passe bien, c'est toi qui fait que ça se passe pas bien, Gérard, à cause de toi, c'est dommage. Donc, dès le début du débat, ça se passe pas vraiment bien. On va essayer de remettre les pendules à l'heure pendant le temps d'un petit disque. 0870 5000 et 0803 08 5000. Et si samedi soir vous avez envie de faire quelque chose de fort et de grand, écoutez bien ce qui arrive sur Fun Radio.
13: Et voilà, c'était Les Aspect avec Révolution 909. Et donc on récupère
23: C'était pas ça, Gérard, c'était Rolling and Scratching, tu sais, de la loco.
13: Ah ouais. Comme par hasard, c'était pas les aspects.
23: C'était pas Révolution 909, les Rolling and Scratching.
13: Bah oui, mais c'est ça. Ouais, d'accord. Ok.
23: Bon. De toute façon, on a tort, là.
13: Qui c'est qu'on récupère ?
23: Donc, on a Son à la place de Vega. Son, 18 ans, de Lyon, comme je t'ai dit
10: tout
23: à l'heure.
10: Salut, Gérard.
13: Salut.
10: Tu vas bien ? Ouais, en forme.
13: Après, on récupère Jérôme.
8: Oui, bonsoir. Et ça y est, ça va mieux.
13: Greg.
8: Ouais, salut, Gégé.
13: Eddie.
10: Oui.
13: Gangboy.
8: Salut, Gérard.
13: Et Flo.
20: Elle est partie.
23: Non, mais Flo est parti parce que c'était celui qui avait le portable. Maintenant, c'est Xavier. 23 ans de Maubeuge. Xavier, il s'appelle.
13: Ben, tu me fais la liste. Donc, quelles sont les planètes les plus proches du Soleil ?
20: Game Boy.
13: Ouais.
20: Alors, je vais te les donner dans l'ordre. La plus près, c'est Mercure. Ensuite, t'as Vénus, la Terre, Mars, Jupiter, Saturne, Uranus, Neptune et Pluton.
13: Voilà.